0: 42
1: 5000. En tout cas, ça sonne bien.
0: C'est un peu long.
1: Mais ça sonne bien.
2: C'est le seul numéro à 12 numéros. Émilie, t'es irremplaçable. 0870-42-48, numéro gratuit. Vous pouvez nous joindre. On offre un iPod. Le Battle Quiz est de retour. J'ai des infos que je veux partager avec vous aussi. Bref, on est là jusqu'à 19h avec vous sur Énergie. Avec la Momone et Rémi, reste avec nous.
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2: Merci d'être avec nous et merci de nous choisir pour terminer vos journées. On est sur Énergie, j'aperçois Rémi.
5: Oui, c'est moi.
2: Au loin là-bas, mais qui? Et qui cette sublime créature que je vois au fond à droite?
5: Magnifique.
1: Non, c'était Thibaut.
2: Non, c'est toi, Émilie. Émilie qui est avec nous ce soir aussi sur Énergie. Tous les deux, dans un instant, vous allez sortir du studio, puis ça sera le retour du Battle Quiz.
5: Oui.
2: Pas tout de suite, mais on va ouvrir l'iPhone.
5: C'est qu'à force de sortir du studio, j'ai fait mes 10 000 pas, moi. Hein. Je suis un jour sur mon téléphone. Je suis nickel.
2: Mais c'est vrai que ça fait un moment qu'on essaie de vous offrir cet iPhone et il faut arriver à faire le bon pronostic sur les réponses que va donner l'équipe. Et avant ça, tiens, je voudrais vous faire un petit planning de ce qu'il y a ce week-end. J'aime bien faire
1: oui,
2: ça.
1: Ah oui, moi aussi, j'adore.
2: Vous êtes à Lille peut-être ce week-end et dimanche, festival de la boulette. La boulette, c'est-à-dire
1: la boulette de viande.
2: Ah bah oui.
5: Oh, arrête-toi.
2: J'adore. Les meilleures boulettes de Roubaix, sucrées, salées, carrées, végétariennes, il y a tout ce qu'il faut, aller au festival de la boulette.
1: Comment ça, sucré?
2: Ça doit exister aussi.
5: Moi, c'est pas ce qui m'intrigue le plus. Carré, non. Une boulette, c'est une boulette. Pardon.
2: Pareil. Oh, mais ouvre-toi un peu, des gros vieilles France.
5: Peut-être.
1: Mais de la viande sucrée, pardon, excusez-moi, mais.
2: Mais laissez-vous, écoutez, c'est le festival de la boulette, ils sont aussi là pour innover, laissez-leur une chance.
5: Oui, je suis d'accord.
1: Mais expliquez-nous.
2: Vous savez ce que vous êtes tous les deux? Vous êtes rance.
1: On est pisse froid.
2: Voilà.
5: On
2: peine à jouir.
5: On sent la naphtaline.
2: Oh là là. Festival de la télévision de Monte-Carlo, mais il y a du beau.
1: Oh, je l'ai déjà fait. C'était très sympa, j'avais beaucoup bu dans mes souvenirs.
2: Les fans de télé ont rendez-vous jusqu'à mardi à Monte-Carlo. Carlo, oui. En tout cas, je n'ai jamais été invité, ça fait plaisir.
1: Non, mais c'est des séries, c'est que les séries télé, figure-toi. Du coup, j'étais invité, on voit pas le rapport, mais bon.
2: Bah non, puisque apparemment, ça viendra, il y a des conférences sur les coulisses de tournage, notamment dans Danse avec les stars.
5: C'est vrai?
2: Il a même pas son rond de serviette. C'est fou. C'est même pas genre je peux pas y aller. C'est genre j'ai même pas l'invite.
1: Ouais.
2: Elle est folle. On va raconter les coulisses. On invite l'animateur. Invite Dorian Rollin. Qui sera présent sur la danseurs de Dallas.
5: Énorme.
2: Ouverture de la guinguette de Saint-Avertin aussi. On est en Indre-et-Loire là, les gars. En Indre-et-Loire, la guinguette elle ouvre.
5: Allez, let's go. Elle a un nom cette guinguette. Moi j'aime bien
2: sûr. La guinguette ouvre, c'est pour les concerts. Non, il n'y a pas de nom d'ailleurs, c'est la guinguette.
5: Ok.
1: La guinguette, il doit y en avoir qu'une.
2: Soirée cabaret avec Pierre, Paul et Paul.
5: C'est dommage qu'il n'y en ait pas un qui s'appelle Jacques, il y aurait eu une. Tu vois, il y aurait eu un petit twist.
2: Même là, putain, change. Pierre, Paul et Paul. Et enfin, oh là là. Dimanche, vous êtes à Toulouse, canoë brunch. Vous aimez le canoë, vous aimez le brunch? Canoë brunch.
5: Ah ouais.
2: Balade en canoë sur le canal du Midi pendant une heure. Et en plus, il y a un brunch.
5: Alors attention, en canoë, les œufs brouillés, c'est une ambiance.
2: Vraiment, testez-le.
1: Mais ouais, c'est vrai que c'est instable.
5: C'est un peu instable à manger, quoi.
1: Ouais.
2: Voilà. Bah, moi, j'en suis. Je serai à Toulouse, tiens. Bon, les copains, on s'écoute tout de suite. UGL, Jamaïcane. On est sur Énergie, le meilleur du son de l'été. On l'a là tous les soirs, bien sûr. Restez avec nous. On a plein de choses qui arrivent dans l'émission.
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2: I'm out of pain for one.
5: Vous aimez ça?
2: Ouais, j'adore.
5: C'est ce qui

0: Alors que quoi?
1: C'est
2: bien, qu'est-ce qui t'empêche?
1: C'est vrai, tu pourrais en remettre.
2: Non, j'arrive
1: en fait
2: plus à assumer le Bermuda maintenant.
1: Oh,
2: j'ai dit.
1: Mais si.
2: Maroon 5, Wiz Khalifa. C'était un kiff, ça, Océane, hein?
3: Oui.
2: C'était en quelle année? 2012. Vous étiez où en 2012?
1: Tiens,
2: je venais d'être papa.
1: Ah, wow.
2: C'est beau, hein?
3: 2012, c'est loin, ça.
2: T'étais où, Océane, en 2012?
3: Ouais, je devais être à La Rochelle. Tranquillement sur une plage.
2: Qu'est-ce que tu fais à La Rochelle?
3: Je suis commerciale dans la glace.
2: Ah, oh, trop bien. T'as un resto à toi ou juste tu vends les glaces partout?
3: Ah non, je vends les glaces partout.
2: Là, je te connais très bien, alors c'était que mes parents étaient restaurateurs.
3: Ah, je vais pas jusque dans la montagne avec mes
2: oui,
3: glaces.
2: Oui, mais je vois exactement, mes parents faisaient pareil. T'es représentante Nico ou Mota?
3: Ah, pas du tout. Je suis représentante chez un maître artisan glacier.
2: Oh, pardon. Excusez-nous.
3: Eh oui.
2: Pardonnez-nous, Marie-Antoinette. Didier vous laisse ce macaron. Océane.
3: Oui.
2: Tu sais que je vais très souvent à La Rochelle.
3: Tu vas très souvent à La Rochelle, mais il faut venir manger une bonne glace dans notre boutique à Châtelaillon.
2: Ah ben, vas-y, c'est quoi Châtelaillon? Je connais pas.
3: Châtelaillon Plage, c'est une très belle plage juste à côté de La Rochelle.
2: D'accord, moi je vais à l'île de Ré, y a pas?
3: Ah si, l'île de Ré, on a une boutique au Phare des Baleines.
2: Ah ben je vois, parce qu'il y a un glacier qui a fait une OPA agressive sur toute l'île de Ré. Hein.
3: Ah ouais, mais non, ça c'est de concurrents.
2: Mais comment il s'appelle, lui?
3: La Martinière, mais nous on est bief du port, on est juste en face.
2: Alors eux, mais La Martinière, y a pas un endroit où ils sont pas?
1: Ah ouais?
3: Ah ben oui.
2: Incroyable. J'irai manger les tiennes. Redis-moi le nom.
3: Gièvre du Port. Au pied du Phare des Baleines.
2: Ah, je vois très bien le phare. J'y suis allé plusieurs fois.
3: Ouais. Bah oui, il faut y aller de ma part.
2: J'embrasse Juju Cam School. C'est mes potes là-bas qui ont une école de foil à l'île de Ré. Donc dès que je peux, je vais les voir. C'est mes gars. Et on fait du foil là-bas. L'île de Ré, c'est magnifique. Et Juju Cam, c'est mes gars. Je les aime trop.
4: Ah, toi, t'es dans la ride. Hein. Toi, ton truc, c'est
1: ouais,
4: la glisse.
1: C'est dans la glisse.
2: C'est la glisse.
1: Vrai.
2: Quoi. C'est le... Ouais, moi, je surf. Je fais du foil. Je fais du ski. Je fais du snow.
4: Ah ouais,
2: c'est ma vie. Hein.
4: C'est ça, c'est la ride. Hein. Ça farte un peu. Tu fartes un peu la planche.
2: Alors, mes gars, arrête. Je farte.
4: Je sais pas. J'y connais rien.
1: C'est plouk.
2: Non, mais pour lui, on est Brice de Nice. Quoi. J'ai compris, on est Brice de Nice. Quoi. C'est vraiment, on waxe. Tu waxes la planche.
4: Tu
2: un peu tes cheveux derrière les oreilles, ça part. Hein.
4: Ah, au moins, on a des cheveux.
2: Océane.
3: Oui.
2: Je voudrais, avec toi, qu'on parle de quelque chose de dingue qui est arrivé. T'es d'accord?
3: Avec plaisir.
2: Écoutez bien. Je vais même te faire un 60 secondes cadeau, tiens. Vous trouvez l'info, elle gagne une plancha.
1: Oh,
2: ah bah allez.
3: Et la fameuse plancha.
2: Tu y as droit, ma Océane. Tu seras heureuse avec elle à La Rochelle.
5: Et qui fera-t-elle gagner un auditeur?
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2: On part aux États-Unis, dans l'Idaho. On en parlait plus tôt dans l'émission, l'Idaho, où un couple de jeunes mariés a fait beaucoup parler de lui. Ils ont fait quelque chose de dingue pendant leur mariage, pour leur mariage. Quoi? Top chrono.
4: Est-ce qu'ils ont invité une énorme star?
2: Non.
1: Est-ce que ça a un rapport avec quelque chose de sensationnel?
2: Non. C'est même inédit, c'est quasiment du jamais vu. Des stars, on a déjà vu à Dubaï et tout. Non, c'est du jamais vu.
4: Est-ce que ça les concerne, eux, directement, les deux mariés?
2: Oui.
3: Okay. Est-ce qu'ils sont arrivés en hélicoptère?
2: Non.
4: Est-ce que ça vole, justement, montgolfière, hélicoptère, hélico, tout ça?
2: Pas du tout. Okay. C'est plus dans l'organisation du mariage.
1: Ils ont fait ça en très grand comité?
2: Non, pas tant que ça.
1: Tout petit comité.
2: Ils ont fait un très beau mariage. On parle budget, ça concerne le budget du mariage.
4: Le traiteur, ça parle du traiteur?
2: Non.
1: Ils ont réussi à se marier avec moins de X dollars.
2: Ils ont...
3: Leur mariage a été sponsorisé?
2: Ah, pas bête, c'est un peu ça. Ils ont trouvé un système pour que leur mariage ne leur coûte pas d'argent.
4: Ah, que tout le monde vienne avec la bouffe.
1: Ils ont fait payer
2: l'entrée à leurs invités pour leur mariage. Bravo, Émilie, bravo, Céane, la planche.

0: Non, pour toi.
1: Pour Rémi, je crois pas.
2: Non.
0: Pour toi.
1: Alors, je vous explique quand même, c'est fou, ils s'appellent Steve et Marley, et ils ont fait quelque chose d'inédit, ils avaient l'idée de faire payer l'entrée à leur mariage comme un concert, le but, entrer dans leurs frais parce que leur mariage coûtait trop cher. En gros, ils ont... je crois que c'est un peu la même façon que de dire aux gens, dire, nous payez pas notre voyage, je sais pas quoi, notre lune de miel ou quoi. J'imagine que c'est ça. Venez, donnez un truc pour le mariage, comme ça au moins on peut faire un joli mariage, on n'a pas les sous. Et ils ont fait comme pour les concerts, billet normal, $57.
2: Mais non.
1: Accès à la cérémonie et réception. En revanche, pour le VIP, pour deux personnes, c'était $1000.
0: Oh,
1: placement privilégié à l'église et à la réception, dîner de répétition, le brunch et activité de bien-être.
2: Oh, bah là, en tant que marié, faut pas te planter quand t'as fait payer 1000 euros sur le buffet, le DJ et toute l'ambiance.
3: Mais enfin, si t'as pas les moyens de te marier, tu fais ça en tout petit comité avec ton mec, enfin ton futur mari, les proches, les témoins, un déjeuner, même un pique-nique mignon.
1: Ben oui.
4: Mais j'espère que vous n'avez pas payé l'entrée aux toilettes.
3: Hein. Imagine, une dame pipi.
1: Toute sortie est obligatoire. Et c'est 2 euros l'article. Non, il y a un truc que je me demande. Peut-être que je vois toujours le bien partout. Je me demande si c'est pas une façon de faire un peu une ambiance rigolote tout au long du mariage. Et en gros, parce qu'en fait, tes amis, qu'est-ce qu'ils font, tes amis? Tes amis, quand ils viennent, on est invité à un mariage. Encore plus si tu peux pas y aller, quoi qu'il arrive. Tu donnes quelque chose en te disant, bon, c'est à peu près ce que va coûter le couvert. Et après, tu fais aussi un cadeau sur la liste de mariage.
3: Oui.
1: On est d'accord.
2: Oui, mais là, ça,
3: mais dans ces cas-là, tu mets à l'appréciation de chacun. Tu laisses une boîte en disant si vous voulez participer aux frais. Et tu mets une petite enveloppe, mais t'imposes pas 1000 euros, $57, c'est quoi, enfin, ça?
1: Alors, écoutez, moi, je pense, en tout cas, oubliez le prix. Je trouve que c'est quand même rigolo le jour du mariage. Vous êtes vu à bracelet VIP alors que c'est tous tes alliés, ta famille.
3: Oui,
1: c'est clair,
3: tout
1: le monde est dans le même délire. C'est quand même rigolo de dire, ah ben j'ai pas le VIP. Ah ben moi je vais bien vous placer à la réception parce que Martine, elle a pris le pack all inclusive. Pardon, ça met des barres le jour du mariage quand même.
2: C'est
1: je suis d'accord qu'il y a un truc d'argent, mais ça met des barres.
2: Ta propre mère, maman.
1: Oui,
2: 57 euros.
1: Je suis désolé, maman. Vraiment, c'est fond de l'église. Hein.
2: Voilà. Bah non, ouais, tu m'accompagnes pas à l'hôtel, non.
3: Ouais, le père, il a payé combien pour l'accompagner à l'hôtel?
1: Ah bah oui, le père, oui, c'est vrai, accompagné à l'hôtel. Ah bah là,
3: c'est méga VIP, hein.
1: Là, c'est le billet à 500, c'est le billet à 500 euros pour avoir le rat de couche chez Céline Durand.
3: Ah bah oui.
1: Ah bah c'est pareil, hein.
3: Exactement.
1: Alors écoutez bien quand même, comme quoi, j'ai peut-être raison, je l'apprends là. 30 billets VIP ont été vendus. Ils ont récolté en tout 132 000 euros.
3: Hein?
1: Plus que le coût du mariage.
3: Ah bah oui.
1: Et donc, tout le reste va être reversé à une ONG.
3: Oh, ah, c'est mignon. Allez, happy end.
1: Donc vous voyez, peut-être qu'en fait, c'est un bon délire.
3: Oui, c'était. Oui. Alors dans ces cas-là, je trouverais ça génial de dire, il y a une participation, on prend la moitié et on reverse la moitié à une asso. Ça, c'est top. Ça, c'est une bonne
1: idée. Est-ce que vous avez eu la chance, au-delà du beau, de évidemment, plus on est pote avec les gens et plus le jour est beau, on rigole avec tout le monde, mais un vrai beau mariage. Est-ce que vous avez eu la chance d'assister à un très beau mariage, Océane?
3: Ah, d'assister.
4: Oui. Oui, j'ai eu cette chance-là, oui.
1: Tu veux bien nous raconter?
4: Ah bah oui, très belle mariée, ils ont mis les petits plats dans les grands et puis on a fini avec feu d'artifice.
1: Oh, pardon.
2: Ah ouais.
1: Magnifique. Émilie. Ah ouais.
3: Assister ou est-ce que j'ai eu un beau mariage?
1: Non, est-ce que tu as eu l'occasion d'assister à un mariage un peu exceptionnel? Et peut-être c'était le tien, t'as de la chance. Hein.
3: Non, c'était pas exceptionnel, mais disons que j'ai fait. Non, mais exceptionnel dans le sens où c'était. Enfin, on a fini quand même à 7h du mat. Je considère qu'il y avait de l'ambiance.
1: Je parle pas de bamboche, je parle de plus.
3: Ah non, alors pardon, moi
1: le
3: c'était.
1: Côté
3: que
1: moyen, mais que t'as pu voir dans ta vie. Hein.
3: Non.
1: Moi non plus. Hein.
3: Non, ça m'est pas arrivé.
1: Attention, je veux pas faire offense aux gens de ma famille, j'ai fait que des beaux mariages, c'était très beau, mais c'est des mariages familiaux.
3: Ah ben.
1: On a fait une belle fête en famille, c'était magnifique.
3: Pareil.
1: Mais vous savez, comme on voit sur les réseaux, genre,
2: ah oui.
1: Parce que vient de nous dire Océane, un feu d'artifice, je suis jamais allé à un mariage, j'ai eu un feu d'artifice,
3: non,
1: Rémi.
2: Moi, j'ai eu la chance d'assister à un mariage de dingue. En fait, le cousin de ma femme habite aux États, enfin, à Toronto. Et, il a réussi sa vie. Il a fait un mariage en Toscane avec sa femme.
3: Ah,
2: tous
3: nice.
2: Les Américains ont débarqué. Mais tu vois, à l'américaine, les fleurs blanches, l'arrivée dans le jardin taillée comme il fallait avec sa femme. T'arrives, t'as une petite glace pour te rafraîchir, trempée dans du champagne. Ensuite, t'as un food truck qui te fait des pizzas. T'en as
4: Je fais pas encore la glace trempée au champagne, nous.
2: Ouais,
4: mais ça peut être une idée.
2: Tu devrais, c'est pas mal.
1: Alors, j'ai fait qu'un truc qui était exceptionnel à mon mariage. Il y avait rien d'exceptionnel, mais j'y tenais. Et j'ai réussi à gagner ça parce que croyez-moi, j'ai pas gagné grand-chose avec ma femme sur ma direction artistique du mariage. Et heureusement, c'était très beau grâce à elle parce que moi, j'ai pas le goût là-dessus, les fleurs et tout machin. J'ai fait un truc, c'est que le dimanche midi, le lendemain de la grosse fête, camion à pizza.
0: Oh, il est
3: ah, ouais. Génial.
1: Il y a un camion à pizza qui est venu et qui nous faisait pizza feu de bois au camion.
3: Ah,
1: pizza
3: du
1: camion.
3: Trop bien, bien
1: et
3: sûr.
1: Et pizza faite au camion minute. Et donc, il y avait pizza pour tout le monde. Le brunch, il n'y avait pas de brunch avec les œufs mimosa. Les... Oh. Il n'y avait pas de brunch. Pizza pour tout le monde. Énorme. Et c'était pizza au feu de bois dans le camion. Génial.
3: Mais tu sais que moi, la veille du mariage, on a tous pris une caisse et qu'elle était presque mieux que celle que celle du mariage.
1: Terrible.
3: Ah bah nous dans un bar au village, on était mais je me suis réveillée, j'étais en croix, on avait déjà trop bu la veille. Trop rigolé, on était déjà trop excité, tu vois.
1: Ma mère, elle m'a réveillé. Les invités arrivaient pour la vraie cérémonie du samedi. Elle m'a réveillé. Je dormais allongé sur le carrelage parce qu'il faisait chaud. Sur le carrelage en slip dans la chambre. À 18h, les gens arrivaient tellement j'avais pris une cuitasse de la veille toute l'après-midi. J'étais vaseux et je suis allé dormir à même le carrelage.
4: Il faut rappeler que l'abus d'alcool est dangereux pour la santé.
5: Oui, merci. Voilà, ça sert. Il a fini sur le carrelage. Bien sûr, c'est dangereux.
6: Mais ouais, pareil. Et du coup, la cérémonie, on est tous allés se coucher à 2h.
3: Ben, c'est ça, en fait. Il faut faire très gaffe parce que les invités arrivent la veille. T'as envie de les recevoir. Oui. Venez, on va boire un coup au village. Et c'est mort. Terminé.
1: Maroon 5, Wiz Khalifa, ambiance mariage, Océane, je t'embrasse, on écoute ça tous ensemble.
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1: Le Battle Quiz arrive dans un instant sur Énergie. Oui, on vous offre un iPhone 0800.

0: bosse plus ce soir.
1: Ah bah très bien.
0: Ouais, on va mater Top Chef en replay.
1: Belle soirée tout le monde.
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0: On écoute Shakira tout de suite sur énergie et dans un instant c'est le Battle Quiz, on est avec vous sur énergie à vos côtés jusqu'à 19h, bougez pas.
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0: Ça y est, Gaël est avec nous au téléphone et il rêve de remporter son iPhone. Gaël, comment vas-tu?
5: Ça va.
0: T'habites où, Gaël?
5: À Lyon.
0: À Lyon, très bien. Gaël, on va essayer de t'offrir l'iPhone. Tu connais le principe du Battle Quiz?
5: Non, je vais apprendre.
0: Eh ben, on va t'apprendre ça tout de suite. Jingle, c'est parti.
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0: C'est le jeu qu'on a inventé avec Thibaut, on l'adore ce jour-là. On l'adore. Le principe est simple. Les deux personnes de l'équipe, Émilie et Rémi, vont sortir tout de suite du studio, les copains. Une fois qu'ils sont sortis, Gaël, tu devras me faire le pronostic sur, selon toi, combien est-ce qu'ils sont capables de me donner de bonnes réponses sur un quiz de culture générale en 45 secondes. On va commencer par faire rentrer Rémi, d'accord? On fait rentrer Rémi. En 45 secondes, tu devras me dire, selon toi, combien de bonnes réponses il peut avoir. Si tu mises bien, tu gagnes l'iPhone. Comment, Gaël?
5: Ok.
0: Ouais. Et en revanche, si tu mises mal, tu auras une deuxième chance et tu auras entendu le quiz. Donc, tu pourras adapter ton pronostic, puisque je poserai les mêmes questions à la deuxième personne, d'accord?
5: Ah ouais, bah nickel, pas de souci.
0: On commence par faire rentrer Rémi dans le studio. Ah pardon, excusez-moi, j'ai pas le pronostic. Tu penses que Rémi peut avoir combien de bonnes réponses?
5: J'aurais dit 7.
0: 7 bonnes réponses. C'est parti, on va l'avoir. Allez, ça part. C'est parti, 45 secondes de questions Rémi. Top chrono, quelle fille est le grand amour de Titeuf dans le personnage de la BD? Ah là là là là, Adèle? Nadia. Qu'est-ce qui est de recherche sur Internet ou à réaction sur un avion?
1: Le moteur.
0: Oui. Quel aliment peut être frisé, kale ou romanesco?
1: Le chou.
0: Qui a animé l'émission DNCO de 2006 à 2015?
1: Valérie Damido. Oui.
0: Que signifie le deuxième W dans WWW?
1: Worldwide Wild.
0: Ouais. Wide.
1: Oui, c'est
0: avec
1: wild.
0: Les États-Unis et le Canada, dans quel autre pays se déroulera la prochaine Coupe du Monde de foot?
1: Le Mexique.
0: Dans quel département se situe le Mont Blanc?
1: Aïe, je n'en sais rien.
0: Haute-Savoie.
1: Ah, pardon, je voulais que tu voulais
0: dire. Quelle est la capitale du Kenya?
1: Ah là là, pardon. Allez, passe.
0: Nairobi. Quel est le genre du mot pivoine?
1: C'est féminin.
0: C'est une pivoine, mais c'est même hors du temps.
1: Oh non, c'est gong. C'est gong.
0: Ça fait 4 bonnes réponses. Gaël, tu nous rappelles combien t'avais dit?
5: 7.
1: Combien?
5: J'avais dit 7.
1: T'avais dit 7, je suis 7. Désolé. Ouais, Nairobi, je pouvais l'avoir, j'ai paniqué.
0: Ça fait 7 réponses. 7 le prono et tu n'as eu que 4 réponses. Tu l'as compris, Gaël, je vais poser exactement les mêmes questions à Émilie. À toi de me donner un pronostic pour Émilie.
5: Je vais dire 4. Peut-être sur 4.
0: On a revu un peu à la baisse, hein, mon Gaël. Hein.
5: Ouais. Ah bah oui.
0: Ah ouais, j'ai bien compris. Ouais. T'as cru que t'étais sur France Inter, là. Ah, et là, tu t'es dit, le 7, on va peut-être repasser à 4. Voilà. Ouais. On va y aller, on va pouvoir accueillir Émilie.
6: C'est facile.
0: Il y a tout.
1: Pas de temps.
0: Mais il y a un truc sur lequel t'es plutôt bon, c'est la géographie, un peu de géographie. Il y a de tout.
6: Je suis pas très bon. Un film.
0: Attention. T'es forte en géographie. Chaque fois qu'il y a eu des questions de géographie, t'as hyper assuré.
6: Je suis pas forte en géographie française.
5: Je crois en toi.
6: Ok, super, Gaël.
0: Attention, ouais, Gaël. On y va, c'est parti. Top chrono. Quelle fille est le grand amour de Titeuf, le personnage de BD?
6: Je ne sais pas.
0: Nadia, pas que de la géo. Qu'est-ce qui est de recherche sur Internet ou à réaction sur un avion?

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1: Il faut pas dire 4, c'est un mauvais chiffre, il nous porte malheur.
2: Bah Rémi, il avait 17, hein, donc je te cache pas que ouais. Rémi a fait 4 bonnes réponses.
3: Bah ouais.
1: Ah zut.
3: Mais je me suis planté comme toi à la salade parce que j'ai pas été au bout et j'ai pas été au bout, j'ai été bête.
2: Et Rémi a fait plus, hein.
1: Oui. Ça fait combien?
2: Il a fait 4 ans, il a fait 4.
1: Ah, laquelle t'as eu et j'ai pas eu?
2: Oh, il a pas eu Nairobi.
3: White.
2: Il a
1: ah,
2: eu
1: White.
2: Et donc, sa voix. Vous avez pas eu Nadia? Nadia, la copine de Titeuf.
1: Ah, je connais pas du tout Titeuf, j'avoue, j'ai jamais lu, je sais à peine ce que c'est.
2: Et alors, hier, on tourne une émission télé avec Rémi, on passe une heure sur le chou kale, le chou romanesco, et là, je te dis, qu'est-ce qui est frisé kale ou romanesco? Tu me dis salade.
3: Tu veux que je te dise pourquoi? Parce que je suis un abruti, j'ai pas été au bout de la question. J'ai entendu frisé, j'ai dit salade. Non, les choux
1: ne
3: et machin.
1: Ne te dévalorise pas, on dit jamais je suis un abruti.
3: Non, mais je sais pourquoi, je fais mon marché tous les dimanches, je connais ça par cœur, mais j'ai pas été au bout.
1: Alors, moi, je vais vous dire la vérité, je ne savais pas que le chou pouvait être frisé. Donc, si tu me dis frisé, ça n'est... j'aurais pas pu penser que c'était.
2: Mais le chou romanesco,
1: ben oui. Ça, oui, mais je me suis dit, ça se trouve, voilà quoi.
2: À l'iPhone.
3: Ah là là.
2: Désolé, mon Gaël.
1: Désolé.
2: J'aurais aimé.
4: Tant pis.
2: Eh ben, je t'embrasse, Gaël. Désolé.
3: Nous aussi, on l'embrasse. Hein.
1: Ah, bah,
2: là,
1: oui,
2: c'est
1: Gaël.
2: De votre faute.
1: Ah,
2: bah, non.
3: Désolé, l'équipe.
1: Ah, désolé, Gaël.
2: Ah, il doit être déçu.
1: Wide, j'aurais dû savoir.
2: Ah. Allez, on écoute Vita, les copains.
1: Bah oui.
3: Ça fait mal, hein.
2: Ah, on aura essayé de l'offrir 3 fois ce soir.
1: Ouais, des forceurs.
2: L'iPhone. On n'a pas réussi.
1: C'est le destin.
2: C'est le destin. Je suis désolé pour Gaël, pour tous ceux qui ont essayé ce soir. On le réoffrira lundi, pardon.
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2: Charlie est avec nous dans le studio pour une fois. Il a passé une petite tête, le Charlie. Oh. Ah là là, Charlie.
5: Salut, JP.
2: Ça prend la suite, Charlie?
5: Ah, bien sûr, très chaud. On va lancer le week-end, comme on dit.
2: T'as une petite voix.
5: Ah ouais?
2: On dirait que tu te réveilles.
5: J'ai senti. Ouais. Non, en fait, je suis en train de boire un café. Il est pas bon du tout.
2: Ah mince.
5: Il a été très fort.
2: Ouais, fais attention, je connais. T'as pris le café qui est derrière, c'est le café Gnome Énergie, c'est le café Lufthansa.
5: Ah, là, il est un peu fort. Ça m'a cassé la voix.
2: En revanche, si t'as un scooter, tu peux démarrer ton scooter avec. Hein. N'hésite pas, tu fous ça dans les armoires, tu pars tout droit. Même un électrique. Hein. C'est fou. Le pouvoir de ce café, il est fou. Qu'est-ce qui se passe ce soir?
5: Hitlist Énergie.
2: Il n'y a pas le soir chaud.
5: Hein. Non, le super chaud. Et non, on s'arrête le jeudi, nous.
2: Ah ouais.
5: Et ouais, week-end de 3 jours. Week-end, et voilà, exactement.
2: Eh bien sûr. Mais quand même, tu nous fais la hitlist.
5: Voilà, hitlist jusqu'à 22h. Les 40 plus bruits à connaître, dont les premiers hits de l'été, quand même.
2: Ah.
5: Eh, ça arrive.
2: Qu'est-ce qui. Pardon, là, Cam, j'ai une petite question un peu d'actu. Moi, j'ai mon titre de l'été. Hein.
5: Tu l'as déjà?
2: Ah, moi, c'est Offenbach. Fort to the floor.
1: Ah, ouais, vraiment. Vrai.
2: Ouais, parce que j'adore le Star Sailor de base, voilà. Hein, donc bon.
5: Ah ouais, c'est Eugène encore.
2: Ah, j'adore. Il est marseillais.
5: Ah ouais?
2: Et il est marseillais, Eugène.
5: Fort.
2: Ah bon? Bien sûr qu'il est marseillais, les gars. Ah oui, ça c'est énorme. Ça,
1: moi
2: c'est énorme.
1: Je dirais Naïka, qu'on a reçu. Il l'a pas.
5: Si, Naïka, bien sûr.
2: Il fait la hitlist, heureusement qu'il l'a quand même.
5: Elle est gentille. Moi je l'ai jamais rencontré, Naïka, mais elle est
2: cool. Elle est venue dans les studios. Bon, bah, et on a plein d'invités aussi hein, qui seront là la semaine prochaine. Tu sais qu'on s'en va là, mon Charlie.
5: Vous allez où?
2: On part en week-end, je veux dire.
5: Ah oui, j'ai eu peur. Ah non, c'est là la rentrée, j'ai eu peur. Ah non, tu m'as fait peur. Attends, j'ai vraiment eu peur là.
2: Ah ouais. Je veux dire, on s'en va parce qu'on part en week-end. Ah on est de retour la semaine prochaine. On va avoir des invités canons. On a qui la semaine prochaine? Il y a du Cadmerade qui vient. Qu'est-ce qu'on a d'autre? Attendez, je vais vous dire tout ça. J'ai le programme ici. On a Cadmerade. On a Anna Godefroy que vous avez découvert au quotidien. Hyper drôle, trop content de l'avoir. On a Julia Piaton. Je l'aime trop dans Family Business.
3: Ah, génial.
2: Notamment, elle a fait plein de choses, bien sûr. Soprano vient nous voir aussi. Et on est en train de vous préparer une émission. Avec une surprise, les amis. Il y a quelqu'un qui va venir nous voir. Bon, déjà, le programme est fantastique. Hein. On a quelqu'un qui vient nous voir. Vous allez péter votre crâne.
3: À ce point?
2: Péter votre crâne sur Énergie.
3: Là, t'es en train de
2: préparer
3: un truc.
2: Faites-moi confiance.
5: Oh là là.
2: Bon, en tous les cas, on part en week-end. Merci, mon Charlie. On te laisse avec la hitlist.
5: Oui, merci. Bisous, Bichipi.
2: Ciao.
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0: tout le monde, pour vous tous aussi, vous avez passé une belle journée, que vous allez terminer tranquillement votre journée de taf, votre journée de cours, vous allez prendre la voiture et nous on va être là avec vous jusqu'à 19h.
1: Oui,
0: hier soir on avait DC's avec nous, allez voir en podcast et tout, c'était canon, il nous a fait try.
2: Quel homme.
0: Try. Il y a pas, alors je vous explique, hein, les filles de l'équipe là, on n'avait plus de,
1: ça y est, un avant et un après.
0: Ah oui, c'est sûr.
2: Écoutez, il a une syntaxe et un champ lexical vraiment large.
0: Oui, c'est la syntaxe.
2: Il a utilisé des mots comme majesté. Personne ne dit ça.
1: Oui, bien sûr. Hey. C'est la syntaxe.
0: Il y a une syntaxe au niveau des yeux et du visage qui est folle. Hein, qui est folle.
2: Excusez-moi, il est très lettré.
0: Les amis, je suis comme un fou. DC's, bon, hier c'était trop cool, mais moi surtout je suis à J-2 de la Coupe du Monde. Hein.
1: Ah oui, c'est vrai.
0: Ah, c'est bien beau, DC's et tout, mais je reste en gros bof. Hein. Vous êtes sympa, tous, énergie, on reçoit la crème de la crème, je suis content. Mais au fond de moi, je suis un gros bof, pardon.
2: On a imprimé des tableaux pour faire des pronos avec les enfants, ça a l'air très rigolo avec les petits drapeaux.
0: Bien sûr, ouais. Attends, je suis comme un fou. Vanessa, tu vas regarder la Coupe du Monde ou pas?
3: Pas trop, non.
0: Un petit peu quand même ou pas?
3: Oui, vraiment, parce que quand la France va jouer, sinon...
0: Voilà. Alors, quand est-ce que joue la France? Le 16 juin.
4: Le 16 juin.
0: Le mardi pro.
2: Je le note.
0: Mardi pro, ça joue France-Sénégal. Ensuite, on joue aussi l'Irak et la Norvège. Vous avez vu la Norvège?
2: Non.
0: Et leur photo officielle? Ils ont fait une photo devant un drakkar habillé en viking et tout. Toute l'équipe de Norvège, genre prête à en découdre.
4: Eh bien, attends, j'ai vu un truc, je sais pas si. Je pense que c'est eux, mais. Ou les Danois peut-être. Ils ont un cri de stade, de supporters qui est dingo. Ils tapent sur un tambour, ça fait.
0: Pas les Danois parce qu'ils sont pas à la Coupe du Monde, donc je pense pas.
4: Ils sont pas à la Coupe du Monde, les Danois?
0: Non, je crois que les Danois, ils sont pas à la Coupe du Monde.
2: À moins qu'ils soient venus juste pour taper sur un tambour et en partir, mais.
4: Ils crient comme des, justement, des vikings, ils font. Mais tout un stade, c'est complètement fou.
2: C'est eux qui ont un maillot rouge.
4: Oui.
2: Je les ai vus dans la pub Nike, il me semble, avec Kim Kardashian. Ah, vous avez pas vu? Incroyable,
1: cette pub. J'adore parler foot avec Oriane.
0: C'est quoi un maillot rouge? Je crois que je les ai vus dans une pub Nike ou peut-être Reebok avec Kim K. Donc je les ai identifiés, quoi. Alors, quand même, ça commence J-2. Je suis bouillant, les gars. Vous savez quel match ouvre cette Coupe du Monde?
4: Non.
0: Mais Rico, Afrique du Sud.
4: Ah, pas mal. Belle affiche.
0: Capitale du Mexique.
2: Mexico.
0: Bah oui, Mexico, il n'y a pas de piège, Vanessa. Capitale de l'Afrique du Sud.
2: Ah, Johannesburg.
0: Johannesburg. Donc là, les gars, c'est match d'entrée, mais j'ai l'impression que vous n'êtes pas hypé sur cette Coupe du Monde. Hein.
4: Est-ce qu'on peut ressortir les vuvuzelas là ou pas? J'ai envie de ressortir le dos de l'époque.
2: Ah, j'avais oublié.
4: Les vuvuzelas là, les grosses trompettes.
0: Je vais reconnaître entre mille.
2: Moi, je vais commencer à être excitée quand on sera en danger. J'adore le danger. Quand on sent que la France est sur le bord de se faire évincer, là, je vais commencer à m'intéresser à la chose. Oui, j'aime le danger.
4: Mais attends, Camille, moi qui n'y connais rien, et on n'a pas un souci avec le Sénégal? On n'a pas déjà perdu contre eux ou un truc comme ça?
2: C'est DC qui nous disait ça hier. Oui. Il nous l'a appris, comme il nous a appris tant de choses en une heure. Et il nous a dit que la dernière fois qu'on avait joué contre le Sénégal, on est parti hyper confiant. Résultat, 1-0, il l'avait pronostiqué.
0: Comme quoi, il faut pas se voir trop beau, c'est ce qu'il disait. Enfin, une meilleure syntaxe, hein.
2: Oui.
1: Avec mes mots, un peu de, pardon, de manant, hein. Je me permets, c'est ce qu'il a dit d'ici, avec une syntaxe. Bon, après, il y a les gens lettrés, quoi.
2: Mais il l'a très bien dit, et j'y ai pensé le soir. J'ai beaucoup pensé.
0: À d'ici, ou à ce qu'il a dit?
2: À tout ce qu'il a dit, bah, il me fait ressasser. Et ça, c'est le principe des grands génies, il faut ressasser le soir.
1: On est passé à génie, carrément.
0: Bon, l'équipe, on a des cadeaux à offrir ce soir. Je crois que vous ne vous rendez pas compte des cadeaux qu'on a à offrir. Parce que vous vous dites, mais attends, ils vont pas oser offrir le tout dernier iPhone.
2: C'est fort.
0: On va offrir le tout dernier iPhone.
4: Allez.
0: Eh ouais, Vanessa, c'est pas pour tout de suite. Faudra nous rappeler. Mais Vanessa, on offre l'iPhone 17.
2: Je connais quelqu'un qui l'a. Il y a 3 zooms. Ça fait des photos absolument dingues.
4: Il y a 3 zooms.
1: Ouais, depuis l'iPhone 14 à peu près. Surtout,
4: qu'est-ce que ça veut dire 3 zooms?
1: Non, mais elle veut dire. Il y a trois objectifs.
4: Ah oui, d'accord.
2: Ah, mais toi aussi.
1: Oui. C'est pas le dernier, moi.
2: Ah d'accord. Oui. Ah ouais, mais je suis la seule à avoir deux zooms.
3: Et je suis la seule à avoir un iPhone 11.
0: Ah ben non, attends, moi je vais te dire un truc, Vanessa, je te promets que c'est vrai. Je change pas mes iPhones à chaque fois du tout. Je change quand ils marchent plus.
2: Oui.
0: Donc là, il a pas marché il y a peut-être un an et demi, donc je l'ai changé, j'ai pris le dernier. Mais alors moi, je peux le garder 7 ans comme toi, ça me pose aucun problème. J'ai une flemme de faire l'actualisation et tout, j'y arrive.
2: L'histoire du cloud, on me demande chez Bouygues si on a le cloud, tu ne sais jamais répondre.
0: Cloud.
2: Et
3: c'est la qualité des photos qui est super. Qui change vraiment d'année en année.
0: Ah bah tu te fais des souvenirs, évidemment.
4: C'est vrai que sur l'iPhone 11, bon. Bon, c'est du 24-36, c'est de la péloche, hein, c'est là où.
3: Oui, j'ai les photos noir et blanc.
0: Voilà, exactement. Vanessa, on a l'iPhone à offrir, on a quoi d'autre?
4: On a la plancha qui est de retour quand même.
0: La plancha, Vanessa, je t'entends moins emballée sur la plancha. Hein.
2: Il n'y a pas trois zooms. sur la planche.
0: Il y a pas trois, mais il y a peut-être trois parties pour faire grillade.
2: Ah, ouais.
0: Il y a cinq cuissons. Pardon.
4: Oui.
0: L'iPhone, il y a trois zooms. La plancha, il y a cinq cuissons.
2: Bah voilà, il gagne.
0: Ah ouais.
4: Oui. Mais si tu mets tes chipots, t'as 5 cuissons, tu peux les avoir comme un peu comme tu veux.
0: Bien
4: quoi.
0: Sûr. Après, il n'y a pas partage de connexion, mais t'as partage de bons moments.
2: Bien exactement. Sûr. Est-ce qu'il y a un petit tiroir pour que la graisse tombe dedans?
0: Bien sûr qu'il y a le tiroir, il y a le compartiment à graisse que tu peux retirer pour laver.
2: Ah, en c'est fait, appréciable. Ouais.
4: Et bien sûr, sur les saucisses, après, c'est top.
0: Tu remets le gras sur les saucisses.
4: Non, non, tu mets pas le gras sur les saucisses.
0: J'ai cru, bah.
4: T'es gueule. Je suis dit, là, vraiment, on a passé un cap. Hein.
0: Du gras sur du gras sur du gras.
4: Mais pourquoi pas?
0: Bon, c'est ce qu'on a à offrir ce soir, et avant ça, on va s'écouter The Second Voice. Vous voulez?
4: Ah oui, tu veux?
0: The Second Voice, c'est parti, c'est ce qu'on écoute tout de suite pour démarrer cette soirée. Vanessa, je te fais un gros bisou, on est avec vous jusqu'à 19h.
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0: Je sais que vous êtes très nombreux, très nombreuses à être stressées avec le bac, les élèves bien sûr, mais aussi les parents.
4: Et oui.
0: Et on a lancé ça depuis hier, on essaie d'avoir des correcteurs.
4: Yes.
0: Des correcteurs du bac. Alors c'est souvent des profs, vous l'avez compris, donc prof de philo, prof de maths, prof de français, prof d'histoire géo, peu importe, mais qui sont correcteurs cette année ou qui l'ont été pour donner des petits tips pour vous aider à prendre des points supplémentaires. Par exemple, hier, on avait un correcteur de philo qui nous a dit pas d'arrogance, Gilles. Ah, t'as pas retenu que this is.
2: Tous ces hommes, écoutez, qui gravitent autour de nous en 3 heures. Si, il était fascinant lui aussi.
0: Mais alors, il nous a cité du Schopenhauer et tout, mais alors on reste sur this is qui a dit majesté, hein, bien sûr.
2: Parle bien, mon chaton.
4: On est quand même face à un prof de philo.
0: Hein. Ah bon. Prof de philo, il n'y a aucun souvenir. Les gars, nous a cité Schopenhauer quand même.
4: Quand même.
0: Oh là là. Bon, écoutez, en tout cas, on aura quelqu'un d'autre. On va réviser une nouvelle matière ce soir. Et puis surtout, essayer de vous donner des astuces. C'était passionnant hier. On espère que ce sera pareil ce soir. Restez avec nous. iPhone a gagné. Les infos pour Brio Dîner de ce soir. C'est quoi le thème, Rémi?
4: Ce soir, le thème.
2: Personnage
4: c'est
2: Disney.
4: Personnage Disney. Merde, bien calé, hein.

0: plus. Hein. Allez, restez là, on est sur Énergie.
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0: Merci de nous choisir. Merci pour terminer vos journées. On est là avec vous. On vous lâche pas 16h, 19h chaque jour avec une alerte dans l'Orne, en Normandie.
3: Oh là, qu'est-ce qui se passe?
0: Le 24 avril dernier, un joueur de loto a remporté 13 millions d'euros au Super Loto. Bah, pourquoi super. Je vous en parle?
3: Il n'a pas récupéré son gain.
0: Exactement, poteau. Il n'a pas récupéré son gain. Il n'a plus que 60 jours pour se faire connaître, soit avant le 22 juin. Écoutez-moi bien. Vous avez joué le 24 avril dernier au loto. D'accord, dans ces zones-là, vous avez un doute. Essayez de retrouver votre ticket. Vous avez pris 10 patates, 13 balles. 13. Donc allez-y, inscrivez-vous. Pour rappel, les numéros gagnants, je les redonne. Le 2, le 12, le 16, le 20, le 26 et le 2. J'en avais 0.
3: Ah, moi aussi.
0: 1. S'il se reconnaît là maintenant, si je peux aider à mon petit niveau à faire gagner, oui, bien sûr que je prends 10%.
3: Merci, voilà, merci.
0: Mais s'il a gagné 13 millions, eh ben, faut appeler le 01 41 10 79 81, numéro dédié pour réclamer son lot.
3: Ou alors le 0870 42 48.
0: On s'occupera du reste. Ouais, qui nous envoie le billet, on prend tout en charge. Bien sûr. Allez, tout de suite, on s'écoute Gibbs sur Énergie.
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0: Merci d'être là sur Énergie, on est tous ensemble. Oriane, on lâche les téléphones. Qu'est-ce qu'elle fait sur son téléphone, Oriane?
4: Je réécris mon info pour briller au dîner de ce soir parce que je n'aime pas du tout comment je démarre.
0: D'ici, vu qu'il y a tellement une belle syntaxe.
4: Ah bah avec sa plume, je risque pas de tomber à côté.
0: Alors, Mickey. Alors, vous savez ce qu'on fait? Ce sera dans un instant, bien sûr, les infos pour briller au dîner de ce soir. Moi, je comprends que tu sois stressé. Hein. J'ai pas de problème avec ça. Mais c'est pas tout de suite.
4: Eh oui.
0: Bon, d'accord,
4: je pose
0: tout à l'heure. De qui est-ce que vous parlez, tiens, d'ailleurs, pour les infos pour briller au dîner de ce soir? C'est quoi votre info?
4: Ce bon vieux Aladdin.
0: Ah, cette vieille branche.
4: Ouais, cette vieille branche. Prince des voleurs.
3: Moi, je parle de Blanche-Neige et les sept nains.
0: Ah, moi, je parle de la petite sirène.
3: Oh.
0: Rémi.
5: De Blanche-Neige et des sept nains.
4: Mais hier, c'était pareil, les gars.
0: C'est fou qu'ils nous arrivent. Hier, ils avaient la même info. Et en plus, vous savez, chaque fois qu'il y en a un qui gagne, il retire un point à l'autre. Il y a un match dans le match.
3: Là, il y a un match clairement, ouais.
0: Alors, attendez, je suis bien parti, là. Vous parlez de Blanche-Neige ou des sept nains, Thibaut?
3: Moi, je parle de Blanche-Neige et les sept nains.
0: Et toi, Rémi?
5: Moi, je parle du film Blanche-Neige et les sept nains, quoi.
3: Attention, parce que le thème, c'est personnages de Disney. Hein.
0: Ah ouais?
5: C'est ce que...
3: Ouais,
5: Blanche-Neige et les sept nains.
3: Mais s'il parle du film en lui-même, attention.
0: C'est incroyable, il a vraiment le même thème que toi et c'est incroyable de dire attention, il est peut-être hors sujet.
3: Parce que lui est hors sujet, mais moi non.
0: Ouais, on va voir ça. Ah oui, un personnage Disney.
3: Ah oui, bien sûr.
0: Pas un film Disney.
3: Oui, sois gentil. Hein.
0: Y a pas de souci.
3: tu me laisses repasser une petite tête sur l'info.
0: Ça sera dans un instant. Il y a du David Guetta qui va arriver avec I'm Good. Mais avant ça, je vais vous amener aux États-Unis. Tiens, il y a Alice qui est là. Ça va, Alice?
6: Ça va et toi, Camille?
0: Trop bien, Alice. Tu fais quoi dans la vie?
6: Alors, moi, je suis responsable d'agence et on accompagne des entrepreneurs.
0: Alors, attends. L'agence de quoi? Parce qu'il y a plein d'agences. Il y a l'agence touriste.
5: Ouais.
0: Il y a l'agence Impossible.
5: Ouais, bien sûr.
4: L'agence Fram.
0: L'agence Fram Voyage.
3: Les agences de location de voitures.
0: Alors, je suis très fâché. Contre, je dis pas la marque. Une marque de location de voitures. Une marque Orange.
5: Ouais, bon. On l'a, ouais.
0: Une marque Orange qui vend des voitures.
4: C'est clair, oui. Ils t'ont compté une rayure qui n'était pas la tienne.
0: Ils m'ont mis des, vous savez, comme quand t'as un téléphone au début que tu connais pas, des packs d'assurance de je sais pas quoi et tout.
5: Ouais.
0: J'ai loué une voiture pour aller voir ma mère à Noël, là.
4: Ouais.
0: Et j'ai reçu la, enfin, ils te font signer, tu sais, tu dois prendre ton train et c'est ma faute, j'ai signé un devis qui était pas le bon. Après, ils disent, signé, c'est signé.
4: Oh.
0: Mais c'est fou, je les ai au téléphone. Ils reconnaissent qu'il y a des frais qu'ils avaient pas à mettre, que j'avais pas souscrit, mais ils disent, vous avez signé, maintenant vous les prenez.
4: C'est dingue.
0: Mais franchement, pas cool.
5: Tu gardes la bagnole.
3: Non, tu la broies dans le mur.
0: C'est à la fin, ils te remettent, assurance, bris, truc que t'as pas pris du tout. Et, franchement, il y a une différence de 120 euros.
4: C'est vrai?
0: Mais attendez, les gars, pour 4 jours, 120 euros?
4: Mais moi, ça me met un stress de louer une voiture, j'ai toujours l'impression qu'on va me voler quelque chose.
0: Ah ouais, non. Mais plus ma tête, je vous dis, hein.
3: Ah
0: bah,
3: non, mais t'as raison de me dire.
0: Mais j'ai raison. Ta dame était sympa, elle me dit, non, mais fais vite, tenez, signé. J'ai signé.
3: Ah oui.
0: J'ai le train qui m'attendait, tu sais comment c'est, t'as le petit machin,
3: bien
0: les
3: sûr.
0: Trucs, les sacs, au milieu de la route là, et j'ai signé ce qu'il fallait pas signer. Ouais. Derrière, ils disent, en effet, mais vous avez signé. Ça se fait pas de faire ça.
5: Bah non, tu restes commerçant quand même.
0: Oh là là.
5: À un moment donné.
0: Je vous amène aux États-Unis, moi. Ah là là, un Américain vient de gagner 400 000 euros grâce à des bitcoins qu'il avait depuis 11 ans.
3: Oh,
0: vous connaissez cette histoire, les fameuses bitcoins, combien ça vaut? Moi, j'y comprends pas trop. Hein. Mais je sais qu'en tout cas, c'est de la monnaie qui peut prendre de l'argent de dingue, d'accord? Mais pas matériel, on la palpe pas, quoi, d'accord? Et donc, ça fait 11 ans qu'il gardait ses bitcoins. Pendant 11 ans, il avait essayé de les récupérer. D'accord? Parce que les bitcoins avaient perdu, monté, monté, perdu. Et en fait, il était bloqué. Il pouvait pas récupérer ses bitcoins.
3: Ok.
0: Ok. Et ce qui a fait que du coup, il a gagné 400 000 euros parce qu'il a mis 11 ans à pouvoir les récupérer. Pourquoi?
3: Parce qu'il avait pas son code. Ah. Il avait perdu son code. C'est comme ça que tu récupères tes bitcoins.
0: Et pourquoi est-ce qu'il avait perdu son code? T'as tout à fait raison. Il avait perdu son mot de passe.
4: Et il était trop compliqué à retenir?
0: Non.
3: C'était un petit papier qui était dans sa poche et le jean est passé à la machine à laver.
0: C'est pas ça.
4: C'est un Alice, truc de caractère.
0: Comment il a pu faire?
4: Spéciaux.
6: Ah, je sais pas. Il s'est fait pirater?
0: Non, il s'est pas fait pirater.
6: Sa femme a changé son code.
0: Il y a 11 ans, à l'époque où personne croyait aux bitcoins, personne savait même ce que c'était, il a acheté des bitcoins, d'accord? Et il a fait quelque chose avec son mot de passe.
4: Ah, il a mis un symbole qui n'existe plus.
0: Ah, pas bête, c'est pas ça. Il a fait quelque chose avec son mot de passe qui fait qu'il, pendant 11 ans, il s'est battu comme un fou pour les récupérer, il a pas pu.
3: Ben, au lieu de mettre son propre mot de passe, il a fait comme ce qu'on te propose, mot de passe robuste, là, et tu sais plus ce qui te pète là-dedans.
0: C'est pas ça.
4: Est-ce que il a fait le test de je ne suis pas un robot et il a raté? Tu sais, quand tu dois choisir des motos sur des photos.
0: Non, il a juste changé son mot de passe, mais bourré. Il a changé son mot de passe bourré le matin au réveil. Impossible de se rappeler de son mot de passe.
4: Mais il n'y a pas mot de passe oublié?
0: Eh ben, c'était le début des trucs des bitcoins. Les sites et tout n'avaient pas ça et donc il s'en rappelait pas.
3: Mais comment c'est revenu?
0: Il avait 5 bitcoins.
3: Et que maintenant, ça vaut une blinde.
4: Ben, c'est la meilleure nouvelle au monde.
3: Non, mais il y a surtout un truc. Pour retrouver ton code que t'as fait bourrer, est-ce que tu te rebourres pour te dire
0: mais c'était ça? Alors ce soir-là, il se dit vraiment, c'est une super idée, je suis un génie, ce mot de passe est génial, personne ne pourra le retrouver. Et il est tellement génial que même lui. Voilà. Alice, même lui ne l'a pas retrouvé. Quoi.
4: Mais au moins, ça l'a forcé à ne pas retirer sa mise, entre guillemets, et à gagner une blinde. Donc c'est très bien.
0: Bah ouais, du coup, ça lui a permis, bien sûr.
6: Bah, du coup, on peut dire qu'il est riche grâce à une cuite.
0: Eh ben, exactement, parce qu'il a quand même, grâce à sa cuite, il a réussi à pouvoir les garder, parce qu'à la base, il a misé 1000 balles, qui aujourd'hui valent 401 000 euros.
4: Mais moi, je suis la pire. Oh, wow. Parfois, je me prends à miser sur des actions, et j'ai tellement peur dès que c'est baisse, je dis, enlevez tout. Donc, en fait, je ne gagne jamais d'argent.
0: Ouais, t'as trop peur.
4: Bah oui.
0: Pas joué. Alors, je vous dis comment il a fait ou pas?
4: Oui.
0: Vous allez pas en revenir. Il a demandé à l'intelligence artificielle, Claude, de l'aider à retrouver son mot de passe. Il a donné toutes les données de ses ordinateurs, son ordinateur actuel et ses deux anciens ordinateurs, parce que en 11 ans, il a eu le temps de changer deux fois d'ordinateur. Il a tout rentré, les disques durs, les mails, les notes Apple, tout, même ses tweets. Claude a trouvé un vieux fichier à l'intérieur avec le mot de passe, et le mot de passe, il lui a retrouvé, il a dit, ah, selon moi, il y a ce fichier, c'est-à-dire il a donné des milliards de data à Claude qui a travaillé longtemps, il a dit, et c'est ça. Donc je vous le donne, son code, c'était quoi?
3: Ouais,
0: parce que maintenant, il l'a changé. LOL 420 fuck the police.
3: Point d'exclamation. C'est vraiment un code de bourracho, ça. Non, mais c'est vraiment un code de bourracho, vraiment.
4: Oh, l'andouille.
0: Eh, hey, je vous dis, peut-être que si je rentre tout, peut-être qu'il peut retrouver les codes de mon Skyblog, Claude.
3: Bien sûr. Mais c'est sûr.
4: Bah, moi, ceci dit, j'ai le même code depuis que je suis dotée d'Internet. Je n'ai jamais changé de code. Je mets des points d'exclamation quand on me le demande ou une majuscule quand on me le demande, mais je n'ai jamais changé.
0: Bah, t'essaies de changer le moins possible, hein.
3: Et je vous avais raconté ça. Que ma femme avait, à l'époque, elle était avec un ex, bon, bref, elle a fait sa vie et elle avait une clé USB. Et cet ex lui avait dit, bah, tiens, ça s'appelle des bitcoins, je te parle de ça 2011, hein. 2011. Ça s'appelle des bitcoins. C'est de la monnaie virtuelle et peut-être qu'un jour ça vaudra de l'argent. Enfin, en tout cas, voilà, je te laisse ça sur une clé. Il y en avait 10.
4: Oh,
3: 10.
4: Elle a combien du coup aujourd'hui?
3: 10 bitcoins. On n'a jamais retrouvé la clé USB avec les déménagements et tout. Je suis comme un fou. Là, on serait millionnaire. Peut-être plus même, non?
0: Ah, bah oui, plus.
3: Ouais, plus, ouais.
0: Peut-être plus, ouais. Bah, 400 000, pour un peu que vous ayez le même truc, vous seriez à 1 million d'euros.
4: Oh, voilà. Et
3: on la cote, la clé USB. Elle est blanche, nacrée, avec une petite ficelle, je la vois très bien.
0: Non, mais attends, mais
3: je te jure.
0: Je la retrouve.
3: Et je ne sais pas où est cette clé.
4: Tu crois qu'elle est perdue ou juste elle est quelque part?
0: Sans... Est-ce que tu vis encore avec l'espoir? Ouais, c'est ça, Oriane. Est-ce que tu vis encore avec un petit espoir de la retrouver ou tu fais le deuil?
3: On a fait le deuil avec ma femme, on l'a un peu oublié en se disant, bon, allez, ça, tant pis, c'est pas grave, mais peut-être qu'un jour on tombera dessus et je vais pas là, les copains.
4: Mais surtout, qui est cet ex merveilleux?
0: Ben, un gars qui était connecté à ce genre de truc. Moi, j'y connais rien, donc.
7: Ça lui va demander sa part, hein.
0: Ah bah non, je n'existe plus, je suis même pas.
4: Je l'ai éliminé.
0: Bah non, je
3: Bon, bah Ali, je te fais un énorme bisou en tout cas. On écoute du David Guetta, I'm Good sur Énergie. Bel après-midi tout le monde, merci d'être là. J'embrasse tout le monde, sauf la marque Orange qui loue des voitures à Grenoble.
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3: Un grand merci de nous suivre chaque soir. On est là sur Énergie avec la mère Oriane et le père Guillotton.
8: Ah bah toujours là, toujours présent. Hein.
3: Elle est Lascar, là, je vous présente le ch'tun, là, le ch'tun Thibault, là.
8: Okay,
3: on a tous préparé une info pour Brio dîner de ce soir. Je vous le redis, là, c'est la bonne ambiance. Pour le moment, on s'aime tous bien. Dans un instant, attention, c'est plus la même ambiance. C'est une ambiance médiatique qui se frite.
8: Ah bah c'est la castagne, hein.
3: C'est la castagne parce qu'on veut tous gagner le point. Notamment Thibaut et Rémi, ça y est, une compète dans la compète. Ah ouais, on est un peu plus cool avec les filles.
4: Bien sûr.
3: Mais on a quand même envie de gagner. On aura des infos sur des personnages Disney. Je rappelle, j'ai la petite sirène.
0: Moi, j'ai Blanche-Neige et les sept nains.
4: Aladdin.
7: Moi c'est Blanche-Neige, mais bon, un autre délire que... Bah, c'est Blanche-Neige. Ouais, c'est Blanche-Neige, pas bon.
0: Si tu veux, je prends les 7 tasses, je prends Blanche-Neige.
3: Allez,
0: on peut faire ça.
7: Non, mon truc, en fait, c'est un... Moi, franchement, Thibaut, tu devrais te...
3: Retirer.
7: Tu devrais te retirer, mais tu vas passer à autre chose.
0: Mais moi, c'est énorme ce que j'ai.
7: J'ai un truc...
3: Non, non, non, gars, je vous apprends quelque chose, elle est tombée de l'armoire. Et pas une petite armoire, Ikea, une armoire normande. Hein.
7: L'armoire Louis XVI.
0: Alors, attention, c'est du chêne massif. Hein.
7: C'est 2,50 m, hein. Tu tombes de là-haut, ça te fait mal au coccyx. Donc vraiment, tu devrais te retirer.
0: Regarde, je suis en flip là.
7: Thibaut, tu te retires?
0: Mais pas du tout, je suis énorme.

géographie ce soir, c'est ça. Histoire géo ce soir, on aura un correcteur avec nous qui va vous donner des astuces pour essayer de passer peut-être du 9 à 10 ou de 10 à 11. Vous avez compris le petit point qui peut tout changer. J'ai parlé tellement longtemps qu'il a dû remettre du référent.

0: sont les infos pour Brio au dîner de ce soir. On y arrive. C'est dans un instant. Restez bien avec nous. Avant ça, on s'écoute Jérémy Frérot, du Blanche-Neige, de la Petite Sirène.
1: Et du Aladdin.
0: Oh, bon vieux père Aladdin.
1: Eh oui.
0: Restez avec nous. On parle de tout ça dans un instant.
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0: Ça y est, on y est, ça y est, c'est mon moment préféré peut-être de l'émission. Les infos pour briller au dîner de ce soir. 4 infos, 4 fun facts sur un thème. Chacun de l'équipe a bien bossé, a amené son info et a envie de gagner cette compète. Jingle et je vous présente la personne qui sera le juge ce soir.
3: Qui aura la meilleure info sur des personnages de Disney?
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5: C'est l'album.
1: Elle chante bien, tu chantes bien, Anna.
6: Je me prépare pour The Voice, hein.
7: Ah oui. Tu fais des karaokés?
6: Beaucoup.
0: Ah, faut qu'on fasse des karaokés.
6: Mais mon karaoké préféré, c'est Liliane Folie.
0: Ah ouais?
6: Ouais.
0: Faut pas qu'on fasse de karaoké.
6: Non.
0: Attendez, mais venons, on fait plutôt ça, la soirée de fin d'année de l'équipe. Là.
6: Oh, un karaoké.
0: On fait un karaoké? On se fait un gros karaoké. Allez, let's go.
5: Parce que j'avais un petit peu booké la soirée pour la fin d'année, le gars, faut que je dise, bah finalement, on sera plus 24 mais 0.
0: Ah oui, d'accord, ouais, bon, ça peut
5: te mettre mais un ça peu. Ça peut le faire.
0: Bah, demande-leur qu'ils bookent un karaoké dans leur.
5: Mais je suis en train de penser, ça peut être possible.
0: Mais vous êtes combien en moins?
8: Bah oui, on va être 0 quoi.
0: Arrange pas.
5: C'est moins que oui.
0: C'est bien moins que 24.
5: C'est moins que 24.
0: Bon, on est en train de caler ça, vous en faites pas. En tout cas, je me dis karaoké, bon délire.
5: Ouais, bon délire. Mais ça peut être la deuxième partie de soirée.
0: Il y a deux parties de soirée, j'ai plus l'âge de faire des deux parties.
5: Si, mais ça a trop vigoré un peu, ça a trompé ta jeunesse.
1: Moi, quand on me déplace d'un point A à un point B, j'abandonne entre le point A et le point B. Faut me laisser au point A. Mais on mettrait pas des écrans avec des paroles de Liliane Folie, éventuellement.
5: Comme je crois qu'il y a la Coupe du Monde en même temps, quand on va faire ça, il y aura la Team Coupe du Monde.
0: Parce que c'est pire, c'est que moi, entre le point A et le point B, en général, j'y a tout de suite au point B et je n'y vais pas. C'est vraiment, j'y a tout de suite et mon Uber, c'est ça va aller chez moi. Merci. Et vraiment, je ne vais jamais au point B.
5: Posez pas la question, je serai au point B.
0: Pas de soucis. Tu seras même au point C. Je
5: pas faux. Je vais, pas te faire, je vais te faire l'alphabet, moi. Je suis au point S. Au point S, regarde.
0: Bon, les copains, attendez, on s'égare. À 2 heures qu'on parle de notre soirée de fin d'année, on vous tiendra au courant de ce qu'on fait, bien sûr. Mais pour le moment, on va faire les infos pour Brio dîner de ce soir. Personnage de Disney, pourquoi? Parce qu'on est le 9 juin. Et le 9 juin, première apparition de Donald Duck.
1: Oh,
5: ça veut dire Rémi, tu vas t'exploser ce soir, Thibaut, t'es énorme.
0: Je sais même pas que je sais le faire.
1: C'est énorme. Fait mais trop bien.
0: Maintenant essaye de parler, de nous dire quelque chose. Non mais il parle pas Donald.
5: Non.
0: Vas-y,
5: il parle de
0: temps en temps. Incroyable. C'est fou, je l'avais jamais essayé de ma vie.
5: Mais tu le tiens.
0: Ah ouais.
5: On dirait.
0: Mais oui, non, je parle pas.
5: Non mais tu parles pas, mais tu l'as.
0: C'est la première étape.
1: Donald, il parle pas.
0: Incroyable.
1: Mais fais-en quelque chose. Propose à TF1 d'en faire une émission. Ah ouais. Camille devient Donald Duck.
0: Ouais.
1: Ça va cartonner.
0: Il m'a fallu 44 ans pour trouver mon incroyable talent. J'ai aucun talent dans rien. Je suis vraiment le gars le plus moyen dans tous les sports. Et là, je viens de trouver, c'est Donald Duck. Léa, t'as entendu?
9: Oui, oui, c'est très bien fait.
1: Oh.
9: On croirait avoir une discussion avec.
0: C'est fou. Non, mais attendez, je le trouve là en direct avec vous.
5: Ah
0: ouais. C'est dingue.
5: Ah, c'est fou. Hein.
0: Oh là là là là là là. T'as les images là?
1: Envoie-le à toutes les chaînes.
0: Non, mais filme en direct. J'ai une révélation, les gars. Oh là là là, je vais faire un incroyable talent aux États-Unis comme Kev Adams.
5: Fais ma singer.
1: Que c'est gênant.
0: Quart de finale. Quart de finale. C'est le meilleur Donald Duck qu'on ait eu dans l'émission. Tout simplement.
5: Golden buzzer.
0: Direct. Passe à partout.
1: C'est ta tête et tes mains. C'est extrêmement drôle.
5: On voit que tu dis des trucs. On sent que tu t'exprimes.
0: Bah oui. Bien sûr, Donald. On est d'accord. Bah oui, mais t'es marrant. Je me fais rattraper par les impôts, c'est pas moi qui ai fait la décla. Hein.
5: Pardon, il est un peu en train de se transformer en Mélenchon.
0: La République, c'est moi là.
5: Ouais, c'est ça.
0: Bon, c'est parti, personnage de Disney. Donc Léa, c'est toi qui vas voter ce soir, hein, Léa.
9: Ok, très bien.
0: 4 fun facts. Bon, on va le faire dans un instant parce qu'on a perdu 1000 ans avec Donald Duck. On va se mettre un petit peu de Blast Jax.
7: Comment on dit Blaster Jax en Donald?
0: Je vous fais l'intro en Donald Duck.
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0: On est toujours sur Énergie, on est toujours ensemble, bien sûr. Vous attendez ce moment, c'est les infos pour briller au dîner de ce soir. J'espère que vous l'attendez, en tout cas nous on l'attend. C'est le moment où on est en compète. Sachez qu'on s'aime beaucoup dans l'équipe, mais cette séquence-là, on se hait tous.
7: Absolument. Ah
0: oui. On veut tous se tirer vers le bas parce que tout ce qu'on veut, c'est avoir la meilleure info. Est-ce que c'est un bon mood? Non.
7: Non.
0: Est-ce que c'est un bon exemple?
7: Non.
0: Mais pendant 5 minutes, permettez-nous vraiment d'être chacun pour soi.
7: Ah ouais. Oui.
0: C'est la séquence la plus nombriliste de toute la bande FM. C'est le moment où on veut gagner. Et pour gagner, parfois, il faut écraser les autres, malheureusement. Et
1: un peu de médiocrité, ça fait du bien.
0: Bah, bien sûr.
7: Bien sûr.
0: Tu parles de médiocrité, l'enchaînement est vite fait. On va commencer avec Rémi. Et son info sur Blanchet. Je rappelle que c'est Léa ce soir qui vote pour les 4 fun facts sur des personnages de Disney. Écoutez cette info.
9: Attention.
0: Personnages de Disney, t'as raison, Léa. Et attention. Attention à quoi? Je trouve pas le mot.
7: Hors sujet.
0: Ah non. Écoutez bien. Je vais vous parler du premier personnage Disney. Alors au-delà de Mickey, en long métrage, c'est Blanche-Neige et les Sept Nains. C'est le premier long métrage de Disney. Ça a été très dur pour lui de le monter. Oui. Je m'excuse. C'est pas Mickey Fantasy. Non, Mickey Fantasy, c'était pas un long métrage. C'était un programme court. La première fois qu'il a réussi à faire un long métrage, c'est Blanche-Neige et les Sept Nains, plus d'une heure et demie. Il a fallu le financer. Personne n'y croyait, donc il a dit ok, j'hypothèque la baraque. Walt Disney a hypothéqué sa maison, machin. Et là, énorme succès, on le sait tous, puisque tout le monde l'a vu. Mais qu'est-ce qui s'est passé derrière? Il a chopé, je ne sais pas combien d'Oscars, mais la petite particularité, c'est quand on lui a remis l'Oscar, on lui a remis quoi? Un Oscar et 7 petits Oscars qui représentent les 7 nains. Et il y a la photo. Il y a la photo de Walt Disney qui récupère pour la première fois de l'histoire son Oscar avec 7 petits Oscars de
7: c'est hors sujet.
0: Mais
7: c'est
0: un véritable
1: c'est
0: Blanche-Neige.
1: Fait.
0: Je parle de Blanche-Neige. C'est le film Blanche-Neige.
7: Mais non, mais oui. Photo, tu parles pas d'un. On doit apprendre un truc sur un personnage de Disney. Tu parles du film. On t'a mis en warning avant. T'as dit je vais parler du film. On t'a dit attention, le film n'est pas un personnage de Disney. C'est Léa qui tranche. Je te promets, c'est pas pour te prendre 5 balles. Je rappelle, on a une tirelire. Hors sujet, fake news. La tirelire monte et on l'offre à un auditeur en fin d'année. Donc ce qui pourrait t'inciter Léa à dire que c'est une potion, c'est parce que ça met 5 euros en plus, mais je te promets, je pense que c'est hors sujet. Hein.
1: Si c'était Blanche-Neige à 3 narines, là t'étais dans truc. Là, c'est pas Blanche-Neige à 3 narines, c'est il a 8 Oscars Disney.
0: Je te connais bien Rémi, même ton body language, t'as pas plus envie que ça de te défendre.
7: Sinon tu seras en train de faire des grands gestes avec les bras et tout.
0: Non, je vous pose juste la question, on est d'accord que donc vous ne parlez pas des films.
1: Non,
0: vous parlez juste du perso.
1: Des personnages.
0: On va donner une info Aladdin, sur le personnage du film. Aladdin, c'est pas le film. C'est le personnage.
1: Si je dis
0: La Belle et le Clochard, en fait le chien a été inspiré d'un de ses chiens et machin, ça veut être cette race, c'est le personnage. Si je te dis le film Rocks et Rookies a gagné 4 Oscars, c'est le film, c'est pas les personnages.
7: Ok.
0: Qu'est-ce qu'on pense? Selon moi, c'est Léa qui va décider. Hein.
9: Ouais, après, bah oui, là, c'est vrai que ça parlait plutôt du personnage, mais les Oscars, c'est le film en lui-même, non?
0: Ouais, donc c'est hors sujet.
9: Oui, bah pour le goût, oui. Ouais.
0: Après, c'est le personnage qui fait l'Oscar, hein. Mais bon, ok. Moi, vous savez comment je suis.
7: J'ai le cœur ouvert. Je te rappelle quand même que tu dois 20 balles, hein, donc t'as 25 là.
0: Ça commence à faire une petite ardoise. Hein. J'ai la même au PMU d'en face, donc allez.
7: Et Thibaut, tu dois aussi 5 euros. Hein.
10: Ah bah tiens, j'y mets tout de suite. Je les ai là. J'y mets.
0: C'est maintenant jamais. Allez. Et bah sachez que la cagnotte fait 160 euros.
1: Hein. Oh, c'est beau.
0: Avec mes 25? Oh, je compte avec tes 25, mais tu les dois et ça fera 160 euros.
10: Ok. Vous voulez que je rattrape un peu le tir du coup sur Blanche-Neige?
0: Allez, on y va. Ouais. Blanche-Neige et 7 nains, faut pas être hors sujet.
10: Voilà, Léa, ma douce, ma belle, ma puce, je vais régler un peu les comptes là avec Blanche-Neige. Tu vas voir, moi je vais t'apprendre un truc de fou. Comment a été créée Blanche-Neige? Il faut savoir que Blanche-Neige et les 7 nains, c'est la première fois que Disney fait un dessin animé où il y a des humains représentés dans ce film. Et du coup, pour représenter Blanche-Neige, l'équipe de Disney a pris des cours d'anatomie. Ils ont pris des cours d'anatomie pour pouvoir bien représenter les humains. Et c'est la première fois que dans un dessin animé, des personnages humains arrivent. Et avec des cours d'anatomie. C'est énorme. Blanche-Neige, la première humaine dans Disney.
0: Ils ont pris des cours de... Enfin, ils dessinent.
9: C'était pour la dessiner. Exactement. Les cours.
10: Exactement, ils ont pris des cours.
0: Des cours d'anatomie pour les proportions, parce qu'évidemment, c'est des dessinateurs, mais jusque-là, ils dessinaient des Winnie l'ourson et des tigrous, tu vois. Et donc, ils voulaient être sûrs qu'elle soit très ressemblante.
1: Bah, elle est d'ailleurs très proportionnée, cette Blanche-Neige.
0: C'est
1: un très bon travail.
10: C'est devenu un exemple après pour tous les dessins animés où il y a des humains dedans. En gros, ça vient de là. Et derrière ça, après, je pourrais compléter en disant que ce film a permis de créer derrière Pinocchio, Fantasia, Dumbo, Bambi, tellement ça a rapporté d'argent.
7: Qui ferait une super Blanche-Neige?
11: Ah bah Ryan.
10: Nolwenn Leroy.
1: Ah oui.
10: Ryan, c'est une belle Blanche-Neige.
7: Vous savez qui? Laetitia Casta. Ah, pas mal aussi. Ferait une super Blanche-Neige.
1: Ah, je la verrais plus Mulan, tu vois.
7: D'accord. Oui. Et donc, qui ferait une bonne Blanche-Neige?
1: Je vais te dire. Adjani? Bah quoi? Lorraine Bacall?
7: T'as qui, toi, Oriane?
1: Aladdin. Je vais vous expliquer comment le personnage a été créé. Le patron à l'époque de Disney fait plein de réunions pour trouver vraiment le bon Aladdin, le bon concept du personnage. Il fait des réunions et il se rend compte qu'à force de faire des réunions, Jasmine est vraiment au-dessus, beaucoup plus charismatique, beaucoup plus intéressante. Et ils se disent, bon, on va essayer de s'inspirer de quelqu'un qu'on connaît, Michael J. Fox. Il continue de bosser dessus.
7: C'est l'acteur de Retour vers le futur.
1: Tout à fait. Et là, ils se disent, non, il est toujours pas assez fort. Et là, il a une révélation. Il va dire, on va suivre une ligne directrice. Pendant toutes les séances de création, on va s'inspirer de... Oui, tout à fait, comment tu sais?
7: Je sais pas, d'un coup j'ai eu le tilt, il se ressemble un peu.
1: Tom Cruise dans Top Gun. Ouais.
7: Bah, tu vois.
1: Il a été calqué un petit peu, sur, de point de vue comportemental, sur Tom Cruise dans Top Gun. Et au dernier moment, ils ont dit, il manque un truc. On va lui rajouter le Sarwell de MC Hammer.
7: Ah!
1: Donc Aladdin, maintenant, si vous re-regardez le film,
10: c'est Tom Cruise avec un Sarwell.
1: C'est Tom Cruise avec un Sarwell.
10: C'est Tom Cruise qui a fait un baquel.
11: Ah ouais, c'est Tom Cruise que tu vois un peu. C'est Tom Cruise au festival d'Avignon.
10: Ah ouais, c'est lui, hein.
11: C'est Tom Cruise devant un Monoprix avec un Malinois.
10: Tu veux voir Aladdin? C'est tout simple.
1: Mais c'est vraiment le mélange de Tom et MC Hammer.
9: Du coup, ça donne envie de re-regarder juste pour ce détail-là.
1: Mais je suis d'accord.
7: Eh ben moi je vais vous parler de la petite sirène et je vais vous faire une très belle révélation. Je vais sans doute gagner, ça m'embête, mais sachez que c'est beau parce que c'est progressiste. Et il était temps. La petite sirène est la seule princesse Disney à avoir un enfant.
1: Ah,
7: ah bon?
1: Elle a pas d'enfant?
7: Eh si. Ariel est la seule princesse Disney à avoir un enfant. Sa fille Mélodie apparaît dans La Petite Sirène 2.
1: Ah.
7: Retour à l'océan.
10: Ah ok.
7: Eh oui. Et c'est la seule princesse qui a un enfant.
10: Ah, pas mal.
7: Ah, bah, pas mal. C'est super. Et il est temps. Et il en faudrait plus.
10: Bien sûr.
1: Je suis parti pris. Je vais peut-être jeter un pavé dans la mare. Je n'aime pas du tout Ariel, la petite sirène, le personnage. Elle m'agace énormément.
10: Comment tu peux dire ça?
1: Ah, elle veut des pieds pendant tout le truc. Elle donne sa voix. Et meuf, mais ça se voit qu'Ursula est quand même odieuse. Elle fait pas d'effort, quoi. Les jeux des pieds, jeux des pieds. Elle m'a saoulée.
10: C'est marrant, toi. Bah, tiens, on va te mettre une queue de saumon. Tu vas voir des pieds à un moment donné.
7: Des sirènes, des sirènes.
1: Mais tous ses potes ont des queues de saumon. Son père est adorable. Elle est là à vouloir un ailleurs tout le temps pendant tout le film. Alors que sa famille l'adore. Elle finit sans voix, sans pouvoir marcher sur ses pieds vu qu'elle sait pas marcher, fatalement.
7: Elle est amoureuse.
1: Oui, et c'est toute la partie qui m'énerve d'ailleurs. D'ailleurs, le prince, je l'aime pas non plus. Je l'aime pas ce film. Il me met très en colère.
7: Oui, parce que pour la elle oublie la famille et tout le monde, quoi. Non, mais elle, qu'est-ce que c'est?
1: Elle oublie la famille, le pote, le crabe, Sébastien. Elle oublie tout.
7: Qui est super. Super énergie.
1: Sébastien, il a une super énergie. Polochon est charmant. Et elle s'en va.
10: Mais excusez-moi, hein, c'est l'histoire de la vie. Hein. Moi, ma fille, elle vient de me dire qu'elle avait un mec.
1: C'est pas vrai.
7: Mais attends, mais qu'est-ce que tu dis?
10: Ah, je suis en train de vous annoncer une folie, là.
7: Wow. Attends, oh là là, coupure. Attends, on revient dans un instant. Léa. Dans un instant, tu nous dis qui a gagné selon toi. Et là, la révélation, il est fou, lui.
1: Il a fait mieux des impôts. En parlant de la petite sirène, mais ça n'a rien à voir.
10: Si, ça me fait penser à ça. Tu dis qu'elle oublie sa famille. Ah. Je suis là-dedans, là.
7: Oh là là, génial. Là, ça y est, les beaux-pères.
10: Bah non, attends.
7: Oh, c'est beau papa, ça y est.
10: Non.
7: Oh là là, Maléa. Il nous apprend ça d'un coup. Restez avec nous sur Énergie, on veut tout savoir. Oh là, il y a du croustille qui arrive.
10: Ah bah là,
7: Vladimir pas qu'elle a trouvé un mec. Ah là là, on veut tout savoir sur lui. Restez là le temps d'écouter Naïka.
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7: Oh mon Dieu, tout ce qu'on est en train de vivre ensemble sur Énergie, je crois que vous vous rendez pas compte. On vient de faire des infos Disney. On a appris plein de choses sur Disney. On a en même temps, d'un coup, notre il nous révèle que sa fille, Rémi, a un mec.
10: Elle va se marier.
7: Non, on se calme.
10: Elle a, c'est la première fois, elle a un petit copain.
7: Hein. Quel âge elle a déjà?
10: 14.
7: Ah oui, elle va pas se marier. Alors attendez, on y revient. Avant ça, quand même, Léa, tu vas nous dire qui a la meilleure info selon toi, ce soir, Léa, sur les personnages Disney.
9: Alors pour moi, c'est Oriane avec Aladdin.
1: Oh merde!
9: Parce que du coup, ça m'a donné envie de le regarder. Juste pour.
1: T'es au top, Léa, je suis ravie. Merci.
7: Oriane, à qui est-ce que tu vas retirer un point? J'ai 7 points, les filles avaient 6 points. Thibaut à 0 et Rémi à moins 3.
1: Ben, je vais t'enlever un point.
10: Ah oui?
1: Pour que je prenne avec les filles la tête de ce classement.
7: L'égalité.
1: Ah bon?
7: On est à 6-6 si j'ai un point en moins.
1: Oui, voilà, faisons ça.
7: Très bien, on a égalité. Et Rémi et Thibaut restent à 3 points d'écart.
5: Ouais. Voilà, mais ça arrive là. Là, on est en train de se remettre. Ouais. Le but du jeu.
7: Tu dois quand même 5 balles dans la tirelire.
5: J'en dois 25. Mais voilà. Non, mais l'important, c'est qu'on soit à l'équilibre tous les deux.
10: C'est ça.
5: Voilà.
10: On veut finir tous les deux à 0, c'est notre objectif.
7: On va y arriver. Bon, ça c'est fait. Léa, tu restes avec nous parce qu'on voulait savoir qui a gagné les infos. C'est Oriane ce soir et bravo, mais pour l'instant, qu'est-ce qui se passe? Ta fille a un mec?
5: Ma fille a un petit copain.
7: 14 ans, elle te l'a annoncé.
5: Elle me l'a annoncé, 14 ans, collège, quatrième, la classe d'en face. Bon, ben voilà. Et du coup.
9: Ah, c'est dur le premier.
5: Ah, le premier, je te cache pas qu'il pique un peu.
7: Ah là là.
5: Je vois à peu près qui c'est, parce qu'elle m'a montré un peu en photo derrière un truc, je vois à peu près. Mais je suis un peu, parce que je vois bien.
7: Est-ce qu'il te l'a présenté? Parce que l'autre jour, on a fait une soirée avec Rémi. Et pendant ce temps, les filles avaient une soirée à la maison avec des mecs.
5: Exactement. Mais il était pas là.
7: Il était pas là.
5: Ouais, il était pas là, ouais.
10: Oui, c'est ce qu'elle t'a dit.
5: Alors attends. Donc, l'idée, c'est que elle ne veut pas me le présenter, bien sûr, c'est trop tôt. Puis de toute façon, elle a pas envie parce que je suis gênant. Il paraît. Bref, là, c'est une autre histoire. Et donc, voilà. Donc, je suis un peu tout bouleversé. Pourquoi? Parce que elle passe son temps dans sa chambre à lui parler, sur son téléphone et tout, tu vois.
1: Je deviendrais dingue.
7: Et donc, ça va t'arriver. À quel âge, toi?
1: 5 ans.
5: Hein? Ah ouais, tu vas y venir. Hein?
1: Non, mon beau-fils va avoir 11 ans, donc j'imagine que ça va commencer à l'intéresser bientôt.
5: En même temps, c'est mignon, parce que je la vois avec ses petits gousis, les petits papillons dans le vent. Tu vois qu'elle est en train de vivre un petit moment, ce premier amour, c'est mignon.
1: Elle te
5: en
1: fait
5: même
1: pas
5: temps,
1: lire.
5: Je suis dans une tendance.
1: Elle te fait jamais lire les messages.
5: Ah ben non. Non, je dis pas les messages. Non, mais je lui dis rien, je lui dis que je suis content, j'espère qu'il prend soin d'elle, qu'il est gentil, que ça se passe bien. Et de temps en temps, j'arrive au père gênant ou devant la porte. Alors, il y a un petit premier bisou. Oh, je prends la porte dans le nez, hein. Ça c'est d'office. Mais donc, j'ai envie d'avoir des infos. Et en même temps, je la laisse dans son truc, dans son petit moment.
9: Non, en même temps, c'est bien si elle s'exprime dessus, si elle l'a dit.
5: Exactement,
10: c'est génial.
9: Moi,
10: je suis content.
9: Que mes enfants, ils font pareil, ils me diront quand même.
5: Ah, bah ouais, ils ont quel âge tes enfants, Léa?
9: Alors, mon fils a 5 ans et ma fille, elle a 11 mois.
5: Ouais, bon, elle a un peu de temps, ouais.
10: Temps de voir venir.
1: Mais alors, attends, tu n'as pas la réponse. Tu ne sais pas s'ils sont embrassés.
7: Mais c'est bien, en tout cas, que tu crèves l'abcès et que tu dises, si tu veux m'en parler, tu peux m'en parler. Oui. Sous rigolade, mais c'est bien. Non, mais les parents, laisse tomber. Il n'y avait pas un mot de ça. On parlait de rien.
1: Ah, tu pouvais pas en parler.
7: Mais on parlait de rien, quoi. Donc, il n'y avait pas de ça, quoi.
1: C'est notre génération, bien sûr.
7: Je serais voir mon père en disant, en fait, j'ai galoché. Moi, qui tu parles, toi? Laisse-moi tranquille, il y a Roland Garros, là. Laisse-moi tranquille, là. Va parler avec qui tu veux, va parler avec ta mère. Ma mère lui dit, je sais pas, parle-toi à ton père. Non, mais le débat, il était pas hyper ouvert à l'époque, c'est sûr. Là, on en parle un peu et c'est mignon, tu vois. Après, je sais qu'ils passent des petites après-midi ensemble. Ils vont de temps en temps se promener, machin, c'est mignon. Elle te dit là, elle te dit pas, je vais avec des copains, elle te dit, je vais avec mon copain. Voilà. Après, une fois, elle me l'a pas dit. Elle m'a dit, je vais avec des copines, machin, et j'ai appris le soir même, parce qu'elle arrive rien à garder, elle est trop mignonne. Elle dit, bon, en fait, j'étais avec lui, machin.
1: Oh, chérie.
7: Dis-moi les choses, ça n'a pas de problème.
5: Prénom. Je le balance.
1: Oui.
5: Allez, c'est parti. Léon. Le Léon, oui. Je suis prêt, hein, mon gars, si tu m'écoutes. Hein.
1: Tu connais les...
5: une petite tête à la baraque.
1: Tu connais les parents?
5: Non, je connais pas les parents. Je connais pas les parents.
10: Ils ont le même âge?
5: Qui?
10: Léon et ta fille.
7: Ils sont quatrième, les deux.
10: Ils sont quatrième. Ah non, ils doublaient, tu sais, c'est pas un petit redoublant.
1: Non,
5: ils sont mimes, ils ont fait sixième, cinquième dans la même classe. Quatrième, ils sont plus dans la même classe, ils sont un peu retrouvés, quoi.
7: Ah, ça, j'ai écrit des mots sur le cahier de texte. Ah,
5: et t'allais très vite sur le. Non, je lis pas les messages. Tu lis vraiment pas les messages? Parce que quand on t'a dit tu lis pas les messages, j'ai dit non.
1: C'est pas évident.
5: Non, alors, je lis pas les messages, mais c'est vrai qu'un jour le téléphone était un peu ouvert. J'ai passé une petite tête rapide, vite fait, juste pour voir.
7: Être sûr que ce soit carré.
5: Voilà, et c'est carré total. Très drôle. Le Léon?
9: C'était 30 ans.
7: Il est marrant, Léon.
5: Il est marrant, il a des bonnes punchlines et tout. Je dis, oh, c'est bon, ça, t'es mon gars, toi, c'est rigolo. Voilà, donc après, voilà, j'espère qu'il prend soin d'elle.
10: Il va bien regarder les messages.
5: Ah non, mais tu sais.
7: Mais il est très drôle, je sens. Hein.
1: Sur les 2-3 heures de échange que j'ai lu.
5: C'est le premier, donc je suis un peu tout bizarre, tu vois. Je sais pas trop comment me comporter.
10: On dirait que c'est son premier à lui. Je sais pas, ça me met des papillons dans le ventre.
1: C'est Léon, quoi, il est drôle.
10: Léa,

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2: Merci de nous choisir, merci d'être là les copains. Je sais que vous êtes nombreux à nous suivre. On va se passer plein de choses. Il va y avoir un correcteur d'orthographe de... On va se passer plein de choses, c'est fou, ça ne veut rien dire. Il va même se passer plein de choses. Et nous, on va rester avec vous. Il y a un correcteur d'histoire-géographie pour le bac. Okay. Qui a l'habitude de corriger des épreuves du bac, d'histoire-géo, qui va nous donner des petits tips pour vous tous qui nous écoutez, pour les parents aussi que vous pourrez donner à vos enfants, pour peut-être gratter le petit point en plus qui ferait plaisir en histoire géo. Hier on a eu philo, vous pouvez réécouter en podcast. Ce soir c'est histoire géo, on va essayer de faire ça tous les soirs. On découvre des choses et en même temps je vais tester votre niveau d'histoire géo.
3: Oh là, bah tu vas pas être déçu.
2: Ouais, on va essayer de faire ça avec l'équipe. On va aussi essayer de trouver un champion. J'ai envie de faire cette séquence. Champion de quoi?
3: Ah oui.
2: Vous avez deux auditeurs et il faut deviner très vite de quoi est-ce qu'ils sont champions. Donc on a besoin de vous. Là encore, ça se passe au 0870 42 48. Et c'est le même number, pourquoi? Pour gagner un iPhone dans un instant.
3: Et c'est le retour du Battle Quiz.
2: Ah oui,
3: le jeu qu'on a créé avec Thibaut. Le Battle Quiz. Le Battle Quiz. Le Battle Quiz.
4: Ça arrive dans un instant. Mais avant ça, c'est Sound of Legend.
3: Le Battle Quiz.
4: A tout de suite.
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2: Merci d'être là sur Énergie. Qui veut jouer au Battle Quiz?
6: Moi.
2: Êtes en direct avec nous, les copains. Le bac, on en parle dans un instant, bien sûr. Vous êtes champion de quelque chose, on a besoin de vous. 0870 42
3: 48.
2: Exactement, jeune. Julien et Jessica sont là, ça va tous les deux?
7: Oui, ça va,
8: impeccable.
2: Les copains, vous êtes là, il y a aussi plein d'autres personnes qui attendent pour jouer. Vous voulez tous l'iPhone. Julien, je te reprends tout à l'heure si Julien ne gagne pas, et ainsi de suite. On aura un gagnant quoi qu'il arrive pour cet iPhone maintenant, puisqu'on va commencer avec Jessica, qui sera peut-être la première à gagner, puisqu'on va jouer au Battle Quiz.
3: C'est l'heure de jouer au Battle Quiz.
2: Le Battle Quiz, on l'a créé avec Thibaut. Thibaut, je te laisse même l'expliquer aux gens.
3: C'est très simple, pendant 45 secondes, on va poser des questions aux personnes qui sont autour de la table. Mais avant ça, la personne qui est avec nous au téléphone va devoir miser si c'est Rémi ou Oriane qui va avoir le plus de bonnes réponses.
2: Eh ouais, mon pote.
3: Voilà. Une fois que ce petit truc est passé, bah, Oriane et Rémi vont répondre aux questions.
2: Et vous ne savez pas, vous, sur qui elle a misé, Jessica. Donc vous, votre but, c'est d'essayer d'avoir le plus de bonnes réponses et surtout de vous battre l'un et l'autre, d'avoir d'essayer d'avoir le plus de réponses. Et ensuite, on verra si elle a fait le bon pari.
3: Faut miser sur la bonne personne.
2: Voilà, faut miser sur le bon cheval, comme on dit. C'est comme à l'hippodrome de Vincennes au Grand Prix d'Amérique. C'est pareil. Oriane, Rémi, je vais vous demander tous les deux de quitter le studio.
6: Oui.
2: Les deux sortent. Jessica, selon toi, qui va... je rappelle, c'est les mêmes questions qu'on va poser aux deux. En 45 secondes, selon toi, qui aura le plus de bonnes réponses?
7: Allez, je mise sur Rémi, le pauvre. Je mise jamais sur lui.
3: C'est un bon canasson.
2: Eh ben, écoute, en tout cas, hier, ça t'aurait porté chance puisque Rémi a gagné hier.
7: Ouais.
2: Enfin, une manche Rémi, une manche Oriane. Tu mises sur Rémi, très bien. On va pouvoir vérifier tout de suite. Faisons d'abord rentrer Oriane.
3: Rémi a voulu rentrer aussi, il n'a toujours pas compris le jeu.
6: Parce qu'il était en train de me parler de mon parfum et il me poursuivait. Hé, il y a une odeur marine. Je suis un nez, je sens tout, je suis truffié. Merci Rémi.
3: Tout en se frottant, enfin bref.
6: Il me lâche.
2: T'es prêt pour 45 secondes de questions?
6: Tout
2: Oriane,
6: à fait.
2: Hier, c'était...
6: Si, j'ai gagné hier.
2: Oui, mais première manche, 2 points en 45 secondes.
6: Oui, effectivement.
2: Pardon, c'est pour que tu te reconcentres.
6: Très bien.
2: On y va, c'est parti. Top chrono, quelle est l'unité monétaire principale de la Réunion?
6: Le franc. L'euro.
2: Quel est le genre grammatical du mot insigne?
6: Je sais pas.
2: Un insigne, masculin. Combien de S faut-il mettre au mot récipicé pour l'écrire correctement au pluriel?
6: 2.
2: 3. De quel pays sont traditionnellement originaires les chanteurs ambulants appelés mariachi?
6: Mexique.
2: Oui. Quelle actrice incarne Marie dans le film Marie à tout prix?
6: Cameron Diaz.
2: Oui. Comment appelle-t-on un journal qui paraît 2 fois par semaine?
6: Un bi-hebdomadaire.
2: Oui. Le 1er novembre est un dimanche, quel jour de la semaine est le 30 octobre?
6: Samedi.
2: Un vendredi. De quel mot vélo est-il l'abréviation?
6: Vélocyclette.
2: Vélocipède. Et quel est le prénom de Maupassant?
6: Jean.
4: Guy.
6: C'est des mots courts. Guy Jean.
4: Guy Jean.
6: Georges.
2: Combien de bonnes réponses? 3 sur 9.
6: Pas ouf.
2: Ah non, pas ouf, pas ouf. Jessica, on va accueillir maintenant Rémi. Bon, je vais vous dire après sur qui est-ce qu'elle a misé. Rémi, on y va, attention. 45 secondes.
8: Elle tigre.
2: Allez. Prêt?
8: Ouais.
2: Top chrono. Rémi, quelle est la température de fusion du napalm?
8: 1000 degrés.
4: Non, c'est pas une vraie question.
8: J'y vais.
2: On sait combien c'est?
8: Non,
2: ouais, ça se trouve, c'est 1000. Voilà. Vous faites pas.
4: Attention, on y va. Top chrono. Quelle est l'unité?
2: Ah, pardon, je reprécise pour les gens qui nous écoutent pour la première fois. Je repose les mêmes questions qu'Oriane en 45 secondes aussi. Top chrono. Quelle est l'unité monétaire principale de la Réunion?
8: Le franc.
2: L'euro.
8: Le franc, mais.
2: Oh, attends, stop. Quel est le genre grammatical du mot insigne?
8: Masculin.
2: Bonne réponse. Combien de S faut-il mettre au mot récipicé pour l'écrire correctement au pluriel?
8: Aucun.
4: Trois.
6: Le gros complotiste. Aucun, on me la fera pas.
4: Je vous dis que y a la bonne réponse était trois.
6: Et c'est de la merde vos vaccins, oui, merci. Pas de soucis.
2: Je te dis que la terre est plate, quand t'es à Deauville, tu vois.
8: Oh, pardon, je sais pas ce qui m'a pris.
2: Je me suis dit, il est en train de me faire une entourloupe, il y a que des C.
6: C'est stressant, je suis d'accord.
2: Je suis sûr, je suis pas bien là, j'ai mal démarré.
4: Oh, ah non, non, non, non. Ah, là. C'est sûr. Pardon, Jessica, on est à une bonne réponse pour le moment. On reprend le chrono. Top chrono.
2: De quel pays sont traditionnellement originaires les chanteurs ambulants appelés mariachi?
8: Le Mexique.
2: Quelle actrice incarne Marie dans le film Marie à tout prix?
8: Ah, je passe.
2: Il ne sait jamais ça. Comment appelle-t-on un journal qui paraît deux fois par semaine?
8: Un billet hebdomadaire.
2: Oui. Si le 1er novembre était un dimanche, quel jour de la semaine était le 30 octobre?
8: Lundi.
2: Vendredi.
4: De quel mot vélo est la prévue?
2: Vélocipède.
6: Oh. Je te comprends, t'es dans un tel état de stress.
4: Pardon, je suis hyper stressé.
6: Je sais,
4: non,
6: c'est
4: gênant. Je suis désolé.
6: Sachez, ce n'est pas notre vraie nature, c'est le stress.
4: Oh là là, mais
2: je suis au bout du stress. Oh là là.
4: Oh, mais c'est fou ce qui nous a sorti. Le 1er novembre, c'est un dimanche, notre enfant de c'est un lundi.
2: Il y a un petit moment spatio-temporel qui est. Bon, bah voilà. On a zappé des jours.
4: C'est vendredi, hein. La bonne réponse.
2: J'étais sûr. Rémi, de toute façon, tu veux le planter, tu retrouves le nom d'un acteur américain.
8: Ah, c'est clair.
2: Cameron Diaz dans Marie à tout prix.
6: Je peux dire Diaz.
2: Attends, mais qui dit Cameron Diaz?
4: C'est son vrai nom.
2: Non, non, non.
6: Diaz.
2: Comment on dit? Non,
6: Diaz. Même non, en anglais, ils disent Cameron Diaz.
2: Bah oui.
6: Ah bon,
2: c'est les pieds.
8: Ah bah oui, mais là.
2: Il a trouvé un américain qui dit le nom.
8: Ah bah non, mais là, tu peux pas dire Diaz.
4: Et quand lundi, c'est le. Quand il n'y a pas de S à récipicé, aucun. Au pluriel, aucun. Ouais, c'est ET, hein.
2: Mais tout le monde dit Cameron Diaz.
6: Diaz.
2: Mais non.
6: Diaz.
2: Comment on dit un I en anglais?
6: I.
2: Non, le I, comment elle s'est prononcée en anglais?
6: Ça dépend de comment il est placé.
2: Ah, d'accord. On dit comment donc?
8: I ou I?
6: Cameron Diaz. Et ils appuient sur le I. Mince, Diaz.
2: On dit Cameron Diaz, hein.
8: T'as toujours dit ça?
2: Bah ouais.
8: Et les gens te disaient, ah ouais, ça va, c'est cool.
2: Bah après, je parle pas souvent à elle, hein, donc.
4: Elle m'a pas repris, quoi. Peut-être elle me reprendrait.
2: Vous trouvez ou pas? Essayez le fact-checking.
8: Il nous faut un américain.
6: Je suis dessus.
2: Il faut trouver quoi?
4: C'est pas possible d'avoir moins d'énergie. Une heure.
2: Je suis dessus. Bon, écoutez, d'ici jeudi soir, on aura la réponse. Reste avec nous dans un instant. Bon, en tout cas, Jessica, ah, ça oui. Fait 4 points pour Rémi. T'avais parié sur Rémi.
6: Oui, non, oui. J'étais plus nul. J'ai fait 3.
8: Ah, merci, merci.
7: Merci Rémi.
2: Et pour tous les autres qui sont en attente, rassurez-vous, vous pourrez retenter votre chance demain puisqu'on refera le Battle Quiz. Restez avec nous, on s'écoute Damiano. Ah, on l'a ? Alors ? On va se mettre à l'antenne. Attendez, on va mettre à l'antenne. Attention, on va voir la réponse.
9: Ladies and gentlemen, Cameron Diaz.
2: Pas Diaz, mais il dit Diaz.
6: Diaz. Diaz.
2: Il dit pas Diaz.
6: Diaz.
2: Diaz. Remets-le.
9: Cameron Diaz.
2: Diaz.
6: Diaz. En fait, c'est ni toi ni moi, c'est Diaz.
2: On est d'accord. Je suis prêt à faire 50% à venir vers toi pour dire j'ai tort, mais je sais pas Diaz non
6: c'est
2: plus.
6: C'est pas un franc I comme Franprix.
2: Diaz.
6: C'est un mi ouais,
2: c'est pas Cameron Diaz.
6: Non, c'est pas Cameron Diaz. C'est Diaz comme un
2: Diaz. C'est pas Diaz, mais c'est Diaz. Diaz, yeah.
6: Cameron Diaz.
4: Va être récipicé, toi. Et on écoute Damiano tout de suite. Born with a broken heart.
2: Et ça, c'est pas simple.
8: Oula.
2: Ah, t'es né avec un cœur brisé, toi.
6: Ah, bah, il est mal parti, ouais.
2: Ah, il est parti, ouais. Ouais. Pas simple.
8: Tu fais pas un 100 mètres.
2: Mais c'est bon. Hein, il a galère à passer un moment en couveuse. Hein.
4: Reste avec nous. On reste là sur Énergie. On est en direct jusqu'à 19h.
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2: Oh, j'ai une info pour mon Rémi. Pour mon Rémi et pour vous tous qui nous écoutez, encore merci de votre fidélité sur Énergie. Vous êtes en train de bosser, vous terminez peut-être cette journée de taf, en train de rentrer à la maison en famille. Soyez bien prudents après une journée de cours aussi. Désolé, mais on vous replonge dans le bac, mais dans le bon sens.
8: Et oui.
2: Vous vous donne des petits tips juste pour peut-être pas réviser, mais en tout cas savoir ce qui peut vous aider à avoir une bonne copie avec un correcteur d'histoire-géographie dans un instant. Avant ça, je voudrais qu'on embrasse Arnaud Burnichon. Arnaud Burnichon, tu sais pas qui c'est, tu vas avoir envie de le rencontrer.
8: Déjà, le nom, ça sonne.
2: Ça nous plaît, le nom.
8: Burnichon, ouais, c'est une belle soirée.
2: Ah ouais. Arnaud Burnichon, sachez que cet artisan boucher charcutier installé à Saint-Yan, en Saône-et-Loire, ou Yann, je sais pas, Saint-Yan, ou Saint-Yann, a battu un record vendredi. Il a réalisé, tout simplement, le plus long pâté en croûte au monde.
8: Bravo.
2: Ça, c'est
8: le
2: Burnichon. Voilà. Là, on discute, là, on parle.
6: Il n'y a rien de plus bouleversant qu'un bon pâté aux croûtes.
2: Bien sûr. Ce qui est important, c'est bien sûr le goût. Mais quand tu coupes ta petite tranche et que tu vois comment c'est bossé à l'intérieur, c'est de l'art. Hein. C'est
6: il faut que la gélatine, elle tienne. Hein,
2: bien sûr. J'aime bien le pâté en croûte, mais j'ai jamais vu le côté bouleversant du pâté en croûte.
6: C'est beaucoup plus raffiné que ce qu'on croit. Parce que le mot croûte, ça alourdit. Mais entre la gélatine, l'équilibre avec la pistache, si c'est pistaché, et le canard au milieu. Et moi, j'étais élevée dans le pâté en croûte, hein, bizarrement. Mais vraiment, j'ai des parents qui sont fans de pâté en croûte.
2: Oui. Il mesure exactement 2 mètres 50 de long.
6: Ah oui, ça fait une soirée.
2: C'est ce que c'est. C'est un Wembanyama allongé. Ça fait quasiment fou. Le pâté croûte. Hein. Arnaud a demandé l'aide de sa famille, ses amis pour confectionner cette pièce. Il attend maintenant que la création soit homologuée par le Guinness Book. Il aura la réponse cet été. Bon, il a pris les photos. Hein. D'ici là, il le bouffe. Hein.
8: Ah oui, non, mais parce que là, cet été, c'est pas le même pâté croûte. Hein. Faut passer une tête Guinness là. Ça va pas avoir le même goût.
2: Allez vite. Hein.
8: Ah bah oui,
2: bien sûr. Venez vite, hein, les Irlandais là.
8: Ah oui.
2: 2,50. Waouh. Comment il a fait? C'est impossible d'avoir. Pardon, moi je suis technique, hein, mais il n'y a pas de...
8: Il y a une petite image, il a un très très long établi.
2: Ah voilà, mais
8: ça prend tout le plan de travail. Quoi.
2: Ah, il bosse, hein.
8: Ah, bah, c'est mon Burnichon. Hein.
2: Ah, c'est Burnichon. Bravo Arnaud, on est fiers de toi et fiers de te passer un petit coucou sur Énergie. Hein. Et tu feras gaffe, tout ce qui finit en on. Burnichon, Guillotin, tous ces noms en on, c'est la charcute, c'est le plaisir, c'est la viande, c'est bon.
8: Voilà. Mélenchon.
2: Ah, mais là,
8: pareil.
2: Demande-lui, je pense qu'il aime nos saucisses.
8: Papon.
2: Moi, ouf.
8: Ah, je sais, je cherche, moi, si ça marche.
2: Hein. Ça marche pas tout le temps.
4: Vous êtes champion aussi, appelez-nous 0870-4248. Il y a un jeu qui arrive, bien sûr. Mais avant ça, le correcteur d'histoire géo qui sera avec nous, c'est Maxime, hein, dans un instant.
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2: Merci de nous choisir pour terminer vos journées. Oui, l'iPhone 17, vous en rêvez tous, je vois les messages, oui. Rassurez-vous, il y en aura un autre à gagner. Rassurez-vous, 0870-42-48. Mais il y a beaucoup moins de gens qui se manifestent pour la plancha. Hein.
8: Bah, comme d'hab. Hein.
2: Je le redis, hein, iPhone 17, trois objectifs derrière l'iPhone, là, la plancha, 5 cuissons possibles.
12: Ouais, ouais,
2: 5, c'est plus que 3. Nos auditeurs ne se rendent pas compte.
6: Non, ils n'anticipent pas. Parce que quand ils vont être en plein mois d'août dans un jardin sans planche à, ils vont se dire, j'aurais dû prendre la planche.
2: Ben voilà. Et alors, avec leur iPhone, qu'est-ce qu'ils vont faire? À part commander des chipots.
12: Hein, bien sûr.
2: Pas les déjà cuits.
12: Bah, bien sûr.
2: En tout cas, c'est ce qu'on va vous offrir encore ce soir, bien sûr. Je vous l'ai promis, on parle du bac ce soir. On va essayer de vous donner un coup de main correcteur d'histoire-géographie ce soir.
4: Ouais.
2: Hier soir, on a eu la philo, vous réécoutez en podcast. Ce soir, c'est de l'histoire géo. Et tous les soirs, on va essayer de faire une matière pour essayer de vous faire gagner quelques points le jour de l'épreuve. Je testerai aussi l'équipe en histoire géo.
4: Oh, ouais. Tu vas pas être déçu. Ouais, ouais.
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2: Bienvenue tout le monde, bienvenue sur Énergie. On essaie de vous rendre service aussi le soir, que vous soyez parents, que vous soyez élèves du bac. Il y a les épreuves qui arrivent dès jeudi. Ça commence avec l'écrit de français pour les premières, puis tout débarque, bien sûr, bah vous les connaissez, hein. Vos dates d'examen pour le brevet, c'est vraiment fin juin, le 26, 29 et 30 juin. Mais donc tous les soirs, on va essayer d'avoir un prof correcteur dans une matière. On a trop de chance, on a Maxime qui est avec nous ce soir. Salut Maxime.
14: Salut Camille, salut équipe.
2: Salut, salut Maxime. Un grand merci d'avoir trouvé du temps. Alors je sais que tu n'es pas correcteur cette année parce que félicitations, t'es en congé pâte.
14: Ah. Exactement. J'étais d'ailleurs en train de changer une couche là à l'instant, vous voyez, donc ça tombe bien là.
2: Ben, je connais bien ça. Où les fenêtres?
4: Ça va bien se passer, mon Max.
2: Merci en tout cas d'être là. Donc t'es prof d'histoire géo en lycée?
14: Ouais, c'est ça, exactement.
2: Et donc tu es souvent aussi correcteur, parce que on a appris hier grâce à notre prof de philo que les profs de philo, peut-être il y en a moins, sont systématiquement correcteurs. Et vous, c'est de temps en temps, c'est ça?
14: Voilà, bah là moi cette année, merci le congé paternité, on va pas se le cacher. Mais sinon, tous les ans, ouais, je suis de correction. Alors avec une petite variante, là, je sais pas si vous avez su, mais avec la réforme depuis quelques années, maintenant je ne corrige plus que l'histoire géographie, mais aussi la science politique et la géopolitique. En fait, c'est la nouvelle épreuve qui s'appelle l'HGGSP. Et en fait, il n'y a plus d'épreuve d'histoire géo comme à l'époque. En fait.

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1: Combien? Alors, j'ai eu, je crois, 12 ou 13, enfin rien qui te marque quoi, dans ces eaux-là. Tu sais combien a eu mon frère au bac en histoire géo?
2: Non.
1: 20.
2: Oh
1: 20, mais comment tu peux avoir 20? Il a eu 20 sur 20.
2: Mais c'est une thèse, c'est bon. Ton frère, globalement, non?
1: Mon frère, il ne bossait pas du tout, il faisait que fumer des joints. En revanche, il avait des notes de dingue. En fait, il est hyper mémorel, c'est-à-dire il vient une fois en cours, quand il y était, et il retient tout, et il est hyper intelligent. Derrière, il a fait Sciences Po et tout, il a fait des études, enfin tout l'inverse de moi, et il a eu 20 sur 20 au bac. Je vous le dis là, hein, il a jamais ouvert un cours.
2: Mais c'est l'hypermnésie, on appelle ça. C'est-à-dire, tu lis, tu retiens, tu lis, tu retiens. C'est fou.
1: Il a un truc en plus, quoi. Que les autres n'ont pas, je veux dire.
2: Bah, il
1: y a un petit truc en plus.
3: Maxime.
4: Ouais.
1: Est-ce que tu peux nous donner des petits tips, des petits conseils pour quelqu'un qui l'a sur le point de passer le bac pour peut-être réussir en tant que correcteur? Qu'est-ce qu'une copie qui est mieux réussie que peut-être une autre copie à niveau équivalent?
4: Bah, moi, je dirais qu'il y a deux trucs qui sont vachement intéressants. D'abord, comme on a toujours l'habitude de dire, la première impression, elle est quand même la bonne, ou en tout cas, quand on se fait l'impression de quelqu'un, bah, voilà, si on laisse une bonne impression, c'est bien, et bah, sur une copie, c'est pareil. Par exemple, ça serait bien de bien commencer une copie par une bonne intro. Je veux dire, vous faites une bonne intro, tout de suite, le correcteur, il est mis dans un bon mood, il est bien disposé par rapport à la copie. Alors, ça veut pas dire que ça peut pas se gâter derrière,
1: bien sûr,
4: mais on va pas se le cacher, une bonne introduction avec les bonnes définitions, la fameuse bonne phrase d'accroche, vous savez, la bonne citation qui est parfois un peu de l'esbrouf, mais c'est pas grave, ça passe bien auprès de tout le monde, ça c'est pas mal. Et puis je dirais, le deuxième conseil, c'est vraiment de bien aérer la copie. Il n'y a rien de pire pour un correcteur de lire une copie qui est en masse, un bloc là, où on n'arrive même pas à distinguer l'intro du développement, de la conclusion. Ça c'est quand même la tannée quand on est correcteur, on va pas se le cacher, c'est vraiment voilà, les deux conseils que je pourrais donner là aux élèves qui vont passer leur bac, quoi.
1: C'est génial, parce que c'est exactement ce qu'on veut, c'est-à-dire, en plus de dire, bah, révisez bien vos cours, machin, c'est vraiment avoir des petites choses de gens qui ont l'habitude de lire des copies, et ça, on l'entend nulle part ailleurs.
3: C'est clair.
1: On n'a pas l'habitude d'entendre un correcteur qui donne des petits conseils. Donc, tu nous as expliqué ce qui était, selon toi, une bonne intro. Est-ce qu'il y a quand même une vérité qui est de plus on fait long et plus on a des chances d'avoir des bonnes notes? Est-ce que c'est vrai ou pas du tout?
4: Non, alors là vraiment là-dessus c'est pas la vérité. Déjà pour le correcteur, moi j'ai une copie qui fait 8 pages, je vais être dans l'angoisse dans la correction, hein, c'est très clair. Je veux dire, moi je dis toujours aux élèves, qu'est-ce qui distingue un très bon élève d'un élève plus lambda? C'est qu'un très bon élève arrivera à dire en 5 feelings ce qu'un élève plus lambda aura plus difficilement du mal à dire en 10-15 lignes.
1: Ouais, ouais.
4: En fait, c'est avoir même, on le voit chez vous certainement dans le milieu un peu journalistique, etc., bah c'est de dire le plus de choses possible, mais en moins de temps ou en moins de lignes possible. Et ça, c'est vraiment très intéressant. Et c'est pour ça que parfois, j'ai des élèves qui me disent, mais monsieur, là, la disserte, est-ce que vous attendez un nombre de pages? Est-ce qu'une copie double, c'est assez? Tout ça. Et je leur dis, mais peu importe, en fait. Le principal, c'est ce qu'il y a dedans. Que vous me fassiez une copie double, mais que ce soit vachement bien, bah c'est super. Vaut mieux ça que deux copies doubles où on a du mal à dire les choses, on a du mal à expliquer, et là franchement ça va être pénible, même pour le correcteur, en fait ça va être pénible, donc, de lire deux copies doubles comme
1: donc
4: ça.
1: Donc on pète l'idée reçue, toi presque, plus c'est succinct, mieux c'est.
3: Mais il faut que ce soit
4: exactement
3: vachement bien.
4: Ah,
1: c'est ça, oui, ça bonne intro. Voilà ce qu'on
4: exactement
1: apprend là aujourd'hui. Faut bien introduire, parce que tout de suite ça te met dans un bain de... En fait, c'est bien de voir dans le cerveau du correcteur, ça te met dans un bain de « ok, c'est cool » et donc tu es positif un peu sur tout ce qui arrive après.
4: Bah, en fait, dans l'introduction, tu définis ton sujet. Si tu l'as bien défini ton sujet, il y a peu de chances derrière dans le développement que tu te loupes. Et en tout cas, le correcteur, il est dans ce truc-là en disant « ouais, il a compris, il a cerné les enjeux du sujet, les définitions ». Donc ça ne peut que rouler, entre guillemets. En tout cas, il a une très bonne impression au départ, quoi.
3: Et ouais, surtout bien aéré, tu nous disais bien aéré, ça c'est important, moi j'ai vachement bien aéré.
1: Ça, c'est par rapport à sa couche, ça sert à rien à voir.
3: sur
1: le problème de la couche du petit.
3: Non, mais c'est vrai, moi j'ai vachement aéré moi au bac. Hein. Parfois
4: ouais,
3: trop
4: bah,
3: aéré quoi. Il restait plus grand chose, mais c'est vrai.
4: Il faut
3: c'est vrai,
4: bien voir les parties quoi. Il faut bien voir les parties, bien distinguer l'intro, le grand 1, le grand 2, la conclusion, c'est vachement important quoi.
1: Et est-ce que vraiment, je suis un peu scolaire, mais est-ce que de pas faire trop de fautes d'orthographe, même si tu juges pas l'orthographe, hein, pas faire trop de fautes d'orthographe et pas écrire en pâté, moi j'ai une très mauvaise écriture par exemple, est-ce que ça aide aussi à avoir une bonne note?
4: Bah ouais, ça fait partie aussi de l'impression que tu laisses, et puis on l'a bien vu.

0: Là, ils veulent mettre le paquet sur attention, pas trop de fautes dans les copies, il faut que ce soit lisible, sinon il n'y aura pas forcément la moyenne. Bon, je ne sais pas ce qui va en être concrètement de cette recommandation qui émane du ministère, mais c'est sûr que voilà, c'est comme quand vous ouvrez un mail et que c'est bourré de fautes à chaque bien mot, ça fait pas trop sérieux, quoi. Donc nous, en tant que correcteurs, bien sûr aussi qu'on est sensible à une belle écriture, à voilà, peu de fautes d'orthographe, même s'il y en a. Mais si le moins possible, c'est mieux quand même.
1: Et surtout qu'on dit beaucoup maintenant l'intelligence artificielle, mais il y a des moments où elle ne peut pas vous rattraper. Là, le jour du bac, tu ne peux pas demander à Claude te corriger. Là où un mail, tu peux le faire maintenant. Donc c'est important, franchement, d'avoir l'orthographe très vite. Je te pose encore deux questions rapides. Et après, je vais vous faire un qui veut gagner des millions version histoire géo, un peu d'histoire, un peu de géo, même si les épreuves, elles ont un peu évolué. Il y aura de l'histoire et de la géo dans un instant. Okay. Et c'est Maxime qui donnera la bonne réponse, bien sûr. Est-ce qu'il y a un sujet qui tombe plus souvent qu'un autre au bac?
0: Bah là, par exemple, sur l'épreuve d'AGGSP, faut bien avouer que ces dernières années, ils aiment bien mettre un peu l'espace, les mers et les océans comme des, vous savez, des nouveaux territoires de conquête. On voit bien les pays qui ont vraiment plus en plus de concurrence entre eux, aller vers l'espace, aller sur la Lune de plus en plus, et puis aller dans le fond des mers et des océans. Donc ça, c'est vraiment un sujet qui revient. Et puis aussi, c'est dans le contexte actuel, on a toute une thématique sur la guerre et la paix dans le monde. Alors là, malheureusement, il y a de quoi faire dans le contexte actuel. Ouais. Donc ça, c'est vraiment des sujets qui sont très porteurs. Il y a aussi l'environnement. L'environnement, c'est un peu un classique. On a l'impression qu'on a toujours fait le développement durable en géo. Bah, ça continue et ça reste des sujets à la mode, quoi, et qui sortent beaucoup. Ouais.
1: Très bien. Et une dernière question. C'est quoi l'erreur la plus fréquente d'un candidat, selon toi ?
0: L'erreur la plus fréquente, moi je dirais que c'est le candidat qui va pas assez argumenter. Alors parfois ça paraît un peu aride comme ça, dit aux élèves, souvent ils disent « Monsieur, c'est quoi argumenter ?» Bah, c'est simplement, t'as une idée, il faut expliquer derrière. Voilà, tu dis que, par exemple, on dit Camille Combal, je l'adore, quoi. Ok, d'accord, mais pourquoi tu l'adores? Bah, parce qu'il est beau, parce qu'il est intelligent, parce qu'il est drôle, etc. Vous voyez un peu l'exemple, c'est-à-dire voilà, vous donnez une idée, mais il faut quand même développer derrière un petit peu, il faut expliquer quand même.
1: C'est donc, franchement, voilà. Et c'est passionnant, ouais. Je pense que ça vous aide, mais même pour tout. Hein.
2: Bien sûr.
1: C'est génial d'entendre un correcteur, le gars qui vraiment lit vos copies du bac. Maxime, est-ce qu'on étudie toujours la Roure?
0: Oui, bien sûr. Ah, voilà. Alors, c'est un peu quand même d'une ancienne époque.
1: Hein, merci. C'était mon époque, on étudie toujours la Roure en géo. On s'écoute Bébé Rexha dans un instant, on se fait Qui veut gagner des millions version histoire géo avec Maxime qui sera l'appel à un ami quelque part, qui sera le gars qui dira si oui ou non c'est la bonne réponse. Restez avec nous, on est sur Énergie, on s'occupe de vous jusqu'à 19h.
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1: On est toujours sur Énergie, on est avec Oriane, avec Rémi, on a trop de chance, il est tellement sympa, on a Maxime avec nous, prof d'histoire géo, pas correcteur cette année, mais très souvent correcteur bien sûr. Mais cette année encore, félicitations Maxime, c'est un jeune papa.
0: Yes. Ouais, merci.
1: Bravo mon Max. Max, ce que je vais faire, c'est que je vais faire un question pour un champion à l'équipe. Ah, avec 4 propositions à chaque fois. Et à la fin, tu nous dis s'ils ont oui ou non la bonne réponse, d'accord?
0: Ok, ça marche. Oh là là.
4: Bonsoir à tous.
2: Bonsoir Jean-Pierre.
4: C'est Jean-Pierre Foucault.
1: Bonsoir Jean-Pierre.
4: Merci d'être là. On est tous ensemble. Qui veut gagner des millions? Voici la première question. Joueurs du haut, bien sûr. Oriane et Rémi.
2: Oui.
1: Vous avez une petite angine blanche, Jean-Pierre, non?
4: C'est que la voix me fait mal et je veux pas trop forcer. Rapport à la journée.
1: Oui, je comprends.
4: Vous jouez pour la Fondation Pièce Jaune, bien sûr. Bernadette Chirac est dans le public.
2: Non.
1: Bah non,
4: je suis dans le public. C'est plus moi l'animateur. Hein. À l'époque.
1: Oui.
4: Voici ma première question. Quel Français a été le principal interlocuteur de George Washington? A. Napoléon Bonaparte. B. Louis XVIII. C. Jérôme Star. Ou D. Le marquis de Lafayette. Ah là là. Quel Français a été le principal interlocuteur de George Washington?
1: Moi, je...
4: Pardon, hein, c'est vraiment simple.
2: Quoi?
1: Ah ouais, Jean-Pierre, c'est hyper simple.
2: Je déteste les gens qui font ça.
1: Ouais, je sais, mais là.
5: Napoléon.
2: Déjà pas Jérôme Star.
5: Napoléon, c'est Napoléon. Sur le papier, c'est Napoléon.
2: Ah bah moi, j'aurais dit pas Napoléon. J'aurais dit Napoléon était un peu avant George Washington. Et j'hésitais entre Louis XVIII. Oui, c'est vrai. J'hésitais entre Louis XVIII
4: et le marquis. Il va falloir une réponse.
5: Bah écoute, je te suis.
2: Putain, je te suis.
5: Ah, moi j'aurais dit Napoléon, mais
6: très bien. Napoléon, c'est votre dernier mot.
5: Ah, on n'a pas le quel Napoléon. 1, 2, 3, 4. Non, le retour.
6: Napoléon.
5: Napoléon. Bah Napoléon, allez.
6: Napoléon, c'est votre dernier mot, Maxime.
0: Ah bah non, non, je crois pas, non.
2: Voilà.
5: C'était bah Maxime.
0: C'était Lafayette.
2: Bah oui.
1: J'ai hésité. Marquis de Lafayette, les amis, qui a aidé au moment de la Constitution avec George Washington, bien sûr. Et avec et Hamilton aussi.
5: Hamilton.
1: Oh là là, c'est pas possible. Ah. Hamilton, qui est un grand financier et qui a aidé aussi à la Constitution et à la Constitution des droits des États-Unis, bien sûr.
5: Bien sûr.
1: Et d'ailleurs, Washington s'appelle Washington grâce à. Enfin, s'appelle. C'était à Washington par George Washington. C'est ça, hein, je dis pas de bêtises, Max. Hein.
0: Exactement, c'est ça. Voilà.
5: Et c'est pour ça que la ville de Washington s'appelle Washington.
1: Ouais, mais okay. Et c'est pour ça que que la capitale gouvernementale est à Washington.
5: Très bien. On apprend des choses, hein.
1: Bah évidemment. Le Marquis de Lafayette, les amis.
5: J'ai eu un doute, pardon. C'est pour moi.
2: Pas grave.
6: Voici ma deuxième question.
1: Oui.
6: Quel homme politique est nommé Premier ministre de Valéry Giscard d'Estaing au soir de son élection en 1974? A. Jacques Chaban-Delmas. B. Jacques Chirac. C. Raymond Barre. Ou D. Jérôme Star.
5: Alors,
2: ça marche à chaque fois.
5: Moi, j'aurais dit comme ça, de but en blanc, Chaban-Delmas. Mais après.
2: Pour quel motif?
5: Parce que ça me parle. Mais 74, on n'était pas né, donc c'est vraiment des trucs que j'ai vus à la télé en me disant.
2: Je connais Jeanne d'Arc, j'étais pas né. Mais oui, je te suis.
6: Il va falloir une réponse.
5: En tout cas, le soir de son élection, Chaban-Delmas. Allez,
6: Chaban-Delmas.
5: C'est bon.
6: Maxime, la réponse?
0: Eh ben, toujours pas, non. C'est Jacques Chirac.
2: Ben oui,
0: Jacques
2: Chirac.
1: Là, vous savez ce qui est en train de se passer. C'est terrible ce que tu fais, Rémi. Tu fais du manspreading. C'est-à-dire que Oriane, elle a une idée. Et t'écrases avec ton truc, t'as que les mauvaises pistes. Et elle, elle dit, bah, moi, je pense pas Napoléon. Ouais. Et en fait, t'écrases la pauvre Oriane qui a tout le temps la bonne réponse.
2: Après, la pauvre Oriane utilise un petit peu voilà. Le final code de Rémi. Merci. Pour que l'humiliation soit posée sur lui.
5: Merci, Oriane, de le reconnaître. Et deuxièmement, pardon, je suis parti quand même sur une info qui était importante. Les deux petits 6 au bac en histoire géo. Donc je me dis, bon, peut-être qu'elle a pas, elle a pas toutes les infos.
1: Mais non, c'est Jacques Chirac qui est élu Premier ministre par Valéry Giscard d'Estaing, puisque en gros c'est Jacques Chirac qui est le deuxième homme important à droite, quoi.
2: Mais c'était avant qu'il devienne maire ou après?
0: C'était avant.
2: Ah d'accord.
5: Il était maire en 95.
1: Et en 81, ils sont en embrouille. Jacques Chirac démissionne du gouvernement de Valéry Giscard d'Estaing. Il dit, je n'ai pas en ma possession le moyen de mener ma politique. Il démissionne et c'est lui qui fait, enfin il aide à faire élire Mitterrand et à faire perdre Giscard d'Estaing en 81. Et donc après, ils se sont détestés jusqu'à leur mort. Ils se sont peu adressés la parole jusqu'à leur décès. Ils se détestaient, Valéry Giscard d'Estaing et Jacques Chirac.
0: Mais tu sais, Camille, on cherche des profs, hein. Là, tu peux parfaitement y aller, hein.
1: Non, mais ça me passionne, ça.
5: Ah ouais, mais je vois ça.
1: La Constitution américaine, ça, la politique française et tout, c'est passionnant. Et en gros, Valéry Giscard d'Estaing a su qu'il allait perdre l'élection présidentielle. Vous savez à quel moment?
5: Non.
1: Parce qu'il a appelé le RPR à l'époque, le groupe qui était censé de Jacques Chirac le soutenir.
2: L'ancien UMP, ouais.
1: Il a appelé de l'Élysée, il a pris le téléphone, il a dit « Bonjour, je suis un électeur lambda,
5: non.
1: Je ne sais pas pour qui je dois voter au deuxième tour de l'élection. » Et le standardiste au RPR a dit « Il faut voter François Mitterrand. » Il a raccroché le téléphone, Giscard d'Estaing, il a dit « On a perdu, c'est fini, le RPR est contre nous, il demande aux militants de voter François Mitterrand. »
2: Mais c'était pas illégal de faire ça?
1: Ben non, c'est pas illégal, tu sais ce que tu veux. C'est le avec qui tu donnes tes forts le voix.
2: C'est génial.
6: Allez, une dernière question pour le plaisir. Vraiment, pour le plaisir, pour l'amour de l'histoire.
1: Merci.
6: Bonsoir à tous. Dans un instant, Jean-Marc Morandini sur TF1. Avec y a pas photo.
5: Il n'y a pas photo. Je l'avais zappé.
6: Sur les aventures de la femme à barbe. Quelle période de forte croissance économique se termine avec le choc pétrolier en 73? Les années folles, la belle époque, les 30 glorieuses ou Jérôme Star?
2: Répète la question.
6: Quelle période de forte croissance économique se termine avec le choc pétrolier 73? Rémi n'ose plus parler.
5: Non, mais là, pour le coup, j'ai la réponse.
2: C'est les 30 glorieuses.
5: Voilà, on est d'accord. Enfin, je crois. J'espère. Qu'est-ce que tu dis, Oriane?
2: Je te suis avec grand plaisir sur les 30 glorieuses.
5: Non, mais moi, je pense que c'est ça, mais je me plante depuis tout à l'heure. Hein, donc,
2: fonçons.
5: Allez, 30 glorieuses.
6: Maxime?
0: Ouais, c'est la bonne réponse. Oh, ouais, c'est ça.
6: Eh bien, bravo à tous les deux, vous avez été un super duo.
2: Merci Jean-Pierre,
5: mais c'est gentil.
6: Vous êtes contents?
2: Oui, Jean-Pierre.
6: Allez, maintenant c'est François Berléand et Mickaël Gregorio qui vont jouer à Nantes. Maxime, je voudrais te remercier, on t'a pris de ton temps, je sais que t'es jeune papa, on a passé un trop bon moment avec toi, un immense merci Max.
0: Merci à vous, avec grand plaisir. À bientôt.
6: Passe une très belle soirée, vous aussi, sur Énergie. On écoute tout de suite The Second Voice.
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6: Un grand merci à vous, vous avez répondu présent. Ça y est, on a deux champions à l'antenne dans un instant. On sort d'un correcteur d'histoire géo. Et maintenant, on a des champions, il va falloir deviner le plus vite possible. Champion de quoi?
5: Ah, j'adore.
6: Champion de quoi? Merci de nous avoir appelés. Ça se passe au 0870 42 48. C'est bien sûr gratos. Ça vous coûte pas un flèche de nous appeler. Donc, n'hésitez pas, on a encore des plans de à vous offrir, on a des Nintendo Switch, on a des iPhone 17, bref, on vous régale cette semaine et on a même le son de Tame Impala.
5: Oh,
6: moi si c'est pas mon son actuel. On adore ça, restez avec nous sur Énergie.
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6: Merci tout le monde d'être là, merci de nous choisir sur Énergie. On passe une trop belle après-midi tous ensemble. Vous savez qui va vous lancer ce disque là?
5: Non.
6: C'est Fifax de la vidéo. Fifax, branche ton micro. Fifax qui gère la vidéo dans l'équipe, c'est à toi. Présente-nous tout ce que tu veux sur Tame Impala.
7: Eh ben, Tame Impala sur Énergie, le hit du moment qui va nous faire plaisir pour cet été qui arrive. Et on est parti pour jouer dans quelques instants à un jeu que tout le monde...
6: Qui sera le champion? Qui est le champion?
7: Qui est le champion?
6: Bah, moi, je ne sais pas, donc.
7: On a une planche à gagner, donc 0870-42-48. C'est parti, let's go, Tame Impala.
6: Bien joué. Ouais,
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6: Ils sont avec nous, ils sont à l'antenne, ça va être à vous de deviner de quoi est-ce qu'ils sont champions. Laissez-moi vous présenter Bruno et Gabin, j'adore ce prénom.
5: Oh ouais.
6: Ils sont là. Salut tous les deux.
8: Bonjour.
2: Bonjour.
6: Bruno, je vais juste te demander, je te remercie d'être là, déjà de prendre un peu de temps et de nous avoir appelé Bruno. Bruno, est-ce que tu pourrais juste me dire, s'il te plaît, d'où tu viens, si ça ne donne pas d'indice sur ta championnerie?
8: Je viens de la Loire, on va dire.
6: De la Loire, ok, très bien. Et Gabin, tu viens d'où, toi?
9: Donc moi, je viens des Landes, du sud de la France.
6: D'accord, très bien. Le principe est simple, chacun votre tour, vous allez jouer avec un auditeur. Bruno, c'est Oriane qui devra deviner dans quel domaine est-ce que tu es champion, d'accord. Et dans un instant, Gabin, ça jouera avec Rémi. Celui des deux dont on devine le plus rapidement ce dont il est champion, bah, c'est très simple. Qu'est-ce qui va se passer? Il gagnera une Switch 2.
5: Allez.
6: Switch 2, les gars.
5: La 2, attends.
6: Elle arrive quand, la 3?
5: La 3, j'ai prévu de la lancer la semaine prochaine.
6: Ok.
5: Semaine pro.
6: Vous savez que c'est pas moi, mais dans ma voiture, il y a quelqu'un qui m'est rentré dedans. Dans ma voiture, rien de grave, mais presque à l'arrêt, mais bon, bref. Et donc, elle est partie chez le carrossier. Le carrossier m'a prêté un véhicule de courtoisie. J'ouvre la boîte à gants, une Switch 2.
5: Mais non.
2: Ah bon?
5: Ouais. C'est énorme.
2: C'est la marque de voiture qui prête des Switch 2 à tout le monde.
6: Non, c'est quelqu'un qui le gars d'avant qui l'a oublié.
2: Ah, oui. Je croyais que c'était dans le forfait. C'est très sympa.
5: C'est quelqu'un qui s'est fait carjacker l'auto et la Switch 2 est dans la boîte à gants.
6: Ah, la Switch 2, boîte à gants, c'est la voiture. Hein. Ouais, donc en tout cas, du coup, Switch 2. Bah, j'ai prévenu, je l'ai rendu. Hein.
2: T'as essayé?
5: Ça, c'est la version officielle.
6: J'ai ouvert, ouais, c'était Mario Kart.
5: Ah ouais? Ah, bah, t'as fait une petite partie quand même.
6: Ah, j'ai pas le temps. Je pourrais te raconter que oui, mais j'avais pas le temps. Alors, attention, on récupère Bruno.
10: Je bouge plus.
6: Super. Bruno, on va avoir 2 minutes maximum pour deviner ce en quoi tu es champion. Je rappelle, c'est important, Bruno, tu ne réponds que par oui ou par non aux questions d'Oriane, d'accord?
10: Oui, pas de souci.
6: Je donne 3 mots, 3 indices pour aider Oriane. Fond. Fond.
2: Fond.
6: Réseau. Et scolaire.
2: Top chrono. Est-ce que ce... d'accord. Et c'est une performance physique, Bruno?
10: Pas vraiment physique.
2: Scientifique?
1: Non.
10: Attendez.
2: Est-ce que ton métier est lié à finalement ta performance?
10: Oui, tout à fait. Oui.
2: Est-ce que c'est lié à la téléphonie?
10: Non, pas du tout.
2: Est-ce que c'est intellectuel?
10: Non.
2: Est-ce que c'est numérique, mathématique, scientifique?
1: Non. Tu tournes en rond, hein. Tu poses des questions avec d'autres mots.
2: Artistique?
10: Non.
1: Je redonne les mots, hein. Fonds, réseau, scolaire.
2: Est-ce que tu construis quelque chose?
10: Non.
2: Est-ce que tu utilises tes mains pour gagner?
10: Ah oui. Oui.
2: Tu construis pas, mais tu utilises tes mains. Est-ce que tu escalades avec tes mains?
10: Non.
2: Est-ce que tu crées quelque chose pour le scolaire, pour les écoles, justement? Non.
10: Non.
2: Champion, tu es champion de athlétisme?
10: Non.
2: Non. D'accord. Alors, je suis champion scolaire, réseau, ça n'a rien à voir. Le réseau téléphonique, rien à voir?
10: Non.
2: Scolaire, champion scolaire. Est-ce que manuellement, prof de techno? Manuel?
10: Non.
2: Tu crées des choses? Est-ce que tu crées des choses?
10: Non.
1: Il est un champion avec ses mains. C'est un talent qu'on peut avoir avec ses mains. Il a un talent pour faire quelque chose.
2: Tu fais le poirier?
1: Scolaire, non, je répète. Scolaire, réseau au fond.
2: Tu as réseau au fond. Tu vas au fond des catacombes scolaires?
10: Non.
2: Oh là là, réseau. Ah, tu es informatique? Dans l'informatique?
1: Pas du tout.
10: Non.
1: Qu'est-ce qui peut être scolaire?
10: 10 secondes.
2: Un manuel scolaire?
1: Non, autre chose?
10: Non plus.
2: Un établissement scolaire?
1: Non.
2: Un tableau scolaire?
1: Non.
2: Des chaises scolaires?
10: Non plus.
2: Une récré scolaire?
1: Un bus. Un bus scolaire? Ouais, t'es tout de suite parti sur l'high-tech, toi.
2: Je suis. Bah, le réseau, tu m'as un peu perdu, ouais.
1: Tu peux nous dire de quoi tu es champion?
11: Je suis champion de bus de France.
1: Champion de France de conducteur de bus.
2: Ah, oh, mais je savais même pas qu'il pouvait courir.
1: Explique-nous en quoi ça consiste, Bruno. C'est fou, bravo déjà.
11: Oui, merci, ouais.
1: Ça consiste en quoi, mon Bruno?
11: Eh ben, on passe plusieurs épreuves, dont du slalom entre des quilles, on a des arrêts de précision. Et puis voilà, on est une soixantaine à faire tout ça. Et le meilleur, eh ben, il gagne le concours.
1: Donc ça vient de toute la France?
11: Oui, tout à fait, oui, toute la France. Ouais.
1: C'est génial.
2: Bravo.
1: C'est quoi les qualités indispensables pour être un bon conducteur de bus?
11: Ah bah, il faut aimer conduire déjà.
1: Ah bah ça, et oui, bien sûr. Ouais.
11: Et aimer le contact avec la clientèle. Ouais.
1: Bien sûr. Et tu sais quoi, ce conducteur de bus, ça doit être génial en montagne. T'as confiance quand tu sais qu'il passe entre les plots. Tu te dis en montagne.
12: Moi j'avais ça. Moi il montait le col tous les jours. Oui. Notre conducteur de bus, hein, Jamel.
1: C'est flippant un peu. C'est vrai, en montagne c'est pas la même chose, hein.
11: Ah, c'est pas pareil, mais bon, ça se fait aussi, hein.
1: Ah, bien sûr que ça se fait. Tu sais que nous, des fois, on s'arrêtait, on les aidait à mettre les chaînes.
12: Ah ouais?
1: Bien sûr. Et je te dis, le bus était tanké, on les aidait à mettre les chaînes.
2: Artisanal, comme enfance.
1: La montagnarde, quoi.
2: Voilà.
1: Manuel. Bon, en tout cas, on a mis, malheureusement, on n'a pas trouvé. On a mis plus de 2 minutes à trouver. Attendez, rien n'est perdu. Peut-être que Rémi va pas trouver pour Gabin dans un instant. On va le savoir, on a un autre champion. Il faut essayer de trouver en moins de 2 minutes le temps d'écouter Florida et David Guetta sur Énergie.
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1: On est sur Énergie, on est en train de chercher le talent de nos deux auditeurs. Le talent, ils sont tellement de talent qu'ils sont champions de quelque chose. Champion, hein. On a un instant Bruno qui est champion de France de bus.
12: Il conduit des bus.
1: Il y a personne qui conduit mieux. C'est pas qu'il conduit des bus, Rémi, cette personne ne conduit mieux un bus que lui en France.
12: C'est ça.
1: Et exact. Champion de France de bus.
12: Bien entendu.
1: Lui, il a l'heure. L'abribus, il s'arrête au millimètre, ça ouvre, bam, ça repart.
12: Ah ouais.
1: Et ne parlez pas au chauffeur.
12: Est-ce qu'il fait le truc où quand tu lui dis je suis là, et il s'arrête un peu plus loin? Tu sais, moi j'ai déjà fait ça. T'arrêtes le bus, tu lui dis ça va, t'es passé devant l'arrêt, je suis 100 mètres plus loin, tu t'arrêtes, Bruno. Je suis sûr qu'il s'arrête parce qu'il a l'air sympa.
1: Ou quand il voit les gars courir comme ça, ouais. Il dit allez, cours encore. Bon, en fait, j'explique les trois mots. Fond du bus. Réseau pour le réseau de bus et scolaire pour le bus scolaire.
2: À côté, j'y étais pas.
1: Bon, on va essayer de faire mieux avec Gabin et Rémi. C'est celui qui est trouvé le plus rapidement, bien sûr, qui repart avec sa Switch. Rémi, tu peux faire gagner une Switch à Gabin maintenant.
12: Eh bien, bien sûr, on va essayer.
1: 2 minutes max, tu poses toutes les questions que tu veux à Gabin. Gabin, tu réponds que par oui ou non, d'accord?
10: Ouais.
1: Écoutez bien, je te donne cours, comme ouais. Animal, mm-hmm. Et père.
12: C'est parti. Gabin, est-ce que tu fais du sport dans la montagne avec des chiens?
10: Non.
12: Ok. Est-ce que c'est un vrai sport?
10: Oui.
12: Ok. Est-ce que c'est un sport où ça demande de l'endurance?
10: Oui.
1: Insolite, quoi.
12: Est-ce que c'est un sport que tu fais avec un objet?
10: Non.
5: Ok. Est-ce que ça se fait en montagne?
14: Non.
5: À la mer?
14: Non.
5: Sur une piste comme de l'athlétisme?
14: Non.
5: Est-ce que ça se fait en l'air, dans les airs?
14: Non.
5: Ok. Alors
12: En indoor.
5: C'est en indoor. Donc c'est ok. Alors c'est est-ce que ça peut ressembler à du padel?
14: Non.
5: Ok. Ça se fait avec une raquette?
14: Non.
5: Est-ce que ça se fait avec un ballon ou une balle?
14: Non.
5: Je rappelle les trois mots: cours, animal et père. Ah, je sais, t'es champion de. Tu dresses des chiens et tu leur fais passer des agrès et à un moment donné, ton chien, non, c'est le meilleur. Ok. Est-ce que tout le monde a déjà. Est-ce que moi j'ai déjà fait ce que tu fais?
12: Oui.
14: Oui.
12: Tout le monde l'a fait.
5: Alors est-ce que c'est. Pardonne-moi de te poser cette question, mais est-ce que c'est un sport à part entière ou est-ce que c'est vraiment un hobby, quoi?
12: Ah non, c'est insolite, c'est un sport à part entière, mais ça parle d'un truc insolite.
5: Ouais, ouais. Quand on dit cours, tu dois courir?
14: Oui.
5: Tu dois courir. Ok. Alors est-ce que tu fais des sauts? Est-ce que tu sautes des trucs?
14: Oui.
5: Ah, est-ce que tu fais le ballon de baudruche là? Il doit pas tomber par terre.
12: Non.
5: Alors ok, j'enlève le ballon de baudruche. Est-ce que tu dois faire un chat ou un truc comme ça?
14: Oui.
5: Champion de chat perché, quoi, de chat.
14: Oui.
5: C'est champion de chat.
12: Bravo.
5: Je vous explique les mots. Cours, parce que cours de récré, ce que Rémi a compris, c'est qu'on l'a tous fait enfant.
12: Yes.
5: Ce jeu, c'est le chat, on joue à la police, aux gendarmes, aux voleurs. Bref, le champion de chat, c'est le boule Gabin. Et Gabin, on est d'accord, ça s'appelle le chase tag, c'est ça?
14: C'est ça.
5: Ah, je connais, c'est génial ça. Et ben, donc, le animal pour le chat, parce que c'est le nom du jeu, et père, parce que pas le droit de toucher son père.
12: Bien sûr.
5: Bien sûr.
2: C'est fascinant.
5: Mais raconte tout ça, Gabin, comment on devient? T'es champion de quoi déjà? De France?
14: Je suis vice-champion de France junior et on a fait les championnats du monde il y a 2 jours avec mon équipe.
5: Mais quoi? Et t'as fini combien?
14: 3e.
5: Oh, c'est bien. T'es 3e au championnat du monde de chase tag?
14: Oui.
5: Oh là là, incroyable mon pote. Et comment on se professionnalise dans le jeu du chat?
14: Déjà, faut avoir la chance d'avoir une structure à proximité. Il y en a que 3 en France, une à Roubaix, une à Évry et une dans les Landes près de chez moi. Et puis on s'entraîne et on trouve une équipe et voilà.
5: Et donc c'est quoi? Mais on s'entraîne comment? C'est courir vite, c'est quoi?
14: C'est énormément de stratégie et après c'est énormément physique. Tu dois courir vite, sauter et après beaucoup de stratégie.
5: Alors j'ai déjà vu, parce que ça peut être marrant comme ça de dire champion de chat, mais je te dis ça parce que j'essaie de décrire pour les gens qui connaissent pas, mais moi j'ai déjà vu les images et c'est impressionnant parce que il y a des structures un peu comme dans un trampoline park si tu veux, mais ils montent à une vitesse folle et en fait le but c'est de pas être touché et l'inverse après, un coup t'es le chasseur, un coup t'es le chassé, c'est ça?
14: C'est ça. Donc t'as en fait un chat et une souris dans une structure de 12 mètres par 12 mètres. Lorsque le chat touche la souris, il devient chat. Et si donc le chat n'attrape pas la souris en 20 secondes, la souris marque une évasion.
5: Mais c'est, donc, les gars, c'est en cardio, en physique, c'est énorme, hein. C'est hyper dur, hein, bah, Oriane.
2: Déjà, le chat dans la cour, j'étais pas bien, d'un point de vue
5: tactique. Je dis pas, les autres sont champions aussi, donc c'est dingue.
2: Et Gabin, est-ce que tu cries touché quand tu touches une souris? Comme nous, quand on était petits. Touché!
14: Pas forcément, là, donc on a des arbitres tout autour du terrain qui sont là pour voir les tags.
5: C'est franchement bravo. Ouais, c'est fou. Moi, j'ai vu aussi.
12: Mais les mecs, je trouve le champion de France de bus et le 3e championnat du monde de chat. Hein.
5: Et c'est du parcours même un peu tellement ils vont vite.
12: C'est
5: exactement ça.
12: C'est du parcours.
5: C'est fou. Incroyable.
12: Pour avoir ces forces. Ben bravo. Et en plus, regarde, on te rajoute une Switch 2, mon pote.
2: Bravo.
14: Incroyable. Merci beaucoup.
5: Mais ça me fait trop plaisir, mon pote. Qui c'est les meilleurs au monde d'ailleurs?
14: Là, ceux qui ont gagné donc il y a 2 jours, c'est les Marocains hollandais de Rooftop King. On fait une perf incroyable.
5: D'accord. Marocain hollandais, c'est quoi? Ils sont moitié marocains, moitié hollandais?
14: En fait, du coup, il y a des joueurs du Maroc qui ont créé une salle en Hollande et du coup, il y a des joueurs marocains et hollandais.
5: Oh là là. Ah ouais, non, mais ça devient hyper pro là.
15: Ah ouais. Pour le champ-pichy.
5: Champ-pichy. Gabin, félicitations. Merci aussi à Bruno, notre champion de France de bus. Malheureusement, il ne gagne pas là, mais on était trop contents de l'avoir sur l'antenne. 2 champions qui écoutent Énergie. Et dans un instant, c'est Julien Lim qui arrive. Bougez pas.
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5: Bienvenue à tous.
1: tous, on est toujours sur Énergie, on s'écoute un peu de Julien Lib. Et vous savez quoi, ce soir on a le temps, c'est rare. Retour du jeu de l'injustice.
2: Oh, c'est génial.
1: Le jeu de l'injustice. En hollandais qui se dit
15: Flakeldi.
1: Lip, c'est injustice. Le jeu de l'injustice arrive dans un instant. Pour tout ça, on s'écoute Julien Lib. Ah, j'ai autre chose dont je voulais vous parler d'ailleurs. Beaucoup longtemps, on en parle dans un instant.
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1: On est sur Énergie, je vous le disais il y a un instant. Bienvenue à tout le monde, j'espère qu'on vous change les idées pour cette soirée. C'est jusqu'à 19h qu'on vous accompagne chaque soir. Vous savez que ça, ce soir c'est Koh-Lanta,
2: ouais. Ah,
1: à la téloge. Vous regardez peut-être sur TF1 ou sur TF1+ en replay. Peut-être vous pouvez pas le mardi soir. Mais là c'est l'épreuve d'orientation.
15: Ah j'adore.
1: Il y a la boussole, pour trouver les couteaux et machin.
15: Si tu sais pas utiliser la boussole, t'es mort dans le game, hein, comme on dit.
1: Je pense que quand tu vas à Koh-Lanta, quand tu sais que t'es sélectionné, t'as qu'à un mois pour te préparer avec une boussole.
15: J'espère.
2: Ils sont encore un côté jaune, un côté rouge, ou ils ont été réunifiés?
1: Ah non, ça fait longtemps, ma chérie, ça fait au moins 15 jours, là, ça fait un mois qu'ils sont réunis.
2: Mardi soir, je vais nager, je sais pas, je regarde pas.
1: Ah ben, c'est super, l'épreuve d'orientation, j'adore ça. Je vais vous poser des questions. Parce que moi, vous savez ce qui m'empêche de faire Koh-Lanta, moi?
15: M'a dit.
1: Manger avec les doigts.
2: Oh, arrête, il y a que du riz, enfin, ça salit pas.
1: Et comment tu manges du riz avec les doigts? Il n'y a rien de pire. Parce qu'autant, moi, j'ai pas de problème, hein. Manger un nugget, manger une pizza avec les doigts, je veux bien. Bouffer du riz avec les doigts.
15: Non, mais il y a une technique. Tu sais, tu le mets dans le creux de ta main, tu fais une petite boule comme ça et hop, ça part tout seul.
1: Déjà, faut le mettre dans le creux de ta main, c'est dégueulasse,
2: en fait,
1: de sable.
2: Tu fais Koh-Lanta, il faut considérer que ta paume est une bolinette. Donc, à partir du moment où tu as changé la perception de ta paume, je pense que tu peux aller très loin.
1: Paume, t'es d'accord que t'as quand même, t'as couru partout, t'as machin, t'as touché des goyaves, t'as effleuré Sandrine qui s'est pas lavée depuis un mois et demi. Et après, tu fous du riz là-dedans, pardon, hein.
2: En termes de bactéries, je pense que t'es beaucoup moins sale d'un point de vue bactérien à Koh-Lanta que quand tu vas prendre le bus pour venir au boulot. Hein.
1: Vous savez d'ailleurs que c'est prouvé que les enfants qui grandissent avec des animaux domestiques, ils chopent moins, et en fait ils font plus d'immunité, et ils chopent beaucoup moins de trucs que les autres.
2: C'est intéressant.
1: Moi le mien, c'est un gros lécheur, mon chien, donc je te cache pas et que ouais, t'as plus rien qui peut t'arriver.
2: Mais tu vois, tu es prêt pour Koh-Lanta.
1: Eh ben, je vais vous proposer des choses et vous me dites si vous les mangez avec les mains ou pas.
15: Oh, bah, t'embêtes pas tout. Moi, je mange tout avec les mains. Ah ouais?
1: Les crevettes.
15: Bah, avec les mains, mais
1: bien sûr, trempé dans la maillot aussi. Attendez. Eh, moi, je fais pas le bourgeois. Hein. Je mange avec les mains. Je vous dis juste, moi, le riz. Pardon, c'est impossible de manger du riz. Mais moi, je préfère ne pas manger.
2: La crevette, il y a un côté foutu pour foutu.
1: Ah, moi, la crevette, je mange.
2: Et quand je décortique, excusez-moi, vous m'avez pas peut-être demandé autant de détails, mais je suce la tête.
1: Ah, moi, non. Il y a deux écoles, moi, non.
2: Ah, bah, ouais. Gros suceur de tête dans ma famille. Du coup, de père en fille.
15: Ah, ouais.
2: Voilà.
15: Ah, non.
1: Les tomates cerises.
2: Bah, oui.
15: Bah, oui, bon, alors, tu peux, sinon, c'est vrai que le petit cure-dent est recommandé.
1: Ah, quand le pot est collectif, c'est toujours mieux. Ouais.
15: Bah, ouais.
1: Petit cure-dent. Ouais, sympa. Le poulet. Le poulet.
15: Ah bah c'est.
1: Je parle pas du poulet frit, le poulet.
15: T'es obligé. La cuisse, tu la manges avec les mains.
1: Ah non.
2: Moi non. Quand je suis à table, je prends les couverts, mais quand il reste du poulet froid, je vais le manger debout à la main le lendemain dans le Tupperware. Quoi.
15: Ah ouais. Oh là là.
2: Je précise que le poulet chaud à table, je l'ai mangé avec des couverts.
1: Ah, moi je peux pas, c'est familial.
15: Vraiment, la tête dans le frigo en train de bouffer.
2: Avouez que le Tupperware, c'est un truc qui se mange debout avec les mains en cachette dans la cuisine.
1: En slip,
15: ouais.
1: On passe vite fait les frites. Bon, on est tous, d'accord. Le melon.
15: Bah, on n'a aucune raison de le manger avec les mains, mais c'est vrai que tu peux le manger avec les mains.
1: Et ça revient dans le collectif un peu cure-dent, quand il y a du monde aussi, parce que sinon tu fous les doigts dedans.
2: Surtout, ça te glisse des mains à chaque fois.
15: Oui.
1: Attention. Les crêpes.
2: Les mains, je préfère, ouais.
1: Les crêpes, attendez, vous êtes au resto, une grosse crêpe?
2: Non, oui. Le problème de la crêperie, c'est qu'ils te la plient carré, et donc la garniture est à vue comme ça. Mais quand on te la fait en triangle à la foire, moi, je préfère avec les mains,
15: Ouais, mais il y a deux ambiances. Il y a le resto, en effet, tu vas pas y mettre les mains parce que c'est mal foutu. En revanche, va demander à un Rennais s'il mange sa galette saucisse avec des couverts. Il va te répondre, hein. La galette saucisse, c'est roulé, mon pote. C'est une saucisse.
1: Je parle pas d'une galette saucisse. Non, je t'aurais dit galette saucisse.
15: Mais c'est une crêpe.
1: Je te parle d'une crêpe.
15: Bah, au
1: demain,
15: resto,
1: tu commandes au resto une crêpe au sucre.
15: Non, je peux.
1: Ah, eh ben non. Bah non, moi je mange avec des couverts la crêpe. Je respecte parce que mes parents l'ont tellement fait.
2: Je viens d'inventer une règle qui est divine. Quand il y a de l'œuf, tu prends des couverts. Quand il y a pas de l'œuf, tu y vas avec les mains.
1: Ah ouais. Pardon, une crêpe au Nutella, tu y vas avec la main. Pas à la maison, hein. Au resto, les gars. Vous savez, une crêpe Nutella, tu vas manger à la main. Moi non.
2: Oui, je l'enroule sur elle-même.
1: Honnête, moi non. Attention, j'en ai une dernière. Des saucisses.
15: Alors là, c'est pareil. Il y a deux écoles. Il y a les knackis, ça se bouffe avec les mains, et la morto, c'est un peu plus compliqué. Bon, donc voilà.
2: Excusez-moi, bis repetita, quand c'est chaud à table, je les mange, et le lendemain dans le Tupperware, la merguez froide, bah j'y vais avec
15: le lendemain dans la gamelle du chien, bah j'y vais direct avec la truffe.
2: Allez,
15: on s'écoute Shakira, Shakira, tout de suite sur Énergie, le jeu de l'injustice qui arrive, bougez pas.
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15: Bienvenue sur Énergie, on va se dire au revoir dans un instant, mais je vous l'ai promis, sans faire un petit jeu de l'injustice, ça fait longtemps. Charlie, qui prend la suite sur Énergie, est là avec nous, ça va Charlie?
19: Oui, salut Michipi, bonsoir.
15: Merci
19: bonsoir.
15: De prendre deux minutes. Hein.
19: Ah ben avec plaisir, mais pourquoi il y a un jeu de Bonneto à côté, là c'est Rémi, fait des...
15: Non, alors, ouais, je sais pas, on peut t'expliquer, t'as 20 balles. On peut tout expliquer, ouais. Mais on va pas te l'expliquer, si t'as pas 20 balles, on a pas de temps à perdre.
19: Ah, vous tapez des sous aux amis.
12: Ah ben non, mais non, non. Attends, pourquoi pas aller où la noire, où la rouge. Ça fait 20 balles.
15: D'ici, il a laissé ça, c'est bien. Et je remets, bah tiens.
2: Je sais qu'elle est là. Ah, quel joueur.
15: Ah mon pote, Denzel Washington va devoir faire Gladiator 3. Il est obligé, on lui a tout pris, à Denzel. Les copains, on va jouer au jeu de l'injustice. Pourquoi le jeu de l'injustice, Charlie?
19: Parce que la vie, elle est injuste.
15: Et qu'il est à l'image de la vie.
19: Ouais.
15: Tout simplement. Pourquoi? Parce que même si vous êtes le gars qui a le mieux répondu, le deuxième qui a le mieux répondu, bah le gars qui a le mieux répondu, il élimine qui veut. Donc en gros, même si vous avez été un des bons de la manche, bah vous pouvez sauter. Même souvent, vous sautez. Parce que la vie est injuste et ce jeu est injuste. Celui qui gagne la manche élimine qui veut. Il y a Charlie, il y a Oriane, il y a Thibaut, il y a Rémi. Tous les 15 êtes en compète à partir de maintenant. La première manche, c'est une minute de questions générales. De culture générale, pardon. Qui sera éliminé. Je rappelle les scores. Rémi, t'as 8 points à ce jeu.
19: Ouais,
15: Thibaut, 7 points. Charlie, 8 points. Vous êtes à égalité, Rémi et Charlie.
12: Oh là là.
15: Et les filles, 18 points.
12: Oh là là.
15: Les filles, elles écrasent tout dans ce jeu.
12: Croissent.
15: Charlotte Cardin, 1 point. On a joué une fois. Ambre Chalumeau, 1 point. Et Marie du Super Show, 1 point aussi. Une fois, une victoire.
19: C'est bien.
15: On y va, c'est parti. Une minute de questions. Je commence avec toi, Oriane.
2: Oui.
15: Top chrono. Qui a annoncé quitter la Starac?
2: Ah, Michael Goldman.
15: Oui. Thibaut, selon le magazine Forbes, qui est devenu l'artiste musical la plus riche de l'histoire?
12: Taylor Swift.
15: Bonne réponse. Rémi, quelle série Netflix vient d'annoncer le retour de sa saison 4 le 23 octobre prochain?
12: Mercredi.
15: Lupin. Charlie, à 1000 tonnes près, combien de tonnes de melons les Français ont mangé l'été dernier?
19: 995.
15: 96 000 tonnes, très dur. Oriane, quel est l'animal dont la corne désigne une pâtisserie orientale?
2: Gazelle.
15: Oui. Thibaut, quel est le prénom de ma mère?
12: Evelyne.
15: Ouais. Rémi, quel est le prénom de ta mère?
12: Guylaine.
15: Je te crois. Charlie, de quel pays le gorgonzola est-il originaire?
19: L'Italie.
15: Bien, bonne réponse. Oriane, nous sommes aujourd'hui la journée mondiale d'un moment de la journée, lequel?
2: Le midi.
15: Le petit déjeuner. Thibaut, quel commerce tient ordre alphabétique dans le village d'Astérix?
12: La bibliothèque.
15: C'est le poissonnier. Ah, oh. Rémi, de quel pays viennent les voitures avec la lettre NL à l'arrière?
12: Hollande.
15: Pays-Bas, bonne réponse de Rémi. Thibaut, 2 points. Rémi, 2 points. Charlie, 1 point. Oriane, 2 points.
12: Oh là là là là là.
19: Ah, les melons, attends, je peux pas.
15: C'est dur, t'es dur, poteau.
12: C'est pas facile.
15: Vous êtes tous à égalité, sauf Charlie. Question de rapidité pour tous les trois. Je rappelle, hein, si vous me dites une bêtise, vous êtes éliminé. Les deux autres, vous aurez une autre question. Rapidité. Okay. Voici ma question. Comment s'appelle la chatte de Karl Lagerfeld?
12: Pépette.
15: Éliminé Rémi, c'est Choupette. Tu l'avais? Charlie, tu l'avais?
19: Ouais, je l'avais, bien sûr.
15: Waouh.
19: Ouais, j'ai passionné vraiment... de chat, moi, depuis 2 ans. Hein.
15: C'est vraiment insolite, quoi.
12: J'étais pas loin, moi. Hein.
15: Ah, parce qu'il l'appelait Pépette en privé, mais bon.
19: Elle est riche, il lui a laissé son argent et tout. Hein.
15: Je sais pas, c'est pas une légende urbaine.
19: Ah ouais?
15: Je sais pas.
19: Ah,
15: je pense pas, tu puisses donner
2: à un chat. Est-ce qu'on peut légalement léguer quelque chose à un chat?
20: Je viens de lire un article hier là-dessus, me questionnez pas trop sur ma vie. 1,5 million, elle devait toucher, pour l'instant, elle n'a rien touché, tout est bloqué.
15: Ben oui.
20: Parce qu'en France, c'est pas légal de léguer à un animal.
2: Ben voilà.
20: Qui passe par un montage fiscal, etc.
15: Sont sympas, t'es lundi, toi.
20: Je vous avais dit pas mieux.
15: Quand t'es curieux. Ben, ouais, bon, en tous les cas, ça veut dire que Rémi est éliminé. Nouvelle question de rapidité entre Oriane et le Tibbs.
12: On a pas eu la réponse, c'était Choupette, c'est ça?
15: C'est Choupette, j'ai vu.
12: Ah, on a eu la réponse.
15: Ouais. Sur un échiquier, quelle pièce est la voisine de droite de la reine?
12: Le cavalier.
15: Ah, t'as failli dire le roi.
12: Ah ouais, je vais le dire.
15: C'était le roi.
12: J'ai confondu.
15: Oriane, sans rien faire, tapis dans le monde.
2: On est regardant.
15: Et championne de la première manche. Bravo, Oriane. Qui est-ce que tu veux faire sauter, Oriane?
2: Pas Thibaut, parce que je l'élimine souvent et à regret. J'hésite entre Charlie qui ne me regarde pas et Rémi qui me regarde un peu trop.
15: T'as fait une cuite, Charlie?
19: Non, pas du tout. Mais je suis en train de réfléchir au truc des échecs. T'es sûr que c'est le roi à droite?
1: Ah, moi, j'y comprends rien. J'ai jamais joué aux échecs. Donc, j'ai ce qu'il y a sur l'appli. Hein.
19: Ok. Ah, je vous dis que c'est le fou à droite.
1: Trompé. On va vérifier. En tout cas, moi, c'est ce que j'ai. Je peux même pas te dire, gars. Je sais pas. Je fais un peu de baguette mode, ça t'intéresse. Non, moi, les échecs, je l'ai pas.
2: Je ne vois pas assez souvent Charlie pour le voir partir si tôt. Je suis désolé, Rémi. Et l'affection que j'ai pour toi est incommensurable.
1: C'est incroyable.
2: Charlie est même pas dans l'équipe. Justement, il y a un effet nouveauté, excitation. On le voit jamais. Là, je n'ai pas envie de le voir partir si vite.
1: C'est la bonne réponse. En plus, Charlie nous dit des conneries. C'est pas le fou. Il fait Zarma, le gars qui s'y connaît aux échecs. On est en échec. 11 échecs.
2: Mais Rémi, j'espère que tu resteras autour de la table pour participer à la suite de l'événement.
1: Oh non, mais tu fais 3 heures d'émission avec lui, en fait, t'es vraiment très
2: bon. À chaque fois, tu me critiques sur l'éviction que je.
1: T'aurais éliminé rien dedans.
4: Jamais de la vie.
1: Mais c'est fou, on est une masse.
2: Quand j'élimine Thibaut, tu m'engueules.
1: On peut pas toucher Thibaut. Moi, tu sais, moi, on touche pas Thibaut.
2: Donc en fait, j'élimine Charlie à chaque fois, selon toi.
19: Non, merci, Oriane.
1: Charlie, regarde, il a pris une cuillère et les yeux qu'il a, mon Dieu.
19: T'es une fille bien,
1: t'as les yeux vitreux, toi, t'as un problème.
19: Ah ouais? Ah, c'est gentil.
2: T'as fait la teuf?
19: Non, pas du tout.
1: T'as pas fait le fou. Il a une tête à avoir fait la teuf.
19: Ouais, ouais.
1: Ou à choper le tétanos. Il y a un truc en tout cas.
19: Non, vous êtes super méchants tous.
1: Non, on dit pas que t'es moche. On dit t'as la tête, t'as les yeux un peu gonflés, donc t'as fait la teuf.
19: Vitreux, t'as dit quand même.
20: Je pense qu'il fait une allergie à son chat. À mon avis, il fait trop de câlins à son chat.
19: Non, ça va, je suis en pleine forme. Mais ça m'inquiète du coup quand tu dis ça, ça me fait paniquer.
1: C'est notre départ, tu pleures beaucoup.
19: Ah ouais.
2: Mais il y a ça aussi, il faut profiter de lui. Le gars, on le revoit peut-être jamais de notre vie dans quelques jours.
1: C'est même sûr. Attention, on y va. Question suivante. 45 secondes de questions. Vous êtes encore 3 en compétition. Rémi a sauté. Et je commence avec la championne de la veille, c'est Oriane. Oui. Non, on n'envoie pas des je t'aime après.
2: Elle est en mode
1: je t'aime. Je l'ai pas pris.
2: Il m'a pas.
1: Je l'ai bien reçu, t'inquiète pas.
2: Toxique, toi.
19: Je suis un peu.
2: Je t'aime. On me le dit souvent.
1: Allez, on y va, c'est parti. Top chrono, Oriane. Quelle locution latine signifie c'est ma faute?
2: Mais un culpa.
1: Bien sûr. Thibaut, quel était notre invité hier soir?
20: Ce bon vieux d'ici la peste.
1: Ah, bien sûr, avec son.
2: Son génie créateur.
1: Son génie verbatim, les lettrés. Bien sûr, très lettré. Charlie, quel est le prénom du youtubeur Amixem?
19: Maxime.
1: Maxime, ouais. Oriane, de quel fruit la Pink Lady est-elle une variété?
2: Une pomme.
1: Oui. Thibaut, grâce à quel fruit Newton a découvert la gravité?
19: La pomme.
1: Oui. Charlie, avec quoi fait-on des frites?
19: Une pomme. Des pommes de terre.
1: Oriane, quel a été le premier homme à marcher sur la Lune?
2: Armstrong.
1: Oui. Rémi. Thibaut, un angle supérieur sur un angle droit est-il aigu ou obtus?
19: Ah, obtus.
1: Obtus, bonne réponse. Charlie, que porte souvent Obélix sur le dos?
19: Un menhir.
1: Oui. Oriane, quel vin est étudié en œnologie? Bah non, pardon. Quelle boisson est étudiée en œnologie? Je passe à la suivante. J'ai beaucoup raté, donc j'en fais une de plus. Quelle ville française organise chaque année la fête des Lumières?
2: Lyon.
1: Bonne réponse. Oh. D'accord, je vous ai fait perdre plein de temps et je m'en excuse. Oriane, 4 bonnes réponses. Charlie, 3 bonnes réponses. Thibaut, 3 bonnes réponses. Je savais pas que ça ferait la différence. Oriane, t'es donc la championne une nouvelle fois de la Manche.
19: Bravo, Oriane.
1: Oriane, qui est-ce que tu fais sauter?
19: Non, on n'a jamais eu autant de bonnes réponses.
1: Ah ouais, elle est fou.
19: Elle était exceptionnelle.
1: Ouais, que des bonnes réponses. Après, vraiment, les gars, c'est l'invité d'hier soir.
2: C'était pas moi, ça.
19: Là, et quoi, on fait des frites. Hein.
20: Globalement,
19: ça va. Ouais.
2: Écoutez, nous avons du coup bien profité de Charlie. Je suis rempli de lui, de son amour. Je peux m'en séparer à présent.
21: Et leur sentence,
19: normal.
2: Et je vais affronter ce bon vieux Thibaut. Allez, j'étais ravie.
20: Merci Oriane.
1: C'est parti. Oriane, t'es la championne. 30 secondes de questions. Maintenant, il faut être la meilleure sur 30 secondes. C'est parti. Top chrono. Quel est le prénom de la présentatrice du JT nommée Coudray?
2: Anne-Claire.
1: Oui. Thibaut, que signifie le jet de Gmail?
19: Google.
1: Oui. Calme-toi. Oriane, dans quel département se trouve la ville de Montélimar?
2: L'Ain.
1: La Drôme. Thibaut, dans l'univers d'Harry Potter, quel est le prénom de Dumbledore?
19: Dumbledore, Rufus.
1: Albus. Oriane, combien Mickey a-t-il de doigts à chaque main?
2: 2.
1: 4. Thibaut, quelle est la capitale du pays de Mozart?
19: Angoulême.
2: Berlin.
1: Enfin.
2: Vienne, Berlin.
1: Vienne.
19: C'est Vienne. Oriane, Thibaut, un seul point. Ah, sans Charlie, c'est moins bien. Hein. Angoulême.
1: Question de rapidité. Oh, celui qui se trompe, malheureusement, sera éliminé. Ouh. Quelle bataille a marqué la fin de Napoléon en 1815?
19: Marignan.
2: Waterloo.
1: Il entend
19: Waterloo.
1: Lui, il aurait dit Waterpolo.
19: C'est gagné pour Ariane. Bravo.
20: Bravo.
2: Youpi.
19: Oh, Thibaut. Bravo Thibaut, bien battu.
4: Bah oui, c'est bien.
15: Bah ouais,
4: bien battu.
15: Les copains, je voudrais vous remercier d'avoir été là avec nous. On va se retrouver demain, évidemment. J'espère qu'on aura à nouveau un jeu de l'injustice à faire.
4: Oh oui, s'il vous plaît.
15: On verra ça, on réglera les comptes. Merci à tous de nous avoir suivis. On est disponible, bien sûr, en podcast. On est avec vous 16h-19h toute la semaine. Passez une belle soirée sur Énergie. Allez, Charlie, la hitlist.
19: Ouais, jusqu'à 22h, les 40 plus gros hits à connaître.
15: Et après?
19: Et après, Super Show.
15: Allez,
19: et
15: voilà. Ça part. Belle soirée sur Énergie.
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15: Comment vous allez tout le monde?
4: Super, je suis content,
15: je suis triste.
4: Oh là,
15: parce que c'est vendredi. Mais je suis content parce que je passe 3 heures avec vous l'équipe.
2: Ah ben
15: oui. Bipolaire, ça fait plaisir. 16h-19h.
4: Hein, un peu bipolaire, le père Combal.
15: Ah non, mais je suis content d'être là, mais je me dis demain je suis pas là.
4: Ah oui.
15: Donc
4: oui,
15: ça me rend un peu triste.
2: Mais on est un peu, faut se prendre comme des propulseurs les uns les autres vers le week-end, quoi.
15: Ah ouais.
2: On se propulse.
15: On est du mince.
2: Une sarbacane?
15: Non. Le truc que tu bois quand t'as trop bu la veille là.
2: Du Red Bull?
19: Du citrate de bétaïne?
15: Non!
2: De l'hydratis!
15: Hydratis!
19: Ah ouais, d'accord,
15: vous êtes en hydratis, vous m'hydratez la peau.
19: Ah oui.
15: Je vous vois, je suis hydraté, vous êtes de l'hydratis.
2: Ça c'est trop mignon.
15: Bien sûr.
19: Ouais, c'est mine.
15: Oh là là, il y a Stella qui est avec nous aussi. Ça va Stella?
26: Oui, ça va, je suis trop contente de vous entendre et d'être avec vous.
15: J'ai fait un nouveau jeu aujourd'hui à FF Seulement qu'on joue.
19: Ah très bien, trop bien.
15: J'ai joué avec un pote à moi, il m'a fait découvrir le jeu Priorities. Ça me parle.
2: Je connais pas.
15: C'est génial. On est en train de tout préparer avec l'équipe. En venant là, j'ai dit mais faut qu'on joue à ça, c'est trop bon à la radio. C'est simple. Il y a un bol avec plein de choses du quotidien. Je suis n'importe quoi, la pizza hawaïenne, se laver les pieds, je sais pas quoi. On tire 5 choses et ensuite on doit faire la liste de ce qu'on préfère du 1 à 5. Et les autres doivent deviner. On doit deviner, selon nous, ce que la personne a mis en 1, en 2, en 3, en 4, en 5. C'est bien, non?
2: C'est très plaisant. Ah,
15: j'adore.
2: Très plaisant.
26: Trop bien.
19: Moi, je vois ça jusqu'à 19h.
15: Oh là là, annuler l'invité, c'est qui?
19: Faustine.
15: Oh ben non, on l'aime pas.
19: Ah ben non,
15: on l'adore. Faustine Bollard.
19: T'arrives pas à dire normalement ça.
15: Faustine Bollard.
2: Mais elle aime jouer, on va jouer avec elle.
15: On va jouer avec elle, bien sûr. On aura les priorités aussi de Faustine Bollard. Vous allez bien, tout le monde?
2: Ouais.
19: Bah, je vais super bien, mais il y a Tom Sawyer dans le studio, vous êtes au courant?
15: Ah ouais, c'est vrai.
19: C'est fou.
15: On a un auditeur qui est venu, qui est charmant, qui est en cravate et tout, et avec un petit chapeau de paille.
2: Trop mignon.
15: Très mignon. C'est quoi ton prénom?
27: Jonas.
15: Jonas? Très bien. Je me serais douté. T'as une allure de Jonas. Vraiment, bienvenue. Hein.
27: Merci.
15: Tu viens d'où, Jonas?
27: De Belgique.
15: Oh.
19: Ah. Et c'est vrai qu'il a le même chapeau que Tom Sawyer, pardon.
15: Ouais, bien sûr.
27: J'ai un petit cadeau à t'offrir. C'est du chocolat de Belgique.
15: Ah. Tu m'as ramené du chocolat. Merci Jonas, t'as un cœur.
2: C'est
15: merci
2: trop sympa.
15: Beaucoup. C'est trop sympa. Jonas, on va le manger. On va faire connaissance avec toi dans un instant, à comprendre pourquoi le chapeau, tout ça.
19: Il est beau comme chapeau. Tout. Ah, mais franchement, il est magnifique
15: ah
19: ce
15: ouais,
19: chapeau.
15: Trop beau. Mais Jonas, on n'est jamais venu nous voir en costard cravate comme ça.
27: Ah bah c'est dur, il est bien habillé comme ça.
15: Oh là là, t'as un côté Pierre de Mar.
2: Ouais.
27: On me l'a déjà dit.
15: Eh bah,
27: Mike de Belgique me l'a déjà dit.
15: Eh bah t'as un côté Pierre de Mar.
19: Ouais, ouais. C'est vrai.
15: Mais génial. Ouais. Bah, on va faire connaissance avec toi tout à l'heure. Mais avant.
19: Oui.
15: Tu vois, tu m'as tout fait oublier, Jonas.
19: Tu voulais faire quoi?
15: Attends, d'habitude j'arrive à lire dans tes yeux. Donc,
19: regarde-moi, t'as pas fait les cadeaux.
15: Donne-moi.
2: Non,
15: voilà ce que je voulais faire. Parce que c'est week-end, fête des mères.
19: Vous
15: avez prévu, hein?
19: Oui.
2: Moi j'ai eu mon cadeau déjà.
15: Avance. Pourquoi?
2: Parce qu'on part en week-end et c'était trop gros à mettre dans la valise. Donc mon mec avec ma fille m'ont fait une grosse boîte à bijoux qu'ils ont peint avec des gommettes et tout. Et je l'ai eu hier.
15: C'est moche?
2: Non.
27: Elle est moche, attends.
2: Non.
27: Ah, si. Elle est moche.
2: C'est pas du tout moche. C'est gros. C'est très gros.
27: Et moche.
2: Attends, c'est dégueulasse. Il y a plein de couleurs, tu plaisantes, ouais. C'est trop
12: c'est,
2: mignon.
12: C'est audacieux, c'est pas moche, mais c'est un parti pris, quoi.
2: C'est exactement ça, c'est audacieux, j'adore les couleurs, j'adore la vie. C'est gros, faut lui trouver sa place, mais j'adore.
12: Ça se fout pas dans le sac, qui sera la cave, hein, sa place. Hein,
27: non. Bien sûr que non, mais toi.
12: D'ailleurs, tu sais, moi, je suis prêt. Bah, mon fils, on va voir ce qu'il ramène de l'école.
0: Ah, il a pas ramené encore.
12: Ah, non,
0: ce soir.
12: Stella, t'es maman, toi ?
3: Oui, je suis maman, j'ai 3 enfants.
12: Et bah, d'habitude, on fait un truc le lundi, je vous dis. Un truc qui était bien dans votre week-end et un truc qui était nulasse. Oh. Et bien là, je vous demande autre chose. Tout le monde autour de la table, et toi aussi, Stella, vous allez me dire un truc auquel vous croyez beaucoup ce week-end et un truc qui vous fait un peu yesh ce week-end.
2: Ok.
12: Ok. Dans ce qui vous attend ce week-end,
2: j'ai
12: vraiment un truc rassera et le truc où vous dites ça, c'est une embellie pulmonaire. Et peut-être ça sera l'inverse, peut-être au final, vous serez déçus. Oriane.
2: Je pars.
12: Attends, bien ou pas bien ?
2: Un
12: truc bien, un truc nul.
2: Un truc bien, c'est que je pars chez des potes en week-end, les meilleurs potes de mon mec, et ils ont. Alors, je suis ravie de les voir.
12: Ils ont une piscine.
2: Ils ont une piscine.
12: Ouais, question.
2: Ouais, mais je suis ravie de les voir.
12: Mais il faut leur parler.
2: Non.
12: Le moins bien, ça va falloir discuter.
2: Je les embrasse, Pierre et Tiffaine. En revanche, ils habitent au pied d'une pente. Tu connais.
12: Ah oui, tes pentes, toi.
2: Méreuil.
12: Ouais, bien sûr, il y a une pente, Méreuil.
2: C'est quoi la pente là ?
12: Une pente.
2: Tu sais qu'ils n'arrêtent pas de dévaler. On va aller monter là.
12: C'est quoi, la Sainte-Victoire ?
2: La Sainte-Victoire. Enfin,
12: non, mais toi, tu tiens pas dans les pentes. La Sainte-Victoire, c'est trop pentu pour toi.
2: Ah non, mais je ne vais pas à Montmartre. À Paris, il y a des escaliers. Et il nous a mis sur le WhatsApp.
12: Non, c'est pas pour ça.
2: Hâte de vous faire découvrir la région. Prenez les baskets.
12: Sous canicule et tout. Non.
2: J'ai dit non. J'ai dit non, merci. Ouais.
12: Non, mais vous avez une piscine. Donc, non, on va pas.
2: Il dit, on va quand même pas rester à la maison pendant tout le week-end. Et donc, j'ai pris mes baskets.
12: Rémi, un truc, tu t'es trop content et un truc, t'es dégoûté.
6: Content, l'anniversaire de ma fille dimanche, ça va être sympa. Je pense, petit brunch avec la famille.
12: Elle pique la vedette de la fête des mères ?
6: Ouais, ça va être mignon. On va faire une paire de coups. Mais ouais. En vrai, c'est son birthday. Mais ce soir, la même personne a un anniversaire d'un pote à l'autre bout de la terre. Et tu connais ton gars, c'est à moi d'amener tous les mômes et d'aller les chercher. Donc qu'est-ce qui se passe ? Ce soir, après la radio, je file, je récupère tout le monde. Et après, j'attends dans la voiture à minuit, jusqu'à minuit et demi. Et ça sera peut-être 1h moins le quart. Et voilà, et ça, c'est ma vie de ce soir. Donc,
2: et aucun parent ne s'est dévoué à part toi,
6: non,
2: t'es cool.
6: Je suis vraiment le
12: mec. Non, mais il est sympa.
2: Ah ouais, t'es sympa.
12: Merci. Voilà. Stella ?
3: Oui.
12: Quel est le super truc de ton week-end, le truc moins bien ?
3: Alors, le super truc, à côté de chez moi, à Champagné, il y a les journées portes ouvertes du 2e RIMAR, donc de la base militaire, donc militaire à gogo, démonstration de combat, plein des danses et tout, donc ça va être super top. Le truc bad, j'ai pas mon petit dernier pour la fête des mamans, donc je vais devoir attendre qu'il rentre pour fêter la fête des mères.
12: Ah, wow.
3: Ouais.
12: Ça, c'est la tuilasse. Donc,
3: tu feras
12: la semaine prochaine.
3: La semaine prochaine, exactement.
12: Alors moi, vous voulez savoir ?
27: Ah oui, on veut savoir.
12: Trop bon truc du week-end. Qu'est-ce que j'ai ? J'ai rien. Hein. Là.
2: T'as rien
12: là.
2: Bien ?
12: Week-end, j'ai quoi ce
27: demain
12: week-end ?
27: Soir, on sort ensemble en principe.
12: Oui, je pars après la radio, pam, je reviens demain à Paris. Donc, ouais, mais je sais pas si je le mets dans les bien ou les moins bien.
27: C'est pour ça, j'ai vu ça.
12: Je vois Rémi samedi, mais dans quel côté ça balance ?
2: Ça dépend, vous faites quoi ? Vous faites quoi ?
12: Dans une soirée, quoi.
2: Une soirée,
12: t'as piscine à Aix, toi, laisse tranquille.
2: Non, vous pouvez donner des détails.
12: Une petite soirée, pas vendredi, donc demain, et ce soir, et donc demain, ouais, j'ai de la route. Ouais, je vais mettre Rémi dans le bon.
27: Ah, sympa.
12: Et j'ai de la route, quoi, demain à refaire et tout, donc, parce que demain, je peux pas être là, bref. Oui, j'ai la clim.
2: Bah voilà,
12: la route, j'ai 3 heures de route, tu me fais marrer. Toi, tu conduis pas, moi je conduis. Hein.
2: Non, mais j'aime bien dans la voiture sous la clim. Quand je conduis pas, j'adore.
27: T'aimes bien, toi.
12: Ah, c'est une balade, quoi.
2: Moi j'aime qu'on me balade.
27: Bah, bien sûr.
12: L'équipe, qu'est-ce qu'on a prévu comme cadeau ? C'est vendredi, je peux vous dire, on va jouer à priorité, on va faire que des jeux ce soir.
2: Ah.
27: Que des jeux, alors il faut plein de cadeaux.
12: Ouais, plein de cadeaux.
27: Alors on met une Switch 2 ?
12: Switch 2, c'est génial, ça c'était là, pas vrai ?
3: Ah, ça serait trop bien.
12: Le top, une Switch 2, quoi d'autre ?
27: L'Apple Watch, elle a bien marché cette semaine.
12: Ah, ça a bien marché, ça. On a des très bons retours clientèle. Excellent retour clientèle, bien sûr.
27: Et puis, ça a pas marché, mais comme elle est pas partie, on l'a remis, la plancha.
3: Ouais,
27: la plancha.
2: Je pense qu'elle part ce soir, c'est ouais. Une évidence.
12: Attends, on a des jeux, à un moment donné, on aura plus que la plancha à offrir. Hein.
27: Ah oui ? À un moment donné, il faut qu'elle parte.
2: Mais parfois, il faut imposer des trucs aux gens pour qu'ils prennent du plaisir. Je suis sûr que si t'imposes une plancha à quelqu'un, ils vont faire quelque chose.
12: Au pire, il y a la Bollard, elle paraît 4 planchas. Mais là, maintenant, il est temps d'enlever les stocks. Hein, j'en ai rien à foutre. Hein. Bollard, elle fait comme elle veut, mais elle part avec ses 4 planchas. Hein.
27: J'ai fait énergie, voilà. Tu vas pas 4 planchas, mon week-end.
12: Bon, on s'écoute San Francisco de Sound of Legend. L'équipe, vous avez dit n'importe quoi la semaine dernière, je me suis fait engueuler. J'ai mangé à la table à côté, il y a quelqu'un qui m'a dit, mais vous avez dit que c'était une musique remixée de Simon & Garfunkel ? Pas du tout.
27: Pas du tout.
12: C'est Scott McKenzie, évidemment. Bah ouais. Jonas, tu viens nous voir de Belgique. Sache que toutes les bêtises que je vais dire, c'est l'équipe. Prépare-toi,
1: soir, en 3 heures, tu vas entendre des trucs fous. On a une cellule fact-checking qui me souffle des bêtises. On est bancal. Hein. Mais on est heureux d'être là jusqu'à 19h en direct sur Énergie. Bel après-midi, tout le monde.
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1: Et hier soir, notre invité, c'était Jérémy Frérot en direct. Est-ce qu'il a retrouvé son portefeuille?
7: Je sais pas, j'espère.
1: Non, je te crois pas, il l'a pas retrouvé. Non, mais on a vraiment les infos. On sait pas où il l'a pas retrouvé. Attendez, il a perdu son portefeuille chez Vivement Dimanche. C'est... rends l'argent, Michel. Hein.
2: Il va lui prendre sa carte vitale, bah, il va aller faire des soins avec.
8: On s'est renseigné, Pierre, son AirTag, il avait un AirTag dans son portefeuille, il a été retrouvé sur des rails de RER.
1: Non,
8: oh,
1: ah bah terminé. Bah aïe aïe aïe mon Jérémy. Écoute, on va prendre des nouvelles. On va tout faire. Si t'as des galères pour rentrer sur le bassin, tu passes par moi, on va prendre la carte grand voyageur, on te prendra un ticket. Ce soir c'est Faustine Bollard, notre invité, on a plein de choses à faire. Les infos pour Brio dîner de ce soir, Rémi.
7: Les infos pour Brio dîner de ce soir. Ah, ça s'est passé un vendredi.
8: Ah okay, oui, ça m'est revenu.
1: On est un peu à la fin des idées. On est vendredi, que des choses qui se sont passées un vendredi. Je suis né un vendredi.
7: C'est vrai.
1: C'est pas mon info, je vous la donne comme ça, ouais. C'est gratos. On est en direct sur Énergie et on est avec vous bien sûr avec le son de Naika qui arrive aussi.
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1: Elle est sympa de nous écouter, elle a raison.
7: Ben oui,
1: 16h-19h, c'est là que ça se passe. Les bonnes infos, de la bonne humeur. Des jeux. Jeux, on vous régale, des plans de chat. Voilà, trouvez notre radio qui vous offre des plans de chat.
2: Il n'y a pas.
1: 0870-42-48, le numéro pour passer sur l'antenne. Pour noter aussi les infos pour briller dîner de ce soir qui vont arriver pour jouer. C'est complètement gratuit, n'hésitez pas. C'est le numéro pour nous joindre jusqu'à 19h. On écoute Naika tout de suite sur Énergie. Et dans un instant... On va commencer à jouer à priorité.
2: Ah, trop bien.
1: Oh, pompon. Toutes les priorités, vous jouez avec nous, appelez-nous, on reste ensemble en direct.
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1: Allez, je suis en train de danser dans le studio. Qu'est-ce que je l'aime, ce son Naika, One Track Mind. Vous l'aimez? Allez la voir en live, elle est venue il y a quelques semaines nous le chanter ici dans le studio, c'était génial.
7: Ah ouais.
1: C'était génial.
7: C'était un cadeau.

0: 16, Camille Gaëtan Roussel ce soir. Léa est avec nous, ça va Léa?
1: Oui, et toi Camille? Salut l'équipe.
0: Ça va trop bien ma Léa. J'apprends un truc là avec vous. C'est la fête des voisins.
2: Ah bah mais, oui. Mais bien sûr. Ben moi, tu vois, tu dois aller chercher ma fille, comme je t'ai dit. Mais il y a la fête des voisins. Il faut quand même que je passe une petite tête à la fête des voisins.
0: Ouais, mais attends, tu peux pas. Attends, parce que tu as démarré l'émission en nous disant je vais amener ma fille à une soirée, puis la récupérer. Mais entre temps, fais pas la fête, parce que si tu la récupères.
2: Je sais, c'est mon problème, c'est que je peux pas faire la fête. Voilà, tu connais ton soldat.
3: Oui, il y avait un mot dans mon ascenseur, il y a une grosse fête des voisins, mais je suis pas là. Hélas, je vais continuer à ne pas leur parler.
0: C'est vrai, tu t'es pas bien intégré dans la copro.
3: Je suis pas mal intégré.
0: Bah, si tu me décris quelqu'un qui est pas intégré.
3: Non mais je dis bonjour. Mais j'aime bien cloisonner, c'est ce que je vous ai dit. J'ai pas envie de mettre trop d'intime dans mes relations de voisins. Parfois, quand je m'engueule avec ma famille, j'aime bien qu'on ne mette pas de visage sur ma voix, quoi.
2: Je comprends. J'ai une question, Camille.
0: Oui, Rémi.
2: J'ai besoin de percer un truc là. Vous êtes comment dans l'ascenseur? Est-ce que vous êtes Tim, je parle à la personne qui rentre, le voisin, ou vous faites genre vous êtes sur votre portable?
0: Ah non, moi
2: je sais plus quoi faire moi.
3: Moi je parle
2: à tout le monde. Tu parles aux gens?
0: Ouais, moi je parle à tout le monde. Ouais.
2: Mais ça veut dire qu'il faut que tu crées la conversation.
0: Ah, tout le temps, tout le temps c'est épuisant.
2: Qu'est-ce que
0: c'est? Moi je fais que ça, moi je fais que créer des conversations.
2: Ah là.
0: Et du futile, hein.
3: La météo.
0: Ça ne sert à rien, ouais. La météo, c'est fou, on croyait qu'il monterait plus vite, hein. Ouais. C'est moi, j'amorce comme ça, moi il n'y a pas le moment suspendu là.
2: Ah, j'ai vécu tout à l'heure, c'était dur, maman.
3: Ah non, mais moi j'habite au 8ème, trop d'étages.
0: Ah, toi tu croises tout le monde. Quand ça s'arrête à la descente, tu fais. Est-ce que tu essaies de rester appuyé sur le bouton rez-de-chaussée? Il paraît que du coup l'ascenseur s'arrête pas.
3: Non, c'est quoi ça?
0: Mais une légende qui ne marche pas, je vous le dis d'avance, ne tombez pas dessus lundi, hein, qui dit quand dans l'ascenseur tu appuies, t'as entendu ça, Thibaut?
2: Bien sûr, moi je le fais tout le temps.
0: Et voilà, et tu restes appuyé sur le bouton, bah comme ça il s'arrête jamais.
3: Ah, génial!
0: Ça ne marche pas, mais bon. Oui.
4: Moi j'ai essayé la technique de tu restes appuyé sur le bouton qui ferme les portes et l'étage où tu veux aller. Et en fait, je pensais que ça marchait parce que pendant un moment l'ascenseur s'arrêtait pas. En fait, c'est juste que personne n'avait commandé.
0: T'as juste l'air d'un con, ouais.
4: Mais tu tires un truc comme ça, c'est bon, ça marche, tu vois. Et un jour, ça marche pas.
0: Non, ça marche pas.
4: Commandé.
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0: Je vois que ça emballe que moi, mais il va être très bien. Le principe est simple, dans un bol, Léa. Il y a plein de choses de la vie. C'est pas moi, hein, c'est un jeu de société. C'est mon pote Adrien qui m'a montré ce jeu aujourd'hui. J'ai adoré. Les priorités, c'est simple, plein de choses de la vie quotidienne, d'accord, qui sont sur des petits papiers. Vous allez tirer des papiers au sort, d'accord. On va dire 3, 5 c'est trop.
2: Ok.
0: On va dire 3. Normalement, la vraie règle c'est 5. Je vais commencer avec toi, Rémi. Tu tires 3 papiers. Mm-hmm. Et ensuite, avec Oriane, on va essayer de deviner dans quel classement il les a mis, dans ce que t'aimes le plus ou moins dans la vie. D'accord? Ça peut aller des corps aux pieds aux Marine et Land d'Antibes. Ça veut rien dire. Non, mais ça n'a aucun sens, mais c'est ça le principe. Tu nous lis à voix haute les 3. Alors vas-y. Note bien, Oriane, si on va essayer de les classer. Ouais.
2: Venir à énergie.
0: Venir à énergie, très bien.
2: La pizza hawaïenne.
0: Il y en a vraiment?
2: Ouais, il y en a. Ça sera une brosse à dents.
0: Une quoi?
2: Une brosse à dents.
0: Bah, je l'ai, c'est trop facile.
3: Ouais, c'est bon. C'est...
0: Bah, ça va être 3 hawaïennes, 2 une brosse à dents, mais ça n'a aucun sens, une brosse à dents. Et 1 venir à énergie.
2: Bah, absolument.
3: Exactement.
2: Elle est là devant vos yeux, la réponse.
0: J'ai le bon classement.
2: C'est exactement ça, bravo.
0: Bah, c'est un peu facile.
3: Ouais.
0: Allez, on y va.
1: J'avais aussi, hein.
0: Bah, ouais, je sais, Léa, j'y suis allé tout droit.
3: Alors, prendre un bain

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1: Ton câlin.
2: Attends. Bon, moi je dirais ça vaut Marseille 3.
1: Attends, je l'ai pas fait moi encore. Hein.
2: Ah ouais,
1: vas-y, alors, commence à réfléchir.
3: Câlin, je sais pas, parce que ça dépend des gens.
2: Oui, ça fait tous les câlins. Ça va du câlin de ton fils au câlin d'un inconnu au 7ème. Hein.
3: Ouais.
4: Ah oui, alors attends, si tu mets le câlin de ton fils, c'est pas la même.
2: Bah, c'est pas précisé, donc c'est un câlin, quoi.
4: Ok.
3: Je dirais en 1. C'était quoi le premier?
4: Le blind test, tu vois, c'est pas mal aussi.
3: Je dirais en 1. Blind test.
2: Ouais.
3: En 2, savon de Marseille.
4: Ah non.
3: Ah bon?
4: Bah non, câlin en 3, pourquoi? C'est pas cœur de pierre.
3: Non, c'est pas un cœur de pierre, mais je le vois pas tactile à mort.
4: Vous y êtes
3: hors
4: pas
3: famille.
4: Du tout. Non, moi j'aurais dit câlin en 1, blind test en 2, savon de Marseille en 3.
2: Pas du tout.
3: Ok, ah savon de Marseille
2: non,
3: en 1.
2: Pas. Ouais, savon de Marseille est en 1.
3: Blind test en 2?
2: Blind test en 3.
3: Et câlin en 2.
2: J'adore les karaokés, je suis pas très blind test.
4: Attends,
2: hein.
4: Ah oui, c'est pour ça qu'on confond les
2: karaokés. Mais on tout. Quand vous connaissez les gens, c'est comme si tu m'avais dit bain ou douche pour elle.
4: Oui,
2: c'est
4: vrai,
2: pas pareil.
4: C'est vrai.
2: J'adore les karaokés, blind test, ça me gonfle un peu parce que je suis pas très bon.
4: Alors, tu peux juste nous expliquer savon de Marseille en 1, pourquoi?
2: J'adore le savon de Marseille. Parce que j'aime bien, j'en prends des petits, parce qu'on a des gros muscles. Et je sais pas, j'aime bien le savon de Marseille.
3: Oh, okay. J'étais mauvais.
2: Et parce que câlin, je mets
5: c'est
2: pas en 1.
5: C'est génial les blind tests, hein.
2: Bah, non, mais moi non. Et les câlins, comme je te dis, ça peut être tout le monde, quoi. Ça va de ta femme à Gérard, quoi.
4: C'est vraiment deux ambiances.
2: Ouais, donc c'est différent. J'aime bien ce jeu. Reste avec nous, on est en direct sur Énergie. J'ai plein de choses dont je vais vous parler. On va parler de la fête des voisins, quand même. Vous vous rendez compte, c'est ce week-end.
4: Ouais.
2: On va en parler dans un instant. Avant ça, on s'écoute. Carly Rae Jepsen, Call Me Maybe sur Énergie.
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2: Il s'en passe des choses ce week-end, les amis. Je sais pas si vous vous rendez compte du week-end chargé que la France a. Fête des mères. Fête des voisins, Ligue des champions.
3: Ah ouais.
2: Notre Français qui passe au troisième tour, ouais. Roland Garros, en même temps que la Ligue des champions.
4: Aya Nakamura au Stade de France.
2: Après, ça, c'est ceux qu'on déplace. On a des auditeurs qui sont là, qui viennent de nous rejoindre dans le studio, qui viennent assister à l'émission, qui vont avoir la chance d'aller voir Aya tout à l'heure. Mais il y a Aya, il y a Jules à Marseille.
4: Ah oui,
2: ça,
4: c'est
2: pour ceux qui ont des tickets. Mais au-delà de tout ça, vous vous rendez compte de tout ce qu'il y a à faire à la télé?
4: Bah, c'est dingue. À eux deux, là, je faisais le calcul, Jules et Aya, ils vont grouper quasiment, à eux deux, ce week-end, 500 000 personnes.
2: Tu calcules
4: vous? C'est énorme. Ouais, je fais des calculs rapides, ouais.
6: Il a dû les faire à partir de 13h.
2: Il
6: va être dans la voiture, il devait commencer à les compter, je le connais.
2: Bon, faites des voisins quand même. Qui le fait là dans l'équipe? Qui fait les voisins en vrai? Qui va voir ses voisins ce soir?
4: Bah, je te dis, moi je vais essayer, mais bon, je vais pas pouvoir vraiment faire la fête et boire un verre.
2: Elle marche bien en tout cas dans l'équipe. Je vois personne ne fait la fête des voisins. Sachez que 77 Français sur 10 ont déjà récupéré un colis pour leurs voisins.
3: Ah, oui. Ah bah ça se fait, ouais.
2: Ah, moi aussi, ouais.
4: C'est l'histoire de ma vie, ouais, bien sûr.
3: Mais nous, on est deux à avoir le même nom sur la boîte aux lettres en plus dans mon immeuble, donc on se refile nos colis.
2: Vous avez le même nom?
3: De famille que mon mec.
2: Ah oui, ouais. Ah oui, d'accord. Non, je croyais que la dégote était mieux.
3: C'était pas loin d'être chiant.
2: Ouais. Bah, sur le coup, je me suis dit, ouais, non, en fait, non, c'est banal. Ouais, pas fou. 15% des Français partagent quelque chose avec leurs voisins et c'est dingue. C'est pas si c'est personnel, c'est pas le conjoint, quoi, vous avez compris. Qu'est-ce qu'on peut partager avec son voisin? C'est incroyable.
4: Bah alors, tu veux dire qu'on a, par exemple,
2: Bah, tu le payes qu'une fois.
4: Ah, voilà, c'est ça, la perceuse.
2: Non.
3: Netflix.
2: Ouais.
3: C'est vrai?
2: Ouais.
3: Trop drôle.
2: 15% des Français partagent ou les codes Wi-Fi ou les codes Netflix Amazon avec le voisin.
3: Mais attends, si tout le monde regarde en même temps Netflix le samedi soir, c'est un peu le bazar. Parce que moi, quand j'emprunte les codes de mes potes à chaque fois.
2: Chacun a son compte. Tu fais des comptes.
3: Bah
2: bon,
3: tu fais des profils. Bah oui, mais si t'as qu'un compte, tu peux pas regarder.
2: Tu fais des profils. C'est ça que je veux dire. Tu crées un profil, ton profil, l'autre profil, et au moins c'est pas chez toi.
3: Ah, tu peux regarder en simultané.
2: Oula, ouais.
6: Oui, bah oui, ça dépend de l'abonnement.
3: Oh. D'accord.
2: Bah, si tu payes déjà que la moitié, tu peux prendre peut-être l'abonnement familial. Quoi. Ça se fait. Hein. Un Français sur trois a ça de chez ses voisins chez lui.
4: Il a un Tupperware, découvre un truc que tu fais parce que tu vas prendre l'apéro et du coup, t'as laissé ta planche.
3: Un animal qui garde.
2: Non, je vous le mime.
3: Une clé.
2: Le double des clés du voisin.
4: Bien sûr.
2: C'est mon voisin qui a le double de mes clés. Moi, j'ai le double des clés de mon voisin.
3: Ah bah, pratique.
4: Mais attends, ça, faut faire attention quand même. Parce qu'un jour, ma femme a dit à ma voisine, passe à la maison récupérer un truc. Elle ne savait pas que j'étais là. C'était une ambiance. C'est-à-dire qu'elle a eu peur, mais j'ai eu peur aussi, quoi.
3: T'étais nu?
4: Je sortais de la salle de bain. Pour de vrai. Et j'ai fait, oh, elle a fait, hey.
2: Et attention, 10% des Français

0: ont déjà été chez leur voisin après.
1: Après quoi?
2: Après l'amour?
0: Bah non, pourquoi tu vas...
2: J'attendais que tu m'expliques un petit peu.
0: Un Français sur 10 a déjà atterri chez son voisin.
1: Après une rupture.
0: Après une rupture.
1: Bah oui.
2: Oh, c'est gentil d'accueillir. Ah,
0: oui. Ah, c'est gentil d'accueillir. Bah, ça, je le souhaite le plus tard possible. Mon Patrice, hein, s'il se divorce, s'il se sépare, pourra venir à la maison. Hein.
1: Bah, bien sûr.
0: Ah,
1: bien
0: mon
1: sûr.
0: Patrice, il a le canapé. Hein.
1: Ah oui, bah moi, j'ai testé le canapé de mon voisin, pas mal. Hein. Ils ont bien fait d'investir. Hein.
3: Confort. Tu t'y es retrouvé plusieurs fois?
1: Non, j'y ai été une fois, ouais.
0: quitté le domicile, je te cache pas.
3: Il est trop fier en plus.
1: Non, mais bon.
0: Il le fait comme s'il avait gagné un cross du collège, quoi. Ah, bah attends, hé, qui c'est qui a dormi chez le voisin?
1: C'est pas l'air fou.
0: Non. Ouais. Alex Warren, dans un instant, les infos pour Brio dîner de ce soir. Le thème, il est fou, on est quel jour?
1: Vendredi.
0: Que des choses qui se sont passées, hein?
1: Vendredi.
0: Ah bah voilà. Vous élisez le meilleur fun fact, la meilleure info dans un instant en direct sur Énergie. Bougez pas.
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0: Merci à Eric et Olivier d'être venus nous voir il y a quelques semaines maintenant. Ça va l'équipe?
1: Ouais. Ça va super, et toi?
0: Vous êtes comment sur une info qui s'est passée, quoi qu'il, un vendredi? Parce que les infos pour Brio dîner de ce soir arrivent dans un instant.
2: Moi, je suis vraiment au-dessus du médium. Je suis plus.
0: Vous dire, j'ai une info. Si c'est Rémi qui attribuait le point, tu serais obligé de pas te le donner pour me la donner à moi.
1: Oh, tu vas parler de.
2: De quoi?
0: Ah bah dis pas.
1: Bah non, mais je sais pas. Bah
2: comment bon, tu okay.
1: sais? Je sais pas, je connais un peu ce style-là.
0: Ça va parler rap.
1: Ouais, ah,
0: oh, le rap.
1: Ça va parler rap. Mais je suis bien, mais je suis bien. Mais c'est pas ouf. Mais
0: c'est bon.
3: Moi, franchement, je suis énorme.
0: Hein?
3: Ah non, mais j'ai pas peur de le dire aujourd'hui, je suis énorme.
0: C'est dans un instant. Ouais. Vous connaissez les bières John Lemon?
2: Bien sûr. Oui, mais bah, t'en parles beaucoup.
0: Bah oui, bah il m'a fait de la peine. C'est un producteur français qui a été obligé d'arrêter à cause de Yoko Ono qui lui a dit t'arrêtes.
2: Mais il a rebondi, non, avec autre chose?
0: Il a rebondi, il avait la Mireille Mathieu. Non, c'était Mathieu. Mireille Mathieu.
2: Ouais.
0: À la place de Mireille Mathieu. Et ben, bah, il y en a enfin un qui a joué le jeu avec du vin. Jean-Louis Aubert, pour récolter des fonds pour restaurer l'église de son village de cœur dans le Vaucluse, Jean-Louis Aubert a posé sur des étiquettes de bouteilles de vin.
1: Oh, sympa.
0: Eh ouais, plus de 1300 bouteilles ont été aubertisées et sont vendues à 10 euros pièce pour sauver un truc de son village. Ça n'a plus rien à voir avec notre brasseur, hein, vous l'avez compris.
1: Ouais.
0: Eh ben, il y a des bouteilles de vin Jean-Louis Aubert à vendre.
1: Comment elle s'appelle la qui? Jean-Louis Aubert?
0: Non, Jean-Louis Aubert.
1: Il n'y
0: a pas de jeu de mots.
1: Il n'y a pas de jeu de mots, hein?
0: Dommage.
2: Bah, c'est sympa, il sauve des petites entreprises, c'est cool.
0: En plus, c'est mieux que la quête. On a appris qu'hier, il y avait un prêtre qui piquait dans la caisse. Il m'a fait une balcadie, l'autre.
2: 250 000 balles.
0: Bah, balcadie dans la quête. T'es qu'à mon galère. Donc, au moins, là, le vin, ça y va tout droit.
1: Il y a toujours une histoire de pinard quand même autour, hein. T'as vu?
0: Ah, bah, toujours.
1: Il s'agit, hein,
0: bien sûr. Ah ouais. Bah, t'as une religion qui transforme l'eau en vin. Excuse-moi, tu sais où ça mène, hein.
1: Bah, sûr.
0: Alex Warren, c'est ce qu'on écoute tout de suite. Et les infos pour Brio dîner de ce soir, juste après, bel après-midi tout le monde. Je sais que vous êtes très nombreux en voiture, peut-être sur la route du week-end, les plus chanceux, peut-être tout juste en train de rentrer du travail. On vous accompagne jusqu'à 19h.
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0: Aïe, aïe, aïe, aïe. Le respect est en train de mourir. Il y a déjà toute l'équipe qui était en short cette semaine. Maintenant, il y en a un qui vient avec un maillot du PSG dans le studio. Alors là, non.
2: Il est content, c'est demain.
0: Ouais, non, mais vraiment, je comprends les supporters du PSG, une équipe française. Voilà, on espère que ça gagne. Mais on vient pas dans mon émission avec un maillot du PSG, Maël, non.
7: Désolé, voilà.
0: Non. Qu'est-ce que tu me fais? Tu le sais, en plus, ça va m'énerver. En venant, tu te dis, tiens, regarde, lui mettre ça dans la gueule.
2: Mais avec la chaleur, il avait peut-être juste plus de t-shirt propre.
7: Non. C'est ça, Oriane.
1: Ouais.
7: J'avais plus de t-shirt repassé.
2: Moi, parfois, je mets des t-shirts de pyjama quand j'ai plus de t-shirt.
0: Retourne-le, tu retournes, oui. Tu fais un truc, je sais pas. Non mais les gars,
1: ouais, je suis d'accord avec toi. Et puis surtout c'est la veille de match, on est que vendredi, hein. C'est pas de.
0: Oriane, c'est comme si vous arriviez devant Oriane avec un t-shirt I love Biarritz.
2: C'est vrai qu'il y a une petite compète avec Saint-Jean-de-Luz, on se respecte, mais il y a une compète.
0: Bah, c'est tout, c'est comme ça. Tu respectes un peu les désirats de chacun.
2: Non,
0: c'est
2: mais
0: pas
2: en
0: normal.
2: Vrai, quand tu vas regarder le match, parce que j'imagine que tu vas le mater, tu vas être pour la non-France, c'est quoi? C'est qui déjà?
0: Non, j'en suis pas là. En plus, ça y est, ils l'ont gagné, ils vont la gagner plein de fois maintenant. Mais si dans mon équipe, on peut se mettre un petit maillot de l'OM ou rien, hein?
2: Ou même torse nu.
7: Un maillot bleu.
0: Ah, voilà. Mais non, mais pas de geste ostentatoire. Ça, c'est de la je le prends comme de la provocation. Voilà. Ouais. Faites attention, l'équipe. Les amis, on a. Oh là, une faute de frappe au standard. Naftali?
8: Oui, Camille.
0: C'est ton prénom, Naftali?
8: Oui, c'est mon prénom, oui.
0: Oh. Ah, elle est contente, notre standardiste, Julia. Je pensais vraiment qu'elle s'était endormie sur le clavier. Naftali, tu habites où?
8: À Saint-Brice-sous-Forêt, dans le 95.
0: Vers Enghien-les-Bains?
8: C'est ça.
0: C'est beau là-bas. Hein.
1: Ah, très beau.
8: Ah, c'est très beau, ouais.
0: Si vous connaissez pas, c'est en région parisienne, c'est beau. Il y a le lac.
2: Ah oui, le casino.
1: Ah ouais.
0: Ouais, c'est magnifique.
2: Oui.
0: Naftali, c'est toi qui vas élire ce soir le meilleur fun fact, d'accord?
8: D'accord, ok.
0: Je te souhaite bonne chance. Enfin, bonne chance, t'as pas besoin de chance. Tu dis juste l'info que t'as préférée. Le thème de ce soir, on l'écoute.
2: Qui aura la meilleure info sur quelque chose qui s'est passé un vendredi?
9: Ah ouais, parce qu'on est vendredi et qu'on n'a vraiment plus aucune idée. Voilà.
0: On est au bout du rôle. Mais j'aimais bien cette idée. C'est-à-dire, ouais, faut se challenger, faut trouver un truc du vendredi. J'en ai une comme ça. Pour 0 points.
1: Oh, c'est une croquette.
0: Croquette. Le filet aux fiches a été créé un vendredi.
2: Ok. Ah, voilà. Rapport au vendredi, on mange du poisson le vendredi.
0: Exactement. Ah, ça a été lancé un vendredi pour lancer le côté il y aura du filet aux fiches.
1: Exactement.
0: Je mets pas ma victoire là-dessus, je vous rassure. Mais je vous donne la mienne si vous voulez. Tu la veux, Naftali? Tu la veux, Naftali?
8: Oui, je suis là, ouais.
0: Bah oui, bah bien sûr.
8: Oui.
0: Naftali.
8: Bien sûr, je la veux.
0: Moi, je vais vous parler de quelque chose qui s'est passé un vendredi.
1: Allez.
0: Un vendredi 13 septembre 1996.
2: Ok.
0: L'assassinat de Tupac Shakur. Je savais que Rémi me donnerait le point.
1: Mais bien sûr.
0: Et ouais, c'est un vendredi qu'a été assassiné Tupac Shakur. Il sortait d'un combat de boxe à Las Vegas, de Mike Tyson d'ailleurs, qui était au MGM Ground. Et il sortait avec son équipe et tout machin, et il s'est fait canarder à un feu rouge. Et donc il a été transporté aux urgences et il est mort le vendredi 13 septembre 1996.
1: Ah, je m'en souviens vraiment comme si c'était hier.
2: Il y a des gens.
1: On passait notre vie à écouter California Love et là derrière bam.
0: Ouais, mais le début, t'as le début. Oh ouais, parce que le début de cette chanson, il est extraordinaire.
1: California Love. Et on l'a pris plein cœur, hein, franchement.
2: Non, il y a plein de gens qui disent que c'est pas vrai, qu'il est pas mort, qu'il est dans une île.
1: Ouais, avec tout le monde.
0: Ah, c'était dingue.
1: Ah ouais.
0: Bon, Tupac Shakur est mort un vendredi.
1: Bravo.
0: Bah Rémi, je te laisse y aller.
1: Bah moi je vous parlais d'abord d'un fight qu'il y a eu, j'ai appris en trouvant cette news, c'est que le vendredi 12 avril 1992 a eu lieu l'ouverture de Disneyland Paris. C'est fort. Et j'ai appris en bossant ce truc que on était en fight avec l'Espagne et que c'est passé à un cheveu. À la base, ça devait être à Barcelone.
0: Je te crois pas.
1: Je te jure. Et en fait, ils ont pas eu le truc. On a dû arriver en disant bon les gars, c'est bon, c'est Paris quand même. On est au centre de l'Europe, faites le boulot. Et donc on a eu Disney. Donc ouverture le 12 avril 1992. 30 000 visiteurs. Écoute bien ce que je vais te dire. La première famille qui a franchi le portique, elle a eu quoi? Un pass à vie dans tous les Disneyland du monde entier.
2: Quel
0: et c'est qui on sait?
1: C'est une famille de Villepinte dans le 93. Ils ont un pass à vie, les gars.
0: Bah, ils doivent être dégoûtés là-bas, Celta Vigo et tout là. Ils doivent être dégoûtés. Là, à Valencia là. Et alors, voilà, qu'est-ce que t'as? T'es ou usted?
1: Ça devait être à Barcelone ou en Andalousie.
0: Ah non, mais là non, c'est bien chez nous. Rien à voir, c'est bien là.
1: Bien sûr que c'est bien.
0: Et vous savez qu'on l'a déjà donné l'info. Je fais exprès de la répéter avant que vous mettiez 5€ dans la redite. Nous sommes, Cocorico les Français, le seul Disney Park dans le monde où il y a de l'alcool grâce à Jacques Chirac.
2: Mais oui, c'est vrai.
0: Ah, il a rien foutu pendant 12 ans. Mais le jour où il est allé à Disney, il a dit vous me foutez du pinard ici. Parce que là, il n'y a pas moyen de boire un coup de rouge. Et donc, il n'y a pas d'alcool dans les autres parcs, sauf à Disneyland Paris, puisqu'on est quand même des Français. Et qu'à un moment donné, si tu veux supporter tes enfants 4 heures, faut être bourré.
1: Quand t'es Français, faut être bourré.
0: Voilà, t'as dit.
1: Bon, c'est pas mal, non?
2: Ouais.
0: Oui, bonne info, très bonne info.
2: Et joyeuse. Et joyeuse.
0: Sympa. Tiens, oui. Moriane, regarde, vas-y, la piquante.
2: Moi, elle est scandaleuse.
1: Oh, le scandale. Attention, parce qu'elle aime le scandale.
2: J'adore le scandale. Vendredi 10 janvier 2014, sortie du magazine Closer avec en couve. C'est la plus grosse couve.
0: Attends, redis-moi.
2: Vendredi 10 janvier 2014.
0: Ah oui.
2: La plus grande, enfin, en tout cas, la couve de Closer qui a été le plus vendue dans l'histoire de Closer est sortie.
0: François Hollande. Ah, en scooter, ce qu'amenait les pains au chocolat.
2: Bah, pains au chocolat, je sais pas si il y avait vraiment des pains au chocolat.
0: Il y avait vraiment un sac de viennoiserie. Enfin, on sait pas ce qu'il y avait dans le sac de viennoiserie, en tout cas, on sait bien ce qu'il y avait dans l'immeuble.
2: Voilà.
0: Mais on sait pas ce qu'il y avait dans le sac de viennoiserie, mais c'est quand même fou, il venait d'accéder à le président, mais quand même quand il pense.
2: C'était un vendredi.
0: Vous vous rendez compte quand même, c'est notre président et le gars est en train de gérer tout, et le gars à 10h, il y a les services de sécu qui vont le chercher avec scooter à 3 roues pour l'amener chez moi.
2: Je me souviens de ce vendredi parce que tout le week-end, on ne parlait que de ça.
0: Ah ouais, tu m'étonnes.
2: Et Closer a tellement vendu de numéros qu'ils ont dû faire un autre tirage. En tout, ils en ont vendu genre 600 000. Et on en a parlé, le scooter de François Hollande a été vendu aux enchères cette année à 25 000 euros.
0: C'est fou, hein. Le scooter sur lequel il était là. Mais surtout, imaginez-vous, parce qu'il est quand même président, et le soir, il y a peut-être un dîner d'État avec le couple suédois, et avec Valérie qui voyait dans le matin du Closer.
7: Il a dû passer un week-end.
2: Et puis, il devait plus avoir faim. Et avec tous ses pains au chocolat, il a rien dû bouffer. L'enfer, le gluten, il s'accumule.
0: Oh là là, quelle histoire.
1: C'est fou, hein. Il paraît que sous le scooter à 25 000 balles, il restait deux chouquettes sous la selle.
2: Un peu écrasé.
1: Ça se prend à 25 000.
0: Il nous manque notre Thibault. On sera à 4 infos qui se sont déroulées un vendredi.
1: Eh ben, vendredi 22 novembre 1963, il s'est passé un truc complètement historique aux États-Unis d'Amérique.
0: Ah ouais. De combien ?
1: Le 22 novembre 1963.
0: Est-ce qu'on peut deviner ?
1: Vous voulez deviner ?
0: Ouais, j'ai envie. Il nous faut un peu des indices.
1: Bien sûr, un petit indice.
0: Bon, ça, c'est l'hymne américain.
2: L'assassinat de Kennedy.
1: Bingo !
0: Ah, c'était en 63.
1: Et ouais. Kennedy est mort un vendredi 22 novembre 1963. Donc le président américain se fait assassiner à Dallas en direct à la télé. Ouais. C'est la première fois que ça arrive à la télé.
0: Tu fais le mariole en cabriolet, tu sais que tu fais le mariole en cabriolet, c'est ce qui t'arrive. Hein.
1: Et alors attention, parce que mon info s'arrête pas là. Aujourd'hui, le 29 mai, c'était son anniversaire. Donc il était né le 29 mai 1917 et aujourd'hui il aurait eu 109 ans.
0: Oh, je sais pas si vraiment il les aurait eu. Bon.
1: Et attention,
0: s'il n'avait pas été assassiné, peut-être qu'il y serait arrivé. Mais après, en roulant, quand tu roules en cabriolet comme ça, tu chopes un rhume, tu chopes un truc, tu chopes une rhinite.
2: Bah oui,
1: si tu
2: ne
1: pas le cas, bien sûr. Et alors, ce qui est quand même fou, c'est donc lui s'est fait assassiner en direct à la télé, mais son assassinat.
0: Pas en direct à la télé. Hein.
1: Non, mais enfin, tout le monde l'a vu à la télé, c'était 4
0: personnes l'a vu à la télé. C'est, y a la vidéo qu'on voit, c'est un gars, sa fille venait lui offrir la veille le caméscope.
1: Ouais.
0: Un des premiers caméscopes, vous voyez la qualité de l'image. Et il se dit, ça faisait une semaine qu'il l'avait chez lui, et il se dit, hé, il y a le président, parce que le président était détesté à Dallas. C'était pas du tout une terre qui votait pour les démocrates. Lui était démocrate, c'est une terre républicaine. Donc il n'était pas du tout aimé. Donc il allait à Dallas pour essayer de gagner des voix, parce qu'il était en campagne pour être réélu. Donc il allait sur une terre où il n'était pas aimé. Et le gars dit, bon allez, bah, y a l'autre président que j'aime pas, je vais utiliser le caméscope qu'elle m'a offert la petite, au moins je l'essaie. Et au moment où il l'essaie, il filme pour la première fois, et c'est le seul qui filme la vidéo de Kennedy. Mais c'est pas du tout retransmis, c'est un meeting.
1: Ce qui est hallucinant, c'est que le mec qui a tué du coup Kennedy, lui s'est fait assassiner en direct pour le coup à la télé.
0: Ah lui ouais, il sortait du commissariat.
1: Ça, il sort du commissariat, un mec qui vient le buter et lui du coup il s'est fait buter deux jours après quoi.
0: Incroyable.
1: Voilà.
0: Et il aurait eu quel âge ? Il était jeune, hein. 23-24 ans je crois.
1: Ah ouais ?
0: Lee Harvey Oswald.
1: Ah exactement.
0: Alors là t'es calé. Et il se fait assassiner par un des potes, très bizarre, parce que le gars qui l'assassine, c'est un mec qui avait des boîtes de nuit
1: qui était connu
0: à Dallas, qui était connu, et surtout c'est des boîtes de nuit où les policiers allaient un peu faire la fête, tu vois. Et donc il les connaissait, et donc par exemple il a eu accès à, il était juste à côté de Lee Harvey Oswald pendant qu'il était interrogé, tu vois. Et après quand le gars sort, il arrive à aller dans le parking, et il est dans le parking à l'endroit où sort Lee Harvey Oswald, et il lui tire dessus, mais à un endroit où personne n'aurait dû être là. Et lui, comme il connaissait les policiers, il a réussi à accéder jusque-là et il a eu une pulsion d'un coup, il l'a tué.
2: Mais pour venger Kennedy ?
0: Ah ouais. Il a eu une pulsion, il s'est dit faut le tuer.
2: Non mais moi j'ai une pulsion, je mange un cookie si tu veux.
0: C'était pas l'heure. Parce que t'as ouvert, y a rien ouvert et voilà.
2: C'était le cookie ou tuer le gars.
0: C'était comme ça. Bon, qui a la meilleure info qui s'est passée un vendredi pour toi, Naftali ?
10: Pour moi, parce que je suis accro, c'est Disneyland Paris. Je vais tout parler avec mes enfants.
0: Bien joué, Rémi.
1: Yes, merci. Franchement,
10: j'étais obligé. Ça fait 4 ans pour l'abonnement.
1: Tout le monde était très fort ce soir. Je suis très content.
10: Les 4 années, c'était magnifique, mais la meilleure pour mes enfants, c'était Disneyland.
0: Disneyland, et bien Rémi, ça te place à moins 2.
2: Oh,
0: Thibaut est à 0, je suis à 6, les filles à 6.
1: Oh, tu connais le combat des coqs.
0: Bon, on va faire redescendre Thibaut à moins 1. Parce que là, on est à un point de la retrouvaille.
1: Bah ouais, ça y est, on va se rencontrer.
0: On est à un point de se retrouver.
2: C'est beau.
1: Bah oui.
2: On dirait que vous tendez la main comme ça et vous êtes à un ongle comme
0: mais
2: ça.
0: Mais attendez, vous vous rendez compte, parce qu'on fait cette séquence tous les soirs. Et merci d'ailleurs, parce que vous la poncez beaucoup en podcast. Quand même, ce qui est fou dans cette histoire, c'est que Rémi était à moins 9 et Thibaut à 5.
2: C'est très beau.
0: Le troisième trimestre, toi, t'as lâché la rampe.
1: C'est l'histoire de ma vie. À chaque fois.
10: La finale de Djokovic, moi, il se coimait là.
0: Bah, j'y crois. Franchement, j'y crois. Naftali, je t'embrasse très fort. Merci d'avoir passé un moment avec nous. On s'écoute Bébé Rexha avec David Guetta, Sad Girls, tout de suite sur Énergie. Bravo, Rémi.
1: Merci à vous.
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0: Bienvenue sur Énergie. J'espère que tout le monde va bien, que vous soyez en France. Merci d'être avec nous. Merci de nous rejoindre. 16h, 19h. C'est la dernière de la semaine. On va bien s'amuser ensemble. On va vous faire gagner des cadeaux. J'arrête pas de le dire, on n'a pas fait un jeu encore.
1: Bah, non, qu'est-ce que tu veux ? Moi, j'ai pas rien. Hein. Enfin, je peux pas.
0: Enfin, je tout de suite, c'est là qu'on va jouer. Sabes no lo sabes.
1: Ah oui.
0: Vous le savez, vous le savez pas. C'est un jeu espagnol. Et donc, on va jouer au. Vous le savez. Non, en vrai, c'est un jeu espagnol.
1: Ah bon, pour de vrai?
0: Ouais, en vrai, c'est un vrai jeu espagnol où l'animateur, il est dans la rue, il arrête quelqu'un et il dit. Il pose une question au gars et il dit est-ce que tu le sais? Est-ce que, selon toi, le mec qui passe là en vélo, il le sait ou il le sait pas?
1: Ah ouais, génial.
0: Et okay. On sait exactement ce qu'on va faire avec Simon qui est avec nous. Salut Simon.
11: Salut Camille, salut toute l'équipe.
2: Salut.
0: L'on s'abaisse. Oh non, l'on s'abaisse. Ça va toi?
11: Bah ça va, tranquillement, boulot, on vous écoute. Hein.
0: Simon, je t'offre soit une plancha, soit une Apple Watch, soit une Switch 2. Qu'est-ce que tu préfères?
11: La plancha. Oh, et ben moi, ça serait la Switch 2 pour ma fille depuis le temps qu'il arrive.
0: Console, personne ne va plancha.
1: On prévient quand même les gens, sur la Switch 2, on peut pas faire cuire de Godivo, les gars. Hein.
0: Ah, oui.
1: Concentrez-vous. Hein.
0: Fais une petite marinade de poivron, rien du tout. Bah, t'es, ouais, tu vas être comme un con avec ta Switch. Hein. Mais on est content de te l'offrir. Bah, je comprends.
11: Un enfant serait super content. Quoi. Il a 9 ans, il serait super content.
0: Comment la gagner? Rien de plus simple. Va falloir faire les bons pronos sur l'équipe. Chacun votre tour, Oriane et Rémi, vous allez sortir de ce studio.
2: Oui.
0: D'accord, pour ne jamais revenir. Je vais sortir de ce studio. Une fois que vous serez dehors, on va poser une question.
2: Oui.
0: D'accord, une question de culture générale.
2: Oh.
0: Peu importe, une question n'importe quoi. Si vous avez, en plus vous revenez, je vous pose la question. Et entre-temps, Simon aura parié si vous avez la bonne réponse ou pas. Vous, votre seul truc, c'est d'essayer de répondre et d'essayer d'avoir la bonne réponse. Après, est-ce qu'il a parié ou pas? Que vous l'auriez, on le saura.
1: Ok.
0: Oriane, tu commences par sortir, s'il te plaît. D'accord? À tout à l'heure, Oriane.
2: Ne te perds pas.
0: Eh ben, enfin entre nous.
1: Ça y est.
0: La question, elle va être très simple. Je vais demander à Oriane si elle connaît mon âge.
1: Oh, bah, quand même.
0: Ouais, c'est trop facile.
1: Bah, 29.
0: Trop facile. Est-ce qu'elle connaît les 4 tournois du Grand Chelem?
1: Oh,
0: je vous donne les 4 tournois du Grand Chelem. Tu les connais peut-être, Simon?
11: Non, pas du tout.
0: Faut que tu obtiennes au moins 3 points.
11: Ok.
0: Les 4 tournois du Grand Chelem, l'US Open, l'Open d'Australie, Wimbledon, Roland Garros.
1: Ouais. Voilà. En fait, il y a 2 Open.
0: Donc, selon toi, est-ce qu'elle va le savoir ou est-ce qu'elle le saura pas?
11: Pour moi, je dirais qu'elle le saura pas.
0: Beaucoup d'espoir en tout cas dans notre équipe. Je l'appelle hein, parce qu'on n'est pas dans notre studio habituel, la clim est pétée, donc elle me voit dans le couloir. Elle n'entend rien, mais elle me voit.
11: Okay.
0: Oriane, on est de retour.
2: C'est des maths?
0: Non, c'est pas des maths, c'est du sport. C'est pas ta spécialité, mais c'est du sport très connu.
2: Okay.
0: Est-ce que tu peux me dire les 4 villes où se déroulent les grands chelems de tennis? Les 4 plus grands tournois de tennis.
2: Ah, ok. Paris.
0: Oui, je prends Roland Garros. Je te demande même pas le nom des tournois. Tu me dis juste les villes, ça va.
2: Londres,
0: Wimbledon, bien joué.
7: Wimbledon.
2: Melbourne,
0: l'Open d'Australie, bien joué. Il t'en manque qu'un.
2: Donc l'Open d'Australie, Wimbledon, Roland Garros et bah encore. Ça peut être 2 fois la même ville ou pas?
0: Non.
2: Je joue à. Il a gagné à.
0: Mais, pense grand pays.
2: Ok, donc pas la Chine, pas la Russie, pas l'Italie. Peut-être les États-Unis. Et donc, à les États-Unis, ça serait l'US Open. Et donc.
7: C'est gagné!
1: C'est à New York, l'US Open.
2: Je savais même pas que c'était à New York, tiens.
0: Mais malheureusement, Simon a parié que tu les aurais pas.
2: Je ne peux que te comprendre.
11: Désolé, je les avais pas, je me suis dit, ouais, non.
2: J'aurais pas parié sur moi non plus, Simon, je te comprends.
0: T'as assuré, hein?
1: Elle a carrément assuré.
0: Le Melbourne, franchement, c'est pas le sport sa spécialité. Hein. Rémi.
1: Ça part.
0: Allez, en dehors du studio, Rémi.
1: Ouais. C'est un truc de plus que parfait tout ça.
0: Les conjugaisons, ouais.
7: Bah non, on lui fait un plus que parfait.
1: Ah ouais, vas-y.
2: Un gérondif.
7: Alors attendez. On lui fait une conjugaison. Attention.
2: Qu'est-ce que s'asseoir, c'est dur.
0: Ah ouais.
2: Le verbe s'asseoir.
0: Conjuguer s'asseoir à la troisième personne.
2: Du gérondif.
7: Non, mais on fait plus que parfait.
2: Ah, ok. Moi, c'est...
0: Alors, attendez, je donne la bonne réponse. Selon toi, il l'aura ou pas?
11: Allez, je crois en lui.
0: Tu crois en lui? Alors, donc, s'asseoir à la troisième personne du plus que parfait, c'est il s'était assis.
2: Ok. Fastoche.
0: Bon, allez, on fait la quatrième. Nous étions assis.
2: Ouais, c'est bien.
0: Ok.
11: Ok.
0: Allez, on peut le faire rentrer. Ça va, Rémi? Allez, bah t'es parti si loin.
2: T'allais faire pipi.
0: Bon, bref, oh là là, il va à 500 mètres.
2: T'allais parler, il parle à tout le monde.
0: Rémi.
1: Oui.
12: Peux-tu me conjuguer le verbe
1: s'asseoir? Voilà,
12: peux-tu me conjuguer le verbe s'asseoir à la quatrième personne du plus que parfait? T'es parti en disant pas du plus que parfait.
2: Non, deuxième personne du pluriel.
12: Première personne du pluriel.
2: Ah oui, pardon.
1: Première personne du pluriel.
12: J'ai dit plus que parfait. Première personne du pluriel.
1: S'asseoir, hein.
12: Ouais. Au plus que parfait.
1: Nous.
2: C'est bien. C'est bien,
1: j'arrive.
2: Mon chat.
1: Attends, j'arrive.
12: Déjà, c'est nous.
1: Déjà, c'est bon. Nous sommes. Assis.
2: Mais ça va.
1: Nous sommes bien assis là. Non. Au premier rang.
12: Nous étions assis. Mais si moi, il pariait que tu l'aurais pas.
1: T'as parié qu'il l'aurait?
2: Non, je l'avais, mais moi, ça me va si tu dis que je l'avais.
1: Mais vous l'avez compris, si vous nous joignez, c'est le jeu des paris. On essaie d'avoir la bonne réponse, après il parie sur l'un et l'autre. C'est fou que tu crois pas en Oriane et que tu crois en Rémi, c'est incroyable. C'est la première fois que
13: j'avais pas les quatre là, j'avais pas les quatre pour la première question. Je me suis dit, ouais, non, c'est compliqué.
1: Attention, on fait sortir Anna de la cellule fact-checking. Et on va lui poser la dernière question. C'est Anna qui doit, tu vas deviner si elle a ou pas la question. Voici la question. Quelle est la capitale du Pérou?
2: Oui. Ah.
1: C'est quoi?
12: C'est
1: C'est Lima.
12: Lima.
1: Oh. Lima.
13: Eh ben, je dis non.
1: Tu dis qu'elle l'a pas? J'aurais dit oui, mais j'en sais rien. J'aurais dit oui. On va vérifier, on l'accueille. Ça tout se joue là. Il faut que tu aies le point absolument. T'as zéro point jusqu'à maintenant. On joue pour une Switch 2. Est-ce qu'elle va avoir la réponse ou pas? On va le savoir dans un instant. J'ai une question pour toi. Quelle est la capitale du Pérou?
2: Ouais, juste. Je suis une bille en géographie. Mais vraiment, alors attends, Pérou.
1: Réfléchis bien. La capitale du Pérou.
2: J'ai un trou noir. J'ai le Chili qui me vient en tête alors que rien à voir.
12: C'est vraiment un autre pays. Mais...
2: Pérou.
1: Qui est la capitale de la Belgique? La Suède?
12: Non.
2: Vraiment, en dehors de la Corse, je croyais que je connais vraiment rien.
1: Ça pourrait être une ville corse, hein, cela dit.
2: Ah, ça pourrait être
1: ça
2: une
1: ville. Ça sonne corse.
2: Ça sonne corse?
12: Ah, ouais, ça pourrait.
2: Los Santos.
1: Los Santos, c'est sympa.
2: C'est pas ça.
1: C'était Lima.
2: Ah oui, puis c'est vrai. J'espère vraiment qu'il n'a pas misé sur moi.
1: Bah, je vais te dire un truc, Anna. Comme t'es quand même la cellule fact-checking, ça veut dire que c'est toi au quotidien qui vérifie que les infos soient vraies, qui amène un petit peu de culture dans ce programme.
2: Mais non.
1: Eh bien, comme il connaît bien l'émission, il n'avait pas parié sur toi. Et c'est donc gagné pour Simon. Tu gagnes grâce à l'incompétence, c'est magnifique, de l'équipe, on ne savait pas, et tu paries sur le fait qu'on ne sache pas. Bravo Anna, Rémi et Oriane, grâce à vous trois, Simon gagne une Switch 2.
2: Ravi, bien
1: sûr.
13: C'est refait, merci beaucoup, merci mon fils, il va être super content. Et franchement, merci à vous trois. J'ai pas été bon, mais merci à vous trois quand même, vous êtes les meilleurs.
12: Nous non plus, on n'a pas été très bon.
1: On est obligé de créer des jeux où même quand il n'y a pas la bonne réponse, ça peut rapporter un point. On était obligé de trouver ça. Julien Lille tout de suite sur Énergie, merci d'être avec nous.
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1: Merci de nous choisir. On termine cet après-midi et cette semaine ensemble en direct sur Énergie. Le son de Gim Soleil qui va arriver. L'équipe, vous restez là?
2: Oui.
1: Faustine Belair qui vient nous rendre visite ce soir. On reste tous ensemble sur Énergie. Belle après-midi.
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1: Bah vous allez surtout écouter Gims hein, sur Énergie, c'est ce qui arrive tout de suite, juste avant quand même on fait un petit arrêt à Toulouse.
12: Ah,
1: j'ai la soirée de l'année le 13 juin, festival de sosie qui est organisé à Toulouse.
12: Oh génial, bah attends, on peut peut-être passer nous qui on. Moi je peux peut-être faire.
1: Toi tu peux faire un petit Jason Statham.
12: Je peux faire, ouais, Jason Statham quoi.
1: Ouais,
12: c'est
1: bien. Johnny Rock, sosie de Johnny Hallyday sera là.
2: Ah bah génial.
12: Sympa, merci.
1: Claude Arena, sosie de Mike Brandt.
12: Ah oui d'accord, bah, c'est marrant, il n'y a rien dans le nom qui fait faire avec moi.
1: Fois,
12: on dirait comment ça s'appelait, Arena, Tina Arena. François, mais ça marche bien.
1: Un indice?
12: Bah, Mike Brandt et Alan, meilleur imitateur de Claude François.
1: D'accord.
12: Selon lui. Hein.
1: Que des gens actuels, des sosies actuels quoi.
12: Ah oui, bah attends, il y a moins de sosies actuelles,
1: bah,
12: c'est
1: oui,
12: vrai, ça se faisait
2: ça
12: plus
2: fait
12: avant.
2: Plus,
12: quoi.
2: J'avoue.
1: Même si, pourtant, il y a des grands concours de sosies. Regarde, on a vu des trucs avec Timothée Chalamet. Ça existe quand même, faudrait qu'on peut-être.
12: Et il débarque
1: faudrait qu'on relance le truc.
0: La soirée en tout cas va commencer par un petit apéritif. Je pense que c'est bien de prendre un peu de force.
12: À 19h, suivi de moules frites avant que les sosies arrivent.
2: Génial.
0: 5 euros pour l'apéro, 25 pour le dîner. Les résas se font à la maison des associations jusqu'au 9 juin. Tardez pas.
2: Non. Faut se dépêcher.
0: Bien sûr. On est en direct sur Énergie. Reste avec nous et Gims tout de suite.
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0: Attendez, on coupe Gims tout de suite. On coupe Gims. Alerte, urgence dans le studio. Urgence dans le studio à 17h22. Breaking news, s'il te plaît. Là, vraiment, ça vient de tomber. Priorité directe sur BFM. C'est incroyable. Heureusement que vous êtes là, chers auditeurs, chères auditrices. Merci de votre fidélité. Heureusement que vous êtes là. Vous vérifiez des choses qu'on ne vérifie pas. Même la cellule fact-checking ne vérifie pas. Ce soir, les infos pour Brio Dîner de ce soir, comme chaque soir, nous avons un thème. Le thème, il était simple ce soir. Ça s'est passé un vendredi. C'est-à-dire...
2: C'est le plus simple qu'on ait fait cette année.
0: Tu peux raconter tout ce que tu veux. Tout ce que tu veux. Genre, j'ai une gingivite. Tout ce que tu veux. Faut juste que ça ait eu lieu un vendredi. Rémi a réussi à nous sortir une anecdote qui a eu lieu un dimanche.
2: Une chance sur 7.
1: Mais c'est pas possible, je l'ai lu, je suis pas fou. Et en effet, je vérifie et vous, les auditeurs ont raison. Le 12 avril, ça tombe un dimanche.
0: Là, je peux te dire, là, tu vas prendre lourd. Hein, parce que, en plus, t'avais gagné ce soir.
1: J'ai gagné le point, ça me suis. Déjà, moi, j'ai un ascenseur émotionnel extraordinaire.
0: Tu m'étonnes.
1: Parce que pour moi, c'était forcément un vendredi, je l'ai lu.
0: Rémi, là, je suis
1: et
0: là.
1: Vous avez raison.
0: Alors, déjà. Ça veut dire que je sais plus comment a été le classement. On disait c'est génial, il se rapproche. Parce qu'il a eu un point en plus. Déjà, vous m'enlevez son point. Ça, c'est évident.
1: Oui, c'est évident.
0: Il faut qu'on rappelle l'auditeur pour qu'il rechange sa réponse, pour qu'il nous dise qui a gagné. Ah, oui, je rappelle. Oui. C'était ça, s'est passé un vendredi. Moi, c'était l'assassinat de Tupac Shakur. Oriane.
2: C'était la sortie de Closer avec François Hollande.
0: Intéressant.
2: Et fascinant.
1: Thibaut, l'histoire incroyable de l'assassinat de Kennedy.
0: Ouais, il a été assassiné vendredi. Et déjà, Rémi, c'était ouverture de Disneyland et c'était un dimanche.
1: Non. C'est pas possible, je vous jure, c'est pas possible.
0: Rémi, mais c'est fou. Alors, déjà, ça je précise pour les gens, ça c'est 10 balles.
1: Ah oui, alors là, autant d'habitude ça pique, là je les mets, y a pas de souci.
0: Dans la boîte du respect,
2: faut
0: on rattrape 10 balles.
2: Le point faut recréditer le point à Thibaut qu'on lui a enlevé.
1: Sûr, ouais.
0: Excusez-moi, c'est le fact-checking.
2: Alors, ça fait du coup 0 pour Thibaut.
1: C'est très bien.
2: Qui était à -1 tout à l'heure et -3 pour Rémi. Il était à -2 avec le point gagnant et là il retourne à -3. Mais on peut décider de mettre
0: -5. Non, il était à -1 avec le point gagnant.
1: Non, oui. Et toi, tu m'enlèves un point.
2: Non, -1 c'était Thibaut et -2 c'était Rémi. J'ai un tableau. Mais on peut mettre -5 hein, si tu veux.
1: Regarde là.
0: Non, on va lui réenlever son point tranquillement, ça va bien se passer, on va lui enlever son point.
1: Je suis désolé, je suis collé à mon téléphone, j'essaie de vérifier vraiment.
0: Arrête de vérifier, ça y est, on a vérifié 5 fois, tu es dans le faux, t'as la seule thème.
1: Mais c'est pas possible.
0: T'as réussi à pas l'avoir, t'es hors sujet, tu mérites pas de gagner. Tu retires un point, tu mets 10 balles dans la tirelire, ça on n'en parle plus.
1: Bien sûr.
0: Ça place la tirelire à combien? Je rappelle, c'est la tirelire du respect. Cette boîte du respect, elle va vous revenir en fin d'année à l'un ou l'une d'entre vous.
2: À peu près 170 euros. Tout de même.
1: J'en ai manqué beaucoup. Beaucoup de respect, j'en suis vraiment et je tiens à m'excuser. J'étais sûr de moi et je me suis encore planté magistralement. Donc je mets ces 10 euros, c'est normal.
2: Voilà, et en plus, tu nous le dis avec un aplomb non fou.
1: Mais j'étais sûr
2: de
1: moi.
2: Je me sens bête.
0: Donc Rémi repasse à -3, très bien. Il passe à -3.
1: Tu m'enlèves pas de points.
0: Bah, on va te l'enlever. Hein. Je pense que la personne qui va gagner, on n'a qu'à dire que. On récupère pas notre auditeur, il est pas là.
1: Il est plus là.
0: Bon, il est pas disponible là maintenant, on peut pas le rappeler. Donc, on va donner le point.
1: Attends, Cam, est-ce qu'on peut faire un sondage des auditeurs sur les réseaux?
0: Non, on a des auditeurs avec nous dans le studio, on va directement. Un des deux, quel est ton prénom?
15: Je m'appelle Alexandre.
0: Salut Alex. Alex, quelle était ton info préférée après celle de Rémi?
15: Moi, je vous l'ai dit direct, c'est celle de Thibaut. Oh ouais, en plus, elle a amené des informations. Camille, tu nous as montré plus d'informations que tu avais dessus, donc ouais.
0: JFK.
1: Un travail d'équipe, merci Camille, c'est grâce à toi.
0: Donc Thibaut, vraiment pour la formalité, à qui est-ce que tu retires un point?
1: Ben, je vais réfléchir un petit peu, mais dans l'idée, ça va être à ce bon vieux Rémi.
0: Donc Rémi, tu passes à -4. Thibaut, tu repasses à 1 point.
1: C'est énorme.
0: Et Rémi, c'est 10 balles dans la boîte du respect.
1: Ah, c'est normal. Mais là, c'est dommage. Je te retrouvais, Thibaut. Il y avait une ambiance.
2: Le temps qu'on perd avec toi, tu ne fais pas un temps.
1: C'est fou. C'est fou.
0: Le thème, c'est ça. C'est pas un vendredi. Tu fact-check, c'est un dimanche. Mais c'est un merci à nos auditeurs.
2: Je ne peux plus.
0: Thème le plus simple, vendredi.
1: C'est fou.
0: Même toi, tu t'épuises.
1: Mais moi-même, je suis là. Regarde, j'ai passé du temps sur mon téléphone.
16: Non, mais c'est pas possible.
1: Je l'ai lu quelque part. Je l'ai lu. Et c'est fou d'être bancal.
16: On accueille l'animatrice préférée des Français, Faustine Bollard. Regardez dans quoi elle arrive.
1: Mais bien sûr,
16: un plateau, on n'est même pas capable de trouver une info qui s'est passée un vendredi.
1: C'est dingue. Je peux en donner une
16: à non, je veux plus t'entendre.
2: Tu nous laisses tranquille.
16: Ah là. C'est... Tu ralentis tout le groupe.
2: T'es brouillon.
1: C'était pareil quand j'étais scout, je ralentissais tout le monde.
16: On serait déjà en train de pique-niquer là.
1: Ouais, c'est vrai.
16: Tu nous retardes, c'est fou quoi.
1: C'est son retour.
16: Ah là là, mais c'est dingue. Bon, allez, on s'écoute Miley Cyrus. Excusez-moi, il y avait une breaking news, c'est une urgence. Rémi, il est 10 euros, c'est tout de suite, hein. C'est pas encore dans deux semaines.
1: Ouais, d'accord.
16: Belle soirée, tout le monde sur Énergie, c'est fou.
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16: Bienvenue à tous, bienvenue sur Énergie, merci de nous choisir. Il y a Sébastien qui est là avec nous. Salut Seb.
17: Salut Camille, salut toute la team.
16: Salut Seb. Salut. Comment tu vas? T'habites où toi, Seb?
17: Alors moi, j'habite dans l'Oise, près de Compiègne.
16: Ok.
17: À Saint-Jean-au-Bois, exactement.
16: Tu fais quoi là-bas?
17: Pour l'instant, je suis attaché de protection rapprochée, donc j'ai des missions ponctuelles. Donc en ce moment, je ne travaille pas.
16: Attends, t'es garde du corps? Il y a un flingue?
17: Ah ouais, un peu, ouais.
16: T'es garde du corps?
17: Ouais, mais bodyguard, ça fait vraiment les films américains, quoi.
16: Mais on adore, ne sois pas bodyguard, ça fait tout ce qu'on aime. Tu sais que moi, j'ai vu Bodyguard avec Kevin Costner, je voulais devenir garde du corps.
17: D'accord, okay.
16: Tout ce que je te dis est vrai, le premier métier que j'ai voulu exercer dans ma vie, c'est garde du corps.
17: Ok, bon, bah écoute, ah putain, en plus, on a de la musique.
16: Mais c'est même pas vrai, je voulais être que garde du corps de Whitney Houston.
1: Ah oui, voilà.
16: Donc ce qui est niche.
17: Que de Whitney Houston.
16: Puis là, je serais assez libre, quoi, j'aurais du temps libre.
1: C'est sûr. Pam. Tu peux nous donner. Non, tu peux pas dire qui tu protèges.
17: Non, je ne peux pas
16: dire.
17: Non.
16: Mais est-ce que tu peux nous dire qui tu as protégé?
2: Ah.
17: Oh. Non plus.
2: Et en mots-clés, par exemple, chanteuse.
16: J'ai protégé Tupac. J'ai fait JFK. Non, attention. Ah, bon. Pas longtemps, mais John Lennon sur la fin. John Lennon. Non, attends, j'ai quand même eu du beau monde.
2: J'ai un beau CV, c'est sûr.
16: J'ai quand même eu du beau monde. Hein.
17: Mais effectivement, il y a eu du beau monde.
16: Ah ouais. Ah non, c'est vrai?
17: Oui, vraiment.
16: Ah non, mais tu peux pas nous dire ça. Mais mec, non. On a un garde du corps au téléphone. Tu peux pas nous dire, je vous dis pas ce que je fais. Non,
2: nous, des mots-clés, on s'arrange.
17: Non, on passe sur ce sujet. Non, voilà. Il y a pas, je peux pas. Je ne peux pas.
16: Bah arrête, parce que tu t'en donnes trop et après tu reprends. La scène, je te vois faire. Tu nous fais grignoter un peu, puis dès qu'on commence à grignoter, tu nous enlèves le bout de barbac.
17: Exactement.
16: Attendez, juste une question déjà, Seb. Donc tu travailles pas en ce moment parce que t'es dans une boîte ou t'es individuel? T'es quoi? T'es au FBI?
17: Individuel.
16: Donc individuel. Donc de temps en temps.
17: T'as des clients et après, on t'appelle ponctuellement, voilà, pour des missions un peu à droite, à gauche, en France et à l'étranger.
16: Donc genre tu bosses pas et tout d'un coup il y a, je dis n'importe quoi, il y a peut-être Gims qui va te dire, je pars en tournée, j'ai besoin de garde du corps et là tu bosses.
17: Voilà, il n'est pas dans mon carnet d'adresse, mais oui, tout à fait.
16: Non, mais j'ai pris complètement au hasard. Hein.
2: Peut-être que tu risques d'être débordé à l'automne avec une dame qui vient faire plein de concerts en France, à Paris.
16: Oh, certaine Dorothée.
2: À vous.
16: Alors attends, j'ai trop de questions à te poser, Est-ce que tu as le droit d'avoir une arme?
17: Oui.
16: Oh, wow. T'es un vrai garde du corps, de ce que j'appelle un garde du corps.
1: Attends, moi je voudrais savoir, Cam.
16: Ne pas confondre avec un garde corps, ça c'est sur les
1: balcons.
16: Et c'est immobile, je veux dire, une fois que t'es au Vésiné, tu restes toute ta vie au Vésiné, t'es un garde corps. C'est pas un garde du corps, ça suit les gens. C'est même si, faites attention parce que tous ces lignes d'où qu'elle est, il lui faut un garde corps.
1: Ah oui,
16: et un garde corps.
2: Il faut les deux.
16: Mais si elle n'a pas de garde corps,
17: elle protège également.
16: Avec la gravité.
17: Protège également en plus.
16: Comment?
17: Ça protège également un garde
16: du
17: corps.
16: Mais bien sûr, avec la gravité, s'il n'y a pas de garde du corps, même si t'as un garde du corps, tu tombes. Donc les yeux te servent aussi, hein. Mais attention, hein.
1: Est-ce que tu maîtrises un art martial? Genre, vraiment, cinquième dame de.
16: Je sais ce que tu vas me dire.
17: Obligatoirement.
16: Tu vas me dire le sport, le Krav Combat, là, le
2: Krav Maga. Krav Maga.
16: C'est ça, tu fais Krav Maga?
2: Hein?
17: Non.
16: Non, pas du tout.
17: Je suis plus dans le judo, moi, judo et boxe anglaise.
16: Ah, le judo, il y a un mec qui l'agresse, faut que tu foutes le kimono et tout, c'est trop long. Ouais, avec le kimono et la ceinture d'or, on va dire, ça douce, c'est son garde du corps. Non. Je sors de la douche.
1: Avec son tatami.
2: Et sans nous délivrer le nom, mais n'hésite pas à nous donner les initiales, est-ce que t'as déjà sauvé une vie?
17: Non.
16: Tant mieux ça, non mais en vrai, parce que ça veut dire que tout est bien fait justement pour qu'il n'y ait pas d'agression.
17: En fait, le but de notre boulot, en fait, c'est d'intervenir avant qu'il se passe une agression ou quelque chose.
16: D'anticiper le truc. T'as la petite mallette qui se déplie, qui fait bouclier?
17: Non, j'ai pas ça.
16: Ok.
17: Écoute-moi. La mallette Kevlar, tu me parles de la mallette Kevlar.
0: Ouais, Kevlar, t'as les termes, voilà. Forcément. Mais est-ce que, par exemple, quand tu vois ce qui s'est passé à Donald Trump, là, quand il est à sa tribune et qu'il y a une balle qui lui tape dans l'oreille, est-ce que toi, ouais, avec ton regard de professionnel, le boulot a été mal fait? On parle des Secret Service, mais est-ce qu'il y a eu, comme on dit, dans le milieu de la défense, est-ce qu'il y a eu un grumeau dans la pâte à baigner? C'est vraiment, moi je parle un peu le milieu de. Voilà, j'ai la chance de t'en peu via Secret Service. On dit agreement de pâte à baigner. Yes. Donc il y a eu un problème.
17: Je ne sais pas, en fait, il faut connaître l'histoire. Après, il y a ce qu'on voit à la télé et puis ce qui est les réalités des choses. Donc, je peux pas en juger, en fait. Il faut connaître toute l'histoire.
0: Ah, c'est fou ce taf. C'est un sac de nœuds. Hein.
2: Et est-ce que quand on te forme, on te dit voilà ce qu'il ne faut pas faire et on te montre justement John Lennon, JFK, on te montre tous ceux qui sont morts?
17: Non, on ne me montre pas ça, fort heureusement. Par contre, on me dit oui, effectivement, ce qu'il ne faut pas faire.
0: Alors, vas-y, là, on parle pas de stars, parce que t'as pas le droit de dire les noms, et déjà, t'es un grand professionnel, donc ça t'honore, Seb. Mais est-ce que tu peux nous dire les règles de base quand on est garde du corps et les règles à ne surtout pas faire? Les erreurs qu'on peut faire en tant que garde du corps, c'est quoi?
17: Ne pas stresser, ne pas montrer de stress. Parce qu'en fait, si tu stresses, tu montres aux personnes autour de toi que tu es stressé. Et donc, du coup, tu as. Alors, il y a des situations, par contre, qui sont parfois très stressantes. Mais il faut surtout garder son sang-froid.
0: Et voilà, la plupart du temps, quand c'est stressant, c'est qu'il y a beaucoup de monde. Vous pouvez plutôt maîtriser, quoi.
17: Bah oui, t'as des bulles de sécurité. Quand il y a du monde, t'as la chaleur, t'as le stress qui monte, t'as des menaces. Et là, à ce moment-là, ouais, il faut tenir son sang-froid.
0: Et t'as déjà eu, Seb, des situations que tu pourrais nous raconter, mais genre un peu bancales, sans rentrer dans les détails?
17: Oui. Vas-y, raconte. J'ai déjà eu une fois, j'en raconte qu'une, hein. Mais une personne qui n'était pas très très appréciée, t'as des gens autour de toi qui t'envoient des canettes de bière, et voilà, donc là il faut agir très rapidement et partir très rapidement.
12: Oui, il faut les boire.
0: Non, mais je ne pique pas des bières, c'est pas ma France. Ça, je vous le dis, c'est pas ma France.
17: Non, mais en terrasse, tu vois, les gens sont en terrasse et ils n'aiment pas une personne et ils te balancent des trucs et voilà.
0: Et oui, donc ça répond un peu à ma question, Seb, tu dois faire un peu de politique.
17: J'en ai eu fait.
0: Bon, attendez, on reste avec Seb, on va parler d'autre chose, je vous rassure, on était passionné par son travail, on est en direct sur Énergie, on s'écoute un peu de Tame Impala et on continue de cuisiner hors antenne. On revient en direct dans 2 secondes.
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0: Je crois pas. Et alors, t'as sauvé la vie de Stevie, Seb?
12: Je rigole. Seb est avec nous. Il est garde du corps professionnel. Le hasard.
0: Il a fait pour parler avec nous. J'ai plein de choses dont je veux parler, bien sûr. J'ai des jeux qu'on a envie de faire. Il y a Faustine Bollert qui est notre invité aussi dans quelques minutes. Bref, tout un planning. On est en direct sur Énergie. On espère qu'on vous change des idées. J'espère qu'on vous donne du courage sur la route du week-end aussi. On est là jusqu'à 19h en direct. On garde Seb 0870 42 48. C'est le numéro pour nous joindre. Évidemment, je me suis fait défoncer comme plein de gens par les moustiques cette nuit.
12: Ah ouais, moi aussi pareil, les gens vont être farcis là.
0: Qui sont voraces cette année?
2: Vous êtes sucrés, vous êtes sucrés.
0: Alors... Exactement, j'ai une peau d'ébène.
2: Mais bien sûr.
0: Ah ben moi, ils me voient arriver, je suis une péchemelle.
12: Allez, on écoute Tame Impala?
0: Oui, s'il vous plaît. Oh, c'est génial, c'est l'ambiance de l'été. Merci Énergie pour la musique que vous nous réservez chaque soir, 16h, 19h en direct.
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0: Là, Sébastien de Compiègne, garde du corps, est avec nous en direct sur Énergie.
12: Ah là là, la chance.
17: Ah, mais aujourd'hui, Camille.
0: Ah non, mais là aujourd'hui, l'émission, c'est manpower. Hein. C'est là, on est que dans les métiers, c'est incroyable. Boîte d'intérim, Seb.
17: Oui.
0: Ça va?
17: Très bien.
0: Quand est-ce que tu reprends le boulot? Alors, si vous nous rejoignez à l'instant, on est en direct sur Énergie. C'est pas tous les jours qu'on a un garde du corps. Il veut pas nous dire de quel corps il garde. On sait que je suis garde du corps, mais on ne sait pas de quel corps.
2: De toutes les nationalités.
17: Oui, bien entendu, oui, tout
2: bien
17: à fait.
2: Entendu.
0: Mais tu as eu le temps de nous répondre juste avant la pause. T'as déjà fait des hommes politiques ou des femmes politiques?
17: Des anciens politiques, oui, tout à fait.
2: Ah là là, les anciens.
0: On en sera
17: plus. Mais je suis plus dans le privé maintenant. Dans la personnalité privée, oui.
0: C'est-à-dire un artiste qui veut s'auto-protéger?
17: Oui, tout à fait.
0: Ou un grand patron peut-être?
17: Plus des artistes.
1: Tu vois,
2: c'est encore mieux, c'est encore mieux.
1: Genre, pardon, parce que vraiment, j'ai fait l'école de la transition, vous le savez, c'est à Levallois-Perret. genre, t'aurais pu avoir Timbaland s'il venait à Paris, c'est ce qu'on va justement écouter dans un instant, Timbaland.
17: Bah, éventuellement, oui, tout à fait.
1: Pardon, parce que là, vous mettez pas Nelly Furtado, c'est Nelly Furtado Mas.

0: envie d'écouter Maniteur.
1: Ah, elle est bien aussi.
0: Ah oui, ouais.
1: Un peu plus, elle est un peu plus bougeante, Maniteur.
0: Je sais pas, faudrait checker avec Énergie s'ils sont ok entre un vieux Timbaland et un vieux Timbaland featuring Nelly Furtado, Maniteur. Si, en goût équivalent, on peut, je trouve que Maniteur est pas mal.
2: Ouais,
3: c'est un peu comme au resto. Excusez-moi, en ce moment, j'ai pas envie de manger des frites. Ouais. Est-ce que vous pouvez mettre un peu de gratin dauphinois? Bon, bah, c'est kiff, kiff.
1: Et au pire, on paye le supplément. Parfois, c'est. Voilà.
2: Je croyais que t'allais dire avec Auvergne, mais c'est vrai que t'es resté sur la patate.
3: Ouais,
0: Seb, j'ai envie de t'offrir un cadeau parce que t'es trop sympa. On va jouer tout de suite aux 60 secondes. Allez, cadeau. Attention, jingle, et je t'explique tout ça.
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0: Alors, avant de lancer le 60 secondes cadeau, sachez qu'on est allé dans les couloirs pour essayer de faire valider le changement de disque. Il n'y a plus personne dans les couloirs. À 17h49, un vendredi, on tombe pas de notre chaise. Donc ouais, je pense qu'on va mettre Maniteur.
1: Ouais.
2: Bah, allez, on est solo.
1: Là, qui ne dit pas mot consent, hein, allez.
2: Oui.
1: On va prendre ça.
0: Comme on dit souvent, qui est en week-end consent. Hein,
1: ah, c'est ça.
0: Bon, le 60 secondes cadeau, c'est simple. J'ai une info qui est géniale. À vous de la retrouver en 60 secondes.
3: Allez.
0: Ok, l'équipe.
3: Let's go.
0: En moins de 60 secondes, vous faites gagner des AirPods à Sébastien. On a des AirPods?
2: J'ai pas d'AirPods, mais si tu veux que je t'en trouve, je t'en trouverai ce week-end.
0: C'est quoi, une plancha? On offre une plancha.
1: Allez. Ah, donc
6: c'est moi, j'ai trois planchas à la maison parce qu'à chaque fois que je pars en vacances. J'ai entendu que ça, vous vouliez en offrir 4 à Faustine Bonnard.
3: Il va pas refuser la plancha.
0: T'es pas en train de me refuser de plancha quand même.
6: Je l'accepte avec grand plaisir. Comme depuis toutes les personnes, depuis le début de la semaine.
0: Non, non, mais là, il faut que tu me la prêtes parce que si vraiment, même là, t'as, entre rien gagner et une plancha, tu préfères rien gagner, là, je suis vraiment hors sujet. C'est pas possible. Personne ne prend la plancha. Maintenant, même quand je vous la donne contre rien d'autre, vous dites non, je la veux pas.
1: Mais comment tu peux avoir trois planchas, Seb?
0: Elle fera plaisir au prochain.
6: Quand on part en vacances, on part sans plancha parce qu'on n'a pas de place dans le coffre de toit. Et arrivé sur place, on achète une plancha et on revient avec la plancha.
1: Ah bah c'est l'effet brassard ou pelle de plage, bien sûr.
0: Ouais. Voilà. Ah bah oui, tu les achètes sur place.
1: Bien sûr.
0: Bah évidemment, il doit bien mon garde du corps en short en faisant ses chipots là l'été. Ouais. Ah mon garde du corps là, il doit être bien là. Alors attention, voici mon info. Je vais vous parler de Panini, du fameux album Panini.
3: Ah d'accord, pas le
0: de la Coupe du Monde qui vient de sortir. Non, les albums de pour ceux qui aiment le foot notamment. Problème, Panini a fait une boulette avec les joueurs suivants: Kingsley Coman, Cole Palmer, Militao et quelques autres. Quelle boulette ont-ils fait, top chrono?
1: Sur leur étiquette, ils les ont mis dans les mauvaises équipes.
0: Non, c'est pas ça.
3: Ils ont inversé les visages. Ils ont trouvé d'autres gars.
0: Ils sont trompés sur l'identité. Non, ça aurait pu être ça. Ce n'est pas ça.
1: L'orthographe des prénoms ou des noms?
0: Non, il y en a quelques autres. Il n'y a pas que. Non, c'est pas ça. Ils ont bien écrit Cole Palmer, Kingsley Coman.
3: Les numéros des maillots, c'est pas leur bon numéro. C'est pas ceux qu'ils portent habituellement.
0: C'est pas ça. Mais si vous achetez l'album Panini pour la Coupe du Monde qui vient de sortir, malheureusement, il y a un problème avec ces joueurs et pas mal d'autres joueurs.
3: Attends.
1: Est-ce que c'est physique?
0: C'est pas physique.
3: La description est pas la bonne?
0: Ah, oui, non.
1: Ils les ont pas placés au bon endroit dans l'album.
0: Ah non, ça voudrait dire qu'ils sont pas dans la bonne équipe. Non, ils sont dans la bonne équipe.
3: Mais attends, tu m'as dit oui et non la description. Ça veut dire que dans le.
0: Il y a un problème de description, ouais.
3: Eh ben, ils ont mal orthographié les noms des gars.
0: Ben non, comme tu me l'as déjà demandé, non.
1: J'ai toujours pas ça. Ouais. Je sais pas, ils les ont mis.
0: Vite, 10 secondes, il va faire de la planche.
1: Ils ont mis gardien au lieu de aile gauche.
0: Je pense qu'il y a plein de gens qu'on trouvait dans la voiture. Ouais.
3: Attends, c'est pas le numéro, c'est pas le visage, c'est pas le maillot.
1: Ils l'appellent madame au lieu de monsieur.
0: Non, pas un problème de genre.
3: C'est le mauvais placement dans l'équipe. Mais c'est le mauvais. J'y connais rien en foot. Je suis pas attaquant, je suis défenseur.
1: Le poste, voilà. Je l'ai dit.
0: Non. Seb, t'as une idée?
6: Milieu?
0: Mais non. C'est tout simplement, comme l'album est préparé longtemps à l'avance, ils étaient persuadés qu'ils seraient à la Coupe du Monde et ils ne sont pas sélectionnés par l'équipe nationale.
3: Mais non.
0: Kingsley Coman, qui a tellement fait pour l'équipe de France, n'y va pas, il faut faire des choix. Et donc Kingsley Coman est dans l'album Panini et pourtant il ne sera pas dans l'équipe de France. Cole Palmer ne sera pas dans l'équipe d'Angleterre. Militao, le Brésilien, ne va pas jouer alors qu'il était sûr qu'il jouerait. Et donc ils vont être dans l'album Panini de la Coupe du Monde alors qu'ils ne participeront pas à la Coupe du Monde.
1: Voilà. Il faut faire une croix avec un marqueur dessus, on les colle et puis on fait une petite
0: ça va être
1: croix.
0: Sympa, bah, bien. C'est comme si à l'Italie, vous savez que vous achetez le Panini de 2014.
6: C'est clair. C'était mon enfance quand même, le Panini. Hein.
0: Et ouais, moi aussi, bien sûr. Bah, en tout cas, voilà les erreurs, malheureusement. Et tu sais quoi, Seb? Je t'offre quand même la plancha. Hein.
6: Non, c'est super gentil.
0: Vous embêtez pas, non.
1: Je vais faire des frais de port.
2: Non, mais bon, c'est pas la peine. Hein.
0: Je te l'offre quand même, t'es heureux.
6: Bah oui, mais bien entendu. Merci Camille. En tout cas, je voulais vous dire quelque chose, c'est que vous êtes notre rayon de soleil tous les soirs. On rigole avec vous, toute l'équipe. Et franchement, merci à vous pour votre bonne humeur.
0: Ah, ça fait plaisir. Tu nous écoutes merci. Quand tu protèges Mylène Farmer?
6: Ben, j'aimerais bien la protéger. En plus, elle sort un. Non, mais elle a un nouveau tube qui sort là, je pense, mercredi prochain.
0: Ah, et, mercredi prochain?
6: Oui,
0: ah non, aujourd'hui?
1: Oui, il est sorti, je crois, cette nuit.
0: Ah
6: oui? Oui, cette nuit, oui.
0: Ah ben, je savais pas du tout, Seb. Nouveau titre de Mylène Farmer, bravo elle. Je savais pas, tu vois.
6: Madame Mylène Farmer, 64 ans, elle ressort un nouveau tube et voilà. Donc, je l'ai pas encore entendu.
0: C'est ça?
2: Ouais.
6: Toi, Camille.
0: Bravo, Seb. Hey, t'es meilleur animateur que moi, c'est bon.
6: Tu peux m'offrir une Switch, hein, du coup.
0: Si je t'offre une deuxième plancha, tu vas moins faire le malin. Je t'embrasse, mon Seb. Merci pour ce bon moment. Et on y va, on se fait plaisir. Mettez le son à fond dans la voiture. Il n'y a pas mieux, là. Là, il n'y a pas mieux. Hey. Canicule dans toute la France. C'est le week-end. Il n'y a pas un meilleur son de week-end. Nelly Furtado, Maniteur sur Énergie. Très belle après-midi, tout le monde. Merci d'être là. On est en direct jusqu'à 19h.
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0: Merci de nous choisir. On est là et on est en direct avec vous. Quel kiff d'entendre un petit Nelly Furtado là. Hein.
1: Il est trop bien.
2: Ah, ce duo là quand même.
0: Et dans un instant, Sound of Legends, San Francisco, voilà ce qui arrive. San Francisco. Qui a déjà vu San Francisco? J'ai jamais vu de ma vie, j'aimerais trop.
1: La ville, oui.
0: Ouais, bah oui.
1: Oui, j'ai
0: vu. Ah, oui, pas le disque. Hein, la ville.
1: Écoute, il y avait un petit vent quand j'ai été. Il y a beaucoup de pentes.
0: T'as fait Alcatraz?
1: Non. J'ai pas fait Alcatraz.
0: C'est fou, c'est venir à Paris et pas faire la Tour Eiffel, quoi.
1: C'était rapide, je suis venue 2-3 jours. Mais il y avait les petits funiculaires, je suis rentrée dedans et c'est très pentu, encore une fois.
0: Pentu. Ouais, mais il y a le pont rouge, non? San Francisco.
1: Oui, le pont.
0: Broken Mage.
1: Je ne sais plus le nom d'ailleurs.
0: La Mio, hein, c'est le viaduc de Bilbao.
1: Si, j'avais même fait le petit bus touristique où t'es sur le toit, je me pelais un peu. Je me souviens, il avait eu très froid.
0: Et vous savez qu'il y a exactement le même pont, le Golden Gate, qui est au Portugal à Lisbonne. Parce que c'est les mêmes c'est les mêmes architectes qui ont fait les deux ponts. Donc le pont il est rouge à Lisbonne et il est plus petit, mais il est sur la même architecture que le Golden Gate, parce qu'ils ont tellement aimé là-bas, ils ont dit gars tu m'en refais un ici.
1: Ah,
0: je crois que c'est d'abord à San Francisco et ensuite ça a été fait à Lisbonne. Donc, au Portugal.
1: Très bonne info.
0: Je sais même pas comment je sais ça.
1: Mais
0: fou, ça.
1: Ouais.
0: Donc tu as checké quand même. Mais là ça m'est venu et je pense que je le sais.
2: Bah si, tu peux pas l'inventer.
0: Mais mais parce que vous savez ce que je fais, moi je voyage pas beaucoup. J'ai la chance de faire plein de choses, mais j'ai pas la chance de voyager beaucoup. J'ai pas beaucoup de temps. J'ai pas beaucoup voyagé dans ma vie. Et donc quand je voyage, je fais le bus vraiment de touriste.
1: Mais j'adore.
0: Je fais le touriste. Moi, quand je suis touriste, je suis touriste.
1: Ouais,
0: donc j'arrive à Barcelone, je prends le bus et je fais des trucs là et je regarde et j'apprends des trucs. Donc je suis vraiment le touriste de base.
2: Mais t'as
0: une petite banane,
2: petites bières.
0: On est là.
2: Ouais, t'as ton petit appareil photo autour du cou. T'es bien.
0: Bien sûr. C'est bon, c'est après Lisbonne.
2: Ouais, j'ai eu raison.
1: Ah, trop fort.
2: Et comme un peu la Statue de la Liberté. Il y en a une à Paris, il y en a une à New York.
1: Et nous, on l'a offerte, non, aux New-Yorkais. Ouais,
0: tu savais que, parce qu'on parle toujours de la Tour Eiffel, mais vous savez que c'est les équipes de Gustave Eiffel qui ont aussi fait la Statue de la Liberté.
1: C'est ça.
0: Et en fait, on a gardé une, pont de Garigliano, on en a gardé une près de la Tour Eiffel, parce que quand elle est partie là-bas, ils ont gardé une, et donc elle est posée, paf, devant le pont, il y en a une tout près de la Tour Eiffel d'ailleurs.
1: On offre beaucoup de choses aux gens quand même.
0: Ah, les Français, on est comme ça.
1: Ouais. On arrive toujours avec un petit quelque chose.
0: Ah, toujours. Tiens, c'est quoi, pardon, parce que ça n'a rien à voir avec ma conversation de là maintenant. Quand vous arrivez chez quelqu'un, en général, on a tous notre idée cadeau. C'est quoi votre petit truc qui marque le coup?
1: Alors, quand il y a des enfants, toujours un livre pour chaque enfant.
0: C'est bien, elle fait ça, ma chérie, elle est forte, elle pense à ça.
1: Mais ça fait toujours plaisir. Et un vin et des calissons d'ex. Ça me vient de ma mère. Toujours, parce qu'elle dit les chocolats, on en a marre, on fait des calissons d'ex. Donc calissons d'ex, c'est bon.
0: Ouais. Calissons, on pouvait prendre dans les chocolateries Puy Ricard. Ils sont très très bons. C'est une chocolaterie du pays d'Aix, de Puy Ricard, de la ville de Puy Ricard. Et sinon, il y a les Rois René. C'est vraiment dans le centre. Okay. Mais ceux du Puy Ricard, ils sont sérieux.
2: Je fais pareil, un petit cadeau pour les enfants souvent. Et
0: juste parce qu'on m'a dit que c'était bien. Mais lui, je te connais tellement dans la désorga, il ose me dire qu'il arrive avec des cadeaux pour les enfants.
2: T'as toujours avec des petites choses.
0: Pas du tout. J'ai avec une bouteille de pinard et ma femme, je sais pas pourquoi, elle fait une sorte de terrine de thon avec du saint-moré et du piment et de la coriandre. J'en peux plus. Et à chaque fois elle vient et tu sais ce qu'ils font les potes ou les voisins. Ah, bah, Diane de Thon, ça fait plaisir.
2: On en peut plus, Diane de Thon.
1: Et est-ce qu'ils la mettent sur l'apéro ou en fait, ils la mettent de côté? Parce que parfois, quand t'apportes un truc, ils ne le dressent pas.
3: Ils disent, on la met là sur la table, on la sortira tout à l'heure sur la fin. Bah ouais, tu m'étonnes, je pense qu'ils la jettent, on en peut plus. Pardon, moi, je me lâche un peu, mais.
1: Elle est trop mignonne, Thon Samoret. Mais ça plaît, hein, Thon Samoret.
3: Ah, ça y est, j'en peux plus, moi. Ça y est, tu vois dans le regard des gens. Hein.
2: Ah, puis je vois dans la voiture, elle sait pas où le mettre. Elle le tient, parce que machin, et elle s'est l'opale, après elle veut partir avec son plat.
3: T'as la vie de plat, ma directe de Thon. Non, on l'a pas bouffé, donc. Tu vas repartir avec, hein. Ah, j'en ai marre.
2: Écoutez bien, il y a un Chinois qui va le faire pendant un an et c'est fou. Essayez de deviner ce que va faire ce Chinois, c'est dingue, vous l'avez peut-être vu passer. Bonjour Léa.
7: Bonjour.
2: Léa, sois là, bienvenue, t'habites où?
7: À Bordeaux.
2: Eh bien, il y a un Chinois qui va faire un truc au-dessus de ta tête à Bordeaux. Je vous ai donné un indice. Qu'est-ce qu'il va faire pendant un an?
3: Et il va partir en montgolfière?
2: Non.
1: En parapente?
2: Non. Un an de montgolfière. On fait petite réserve de propane. Hein. C'est un an de montgolfière, c'est bon. Je parle d'un an. Hein.
3: Et puis un an dans un panier, ça fait un an dans un panier quand même.
2: Hein. Alors un an de parapente, je te raconte même pas. Faut quand même un grand ouest à un moment, sinon pour remonter. Quoi. C'est un peu long, un an. Hein.
1: Est-ce que c'est un an en haut grâce à du matos, genre parapente?
2: Tout seul, un an tout seul.
3: Mais il va dans l'espace, écoutez-vous.
2: C'est fou.
3: Mais un an au-dessus de vos têtes, il vous vient le parapente dans l'espace. Un an dans l'espace.
1: J'en peux plus, on parle de l'espace tous les jours.
3: Pardon Léa, c'est pas toi, je suis contente de ta cuillère, mais là j'en peux plus. Entre l'artérine de Thon et. J'en peux plus. Une fusée chinoise du nom de Shenzhou 23 vient de décoller vers la station spatiale chinoise. Dans la fusée, il y a 3 astronautes, dont un qui va rester dans l'espace tout seul pendant un an. Vous comprenez? Il y a un covoiturage, ils l'emmènent et puis une fois là-bas, ils disent « Tu te démerdes mon pote, nous on s'en va ». Et donc, il reste tout seul pendant un an. Le but de cette mission, étudier les effets sur le corps humain d'un long séjour en microgravité dans l'espace.
1: Mais il lui laisse un an de nourriture lyophilisée quand même pour tenir. Ils doivent lui laisser des caisses de bouffe pour un an.
3: Bah oui. Non, mais c'est surtout que te dire psychologiquement un an tout seul dans l'espace. Mais c'est horrible. Enfin, moi, je serais incapable. Mais tout seul.
1: Mais qu'est-ce que tu fais? Parce que j'adore l'introspection.
2: Bah,
1: hein.
2: Ouais, tout seul, moi, je pourrais pas. Ouais. Mais genre, je pense que tu t'entends auto-parler, ta voix, c'est qui te parle des fois, votre voix intérieure va commencer à devenir votre pote imaginaire. Ah,
3: Mais c'est sûr. Tu vas rentrer, tu vas te parler tout. Non, c'est horrible. Franchement, il est costaud.
2: Après, peut-être je peux demander quelque chose. Peut-être j'abuse. Comme il part un an tout seul, ta femme pourrait lui faire un peu de terrine.
3: Imagine
2: pour les apéros.
3: Eh ben ça fait plaisir. Je vais partir avec ça. Et tu sais quoi, je suis capable de revenir un an plus tard avec la terrine de Thon.
1: J'ai pas eu le temps. C'est passé tellement vite.
2: On écoute Sound of Legend. Léa, reste un petit peu avec nous si tu peux. Il y a Faustine Bollaert qui va arriver dans le studio. On est là en direct jusqu'à 19h.
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0: L'animatrice préférée des Français est avec nous dans un instant dans le studio. Ça vous calme, hein?
2: Ah bah un peu, ouais.
0: Ah bah ouais, les mecs, j'y suis dans ce classement, à la 109e place.
1: C'est pas mal.
0: Eh ben c'est pas dégueu. Eh ben ouais. Juste derrière Philippe Risoli. Je m'accroche.
3: Dis-le, lâche-moi la rampe, le père Combal.
2: Mais la numéro 1 du classement, elle va être avec nous dans le studio dans un instant. Ça te fait plaisir, Thibaut?
3: Je suis comme un fou.
0: Voir une vraie animatrice, là?
3: Bah ça va me changer.
0: Ça va te changer, hein. À faire quelque chose, à vous aussi, l'équipe. Ah, vous allez voir une vedette. Hein.
3: Bah,
2: bien sûr.
0: Vous faites marrer, là.
3: Elle est rayonnante. Moi, je l'ai vue à travers la porte.
0: Elle est adorable. Vous allez voir, elle est très, très, très gentille. Et surtout, elle a qu'un truc qu'elle déteste. Il n'y a qu'un truc qu'elle déteste. Elle déteste qu'on dise Faustine Bollaert.
1: Ce qu'on fait depuis à peu près 2h30.
0: Ce qu'on fait depuis 2 jours et demi. Elle arrive dans un instant. Restez là. On est en direct sur Énergie. Faustine Bollaert.
2: Et tout le monde arrive dans un
3: Mais non. On a respecté la première animatrice
0: de France. Non, mais première animatrice de France, t'assois pas par terre.
3: Non.
0: C'est l'animatrice préférée des Français, Faustine.
8: C'est pas l'antenne, on est à l'antenne.
0: On est en direct.
1: Oui, mais donnez un fauteuil à Faustine.
9: Michael Jackson est né un vendredi 29.
0: Ah bah voilà.
1: Bah vous croyez quoi? Moi elle je les écoute.
0: T'as écouté Faustine Bollaert?
1: Mais tu crois quoi?
0: Oh là là.
1: Évidemment, dans le taxi, j'ai dit attends, on se branche.
0: On a préparé tellement de choses pour toi.
1: C'est vrai? C'est drôle ou c'est pas drôle?
0: Ah, je pense que ça peut. Bah après tu vois ça avec l'équipe. Hein.
1: D'accord, ok. C'est eux les responsables.
0: Bien sûr.
1: Je suis trop contente d'être là avec vous.
0: Et bah nous aussi.
1: Puis il y a la clim, donc je pars plus en fait.
0: Bah tu vois, on va être en climatisé. Thibaut, c'est la première fois qu'il croise une vraie animatrice. Et il est un peu.
3: Ce qui passe
0: les journées avec moi, c'est quelque chose là.
3: Là, ça sent. On sait qu'on est dans le sérieux.
2: on est dans le concret.
0: C'est numéro 1 du classement. Ah, ouais. Au-dessus, c'est Dieu. Il n'y a rien au-dessus.
2: Je sais même pas.
0: On arrive dans un instant en direct.

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1: Avec un rodéo sur un taureau?
2: Bah, sur un cheval mécanique, j'imagine.
3: Sur un cheval mécanique. En plus, c'est Jeanne de l'équipe qui est à Vresse qui prépare ça. Et j'imagine que c'est complètement sa DA. Je pense qu'elle va y être. Ah, oui. Vous voulez la rencontrer? Rodéo Night Fever, elle y sera, ça c'est sûr.
2: Elle fait son planning, dis-moi là.
3: Elle est au coin du bar, ça c'est sûr. Hein. Championnat d'Europe de burger à partir d'aujourd'hui à Lyon.
4: Oh là là.
3: Et tu vas être partout, toi, c'est le problème. Tu vas être partout.
2: C'est fait pour toi, tout ça.
4: Je vais être partout.
3: Et enfin, vous êtes à Aix demain?
2: Oui, je suis à Aix demain.
4: C'est vrai?
2: Oui.
3: Eh ben, Vélorution.
2: Qu'est-ce que c'est?
3: L'association Droit au vélo propose aux Aixois de participer à une balade à vélo dans la ville en soirée. Mais toi, t'as déjà la piscine, non, t'as déjà la Sainte-Victoire.
2: C'est pas faire du vélo, Cam.
3: Ah oui, bah non. Bah,
2: mais j'adore Aix, hein, je vais y être très bien.
3: Ouais, mais là, c'est pas pour toi. C'est pas
2: non, à un moment, il faut savoir ce qui est bon pour soi.
3: Ah là là là. Tu nous ramènes des calissons, hein?
2: Bien sûr.
3: On compte sur toi.
2: Bien sûr.
3: Belle soirée, tout le monde. Temper City, Self-Aware, et après. Christine Bollard est avec nous dans le studio. Restez là, ça arrive, on est en direct.
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3: On est sur Énergie. Et oui, en direct pour ce vendredi. On ne pouvait pas rêver mieux.
4: Non.
3: L'animatrice préférée des Français est avec nous. La Marseillaise pour Faustine Bollard.
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1: Je me sens obligé de chanter, moi, du coup.
2: Ah non, on aurait été obligé. L'animatrice préférée des Français, Faustine, je suis tellement contente de t'avoir avec nous, ça va?
1: Ça me fait très plaisir d'être là aussi, puis voilà, on est trop bien.
2: C'est terrible pour moi parce que on a reçu Michel Denisot avant-hier.
1: Ouais.
2: Toi maintenant, vous êtes les rois de l'interview et chaque fois je le dis, vous allez vivre votre pire interview. Mais je suis content que vous veniez.
1: Hein. Bah ouais, puis avec vous, avec toi on se marre. Donc je suis très content.
2: C'est gentil, merci beaucoup.
1: Là, ah non, il va falloir être drôle du coup.
2: Bah là, tu vas être sur le grill.
1: Je mets la pression.
2: Là, tu vas passer sur le grill, maman. On va tout savoir. Alors déjà, comment est-ce qu'on prononce bien ton nom? Parce que moi, j'ai envie de le faire comme le stade de Bollaert.
1: Mais alors déjà, même le stade, on dit pas Bollaert. Même le stade, on dit le stade Bollaert. Mais il s'avère que pour une coquetterie personnelle, qui m'est totalement, encore une fois, c'est vraiment que moi.
2: Toi, bien sûr.
1: Je préfère qu'on mette pas le T, je trouve ça plus joli. Et moi, dans ma famille, on a toujours dit Bollaert. Donc j'ai grandi sans le T. Donc je revendique mon droit à virer le T.
2: D'accord, mais pendant une heure, nous on revendique le droit à dire Faustine Bollaert.
1: Ok, très bien, à la ch'ti, dans le Nord.
2: Il paraît que c'est grâce au stade que tu as eu ton premier stage, grâce au stade Bollaert.
1: Oui, à l'époque, je voulais absolument rentrer dans un magazine télé, c'était Télé 7 jours, et je n'avais absolument aucun contact dans ce milieu-là, et j'avais écrit une lettre au directeur de la rédaction qui s'appelait Patrick May à l'époque, et je lui avais dit, voilà, je cherche un stage, et il m'avait répondu juste, avez-vous quelconque contact, enfin pas contact, mais lien avec Félix Bollaert. Et donc je lui ai dit oui, c'est mon arrière-grand-oncle, et il m'a répondu, je vous attends lundi matin. Parce qu'il était fou de foot.
2: Attends, mais comment ça? Mais je suis une fille d'eux?
1: Mais une arrière-petite nièce d'eux.
2: Mais attends, donc le stade Bollaert, c'est pour un de tes ancêtres?
1: Exactement, le frère de mon arrière-grand-père.
2: C'est énorme.
1: C'est la classe, non? Et alors c'est drôle parce que j'y suis allée, alors tout là-bas, tout, il y a écrit Bollaert partout, et j'avais voulu me faire floquer un maillot des sangs et or. Donc j'étais arrivée dans la boutique du stade, il m'avait dit, vous appelez comment, Faustine Bollaert? Mais ça s'écrit comment? Ma gueule.
0: Mais c'est abusé.
1: Il y a un endroit où on ne doit pas me poser cette question, c'est là.
2: C'est pas possible. Et je veux tout savoir, je veux connaître ton planning, parce que regardez quand même ce que fait Faustine Bollaert. Ça commence aujourd'hui du lundi au vendredi à 13h55 sur France 2. Les enfants de la télé, une fois par semaine, le dimanche à 18h. Un jour, une vie, c'est sur RTL de 9h30 à 10h. Il y a un podcast, bien sûr. Et Safe Zone sur YouTube et France TV/.
1: Il y a Prodige aussi et la boîte à secrets.
2: Non, mais arrête, comment, c'est pas possible?
1: Bah ouais, mais j'adore mon métier, tu sais ce que c'est. Donc c'est vrai que quand on a la chance de pouvoir l'exercer beaucoup, bah moi je prends, je kiffe, je profite, je vis tous ces moments.
2: Mais donc comment tu t'organises? C'est quoi une journée type de Faustine Bollaert?
1: Ben, je me lève à 6h. D'accord?
3: Ah oui, déjà.

0: attends, bah, déjà arrête-toi, c'est bon, ça y est. Je comprends pourquoi ça rentre pas avec Clem à 6h.
1: J'essaie d'avoir une vie avant que la journée commence. Tu sais, je fais partie des gens qui aiment bien le early morning.
0: Je les connais pas, moi, ouais. Ça me parle
1: tu
0: pas.
1: Tu sais,
0: du
1: où tu fais tes mails, où tu prépares le petit-déj des enfants, tu fais un peu de sport, tu te réveilles tranquillou, quoi. Et après, j'ai mes enfants qui partent à l'école, et moi, j'ai une moto qui vient me chercher, j'ai la chance de ça pour tracer à RTL, et je commence, voilà, je suis en direct à 9h30.
0: Donc, de façon consentie, tu me réveilles toi à 6h du matin, donc tu fais tous tes petits trucs chez
1: ouais,
0: toi avant de démarrer.
1: Les machines, les trucs, ouais, pas toi. Peut-être pas à 6h.
0: Moi, je dépose tous les matins mon fils à 8h45 devant l'école. Et sache que je dois sortir de mon lit aux alentours de 8h45. Ça te donne à peu près mon organisation matinale. Tous les réveils sont durs pour moi. Ça commence aujourd'hui, donc tu le tournes tous les combien ?
1: Une fois par semaine.
0: Une fois par semaine, tu mets toute la semaine en boîte ?
1: Non, oui, je fais 4 émissions par jour. Et parfois le jeudi et le vendredi, ça dépend. Une fois par mois, je crois qu'on a deux dates qui se succèdent. Les enfants de la télé, c'est une fois tous les 3 semaines. On en met 3 en boîte. Et après, les autres, c'est des primes. Donc, tu sais ce que c'est. Parfois, il y en a 3 en septembre. Parfois, voilà, les enfants de la télé, la boîte à secret, il y en a 8. Donc, c'est entre septembre et décembre, à peu près. Non, mais c'est des bonnes journées. On est sur des bonnes journées.
0: Ah ouais. Oh là là, radio tous les jours. Et en plus, donc, la quotidienne, ça commence aujourd'hui, ça fait 10 ans. Comment ouais. vous trouvez encore des thèmes? Comment vous trouvez encore des.
1: Mais il y a
0: pas tellement des thèmes, pardon-moi de te couper, des témoins. Parce que tu peux avoir toutes les idées de thèmes, mais avoir les témoins, trouver des gens.
1: En fait, la vie passe et les gens accumulent des histoires. Donc, souvent, nous, on trouve nos thèmes, entre guillemets, en fonction des invités qu'on trouve, en fait. C'est-à-dire qu'on cherche et la vie avance, donc il y a toujours des nouvelles histoires, en fait. Si on a un thème, par exemple, sur l'adoption, on aura autant d'émissions qu'on trouvera de belles histoires. Donc, parfois, les gens disent, est-ce que vous tournez pas en rond? Je dis non, parce qu'on peut parler de paternité avec toi, faire toute une émission avec toi, et parler de paternité. Rémi, c'est ça?
0: Oui, c'est ça.
1: Et de parler de paternité. T'as des enfants, Rémi? Parce que sinon, mon exemple est à la con.
2: Non, j'en ai deux, ouais.
1: T'en as deux, et parler de paternité, faire une autre émission. Voilà, donc en fait, il y a autant d'émissions qu'on peut retrouver d'invités avec des histoires extraordinaires.
0: J'ai des thèmes, tu vas me dire si oui ou non ils ont eu lieu dans l'émission.
1: Ça sent la connerie, ça.
0: Pas du tout. Je te jure que c'est vrai, il y en a que j'ai inventé, il y en a des vrais.
1: D'accord.
0: Est-ce que oui ou non, tu as eu ces témoignages dans Ça commence aujourd'hui? Elle mange du sable et des éponges depuis ses 10 ans.
1: Vrai. Ça porte un nom dont je me souviens je me souviens plus le nom, mais en effet, on peut être accro au sable.
2: Mais elle a quel âge quand elle est venue témoigner, je veux dire, c'est juste pour faire un calcul d'éponge et de sable.
1: Elle était adulte, et ce qui était dingue, wow. c'est qu'elle disait que c'était très compliqué pour elle, par exemple, de passer devant un chantier, ouais. parce qu'il y a du sable partout, ouais. et que quand elle essayait
2: elle
1: de se désintoxiquer, c'était le moment de la grande tentation.
0: Je crois
1: qu'elle
0: que c'est le syndrome de Picard. Je crois.
1: Voilà, le syndrome de Picard.
0: Ça me revient.
1: Oui, ça te revient depuis que tu l'as vu sur la feuille.
0: Peut-être.
1: Je vois pas pourquoi tu dis ça.
0: Peut-être. C'est pas complètement faux. Accro à la chirurgie esthétique et amoureux, ils se font opérer en même temps.
1: Oui, ça existe, bien sûr. Par exemple, toi. Est-ce que tu t'es fait opérer en même temps que ta femme?
0: J'ai fait le botox. Hein.
1: T'as fait le botox.
0: Ça n'a pas pris, mais j'ai fait le botox.
1: Oui, bien sûr. Ça arrive même souvent, ça.
0: J'ai mangé mon frère à la naissance.
2: Quoi?
1: Mais non, enfin.
2: Mais non, c'est pas une faux, hein. C'est le principe d'un vrai faux, bon, on a prévu.
0: Il y a des faux. Oh là là.
1: Mais c'est terrible. J'ai vomi mon frère, ça aurait pu exister, mais j'ai mangé, non.
0: Au secours, mes grands-parents ont 40 ans.
1: Non, ça, j'ai fait ça? Oh, là, j'avoue que j'ai.
0: Non,
1: je pense pas. Non, je pense pas, je pense pas.
0: J'étais un peu embarqué dans mon univers.
1: Ouais, tu m'as un peu embarqué.
0: Alors, la meilleure animatrice de France.
1: Tu m'as calmé.
0: Ça fait plaisir d'être dans ce classement tous les ans. Depuis combien de temps t'es devenue animatrice préférée des Français?
1: Ça fait. Je l'ai été pendant 2 ans. Et là, je suis la première femme. Mais c'est Cyril aujourd'hui qui est le meilleur. Cyril Ferraud qui est l'animateur préféré. Moi, je suis la première femme.
0: Bravo. Ouais, ça fait plaisir, non?
1: C'est hyper agréable, c'est hyper doux, c'est gratuit, c'est-à-dire que c'est juste de la joie en barre, quoi. Et puis quand on fait ce métier, c'est chouette.
0: Je suis passé 101e cette année, c'était.
1: C'est bien, ouais,
2: c'est super, t'es en train de remonter la pente.
0: T'es content, toi. Ouais.
1: C'est la remontada.
0: Après, Guy Luc, c'est 98e, donc. C'est un petit. Il y a plein d'autres thèmes, bien sûr, on pourra en faire plein. Mais je voudrais surtout te parler d'émissions dingues que j'ai découvertes. On va essayer, vous allez essayer de les découvrir avec l'équipe, bien sûr. Dans un instant, on va continuer de profiter d'avoir Faustine Bollaert avec nous dans le studio jusqu'à 19h pour faire plein de choses. Et on va jouer aussi.
1: Ah, on va jouer.
0: Moi, j'adore les jeux.
1: Mais moi, je veux pas perdre.
0: Tu veux pas, t'aimes pas perdre?
1: Non, je déteste ça. Donc si je joue, je gagne, vous faites semblant.
3: Bien sûr.
2: Bien sûr. Bien sûr. Mais bien sûr que c'est le Nil, le plus petit fleuve d'Europe. Bien sûr, Faustine. Restez là, Magic System, Magic in the Air. C'est ça qu'on veut.
0: Bien sûr que c'est ça qu'on veut. Ça, c'est une musique de réveillon, Faustine.
1: De réveillon,
0: à la maison.
1: De réveillon, mais on est le 29 mai. Qu'est-ce que tu fous de
2: c'est le réveillon. C'est le réveillon.
1: Ah, c'est la fête.
2: Ah, bien
1: d'accord.
2: Sûr.
1: Bah, surtout, bonne année à tous.
0: T'écoutes quoi, Faustine, dans la vie?
1: J'écoute, je suis un peu nulle en musique et moi j'aime bien qu'on me parle. Donc j'écoute beaucoup la radio où on parle et sinon j'aime les gros trucs populaires quoi. Moi j'aime Julien Doré, moi j'aime, tu vois.
0: Ouais,
1: j'aime,
0: trop bien.
1: Ouais, c'est très bien. Voilà, Magic System, je suis pour.
0: Voilà, c'est pas ta tasse de thé visiblement.
1: Mais peut-être que dans deux secondes, comme on va l'écouter, je vais adorer.
0: Eh ben on va écouter ça, écouter Magic India, on va en direct pas changer sur Énergie. Non, là on peut pas. De toute façon, t'as raison en fait, t'es qu'on allait aimer. Hein. On écoute ensemble, il est 18h30. Belle soirée tout le monde.
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0: Allez, allez, allez, on est en direct sur Énergie, on a la chance d'avoir Faustine Bollaert avec nous. Quel bonheur de la voir, on l'entendait sur RTL, vous la voyez à la télé, ça n'arrête jamais. Qu'est-ce qu'on dit quand on t'arrête dans la rue d'ailleurs, Faustine, des gens quand ils te reconnaissent? Est-ce que t'es devenue...
1: Bon, en fait, vous n'êtes pas si grosse, madame. Je te jure, on m'a dit ça.
0: Moi, ah, ouais.
1: On me le dit hyper souvent.
0: Ah, ouais.
1: Dit. Parce que la grosse, la télé fait prendre un peu de poids. Donc il y a vraiment des gens qui n'ont aucun filtre, il y en a beaucoup en vrai. Je dis ça parce que c'est arrivé il y a deux jours, mais il y a des gens évidemment ultra bienveillants qui me disent des trucs hyper gentils, mais quelqu'un qui me dit, vous êtes Faustine Bollaert? Oui, mais non, c'est pas vous. Bah si, mais non, vous êtes grosse à la télé.
0: Ouais.
1: Je vous souhaite une bonne journée, je vous emmerde.
0: Merci Patrick, hein. T'as un bel ego boost à 9h là. Mais quand est-ce que t'es devenu un peu un symbole du témoignage? Est-ce que les gens ils ont forcément envie de se confier dans le train, dans le carré de 4, ils disent bah vous savez qu'il m'est arrivé ça, machin.
1: Absolument, mais en vrai j'aime ça. Hein. Donc j'adore que les gens viennent me parler. Ce qui est embêtant, c'est quand t'es à la boucherie et que la personne vient de te parler d'un drame familial. Il y a un truc, toi t'es en train de demander tes côtelettes, c'est un truc un peu gênant. Mais sinon les gens, oui, ils sont adorables, mais c'est vrai qu'il y a besoin de parler. C'est ce que j'incarne, quoi. T'as raison. Mais
0: qu'est-ce que l'animatrice préférée des Français regarde à la télé? Ah.
1: Alors
0: là, attention, on oublie les copains, tout ça. Tu dis vraiment ce que tu regardes.
1: Moi, j'adore regarder les gros programmes familiaux avec mes enfants, ceux qui rassemblent encore la famille. Donc, je regarde Masked Singer.
0: Allez.
1: Mais ouais, je regarde. C'est un peu longuet sur la saison, mais les enfants. Quand je te parle. Non, en fait, je suis pas en train de te dire que c'est longuet l'émission, mais.
0: Ah, mais c'est toi qui anime parce que tu fais plus gros à la télé.
1: Non, c'est vachement bien. Mais moi, ils adorent jouer. Non, mais ça, j'aime bien.
0: Non,
1: j'adore
0: Dash.
1: Et j'oublie mes potes. J'oublie mes potes maintenant. J'aime bien les traîtres. Je regarde beaucoup les traîtres
0: bien,
1: avec
0: très
1: eux.
0: Bien, sur M6.
1: Je peux regarder Koh-Lanta. Enfin, les gros trucs. Starac. Évidemment, la Starac.
0: On adore Starac.
1: Ah, bah, évidemment qu'on regarde. Et ça, comme ça, tu vois, ça me permet d'échanger avec mes enfants. C'est un truc, c'est un moment convivial avec eux, quoi.
0: Et est-ce que c'est vrai que tu referas pas Fort Boyard?
1: Jamais. Et tu le fais? Vous le faites? Vous, tu le fais?
0: Mais tu l'as fait une fois, moi?
1: Bah, bien sûr, je l'ai fait. Une fois.
0: Non, moi, je l'ai jamais fait.
1: Ah, j'ai eu envie de mourir.
0: Ah bon,
1: non. Ah, mais c'était horrible. J'en ai un et horrible souvenir.
0: C'est le fantasme de plein de gens d'un jour pouvoir y participer.
1: Ça allait plus
0: pas
1: trop,
0: du tout.
1: Je crois que c'est de moins en moins. Il y a quand même des fractures.
0: Mais pour les gens qui regardent à la maison, je veux dire, ils se disent, mais j'aimerais trop le faire. Mais c'est vraiment dur, en vrai.
1: Mais c'est sympa à regarder, c'est moins sympa à vivre. Mais en même temps, c'est cultissime et tout. Mais à regarder, c'est chouette. Mais oui, non, mais là-bas, c'est quand même assez violent. Enfin, en fait, on se rend pas compte. Mais le fort, il est très haut, hein.
0: Ah, mais ça, tu vois, ils t'ont mis là-haut.
1: Moi, on m'a fait faire la cloche au-dessus des tigres, parce qu'à l'époque, il y avait les tigres. Je me souviens, c'est Jean-Luc Lemoyne qui tirait la corde pour faire bouger mon trapèze. Ben, je te jure que quand t'es dessus, t'emmènes pas large, quoi. Et là, tu te demandes pas si ton maquillage, il est bien. T'en as rien à foutre, tu veux juste mourir, quoi.
3: Mais c'est vrai qu'on te demande tes phobies au préalable et que souvent, on te donne des épreuves totalement ciblées sur tes propres phobies.
0: Alors, elle avait la phobie des trapèzes.
1: C'est une légende que j'entends aussi. Ça s'est pas passé comme ça pour moi. Moi, mon traumatisme a surtout été les leggings moulants qu'on devait tous mettre. Ouais. Et moi, j'étais avec une Miss France. Autant vous dire. Non, mais dire saucisson.
0: Les copains, on reste en direct sur Énergie. On fait une petite pause. Faustine Bollaert va vous permettre de gagner un cadeau. 0870 42 48. C'est le numéro pour nous joindre. Il y a encore plein de questions à lui poser. Bien sûr, on n'aura pas le temps de faire la moitié de ce que j'ai envie de faire.
1: Et on écoute quelque chose maintenant?
0: Dans un instant, on va écouter Alex Warren.
1: Vas-y, chante.
0: And I know. Bah, je fais pas The Voice. Hein.
1: D'accord, ok.
0: Reste avec nous, on est sur Énergie en direct.
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0: Faustine Bollard est notre invitée ce soir. On a trop de chance de la voir. On parle de plein de choses, mais elle fait tellement de choses qu'on a le temps de parler qu'un tout petit peu de toutes ces choses.
2: Le planning est chargé. Hein.
0: Elle anime Safe Zone sur YouTube et France TV Slash. C'est génial ça aussi, non?
1: Ouais, c'est super. Moi, je les connais pas du tout, les créateurs de contenu. Donc au début, je débarque. C'est drôle parce qu'il y a toute une équipe autour de moi. Ils sont hyper jeunes, donc ils sont tous au taquet. Et je vois arriver ces. Mais qui es-tu? Et en fait, moi, je les connais pas bien. Et c'est vrai que c'est assez fascinant. C'est devenu des vrais entrepreneurs. Ils sont hyper créatifs.
0: Ils ont un talent de fou.
1: Ils ont un talent de dingue. J'ai eu le Bouzeux, j'ai eu Sora, j'ai reçu Sora la semaine dernière qui était super, et j'ai reçu Joyka, j'ai reçu Darko, et c'est vraiment, franchement, ils sont assez bluffants, mais parfois ils arrivent, je te jure, il y a des mecs de sécurité et tout, en fait, c'est Beyoncé, quoi. C'est vraiment.
0: Des gars de sécu?
1: Ouais, il y a des gars de sécu, il y a des gens qui attendent en bas et tout, je te jure, moi je pensais pas. Parfois je dis, alors qui est cette personne? Et on me dit, mais tu te rends pas compte.
0: Ouais, bien sûr.
1: C'est des monstres, en fait, c'est des monstres.
0: C'est un succès fou. Il y a aussi Un jour une vie sur RTL, ça on le disait, puis Les enfants de la télé, c'est génial aussi de faire Les enfants de la télé.
1: Mais oui, j'ai beaucoup de chance, émission culte, je m'éclate, c'est super, c'est top. Ça me permet en plus de. Enfin, ouais, plein d'artistes que je reçois et c'est fun, c'est léger, c'est. Je m'éclate, je suis trop contente.
0: Et tu revois des archives télé d'émissions que t'as peut-être pas connues et d'autres que t'as connues, bien sûr.
1: Exactement, et peut-être pas connues, je te remercie de souligner mon jeune âge.
0: Bien sûr, même si, alors évidemment que t'as un jeune âge, mais t'as quand même été apparemment figurante dans Premier Baiser.
1: Oh là, tu ressors les vieux dossiers.
0: Je sais pas, c'est vrai ou pas?
1: Oui, mais en fait, c'était mon. Tu vois, il y en a d'autres qui sont babysitters. Moi, j'avais ma cousine qui travaillait chez AB Productions. Et pour me faire, en fait, mon argent de poche, elle me proposait d'aller boire des pexitrons jaunes à la cafette derrière.
0: Mais attends, c'est toi derrière à la cafette,
1: mais
0: derrière Cricri d'amour.
1: Derrière Cricri d'amour, derrière Aristide.
0: Non, mais pardon, déjà, on dit pas la cafette, vous dites chez Alfredo, merci.
2: Pardon, ce serait sympa de respecter un petit peu le culte. Hein.
1: Et c'était des vraies grenadines ou c'était des fausses?
3: C'était du faux, et je peux vous dire. Parfois, ils étaient là depuis hyper longtemps, macérés. Oh. Il fallait surtout pas y toucher.
1: Mais il y avait une belle couleur.
0: Mais quand je te dis ça, j'aurais rêvé à l'époque, mais j'aurais rêvé d'être parmi les figures. Mais
1: c'était culte. C'était génial.
2: Et puis ce qui était génial, c'est qu'ils avaient qu'une caméra frontale et donc ils s'asseyaient tous en paye. Personne de l'autre côté de la table.
1: C'était cool,
2: ils parlaient comme
1: vrai.
2: Ça va, toi? Ils étaient en quinconce parce que sinon ils n'étaient pas filmés.
1: Ils étaient tous hyper serrés sur leur banquette. Mais ça aide pour s'embrasser parce qu'ils s'embrassaient beaucoup.
0: Et on m'a dit aussi que t'avais fait le meilleur pâtissier alors que t'aimes pas tellement les gâteaux.
1: Oui,
0: t'as
1: c'est
0: animé
1: vrai.
0: Le meilleur pâtissier.
1: Oui, j'ai animé le meilleur pâtissier pendant 5 ou 6 ans. Et je suis pas très sucrée, mais à l'époque j'avais pas trop le droit de le dire. Donc c'est vrai que moi je rêvais.
0: Pardon Marjorie, je vais pas le goûter, ta merde. Non. Si vous me faites de la terrine de saumon, oui, mais ta connerie de flan, je m'en fous.
1: Non, mais j'écoutais. En effet, je mangeais du chocolat toute la journée et moi je rêvais d'une entrecôte bernaise. Ah, quoi. Ouais. Mais du coup, c'est bien, j'avais pas grossi à l'époque, alors que voilà, c'est quand même tendu.
0: Même fait le meilleur pâtissier. Tout fait notre Faustine,
2: tout. Il manque que l'entaille, c'est bon.
1: Ça fait un peu. La vieille dame,
2: pas du tout.
1: Et on a vu des trucs.
0: T'as fait plein de trucs, on va jouer dans un instant. Et puis je vais vous faire deviner un truc qui s'est passé assez dingue pendant en direct dans une émission télé. On va en parler dans un instant. Avant ça, Clem, on écoute Alex Warren. On l'a pas écouté toujours.
1: On l'a pas écouté.
0: Il en salle d'attente depuis 10 minutes.
1: D'accord, très bien. On l'embrasse alors.
0: On a eu de la pub et ensuite on a parlé.
1: Ah, ok, j'aime bien. C'est marrant les musicales, c'est hyper différent.
0: Maintenant on l'écoute. Faut qu'on paye des canettes et tout.
1: C'est ça. J'ai cru que c'était du vin blanc quand je suis arrivée, mais non, c'est de l'eau.
2: Non, pourtant, crois-moi, j'ai demandé du vin blanc là.
1: En tout cas, je le dis pour vos auditeurs, il y a une odeur de piment de cornichon dans ce studio qui est assez troublante.
0: Bien sûr, c'est l'after-chef de Rémi. Hein,
2: chacun son délire. Hein,
0: À 18h, il a tendance à virer un peu avec la chaleur.
2: Oui, restez avec nous, on est en direct jusqu'à 19h.
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0: Il nous reste 10 minutes à partager avec vous avant de partir un week-end avec Oriane, avec Rémi et avec Faustine Bollard.
1: On part en week-end tous ensemble?
0: Oui, on part en week-end tous ensemble.
1: On va où?
0: T'es pas au courant?
1: On va où?
0: On va en Honfleur, on ouvre une petite bourriche d'huîtres.
1: Ah, mais j'adore l'idée, ça va me changer des piments.
0: Depuis tout à l'heure, on a les piments dans le studio. On parle télé, bien sûr, avec Faustine, elle fait tellement de choses. Il y a de la radio aussi, bien sûr, on le rappelle, sur RTL. Dans un instant, elle vous fait gagner un cadeau. Avant ça, je voudrais vous faire deviner une info. Écoutez bien, c'est quelque chose qu'aurait pu être dans Ça commence aujourd'hui, d'accord? Je vais parler d'un couple qui aurait pu venir témoigner sur le plateau en 2018 au Royaume-Uni. Emma sortait avec un homme depuis des années. Un jour, elle découvre des SMS dans le téléphone de son mec. J'ai envie de dire, as usual. Tromperie, classique. Mais c'est pas pour ça que je t'en parle. Un jour, elle décide d'aller confronter la maîtresse de son mec. Et qu'est-ce qui s'est passé ensuite?
1: Oh, elles sont tombées amoureuses.
0: Exactement.
1: J'ai presque envie de dire maintenant, c'est presque un classique.
0: Amoureuse, l'histoire est folle. Les deux femmes se rencontrent en 2019.
1: On a déjà fait des émissions comme ça. C'est vrai.
0: C'est vrai.
2: Génial.
0: Coup de foudre entre les deux. Emma et Léa ne sont encore aujourd'hui ensemble. Mais
5: c'est dingue.
0: Elles se sont mariées en 2021, elles ont eu un premier enfant, Casper, dans la foulée.
1: Ça, c'est con. Non, enfin, c'est peut-être ça le plus surprenant de cette histoire. C'est de choisir volontairement d'appeler un enfant Casper. Mais c'est un fantôme, non, Casper, non?
0: Oui, c'est un fantôme. Ah ouais, mais c'est une relation, c'est dingue. En gros, son mari, elle est là confrontée, elles sont tombées amoureuses. L'histoire est trop belle.
3: Je pense que d'avoir le même ennemi, à un moment donné, ça te
5: rallie. Elle n'a pas la maîtresse, c'est la maîtresse, elle n'a pas l'ennemi. C'est juste qu'elles sont tombées amoureuses l'une de l'autre.
3: Ah, peut-être que je me suis dit, elle n'avait pas l'existence de la femme.
0: Attends. Bon, bah, autre info, puisque vraiment, merci. Merci, Auriane, c'est jamais l'autre. C'est bien. Vous avez trouvé. Écoutez bien, ça c'est très beau comme histoire. Je vais parler de Mike Jerry, c'est un animateur américain de 75 ans. Il présente la matinale sur une chaîne de télé américaine. Et l'an dernier, pendant un direct, il reçoit une invitée sur le plateau. Et cette rencontre va lui changer la vie. Pourquoi ?
1: Ah. Il découvre que c'est sa fille cachée.
0: Non.
1: Sa femme. Il l'épouse.
0: Non. Il a été épousé.
5: Il a été greffé d'un organe et la dame, c'est cette personne qui lui a filé un organe, genre un rein.
0: Non, parce qu'on sait, pour avoir été greffé, c'est anonyme. On ne sait pas qui nous donne. On n'a pas le droit de remercier la famille ou quoi. On n'est pas.
5: Ah bon
1: non, c'est rien, anonyme, tu peux pas savoir. Mais.
5: Ok, les gars.
1: Ouais, donc tu vas se calmer. Ouais. Cette femme va lui changer sa vie.
0: Cette femme va lui changer sa vie en direct.
1: Il l'épouse pas.
0: Il l'épouse pas.
1: C'est
0: du
1: un
0: tout.
1: Membre de sa famille.
0: Non, elle était reçue pour parce qu'elle est médecin. Elle était reçue pour toute autre chose et elle va lui changer sa vie.
5: Ah oui, je sais.
1: Elle va l'agresser.
5: Non, je sais. Non. Pardon. Excuse-moi de te couper.
1: Vas-y, Rémi,
5: je suis désolé. Elle le regarde et lui dit mec, t'as un problème, t'as un cancer. Et parce qu'elle a vu une tache sur son nez ou sur sa joue ou un délire.
0: Elle lui a diagnostiqué un cancer de la peau en direct.
1: Oh, incroyable.
0: Pendant qu'elle l'interviewait, elle a vu des taches qui n'étaient pas bonnes du tout sur sa peau malgré le maquillage, mais surtout à l'avant-bras. Elle a attendu la pause. Bien sûr, elle a pas dit en direct. À la première pause, elle est allée le voir, elle a dit vous devriez vraiment faire consulter vos taches. Ça va pas du tout. Selon moi, c'est pas bon. Dans la semaine, il allait consulter et il avait un cancer de la peau. C'est la femme en direct
1: incroyable.
0: À la télé qui lui a dit retour pub, il devait pas être simple.
1: Ah ouais,
0: tu vas aller
1: incroyable.
0: Consulter, c'est pas bon ça. Bonjour à tous. On est toujours en direct dans Télématin. Tu vas plus savoir où t'es. C'est dingue,
1: incroyable.
0: Non,
1: c'est fou.
0: Et en tout cas, il continue d'animer la matinale de Fox News. Et donc, mais en tout cas, il s'est fait retirer le problème. Tout va bien. Il continue d'animer la matinale. C'est une belle histoire, non?
1: Ouais, c'est une belle histoire.
0: Ouais. Là, je peux t'avoir les 06 de tout le monde. Là,
1: c'est
0: j'ai fait deux émissions.
1: Mais t'es prêt pour faire ça commence aujourd'hui? Parce que je vois que t'adores les histoires comme ça.
5: Mais attends,
1: tu
5: pourrais faire ça commence aujourd'hui, toi.
1: Bien sûr.
0: Il est une très bonne animatrice.
5: Non, c'est pas ça.
1: En tant que témoin,
5: je n'ai qu'un rein et j'arrive à vivre avec.
0: Mais tout va bien.
5: Il y a plein de gens qui arrivent à vivre avec.
1: Mais t'as qu'un rein?
0: J'ai qu'un rein, ouais.
1: Mais comment ça se fait?
0: Eh ben parce que je suis né avec un seul rein, mais sauf que je suis né dans des Alpes.
1: Oh, t'as été raté.
0: Je dirais bâclé. Tu sais, je suis en septembre, je suis un enfant du réveillon. Hein. Moi, j'ai été fait sur le douanier Rousseau, à la va-vite. Hein.
1: Mais sérieusement, hein, t'as qu'un rein?
0: J'ai qu'un rein.
1: D'accord.
0: Et alors sachez, bah pour tout le monde, quand t'as un rein, j'ai un gros rein puisque le rein prend. Non mais c'est vrai, il fait le travail de deux reins.
1: Qu'est-ce qu'on va faire de cette information, Camille?
0: Ben rien.
5: Mais c'est ouais,
1: c'est drôle,
0: qui me lance dessus,
1: même.
0: Mais j'ai que ça.
1: Non mais du coup, je te regarde un peu différemment.
0: Ah, tu vois?
1: Je me dis cet homme n'a qu'un gros rein.
0: Et je suis greffé de l'œil. Enfin, je suis vraiment. Il y a rien qui marche.
1: Les yeux, mais du coup, il y a vraiment rien qui marche.
0: Ouais, il y a rien qui fonctionne.
1: Qu'est-ce qu'on va découvrir après?
0: J'en ai à te raconter.
1: Il a trois testicules.
0: Ouais.
1: Non mais ça me fait plaisir, c'est le genre de truc que je pourrais pas dire moi, tu vois. Donc finalement, d'ailleurs, c'est pas moi, c'est mon double maléfique.
0: Mathieu, je te présente Faustine Bollert. Ça va, Mathieu?
6: Bonjour Faustine, bonjour Camille, bonjour toute l'équipe.
0: Ah bah ça y est, il y a l'animatrice préférée des Français, on connaît même plus
1: salut
0: mon prénom.
1: Salut Mathieu.
6: J'ai bugué sur le prénom, désolé Camille.
0: Je t'en prie mon Mathieu. Mathieu, c'est très simple, on va faire un peu comme dans Ça commence aujourd'hui. J'ai trois enveloppes. À l'intérieur, il y a des faits réels qui sont arrivés à quelqu'un de l'équipe. Les trois, on va faire genre ça nous est arrivé, mais ça n'est arrivé qu'à une personne de l'équipe. Ce sera à toi de démêler le vrai du faux.
1: Très bien.
0: D'accord.
1: Ok.
0: Une fois que tu as ouvert l'enveloppe,
1: c'est dur
0: à expliquer trois
1: ce anecdotes.
0: Jeu. Ouais, il est
1: ok.
0: Pas
1: ouais, c'était pas simple. Je t'ai regardé de galérer, ouais. Mais j'ai compris.
0: Déjà les jeux simples, je galère. Est-ce que tu veux l'enveloppe une, deux ou trois?
1: Alors la deux.
6: La trois.
1: Ah, pardon.
0: Non non. Bah,
1: c'est
0: non,
1: toi
0: non.
1: Mathieu ou c'est moi?
0: Non non, c'est possible.
6: Ah, je sais pas.
0: Non non, elle joue pour toi. Si elle trouve, Mathieu, c'est gagné.
6: Ah.
1: Et il gagne quoi, Mathieu? Que je sache s'il y a du challenge.
0: Alors Mathieu, tu gagnes une Apple Watch.
1: Ah oui, alors faut pas que je me viande alors.
0: Ah là ouais, mon pote, c'est
6: pas. Allez, je suis enfant avec toi.
0: C'est pas la montre RTL que pourtant regarde. J'ai ici.
1: Que
0: hein.
1: Tu as, ça c'est chez qui te l'a envoyé.
0: Petit cadeau de Laurent Ruquier.
1: Ah, oh, sympathique que tu mets dans une vieille boîte en fer sur ton truc. Alors, j'ai eu une aventure avec un membre de la famille d'un baron de la drogue.
0: Ça c'est moi.
1: Est-ce que c'est bon. Arrivé? Oui, mais alors attention. Je peux pas voir les trois enveloppes et décider lequel.
0: Non. C'est, les trois, on va te raconter une anecdote, ouais. Comme quoi c'est la note, et il faut que tu essaies de deviner à qui c'est vraiment arrivé.
1: J'ai compris.
0: Mais sauf que, tu vois, je l'ai pas si bien expliqué.
1: Non, c'était pas clair.
0: Mais c'est moi. L'anecdote, je te dis, n'écoute même pas les autres, c'est moi. Baron de la drogue, j'avais dit à l'équipe de pas écrire ça, parce que c'est pas ça, c'est trop facile. C'était avec, c'était pas la fille, oui, mais d'un Corse très haut placé, qui n'était pas baron de la drogue. J'ai dit de ne pas l'écrire comme ça, ils l'ont quand même écrit comme ça. Donc je m'excuse auprès de la famille, c'est quand même mon ex.
1: Et auprès des Corses, parce
0: et
1: que
0: auprès
1: ça craint,
0: des Corses, d'accord. Bah ouais, et donc c'était pas du tout ça, mais c'était quelqu'un qui était un petit peu du milieu, surtout du milieu de la nuit, tout ça. Et après, comment s'est fait la richesse, je savais pas bien, mais en tout cas, j'ai eu la chance de sortir avec elle. Et je l'embrasse, qui s'appelait Émilie d'ailleurs. Émilie, et je l'embrasse fort, on est resté en contact, et donc voilà, et donc son papa, elle l'apprend pas, fallait pas l'embêter, quoi.
1: Il dit beaucoup,
2: parce que c'est pas son info.
1: C'est pas vraiment la drogue, et puis c'est pas vraiment ça.
0: C'est pas la drogue, je précise, donc ça me peut mettre dedans, donc vraiment, je veux pas,
1: dans la drogue.
0: Pas dire ça. Non.
1: Moi, dès qu'on parle de drogue, j'y vais.
0: Et donc je l'embrasse, et j'embrasse son papa.
1: Elle s'appelle comment déjà?
0: Émilie.
1: T'es sûr?
0: Oui, c'est Émilie.
1: D'accord, très bien.
5: Alors, il est bancal.
0: Elle est d'Ajaccio.
5: Je vais te dire parce que cette info m'appartient.
1: Ok.
5: Je suis sorti avec une demoiselle qui habite dans le sud de la France. Je ne pourrais pas citer le nom de la ville. C'est entre Toulon et Marseille. Histoire d'amour d'été. Ok.
0: Et regarde ça.
5: Ah non, pas du tout. Non, j'y vais comme ça. Je ne pourrais pas donner son prénom non plus. Je monte à Paris, histoire d'amour machin. Je redescends pour la voir et là je vois que on est plutôt jeune et elle roule dans des voitures assez dingues. Et elle me fait comprendre assez rapidement dans notre relation que son frère, et non pas son père, son frère est un, en effet, gros baron de la drogue dans le sud. Gros flip. Je me rends compte que j'assiste parfois à des trucs un peu chelous. Je décide à ce moment-là, soirée, bisous, le lendemain matin sans la prévenir, je prends un train, je remonte à Paris en me disant je vais finir dans une voiture au milieu de je sais pas où, d'une calanque et tout. Non, c'est vrai. Non, pour de vrai. Et donc voilà, c'était en 2009.
1: Ok. Bien, tu nous racontes aussi?
7: Bien sûr.
1: Vas-y.
7: Parce que c'est la réelle histoire. Je suis en terminale dans un lycée parisien. Et il y a un nouvel élève qui arrive en octobre, au novembre, pas en septembre, qui s'appelle Thiago, dans notre classe. Donc bonjour Thiago. Oui, Thiago.
8: On peut s'arrêter là, Thiago.
9: Ouais, bah, il est d'origine colombienne.
7: Tu ne fais pas si bien. Il est d'origine colombienne. Il arrive, il parle à peine français, mais il se trouve qu'il fallait lui trouver une place et vite en arrivant à Paris. Donc il est arrivé dans ma classe. On doit faire un exposé sur Maurice Papon. Et donc je suis mise, je ne l'invente pas, et donc je suis mise avec Thiago, et que donc on essaye de se comprendre. Je ne parle pas très bien espagnol, lui bof français,
8: papone,
7: et voilà, police papone, mais on bosse, finalement on tombe amoureux comme deux lycéens.
8: Oh non, bah arrêtez.
1: Et alors
7: bah non, mais pourquoi c'est pas crédible, c'est super.
0: Il m'apprend l'Espagne.
7: Je lui pose pas énormément de questions parce que cet âge là on s'en fiche un peu, et a posteriori il est reparti du jour au lendemain, donc moi cœur brisé. Et j'ai appris, donc, par la CPE, qu'il était reparti en Colombie et que sa famille était recherchée.
1: C'est toi, c'est elle, ça s'invente pas.
7: Pour des faits de drogue.
1: C'est toi. C'est toi.
8: Quoi?
1: Mais ouais, parce qu'il y a trop de détails, puis elle y met du cœur, et puis solidarité féminine.
0: Non, mais je trouvais que... Mais qu'est-ce que tu me dis?
1: Non, mais toi, t'as dit trop de...
0: Tout est vrai.
1: Rémi, il s'est un peu gaufré sur... C'était en 2009, avec une espèce de certitude.
0: Bah oui, ouais, je te donne la date, c'était 2009.
1: Non, j'y crois pas. Non, je te crois trop.
7: Merci. C'est vrai ou pas? Et moi.
0: Alors.
1: Je suis sûr que c'est vrai.
8: Rémi, est-ce que tu as mitonné ou est-ce que tu as dit la vérité?
0: J'ai dit la vérité.
1: Ah,
8: mais non, mais c'est toi.
1: C'est quand même terrible de ne pas être crédible quand on dit la vérité.
0: Mais là, attendez, sache une chose, c'est que nous, on ne sait pas. Moi, je mitonnais, je savais que je mitonnais.
1: Oui, bah ça se voyait.
0: Je ne savais pas lequel des deux, donc dans ma tête, moi aussi, j'avais embarqué avec Oriane.
1: Ben oui.
0: Mais moi aussi. Je suis extraordinaire ce que je viens de faire. Elle fait en live Thiago, machin, le mec.
8: Maurice Papon. Maurice Papon.
1: J'aimerais juste.
7: Incroyable.
1: Je veux juste m'expliquer sur Maurice Papon. Genre, je le cite pas comme ça avec gourmandise. J'ai vraiment fait un exposé en terminale sur Maurice Papon et j'ai essayé de prendre des faits réels pour être crédible.
7: Et d'ailleurs, c'est ton père.
1: Excusez-moi pour cette référence un peu borderline. Comme ouais, non, les Colombiens ne sont pas tous trafiquants.
7: Franchement, tu m'as bluffé, extrêmement impressionnant.
1: Merci, Faustine.
0: Mathieu s'est perdu. Je te donne une deuxième chance.
1: Je suis désolé, Mathieu.
0: Très vite, on en fait une autre. En deux mots, les amis. Plus rapide.
8: Deux jeux.
0: Bah après, j'ai une vraie anecdote, moi, sur ça. Un truc de fou. Une fois, je suis en vacances, et je l'invente pas, là, tout est vrai. Une fois, je suis en vacances, dans le sud de la France. à Cavalaire, Congo, ouais, comme ça. Et j'ai une maison perdue avec tous mes potes. Et chaque fois qu'on rentre, après être allé chez Jiffy ou être allé chez Carrefour, on rentre avec la voiture pour aller à la maison et on croisait des Mercedes noires, des tunnels, genre 5-6 Mercedes qui s'enchaînaient. Au bout d'un moment, on dit, c'est pas possible. Mais pourquoi il y a autant de belles voitures? Et c'était pas Saint-Tropez. On était perdu à Cogolin, tu vois, qui est une très belle région, mais un peu paumée. Et du coup, au bout d'un moment, on demande. Et le gars qui nous avait loué la maison dit, en fait, il y a le fils de Pablo Escobar, le fils le vrai, qui a loué la maison en bas.
1: Et ça, c'est vrai, je pense.
0: Je te jure que tout est vrai. Ça, ah ouais. Et il avait un service de sécu, tu peux pas t'imaginer.
1: Incroyable.
0: En dessous de chez nous. Va aller très vite.
1: Très vite. Alors, attends, vas-y, je prends.
0: Dans
1: je
0: moi.
1: Prends. Bah, il faut aider Mathieu, moi, ça me rend malade pour Mathieu. J'ai failli mourir étouffé au restaurant.
0: Ah, bah, c'est moi.
1: C'est toi aussi?
0: C'est fou. C'est avec Émilie.
1: On vous fait un piment.
0: Non, c'est une arête.
1: C'est vrai?
0: Arête de dorade, et c'est une touriste allemande qui était juste à côté. Mes parents étaient démis. Je m'en rappelle pas. Hein, ils me l'ont raconté 100 fois. Et c'est la touriste allemande qui, juste à côté, est assez
1: levée. T'avais
0: quel âge? Je devais avoir, je pense, je m'en rappelle pas, 4-5 ans.
1: Qui mange des dorades à 4-5 ans?
0: Non, mais le menu, je sais pas, un poisson, je te dis une dorade, je sais pas.
1: Hein. Une nuggets, quoi.
0: Bah non, mais en vrai, un petit poisson. Et la dame est venue, encore une fois, c'est mes parents qui le racontent. Elle est venue avec ses mains, elle a récupéré l'arête, elle l'a sortie. Mon père lui a offert du champagne et tout. Elle nous a sauvé la vie dans un resto. Merci encore, ouais. Ursula.
2: Ouais.
1: Ursula.
2: Tout était dans Ursula.
1: Alors, Rémi.
2: Moi, ça se passe pizzeria avec mes parents. Oh, on amène une pizza, petit quart de rouge, tu connais. Je bois un petit verre de rouge et dans le verre, il y a une guêpe. Et je la vois pas.
1: Ah merde.
2: Et à ce moment-là, je prends une petite gorgée. Je suis allergique aux piqures de guêpes et d'abeilles. Elle me pique.
1: Surtout tu
2: déjà,
1: peux mourir. En fait.
2: Déjà, sans être allergique, c'est hyper dangereux. Ouais. Elle me pique à l'intérieur. Ouais. Je gonfle. Et là,
0: Dame de Quank,
2: je te jure que je dis ça. Elle sort. La patronne sort du resto. Appelez les pompiers. Et je lui dis en m'étouffant. Alors, je vais finir à la pizza.
1: Ok.
2: Et voilà.
1: Ouais, pas crédible une seconde, ouais, Rémi. Retourne avec Pablo Escobar. Oriane.
10: Moi, c'est un moment extrêmement humiliant. En plus d'être dangereux, ça fait un mois que je suis avec mon mec. Il m'emmène manger des moules à Trouville, dans un resto très connu. Mm-hmm. Je prends les moules marinières parce que bon, c'est la spécialité.
1: Et là, il y a Hitler qui arrive.
2: J'allais dire. Et en fait, on venait parce qu'il y avait vraiment une convention pour Maurice Papon. Et donc, on voulait tous être ensemble.
10: Pas de Maurice Papon. Je mange, on discute, on se séduit. Et là, je commence à faire.
2: On se séduit.
10: Oui, on se séduit. Ça faisait un mois qu'on était ensemble. Et là, je sens que quelque chose s'est enroulé autour de mon œsophage. Et là, j'arrive avec
1: ma huître.
10: Non, c'était pas la moule. J'arrive à sortir quelque chose, un énorme fil de sac poubelle, un attache sac poubelle qui était dans mes moules marinières, qui sont un fil de sac poubelle.
1: Mais tu l'aurais vu si tu l'avais mangé, t'aurais vu le fil.
10: Je le sors.
1: Moi, je dis que c'est toi, Camille.
0: Je dis que c'est moi.
1: Ouais, même si la dorade a 4 ans, je lui suis pas.
0: Rémi, est-ce que oui ou non t'as dit la
1: vérité? Attends, dis oui parce que c'est Mathieu et que Mathieu, j'ai envie qu'il gagne une Apple Watch.
0: Il gagne pas. Non, moi je n'ai pas dit la vérité. J'ai menti.
1: Oh. Rien non plus, j'y crois pas le film.
0: Et Oriane, est-ce que t'as dit la vérité?
10: J'ai failli mourir avec un attache de sac poubelle.
6: Ah oui.
10: Et on m'a même pas offert le digestif.
1: Là, je suis tellement désolée, Mathieu. Mille pardons, Mathieu.
0: Mathieu, on a eu.
1: Par contre, il y a une montre RTL qui a été offerte par Laurent Ruquier. Tu veux qu'on te l'envoie?
0: Je la garde, mais en revanche. Sache qu'on s'en occupe dès lundi avec les équipes d'RTL, nos confrères avec Faustine, on va t'envoyer une montre RTL.
1: Pardon Mathieu, je t'embrasse très fort, excuse-moi.
6: Merci beaucoup, il n'y a pas de problème.
0: Ça
6: a
0: été un amour de jouer avec nous. Merci l'équipe pour cette semaine. Merci mille fois Faustine d'être venue nous voir. Ça commence aujourd'hui, les enfants de la télé, un jour, une vie, Safe Zone. C'est tous les programmes dans lesquels vous pouvez retrouver Faustine et puis plein de primes qui arrivent tout au long de l'année.
1: T'inquiète.
0: C'était un bonheur de t'avoir. C'est trop bien.
1: C'était super, j'en reviens. Moi, j'en reviens quand vous voulez. Je trouve ça super d'être avec vous. Très envie de jouer. Moi, j'aurais bien aimé aussi raconter une histoire. La prochaine fois, tu me fais raconter une histoire.
0: Prochaine fois, on fait ça avec grand plaisir. On se retrouve lundi en direct. C'est Alessandra Sublet qui sera notre invité lundi.
1: Super.
0: Trop cool. Il est 19h04. Désolé pour le retard, Charlie. On t'embrasse. Passez un bon week-end, tout le monde. Ciao.
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4: Comment vous allez tout le monde?
5: Super, je suis content,
4: je suis triste.
5: Oh là,
4: parce que c'est vendredi. Mais je suis content parce que je passe 3 heures avec vous, l'équipe.
6: Ça fait plaisir.
4: 16h-19h,
5: hein, un peu bipolaire, le père Combal.
4: Mais je suis content d'être là, mais je me dis demain je suis pas là.
5: Ah oui.
4: Donc
5: oui,
4: ça me rend un peu triste.
6: Mais on est un peu, faut se prendre comme des propulseurs les uns les autres vers le week-end, quoi.
4: Ah ouais.
6: On se propulse.
4: On est du mince.
6: Une sarbacane?
4: Non. Le que tu bois quand t'as trop bu la veille, là.
6: Du Red Bull?
5: Du citrate de bétaïne?
4: Non!
6: De l'hydratis!
4: Hydratis!
5: Ah ouais, d'accord,
4: vous êtes en hydratis, vous m'hydratez la peau.
5: Ah oui.
4: Je vous vois, je suis hydraté, vous êtes de l'hydratis.
6: Ça, c'est trop mignon.
4: Bien sûr.
5: Ouais, c'est mignon.
4: Oh là là, il y a Stella qui est avec nous aussi. Ça va, Stella?
7: Oui, ça va, je suis trop contente de vous entendre et d'être avec vous.
4: J'ai fait un nouveau jeu aujourd'hui, il faut absolument qu'on joue.
5: Ah, très bien, trop bien.
4: J'ai joué avec un pote à moi, il m'a fait découvrir le jeu Priorities.
6: Ça me parle. Je connais pas.
4: C'est génial. On est en train de tout préparer avec l'équipe. En venant là, j'ai dit mais faut qu'on joue à ça, c'est trop bon à la radio. C'est simple. Il y a un bol avec plein de choses du quotidien. Je suis n'importe quoi, la pizza hawaïenne, se laver les pieds, je sais pas quoi. On tire 5 choses et ensuite on doit faire la liste de ce qu'on préfère du 1 à 5. Et les autres doivent deviner. On doit deviner, selon nous, ce que la personne a mis en 1, en 2, en 3, en 4, en 5. C'est bien, non?
6: C'est très plaisant. Ah,
4: j'adore.
6: Très plaisant.
7: Trop bien.
5: Moi, je vois ça jusqu'à 19h.
4: Oh là là, annuler l'invité, c'est qui?
5: Faustine.
4: Oh bah non, pas. Ah bah non, on l'adore, Faustine Bollard.
5: T'arrives pas à dire normalement, ça,
4: Faustine Bollard. Hein.
6: Mais elle aime jouer, on va jouer avec elle.
4: On va jouer avec elle, bien sûr, on aura les priorités aussi de Faustine Bollard. Vous allez bien, tout le monde?
6: Ouais.
5: Bah, je vais super bien, mais il y a Tom Sawyer dans le studio, vous êtes au courant?
4: Ah ouais, c'est vrai.
5: C'est fou.
4: On a un auditeur qui est venu, qui est charmant, qui est en cravate et tout, et avec un petit chapeau de paille.
6: Trop mignon.
4: Très mignon. C'est quoi ton prénom?
8: Jonas.
4: Jonas? Très bien, je me serais douté, t'as une allure de Jonas, vraiment, bienvenue hein.
8: Merci.
4: Tu viens d'où Jonas?
8: De Belgique.
4: Oh.
5: Ah. Et c'est vrai qu'il a le même chapeau que Tom Sawyer, pardon.
4: Ouais, bien sûr.
8: J'ai un petit cadeau à t'offrir, c'est du chocolat de Belgique.
6: Oh.
4: Tu m'as ramené du chocolat, merci Jonas, t'as un cœur.
6: C'est
4: merci
6: trop sympa.
4: Beaucoup. C'est trop sympa. Jonas, on va le manger, on va faire connaissance avec toi dans un instant, à comprendre pourquoi le chapeau, tout ça.
5: Ah, mais franchement, il est magnifique ce chapeau.
8: Trop beau.
4: Mais Jonas, on n'est jamais venu nous voir en costard cravate comme ça.
8: Ah bah c'est dur de bien m'habiller comme ça.
4: Oh là là, t'as un côté Pierre Demar.
6: Ouais.
8: On me l'a déjà dit.
4: Eh bah,
8: Mike de Belgique me l'a déjà dit.
4: Eh bah t'as un côté Pierre Demar.
5: Ouais, ouais. C'est vrai.
4: Mais génial. Ouais. Bah, on va faire connaissance avec toi tout à l'heure. Mais avant.
5: Oui.
4: Tu vois, tu m'as tout fait oublier, Jonas.
5: Tu voulais faire quoi? Attends, d'habitude j'arrive à lire dans tes yeux, donc regarde-moi.
4: T'as pas fait les cadeaux?
5: Donne-moi.
4: Non, voilà ce que je voulais faire. Parce que c'est week-end, fête des mères.
5: Ah,
4: vous avez prévu, hein?
6: Moi j'ai eu mon cadeau déjà.
4: Avance.
6: Pourquoi? Parce qu'on part en week-end et c'était trop gros à mettre dans la valise. Donc mon mec avec ma fille m'ont fait une grosse boîte à bijoux qu'ils ont peint avec des gommettes et tout. Et je l'ai eu hier.
4: C'est moche?
6: Non.
8: Elle est moche, attends.
6: Non.
8: Elle est moche.
6: C'est pas du tout moche. C'est gros. C'est très gros.
8: Et moche.
6: Non.
5: C'est dégueulasse.
6: Il y a plein de couleurs. Tu plaisantes. Ouais. C'est trop mignon.
4: C'est audacieux. Hey. C'est pas moche, mais c'est un parti pris, quoi.
6: C'est exactement ça. C'est audacieux. J'adore les couleurs. J'adore la vie. C'est gros. Faut lui trouver sa place, mais j'adore.
4: Ça se pas dans le sac. Qui sera la cave, hein, sa place. Hein,
6: non.
4: Bien sûr que non. Mais bon. D'ailleurs, tu sais, moi, j'y touche prêt. Bah, mon fils, on va voir ce qu'il ramène de l'école.
5: Ah, il a pas encore.
4: Bah, non,
5: ce soir.
4: Stella, t'es maman, toi?
7: Oui, je suis maman. J'ai 3 enfants.
4: Et ben, d'habitude, on fait un truc le lundi. Je vous dis. Un truc qui était bien dans votre week-end et un truc qui était nulasse. Et bien là, je vais vous demander autre chose. Tout le monde autour de la table, et toi aussi, Stella, vous allez me dire un truc auquel vous croyez beaucoup ce week-end et un truc qui vous fait un peu yesh ce week-end.
6: Ok.
4: Dans ce qui vous attend ce week-end, vraiment, un truc rassera et le truc où vous dites, ça, c'est une embellie pulmonaire. Et peut-être ça sera l'inverse, peut-être au final, vous serez déçus. Oriane.
6: Je pars...
4: Attends, d'abord, bien ou pas bien?
6: Un
4: truc bien, un truc nul.
6: Un truc bien, c'est que je pars chez des potes en week-end, les meilleurs potes de mon mec, et ils ont. Alors, je suis ravie de les voir.
4: Ils ont une piscine.
6: Ils ont une piscine.
4: Ouais, question.
6: Mais je suis ravie de les voir.
4: Mais il faut leur parler.
6: Non, je les adore.
4: Le moins bien, ça va falloir discuter.
6: Je les embrasse, Pierre et Tiffaine. En revanche, ils habitent au pied d'une pente. Tu connais.
4: Ah oui, tes pentes, toi.
6: Mireille.
4: Ah, bien sûr, il y a une pente, Mireille.
6: C'est quoi la pente, là?
4: Une pente.
6: tu sais qu'ils arrêtent pas de dévaler, on va aller monter là.
4: Quoi, la Sainte-Victoire?
6: La Sainte-Victoire. Enfin, ou
4: ah non, mais toi, tu tiens pas dans les pentes, la Sainte-Victoire, c'est trop pentu pour
6: ah
4: toi.
6: Ah non, mais je ne vais pas à Montmartre. À Paris, il y a des escaliers. Et il nous a mis sur le WhatsApp.
4: Non, c'est pas pour ça.
6: Hâte de vous faire découvrir la région, prenez
4: non,
6: les baskets.
4: Sous canicule et tout, non.
6: J'ai dit non. J'ai dit non, merci. Ouais.
4: Non, mais vous avez une piscine, donc non, on va pas.
6: Il dit, on va quand même pas rester à la maison pendant tout le week-end. Et donc j'ai pris mes baskets.
4: Rémi, un truc, tu t'es trop content et un truc, t'es dégoûté.
5: Content de l'anniversaire de ma fille dimanche, ça va être sympa, je pense, petit brunch avec la famille.
4: Elle pique la vedette de la fête des mères?
5: Ouais, ça va être mignon, on va faire une paire de coups, mais en vrai, c'est son birthday. Mais ce soir, la même personne a un anniversaire d'un pote à l'autre bout de la terre, et tu connais ton gars, c'est à moi d'amener tous les mômes et d'aller les chercher. Donc qu'est-ce qui se passe? Ce soir, après la radio, je file, je récupère tout le monde, et après, j'attends dans la voiture à minuit, jusqu'à minuit et demi, et ça sera peut-être une heure moins le quart, et voilà, et ça c'est ma vie de ce soir. Donc,
6: et là, aucun parent ne s'est dévoué à part toi,
5: non,
6: t'es cool.
5: Je suis vraiment le
4: non, mais il est sympa.
6: Ah ouais, t'es sympa.
5: Merci.
6: Ouais.
5: Voilà.
4: Stella?
2: Oui.
4: Quel est le super truc de ton week-end, le truc moins bien?
2: Alors, le super truc, à côté de chez moi, à Champagné, il y a les journées portes ouvertes du 2e AEMA, donc de la base militaire, donc militaire à gogo, démonstration de combat, plein des danses et tout, donc ça va être super top. Le truc bad, j'ai pas mon petit dernier pour la fête des mamans, donc je vais devoir attendre qu'il rentre pour fêter la fête des mères.
4: Ah, wow.
2: Ouais.
4: Ça, c'est la tuilasse.
2: C'est
4: donc, tu feras, la semaine prochaine.
2: La semaine prochaine, exactement.
4: Alors moi, vous voulez savoir?
5: Ah oui, on veut savoir.
4: Trop bon truc du week-end. Qu'est-ce que j'ai? Rien. Hein. Là.
6: T'as rien
4: là.
6: Bien?
4: Week-end. J'ai quoi? Bah, ce
5: demain
4: week-end
5: soir, on sort ensemble en principe.
4: Oui, bah là je pars là. Après là, je pars après la radio. Pam, je reviens demain à Paris. Donc ouais, mais je sais pas si je le mets dans les bien ou les moins bien.
5: C'est pour ça. J'ai vu ça.
4: Je vois René samedi, mais dans quel côté ça balance?
6: Ça dépend. Vous faites quoi? Vous faites quoi?
4: Dans une soirée quoi.
6: Bah ouais, mais bon, une soirée.
4: Ah, jalouse. T'as ta piscine à Aix, toi. Laisse tranquille.
6: Non, mais vous pouvez donner des détails.
4: Une petite soirée, pas vendredi, donc demain et ce soir et donc demain, ouais, j'ai de la route. Ouais, je vais mettre Rémi dans le bon.
5: Ah sympa.
4: Et j'ai de la route quoi demain à refaire et tout. Donc parce que demain je peux pas être là. Bref.
6: T'as la clim?
4: Oui, j'ai la clim. Bah voilà, la route, j'ai 3 heures de route, tu me fais marrer, toi. Tu conduis pas? Moi, je conduis, hein.
6: Non, moi, j'aime bien dans la voiture sous la clim quand je conduis pas. J'adore.
8: T'aimes bien, toi.
5: C'est une balade, quoi.
6: Moi, j'aime qu'on me balade.
5: Bah, bien sûr.
4: L'équipe, qu'est-ce qu'on a prévu comme cadeau? C'est vendredi, je peux vous dire, on va jouer à priorité, on va faire que des jeux ce soir.
6: Ah.
5: Que des jeux, alors il faut plein de cadeaux.
4: Ouais, plein de cadeaux.
5: Alors, on met une Switch 2?
4: Switch 2, c'est génial, ça, c'était là, pas vrai?
2: Ah, ça serait trop bien.
4: Le top, une Switch 2, quoi d'autre?
5: L'Apple Watch, elle a bien marché cette semaine.
4: Ah, ça a bien marché, ça. On a des très bons retours clientèle. Hein. Excellent retour clientèle, bien sûr.
5: Et puis, ça a pas marché, mais comme elle est pas partie, on l'a remis, la plancha.
2: Ouais,
5: la plancha.
6: Je pense qu'elle part ce soir, c'est ouais. Une évidence.
4: Attends, on a des jeux, à un moment donné, on n'aura plus que la plancha à offrir. Hein.
5: Ah oui? À un moment donné, il faut qu'elle parte.
6: Mais parfois, il faut imposer des trucs aux gens pour qu'ils prennent du plaisir. Je suis sûr que si t'imposes une plancha à quelqu'un, ils vont faire quelque chose.
4: Au pire, il y a la Bollard, elle paraît 4 planchas. Mais là, maintenant, il est temps d'enlever les stocks. Hein, j'en ai rien à foutre. Hein. Bollard, elle fait comme elle veut, mais elle part avec ses 4 planchas.
5: J'ai fait l'énergie, voilà. Tu vas pas 4 planchas pour week-end.
4: Bon, on s'écoute San Francisco de Sound of Legend. L'équipe, vous avez dit n'importe quoi la semaine dernière, je me suis fait engueuler. J'ai mangé à la table à côté, il y a quelqu'un qui m'a dit, mais vous avez dit que c'était une musique remixée de Simon & Garfunkel? Pas du tout.
5: Pas du tout.
4: C'est Scott McKenzie, évidemment. Bah ouais. Jonas, tu viens nous voir de Belgique. Sache que toutes les bêtises que je vais dire, c'est l'équipe. Prépare-toi, en 3 heures, tu vas entendre des trucs fous. On a une cellule fact-checking qui me souffle des bêtises. On est bancal. Hein. On est heureux d'être là jusqu'à 19h en direct sur Énergie. Belle après-midi, tout le monde.
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4: Et hier soir, notre invité, c'était Jérémy Frérot en direct. Est-ce qu'il a retrouvé son portefeuille?
5: Je sais pas, j'espère. Hein.
4: Non, je te crois pas qu'il l'a pas retrouvé. Non, mais on a vraiment les infos. On sait pas où il l'a pas retrouvé. Attendez, il a perdu son portefeuille chez Vivement Dimanche. C'est... rends l'argent, Michel. Hein.
6: Il va lui prendre sa carte vitale, il va aller faire des soins avec.
10: On s'est renseigné, Pierre, son AirTag, il avait un AirTag dans son portefeuille, il a été retrouvé sur des rails de RER.
4: Non,
10: ça sent pas bon.
4: Aïe, aïe, aïe, mon Jérémy. Écoute, on va prendre des nouvelles. On va tout faire. Si t'as des galères pour rentrer sur le bassin, tu passes par moi, on va te prendre, c'est la carte grand voyageur, on te prendra un ticket. Ce soir, c'est Faustine Bollard, notre invité. On a plein de choses à faire. Les infos pour Brio Dîner de ce soir, Rémi.
5: Les infos pour Brio Dîner de ce soir. Ah, ça s'est passé un vendredi.
10: Ah, ok, oui. Ça m'est revenu.
4: On est un peu à la fin des idées. On est vendredi. Que des choses qui se sont passées un vendredi. Je suis né un vendredi.
5: C'est
4: pas mon info, je vous la donne comme ça, c'est gratos. On est en direct sur Énergie et on est avec vous, bien sûr, avec le son de Naïka qui arrive aussi.
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4: elle est sympa de nous écouter, elle a raison.
5: Bah oui.
4: 16h-19h, c'est là que ça se passe. Les bonnes infos, de la bonne humeur. Des jeux. Des jeux, on vous régale, des plans de chat. Voilà, trouvez notre radio qui vous offre des plans de chat.
6: Il n'y a pas.
4: 0870-42-48, le numéro pour passer sur l'antenne. Pour noter aussi les infos pour briller dîner de ce soir qui vont arriver pour jouer. C'est complètement gratuit, n'hésitez pas. C'est le numéro pour nous joindre jusqu'à 19h. On écoute Naika tout de suite sur Énergie. Et dans un instant, on va commencer à jouer à priorité.
6: Ah, trop bien.
4: Oh, toutes les priorités, vous jouez avec nous, appelez-nous, on reste ensemble en direct.
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4: Allez, je suis en train de danser dans le studio. Qu'est-ce que je l'aime, ce son Naika, One Track Mind. Vous l'aimez? Allez la voir en live, elle est venue il y a quelques semaines nous le chanter ici dans le studio, c'était génial.
5: Ah ouais.
4: C'était génial.
5: C'était un cadeau.

0: Gaëtan Roussel ce soir. Léa est avec nous, ça va Léa?
1: Oui, et toi Camille? Salut l'équipe.
0: Ça, ça va trop bien ma Léa. J'apprends un truc là avec vous. C'est la fête des voisins.
2: Ah bah, bah oui. Mais bien sûr. Ben moi, tu vois, tu dois aller chercher ma fille, comme je t'ai dit. Mais il y a la fête des voisins. Il faut quand même que je passe une petite tête à la fête des voisins.
0: Ouais, mais attends, tu peux pas. Attends, parce que tu as démarré l'émission en nous disant je vais amener ma fille à une soirée, puis la récupérer. Mais entre temps, fais pas la fête, parce que si tu la récupères.
2: Je sais, c'est mon problème, c'est que je peux pas faire la fête. Voilà, tu connais ton soldat.
3: Oui, il y avait un mot dans mon ascenseur, il y a une grosse fête des voisins, mais je suis pas là. Hélas, je vais continuer à ne pas leur parler.
0: C'est vrai, tu t'es pas bien intégré dans la copro.
3: Je suis pas mal intégré.
0: Bah si, mais si tu me décris quelqu'un qui est pas intégré.
3: Non mais je dis bonjour. Mais j'aime bien cloisonner, c'est ce que je vous ai dit. J'ai pas envie de mettre trop d'intime dans mes relations de voisins. Parfois quand je m'engueule avec ma famille, j'aime bien qu'on ne mette pas de visage sur ma voix quoi.
2: Je comprends. J'ai une question Camille.
0: Oui Rémi.
2: J'ai besoin de percer un truc là. Vous êtes comment dans l'ascenseur? Est-ce que vous êtes team, je parle à la personne qui rentre, le voisin, ou vous faites genre vous êtes sur votre portable?
0: Ah non, moi
2: je sais plus quoi faire moi.
3: Moi je parle
2: à tout le monde. Tu parles aux gens?
0: Ah non, moi je parle à tout le monde. Ouais.
2: Mais ça veut dire qu'il faut que tu crées la conversation. Ah, tu vois ce que je veux dire?
0: Tout le temps c'est épuisant.
2: Qu'est-ce que
0: moi je fais que ça. Moi je fais que créer des conversations.
2: Ah là.
0: Et du futile, hein.
3: La météo.
0: Ça ne sert à rien, ouais. La météo, c'est fou. On croyait qu'il montrait plus vite, hein. Ouais. C'est moi, j'amorce. Comme ça, moi, il n'y a pas le moment suspendu là.
2: Ah, j'ai vécu tout à l'heure, c'était dur, maman.
3: Ah non, mais moi j'habite au 8ème. Trop d'étages.
0: Ah, toi tu croises tout le monde. Quand ça s'arrête à la descente, tu fais. Est-ce que tu essaies de rester appuyé sur le bouton rez-de-chaussée? Il paraît que du coup l'ascenseur s'arrête.
3: Non, c'est quoi ça?
0: Mais une légende qui ne marche pas, je vous le dis d'avance, ne tombez pas dessus lundi, hein, qui dit quand dans l'ascenseur tu appuies, t'as entendu ça Thibaut?
2: Bien sûr, moi je le fais tout le temps.
0: Et voilà, et tu restes appuyé sur le bouton, bah, comme ça il s'arrête jamais.
3: Ah génial!
0: Ça ne marche pas, mais bon.
4: Moi j'ai essayé la technique de tu restes appuyé sur le bouton qui ferme les portes et l'étage où tu veux aller. Et bah en fait, je pensais que ça marchait parce que pendant un moment, l'ascenseur s'arrêtait pas. En fait, c'est juste que personne n'avait commandé.
0: T'as juste l'air d'un con, ouais.
4: Mais tu fais un truc comme ça, c'est bon, ça marche, tu vois. Et un jour, ça marche pas.
0: Non, ça marche pas.
5: Le jeu des priorités. Le jeu des priorités.
0: Je vois que ça emballe que moi, mais il va être très bien. Le principe est simple, dans un bol, Léa. Il y a plein de choses de la vie. C'est pas moi, hein, c'est un jeu de société. C'est mon pote Adrien qui m'a montré ce jeu. Aujourd'hui, j'ai adoré. Les priorités, c'est simple, plein de choses de la vie quotidienne, d'accord, qui sont sur des petits papiers. Vous allez tirer des papiers au sort, d'accord. On va dire 3, 5 c'est trop.
2: Ok.
0: On va dire 3. Normalement, la vraie règle, c'est 5. Je vais commencer avec toi, Rémi. Tu tires 3 papiers. Mm-hmm. Et ensuite, avec Oriane, on va essayer de deviner dans quel classement il les a mis, dans ce que t'aimes le plus ou moins dans la vie. D'accord, ça peut aller des corps aux pieds aux Marine et Land d'Antibes. Ça veut rien dire. Non, mais t'as aucun sens, mais c'est ça le principe. Tu nous dis à voix haute les 3. Alors vas-y, note bien, Oriane, si on va essayer de les classer. Hein.
2: Venir à énergie.
0: Venir à énergie, très bien.
2: La pizza hawaïenne.
0: Y'en a vraiment?
2: Ouais, y'en a. Une brosse à dents.
0: Une quoi?
2: Une brosse à dents.
0: Bah, je l'ai, c'est trop facile là.
6: Ouais, c'est bon.
0: Bah, ça va être 3 hawaïennes, 2 une brosse à dents, mais ça n'a aucun sens, une brosse à dents. Et 1 venir à énergie.
2: Absolument.
3: Exactement.
2: Elle est là devant vos yeux la réponse.
0: J'ai le bon classement.
2: C'est exactement ça, bravo.
0: Bah, c'est un peu facile.
3: Ouais.
0: Allez, on y va.
1: J'avais aussi, hein.
0: Bah ouais, ouais, je sais, Léa, je sais, Léa, j'y suis allé tout droit.
3: Alors, prendre un bain. Un Nokia 3310. Et oh, c'est long. Retrouver un billet de 5 euros dans une veste. Oh,
0: c'est génial ce jeu.
2: Ah là là.
0: Alors, moi, je connais bien Oriane. Prendre un bain, je pense c'est 1. Je regarde pas, tu nous donnes aucune info.
3: Je dis rien.
0: Moi, je pense prendre un bain, c'est 1. Même c'est devant retrouver un billet 2 et un Nokia 3310, en soi, bon.
2: On ne fait rien,
0: pas de changer à I. Hein.
3: Oui, j'ai de bons
0: Quel
3: souvenirs.
0: Quel est ton classement?
3: Prendre un bain en 1, bien évidemment. Et retrouver un billet en dessous, but 3310, oui, si vous voulez.
2: Mais pourquoi pas, on le prend.
3: Oui, non, je ne suis pas contre les 3310.
2: Tu fais mais que des tout droit, toi.
0: Hein. Bah, je vous connais trop bien.
2: Allez, à nous de voir si on le connaît bien.
0: Attention. Le premier. Ouais, mais c'est... Faire un blind test.
3: Ouais.
2: Ouais.
0: J'aime bien faire un blind test. Hein. Attention. Le savon de Marseille. C'est impossible. C'est impossible.
2: Attends.
0: Le savon de Marseille ou un câlin.
2: Oh, Chulino.
4: Viens prendre ton câlin.
2: Attends. Bon, moi je dirais savon de Marseille en 3.
0: Attends, je l'ai pas fait moi encore. Hein.
2: Ah ouais, ouais.
0: Vas-y, alors, commence à réfléchir.
3: Câlin, je sais pas, parce que ça dépend des gens.
0: Oui. Ça fait tous les câlins, ça va du câlin de ton fils au câlin d'un inconnu au 7ème.
3: Ouais.
2: Ah oui, alors attends, si tu mets le câlin de ton fils, c'est pas la même.
0: Bah, c'est pas précisé, donc c'est un câlin quoi.
2: Ok.
3: Je dirais en 1, C'était quoi le premier?
2: Le blind test, tu vois, c'est pas mal aussi.
3: Je dirais en 1, blind test.
0: Ouais.
3: En 2, savon de Marseille.
2: Ah non.
3: Ah bon?
2: Bah non, câlin en 3, pourquoi? C'est pas cœur de pierre.
3: Non, c'est pas un cœur de pierre, mais je le vois pas tactile à mort.
2: Vous y êtes
3: hors
2: pas
3: famille.
2: Du tout. Non, moi j'aurais dit câlin en 1, blind test en 2, savon de Marseille en 3.
0: Pas du tout.
3: Ok, ah savon bon de Marseille
0: non,
3: en 1.
0: Vous connaissez pas?
4: Ouais, savon de Marseille est en 1.
3: Blind test en 2?
0: Blind test en 3.
3: Et câlin en deux.
0: J'adore les karaokés, je suis pas très blind test.
2: Attends,
0: hein.
2: Ah oui, c'est pour ça qu'on confond.
0: Eh ouais, vous confondez tout. Quand vous connaissez les gens, c'est comme si vous m'avez dit bain ou douche pour elle.
2: Oui,
0: c'est
2: vrai,
0: pas pareil.
2: C'est vrai.
0: J'adore les karaokés, blind test, ça me gonfle un peu parce que je suis pas très bon.
2: Alors, tu peux juste nous expliquer savon de Marseille en un, pourquoi?
0: J'adore le savon de Marseille.
2: Voilà.
0: Parce que j'aime bien, j'en prends des petits, pour ça on a des gros muscles. Et je sais pas, j'aime bien le savon de Marseille.
3: Ah, il était mauvais.
0: Et parce que câlin, je mets
1: c'est
0: pas en un.
1: C'est génial les blind tests, hein.
0: Non, mais moi non. Et les câlins, comme je te dis, ça peut être tout le monde, quoi. Ça va de ta femme à Gérard, quoi.
2: C'est vraiment deux ambiances.
0: Ouais, donc c'est différent.
2: J'aime bien ce jeu.
3: Ouais, c'est bien.
2: Restez avec nous, on est en direct sur Énergie. J'ai plein de choses dont je vais vous parler. On va parler de la fête des voisins, quand même. Vous vous rendez compte, c'est ce week-end.
0: Ouais.
2: On va en parler dans un instant. Avant ça, on s'écoute. Carly Rae Jepsen, Call Me Maybe sur Énergie.
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2: Il s'en passe des choses ce week-end, les amis. Je sais pas si vous vous rendez compte du week-end chargé que la France a. Fête des mères. Fête des voisins, Ligue des champions.
3: Ah ouais.
2: Notre Français qui passe au troisième tour, ouais. Roland Garros, en même temps que la Ligue des champions. Aya Nakamura au Stade de France.
0: Après, ça, c'est ceux qu'on déplace. On a des auditeurs qui sont là, qui viennent de nous rejoindre dans le studio, qui viennent assister à l'émission, qui vont avoir la chance d'aller voir Aya tout à l'heure. Mais il y a Aya, il y a Jules à Marseille.
2: Ah oui,
0: c'est pour ceux qui ont des tickets. Mais au-delà de tout ça, vous vous rendez compte de tout ce qu'il y a à faire à la télé?
2: Bah, c'est dingue. Donc, à eux deux, là, je faisais le calcul, Jules et Aya, ils vont grouper quasiment à eux deux ce week-end 500 000 personnes.
3: Tu calcules?
2: C'est énorme. Ouais, je fais des calculs rapides, ouais.
0: Ouais, ouais.
2: Il a dû les faire à partir de 13h.
3: Alors,
2: il devait être dans la voiture, il devait commencer à les compter, je le connais.
0: Bon, fête des voisins quand même. Qui le fait là dans l'équipe? Qui fête les voisins en vrai? Qui va voir ses voisins ce soir?
2: Bah, je te dis, moi je vais essayer, mais bon, je vais pas pouvoir vraiment faire la fête et boire un verre.
0: Elle marche bien en tout cas dans l'équipe. Je vois personne ne fait la fête des voisins. Sachez que 77 Français sur 10 ont déjà récupéré un colis pour leurs voisins.
3: Ah, oui. Ah bah ça se fait, ouais.
0: Ah, moi aussi, ouais.
2: C'est l'histoire de ma vie, ouais, bien sûr.
3: Mais nous, on est deux à avoir le même nom sur la boîte aux lettres en plus dans mon immeuble, donc on se refile nos colis.
0: Vous avez le même nom?
3: De famille que mon mec.
0: Ah oui. Ah oui, d'accord. Non, je croyais que l'anecdote était mieux.
3: Non, c'était pas loin d'être chiant.
0: Ouais.
2: Sur le coup, je me suis dit, ouais, non, en fait, non, c'est banal. Ouais, pas fou.
0: 15% des Français partagent quelque chose avec leurs voisins et c'est dingue. C'est pas si c'est personnel, c'est pas le conjoint, quoi, vous avez compris. Qu'est-ce qu'on peut partager avec son voisin? C'est incroyable.
2: Ben alors, tu veux dire qu'on a par exemple.
0: Bah, tu le payes qu'une fois.
2: Ah, voilà, c'est ça, la perceuse.
0: Non.
3: Netflix.
0: Ouais.
3: C'est vrai?
0: Ouais.
3: Trop drôle.
0: 15% des Français partagent ou les codes Wi-Fi ou les codes Netflix Amazon avec le voisin.
3: Mais attends, si tout le monde regarde la même, en même temps Netflix le samedi soir, c'est un peu le bazar. Parce que moi, quand j'emprunte les codes de mes potes,
0: chacun a son compte. Tu fais des comptes.
3: Bah,
0: ah bon?
3: Tu fais des profils, bah oui, ouais. Mais si t'as qu'un compte, tu peux pas regarder.
0: Tu fais des profils. C'est ça que je veux dire, tu crées un profil, ton profil, l'autre profil, et au moins c'est pas chez toi.
3: Ah, tu peux regarder en simultané.
0: Oula, ouais.
2: Oui, bah oui, ça dépend de l'abonnement.
3: Oh, ouais. D'accord.
0: Bah, si tu payes déjà que la moitié, tu peux prendre peut-être l'abonnement familial, quoi. Ça se fait, hein. Un Français sur trois a ça de chez ses voisins chez lui.
2: Il a un tupperware, un truc que tu fais parce que tu vas prendre l'apéro et du coup t'as laissé ta planche.
3: Un animal qui
0: mais
3: garde.
0: Non, je vous le mime.
3: Une clé.
0: Le double des clés du voisin.
3: Bien sûr.
0: C'est mon voisin qui a le double de mes clés. Moi, j'ai le double des clés de mon voisin.
3: Ah bah pratique.
2: Mais attends, ça, faut faire attention quand même. Parce qu'un jour, ma femme a dit à ma voisine, passe à la maison récupérer un truc. Elle ne savait pas que j'étais là. C'était une ambiance. C'est-à-dire qu'elle a eu peur, mais j'ai eu peur aussi, quoi.
3: T'étais nu?
2: Je sortais de la salle de bain. Pour de vrai. Et j'ai fait, oh, elle a fait, hey. Enfin, bref.
0: Et attention, 10% des Français ont déjà été chez leurs voisins après.
2: Après quoi?
3: Après l'amour?
0: Bah non, pourquoi tu veux...
3: J'attendais que tu m'expliques un petit peu.
0: Attends, un Français sur 10 a déjà atterri chez son voisin après.
3: Oui, à une soirée. Si.
2: Non, après une rupture.
0: Après une rupture.
2: Bah oui.
3: Ah, c'est gentil d'accueillir. Ah,
0: oui. C'est gentil d'accueillir. Bah ça, je le souhaite le plus tard possible. Mon Patrice, hein, s'il se divorce, s'il se sépare, pourra venir à la maison. Hein.
3: Mais bien sûr.
0: Ah,
3: bien
0: mon
3: sûr.
0: Patrice, il a le canap. Hein.
2: Ah oui, bah moi, j'ai testé le canap de mon voisin, pas mal. Hein. Ils ont bien fait d'investir. Hein.
0: Confort, c'est confort.
4: Tu t'y retrouves plusieurs fois ?
2: Non, j'y étais une fois, ouais.
0: quitter le domicile, ouais, je te cache pas.
4: Il est trop fier en plus.
2: Non, mais, bah, mais bon. Il le fait comme s'il avait gagné un cross du collège, quoi.
0: Ah, bah attends, hey, qui c'est qui a dormi chez le voisin ?
2: C'est pas l'air fou.
0: Non. Ouais. Alex Warren, dans un instant, les infos pour Brio dîner ce soir. Le thème, il est fou, on est quel jour ?
4: Vendredi.
0: Que des choses qui se sont passées, hein ?
4: Vendredi.
0: Ah bah voilà. Vous élisez le meilleur fun fact, la meilleure info dans un instant en direct sur Énergie. Bougez pas.
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0: Merci à Éric et Olivier d'être venus nous voir il y a quelques semaines maintenant. Ça va l'équipe ?
4: Ouais. Ça va super, et toi ?
0: Vous êtes comment sur une info qui s'est passée, quoi qu'il, un vendredi, parce que les infos pour Brio dîner de ce soir arrivent dans un instant.
3: Moi je suis vraiment au-dessus du médium, je suis plus.
0: Ah là, moi je vous dire, j'ai une info. Si c'est Rémi qui attribuait le point, tu serais obligé de ne pas te le donner pour me la donner à moi.
2: Oh, tu vas parler de...
3: De quoi ?
0: Ah bah dis pas !
2: Bah non, mais je sais pas. Bah
3: comment bon, tu fais ?
2: L'Ardèche ? Je sais pas, je le connais un peu celui-ci, là.
0: Ça va parler rap.
2: Ouais, ah,
0: oh, le rap.
2: Ça va parler rap. Mais je suis bien, mais je suis bien. Mais c'est pas ouf.
0: Mais
2: bien,
4: moi, franchement, je suis énorme.
0: Hein ?
4: Ah non, mais j'ai pas peur de le dire aujourd'hui, je suis énorme.
0: C'est dans un instant. Ouais. Vous connaissez les bières John Lemon ?
3: Bien sûr. Oui, mais t'en parles beaucoup.
0: Bah oui, bah il m'a fait de la peine. C'est un producteur français qui a été obligé d'arrêter à cause de Yoko Ono qui lui a dit t'arrêtes.
3: Mais il a rebondi, non, avec autre chose ?
0: Il a rebondi. Il avait la Mireille Mathieu. Non, c'était Mathieu. Mireille Mathieu. Ouais. À la place de Mireille Mathieu. Et ben, bah, il y en a enfin un qui a joué le jeu avec du vin. Jean-Louis Aubert, pour récolter des fonds pour restaurer l'église de son village de cœur dans le Vaucluse, Jean-Louis Aubert a posé sur des étiquettes de bouteilles de vin.
2: Oh, sympa.
0: Eh ouais, plus de 1300 bouteilles ont été aubertisées et sont vendues à 10 euros pièce pour sauver un truc de son village. Ça n'a plus rien à voir avec notre brasseur, hein, vous l'avez compris.
2: Ouais.
0: Eh ben, il y a des bouteilles de vin Jean-Louis Aubert à vendre.
2: Comment elle s'appelle la qui ? Jean-Louis Aubert ?
0: Non, Jean-Louis Aubert.
2: Il n'y a pas de jeu de mots.
0: Il n'y a pas de jeu de mots.
2: Il n'y a pas de jeu de mots, ah,
0: dommage.
3: Bah, c'est sympa, il sauve des petites entreprises, c'est cool.
0: En plus, c'est mieux que la quête. On a appris qu'hier, il y avait un prêtre qui piquait dans la caisse. Il m'a fait une balcadie, l'autre.
3: 250 000 balles.
0: Bah, balcadie dans la quête. T'es qu'à mon galère. Donc, au moins, là, le vin, ça y va tout droit.
2: Il y a toujours l'histoire de Pilar quand même autour, hein. T'as vu ?
0: Ah, bah, toujours.
2: Il s'agit, hein, de...
0: Bien sûr. Ah ouais. Bah, t'as une religion qui transforme l'eau en vin. Excuse-moi, tu sais où ça mène, hein.
2: Bah, sûr.
0: Alex Warren, c'est ce qu'on écoute tout de suite. Et les infos pour Brio dîner de ce soir, juste après. Bel après-midi, tout le monde. Je sais que vous êtes très nombreux en voiture, peut-être sur la route du week-end, les plus chanceux. Peut-être tout juste en train de rentrer du travail. On vous accompagne jusqu'à 19h.
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0: Aïe, aïe, aïe, aïe. Le respect est en train de mourir. Il y a déjà toute l'équipe qui était en short cette semaine. Maintenant, il y en a un qui vient avec un maillot du PSG dans le studio. Alors là, non.
3: Il est content, c'est demain.
0: Ouais, ouais, non, mais vraiment, je comprends, les supporters du PSG, une équipe française, voilà, on espère que ça gagne. Mais on vient pas dans mon émission avec un maillot du PSG, Maël, non.
9: Désolé, voilà.
0: Non. Bien soutenu. Qu'est-ce que tu me fais ? Tu le sais, en plus, ça va m'énerver. En venant, tu te dis, tiens, regarde, je vais mettre ça dans la gueule.
3: Mais avec la chaleur, il avait peut-être juste plus de t-shirt propre.
9: Non, oui, c'est ça, Oriane.
2: Ouais.
9: J'avais plus de t-shirt repassé.
3: Moi, parfois, je mets des t-shirts de pyjama quand j'ai plus de t-shirt.
0: Retourne-le, tu retournes, oui. Tu fais un truc, je sais pas. Non mais les gars,
2: ouais, je suis d'accord avec toi. Et puis surtout c'est la veille de match, hein. On est que vendredi, hein. C'est pas de.
0: Oriane, c'est comme si vous arriviez devant Oriane avec un t-shirt I love Biarritz.
3: C'est vrai qu'il y a une petite compète avec Saint-Jean-de-Luz, on se respecte, mais il y a une compète.
0: Bah, c'est tout, c'est comme ça. Tu respectes un peu les désirata de chacun.
3: Non,
0: c'est
3: mais
0: pas
3: en
0: normal.
3: Vrai, quand tu vas regarder le match, parce que j'imagine que tu vas le mater, tu vas être pour la non-France, c'est quoi c'est qui déjà ?
0: Non, j'en suis pas là. En plus, ça y est, ils l'ont gagné, ils vont la gagner plein de fois maintenant. Mais si dans mon équipe, on peut se mettre un petit maillot de l'OM ou rien, hein ?
3: Ou même torse nu.
9: Un maillot bleu.
0: Ah, voilà. Mais non, mais pas de geste ostentatoire. Ça, c'est de la je le prends comme de la provocation. Voilà. Ouais. Faites attention, l'équipe. Les amis, on a. Oh là, une faute de frappe au standard. Naftali ?
10: Oui, Camille.
0: C'est ton prénom, Naftali ?
10: Oui, c'est mon prénom, oui.
0: Oh, ouais, elle est contente, notre standardiste Julia. Je pensais vraiment qu'elle s'était endormie sur le clavier. Naftali, tu habites où ?
10: À Saint-Brice-sous-Forêt, dans le 95.
0: Véranguin-les-Bains ?
10: C'est C'est ça.
0: C'est beau là-bas.
2: Ah, très beau.
10: Ah, c'est très beau, ouais.
0: Si vous connaissez pas, c'est en région parisienne, c'est beau. Il y a le lac.
3: Ah oui, le casino. Le casino.
2: Ah ouais.
0: C'est magnifique.
3: Oui.
0: Naftali, c'est toi qui vas élire ce soir le meilleur fun fact, d'accord?
10: D'accord, ok.
0: Je te souhaite bonne chance. Enfin, bonne chance, t'as pas besoin de chance. Tu dis juste l'info que t'as préférée. Le thème de ce soir, on l'écoute.
11: Qui aura la meilleure info sur quelque chose qui s'est passé un vendredi?
12: Ah ouais, parce qu'on est vendredi et qu'on a vraiment plus aucune idée. Voilà.
0: On est au bout du rôle. Mais j'aimais bien cette idée de se dire, faut se challenger, faut trouver un truc du vendredi. J'en ai une comme ça.
2: Pour 0 points.
0: Oh, c'est une croquette. Croquette. Le filet au fish a été créé un vendredi.
3: Ok. Ah, voilà. Rapport au vendredi, on mange du poisson le vendredi.
0: Exactement. Ah, ça a été lancé un vendredi pour lancer le côté, il y aura du filet au fish.
2: Exactement.
0: Je ne mets pas ma victoire là-dessus, je vous rassure. Mais je vous donne la mienne si vous voulez. Tu la veux, Naftali?

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1: Bah Rémi, je te laisse y aller.
2: Bah moi je vais vous parler d'abord d'un fight qu'il y a eu, j'ai appris en trouvant cette news, c'est que le vendredi 12 avril 1992 a eu lieu l'ouverture de Disneyland Paris. C'est fort. Et j'ai appris en bossant ce truc qu'on était en fight avec l'Espagne et que c'est passé à un cheveu. À la base, ça devait être à Barcelone.
1: Je te jure.
2: Et en fait, ils ont pas eu le truc. On a dû arriver en disant bon, les gars, c'est bon, c'est Paris quand même. On est au centre de l'Europe. Faites le boulot. Et donc, on a eu Disney. Donc, ouverture le 12 avril 1992. 30 000 visiteurs. Écoute bien ce que je vais te dire. La première famille qui a franchi le portique, elle a eu quoi? Un pass à vie dans tous les Disneyland du monde entier.
3: Quel qui?
1: Et c'est qui on sait?
2: C'est une famille de Villepinte dans le 93. Oh, ils ont un pass à vie, les gars.
1: Bah, ils doivent être dégoûtés là-bas, Celta Vigo et tout, là. Ils doivent être dégoûtés.
2: Ah ouais, bah,
1: là, à Valencia, là. Et alors, hola, que tal? Te gustas, usted?
2: Ça devait être à Barcelone ou en Andalousie.
1: Ah non, mais là, non, c'est bien chez nous. Rien à voir, c'est bien, là.
2: Bien sûr que c'est bien.
1: Et vous savez qu'on l'a déjà donné l'info. Je fais exprès de la répéter avant que vous mettiez 5 euros dans la redite. Nous sommes, Cocorico les Français, le seul Disney Park dans le monde où il y a de l'alcool grâce à Jacques Chirac.
3: Mais oui, c'est vrai.
1: Ah, il a rien foutu pendant 12 ans. Mais le jour où il a dit, il a dit, vous me foutez du pinard ici. Parce que là, il n'y a pas moyen de boire un coup de rouge. Et donc, il n'y a pas d'alcool dans les autres parcs, sauf à Disneyland Paris, puisqu'on est quand même des Français.
2: Eh ouais.
1: Et qu'à un moment donné, si tu veux supporter tes enfants 4 heures, faut être bourré.
2: Quand t'es Français, faut être bourré.
1: Voilà, je te dis.
2: Bon, c'est pas mal, non?
3: Ouais.
1: Oui, bonne info, très bonne info.
3: Et joyeuse. Et joyeuse.
1: Sympa. Tiens, oui. Boriane, rien, vas-y, la piquante.
3: Moi, elle est scandaleuse.
2: Oh, là. Oh, le scandale, attention, parce qu'elle aime le scandale.
3: J'adore le scandale. Vendredi 10 janvier 2014, sortie du magazine Closer avec en couve. C'est la plus grosse couve.
1: Attends, redis-moi.
3: Vendredi 10 janvier 2014.
1: Ah oui.
3: La plus grande, enfin, en tout cas, la couve de Closer qui a été le plus vendue dans l'histoire de Closer est
1: sortie.
3: François Hollande.
1: Ah, en scooter. Qui amenait les pains au chocolat.
3: Bah, pains au chocolat, je sais pas si. Il y avait vraiment des pains au chocolat.
1: Il y avait vraiment un sac de viennoiserie. Enfin, on sait pas ce qu'il y avait dans le sac de viennoiserie. En tout cas, on sait bien ce qu'il y avait dans l'immeuble.
3: Voilà.
1: Mais on sait pas ce qu'il y avait dans le sac de viennoiserie, mais c'est quand même fou. Il venait d'accéder à la présidente. Mais quand même, quand il pense.
3: C'était un vendredi.
1: Vous vous rendez compte, quand même, c'est notre président et le gars est en train de gérer tout. Et le gars, à 10h, il y a les services de sécu qui vont le chercher avec scooter à trois roues pour l'amener chez moi.
3: Je me souviens de ce vendredi parce que tout le week-end, on ne parlait que de ça.
1: Ah ouais, tu m'étonnes.
3: Et Closer a tellement vendu de numéros qu'ils ont dû faire un autre tirage. En tout, ils en ont vendu genre 600 000. Et on en a parlé, le scooter de François Hollande a été vendu aux enchères cette année à 25 000 euros.
1: C'est fou, hein. Le scooter sur lequel il était là. Mais surtout, imaginez-vous, parce qu'il est quand même président, et le soir, il y avait peut-être un dîner d'État avec le couple suédois, et avec Valérie qui voyait dans le matin du Closer.
2: Il a dû passer un week-end.
3: Et puis, il devait plus avoir faim. Et avec tous ses pains au chocolat, il a rien dû bouffer. L'enfer, le gluten, il s'accumule.
1: Oh là là, qui sort.
2: C'est fou, hein. Il paraît que sous le scooter à 25 000 balles, il restait deux chouquettes sous la selle.
3: Un peu écrasé.
2: Ça se prend à 25
1: 000. Il nous manque notre Thibaut. On sera à 4 infos qui se sont déroulées un vendredi.
2: Eh ben, vendredi 22 novembre 1963, il s'est passé un truc complètement historique aux États-Unis d'Amérique.
1: Ah ouais. De combien?
2: Le 22 novembre 1963.
1: Est-ce qu'on peut deviner?
2: Vous voulez deviner?
1: Ouais, j'ai envie. Il nous faut un peu des indices.
2: Bien sûr, un petit indice.
1: Bon, ça, c'est l'hymne américain.
3: L'assassinat de Kennedy.
2: Bingo!
1: Je pensais que c'était en 63.
2: Et ouais. Kennedy est mort un vendredi 22 novembre 1963. Donc le président américain se fait assassiner à Dallas en direct à la télé. C'est la première fois que ça arrive à la télé.
1: Tu fais le mariole en cabriolet. Tu sais que tu fais le mariole en cabriolet. C'est ce qui t'arrive. Hein.
2: Et alors attention, parce que mon info s'arrête pas là. Aujourd'hui, le 29 mai, c'était son anniversaire. Donc il était né le 29 mai 1917 et aujourd'hui il aurait eu 109 ans.
1: Oh, je sais pas si vraiment il les aurait eu. Bon.
2: Et attention,
1: s'il n'avait pas été assassiné, peut-être qu'il y serait, arrivé. Mais après, en roulant, quand tu roules en cabriolet comme ça, tu chopes un rhume, tu chopes un truc, tu chopes une rhinite.
3: Bien sûr.
2: Et alors, ce qui est quand même fou, c'est donc lui s'est fait assassiner en direct à la télé, mais son assassinat
1: en direct à la télé. Hein.
2: Non, mais enfin, tout le monde l'a vu à la télé.
1: Non, personne l'a vu à la télé. C'est la vidéo qu'on voit, c'est un gars, sa fille venait lui offrir la veille le caméscope, un des premiers caméscopes. Vous voyez la qualité de l'image. Et il se dit, ça faisait une semaine qu'il l'avait chez lui, et ils disent, hey, il y a le président, parce que le président était détesté. Testé à Dallas. C'était pas du tout une terre qui votait pour les démocrates. Lui était démocrate, c'est une terre républicaine. Donc il n'était pas du tout aimé. Donc il allait à Dallas pour essayer de gagner des voix parce qu'il était en campagne pour être réélu. Donc il allait sur une terre où il n'était pas aimé. Et le gars dit, bon allez, il y a l'autre président que j'aime pas, je vais utiliser le caméscope qu'elle m'a offert la petite, au moins je l'ai.

0: laissé. Et au moment où il laissait, il filme pour la première fois, et c'est le seul qui filme la vidéo de Kennedy. Mais c'est pas du tout retransmis, c'est un meeting.
1: C'est traumatisme,
2: le gars. Non, ce qui est hallucinant, c'est que le mec qui a tué du coup Kennedy, lui s'est fait assassiner en direct pour le coup à la télé.
0: Ah, lui, ouais, il sortait du commissariat.
2: C'est ça, il sort du commissariat, un mec qui vient le buter, et lui, du coup, il s'est fait buter deux jours après, quoi.
3: Incroyable.
2: Voilà.
3: Et alors, quel âge?
0: Il était jeune, 23-24 ans, je crois.
2: Ah ouais?
0: Lee Harvey Oswald.
2: Ah, exactement.
3: Alors là, t'es calé.
0: Et il fait assassiner par un des potes, très bizarre, parce que le gars qui l'assassine, c'est un mec qui avait des boîtes de nuit.
2: Qui était connu.
0: À Dallas, qui était connu. Et surtout, des boîtes de nuit où les policiers allaient un peu faire la fête, tu vois. Et donc, il les connaissait. Et donc, par exemple, il a eu accès à, il était juste à côté de Lee Harvey Oswald pendant qu'il était interrogé, tu vois. Et après, quand le gars sort, il arrive à aller dans le parking. Et il est dans le parking, à l'endroit où sort Lee Harvey Oswald. Et il lui tire dessus. Mais à un endroit où personne n'aurait dû être là. Et lui, comme il connaissait les policiers, il a réussi à accéder jusque-là. Et il a eu une pulsion d'un coup, il l'a tué.
1: Mais pour venger Kennedy?
0: Ah ouais. Il a eu une pulsion, il s'est dit il faut le tuer.
1: Non, mais moi j'ai une pulsion, je mange un cookie si tu veux.
0: C'était pas l'heure. C'était pas ouvert, il n'y a rien ouvert. Et voilà.
1: C'était le cookie ou tuer le gars.
0: C'était comme ça. Bon, qui a la meilleure info qui s'est passée un vendredi pour toi, Naftali?
4: Pour moi, parce que je suis accro, c'est Disneyland Paris. Je vais tout le temps avec mes enfants.
0: Bien joué, Rémi.
3: Oh yes, merci. Franchement,
4: j'étais obligé. Ça fait 4 ans qu'on a l'abonnement.
3: Tout le monde était très fort ce soir. Je suis très content.
4: Les 4 années, c'était magnifique, mais la meilleure pour mes enfants, c'était Disneyland.
0: Disneyland, et bien Rémi, ça te place à moins 2.
1: Oh,
0: Thibaut est à 0, je suis à 6, les filles à 6.
3: Oh, tu connais le combat, les coqs.
0: Bon, on va faire redescendre Thibaut à moins 1.
3: Parce que là, on est à un point de la retrouvaille.
2: Bah ouais, ça y est, on va se rencontrer.
3: On est à un point de se retrouver.
1: C'est beau.
3: Bah oui.
1: On dirait que vous vous tendez la main comme ça et vous êtes à un ongle comme ça.
0: Mais attendez, vous vous rendez compte, parce qu'on fait cette séquence tous les soirs. Et merci d'ailleurs, parce que vous la poncez beaucoup en podcast. Quand même, ce qui est fou dans cette histoire, c'est que Rémi était à moins 9 et Thibaut à 5.
1: C'est très beau.
0: Le troisième trimestre, toi, t'as lâché la rampe.
2: C'est l'histoire de ma vie. À chaque fois.
4: De toute façon, la finale Djokovic, Moïse Kouamé, là.
0: J'y crois. Franchement, j'y crois. Naftali, je t'embrasse très fort. Merci d'avoir passé un moment avec nous. On s'écoute Bébé Rexha avec David Guetta, Sad Girls, tout de suite sur Energy. Bravo, Rémi.
3: Merci à vous.
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0: Bienvenue sur Energy. J'espère que tout le monde va bien, que vous soyez en France. Merci d'être avec nous. Merci de nous rejoindre. 16h, 19h, c'est la dernière de la semaine. On va bien s'amuser ensemble. On va vous faire gagner des cadeaux. J'arrête pas de le dire, on n'a pas fait un jeu encore.
3: Non, qu'est-ce que tu veux? Moi, j'ai pas rien.
0: Enfin, je tout de suite, c'est à quoi on va jouer? Sabes no lo sabes.
3: Ah oui.
0: Vous le savez pas. C'est un jeu espagnol. Et donc, on va jouer au. Vous le savez. Non, en vrai, c'est un jeu espagnol.
3: Ah bon, pour de vrai?
0: En vrai, c'est un vrai jeu espagnol où l'animateur, il est dans la rue, il arrête quelqu'un et il pose une question au gars et il dit, est-ce que tu le sais? Est-ce que, selon toi, le mec qui passe là en vélo, il le sait ou il le sait pas?
3: Ah ouais, génial.
0: Et on sait exactement ce qu'on va faire avec Simon qui est avec nous. Salut Simon.
6: Salut Camille, salut toute l'équipe.
0: Salut. L'on s'abaisse. Oh non, l'on s'abaisse. Ça va toi?
6: Ça va, tranquillement, boulot, on vous écoute. Hein.
0: Simon, je t'offre soit une plancha, soit une Apple Watch, soit une Switch 2. Qu'est-ce que tu préfères?
6: La plancha. Moi, ça serait la Switch 2 pour ma fille de tout le temps qu'il arrive.
0: Personne ne va plancha.
3: Je préviens quand même les gens, sur la Switch 2, on ne peut pas faire cuire de Godiva, les gars.
0: Hein.
3: Donc, concentrez-vous. Hein.
0: Fais une petite marinade de poivron, rien du tout. Tu vas être comme un con avec ta Switch. Hein. Mais on est content de te l'offrir. Je comprends.
6: Un enfant serait super content. Quoi. Il a 9 ans, il serait super content.
0: Comment la gagner? Rien de plus simple. Va falloir faire les bons pronos sur l'équipe. Chacun votre tour. Oriane et Rémi, vous allez sortir de ce studio.
1: Oui.
0: D'accord, pour ne jamais revenir. Je vais sortir de ce studio. Une fois que vous serez dehors, on va poser une question.
1: Oui.
0: D'accord, une question de culture générale.
1: Oh.
0: Peu importe, une question de n'importe quoi. Si vous avez, en plus, vous revenez, je vous pose la question. Et entre-temps, Simon aura parié si vous avez la bonne réponse ou pas. Vous, votre seul truc, c'est d'essayer de répondre et d'essayer d'avoir la bonne réponse. Après, est-ce qu'il a parié ou pas? Que vous l'auriez, on le saura.
3: Ok.
0: Oriane, tu commences par sortir, s'il te plaît. D'accord? À tout à l'heure, Oriane.
1: Ne te perds pas.
0: Enfin, entre nous.
3: Ça y est.
0: La question, elle va être très simple. Je vais demander à Oriane si elle connaît mon âge.
3: Oh, quand même.
0: Ouais, c'est trop facile.
3: Bah, 29.
0: C'est trop facile. Est-ce qu'elle connaît les 4 tournois du Grand Chelem? Je vous donne les 4 tournois du Grand Chelem. Tu les connais peut-être, Simon?
6: Non, pas du tout.
0: Faut que tu obtiennes au moins 3 points.
6: Ok.
0: Ah, j'en ai trois. Les quatre tournois du Grand Chelem, l'US Open, ouais. l'Open d'Australie, oui. Wimbledon, Roland Garros.
2: Ouais. Voilà. En fait, il y a deux Open.
0: Donc, selon toi, est-ce qu'elle va le savoir ou est-ce qu'elle le saura pas?
6: Pour moi, je dirais qu'elle le saura pas.
0: Beaucoup d'espoir en tout cas dans notre équipe. Je l'appelle hein, parce qu'on n'est pas dans notre studio habituel, la clim est pétée, donc elle me voit dans le couloir. Elle n'entend rien, mais elle me voit.
6: Ok.
0: Oriane, on oui. est de retour.
1: C'est des maths?
0: Non, c'est pas des maths, c'est du sport. C'est pas ta spécialité, mais c'est du sport très connu.
1: Okay.
0: Est-ce que tu peux me dire les quatre villes où se déroulent les grands chelems de tennis? Les quatre plus grands tournois de tennis.
1: Ah, ok. Paris.
0: Oui, je prends Roland Garros. Je ne demande même pas le nom des tournois. Tu me dis juste les villes, ça va.
1: Londres.
0: Londres, Wimbledon, bien joué.
6: Wimbledon.
1: Melbourne.
0: Melbourne, l'Open d'Australie, bien joué. Il t'en manque qu'un.
1: Donc l'Open d'Australie, Wimbledon, Roland Garros et bah encore. Ça peut être deux fois la même ville
0: non,
1: ou pas?
0: Non.
1: Je joue à. Il a gagné à.
0: Ben, pense grand pays.
1: Ok, donc pas la Chine, pas la Russie, pas l'Italie. Ah, peut-être les États-Unis. Et donc à les États-Unis, ça serait l'US Open et donc.
2: C'est gagné.
0: C'est à New York, US New Open. York.
1: Je savais même pas que c'était New York, tiens.
0: Mais malheureusement, Simon a parié que tu les aurais pas.
1: Oh je ne peux que te comprendre.
6: Désolé, je savais pas, je me suis dit, ouais, non.
1: Tu n'aurais pas parié sur moi non plus, Simon, je te comprends.
0: T'as assuré, hein.
2: Elle a carrément assuré.
0: Le Melbourne,
6: bravo.
0: Franchement, c'est pas le sport sa spécialité. Hein. Rémi.
2: Ça part.
0: Allez, en dehors du studio, Rémi. Ouais.
7: C'est les trucs de plus que parfait, tout ça.
0: Bah, les conjugaisons, ouais. Ça.
2: Ben non, il fait un plus que parfait.
7: Ah ouais, vas-y.
1: Un gérondif.
2: Alors, attendez. On lui fait une conjugaison. Attention.
1: Qu'est-ce que s'asseoir, c'est dur.
0: Ah ouais.
1: Le verbe s'asseoir.
0: Conjuguer s'asseoir à la troisième personne.
1: Du gérondif.
2: Non, mais on fait plus que parfait.
1: Ah, ok. Moi, c'est...
0: Alors, attendez, je donne la bonne réponse. Selon toi, il l'aura ou pas?
6: Allez, je crois en lui.
0: Tu crois en lui? Alors, donc s'asseoir à la troisième personne du plus que parfait, c'est il s'était assis.
1: Ok, fastoche.
0: Bon, allez, on fait la quatrième. Nous étions assis.
1: Ouais, c'est bien.
0: Ok.
6: Ok.
0: Allez, on peut le faire rentrer. Ça va, Rémi? Allez, bah t'es parti si loin.
1: Vous allez faire pipi.
0: Bon, bref, oh là là, il va à 500 mètres.
1: T'allais parler, mais... il parle à tout le monde.
0: Rémi?
7: Oui.
0: Peux-tu me conjuguer le verbe Peux-tu me conjuguer le verbe s'asseoir à la quatrième personne du plus que parfait? T'es parti en faisant pas du plus que parfait.
1: Non, deuxième personne du pluriel.
0: Première personne du pluriel.
1: Ah oui, pardon.
7: Première personne du pluriel.
0: J'ai en plus que parfait.
2: Première personne du plus que parfait.
0: Première personne du pluriel.
7: S'asseoir, hein.
0: Ouais. Au plus que parfait.
7: Nous.
1: C'est bien. C'est bien, mon chat.
7: Attends, j'arrive.
0: Déjà, c'est nous.
7: C'est
0: nous.
7: Là, c'est bon. Nous sommes assis.
1: Mais ça va.
7: Nous sommes bien assis là. Non. Au premier rang.
0: Nous étions assis. Mais si moi, il pariait que tu l'aurais pas.
1: Non,
0: t'as parié qu'il l'aurait.
6: Je l'avais, mais moi ça me va si tu dis que je l'avais.
1: Ah non,
0: mais vous l'avez compris, si vous nous rejoignez, c'est le jeu des paris. On essaie d'avoir la bonne réponse, après il parie, c'est sur l'un et l'autre. C'est fou que tu crois pas en Oriane et que tu crois en Rémi, c'est incroyable. C'est la première fois que
6: j'avais pas les quatre là. J'avais pas les quatre pour la première question. Je me suis dit, ouais, non, c'est compliqué.
0: Attention, on fait sortir Anna de la cellule fact-checking. Et on va lui poser la dernière question. C'est Anna qui devra deviner si elle a ou pas la question. Voici la question. Quelle est la capitale du Pérou?
1: Oui. Ah.
0: C'est quoi?
7: C'est.
0: C'est Lima.
7: Lima.
0: Oh. Lima.
6: Eh ben, je dis non.
0: Tu dis qu'elle l'a pas? J'aurais dit oui, mais j'en sais rien. J'aurais dit oui. On va vérifier, on l'accueille. Ça tout se joue là. Il faut que tu aies le point absolument. T'as 0 point jusqu'à maintenant. On joue pour une Switch 2. Est-ce qu'elle va avoir la réponse ou pas? On va le savoir dans un instant. J'ai une question pour toi. Quelle est la capitale du Pérou?
1: Ouais, putain. Je suis une bille en géographie. Mais vraiment, alors attends, Pérou.
0: Réfléchis bien, la capitale du Pérou.
1: J'ai un trou noir. J'ai le Chili qui me vient en tête alors que rien à voir.
0: C'est vraiment un autre pays.
1: Pérou.
0: Quelle est la capitale de la Belgique? La Suède?
2: Non.
1: Vraiment, en dehors de la Corse, je crois que je connais vraiment rien.
0: Ça pourrait être une ville corse, hein, cela dit.
1: Ah, ça pourrait être
0: ça
1: une
0: ville. Ça sonne corse.
1: Ça sonne corse?
0: Ah, ouais, ça pourrait.
1: Los Santos.
0: Ah. Los Santos, c'est sympa.
1: C'est pas ça.
0: C'était Lima.
1: Ah oui, puis c'est vrai. J'espère vraiment qu'il n'a pas misé sur moi.
0: Bah, je vais te dire un truc, Anna. Comme t'es quand même la cellule fact-checking, c'est à veut dire que c'est toi au quotidien qui vérifie que les infos soient vraies, qui amène un petit peu de culture dans ce programme.
1: Mais non.
0: Eh bien, comme il connaît bien l'émission, il n'avait pas parié sur toi.
2: Et c'est donc gagné pour Simon.
0: Tu gagnes grâce à l'incompétence, c'est magnifique, de l'équipe, on ne savait pas, et tu paries sur le fait qu'on ne sache pas. Bravo Anna, Rémi et Oriane, grâce à vous trois, Simon gagne une Switch 2.
1: Ravi,
0: bien sûr.
6: C'est refait, merci beaucoup, merci mon fils, il va être super content. Et franchement, merci à vous trois. J'ai pas été bon, mais merci à vous trois quand même, vous êtes les meilleurs.
2: Nous non plus, on n'a pas été très bon.
0: On est obligé de créer des jeux où même quand il n'y a pas la bonne réponse, ça peut rapporter un point. On était obligé de trouver ça. Julien Lim tout de suite sur Énergie, merci d'être avec nous.
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0: Merci de nous choisir. On termine cet après-midi et cette semaine ensemble en direct sur Énergie. Le son de Gim Soleil qui va arriver. L'équipe, vous restez là?
1: Ah oui,
2: bouge pas, nous.
0: Faustine Belair qui vient nous rendre visite ce soir. On reste tous ensemble sur Énergie. Belle après-midi.
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0: Bah vous allez surtout écouter Gims, hein, sur Énergie, c'est ce qui arrive tout de suite. Juste avant quand même, on fait un petit arrêt à Toulouse.
2: Ah,
0: j'ai la soirée de l'année le 13 juin, Festival de Sosie qui est organisé à Toulouse.
3: Oh, génial. Bah attends, on peut peut-être passer, nous, qui ont... Moi, je peux peut-être faire...
0: Toi, tu peux faire un petit Jason Statham.
3: Je peux faire, ouais, Jason Statham, quoi.
0: Ouais, tu peux être bien. Johnny Rock, sosie de Johnny Hallyday sera là.
1: Ah, bah, génial.
3: Sympa, merci.
0: Claude Arena, sosie de Mike Brandt.
3: Ah oui, d'accord, bah, c'est marrant, il n'y a rien dans le nom qui fait penser à Mike Brandt.
2: Des fois, c'est, on dirait comment il s'appelait, Arena, Tina Arena, François, mais ça marche bien.
3: Un indice,
0: Mike Brandt et Alan, meilleur imitateur de François.
3: D'accord,
0: selon lui. Hein.
3: Que des gens actuels, des sosies actuels, quoi.
0: Ah oui, bah attends, pourtant, il y a moins de sosies actuelles, bah, c'est vrai, ça se faisait
1: ça
0: plus avant.
1: Plus,
0: quoi.
1: J'avoue.
3: Même si, pourtant, il y a des grands concours de sosies. Regarde, on a vu des trucs avec Timothée Chalamet, ça existe quand même, faudrait qu'on peut-être.
0: Et il débarque.
3: Faudrait qu'on relance le truc.
0: La soirée en tout cas va commencer par un petit apéritif. Je pense que c'est bien de prendre un peu de force.
2: À 19h, suivi de moules frites avant que les sosies arrivent.
1: Génial.
0: 5 euros pour l'apéro, 25 pour le dîner. Les résas se font à la maison des associations jusqu'au 9 juin. Tardez pas.
1: Non. Faut se dépêcher.
0: Bah, bien sûr. On est en direct sur Énergie. Reste avec nous et Gims tout de suite.
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0: Attendez, on coupe Gims tout de suite. On coupe Gims. Alerte, urgence dans le studio. Urgence dans le studio à 17h22. Breaking news, s'il te plaît. Là, vraiment, ça vient de tomber. Priorité directe sur BFM. C'est incroyable. Heureusement que vous êtes là, chers auditeurs, chères auditrices. Merci de votre fidélité. Heureusement que vous êtes là. Vous vérifiez des choses qu'on ne vérifie pas. Même la cellule fact-checking ne vérifie pas. Ce soir, les infos pour Brio Dîner de ce soir, comme chaque soir, nous avons un thème. Le thème, il était simple ce soir. Ça s'est passé un vendredi. C'est-à-dire...
1: C'est le plus simple qu'on ait fait cette année.
0: Tu peux raconter tout ce que tu veux. Tout ce que tu veux. Genre, j'ai une gingivite. Tout ce que tu veux. Faut juste que ça ait eu lieu un vendredi. Rémi a réussi à nous sortir une anecdote qui a eu lieu un dimanche.
1: Une chance sur sept.
3: Mais c'est pas possible, je l'ai lu, je suis pas fou. Et en effet, je vérifie et vous êtes, les auditeurs ont raison. Le 12 avril, ça tombe à dimanche.
0: Là, je peux te dire, là, tu vas prendre lourd. Hein, parce que, en plus, t'avais gagné ce soir.
3: J'ai gagné le point, ça me suis. Déjà, moi, j'ai un ascenseur émotionnel extraordinaire.
0: Tu m'étonnes.
3: Parce que pour moi, c'était forcément un vendredi, je l'ai lu.
0: Rémi, là, je suis.
3: Et
0: là,
3: vous avez raison.
0: Alors, déjà. Ça veut dire que je sais plus comment a été le classement. On disait c'est génial, il se rapproche. Parce qu'il a eu un point en plus. Déjà, vous m'enlevez son point. Ça, c'est évident.
3: Oui, c'est évident.
0: Il faut qu'on rappelle l'auditeur pour qu'il rechange sa réponse, pour qu'il nous dise qui a gagné. Ah, oui, je rappelle, c'était ça, c'est passé un vendredi. Moi, c'était l'assassinat de Tupac Shakur. Oriane.
1: C'était la sortie de Closer avec François Hollande.
0: Intéressant.
1: Et fascinant.
2: Thibaut, l'histoire incroyable de l'assassinat de Kennedy.
0: Bon, il a été assassiné vendredi. Et déjà, Rémi, c'était ouverture de
9: Disneyland
0: et c'était un dimanche.
3: Non. C'est pas possible, je vous jure, c'est pas possible.
0: Rémi, mais c'est fou. Alors déjà, ça je précise pour les gens, ça c'est 10 balles.
3: Ah oui. Ouais, mais alors là, autant d'habitude ça pique, là je les mets, y a pas de souci.
0: Dans la boîte du respect, on rattrape 10 balles.
9: Point à, faut, excusez-moi, faut recréditer le point à Thibaut qu'on lui a enlevé.
0: Excusez-moi, c'est le fact-checking.
9: Alors ça fait du coup 0 pour Thibaut.
2: C'est très bien.
9: Qui était à moins 1 tout à l'heure et moins 3 pour Rémi.
0: Oh là.
2: Non, il était à moins.
9: Il était à moins 2 avec le point gagnant et là il retourne à moins 3. Mais on peut décider de mettre
0: moins
9: 5.
0: Il était à moins 1 avec le point gagnant.
3: Non, oui. Et toi, tu m'enlèves.
9: Non,
3: point, là.
9: Moins 1 c'était Thibaut et moins 2 c'était Rémi. J'ai un tableau. Mais on peut mettre moins 5 hein, si tu veux.
0: Ah non,
3: regarde
0: mais
3: là,
0: il va.
3: Regarde là.
0: Non, on va lui réenlever son point tranquillement, ça va bien se passer, on va lui enlever son point.
3: Je suis désolé, je suis collé à mon téléphone, j'essaie de vérifier vraiment.
0: Ah non, mais arrête de vérifier, ça y est, on a vérifié 5 fois, tu es dans le faux, t'as la seule thème.
3: Mais c'est pas
0: t'as réussi à pas l'avoir, t'es hors sujet, tu mérites pas de gagner. Tu retires un point, tu mets 10 balles dans la tirelire, ça on n'en parle plus.
3: Bien sûr.
0: Ça place la tirelire à combien, je rappelle, c'est la tirelire du respect. Cette boîte du respect, là, elle va vous revenir en fin d'année à l'un ou l'une d'entre vous.
9: À peu près 170 euros. Tout de même.
3: J'en ai manqué beaucoup de respect, j'en suis vraiment et je tiens à m'excuser. J'étais sûr de moi et je me suis encore planté magistralement. Donc je mets ces 10 euros, c'est normal.
9: Voilà. Et en plus, tu nous le dis avec un aplomb, non.
3: Mais j'étais sûr
9: en
3: de
9: fait,
3: moi.
9: Je me sens bête.
0: Donc Rémi repasse à moins 3. Très bien. Il passe à moins 3.
3: Tu m'enlèves pas de points.
0: Bah, on va te l'enlever. Hein. Je pense que la personne qui va gagner, on n'a qu'à dire que. On récupère pas notre auditeur, non, il est pas là.
2: Il est plus là.
0: Bon, il est pas disponible là maintenant, on peut pas le rappeler. Donc, on va donner le point.
3: Attends, Kama, est-ce qu'on peut faire un sondage des auditeurs sur les réseaux?
0: Non, bah on a des auditeurs avec nous dans le studio, on va voir directement. Un des deux, quel est ton prénom?
10: Je m'appelle Alexandre.
0: Salut Alex. Alex, quelle était ton info préférée après celle de Rémi?
10: Moi, je vous l'ai dit direct, c'est celle de Thibaut.
0: Oh ouais,
10: en plus, elle a amené des informations. Camille, tu nous as montré plus d'informations que tu avais dessus, donc ouais.
0: JFK.
2: Un travail d'équipe, merci Camille, c'est grâce à toi.
0: Donc, Thibaut, vraiment pour la formalité, à qui est-ce que tu retires un point?
2: Bah, je vais réfléchir un petit peu, mais dans l'idée, ça va être à ce bon vieux Rémi.
0: Donc Rémi, tu passes à moins 4. Thibaut, tu repasses à 1 point.
2: C'est énorme.
0: Et Rémi, c'est 10 balles dans la boîte du respect.
3: Ah, c'est normal. Mais là, c'est dommage. Je te retrouvais, Thibaut. Mais il y avait une ambiance.
9: Le temps qu'on perd avec toi, tu n'es plus fou.
3: Mais tu ralentis. C'est fou. C'est fou.
0: Le thème, c'est ça, c'est pas, c'est un vendredi. Tu fact-check, c'est un dimanche. Mais c'est merci à nos auditeurs.
9: Je ne peux plus.
0: Un thème le plus simple, vendredi.
3: C'est fou. C'est fou.
0: Même toi, tu t'épuises.
3: Mais moi, mais moi-même, je suis là. Regarde, j'ai passé du temps sur mon téléphone. Mais c'est pas possible. Je l'ai lu quelque part. Je l'ai lu. Et c'est fou d'être vocal.
0: On accueille l'animatrice préférée des Français, Faustine Bollard. Regardez dans quoi elle arrive.
3: Mais bien sûr,
0: un plateau, on n'est même pas capable de trouver une info qui s'est passée un vendredi.
3: C'est dingue. Tu peux en donner une?
0: Non, je veux plus t'entendre.
9: Tu nous laisses tranquille.
0: Ah là. Tu ralentis tout le groupe.
9: T'es brouillon.
3: C'était pareil quand j'étais scout, je ralentissais tout le monde.
0: On serait déjà en train de pique-niquer là.
3: Ouais, c'est vrai.
0: Tu nous retardes, c'est fou quoi.
3: C'est son retour.
0: Oh là là, mais c'est dingue. Bon allez, on s'écoute Miley Cyrus. Excusez-moi, il y avait une breaking news, c'est une urgence. Rémi, les 10 euros, c'est tout de suite, hein. C'est pas encore dans 2 semaines.
2: Ouais, d'accord.
0: Belle soirée tout le monde sur Énergie, c'est fou.
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0: Bienvenue à tous, bienvenue sur Énergie, merci de nous choisir. Il y a Sébastien qui est là avec nous. Salut Seb.
12: Salut Camille, salut toute la team.
0: Salut Seb. Comment tu vas? T'habites où toi Seb?
12: Alors moi j'habite dans l'Oise, près de Compiègne.
0: Oh, ok.
12: À Saint-Jean-au-Bois exactement.
0: Tu fais quoi là-bas?
12: Pour l'instant je suis attaché de protection rapprochée, donc j'ai des missions ponctuelles. Donc en ce moment je ne travaille pas.
0: Attends, t'es garde du corps? Il y a un flingue?
12: Ah ouais, un peu, ouais.
0: T'es garde du corps?
12: Ouais, mais bodyguard, ça fait vraiment les films américains, quoi.
0: Mais on adore, ne sois pas bodyguard, ça fait tout ce qu'on aime. Tu sais que moi j'ai vu Bodyguard avec Kevin Costner, je voulais devenir garde du corps.
12: D'accord, okay.
0: Tout ce que je te dis est vrai, le premier métier que j'ai voulu exercer dans ma vie, c'est garde du corps.
12: Ok, bon, bah écoute, ah putain, en plus on a de la musique.
0: Mais c'est même pas vrai, je voulais être que garde du corps de Whitney Houston.
12: Ah ouais, voilà.
0: Donc ce qui est niche.
12: Que de Whitney Houston.
0: Puis là, je serai assez libre, quoi, j'aurai du temps libre.
3: C'est sûr. Pam. Tu peux nous donner non, tu peux pas dire qui tu protèges.
12: Non, je ne peux pas dire. Non.
0: Mais est-ce que tu peux nous dire qui tu as protégé?
9: Ah.
12: Oh. Non plus.
9: Ah. Et en mots clés, par exemple, bah, chanteuse.
0: J'ai protégé Tupac. J'ai fait JFK. Ah non, attention. Ah, oh. Pas longtemps, mais John Lennon sur la fin. John Lennon. Non, attends,
13: j'ai quand même eu du beau monde.
9: J'ai un beau CV, c'est sûr.
13: J'ai eu du beau monde. Hein.
12: Mais, après, mais effectivement, il y a eu du beau monde.
0: Ah ouais. Ah non, c'est vrai.
12: Oui, vraiment.
0: Ah non, mais tu peux pas nous dire ça. Mec, on a un garde du corps au téléphone. Tu peux pas nous dire, je vous dis pas ce que je fais. Non,
9: nous, des mots-clés, on s'arrange.
12: Non, non, non, on passe sur ce sujet. Non, voilà. Il y a pas de, je peux pas, je ne peux pas.
0: Bah arrête, parce que tu t'en donnes trop et après tu reprends. La scène, je te vois faire. Tu nous fais grignoter un peu, puis dès qu'on commence à grignoter, tu nous enlèves le bout de barbac.
12: Exactement.
0: Attendez, attendez, juste une question déjà, Seb. Donc tu travailles pas en ce moment parce que t'es dans une boîte ou t'es individuel? T'es quoi? T'es au FBI?
12: Individuel, individuel.
0: Donc individuel, donc de temps en temps.
12: T'as des clients et après, on t'appelle ponctuellement, voilà, pour des missions un peu à droite, à gauche, en France et à l'étranger.
0: Donc genre tu bosses pas et tout d'un coup il y a, je dis n'importe quoi, il y a peut-être Gims qui va te dire bah je pars en tournée, j'ai besoin de garde du corps et là tu bosses.
12: Voilà, il est pas dans mon carnet d'adresse, mais oui, tout à fait.
0: Ouais, j'ai pris complètement au hasard. Hein.
9: Peut-être que tu risques d'être débordé à l'automne avec une dame qui vient faire plein de concerts en France, à Paris.
0: Oh, certaine Dorothée.
9: À vous.
0: Alors attends, j'ai trop de questions à te poser, Est-ce que t'as le droit d'avoir une arme?
12: Oui.
0: Oh, wow. T'es un vrai garde du corps, de ce que j'appelle un garde du corps.
3: Attends, moi je voudrais savoir, Cam.
0: Ne pas confondre avec un garde-corps, ça c'est sur les
3: balcons. Ouais.
0: Et c'est immobile, je veux dire, une fois que t'es au Vésiné, tu restes toute ta vie au Vésiné, t'as un garde-corps. C'est pas garde du corps, parce que ça fuit les gens. C'est même si. Faites attention parce que tous ces lignes d'Yonkele, il lui faut un garde-corps.
9: Ah oui,
0: un garde-corps. Mais si elle n'a pas de garde-corps,
12: elle protège également.
0: Avec la gravité.
12: Également en plus.
0: Comment?
12: Ça protège également un garde corps.
0: Mais bien sûr, bien sûr. Avec la gravité, s'il n'y a pas de garde corps, même si t'as un garde du corps, tu tombes. Donc les yeux te servent aussi, hein. Mais attention, hein.
3: Est-ce que tu maîtrises un art martial? Genre, vraiment, cinquième dame de.
0: Je sais ce que tu vas me dire.
12: Obligatoirement.
0: Tu vas me dire le sport, le Krav Combat, là, le
9: Krav Maga.
0: Krav Maga. C'est ça, tu fais du Krav Maga?
9: Hein?
12: Non.
0: Non, pas du tout.
12: Je suis plus dans le judo, moi, judo et boxe anglaise.
0: Ah, le judo, il y a un mec qui l'agresse, faut que tu foutes le kimono et tout, c'est trop long. Ouais, avec le kimono et la ceinture d'or, on va dire, bah, ça douce, c'est son garde du corps.
13: Non, non. Je sors de la douche.
3: Avec son tatami.
9: Et sans nous délivrer le nom, mais n'hésite pas à nous donner les initiales, est-ce que t'as déjà sauvé une vie?
12: Non.
0: Tant mieux ça, non mais en vrai, parce que ça veut dire que tout est bien fait justement pour qu'il n'y ait pas d'agression.
12: En fait, le but de notre boulot, en fait, c'est d'intervenir avant qu'il se passe une agression ou quelque chose.
0: Mais d'anticiper le truc. Oui. T'as la petite mallette qui se déplie, qui fait bouclier?
12: Non, j'ai pas ça.
0: Ok.
12: La mallette Kevlar, tu me parles de la mallette Kevlar.
0: Ouais, Kevlar, t'as les termes, forcément. Voilà. Mais est-ce que, par exemple, quand tu vois ce qui s'est passé à Donald Trump, là, quand il est à sa tribune et qu'il y a une balle qui lui tape dans l'oreille, est-ce que toi, avec ton regard de professionnel, le boulot a été mal fait? On parle des secrets de service, mais est-ce qu'il y a eu, comme on dit, dans le milieu de la défense, est-ce qu'il y a eu un grumeau dans la pâte à baigner? C'est vraiment, quand je parle un peu le milieu de. Voilà, j'ai la chance d'être un peu FBI, secret service, on dit a grumeau de pâte à baigner. Hein. Donc il y a eu un problème.
12: Je ne sais pas, en fait, il faut connaître l'histoire. Après, il y a ce qu'on voit à la télé et puis ce qui est les réalités des choses. Donc je peux pas en juger, en fait. Faut connaître toute l'histoire.
0: Ah, c'est fou ce taf. C'est un sac de nœuds. Hein.
9: Et est-ce que quand on te forme, on te dit voilà ce qu'il ne faut pas faire et on te montre justement John Lennon, JFK, on te montre tous ceux qui sont morts?
12: Non, on ne montre pas ça, fort heureusement. Par contre, on me dit, oui, effectivement, ce qu'il ne faut pas faire.
0: Alors, vas-y, là, on parle pas de stars, parce que t'as pas le droit de dire les noms, et déjà, t'es un grand professionnel, donc ça t'honore, Seb. Mais est-ce que tu peux nous dire les règles de base quand on est garde du corps, et les règles à ne surtout pas faire, les erreurs qu'on peut faire en tant que garde du corps, c'est quoi?
12: Ne pas stresser, ne pas montrer de stress.
0: Stress, c'est très bien.
12: Parce qu'en fait, si tu stresses, tu montres aux personnes autour de toi que tu es stressé. Et donc, du coup, tu as. Alors, il y a des situations, par contre, qui sont parfois très stressantes. Mais il faut surtout garder son sang-froid.
0: Et voilà, la plupart du temps, quand c'est stressant, c'est qu'il y a beaucoup de monde. Vous pouvez plutôt maîtriser, quoi.
12: Bah oui. T'as des bulles de sécurité. Quand il y a du monde, t'as la chaleur, t'as le stress qui monte, t'as des menaces. Et là, à ce moment-là, ouais, il faut tenir son sang-froid.
0: Et t'as déjà eu, Seb, des situations que tu pourrais nous raconter, mais genre un peu bancales, sans rentrer dans les détails?
12: Oui. Vas-y, raconte. J'ai déjà eu une fois, j'en raconte une, hein. Mais une personne qui n'était pas très très appréciée, bah tu t'as des gens autour de toi qui t'envoient des canettes de bière et voilà, donc bah là il faut agir très rapidement et partir très rapidement.
13: Oui, il faut les boire.
0: Non, je gaspille pas des bières, c'est pas ma France. Ça je vous le dis, c'est pas ma France.
12: Hein. Non mais en terrasse, tu vois, les gens sont en terrasse et ils aiment pas une personne et ils te balancent des trucs et voilà. Et
0: oui, donc ça répond un peu à ma question, Seb, tu dois faire un peu de politique.
12: J'en ai eu fait.
0: Bon, attendez, on reste avec Seb, on va parler d'autre chose, je vous rassure, on était passionnés par son travail, on est en direct sur Énergie, on s'écoute un peu de Tame Impala et on continue de le cuisiner hors antenne. On revient en direct dans deux secondes.
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0: Je le crois pas. Et alors, t'as sauvé la vie de Stevie, Seb.
13: Non, je rigole. Seb est avec nous.
0: Il est garde du corps professionnel. Le hasard. Il a fait pour parler avec nous. J'ai plein de choses dont je veux parler, bien sûr. J'ai des jeux qu'on a envie de faire. Il y a Faustine Bellert, qui est notre invité aussi dans quelques minutes. Bref, tout un planning. On est en direct sur Énergie. On espère qu'on vous change les idées. J'espère qu'on vous donne du courage sur la route du week-end aussi. On est là jusqu'à 19h en direct. On garde Seb, 0870 42 48. C'est le numéro pour nous joindre. Évidemment, je me suis fait défoncer comme plein de gens par les moustiques cette nuit.
3: Ah ouais, moi aussi, pareil, les gens sont farcis là.
0: Qui sont voraces cette année?
1: Vous êtes sucrés, vous êtes sucrés.
0: Alors, exactement, j'ai une peau d'ébène.
1: Mais bien sûr.
0: Ah ben moi, ils me voient arriver, je suis une pêche-mêle.
13: Allez,
0: on écoute Tame Impala?
3: Oui, s'il vous plaît.
0: Ah, c'est génial, c'est l'ambiance de l'été. Merci Énergie pour la musique que vous nous réservez chaque soir, 16h, 19h en direct.
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0: Ah là, Sébastien de Compiègne, garde du corps, est avec nous en direct sur Énergie.
3: Ah là là, la chance.
12: Ah ben aujourd'hui, Camille.
0: Ah non, mais là aujourd'hui, émission, c'est manpower. Hein. C'est là, on est que dans les métiers, c'est incroyable. Boîte d'intérim, Seb.
12: Oui.
0: Ça va?
12: Très bien.
0: Quand est-ce que tu reprends le boulot, nous? Alors si vous nous rejoignez à l'instant, on est en direct sur Énergie. C'est pas tous les jours qu'on a un garde du corps. Il veut pas nous dire de quel corps il garde. On sait que je suis du corps, mais on ne sait pas de quel corps.
1: De toutes les nationalités.
12: Oui, bien entendu, oui, tout
1: bien
12: à fait.
1: Entendu.
0: Mais t'as eu le temps de nous répondre juste avant la pause. T'as déjà fait des hommes politiques ou des femmes politiques?
12: Des anciens politiques, oui, tout à fait.
1: Ah là, les anciens.
0: On l'en sera.
12: Mais je suis plus dans le privé maintenant. Dans les personnalités privées, oui.
0: C'est-à-dire un artiste qui veut s'auto-protéger?
12: Oui, tout à fait.
0: Ou un grand patron peut-être.
12: Plus des artistes.
0: Tu vois,
1: c'est encore mieux.
0: Genre, pardon, parce que vraiment j'ai fait l'école de la transition, vous le savez, c'est à Levallois-Perret. genre, t'aurais pu avoir Timbaland s'il venait à Paris, ce qu'on va justement écouter dans un instant, Timbaland.
12: Bah, éventuellement, oui, tout à fait.
0: Pardon, parce que là, vous mettez pas Nelly Furtado, c'est Nelly Furtado.

0: envie d'écouter Maniteur.
1: Ah, elle est bien aussi.
0: Ah oui.
1: Ouais. Un peu plus, elle est un peu plus bougeante, Maniteur.
0: Je sais pas, faudrait checker avec Énergie s'ils sont ok entre un vieux Timbaland et un vieux Timbaland featuring Nelly Furtado, Maniteur. Si en goût équivalent on peut, je trouve que Maniteur est pas mal.
2: Ouais.
0: C'est un peu comme au resto. Excusez-moi, en ce moment j'ai pas envie de manger des frites. Ouais. Est-ce que vous pouvez mettre un peu de gratin dauphinois? Bon bah c'est kiff. Ouais, bon,
1: et au pire, on paye le supplément. Parfois c'est voilà.
3: Je croyais que t'allais dire avec Auvergne, mais c'est vrai que t'es resté sur la patate.
0: Ouais, toujours. Seb, j'ai envie de t'offrir un cadeau parce que t'es trop sympa. On va jouer tout de suite aux 60 secondes. Allez, cadeau. Attention, jingle, et je t'explique tout ça.
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0: Alors, avant de lancer le 60 secondes cadeau, sachez qu'on est allé dans les couloirs pour essayer de faire valider le changement de disque. Il n'y a plus personne dans les couloirs. À 17h49, un vendredi, on tombe pas de notre chaise. Ouais. Donc je pense qu'on va mettre Maniteur.
1: Ouais. Bah,
3: allez, on est solo.
1: Là, qui ne dit pas. Mot consent,
3: allez.
1: On va prendre ça.
0: Comme on dit souvent, qui est en week-end consent.
1: Hein, c'est ça.
0: Bon, le 60 secondes cadeau, c'est simple. J'ai une info qui est géniale. À vous de la retrouver en 60 secondes.
2: Allez.
0: Ok, l'équipe. Let's go. En moins de 60 secondes, vous faites gagner des AirPods à Sébastien. On a des AirPods?
2: J'ai pas d'AirPods, mais si tu veux que je t'en trouve, je t'en trouverai ce week-end.
0: C'est quoi, une plancha? On offre une plancha.
1: Allez. Ah, donc
6: c'est moi, j'ai trois planchas à la maison parce qu'à chaque fois que je pars en vacances. J'ai entendu tout ça, vous vouliez en offrir 4 à Faustine Bonnard.
2: Il va pas refuser la plancha.
0: T'es pas en train de me refuser de plancha quand même.
6: Je l'accepte avec grand plaisir. Comme depuis toutes les personnes, depuis le début de la semaine.
0: Non, mais là, il faut que tu me la prêtes parce que si vraiment, même là, t'as entre rien gagner et une plancha, tu préfères rien gagner. Là, je suis vraiment hors sujet, c'est pas possible. Personne ne prend la plancha. Maintenant, même quand je vous la donne contre rien d'autre, vous dites non, je la veux pas.
1: Mais comment tu peux avoir trois planchas, Seb?
0: Elle fera plaisir au prochain.
6: Quand on part en vacances, on part sans plancha parce qu'on n'a pas de place dans le coffre de toit. Et arrivé sur place, on achète une plancha et on revient avec la plancha.
1: Ah bah c'est l'effet brassard ou pelle de plage, bien sûr.
0: Ouais. Voilà. Ah bah oui, tu les achètes sur place.
1: Bien sûr.
0: Bah évidemment, il devait bien mon garde du corps en short en faisant ses chipots là l'été. Ouais. Ah mon garde du corps là, j'aime bien là. Alors attention, voici mon info. Je vais vous parler de Panini, du fameux album Panini.
2: Ah d'accord, pas le
0: de la Coupe du Monde qui vient de sortir. Non, les albums de pour ceux qui aiment le foot notamment. Problème, Panini a fait une boulette avec les joueurs suivants: Kingsley Coman, Cole Palmer, Militao et quelques autres. Quelle boulette ont-ils fait, top chrono?
1: Sur leur étiquette, ils les ont mis dans les mauvaises équipes.
0: Non, c'est pas ça.
2: Ils ont inversé les visages. Ils ont trouvé d'autres gars.
0: Ils se sont trompés sur l'identité. Non, ça aurait pu être ça. Ce n'est pas ça.
1: L'orthographe des prénoms ou des noms?
0: Non, il y en a quelques autres. Il n'y a pas que. Non, c'est pas ça. Ils ont bien écrit Cole Palmer, Kingsley Coman.
2: Les numéros des maillots, c'est pas leur bon numéro. C'est pas ceux qu'ils portent habituellement.
0: C'est pas ça. Mais si vous achetez l'album Panini pour la Coupe du Monde qui vient de sortir, malheureusement, il y a un problème avec ces joueurs et pas mal d'autres joueurs.
2: Attends.
1: Est-ce que c'est physique?
0: C'est pas physique.
2: La description? La description est pas la bonne?
1: Ils ne sont pas placés au bon endroit dans l'album.
0: Ah non, ça voudrait dire qu'ils sont pas dans la bonne équipe. Non, ils sont dans la bonne équipe.
2: Mais attends, tu m'as dit oui et non la description. Ça veut dire que dans le.
0: Il y a un problème de description. Ouais.
2: Et ben ils sont pas mal. Ils ont mal orthographié les noms des gars.
0: Ben non, comme tu l'as déjà demandé. Non,
1: ils ont pas. Ouais. C'est pas. Ils les ont mis.
0: 10 secondes, il va perdre la planche.
1: Ils ont mis gardien au lieu de aile gauche. Non.
0: Je pense qu'il y a plein de gens qu'on trouvait dans la voiture.
2: Ouais. Attends, c'est pas le numéro, c'est pas le visage, c'est pas le maillot.
1: Il l'appelle madame au lieu de monsieur.
0: Non, pas un problème de gens.
2: C'est le mauvais placement dans l'équipe. Mais c'est le mauvais. J'y connais rien en foot. Je suis pas attaquant, je suis défenseur.
1: Le poste, voilà. Je l'ai dit.
0: Non. Seb, t'as une idée?
6: Milieu?
0: Mais non. C'est tout simplement, comme l'album est préparé longtemps à l'avance. Ils étaient persuadés qu'ils seraient à la Coupe du Monde et ils ne sont pas sélectionnés par l'équipe nationale.
2: Mais non.
0: Kingsley Coman, qui a tellement fait pour l'équipe de France, n'y va pas, il faut faire des choix. Et donc Kingsley Coman est dans l'album Panini et pourtant il ne sera pas dans l'équipe de France. Cole Palmer ne sera pas dans l'équipe d'Angleterre. Militao, le Brésilien, ne va pas jouer alors qu'il était sûr qu'il jouerait. Et donc ils vont être dans l'album Panini de la Coupe du Monde alors qu'ils ne participeront pas à la Coupe du Monde.
1: Voilà. Il faut faire une croix avec un marqueur dessus, on les colle et puis on fait une petite croix.
0: Sympa, c'est comme si à l'Italie, vous savez que vous achetez le panini de 2014.
6: C'est clair. C'était mon enfance quand même, le panini. Hein.
0: Et ouais, moi aussi, bien sûr. Bah, en tout cas, voilà les erreurs, malheureusement. Et tu sais quoi, Seb? Je t'offre quand même la plancha. Hein.
6: Non, c'est super gentil.
0: Vous embêtez pas, non.
1: Je vais faire des frais de port. Non.
3: Non, mais bon, c'est pas la peine. Hein.
0: Je te l'offre quand même, t'es heureux?
6: Bah oui, mais bien entendu. Merci Camille. En tout cas, je voulais vous dire quelque chose, c'est que vous êtes notre rayon de soleil tous les soirs. On rigole avec vous, toute l'équipe. Et franchement, merci à vous pour votre bonne humeur.
0: Ah, oh, ça fait plaisir. Tu nous écoutes merci. Quand tu protèges Mylène Farmer?
6: J'aimerais bien la protéger. En plus, elle sort un. Non, mais elle a un nouveau tube qui sort là, je pense, mercredi prochain.
0: Ah, et mercredi prochain?
6: Oui,
0: ah non, aujourd'hui?
1: Oui, il est sorti, je crois, cette nuit.
0: Ah ouais?
6: Oui, cette nuit, oui.
0: Ah bah, je savais pas du tout, Seb. Nouveau titre de Mylène Farmer, bravo elle. Je savais pas, tu vois.
6: Madame Mylène Farmer, 64 ans, elle ressort un nouveau tube et voilà. Donc, je l'ai pas encore entendu.
0: C'est ça?
2: Ouais.
6: Camille.
0: Bravo Seb, hey, si tu es meilleur animateur que moi, c'est bon.
6: Tu peux m'offrir une Switch hein, du coup.
0: Si je t'offre une deuxième plancha, tu vas moins faire le malin. Je t'embrasse mon Seb, merci pour ce bon moment. Et on y va, on se fait plaisir, mettez le son à fond dans la voiture, il n'y a pas mieux là. Là, il n'y a pas mieux. Canicule dans toute la France, c'est le week-end, il n'y a pas un meilleur son de week-end. Nelly Furtado, Maniteur sur Énergie. Très belle après-midi tout le monde. Merci d'être là, on est en direct jusqu'à 19h.
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0: Merci de nous choisir, on est là et on est en direct avec vous. Quel kiff d'entendre un petit Nelly Furtado là. Hein.
1: Il est trop bien.
2: Ah, ce duo là quand même.
0: Et dans un instant, Sound of Legends, San Francisco, voilà ce qui arrive. San Francisco. Qui a déjà vu San Francisco? J'ai jamais vu de ma vie. J'aimerais trop.
1: La ville, oui.
0: Ouais, bah oui.
1: Oui, j'ai
0: vu. Ah, oui, pas le disque. Hein, la ville.
1: Écoute, il y avait un petit vent quand j'ai été. Il y a beaucoup de pentes.
0: T'as fait Alcatraz?
1: Non. J'ai pas fait Alcatraz.
0: C'est fou, c'est venir à Paris et pas faire la Tour Eiffel, quoi.
1: C'était rapide. Je suis venue 2-3 jours. Mais il y avait les petits funiculaires. Je suis rentrée dedans et c'est très pentu, encore une fois.
0: Pentu. Oui, mais il y a le pont rouge, non?
1: San Francisco. Oui, le pont.
0: Broken Beige.
1: Je ne sais plus le nom, d'ailleurs.
0: La Mio, hein, c'est le viaduc de Bilbao.
1: Si, j'avais même fait le petit bus touristique où t'es sur le toit. Je me pelais un peu. Je me souviens, il y avait eu très froid.
0: Et vous savez qu'il y a exactement le même pont, le Golden Gate, qui est au Portugal, à Lisbonne. Parce que c'est les mêmes c'est les mêmes architectes qui ont fait les deux ponts. Donc le pont, il est rouge à Lisbonne et il est plus petit, mais il est sur la même architecture que le Golden Gate, parce qu'ils ont tellement aimé là-bas, ils ont dit gars, tu m'en refais un ici.
2: Ah,
0: je crois que c'est d'abord à San Francisco et ensuite ça a été fait à Lisbonne, okay. Au Portugal.
1: Très bonne info.
0: Je sais même pas comment je sais ça.
2: Mais maintenant,
0: ça,
2: ouais.
0: Donc tu as checké quand même. Mais là ça m'est venu et je pense que je le sais.
2: Bah si, tu peux pas l'inventer.
0: Mais non, mais parce que vous savez ce que je fais, moi je voyage pas beaucoup. J'ai la chance de faire plein de choses, mais j'ai pas la chance de voyager beaucoup. J'ai pas beaucoup de temps. J'ai pas beaucoup voyagé dans ma vie. Et donc quand je voyage, je fais le bus vraiment de touriste.
1: Mais j'adore,
0: je fais le touriste. Moi, quand je suis touriste, je suis touriste.
2: Ouais,
0: donc j'arrive à Barcelone, je prends le bus et je fais les trucs là et je regarde et j'apprends des trucs. Donc je suis vraiment le touriste de base.
2: Mais t'as une
0: petite banane,
2: petite bière,
0: on est là.
2: Ouais, t'as ton petit appareil photo autour du cou, t'es bien.
0: Bien sûr. C'est bon, c'est après Lisbonne.
2: Ouais, j'ai eu raison.
1: Ah, trop fort.
2: Et comme un peu la statue de la liberté. Il y en a une à Paris, il y en a une à New York.
1: Et nous, on l'a offerte, non, aux New-Yorkais. Ouais,
0: tu savais que, parce qu'on parle toujours de la Tour Eiffel, mais vous savez que c'est les équipes de Gustave Eiffel qui ont aussi fait la statue de la liberté.
1: C'est ça.
0: Et en fait, on a gardé une, pont de Garigliano, on en a gardé une près de la Tour Eiffel, parce que quand elle est partie là-bas, on en a gardé une, et donc elle est posée, paf, devant le pont, il y en a une tout près de la Tour Eiffel d'ailleurs.
1: On offre beaucoup de choses aux gens quand même.
0: Ah oui. Ah, les Français, on est comme ça.
1: Ah ouais. On arrive toujours avec un petit quelque chose.
0: Ah, toujours. Tiens, c'est quoi, pardon, parce que ça n'a rien à voir avec ma conversation de là maintenant. Quand vous arrivez chez quelqu'un, en général, on a tous notre.
1: Ah ouais.
0: Idée cadeau. C'est quoi votre petit truc qui marque le coup?
1: Alors, quand il y a des enfants, toujours un livre pour chaque enfant.
0: C'est bien, elle fait ça, ma chérie, elle est forte, elle pense à ça.
1: Mais ça fait toujours plaisir. Et un vin et des calissons d'ex. Ça me vient de ma mère. Toujours, parce qu'elle dit les chocolats, on en a marre, on fait les calissons d'ex. Donc, calissons d'ex, c'est
0: bon. Ouais. Calissons, on pouvait prendre dans les chocolateries Puy Ricard, ils sont très très bons.
1: Ah,
0: c'est
1: bon, une vraie.
0: Ah ouais, c'est une chocolaterie du pays d'Aix, de Puy Ricard, de la ville de Puy Ricard. Et sinon, il y a les Rois René, c'est vraiment dans le centre.
1: Okay.
0: Mais ceux du Puy Ricard, ils sont sérieux.
2: Moi, je fais pareil, un petit cadeau pour les enfants, souvent. Et
3: juste parce qu'on m'a dit que c'était bien. Mais lui, je te connais tellement dans la désorga, il ose me dire qu'il arrive avec des cadeaux pour les enfants.
2: T'as toujours avec des petites choses.
0: Pas du tout. J'ai avec une bouteille de pinard et ma femme, je sais pas pourquoi, elle fait une sorte de terrine de thon avec du saint-mauret et du piment et de la coriandre. J'en
2: peux plus. Et à chaque fois elle vient, et tu sais ce qu'ils font les potes ou les voisins. Ah bah tiens, une de ton, ça fait plaisir. On en peut plus, ça tient de ton.
1: Et est-ce qu'ils la mettent sur l'apéro ou en fait ils la mettent de côté? Parce que parfois non, quand t'apportes un truc, ils ne le dressent pas.
2: Ils disent on la met là sur la table, on la sortira tout à l'heure sur la fin. Bah ouais, tu m'étonnes, je pense qu'ils la jettent, on en peut plus. Pardon, moi je me lâche un peu, mais.
1: Elle est trop mignonne, ton samouraï. Mais ça plaît, hein, ton samouraï.
2: Ah ça y est, j'en peux plus, moi. Ça y est, tu vois dans le regard des gens.
3: Hein. Puis je vois dans la voiture, elle sait pas où le mettre. Elle le tient, parce que machin. Et elle s'est l'opale, après elle veut partir avec son plat.
2: T'as la vie de plat, ma direct de ton. Ah non, on l'a pas bouffé, donc. Tu vas repartir avec, hein. Ah, j'en ai marre.
3: Écoutez bien, il y a un Chinois qui va le faire pendant un an et c'est fou. Essayez de deviner ce que va faire ce Chinois, c'est dingue, vous l'avez peut-être vu passer. Bonjour Léa.
7: Bonjour.
3: Léa, sois là, bienvenue, t'habites où?
7: À Bordeaux.
3: Eh bien, il y a un Chinois qui va faire un truc au-dessus de ta tête à Bordeaux. Je vous ai donné un indice. Mmh. Qu'est-ce qu'il va faire pendant un an?
2: Et il va partir en montgolfière?
3: Non.
1: En parapente?
3: Non. Un an de montgolfière. T'as quand même en pépite réserve de propane. Hein. Un an de montgolfière, c'est bon. Je parle d'un an. Hein.
2: Et puis un an dans un panier, ça fait un an dans un panier quand même.
3: Hein. Alors un an de parapente, je te raconte même pas. Faut quand même un grand ouest à un moment, parce sinon faut remonter quoi. C'est un peu long un an. Hein.
1: Est-ce que c'est un an en haut grâce à du matos, genre parapente?
3: Tout seul, un an tout seul.
2: Mais il va dans l'espace, écoutez-vous.
3: C'est fou.
2: Mais un an au-dessus de vos têtes, il vous vient le parapente dans l'espace. Un an dans l'espace.
1: J'en peux plus, on parle de l'espace tous les jours.
2: Pardon Léa, c'est pas toi, je suis content de ta cuillère, mais là j'en peux plus. Entre l'artérine de ton et. J'en peux plus. Une fusée chinoise du nom de Shenzhou 23 vient de décoller vers la station spatiale chinoise. Dans la fusée, il y a 3 astronautes, dont un qui va rester dans l'espace tout seul pendant un an. Vous comprenez? Il y a un covoiturage, ils l'emmènent, et puis une fois là-bas, ils disent « Tu te démerdes mon pote, nous on s'en va ». Et donc, il reste tout seul pendant un an. Le but de cette mission, étudier les effets sur le corps humain d'un long séjour en microgravité dans l'espace.
1: Mais il lui laisse un an de nourriture lyophilisée quand même pour tenir. Ils doivent lui laisser des caisses de bouffe pour un an.
2: Bah oui. Non, mais c'est surtout que te dire psychologiquement un an tout seul dans l'espace, mais c'est horrible. Enfin, moi, je serais incapable. Mais tout seul.
1: Qu'est-ce que tu fais? Parce que j'adore l'introspection.
3: Bah, ouais, tout seul, moi, je pourrais pas. Ouais. Mais je pense que tu t'entends auto-parler, ta voix, c'est qui te parle des fois, votre voix intérieure va commencer à devenir votre pote imaginaire. Ah, ouais.
2: C'est sûr. Tu vas rentrer, tu vas te parler tout. Non, c'est horrible. Franchement, il est costaud.
3: Après, je peux demander quelque chose, peut-être j'abuse. Comme il part un an tout seul, ta femme pourrait lui faire un peu de terrine.
2: Imagine
3: pour les apéros.
2: Eh ben ça fait plaisir. Je vais partir avec ça. Et tu sais quoi, je suis capable de revenir un an plus tard avec la terrine de thon.
1: J'ai pas eu le temps. C'est passé tellement vite.
3: On écoute Sound of Legend. Léa, reste un petit peu avec nous si tu peux. Il y a Faustine Bollaert qui va arriver dans le studio. On est là en direct jusqu'à 19h.
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3: L'animatrice préférée des Français est avec nous dans un instant dans le studio. Ça vous calme, hein?
2: Ah bah un peu, ouais.
3: Ah bah ouais, les mecs, j'y suis dans ce classement, à la 109e place.
1: C'est pas mal.
3: Eh ben bah, c'est pas dégueu. Eh ben bah, ouais. Juste derrière Philippe Risoli.
2: Je m'accroche. Dis-le, lâche pas la rampe, le père Combal.
3: Mais la numéro 1 du classement, elle va être avec nous dans le studio dans un instant. Ça te fait plaisir, Thibaut?
2: Je suis comme un fou.
3: Voir une vraie animatrice, là?
2: Bah ça va me changer.
3: Ça va te changer, hein. À faire quelque chose, à vous aussi, l'équipe. Vous allez voir une vedette, hein.
2: Bien sûr.
3: Faites marrer, là.
2: Elle est rayonnante. Moi, je l'ai vue à travers la porte.
3: Elle est adorable. Vous allez voir, elle est très, très, très gentille. Et surtout, elle a qu'un truc qu'elle déteste. Il n'y a qu'un truc qu'elle déteste, elle déteste qu'on dise Faustine Bollaert.
1: Ce qu'on fait depuis à peu près 2h30.
3: Ce qu'on fait depuis 2 jours et demi. Elle arrive dans un instant, restez là, on est en direct sur Énergie. Faustine Bollaert. Et tout le monde arrive dans un instant.
2: Mais non. On a respecté la première animatrice
3: de France. Non, mais première animatrice de France, t'assois pas par terre. Non. C'est l'animatrice préférée des Français, Faustine.
9: C'est pas l'antenne, là, on est à l'antenne.
3: On est en direct.
1: Mais donnez un fauteuil à Faustine.
9: Michael Jackson est né un vendredi 29.
2: Ah bah voilà.
1: Bah vous croyez quoi? Moi, elle je les écoute, enfin.
0: T'as écouté Fossou?
1: Mais bah, tu crois quoi?
0: Oh là là.
1: Évidemment, dans le taxi, j'ai dit attends, on se branche.
0: On a préparé tellement de choses pour toi.
1: C'est vrai?
0: J'en
1: c'est
0: sais
1: drôle
0: rien,
1: ou c'est pas drôle?
0: Pas. Ah, je pense que ça peut. Bah après, tu vois ça avec l'équipe. Hein.
1: D'accord, ok. C'est eux les responsables.
0: Bien sûr.
1: Je suis trop contente d'être là avec vous.
0: Et bah nous aussi.
1: Il y a la clim, donc je pars plus en fait.
0: Tu vois, on va être en climatisé. Thibaut, c'est la première fois qu'il croise une vraie animatrice. Il est un peu.
2: Ce qui
0: passe les jours avec moi, c'est quelque chose là.
2: Là, ça sent. On sait qu'on est dans le sérieux, on est dans le concret.
0: C'est numéro 1 du classement. Ah, au-dessus, c'est Dieu. Hein. Il n'y a rien au-dessus.
2: Je sais même pas.
0: On arrive dans un instant en direct et il y aura le son de Temper City. Restez avec nous. Et Faustine Bollard qui arrive.
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0: Merci à la nièce de Rémi de nous remercier sur une bande pour faire croire que les gens nous aiment. On est là de 16h à 19h en direct avec vous. Je sais que vous êtes partout dans la France. Grand rassemblement de marinières demain à Roscoff dans le Finistère. Je vous donne des petites idées week-end.
2: Ah ouais, ouais. J'en ai une très belle. Je vais peut-être passer une tête.
0: Bah, faut le tailler quand même dans le Finistère, c'est pas à côté. Hein.
2: Ouais.
0: Soirée Rodeo Night Fever au Havre ce soir. Ah bah le Havre, c'est la Californie à 2 heures de Paris. Et donc, bah, qui dit Californie dit rodéo.
2: Mais attends, rodéo, c'est-à-dire rodéo avec un rodéo sur un taureau?
1: Bah, sur un cheval mécanique, j'imagine.
0: Sur un cheval mécanique. En plus, c'est Jeanne de l'équipe qui est havraise qui prépare ça. Et j'imagine que c'est complètement sa DA. Je pense qu'elle va y être.
2: Ah, oui.
0: Vous voulez la rencontrer? Rodéo Night Fever à Istra, ça c'est sûr.
1: Elle fait son planning, ah bah, ni plus ni moins là.
0: Elle est au coin du bar, ça c'est sûr. Hein. Championnat d'Europe de burger à partir d'aujourd'hui à Lyon.
2: Oh là là.
0: Hey, tu veux être partout, toi, c'est le problème. Tu veux être partout.
1: C'est fait pour toi, tout ça.
2: Je vais être partout.
0: Et enfin, vous êtes à Aix demain?
1: Oui, je suis à Aix demain.
2: C'est vrai?
1: Oui.
0: Eh ben, Vélorution.
1: Qu'est-ce que c'est?
0: L'association Droit au vélo propose aux Aixois de participer à une balade à vélo dans la ville en soirée. Mais toi, t'as déjà la piscine, non, t'as déjà la Sainte-Victoire.
1: C'est pas faire du vélo, Cam.
0: Ah oui, bah non. Bah,
1: mais j'adore Aix, hein, je vais y être très bien.
0: Ouais, mais là, c'est pas pour toi. Ça,
1: ah bah non, à un moment, faut savoir ce qui est bon pour soi.
0: Ah là là là. Tu nous ramènes des calissons, hein?
1: Bien sûr.
0: Ah, on compte sur toi.
1: Bien sûr.
0: Belle soirée, tout le monde. Temper City, Self-Aware, et après. Faustine Bollard est avec nous dans le studio. Restez là, ça arrive, on est en direct.
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0: On est sur Énergie. Et oui, en direct pour ce vendredi. On ne pouvait pas rêver mieux.
2: Non.
0: L'animatrice préférée des Français est avec nous. La Marseillaise pour Faustine Bollard.
1: Mais il faut arrêter Bollard comme ça.

0: de l'excès aussi, Zir.
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0: Ah, je me sens obligé de chanter, moi, du coup.
2: Ah non, on était obligé. L'animatrice préférée des Français, Faustine, je suis tellement contente de t'avoir avec nous, ça va?
0: Ça me fait très plaisir d'être là aussi, puis voilà, on est trop bien.
2: C'est terrible pour moi parce que on a reçu Michel Denisot hier, avant-hier. Toi maintenant, vous êtes les rois de l'interview et chaque fois je le dis, vous allez vivre votre pire interview.
0: Mais
2: je suis content que vous veniez.
0: Hein. Bah ouais, puis avec toi on se marre. Donc
2: ah,
0: je suis très
2: c'est gentil, merci beaucoup. Là, il va falloir être drôle du coup. Bah là, tu vas être sur le grill.
0: Je mets la pression.
2: Là, tu as passé sur le grill, maman. On va tout savoir. Alors déjà, comment est-ce qu'on prononce bien ton nom? Parce que moi, j'ai envie de le faire comme le stade de Bollaert.
0: Alors déjà, même le stade, on dit pas Bollaert. Tu vois, même le stade, on dit le stade Bollaert. Mais il s'avère que pour une coquetterie personnelle, qui m'est totalement, encore une fois, c'est vraiment que moi.
2: Toi, bien sûr.
0: Préfère qu'on mette pas le T. Je trouve ça plus joli. Et moi, dans ma famille, on a toujours dit Bollaert. Donc j'ai grandi sans le T. Donc je revendique mon droit à virer le T.
2: D'accord. Mais pendant une heure, nous on revendique le droit à dire Faustine Bollaert.
0: Ok, très bien. À la Ch'ti, dans le Nord.
2: Il paraît que c'est grâce au stade que tu as eu ton premier stage, grâce au stade Bollaert.
0: Oui, à l'époque, je voulais absolument rentrer dans un magazine télé, c'était Télé 7 jours, et je n'avais absolument aucun contact dans ce milieu-là, et j'avais écrit une lettre au directeur de la rédaction qui s'appelait Patrick May à l'époque, et je lui avais dit, voilà, je cherche un stage, et il m'avait répondu juste, avez-vous quelconque contact, enfin pas contact, mais lien avec Félix Bollaert. Et donc je lui ai dit, oui, c'est mon arrière-grand-oncle, et il m'a répondu, je vous attends lundi matin. Parce qu'il était fou de foot.
2: Attends, mais comment ça? Mais je suis une fille d'eux.
0: Mais une arrière-petite nièce d'eux.
2: Mais attends, donc le stade Bollaert, c'est pour un de tes ancêtres?
0: Exactement, exactement, le frère de mon arrière-grand-père.
2: C'est énorme.
0: C'est la classe, non? Et alors c'est drôle parce que j'y suis allée, alors tout là-bas, tout il y a écrit Bollaert partout, et j'avais voulu me faire floquer un maillot des sangs et or. Donc j'étais arrivée dans la boutique du stade, il m'avait dit, vous appelez comment, Faustine Bollaert? Mais ça s'écrit comment?
1: Mais c'est abusé.
0: Il y a un endroit où on ne doit pas me poser cette question, c'est là.
2: C'est pas possible. Et je veux tout savoir, je veux connaître ton planning, parce que regardez quand même ce que fait Faustine Bollaert. Ça commence aujourd'hui, du lundi au vendredi, à 13h55 sur France 2. Les enfants de la télé, une fois par semaine, le dimanche à 18h. Un jour, une vie, c'est sur RTL de 9h30 à 10h. Il y a un podcast, bien sûr. Et Safe Zone sur YouTube et France TV slash.
0: Il y a Prodige aussi, et la boîte à secrets.
2: Non, mais arrête, wow. Comment c'est pas possible?
0: Bah ouais, mais j'adore mon métier, tu sais ce que c'est. Donc c'est vrai que quand on a la chance de pouvoir l'exercer beaucoup, bah moi je prends, je kiffe, je profite, je vis tous ces moments.
2: Mais donc comment tu t'organises? C'est quoi une journée type de Faustine Bollaert?
0: Ben, je me lève à 6h. D'accord.
2: Ah oui, déjà, arrête-toi, c'est bon, ça y est. Je comprends pourquoi ça rentre pas. Je me lève à 6h.
0: Ben, j'essaie d'avoir une vie avant que la journée commence. Tu sais, je fais partie des gens qui aiment bien le early morning.
2: Je les connais pas, ça me parle pas du tout.
0: Tu sais, où tu fais tes mails, où tu prépares le petit-déj des enfants, tu fais un peu de sport, tu te réveilles tranquillou, quoi. Et après, j'ai mes enfants qui partent à l'école, et moi j'ai une moto qui vient me chercher, j'ai la chance de ça pour tracer à RTL, et je commence, je suis en direct à 9h30.
2: Donc de façon consentie, tu me réveilles toi à 6h du matin, donc tu fais tous tes petits trucs chez toi avant de démarrer.
0: Les machines, les trucs, ouais, pas toi. Peut-être pas à 6h.
2: Moi je dépose tous les matins mon fils à 8h45 devant l'école. Et sache que je dois sortir de mon lit aux alentours de 8h45. Ça te donne à peu près mon organisation matinale. Tous les réveils sont durs pour moi. Ça commence aujourd'hui, donc tu le tournes tous les combien?
0: Une fois par semaine.
2: Tu mets toute la semaine en boîte?
0: Non, oui, je fais 4 émissions par jour. Et parfois le jeudi et le vendredi, ça dépend. Une fois par mois, je crois qu'on a deux dates qui se succèdent. Les enfants de la télé, c'est une fois tous les 3 semaines. On en met 3 en boîte. Et après, les autres, c'est des primes. Donc, tu sais ce que c'est. Parfois, il y en a 3 en septembre. Parfois, voilà, les enfants de la télé, la boîte à secrets, il y en a 8. Donc, c'est entre septembre et décembre à peu près. Non, mais c'est des bonnes journées. On est sur des bonnes journées.
2: Ouais. Oh là là, radio tous les jours. Et en plus, donc la quotidienne, ça commence aujourd'hui, ça fait 10 ans. Comment vous trouvez encore des thèmes?
0: Mais il y a
2: pas tellement des thèmes, pardon-moi de te couper, des témoins. Parce que tu peux avoir toutes les idées de thèmes, mais avoir les témoins, trouver des gens.
0: En fait, la vie passe et les gens accumulent des histoires. Donc, souvent, nous, on trouve nos thèmes thème, entre guillemets, en fonction des invités qu'on trouve, en fait. C'est-à-dire qu'on cherche et la vie avance, donc il y a toujours des nouvelles histoires, en fait. Si on a un thème, par exemple, sur l'adoption, on aura autant d'émissions qu'on trouvera de belles histoires. Donc, parfois, les gens disent, est-ce que vous tournez pas en rond? Je dis non. Parce qu'on peut parler de paternité avec toi, faire toute une émission avec toi, et parler de paternité. Rémi, c'est ça?
2: Oui, c'est ça.
0: Et de parler de paternité. T'as des enfants, Rémi? Sinon, mon exemple est à la con.
2: Non, j'en ai deux,
0: T'en as deux, et parler de paternité, faire une autre émission. Voilà. Donc, en fait, il y a autant d'émissions qu'on peut trouver d'invités avec des histoires extraordinaires.
2: J'ai des thèmes, tu vas me dire si oui ou non, ils ont eu lieu dans l'émission.
0: Ça sent la connerie, ça.
2: Pas du tout. Je te jure que c'est vrai. Il y en a que j'ai inventé, il y en a des vrais.
0: D'accord.
2: Est-ce que oui ou non, tu as eu ces témoignages dans Ça commence aujourd'hui? Elle mange du sable et des éponges depuis ses 10 ans.
0: Vrai.
2: Vrai.
0: Ça porte un nom dont je me souviens je me souviens plus le nom, mais en effet, on peut être accro au sable.
3: Mais elle a quel âge quand elle est venue témoigner, je veux dire, c'est juste pour faire un calcul d'éponge et de sable.
0: Elle était adulte, et ce qui était dingue, c'est qu'elle disait que c'était très compliqué pour elle, par exemple, de passer devant un chantier, parce qu'il y a du sable partout, et que quand elle essayait
2: elle
0: de se désintoxiquer, c'était le moment de la grande tentation.
2: Je crois que c'est le syndrome de Picard. Je crois.
0: Voilà, le syndrome de Picard.
2: Ça me revient.
0: Oui, ça te revient depuis que tu l'as vu sur la feuille.
2: Peut-être.
0: Je vois pas pourquoi tu dis ça.
2: Peut-être. C'est pas complètement faux. Accro à la chirurgie esthétique et amoureux, ils se font opérer en même temps.
0: Oui, ça existe, bien sûr. Par exemple, toi. Est-ce que tu t'es fait opérer en même temps que ta femme?
2: J'ai fait le Botox, hein.
0: T'as fait le Botox.
2: Ça n'a pas pris, mais j'ai fait le Botox.
0: Oui, bien sûr. Ça arrive même souvent, ça.
2: J'ai mangé mon frère à la naissance.
3: Quoi?
0: Mais non, enfin.
2: Mais non, c'est le principe d'un vrai faux.
0: Mais c'est terrible. J'ai vomi mon frère, ça aurait pu exister, mais j'ai mangé, non.
2: Au secours, mes grands-parents ont 40 ans.
0: Non, ça, j'ai fait ça? Oh, là, j'avoue que j'ai.
2: Non, je pense pas. Je t'ai un peu embarqué dans mon univers.
0: Ouais, tu m'as un peu embarqué.
2: Alors, la meilleure animatrice de France.
0: Tu m'as calmé.
2: Ça fait plaisir d'être dans ce classement tous les ans. Depuis combien de temps t'es devenue animatrice préférée des Français?
0: Je l'ai été pendant 2 ans. Et là, je suis la première femme. Mais c'est Cyril aujourd'hui qui est le meilleur. Cyril Ferraud qui est l'animateur préféré. Moi, je suis la première femme.
2: Bravo.
0: C'est hyper agréable, c'est hyper doux, c'est gratuit, c'est-à-dire c'est juste de la joie en bar, quoi. Et puis quand on fait ce métier, c'est chouette.
2: Je suis passé 101e cette année, c'était.
0: Tiens, tu prends.
3: C'est super, t'es en train de remonter la pente.
2: T'es content, toi.
0: C'est la remontade.
2: Après, Guy Luc, c'est 98e, donc. C'est un petit. Il y a plein d'autres thèmes, bien sûr, on pourra en faire plein. Mais je voudrais surtout te parler d'émissions dingues que j'ai découvertes. Vous allez essayer de les découvrir avec l'équipe, bien sûr. Dans un instant, on va continuer de profiter d'avoir Faustine Bollaert avec nous dans le studio jusqu'à 19h pour faire plein de choses. Et on va jouer aussi.
0: Moi,
2: j'adore les jeux.
0: Mais moi, je veux pas perdre.
2: Tu veux pas, t'aimes pas perdre?
0: Non, je déteste ça. Donc si je joue, je gagne ou vous faites semblant?
2: Bien sûr. Mais bien sûr que c'est le Nil, le plus petit fleuve d'Europe. Bien sûr, Faustine. Restez là, Magic System, Magic in the Air. C'est ça qu'on veut.
3: Bien sûr que c'est ça qu'on veut.
2: Ça, c'est une musique de réveillon, Faustine.
0: De quoi
2: ça
0: à la maison? De réveillon, mais on est le 29 mai. Qu'est-ce que tu fous?
2: C'est la fête.
0: Ah, bien sûr. Surtout, bonne année à tous.
2: T'écoutes quoi, Faustine, dans la vie?
0: Je suis un peu nulle en musique et moi j'aime bien qu'on me parle. Donc j'écoute beaucoup la radio où on parle et sinon j'aime les gros trucs populaires, quoi. Moi j'aime Julien Doré,
2: Ouais,
0: ce serait bien. Voilà. Okay. Magic System, je suis pour.
2: Voilà. C'est pas ta tasse de thé, visiblement.
0: Mais peut-être que dans 2 secondes, comme on va l'écouter, je vais aller.
2: On va écouter ça. Écoutez Magic in the Air, on va être en direct sur Énergie. Non, là on peut pas. De toute façon, t'as raison, en fait. T'es condamné à aimer, hein. On écoute ensemble, il est 18h30. Belle soirée, tout le monde.
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2: Allez, allez, allez. On est en direct sur Énergie. On a la chance d'avoir Faustine Bollaert avec nous. Quel bonheur de la voir. On l'entendait sur RTL. Vous la voyez à la télé. Ça n'arrête jamais. Qu'est-ce qu'on dit quand on t'arrête dans la rue, d'ailleurs, Faustine? Des gens, quand ils te reconnaissent, est-ce que t'es devenue.
0: Bon, en fait, vous n'êtes pas si grosse, madame. Je te jure, on m'a dit ça.
2: On me le dit hyper souvent.
0: Parce que la télé fait prendre un peu de poids. Donc, il y a vraiment des gens qui n'ont aucun filtre. Il y en a beaucoup, en vrai. Je dis ça parce que ça m'est arrivé il y a 2 jours. Mais il y a des gens, évidemment, ultra bienveillants qui me disent des trucs hyper gentils. Mais quelqu'un qui me dit, vous êtes Faustine Bella? Oui. Mais non, c'est pas vous. Bah, si. Mais non, vous êtes grosse à la télé.
3: Ouais.
0: Je vous souhaite une bonne journée. Je vous emmerde.
2: Merci, Patrick. Hein. T'as un bel ego boost à 9h, là. Est-ce que t'es devenu un peu un symbole du témoignage? Est-ce que les gens, ils ont forcément envie de se confier dans le train, dans le carré de 4? Ils disent, vous savez qu'il m'est arrivé ça, machin.
0: Absolument. Mais en vrai, j'aime ça. Hein, donc, j'adore.

0: En fait, je suis pas en train de te dire que c'est longuer l'émission, mais.
1: Ah, mais c'est toi qui anime parce que tu fais plus gros à la télé.
0: Non, c'est vachement bien. Mais moi, ils adorent jouer. Non, mais ça, j'aime bien. J'adore Dash. Et j'oublie mes potes. J'oublie mes potes maintenant. J'aime bien les traîtres. Je regarde beaucoup les traîtres avec eux.
2: Sur M6.
0: Je peux regarder Koh-Lanta. Enfin, les gros trucs. Starac. Évidemment, la Starac. J'adore.
2: Starac.
0: Bah, évidemment qu'on regarde. Et ça, comme ça, tu vois, ça me permet d'échanger avec mes enfants. C'est un truc, c'est un moment convivial avec eux, quoi.
2: Et est-ce que c'est vrai que tu referas pas Fort Boyard?
0: Jamais. Et tu le fais? Vous le faites? Vous, tu le fais?
2: Mais tu l'as fait une fois, moi?
0: Bah, bien sûr, je l'ai fait.
2: Non, moi, je l'ai jamais fait.
0: Ah, j'ai eu envie de mourir. Non. Ah, mais c'était horrible. J'en ai un et horrible
2: c'est
0: souvenir.
2: Le fantasme de plein de gens d'un jour pouvoir y participer.
0: Ça allait plus
2: pas
0: trop,
2: du tout.
0: Je crois que c'est de moins en moins. Il y a quand même des
2: mais
0: fractures.
2: Mais pour les gens qui regardent à la maison, je veux dire, ils se disent, mais j'aimerais trop le faire. Mais c'est vraiment dur, en vrai.
0: Mais c'est sympa à regarder. C'est moins sympa à vivre. Mais en même temps, c'est cultissime et tout. Mais à regarder, c'est chouette. Mais oui, non, mais là-bas, c'est quand même assez violent. Enfin, en fait, on se rend pas compte. Mais le fort, il est très haut, hein.
2: Non, mais ça, tu vois, ils t'ont mis là-haut.
0: Moi, on m'a fait faire la cloche au-dessus des tigres, parce qu'à l'époque, il y avait les tigres. Je me souviens, c'est Jean-Luc Lemoyne qui tirait la corde pour faire bouger mon trapèze. Ben, je te jure que quand t'es dessus, t'emmènes pas large, quoi. Et là, tu te demandes pas si ton maquillage, il est bien. T'en as rien à foutre, tu veux juste mourir, quoi.
3: Mais c'est vrai qu'on te demande tes phobies au préalable et que souvent, on te donne des épreuves totalement ciblées sur tes propres
2: phobies.
3: Alors,
2: c'est une légende. La phobie des trapèzes.
0: C'est une légende que j'entends aussi. Ça s'est pas passé comme ça pour moi. Moi, mon traumatisme a surtout été les leggings moulants qu'on devait tous mettre. Ouais. Et moi, j'étais avec une Miss France. Autant vous dire. Non, mais dire saucisson.
2: Les copains, on reste en direct sur Énergie. On fait une petite pause. Faustine Bollard va vous permettre de gagner un cadeau. 0870 42 48. C'est le numéro pour nous joindre. Il y a encore plein de questions à lui poser. Bien sûr, on n'aura pas le temps de faire la moitié de ce que j'ai envie de faire.
0: Et on écoute quelque chose maintenant?
2: Dans un instant, on va écouter Alex Warren.
0: Vas-y, chante.
2: And I know. Bah, je fais pas The Voice. Hein.
0: D'accord, ok, très bien.
2: On est sur Énergie en direct.
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2: Faustine Bollard est notre invitée ce soir. On a trop de chance de la voir. On parle de plein de choses, mais elle fait tellement de choses qu'on a le temps de parler qu'un tout petit peu de toutes ces choses.
5: Le planning est chargé, hein.
2: Elle anime Safe Zone sur YouTube et France TV Slash. C'est génial, ça aussi, non?
0: Ouais, c'est super. Moi, je les connais pas du tout, les créateurs de contenu. Donc, au début, je débarque. C'est drôle parce qu'il y a toute une équipe autour de moi. Ils sont hyper jeunes, donc ils sont tous au taquet. Et je vois arriver ces jeunes. Mais qui es-tu? Et en fait, moi, je les connais pas bien. Et c'est vrai que c'est assez fascinant. C'est devenu des vrais entrepreneurs. Ils sont hyper créatifs.
2: Ils ont un talent de fou.
0: Ils ont un talent de dingue. J'ai eu le Bouzeux, j'ai reçu Sora la semaine dernière qui était super, et j'ai reçu Joyka, j'ai reçu Darko, c'est vraiment, franchement, ils sont assez bluffants, mais parfois ils arrivent, je te jure, il y a des mecs de sécurité et tout, en fait, c'est Beyoncé, quoi. C'est vraiment.
2: Des gars de sécu?
0: Ouais, il y a des gars de sécu, il y a des gens qui attendent en bas et tout, je te jure, moi je pensais pas. Parfois je dis alors qui est cette personne, et on me dit mais tu te rends pas compte.
2: Ouais, bien sûr.
0: C'est des monstres, en fait, c'est des monstres.
2: C'est un succès fou. Il y a aussi Un jour une vie sur RTL, ça on le disait, puis Les enfants de la télé, c'est génial aussi de faire Les enfants de la télé.
0: Mais oui, j'ai beaucoup de chance, une émission culte, je m'éclate, c'est super, c'est top. Ça me permet en plus de. Enfin, ouais, plein d'artistes que je reçois et c'est fun, c'est léger, c'est. Je m'éclate, je suis trop contente.
2: Et tu revois des archives télé d'émissions que t'as peut-être pas connues et d'autres que t'as connues, bien
0: sûr. Exactement, et peut-être pas connues, je te remercie de souligner mon jeune âge.
2: Bien sûr. Même si, alors évidemment que t'as un jeune âge, mais t'as quand même été apparemment figurante dans Premier Baiser?
0: Oh là, tu ressors les vieux dossiers.
2: Je sais pas,
0: oui,
2: c'est vrai ou pas?
0: Oui, mais en fait, c'était mon. Tu vois, il y en a d'autres qui sont babysitters. Moi, j'avais ma cousine qui travaillait chez AB Productions. Et pour me faire, en fait, mon argent de poche, elle me proposait d'aller boire des pecs citron jaunes à la cafette derrière.
2: Attends, c'est toi derrière à la cafette,
0: mais
2: derrière
0: oui,
2: Cri d'amour.
0: Moi. Derrière Cri d'amour, derrière non. Aristide.
2: Attendez, déjà, on dit pas la cafette, vous dites chez Alfredo, merci. Pardon, ce serait sympa de respecter un petit peu le culte. Hein.
0: Et c'était des vraies grenadines ou c'était des fausses?
3: C'était du faux, et je peux vous dire. Parfois, ils étaient là depuis hyper longtemps, macérés. Il fallait surtout pas y toucher.
0: Mais il y avait une belle couleur.
2: Mais quand je te dis ça, j'aurais rêvé à l'époque. Mais j'aurais rêvé d'être faire partie des figures. Mais
0: c'était culte. Ah ouais, c'était génial.
2: Et puis ce qui était génial, c'est qu'ils avaient qu'une caméra frontale. Et donc, ils s'asseyaient tous. Il n'y avait personne de l'autre côté de la table tout le temps.
0: C'était cool.
2: Ils parlaient comme ça. Ça va, toi? Ils étaient en quinconce parce que sinon, ils n'étaient pas filmés.
0: Ils étaient tous hyper serrés sur leur banquette. Mais ça aide pour s'embrasser parce qu'ils s'embrassaient beaucoup.
2: Et on m'a dit aussi que t'avais fait le meilleur pâtissier alors que t'aimes pas tellement les gâteaux.
0: Oui,
2: t'as
0: c'est
2: animé
0: vrai.
2: Le meilleur pâtissier.
0: Oui, j'ai animé le meilleur pâtissier pendant 5 ou 6 ans. Et je suis pas très sucrée, mais à l'époque j'avais pas trop le droit de le dire. Donc c'est vrai que moi je rêvais.
2: Pardon Marjorie, je vais pas le goûter, ta merde. Non. Si vous me faites de la terrine de saumon, oui, mais ta connerie de flan, je m'en fous.
0: Non, mais j'écoutais. En effet, je mangeais du chocolat toute la journée et moi je rêvais d'une entrecôte bernaise. Ah, ouais. Mais du coup, c'est bien, j'avais pas grossi à l'époque, alors que voilà, c'est quand même tendu.
2: Même fait le meilleur pâtissier. Tout fait notre Faustine.
5: Tout, hein.
0: Ouais.
5: Il manque Koh-Lanta et c'est bon. Hein.
0: Ça fait un peu roux, la vieille dame.
2: Pas du tout.
0: Et on a vu des trucs.

0: et plein de trucs. On va jouer dans un instant. Et puis je vais vous faire deviner un truc qui s'est passé assez dingue pendant en direct dans une émission télé. On va en parler dans un instant. Avant ça, Clem, on écoute Alex Warren. On l'a pas écouté toujours.
1: Il l'a pas écouté.
0: Il en salle d'attente depuis 10 minutes.
1: D'accord, très bien. On l'embrasse alors.
0: On a eu de la pub et ensuite on a parlé.
1: Ah ok, j'aime bien. C'est marrant les musicales, c'est hyper différent.
0: Ouais. Maintenant on l'écoute. Faut qu'on paye des canettes et tout. Hein,
1: bah ouais, c'est ça. J'ai cru que c'était du vin blanc quand je suis arrivée, mais non, c'est de l'eau.
0: Non, pourtant crois-moi, j'ai demandé du vin blanc.
1: En tout cas, je le dis pour vos auditeurs, il y a une odeur de piment de cornichon dans ce studio qui est assez troublante.
0: Bien sûr, c'est l'after chef de Rémi. Hein,
2: chacun son délire. Hein,
0: À 18h, il a tendance à virer un peu avec la chaleur.
3: Oui, restez avec nous, on est en direct jusqu'à 19h.
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0: Il nous reste 10 minutes à partager avec vous avant de partir un week-end avec Oriane, avec Rémi et avec Faustine Beller.
1: On part en week-end tous ensemble.
0: Oui, on part en week-end tous ensemble.
2: On va où? Tu es au courant?
1: On va où?
2: Prévenir.
0: T'es pas au courant?
1: On va où?
0: Eh ben on va en fleurs, on ouvre une petite bourriche d'huîtres.
1: Ah mais j'adore l'idée, ça va me changer des piments.
0: Eh ben voilà. Depuis tout à l'heure on a des piments dans le studio. On parle télé bien sûr avec Faustine, elle fait tellement de choses. Il y a de la radio aussi bien sûr, on le rappelle sur RTL. Dans un instant, elle vous fait gagner un cadeau. Avant ça, je voudrais vous faire deviner une info. Écoutez bien, c'est quelque chose qui aurait pu être dans Ça commence aujourd'hui, d'accord? Je vais parler d'un couple qui aurait pu venir témoigner sur le plateau en 2018 au Royaume-Uni. Emma sortait avec un homme depuis des années. Un jour, elle découvre des SMS dans le téléphone de son mec.
1: Bien sûr.
0: J'ai envie de dire, as usual. Tromperie, classique. Mais c'est pas pour ça que je t'en parle. Un jour, elle décide d'aller confronter la maîtresse de son mec. Et qu'est-ce qui s'est passé ensuite?
1: Oh, elles sont tombées amoureuses.
0: Exactement.
1: J'ai presque envie de dire maintenant, c'est presque un classique.
0: Elle est tombée amoureuse, l'histoire est folle. Les deux femmes se rencontrent en 2019.
1: On a déjà fait des émissions comme ça. C'est vrai.
0: C'est vrai.
2: Ouais, génial.
0: Coup de foudre entre les deux. Emma et Léa ne sont encore aujourd'hui ensemble.
2: Mais c'est dingue.
0: Elles se sont mariées en 2021, elles ont eu un premier enfant, Casper, dans la foulée.
1: Ça, c'est con. Non, enfin, c'est peut-être ça le plus surprenant de cette histoire. C'est de choisir volontairement d'appeler un enfant Casper. Mais c'est un fantôme, non, Casper, non?
0: Oui, c'est une relation, c'est dingue. En gros, elles sont mariées, elle est là confrontée, elles sont tombées amoureuses. Je trouve que l'histoire est trop belle.
5: Je pense que d'avoir le même ennemi, à un moment donné, ça te rallie.
0: La maîtresse, c'est la maîtresse, elle n'a pas d'ennemi, c'est juste qu'elles sont tombées amoureuses l'une de l'autre.
5: Peut-être que je me suis dit, elle n'avait pas l'existence de la femme.
0: Bon, autre info, puisque vraiment, merci. Merci, Oriane, c'est jamais l'autre. C'est bien. Vous avez trouvé? Écoutez bien, ça c'est très beau comme histoire. Je vais parler de Mike Jerick, c'est un animateur américain de 75 ans. Il présente la matinale sur une chaîne de télé américaine. Et l'an dernier, pendant un direct, il reçoit une invitée sur le plateau. Et cette rencontre va lui changer la vie. Pourquoi?
1: Il découvre que c'est sa fille cachée.
0: Non.
1: Sa femme, il l'épouse.
0: Non. Il a été épousé.
2: Il a été greffé d'un organe et la dame, c'est cette personne qui lui a filé un organe, genre un rein.
0: Non, parce qu'on sait, pour avoir été greffé, c'est anonyme. On ne sait pas qui nous donne. On n'a pas le droit de remercier la famille ou quoi. On n'est pas.
2: Ah bon
1: non, non, c'est rien, anonyme, tu ne peux pas savoir. Mais.
0: Ok, les gars.
1: Ouais, donc tu vas se calmer. Cette femme va lui changer sa vie?
0: Cette femme va lui changer sa vie
1: en
0: direct.
1: Il ne l'épouse pas.
0: Il ne l'épouse pas.
1: C'est un membre de sa famille?
0: Non. Elle était reçue pour. Parce qu'elle est médecin, elle était reçue pour toute autre chose et elle va lui changer sa vie.
2: Ah oui, je sais.
1: Elle va l'agresser?
2: Non, je sais, non. Pardon. Excuse-moi de te couper, Faustine.
1: Vas-y, Rémi, je suis
2: désolé. Elle le regarde et lui dit: mec, t'as un problème, t'as un cancer. Et parce qu'elle a vu une tache sur son nez ou sur sa joue ou un délire.
0: Elle lui a diagnostiqué un cancer de la peau en direct.
1: Oh, incroyable.
0: Pendant qu'elle l'interviewait, elle a vu des taches qui n'étaient pas bonnes du tout sur sa peau malgré le maquillage, mais surtout à l'avant-bras. Elle a attendu la pause. Bien sûr, elle a pas dit en direct. Elle a la première pause, elle est allée le voir, elle a dit: vous devrez vraiment faire consulter vos taches. Ça va pas du tout. Selon moi, c'est pas bon. Dans la semaine, il allait consulter et il avait un cancer de la peau. C'est la femme en direct
1: incroyable.
0: À la télé qui lui a dit: alors, retour pub, il devait pas être simple. Hein.
1: Ouais,
0: tu vas aller consulter, c'est pas bon ça. Bonjour à tous. On est toujours en direct dans Télématin. Tu vas plus savoir où t'es. Hein. C'est dingue,
1: incroyable.
0: Non,
1: c'est fou.
0: Et en tout cas, il continue d'animer la matinale de Fox News. Et donc, mais en tout cas, il s'est fait retirer le problème. Tout va bien. Il continue d'animer la matinale. C'est une belle histoire, non?
1: Ouais, c'est une belle histoire.
0: Ouais. Je peux t'avoir les 06 de tout le monde. Là,
1: c'est sympa.
0: Deux émissions.
1: Mais t'es prêt pour faire Ça commence aujourd'hui? Parce que je vois que t'adores les histoires comme ça. En fait.
2: Mais attends.
1: Mais ouais.
2: Tu pourrais faire Ça commence aujourd'hui, toi?
1: Bah, bien sûr.
0: Une très bonne animatrice.
2: Mais non, c'est pas ça.
1: Je
2: n'ai qu'un rein et j'arrive à vivre avec.
0: Mais tout va bien. Il y a plein de gens qui arrivent à vivre avec.
1: Mais t'as qu'un rein?
0: J'ai qu'un rein, ouais.
1: Mais comment ça se fait?
0: Eh ben parce que je suis né avec un seul rein, mais sauf que je suis né dans des Alpes.
1: Oh, t'as été raté.
0: Je dirais. Bâclé. Tu sais, je suis né en septembre, je suis un enfant du réveillon. Hein. Moi, j'ai été fait sur le douanier Rousseau, elle va vite. Hein.
1: Mais sérieusement, hein, t'as qu'un rein.
0: J'ai qu'un rein.
1: D'accord.
0: Et alors sachez, bah, pour tout le monde, quand t'as un rein, j'ai un gros rein, puisque le rein prend. Non, mais c'est vrai, il fait le travail de deux reins.
1: Qu'est-ce qu'on va faire de cette information, Camille?
0: Ben, rien. Mais c'est ouais,
1: c'est drôle, quand
0: dessus,
1: même.
0: J'ai que ça.
1: Non, mais du coup, je te regarde un peu différemment. Ah,
0: tu vois,
1: je me dis, cet homme n'a qu'un gros rein.
0: Et je suis greffé de l'œil. Enfin, je suis vraiment.
1: Mais
0: y a
1: ça,
0: rien
1: je
0: qui
1: savais
0: marche.
1: Les yeux. Mais du coup, il y a vraiment rien qui marche.
0: Ouais, ouais, il y a rien qui fonctionne.
1: Qu'est-ce qu'on va découvrir après?
0: J'en ai à te raconter.
1: Il a trois testicules. Pardon. Pardon. Non, mais ça me fait plaisir. C'est le genre de truc que je pourrais pas dire, moi, tu vois. Donc, finalement, d'ailleurs, c'est pas moi, c'est mon double maléfique.
0: Mathieu, je te présente Faustine Bollaert. Ça va, Mathieu?
6: Bonjour Faustine, bonjour Camille, bonjour toute l'équipe.
0: Ah bah ça y est, il y a l'animatrice préférée des Français, on connaît même plus
1: salut
0: mon prénom.
1: Salut Mathieu.
6: J'ai bugué sur le prénom, désolé Camille.
0: Je t'en prie mon Mathieu. Mathieu, c'est très simple, on va faire un peu comme dans Ça commence aujourd'hui. J'ai trois enveloppes, ouais. À l'intérieur il y a des faits réels qui sont arrivés à quelqu'un de l'équipe. Les trois, on va faire genre ça nous est arrivé, mais ça n'est arrivé qu'à une personne de l'équipe. Ce sera à toi de démêler le vrai du faux.
1: Très bien.
0: D'accord.
1: Ok.
0: Une fois que tu as ouvert l'enveloppe,
1: c'est dur à expliquer.
0: Les trois
1: ce
0: anecdotes. Ouais, il est
1: ok.
0: Pas simple,
1: ouais, c'était pas simple. Je t'ai regardé de galérer, ouais. Mais j'ai compris.
0: Déjà les jeux simples, je galère. Est-ce que tu veux l'enveloppe une, deux ou trois?
1: Alors la deux.
6: La trois.
1: Ah, pardon.
0: Non, non, bah,
1: c'est
0: non,
1: toi
0: non.
1: Mathieu ou c'est moi?
0: Non, non, c'est Faustine.
6: Ah, je sais pas.
0: Non, non, elle joue pour toi. Si elle trouve, Mathieu, c'est gagné.
6: Ah.
1: Et il gagne quoi, Mathieu? Que je sache s'il y a du challenge.
0: Alors, Mathieu, tu gagnes une Apple Watch.
1: Ah oui, alors ouais. Faut pas que je me viande alors.
0: Ah
1: alors.
0: Bah ouais, mon pote,
6: c'est pas. Allez, je suis enfant avec toi.
1: Moi
0: c'est
1: aussi.
0: Pas, c'est pas la montre RTL que pourtant, regarde. J'ai ici.
1: Que
0: hein.
1: Tu as, ça c'est chic qui te l'a envoyé.
0: Petit cadeau de Laurent Ruquier.
1: Ah, oh, sympathique, que tu mets plaisir. Dans une vieille boîte en fer sur ton truc. Alors, j'ai eu une aventure avec un membre de la famille d'un baron de la drogue.
0: Ça c'est moi.
1: Est-ce que c'est arrivé? Oui, mais alors attends.
0: Attention,
1: je peux pas voir
0: drogue.
1: Les trois enveloppes
0: ah, non,
1: et
0: non.
1: Décider lequel.
0: Non, non. C'est, les trois, on va te raconter une anecdote, ouais. Comme quoi c'est la note, et il faut que tu essaies de deviner à qui c'est vraiment
1: ah,
0: arrivé.
1: J'ai compris.
0: Mais sauf que, bah, tu vois, je l'ai pas si bien expliqué.
1: Non, c'était pas clair.
0: Mais c'est moi. L'anecdote, je te
1: donc
0: dis,
1: toi,
0: n'écoute même pas les autres, c'est moi. Baron de la drogue, j'avais dit à l'équipe de pas écrire ça, parce
1: ouais.
0: Que c'est pas ça, c'est trop facile. C'était avec. C'était pas la fille, oui, mais d'un Corse très haut placé, qui n'était pas baron de la drogue. J'ai dit de ne pas l'écrire comme ça, ils l'ont quand même écrit comme ça. Donc je m'excuse auprès de la famille, c'est quand même mon ex.
1: Et auprès des Corses, parce
0: et
1: que
0: auprès
1: ça
0: des Corses,
1: d'accord.
0: Bah ouais, et donc c'était pas du tout ça, mais c'était quelqu'un qui était un petit peu du milieu, surtout du milieu de la nuit, tout ça. Et après, comment s'est fait la richesse, je savais pas bien, mais en tout cas, j'ai eu la chance de sortir avec elle. Et je l'embrasse, qui s'appelait Émilie d'ailleurs. Émilie, je l'embrasse fort, on est resté en contact et donc voilà, et donc son papa, elle l'apprend pas, voilà, il fallait pas l'embêter quoi.
1: Il dit beaucoup
0: ouais, parce que c'est pas son info.
1: C'est pas vraiment la drogue et puis c'est pas
0: ah
1: vraiment
0: non, c'est
1: ça.
0: Pas la drogue, je précise, donc ça me peut mettre dedans. Donc vraiment, je veux pas
1: dans la drogue.
0: Pas dire ça. Non non. Et donc je l'embrasse et j'embrasse son papa.
1: Elle s'appelle comment déjà?
0: Émilie.
1: T'es sûr?
0: Pas le nom. Oui, c'est Émilie.
1: D'accord, très bien.
2: Alors, il est bancal.
0: Elle est d'Ajaccio.
2: Je vais te dire parce que cette info m'appartient.
1: OK.
2: Je suis sorti avec une demoiselle qui habite dans le sud de la France. Je ne pourrais pas citer le nom de la ville, c'est entre Toulon et Marseille. Histoire d'amour d'été. OK.
0: Et regarde ça.
2: Ah non, pas du tout, non, j'y vais comme ça. Je ne pourrais pas donner son prénom non plus. Je monte à Paris, feu, histoire d'amour machin. Je redescends pour la voir et là je vois que on est plutôt jeune et elle roule dans des voitures assez dingues. Et elle me fait comprendre assez rapidement dans notre relation que son frère, et non pas son père, son frère est un, en effet, gros baron de la drogue dans le sud. Gros flip. Je me rends compte que j'assiste parfois à des trucs un peu chelous. Je décide à ce moment-là, soirée, bisous, le lendemain matin sans la prévenir, je prends un train, je remonte à Paris en me disant je vais finir dans une voiture au milieu de je sais pas où, d'une calanque et tout. Non, c'est vrai. Non, non, pour de vrai. Et donc voilà, c'était en 2009.
1: Ok, ok. Yeah, tu nous racontes aussi?
7: Bien sûr.
1: Vas-y.
7: Parce que c'est la réelle histoire. Je suis en terminale dans un lycée parisien. Et il y a un nouvel élève qui arrive en octobre, au novembre, pas en septembre, qui s'appelle Thiago, dans notre classe. Donc bonjour
8: non,
7: Thiago.
8: Mais Thiago.
7: Oui, Thiago.
8: On peut s'arrêter oui. Là, Thiago.
9: Ouais, bah, il est d'origine colombienne.
7: Tu ne fais pas si bien. Il est d'origine colombienne. Il arrive et il parle à peine français, mais il se trouve qu'il fallait lui trouver une place et vite en arrivant à Paris. Donc il est arrivé dans ma classe. On doit faire un exposé sur Maurice Papon. Et donc je suis
5: mise. Je ne l'invente pas. Et donc je suis mise avec Thiago et que donc on essaye de se comprendre. Je ne parle pas très bien espagnol, lui bof français.
0: Papone.
5: Et voilà. Police papone. Mais on bosse. Finalement, on tombe amoureux comme deux lycéens.
8: Oh non, bah arrêtez.
1: Et alors on non, mais pourquoi c'est pas crédible? C'est super.
2: Il apprend l'Espagne.
5: Je lui pose pas énormément de questions parce que cet âge-là, on s'en fiche un peu. Et a posteriori, il est reparti du jour au lendemain, donc moi, cœur brisé. Et j'ai appris, donc par la CPE, qu'il était reparti en Colombie et que sa famille était recherchée.
1: C'est toi, c'est elle, ça s'invente pas.
5: Pour des faits de drogue.
1: Non, c'est toi. C'est toi,
5: quoi, hein?
1: Mais ouais, parce qu'il y a trop de détails, puis elle y met du cœur, et puis solidarité féminine.
2: Non, mais je trouvais que... Mais qu'est-ce que tu me dis?
1: Non, mais toi, t'as dit trop de...
2: Tout est vrai.
1: Rémi, il s'est un peu gaufré sur... C'était en 2009, avec une espèce de certitude.
0: Bah ouais, je te donne la date, c'était 2009.
1: Non, j'y crois pas. Non, je te crois trop.
5: Merci.
1: Oh. C'est vrai ou pas?
5: Et moi.
0: Alors.
1: Je suis sûr que c'est vrai.
0: Rémi, est-ce que tu as mitonné ou est-ce que tu as dit la vérité?
8: J'ai dit la vérité.
1: Ah, mais c'est toi. C'est quand même terrible de ne pas être crédible quand on dit la vérité.
0: Mais là, attendez, sachez une chose, c'est que nous, on ne sait pas. Moi, je mitonnais, je savais que je mitonnais.
1: Oui, bah ça se voyait.
0: Je ne savais pas lequel des deux, donc dans ma tête, moi aussi, j'avais embarqué avec Oriane.
1: Ben oui.
0: Mais moi aussi. Je suis extraordinaire ce que tu viens de faire.
2: Elle fait en live Thiago, machin, le mec.
0: Maurice Pabon.
5: J'aimerais juste
1: incroyable.
5: Je veux juste m'expliquer sur Maurice Papon. Genre, je le cite pas comme ça avec gourmandise. J'ai vraiment fait un exposé en terminale sur Maurice Papon et j'ai essayé de prendre des faits réels pour être crédible.
1: Et d'ailleurs, c'est ton père.
5: Excusez-moi pour cette référence un peu borderline, comme ouais, non, les Colombiens ne sont pas tous trafiquants.
1: Franchement, tu m'as bluffé, extrêmement impressionnant.
5: Ah, ouais. Merci, Faustine.
0: Bon, Mathieu s'est perdu. Je te donne une deuxième chance.
1: Je suis désolée, Mathieu.
0: Dans très vite, on en fait une. En deux mots, les amis, plus rapide.
8: Deux jeux.
0: Après, j'ai une vraie anecdote, moi, sur ça, un truc de fou. Une fois, je suis en vacances, et je l'invente pas, là, tout est vrai. Une fois, je suis en vacances, dans le sud de la France, à Cavalaire, comme ça. Et j'ai une maison perdue avec tous mes potes. Et chaque fois qu'on rentre, après être allé chez Jiffy ou être allé chez Carrefour, on rentre avec la voiture pour aller à la maison, et on croisait des Mercedes noires, des tunnels, genre 5-6 Mercedes qui s'enchaînaient. Au bout d'un moment, on dit, c'est pas possible. Mais pourquoi il y a autant de belles voitures? Et c'était pas Saint-Tropez. On était perdu à Cogolin, tu vois, qui est une très belle région, mais un peu paumé. Et du coup, au bout d'un moment, on demande, et le gars qui nous avait loué la maison dit, en fait, il y a le fils de Pablo Escobar, le fils le vrai qui a loué la maison en bas.
1: Et ça c'est vrai, je pense.
0: Je te jure que tout est vrai, ça je te jure. Et il avait un service de sécu, tu peux pas t'imaginer.
1: Incroyable.
0: En dessous de chez nous. Bon, allez, très vite.
1: Vas-y, je prends.
0: Dans moi.
1: Bah, je vais aider Mathieu, moi ça me rend malade pour Mathieu. J'ai failli mourir étouffé au restaurant.
0: Ah bah c'est moi.
1: C'est toi aussi?
0: C'est fou. C'est avec Émilie.
1: On vous fait un piment.
0: Non, c'est une arête.
1: C'est vrai?
0: Arrête de dorade, et c'est une touriste allemande qui était juste à côté. Mes parents étaient démis, je m'en rappelle pas, ils me l'ont raconté 100 fois. Et c'est la touriste allemande qui est juste à côté.
1: T'avais quel âge?
0: Je devais avoir, je me rappelle pas, 4-5 ans.
1: Qui mange des dorades à 4-5 ans?
0: Non, mais le menu, je sais pas, un poisson, je te dis une dorade, je sais pas.
1: Hein. Une nuggets, quoi.
0: Bah non, mais en vrai, un petit poisson, et la dame est venue, encore une fois, c'est mes parents qui le racontent. Elle est venue avec ses mains, elle a récupéré l'arête, elle l'a sortie. Mon père lui a offert du champagne et tout, elle nous a sauvé la vie dans un resto. Merci encore, Ursula.
8: Ouais.
1: Ursula.
8: Tout était dans le
1: Ursula.
0: Alors,
1: Rémi.
2: Moi, ça se passe pizzeria avec mes parents. On amène une pizza, petit quart de rouge, tu connais. Je bois un petit verre de rouge et dans le verre, il y a une guêpe et je la vois pas.
1: Ah merde.
2: Et à ce moment-là, je prends une petite gorgée. Je suis allergique aux piqûres de guêpes et d'abeilles. Elle me pique.
1: Surtout, tu peux mourir. En fait.
2: Déjà, sans être allergique, c'est hyper dangereux. Ouais. Elle me pique à l'intérieur.
1: Ouais.
2: Je gonfle. Et là,
0: je
2: te jure que je dis ça. Elle sort, la patronne sort du resto. Appelez les pompiers. Et je lui dis en m'étouffant, alors, je vais finir la pizza.
1: Ok.
2: Et voilà.
1: Ouais, pas crédible une seconde, Rémi. Retourne avec Pablo Escobar. Oriane.
5: Moi, c'est un moment extrêmement humiliant, en plus d'être dangereux. Ça fait un mois que je suis avec mon mec. Il m'emmène manger des moules à Trouville, dans un resto très connu.
1: Mm-hmm.
5: Je prends les moules marinières parce que, bon, c'est la spécialité.
1: Et là, il y a Hitler qui arrive.
0: J'allais dire. Et en fait, on venait parce qu'il y avait vraiment une convention pour Maurice Papon. Et donc, on voulait tous être ensemble.
5: Pas de Maurice Papon. Je mange, on discute, on se séduit. Et là, je commence à faire...
0: On se séduit.
5: Oui, on se séduit. Ça faisait un mois qu'on était ensemble. Et là, je sens que quelque chose s'est enroulé autour de mon œsophage. Et là, j'arrive avec
1: C'est l'huître?
5: Non.
7: C'était pas la moule. J'arrive à sortir que je sors un énorme fil de sac poubelle, un attache sac poubelle qui était dans mes moules marinières, qui sont un fil de sac poubelle.
1: Mais tu l'aurais vu si tu l'avais mangé, t'aurais vu le fil.
7: Je jure que non. Non, je crois pas. Je le sors.
1: Moi, je dis que c'est toi, Camille.
2: Je dis que c'est moi.
1: Ouais, même si la dorade a 4 ans, je lui suis pas.
2: Rémi, est-ce que oui ou non t'as dit la
1: vérité?
2: Attends,
1: dis oui parce que c'est Mathieu et que Mathieu, j'ai envie qu'il gagne une Apple Watch.
2: Oui, il gagne pas. Non, moi, je n'ai pas dit la vérité. J'ai menti.
1: Rien non plus, j'y crois pas, le fil.
2: Et Oriane, est-ce que t'as dit la vérité?
7: J'ai failli mourir avec un attache de sac poubelle.
6: Oui.
7: Et on ne m'a même pas offert le digestif, rien.
1: Je suis tellement désolée, Mathieu. Mille pardons, Mathieu.
2: Mathieu, on a eu
1: par contre, il y a une montre RTL qui a été offerte par Laurent Ruquier. Tu veux qu'on te l'envoie?
2: Je la garde, mais en revanche, sache qu'on s'en occupe dès lundi avec les équipes d'RTL, nos confrères avec Faustine, on va t'envoyer une montre RTL.
1: Pardon Mathieu, je t'embrasse très fort, excuse-moi.
6: Merci beaucoup, il n'y a pas de problème.
2: T'as été un amour de jouer avec nous. Merci l'équipe pour cette semaine. Merci mille fois Faustine d'être venue nous voir. Ça commence aujourd'hui, les enfants de la télé, Un jour une vie, Safe Zone. C'est tous les programmes dans lesquels vous pouvez retrouver Faustine et puis plein de prime qui arrivent tout au long de l'année.
1: Oui, t'inquiète.
2: C'était un bonheur de t'avoir. C'est trop bien.
1: C'était super, j'en viens. Moi, j'en reviens quand vous voulez. Je trouve ça super d'être avec vous. Très envie de jouer. Moi, j'aurais bien aimé aussi raconter une histoire. La prochaine fois, tu me fais raconter une histoire.
2: Prochaine fois, on fait ça avec grand plaisir. On se retrouve lundi en direct. C'est Alessandra Sublet qui sera notre invité lundi.
1: Super.
2: Trop cool. Il est 19h04. Désolé pour le retard, Charlie. On t'embrasse. Passez un bon week-end, tout le monde. Ciao.
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2: Comment vous allez, tout le monde, ça va?
1: Ouais.
2: Vous avez passé une belle journée?
5: Ah oui.
2: Trop bien, trop content de vous retrouver. Je ne sais même pas quelle jour on est.
3: C'est le mercredi.
2: Je suis épuisé. On est quel jour?
3: Mercredi, je crois.
2: C'est ça, mercredi?
1: Mais c'est le burn-out de juin.
2: Ah,
1: on est mal.
2: Oh, mais il fait chaud, je suis content, je suis très content d'être là. Après, moi, je suis transparent avec vous. Je ne vais pas faire seulement. Je suis épuisé.
3: T'es au bout du rouleau.
2: Je finis tard. Comment va Oriane? C'est Oriane, toi?
6: Oh, c'est Oriane, bonjour. Je suis bien, mais je suis un peu. J'ai plein de trucs à régler. J'ai l'impression qu'avant le 30 juin, je dois régler une vie et la gueule sur le ventilateur. Je ne supporte pas la chaleur non plus, j'ai aucun
2: recul. Mais qu'est-ce que t'as réglé avant le 30 juin?
6: Des paperasses.
2: Mmh. C'est pas le son d'habitude, là.
3: Bah ouais, parce qu'on a changé de studio. Vu que la clim, elle est un petit peu cassée encore, on est descendu dans un autre studio et c'est pas le son habituel.
2: J'ai l'impression de m'écouter moi-même à la radio, que je suis pas en train de faire de la radio, j'ai l'impression de m'écouter en podcast pendant que je fais de la radio.
3: Et t'as mis, c'est pas mal, hein?
2: Bah, pas ouf. T'avoues que c'est pas dingue. Hein. C'est ma voix, ça?
3: Ouais, mais très bien.
2: Ah, moi j'ai un truc à régler. Tu vas me dire tout ce que t'as réglé. Moi j'ai un truc à régler. Pardon, Rémi qui vient avec un t-shirt ACDC, c'est. Je passe sur le fait que toute l'équipe est à nouveau en short. Vous êtes dégueulasse. Anna est très belle, son anniversaire.
6: Oui.
2: Anna, elle met des petits. Parce qu'elle est maline, Anna. Elle met un peu comme à l'époque où on écoutait Korn.
6: Ouais.
3: Non, mais voyez ou pas? Elle met ses shorts un peu baggy. À quoi? Avril Lavigne. He was a scared boy. Sexy little boy.
6: C'est vrai que ça lui va bien. Elle porte bien le short.
2: Non, mais je l'ai dit déjà. En plus, c'est pas vrai. L'équipe, vous êtes très beau. C'est que je vous aime. Mais c'est vrai que. Dans le monde du travail, on n'est pas prêt à voir vos mollets. Je veux dire, qui sont pas dégueux. Mais je viens pas au travail pour voir des mollets. Pardon.
6: Mais est-ce que si tu les voyais en jupe, ça te ferait le même effet? Parce qu'une fille en jupe et en robe.
2: Moi, j'ai pas de problème. Alors là, vraiment, moi, je suis pour la liberté vestimentaire, la liberté de tout. Et je leur reproche pas de se mettre en short. Je dis juste que j'ai pas envie de voir leurs mollets. C'est là la vie. Mais si on se croisait un 15 août, quelque part en France, que vous êtes en short, c'est ok. Mais là, vraiment, on est en juin, on est dans le monde du travail. J'arrive, je vois les mollets de tous les collaborateurs. C'est beaucoup d'infos.
6: Mais on voit mieux leur âme, hein, du coup, c'est sûr.
2: Et alors, Rémi, mais quel mytho.
3: Moi, c'est rock avant tout, mon pote.
2: Lui, c'est vraiment, c'est où est la mode? Où est la mode en ce moment? C'est alors, quoi? C'est petit t-shirt un peu vintage. Il débarque avec un t-shirt assez dessert. Non, on va faire simple.
3: Ouais.
2: Cite-moi. 3 titres de ACDC.
3: Je suis incapable.
2: Voilà. Mais non, mais
3: je suis incapable.
2: Bah attends, puisque tu fous le t-shirt, j'imagine tes fans.
3: Mais non, puis en plus j'écoute même pas droite, puis je trouvais ça marrant, il y a des flammes.
2: Alors je connais un titre et je vais mal le prononcer. C'est I Hail to Hell.
5: Non mais I Hail to Hell, non mais n'importe quoi.
2: Voilà, Highway to Hell, l'autoroute vers l'enfer. Highway, c'est une autoroute.
3: Ah, d'où les flammes sur mon t-shirt. Rapport à l'enfer.
6: Non, mais sont toute l'industrie du rock.
3: C'est fou là.
2: ACDC, c'est mon oncle qui est électricien.
3: Regarde ce qu'il y a écrit derrière. Guillotin électrique.
2: C'est pas possible, mais je vous jure. Alors que moi, regardez, j'ai quoi comme.
3: Toi, tu viens de faire un 18 trous, non?
2: Moi, j'ai un polo Lacoste. Je peux tout vous dire sur René Lacoste, dit le crocodile.
6: Oui, en fait, il faut qu'on soit cohérent avec son
2: polo. Bien sûr.
3: Il s'est mis au golf, hein, celui-ci. Hein. Tu le vois comme ça, mais regarde-le avec son petit polo là. Hein, monsieur Combal?
2: Jamais joué au golf. Vous savez pas que j'ai des problèmes de dos? Je suis fatigué, j'ai des problèmes de dos. Quoi. Donc le golf ne fonctionne pas pour mon dos.
3: Ah bon?
2: Non, j'ai mal au dos. Je sais pas, c'est une fois, je sais pas golf.
6: Oui, mais c'est chiant le golf, non?
2: Quel est votre sport préféré?
3: Alors moi, ça va être chiant, mais c'est la natation.
2: Ouais, c'est vrai que c'est chiant.
3: Mais je le sais, hein. C'est la natation, avec ma petite planche.
2: Moi, je sais pas bien nager.
6: Attends, qu'est-ce que t'appelles pas bien nager?
2: Bah, en fait, d'où je viens, dans mes montagnes, on nous apprend pas à bien nager.
6: Attends.
2: En fait, d'une fois, du moment où on ne se noie plus, dans mes montagnes, on sait nager. Je fais simple. Tu sais nager ou pas, nous, c'est juste de. Il se noie plus, le petit? Non. Bon, il sait nager.
3: Okay.
2: Y a pas de. Attends, on va t'apprendre le crawl. En fait, faut lever la tête, toutes les deux brasses. Et puis, arrivé en bas, tu fais la tour et tu repars en arrière. Non, y a pas ça chez moi. C'est fini, c'est terminé.
6: Et si je te mets dans une eau vive, c'est-à-dire l'océan et qu'il est bien agité, est-ce que on peut dire que tu sais nager ou tu meurs?
2: Non, mais je sais nager, je sais flotter, je vais pas me noyer, je sais nager, mais je ne sais pas faire de crawl. Je ne sais pas faire de papillon. Je ne sais pas faire.
6: Moi non plus.
2: Oui, mais donc on sait pas bien nager. C'est ça que je veux dire. Je ne sais pas bien nager.
6: Mais moi, je crie au monde que je sais extrêmement bien nager depuis 38 ans. Et pourtant,
2: mais de quoi tu parles, toi, tous les deux jours? T'es à la piscine avec un bonnet.
6: Je fais la brasse, la tête sortie.
2: C'est tout.
6: C'est tout.
3: Oh, tu dois être mignonne à la piscine,
6: mais
3: toi.
6: Jusqu'à ton intervention, je m'en contentais amplement.
2: Oh, Mskina, ils doivent dire qu'elle est au bébé nageur. À 35 ans, ils doivent dire elle niveau bébé nageur.
3: Elle va avoir son deuxième tri.
6: C'est vrai.
2: Comment on appelle le trident, là? Comment on appelle?
6: Je sais même pas, je l'ai pas forcément.
2: Oh là là là là.
6: Je ne fais même pas la brasse couler. Vraiment, j'ai la tête qui sort, mais ça se passe
2: comme
6: bien.
2: Comme un petit, on pourrait dire, comme un golden retriever.
3: Ah oui.
6: Un peu, mais je peux le faire longtemps. C'est ça qui est cool. Je peux nager très longtemps comme un golden retriever.
3: Je sais pas si c'est si cool, mais.
6: Bah, c'est le seul truc que je sais faire, si tu me demandes mon story.
3: Alors que moi, je t'envoie du crawl, du papillon, de la brasse coulée, du dopape, tout quoi.
6: Ah, je sais un peu faire le dopape si je me propulse.
2: Alors moi,
6: bien.
2: Non, ma préférée, pardon, parce que tu ne décoiffes que d'un côté, c'est la nage indienne.
6: Ah, ouais, c'est pas mal. Ah,
3: c'est sexy un peu.
2: Et puis, c'est ma spéciale. Regardez, je vous la fais.
3: Waouh!
2: Tu tends bien le bras derrière. Ah non, non!
3: Ah ouais!
2: Et alors, moi, puisque vraiment tout le monde a l'air de s'intéresser, je vais vous donner mes sports préférés.
6: Mais ce qu'on sait!
2: Quoi?
6: Le ski.
3: Le tennis.
2: Le ski, bah,
6: la
2: tennis,
6: boxe.
2: Je peux plus jouer.
3: Oui, mais c'est ton sport.
2: Boxe, mon sport, c'est boxe. Boxe anglaise et foil.
6: Ah alors oui, c'est ton dada, ça.
2: Wing foil, ça c'est vraiment mon délire.
3: Bah, ça c'est la ride. Hein. Oublie tout, quoi. Non, c'est vraiment mon oeil, wax, et ça part tout droit. Salut les loulous! C'est le père combat là sur la vague là.
2: Allez. Mais qui me parle? Un mec qui met des t-shirts ACDC et qui s'endort avec des masques à l'aloe vera. Mais c'est créé la DA du rocker. Hein.
3: C'est ma vie.
2: Aloe vera, il enlève le matin, il dit en plus la crème est passée, c'est plus qu'un. On récupère que la feuille et le lendemain il met des t-shirts ACDC, genre ouais. je vais péter des tronches à des rodises. Non mais n'importe quoi.
3: Je suis un peu bipolaire.
2: Pourquoi la personne au standard? Qu'est-ce qui se passe? On peut parler à personne ce soir. Qu'est-ce qu'il y a, ma Julia?
6: Alexis.
2: Ah non, je sais pas.
3: Elle l'a mis dans le mauvais studio. Elle l'a mis dans le studio à côté.
6: Comment?
2: Alors je vous explique ce qui se passe, c'est extraordinaire. Alexis, tu peux pas nous entendre. Tu es connecté à notre studio habituel. Donc t'as peut-être chaud parce que nous, il n'y a pas de clim au studio d'en haut. Donc nous, on est au studio d'en bas. Donc Alexis, nous, on t'a pas. Toi, à l'heure actuelle, Alexis, si quelqu'un te prend à l'antenne, tu parles à Chéri FM. Donc c'est un vrai bordel. Moi, normalement, j'ai Alexis avec mon téléphone. Je me dis, il est là. Je dis, ben non, il est pas là. Mais au studio d'en haut. Donc lui, il est en train d'écouter Camaro sur Chéri FM. Et moi, je suis là sur Énergie sans Alexis. T'es de retour, Alexis?
7: Bah oui, très content.
2: Mais frérot, t'étais connecté dans le mauvais studio?
7: Ah bon? Mais bah je sais pas, mais j'ai juste décroché au numéro où on m'a appelé.
2: Mais je sais bien, mais toi Alexis, on t'a rappelé, t'as appelé 0870 42 48, on te rappelle et Julia, elle t'a branché sur Skyrock, elle est en train de tourner la Skyroulette.
6: Excuse-nous pour ce micmac, on est très mal à l'aise.
8: Bah désolé, mais Jifou est adorable.
2: Bon Alexis, on va te récupérer, on a même pas eu le temps de faire ta connaissance, je te fais des gros bisous, on est en direct sur Énergie, il est 16h, est-ce qu'on a un invité ce soir? Je crois pas.
3: Si.
2: Oh là là là là. Ah oui, génial. Humoriste de quotidien qui est sur scène aussi. On terminera l'émission avec elle. On va rigoler. On a des infos. On a des cadeaux à vous offrir. Je vous dis tout ça dans un instant. Le numéro pour nous joindre et pour basculer dans le studio de Chéri FM, c'est le 0800 70 42 48. C'est gratuit, bien sûr. Belle après-midi, tout le monde. Et j'ai pas le son non plus. On écoute quoi?
8: Ah, bah là, on va écouter 109 Legends.
2: Ah, ben ouais.
8: San Francisco, je vais te gérer ton petit écran. J'espère que ça vient.
2: Non, pas mettre des shorts. Vous êtes arrivés en dernière minute là. Les auditeurs, ils sont dans l'autre studio, la musique, on est branché sur la playlist de Nostalgie, les gars. En deux secondes, il y a Alain Souchon full sentimental. Je sais pas où on est là. Là, on démarre, on est très bancal ce soir. J'étais fatigué, j'ai l'impression que l'équipe l'a encore plus que moi. Vous avez fait la fête, vous avez regardé le match ensemble?
3: Oh, c'est des têtes de oui, ça.
2: Non, ils ont des bonnes têtes.
3: Ah bon?
6: Ah, c'est pire, j'aurais préféré qu'ils aient des sales têtes.
8: Quand on est reposé, c'est un drame. Il faut qu'on soit fatigué.
2: Non, vous êtes toujours super. Même quand vous êtes bancal, je vous aime comme ça. De toute façon, mais vous foirez pas trop, hein. Parce qu'on a un rocker.
3: Ah, attention!
2: Là, il y a un mec qui a un t-shirt ACDC, c'est un de nos futurs.
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2: Bienvenue tout le monde, on est en direct sur Énergie. J'espère que tout le monde va bien. Je vous ai promis de vous dire les cadeaux. Quel cadeau est-ce qu'on offre ce soir?
8: Il y a la Switch, je
2: sais que t'es de retour. Oh là là, mais il arrive même plus à brancher son micro. Ce soir, rien ne fonctionne. Ce soir, rien ne fonctionne. Hein. Les auditeurs, ils sont dans notre studio. La musique, oh, je l'ai pas. Maintenant, on n'arrive plus à brancher les micros. On offre quoi?
3: Vous m'entendez?
2: Oui.
8: Switch 2. Qui sera de retour. On a les enceintes Marshall et puis le retour de la planche.
2: Vu comme ça fonctionne ce soir, on vous offre une Switch 2, vous allez recevoir une Game Boy Color. Mais c'est le geste qui compte.
8: Bah, oui,
2: et quoi d'autre?
8: Switch 2, enceinte Bluetooth, Marshall et la planche.
2: Et Personne dans la rue me demande si on offre toujours la plancha. La réponse est oui. Je rassure la France. 0870 42 48. Naïka qui arrive dans un instant. Meilleur son du moment. Ça aussi, reste avec nous en direct sur Énergie.
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2: Si vous réécoutez en podcast l'émission d'hier, sachez qu'il y en a qui ont eu le bon prono pour le foot.
6: Oui, j'ai vu.
2: En l'occurrence, il y en a, c'est moi. J'avais prédit 3-1, Rémi 3-1, ce copieur.
8: Mais pas du tout, je crois que si on réécoute le podcast, je pronostique avant toi. Désolé.
2: Notre auditeur avait mis 2-1, Guillaume.
8: Oh, le nul.
2: Oriane, 1-0.
6: Ouais, j'étais prudente.
2: Thibaut, 3-2.
8: C'est pas passé loin.
2: Ouais, oui, mais non. Ouais. Johan, alors Johan, c'est extraordinaire. 2-0 de s'il n'y a pas la pause fraîcheur, je sais pas quoi, c'est moi qui gagne, ça veut plus rien dire.
10: Pas de pause fraîcheur, pas d'arrêt de jeu, 2-0.
6: Oui, mais avec des si on refait le monde, mon chat. Oui.
8: Avec des si on coupe du bois.
2: Avec des si on met Paris en bouteille et ça devient de la Montroucou. Ok. Pas tout à fait ça, mais. Et Anna, elle avait dit 2-1. Bouh.
8: Anna.
2: À la cellule fact-checking, fête son anniversaire aujourd'hui.
6: Oui, oui, bon anniversaire.
11: Merci.
2: Bon anniversaire, Anna Serena.
6: Merci.
2: Réécoutez, puisque Anna Serena, bien sûr, c'est la bastièse de l'équipe. Enfin, une des 7 bastièses de l'équipe. Et donc, elle a fait un quiz corse hier à Cadmerade.
6: Ouais.
2: Alors qu'il est retourné à part ouais. La télé.
6: Mais moi aussi, hein, je me suis fait un peu engueuler par mes confrères. Par les vrais.
2: Ils t'ont repris ?
6: Ils m'ont un peu repris sur une expression.
2: Ouais. Regardez là. On croit qu'on fait honneur à la Corse. En fait, on prend une spigale. On prend une figatelle. Nous, on fait une spigale. Une spigale à l'antenne et voilà. N'importe quoi.
6: Non, c'est en fait une expression où on peut l'interpréter plus littéralement. Et moi, je me suis un peu trompée.
2: Oui, voilà. Bon.
6: Je tiens à m'excuser.
2: Sur laquelle ?
6: Je sais plus.
2: Et qui voulait dire quoi ?
6: Qui voulait dire obtus, obstiné.
2: Ah oui.
6: Et en fait, ça veut dire juste quelqu'un de mauvaise humeur.
2: Oh là là,
6: t'as été trop crâne.
2: En même temps, je comprends que tu ne l'es pas parce que ça n'existe pas en Corse, la mauvaise humeur. Peut-être que j'y suis dans 3 semaines.
8: Il est temps de se mettre bien. 16h20 de temps direct, on écoute Naïka, One Track Mind, tout de suite sur Énergie. On reste avec vous. Tiens, on parle de plein de choses dans un instant. Il y a les infos pour briller dîner ce soir aussi, le thème.
2: Le thème, il est très simple.
6: Bien
2: c'est
6: sûr.
2: Un artiste qui a performé au Super Bowl.
8: Qui a fait le Super Bowl.
2: J'apporte un bout de bras cette émission. Je me tourne vers vous juste pour.
6: Des lapins dans
8: le vide.
2: J'ai un truc, c'est le numéro de téléphone et le thème des infos. Il y a ce truc, ils arrivent à ne pas l'avoir. Je vous dis que ce soir, je peux pas dire que c'est une de nos pires parce qu'on a fait pire. Mais on n'est pas sur une des meilleures.
8: J'avais une tête de poisson ventouse.
6: On se regarde sur
8: le voilà. Écoute-moi.
2: Oh là là. Bon courage à vous. Hein. Merci d'être encore là après tout ça. Naïka, voilà ce qu'on écoute tout de suite.
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2: Donne envie de danser, hein.
8: Ah ouais.
2: Hein ?
6: C'est grave.
8: Ah moi j'ai dansé perso hein. J'ai encore du bassin hein.
2: Regarde comment dire non en disant oui. Grave.
8: C'était pas sur une danse quoi.
2: Ouais.
6: Je danse peu.
2: Ah moi aussi.
6: Je suis très mal à l'aise avec la danse, ouais. J'adore regarder les gens danser, hein, je trouve ça formidable. Vous avez l'air très heureux. Ça ne s'est pas débloqué chez moi. Je remue.
2: Non, moi quand j'ai envie, je vais, mais je suis pas. Non, je suis pas le gars qui va danser en premier et tout. Au mariage, oui, je mets la fête.
6: Ouais, faut.
2: On célèbre les copains.
6: Faut du temps qui passe et tout.
2: Oui,
6: dans le
2: mais dans un bar, le gars qui se met à danser. Alors non, et pardon, ceux qui en boitent et tout, d'un coup se disent et si on faisait un rock ? Non.
6: Pas de rock.
2: Ben laissez-nous. On est en train de s'ambiancer sur Star Sailor. On a vraiment pas besoin d'un gars. Allez, c'est parti.
8: Ah non,
2: c'est insupportable. Ah ouais. Il y a Alexis qui est toujours avec nous. Ça va, Alexis ?
12: Oui, ça va super, et vous ?
2: Alexis, t'avais misé combien sur le match d'hier, sincèrement ?
12: Moi, j'ai mis 3-1 pour la France et aussi 3-1 pour l'Autriche, du coup, j'ai eu un double score exact.
2: Lève-toi, t'avais parié ?
12: Ah non, j'avais pas parié, j'avais mis sur mon petit prono avec le travail.
2: Ah, mais donc au travail, mais donc t'as gagné, pas d'argent, mais t'as gagné.
12: Oui, j'ai gagné.
2: En fin de Coupe du Monde, ça peut être celui qui a le mieux misé.
6: Ouais.
2: Regardez, je suis touché par la grâce. Hier, j'ai donné exactement le bon score. Donnez-moi le match de ce soir, c'est le Portugal, je crois. Portugal contre le Congo.
8: Pas facile.
2: Très facile.
6: Moi j'ai un pronom.
2: 2-0 pour le Portugal.
6: J'ai le même.
2: Oh les copieurs, arrêtez. Et trouvez un peu votre identité. Hein.
6: Ok, 2-1.
8: Tu vois, d'être influençable comme ça.
6: Je n'ai aucune personnalité en rien.
2: 1-0.
3: 1-0 pour le Portugal, ça va être très dur pour les Portugais, les Congolais, très en défense, avec deux joueurs qu'on a payés énormément, qui jouent en Hollande et qui sont très incroyables.
8: En plus, ils vont mettre le bus et tout. J'ai entendu ça la dernière fois dans un match.
3: Quand ils défendent tous.
8: Mettre le bus, ouais.
3: Ah, c'est ça l'expression.
8: Mettre le bus.
3: Là vraiment on est sur une équipe qui est pas. Ah bon, moi normalement ça va, je regarde beaucoup le foot, mais sinon à part Johan et moi dans l'équipe globalement c'est assez calme.
8: Ouais, c'est très calme.
3: Alors j'ai quand même une info pour vous. Oui. Si je vous dis 40 secondes, ce chiffre correspond à quelque chose qui peut rendre dingue. Indirectement, ça concerne la Coupe du Monde. 40 secondes, ça rend dingue pendant la Coupe du Monde.
8: Ah ok.
6: Ça concerne le fait d'aller faire pipi toutes les 40 secondes ?
3: Non. 40 secondes, faut consulter, hein, prostate. Hein, toutes les 40 secondes, vraiment, il y a des spécialistes, il y a des urologues peut-être qui nous écoutent et il est temps de se tourner vers eux. Je crois que ça sert à rien de.
6: Voilà.
3: Faut arrêter de tourner le doigt à Doctolib, il faut vraiment y aller. 40 secondes, c'est beaucoup. C'est énormément sur une journée, ça fait des petites journées après. Hein.
6: Non, mais est-ce que ça concerne le fait, la manière dont on regarde le foot finalement ?
3: Oui.
8: Toutes les 40 secondes, on regarde notre téléphone.
6: Toutes les 40 secondes, on se sent obligé de commenter.
3: Non. Alexis, est-ce que t'as une idée ?
7: Non, aucune idée là pour le coup.
3: On regarde les matchs. 40 secondes, ça nous rend dingue.
6: 40 secondes, ça nous rend dingue. Quelqu'un parle, nous dérange.
3: D'ailleurs, je suis pas très précis. Hein. 40 secondes, c'est le maximum. Ça peut aller jusqu'à 40 secondes. Parfois, c'est une seconde. Parfois, c'est deux secondes. Parfois, c'est cinq secondes. Mais quoi qu'il arrive, ça rend dingue.
6: Oh, la télé bug.
3: Non.
7: Ah. Non.
3: C'est pas la télé bug, non.
8: Ah, attends, alors attends.
3: Tu m'as dit quoi, Alexis ?
7: Le temps de faire les touches ?
3: Non, c'est pas ça.
6: Toutes les 40 secondes, un joueur crache. Et c'est très désagréable à regarder.
3: Oh non, c'est pas ça non plus.
8: C'est un rapport avec la télé.
3: C'est un rapport avec la télé, 40 secondes et la Coupe du Monde. Vous l'avez quelqu'un là dans le studio ? Thibaut.
8: Moi, je pense que c'est le décalage. Quand toi, tu regardes le match et que le bar à côté, il a 40 secondes d'avance.
3: Thibaut, tu sais même plus comment te le dire. Tu vois pas que t'es ma pépite,
8: mais
3: toi.
8: C'est toi, ma pépite.
3: T'es mon prodige. Tu vois bien qu'ils nous retardent, les deux.
8: Bien sûr, je le sens.
3: Cette émission, on doit la faire. Toi et moi, Thibaut et Camille sur Énergie. Et on les laisse, les deux. Tu vois bien qu'ils nous retardent.
8: C'est pas possible.
6: Bien sûr. Voilà, Mimi et Titi sur Énergie.
8: C'est pas possible.
3: J'ai l'impression de faire un trail avec deux Birkenstock. Comment veux-tu que je termine le trail ? Deux bières, ouais, j'ai au pied. Et toi, tu me tires vers le haut, t'es mon camel back là. Ah bon, Alexis. Oui, c'est ça, c'est que ça peut aller, c'est le fameux décalage entre les différentes télés. Ah. Donc en gros, vous êtes là en disant, bah, Andy a pourvu qu'il mette le pénalty et t'as le voisin à côté qui fait, allez ! Et ben voilà.
8: C'est horrible.
3: T'as l'info. Tu le savais, c'est pas horrible, c'est insupportable.
8: Ah, pour le PSG, moi, ça me l'a fait, je regardais le match et du coup, j'avais du retard de fou, donc je savais avant tout, enfin, je savais avant de voir le but que c'était gagné.
3: Moi, j'étais dans la rue, c'est-à-dire, j'étais dans les rues de Paris en scooter et bah, on allait à un spectacle avec Rémi et j'entends du hurler dans la rue, j'ai dit, ah, 1-0. C'est direct.
6: Mais moi, ça m'est utile ce genre de bruit parce que je regarde pas hier, j'ai pas mis le match moi à titre personnel, donc à chaque fois qu'il y a des cris je savais qu'il y avait un but, j'ai pu calculer le nombre de buts comme ça.
3: Mais ce qui est insupportable, toi tu regardais pas donc c'est pas grave le décalage, que ce qui est insupportable c'est quand tu regardes ton match et que le voisin gueule à côté, que tu sais déjà où vous êtes pris un but ou que vous avez marqué un but.
6: Bien sûr.
3: Alors après c'est dû.
7: C'est qu'on la notif sur leur téléphone, les buts en avance aussi, ça t'en rend fou.
3: Ah oui mais attends, les notifs normalement tu faisais un peu après non?
7: Oh non, des fois celles de Winamax, etc. J'ai des potes qui parient, les notifs elles arrivent bien avant.
3: Bah écoute bien. Après, si elles arrivent un quart d'heure avant, c'est que le match est truqué. Hein. Tu feras gaffe. Oh, but de Messi, je pense. Mais il joue même pas un quart d'heure après but de Messi. Alors écoutez bien, à quoi c'est dû ? En fait, ça dépend. 40 secondes, ça dépend de la box que vous prenez. Genre Apple TV, il y en a qui sont plus directs que Apple TV par rapport à la 9 box. Bref, vous avez compris, selon la box que vous avez, il y a un décalage. Pareil si vous regardez en direct sur Internet. Donc, est-ce que vous voulez que je vous donne la solution ?
8: Ouais.
3: Pour être en parfait direct.
8: Eh ben oui. Il faut aller au stade.
3: Oui, bah. Je vous dis que c'est ma pépite.
6: C'est génial.
3: Vous avez vu comme
8: il vite. Bah, ouais. Fort.
3: Écoutez bien. Plus rapide, vous mettez M6, bien sûr, parce que les matchs sont sur M6, avec la TNT.
8: Ok.
3: Directement par la TNT. On sait même plus faire, hein. Mais en tout cas, si quelqu'un a la TNT, vous mettez par la TNT et vous êtes en parfait direct. Le flux est direct. Personne ne peut vous battre. Tous les autres auront un petit décalage. M6 sur la TNT, c'est le vrai direct.
6: Ok, d'accord. Bien.
3: Je suis content de vous apprendre ça.
8: Ouais, c'est bien ça. Et du coup, on reconnaît la box qui est la plus raccord avec la réalité. La box Orange, Free, Apple, laquelle est la plus en raccord avec la réalité?
3: Moi, je te donne le vrai direct. Je vais pas faire je suis pas 60 millions de consommateurs. Je
8: peux
3: pas
8: faire
3: des box. Attendez.
6: Et après, la meilleure moutarde.
3: Oh là là.
6: Quelle soirée.
3: Oh là là. En fait, je crois que c'est que lui qui nous regarde. En fait,
8: j'aime bien ta DA aussi.
6: Tu es le problème, Rémi.
3: Bon, je vous donne une info en plus.
8: Oui.
3: Vous la voulez?
8: S'il vous plaît.
3: Je t'entends pas trop, Alexis. Tu la veux?
7: Oui, vas-y.
2: C'est quand même un petit oui. C'est un peu, c'est, ça équivaut à l'envie de danse de Oriane. Hein. Le défenseur des Bleus, Maxence Lacroix. Vous le connaissez, immense star, et il est dans l'équipe de France des Bleus. Il fait un truc très cool dans son village d'Ajat, on est en Dordogne. Qu'est-ce qu'il fait? Il offre les pizzas à tous les habitants les soirs de match des Bleus.
6: Trop sympa!
2: Il a mandaté sa maman pour qu'il prenne les commandes des 300 habitants, et c'est lui qui règle la note, parce qu'elle a une pizzeria, sa maman.
11: Ah bah si, je pense. Si c'est le cas, ça aide un peu en termes de business.
6: Non mais sinon la pauvre, elle se retrouve à prendre gratos comme ça 300 commandes, c'est l'enfer.
2: Et en tout cas, c'est lui qui règle la note. Vous commandez les pizzas les soirs de match des Bleus du village, hein, que dans le village. J'imagine dans la pizza de maman et il paye toutes les pizzas.
6: Trop mignon.
11: C'est pas mal, ça fait quand même plus de 3000 balles par match. Hein. Je fais le calcul, c'est 12 euros la reine.
6: Ah t'es très fort.
11: Ouais, ça va vite.
7: Et du coup, après, ils regardent tous le match ensemble, ils mettent un écran géant ou quelque chose, ou alors ils repartent chacun chez eux.
2: Bah, j'imagine. Bah, il vaut mieux, parce qu'après, s'ils n'ont pas M6 en TNT, il y a un petit décalage. La maman a une pizzeria?
7: Non, pas du tout.
11: Mais écran géant. Dans la salle des fêtes.
2: Ah, bah voilà. Il met l'écran géant et toutes les pizzas sont livrées. Oh, il est trop fort.
6: Il est génial, c'est un fédérateur.
2: Ah, c'est super. En gros, il dit allez tous voir et les pizzas sont pour moi. Je trouve ça génial. Trop bien, bravo à lui. Benson Boone, c'est ce qu'on écoute tout de suite. Petit peu à l'ancienne. On est en 2022.
6: Ah, c'est
11: bien
6: cool,
11: ça.
6: Hein.
11: Ah, ouais, c'est pas mal, ça.
6: Je l'avais oublié, ce Benson.
2: Mais c'est marrant, t'as envie d'écouter la vraie, quoi. Je sais pas ce qu'on a en ce moment, on vous met les plages 13 des albums. Je sais pas ce qui se passe. On vous annonce Benson Boone et on dit on allait chercher la plage 4.
6: C'est pas le Beautiful Thing de la guerre.
2: Mais non, c'est pas celle-là. En fait, on annonce
11: celle-là.
2: Je sais pas ce qui se passe en ce moment à la prog d'énergie. Ils aiment bien vous sortir l'artiste que t'as envie d'écouter, mais ils disent on va vous mettre le morceau que personne n'a entendu. C'est celui-là. Vous vous rappelez l'album où il y a trois tubes là?
11: Bon,
2: on met le quatrième.
11: Ok.
2: Celui qui n'a pas à tester, on vous le met maintenant. C'est parti, Benson Boone in the Stars.
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2: Merci d'être là avec nous sur Énergie. Oriane, Rémi, Thibaut sont là, ça tombe bien, on a tous préparé une info pour les infos pour briller au dîner de ce soir. Le thème, info sur une star qui a fait, quoi qu'il arrive, le Super Bowl. Pourquoi? Parce qu'aujourd'hui, c'est pas que l'anniversaire de Anna Serena, de la cellule fact-checking, c'est également l'anniversaire de Kendrick Lamar.
6: Oh.
2: Qui fête ses 39 ans. Kendrick.
11: Et c'est l'anniversaire de ma femme. Pardon, qui n'a rien à voir avec eux, mais c'est l'anniversaire de ma femme. Aujourd'hui.
2: C'est fou. Bel anniversaire.
11: Merci, on l'embrasse.
2: Qu'est-ce que tu as préparé? Attendez, je vais m'organiser un peu ce week-end. Je vous cache pas qu'aujourd'hui, je suis un peu bancal.
6: Ce soir, on va lui faire un risotto, j'en sais rien, quelque chose.
11: Peut-être partir sur des crocs, je vais faire des crocs.
2: Ah, des petits crocs, monsieur, ouais, c'est vraiment, c'est romantique. Hein.
6: C'est sympa. Oh, rap de la truffe ou des conneries, quoi.
11: Je sais pas, je vais mettre une rose. Je mettrai une rose sur le croc.
2: Bah attends.
6: Attends, va lui acheter un truc, un marque-page.
11: Puis j'attends, j'ai le slip kangourou qui sort chez 5 à 5. Hein. Cache pas que
2: Restez avec nous. Les infos pour briller au dîner de ce soir arrivent dans quelques secondes et on est avec vous en direct jusqu'à 19h.
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2: Bienvenue tout le monde sur Énergie, j'espère que vous allez bien. On s'écoute l'hymne officiel de la Coupe du Monde. Ah. Shakira, et dans un instant, on parle Super Bowl. Un artiste ou une artiste qui a fait le Super Bowl. Voilà le thème de ce soir pour les infos pour briller au dîner de ce soir. Qui a le meilleur fun fact? On va le savoir entre Thibaut. Tu as pris qui?
11: Moi j'ai pris Bad Bunny.
2: Rémi?
11: J'ai pris The Weeknd.
2: Oriane?
6: Katy Perry.
2: J'ai pris Eminem et 50 Cent.
6: Ah trop bien.
2: On se règle dans deux secondes les copains. Shakira tout de suite sur Énergie.
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2: Oh ah, bingo, let's bingo. Oh là là, j'adore. Elle démarre bien cette Coupe du Monde. Hein.
11: Ah oui, très bien. Bah,
2: oh là là.
11: C'est marrant les petites caméras qu'il y a sur les arbitres. J'aime bien. Mettre une petite caméra au-dessus de leur micro et du coup tu peux voir les actions vues de l'arbitre en POV.
2: Je te crois. Ah,
11: c'est
2: pas. C'est
11: énorme.
2: Ah c'est génial. C'est une bonne idée ça.
11: Ouais, c'est marrant.
2: C'est un délire, un peu à la Doom. À la Counter Strike quoi. Enfin, dans Counter Strike.
11: Ouais, c'est ça. C'est trop bien.
2: Il y a Gaëlle qui est avec nous. Ça va Gaëlle?
13: Bonjour Camille, bonjour l'équipe.
6: Coucou.
2: Salut ma Gaëlle. Salut. Qu'est-ce qu'elle fait dans la vie Gaëlle?
13: Alors qu'est-ce qu'elle fait Gaëlle dans la vie? Je suis chargée d'affaires chaudronnerie.
2: Oula, c'est-à-dire tu vends des poils, des chaudrons, des genre c'est automatique. Comment il s'appelle le forgeron dans Astérix? C'est automatique.
13: Pas du tout. En fait, je prépare des dossiers pour toutes les interventions en chaudronnerie. Voilà.
2: Mais c'est quoi une opération en chaudronnerie?
13: Tout ce qui est, on va couper les tuyaux, faire du soudage.
2: Ah, vraiment industriel quoi.
13: Industriel, voilà.
2: C'est ok, ça. Très bien. Eh ben Gaël, on est ravis de t'avoir. Tu connais le principe des infos pauvres au dîner de ce soir. Vous êtes aussi nombreux à l'écouter en podcast. C'est un moment important parce que je rappelle, fausse info, une info déjà donnée. On fait une bataille avec 4 fun facts. C'est 5 euros dans la tirelire. Il nous reste une dizaine d'émissions.
11: Même pas. Attends, il nous reste...
2: Il nous reste 8 émissions. À la dernière émission, on offrira cette tirelire. Cette tirelire, il y a encore des dettes. Thibaut, tu dois encore une ardoise de 5 euros.
11: Ah non, j'ai donné la dernière fois. Non, c'est bon, j'ai donné la dernière fois. J'ai mis...
2: Elle dit non, Anna.
6: Ouais. Non,
2: Anna,
6: il doit 5 euros pour une fausse info ou une info déjà donnée.
11: Vous voyez bien qu'elle sait même pas, il doute.
2: Mais 5 euros.
11: Non, 5 balles,
2: j'ai mis. Et Rémi, 25 balles.
11: Ah, c'est bon. Attends, j'étais pas à 20, moi.
6: Non.
2: En tout, il y a 160 euros dans cette tirelire. Ils seront, quoi qu'il arrive, offerts lors de la dernière auprès de quelqu'un qui sera tiré au sort.
3: Et puis, il reste 8 émissions, donc
2: ça va monter
3: un peu.
2: C'est vrai que je vais être un peu plus intransigeant pour qu'on obtienne les 200 balles.
6: Ah, ce serait bien, ouais.
2: Comptez sur moi. Rémi, c'est toi qui démarre. Je rappelle que toi, t'as choisi de partir sur The Weeknd.
11: Absolument. Alors déjà, je voulais souhaiter un très bel anniversaire à Anna Serena.
3: Et lui dire que vraiment, je suis très fier que tu sois sur mes côtes depuis 2 ans. C'est un honneur pour moi. Voilà, donc je t'embrasse fort. Et on est parti.
2: Alors, si une des filles de Rémi a été obligée d'arrêter le cheval, c'est vraiment à cause de toi.
6: Je crois, oui, pardon.
2: Sache que tu lui as pris tellement d'argent que vraiment, elle a dû arrêter l'équitation.
11: C'est clair, elle n'a plus d'activité. Alors, The Weeknd, pourquoi il s'appelle The Weeknd?
3: Je vais vous l'expliquer. C'est un peu approximatif, comme.
2: Ouais, c'est dingue.
3: C'est un peu bizarre. Là, tu me prends The Weeknd.
6: Sans se poser la question, et tu nous aides.
3: Il quitte ses parents. Il en a marre. Il dit à ses parents, j'en ai marre. Il se barre.
2: Je me casse. Je ne comprendrai jamais.
3: Exactement. Il appelle son pote Taylor. Il dit, on se barre. Là, il y a un pote qui les rejoint en van. Ils mettent des matelas, machin, et ils se retrouvent dans un squat. Et à partir de ce moment-là, de ses 17 ans, il n'est jamais retourné chez lui.
2: Et non, il a vraiment fugué.
3: Ouais, il a fugué. Et il est parti quand? Eh ben, il est parti un week-end. Et je vous jure que son nom vient de ça. Il est parti un week-end, il s'est dit, bah, tu sais quoi? C'est la décision de ma vie, je vais m'appeler The Weeknd. Là, il y a un groupe canadien qui lui a dit, pas du tout mon pote, on s'appelle The Weeknd. Et c'est la raison pour laquelle il a enlevé le E à END. C'est vrai qu'il s'appelle The Week et il y a un N, ND. Voilà. C'est fou ou pas?
2: En tout cas, le pauvre groupe.
3: Bah oui, c'est
2: facile. Derrière, tu galères un peu, comme. On a qu'à prendre lundi de Pentecôte. on est maintenant à partir d'aujourd'hui, on est les lundis de Pentecôte. On lâche pas la rampe.
3: En vrai, c'est ça. S'il était parti un jour de la semaine, il s'appellerait Tuesday. Et ce serait autre chose, tu vois.
6: Il a pas eu envie de creuser, quoi.
3: Ah non. Ouais. Voilà pourquoi The Weeknd s'appelle The Weeknd. Marrant, hein.
6: Ouais, j'avoue, c'est marrant.
2: Ah, c'est
6: marrant.
2: Bonne info, très bonne info, Thibaut.
11: Bah écoute, moi je vais suivre un peu Rémi. Je trouve que c'est intéressant de savoir pourquoi les artistes s'appellent comme ça. Moi je suis parti sur Bad Bunny. Alors, il y a les aficionados qui savent que Bad Bunny, il s'appelle Benito Martinez Ocasio. Par exemple, Camille, je suis sûr qu'il le sait. Je suis sûr que même Camille sait pourquoi il s'appelle Bad Bunny.
2: Mauvais lapin?
11: Ouais.
2: Je crois qu'il y a un truc, je l'ai su. Malheureusement, je l'ai oublié dans ma tête.
11: Et c'est énorme parce que tous les fans de Bad Bunny l'ont su à un moment donné. Maintenant, personne s'en rappelle. C'est pour ça que je fais cette info aujourd'hui. Bad Bunny, quand il était à l'école, il y a un moment donné où il est sur une photo. Tout le monde doit être déguisé.
2: Ouais, voilà, c'est bon.
11: Lui, on lui demande de se déguiser. Il a pas le choix. On lui demande de se déguiser en lapin. Sauf que quand il est déguisé en lapin, il fait la tronche, mais de folie. Il veut pas être sur la photo. Il est vraiment genre en boudage total.
2: Il assume pas ce déguisement.
11: Ah ouais, il assume pas du tout. Tout le monde a des déguisements géniaux. Ils sont tous en cowboy, en

0: Clément, quand même, sa mère, elle avait oublié que c'était la journée déguisée à l'école. Elle l'a mis à l'école. Devant l'école, il voit que tous les enfants sont déguisés. Elle dit, mon Dieu. Elle descend de la voiture, elle enlève l'antenne de la voiture, lui donne dans la main, elle lui dit, maintenant, t'es une télé. Vraie histoire de mon pote Clément. Vraie histoire.
1: C'est dingue.
2: J'ai un souvenir traumatique. Il y avait un truc au centre de loisirs. Toutes les filles étaient déguisées en princesse et moi, j'ai été déguisée en vache. C'était horrible. En plus, j'étais une enfant très boulotte et j'étais hyper en plus proactive. J'ai dit, ouais, maman, c'est trop bien la vache, j'adore. Il y avait un concours pour gagner une flic-flac et je l'ai perdue sans grande surprise. Et toute la journée, on faisait mieux.
0: On va la donner à princesse réponse. Hein. Mais Marguerite, là-bas, c'est bien. Hein.
2: Je ne peux plus voir le déguisement des vaches. C'est horrible.
0: Oh, là, ta maman, elle avait manqué de discernement.
2: Mais elle me dit que l'idée vient de moi.
0: Ouais, mais des fois, les idées, attention, petit, faut aussi accompagner. Hein,
2: faut aussi clair. Ça s'accompagne, ouais.
0: Bien sûr.
3: Ah, la pauvre.
0: C'est à Thibaut, tiens, je terminerai.
4: Allez, moi, je vais vous raconter une histoire sur Bad Bunny. Pourquoi Bad Bunny s'appelle Bad Bunny?
0: Pas de soucis. Petite absence de ma part. Henriette.
2: Je vais vous parler de Katy Perry qui a fait, je veux dire, l'entracte. Comme...
4: L'entracte.
2: On peut
4: pas. Si c'est pas possible.
0: La mi-temps du Super Bowl.
4: C'est la mi-temps du Super Bowl. C'est le plus grand show vu au monde une fois par an. Et là, c'est l'entracte.
0: Elle est rentrée avec deux nudes, c'est un des Maltesers. Et elle a fait le tour du stade. Hein. C'est qu'ils mettent beaucoup de réclames hein, pendant l'entracte.
2: Mi-temps. Pendant la mi-temps du Super Bowl en 2015, c'était Katy Perry qui chantait. Du coup, j'ai creusé la création de sa chanson avec Kiss the Girl, ce qui l'a fait un petit peu découvrir. Et je me suis demandé qu'est-ce qui a inspiré cette chanson. Bah, elle a dit à la presse et j'ai fouillé, que c'était inspiré de Scarlett Johansson. À chaque fois qu'elle voyait Scarlett Johansson, elle se disait j'ai un peu envie de la pécho. Et c'est inspiré Scarlett Johansson, cette chanson.
0: C'est aussi parce que c'est une fille de pasteur, elle voulait un peu provoquer.
2: Oui, c'est vrai. Okay. Elle voulait scandaliser un petit peu son monde. Bon, et si je peux ajouter, j'avais une autre news sur Katy Perry.
0: Non, c'est rare, non.
2: On m'a conseillé de pas la faire, je voulais savoir. C'est désastreuse. Je peux la faire.
0: Tu sais quoi, je fais la mienne, ouais. Et puis après, en bonus track, ouais. Tu feras la tienne.
2: Non, mais je veux pas m'imposer.
0: Non, y a pas de souci. Je suis un peu l'entraque de ta news.
2: Merci.
0: Entre la première et la deuxième. Moi, je vais vous parler d'Eminem et de 50 Cent.

0: après de 50 Cent, et 50 Cent ne voulait pas du tout que ce soit le premier single. D'accord, il voulait pas, il voulait un autre morceau qui s'appelle If I Can't. Ouais, qui est pas mal aussi, pas mal.
1: Moins puissante.
0: Eminem était son producteur à l'époque de ce premier album. C'est Eminem qui a découvert 50 Cent, qui a donné de la force et qui a lancé 50 Cent. Eminem, il a dit non, il faut que ce soit Inda Club. Ils ont dit pile ou face, enfin pile or face. Ils ont tiré au sort. C'est Eminem qui a gagné. Ils ont donc

0: Katy Perry, est-ce que c'est The Weeknd, est-ce que c'est Bad Bunny ou est-ce que c'est Eminem 50 Cent?
1: Moi, je dirais The Weeknd. Oh, j'aime bien son histoire, en fait.
2: Oh, yes! Oh, je suis en train de remonter. Oh, je suis folle.
0: Rémi, t'es à moins 6.
1: J'aime bien. C'est un coup de folie, c'est trop bien. Et ça lui a réussi, en plus.
0: T'étais à moins 6, tu passes à moins 5.
2: Oh, yes.
0: Thibaut est à 2 points, les filles à 6 points, moi, je suis à 8 points.
2: Allez, c'est bon. Allez, qu'est-ce que je vais faire?
0: Mais qu'est-ce qu'il va faire? Il reste 5 émissions, tu n'as même pas le temps de le rattraper.
2: Ouais, fin de notre combat, dis-toi que.
3: Mais pas du tout, tu vas descendre, déjà. Premier truc, et moi, je peux remonter là.
0: Je le dis aux auditeurs qui nous écoutent. On est en direct encore pendant 6 émissions, c'est ça?
4: 8.
0: 8? Bon, ça sera 6. Pendant 8 émissions, il faudrait que tous les auditeurs comme Gaël votent pour Rémi pour faire un changement de galaxie.
3: C'est possible. Écoutez-moi, les copains, s'il vous plaît, votez pour moi jusqu'à vendredi prochain. Et je vous promets, je ne vais pas vous décevoir. Je vais faire des belles infos tous les soirs. Vous allez voir.
0: Tu promets?
3: Ah, je promets.
0: Tu ne vous fais pas une Macron.
3: Ah, non.
0: On vote pour toi.
3: Vous ne serez pas déçus.
0: Pas déçus.
1: Ah, c'est top.
3: Je vais faire que du beau.
0: Allez, bah, très bien, merci. Petit coup de pelle pour Thibaut, donc il retombe à un point.
2: Dur.
0: Et sur l'intro d'Angèle, il est temps d'avoir la deuxième info de Katy Perry, Dorian. Je rappelle, le producteur t'a empêché de la faire.
4: Il m'a dit, soyons sérieux, je veux bien que ce soit la fin de saison, mais quand même.
2: J'ai exactement dit ça.
4: Allez, courage, Oriane.
0: C'est génial. Et alors, attention, est-ce qu'il y a eu un droit de veto? Est-ce qu'on a voulu te
4: saboter,
0: te faire taire? On va le savoir tout de suite.
4: Gaëlle, attention, tu vas regretter amèrement ton vote.
1: Ah non.
4: Katy Perry a un chat nommé Kitty Puri.
3: Et pourquoi?
4: Je sais pas.
3: Ah, ça s'arrête là?
2: C'est la fin d'année, là?
4: Net, clair, rapide.
2: On est d'accord.
1: Ah, mais j'aime bien The Weeknd, alors.
0: Je voudrais remercier Johan, grâce à toi, de rester un peu pro jusqu'en fin d'année, même en short. Tu restes professionnel et heureusement que t'es là, Johan. Sinon, vraiment, on sera Katy Perry. Il est quasiment 17h sur Énergie. Des gros bisous à Gaël et à vous tous. On est là en direct jusqu'à 19h.
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0: J'ai une info de malade. J'ai une info de fou malade. De zézé. Non mais attendez, je viens de découvrir un truc. Tout est vrai dans ce que je vais vous dire. L'info est folle.
4: Vas-y.
0: Si vous saviez pas ça, alors là je peux vous dire, je suis content de vous l'apprendre. Il y a Marie qui est avec nous. Ça va, Marie?
6: Oui, salut Camille.
0: Ça va, tu fais quoi dans la vie, Marie?
6: Je suis pharmacien.
0: Ah, regarde la moi l'arrogante.
6: Pas du tout.
0: Regarde la moi l'arrogante sur son estrade là.
6: Non mais je sais que t'es un peu hypochondriaque, alors du coup je me dis que si t'as besoin de conseils, n'hésite pas.
0: Mais alors je suis pire que ça, non seulement je suis hypochondriaque, je peux tout acheter, tu me donnes un médicament, je te dis à quoi il sert, il n'y a aucun problème. Mais surtout j'ai découvert un truc, la pharmacie est devenue mon shopping préféré.
4: Bien sûr, en
6: bas.
0: La parapharmacie, enfin la para comme on dit nous autres.
4: Bien sûr.
0: Mais excuse-moi, tiens la petite crème, ce petit labello, mais attends, mais si je prenais un petit aspivenant, mais attends. Mais ça c'est super, mais je le crois pas, je prends ces boules-là, je les roule sur ma tête, j'ai plus mal au pied. Mais incroyable,
2: on y va.
0: J'adore.
4: C'est un paradis.
0: J'adore.
4: Je pense que je pourrais être en autosuffisance dans une pharmacie, parapharmacie. J'aurais pas besoin d'un autre magasin pour vivre.
2: Ah, pour manger peut-être, non?
4: Bah, t'as des pastilles au miel, tout se fait.
6: Ouais,
0: hein.
6: Il y a des trucs à manger aussi. Hein.
0: Alors, il y a qu'un truc. C'est vrai qu'ils ont arrêté les solutricines.
2: Qu'est-ce que c'est que ça?
4: C'était le blanc et jaune.
0: La pastille carrée en côté blanc, en côté jaune.
4: C'était divin, c'était avec du sucre, je crois.
6: C'est ça. Moi, je l'ai
0: piqué
6: dans le placard de ma grand-mère.
0: Bien sûr.
4: Ouais. Moi, j'allais à la pharmacie, chez l'infirmière de l'école, que pour en prendre.
6: Oui.
4: Tous les jours.
0: Ah oui.
4: Et à un moment donné, c'est ça qui est fou quand même, quand tu penses.
0: Bah, c'est pas. Bah, attends, c'est rien de grave.
4: Ouais, non, mais quand t'as la même élève qui vient tous les jours te prendre un médoc, c'est quand même un petit peu suspect, quoi.
0: C'est l'effet placebo. Ils savent très bien qu'en donnant à l'élève, lui va croire que c'est mieux et qu'en fait, elle t'a juste donné une pastille Vichy.
4: Bien sûr.
0: Au citron.
4: C'était bon.
0: Oh, c'était bon. Oh. Marie?
6: Oui.
0: Je vais vous apprendre peut-être un truc, même à toi, madame la pharmacienne.
6: Pas du tout.
0: Écoute bien.
6: Dis-moi.
0: Est-ce que ça vous dit qu'on fasse un selfie?
2: Ouais.
0: Eh bien, il y avait un piège.
2: Pourquoi? Qu'est-ce qui se passe?
4: Espèce de malade.
0: Pas du tout. Venons, on fait un selfie tous ensemble. Attention, on fait tous lever de la victoire.
2: Ouais.
0: Lever de la victoire. Eh ben voilà, il est là le piège.
2: Quoi?
0: Il ne faut pas faire les V de la victoire en selfie.
2: Pourquoi?
6: Mais pourquoi?
0: Je suis très sérieux dans ce que je vous dis, les gars, je vous fais pas une blague. Pourquoi? Eh ben, essayez de deviner. Il ne faut jamais faire le V de la victoire que je fais, genre, tout le temps.
4: Ah ben, c'est main pose.
0: Ben, chacun a son truc de photo. Moi, mon truc de photo, c'est non, pas le lapin. Ben, ne faites pas le lapin non plus.
2: Oui, le lapin et V, ça revient au même.
0: Faites pas ça. Mon tonton Serge, il fait tout le temps ça. Ne le faites pas.
6: Ma fille, il le fait tout le temps.
0: Eh ben, il faut pas.
3: attends.
0: Bah pourquoi?
3: Parce que tu valides le fait que ta photo puisse servir sur internet et que en gros tu dis c'est validé, vous pouvez utiliser ma photo sur eux. Non.
4: Est-ce que c'est un doigt d'honneur dans une autre culture que la nôtre?
0: Non.
3: Ah bon? Ouais, ça aurait pu être ça. Il dit pas ah bon quand je dis non, il est fou. Elle propose un truc, je dis c'est pas ça, il fait ah bon? Bah non, c'est une mauvaise réponse. C'est dans l'autre sens, avant que c'est je vrai. Dise non, une fois que j'ai dit non, ça sert plus à rien.
4: Il ne faut pas le faire parce que est-ce que c'est un truc sur la conservation de nos données?
3: Mais c'est ce que je viens de dire.
4: Non, t'as pas vraiment dit ça.
3: J'ai dit ah bon, toi. Juste avant, j'ai dit je pense que le V permet aux gens de.
0: C'est un peu ça, c'est pas exactement ça. Imaginez ce qu'on peut faire avec le V de la victoire. C'est incroyable. Et je le dis, tous les gens qui m'écoutent dans la voiture, les plus jeunes, les moins jeunes, ça va tous vous intéresser.
4: Je l'ai, je l'ai. Quoi? On donne nos empreintes digitales pour débloquer quelque chose de confidentiel.
0: T'es ma championne, je le dis depuis le début de l'émission.
3: Waouh. Des escrocs. Ce que vous entendez, c'est Oriane qui s'applaudit. Hein.
4: Je tiens
3: à préciser parce que vous entendez
4: Oriane.
3: C'est vraiment la police, c'est vraiment elle qui s'applaudit dans le micro.
0: Tiens.
3: Tranquille.
4: Quel plaisir.
0: Des escrocs peuvent désormais reproduire votre empreinte digitale.
3: Oh. Ah oui,
4: quel
3: costaud,
4: enfer.
3: Là.
4: C'est de pire en pire.
0: Les experts avertissent désormais avec l'IA, il est très facile de reproduire votre empreinte digitale si on voit l'un de vos doigts. Qu'est-ce que les brigands peuvent faire avec votre empreinte? J'ai envie de dire brigand. Mettre vos empreintes sur une scène de crime.
3: Ah bon?
0: Non mais attendez, on en est là. Bah, c'est-à-dire, le gars tue quelqu'un, il va se faire avoir, il prend n'importe qui sur internet, il fout son empreinte, et vous, ça correspond à quelqu'un.
4: Oh là là.
3: C'est pour ça, sur les photos, vaut mieux faire des gros fakes en vrai.
0: Bah, au moins, on peut pas. Bah, t'as raison.
4: Non, exactement. Tu fais des.
0: C'est sympa, photo de Noël.
4: Les V côté ongles. Là, du coup, mais c'est moins.
3: Ouais, c'est pas dingue.
4: C'est moins sexy, ouais.
0: Non. Ah, il y a un côté Tupac. Mais
3: ouais, c'est vrai.
0: C'est bizarre. Ils peuvent également payer avec votre téléphone.
3: Oh là là.
0: Par exemple, demain, j'en sais rien, moi, tu vois Vianney qui fait ça. Tu trouves où il habite, tu voles son téléphone. Non, mais je veux dire.

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1: C'est sympa, non?
2: C'est un bonhomme, ça?
3: Ouais, c'est sympa. Ouais.
1: Sinon, une photo de moi dans mon ascenseur, parce que le truc maigrit, le miroir maigrit. C'est ouf. Attends, pardon, je te montre. On dirait que j'ai 20 kilos de moins, s'il te plaît.
3: Mais il est incroyable, ce miroir.
1: Ouais, ça va, t'es pas obligé de le dire.
3: Mais non, mais il est incroyable, je vais y aller.
1: Il est ouf, hein? Regarde,
3: on dirait mon nom. T'es sûr que c'est pas chez moi, ça?
1: Mais il est dingue. Ils sont très forts dans les ascenseurs.
4: Moi, j'ai l'impression que dans ce studio, il y a un miroir, puisque Ryan, je la vois.
3: Ouais, pareil.
4: Lionnante, c'est magnifique.
1: C'est ça la bonne réponse.
5: Et moi, c'est ça qu'il fallait dire spontanément.
3: Non, pas dingue.
5: Et lui là, qu'est-ce que tu veux récupérer?
6: Bah, tu as un petit peu de fame.
5: On va écouter Julia Lee, Marie, je te fais un énorme bisou. Merci d'avoir passé un moment avec nous. On s'écoute Dis-moi où. Et dans un instant, on va jouer un numéro, Ariane.
1: 0800 70 42 48, c'est gratuit.
5: Gratuit?
1: Ouais, c'est important.
5: Oui, c'est gratuit.
3: Arrête.
5: Qu'est-ce que t'as à dire?
6: Bah, rien, c'est le gratuit qui m'a.
5: J'ai trouvé. Je peux rien dire. Hein. Il est sûr. Hein.
1: Ah, je t'es amoureux de moi ou quoi?
6: Un peu, voilà, je dois le dire. Il reste 7 émissions, je te le dis, voilà.
5: Ah, on sent que l'ascenseur, ça là.
6: Ah, ouais, ça va.
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5: Bienvenue tout le monde, on est sur Énergie, on est en direct. Pardon, on a une auditrice adorable qui nous a mis des gâteaux, mais du coup j'ai sauté dessus mes Oreos au chocolat blanc et je peux réellement plus parler.
1: Olivia. Merci Olivia.
6: Merci Olivia, nous régale.
5: Merci Olivia. J'aurais vraiment dû attendre une pause. Je suis désolé, mais j'ai Oreo chocolat blanc, vous me connaissez. Hein.
1: Il est délicieux, rester. Mais il donne la pâteuse, il faut avoir un peu d'eau à côté, donc tu vas avoir du mal à parler un temps.
5: Oh,
1: c'est
5: là,
1: trop
5: là, là,
1: bon.
5: Là.
1: Hein. J'ai eu des figos, je suis ravie.
3: Attends, j'ai qu'une envie, c'est d'aller sur le deuxième. Ouais. Parce que c'est des paquets de deux. Hein.
5: C'est pas de la gourmandise, sinon c'est gâché.
6: Bien sûr.
3: Oh là là là là.
1: Moi aussi, je te parle, mais j'aimerais beaucoup manger mon figo.
5: J'ai des petits granola cookies là, si, ils sont un peu salés.
3: Trop sympa, Olivia, t'es un cœur en fait. En fait, t'es un cœur, en fait, t'es notre vie, en fait. Je vous laisse dire la suite.
1: Te manger, merci, merci.
6: Ah, il y va vraiment.
1: Pas suivi, hein, putain.
6: Mauvais Joe. Ah, Mauvais Joe. Mauvais Joe qui arrive.
5: J'adore, c'est ma chanson, bref.
1: Ah ouais.
5: Énergie, la radio des jeunes. Annonce la suite, Oriane. Ah, je peux pas, je suis myope.
6: Non, mais... Vous vous rendez compte de l'offre? Vous vous rendez compte de l'offre?
1: C'est bientôt fini. Je suis désolée. Je vais me faire corriger.
6: Oui.
1: Les yeux.
5: N'oublie pas de faire la cataracte avec.
3: La semaine pro. Hein.
6: Je vais te faire corriger les yeux. Bah oui,
5: je... Tu sais, je garde un petit jardin secret, quoi.
6: Bon, on sait rien de ce qui arrive.
5: Tu peux pas parler.
6: Mais non, tu peux pas parler. Qu'est-ce qu'on fait? 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
1: Ah,
6: peut-être
1: bah voilà.
6: Cadeau,
1: il est bien, Thibaut. Il est réglementaire. C'est bien.
6: Il va faire son petit jeu, à mon avis. Il peut vraiment pas parler.
5: Mais non, ça y est, ça va un peu mieux.
3: Battle quiz dans un instant.
5: Oh, ah, s'il te plaît.
3: Donc, on arrête de tourner autour du pot. Battle quiz. Restez avec nous sur Énergie.
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5: Pourtant pour moi, je croyais vraiment que le jingle était fini. Mauvais Joe.
3: Ah, on l'adore.
5: D'accord, vous connaissez Joe, il était venu nous voir, John Kerry, bah là c'est le mauvais. Mauvais Joe et K.O. Canochoir vont chanter tout de suite Piler. Ouais, il y a rien qui va. Piler, vous connaissez ces canons, on va l'écouter tout de suite dans un instant. Battle Quiz.
3: Ah, j'adore.
1: Trop bien.
5: C'est comme un quiz. Vous voyez ce qu'est un quiz?
6: Ouais.
5: Vous voyez ce qu'est une battle?
6: Ouais. Bien sûr.
5: Mélangez les deux.
3: Battle quiz.
5: Oh là là. Rémi face à Oriane. Qui va avoir le plus de bonnes réponses en 45 secondes?
4: Bah moi, bien évidemment, comme d'habitude.
1: On verra, oui. Will
5: Smith. J'aime bien quand ça se passe comme ça. Vous faites le bon pari. Pariez sur la bonne personne. Pariez sur combien de bonnes réponses ils peuvent apporter. J'offre Switch 2. Tu vas faire quoi en fait?
3: Rien, on va rien faire de ce combat.
5: En fait, vous allez faire quoi si j'offre une Switch 2? Switch 2 dans un instant. Restez bien avec nous. Tout de suite, un peu de musique et on est de retour avec vous.
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5: Ouais, ça s'arrête.
1: Wow. C'est brutal, ouais.
3: Ah ouais, dis donc.
5: C'est des canons, mais c'est vrai que bon, le studio fallait le rendre à 19h. c'est pas 19h01, quoi. Alors, c'est vraiment, on s'arrête là. Quoi. Il est 19h, c'est terminé pour nous. On coupe le courant.
3: C'est ce que c'est, hein.
5: Une heure entamée est due. Hein.
3: 19h01, tu payes. Hein.
5: À 19h, ils ont coupé. Après, je te cache pas que derrière, il y a Gradure qui arrivait. Fallait libérer la place. Merci. Allez, on fait place tête, hein, parce que nous, on a deux minutes pour tout nettoyer, puis vous me videz les poubelles et tout. Hein.

0: ça s'arrête vite. Sia qui arrive dans un instant. Mais c'est encore pas celle qu'on entend. Pardon. On a envie d'entendre Sia, mais c'est toujours celle qu'on veut pas entendre. Pardon.
1: Non, elle est digeste, celle-là.
2: Je compare.
0: Parlez-moi avec Sia, les jeunes. Hein, voilà, ou chaîne de lire. C'est celle-là qu'on veut entendre. Hein. Qu'est-ce qui se passe?
1: On nous teste.
0: From the chandelier. On va dans un instant, c'est Give Me Love, donc de Sia, qu'on va écouter.
1: Si c'est bien.
0: Et on l'accepte. Et on
3: bien sûr, elle est bien aussi.
0: Mais même Sia, je pense, elle est dans sa voiture, elle dit « Ah, celle-là !» Pourquoi pas? Why not?
3: Non, la France, c'est bizarre.
0: Allez, let's go. Il y a Bendy qui est avec nous. Salut Bendy.
4: Salut Camille, salut toute l'équipe. Ça va?
0: Yes. Bendy, je suis très content parce que j'espère que je vais t'offrir un beau cadeau, à savoir une Switch 2. Et Bendy, je suis content de te l'offrir parce que je sais que t'es prof des écoles.
4: Ouais, c'est ça, exactement.
0: Je le dis souvent, mais avec deux métiers très différents, mais les infirmières et tout, mais qui sont des métiers parfois pas assez valorisés, hyper difficiles, et des vocations, mais des très beaux métiers.
4: Eh ben, je te remercie, Camille.
0: Je le pense de tout mon cœur, et surtout, je dis jamais assez souvent, mais vous êtes des gens dans notre vie qu'on n'oublie jamais.
1: Bien sûr. Ouais.
4: Oui, c'est vrai, on peut marquer certains enfants, donc franchement, c'était le cas, on est heureux de le faire aussi, forcément.
0: Prof des écoles, une infirmière qui s'occupe de nous ou d'un proche au moment où on est hospitalisé, moniteur d'auto-école,
3: ouais.
0: La personne qui s'occupe de nous à ce moment-là, qui nous aide à ce moment-là, on n'oublie jamais son prénom, son visage, tout. C'est
1: vous nous
0: important.
1: Accompagner dans des moments tellement clés de notre vie, je connais le prénom de toutes mes maîtresses de maternelle. Je pourrais les reconnaître dans la rue, je pense, bien sûr.
0: Et toi, Rémi, tu connais toutes tes maîtresses?
3: Tout, hein. Faut faire tour de France, les gars. Non, mais moi j'ai le souvenir d'une prof de CP, en effet, et t'as raison, je te rejoins, qui m'a marqué à vie. Et pourtant, on parle du CP, donc il y a un bail. Et elle m'a marqué, c'est vrai, à vie. Elle était
0: je me rappelle même de Huguette, qui gérait l'infirmerie dans notre école maternelle. Ma Huguette.
3: Vous l'appeliez Huguette, et elle avait pas un petit surnom?
0: Guéguette ou...
3: Non, Huguette.
0: Ah, oui. Après, il y avait celle qui gérait la cantine, on l'appelait Manou.
3: Oh,
5: c'est trop mignon.
1: Elle te donnait du rap, Manou.
0: Elle me donnait un peu de rap.
3: Bah, tu vois.
1: Ah oui. Nous, elle donne du rap. Moi, j'avais Monique, première année de maternelle.
0: Bah, moi, c'était Monique, on l'appelait Manou.
1: C'est vrai?
0: Ouais, celle qui gérait la cantine, c'était Monique, Manou.
1: Il y avait beaucoup de Monique.
0: Ah, bah, c'est une époque. Hein.
1: Ouais. Bah, moi, j'embrasse ma Monique.
0: C'est l'époque des Moniques, hein. Ouais. Pas te mentir.
1: Yvonne aussi.
0: Oui. Ah, Yvonne, encore un peu avant, quand même.
1: Ouais, moi, j'avais une Yvonne.
0: Ah, ouais, donc c'est un peu les daronnes des Moniques.
1: Ouais, bah, elle était en fin de carrière, ouais. Effectivement.
0: Au bout du scotch.
1: Il fallait qu'elle s'assoie souvent.
0: Allez, Yvonne, hein. Allez.
5: On va le pousser le chariot.
0: Pourquoi Nasser Edel sort sa tête du hublot? Qu'est-ce qu'elle fait? On dirait que je suis sur un Costa Croisière. C'est quelqu'un qui m'en vient à travers le hublot. Faut expliquer, il y a un hublot à travers la porte du studio. Et je sais pas pourquoi Nasser Edel, il y a que sa tête qui sort du hublot.
1: Je les attendais pour le battle quiz de l'autre.
0: Ah, mais bien sûr. Elle vérifiait voir si on était encore en studio. Bah ouais, du coup on est pas dehors.
1: Je suis beau, ils gênent jamais. Ok, bon, pas grave.
0: Non, mais dis-moi, parce qu'on change de studio. Parce que notre studio initial n'a plus de clim. Je suis en burn-out, moi je suis dans un autre studio, j'ai un hublot vraiment en face de moi à travers la porte, et quelqu'un qui sort la tête. Je comprends rien. On dirait l'assistante d'un magicien qu'on va découper. Oh bah non, mais bon, tout va bien. Allez-y, dansez-les mon couteau, il n'y a pas de problème. Hein. Bon, pourquoi oui? Parce que c'est le battle quiz et vous allez devoir quitter ce studio.
1: Okay.
0: Allez-y.
3: Okay.
0: Allez. Vous rejoignez le couloir tous les deux puisque Bendy va faire le pronostic sur le nombre de bonnes réponses que vous pouvez m'apporter selon lui en 45 secondes, mon Rémi.
4: Ok.
0: Bendy, tu vas avoir deux chances. Le principe du battle quiz est génial. C'est-à-dire que d'abord, je vais te demander combien, selon toi, Rémi va pouvoir apporter de bonnes réponses. D'accord? Un questionnaire. On va faire le pronostic. Si tu as le bon pronostic, tu gagnes une Switch 2. Si tu ne l'as pas, tu as une deuxième chance. Et en plus, tu connais le questionnaire puisque je vais leur poser les mêmes réponses. Et eux, leur but, c'est de se battre l'un et l'autre. Et tu pourras adapter en fonction. Bendy, combien, selon toi, Rémi va apporter de bonnes réponses?
4: Allez, je vais dire 5.
0: 5 bonnes réponses en 45 secondes. On fait rentrer Rémi Nem. Mais ne partez pas si loin, vous rentrez une seconde après. Oh là.
3: C'est moi le premier?
0: Eh oui, c'est toi. I'm gonna... Allez, assieds-toi, c'est parti. 45 secondes de questions, top chrono. De quel pays d'Asie l'acupuncture est-elle originaire?
3: La Chine.
0: Bonne réponse. Quelle est la traduction anglaise de garde du corps?
3: Bodyguard.
0: Oui. Combien de buts Lionel Messi a marqué contre l'Algérie cette nuit?
3: Et il en a marqué 3.
0: Oui. Dans quelle ville européenne se trouve le siège de Scotland Yard?
3: Londres.
0: Bonne réponse. Quelle est la couleur du cinquième anneau olympique avec le noir, le bleu, le rouge et le jaune?
3: Le vert.
0: Bonne réponse. Comment appelle-t-on les habitants de Montauban?
3: Les Montaubanais.
0: Oui. Combien de côtés possède un hexagone?
3: 10.
0: C'est 6.
3: Ouais,
0: en quelle année a commencé la Première Guerre mondiale?
3: Ah bah en 39.
5: Voilà. La septième lettre de notre alphabet.
3: Ah mais c'est le F.
5: Le F, non,
3: ah, c'est
5: 17ème.
3: Sur la fin, t'as vu comment j'ai paniqué?
5: En quelle année a commencé la Première Guerre mondiale? 39.
3: Non, je m'inquiète pas.

0: C'est pas mal, 6.
1: 6 bonnes réponses. T'avais parié sur combien, Benji?
2: J'avais
3: 10, ouais. Ah, tu vois, regarde.
1: T'as pas cru en ton poulain.
2: Ben oui, je suis dégain après.
1: Oriane est à travers le hublot. Elle est impatiente de rentrer dans la salle de réception. Combien, selon toi, maintenant que tu connais le questionnaire, va avoir de bonnes réponses, Oriane?
2: Je vais rester sur 6 parce qu'il y a eu quelques petits loupés quand même.
1: Tu restes sur 6?
2: Ouais, je vais dire 6. On peut pas faire la même chose.
1: Donc ça veut dire que tu crois plus en Oriane qu'en Rémi.
2: Oriane,
1: on te laisse prendre place. Attention, 45 secondes de questions. Bonne chance. Top chrono. De quel pays d'Asie l'acupuncture est-elle originaire?
4: Chine.
1: Oui. Quelle est la traduction anglaise de garde du corps?
4: Bodyguard.
1: Oui. Combien de buts Lionel Messi a marqué contre l'Algérie cette nuit?
4: 1.
1: 3. Dans quelle ville européenne se trouve le siège de Scotland Yard?
4: De quoi?
1: Dans quelle ville européenne se trouve le siège de Scotland Yard?
4: Édimbourg.
1: Londres. Hmm? Quelle est la couleur du cinquième anneau olympique avec le noir, le bleu, le rouge et le jaune?
4: Vert.
1: Vert, oui. Comment appelle-t-on les habitants de Montauban?
4: Je sais pas.
1: Montalbanais. Combien de côtés possède un hexagone?
4: 6.
1: Oui. En quelle année a commencé la Première Guerre mondiale?
4: 14.
1: Oui. Quelle est la 17e lettre de notre alphabet?
4: Passe.
1: Quelle?
4: T'as commencé.
1: Ah non.
4: Si t'as commencé.
1: Bah, mais je peux pas.
4: Tu peux pas? Si t'as commencé.
1: Sur le gong. T'avais parié combien pour Oriane?
2: J'avais 10, Camille, pensais que t'avais terminé la question.
1: Et on est à 5.
4: Ah mince!
2: Oui, on est à 5.
1: Et sache que Rémi a fait.
0: Rémi, il a fait 6, hein?
2: Ouais.
1: Et du coup, il a misé en disant Oriane fera comme Rémi. Hein? Et non, ça fait moins bien que Rémi.
4: Oui,
1: mêmes questions.
4: C'est bien compris.
1: Les mêmes questions et moins bien.
4: J'ai bien compris.
1: Que Rémi. Que moi.
2: Je vais avoir un bébé, Camille, je voulais avoir un cadeau.
0: Il va avoir un bébé?
2: Ouais.
0: Plancha. Faut lui mettre une plancha, Cam.
4: Bah, c'est vrai, les bébés adorent les planchas.
0: Attends, les bébés, les chipots et les bébés, regarde bien, c'est dans les bouquins.
2: Le biberon à la plancha.
1: Et en plus, tu sais quoi, je suis presque content de ne pas te l'offrir. Qu'est-ce que t'avais fait avec une Switch 2 en jeune papa, Bendy?
2: Ah oui. Non, tu sais ce que j'ai proposé à la base, Camille? C'est pas que c'était possible, je voulais te demander de gagner une poussette, moi.
1: Ah, mais j'ai pas ça.
0: Ouais, on a pas ça.
2: Ah, ouais, t'as pas.
1: Ah, là, j'ai pas. Là. Et tu voulais de la yo-yo?
2: Ouais,
1: j'ai pas mon poteau, j'ai pas mon.
4: J'ai un vieux porte-bébé que je voulais mettre sur Vinted, mais si je peux te le donner.
1: Je crois que ça va aller. Hein.
2: Avec madame. Mais après, j'ai vu que t'étais un peu en galère au niveau des planchas, c'est que tu peux être un bon pote.
1: Bah, je peux te mettre une plancha parce que je t'aime bien, mon Benny. Ouais, c'est le match.
2: Moi aussi, je t'aime bien, Camille. T'es que mon père est fan de toi en plus. Hein.
1: Oh, c'est gentil ça. Il fait quoi, ton
2: père? Il est comme un fou là. Benoît,
1: ça c'est ma cam, ça.
2: Ah,
1: il fait quoi, Benoît, dans sa vie?
2: À la télé, il kiffe à mort et tout. Et...
1: Il fait quoi dans la vie, Benoît?
2: Benoît, il travaille en école aussi. Il gère un peu tout, la logistique, tout ça dans le bâtiment. Tant lui, l'école, elle n'existe pas, tu vois. Il travaille dans une école d'art.
1: Oh, wow. Pas mal.
0: Ah ouais,
1: c'est classe. Bendy, eh ben au pire, en plus, s'il peint mal un mur, il dit que c'est de l'art. Hein. Meilleur solus, hein.
0: Ah bah c'est clair.
1: Pardon, hein. Bah écoute, Bendy, on va t'envoyer une plancha parce qu'on t'aime avec le cœur.
2: Ah, t'es un crack, Camille, on t'aime avec le cœur aussi.
1: Ça nous fait plaisir, Bendy. Je suis désolé, en tout cas, ça passera pas pour la Switch. Hein.
2: Ah, ben y a pas de souci, y a pas de souci.
1: Je t'embrasse, mon Bendy. Pardon, oula.
2: Bisous à toute l'équipe, bisous Camille.
1: Gros bisous, mon Bendy, passe une belle soirée. Bon, bah l'équipe, vous avez assuré, hein, Rémi,
0: ah ouais,
1: bravo.
0: Écoute.
1: Bravo Rémi.
0: J'étais paniqué, j'allais être stratosphérique.
1: Bravo Rémi.
0: Merci mon Cam.
1: C'est bien. Hein. Bravo. Ah, bravo.
4: Non mais Rodi,
1: bah, au-dessus de la moyenne,
4: pas...
1: c'est bien. Ouais.
4: On n'a pas bien entendu Rodi. Bravo qui Rémi.
1: La moyenne ou en dessous, ça commence à être.
0: C'est léger. Hein.
1: Ah, c'est gênant.
0: Ah ouais.
4: Vous êtes une équipe extrêmement toxique. J'ai toujours pensé.
1: On écoute Sia, Give Me Love sur Énergie. Belle après-midi.
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1: Merci de nous

0: Alors, bien sûr, vous le savez, 0870 42 48, c'est le numéro pour nous joindre. Et Anna Godefroy est notre invitée. Vous l'avez découvert dans Quotidien, elle est humoriste. Elle vient se marrer un petit moment avec nous ce soir en direct sur Énergie. À tout de suite.
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0: Ah, j'y suis pour rien. Je n'y suis pour rien.
3: Je
0: découvre ces jingles. Hein.
4: Mais c'est vrai, en même temps, ta mère est très forte en clim. Hein.
0: C'est pas vrai.
4: Ah bon?
0: J'ai un truc qui est pas vrai parce que je connais ma mère, elle est en pleine phase de grattage. Je ne passe pas l'été chez ma mère. Voilà. Ah ouais, ma mère commence déjà à dire. Et donc, la semaine complète là que vous passez. J'ai dit, mais moi, j'ai jamais dit qu'on restait une semaine.
4: Ah bon?
0: D'accord, bah, super. Ben, en tout cas, et deux jours après, vous me dites un peu les 10 jours que vous restez là, que je bloque un peu les activités pour le pitchoun. Mais non, on n'a pas dit 10 jours, je t'ai dit déjà une semaine. Ah, je croyais quand tu disais pas la semaine, c'était vous voulez dire un peu plus.
3: C'est comme Noël, il rôde, tu les sens rôder toujours 3 mois avant.
4: Ah bien sûr. On sera pareil dans quelques années les copains.
3: Mais bien sûr.
4: Bah, bien sûr.
3: On leur manque.
4: Ah, oui.
3: Mais ouais.
0: Oui, je suis d'accord.
4: Bah oui.
0: Mais tu sais que tu peux pas passer l'été non plus.
4: Bah non, au bout de 4 jours, t'en peux plus, donc pas sûr. Tu peux pas passer l'été.
0: Attention. On n'en peut plus, mais qu'est-ce que vous croyez? Eux aussi sont pleins d'espoir et au bout de 4 jours, on rentre dans leur monde. On est là, tu la mets là, la maillot. Bah non, chérie, tu la mets où tu veux, la maillot. T'es chez toi ici. Hein. Ça, maillot, son petit con. C'est que ça. Et en fait, ils nous supportent plus non plus au bout de 4 jours.
4: Vous levez à 10h, de toute façon, vous levez à 10h. Moi, je me lève à 7h, donc j'ai 3h, je sais pas quoi foutre.
0: Bah oui, maman, mais c'est les vacances, on se lève tard.
4: Ouais, maman.
0: Oh, horrible. Mais t'as envie de lui dire, mais d'habitude, tu fais quoi de 7h à 10h? Eh ben, fais la même chose. Fais la même chose. Pourquoi tu veux qu'on se réveille avec toi?
4: C'est pas possible. Ma grand-mère, à l'époque, elle en avait rien à faire. On dormait chez elle, elle se levait à 5h du mat, 6h du mat, je vous promets que c'est vrai. Ouh, l'aspirateur.
0: Ah, pareil,
4: elle tapait dans les murs.
0: Dans les portes.
4: Horrible.
0: Et moi, ma mère, elle a un truc génial aussi, c'est ben non, elle veut voir le petit-fils, il est où le petit? Et une fois que t'es là-bas, si à un moment donné tu veux faire un truc, tu dis bah tu peux le garder 1 heure. Ah bah super, bah moi je suis bloqué là, le garder 1 heure, vous allez faire le truc.
3: Je devais faire mon passage, mais oui, laisse-le.
0: Après, elle râle, il est là. En fait, ce qu'elle veut juste, c'est nous voir le garder.
3: Mais c'est vrai.
0: Elle va lui dire, bah gars, on va te mettre une caméra dans sa chambre, tu vas nous voir le coucher le soir, et puis c'est pareil, en fait, ce qu'elle veut nous voir, mais elle veut pas le garder elle. Elle veut juste nous regarder, le garder. Ah, c'est fou ça.
3: Mon père, il siffle devant notre chambre le matin. Oh. Mais des airs connus. Ah, oui. Et après on. Ah, vous êtes déjà réveillé. Ah, oui.
4: Oui, bah oui, oui. Aux Champs-Élysées à la sifflette, ça commence à être.
0: Ah ben, moi,
4: ta porte, oui.
0: Et le pire, il y a peut-être 7-8 ans de ça, hein, donc j'ai 30 ans passé. Hein. Matin, j'entends du bruit, je suis tout seul. Je suis dans ma chambre, donc d'ado, de chez moi. Et du coup, j'entends du bruit tout. Jour, ma mère en train de me faire les poches. En train de vérifier dans mes poches s'il n'y avait pas des cigarettes ou je sais pas quoi.
3: T'es sûr qu'elle voulait pas laver ton pantalon?
0: Ah, non.
4: Ma mère était en train de vérifier.
0: Je le sais, puisqu'il manquait 10 balles. 36 ans, qu'est-ce que mon bébé de 36 ans peut bien cacher dans ses poches? Normal. Et gauler en 4K en mode oh non, pas du tout.
4: Non, mais
0: en 4K devant toi. Bon, allez, on s'écoute, Ugel. C'est un Marseillais, c'est tout ce que vous avez à savoir. Kiffez, mettez le son à fond. Bel après-midi sur Énergie.
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0: Ça, je peux vous dire, on va le mettre à la soirée de fin d'année de l'équipe. Hein.
4: Ah oui.
0: Ah, Guillaume, on est en train de préparer la soirée de fin d'année, mon pote. Ça va, Guillaume?
5: Oui, ça va. Comment ça va, l'équipe?
0: Ça va très bien. T'es d'où?
5: Moi, je suis du côté de Pau, dans la 64.
0: Oh là, François Bérou. Eh oui.
5: Ouais.
0: On le parle. Apparemment, voilà. T'as pas voté pour lui. Ouais. Guillaume, soirée de fin d'année de l'équipe, on met Ugel.
4: Ah bah ouais.
0: Est-ce que tout est calé pour la soirée de fin d'année? Alors, j'ai rien géré là.
4: Justement, moi j'ai besoin de savoir.
0: Alors,
4: parce
0: ok.
4: Que,
0: Thibaut,
4: vous...
0: Thibaut, dis-nous.
4: En gros, j'ai vu avec un bar qui est trop sympa, soit on a deux petits espaces, mais ça veut dire que l'équipe va être séparée en deux pergolas.
0: Bah, comment
4: on
0: va pas faire
3: c'est
0: ça
3: absurde.
4: Alors, ce que j'ai fait du coup.
0: On va pas se séparer en deux. Qui fait ça?
4: Bah, j'ai une bonne nouvelle, c'est bon, c'est géré, alors tout va bien. On sera dans un espace un petit peu à côté, on sera tous ensemble réunis avec deux petites tables
6: très sympa. À côté, il y a des petites plantes, des trucs. On sera en fraîcheur parce qu'il fait chaud. Donc je suis assuré ce qui est bien un parasol.
0: Et c'est quel soir?
6: C'est le 24, le soir, donc c'est un mercredi. Mercredi prochain.
0: Il fait canicule là, ouais. Je le dis pour tous les gens qui m'écoutent. On est en train de recevoir tous ceux qui ont des enfants scolarisés. Je sais pas, c'est ton cas, Guillaume. On est en train de recevoir des alertes canicule.
3: Ouais. Oui, en gros, les mails de l'école, c'est si vous pouvez garder vos enfants, c'est quand même mieux, parents indignes, si vous ne le faites pas.
0: Ben oui, le mail, l'objet du mail, c'est quand même on saura pas quoi en foutre. Donc c'est assez clair, quoi.
3: Ouais.
0: Ouais, ouais. Donc canicule la semaine prochaine. Donc nous mercredi, ça va taper fort.
6: Hein. Ah, ouais. Mais j'ai prévu des petits rafraîchissements. Vous inquiétez pas, faites-moi confiance. Vous dites pas ce que c'est.
3: Oui, bon, c'est des shots, quoi.
0: Oui, attendez. Parce que ça consomme avec modération. On va avoir s'hydrater.
6: Oui, oui, bien sûr.
0: Et alors sachez, oui. Je tiens à le dire, c'est important. On doit, tout le monde prendra un hydratis avant le début de la soirée.
6: Bien sûr.
0: Ouais, ah non, moi je vais être le tonton un peu relou. Tout le monde, je vais venir avec mon tube d'hydratis et tout le monde prendra un petit hydratis avant de démarrer la soirée pour bien s'hydrater avant quoi que ce soit.
3: Et manger. Éponger, manger avant de venir.
0: On va pas boire d'alcool, on va boire de l'eau, on va s'amuser, on va être tous ensemble.
3: Et même manger avec la chaleur.
0: Ah bah oui.
3: Il faut pas être à jeun, il faut manger dans la
0: bien
3: vie.
0: Bien sûr. Et raconte-nous, c'est quel mercredi soir?
6: Mercredi soir, on va dans un.
0: On va être que nous, qui fait une fête un mercredi soir?
6: Il y a un match.
0: En plus, il y a un match. Ouais, Bosnie-Qatar.
6: Pour ça, je suis rassuré.
0: On va être tranquille. Hein.
3: Qu'est-ce
6: que c'est? Avec tout le respect,
7: c'est le pire match. C'est le pire match.
3: On pouvait pas rêver pire. Je n'ai aucun avis sur pour qui je suis.
7: Bosnie, Qatar, on va se faire prendre là.
0: Ouais. Moi, Bosnie, tu vois, c'est Bosnie, je pense, moi.
3: Allez, aussi, 2-1, ouais, Bosnie.
6: Voilà, ouais.
0: On fait ça. Pourquoi on fait ça mercredi?
6: Parce que en fonction des dispos de chacun.
0: Ben oui.
6: Tu sais, il y a des pères de famille, des mamans, des tout ça, des gens comme moi qui ont rien à faire et le mercredi ça va très bien.
3: Il regarde son agenda, je le sens.
0: Mais si ça rentre.
6: Sinon on avait vérifié.
0: Ah mais mercredi soir les gars.
6: Bah, on avait regardé dans son agenda, moi je vais regarder, c'était bon.
0: Il y avait rien. T'as pas accès à mon agenda.
6: J'ai regardé.
0: Mais si, parce que vendredi soir on pouvait pas.
3: Pourquoi on peut pas vendredi soir?
0: Parce qu'il y a plein de gens qui s'en vont, je sais pas où là, ils ont des week-ends là, regardez.
6: Ouais.
0: Encore faire un truc, je sais pas où on
6: s'en va vendredi. Anna Serena est pas en Corse.
0: Oh non, c'est pas vrai en plus.
3: Non, je pars samedi matin.
6: Ah
0: bah alors. Ouais, bon.
6: Elle a peur de louper son avion, je la connais. Anna, elle a peur de louper son avion.
3: Et jeudi soir. Et jeudi soir, on peut pas, on va voir un ancien collègue,
0: non,
3: Hugo Débéka.
0: Mais vous compliquez la vie aussi, hein. Ah là là.
6: Mais t'as un truc mercredi au final?
0: Non, moi, jeudi, j'ai un dîner Disney, que je sais ça.
3: Quoi?
0: Bah, tu vas. Bah, si, moi, je sais, t'es chez toi, tu regardes un dessin animé avec ton fils et tu manges en mode.
3: C'est mignon, tu te le notes dans ton agenda quand tu veux regarder Toy Story.
0: Pas du tout, pourquoi? Elle est où, Aurélie? C'est quoi, dîner Disney?
3: Aurélie?
0: Hein? Ouais. Ah, je dîne avec Pocahontas. On doit parler de sa pirogue.
6: Attends, mais par contre, je suis très heureux si au 24, le mercredi soir, il n'y a pas le petit point bleu avec marqué dîner équipe, tout ça.
3: On te l'a pas noté.
6: J'ai noté normalement.
0: Mais toi, attends, en plus, Thibaut, t'as tout mis en place là. Il y a les planchers, il y a tout ce qu'il faut.
6: J'ai mis le chèque de caution et tout.
0: Ah, waouh. Wow. Ouais. Aurélie, il y a Aurélie qui est là. Aurélie qui travaille avec moi. Aurélie, c'est quoi dîner Disney?
8: Je m'en souviens déjà plus.
0: Personne, c'est ce que j'ai. Je suis sûr que c'est elle qui a un dîner. Elle t'a mis dans mon agenda, je suis sûr.
8: Est-ce que j'ai le temps de prendre mon téléphone ou pas?
0: Non.
8: Attends.
0: Il faut savoir immédiatement. C'est un test.
8: Parce que j'ai plein de rendez-vous à toi dans la tête. Ton dîner Disney, c'est un dîner sur The Beer. En lien avec The Beer, il y aura un chef de Chicago.
0: Oh, je comprends rien.
6: Buffalo.
8: The Beer, la série Disney
3: la série
8: Plus
3: The Beer.
8: C'est des cuisses, tu sais, avec le livre de Charles.
0: Si, je dois aller là.
8: Ouais.
0: Ah bon.
8: Regarde un de nos échanges.
0: Mais il y a pas. T'es sûr que j'ai pas répondu Zabi?
8: Non.
7: Vérifie, je crois que j'ai dit. Je crois qu'elle m'a dit t'as un truc que je dis j'ai Zabi. Elle a écrit, moi c'est Zabi.
6: J'aime pas le R.
7: Ah y a pas.
8: Non, t'as dit oui.
0: Bon Guillaume, mon poteau.
5: Ouais.
0: Ça tombe bien, on parle dîner, j'ai trop envie de faire un test avec vous.
6: Allez.
0: Je suis tombé dans un magazine sur un test assez marrant. Enfin, c'est pas vraiment un test d'ailleurs, hein. C'est juste, en gros, c'est de s'amuser à essayer de trouver la meilleure sauce qui va avec un aliment.
6: Ah, trop bien.
0: Et en fait, c'est de voir qu'on est tous différents. Ça dit rien de vous, hein. Je veux dire, c'est juste de montrer qu'on n'a pas forcément les mêmes goûts. On démarre simple.
6: Allez.
0: On démarre avec ce jeu, Guillaume. Et c'est bien pour notre étude de la soirée qu'on fait tous ensemble jeudi soir.
6: Aïe.
0: C'est très sympa. Bon. Vous allez voir. Guillaume, quelle est la meilleure sauce pour manger des frites?
6: Oh bah.
5: Oh, béarnaise.
0: Ah ouais. Oh, t'es un gars. Oh, toi, t'as terminé, c'est ma sauce préférée. Guillaume.
5: Oui.
0: T'as terminé le jeu. Voilà, c'est bon. La béarnaise, moi, c'est sacré pour tout.
8: Sauce roquefort, un peu tiède.
5: Oh, la viande rouge.
0: Pas mal. Non, on se juge pas ici, mais c'est pas ma cam. La quoi, Guillaume, pardon?
5: Ah, la sauce roquefort, c'est avec de la viande rouge.
8: Oui, mais.
0: Ah, c'est pas mal aussi, mais j'aime bien avec les frites.
4: petite sauce samouraï, ah oui. Tu connais?
0: Je connais pas en vrai.
4: Ah bah ouais.
3: Mais il y a quoi dedans?
4: Bah c'est du piquant. On sait pas ce qu'il y a dedans, c'est un peu mayo harissa, on va dire, un truc comme ça.
5: Ouais, voilà, c'est ça.
6: Franchement, une mayonnaise maison mais bien faite avec des frites, c'est énorme.
4: En revanche, je suis plus mayo que ketchup.
6: Ah, bien sûr.
4: Ah oui, moi aussi je suis comme vous, ouais.
0: Meilleure sauce pour manger des pâtes.
3: Au thon.
4: Oh, pesto.
6: Mais c'est pas une sauce.
4: Non, tu peux faire. Je vois ce qu'elle veut dire. Oui, c'est pas au thon, c'est la sauce vraiment.
3: Alors, je vais dire bolo. C'est pareil encore.
4: Ouais. Non, ça marche. Oui. Sauce bolo.
3: Bolo.
4: Ouais, Guillaume, c'est quoi?
5: La sauce aurore.
4: T'as quoi?
5: Mayonnaise, ketchup.
3: Dans les
4: pâtes. Oula, t'es un étudiant. Ah ouais, là, t'es.
6: Ah ouais.
4: Oh là là.
6: Toi, t'es un dur, toi.
4: Ah ouais, avec la knacky froide à côté, là. Oh là.
0: Oh, nom de Dieu. Là, t'as un dur au téléphone.
3: Ça doit être hyper pâteux de mettre plein de maillots dans tes pattes, non?
5: Oh, mais pas beaucoup. C'est juste mélangé avec du ketchup.
0: Mais de Dieu, ça te tient au bide, ça va. Tu fais la journée, tu brêles pas, va.
4: Alors moi, pesto.
6: Bah oui, pesto.
4: Ouais. Ah ouais, pesto.
0: Pistou.
3: Oui.
0: Si je peux me permettre un peu, petit accent du sud, le petit pistou, oui. Rémi.
4: Rosso, j'irai plus loin. Le pesto, Rosso, aux tomates séchées.
0: Mmh. Ouais, c'est que le Martinique, Rosso.
6: Ouais. Thibaut. Oui, j'ai une petite recette très simple de l'huile d'olive avec du citron mélangé sur quelques épices, c'est énorme.
3: Une vinaigrette, quoi.
6: Ouais, une vinaigrette.
0: Est-ce que vous connaissez, parce que c'est un plat, pardon, de toujours tout ramener à Marseille, c'est un plat très marseillais, est-ce que vous avez déjà mangé des pâtes au citron?
6: Ouais, c'est bon.
3: Non, je me souviens d'une scène dans.
4: Non, mais tu peux t'arrêter à non. Hein.
3: Dans ce vieux de Godard.
6: C'est oui ou non, c'était assez fermé. Moi non, j'ai tarte au citron, mais pas pâte au citron.
0: Pâte au citron, c'est extraordinaire avec le parmigiane, c'est trop bon les pâtes au citron.
3: Et donc, tu mets quoi? Du citron?
0: Ah, c'est un peu plus élaboré, mais oui, c'est vraiment un goût de citron dans les pâtes, c'est assez simple, mais il y a quand même un truc, tu mets pas juste du citron dans tes pâtes, c'est pas assez.
4: Ok, à tester.
0: Attention, meilleure recette pour manger, meilleure sauce pour manger un kebab.
4: Blanchard, ça.
0: Je te dis complet, hein.
4: Je suis un peu pareil.
0: Ah oui, complet. Mais je peux être ketchup mayo aussi, assez classique sur un kebab.
3: La sauce rose.
5: Je suis la samouraï, moi.
4: Oui.
0: Ah, Guillaume samouraï.
3: La sauce, ils disent américaine. Sauce rose, là. Mayo ketchup, j'imagine mélangé.
0: Ouais. Ok. Thibaut.
6: Blanche Biggie, supplément au cheddar. Complet.
4: C'est un cas, lui, il est carré.
3: C'est son dada.
6: Bien sûr.
3: C'est son alimentation, globalement.
6: Ah bah, oui. Demandez-moi ce que j'ai mangé hier soir.
4: Ça fait 5 ans qu'il n'a pas mangé une carotte.
6: Ah bah, c'est clair.
3: T'as mangé quoi hier soir?
6: Un kebab. Demandez-moi ce que j'ai mangé avant-hier soir.
4: Bah, t'as mangé quoi?
6: Un kebab.
4: Bah, et tu dis chef ou pas?
6: Mais non, mais c'est pas. Il m'appelle Titi, mon chef. Ah ouais.
4: Il le connaît par cœur. Ouais.
6: Il me fait des suçons, quoi.
3: On s'adore.
6: Quoi, Thibaut? Qu'est-ce qu'il y a?
4: C'est
6: ah non, mais bien sûr, c'est qu'il t'aime bien.
4: Le mois de juin, ça marche très bien.
0: Et le dernier, attention, quelle est la meilleure sauce pour manger un hot dog?
3: Ketchup moutarde.
4: Ketchup mayo.
0: Ketchup moutarde, exactement, avec des petits
4: oignons frits.
5: Ketchup moutarde.
4: Ouais.
0: Ah, Thibaut.
6: Ketchup moutarde aussi, je peux mélanger la moutarde et la mayo.
4: Mais non.
0: Moutarde et mayo, c'est la bouillarde. Hein. Attention, c'est ma recette. Oui. C'est pas
3: c'est déposé.
0: Me piquer mes idées. Hein.
6: Mais ça marche très bien.
0: Ben ça tombe bien, regardez qui on écoute, Jack et Carla, la recette.
4: Ah, enfin, c'est pas un petit tian de légumes là ce soir?
0: C'est un dalle de lentilles.
4: Oh, c'est pas mal.
6: On les écoute.
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0: Bienvenue à tous, j'espère que ça va. On est en direct avec vous sur Énergie. Dans un instant, c'est Sound of Legend que vous allez écouter. To San Francisco. Avant ça, je voudrais qu'on accueille Julia au téléphone. Ça va, Julia?
9: Salut Camille, salut tout le monde, salut l'équipe.
0: Salut Juju, comment tu vas?
9: Ah, ça va trop bien, je suis trop contente d'être avec vous là.
0: Ah bah nous aussi, ça nous fait hyper plaisir. Ouais.
9: Ouais, trop cool.
0: Julia, tu fais quoi dans la vie?
9: Je suis juriste.
0: Oh!
9: Ouais, après la pharmacienne, une juriste.
0: Que des gens très classe.
3: Chic.
0: Ah ouais, c'est pas mal là. Ah bien sûr, c'est classe. T'es où? T'es dans quel coin?
9: Je suis près de Metz.
0: D'accord, ça se passe bien, t'es heureuse?
9: Ah bah tout va bien, hein, c'est mercredi, on s'occupe des enfants, voilà.
0: Trop bien, bah écoute, bravo. J'ai envie de t'offrir un cadeau, mais j'ai plus de cadeau.
6: Ah, il reste.
9: C'est vrai?
0: 60 ah, secondes okay, cadeau, il reste quoi? Enceinte Marshall? Tu préfères une enceinte Marshall ou une plancha Marshall?
9: C'est l'anniversaire de mes fils la semaine prochaine.
0: Alors j'ai pas la Switch, hein. Me demande pas la Switch, je ne l'ai pas.
9: Une plancha, ils aiment bien les deux.
0: Alors c'est. J'ai la Switch?
4: La Switch a pas été
0: oui, mais je dois la faire gagner au jeu d'après, les gars. Après, vous allez me tomber dessus parce que j'offre une deuxième Switch. Ben ouais. Je vous connais. Ouais. Vous faites les généreux à l'antenne et après, en rentrée, vous me tapez sur les doigts.
6: Tu vas me prendre une rouste.
0: Ouais.
6: Après, c'est pour moi, c'est la fin de saison. On peut jouer pour une Switch.
0: Mais il a pété le pied.
4: 60 secondes de canon, je joue pour une Switch.
6: Ouais, je m'arrangerai.
0: Vous serez contents, tes enfants, d'une Switch?
9: Eh ben clairement, ils ont 7 ans là la semaine prochaine, donc ils seraient grave contents. Oh, c'est des jumeaux.
0: Franchement, là, mais je sais pas ce qu'il a, Johan, il pète un plomb. Je vais vous prévenir en début d'émission, quand il a un short, ça le met de bonne humeur. Quand il peut, lui, à la façon, quand il peut s'aérer les guibolles, je vais vous dire un truc, ça le met de bonne humeur, il envoie des switch à tout, à qui veut, à qui mieux.
3: Ça le décontracte.
10: Et je suis breton à 23 degrés, je mets un short.
0: Ah bah bien sûr. Julia, 60 secondes cadeau, on y va, on envoie le jingle.
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0: On va parler de mon idole.
4: Ah,
0: mon idole absolue.
4: Elton John.
0: Ah, c'est vrai que c'est un idole absolu, bien sûr. Non, non, non. C'est notre premier ministre, le cornu. Non, pas du tout.
3: Je vous l'ai pas dit, mais je l'adore.
0: J'ai beaucoup de posters de lui dans ma chambre. Il m'inspire énormément au quotidien. J'ai une perf de se rappeler de son nom.
4: Ouais, c'est déjà pas mal.
0: Mais revenu de loin. Non, je vais vous parler de Bad Bunny.
4: Ah, le mauvais là-bas.
0: Mais merci Rémi, parce que Elton John fait vraiment partie de mon top 3.
4: Oui.
0: Mon chanteur préféré au monde est celui de mon fils, Bad Bunny, dans la tourmente.
4: Oh.
0: Un senior, un papy, de 84 ans, lui réclame 6 millions de dollars. Pourquoi? Pardon, pour les Portoricains. Porque te vas,
4: bien sûr.
0: 60 secondes, faut trouver la réponse, sinon c'est
9: pas
0: bien.
9: Je sais.
0: Ah bah, Julia, vas-y, dis-moi.
9: C'est parce que c'est sa maison, la casita. C'est le papy, c'était sa maison. Et Bad Bunny, du coup, il a pris l'image de sa maison. Mais c'était pas pour partir en tournée. C'était juste pour un album. Et du coup, là, il leur demande plein d'argent.
4: J'aurais pas dû jouer avec une juriste.
0: C'est la C'est génial. En plus, Julia, je suis très heureux parce qu'on t'offre le cadeau. Et en plus, tu vas pouvoir donner ton avis de juriste française sur l'histoire. Je vous l'explique, mais tout a été expliqué par Julia. Vous connaissez tous maintenant cette fameuse casita de Bad Bunny, qui est derrière lui dans la tournée, où il y a tout le monde qui passe une petite tête, et t'as la Madame Mbappé, et t'as Tokyo de Casa de Papel, et t'as ma Penelope Cruz, bref, ça n'arrête pas. Et donc, elle va être d'ailleurs en France dans quelques jours, puisqu'il va être au concert en France dans quelques jours, Bad Bunny, Énergie nous a pas eu de place, avec plaisir. Et donc, il y a la casita qui est derrière la scène, d'accord? Et cette casita, elle vient pas de nulle part, elle vient d'un de ses clips, un des clips les plus vus de Bad Bunny, d'accord? Okay. Dedans, il y a la casita. Et donc, pour tourner dans la casita, en fait, c'est une vraie maison de Porto Rico dans laquelle il est allé, il a installé son équipe de tournage et ils ont pu tourner dedans. Et il a donné de l'argent au monsieur pour la journée de location. Normal, ils ont tourné un clip. Il lui a donné, je crois que je l'ai, plusieurs milliers d'euros, en tout cas, parce qu'ils ont bloqué sa maison, c'était prévu.
4: C'est une loque.
0: Sauf qu'après le clip, il y a tellement eu de buzz sur le clip qu'il s'est dit, mais on va reproduire la casita. Il l'a reproduite au Super Bowl déjà.
4: Bien sûr.
0: Et cette casita, il l'a reproduit également sur scène. Et sauf que le monsieur qui lui a loué pour une journée pour le clip, il dit, moi, c'est tout inspiré de ma maison. Donc, si je pouvais un petit peu croquer, je vais croquer. Et donc, il lui demande 6 millions de dollars en disant que le deal de l'époque, c'était beaucoup, ça dépassait par rapport à tout ce qu'ils avaient prévu. Et que donc, il faut que Bad Bunny lui donne de l'oseille.
3: Excuse-moi, l'intérieur de ta maison, c'est extrêmement intime. C'est une partie de toi. C'est exposé au monde et il n'en tire absolument rien. 6 millions, ça paraît un peu excessif.
0: Bah, c'est excessif. Après, pour Bad Bunny, ça reste un menu testicrousti, quoi.
3: C'est ça.
0: Mais, pour nous.
3: Bah, tiens, un petit
0: geste. Non, mais je suis d'accord. Non, mais
4: enfin, il n'est pas dedans, le petit bonhomme, là. Il n'a pas pris la baraque, il n'a pas posé la maison sur la scène. Il l'a refaite.
3: Ok, tu mets des photos de chez moi ou une reproduction de chez moi sur, dans un stade. Bon, je serais contente.
0: Mais après, Touch Toy, ils se sont beaucoup inspirés pour la taverne de Maître Canter, donc.
4: Pour monter la culotte de resto.
0: Je suis passé au Falstaff, Gare du Nord. C'est sûr que ça ressemble à toi.
4: Franchement, c'est pareil.
3: T'es trop con.
4: Parce que je rappelle que... qu'il y a un monge debout.
3: Un tonneau.
4: Un tonneau chez Oriane et des sous-bocs.
3: Mais j'ai revendu. Enfin, j'ai revendu.
4: Il y a un jeu de fléchettes aussi.
3: J'ai donné le tonneau il y a quelques semaines.
4: Il y a une ardoise avec le plat du jour.
3: C'est très chaleureux.
4: Ah, ce soir, son mec il lui a dit bouse de canard en entrée et viennent des pistaches en dessert qui pousse au choc quand tu fous de ta gueule. Dans la vie. Ce soir, c'est Happy Hour en général.
3: Vous savez que j'ai une tireuse à bière chez moi et c'est bon. Et j'ai des pubs encore utilisées. Ah, mais c'est fou. Avant de vous rencontrer, je ne prenais pas de recul sur mon intérieur.
7: Sur ta déco.
3: J'ai un fût, une tireuse de 3 litres.
7: Je te dis, on y est. Hein. Oh mon Dieu. Une petite tête de buffle à l'entrée, c'est bien. Quoi.
3: Ouais, mais c'est chaleureux. Tu vois.
7: Ah oui, ah oui.
3: Et si un artiste était inspiré par mon intérieur, j'aimerais pouvoir toucher 6 millions d'euros.
7: Oui. Bah oui. Et donc 6 millions d'euros, attends, je voulais finir l'histoire. Parce qu'il dit donc que c'est pas dans le deal de départ, et surtout parce qu'il dit qu'il est embêté parce que des millions de fans débarquent devant la maison prendre la photo devant la casita. Lui, il est en train de tondre sa pelouse et de mater les 12 coups de midi. Et pendant ce temps, les gens n'arrêtent pas de prendre des photos devant la casita qui est devenue culte.
3: C'est comme la porte bleue de Notting Hill, le gars qui habite là.
7: Bien sûr, elle est une vraie porte.
3: Et c'est payant maintenant de se prendre en photo devant. Bah ouais, logique.
7: Ah bah ouais. Ah bon?
3: Oui.
7: Ah ouais.
3: Je me demande si je viens pas de l'inventer, mais ça pourrait.
7: Mais qu'il fasse payer. Oh, 5 balles.
3: À vérifier.
7: Vérifier la tirelire. Si c'est une fausse info, on verra ça dans un instant. Julia, t'es juriste.
12: Oui.
7: Et ça s'est entendu, t'avais tout calé, bien joué. Julia, selon toi, en tant que juriste, qui va gagner? Méchant lapin ou le vieux monsieur?
12: Moi, le lapin.
7: Ah, tu penses? Ouais, je pense que c'est pas recevable, je suis d'accord avec toi. Plus rien à dire? À juger.
3: Oh là là. C'est pas un truc aux enchères. On est pas en train de vendre un tableau.
7: Je l'ai fait à 5000. Bon, allez. Bad Bunny, c'est réglé. Maintenant, j'ai le guéridon de ma mère.
13: On peut partir pour 100 balles.
7: Restez avec nous sur Énergie. Julia, je te fais des gros bisous. Sound of Legend tout de suite.
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7: Merci de nous choisir pour terminer vos après-midi, vos journées. Il y en a qui sont encore pour longtemps sur la route et en train de bosser. On vous souhaite beaucoup de courage. Rassurez-vous, on est jusqu'à 19h à vos côté, on vous lâche pas maintenant, on reste là avec vous. Le son de Joé doit être filé qui arrive. Le titre s'appelle Rihanna.
0: Ah ouais,
7: ouais.
0: C'est quoi, c'est une déclaration d'amour?
7: Peut-être. On attend la réponse de Rihanna, qui bientôt sortira Joé doit être filé. En titre, peut-être. Ça arrive dans un instant sur Énergie. Anna Godefroy, vous l'adorez, elle est humoriste, elle est chez Quotidien, notamment, elle parle tout le temps de Cholet.
3: Oui,
7: on va parler avec elle dans un instant. On termine l'émission, on continuera d'essayer de retrouver des infos que j'ai trouvées, discuter avec elle. Elle jouera aussi pour vous faire gagner un cadeau, une Switch 2. 0800 70 42 48, c'est gratos. Vous voulez une Switch 2? C'est ici que ça se passe avant 19h, bougez pas.
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7: Thibaut et Jeanne, bravo les nouveaux Charles et Dino. Sur Énergie, l'acting. Merci à tous les deux, merci à l'équipe. 18h17, dans un instant, Anna Godefroy est avec nous.
0: Voilà, très bien.
7: On va se marrer avec elle, on a plein d'infos à deviner. On va parler de son spectacle, de sa tournée, vous aurez toutes les dates. Et puis surtout, on va jouer avec vous. Donc si vous voulez gagner un cadeau, 0870 42 48. Un appartement à Monaco de 120 mètres carrés. Voilà ce qu'on vous offre dans un instant. Une Switch 2. C'est génial.
0: Bah, attends, dans un appartement à Monaco, c'est une dingue.
7: C'est pas vraiment pas l'appartement.
0: Ah oui, je comprends pas.
7: C'est vraiment la Switch 2. Quoi.
0: Ok, très bien.
7: Avec un jeu.
0: Ah, oh, attends, c'est super, lequel?
7: Ben, l'appart. Bon, restez avec nous. On écoute Joé doit être filé. Vous aimez bien ça.
0: Ah ouais, oh là là, regarde.
7: C'est romantique, hop, ça gros.
3: Non, c'est pas
7: force,
3: les
7: sauts de
3: la danse.
7: Enfin, tu sommeil. Restez avec nous sur Énergie. C'est vous, en fait, Charlie Dino. C'est très gênant devant l'invité, ce que vous faites.
0: Pardon, autant pour
7: entre nous, ça va. Moi, je suis habitué à la gênance. Mais là, vraiment, vous me faites passer pour qui? C'est quotidien, là.
0: C'est vrai, c'est
7: là,
0: vrai.
7: Vous me faites marrer, là. Ça, c'est des gens, ils reçoivent Vincent Lindon. Hein. Elle a parlé à Vincent Lindon. Elle se retrouve dans les deux qui n'arrivent même pas à faire un zouk.
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7: Merci d'être là avec nous sur Énergie. Notre invité est là, ça y est, elle est avec nous dans le studio. C'est Anna Godefroy qui vient de nous rejoindre dans la bonne ambiance.
17: Bonjour.
7: On est ravis de t'avoir, Anna.
17: Bah, je suis trop contente d'être là.
7: Mais nous, on est ravis aussi. Tu viens juste de rentrer dans le studio et j'ai dit il faut lui donner de l'amour et du sucre.
17: Et du sucre, c'est ça. Ouais.
7: Ça va?
17: Ouais, je vais très bien.
0: On a eu peur,
3: On a eu peur de finir les quatre fers en l'air. Je supporte pas très bien la chaleur.
0: Il fait très chaud dans le studio et sache que c'est le studio climatisé. Mais imagine celui où dont la clim est en panne.
3: Je ne serai plus là pour
0: la parler. On a fait hyper cadmère à dire. On était très, très, très stressés. On a appelé le SMUR. Ah, oui. Tout va bien. Anna est humoriste, chroniqueuse chez Quotidien, si vous êtes nombreux à l'avoir découvert là. Et elle a un spectacle qui s'appelle On s'accroche à la Comédie de Paris à la rentrée du 17 septembre au 31 octobre. Et puis actuellement en tournée, c'est pour ça qu'on la reçoit.
13: Ah bah voilà,
0: vous, vous nous écoutez en France, vous pouvez aller applaudir Anna Godefroy, cette boule de talent là.
3: Oh arrête.
0: Ça va?
3: Mais oui, trop bien.
0: Je suis ravi de t'avoir. Musicalement, je vous dis ce qui arrive ou pas quand même?
3: Bah, s'il te plaît.
0: Parce que je crois que c'est un de mes morceaux préf.
13: Ah bon?
3: Je connais, c'est moderne. C'est pas moderne, je connais.
0: Tom Odell, Another Love.
3: Je l'adore. J'écoute très souvent.
0: Il y a tout dans cette chanson.
3: Magnifique.
0: Pourquoi?
3: Parce que tu le demandes.
13: La montée.
0: Parce que je me le demande.
3: Mais oui.
0: Parce que il démarre tout doucement et il monte exactement comme Richard Cochen dans Coup de Soleil.
3: Voilà, j'ai la ref.
0: Tu vois?
3: Bien sûr.
0: C'est-à-dire, il vit le morceau, il raconte toute une histoire qui le rend fou, qui le met de plus en plus hystérique. Cochen, et lui, c'est extraordinaire.
3: À la fin, il s'emballe, là, moi, ça me fout en l'air.
0: Tu vois, il démarre là, et après il monte. Là, c'est ça, on va passer sur Cochin. Il y a un feat à faire, en tout cas.
3: Il y a quelque chose, ouais.
0: Alors attention, hein. Si on commence à ne pas respecter Richard Cochin dans ce studio, c'est bien simple, je quitte Énergie.
13: Ah non, monsieur Combal. Ah non. Non, non, non, c'est pas nous, ça. Richard Cochin, on adore, hein.
3: On adore Richard.
0: Ah oui, bien sûr. Anna, comment elle se passe cette tournée? Parce qu'on va donner les dates à venir, mais je sais que t'es en pleine tournée actuellement.
3: Oui, bah, ça se passe très bien. Je repars demain à Nantes, Auray, Le Mans. C'est génial, les gens sont super.
0: J'ai une question importante pour tous les fans de Quotidien qui t'écoutent.
3: Oui.
0: Est-ce que t'es passé à Cholet?
3: Mais pas encore.
13: Ça va venir.
3: En fait, je sais pas si je vais avoir une standing ovation ou des tomates.
0: Un des deux. Je sais parce que, alors, tu t'attaques beaucoup à Cholet, en plaisantant bien sûr, dans l'émission, mais t'es originaire, tes parents sont de là-bas, Cholet.
3: En fait, non, personne n'est originaire de là, mais on a vécu 10 ans là-bas, on y allait pour le travail de mon père, donc c'est là où j'ai le plus vécu de ma vie au final. Et donc, c'est pour ça que je me permets de rigoler un peu de cette charmante bourgade de l'Maine-et-Loire. Ah oui, j'ai très bien connu Cholet.
0: Et est-ce que t'as des retours clientèle sur notamment tes réseaux sociaux de Cholet ou pas?
3: Il y a de tout. En fait, les gens qui me suivent et qui connaissent mon humour et qui sont de Cholet sont d'accord avec moi et rigolent avec moi. Et quand c'est des extraits qui sont sur des pages Facebook qui ne sont pas la mienne, c'est des gens qui m'insultent. Et qui disent, de toute façon, on sait pas qui c'est celle-là. Bon, voilà. Sale parisienne.
18: Cholet ne te mérite pas.
3: Cholet ne me mérite pas. Et je comprends.
0: Ça fait quoi? T'étais combien de fois par semaine dans Quotidien?
3: Une fois par semaine.
0: Une fois par semaine, ouais. Ça fait quoi de savoir? Franchement, j'étais chroniqueur moi aussi. Le moment où tu entres en plateau, je sais pas si t'y penses, qu'il y a 2 millions de personnes qui vont te voir dans la petite boîte à troubadour.
3: J'y pense pas.
0: Qu'est-ce que tu te dis?
3: J'adore la boîte à troubadour, mais j'y pense pas. Je pense pas du. En fait, je dis, comme il y a du public, je me concentre sur le public, vraiment.
0: Et le public, les invités et Yann, quoi.
3: Oui, oui, quand même.
0: Yann Barthès, l'animateur,
3: bien sûr. C'est important, les invités et Yann aussi.
0: Ouais, bien sûr, mais en fait, tu te dis, ça sort pas du studio,
3: exactement,
0: quoi.
3: Exactement.
0: Ouais.
3: Et j'oublie. Et c'est vrai que des fois, du coup, je fais des refs un peu niches. Et les gens, bah, du coup, ils en entendent parler après les concernés. Et c'est vrai que j'ai. Ah oui, c'est vrai qu'il y a 2 millions de personnes qui regardent.
0: Ouais,
3: c'est normal.
0: Tu crois que c'est que toi, quoi.
3: Ouais, moi, j'étais dans mon truc à la cool, quoi.
0: Tu stresses ou pas du tout?
3: Oh, si, toujours un peu. Moins qu'au début, mais j'ai la pâteuse avant de rentrer sur le plateau.
13: Quand même. La fameuse.
3: Ah bah toujours.
0: Et comment, parce que je pense qu'il y a plein de gens qui rêvent d'être à ta place, comment est-ce que l'humoriste que t'es, qui cartonnait déjà un peu sur les réseaux, se retrouve sur le plateau de Quotidien?
3: Comment je suis arrivée là?
0: Ouais.
3: Eh ben, Yann m'a invité l'année dernière pour que je vienne parler de ma vie, finalement.
0: Ma vie, mon œuvre, bien sûr.
3: Mon art. Et en fait, après, il m'a mis en relation avec le producteur, Laurent, et du coup, bah, ils m'ont fait passer des essais. Et après, let's go, tout simple.
0: Et après, c'est parti.
3: C'est parti, pied au plancher, quoi.
0: Donc ça a démarré en invité.
3: Exactement, ouais. Et Yann me suivait déjà sur Insta. Il était peut-être friand de mes petites pastilles.
18: Elle l'appelle Yann.
0: Il est
18: Elle l'appelle par son prénom, bien sûr.
13: Comment tu l'appelles, en vrai?
3: Yann. Ouais. Faut pas croire, j'ai pas son numéro de téléphone, hein, donc on n'est pas non plus sûr.
13: Y a pas de Yannou, quoi.
3: Y a pas de Yannou.
0: Y a pas de Yannou. On parle du spectacle, donc le spectacle s'appelle On s'accroche. Vous pourrez l'applaudir à la Comédie de Paris à la rentrée. Elle a bien sûr déjà joué à Paris, elle reviendra pour l'instant. Elle traverse la France. Pour l'instant, elle va découvrir les spécialités, elle dort chez l'habitant. Exactement. Elle se régale, elle vient vous voir. Dans le spectacle, tu parles notamment beaucoup de ton accident tyrolienne. Est-ce que tu peux nous en dire un mot?
3: C'est vrai que je parle de. Bon, j'explique ce qui m'est arrivé. Alors vous voyez les parcs aquatiques.
18: Oui.
3: Donc bah en gros je pars d'en haut et je suis en maillot de bain du coup. Sauf que en fait j'avais pris un peu de poids, donc mon maillot déjà il était un peu trop serré pour moi. Et du coup la tyrolienne me cisaille encore plus. Donc voilà, ça sort
8: un peu de tous les côtés. Et donc, je commence à traverser. Il faut savoir que je passais au-dessus de l'énorme bassin principal.
7: Bien sûr, où tout le monde est en train de nager.
8: Voilà. Et en fait, la tyrolienne s'est arrêtée. Et donc, je me suis retrouvée presque le cul à l'air au-dessus d'une piscine municipale. Quoi. Et je pense, je suis restée 10 minutes, je pense.
7: Allez, top.
8: Donc, quelqu'un me. Avec, du coup, ils avaient vu un peu sur mon derche, quoi. Mais bon, c'est pas grave.
4: Donc, t'as vu ce qui s'est passé au Brésil ?
8: Oui. Le sol élastique sans l'élastique.
4: Ah ouais.
8: Un cauchemar. Alors moi je comprends pas comment personne ne s'est rendu compte qu'elle était pas accrochée.
4: Tu sais quoi ? Je pense un peu l'euphorie, c'est la 14e de la journée, on rigole, elle devait être sympa.
8: Elle devait être
4: et en mode on rigole et tout machin. Et ce qui est terrible, c'est qu'il la jette. Donc il y a une jeune fille de 21 ans qui s'est fait sauter à l'élastique, ils avaient oublié de mettre l'élastique, mais c'est fou. Et il y a vraiment le dernier gars qui tu sens qu'il tilde de. On n'entend pas le et c'est ça, il se dit, et il se retourne, il voit l'élastique.
8: Mais ce qui est horrible, c'est les commentaires sous la vidéo, c'est elle aurait pu s'en rendre compte, normalement on est censé s'en rendre compte.
13: Non mais les gens qui film en fait sont concentrés sur le film et c'est pour ça que personne est focus.
8: Ah, mais comment il la balance.
13: Ah ouais, en plus.
4: Mais c'est le truc, en fait, elle fait balancier.
8: Mais avec joie, avec entrance.
13: Elle va vivre une expérience.
8: C'est ça.
4: Moi, j'ai une vraie question. Pardon, hein. Est-ce que vous pensez qu'elle a réalisé avant la fin qu'il n'y avait pas élastique?
8: Ah oui.
4: Je pense pas.
8: Ah non. Sur le trajet, tu veux dire?
4: Non, parce que tu te dis, j'ai l'élastique. En fait, t'as quand même le truc aux pieds, c'est juste qu'ils n'ont pas attaché l'élastique.
13: Oui.
4: Je pense que jusqu'au bout, tu dis.
8: Moi, je pense qu'elle avait les pieds libres, là.
4: Ah bah non. Elle a t'as déjà sauté à l'élastique, t'as un truc qui te sangle les pieds, et ensuite on vient t'attacher cette sangle.
8: Ah, donc
4: mais
8: elle
4: la
8: avait
4: sangle
8: les pieds
4: au pied, elle l'a.
8: D'accord, donc non, alors du coup elle a pas dû s'en rendre compte.
19: C'est mieux, je préfère qu'elle passe un voyage serein en se disant youpi, qu'en se disant quand je vais toucher le sol, ça va mal se passer.
4: Bon, ouais. Un peu plus feel good, quoique pas tant. Dans ton spectacle, tu dis aussi qu'il t'est arrivé un truc qui est un peu la hantise de tout le monde. T'as présenté. Ton mec a une pote, je veux savoir si c'est vrai cette histoire. Alors, raconte-la mieux que moi, et après tu me dis si c'est vrai ou vraiment si t'as inventé ça.
8: Non, je ne l'ai pas inventé du tout. C'est pas vraiment une pote. En gros, je dis que j'ai eu une histoire d'amour et que ça a fini jusqu'au mariage, ça allait jusqu'au mariage, donc c'est un petit blanc. Je dis, mais pas avec moi, avec sa femme. Et du coup, sa femme, c'est quelqu'un que je lui avais entre autres présenté. On était plusieurs et tout, il l'a rencontré là. Et
13: allez.
8: Bonne journée à tous.
13: Et là, la tyrolienne de l'amour s'est arrêtée.
8: La tyrolienne n'était pas si mal finalement, face à cette anecdote.
4: Mais je voulais, parce que l'anecdote est dans le spectacle, bien sûr, elle t'en raconte, mais c'est une vraie histoire que tu as.
8: Oui, c'est une vraie histoire.
4: Plus copain aujourd'hui.
8: Pas trop.
4: On se fréquente plus là.
8: Attends.
4: À date.
8: On a pris des chemins différents.
4: Je peux comprendre. Moi, je vais vous parler de. Tiens, puisqu'on parle de mariage, une seconde avant d'écouter Tom Odell. Je vais vous faire deviner une info.
8: Ok.
4: T'es prête ?
8: Ah oui.
4: On parle de mariage. On est en 2020. Un couple de Taïwanais vient de se marier, puisque eux sont restés ensemble.
8: Merci.
4: Allez. Leur entreprise leur octroie un congé pour profiter de leur lune de miel. Mais le couple a réussi à prolonger leur congé. Ils ont pensé à une arnaque bien ficelée. Qu'ont-ils fait ? Qu'est-ce qu'ils ont fait ? Puisque voilà, couple de Taïwanais qui se marient, l'entreprise octroie un congé pour profiter de la lune de miel. En gros,
8: ils donc ils savaient que c'était pour la lune de miel.
4: Tu pars en lune de miel et en gros, quand tu te maries, tu prends par exemple 2 semaines.
8: Ouais.
4: Et sur les 2 semaines, la boîte te dit, y a une semaine qui est en congé payé. C'est normal puisque vous bossez dans la boîte, un des deux bosse dans la boîte. On t'offre une semaine de congé. Et eux, ils ont essayé de prolonger.
8: Et ils ont,
13: ils ont peut-être déclaré un décès deux en disant ma femme malheureusement est décédée,
4: du coup, a fait du sol élastique.
13: Et c'était une belle idée sur la lune de miel.
4: C'est pas ça.
19: Est-ce que c'est lié au mariage en lui-même?
4: Ah oui. Je vois pas ce que t'as d'autre dans la tête, pardon.
19: Ce qui est fou, c'est que je n'ai absolument rien derrière. Non, c'était
13: c'est
19: pas
13: fou
19: pareil.
13: D'être si précis, mais oui, ça a forcément à voir avec leur mariage. Ouais.
19: Ils ont divorcé pour pouvoir se remarier et rebénéficier d'une semaine de lune de miel.
4: Ils ont divorcé 3 fois et se sont mariés 4 fois d'affilée.
13: Enfin.
4: Ouais.
8: C'est des
4: le
8: rares.
4: Jeune époux a donc demandé à la banque où il travaille 32 jours de congé d'affilée, puisqu'il a montré 4 certificats de mariage. C'est une énorme société. Ils ont récumulé les trucs et donc il a pu avoir 32 jours parce qu'en fait il est rentré dans cette matrice de divorcer, se remarier.
8: C'est une belle technique de rat quand même.
4: Belle technique. Bien sûr, c'est de la fourbasse. Hein. Sachez quand même qu'il a été viré de la banque. Donc, c'est pas une si bonne technique.
8: Bon, coup dur.
4: Le fait pas Yannou. Hein.
8: C'est mort.
4: Et il réclame toujours 24 jours de congé inclus.
19: Mais en tout cas, relou.
8: Ouais, c'est trop chiant.
13: Si t'es en burn-out, je sais pas, prends des jours et puis déclare que t'es en burn-out.
8: Ouais,
13: de te marier, de divorcer, ça n'a aucun sens.
4: C'est pour gagner des jours de congé.
8: Ouais.
4: C'est pas si bête. Dans un instant, on va continuer. Oh là là là là là là, je vais te faire un test.
8: Ou je cale l'intro.
7: Vas-y,
8: le test.
19: Elle s'auto-jette dans la gueule.
8: Vraiment toute seule.
7: C'est de caler l'intro aussi.
8: Ah oh non.
7: Tom Odell à Another Love. Allez, c'est parti, c'est à toi. On est en direct sur
8: Attends,
7: Energy.
8: Attends, mais j'ai pas le timing. Ah bah, attention, Tom Odell à Another. Ah, mais non, c'est interminable le piano. Moi, j'écoute la version courte. Donc, ce que je vais faire, c'est que je vais broder un maximum. Et c'est Tom Odell sur Energy.
7: Oh, c'est calé.
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0: Ah, je voulais la faire avec lui, mais j'allais vous la gâcher. Je l'ai pas fait. Anna Godefroy, notre invitée, elle va rester avec nous, bien sûr, jusqu'à 19h, t'es d'accord?
8: Ah bah oui, je suis là. Hein.
0: Pas une prise d'otage.
8: Non, j'ai pas d'autres projets, donc écoute.
19: Formidable.
8: Ça va.
0: T'es la bienvenue. Rassure-toi, on a une petite pause maintenant, tu vas pouvoir manger plein de sucre.
8: J'ai
0: on va se retrouver dans un instant. En direct sur Énergie avec Shakira, c'est le morceau de la Coupe du Monde.
8: Et Shakira vient dans le studio.
0: Elle vient à toutes les chansons.
8: Elle est adorable.
0: C'est pas pratique. Hein, c'est elle est obligée de passer, elle passe de Fun Radio à là, c'est quand même
8: logistique.
0: C'est quand même un vrai boulot. Elle arrive dans un instant, Shakira, restez avec nous. On est en direct jusqu'à 19h.
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0: Merci à tous, on est en direct avec Anna Godefroy. Vous l'avez peut-être découvert dans Quotidien, c'est une humoriste de talent. Vous pouvez aller l'applaudir dans On s'accroche, ça passe partout.
8: Ça passe partout comme passe partout de Forge Boyard. J'ai l'impression.
19: Elle est vive.
8: Allez.
7: Ça va vite, hein.
8: J'ai une plume. Ah ouais.
0: D'ailleurs,
8: il est encore plus vif.
0: J'ai appris. Je voudrais savoir un peu parce que je sais qu'il y a plein d'élèves qui sont en train de passer leur bac, des parents stressés. T'étais quel élève?
8: Alors, moi, j'ai toujours été assez sérieuse, mais bon, ça déconne quand même un peu en classe, mais en loose day, et j'avais pas des notes incroyables. En fait, j'ai fait un bac scientifique et je n'aurais pas dû du tout faire ça. Donc, mais je l'ai lu, écoute.
0: T'as eu un bac S mention assez bien, avec ouais. 12,65 sur 20 de moyenne.
8: Très bien renseigné.
0: Je crois exactement la même note.
8: Mais non.
0: Je crois exactement la même note.
8: Mais t'as fait S?
0: Mais pas S, hein. Ah. J'ai fait ES.
8: Bon, ça va, c'est bien aussi.
0: En français, t'as eu 16.
8: J'ai eu 16 à l'écrit, 19 à l'oral.
0: Exact, 19 à l'oral.
8: 19 à l'oral.
0: Pardon,
8: ouais.
0: Tu fais les liaisons.
8: Eh oui.
0: Histoire 18.
8: Ouais.
0: Attends, mais tu t'es planté où? C'est pas possible.
8: Alors en philo, 5.
0: Maths, oh là là.
8: 7. Physique, 7.
19: Ah, elle les a encore très précisément.
0: Maths 11, ma grande.
8: Maths 11 et physique 7 et SVT 11.
0: Ouais, c'est vrai que 7 en physique, chimie et bac S.
8: Ah, ça fait.
0: Pas fou, hein.
8: Ouais,
0: là, ça fait chuter, hein. Te cache pas.
8: C'est relou.
0: Et regarde-la, moi, celle-là. Tu crois qu'elle n'avait pas pris latin? Allez,
8: elle
0: latin.
8: Elle a bien sûr qu'elle a pris latin.
0: Ah, bien sûr.
8: Abemus papam. J'ai pas d'autres notions.
0: Espagnol. Bon, bref, quand même des bonnes notes. Et j'ai lu que t'étais. Donc, t'étais cet élève-là.
8: Ouais.
0: J'ai lu que t'étais hypermnésique.
8: Tout à fait.
0: Ça veut dire que tu retiens parfaitement les dates. En général.
8: En fait, je retiens bien ma vie. De manière. Ma mémoire fonctionne mieux que la moyenne, on va dire. Et du coup, beaucoup avec les chiffres, les dates et tout. Ouais.
0: Donc, t'as comme mon frère, hein, pardon. C'est-à-dire que tu lis un livre et, genre, un an après, tu peux dire ah, j'ai lu ça dans ce livre-là et il y a cette info.
8: Ah oui.
19: Et oui. Tu te souviens de la page? Je l'ai lu, page 67. Bah il y a les hypermnésiques hyper,
8: oui,
19: hyper.
8: Il y a des gens qui se souviennent de tous les jours de leur vie au moindre, à la moindre minute. Ça, c'est atroce.
0: Ah bon,
8: bien sûr. Ouais.
7: Je me souviens pas d'hier, moi.
0: Alors, je vais te donner des dates de naissance de célébrités.
8: Ok.
0: Enfin, non, je vais te donner des célébrités.
8: Ouais, donne-moi les célébrités, c'est plus simple.
0: Faut que tu me donnes la date de naissance. Je cache, je précise, c'est de la radio, je dis à l'équipe, je cache les réponses, là.
8: Hein. Je précise juste qu'il y en a, je les aurais peut-être pas. Parce qu'il faut que je les lise pour les avoir. Vas-y.
0: Oui. Laetitia Millot.
8: 5 juillet 80.
19: Non.
8: Oui, mais j'en parle dans mon spectacle.
19: Ah, d'accord.
0: On choisit des gens qu'on sait que tu connais, mais mais c'est impossible de retenir cette date. Tout est vrai, hein, là, ce qu'on vient de dire. La Rousseau.
8: 11 octobre 79.
0: Tu triches pas,
8: c'est
0: là
8: ça. Non.
0: 11 octobre, ça.
8: C'est fait. Non, j'ai rien, là.
0: C'est fou de savoir ça et c'est fou la place que ça doit prendre dans ta tête.
8: Ma petite La Rousseau.
0: Pour rien. Tu vois,
8: ça me sert à rien.
0: Pour d'autres choses.
8: Ouais, ouais.
0: Camille Combal.
8: 18 septembre. Attends. 81.
0: Oh, wow.
8: C'est ça.
7: J'ai le souffle dans l'oreille, c'est pas possible.
8: Tu sais pourquoi? Non, parce que là, je me doutais. J'ai regardé. Pas là,
0: non,
8: maintenant.
0: Mais même si t'as regardé il y a une heure, c'est fou de s'en rappeler.
8: Bon, non, ça, ouais.
19: Et tu souhaites l'anniversaire de tellement de gens dans
8: ta
19: vie.
8: Du coup, des fois, pour pas passer pour une malade, je le fais pas.
19: Oui,
8: j'ai pas DM La Rousseau, je vous cache pas.
0: Salut La Rousseau, en tant que folle de toi, je sais que c'est aujourd'hui ton anniversaire. Eva Longoria.
8: 15 mars. J'ai pas l'année.
0: Je veux même pas les années.
8: Okay.
0: Et c'est bon, hein. Chaque fois que je dis rien, c'est que c'est bon.
7: Oh là là.
0: Donne-moi juste le mois et le jour, c'est fou. Jean-Jacques Goldman.
20: 11 octobre 51.
0: Non mais c'est ça.
19: J'adore, c'est mon jeu préféré, je pourrais faire ça des heures.
20: C'est trop marrant.
0: Bah, tu peux pas l'avoir. Faustine Bollard.
20: Ah bah si, 20 mars
0: quoi
20: 79 80.
0: Enlève ton casque, je veux être sûr que personne te saute dans le casque, ça m'en fout.
20: Ah non mais là si je me plante.
0: Novak Djokovic.
20: 22 mai.
0: Non mais c'est bien.
20: Il est né le même jour que mon frère, donc j'ai
0: Il faut qu'on fasse. Non, mais c'est pas normal.
19: Je sais. Je veux faire quelque chose de toi. Je veux te mettre dans un chapiteau et je veux faire payer des gens pour faire ça pendant des
20: heures. Faisons ça. Ça s'appelle de l'exploitation.
0: T'appelles ça comme tu veux.
21: Non,
0: mais
21: on va le faire. Calogero.
20: Ah, si, je l'adore. Attends, il est né fin juillet, c'est le 30 ou le 31. 30.
0: 30 juillet.
20: Allez, voilà.
0: Non, mais sérieux.
20: Alors,
0: mais donc, ouais, comme il y a l'émission, tu t'es dit, Combal, il va me demander ça, et donc t'as appris, mais donc là, dans deux ans, tu te rappelleras de ma date de naissance.
20: Oui,
0: mais,
20: ah oui, je t'enverrai un petit message le 18 septembre.
0: C'est dingue.
20: Pour les 45 ans.
0: Parce que tu peux le rappeler à ma mère avant aussi.
20: Bah, je t'en prie. J'ai pas son 06, mais je.
0: C'est incroyable. C'est fou. On continue de parler du spectacle, je veux plus parler
21: que
0: ça.
21: Ah bah ouais, moi je veux faire que ça.
20: Ah bah vas-y, moi ça me.
0: Oh là là, restez avec nous, dans un instant, on aura date de naissance de Nelson Mandela. On va écouter Shakira sur Énergie. Belle après tout le monde, Anna Godefroy, reste avec nous.
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0: Anna Godefroy est notre invitée ce soir. On a trop de chance de la voir avec nous. Elle a une tournée en ce moment avec son spectacle. On s'accroche. Alors demain à Nantes. Après-demain à Auray. Après ça part au Mans. Il y a du 3 à La Rochelle, Honfleur. En septembre, ça repasse à Paris. Comédie de Paris.
20: Ouais.
0: C'est grand, hein.
20: Trop bien. 3 fois par semaine.
0: Oh là là.
20: Alors.
0: Attends, mais il se passe quoi là?
20: Alors la miss.
0: Attention.
20: Je vais enflammer les planches ou quoi?
0: Et puis après, elle repart chez vous en 2027.
20: Ouais.
0: Il y aura Toulouse, Lyon. Allez voir les dates, bien sûr. À partir du 6 janvier, ça repart en tournée. Il y aura, ça va même jusqu'à Caluire et Cuire.
20: C'est à côté de Lyon.
0: Dans un an.
20: Ouais.
0: Le 8 juin, là. Ouais. Dans un an, elle sera en tournée. Dans un an, elle sera encore en tournée.
21: Ah ouais.
20: Je serai à Caluire et Cuire.
0: Qu'est-ce que t'as à fuir? Qu'est-ce que tu. C'est pas une fuite en avant, quelque part, cette tournée.
20: C'est très joli, là.
0: Tu reviens pas chez toi. Tu sais ce qu'il y a.
20: Je reviens par la pensée. Et par l'amour.
0: C'est beau, ça.
20: Je sais pas où je vais, là.
0: J'ai appris un autre truc sur toi.
20: Ah ouais?
0: Deux trucs un peu perso.
20: Ok.
0: J'ai appris que t'es fan de Ça commence aujourd'hui, Fort Boyard et Faites entrer l'accusé. Et t'en as fait 2 sur 3.
20: Ouais.
0: Lequel tu n'as pas fait?
20: Je n'ai pas fait, heureusement, Faites entrer l'accusé.
0: Oh wow.
20: Ouais.
0: T'as fait Fort Boyard?
20: J'ai fait Fort Boyard il y a pas longtemps, là.
19: C'est pas vrai?
0: Ah ouais? Ah, ça passe cet été?
20: Ouais.
0: Et alors?
20: Mais c'était mon rêve d'enfance. Là, je peux pleurer. Je vous le dis. C'était trop bien. J'ai mis 3 jours à m'en remettre, mais c'était.
0: Et t'en peux faire quoi? Ah, t'as pas le droit de dire, peut-être?
20: Bah, pas trop.
0: Mais il paraît que c'est dur.
20: Ah, non, c'est super dur.
0: Ouais.
20: C'est hyper dur. Je peux juste te dire qu'il y avait quelques rats, quoi. Et du vide.
0: Il y a du. Oh, waouh.
19: Il y a eu du soie élastique?
20: Il y a. Non.
0: Et le père foie?
20: Je l'ai vu.
0: Ah ouais, puis la gueule.
20: Non, la première fois qu'on me pose cette question.
0: Il a l'air vieux, il a un peu plus de la gueule, quoi.
20: Ouais, c'est vrai. J'étais pas assez proche au niveau du.
0: Ah ouais, parce qu'il était de l'autre côté et tout.
20: Ouais.
0: Mais c'est pareil, c'est pour ça qu'ils l'ont foutu dans la vie.
20: Parce que c'est une infection pour tout le monde. Ils ont perdu 2-3 serpents.
21: Une litière. Vraiment, c'est.
0: Donc t'as pu le faire, t'es dingue.
20: Ah ouais, c'était trop bien.
19: Tu fais que courir, non?
20: Ou courir? Ça va, en vrai.
19: Ouais, mais c'est
20: pas le plus dur. Hein,
19: ah ouais, c'est ce qui me traumatise le plus, voir courir comme ça, ça m'épuise.
20: Ça va.
0: Entre les épreuves, je pense qu'ils te le font faire 20 minutes, puis après ils remettent à plein d'endroits. Ils disent bon, allez,
20: c'est bon, ils ont assez couru là.
0: C'est
20: la téloche, ça sortait les requins.
0: Et alors, j'ai appris autre chose, t'as été standardiste.
20: Oui.
0: Chez Nostalgie ici.
20: Oui, tout à fait, ouais.
0: Oh là là.
20: C'était trop bien, c'était en 2018. Ah, il a changé
0: tu faisais
20: le jingle.
0: Comme Julia, là, tu passais les auditeurs.
20: Oui.
0: Enfin, là, Julia, elle est visiblement sur TMU, mais sinon, globalement, on passait les auditeurs. Et j'étais vraiment. Au moment où je me tourne vers là, elle était vraiment en train de scroller comme sur TikTok. Vraiment, rien à me.
20: C'était trop bien, je faisais le 16-20 avec Bruno Gilbert.
0: Trop bien.
20: Il est là encore? Mon Bruno?
0: Je sais pas du tout.
21: Daniel Gilbert?
20: Ah non, c'était Bruno. Mais ouais, c'était.
0: Il y a vraiment un stress pour tout le monde. Sur Nostalgie, quand tu n'as jamais été.
20: Vous n'êtes pas team building, hein.
0: Dommage. On est pas au même étage.
20: Ouais.
19: Vérifiez, s'il vous plaît, sur le Wikipédia,
20: les ringards en bas, visiblement.
0: Non, au contraire, ils sont.
20: Ah, ils sont en bas.
0: Oui, autant pour moi.
20: Voilà. Je parlais de vous.
0: Oui, il est là. Il a toujours le 16-20. Ah bah voilà.
20: Ok.
0: Hein?
20: À 17-20, ils ont changé.
0: C'est notre concurrent.
20: Ah.
0: Enfin, notre confrère.
20: Non, mais c'est pas si ouf, donc t'inquiète.
0: Mais c'est bien, alors, ouais, c'est pas si auditeurs.
20: Ouais, grave. Valérie, j'ai une. En fait, je me souviens d'elle. Bonjour, Anaëlle, c'est Valérie de Thionville tous les jours. Tous les jours à la même heure. Elle était sympa. Et je connaissais son numéro par cœur à la fin. Là, je l'ai plus.
0: Est-ce que tu passes par Thionville?
20: Je suis pas sûre.
0: faut que tu l'invites.
20: Faut que j'invite Valérie.
0: Ah oui. Bah si le spectacle s'arrête, on s'accroche, s'arrête à Thionville, faut que j'invite Maval.
20: J'invite Valérie. J'invite Maval. Bah oui, oui.
0: Salut ma puce.
20: Salut ma belle, tu te souviens de moi.
0: Alors, tiens, on disait il y a un instant que t'étais hyper amnésique. Ryan Gosling, date de naissance?
20: Ah, je l'ai pas.
0: Oh, 12 novembre.
20: 12 novembre, d'accord.
0: 12 novembre, 4 ans, il est plus âgé que moi, Ryan Gosling.

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1: C'est par rapport à son habitat. Pas l'habitat, c'est quelque chose, il a oublié quelque chose qui lui appartient. Sa bagnole, il a oublié sa bagnole sur le parking du Super U. C'est le premier homme vivant à avoir oublié pendant 20 ans où est-ce qu'il avait garé sa voiture.
2: Bah, tiens. Je te le dis, ça m'arrive moi aussi, parfois pendant une semaine.
1: Ah ouais. Quand tu te gares, faut être en forme quand même. 56 ans à l'époque, il se souvient pas où il a garé sa voiture. Il la cherche, il la retrouve pas, il y a pas de balise GPS et tout à l'époque. 76 ans, qu'il se souvenait pas, donc 56 ans, arrivé à 76 ans, il se souvenait pas où était garée la voiture, incapable de la retrouver, il l'a déclarée volée. À la fin, il a dit, bon, on a dû me la voler, je la retrouve pas la voiture, quelqu'un a dû me la prendre. 20 ans plus tard, le parking dans lequel elle était garée a été démoli. Et avant de démolir, il y avait une voiture qui restait au 25e sous-sol. Et ils sont quand même allés faire les démarches administratives. Les policiers ont retrouvé le propriétaire qui n'était pas encore décédé. Donc, ils lui ont demandé 20 ans après de venir la récupérer parce que le parking allait être démoli. Ouais, et il a donc récupéré sa voiture qu'il a mis directement à la casse.
3: Ça valait le coup. Mais en même temps, ces énormes parkings là.
1: Bonne histoire.
3: Ça ne m'arriverait pas.
1: C'est pas niveau quotidien. Mais enfin, c'est une bonne histoire.
3: C'est pas mal. C'est pas mal. Attends, tu plaisantes.
4: Ça fait la blague. Ça fait... Ouais, bien sûr.
3: Ça fait le taf.
4: Ça fait le taf, tu vois. Ah, c'est pas moi, Eric Gilbert, sur Nostal, mais enfin, ça fait un petit.
3: C'est Bruno. C'est pas grave.
1: Anna, je voudrais te remercier d'être venue nous voir. Tu passes à Thionville le 6 février. Tu t'appelles Valérie, tu habites à Thionville et tu as appelé Nostalgie en 2018.
3: Ouais.
1: Tu es invitée par Anna.
3: S'il te plaît, Valérie, manifeste-toi. C'est vrai, je passe le 6 février ?
1: Ouais, tu passes le 6 février à Thionville.
3: Bien
1: que tu le saches, ouais.
3: Ok, je le sais, maintenant je suis dispo.
1: Bah, bien sûr.
3: Ouais, ouais.
1: 0870 42 48. Alors là, elle est sur Zalendo, mais dès qu'elle a fini, elle décroche. Si Valérie de Thionville nous appelle, Julia vous passe sur l'antenne. Enfin, on vous garde vos coordonnées et vraiment, vous serez invité à Thionville. Anna, ça a été un bonheur de t'avoir
3: avec nous. C'était trop bien.
1: Mais moi aussi, j'étais trop content. Est-ce qu'on peut te laisser quelques secondes, dire un mot à tous les gens qui nous écoutent sur le spectacle, de venir te voir en tournée, ce que tu as envie. Tu as une minute à toi ou 20 secondes, ce que tu veux.
3: Ok. Alors, si vous aimez les anecdotes de Ray, notamment, parce que.
1: Pas Lille, ni le poisson.
3: Ah, voilà, je parle. Ce qui va être sif. N'hésitez pas. Et l'univers du ringard et un peu du PowerPoint, n'hésitez pas à venir à mon spectacle.
1: Il y a du PowerPoint ?
3: Il y a un peu de PowerPoint.
1: Et est-ce que tu fais ta voix de journaliste qui est connue sur
3: les réseaux sociaux ?
1: Bien sûr.
3: Mais tu sais que je me suis dit que tu allais me demander, j'ai préparé un truc.
1: Oh, génial, vas-y, fais-le. Je t'en supplie.
3: J'ai le temps.
1: Je voulais pas faire le lourd. Et en fait, c'est énorme de Camille, il va être lourd, donc je vais préparer une phase de lourd. Et je ne suis pas et je suis déçu de ne pas avoir été lourd.
3: C'est surtout mon seul talent. Donc c'est la musique du JT ?
1: Ouais.
3: Paris, 18h30. Dans cette tour au perché du 16e arrondissement se trouvent les bureaux de la station la plus plébiscitée du PAF, Énergie. Au fil des années, les studios ont vu débouler des kilomètres de vedettes, de Kenji à Jennifer Lopez, en passant par Georges Alain. La principale reste Camille Combal, petit chouchou des Français. Véritable couteau suisse, pourtant originaire des Hautes-Alpes, le gars pensait de 44 ans maîtrise aussi bien les ondes que la petite lucarne. J'ai bossé dans le taxi.
4: Mais en fait, un jingle.
1: Ah bah ouais. Demain soir, on met pas le générique, c'est notre générique de demain soir.
4: Trop bien.
1: C'est le générique de l'émission demain soir. Qui est notre invité demain soir? On a Julia Piaton qui est avec nous.
3: Elle
1: va nous parler de son film. On l'adore, on l'a découvert dans Family Business. Elle fait plein de trucs et ils ont baissé l'ardoise trop vite.
3: Soprano.
1: Vendredi, c'est Soprano qui sera avec nous.
3: Sublime.
1: Soprano. Tu chantes, Soprano?

0: merci d'avoir été avec nous ce soir. On va se retrouver bien sûr en podcast pour toute l'émission. Il y a un petit moment inédit dans les podcasts, ça s'est passé pendant la pub, il est que pour vous ce moment. On l'enregistre pendant les pubs. Merci, belle soirée tout le monde sur NRJ. Charlie prend la suite. À demain tout le monde, salut.
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0: foirer jusqu'à la fin de la saison, et celle-là particulièrement pour deux raisons.
1: Ah,
0: Rémi est avec moi, bien sûr, comme chaque soir.
1: Bonsoir.
0: Et regarde qui est de retour.
1: Alors,
0: la queen de la FM.
2: C'est moi.
0: La queen is back. Vous l'attendiez. Émilie Albertini est de retour.
2: Acclamez-moi, c'est moi.
0: C'est la seule animatrice qu'on accueille comme c'était Yodelis.
1: C'est clair. Mon Dieu.
2: Yodelis, il est venu?
0: Non.
2: Pourquoi je suis jamais là dans les bancs? Je suis jamais là dans les bons coups. Il y avait DC's.
0: Ah oui, il est très sympa. Il t'embrasse.
2: Bah oui, j'imagine.
0: Mais je suis désolé, il voulait vraiment Oriane. Il voulait vraiment que ce soit Oriane ce soir-là.
2: Bizarrement. Bizarrement. Vous êtes bien amusé quand j'étais pas là.
1: C'est sympa.
2: Des barres de rire.
3: Attention, suffit de regarder les réseaux, tu l'as vu, on se barre.
2: C'est vrai que des fois, quand même, je vois les reels et tout, j'ai un peu les boules. À chaque fois, je me dis, je suis sûr qu'il se force à rire, parce que c'est pas moi.
0: Non, non, non. Au contraire, on va essayer de rire autant ce soir, parce qu'on partage tellement de bons moments tous les soirs sans Emiloche. On va essayer de te faire partager cette bonne humeur.
2: Oui,
0: ce soir,
2: d'être au niveau, d'essayer de me mettre au niveau.
0: Et j'ai une deuxième raison d'être hyper heureux ce soir, puisque aujourd'hui, il y a Maxime qui est avec nous. Ça va, Maxime ?
4: Eh bien, bonjour l'équipe, comment ils vont ?
0: Ça va très bien, mon poteau. Aujourd'hui, on est jeudi, Maxime. Je te l'apprends pas, sinon vraiment, c'est que t'as fumé un gros drap.
4: Ouais, je l'ai vu depuis le réveil, je te confirme.
0: On est jeudi, on est le 11 juin, et c'est une journée mondiale.
1: Ah, ça va être une journée mondiale un peu mignonne.
0: Non ? C'est une journée mondiale qui va nous accompagner toute l'émission.
2: Oh là. Ah, bah oui. Bien sûr, c'est au coup d'envoi de la Coupe du Monde.
0: Ah ouais, c'est ça aussi, mais c'est pas ça.
2: Ah, c'est pas ça.
0: J'ai des infos marrantes sur la Coupe du Monde, mais c'est pas ça dont je veux parler.
1: La gentillesse.
0: Non.
1: L'amour.
4: La journée de la radio. Ah non, elle est passée, non.
2: Mais il fait une petite tête mignonne, donc ça doit être des animaux.
0: Non, parce que à la fois je suis content pour moi, parce que j'adore, et je suis surtout content pour Émilie, parce qu'elle adore. Ça va nous accompagner jusqu'à 19h.
2: Ah. Des animaux.
1: Non. La journée mondiale du saucisson.
2: C'est vrai?
0: Non.
2: Ah, j'étais contente de cette info quand même.
0: C'est la journée mondiale des jeux.
2: Oh.
0: Ça veut dire que ce soir, on va faire que des jeux.
2: Attendez. Je voulais en faire un déjà. Le jeu du mensonge, je l'ai revu passer, mais je suis la meilleure à ce jeu-là. Tu sais, quand tu dois faire croire, il y a trois infos, il y en a une qui est vraie et tout.
0: Eh ben, on va le faire ce soir.
4: Vous allez enfin pouvoir vider les stocks de plein de chats, quoi.
0: Ah, exactement. Alors, je vous avoue qu'on va faire des jeux jusqu'à 19h. Il y a des jeux qui seront pour du beurre.
1: Ah, oui.
0: On a des beaux cadeaux à vous offrir. On a iPhone 17, on a Switch 2, on a la plante chat. T'as bien raison,
2: Maxime.
0: Ah,
2: oui, on est en juin. On peut la ressortir.
0: Bah, c'est un moment qu'on la ressort, mais personne n'apprend.
4: Ouais, mais là c'est la saison, hein. Vous avez vu la semaine prochaine la météo, quoi. Là c'est la saison.
0: Et je sais bien, Max, mais personne la veut cette plante chat. Tu la veux, toi?
4: Ouais, c'est vrai.
2: Ouais, je la prends volontiers, ça fait de la fumée ou pas?
0: C'est une plante chat, quand ça cuit, ça fait de la fumée. Hein.
2: Ah,
0: tu la veux, Maxime, la plante chat?
4: Peut-être que les beaux-parents seraient intéressés.
0: Il n'y avait pas des.
2: Il la veut pas.
0: Comment dire non sans dire non? Bah, peut-être que je peux la refiler à un gars, moi je le dis pas.
1: Je la prends pour l'offrir. Hein.
0: Ah, Maxime, tu sais quoi déjà? Tu seras le premier auditeur à jouer avec nous ce soir.
4: Oh, ça fait plaisir, merci beaucoup.
0: Le passe à ton voisin, le jeu des indices, le jeu du mensonge, jeu du ça va, le jeu du copain-copain, on le fera avec Émilie.
2: C'est quoi?
0: Je t'expliquerai tout au fur et à mesure.
2: Si
0: je t'explique chaque jeu maintenant, t'auras oublié, ça sert à rien.
2: Je vais oublier.

0: des jeux ce soir.
1: On va vous offrir
0: de cadeaux. Ah, mais ça, c'est fini. On va être comme des fous puisque c'est la journée mondiale des jeux et il n'y a rien que j'aime plus que les jeux. Et Emily, il n'y a rien qui aime plus que les jeux.
2: Ah, bah, moi, j'adore jouer, bien sûr. Mais t'as oublié un détail. C'était le bac français ce matin quand même. Ma fille a passé.
0: C'est vrai.
2: Alors, je peux y aller. J'aurais pu y aller. J'ai fait un classeur de 100 pages. Laisse tomber, j'ai tout révisé. Les figures de style, les mouvements littéraires et tout, j'en peux plus. Elle était beaucoup moins stressée que moi, je peux vous dire.
0: Et elle le sent comment? Elle sent que ça s'est bien passé?
2: Elle le sent moyen. Comme à peu près toute sa scolarité. On n'est pas sur. C'est pas quelqu'un qui a cette ambition chevillée au corps, comme on dit.
3: Mais puis c'est super aléatoire, hein, l'épreuve de français. En vrai, c'est moins pire que la philo, mais soit tu l'as complètement réussi, soit tu l'as complètement raté, souvent.
2: Oh, mais c'est moins pire que la philo. On sent que Maxime, il a dû avoir une note aléatoire.
0: Ouais, mais.
3: Alors, moi, je vous avoue, pour l'épreuve de philo au bac, littéralement, j'ai appliqué un algorithme propre à moi-même. Je me suis dit, j'y reste une heure, et adviendra que pourra, j'ai eu 9. Et pour moi, c'est un très bon ratio.
0: Ouais, ah, bah, 9 sur 1 heure, c'est pas mal, hein. 2 heures, t'avais 18, hein. Mais c'est bien, t'as pas tout laissé. Mais Max, je vais te dire un truc, le français, l'épreuve orale, c'était l'écrit ce matin, pardon, c'est pas vraiment aléatoire, je suis d'accord, tu peux réussir ou pas réussir, mais je veux dire factuellement.
2: Ah, il faut avoir appris.
0: Oui,
2: faut
0: c'est
2: avoir
0: pas des... comme la philo où il y a un peu de. Tu pars et tu dis, bon, allez, on verra bien. Là, c'est quand même un peu plus carré, le français.
3: Je te l'accorde. En plus, l'épreuve orale, pour moi, traumatisme, j'ai eu 4, hein. Donc autant vous dire.
0: Ah, oui, voilà. Mais t'as pas l'allemand, quoi. Tu parles en allemand.
2: Ouais, 4 à l'oral, c'est ou 0 ou 10, ou 8, pas 4.
0: L'oral de français, déjà tu dis bonjour, merci madame, passez une bonne journée. Déjà, normalement, t'as 6.
2: Bah ouais, 4 quoi.
0: Mais surtout avec un 9 et un 4, t'as eu ton bac ou pas?
3: Ouais, alors j'ai eu le bac, mais alors je l'ai eu déjà la deuxième année, et en plus je l'ai eu au rattrapage, mais de rien du tout. Hein. Et pourtant là je suis en master, hein, mais je veux dire, c'était pas l'époque.
0: On va commencer, vous savez par quoi? Par le jeu de l'indice. Dans un instant, jeu de l'indice avec Maxime. Maxime, je t'offrirai une plancha pour les beaux-parents dans un instant.
2: En vrai, c'est les briques ou pas?
0: C'est les briques.
2: Ok. Décidément.
0: Avant ça, c'est The Second Voice. On écoute ça? Let me be sur Énergie. Très belle soirée tout le monde. J'espère que ça va. On va vous changer les idées dans la voiture. Spécial jeu ce soir dans l'émission. C'est la journée mondiale des jeux.
1: Bah oui.
0: Bah voilà, ça aurait été la journée mondiale du poirier. On ferait le poirier.
1: Ouais.
0: Là on fait les jeux. C'est canon. Restez avec nous. On est là jusqu'à 19h.
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0: Dans un instant, Maxime de retour avec nous, bien sûr. 0870 40 42 48. C'est le numéro qu'a fait Maxime pour démarrer l'émission avec nous. C'est le numéro qu'il faut tous faire pour nous joindre gratuitement. Pourquoi ce soir encore plus qu'un autre soir? Parce que c'est la journée mondiale des jeux et ce soir, que des jeux.
1: Ouais,
0: des jeux, des jeux, des jeux, des jeux, des jeux, des jeux. Le jeu de l'indice arrive dans un instant.

0: C'est l'ancien album, ça. Restez avec nous, on est sur Energy en direct.
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0: Bienvenue tout le monde. Qui veut jouer?
3: Moi.
0: Vous voulez jouer? Ça tombe bien, on a que des jeux ce soir. Le Battle Quiz. T'as pas encore joué de nouveau jeu, le Battle Quiz.
3: C'est quoi?
0: Génial, ça. Bah, tu vas voir.
3: Tout ce que vous avez fait sans moi, ça m'agace à un point, vous imaginez pas. Rien qu'à tester des nouveaux jeux quand je suis pas là aussi.
4: Ah ouais, non.
3: Alors qu'il y a que moi qui aime jouer.
0: Non, non, tout va bien, rassure-toi. On a que des jeux ce soir, c'est la journée mondiale des jeux. On est un peu fatigué parce qu'il y a la soirée karaoké de l'équipe hier soir.
5: Et on va pouvoir quand même assurer l'émission.
4: C'est énorme d'ailleurs.
3: Vous plaisantez? Ah, t'as vu ma tête? T'as vu la tête que j'ai fait? J'étais en train de processer. Bon, c'est une soirée par un karaoké, m'ont pas invité. C'est vrai ou pas?
4: Non,
3: c'est pas vrai.
4: Non.
3: Ah.
4: Cachez les photos.
3: Pourquoi vous faites cette tête?
0: Non, il y a une soirée karaoké, mais on n'a pas invité tout le monde.
4: Voilà.
3: Donc, du coup, je t'ai pas invité.
4: Voilà.
3: Alors, c'est moi qui chante le mieux.
5: Mais t'es tout le monde.
4: C'est fou quand même.
3: Vous êtes vraiment dégueulasse.
5: C'est pas vrai, bien sûr, rassurez-vous.
0: Il n'y a pas une soirée karaoké. Elle a la fear of missing out.
3: Ouais, le FOMO.
0: Exactement. Rassurez-vous, pas de soirée karaoké. On est en pleine forme. On joue ensemble. Le temps d'écouter Gims.
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0: Bienvenue tout le monde. On est sur Énergie. On est tous ensemble. Et on est avec vous jusqu'à 19h. Il y a un soir où il faut nous appeler. C'est celui-là, ouais. 0870 40 42 48. J'ai décidé de tout péter ce soir sur Énergie. Je suis irresponsable, puisque à partir de maintenant, nous ne faisons plus que des jeux. Yes! Journée mondiale des jeux, il m'en fallait pas plus. Ce soir, c'est une médiathèque, c'est une ludothèque l'émission. On n'arrête pas, on fait des jeux. Vous savez, c'est comme la dernière semaine de collège.
4: Ah bah ouais.
3: Ah, j'adorais, bien sûr.
0: Tu ramènes du manga et des jeux Ravensburger.
4: Ah ouais, tu ramènes un 4K et ta bonne paye, quoi.
3: Ouais, ouais, et tu te rends compte que les profs, c'est des êtres humains comme vous et moi. Tu vois, d'un coup, ils deviennent un peu marrants, ils font des blagues et t'es là, genre, oh, il était sympa, en fait. Tu vois ou pas cet effet?
0: Bien sûr, c'est le moment où ils te mettent une VHS de Friends pour terminer le cours d'anglais.
3: C'est sûr. Qu'est-ce qui se passe? Ouais, j'adore. Trop sympa.
4: Ah, c'est trop bien.
0: Il y a Maxime qui a commencé l'émission avec nous qui veut jouer, mais pour le jeu de l'indice auquel on va jouer, pour commencer, on va faire tous les jeux que vous avez l'habitude d'entendre. On va tout faire ce soir. Face à lui, ce soir, il nous fallait quelqu'un d'autre puisque ça se joue à deux, le jeu de l'indice. T'es OK, Max, hein?
7: Oh, bah oui, bien sûr.
0: On va accueillir Shlomit. Bonjour, Shlomit.
8: Bonjour, Camille.
0: Il est joli ce prénom?
8: Ouais. Pas très commun.
3: C'est le féminin de Shlomo, non?
8: Exactement.
4: Eh oui.
3: C'est tellement cultivé, c'est fou cette meuf.
0: Shlomo, c'est comment dire un DJ de Bavière?
3: Mais non, c'est des noms
0: hébraïques. Ouais. Ah ouais? Trop joli.
8: Exactement, merci beaucoup.
0: Shlomit, en tout cas, je suis ravi de t'entendre. Et sache que tu vas peut-être repartir avec une plancha.
3: Ça vaut le coup de se défoncer.
8: Ça vaut le coup.
0: Non, attendez l'équipe. Déjà, tous les auditeurs, personne ne veut ma plancha. Si même l'équipe vous dit que la plancha est nulle, je vais
3: mais
0: pas
3: mais moi, je rêve de la plancha. J'adore ça. Tu rigoles ou
4: pas?
3: Quoi
4: pas moi, la plancha. Bien sûr que c'est ma vie, la plancha.
3: Bah oui. Mais attends, c'est hilarant, tu les as fait maintenant ou tu les avais préparés?
4: Ben, il a sorti un album.
5: Il a sorti un album de plancha.
0: On a un vrai problème quand Emily revient, c'est qu'elle n'écoute pas du tout l'émission et donc elle redécouvre tout ce que vous-même vous connaissez. Parce que les chansons sur la plancha, ça fait 15 jours, mais.
3: Ah, j'adore. Mais j'ai pas le temps, moi, l'après-midi, mais je vous regarde en replay. Enfin,
0: oui, sur TF1+.
3: Vous écoute.
0: Plus, rien à voir.
3: Non, en podcast. Si, c'est vrai.
0: Bon, on va jouer ensemble.
3: Allez.
0: Émilie et Rémi, on va jouer ensemble à un jeu que j'adore. C'est le jeu de l'année. Le principe est très simple. Shlomit, tu vas jouer avec Émilie.
3: Ah, tu vas voir, je suis très forte.
0: C'est très simple, le jeu de l'indice. On a deux personnes, bien sûr, face à nous. Shlomit et Maxime, chacun votre tour. D'accord? Émilie, tu joues avec Shlomit, tu donneras un indice, parce que je vais vous montrer des personnalités en photo dans le studio. D'accord? Tu pourras à chaque fois donner un mot et un seul mot. Sois bien clair. Loup-garou, deux mots.
3: Oui, ça me l'explique pas à moi, faut l'expliquer à Rémi. Hein.
0: C'est vrai, je dois reconnaître. C'est vrai qu'il y a des petites difficultés sur ce jeu. Ouais. Donc, je donne un mot et ça vous donne la proposition pour votre auditeur. On peut faire une proposition sur une personnalité. Personnage réel ou personnage fictif.
3: Oui.
0: Je le rappelle. Si ce n'est pas trouvé, si c'est pas la bonne réponse, la main passe aux autres, un indice, une propale. Puis ça repasse aux autres, un indice, une propale, jusqu'à ce qu'on trouve la personnalité. Les premiers qui apportent 3 points fera gagner son auditeur. Allez. 2 points, 3 points. Fera gagner son auditeur ou son auditrice. Entendu?
4: Oui. Très bien.
0: Je commence avec les filles, je commence avec Émilie.
3: Alors, attends, du coup, je la brief sur ma façon de travailler.
0: Alors,
3: c'est ce jeu.
5: Oh, c'est interminable.
3: Donc,
5: ça fait 5 minutes qu'on parle, on n'a toujours pas lancé le jeu.
3: Non, mais attendez, je fais vite. Donc, n'oublie pas que je peux te donner aussi des mots qui ressemblent. Je peux te donner l'opposé. Il faut que tu dézoomes la photo.
5: Oh là là, je peux plus l'entendre.
8: Non, mais attends, la photo, elle est. Tu passes à la photo et moi, je vais te dire.
3: Non, mais c'est une image, dézoomer la photo. Tu vois, il faut que tu vois son truc dans son ensemble.
8: Ok, vas-y.
3: Je crois que c'était pas clair.
0: Ne dézoome pas sur ton iPhone. Hein. Si c'est ça, je te mets, je veux dire, ça sert à rien. Attention.
3: Concentre-toi bien, on va, tu vas voir. On va partager le même cerveau.
0: Voici la première.
3: Ouh, très facile. Relooking.
8: Christina Gordula.
3: Voilà.
0: Un point direct du charme. Bien joué. Je serais parti sur chérie,
3: ouais.
0: Quoi.
3: Bah oui. Ah bah non.
0: Donc bien joué. Bah, t'as très bien joué. Tu vois, je n'aurais pas eu un. Bravo, ça fait déjà un point pour les filles. On y va. Deuxième personnalité. C'est au garçon de commencer. Alors.
7: Je vais qui ?
0: T'es avec Rémi, malheureusement.
7: Ah oui, pardon. Non, y a pas de souci.
0: Désolé, accroche-toi. J'espère que tu tenais pas trop à faire ça. J'espère que t'as quand même un petit barbecue à la maison.
9: C'est
0: au charbon.
9: C'est une belle motivation.
0: On y va. Visiteur.
7: Oh. Jean Reno.
3: Actrice.
0: Ah non, c'est plus à toi. Hein. C'était pas ça. Bien sûr, ce n'est pas Jean Reno. C'est à Shlomit maintenant.
8: Actrice.
0: Visiteur, actrice. Shlomit, 3 secondes pour une propale.
8: Non, je sais pas.
0: On l'a pas. Ça passe au garçon à nouveau. Poncho.
7: Valérie Lemercier.
0: Garçon. Valérie Lemercier. Shlomit, t'as quel âge?
8: 26 ans.
0: Ah, t'étais peut-être un peu jeune pour avoir un âge, parce que normalement, visiteur-actrice, tu pouvais l'avoir.
3: Mais Maxime aussi, il est jeune, il est en master.
7: Ouais, j'ai 26 ans. Ouais, j'ai 26 ans aussi. Ouais.
0: Non, mais on peut excuser quelqu'un de 26 ans qui n'a pas la ref, bien
3: sûr.
0: Bah
3: oui, on excuse
0: et
3: tout
0: on peut
3: le
0: l'avoir
3: monde.
0: Aussi. Bah,
3: bien sûr.
7: Et je vous avoue que j'ai eu au pif, hein, sans vous mentir.
0: Ah ouais, bah écoute, c'est passé.
3: C'est bien
0: passé.
3: Tombé.
0: Ouf. Attendez, je cherche parce qu'il y en a des durs. Hein. Allez, c'est parti. C'est aux filles de démarrer. On est à un partout. C'est parti.
3: Ah, présentateur.
8: Camille Combal.
0: Non, j'ai pas mis une photo de moi-même dans le jeu. Mais j'aurais pu.
3: Mais ouais, ça aurait été bien.
0: Bien sûr, une petite faille narcissique à combler.
9: Alors, à nous, millions.
7: Jean-Pierre Foucault.
0: Oh, dehors. C'est grâce à présentateur.
9: Eh oui.
3: Extrêmement agaçant, mais bon, c'est pas grave.
7: Ah, et puis c'est Rémi est beaucoup trop fort là. Là
3: oui, bien sûr, Maxime, continue.
0: Sachez que c'est beaucoup plus dur de passer en 1.
3: Oui,
0: évidemment. En général, le deuxième, mais bon, ça s'alterne. On est à 2-1 pour les garçons. Balle de match dans un instant. Avant ça, mon morceau préféré de cet été, Justin Bieber, Nicki Minaj.
9: Ah, yeah.
0: Beauty and the Beat. Voilà ce qu'on écoute sur Energy. On vous accompagne avec le meilleur du son. Les meilleures infos, j'ai dit ça d'habitude. Là, il n'y en a pas. On fera quand même les infos pour Bruno Dîner ce soir.
3: Parce que j'en ai préparé une.
0: Parce que c'est un jeu. Et on fait que des jeux ce soir.
3: Trop bien.
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0: Restez avec nous sur Énergie, les infos pour briller au dîner de ce soir. Ce sera peut-être les seules infos du soir d'ailleurs. Hein.
9: Oui.
0: Parce que j'ai dit qu'on allait faire que jouer ce soir. C'est la journée mondiale des jeux. Émilie est là avec nous ce soir. Il y a Rémi aussi. Et on joue au jeu de l'indice. On rappelle les règles, Émilie.
3: Ok. Alors on a une photo. On doit donner un mot pour faire découvrir qui c'est.
0: Et si on trouve pas, la main passe à l'autre.
3: Vous D'accord. avez enlevé les briques, c'est mieux.
0: Ouais.
3: Pas en une fois, en deux fois. Là, on le fait
0: direct. Là, on le fait direct.
3: Ouais, c'est bien, voilà. C'est mieux, je préfère.
0: Je préfère l'autre version, moi. Mais je savais que ça te faisait plaisir. Je suis là pour te faire plaisir. Oui. Donc, on fait cette version-là. Moi, j'aime
3: émission,
0: bien
3: quoi.
0: Le côté, on prend les briques.
9: Ouais, moi aussi.
3: Ah, non, c'est dur.
0: Alors, pour l'instant, il y a 2-1, puisque Rémi a 2 points. Il joue avec Maxime. Émilie joue avec Shlomit. Vous êtes de retour tous les deux.
7: Oui.
0: Et la bataille est acharnée puisqu'on offre une plancha à deux personnes qui ne veulent pas de plancha. Il y a Maxime qui a besoin, il y a Chemise qui dit ça va juste finir sur une étagère. Et donc vraiment, on sent que la compète est drue parce que vraiment, deux personnes n'en ont rien à foutre du cadeau.
3: Ils s'arrachent.
0: Et c'est toujours des bons moments, je trouve. Faire des cadeaux dont tout le monde se fout, je trouve qu'en radio, c'est assez rare, quoi.
7: Après, s'il y a un pack de bière avec, on peut toujours négocier. Hein,
0: ça s'arrange. Hein.
9: Ah oui,
7: attendez. Là, on parle entre personnes sérieuses.
0: J'aime bien l'idée. Attention, bonne chance. Il va falloir. Cette fois-ci, c'est les garçons. C'est aux garçons de commencer. Une nouvelle personnalité à me faire découvrir. Faire découvrir à votre auditeur, pardon.
9: Ok. Alors, on y va. Bleu.
7: Bleu.
9: Maxime.
7: Tu as dit bleu ?
9: Ouais, oui, j'ai dit bleu, ouais.
7: Waouh. Jason Statham.
9: Jason Statham, qui bien sûr est bleu. Ah, les bleus des coups de poing, bien sûr. Ok. Non, c'est pas ça. Oh, Émilie.
3: Mignonnette.
8: Trompette.
5: T'as vraiment dézoomé à la photo là.
3: Ah, ça c'est très bien joué, je suis très fière. On peut perdre, je m'en fiche, ce point est magnifique. C'était un très beau point.
5: On peut perdre.
8: C'était plus de mon âge là.
5: Mais le plus tard possible.
7: Non, belle. On pouvait rien faire là, Rémi, on pouvait rien faire.
9: Ah non, franchement, très fort. C'est balle de match là, monsieur Combal.
0: C'est balle de match.
9: Oh non, c'est tout simplement balle de match. On y va, dernière personnalité. C'est parti. Je commence avec les filles. Attention, Émilie, c'est très difficile parce que t'as envie de te faire trouver, mais si tu donnes aussi un trop gros indice, il y aura balle de match là-bas.
3: Hein. Ouais, c'est ça.
9: Après, détends-toi aussi parce que vraiment, Chlovit s'en fout de cette plancha.
3: Non, mais tout ce qui me vient en tête, c'est en deux mots. Attendez, men. Je peux dire comment ça s'écrit ?
9: Non. Okay. Non.
8: Ah ouais, j'allais te demander. Men. Je sais pas.
9: Ah, c'est chaud. Ok, on y va. Miami.
7: Wow. Et Miami.
9: Pas mal.
7: Wow.
9: Attention, 3 secondes max.
7: Les experts.
9: Allez, je rappelle, on cherche une personnalité, quoi qu'il arrive, hein, fictive ou non fictive, mais c'est toujours une personne. Men, ouais. Miami, c'est pas ça. La main repasse aux filles.
3: Faut raccrocher les wagons. Black.
8: Black.
3: Black.
8: Ah, black. Men, black,
7: men. Oh putain.
3: Il l'a, Max.
8: Je sais pas.
9: Chlomit, on l'a pas. Pas de proposition pour Chlomit. Balle de match pour les garçons. Gifle.
7: Ouais, oui, Suisse.
5: Oui,
9: pardon, je suis désolé. Je sais pas ce que j'aime le plus, le fait d'offrir des cadeaux ou voir le visage de la loose d'Emilie qui vraiment se défait face à nous. Oh là
3: là. C'est pas ça, c'est qu'en fait. Rémi, sa spécialité, c'était son surnom à un moment donné, c'est ramasse-miettes. Ramasse-miettes. Je fais tout bien et lui, il arrive à la fin. Mais c'est pas grave.
9: Pas grave.
3: C'est faire.
9: Car ramasse-miettes, Oriane dit jamais ça dans la
5: vie. Elle me respecte.
3: Peut-être qu'elle n'est pas assez à l'aise avec toi. Que vous ne vous connaissez pas si bien que ça. Il n'y a peut-être pas autant de connivence.
9: Peut-être qu'elle n'est pas assez à l'aise pour te manquer de respect en direct. C'est dommage. Hein.
5: C'est dommage.
9: Dans un instant, les infos pour briller au dîner de ce soir. Maxime, je suis désolé, c'est toi qui gagne la plancha. Hein.
5: La plancha.
7: Bah écoute, on va faire avec. Hein. Non, Rémi, t'as été incroyable.
9: Ah, j'ai été énorme. J'adore.
7: Ouais, vraiment, hein.
9: Je suis content pour toi.
3: Vous n'avez pas été énorme.
9: Si, c'est le jeu. Hein, tu vois,
3: j'ai été énorme et vous avez été malin d'écouter moi mes indices.
9: Oui. Voilà. Les amis, merci en tous les cas, merci à Maxime et à Chlomit d'avoir joué avec nous ce soir spécial jeu. On ne fait que des jeux sur énergie jusqu'à 19h. Les infos pour vous au dîner de ce soir, c'est un jeu.
3: Oui,
9: un thème, 4 infos, 4 fun facts, on essaie de gagner. Quel est le thème, Rémi?
5: Coupe du Monde. C'est à propos, comme on dit.
9: Ça commence aujourd'hui, la Coupe du Monde. On arrive dans un instant sur énergie avec Temper City.
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9: La Coupe du Monde s'ouvre aujourd'hui dans quelques heures maintenant, à 21h, le match d'ouverture, c'est Mexique, Afrique du Sud.
5: Ça va être comment ça? Moi j'y connais rien. C'est chaud là, les deux équipes?
9: C'est pas les meilleures équipes, c'est ça, c'est pas des équipes qui partent pour être championnes du monde, mais c'est deux bonnes équipes.
5: Ah ouais?
9: Bien sûr, c'est du beau football. Hein.
5: Ah oui, bien sûr.
9: Ah, puis le groupe vit bien.
5: C'est vrai?
9: Le groupe vit bien des deux côtés.
3: Tu vas mettre ton réveil? Ah non, c'est à 21h.
9: C'est à 21h.
3: Ah ok.
5: Souvent, je me réveille à 21h, c'est vraiment, ça va pas fort. Hein.
3: Non, je croyais que c'était à 3h du mat. Ouais, c'est vrai.
9: Non, parce que nous, à l'EHPAD à 20h, c'est tout le monde. Hein.
3: Bah, oui.
9: On fait de l'auto, puis après, soupe, c'est
5: ah, bah, voilà. Oui, on va se coucher. Hein.
9: Bon, Temper City, c'est ce qu'on écoute dans un instant, c'est les infos pour briller au dîner de ce soir. Appelez-nous 0870 42 48. Que des jeux ce soir, c'est la journée mondiale des jeux sur Énergie.
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0: La génialité dans nos studios. Allez voir les vidéos sur nos réseaux sociaux. Réécoutez le podcast. C'était lundi, cette semaine. Pardon, même pas la semaine dernière. Cette semaine, lundi, il était avec nous, This Is. On l'écoutera dans un instant. Mais pour le moment, c'est les infos pour Brio au dîner de ce soir.
1: Oui.
0: Let's go, c'est parti. Allez, jingle.
2: Qui aura la meilleure info sur la Coupe du Monde de football?

0: marre des mecs toxiques.
1: On est d'accord.
0: Ouais. Écoutez bien, Shakira, c'est donc l'hymne de cette nouvelle Coupe du Monde qui commence à 21h. Hein, bon, elle est lancée globalement, on ne parle que de ça. Mais le premier match d'ouverture ce soir est à 21h. Et donc on s'est dit quand même, je vous rassure, on va pas vous saouler jusqu'à fin juin avec la Coupe du Monde. Il y a plein de gens, il y a plein de radios qui parlent que de ça. On parlera de bien d'autres choses, mais quand même là, le jour de l'ouverture, on s'est dit des infos pour Brio Dîner de ce soir. Apprendre des choses pour Brio Dîner concernant la Coupe du Monde. Et c'est Céline qui va voter pour l'info préférée. Salut Céline.
2: Salut Camille, salut toute l'équipe.
3: Salut.
0: Sois la bienvenue Céline. T'habites où?

0: un point et avant qu'elle râle, Émilie, oui, devra enlever un point à quelqu'un.
1: J'allais pas râler. Pourquoi tu me fais un procès d'intention?
0: Parce que dès que je te dis après faut retirer le point, tu fais oh j'ai pas envie, j'aime pas.
1: Oui, parce que moi je vous aime, j'aime pas vous enlever des points, mais vous aimez bien tirer dans les pattes de vos collègues, mais pas moi.
2: Voilà,
0: donc finalement elle râle.
1: Ouais, j'avoue.
0: C'est parti, on va pouvoir y aller. Je rappelle, juste fake news ou info déjà donnée, c'est 5 balles dans la tirelire. Il nous reste quoi, 2-3 semaines d'émission. Le dernier jour de l'émission, on l'offrira cette tirelire. On est sans les dettes, on est à 160 euros.
3: Oh, c'est énorme.
0: Sans les dettes ?
1: Qui a des dettes ?
0: Bah, Rémi doit 25 euros.
4: Ouais, quand même. Hein.
1: Mais toi, t'as une ardoise, mais depuis l'année dernière. Longue comme le bras.
4: C'est l'histoire de ma vie, les ardoises. Hein.
0: Et encore fait le tour des bars autour de la radio.
1: Ouais.
4: Je te dis,
0: il le cherche
1: c'est
0: partout.
1: Fou.
0: Hein.
1: C'est fou.
4: Partout. Oui, bah la bouteille de blanc, 2 minutes.
3: J'arrive. Ça va, semaine prochaine.
0: Le pauvre, il a rien demandé. Ils arrêtent tous le pauvre Cédric Cizère de Rire et Chanson en disant viens payer ton ardoise. Il dit c'est pas moi, c'est l'autre.
1: C'est un gars qui se ressemble.
4: Ouais, c'est
1: mais arrête.
4: Ah oui, le pauvre.
1: Il est dans l'immeuble.
4: Oui, tout le monde l'arrête. Allez là.
3: T'as rien, le pauvre.
4: Je l'ai vu hier. Les 4 pintes, tiens.
3: Je t'ai vu, j'ai vu hier, j'ai failli lui faire un câlin, je croyais que c'était Rémi.
1: Ah ouais, à ce point-là.
4: Mais attention, c'est toujours pareil, nous, hein, les chauves barbus, on se ressemble
1: oui,
4: tous.
1: C'est vrai.
5: Tu vois ?
1: Ah mais grave !
3: On lui montre une photo,
1: mais
3: elle.
1: C'est fou !
4: Ah, c'est dingue, hein. Là, pour le coup, c'est mon sosie.
0: On devrait faire une bonne blague un jour, on devrait faire Cédric Cizère qui démarre l'émission avec nous.
1: Et Rire et Chanson, c'est là.
3: C'est en bas, ouais.
1: Et toi, tu t'en vas, tu vas te promener, tu vas régler tes dettes dans le quartier.
4: D'accord.
0: On y va pour les infos. Qui veut démarrer ?
1: Alors, en 1950, l'équipe d'Inde doit participer à la Coupe du Monde, mais la FIFA refuse. Et pourtant, ils y ont droit. Pourquoi ?
4: Parce qu'ils voulaient jouer pieds nus.
1: Oh,
3: bah oui.
4: C'est ça ?
1: Oui, c'est ça.
4: Génial.
1: C'est pas génial. Et j'ai une photo.
0: Après, je suis désolé, je suis un peu calé. Foot Formule 1, normalement, je suis un peu calé.
1: Mais attendez, j'ai des photos. Les gars sont en chaussettes.
4: Bah écoute,
1: c'est dingue, hein.
0: Ils n'ont pas le droit de jouer pieds nus, c'est
1: ça. Ils n'ont pas le droit, mais ils en avaient l'habitude, donc ils voulaient absolument jouer pieds nus. Ils ont dit, bah on fera pas la Coupe du Monde.
0: Et ils ont renoncé à la Coupe du Monde pour jouer, parce qu'ils n'avaient pas le droit de jouer pieds nus sur les terrains.
4: C'est marrant, pourquoi on leur a refusé? On pourrait.
0: Bah, tu refuses parce que les autres jouent avec des crampons quand même.
1: Mais attends, tu t'arraches les jambes.
0: Oui, quand tu joues avec d'autres gens pieds nus, c'est ok.
4: Ouais.
0: Quand tu joues avec des crampons de 15, je te jure que, gars, premier tacle.
4: Tu le sens?
0: Ah, bah, tu le sens pas.
1: Mais le ballon en cuir, quand tu shootes dedans, ça va faire hyper mal avec les pieds.
0: Surtout que sachez qu'il n'y a aucun ballon qui est autant gonflé que sur un terrain de foot vraiment professionnel. Nous, les ballons avec lesquels on joue, c'est jamais ça.
1: Ah ouais?
0: C'est genre hyper dur. Vous savez que les joueurs perdent des neurones à chaque tête.
4: Ah bon?
3: Ah ouais, bah Rémi, il a dû jouer vraiment longtemps.
0: Un tout petit peu. Non, mais en vrai de vrai. Les joueurs de foot perdent un tout petit peu. Non, mais c'est prouvé, hein. Sur les vraies grosses têtes de corner et tout, le ballon, il est archi dur, hein. C'est vraiment du béton, ce ballon.
4: Mais quand t'assistes à un match, t'entends déjà quand il frappe le bruit de la balle, tu te dis, si je la prends en pleine tête, celle-là.
1: Ouf.
0: Quand les gars, ils s'attapent et qu'ils se la prennent dans le mur, là, tu sais, là, sur le côté, là, et qu'ils se la prennent, je peux te dire, ils mettent 2 secondes à reprendre le souffle, quand même.
1: C'est bien.
0: Ouais, c'est dur. Thibaut, tu veux y aller, c'est parti.
3: Moi, je vais vous apprendre pourquoi il y a des cartons rouges et des cartons jaunes au foot. C'est très simple.
4: La biscotte.
3: Parce que c'est très simple, c'est passé dans les années 50. Il y a un arbitre qui a eu un petit problème, il y a eu un match houleux. Il a voulu expliquer un petit peu en anglais pourquoi il y avait une faute et tout ça. À l'époque, il n'y avait pas de carton rouge. Et ils n'arrivaient pas à se comprendre. Et ils se sont dit, bon, on va trouver un langage universel en fait. On va sortir le carton rouge, ça veut dire, bah tu sors. Carton jaune, avertissement. Et comme ça, ça a permis à tout le monde de se comprendre. Là où, bah, par exemple, bah, si y a un mec des Pays-Bas qui me dit quelque chose, moi je vais pas comprendre, tu vois.
4: Ah, faut rire.
3: C'est carton rouge. Ah bah rouge, ouais. Mais c'est exactement ce qui se passait sur les terrains.
1: Je l'adore cette info. Tu la connaissais?
0: Très bonne info.
4: C'est pas mal.
3: Et rouge et jaune, pourquoi en fait ils ont calqué ce qu'il y avait sur les feux tricolores? Ils se sont dit, bah rouge, on passe pas. Jaune, attention, molot.
0: Bien sûr. Très bien joué. Bien joué. Tu vois, elle est bien son info, Céline, hein?
6: Ah ouais, pour l'instant, j'aime beaucoup celle-ci.
3: Inaugurée en 1966, lors de la Coupe du Monde de 1966.
0: Et ben moi, c'est à moi. Je vais finir avec Rémi ce soir, si vous êtes d'accord. Moi, je vais y aller tout de suite. Je vais vous parler d'une musique de Coupe du Monde.

c'est est-ce que ils ont eu des droits, le groupe sénégalais à la base, est-ce que ça a été bien fait et que en gros ils ont touché des droits, est-ce qu'ils ont juste volé la chanson, ça je sais pas, mais en tous les cas c'était inspiré de ce groupe sénégalais.

0: Allez-vous-vous-est-là.
1: Absolument.
0: Ah ouais, Époque-vous-vous-est-là.
2: Allez-vous-vous-est-là, j'avais oublié. Ben ouais. C'était en Afrique du Sud.
0: Ben ouais, on les a pas trop entendus parce qu'on était dans le bus. Comme on sortait pas du bus, ça nous a pas non plus dérangé. Mais en tous les cas, sur le principe, il y en avait. Rémi, d'un mot.
3: Oh là, ça va être compliqué d'un mot, mais je vous parlais de la Coupe du Monde 66 comme Thibaut, mais là, on va parler de.
0: T'inquiète pas, t'es en train de faire un sprint de.
3: Ah oui, tu me dis le mot.
0: Non, mais.
3: Sauf que là, c'est une belle histoire, donc ça va prendre du temps.
0: Prends le temps.
3: Écoutez bien, on va pas parler des cartons rouges ni jaunes de 66.
0: Alors là, du coup, t'as mis en 0,5.
3: En 0,5. Tu dis, tu vas trop vite.
0: Eh ben, du coup, je vais vous parler.
3: Fais-toi en 1, normal.
0: Alors, écoutez bien cette petite histoire.
3: Donc, 66 Coupe du Monde, tu parlais des cartons, mais surtout, la Coupe du Monde, elle a été volée en 66 en Angleterre. Ils ont volé la Coupe du Monde. Et personne ne l'a retrouvé. C'est un scandale national. Ils ont dit, mais les gars, on ne peut pas commencer la Coupe du Monde sans la Coupe du Monde. Donc là, à un moment donné, tu as des centaines de policiers qui cherchent la Coupe du Monde. Et là, c'est la petite star de 66. C'est qui? C'est Pickles, un chien qui arrive dans un parc, qui renifle sous un bosquet et qui trouve la Coupe du Monde. Mais c'était tellement mignon de l'avoir retrouvé et que ce soit un chien qui l'a retrouvé, que c'est devenu une star nationale. Il a été médaillé, il a reçu la médaille nationale de Canine Defense League. Et son propriétaire, ça aurait dû tomber chez lui, mais j'imagine que c'est le propriétaire qui a récupéré l'argent, a pris 6000 livres, l'équivalent actuel de 100 000 euros. On lui a filé 100 000 euros pour avoir retrouvé la Coupe du Monde. Et c'est grâce à Pickles que cette Coupe du Monde a pu avoir lieu en 66.
0: Mais ouais, ça mérite un fois deux.
2: Mais elle était où? Qui l'avait volé? Je comprends
3: pas. Des voleurs qui, en fait, quand ils ont vu le bordel que c'était avec tous les policiers dans la rue, l'ont lâché dans un parc et personne ne l'a retrouvé.
0: Et Pickles, il est toujours en vie parce que peut-être il peut nous retrouver les bijoux de la reine. Hein.
3: Ah bah attends, ouais. Tu me le lâches chez Mitterrand là, ça se trouve, il revient avec deux couronnes.
0: Hein. Je ne cache pas que 66 en année chien, ça fait 60 ans. Mon Pickles, il a rendu la main.
2: Ouais, c'est vrai,
0: le hein. Fois 7, 6 fois 7, 42, ça lui fait 420.
3: Ça fait 420 ans.
2: Ouais, peu de chance.
3: Ça a peu de chance qu'il soit encore là.
0: Ouais, c'est pas possible. Céline, quelle est ton info préférée ce soir?
4: Ah, le choix est dur. Je pense quand même que je vais voter pour Thibaut.
3: Oh là là.
2: Il mérite tout l'or du monde, Thibaut.
0: Très bonne info. Thibaut, t'étais à moins 1, tu repasses à 0.
3: Ouais, merci beaucoup Céline. Tu voudrais, que, j'enlève... Tu voudrais que j'enlève un point à qui?
4: Je sais pas, franchement, je te laisse choisir.
3: Ok, bah ce sera Rémi. Mais c'est fou.
0: Si elle t'avait proposé quelqu'un, tu l'aurais
3: choisi.
0: Non, c'est vrai. Juste qu'on fait en trop, Rémi était à moins 3, donc ça se rapprochait. Rémi repasse à moins 4.
2: Le pauvre Rémi me fait de la peine.
3: Je déteste quand elle dit ça.
2: Le pauvre, on lui a envoyé un point, enlevé un point, ça me fait de la peine. Regardez-le.
3: C'est notre compétition, Thibaut. Très bien.
0: Je te jure, je suis sûr.
3: Tu peux rien pour attendre, toi.
0: C'était les infos pour Brio dîner de ce soir. Merci Céline. On joue ce soir. Journée mondiale des jeux sur énergie. Enfin, pas que sur énergie, hein, puisque mondial, globalement, c'est dans le monde entier. Mais nous, qu'est-ce qu'on fait?
2: On joue.
0: On s'en accapare pour pouvoir ne faire que des jeux. C'était la meilleure excuse pour faire une soirée Ravensburger. Donc, dans un instant, c'est le Battle Quiz.
2: Je connais pas ça.
0: Tout nouveau jeu qu'on a créé avec Thibaut. Je peux te dire qu'on n'est pas peu fiers avec
3: Thibaut. C'est énorme.
0: On joue dans un instant. Une nouvelle fois, tu seras opposé à Rémi.
3: Au champion, pardon.
0: D'ici, avant tout ça, belle après-midi sur Énergie.
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0: Bienvenue tout le monde, bienvenue sur Énergie. On est tous ensemble, il est tout juste 17h. On est encore pendant 2h à vos côtés. Vous croyez qu'on part à 18h, qu'on file à l'anglaise?
3: Ah, non,
0: jusqu'à 19h. On prend soin de vous, journée mondiale des jeux. Aujourd'hui, le 11 juin. Eh ben, ça tombe bien, on va faire que des jeux.
3: Ouais.
0: 0870 42 48. Je vous avoue que on n'aura peut-être pas assez de cadeaux pour tout le monde. Donc il y a des moments où on va jouer pour le plaisir.
2: Mais oui.
0: Mais là, on va offrir un cadeau.
2: Pour le beau jeu.
0: Là, on va offrir un très beau cadeau.
3: Lequel?
0: Pas encore l'iPhone. Là, c'est la Switch.
3: C'est pas mal.
0: Je garde l'iPhone, mais appelez-nous 0870 42 48. Tout à l'heure, j'offre un iPhone 17. Grâce à Toy Story 5, qui sort le 17 juin. Je suis un disque dur, hein, sans rien regarder. Je sais les jours de sortie de film, je sais tout. Il y a Loïc qui est là, il y a Caroline qui est là aussi. Ça va tous les deux?
6: Oui, ça va, bonjour.
7: Bonjour tout le monde.
0: Je vais commencer, si tu veux bien, Caro, avec Loïc qui nous a appelé en premier, qui a été tiré au sort en premier. Et puis si Loïc ne gagne pas, je récupérerai Caro. Loïc, ça te va une Switch 2?
7: Ouais, ben parfait, ma fille va être comme une fois si je gagne ça.
0: Bah attends, t'as pas encore gagné, mon pote.
3: C'est pas fait, hein?
7: Non, si je gagne ça,
0: Parce que tu vas devoir jouer au Battle Quiz.
3: C'est l'heure de jouer au Battle Quiz.
0: On va changer un petit peu les règles du jeu ce soir, du Battle Quiz. D'accord?
3: Ouais.
0: Le principe, il est très simple. Loïc, on va poser des questions, d'accord,
3: à chaque personne de l'équipe les mêmes questions. D'accord, les mêmes. Tu vas faire un pronostic sur le nombre de bonnes réponses qu'ils peuvent avoir l'un ou l'autre.
7: Wow, d'accord. C'est pas facile.
3: Pas facile. Et si tu fais un tout pile, eux ils vont sortir du studio, ils vont pas connaître ton pari. Vous vous revenez, votre but c'est de donner le maximum de bonnes réponses possibles.
0: Ok. Mm-hmm.
3: Et ensuite on verra si il a fait le bon chrono. Ok.
2: Ok.
3: Wow. Sur les mêmes questions. Ok. Allez. Ça vous va?
0: Ça marche. Let's go.
3: Émilie, Rémi, je vais vous demander de sortir du studio. Attention.
7: Là du coup, ils sont deux. Là, je comptabilise les bonnes réponses des
3: là,
7: deux.
3: Ils sont tous les deux en dehors du studio. Je vais d'abord faire revenir Émilie et je vais lui poser le maximum de questions possibles en 45 secondes. Selon toi, combien de bonnes réponses elle peut avoir? Je te donne une idée, c'est toujours entre 9 et 11 questions, 45 secondes.
7: Ouais, je sais, parce que je l'écoute tout le temps et j'ai remarqué. Alors, j'ai envie de croire en elle, hein, mais je sais qu'à chaque fois, c'est très rapide et ils n'ont pas plus de 3-4 bonnes réponses à chaque fois.
3: Donc, tu valides combien?
7: Ouais, je sais pas, on va dire 3.
3: Ouais, j'ai envie de croire en elle, mais finalement, je vais pas y croire que ça.
7: Ouais, mais c'est avec la rapidité du jeu et tout ça, je vous écoute tout le temps et j'ai déjà écouté ce jeu et je sais qu'ils font pas plus de 3-4 à chaque fois.
3: Et bah, Loïc, tu sais ce qu'on va faire, ça va être très simple. Je vais faire.
7: En plus, je la sentais un peu bancale.
3: Bah, écoute, je vais faire rentrer Émilie, on va voir combien elle fait. Si elle fait un tout pile, t'auras l'iPhone et ensuite, je vais faire rentrer Rémi, tu connaîtras les questions. Et ensuite, tu pourras, si jamais ça fait que t'as pas la bonne enchère, refaire la bonne enchère pour Rémi. T'auras deux chances de gagner l'iPhone, d'accord?
7: Ok.
3: C'est parti, Émilie. Le pari sur toi a été fait. 45 secondes de questions de culture. J'ai quand t'as pas, tu passes.
2: Ok.

0: sa bisaïeule, de quel membre de sa famille parle-t-elle?
1: Son arrière-grand-mère.
0: Oui. Dans quelle ville des États-Unis se déroule la célèbre course automobile des 500 miles?
1: Purée, j'ai tout. Je

0: que l'on fit.
1: La sciure.
0: Oui. De quelle langue est originaire le mot fiasco?
1: Espagnol? Italien? J'avais Houston pour les voitures, mais
0: c'était Indianapolis. Exactement, j'allais y revenir.
1: Je savais tout. Je tiens à vous dire, chers auditeurs, je suis dotée de culture générale, je savais tout, j'ai paniqué.
0: Attends, je vais t'expliquer. Tu t'es un peu mélangé sur la gravité, mais moi, par exemple, je te mets à l'aise. Hein. Bisaïeul, je ne savais pas du tout c'était ça. Donc, franchement, bravo.
1: Ah, vous êtes mignon.
0: Indianapolis, c'est pareil quand t'es dans le stress.
1: J'avais Houston et je savais que c'était ça.
0: Moi, Bisaïeul, c'est la première fois dans ma vie que je l'entends.
1: Bisaïeul.
0: Bisaïeul, excuse-moi, tu vois, je sais même pas le dire. Moi, je le fais en dire un ficus.
1: Mais non, mignon,
0: alors,
1: c'est tout bien.
0: Émilie,
1: oui.
0: Tu as fait 4 bonnes réponses en 45 secondes. C'est loin d'être dégueu. Loïc, t'avais parié sur combien?
2: J'avais parié sur 3, et j'avais dit 3 ou 4, et tu vois.
0: Et t'es dit 3.
1: Donc quoi, il a perdu?
0: Là, en tout cas, tu ne parles pas de gagner l'iPhone, mais il va maintenant qu'il connaît les questions, il va pouvoir faire une enchère sur Rémi.
1: Ah, il va répondre aux mêmes questions.
0: Et il va répondre aux mêmes questions, oui. J'adore ce jeu. J'adore ce jeu.
1: Trop sympa.
0: J'adore ce jeu.
3: Il va peut-être pouvoir se refaire la cerise, Loïc.
0: Oh là là, faut en faire un jeu de société de ça. Hein. Ouais. Attention, selon toi, combien est-ce que Rémi va avoir de bonnes réponses au même questionnaire?
2: Je dirais qu'il ferait le même score qu'Emily.
0: Donc 4.
2: Ouais.
0: 4, on va vérifier tout de suite, c'est pour un iPhone. Si Rémi fait 4, c'est gagné, c'est parti, on l'accueille. T'as rien entendu, Rémi, hein?
4: Non, on est tout à l'autre
0: bout
4: du couloir.
0: Ok. 45 secondes, les mêmes questions qu'Emily, d'accord?
4: Allez.
0: Loïc a fait un pari sur toi, tu ne sais pas lequel, toi ton but c'est de répondre.
4: Ah, moi je vis à la fin, hein.
0: Top chrono, quel nom porte la force d'attraction qu'exerce la Terre sur nos corps?
4: La force, je sais pas.
0: La gravité. Si une personne évoque sa bisaïeule, de quel membre de sa famille parle-t-elle?
4: J'en ai aucune idée.
0: Ah, il y a grand-mère. Dans quelle ville des États-Unis se déroulent les 500

0: en poussière d'une matière que l'on scie.
1: La sciure.
0: Oui. Quelle langue est originaire le mot fiasco?
1: Italien.
0: Oui. Quel animal dit-on avoir dans les poches quand on est radin?
1: Des oursins.
0: Oui. Selon l'expression, quand on agit vite, on fait les choses en deux temps, trois
1: mouvements.
0: Oui. J'ai même plus à cette question. Combien d'années a duré la guerre de 30 ans?
1: 30 ans.
0: Pas de piège, on la compte 30 ans. Loïc.
2: Wow, il a explosé le score. Ouais. Hein.
0: Il a fait 7 points en 45 secondes. Wow. Vous avez parié sur combien, Loïc?
2: J'avais dit 4 comme Émilie.
0: Ah, désolé.
3: Ah ouais, mais là, tu peux pas, là, c'est Emilia des 12 coups de billet, là.
0: Oh, excuse-moi.
2: Ah, il a été fort.
0: Là, t'as fait rentrer un tigre en studio. Pardon.
2: Ouais, mais c'est...
4: Ouais, t'as été bon, hein.
0: Ah ben,
4: ouais,
0: j'ai tout bon. J'ai tout donné, en tout cas.
4: Pourquoi tu me regardes comme ça?
3: Tu connais.
0: Elle a un petit sac.
4: Ça m'énerve.
0: Je suis surtout déçu pour Loïc, qui, malheureusement, ne gagne pas l'iPhone.
4: Ah, Loïc.
2: Hello. Ouais.
0: Après,
2: c'est
0: la gagne au fond de la
2: souris, tout ça.
0: Bah ouais, écoute, je suis désolé.
2: Tu vas valoriser l'échec, mais alors.
0: Ouais, je suis désolé.
4: C'est vrai, on va pas valoriser l'échec, là.
0: Ouais, je sais. Malheureusement, t'as eu deux chances, ça a pas suffi. On va écouter un petit peu de Offenbach. Et dans un instant, on change de jeu, on refait celui-là une fois.
4: Oh, celui-là, il est génial.
0: C'est génial, ce
4: jeu. Celui-là, je l'adore.
0: Battle quiz sur énergie qui revient. C'est Caroline qui était la suivante. Pour l'iPhone 17, une nouvelle fois, elle va miser sur Émilie et sur Rémi. C'est parti.
4: Voilà.
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0: Dans un instant, le battle quiz qui continue, bien sûr. Une nouvelle fois, il faudra miser sur Émilie et Rémi. Pourquoi? Parce que c'est la journée mondiale des jeux. Et ce soir, c'est une émission sponsorisée par les jeux MB. On ne fait que ça aujourd'hui. C'est la grande récré dans l'émission ce soir.

0: pour vous inscrire, pour jouer avec nous toute la soirée.
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0: Bienvenue sur Énergie, vous voulez des cadeaux, c'est le bonsoir ce soir. iPhone 17, la Switch 2, elle a été offerte.
2: Et non.
0: Non, on a même pas offert la Switch 2, on a offert une plancha et je peux en offrir encore 9. Hein. Donc

0: t'as envie de gagner un iPhone 17?
1: Ah bah, la question ne se pose même pas, voyons.
0: Tout le monde a envie de gagner un iPhone 17. Et je comprends bien, Caro, le principe est simple. T'as entendu, t'étais en attente juste avant quand notre copain Loïc, malheureusement, a perdu. Enfin, toi, heureusement.
1: Il s'est bien défendu.
0: On rejoue au... Battle Queen. Mon jeu préféré, pardon, hein, c'est du niveau France 3 là, ce jeu.
2: Non. Là, c'est le niveau des États-Unis d'Amérique.
0: Non, mais les gars, non, mais il y a des jeux que des fois tu vois sur France 3, là, ils lancent des boules, je sais pas quoi. Pardon,
2: c'est énorme.
0: Ah, bah,
2: ouais. Je suis d'accord avec toi, faut l'adapter. Qu'on fasse des autocollants et tout.
3: Des autocollants. C'était quoi votre jeu préféré?
0: Qui est qui? Tous les jours, qui est qui? Marie-Ange Nardi.
3: Oui, je l'adorais.
0: J'arrête pas de dire en télé, ça va revenir. Je leur dis, si ça revient, c'est avec ma Marie-Ange.
2: Ah ouais.
3: Mais on l'adorait, Marie-Ange. Sa voix chaude et rassurante.
0: Non, mais je sais, bien sûr. Les amis, on va y retourner pour le Battle Quiz.
3: Allez. Ouais.
0: On va poser des questions pendant 45 secondes à Émilie et à Rémi.
2: Ouais.
0: D'accord. Mmh. Chacun leur tour. Eux, ils n'entendent pas le pronostic de Caroline. Caroline va faire un pronostic en imaginant les bonnes réponses que vont apporter et Rémi et Émilie, chacun leur tour.
2: Oui.
0: Donc t'as deux chances de faire un tout pile si tu me trouves le bon nombre de réponses qu'ils vont donner. D'accord? Tu gagnes ton iPhone. La première fois, tu ne connais pas les questions, d'accord? La deuxième fois, tu as entendu le questionnaire, donc tu peux adapter ton pari à la deuxième. Mmh. Vous allez tout comprendre, c'est le meilleur jeu de la bande FM.
3: Ouais, c'est trop sympa.
0: Très humblement, hein, vraiment en toute humilité.
3: Ah, c'est le meilleur jeu
0: de la bande FM.
3: Oui.
0: Émilie, Rémi, je vais vous demander de sortir tous les deux.
2: Bien sûr.
0: D'accord? Le temps que Caroline nous fasse son premier pronostic. J'adore ce jeu, je peux jouer jusqu'à demain à 6h. Voici ma question, Caroline. Je vais commencer par faire rentrer Rémi. Selon toi, en 45 secondes de questions de culture générale, combien de bonnes réponses va m'apporter Rémi?
1: Je dirais 6.
0: Waouh, tu crois en lui, j'adore. On va pouvoir le faire rentrer, c'est parti.
2: Allez.
0: Bravo Rémi.
2: Allez, c'est parti.
0: Ça va Rémi?
2: Ça va super. Elle a dit que tu ferais 22 bonnes réponses.
0: Elle est face à un petit génie, c'est normal. 45 secondes, c'est parti. Top chrono. Avec Xénophon, quel autre célèbre philosophe grec a écrit un texte appelé Le Banquet?
2: Platon.
0: Bonne réponse. De quel fleuve, la Sambre est-elle un affluent?
2: La Loire.
0: La Meuse. De qui Gad Elmaleh joue-t-il la doublure auprès d'Ali Staglioni?
2: Oh, j'en ai rien, je sais pas.
0: Daniel Auteuil. Que fait une femme parturiente?
2: J'en ai aucune idée.
0: Elle accouche. Quel compositeur allemand a écrit la pièce musicale pour piano La Lettre à Élise?
2: Bach.
0: Beethoven. Quel homme politique a été élu président de la République de 69 à 74?
2: Pompidou.
0: Bonne réponse. En 2003, qui incarne Alexandre le Grand dans le film d'Oliver Stone?
2: J'en ai aucune idée.
0: Colin Farrell. C'est vraiment ton cinéma, t'es...
2: Non mais alors, Mais alors là, le questionnaire, là vraiment, c'est... Là, faut Emilien, là, dans l'équipe.
0: Waouh!
2: C'est pas simple.
0: Alors, c'est vraiment le questionnaire que j'ai à la suite, là. Je peux pas vous dire mieux. Il était pas simple. Après, quand même, pardon, poteau, Daniel Auteuil, c'est toujours quand même dans la doublure.
2: Non, mais je crois que j'ai pas vu le film. Bah, tu me connais, moi, le cinéma.
0: Ouais, le cinéma, t'es vraiment pas dedans. Bancal. Quoi. Lettre à Élise Beethoven, ça se
2: tentait. Ouais. Beethoven, tout court, le nom de l'allemand, quoi.
0: Bien sûr. Georges Pompidou, tu l'as. Et Colin Farrell, pareil, quand même, c'est un gros film.
2: Ouais. Ah, tu connais ton gars, Sinoche série, je suis pas là.
0: Deux bonnes réponses.
2: Ah, dingue. Hein.
0: Caro, t'avais parié combien?
1: J'avais dit 6, j'y croyais.
2: Ouais, je comprends. Mais là, chaud.
0: Maintenant que tu as entendu.
1: Il y a du niveau.
0: Maintenant que tu as entendu les questions, c'est ça qui est génial dans ce jeu. Maintenant que tu connais le questionnaire qui va être posé, le même à Émilie. Selon toi, combien de bonnes réponses elle va apporter?
1: Je dirais 4.
0: 4 sur Émilie. Je pense que c'est un. Je pense que j'aurais fait le même prono. C'est parti, on fait rentrer Émilie. Le prono a été fait, Maïmi Loche. Tu vas avoir le même questionnaire que Rémi.
3: J'ai manqué?
0: Elle nous fait une entrée de princesse Disney.
3: Est-ce que je vous ai manqué?
2: Oui, énormément.
0: Pendant ces 19 secondes, ont été interminables.
2: Moi, je vais te dire, même quand je suis prêt, toi, tu me manques, tu vois. Donc...
3: Oh, mais toi, t'es vraiment le plus mignon, t'es mon préféré, tu le sais.
0: Vous êtes prêts?
3: Oui.
0: 45 secondes, c'est parti, top chrono. Avec Xénophon, quel autre célèbre philosophe grec a écrit un texte appelé Le Banquet?
3: Platon.
0: Bonne réponse. De quel fleuve la Sambre est-elle un affluent?
3: La Meuse.
0: Bonne réponse. De qui Gad Elmaleh joue-t-il la doublure auprès d'Alice Taglioni?
3: Je ne sais pas.
0: Daniel Auteuil. Que fait une femme parturiente?
3: Elle est enceinte de jumeaux.
0: Elle accouche.
3: Merde.
0: Quel compositeur allemand a écrit la pièce musicale pour piano La Lettre à Élise?
3: La Lettre à Élise de Beethoven.
0: Bonne réponse. Quel homme politique a été président de la République française de 69 à 74?
3: Charles de Gaulle.
0: Pompidou.
3: Pas du tout, putain.
0: En 2003, qui incarne Alexandre le Grand dans le film d'Oliver Stone?
3: Je ne sais pas.
0: Colin Farrell. Sur quelle surface pratique-t-on le curling?
3: Je ne sais pas.
0: Oh non,
3: ah
0: non,
3: la glace.
2: Ah non, mais non. Ah non, c'était la glace.
0: Oh non, va me faire ça.
3: Pourquoi? J'ai perdu.
2: Oh non.
0: Trois bonnes réponses, t'avais parié
3: trois
0: sur combien?
3: Trois bonnes réponses, c'est ouais. Tout
1: j'avais dit quatre. Ah,
0: le curling, c'était cadeau.
2: Et surtout, pardon.
3: J'ai fait que trois bonnes réponses.
0: Mais attends, je dois dire, pardon, Émilie, pardon. Déjà, tous les deux, vous avez Platon extraordinaire, je l'aurais jamais eu, bravo. La Sambre, ouais. Un affluent de la Meuse, vous tout suis sur ça?
3: Parce que je suis intelligente.
0: Mais on sait pas qu'on non, en doute, non, ne crois pas, mais c'est tellement niche dans la connaissance. De, moi j'ai oublié tout ça, évidemment qu'on le connaît par cœur de l'école primaire même.
3: Oui.
0: Donc bravo, mais je te promets, c'est genre, je suis bluffé. Pas que je te crois idiote, loin de là.
3: Mais non, merci non, de le préciser.
0: Mais non, mais je veux dire, de la connaissance, de se rappeler de ça.
3: Oui, mais tu sais, t'as des trucs que t'as gardé pour toute la vie, tu sais pas pourquoi, et à côté de ça, je me trompe entre De Gaulle et Pompidou.
0: Incroyable la Meuse. Beethoven, la lettre à Élise.
3: Ah bah ça, c'est parce que je faisais du piano quand j'étais petite.
0: Et là, tu me sors De Gaulle, mais ça, tu dois gagner tous les jours, Caro. 69-74, c'est Pompidou tous les jours de la France. Colin Farrell qui incarne Alexandre
3: ouais,
0: le Grand.
3: Mais ça, je les confonds tous.
0: Et juste le curling.
3: Ah
0: ouais,
3: là là.
0: Ça, la glace.
3: Non, mais j'avais en tête, tu sais, un truc brillant. Comme le vélo de course, tu vois.
0: Je pensais que tu allais.
3: Ah, elle a pas eu l'iPhone.
0: Eh ben non, elle a pas eu sur 4.
3: Caroline. Je suis désolée.
1: C'est pas grave.
3: Et toi, t'as eu combien?
0: J'ai fait deux bonnes réponses.
3: Bah oui.
0: Et Platon, il a chopé Platon. Ouais, je sais pas si je fais pas une sur le questionnaire.
3: Le banquet quand même de Platon.
0: Non, j'ai Colin Farrell, moi, j'ai Daniel Auteuil, j'ai Beethoven et j'ai Pompidou. Ouais, j'en refais 4.
3: Et bah, ouais, oui,
0: si j'arrive au curling, je fais 5. Mais c'est nous. Dur, hein. Bon, c'est dur. On change un peu de jeu ou on garde celui-là?
3: Ah oh ben on va pas faire ça pendant tout le truc. On change.
2: On l'aime bien quand même.
3: On l'aime bien.
2: Ah ouais.
3: Bon, moi je fais ce que vous voulez, je suis open.
0: Tu veux un peu changer de jeu? On le fait une dernière fois peut-être.
2: Ah oui. Ça mérite un iPhone en tout cas.
0: Ah ça mérite un iPhone. Bah,
3: c'est-à-dire que nos auditeurs dans la voiture ils jouent en même temps que nous à ce
0: jeu-là.
3: Allez, ça,
0: on le refait
3: sympa.
0: Une dernière fois. Je t'embrasse fort, Caro. Tu retenteras ta chance. Je suis désolé.
1: Oui, c'est pas grave. J'ai le plaisir de vous avoir.
0: Ah, t'as un cœur. Des gros bisous adorables. Caro, elle vient de perdre un iPhone. Elle
3: oh, mais elle peut pas rappeler, mignonnette.
0: On rejoue pour l'iPhone 17 0870 42 48. Dans un instant, on rejoue à mon jeu préféré, le Battle Quiz.
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0: Merci à tous d'être là avec nous sur Énergie. Attention, dans un instant, le retour du Battle Quiz 0870 42 48. Faut miser comme il faut sur le nombre de bonnes réponses que vont donner Émilie et Rémi. Vous gagnez un iPhone. Restez avec nous.

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3: Dans un instant, là où l'une d'entre vous va gagner sur Énergie, je vous souhaite beaucoup de courage. Vous qui avez peut-être passé le bac, les parents de gens qui ont passé le bac, c'est le cas d'Émilie, c'est stressant.
4: N'en parlez pas.
3: Autant que ceux qui vont en salle d'examen, je le sais. On pense très très fort à vous après une journée de boulot aussi, bien sûr. Restez avec nous, on joue, on vous offre le tout dernier iPhone 17 dans un instant. 0870 42 48 pour nous joindre.
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3: On est sur Énergie, on est tous ensemble. Il y a Émilie, il y a Rémi, et c'est important. Yes. Vous avez un rôle très important ce soir.
5: Ouais,
3: encore plus que d'habitude.
4: C'est
3: puisque
4: vrai.
3: C'est vous qui faites gagner l'iPhone.
4: Ah oui, c'est vrai.
3: À l'un ou l'une d'entre nous, Tiffany qui est là. Bonjour Tiffany.
6: Bonjour Rémi, bonjour tout le monde.
3: Salut.
4: Salut.
3: Bienvenue, Tiffany. En même temps, on révise un peu le bac. Hein. Il y a eu le bac français ce matin. Il y a toutes les épreuves qui arrivent. Si vous êtes tous très stressés, les parents, les enfants, on pose plein de questions qui on ne sait jamais peuvent vous servir pour le bac.
4: C'est vrai. Bon,
3: allez savoir. Le principe du jeu, il est assez simple. Jingle. Je vous explique tout ça.
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3: Le Battle Quiz, un jeu créé par Thibaut et moi, on n'est pas peu fiers.
5: Ah ouais, puis là, il a évolué.
3: Ah non, mais là, laisse tomber.
5: Là, on a acheté l'extension.
3: Mon téléphone sonne pas. Je pensais qu'il y aurait déjà France 3 qui.
5: Il dorme.
3: Il y aurait déjà France 3 qui serait en train de nous appeler pour dire les mecs. Ça prend la place de Slab. C'est sûr.
4: Mais attendez, vous êtes vu quand pour le créer? Encore un truc où j'étais pas, ça.
5: Petit café qu'on
3: a. Bah, un peu avant l'émission, nous, tu sais, vraiment, c'est vraiment.
4: Sur un coin de table.
5: Ou des beautés.
3: Ouais, en général, les créas, c'est beaucoup pendant les pubs. Et c'est ça que j'ai, pour ça que j'aime autant la radio, c'est t'as une idée, puis tu la testes quoi, 40 secondes après.
4: C'est vrai, oui. c'est vrai.
3: Et puis parfois c'est pas super, et c'est ok.
5: Et mais c'est ok, bien sûr.
3: C'est ok, c'est la vie, hein, c'est la vie. Hein. Tiffany, t'as envie de l'iPhone?
6: Ah bah oui, bien sûr.
3: Tu fais quoi dans la vie?
6: Moi je suis cadre de santé.
3: Oh, très beau métier, on a tellement besoin de vous. Tiffany, il est hors de question que tu gagnes pas cet iPhone.
6: C'est mon chéri qui va être content pour la fête des pères.
3: Ah bah j'espère, hein. C'est quoi la fête des pères?
4: C'est
5: en juin.
3: Qu'est-ce que je vais avoir comme cadeau?
4: Qu'est-ce que t'aimerais?
3: Ben non, mais je veux un cadeau. Je veux aussi. Moi, je fais un cadeau à ma femme. Hein.
5: Ben bien sûr, moi aussi.
4: Pour la fête des pères?
3: Ben pour la fête des mères surtout.
4: Ah oui, voilà, c'est ouais. Ça. Ah ben oui, sinon je l'avais pas.
3: Ouais, bien sûr.
4: Ben c'est normal. Moi, ça m'a toujours fait beaucoup de peine qu'on me fasse pas de cadeau pour la fête des mères.
3: Ben surtout, je pense que tant que ton enfant il a pas un âge jusqu'à faire un joli cadeau. Enfin voilà, je fais le cadeau normal. Donc j'espère que je vais avoir un petit cadeau.
5: Un petit parfum?
3: Hein?
5: Un petit parfum?
4: Une petite cravate? Ça, c'est vraiment des cadeaux de fête des pères. Des bretelles.
5: Que ce soit cadeau de fête des mères ou cadeau de fête des pères, faut un peu se prendre la tête. Moi, ma femme, l'année dernière, elle m'a acheté une map.
3: Pas pourquoi.
5: Une map un peu couleur or où tu dois gratter les pays que t'as visités.
4: Ah, mais moi, j'adore ça.
5: Et je la mets où, la map?
3: Tu l'accroches
5: dans mon salon?
3: Bah ouais.
5: Dans ma cuisine?
4: Ah ouais.
3: Non, moi, c'est difficile. Souvent, ma chérie m'offre des cadeaux d'habits, mais que j'aime pas trop. Et qu'après, non seulement tu changes juste la taille, et puis après, t'as pas obligé de les porter, quoi. Et donc, de temps en temps, en vacances, tu dis, allez, ça part sur le Villebrequin.
4: Non, mais attends, tu peux lui dire, moi, je préfère qu'on change un cadeau et être sûr que la personne le porte.
3: Ah oui.
4: Tu vois, moi, quand j'offre, je dis, si ça te plaît pas, change.
3: Moi, je
4: serai
3: de moi pareil, c'est pas grave. Je change tout.
4: Voilà. Ouais, au moins, tu le porteras, tu vois.
3: Bah oui. Bon, en tous les cas, moi, ça a l'air de bien lui plaire, mon cadeau, puis ça doit faire 4 mois qu'il est dans le dressing. Enfin, depuis la dernière fête des mères, il est vraiment dans le dressing posé, en mode, il a pas sorti du sac. Donc, j'ai l'impression que j'ai encore fait un perfect.
4: Qu'elle attend le moment opportun, tu sais. Là, nous, vraiment. Les filles, on les sort. Vous dormez avec nos cadeaux. Ouais. On vous offre un t-shirt, le soir même, vous dormez avec. C'est vrai ou pas?
3: Oui, c'est vrai.
4: C'est votre spécialité. Alors qu'une fois que t'as dormi avec un t-shirt, c'est fini.
3: Ouais,
4: c'est un pyjama. Non,

0: bonnes réponses qu'ils vont m'apporter. Sauf que, entre les deux, tu auras entendu le questionnaire, donc tu pourras adapter ton prono.
1: Ok.
0: D'accord ? Je vais demander à mes deux copains de sortir du studio, si vous voulez bien. Allez-y. Vous chamaillez pas, on court pas dans les couloirs. Ma question est simple. Sur 45 secondes de questions, je vais commencer par faire rentrer Émilie. Combien de bonnes réponses va t'apporter Émilie selon toi ?
1: Allez, on va dire 6.
0: 6. On peut la faire rentrer. On va voir combien de questions elle nous apporte. Émilie Loge ! C'est fou d'être parti aussi loin. C'était vraiment... Ne partez pas aussi loin, j'ai une question à lui poser. Ah bah oui, bah c'est... Super justif. En direct à Rodel, mais je discutais. Bah très bien, ouais. Émilie ?
2: Oui.
0: 45 secondes de questions, bonne chance. Oui. Top chrono. Quelle ville est habitée par les Ruthénois ?
2: Aucune idée.
0: Prothèse. Quel cocktail composé de bière, limonade et grenadine porte le nom d'une principauté ?
2: Monaco.
0: Oui. Quel département regroupe les villes de Montargis et Orléans ?
2: Je ne sais pas.
0: Loiret. Combien font 29 moins 15 ?
2: Non, je ne sais pas.
0: Oh. Dans quel pays se trouvent les plages d'Acapulco ?
2: Au Mexique.
0: Oui. Quel plat avec une escalope panée désigne un bon cuisinier ?
2: Un cordon bleu.
0: Oui. Quelle est la couleur de la bande la plus haute du drapeau lituanien ?
2: Rouge.
0: Jaune. Mais... Quel objet est le symbole de la justice ?
2: La balance.
0: Oui. Quelle est la signification du mot latin nimbus ?
2: Un nuage.
0: Oui. Dans quel pays se trouve la ville d'Auckland ?
2: Aux États-Unis.
0: Nouvelle-Zélande.
2: Merde ! Mais oui ! Purée, n'importe quoi.
0: Oh. Non, je ne le crois pas.
2: Quoi, j'ai encore un.
0: T'as eu 5 bonnes réponses. Tiffany, t'avais parié combien ? 6.
2: Ah,
0: Auckland, Nouvelle-Zélande.
2: J'ai confondu avec l'Oklahoma.
0: Ah là là. En tout cas, on est déjà sûr, je te le dis, pour ton pronostic avec Rémi, le cocktail de bière, Monaco, il l'aura. Tu peux déjà partir
2: dessus. Oui, non, c'est sûr.
0: Te prends pas la tête avec mon Rémi. On va un peu plus galérer sur le Mexique, mais en tout cas, sur le Monaco. Sur le Monaco, voilà. Émilie, tu comprends que les plages, on y est. Et Rodez, moi. Hein.
2: Non, Rodez, pardon. Tu connais Rodez, mais les Rodaniens.
0: Non, les Ruthénois.
2: Les Ruthénois, ouais. Non, ça n'allait pas.
0: Maintenant que tu as le questionnaire, Tiffany, selon toi, combien de bonnes réponses va avoir Rémi ?
1: Allez, on va passer à 5, hein.
2: Non !
1: Franchement, il y a moyen.
0: Je pense qu'il va avoir plus. Mais écoute, tu sais,
1: c'est
0: 5 ton
1: pari.
0: Ouais, mais écoute, je veux pas prendre la responsabilité après s'il fait 5 et que tu perds ton iPhone. Moi, j'aurais mis 6, voire 7. Mais 6. Bon, on est sur 5, on va pouvoir faire rentrer Rémi.
1: Allez.
0: T'entends rien, Rémi, dans le couloir.
3: Mais non, on est hyper loin. Mais c'est Anna qui nous... De toute façon, Anna, je vais te dire...
2: Ouais.
3: Avec elle, j'ai aucune chance d'entendre quoi que ce soit.
0: Ça, hein. Le droit. Vous êtes prêts ?
3: Je suis prêt.
0: Je souhaite bonne chance.
3: Ah, je suis flippé, là.
0: Je connais pas le prono. Ton but, c'est d'apporter le plus de bonnes réponses.
3: De toute façon, je donne tout. Hein.

0: L'Amérique.
1: Mexique.
0: Quel plat avec une escalope panée désigne un bon cuisinier?
1: Un bon cuisinier?
0: Un cordon bleu.
1: Oui.
0: Quelle est la couleur de la bande la plus haute du drapeau lituanien?
1: Bleu.
0: Jaune. Quel objet est le symbole de la justice?
1: La balance.
0: Oui. Quelle est la signification du mot latin nimbus?
1: Petit.
0: Nuage. Dans quel pays se trouve la ville d'Auckland?
1: Dans quel pays? Les États-Unis.
0: La Nouvelle-Zélande.
2: Nimbus.
0: Nimbus veut dire nuage.
2: Il a
3: dit peur. Je sais même pas. Nimbus, petit. Avec énormément de respect. C'est le stress, d'accord? On juge pas. On
2: me laisse dans mon. Nimbus. Il a dit petit.
3: On me laisse dans mon stress. Ok, j'étais pas bien. J'étais vraiment dans un stress max. Donc on juge pas cette réponse, j'en suis désolé.
2: La panique est. Oui, je l'ai, petit.
0: Oh là là, Auckland, c'est en Nouvelle-Zélande.
2: Eh oui, mais tu vois, ça c'est vraiment un piège.
3: Ça sonne Auckland, tu vois.
0: Acapulco, c'est au Mexique,
3: oui,
0: mon pote.
3: Pardon, j'ai jamais visité.
0: Monaco, on y est, hein.
3: Ah, oh bah t'inquiète, pour Anata, ton soldat. Hein.
0: Loiret, tu l'as eu. On ne peut pas le comptabiliser, Loiret.
3: Non, t'as vu, j'ai commencé le Loiret-Cher. Je ne sais pas pourquoi.
0: Loiret-Cher, ça fait pas Loiret, on ne pourra pas le comptabiliser. Mais donc ça fait que 5 bonnes réponses.
2: Je peux dire quelque chose. Je crois que tu m'as dit 29 x 15.

0: Écoutez,
1: t'as
0: je l'avais.
1: Attendu 29, t'es déjà arrêté.
0: Ah bah voilà, exactement.
1: Je crois qu'à combien t'as dit ça?
0: Ah bah exactement, mais c'est vrai pour le coup. Ah, j'aurais eu un peu.
2: Bon, j'ai fait 5, c'est pas dingue. Mais...
1: Tiffany, t'avais parié combien?
3: Eh ben, j'ai bien fait de pas t'écouter parce que j'avais parié sur 5 bonnes réponses.
1: Mais non.
4: Il a fait 17, c'est pour une fois 17 là.
1: Et je dois te dire, je croyais en toi, puisque quand elle a parié 5, je me suis dit, comme le Loiret, c'est ton délire,
2: ouais.
1: Rodez et tout, je me suis dit, il va faire 6 ou 7. Ouais. Et heureusement, t'as vu Tiffany, je t'ai dit, je veux pas prendre la responsabilité. Ouais. T'as bien fait, 5 bonnes réponses.
2: Mais t'as vu, j'ai failli le Loiret, je l'aurais laissé comme ça faisait 6, c'était mort.
1: Et ben, on est trop content, Tiffany, iPhone 17.
3: Ah ouais, moi aussi. Franchement, merci beaucoup.
1: 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Félicitations, Tiffany.
3: Super, merci.
2: Je suis content.
1: Ouais, moi aussi.
2: Ah ouais.
0: Il est fort aujourd'hui.
3: Merci,
0: hein.
3: Rémi.
2: Ah, avec plaisir, je suis trop content pour toi.
0: Je suis un peu en dessous, ça m'agace.
1: On arrête de jouer?
2: Ah bon?
1: Ah non.
0: Non.
1: Oh,
0: mais...
1: non.
2: On continue de jouer. On continue de jouer. On continue de jouer.
1: Le passe à ton voisin dans un instant. C'est comme le petit bac.
0: Ah oui.
1: On joue à ça dans un instant. Ou le jeu du mensonge, quoi qu'il arrive. On fera tous les jeux avant la fin. Journée mondiale des jeux, on le fête hein, sur Energy. Vous connaissez, dès qu'on peut jouer, on trouve une excuse. Bébé Rexha, New Religion, tout de suite.
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1: On continue de jouer ensemble. Merci de nous choisir. Il y a tellement de choix. Et ben merci d'être là quelques minutes, quelques secondes, quelques dizaines de minutes. La soirée entière. Franchement, trop content d'être avec vous. Vous nous écoutez sur l'appli Energy en podcast aussi. Merci d'être si nombreux. Émission spéciale jeu ce soir.
2: Yes.
1: Et ben parce qu'à la fois, on adore les jeux, puis à la fois on célèbre le retour d'Emilie qui adore jouer aussi.
2: Ah bien sûr.
1: Attends, alors là, celle-là,
0: joueuse,
1: qu'est-ce
0: celle-là.
1: Qu'elle est taquin. Elle
0: oh
1: est
0: là là.
1: Oh, ah il faut
0: elle
1: la voir.
0: Ah, ouais.
1: Ah bah non, mais tu lui sors un croque pirate là. Sors un croque pirate.
0: Avec ton marron.
1: Avec pirate. Ah ouais.
0: Avec hippoglouton.
1: Ah oui, j'adorais.
0: Vous vous souvenez hippoglouton, c'était génial.
2: Il faudrait le ressortir. Je sais pas s'il est encore en vente.
0: Mais bien sûr. Alors ils sont tous encore en vente.
2: J'ai
0: des enfants, je les ai. Hippoglouton, docteur Maboule.
1: Bien sûr.
0: Il fallait lui enlever l'intestin, j'adorais avec la petite pince et tout. Exactement, il avait le nez rouge.
1: Et le pic pirate. En revanche, sachez que ça fait 2 fois en un mois, parce que mon fils adore les puzzles, que je reçois un puzzle, il manque une pièce.
2: Mais non.
0: Oh, c'est très agaçant.
1: Non, mais le drame de tous les puzzles, où tu dis, mais qu'est-ce qu'il peut y avoir de pire qu'ouvrir un puzzle et il manque une pièce? Gars, ça fait 2 fois qu'il manque une pièce à un puzzle.
2: Tu l'as commandé au même endroit? Peut-être falloir changer.
1: Ouais. Ouais, non,
2: changer.
1: Non, ouais, la même marque, quoi. Commander, peu importe, mais la même marque.
2: Ouais, bah on oublie, hein. Peut-être que ton fils, il bouffe les pièces.
1: Non, mais le petit, il pleure au moment où on le termine enfin. Bah ouais, c'est hyper. C'est
2: bien sûr.
1: Toi, ça t'énerve en mode, bah gars, ça m'a coûté 8 balles et c'est bon, voilà, terminé. Mais en vrai, ça te fait trop de peine parce que ton fils, il pleure, il manque une pièce, quoi. Il dit, bah je peux pas le finir.
2: C'est vrai,
1: terrible.
2: C'est horrible, en vrai. Et on peut pas commander une pièce. C'est le problème. Mmh. C'est le problème du puzzle.
1: Bah alors, écoute-moi bien. 8 balles, ça repart dans le sac, renvoyé, remboursé.
2: Bah voilà, très bien. T'as raison.
1: Il y a rien. Je laisse rien passer.
0: Non, t'as raison.
1: Est-ce qu'on nous laisse passer quelque chose dans la vie?
2: Non,
1: rien. Je laisse rien passer non plus. Bah bien sûr. Les copains, on va jouer au passe à ton voisin. Il me faut 2 auditeurs ou 2 auditrices. Il y a Charlène qui est là. Tiens, on a qu'à prendre Sarah aussi. On fait gagner des filles ce soir. Salut les filles.
6: Salut.
1: Bienvenue chez vous les filles. Bienvenue sur Énergie. Ça va toutes les deux?
6: Ça va très bien. Merveille.
1: Ah, ça va trop bien. J'ai Sarah. Tu es d'où?
6: Je suis d'Annemasse.
1: Très bien.
6: 74.
1: Tu vas jouer avec Rémi, Sarah.
6: Ok, pas de souci.
1: Charlène, tu viens d'où?
7: De Saint-Jean-de-Luz.
1: Oh là là, on en parle beaucoup de Saint-Jean-de-Luz, hein.
7: Très belle ville.
1: Très belle ville, on en parle très souvent. Et tu vas jouer avec Émilie ce soir.
7: Oui. Ok, très bien.
1: Émilie, Rémi.
2: Ouais.
1: On va jouer au passe à ton voisin.
2: Allez.
1: Le principe est simple. Je vous donne un thème. Vous avez 5 secondes maximum pour m'apporter ce que je... 3 secondes.
2: Ouf.
1: Maximum pour m'apporter ce que je considérerais comme être une bonne réponse.
2: Ok.
1: 5 secondes.
2: 5 secondes?
1: Ouais, je me refais un peu le fil du match, 5 secondes.
2: Tu nous le fais TTC?
1: Ouais, non, je me dis, j'ai un peu revu l'émission là, et je me dis 5 secondes, c'est bien. Allez, 15 secondes. Vous avez 5 secondes pour trouver la réponse que je considérerais comme correspondre à mon thème. Okay. Il y a de la subjectivité, c'est moi qui déciderai si vous non, c'est une bonne réponse. Vous pouvez ne pas être d'accord, je m'en fous.
0: D'accord, c'est toi qui trancheras, quoi.
1: C'est assez clair.
0: C'est subjectif.
1: Plus de 5 secondes ou ce que je considérais comme être une mauvaise réponse, vous perdez, d'accord, comme au petit bac, et à ce moment-là, le point va à l'autre équipe.
0: Ça, c'est agaçant aussi.
1: Okay. La première équipe qui a 3 points gagnera.
0: Quoi?
1: Une plancha. Ah.
0: Oh!
1: Oh, oh, merci. Oh, oh, là, oh, je m'attendais à mieux.
0: Plancha, aujourd'hui! J'adore!
1: Ah, bah, attends, on a la meilleure, t'as pas
0: c'est
1: encore entendu.
0: Génial.

0: dans Top Chrono. Molaire.
1: Un j'enchaîne, canine.
0: Ah oui, canine, bonne. Incisive.
2: Oui.
1: Prémolaire.
0: Oui. Dents de lait.
1: Dents de sagesse.
0: Dents de la mer. Non mais après j'en ai fait le tour, hein. Pardon. Hein.
2: Je vais vous dire un truc, je pensais pas, bravo à vous, vous avez trouvé toutes les dents. On pouvait en rajouter facettes, quoi. Ouais. Et dents de la mer, j'y avais même pas pensé. Donc le point va à personne, bien joué. Je crois que j'aurais vraiment séché après molaire, les gars.
0: Ah tu crois?
2: Ah moi j'aurais dit molaire, prémolaire et c'était fini. Allez, ciao. Bravo. Pour zéro point, donc ce thème.
0: Okay.
2: Félicitations, je repars avec Rémi. C'est parti. Citez-moi une marque d'eau Evian.
1: Volvic.
2: San Pellegrino.
1: Contrex.
2: Épar.
1: Contrex et Ville.
2: Montroucou.
1: Badviller.
2: Badois.
1: Oretz.
2: Vals.
3: Ah bah attends, tu les inventes.
1: Saint-Georges.
2: Non, je les invente pas, elles sont toute la Corse.
1: Oui, c'est ça.
2: Je sèche.
0: Mais enfin,
2: j'ai oublié quoi.
0: T'es jamais allé sur le bassin d'Arcachon, il y a la Bastille.
2: Ah, je la connais pas.
0: La rouge Bastille. Et la bleue. La rouge, la bleue, pétillante, pas pétillante, pétillante, plate, plate, pétillante. Abattie.
2: Abattie.
0: Je parle en Abattie, enfin.
1: Ah, je connais pas.
0: J'ai séché
1: la Mont Blanc. Tu sais, c'est une nouvelle.
0: Ah, oui. Bien sûr. Mais Montroucou, vous avez oublié, je crois.
1: Non, il a dit c'est la meilleure, tu bois le paradis.
0: Et il n'invente pas la valse, hein. La valse, elle existe.
1: Ah,
0: bien
1: oui,
0: sûr,
1: d'accord.
0: C'est mon eau, ardéchoise.
1: Eh, excusez-moi, c'est comme moi, j'ai pas inventé la Saint-Georges.
0: Ah, bon, on la connaît trop bien, la Saint-Georges.
1: Ah là là.
2: Bon, c'est gagné. Premier point pour les filles. Pas pour Émilie, puisqu'on joue pour deux filles ce soir. Premier point pour Rémi. Allez.
4: Trois points.
2: Attention.
1: Ça, c'est bien dans la voiture avec les gosses sur le chemin des vacances.
2: Oui. Comme jeu.
1: Bah oui, génial.
2: J'espère que c'est bien sur le chemin du retour aussi, puisque là, on n'est pas en vacances, mais j'espère qu'ils aiment bien. Citez-moi. Oh là là. Un os du corps humain.
1: Le l'humérus.
2: Oui. Le cubitus.
1: Le fémur.
2: Les osselets. Oui.
1: Ouais, ok. Le scaphoïde.
2: Le fémur. J'ai dit.
1: Je l'ai dit.
2: Tu l'as dit le fémur?
1: Bah oui, c'est mon 2.
2: Oh, non.
1: Enfin, mon 3.
2: Bah, elle a dit. Il y avait tibia, il y avait vertébrale, il y avait coccyx.
0: Oh, il y en avait plein, c'est clair. Là, j'ai.
2: Clavicule. Le crâne est un os aussi.
1: Bah, oui, phalanges sont des os.
2: Les phalanges,
1: ah bah oui.
0: Je sais pas si c'est le terme. C'est pas le terme du doigt, mais pas de l'os à l'intérieur.
1: Ah non, sinon c'est le doigt. La phalange, c'est à l'intérieur.
2: Elle a raison, Émilie.
0: Elle a toujours raison, Émilie.
2: C'est lui le fact-checking, de toute façon. Là-dessus, le fact-checking, c'est pas de donner raison à Émilie, c'est de donner tort à Rémi.
0: C'est ça.
2: Elle se lève le matin pour ça. Je vais vous dire, c'est sa quête principale. Sa quête secondaire, c'est de faire cette émission. Mais sa quête principale, c'est de donner tort à Rémi tous les jours.
0: C'est d'être sur mes côtes.
2: Ouais, c'est ça l'idée.
0: Ah, les côtes, un os.
2: Oh, ouais.
1: C'est vrai.
0: C'est
2: important, elle est dessus.
0: Je la sens, elle est là. Juste là.
2: On continue ce jeu dans un instant. Restez avec nous sur Énergie. Avant on s'écoute Julien Alib.
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2: Je sais que vous attendez la suite du Passe à ton voisin. On joue avec Charlène, avec Sarah. Je suis obligé de faire une petite pause avant de reprendre le jeu. C'est dans un instant. On continue de jouer comme une sorte de petit bac avec plein de thèmes. Émilie face à Rémi, Rémi face à Émilie. Et il y a une planche chat à gagner ce soir. Et on écoutera aussi The Second Voice. Bougez pas.
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2: Qui va écouter The Second Voice?
1: Nous.
2: Parfait, vous rentrez du travail, vous terminez une journée de boulot, vous avez encore des courses à faire, vous êtes livreur, vous êtes ambulancier, vous êtes taxi aussi, on vous salue tous les copains. The Second Voice, dans un instant, on continue de jouer, on passe à ton voisin. Vous écoutez, jouez, ça joue pour une plancha, et puis vous jouez aussi dans la voiture. Bougez pas, on revient.
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2: On est toujours là ensemble sur Énergie, avec Émilie et avec Rémi, on était en train de jouer. On passe à ton voisin, on est de retour tous ensemble. Combien on est au score?
0: Je crois qu'on est à 2-0 pour Émilie. Hein.
2: 2-0 déjà pour Émilie, ça joue en 3. Je rappelle que Émilie joue avec Charlène et Rémi joue avec Sarah. Ça va tous les deux?
9: Oui, très Très bien. Oui. Allez, Emily, plus qu'un point.
1: Allez, t'inquiète.
9: Allez, Rémi, on remonte
1: un point. On
9: va les boucher double. Hein.
0: On joue pour une très belle plancha.
1: Oui.
0: Pardon, je rappelle, 5 cuissons différentes. Hein.
1: Non, mais attendez, la plancha, c'est génial. C'est, tu cuisines sans huile, tes petites viandes, tes petits poissons, tes légumes.
0: Il y a pas un artiste à qui j'ai fait livrer une plancha?
1: Oui.
10: Plusieurs, je crois.
1: Attends, j'étais là à...
0: Ah, Jean-Luc Lemoyne, ouais. Jean-Luc Lemoyne, il a eu une plancha, ouais, ouais, exactement. Et Charlotte Cardin, non,
1: oui, c'est Charlotte de... Cardin.
0: Non, Airfryer. C'est le air fryer. Ah, oui. Et Louane.
10: Louane, elle avait eu un poutineau, peut-être, je sais pas.
0: Une bouilloire, ouais. Elle avait eu une bouilloire. Ouais. Elle avait eu un truc aussi, Louane. Hein. À qui d'autre j'ai fait livrer? Non, non, il y a eu une autre.
1: Non, mais celui des.
0: Bérangère Krief. Qu'est-ce qu'elle a eu, Bérangère Krief? Airfryer aussi. Ah, ouais. Attendez. Denzel Washington, tu lui as filé la, tu lui as fait livrer la plancha à Denzel.
10: Ah, oui,
0: il est là.
1: Non, mais la plancha, c'est truc qu'il a eu sur le Palais Inconnu, l'autre groupe avec, où il y avait Marina Foïs.
0: Ah, Jean-Paul Rouve.
1: Oui, Jean-Paul Rouve.
10: C'est sa fin de Noël.
1: Ah, c'est vrai, sa fin de Noël.
0: Non, mais c'est fou. On a fait livrer des trucs à tout le monde. Jean-Paul Rouve, il a eu son sapin de Noël.
1: Oui, c'est vrai, c'est vrai.
0: Ah, mais c'est fou. C'est fou, tu régales tout le monde, toi. Bon, les copains, on va pouvoir y aller avec Charlène et Sarah. Elles ont un peu envie quand même de gagner cette plancha. Et donc, pour l'instant, ça se passe bien pour Charlène et Émilie. Le passe à ton voisin, un thème, 5 secondes maximum pour me donner quelque chose qui va avec ce thème. Vous êtes prêts?
11: Oui.
9: Oui.
0: Citez-moi une pensée philosophique de Socrate, Émilie.
10: Non, c'est pas vrai, Émilie.
1: Ah. Non, mais attends, j'étais Dieu. Non, mais en plus, une pensée philosophique de Socrate, il n'y a pas de pensée, mais...
10: Okay. Les yeux fermés et tout.
1: Ah, bah, moi, j'étais sur mon truc, là.
0: Attention. Citez-moi. J'ai la vérif. Des noms de mer. Émilie.
1: La mer Égée.
0: Bonne réponse.
10: Rémi. La mer Méditerranée.
0: Oui.
1: L'Adriatique.
0: La mer Noire.
1: Oui. La mer Rouge.
0: La mer du Nord.
1: La mer des Caraïbes.
0: Mmh, oui. La mer Caspienne. Oh là là, Rémi. Et pourtant, t'es face à une voyageuse. Hein. Là, c'est Fram Voyage en face de toi.
1: Ouais, j'étais en train de passer en revue tous mes trucs, mais ouais.
0: Oh là là là là.
10: On a quasiment tout fait,
1: hein. Ouais, non, tu rigoles, il y en a, je sais pas combien.
0: J'acceptais également Evelyne, ma mère.
10: Ah oui.
1: Je voulais dire la mer de sable, mais en plus, il y en a une devant moi, entre la Corse et l'Italie, qui est en Méditerranée, ben, comme l'Adriatique. Elle porte un nom, la mer Tyrrhénienne.
0: Ah. Oh, flûte. Ça veut dire 2-1. Tout va bien, tout va bien, 2-1. Allez, attention, on y retourne. C'est parti. Peut-être la balle de match pour la plancha. Voici le thème suivant. C'est à Rémi de démarrer, d'accord?
10: Ok.
0: Pareil, ça sera à mon appréciation.
10: Bien sûr.
0: On le retrouve dans le vide-poche d'une portière de voiture. Rémi.
10: Un paquet de Kleenex.
1: Oui. Un paquet de bonbons.
10: Une bouteille d'eau.
0: Oui.
1: Le permis de conduire.
0: Plus boîte à gants, mais... Non, mais plus boîte à gants, attention, j'accepte.
10: Un petit chiffon pour nettoyer le pare-brise.
1: Des vieux CD.
10: Ouais. Un paquet de clopes.
0: Bah oui.
1: Ouais. Des miettes.
10: Un paquet de gâteaux.
0: Bon, tout ce qui est confiserie, mais j'accepte.
10: Ouais, bah oui.
0: Ne me sentez pas paquet de chips. Quoi.
10: Non.
1: Un jouet d'un enfant.
10: J'accepte. Des petits cailloux. Les cailloux. Non, mais attendez, je vais expliquer ça. Tous les parents le savent, les petits cailloux que ton fils et ta fille
1: ont ramenés
10: à la voiture.
1: Il a raison, bien sûr. Une balle de chien.
10: Moi, je dirais là-dessus, là, un vieux slobard.
0: Non, mais j'ai pas. Bah, les gars, j'ai
10: comment
0: là,
10: vous pouvez passer à côté?
1: Des châtaignes, des pommes de pin.
0: Du gratte-gratte.
10: Bah, oui.
0: Pare-brise.
10: Ah, j'avais le chiffon, mais j'ai pas pensé au gratte-gratte.
0: Vous passez sur. Enfin, selon moi, vous passez sur plein de trucs un peu insolites qu'en effet on peut trouver, mais vous oubliez pas le principal, le ticket du péage. Un ticket de caisse.
1: Ah, parce que je le mets pas là. Je suis pas d'accord. Il est devant le ticket du péage.
0: Ah, il est devant la boîte de vitesse.
1: Il est devant la boîte de vitesse.
0: C'est ma poubelle. Mon vide-poche, c'est ma poubelle, je regarde pas et hop, je vide tout. Et
1: parce que je pense que chacun a son truc. Oui. Tu vois, les tickets, ils sont là. Tu vois, moi, tu me dis le gratte-gratte, il serait dans la boîte à gants. Il serait pas du tout sur le côté.
0: Surtout, les cailloux, ils sont sur l'aire d'autoroute. Ils sont pas dans mon vide-poche.
10: Ah non, moi, ils sont à fond dans ma voiture. En revanche, le permis de conduire, un peu moins dans le.
2: J'acceptais,
1: ah,
2: j'aurais
1: si,
2: peut-être pas
1: moi
2: dû.
1: Mais pourquoi? En fait, t'as les papiers de l'assurance avec le permis sur le côté, comme ça, quand tu te fais arrêter, bah moi, il était là à l'époque.
10: On se fait pas arrêter non plus tous les 500 mètres. Hein.
1: C'est ça. Bah moi, ça m'arrivait parce que.
10: Ouais.
1: Un délit de faciès.
10: Un délit de belle gueule.
1: Oui, bien sûr. Mais c'est vrai, vous rigolez, mais les femmes, on se fait vachement arrêter.
10: Par les policiers?
1: Bah, tellement, évidemment.
10: Bon, bah, visiblement, je ne suis pas au goût des policiers. Tant mieux, je suis pas arrêté si souvent. En tout cas, Charlène, c'est...

0: on continue, on va pas s'arrêter là.
1: Ah non, ah non.
0: Jusqu'à 19h on joue.
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0: On va refaire des jeux bien sûr sur Énergie, je vous l'ai promis ce soir. On n'a pas encore offert la Switch 2. D'accord.
3: Ouais.
0: Mais avant l'équipe, je suis obligé de vous faire un sondage.
4: Oh. Vas-y.
0: Parce que je voulais faire que des jeux, mais quand même, il y a un sondage qui est sorti aujourd'hui. Et que je suis obligé de vous faire l'équipe.
4: Allez. Vas-y.
0: Obligatoire.
4: Oui.
0: J'ai trouvé le sondage qui vous dit quel saucisson vous êtes.
4: Oh, attends, non, génial. Arrête. Bah parfait, vas-y. Moi, je sais lequel je dis.
0: Je vais vous poser des questions, vous connaissez, hein. C'est comme dans Femme Actuelle ou quoi, l'été. Vous découvrez voilà si vous êtes plutôt clitoridienne ou les fameux sondages. Eh bien moi je vais vous apprendre quel saucisson vous êtes. Merci au site internet, on me l'a envoyé, hein, c'est un auditeur qui m'a prévenu, fandesaucisson.com. Et donc j'ai c'est génial. 5 questions à vous poser. À l'issue de ces 5 questions, on comptera si vous avez plus de A, de B, de C, okay. De D. Bref, vous avez déjà fait ces sondages dans les magazines.
4: Oh, j'adorais.
0: Rémi et vous êtes Émilie, hein.
4: Oui, ouais, j'ai l'impression que t'es un peu savonné, comme on dit sur mon prénom. Émilie Albertini, mon nom de famille, tu sais.
0: Parfait.
4: Ça fait 15 ans qu'on se connaît, mais bon,
0: y a pas c'est pas grave. Eh bien, écoutez bien. 5 questions et à la fin, je vous dirai quel saucisson vous êtes, d'accord.
3: C'est génial.
0: Allez, et très important, vous jouez dans la voiture, vous aussi devinez quel saucisson vous êtes.
4: Oui.
0: Faites le tour des radios, il n'y a aucune radio qui vous dit quel saucisson vous êtes.
3: C'est vrai.
0: Voici ma première question, Émilie et Rémi. Votre samedi idéal ressemble à A. Un pique-nique entre amis à la campagne. B. Une soirée chic avec planche apéro et vin rouge. C. Une randonnée sportive suivie d'une énorme raclette. Ou D. Une journée canap série. Émilie.
4: Okay. A.
0: Réponse A. Un pique-nique entre amis à la campagne.
4: Ah si, j'adore les pique-niques. Vous savez très bien que je suis la reine des glacières. Je fais très bien les pique-niques. Je suis connue pour ça.
0: Arrête, Rémi.
3: La soirée vin rouge plancha.
0: Ouais.
3: Tu penses à ACB?
0: CB.
4: Une
0: allez.
4: Soirée chic.
0: Ouais. Oh, chic, bon. À table, vous êtes plutôt A. Celui qui partage tout. J'ai besoin de faire les amours.
3: C'est vrai.
0: Celui qui critique la cuisson. Celui qui reprend trois fois. Ou celui qui attend le dessert.
3: Ah, c'est genre.
0: Rémi,
3: C'est ça qui reprend trois fois.
0: Ouais. C'est ça.
3: Ouais, c'est bon. Rémi.
0: Okay.
3: Ouais.
0: Troisième question. Si vous nous rejoignez, on est en train de deviner quels saucissons ils sont. J'en reviens pas de cette phrase. On est en train d'essayer de deviner quels saucissons ils sont. Quand tu arrives à une soirée, Émilie,
4: oui.
0: A, tu connais déjà tout le monde. B, tu fais une entrée remarquée. C, tu cherches directement la nourriture. Ou D, tu restes discret au début.
4: Oula, j'hésite, ouais. Parce que je peux chercher largement la nourriture. Parfois, j'ai honte même. Allez, je vais dire ça.
0: On dit la C, Rémi?
4: Ah ben.
3: Ah, je dirais la C aussi. Hein.
0: La C aussi?
3: Bah, ouais,
4: ah,
3: ouais.
4: Ouais.
0: Très bien. Question suivante. Quel paysage te correspond le plus, Émilie?
4: Ah.
0: A, les champs et villages du sud-ouest. B, une terrasse italienne au soleil. C, les montagnes enneigées. Ou D, un salon cosy avec plaid.
4: Non, l'Italie.
0: L'Italie, c'est la réponse B.
3: Rémi, et moi j'irai sur la réponse A.
0: La réponse A pour mon Rems. Attention, voici la dernière question avant de savoir quel saucisson vous êtes. Je vous sens vraiment brûlé d'impatience.
4: Fébrile,
0: voilà.
4: Fébrile.
0: Bien sûr, un peu de fébrilité, en même temps ça brûle d'impatience et j'adore ça.
3: Ah oui, oui,
0: comme et je peux comprendre parce que c'est vrai qu'au moins savoir. Après, c'est pour la vie. Hein.
4: Ah bah, une fois que t'as l'info, c'est comme ton groupe sanguin. Hein. Si tu l'as sur toi, tu gardes jusqu'à la fin.
3: Ah je donnerai une petite carte pour vous dire quel saucisson vous êtes en cas d'urgence.
4: Il faut la mettre dans son portefeuille
0: bien
4: en
0: sûr,
4: permanence.
0: Si c'est une crise d'hypoglycémie.
4: Exactement.
0: Les gens ont envie de dire oh mon Dieu, c'est un saucisson à l'ail.
3: On le perd.
0: Quel est votre style vestimentaire? Parce que le saucisson.
3: Ah bah oui,
4: bah oui, oui.
0: Style, apparemment.
4: Ah bah bien sûr. C'est lié.
0: Ton style vestimentaire, Émilie. A. Décontracté et pratique. B. Élégant et travaillé. C. Sportswear toute l'année. Sportswear. Ou D. Jogging égale mode de vie.
4: Ouf, j'ai envie de vous dire tous, moi.
3: Ouais, moi aussi.
4: élégant et travaillé.
0: Ouais, franchement, t'es tellement bien habillée. Ouais. Je mettrais ça. Bah, parce que Émilie, même quand elle en décontracté, c'est un décontracté beau et calculé. Non, mais c'est vrai.
4: Oui,
0: c'est
4: alors, vous dites ça parce que vous n'avez pas vu mes chaussures aujourd'hui.
0: Non, si, mais moi, j'ai vu, on voit ses doigts. C'est quand même toujours mode. T'as toujours de la mode. Moi, vraiment, quand on dit le mot t'es décontracté, je suis schlag. Mais tu peux pas t'imaginer.
4: Oui, moi-même, pour sortir le chien ou pour emmener ma fille à l'école, j'ai toujours un petit détail, j'aime pas sortir trop. Voilà.
0: Rémi.
1: Pouvez-vous me rappeler la A, s'il vous plaît?
0: Décontracté et pratique. Oui, c'est ça, oui.
1: On va partir là-dessus.
4: Ouais.
0: Ah oui, toi c'est la B, pardon. Hein. Hop, et toi c'est la A.
1: Ouais,
0: j'avais dit. Donc là, pour la dernière, Émilie B, Rémi A.
4: Ah, moi je fais exact.
0: Alors j'ai fait les calculs, écoutez bien ce que vous êtes chacun et l'autre. L'un et l'autre. Émilie, tu as une majorité de B. Émilie, selon toutes tes réponses, sache que tu es un saucisson truffé.
4: Ah bon. Oh la classe. Pas mal.
0: Tu as du goût, du style, un petit côté sophistiqué, bref, tu te la pètes. C'est le
4: magazine. Oui, oui.
0: Tu l'aimes, tu t'aimes et tu ne t'en caches pas du tout.
1: Oh, pff, non.
0: Certains te trouvent impressionnante, mais la vérité, c'est qu'au bout d'une ou deux bouchées, tu nous casses la tête.
1: Mais non. Ah,
0: c'est pas du tout Maïmi Loche.
1: Wow.
0: On n'a jamais trop d'Emilie dans sa vie.
1: Ah non.
0: Donc t'es un saucisson truffé, Maïmi Loche.
4: Ça me va. J'aime pas toute la définition, mais j'aime bien le saucisson truffé. Je veux bien le garder jusqu'à la fin de ma vie.
0: La définition te correspond pas.
4: Non.
0: Rémi,
1: oui.
0: On a fait des calculs toi aussi sur tes réponses.
1: Bien sûr.
0: Sache que tu n'es pas un saucisson, mais un chorizo.
4: Mais si, ça te va bien. Oui, un peu à l'espagnol.
0: Ça. Tu es énergique, intense et impossible à oublier.
1: Oh.
0: Tu mets l'ambiance partout où tu passes, ça c'est vrai.
1: Jesus.
0: Même si à la base, personne ne voulait de toi. Ça c'est vrai aussi. Quand on te regarde, on n'a pas envie de toi.
4: Arrête.
0: Mais quand on t'a, on ne peut plus te perdre. T'es juste une relation toxique.
1: Mais non, mais c'est pas vrai. Mais qu'est-ce que c'est? C'est pas possible.
4: Non, je suis pas d'accord.
0: Bah, en fait, ça part plutôt bien toujours, puis à la fin,
4: bah
0: t'en prends une.
4: Et
0: il y a Anna de la cellule fact-checking qui dit ah, c'est tout lui. C'est tout lui.
4: Non, mais là, oui, mais l'ambiance et tout, là, oui, quand même.
0: Non, mais je pense parce que je vous lis tel quel le sondage, bien sûr. Et je pense que ça veut finir un peu marrant. Et en effet, c'est pas hyper sympa à la fin.
4: C'est un peu passif-agressif comme test.
0: Et c'est pas mes mots. Hein. Mais en tout cas, ce qu'on retient, c'est que j'ai un saucisson truffé et un chorizo.
4: Ah, chorizo, c'est bon, le chorizo.
0: Ah oui, c'est bon.
4: Excellent.
0: Hein. Attention, faut pas qu'il soit trop piquant. Hein.
1: Ouais.
0: Allez, petite pause saucisson. Ça y est, on a fait tout ce qu'il fallait sur
4: saucisson. Non, j'ai faim avec vos histoires.
0: Ça m'étonne pas. Dans un instant, Temper City Self-Aware qui va arriver sur Énergie. Un tout dernier jeu, le jeu du mensonge pour faire plaisir à Émilie.
4: Ah oui, je l'adore,
0: refuser.
4: Je l'adore.
0: Le jeu du mensonge, reste avec nous sur Énergie. Belle soirée.
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0: Bienvenue à tous sur Énergie. Merci de nous suivre. C'est jeudi aujourd'hui. Vous le savez, on est là jusqu'à 19h. On va profiter de vous jusqu'à la dernière minute. 0870 42 48. On n'a pas encore offert la Switch 2. Ça arrive tout de suite. On continue de jouer toute la soirée ensemble.
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0: Vous savez que je peux rien lui refuser. Émilie est de retour avec nous aujourd'hui. Émilie voulait. Alors, on a fait que des jeux déjà. Parce que c'est la journée mondiale des jeux. On vous a régalé, je l'espère. On essaie de vous faire plein de cadeaux. Des plans de chasse, ça, bien sûr. On sait que c'est pas ouf à vos yeux, mais nous, ça nous fait
4: super,
0: plaisir.
4: Non.
0: On a offert l'iPhone 17.
1: Ah ouais.
0: Pardon. Et là, maintenant, une Switch 2.
1: Pardon. Je m'excuse d'être là, papa, non.
4: C'est Jack Lang.
0: Refais-le,
4: s'il te plaît.
0: Jack Lang, c'est vraiment deux gros coups de pelle.
1: Ah, mais je connais pas Jeff Epstein. Je vais revenir en vacances 6 mois chez lui. On se croisait au Clinton. J'ai pas vu plus que ça, moi.
0: C'est mon Jaco, ça.
4: Oh, j'adore.
0: Marilyn est avec nous. Ça va, Marilyn?
6: Oui, ça va, merci, vous.
0: On est très content de t'avoir, Marilyn. Une Switch 2, ça te brancherait?
6: Ah, bah, carrément, oui, carrément.
0: Eh ben, je serais très heureux de te l'offrir pour ça. Il va falloir que tu gagnes au jeu du mensonge. Le principe est simple.
6: D'accord.
0: Il y a un bol avec des questions, d'accord?
6: Ouais.
0: Et Thibaut va non seulement, à chaque fois, nous lire la question et donner la bonne réponse seulement à l'un d'entre nous. Ça, tu ne le verras pas. Donc, l'un d'entre nous, entre Émilie, Rémi et moi, va donner la bonne réponse. Et tous les autres, on donnera une mauvaise réponse. Mais on va essayer de te convaincre que c'est la bonne. D'accord? C'est le jeu du menteur. Je te souhaite bonne chance. Il faut que tu arrives à trouver quelle est la bonne info qui va avec la question. C'est parti.
7: Alors, je pioche le premier petit papier. Maïne.
6: Oui.
7: Je vais leur poser cette question. Quel était le titre de la chanson qui a représenté le Luxembourg à l'Eurovision en 1980?
0: Ah bah je l'ai moi.
7: Tu l'as?
0: Ah ouais.
6: D'accord.
7: Camille.
0: L'amour vertical. Bah, vous savez à quel point je suis fan de l'Eurovision, c'est l'amour vertical, c'est le titre de la chanson qui a représenté le Luxembourg à l'Eurovision parce qu'ils sont souvent représentés par des francophones. Et là cette année c'était une francophone.
7: Ah ouais,
0: je peux même vous dire mieux. C'était Claudia Soul qui avait fait la nouvelle star.
7: Il va trop loin. Ouais, voilà. La nouvelle star, c'était trop. Hein. Allez, bon. Moi, j'y vais. Luxembourgeois, il faut savoir que là-bas, on parle français, en effet, et on parle aussi allemand. Et la chanson qui a représenté l'Eurovision, déjà, c'est un duo de femmes, Julia et Olivia. Et le titre s'appelait Dorlun. Moi, je parle pas allemand. Vous savez que j'aime le hollandais. Donc là, on a l'impression que je mens parce que voilà, d'habitude, je parle mal. Mais là, ça s'appelait Dorlun. C'était un duo de femmes.
0: Après, dans un jeu de qui est le menteur et que t'as l'impression que quelqu'un ment en général.
7: Ah oui, mais en tout cas, voilà. Bon, je te donne l'info.
6: Ok.
4: Bah, moi, c'est très simple. De toute façon, ma réponse, elle est soulignée. Donc, ça ne peut être que moi qui ai la bonne réponse. Enfin, je crois. J'ai l'impression. Et à mon grand étonnement, comme vous, bah, dites-vous que c'est le papa pingouin. Mais effectivement, moi, ça me rappelle quelque chose. Vous vous souvenez? Non, mais c'était ça. Mais attendez.
0: Oui, bien sûr.
4: L'Eurovision, ils ont expérimenté beaucoup de chansons. C'est pas que des trucs. Et ça a gagné. Le papa pingouin, c'est le luxembourgeois. Ouais. Moi, je m'en souviens vraiment. Mais c'était genre,
0: Baby Shark.
4: Un scandale.
0: Aussi, il avait fait demi-finaliste, Baby Shark.
4: Là, tu vois, t'abuses. Non, là, bien tu me discrédites.
0: Poisson Fesse, il avait représenté l'Azerbaïdjan, je crois.
4: Poisson Fesse,
0: il
4: est arrivé troisième. La chatte à la voisine, c'était la Suisse.
7: Bien sûr.
4: Vous vous en souvenez de cette
7: chanson? Gobert, ça aussi, ça avait bien marché en 78.
4: Mais ça sert à rien d'essayer de me discréditer. Elle est soulignée.
0: C'est une version un peu tectonique aussi. Bien sûr.
4: Moi, je me souviens que ça avait fait un scandale et que je me souviens même mon grand-père devant la télé en train de dire non, mais c'est n'importe quoi, c'est du bruit.
0: Allez.
7: Ah ouais. Allez, super. Bah, je répète la question, quel est le titre de la chanson qui a représenté le Luxembourg à l'Eurovision en 1980?
0: Amour vertical, Claudia Soul.
7: Bien sûr,
0: Claudia Soul.
7: Marine,
4: je l'adore, tout ce CD.
6: Papa pingouin, j'ai un peu de mal.
4: C'est dommage.
6: Camille, il m'aurait presque eu. Mais l'histoire de la nouvelle star, non.
0: D'accord, tant pis, j'embrasse Claudia Soul.
4: Soul.
6: Je partirais sur Rémi.
7: Donc Dorlun avec Olivier.
0: Attention, à 3, la personne qui a la bonne réponse, la personne qui mitonnait pas, donne son prénom. 1, 2, 3.
4: Vous savez que je sais pas. C'était moi.
7: Mais c'est non. Toi qui as la bonne réponse.
0: Attends, il y a que celui qui a la réponse qui sait que c'est.
4: Mais je te crois pas.
0: Mais oui.
4: J'ai cru que j'avais inventé. J'ai cru que j'avais inventé. Quand j'ai dit c'est souligné, j'ai cru que j'ai dit un truc à la con, mais c'était ça. C'est hilarant.
0: Mais alors, donc attendez, on apprend un truc de fou. Le papa pingouin a représenté l'Eurovision en
7: 1980, ouais.
6: J'aurais jamais cru.
0: Elle est 9e, mais qu'est-ce qu'on s'embête à envoyer des chanteuses tous les ans? Envoyer Louane à la fille 14e.
4: Ah bah moi j'ai tout inventé et en vrai c'était ça. Incroyable.
0: Je redis le jeu, il n'y a que celui qui a la vraie réponse qu'il a écrite, les autres doivent l'inventer.
4: Et oui, je comprenais pas pourquoi, ouais. En effet.
0: Bon, allez, on t'offre une deuxième tentative, Marilyn.
6: Allez.
0: Marilyn, bonne chance, c'est parti. Deuxième question de Thibaut qui va nous donner également à une des personnes. Donc, le seul qui aura la bonne réponse l'aura donnée par Thibaut.
7: Marilyn, pourquoi un certain Michael Flatley a-t-il marqué l'histoire de la danse? Camille, Rémi, Émilie, j'attends
0: Rémi.
7: Ouais, bon.
0: Moi, je vais te dire très simple. Déjà, c'est un nom irlandais. Et ce danseur, en fait, il a un record du monde. C'est le danseur le plus rapide de l'histoire. Voilà. Donc en gros, il fait des claquettes, il est spécialisé en claquettes, il fait 35 pas à peu près, 35 à la seconde. Donc c'est-à-dire qu'il fait 35 pas, il fait un pas en une seconde. C'est complètement ouf. C'est tac tac tac tac tac.
7: Voilà. Danseur irlandais. N'importe quoi.
0: Bah si.
7: Michael Flatley a marqué l'histoire de la danse. Je sais pas si tu sais, Marilyn, j'anime Danse avec les stars.
6: Oui, ça je sais, oui, effectivement. Voilà. Je regarde tout le temps.
7: Bah c'est gentil comme tout. C'est tout simplement. Qu'est-ce que veut dire. Tu parles anglais ou pas, Marilyn?
6: Un petit peu.
7: Voilà. Qu'est-ce que veut dire flat? Flat, c'est plat. T'es d'accord?
6: Oui.
7: Il a tout simplement inventé les chaussures de claquettes. C'est l'inventeur des chaussures de claquettes, le flat, le plat, le fait de mettre un truc plat en dessous, métallique, inventé chaussures de claquettes. Sans lui, pas de Fred Astaire. Sans lui, pas The Artist, pas Jean Dujardin. Il y a rien de tout ça. Désolé, Michael Flatley, inventeur des claquettes, chaussures de claquettes et donc des claquettes.
0: C'est fort. Hein.
4: C'est si fort. Maintenant que j'ai compris le jeu, c'est bon. Et alors en plus, ils essayent de t'amadouer parce qu'ils me donnent à moi les deux bonnes réponses. Et tu vas te dire, ah bah non, elle va pas gagner les deux fois. Alors que crois-moi que c'est moi, c'est très simple.
7: Ah, patoche, avant de démarrer, elle patoche.
4: Mais je patoche tellement. Alors je suis droit dans mes bottes.
7: Ah, mais c'est vraiment. On rentre chez toi, t'es avec un mec, on dit, mais c'est pas ce que tu crois, quoi.
4: Mais pas du tout. Pas du tout. De toute façon, vos explications, elles sont fumeuses. Moi, c'est très simple. C'est le premier danseur d'origine sud-africaine à être entré à l'Opéra de Paris en 1981. Qu'est-ce que c'est que ces histoires de flat et de je sais pas quoi, n'importe quoi. En plus, je le savais, moi j'adore la danse.
7: Premier quoi ?
4: Danseur d'origine sud-africaine.
7: Mais non, mais pas du tout.
4: Écoute, crois-les, le
7: champion du monde, voilà.
4: N'importe toi.
7: Selon toi, Marilyn, qui avait raison,
6: tu
7: avais
6: tort. Ah, c'est dur.
4: Enfin, ça s'entend tellement que c'est la mienne, la vraie.
7: Ah non.
6: Alors.
4: C'est tellement dur. Bon, bref, allez, fais comme tu veux.
6: 35 par une seconde de claquette, je trouve que ça fait beaucoup. Il est super fort quand même.
7: Bah oui.
6: L'histoire de Flat, Camille. Pourquoi vous parlez tous les deux de claquettes, Camille et Rémi?
7: Parce qu'il a pris mon info, il l'a transformé,
6: voilà.
7: Camille.
6: Ben,
7: bien sûr.
6: Et, moi j'aurais tendance à croire Émilie. Allez, je pars sur Émilie.
7: On part sur Émilie, attention à 3, la personne qui a donné la vraie info donne son prénom. 1, 2, 3. Mais c'est moi, c'est un champion du monde. 35 pas en 35 secondes.
6: Non,
7: un Irlandais, quoi. En fait, c'est juste la plus nulle. Hein.
0: Ah oui, c'est l'info la plus chiante.
4: Ouais,
7: souvent, l'info la plus chiante est la bonne, en fait.
0: Ouais.
7: Parce que nous, on se permet tout, quoi.
6: Bon, mais je vais réfléchir comme ça, là. Je ne vois.
7: Marilyn, 2 échecs.
6: On m'a raté, ouais.
7: Je suis désolé. Tu sais quoi? On met un disque, une dernière tentative. Ah, sympa.
6: Non, mais vous m'aidez.
7: On écoute, on regarde. Dernière tentative pour la Switch 2 sur Énergie. C'est parti.
6: Merci.
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7: Merci d'être là avec nous sur Énergie. On continue notre jeu du qui est le menteur. Le jeu du mensonge. Et juste, à trois, je vous dis, donnez votre prénom. Vous faites tout sauf donner votre prénom. Je dis, à trois, vous donnez votre prénom. Je dis, c'était mon histoire.
0: Oui, d'accord, ok, vite.
7: Très bien, Camille. En fait, quand je dis donner votre prénom, le mieux, c'est
0: le donner.
4: C'est
7: pas un gros charisme, mais bon. C'est vraiment une question, quoi. Alors attention, c'est parti. Voici donc une dernière tentative. Une nouvelle fois, Thibaut va tirer au sort une question et avec, il a la vraie réponse. Il va tendre à l'un ou l'une d'entre nous, Émilie, Rémi ou moi. Donc l'un va donner la vraie réponse à la question, les deux autres vont mitonner. À toi de retrouver qui est celui qui donne la vraie info.
6: Allez,
7: Thibaut, je te laisse poser la question suivante.
8: Dans le film Dirty Dancing, dans la scène culte du lac, pourquoi le réalisateur n'a-t-il pas fait de gros plans? Aucun gros plan dans le film.
4: Aucun gros plan
8: dans cette scène-là. Absolument.
7: Que dans cette scène-là. Rémi.
0: Bah, j'y vais simple. En gros, ça s'est tourné. La scène, elle s'est tournée en octobre. Donc en gros, octobre là-bas, fait super froid. Je te rappelle que c'est quand même sur un lac. Et les acteurs, en fait, le problème, c'est qu'il fait tellement froid, ils ont rien pour se couvrir, qu'ils ont les lèvres bleues. Et donc, impossible de les filmer de près. Tu peux pas avoir des acteurs avec les lèvres bleues, quoi. Ça n'a aucun sens.
4: Ça,
0: donc, il a pas fait de gros plans. Pas mal, quoi. Ah, en tout cas, c'est la vérité.
7: N'importe quoi.
0: Mais bien sûr que si.
7: N'importe quoi. Je vais t'expliquer un truc tout bête. Dirty Dancing, j'ai plus l'année du film, mais ça remonte hein, quand même, hein, ça date. Et à l'époque, ça filmait encore sur pellicule. D'accord, sur pellicule. Et en fait, il pouvait pas prendre le risque d'aller de s'approcher trop du lac parce que évidemment
0: Et s'ils tombent dans le lac, c'est un drame. Bon, quand même, ils arrivent à pas tomber dans un lac quand même. Mais de deux, la pellicule en 87, le film. La pellicule, et tu regarderas tous les films qui sont au bord de l'eau, que ce soit Apocalypse Now ou quoi, il n'y a pas de plan trop près de l'eau parce que la pellicule devenait moite. Et ça foirait non seulement le plan, il y a rien qui sortait, mais même la pellicule qui servait avant de ce qui avait été filmé. Donc on pouvait pas s'approcher trop de l'eau et pas être trop dans l'humidité, ce qui a été aussi un problème sur Apocalypse Now. Tous les films qui ont été filmés dans des régions très humides, bah, la pellicule c'était une vraie galère. Voilà, tout simplement.
7: Ouais.
6: D'accord.
7: Elle connaît si elle connaît Dirty Dancing, franchement Camille, là ton info
6: c'est mon film
7: bancal.
6: Préféré.
7: Et voilà, bah, donc elle sait bien.
6: En plus,
7: il
6: passe ce soir à la télé.
4: Ah, c'est vrai, je l'adore. Ouais.
7: Je veux pas louper.
4: On laisse pas bébé dans un coin.
7: Et bien sûr.
6: Tout à fait.
4: Moi, tout simplement pour des raisons puritaines, ils sont dans l'eau. Si tu te souviens bien, elle a son petit maillot blanc. On voyait ses tétés qui pointaient. Impossible de les filmer de trop près. Donc c'est pour ça qu'ils sont restés de loin. Voilà, c'est ça.
6: D'accord.
4: Droit au but.
7: Cause des tétés. Écoutez, les tétés, que ça pointe.
6: Là, je choisirais Camille.
0: Attention à 3. La personne qui a donné la vraie info donne son prénom. 1, 2, 3. Rémi.
6: Oh, mais non.
4: Mais c'est fou parce que Rémi arrive même à mal raconter les vraies histoires.
7: Mais pas du tout, ça. Ils ont les lèvres bleues, tu peux pas les filmer de près, c'est tout. Ils sont dans le lac. Et c'est pour ça que Camille, ça tient pas la route. Ils sont dans le lac, ils sont dans l'eau.
4: Camille, ça tenait de la route de ouf.
7: Oui, mais si tu sais, c'est pas un bord de lac, c'est dans le lac. C'est pour ça qu'ils ont froid.
0: Elle était tellement bien, tellement vraie, l'info de Rémi. Je ne savais pas quoi dire parce que nous, on invente.
4: Ouais.
0: Je savais pas quoi dire. Et jusqu'au moment où j'ai commencé à parler, je réfléchissais pendant que Rémi parlait. Qu'est-ce que je peux dire? Et jusqu'au moment où Rémi parle, j'ai dit, ah, vas-y, parle là-dessus, mais je savais pas. Ouais. J'inventais pendant que je raconte.
7: Non, mais quand tu nous as sorti Apocalypse Now, franchement, c'était fou parce que il y a trop de rêves, tu vois. Il y a trop de rêves.
6: Non, mais en plus, je revois la scène et je trouvais pas qu'ils avaient les lèvres. Enfin,
0: voilà.
6: Bon, c'est pas grave, tant pis pour moi.
0: Marie, je suis désolée, Marie, tu retenteras ta chance.
6: Oui,
0: on te fait un gros bisou, Marie.
6: Je suis très heureuse de vous avoir eu.
0: Oh, t'es super. Un cœur, mais
6: vous allez me manquer, vraiment.
0: Oh, t'es un ange. Merci, Marie, on te fait des gros
6: merci
0: bisous.
6: Merci à vous, gros bisous.
0: Je vous rassure, on va te manquer, on est de retour demain, Marie-Lina.
6: Ouais, mais après, comment je vais faire quand je vais devoir rentrer du boulot sans vous? C'est pas drôle.
0: Ça, c'est plus l'an prochain. En tout cas, nous, on est là demain soir.
6: Ah oui, on est là. Je serai avec vous aussi.
0: Bah, t'as un petit cœur. 16h, 19h, on est de retour. Je vous remercie tout le monde de nous avoir suivi ce soir. Merci Émilie, merci Rémi, merci toute la team.
4: Déjà, mais je vais rester encore un peu.
0: Bah reste un peu, après il y a Charlie et Light.
4: Ah bah je vais rester un peu avec lui.
0: Tu restes un peu avec lui?
4: Ouais.
0: Allez, ça part. Tu as changé d'aftershave, hein, je te préviens, c'est un peu musqué. Hein.
4: C'est fort.
0: Ouais. Ouais. C'est boisé. Reste avec nous sur Énergie. Belle soirée tout le monde. On se retrouve demain 16h. Ciao.
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0: l'invité de chaque soirée jusqu'à la fin de la saison, et celle-là particulièrement pour deux raisons. Ah, Rémi est avec moi, bien sûr, comme chaque soir.
1: Bonsoir.
0: Et regarde qui est de retour.
1: Alors,
0: la queen de la FM.
2: C'est moi.
0: La queen is back, vous oui. l'attendiez. Émilie Albertini est de retour.
2: Acclamez-moi. C'est moi.
0: C'est la seule animatrice qu'on accueille comme c'était Yodelis.
1: C'est clair.
2: Mon Dieu. Yodelis, il est venu?
0: Non. Sûr. Non.
2: Pourquoi je suis jamais là dans les bas? Ouais. Je suis jamais là dans les bons coups. Il y avait DC's.
0: Ah oui, il est très sympa. Il t'embrasse.
2: Bah oui, j'imagine.
0: Oui, je suis désolé, il voulait vraiment Oriane. Il voulait vraiment que ce soit Oriane ce soir-là.
2: Bizarrement. Bizarrement. Vous êtes bien amusé quand j'étais pas là.
0: C'est sympa.
2: Des barres de rire.
3: Bah, de toute façon, suffit de regarder les réseaux, tu l'as vu, on se marre.
2: C'est vrai que des fois, quand même, je vois les reels et tout, j'ai un peu les boules. À chaque fois, je me dis, je suis sûr qu'ils se forcent à rire, parce que c'est pas moi.
0: Non, non, non. Au contraire, on va essayer de rire autant ce soir, parce qu'on partage tellement de bons moments tous les soirs sans Émilie Loche. On va essayer de te faire partager cette bonne humeur.
2: Oui,
0: ce soir,
2: d'être au niveau, d'essayer de me mettre au niveau.
0: Et j'ai une deuxième raison d'être hyper heureux ce soir, puisque aujourd'hui, il y a Maxime qui est avec nous. Ça va, Maxime ?
4: Eh bien, bonjour l'équipe, comment
0: ça,
4: ils vont ?
0: Ça va très bien, mon poteau. Aujourd'hui, on est jeudi, Maxime, je te l'apprends pas, sinon vraiment, c'est que t'as fumé un gros drap.
4: Ouais, je l'ai vu depuis le réveil, je te confirme.
0: On est jeudi, on est le 11 juin, et c'est une journée mondiale.
5: Ah, ça va être une journée mondiale un peu mignonne.
0: Non ? Une journée mondiale qui va nous accompagner toute l'émission.
2: Oh là. Ah, bah oui. Bien sûr, c'est au coup d'envoi de la Coupe du Monde.
0: Ah ouais, c'est ça aussi, mais c'est pas ça.
2: Ah, c'est pas ça.
0: J'ai des infos marrantes sur la Coupe du Monde, mais c'est pas ça dont je veux parler.
5: La gentillesse.
0: Non.
5: L'amour.
4: La journée de la radio. Ah non, elle est passée, non.
2: Mais il fait une petite tête mignonne, donc ça doit être des animaux.
0: Non, parce que à la fois je suis content pour moi parce que j'adore, et je suis surtout content pour Émilie parce qu'elle adore. Ça va nous accompagner jusqu'à 19h.
2: Ah. Des animaux.
5: Non. La journée mondiale du saucisson.
2: C'est vrai?
5: Non.
2: Ah, j'étais contente de cette info quand même.
0: C'est la journée mondiale des jeux.
2: Oh.
0: Ça veut dire que ce soir, on va faire que des jeux.
2: Oh, mais attendez, attendez. Je voulais en faire un déjà. Le jeu du mensonge, je l'ai revu passer, mais je suis la meilleure à ce jeu-là. Tu sais, quand tu dois faire croire, il y a trois infos, il y en a une qui est vraie et tout.
0: Eh ben, on va le faire ce soir. On va faire.
4: Vous allez enfin pouvoir vider les stocks de plein de chats, quoi.
0: Ah, exactement. Alors, je vous avoue qu'on va faire des jeux jusqu'à 19h. Il y a des jeux qui seront pour du beurre.
1: Ah, oui.
0: On a
1: oui.
0: des beaux cadeaux à vous offrir. On a iPhone 17, on a Switch 2, on a la plancha. T'as bien raison,
2: Ah, bah
0: Maxime.
2: Oui, on est en juin, on peut la ressortir.
0: Bah, c'est pas un moment qu'on la ressort, mais personne n'apprend.
4: Ouais, mais là, c'est la saison, hein. Vous avez vu la semaine prochaine, la météo, quoi. Là, c'est la saison.
0: Et je sais bien, Max, mais personne la veut, cette plancha. Tu la veux, toi?
4: Ouais, c'est vrai.
2: Ouais,
0: je la prends volontiers,
2: ça fait de la fumée ou pas?
0: Ben, c'est une plancha, quand ça cuit, ça fait de la fumée.
2: Ah,
0: tu la veux, Maxime, la plancha?
4: Peut-être que les beaux-parents seraient intéressés.
0: Il la veut pas déjà.
2: Il la veut pas.
0: Comment dire non sans dire non? Ben, peut-être que je peux la refiler à un gars, moi, je le dis pas.
5: Je la prends pour l'offrir. Hein.
0: Ben, Maxime, tu sais quoi déjà? Tu seras le premier auditeur à jouer avec nous ce soir.
4: Oh, ça fait plaisir, merci beaucoup.
0: Le passe à ton voisin, le jeu des indices.
2: Ah.
0: Le jeu du mensonge.
5: Allez,
0: le jeu du ça va. Le jeu du copain-copain, on le fera avec Émilie.
2: C'est quoi?
0: Je t'expliquerai tout au fur et à mesure.
2: Je t'explique
0: chaque jeu maintenant, t'auras oublié, ça sert à rien.
2: Je vais oublier.

0: point commun de stars. On va faire
1: mais j'adore.
0: Des jeux ce soir.
2: J'ai un centre de loisirs.
0: De cadeaux. Ah mais ça, c'est fini. On va être comme des fous puisque c'est la journée mondiale des jeux et il n'y a rien que j'aime plus que les jeux et Emily, il n'y a rien que j'aime plus que les jeux.
1: Ah bah moi j'adore jouer, bien sûr. Mais t'as oublié un détail. C'était le bac français ce matin quand même. Ma fille l'a passé.
0: C'est vrai.
1: Alors, je peux y aller. J'aurais pu y aller. J'ai fait un classeur de 100 pages. Laisse tomber, j'ai tout révisé. Les figures de style, les mouvements littéraires et tout, j'en peux plus. Elle était beaucoup moins stressée que moi, je peux vous dire.
0: Et elle le sent comment battre. Elle sent que ça s'est bien passé?
1: Elle le sent moyen. Comme à peu près toute sa scolarité. On n'est pas sur. C'est pas quelqu'un qui a cette ambition chevillée au corps, comme on dit.
3: Mais puis c'est super aléatoire, hein, l'épreuve de français. En vrai, c'est moins pire que la philo, mais soit tu l'as complètement réussi, soit tu l'as complètement raté, souvent.
1: Oh, mais c'est moins pire que la philo. On sent que Maxime, il a dû avoir une note aléatoire.
0: Ouais, mais.
3: Alors, moi, je vous avoue, pour l'épreuve de philo au bac, littéralement, j'ai appliqué un algorithme propre à moi-même. Je me suis dit, j'y reste une heure, et adviendra que pourra, j'ai eu 9. Et pour moi, c'est un très bon ratio.
0: Ouais, ah, bah, 9 fois 1 heure, c'est pas mal, hein. 2 heures, t'avais 18, hein. Mais c'est bien, t'as pas tout laissé. Mais Max, je vais te dire un truc, le français, l'épreuve orale, c'était l'écrit ce matin, ouais. Pardon, c'est pas vraiment aléatoire, je suis d'accord, tu peux réussir ou pas réussir, mais je veux dire factuellement.
1: Ah, il faut avoir appris,
0: oui,
1: il faut
0: c'est
1: avoir
0: pas des... comme la philo oui. Où il y a un peu de. Tu pars et tu dis, bon, allez, on verra bien. Là, c'est quand même un peu plus carré, le français.
3: Je te l'accorde, en plus, l'épreuve orale, pour moi, traumatisme, j'ai eu 4, hein. Donc autant vous dire.
0: Ah oui, voilà. Ah ouais. Mais t'as pas allemand, quoi. Journée. Tu parles en allemand.
3: 4 à l'oral, c'est plus.
1: Ouais, 4 à l'oral, c'est ou 0 ou 10, enfin 8, pas ouais, 4.
0: Normalement, l'oral de français, déjà, tu dis bonjour, merci madame, passez une bonne journée. Déjà, normalement, t'as 6.
1: Bah ouais, 4, quoi.
2: Mais surtout, avec un 9 et un 4, t'as eu ton bac ou pas?
3: Ouais, alors j'ai eu le bac, mais alors je l'ai eu déjà la deuxième année, et en plus je l'ai eu au rattrapage, mais de rien du tout. Hein. Ah, et pourtant là je suis en master, hein, mais je veux dire, c'était pas l'époque.
0: On va commencer, vous savez par quoi? Par le jeu de l'indice.
1: Dans
0: un instant, jeu de l'indice avec Maxime. Maxime, je t'offrirai une planche chat pour les beaux-parents dans un instant.
1: En vrai, c'est les briques ou pas?
0: C'est les briques.
1: Ok. Décidément.
0: Avant ça, c'est The Second Voice. On écoute ça. Ouais. Let me be sur Énergie. Très belle soirée tout le monde. J'espère que ça va. On va vous changer les idées dans la voiture. Spécial jeu ce soir dans l'émission. C'est la journée mondiale des jeux.
2: Bah oui.
0: Bah voilà, ça aurait été la journée mondiale du poirier. On ferait le poirier.
2: Ouais.
0: Là on fait les jeux. C'est canon. Restez avec nous. On est là jusqu'à 19h.
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0: Dans un instant, Maxime de retour avec nous, bien sûr. 0870 42 48. C'est le numéro qu'a fait Maxime pour démarrer l'émission avec nous. C'est le numéro qu'il faut tous faire pour nous joindre gratuitement. Pourquoi ce soir encore plus qu'un autre soir? Parce que c'est la journée mondiale des jeux et ce soir, que des jeux.
2: Ouais, allez,
0: des jeux. Le jeu de l'indice arrive dans un instant. Il y a du Gims qui arrive aussi avec Emprise.
1: Encore une nouvelle? C'est fou.
0: Non, c'est l'avant-avant-dernière.
1: Ah, okay.

0: J'ai fermé celle-là. Oh, c'est l'ancien album, ça. Restez avec nous, on est sur Énergie en direct.
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2: Ok.
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0: Bienvenue tout le monde, qui veut jouer?
3: Moi.
0: Vous voulez jouer? Ça tombe bien, on a que des jeux ce soir. Le Battle Quiz, t'as pas encore joué de nouveau jeu, le Battle Quiz.
3: C'est quoi?
0: Génial, ça. Tu vas voir.
3: Tout ce que vous avez fait sans moi, ça m'agace à un point, vous imaginez pas. Rien qu'à tester des nouveaux jeux quand je suis pas là aussi.
4: Ah ouais, non.
3: Alors qu'il y a que moi qui aime jouer.
0: Non, tout va bien, rassure-toi. On a que des jeux ce soir, c'est la journée mondiale des jeux. On est un peu fatigué parce qu'il y a la soirée karaoké de l'équipe hier soir. Et on va pouvoir quand même assurer l'émission.
4: C'était énorme d'ailleurs.
3: Vous plaisantez? Ah, t'as vu ma tête? T'as vu la tête que j'ai fait? J'étais en train de processer. Pensez une soirée par un karaoké, m'ont pas invité. C'est vrai ou pas?
4: Non,
3: c'est pas vrai.
4: Non.
3: Ah.
4: Cachez les photos.
3: Pourquoi vous faites cette tête?
0: Non, il y a une soirée karaoké, mais on n'a pas invité tout le monde.
4: Voilà.
3: Donc du coup, je t'ai pas invité.
0: Voilà.
3: Alors c'est moi qui chante le mieux.
4: Mais t'es tout le monde.
0: C'est fou quand même.
3: C'est vraiment dégueulasse.
4: C'est pas vrai, bien sûr, rassurez-vous.
0: Il n'y a pas une soirée karaoké. Elle a la fear of missing out.
3: Ouais, le FOMO.
0: Exactement. Rassurez-vous, pas de soirée karaoké. On est en pleine forme. On joue ensemble. Le temps d'écouter Gims.
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0: Bienvenue tout le monde. On est sur Énergie. On est tous ensemble.

0: Mondial des jeux, il m'en fallait pas plus. Ce soir, c'est une médiathèque, c'est une ludothèque l'émission. On n'arrête pas, on fait des jeux. Vous savez, c'est comme la dernière semaine de collège.
1: Ah bah ouais. Ah, j'adorais, bien sûr.
0: Tu ramènes du banga et des jeux Ravensburger.
2: Ah ouais, tu ramènes un 4K et t'as bonne paye, quoi.
1: Ouais, et tu te rends compte que les profs, c'est des êtres humains comme vous et moi. Tu vois, d'un coup, ils deviennent un peu marrants, ils font des blagues et t'es là, genre, oh, il était sympa, en fait. Tu vois ou pas cet effet?
0: Bien sûr, c'est le moment où ils te mettent une VHS de Friends pour terminer le cours d'anglais.
1: C'est sûr. Ouais, j'adore. Trop sympa.
2: Ah, c'est trop bien.
0: Il y a Maxime qui a commencé l'émission avec nous qui veut jouer, mais pour le jeu de l'indice auquel on va jouer, pour commencer, on va faire tous les jeux que vous avez l'habitude d'entendre. On va tout faire ce soir. Face à lui, ce soir, il nous fallait quelqu'un d'autre puisque ça se joue à deux, le jeu de l'indice. T'es OK, Max, hein?
3: Oh, bah oui, bien sûr. Okay.
0: On va accueillir Shlomit. Bonjour, Shlomit.
4: Bonjour, Camille.
0: Il est joli, ce prénom?
4: Ouais. Pas très commun.
1: Bah, c'est le féminin de Shlomo, non?
4: Exactement.
0: Eh oui.
1: Tellement cultivé, c'est fou cette meuf.
0: Shlomo, c'est comment dire un DJ de Bavière?
1: Mais non, c'est des noms hébraïques.
0: Ouais. Ah ouais? Trop joli.
4: Exactement, merci beaucoup.
0: Shlomit, en tout cas, je suis ravi de t'entendre. Et sache que tu vas peut-être repartir avec une plancha.
1: Ça vaut le coup de se défoncer.
4: Ça vaut le coup.
0: Non, attendez l'équipe. Déjà, tous les auditeurs, personne ne veut ma plancha. Si même l'équipe vous dit que la plancha est nulle, je vais
1: mais
0: pas
1: me sentir. Mais moi, je rêve de la plancha. J'adore ça. Tu rigoles ou
2: pas
1: quoi?
2: Pas moi, la plancha. Bien sûr que c'est ma vie, la plancha.
1: Bah oui. Mais attends, c'est hilarant, tu les as fait maintenant ou tu les avais préparés?
2: Il a sorti un album.
5: Il a sorti un album de plancha.
0: Un vrai problème quand Emily revient, c'est qu'elle n'écoute pas du tout l'émission et donc elle redécouvre tout ce que vous-même vous connaissez. Les chansons sur la plancha, ça fait 15 jours, mais.
1: Ah, j'adore. Mais j'ai pas le temps, moi, l'après-midi, mais je vous regarde en replay. Enfin,
0: oui, sur TF1+.
1: Je vous écoute.
0: Rien à voir.
1: Non, en podcast. Si, c'est vrai.
0: Bon, on va jouer ensemble.
1: Allez.
0: Émilie et Rémi, on va jouer ensemble à un jeu que j'adore. C'est le jeu de l'année. Le principe est très simple. Shlomit, tu vas jouer avec Émilie.
1: Ah, tu vas voir, je suis très forte.
0: C'est très simple, le jeu de l'indice. On a deux personnes, bien sûr, face à nous. Shlomit et Maxime, chacun votre tour. D'accord? Émilie, tu joues avec Shlomit, tu donneras un indice, parce que je vais vous montrer des personnalités en photo dans le studio. D'accord? Tu pourras à chaque fois donner un mot et un seul mot. Sois bien clair. Loup-garou, deux mots.
1: Oui, ça ne me l'explique pas à moi, faut l'expliquer à Rémi. Hein.
0: C'est vrai, non mais c'est vrai, je dois reconnaître. C'est vrai qu'il y a des petites difficultés sur ce jeu. Ouais. Donc, je donne un mot et ça vous donne la proposition pour votre auditeur. On peut faire une proposition sur une personnalité. Personnage réel ou personnage fictif.
1: Oui.
0: Je le rappelle. Si ce n'est pas trouvé, si ce n'est pas la bonne réponse, la main passe aux autres, un indice, une propale. Puis ça repasse aux autres, un indice, une propale, jusqu'à ce qu'on trouve la personnalité. Les premiers qui apportent 3 points. Fera gagner son auditeur. Allez. 2 points. 3 points. Fera gagner son auditeur ou son auditrice. Entendu?
1: Oui. Bien.
0: Je commence avec les filles. Je commence avec Émilie.
1: Alors, attends. Du coup, je la briefe sur ma façon de travailler.
0: Alors,
1: c'est jeu.
0: Oh, c'est interminable.
1: Donc,
0: ça fait 5 minutes qu'on parle, on n'a toujours pas lancé le jeu.
1: Non, mais attendez, je fais vite. Donc, n'oublie pas que je peux te donner aussi des mots qui ressemblent. Je peux te donner l'opposé. Il faut que tu dézoomes la photo.
0: Oh là là, je peux plus l'entendre.
4: Non, mais attends, la photo, elle est. Tu passes à la photo et moi, je vais te dire.
1: C'est une image, dézoomer la photo. Tu vois, il faut que tu vois son truc dans son ensemble.
4: Ok, vas-y.
1: Je crois que c'était pas clair.
0: Ne dézoome pas sur ton iPhone. Hein. C'est ça, je te mets, je veux dire, ça servait à rien. Attention.
1: Concentre-toi bien, tu vas voir. On va partager le même cerveau.
0: Vas-y. Voici la première.
1: Ouh, très facile. Relooking.
4: Christina Cordula.
1: Voilà.
0: Un point direct du charme. Bien joué, je serais parti sur chérie. Ouais, quoi.
1: Bah oui. Ah bah non.
0: Donc bien joué, t'as très bien joué, tu vois, je n'aurais pas eu un. Bravo, ça fait déjà 1 point pour les filles. On y va. Deuxième personnalité. C'est au garçon de commencer. Alors.
3: Je vais qui?
0: T'es avec Rémi, malheureusement.
3: Ah oui, pardon. Non, il n'y a pas de souci.
0: Désolé, accroche-toi. J'espère que tu tenais pas trop à faire ça. J'espère que t'as quand même un petit barbecue à la maison.
2: C'est
0: au charbon.
2: C'est une belle motivation. On y va. Visiteur.
0: Oh.
3: Jean Reno.
1: Actrice.
0: Ah non, c'est plus à toi. Hein. C'était pas ça, bien sûr. Ce n'est pas Jean Reno. C'est à Shlomit maintenant.
4: Actrice.
0: Visiteur, actrice. Shlomit, 3 secondes pour une propale.
4: Non, je ne sais pas.
0: On l'a pas. Ça passe au garçon à nouveau. Poncho.
3: Disco, Valérie Lemercier.
0: Yeah, oh, bon garçon. Valérie Lemercier, Shlomi, t'as quel âge?
4: 26 ans.
0: Ah, t'étais peut-être un peu jeune pour avoir un âge, mais parce que normalement, visiteur actrice, tu pouvais l'avoir.
1: Mais Maxime aussi, il est jeune, il est en master.
3: Ouais, oui, j'ai 26 ans. Ouais, j'ai 26 ans aussi.
0: Non, mais on peut excuser quelqu'un de 26 ans qui n'a pas la ref, bien
1: bah
0: sûr.
1: Bah oui, on excuse
0: et
1: tout
0: on peut
1: le monde.
0: L'avoir aussi, bah,
1: bien sûr.
3: Et je vous avoue que j'ai eu au pif, hein, sans vous mentir.
0: Ah ouais, bah écoute, c'est passé.
1: C'est bien
0: passé.
1: Tombé.
0: Ouf. Attendez, je cherche parce qu'il y en a des durs. Hein. Allez, c'est parti. Sophie, de démarrer, on est à un partout. C'est parti.
1: Ah, présentateur.
4: Dany Combal.
0: Non, j'ai pas mis une photo de moi-même dans le jeu. Mais j'aurais pu.
1: Mais ouais, ça aurait été bien.
0: Bien sûr, une petite faille narcissique à combler.
2: Alors, à nous, millions.
3: Jean-Pierre Foucault.
0: Oh, c'est grâce à présentateur.
2: Eh oui.
1: Extrêmement agaçant, mais bon, c'est pas grave.
3: Et puis c'est Rémi est beaucoup trop fort là.
1: Bien sûr, Maxime, continue.
0: Sachez que c'est beaucoup plus dur de passer en 1.
1: Oui,
0: évidemment. En général, le deuxième, mais bon, ça s'alterne. On est à 2-1 pour les garçons. Balle de match dans un instant. Avant ça, mon morceau préféré de cet été, Justin Bieber, Nicki Minaj.
2: Ah, yeah.
0: Beauty and the Beat. Voilà ce qu'on écoute sur Énergie. On vous accompagne avec le meilleur du son. Les meilleures infos, j'ai dit.

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1: Ouais. Je trouve qu'en radio, c'est assez rare, quoi.
2: Après, s'il y a un pack de bière avec, on peut toujours négocier. Hein,
3: pas ça,
2: de...
3: ça s'arrange.
4: Hein. Ah oui,
2: ah, bah, attendez, là, on parle entre personnes sérieuses.
1: Ah, j'aime bien l'idée. Attention, bonne chance. Il va falloir. Cette fois-ci, c'est les garçons. C'est aux garçons de commencer. Une nouvelle personnalité à me faire découvrir. Faire découvrir à votre auditeur, pardon. Ok. Alors, on y va. Bleu. Maxime.
2: Tu as dit bleu ?
1: Oui, il a dit bleu, ouais.
2: Waouh. Jason Statham,
1: qui bien sûr est bleu. Ah, les bleus des coups de poing, bien sûr, ok. Non, c'est pas ça. Oh, Émilie.
5: Mignonnette.
6: Trompette.
1: T'as vraiment dézoomé la photo là.
5: Ah, ça c'est très bien joué, je suis très fière. On peut perdre, je m'en fiche, ce point est magnifique. C'est un très beau point.
6: On peut perdre. Plus de mon âge là.
1: Mais le plus tard possible.
2: Non, belle. On pouvait rien faire là, Rémi,
1: Ah non, franchement, très fort. C'est balle de match là, monsieur Combal.
7: C'est balle de match.
1: Oh, c'est tout perdu. Simplement balle de match. On y va, dernière personnalité. C'est parti. Je commence avec les filles. Attention, Émilie, c'est très difficile parce que t'as envie de te retrouver, mais si tu donnes aussi un trop gros indice, il y aura balle de match là-bas.
5: Hein. Ouais, c'est ça.
1: Après, détends-toi aussi parce que vraiment, Chlovitz s'en fout de cette plancha.
5: Non, mais tout ce qui me vient en tête, c'est en deux mots. Attendez, men. Je peux dire comment ça s'écrit ?
1: Non. Okay. Non.
6: Mais... Ah ouais, j'allais te demander. Men, je sais pas. Iron Man, je sais pas. Non, désolé. Ah, je sais pas.
1: Ah, c'est chaud. Ok, on y va. Miami.
2: Wow. Men et Miami.
1: Pas mal.
2: Wow.
1: Attention, 3 secondes max.
2: Les experts.
1: Je vous rappelle, on cherche une personnalité, quoi qu'il arrive, hein, fictive ou non fictive, mais c'est toujours une personne. Men, Miami, c'est pas ça, la main repasse aux filles.
5: Faut raccrocher les wagons. Black.
6: Black?
5: Black.
6: Ah, Black. Men, Black, Miami.
2: Oh putain.
5: Il l'a, Max.
6: Je sais pas.
1: Schlomit, on l'a pas. Pas de proposition pour Schlomit. Balle de match pour les garçons. Gifle.
2: Ouais, oui, Smith.
1: Oui, bon, pardon, je suis désolé. Je sais pas ce que j'aime le plus, le fait d'offrir des cadeaux ou voir le visage de la loose d'Emilie qui vraiment se défait face à nous.
5: C'est pas ça, c'est qu'en fait, Rémi, sa spécialité, c'était son surnom à un moment donné, c'est ramasse-miettes. Il ramasse mes miettes. Je fais tout bien et lui, il arrive à la fin. Mais c'est pas grave, c'est faire.
1: Car ramasse-miettes, Oriane dit jamais ça dans la
3: Elle me respecte. Elle me respecte.
5: Peut-être qu'elle n'est pas assez à l'aise avec toi, ou que vous ne vous connaissez pas si bien que ça. Il n'y a peut-être pas autant de connivence.
1: Peut-être qu'elle n'est pas assez à l'aise pour te manquer de respect en direct. C'est dommage.
3: Dans un instant, les infos pour briller au dîner de ce soir. Maxime, je suis désolé, c'est toi qui gagne la plancha. Hein.
1: La plancha.
2: Écoute, on part avec. Hein. Non, Rémi, t'as été incroyable.
1: Ah, j'ai été énorme.
5: J'adore.
2: Ouais, vraiment,
1: je suis content pour toi.
5: Vous n'avez pas été énorme.
1: Si, c'est le jeu. Hein, tu vois,
5: j'ai été énorme et vous avez été malin d'écouter moi mes indices.
1: Oui. Voilà. Les amis, merci en tous les cas, merci à Maxime et à Schlomit d'avoir joué avec nous ce soir spécial jeu. On ne fait que des jeux sur Énergie jusqu'à 19h. Les infos pour vous au dîner de ce soir, c'est un jeu.
5: Oui,
1: c'est un jeu. 4 infos, 4 fun facts, on essaie de gagner. Quel est le thème, Rémi?
3: Coupe du Monde. C'est à propos, comme on dit.
1: Ça commence aujourd'hui, la Coupe du Monde. On arrive dans un instant sur Énergie avec Temper City.
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1: La Coupe du Monde s'ouvre aujourd'hui dans quelques heures maintenant, à 21h, le match d'ouverture, c'est Mexique, Afrique du Sud.
3: Ça va être comment ça? Moi j'y connais rien. C'est chaud là, les deux équipes?

0: équipe, c'est ça, c'est pas des équipes qui partent pour être champion du monde, mais c'est deux bonnes équipes.
1: Ah ouais.
0: Bien sûr, c'est du beau football. Hein.
2: Ah oui, bien sûr.
0: Ah, puis le groupe vit bien.
2: C'est vrai.
0: Le groupe vit bien des deux côtés.
3: Tu vas mettre ton réveil. Ah non, c'est à 21h.
0: C'est à 21h.
3: Ah, okay.
1: Je me réveille à 21h. C'est vraiment, ça va pas fort. Hein.
3: Non, je croyais que c'était à 3h du mat. Ouais, c'est vrai.
0: Non, parce que nous, à l'EHPAD, à 20h, c'est tout le monde. Hein.
3: Bah, oui.
0: On fait de l'auto, puis après,
3: soupe,
0: c'est
3: à ah, bah, voilà.
1: Oui, on va se coucher. Hein.
0: Bon, Temper City, c'est ce qu'on écoute dans un instant. C'est les infos pour Brio dîner de ce soir. Appelez-nous 0870 40 48. Que des jeux ce soir. C'est la journée mondiale des jeux sur Énergie.
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0: génialité dans nos studios. Allez voir les vidéos sur nos réseaux sociaux. Réécoutez le podcast. C'était lundi cette semaine. Pardon, même pas la semaine dernière. Cette semaine, lundi, il était avec nous, This Is. On l'écoutera dans un instant. Mais pour le moment, c'est les infos pour Brio Dîner de ce soir.
1: Oui.
0: Let's go, c'est parti. Allez, jingle.
2: Qui aura la meilleure info sur la Coupe du Monde de football?

0: Selena Gomez, marre des mecs toxiques.
1: On est d'accord.
0: Ouais. Écoutez bien, Shakira, c'est donc l'hymne de cette nouvelle Coupe du Monde qui commence à 21h. Hein. Bon, elle est lancée globalement, on ne parle que de ça. Mais le premier match d'ouverture ce soir est à 21h. Et donc on s'est dit quand même, je vous rassure, on va pas vous saouler jusqu'à fin juin avec la Coupe du Monde. Il y a plein de gens, il y a plein de radios qui parlent que de ça. On parlera de bien d'autres choses, mais quand même là, le jour de l'ouverture, on s'est dit des infos pour Brio Dîner de ce soir. Apprendre des choses pour Brio Dîner concernant la Coupe du Monde. Et c'est Céline qui va voter pour l'info préférée. Salut Céline.
2: Salut Camille, salut toute l'équipe.
3: Salut.
0: Sois la bienvenue Céline. T'habites où?
2: Merci. J'habite pas très loin de Dreux.
0: D'accord, ok. Ben merci de prendre quelques minutes, tu connais le principe, tu vas nous dire à la fin qui a la meilleure info.
2: Ouais, ça marche.
0: Celui qui a la meilleure prend un point et avant qu'elle râle, Émilie, oui, devra enlever un point à quelqu'un.
3: Ça mais j'allais pas jeu. Râler, pourquoi tu me fais un procès d'intention?
0: Parce que dès que je te dis après il faut retirer le point, tu fais oh j'ai pas envie, j'aime pas.
3: Oui parce que moi je vous aime, j'aime pas vous enlever des points, mais vous aimez bien tirer dans les pattes de vos collègues, mais pas moi.
4: Voilà,
0: donc, voilà. Donc finalement elle râle.
3: Ouais, j'avoue. Ouais, j'avoue.
0: C'est parti, on va pouvoir y aller. Je rappelle juste fake news ou info déjà donnée, c'est 5 balles dans la tirelire. Il nous reste quoi, 2-3 semaines d'émission. Le dernier jour de l'émission, on l'offrira cette tirelire. On est sans les dettes, on est à 160 euros.
1: Oh, c'est énorme.
0: Sans les dettes?
3: Ouais. Qui a des dettes?
0: Ben, Rémi doit moi. 25 euros.
1: Ouais, quand même, hein.
3: Mais toi, avec... t'as une ardoise, mais depuis l'année dernière. Longue comme le bras.
1: C'est l'histoire de ma vie, les ardoises. Hein.
0: Et encore fait le tour des bars autour de.
3: Bah ouais,
1: pareil,
3: je te
1: dis.
0: Il le cherche partout.
3: Fou.
0: Hein.
3: C'est fou.
1: Partout. Oui, bah la bouteille de blanc, 2 minutes. J'arrive. Ah ouais, semaine prochaine.
0: Le pauvre, il a rien demandé. Ils arrêtent tous le pauvre Cédric Cizère de Rire et Chanson en disant viens payer ton ardoise. Il dit c'est pas moi, c'est l'autre.
1: C'est un gars qui ressemble.
0: Ouais,
1: c'est
3: mais arrête. Solide.
0: Bah oui, le pauvre.
3: Il est dans l'immeuble.
0: Oui, tout le monde l'arrête. Allez là.
1: Rien, le pauvre.
0: Je l'ai vu hier. Les quatre pintes,
1: je t'ai vu, j'ai vu hier, j'ai failli lui faire un câlin, je croyais que c'était Rémi.
3: Ah ouais, à ce point-là.
0: Mais attention, c'est toujours pareil, nous, hein, les chauves barbus, on se ressemble
3: oui,
0: tous.
3: C'est
0: hein.
3: Vrai. Et voir. Ah mais grave.
1: On lui montre une photo,
3: mais
1: elle
3: c'est
1: dit.
3: Fou.
0: Ah, c'est ouais. Dingue, hein. Là, pour le coup, c'est mon sosie.
1: On devrait faire une bonne blague un jour, on devrait faire Cédric Cizère qui démarre l'émission avec nous.
3: Et Rire et Chanson, c'est là.
1: C'est en bas, ouais.
3: Et toi, tu t'en vas, tu vas te promener, tu vas régler tes dettes dans le quartier.
0: D'accord. Bon. On y va pour les infos. Qui veut démarrer?
3: Moi,
0: Émilie,
1: ouais, bien Emilie, sûr,
0: tu vas, tu vous voulez.
3: Alors, en 1950, l'équipe d'Inde doit participer à la Coupe du Monde, mais la FIFA refuse. Et pourtant, ils y ont droit. Pourquoi?
0: Parce qu'ils voulaient jouer pieds nus.
3: Oh,
0: bah oui.
1: C'est ça?
3: Oui, c'est ça.
0: Génial.
3: C'est pas génial. Et j'ai une photo.
0: Après, je suis désolé, je suis un peu calé. Foot Formule 1, normalement, je suis un peu calé.
3: Mais attendez, j'ai des photos. Les gars sont en chaussettes.
0: Bah écoute.
3: C'est dingue, hein.
0: Ils n'ont pas le droit de jouer pieds nus, c'est
3: ça? Ils n'ont pas le droit, mais eux, ils en avaient l'habitude. Donc, ils voulaient absolument jouer pieds nus. Ils ont dit, bah, on fera pas la Coupe du Monde.
0: Et ils ont renoncé à la Coupe du Monde pour jouer, parce qu'ils n'avaient pas le droit de jouer pieds nus sur les terrains.
1: C'est marrant, pourquoi on leur a refusé? On pourrait.
0: Bah, tu refuses parce que les autres jouent avec des crampons quand même.
3: Mais attends, tu t'arraches les jambes.
0: Oui, quand tu joues avec d'autres gens pieds nus, c'est ok.
1: Ouais.
0: Quand tu joues avec des crampons de 15, je te dis que il y a un premier tacle.
1: Tu le sens?
0: Ah bah tu le sens pas.
3: Mais le ballon en cuir, quand tu shootes dedans, ça va faire hyper mal avec les pieds.
0: Surtout que sachez qu'il n'y a aucun ballon qui est autant gonflé que sur un terrain de foot vraiment professionnel. Nous, les ballons avec lesquels on joue, c'est jamais ça.
3: Ah ouais?
0: C'est genre hyper dur. Vous savez que les joueurs perdent des neurones à chaque tête.
3: Ah bon?
1: Ah ouais, bah Rémi, il a dû jouer vraiment longtemps.
3: Voilà.
0: Un tout petit peu. Non, mais en vrai de vrai, les joueurs de foot perdent un tout petit peu. Non, mais c'est prouvé, hein. Sur les vraies grosses têtes de corner et tout, le ballon, il est archi dur, hein. C'est vraiment du béton, ce ballon.
1: Mais quand t'assistes à un match, t'entends déjà quand il frappe le bruit de la balle, tu te dis, si je la prends en pleine tête, celle-là.
0: Ouf. Ah, quand les gars, ils s'attapent et qu'ils se la prennent dans le mur, là, tu sais, là, ouais. Sur le côté, là, et qu'ils se la prennent, je peux te dire, ils mettent 2 secondes à reprendre le souffle, quand même.
3: C'est bien.
0: Ouais, c'est dur. Thibaut, tu veux y aller, c'est parti.
1: Moi, je vais vous apprendre pourquoi il y a des cartons rouges et des cartons jaunes au foot. C'est très simple.
0: La biscotte.
1: La biscotte.
4: Je sens.
1: Parce que c'est très simple, c'est passé dans les années 50, il y a un arbitre qui a eu un petit problème, il y a eu un match houleux. Il a voulu expliquer un petit peu en anglais pourquoi il y avait une faute et tout ça. À l'époque, il n'y avait pas de carton rouge, et ils n'arrivaient pas à se comprendre. Et ils se sont dit, bon, on va trouver un langage universel en fait. On va sortir le carton rouge, ça veut dire, bah tu sors, carton jaune, avertissement. Et comme ça, ça a permis à tout le monde de se comprendre. Là où, bah, par exemple, bah, si y a un mec des Pays-Bas qui me dit quelque chose,
0: sûr,
1: bah, moi je vais pas comprendre, tu vois.
0: Ah, faut rime.
1: Ah, c'est carton rouge.
0: Rouge.
1: Ah, bah, rouge, ouais.
3: Ah,
4: planète.
1: Mais c'est exactement ce qui se passait sur les terrains.
5: Je l'adore cette info. Tu la connaissais?
0: Très bonne info.
4: C'est pas mal.
1: Et rouge et jaune, pourquoi en fait ils ont calqué ce qu'il y avait sur les feux tricolores? Ils se disent rouge, on passe pas. Jaune, attention, molotov.
0: Bien sûr. Très bien joué. Bien joué, Thibault. Et bien son info, Céline.
2: Pour l'instant, j'aime beaucoup celle-ci.
1: Inaugurée en 1966, lors de la Coupe du Monde de 1966.
0: Moi, c'est à moi. Je vais finir avec Rémi ce soir, si vous êtes d'accord. Moi, je vais y aller tout de suite. Je vais vous parler d'une musique de Coupe du Monde.

honnêtement, c'est est-ce que ils ont eu des droits, le groupe sénégalais à la base, est-ce que ça a été bien fait et qu'en gros ils ont touché des droits, est-ce qu'ils ont juste volé la chanson, ça je sais pas, mais en tous les cas c'était inspiré de ce groupe sénégalais.

0: Ouais, elle est géniale.
1: Oui, elle est entraînante. C'est les vouvouzelas.
2: Absolument.
1: Ah ouais, époque vouvouzelas.
0: Ah, les vouvouzelas, j'avais oublié. Ben ouais. C'était en Afrique du Sud.
1: Ben ouais, on les a pas trop entendus parce qu'on était dans le bus. On sortait pas du bus, ça nous a pas non plus dérangé. Mais en tous les cas, sur le principe, il y en avait. Rémi, d'un mot.
2: Oh là, ça va être compliqué d'un mot, mais je vous parlais de la Coupe du Monde 66 comme Thibaut, mais là, on va parler de.
1: Attends, t'inquiète pas, t'es en train de faire un sprint de.
2: Ah oui, tu me dis que
1: non, mais.
2: Sauf que là, c'est une belle histoire, donc ça va prendre du temps.
1: Prends le temps, prends ton
2: temps. Écoutez bien, on va pas parler des cartons rouges ni jaunes de 66.
1: Alors là, du coup, on t'a mis en 0,5.
2: Il est 0,2 0,5. Tu dis, tu vas trop vite.
1: Eh ben, du coup, je vais vous parler.
2: Fais-toi en 1, normal.
1: Alors, écoutez bien cette petite histoire.
2: Donc, 66 Coupe du Monde, tu parlais des cartons, mais surtout, la Coupe du Monde, elle a été volée en 66 en Angleterre. Ils ont volé la Coupe du Monde. Et personne ne l'a retrouvé. C'est un scandale national. Ils ont dit, mais les gars, on peut pas commencer la Coupe du Monde sans la Coupe du Monde. Donc là, à un moment donné, t'as des centaines de policiers qui cherchent la Coupe du Monde. Et là, c'est la petite star de 66. C'est qui? C'est Pickles, un chien qui arrive dans un parc, qui renifle sous un bosquet et qui trouve la Coupe du Monde. Mais c'était tellement mignon de l'avoir retrouvé et que ce soit un chien qui l'a retrouvé, que c'est devenu une star nationale. Il a été médaillé. Il a reçu la médaille nationale de Canine Defense League. Et son propriétaire, ça aurait dû tomber chez lui, mais j'imagine que c'est le propriétaire qui a récupéré l'argent, a pris 6000 livres, l'équivalent actuel de 100 000 euros. On lui a filé 100 000 euros pour avoir retrouvé la Coupe du Monde. Et c'est grâce à Pickles que cette Coupe du Monde a pu avoir lieu en 66.
1: Mais ouais, ça mérite un fois deux.
0: Mais elle était où? Qui l'avait volée? Je comprends pas.
2: Des voleurs qui, en fait, quand ils ont vu le bordel que c'était avec tous les policiers dans la rue, l'ont lâché dans un parc et personne ne l'a retrouvé.
1: Et Pickles, il est toujours en vie parce que peut-être il peut nous retrouver les bijoux de la reine. Hein.
2: Ah bah attends, tu me le lâches, qui est Mitterrand là, ça se trouve, il revient avec deux couronnes. Hein.
1: Je te cache pas que 66, en année chien, ça fait 60 ans. Mon Pickles, il a rendu la main.
0: Ouais, c'est vrai,
1: on l'embrasse. Hein. Rest in peace. Bah, x7, 6 x 7, 42, ça lui fait 420. 420 ans.
0: Ouais, c'est peu de chance.
2: C'est peu de chance qu'il soit encore là.
1: Ouais, c'est pas possible. Céline, quelle est ton info préférée ce soir?
3: Ah, le choix est dur. Je pense quand même que je vais voter pour Thibaut.
2: Oh là là.
0: Il mérite tout l'or du monde, Thibaut.
1: Très bonne info. Thibaut, t'étais à moins 1, tu repasses à 0.
2: Ouais, merci beaucoup Céline. Tu voudrais, tu voudrais que j'enlève un point à qui?
3: Je sais pas, franchement je te laisse choisir.
2: Ok, bah ce sera Rémi.

0: je déteste quand elle dit ça.
1: Le pauvre, on lui a envoyé un point, enlevé un point, ça me fait de la peine. Regardez-le.
2: C'est notre compétition, Thibaut. Très bien.
0: Je jure, je suis sûr. Je suis pas rien pour attendre ça.
3: C'était les infos pour Brio dîner de ce soir. Merci Céline. On joue ce soir. Journée mondiale des jeux sur énergie. Enfin, pas que sur énergie, hein, puisque mondial, globalement, c'est dans le monde entier. Mais nous, qu'est-ce qu'on fait?
1: On joue.
3: On s'en accapare pour pouvoir ne faire que des jeux. C'était la meilleure excuse pour faire une soirée Ravensburger. Donc, dans un instant, c'est le Battle Quiz.
1: Oh, ah, je connais pas ça.
3: Tout nouveau jeu qu'on a créé avec Thibaut. Je peux te dire qu'on n'est pas peu fiers avec
2: cette équipe.
3: On joue dans un instant. Une nouvelle fois, tu seras opposé à Rémi.
2: Au champion, pardon.
3: D'ici, avant tout ça, belle après-midi sur Énergie.
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3: Bienvenue tout le monde, bienvenue sur Énergie. On est tous ensemble, il est tout juste 17h. On est encore pendant 2h à vos côtés. Vous croyez qu'on part à 18h, qu'on file à l'anglaise?
2: Ah, mais non,
3: jusqu'à 19h. On prend soin de vous, journée mondiale des jeux. Aujourd'hui, le 11 juin. Eh ben, ça tombe bien, on va faire que des jeux.
2: Ouais.
3: 0870 42 48. Je vous avoue que on n'aura peut-être pas assez de cadeaux pour tout le monde. Donc il y a des moments où on va jouer pour le plaisir.
1: Mais oui.
3: Mais là, on va offrir un cadeau.
1: Pour le beau jeu.
3: Là, on va offrir un très beau cadeau.
2: Lequel?
3: Pas encore l'iPhone. Là, c'est la Switch.
2: Pas mal.
3: Je garde l'iPhone, mais appelez-nous 0870 42 48. Tout à l'heure, j'offre un iPhone 17. Grâce à Toy Story 5 qui sort le 17 juin.
1: Je suis un disque dur,
3: hein, sans rien regarder. Je sais les jours de sortie de film, je sais tout. Il y a Loïc qui est là, il y a Caroline qui est là aussi. Ça va tous les deux?
5: Oui, ça va, bonjour.
6: Bonjour tout le monde.
3: Je vais commencer, si tu veux bien, Caro, avec Loïc qui nous a appelé en premier, qui a été tiré au sort en premier. Et puis si Loïc ne gagne pas, je récupérerai Caro. Loïc, ça te va une Switch 2?
6: Ouais, ben parfait, ma fille va être comme une fois si je gagne ça.
3: Bah attends, t'as pas encore gagné, mon pote.
2: C'est pas fait, hein?
6: Si je gagne ça,
3: Parce que tu vas devoir jouer au Battle Quiz.
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3: On va changer un petit peu les règles du jeu ce soir, du Battle Quiz. D'accord?
2: Ouais.
3: Le principe, il est très simple. Loïc, on va poser des questions, d'accord, à chaque personne de l'équipe, les mêmes questions. D'accord? Les mêmes. Tu vas faire un pronostic sur le nombre de bonnes réponses qu'ils peuvent avoir l'un ou l'autre.
6: Wow, d'accord? Pas facile.
3: Pas facile. Et si tu fais un tout pile, eux ils vont sortir du studio, ils vont pas connaître ton pari. Vous revenez, votre but c'est de donner le maximum de bonnes réponses possibles.
2: Ok.
3: Et ensuite on verra si il a fait le bon chrono.
2: Ok.
1: Ok.
3: Wow. Sur les mêmes questions. Ok. Allez. Ça vous va?
2: Ça marche. Let's go.
3: Émilie, Rémi, je vais vous demander de sortir du studio. Attention.
6: Là du coup, ils sont deux. Là, je comptabilise les bonnes réponses des
3: deux. Ils sont tous les deux en dehors du studio. Je vais d'abord faire revenir Émilie. Et je vais lui poser le maximum de questions possibles en 45 secondes. Selon toi, combien de bonnes réponses elle peut avoir? Je te donne une idée, c'est toujours entre 9 et 11 questions, 45 secondes.
6: Ouais, je sais, parce que je l'écoute tout le temps et j'ai remarqué. Alors, j'ai envie de croire en elle, hein, mais je sais qu'à chaque fois, c'est très rapide et ils n'ont pas plus de 3-4 bonnes réponses à chaque fois.
3: Donc, tu valides combien?
6: Ouais, je sais pas, on va dire 3.
3: Ouais, j'ai envie de croire en elle, mais finalement, je vais pas y croire que ça.
6: Ouais, mais c'est avec la rapidité du jeu et tout ça, je vous écoute tout le temps et j'ai déjà écouté ce jeu et je sais qu'ils font pas plus de 3-4 à chaque fois.
3: Et bah, Loïc, c'est ce qu'on va faire, ça va être très simple. Je vais faire.
6: En plus, je la sentais un peu bancale.
3: Bah, écoute, je vais faire rentrer Émilie, on va voir combien elle fait. Si elle fait un tout pile, t'auras l'iPhone et ensuite, je vais faire rentrer Rémi, tu connaîtras les questions. Et ensuite, tu pourras, si jamais ça fait, t'as pas la bonne enchère, refaire la bonne enchère pour Rémi. T'auras deux chances de gagner l'iPhone, d'accord?
6: Ok.
3: C'est parti, Émilie. Le pari sur toi a été fait. Mm-hmm. 45 secondes de questions de culture G. Quand t'as pas, tu passes.
1: Ok.
3: Je te souhaite bonne chance, c'est parti.
1: Merci.
3: Top chrono. Quel nom porte la force d'attraction qu'exerce la Terre sur nos corps?
1: La pesanteur.
3: La gravité.
1: La gravité.
3: Si une personne évoque sa bisaïeule, de quel membre de sa famille parle-t-elle?
1: Son arrière-grand-mère.
3: Oui. Dans quelle ville des États-Unis se déroule la célèbre course automobile des 500 miles?
1: Purée, j'ai tout. Je passe.
3: De quoi a

0: Une matière que l'on scie.
1: La sciure.
0: Oui. De quelle langue est originaire le mot fiasco?
1: Espagnol? Italien? J'avais Houston pour les voitures, mais c'est pas ça.
0: Indianapolis. Exactement, j'allais y revenir.
1: Je savais tout. Je tiens à vous dire, chers auditeurs, je suis dotée de culture générale, je savais tout, j'ai paniqué.
0: Attends, je vais t'expliquer. Tu t'es un peu mélangé sur la gravité, mais moi, par exemple, je te mets à l'aise. Hein. Bisaïeul, je ne savais pas du tout c'était ça. Donc, franchement, bravo. Hein,
1: vous êtes mignon.
0: Ouais. Indianapolis, c'est pareil quand t'es dans le stress.
1: J'avais Houston et je savais que c'était ça.
0: Puis moi, Bisaïeul, c'est la première fois de ma vie que je l'entends.
1: Bisaïeul.
0: Bisaïeul, excuse-moi, tu vois, je sais même pas le dire. Moi, je le fais en dire un ficus.
1: Mais non, mignon, alors, c'est tout bien.
0: Émilie,
1: oui.
0: Tu as fait 4 bonnes réponses en 45 secondes. C'est loin d'être dégueu. Loïc, t'avais parié sur combien?
2: J'avais parié sur 3, et j'avais dit 3 ou 4, et tu vois.
0: Et t'es dit 3.
1: Donc quoi, il a perdu?
0: Bah, là, en tout cas, tu ne permets pas de gagner l'iPhone. Mais il va maintenant qu'il connaît les questions, il va pouvoir faire une enchère sur Rémi.
1: Ah, il va répondre aux mêmes questions.
0: Et il va répondre aux mêmes questions. Oui. J'adore ce jeu. J'adore ce jeu.
1: Trop sympa.
0: J'adore ce jeu.
3: Il va peut-être pouvoir se refaire la cerise, Loïc.
0: Oh là là, faut en faire un jeu de société de ça. Hein. Ouais. Attention, selon toi, combien est-ce que Rémi va avoir de bonnes réponses au même questionnaire?
2: Je dirais qu'il ferait le même score qu'Emily.
0: Donc 4.
2: Ouais.
0: 4, on va vérifier tout de suite, c'est pour un iPhone. Si Rémi fait 4, c'est gagné, c'est parti, on l'accueille. T'as rien entendu, Rémi, hein?
4: Non, on est tout à l'eau.
0: Ok,
4: c'est au bout du couloir.
0: Ok. 45 secondes, les mêmes questions qu'Emily, d'accord?
4: Allez.
0: Loïc a fait un pari sur toi, tu ne sais pas lequel, toi ton but c'est de répondre.
4: Ah, moi je vis à la fin, hein.
0: Top chrono, quel nom porte la force d'attraction qu'exerce la Terre sur nos corps?
4: La force, je sais pas.
0: La gravité. Si une personne évoque sa bisaïeule, de quel membre de sa famille parle-t-elle?
4: J'en ai aucune idée.
0: Arrière-grand-mère. Dans quelle ville des États-Unis

0: Comment appelle-t-on les déchets en poussière d'une matière que l'on scie?
1: La sciure.
0: Oui. Quelle langue est originaire le mot fiasco?
1: Italien.
0: Oui. Quel animal dit-on avoir dans les poches quand on est radin?
1: Des oursins.
0: Oui. Selon l'expression, quand on agit vite, on fait les choses en deux temps, trois
1: mouvements.
0: Oui. J'ai même plus à cette question. Combien d'années a duré la guerre de 30 ans?
1: 30 ans. Hein.
0: Pas de piège, on la compte 30 ans. Loïc.
2: Wow, il a explosé le score. Ouais. Hein.
0: Il a fait 7 points en 45 secondes. Vous avez parié sur combien, Loïc?
2: J'avais dit 4 comme Émilie. Hein.
0: Ah, désolé.
3: Ah ouais, mais là, tu peux pas là, c'est Emilia des 12 coups de billet, là. Oh, excuse-moi.
2: Ah, il a été fort.
3: Là, t'as fait rentrer un tigre en studio. Pardon.
2: Ouais, mais c'est...
4: Ouais, t'as été bon, hein.
3: Ah ben,
4: ouais,
3: j'ai tout bon. Hein. J'ai tout donné, en tout cas. Hein.
4: Pourquoi tu me regardes comme ça?
3: Tu connais. Elle a un petit sac.
4: Ça m'énerve.
0: Je suis surtout déçu pour Loïc, qui malheureusement ne gagne pas l'iPhone.
4: Ah, Loïc.
2: Lolo.
0: Après,
2: c'est
0: il a gagné au Fnac.
2: Souris, tout ça.
0: Bah ouais, bah, écoute, je suis désolé.
2: L'échec, mais alors.
0: Ouais, je suis désolé.
4: C'est vrai,
0: t'as raison.
4: On n'a pas valorisé l'échec, là.
0: Ouais, je sais. Malheureusement, t'as eu deux chances, ça n'a pas suffi. On va écouter un petit peu de Offenbach. Et dans un instant, on change de jour, on refait celui-là une fois.
4: Oh, celui-là, il est génial.
0: C'est génial, ce
4: jeu. Ouais, celui-là, je l'adore.
0: Battle Quiz sur énergie qui revient. C'est Caroline qui était la suivante pour l'iPhone 17. Une nouvelle fois, elle va miser sur Émilie et sur Rémi.
4: Ah,
0: c'est parti.
4: Voilà.
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0: Dans un instant, le Battle Quiz qui continue, bien sûr. Une nouvelle fois, il faudra miser sur Émilie et Rémi. Pourquoi? Parce que c'est la journée mondiale des jeux. Et ce soir, c'est une émission sponsorisée par les jeux MB. On ne fait que ça aujourd'hui. C'est

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0: Bienvenue sur Énergie, vous voulez des cadeaux, c'est le bonsoir ce soir. iPhone 17, la Switch 2, elle a été offerte.
2: Et non,
0: on a même pas offert la Switch 2, on a offert une plancha et je peux en offrir encore 9.

0: 17.
1: Ah bah, la question ne se pose même pas, voyons.
2: Tout le monde a envie de gagner un iPhone 17. Et je comprends bien, Caro, le principe est simple. T'as entendu, t'étais en attente juste avant quand notre copain Loïc, malheureusement, a perdu. Enfin, toi, heureusement
1: pour toi. Il s'est bien défendu. Il s'est bien défendu.
2: On rejoue au...

0: très serré. Pardon, hein. C'est du niveau France 3 là.
1: Non.
0: Là, c'est niveau des États-Unis d'Amérique. Non mais les gars, non mais il y a des jeux que des fois tu vois sur France 3 là, ils lancent des boules, je sais pas quoi. Pardon.
1: C'est énorme.
0: Ah bah, bien sûr.
1: Ouais. Je suis d'accord avec toi, faut l'adapter. Qu'on fasse des autocollants et tout.
2: Des autocollants. C'était quoi votre jeu préféré?
1: C'est fou.
0: Qui tous les jours. Ouais. Tous les jours qui Marie-Ange Nardi.
2: Oui, je l'adorais.
0: Pas de dire en télé, ça va revenir. Je leur dis, si ça revient, c'est avec ma Marie-Ange.
1: Ah ouais.
2: Mais on adorait Marie-Ange, hein. Sa voix chaude et rassurante.
0: On l'adore.
2: Non, mais je sais, mais bien sûr.
0: Les amis, on va y retourner pour le battle quiz.
2: Allez. Ouais.
0: On va poser des questions pendant 45 secondes à Émilie et à Rémi.
1: Ouais.
0: D'accord. Mmh. Chacun leur tour. Eux, ils n'entendent pas le pronostic de Caroline. Caroline va faire un pronostic en imaginant les bonnes réponses que vont apporter et Rémi et Émilie, chacun leur tour.
1: Oui.
0: Donc t'as deux chances de faire un tout pile. Si tu me trouves le bon nombre de réponses qu'ils vont donner, d'accord, tu gagnes ton iPhone. Je précise, la première fois tu ne connais pas les questions, d'accord. La deuxième fois t'as entendu le questionnaire, donc tu peux adapter ton pari à la deuxième. Vous allez tout comprendre, c'est le meilleur jeu de la bande FM.
2: Ouais, trop sympa.
0: Très humblement, hein. Vraiment en toute humilité.
2: Ah, oui,
0: c'est le meilleur jeu de la bande FM.
2: Oui.
0: Émilie, Rémi, je vais vous demander de sortir tous les deux.
1: Bien sûr.
0: D'accord. Le temps que Caroline nous fasse son premier pronostic. J'adore ce jeu, je peux jouer jusqu'à demain à 6h. Voici ma question, Caroline. Je vais commencer par faire rentrer Rémi. Selon toi, en 45 secondes de questions de culture générale, combien de bonnes réponses va m'apporter Rémi?
3: Je dirais 6.
0: Waouh, tu crois en lui, j'adore. On va pouvoir le faire entrer, c'est parti.
1: Allez.
0: Bravo Rémi.
1: Allez, c'est parti.
0: Ça va Rémi?
1: Ça va super. Elle a dit que tu ferais 22 bonnes réponses.
0: Ah, bonheur. Elle est face à un petit génie, c'est normal. 45 secondes, c'est parti. Top chrono. Avec Xénophon, quel autre célèbre philosophe grec a écrit un texte appelé Le Banquet?
1: Platon.
0: Bonne réponse. De quel fleuve, la Sambre est-elle un affluent?
1: La Loire.
0: La Meuse. De qui Gad Elmaleh joue-t-il la doublure auprès d'Ali Staglioni?
1: Oh, j'en ai rien, je sais pas.
0: Daniel Auteuil. Que fait une femme parturiente?
1: J'en ai aucune idée.
0: Elle accouche. Quel compositeur allemand a écrit la pièce musicale pour piano La Lettre à Élise?
1: Bach.
0: Beethoven. Quel homme politique a été élu président de la République de 69 à 74?
1: Pompidou.
0: Bonne réponse. En 2003, qui incarne Alexandre le Grand dans le film d'Oliver Stone?
1: J'en ai aucune idée.
0: Colin Farrell. C'est vraiment ton cinéma, t'es...
1: Non mais alors, pardon. Mais alors là, le questionnaire, là vraiment, c'est... Là, faut Emilien, là, dans l'équipe.
0: Waouh!
1: C'est pas simple.
0: J'ai tout donné. Alors, c'est vraiment le questionnaire que j'ai à la suite, là. Je peux pas vous dire mieux. Il était pas simple. Après, quand même, pardon, poteau, Daniel Auteuil, c'est toujours quand même dans la doublure.
1: Non, mais je crois que j'ai pas vu le film. Bah, tu me connais, moi, le cinéma.
0: Ouais, le cinéma, t'es vraiment pas dedans.
1: Bancal.
0: Lettre à Élise Beethoven, ça
1: se tentait. Ouais. De Beethoven, tout court, le nom de l'allemand, quoi.
0: Bien sûr. Georges Pompidou, tu l'as. Et Colin Farrell, pareil, quand même, c'est un gros film.
1: Ouais. Ah, tu connais ton gars, Sinoche Série, je suis pas là.
0: Deux bonnes réponses.
1: Ah dingue, hein.
0: Caro, t'avais parié combien?
3: Moi, j'avais dit 6, j'y croyais.
1: Ouais, je comprends. Mais là, ouais, chaud.
0: Maintenant que tu as entendu.
3: Il y a du niveau là. Il y a du niveau.
0: Maintenant que tu as entendu les questions, c'est ça qui est génial dans ce jeu. Maintenant que tu connais le questionnaire qui va être posé, le même à Émilie, selon toi, combien de bonnes réponses elle va apporter?
3: Je dirais 4.
0: 4 sur Émilie. Je pense que c'est un. Je pense que j'aurais fait le même prono. C'est parti, on fait rentrer Émilie. Le prono a été fait, Maïmi Loche. Tu vas avoir le même questionnaire que Rémi.
2: J'ai manqué?
0: Elle nous fait une entrée de princesse Disney.
2: Est-ce que je vous ai manqué?
1: Oui, énormément.
0: Énormément.
2: Voilà.
0: Pendant ces 19 secondes, ont été interminables.
1: Bien Moi, sûr. Je vais te dire, même quand je suis prêt, toi, tu me manques. Tu vois, donc...
2: Oh, mais toi, t'es vraiment le plus mignon, t'es mon préféré, tu le sais.
0: Vous êtes prêts?
2: Oui.
0: 45 secondes, c'est parti, top chrono. Avec Xénophon, quel autre célèbre philosophe grec a écrit un texte appelé Le Banquet?
2: Platon.
0: Bonne réponse. De quel fleuve la Sambre est-elle un affluent?
2: La Meuse.
0: Bonne réponse. De qui Gad Elmaleh joue-t-il la doublure auprès d'Ali Staglioni?
2: Je ne sais pas.
0: Daniel Auteuil. Que fait une femme parturiente?
2: Elle est enceinte de jumeaux.
0: Elle accouche.
2: Merde.
0: Quel compositeur allemand a écrit la pièce musicale pour piano La Lettre à Élise?
2: La lettre réaliste de Beethoven.
0: Bonne réponse. Quel homme politique a été président de la République française de 69 à 74?
2: Charles de Gaulle.
0: Pompidou.
2: Pas du tout, putain.
0: En 2003, qui incarne Alexandre le Grand dans le film d'Oliver Stone?
2: Je ne sais pas.
0: Colin Farrell. Sur quelle surface pratique-t-on le curling?
2: Je sais pas.
1: Oh non,
2: ah
1: non,
2: la glace.
1: Ah non, non, mais non. Ah non, c'était la glace.
0: Oh non, pas me faire ça.
2: Pourquoi? J'ai perdu.
1: Oh non.
0: Trois bonnes réponses, t'avais parié
2: sur
0: combien?
2: Trois bonnes réponses, c'est tout?
3: J'avais dit quatre.
0: Le curling, c'était cadeau.
1: Et surtout, pardon?
2: J'ai fait que trois bonnes réponses.
0: Mais attends, je dois dire, Émilie, pardon. Déjà, tous les deux, vous avez Platon extraordinaire, je l'aurais jamais eu, bravo. La Sambre, ouais. Un affluent de la Meuse, vous tout suis sur ça?
2: Parce que je suis intelligente.
0: Mais on sait pas qu'on en doute, non, ne crois pas, mais c'est tellement niche dans la connaissance. Moi j'ai oublié tout ça, évidemment qu'on le connaît par cœur de l'école primaire même.
2: Oui.
0: Donc bravo, mais je te promets, c'est genre, je suis bluffé. Pas que je te crois idiote, loin de là.
2: Mais non, merci non, de le préciser.
0: Mais non, mais je veux dire, de la connaissance, de se rappeler de ça.
2: Oui, mais tu sais, t'as des trucs que t'as gardé pour toute la vie, tu sais pas pourquoi, et à côté de ça, je me trompe entre De Gaulle et Pompidou.
0: Incroyable la Meuse. Beethoven, la lettre à Élie.
2: Ah bah ça, c'est parce que je faisais du piano quand j'étais petite.
0: Et là, tu me sors De Gaulle, mais ça, tu dois gagner tous les jours, Caro. 69-74, c'est Pompidou tous les jours de la France. Colin Farrell qui incarne Alexandre
2: ouais,
0: Le Grand.
2: Ouais, mais ça, je les confonds tous.
0: Et juste le curling.
2: Ah
0: ouais,
2: là là.
0: Ça, la glace.
2: Non, mais j'avais en tête, tu sais, un truc brillant. Comme le vélo de course, tu vois.
0: Je pensais que tu allais.
2: Ouais. Elle a pas eu l'iPhone.
0: Eh ben non, elle a parié sur 4.
2: Bichette, Caroline. Je suis désolée.
3: C'est pas grave.
2: Et toi, t'as eu combien?
0: J'ai fait deux bonnes réponses.
2: Bah oui.
0: Et Platon, il a chopé Platon. Ouais, je sais pas si je fais pas une sur le questionnaire.
2: Mais le banquet, quand même, de Platon.
0: Non, j'ai Colin Farrell, moi, j'ai Daniel Auteuil, j'ai Beethoven et j'ai Pompidou. Ouais, j'en refais quatre.
2: Et bah, ouais, oui,
0: si j'arrive au curling, je fais cinq. Mais c'est nous. Dur, hein? Bon, c'est dur. On change un peu de jeu ou on garde celui-là?
2: Ah ben, on va pas faire ça pendant tout le truc. On change.
1: On l'aime bien quand même.
2: On l'aime bien.
1: Ah ouais.
2: Bon, moi, je fais ce que vous voulez, je suis open.
0: Tu veux un peu changer de jeu? On le fait une dernière fois, peut-être?
1: Ah oui, ça mérite un iPhone, en tout cas.
2: C'est-à-dire que nos auditeurs, dans la voiture, ils jouent en même temps que nous à ce
0: Allez,
2: jeu-là.
0: On
2: ça,
0: le
2: c'est
0: refait une dernière fois, je t'embrasse fort, Caro, tu retenteras ta chance, je suis désolé.
3: Oui, c'est pas grave. J'ai le plaisir de vous avoir.
0: Ah, t'as un cœur. Des gros bisous adorables. Caro, elle vient de perdre un iPhone et
2: elle
0: a
2: souri. Mais elle peut pas rappeler, mignonnette.
0: On rejoue pour l'iPhone 17 0870 42 48 dans un instant. On rejoue à mon jeu préféré, le Battle Quiz.
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0: Merci à tous d'être là avec nous sur Énergie. Attention, dans un instant, le retour du Battle Quiz 0870-4248. Faut miser comme il faut sur le nombre de bonnes réponses que vont donner Émilie et Rémi. Vous gagnez un iPhone. Restez avec nous, on est là jusqu'à

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3: Dans un instant, là où l'une d'entre vous va gagner sur Énergie, je vous souhaite beaucoup de courage. Vous qui avez peut-être passé le bac, les parents de gens qui ont passé le bac, c'est le cas d'Émilie, c'est stressant.
4: N'en parlez pas.
3: Autant que ceux qui vont en salle d'examen, je le sais. On pense très très fort à vous, après une journée de boulot aussi, bien sûr. Restez avec nous, on joue, on vous offre le tout dernier iPhone 17 dans un instant. 0870 42 48 pour nous joindre.
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3: On est sur Énergie, on est tous ensemble. Il y a Émilie, il y a Rémi, et c'est important. Yes. Vous avez un rôle très important ce soir.
5: Ouais,
3: encore plus que d'habitude.
4: C'est
3: puisque
4: vrai.
3: C'est vous qui faites gagner l'iPhone.
4: Ah oui, c'est vrai.
3: Alain ou l'une d'entre nous, Tiffany qui est là. Bonjour Tiffany.
6: Bonjour Rémi, bonjour tout le monde.
3: Salut.
4: Salut.
3: Bienvenue, Tiffany. En même temps, on révise un peu le bac. Hein. Il y a eu le bac français ce matin. Il y a toutes les épreuves qui arrivent. Si vous êtes tous très stressés, les parents, les enfants, on pose plein de questions qui on ne sait jamais peuvent vous servir pour le bac.
4: C'est vrai. Bon,
3: allez savoir. Le principe du jeu, il est assez simple. Jingle. Je vous explique tout ça.
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3: Le Battle Quiz, un jeu créé par Thibaut et moi, on est pas peu fiers.
5: Ah ouais, puis là, il a évolué.
3: Ah non, mais là, laisse tomber.
5: Là on a acheté l'extension.
3: Mon téléphone sonne pas. Je pensais qu'il y aurait déjà France 3 qui.
5: Il dorme.
3: Il y aurait déjà France 3 qui serait en train de nous appeler pour dire les mecs.
5: Ça prend
3: la place de Slam. C'est sûr.
4: Mais attendez, vous êtes vu quand pour le créer? Encore un truc où j'étais pas, ça.
5: Petit café qu'on
3: a. Bah, un peu avant l'émission, nous, tu sais, vraiment, c'est vraiment.
4: Sur un coin de table.
5: Ou des beautés.
3: Ouais, en général, les créas, c'est beaucoup pendant les pubs. Mais c'est ça que j'ai, pour ça que j'aime autant la radio, c'est t'as une idée, puis tu la testes quoi, 40 secondes après.
4: C'est vrai, oui. c'est vrai.
3: Et
4: c'est
3: puis
4: vrai.
3: Parfois c'est pas super, et c'est ok.
5: Et mais c'est ok, bien sûr.
3: C'est ok, c'est la vie, hein, c'est la vie.
5: C'est la vie.
3: Tiffany, t'as envie de l'iPhone?
6: Ah bah oui, bien sûr.
3: Tu fais quoi dans la vie?
6: Moi je suis cadre de santé.
3: Oh, très beau métier, on a tellement besoin de vous. Tiffany, il est hors de question que tu gagnes pas cet iPhone.
6: C'est mon chéri qui va être content pour la fête des pères.
3: Ah bah j'espère, hein. C'est quoi la fête des pères?
4: C'est
5: le 21 juin.
3: Qu'est-ce que je vais avoir comme cadeau?
4: Qu'est-ce que t'aimerais?
3: Ben non, mais je veux un cadeau. Je veux aussi. Moi, je fais un cadeau à ma femme. Hein.
5: Ben bien sûr, moi aussi.
4: Pour la fête des pères?
3: Ben pour la fête des mères, surtout.
4: Ah oui, voilà, c'est ça. Ah ben oui, sinon je l'avais pas.
3: Ouais, bien sûr.
4: Ben c'est normal. Moi, ça m'a toujours fait beaucoup de peine qu'on me fasse pas de cadeau pour la fête des mères.
3: Ben surtout, je pense que tant que ton enfant il a pas un âge jusqu'à faire un joli cadeau, enfin voilà, je fais le cadeau normal. Donc j'espère que je vais avoir un petit cadeau.
5: Un petit parfum?
3: Hein?
5: Un petit parfum?
4: Une petite cravate? Ça, c'est vraiment des cadeaux de fête des pères. Des bretelles.
5: Que ce soit cadeau de fête des mères ou cadeau de fête des pères, faut un peu se prendre la tête. Moi, ma femme, l'année dernière, elle m'a acheté une map.
3: Pas pourquoi.
5: Une map un peu couleur or où tu dois gratter les pays que t'as visités.
4: Ah, mais moi, j'adore ça.
5: Et je la mets où, la map?
3: Tu l'accroches
5: dans mon salon?
3: Bah ouais.
5: Dans la cuisine?
4: Ah ouais.
3: Non, moi, c'est difficile. Souvent, ma chérie m'offre des cadeaux d'habits, mais que j'aime pas trop. Et qu'après, non seulement tu changes juste la taille, et puis après, t'as pas obligé de les porter, quoi. Et donc, de temps en temps, en vacances, tu dis, allez, ça part sur le Villebrequin.
4: Non, mais attends, tu peux lui dire, moi, je préfère qu'on change un cadeau et être sûr que la personne le porte.
3: Ah oui.
4: Tu vois, moi, quand j'offre, je dis, si ça te plaît pas, change.
3: Moi, je
4: serais
3: de moi pareil,
4: c'est pas grave.
3: Je change tout.
4: Voilà. Ouais, au moins, tu le porteras, tu vois.
3: Bah oui. Bon, en tous les cas, moi, ça a l'air de bien lui plaire, mon cadeau, puis ça doit faire 4 mois qu'il est dans le dressing. Enfin, depuis la dernière fête des mères, il est vraiment dans le dressing posé, en mode, il a pas sorti du sac. Donc, j'ai l'impression que j'ai encore fait un perfect.
4: Tu dis qu'elle attend le moment opportun, tu sais. Mais nous, vraiment... les filles, on les sort. Vous dormez avec nos cadeaux. Ouais. On vous offre un t-shirt, le soir même, vous dormez avec. C'est vrai ou pas?
3: Oui, c'est vrai.
4: C'est votre spécialité. Alors qu'une fois que t'as dormi avec un t-shirt, c'est fini.
3: Ouais,
4: c'est un pyjama.
3: Ouais.
4: Non, c'est un pyjama, ouais, tu le remettras plus jamais de ta vie. Nous, on les garde, on attend le moment.
3: Non, le soir, il y a encore le billet de rechange, le sacrange, il est posé. Tous les soirs, je regarde, je le vois, il est posé, il reste là, gars.
5: Ça n'a pas été
3: un impact. T'as pas eu un coup de cœur. Bon, en tous les cas, Tiffany, on va jouer avec toi. Le principe, il est très simple. Je vais poser 45 secondes de questions de culture générale. Enfin, de tout, il y a de tout. Hein. Franchement, il y a de la géo, il y a de l'histoire, il y a de l'actu, il y a de tout. À Émilie et à Rémi. Chacun leur tour. Pourquoi? Parce que je vais leur poser les mêmes questions. Et donc, tu vas devoir, toi, me faire ton pronostic, le bon prono sur le nombre de bonnes réponses qu'ils vont m'apporter. Sauf que, entre les deux, tu auras entendu le questionnaire, donc tu pourras adapter ton prono.
6: Ok.
3: D'accord? Je vais demander à mes deux copains de sortir du studio, si vous voulez bien. Allez-y. Vous chamaillez pas, on court pas dans les couloirs. Ma question est simple. Sur 45 secondes de questions, je vais commencer par faire rentrer Émilie. Combien de bonnes réponses va t'apporter Émilie selon toi?
6: Allez, on va dire 6.
3: 6. On peut la faire rentrer. On va voir combien de questions elle nous apporte. Émilie. C'est fou d'être parti aussi loin. C'était vraiment... Ne partez pas aussi loin, j'ai une question à lui poser. Ah bah oui, bah super justif. Non, direct à Rodel, mais je discutais. Bah très bien, ouais. Émilie.
4: Oui.
3: 45 secondes de questions, bonne chance. Oui. Top chrono. Quelle ville est habitée par les Ruthénois?
4: Aucune idée.
3: Prothèse. Quel cocktail composé de bière, limonade et grenadine porte le nom d'une principauté?
4: Monaco.
3: Oui. Quel département regroupe les villes de Montargis et Orléans?
4: Je ne sais pas.
3: Loiret. Combien font 29 moins 15?
4: Non, je ne sais pas.
3: Oh. Dans quel pays se trouvent les plages d'Acapulco?
4: Au Mexique.
3: Oui. Quel plat avec une escalope panée désigne un bon cuisinier?
4: Un cordon bleu.
3: Oui. Quelle est la couleur de la bande la plus haute du drapeau lituanien?
4: Rouge.
3: Jaune. Mais... Quel objet est le symbole de la justice?
4: La balance.
3: Oui. Quelle est la signification du mot latin nimbus?
4: Un nuage.
3: Oui. Dans quel pays se trouve la ville d'Auckland?
4: Aux États-Unis.
3: Nouvelle-Zélande.
4: Merde, mais oui, purée, n'importe quoi.
3: Oh. Non, je ne le crois pas.
4: Oh, j'ai encore un.
3: T'as eu 5 bonnes réponses. Tiffany, t'avais parié combien? 6.
4: Ah,
3: le Auckland, Nouvelle-Zélande.
4: J'ai confondu avec l'Oklahoma.
3: Ah là là. En tout cas, on est déjà sûr, je te le dis, pour ton pronostic avec Rémi, le cocktail de bière, Monaco, il l'aura. Tu peux déjà
4: pas faire dessus. Oui, c'est sûr.
3: Te prends pas la tête avec mon Rémi. On va un peu plus galérer sur le Mexique, mais en tout cas, sur le Monaco. Sur le Monaco, on va la prendre. Émilie, tu comprends que les plages, on y est. Et Rodez, moi.
4: Non, Rodez, pardon. Tu connais Rodez, mais les Rodaniens.
3: Non, les Ruthénois.
4: Les Ruthénois, ouais. Non, ça n'allait pas.
3: Maintenant que tu as le questionnaire, Tiffany, selon toi, combien de bonnes réponses va avoir Rémi?
6: Allez, on va passer à 5, hein.
4: Non.
6: Franchement, il y a moyen.
3: Je pense qu'il va avoir plus. Mais écoute, tu sais,
6: c'est
3: 5
6: ton pari.
3: Ouais, mais écoute, je veux pas prendre la responsabilité après s'il fait 5 et que tu perds ton iPhone. Moi, j'aurais mis 6, voire 7. Mais 6. Bon, on est sur 5, on va pouvoir faire rentrer Rémi.
6: Allez.
3: T'entends rien, Rémi, dans le couloir?
5: Mais non, on est hyper loin. Mais c'est Anna qui nous... De toute façon, Anna, je vais te dire...
4: Ouais.
5: Avec elle, j'ai aucune chance d'entendre quoi que ce soit.
4: T'as le droit.
3: Vous êtes prêts?
5: Je suis prêt.
3: Je te souhaite bonne chance.
5: Ah, je suis flippé, là.
3: Je ne connais pas le prono. Ton but, c'est d'apporter le plus de bonnes réponses.
5: De toute façon,
3: possible.
5: Moi, je donne tout.
3: Top chrono. Quelle ville est habitée par les Ruthénois?
5: Rodez.
3: Oui. Quel cocktail composé de bière, limonade et grenadine porte le nom d'une principauté?
5: Monaco.
3: Oui. Quel département regroupe les villes de Montargis et Orléans?
5: Quel département? Le Loir-et-Cher.
3: Loiret, j'ai fait une combien font 29 moins 15?
5: 20 moins 14.
3: Oui. Dans quel pays se trouvent les plages d'Acapulco?
5: Ah mince, je suis nul. L'Amérique.
3: Mexique. Quel plat avec une escalope panée désigne un bon cuisinier?
5: Un bon cuisinier? Un cordon bleu.
3: Oui. Quelle est la couleur de la bande la plus haute du drapeau lituanien?
5: Ouais, bleu.
3: Jaune. Quel objet est le symbole de la justice?
5: La balance.
3: Oui. Quelle est la signification du mot latin nimbus?
5: Petit.
3: Nuage. Dans quel pays se trouve la ville d'Auckland?
5: Dans quel pays? Les États-Unis.
3: La Nouvelle-Zélande.
4: Nimbus
3: veut dire nuage.
4: Il a dit petit.
5: Je n'ai même pas participé. Nimbus petit. Avec énormément de respect. C'est le stress, d'accord? On ne juge pas.
4: Ah,
5: on me
4: pas
5: laisse
4: capté.
5: Dans mon...
4: Nimbus, il a dit petit.
5: On me laisse dans mon stress. Ok, j'étais pas bien. J'étais vraiment dans un stress max. Donc on juge pas cette réponse, j'en suis désolé.
4: Il a paniqué. Oui, je l'ai, petit.
3: Oh là là, c'est Auckland. C'est en Nouvelle-Zélande.
4: Eh oui, mais tu vois, ça c'est vraiment un piège.
5: Ça sonne Auckland, tu vois.
3: Acapulco, c'est au Mexique,
5: oui,
3: mon pote.
5: Pardon, j'ai jamais visité.
3: Monaco, on y est, hein.
5: Oh bah t'inquiète, pour Anata, ton soldat.
3: Loiret, tu l'as eu. On ne peut pas le comptabiliser, Loiret.
5: T'as vu, j'ai commencé le Loiret-Cher. Je cherche pas pourquoi.
3: Loiret-Cher, ça fait pas Loiret, on pourra pas le comptabiliser, mais donc ça fait que 5 bonnes réponses.
4: Je peux dire quelque chose, je crois que tu m'as dit 29 fois 15. C'est pour ça que j'ai zappé. Ah bah j'ai pas écouté.
5: Bah, je l'avais entendu 29, t'es déjà arrêté.
4: Ah bah voilà, exactement.
5: Je crois qu'à combien t'as dit ça?
4: Ah bah exactement, mais c'est vrai pour le coup. Ah, j'aurais eu un
5: peu. Bon, j'ai fait 5, c'est pas dingue.
3: Tiffany, t'avais parié combien?
6: Eh ben, j'ai bien fait de pas t'écouter parce que j'avais parié sur 5 bonnes réponses.
3: Il a fait 17, c'est pas une fois 17 là.
1: Et je dois dire, je croyais en toi, puisque quand elle a parié 5, je me suis dit, comme le Loiret, c'est ton délire, ouais. Rodez et tout, je me suis dit, il va faire 6 ou 7. Ouais. Et heureusement, t'as vu Tiffany, je t'ai dit, je veux pas prendre la responsabilité. Ouais. T'as bien fait, 5 bonnes réponses.
5: Mais t'as vu, j'ai failli le Loiret, j'aurais laissé comme ça faisait 6, c'était mort.
1: Et ben, on est trop content, Tiffany, iPhone 17.
6: Ah ouais, moi aussi. Franchement, merci beaucoup.
1: 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Félicitations Tiffany.
6: Super, merci.
5: Je suis content.
1: Ouais, moi aussi.
5: Ah ouais.
4: Il est fort aujourd'hui.
6: Merci,
4: hein.
5: Ah, avec plaisir, je suis trop content pour toi.
4: Je suis un peu en dessous, ça m'agace.
1: On arrête de jouer?
5: Ah bon?
1: Ah non.
4: Non.
1: Ah
4: ouais.
8: On continue de jouer.
1: Le passe à ton voisin dans un instant. C'est comme le petit bac.
4: Ah oui.
1: On joue à ça dans un instant, ou le jeu du mensonge, quoi qu'il arrive. On fera tous les jeux avant la fin. Journée mondiale des jeux, on le fête hein, sur Énergie. Vous connaissez, dès qu'on peut jouer, on trouve une excuse. Bébé Rexha, New Religion, tout de suite.
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1: On continue de jouer ensemble. Merci de nous choisir. Il y a tellement de choix. Et ben merci d'être là quelques minutes, quelques secondes, quelques dizaines de minutes, la soirée entière. Franchement, trop content d'être avec vous. Vous nous écoutez sur l'appli Énergie en podcast aussi. Merci d'être si nombreux. Émission spéciale jeu ce soir.
5: Yes.
1: Et ben parce qu'à la fois, on adore les jeux, puis à la fois on célèbre le retour d'Emilie qui adore jouer aussi.
5: Ah bien sûr.
1: Alors là, celle-là,
4: elle est taquin, elle est joueuse.
1: Ah bah non, mais tu lui sors un croque pirate là. Sors un croque pirate.
4: Avec les hippoglouton.
1: Ah oui,
4: j'adorais. Vous vous souvenez, hippoglouton, c'était génial.
5: Il faudrait le ressortir. Mais je sais pas s'il est encore en vente.
4: Mais bien sûr. Alors ils sont tous encore en vente. J'ai des enfants, je les ai. Hippoglouton, docteur Maboule.
1: Bien sûr.
4: Il fallait lui enlever l'intestin. J'adorais avec la petite pince et tout. Exactement, il avait le nez rouge.
1: Et le pic pirate. En revanche, sachez que ça fait deux fois en un mois, parce que mon fils adore les puzzles, que je reçois un puzzle, il manque une pièce.
5: Mais non.
4: Oh, c'est très agaçant.
1: Non, mais le drame de tous les puzzles, où tu dis, mais qu'est-ce qu'il peut y avoir de pire qu'ouvrir un puzzle et il manque une pièce. Gars, ça fait deux fois qu'il manque une pièce à un puzzle.
5: Tu l'as commandé au même endroit?
1: Peut-être falloir changer.
5: Ouais,
1: la même marque, quoi. Commander, peu importe, mais la même marque.
5: Ouais, bah on oublie, hein.
9: Peut-être que ton fils, il bouffe les pièces.
1: Non, mais le petit, il pleure au moment où on le termine enfin. Bah ouais, c'est hyper.
5: Bien sûr.
1: Toi, ça t'énerve en mode, bah gars, ça m'a coûté 8 balles et c'est bon, voilà, terminé. Mais en vrai, ça te fait trop de peine parce que ton fils, il pleure, il manque une pièce, quoi. Il dit, bah je peux pas le finir.
5: Ah, c'est
1: terrible.
5: C'est vrai, bah vrai.
1: Et on peut pas commander une pièce, c'est le problème. C'est le problème du puzzle.
5: Bah alors, écoute-moi bien. 8 balles, ça repart dans le sac, renvoyé, remboursé.
1: Bah voilà, très bien.
5: Moi, y a rien. Je laisse rien passer.
4: Non, t'as raison.
1: Est-ce qu'on nous laisse passer quelque chose dans la vie?
5: Non, rien.
1: Bah, je ne laisserai pas
5: de cadeau non plus.
1: Bah, bien sûr. Les copains, on va jouer au passe à ton voisin. Il me faut deux auditeurs ou deux auditrices. Il y a Charlène qui est là. Tiens, on a qu'à prendre Sarah aussi. On fait gagner des filles ce soir. Salut les filles.
10: Salut.
1: Bienvenue chez vous les filles. Bienvenue sur Énergie. Ça va toutes les deux?
10: Ça va très bien. Merci.
1: Ah, ça va trop bien. J'ai Sarah. Tu es d'où?
10: Je suis d'Annemasse.
1: Très bien.
10: 74.
1: 74. Tu vas jouer avec Rémi, Sarah.
10: Ok, pas de souci.
1: Charlène, tu viens d'où?
11: De Saint-Jean-de-Luz.
1: Oh là là, on en parle beaucoup de Saint-Jean-de-Luz, hein.
11: Très belle ville.
1: Très belle ville, on en parle très souvent. Et tu vas jouer avec Émilie ce soir.
11: Oui.
10: Ok, très bien.
1: Émilie, Rémi.
5: Oui.
1: On va jouer au passe à ton voisin.
5: Allez.
1: Le principe est simple. Je vous donne un thème. Vous avez 5 secondes maximum pour m'apporter ce que je... 3 secondes.
5: Ouf.
1: Maximum pour m'apporter ce que je considérerais comme être une bonne réponse.
5: Ok.
1: 5 secondes.
5: 5 secondes?
1: Ouais, je me refais un peu le fil du match, 5 secondes.
5: Tu nous le fais TTC?
1: Ouais, non, allez, je me dis, j'ai un peu revu l'émission là, et je me dis 5 secondes, c'est bien. Allez, 15 secondes. Vous avez 5 secondes pour trouver la réponse que je considérerais comme correspondre à mon thème. Okay. Il y a de la subjectivité, c'est moi qui déciderai si vous n'en suivez bonne réponse. Vous pouvez ne pas être d'accord, je m'en fous.
4: D'accord, c'est toi qui trancheras, quoi.
1: C'est assez clair.
4: C'est subjectif.
1: Plus de 5 secondes ou ce que je considérais comme être une mauvaise réponse, vous perdez, d'accord, comme au petit bac, et à ce moment-là, le point va à l'autre équipe.
4: Ça, c'est agaçant aussi.
1: Okay, mais la première équipe qui a 3 points gagnera.
4: Quoi?
1: Une plancha.
4: Ah. Oh!
1: Oh, oh, oh, merde, oh, oh là, oh, je m'attendais à mieux.
4: La plancha, aujourd'hui,
1: elle est pour toi. On va attendre à la meilleure, t'as pas encore entendu.

0: dent, top chrono. Molaire.
1: Ah, j'enchaîne, canine.
2: Ah oui.
0: Canine, bonne. Incisive,
2: oui.
1: Prémolaire.
0: Oui. Dent de lait.
1: Dent de sagesse.
0: Dent de la mer. Non mais après j'en ai fait le tour, hein. Pardon. Hein.
3: Je vais vous dire un truc, je pensais pas, bravo à vous, vous avez trouvé toutes les dents. On pouvait en rajouter facettes, quoi. Ouais. Et dans la mer, j'y avais même pas pensé. Donc le point va à personne, bien joué. Je crois que j'aurais vraiment séché après molaire, les gars.
0: Ah, tu crois?
3: Ah, moi j'aurais dit molaire, prémolaire, et c'était fini. Allez, ciao.
0: Bravo pour 0 point, donc ce thème.
3: Okay.
0: Félicitations, je repars avec Rémi. C'est parti. Citez-moi une marque d'eau Evian.
1: Volvic.
0: San Pellegrino.
1: Contrex.
0: Épar.
1: Contrex et Ville.
0: Montroucou.
1: Badviller.
0: Badois.
1: Oretz.
0: Vals.
2: Ah ben attends, si tu les inventes.
1: Saint-Georges.
3: Non, je n'invente pas.
4: Elles sont toutes la Corse.
1: Ah, oui, tu sais faire.
0: Je sèche.
3: Non, enfin.
0: J'ai oublié quoi?
3: T'es jamais allé sur le bassin d'Arcachon? Il y a la Bastille.
0: Ah ben, je la connais pas.
3: La rouge et la bleue.
0: La rouge et la bleue, pétillante, pas pétillante, pétillante, pas toi, pétillante.
3: Abbatille.
0: Pas en Abbatille, enfin.
1: Ah, je connais pas.
0: J'ai séché
1: la Mont Blanc. Tu sais, c'est une nouvelle.
0: Ah, oui. Bien sûr. Mais au coup, vous avez oublié, je crois.
1: Non, il a dit, c'est la meilleure. Tu bois le paradis.
0: Et il invente pas la valse, hein. La valse, elle existe.
1: Ah,
0: c'est mon eau ardéchoise.
1: Excusez-moi, c'est comme moi, j'ai pas inventé la Saint-Georges.
0: Ah bon, la connaît trop bien, la Saint-Georges.
3: Ah là là.
0: Bon, c'est gagné. Premier point pour les filles. Pas pour Émilie, puisqu'on joue pour deux filles ce soir. Premier point pour Émilie. Allez.
3: C'est un 3 points.
0: Attention.
1: Ça, c'est bien dans la voiture avec les gosses sur le chemin des vacances.
0: Oui, comme jeu.
1: Ce jeu, bah oui, génial.
0: J'espère que c'est bien sur le chemin du retour aussi, puisque là, on n'est pas en vacances, mais j'espère qu'ils aiment bien. Citez-moi. Oh là là. Un os du corps humain.
1: Le l'humérus.
0: Oui. Le cubitus.
1: Le fémur.
0: Les osselets. Oui.
1: Ouais, ok. Le scaphoïde.
0: Le fémur. J'ai dit.
1: Je l'ai dit.
0: Tu l'as dit, le fémur?
1: Bah oui, c'est mon 2.
0: Oh, non.
1: Enfin, mon 3.
0: Bah, elle a dit. Il y avait tibia, il y avait vertébrale, il y avait coccyx.
3: Oh, il y en avait plein, c'est clair. Là, j'ai.
0: Clavicule. Le crâne est un os aussi.
1: Et oui. Les phalanges sont des os.
0: Les phalanges,
1: ah bah oui.
3: Je sais pas si c'est le terme, c'est pas le terme du doigt, mais pas de l'os à l'intérieur.
1: Ah non, sinon c'est le doigt. La phalange, c'est à l'intérieur.
0: Elle a raison, Émilie.
3: Elle a toujours raison, Émilie.
0: C'est lui le fact-checking, de toute façon. Là-dessus, le fact-checking, c'est pas de donner raison à Émilie, c'est de donner tort à Rémi.
3: Ouais, c'est ça.
4: Elle se lève le matin pour ça.
0: Je vais vous dire, c'est sa quête principale. Sa quête secondaire, c'est de faire cette émission. Mais sa quête principale, c'est de donner tort à Rémi tous les jours.
3: C'est d'être sur mes côtes.
0: Ouais, c'est ça l'idée.
4: Ah, les côtes, un os.
3: Oh, ouais.
1: C'est vrai.
4: Ah, c'est fou. C'est...
3: Pourtant, elle est dessus. Là.
0: Je la sens, elle est là. Hein. Juste là.
4: On continue ce jeu dans un instant. Restez avec nous sur Énergie. Avant ça, on s'écoute Julien Lib.
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0: Je sais que vous attendez la suite du Passe à ton voisin. On joue avec Charlène, avec Sarah. Je suis obligé de faire une petite pause avant de reprendre le jeu. C'est dans un instant. On continue de jouer comme une sorte de petit bac avec plein de thèmes. Émilie face à Rémi, Rémi face à Émilie. Il y a une plancha à gagner ce soir et on écoutera aussi The Second Voice. Bougez pas.
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0: Qui veut écouter The Second Voice?
1: Nous.
0: Parfait, vous rentrez du travail, vous terminez une journée de boulot, vous avez encore des courses à faire, vous êtes livreur, vous êtes ambulancier, vous êtes taxi aussi, on vous salue tous les copains. The Second Voice, dans un instant, on continue de jouer, on passe à ton voisin. Vous écoutez, jouez, ça joue pour une plancha, et puis vous jouez aussi dans la voiture. Bougez pas, on revient.
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0: On est toujours là ensemble sur Énergie, avec Émilie et avec Rémi, on était en train de jouer. On passe à ton voisin. On est de retour tous ensemble. Combien on est au score?
3: Je crois qu'on est à 2-0 pour Émilie. Hein.
0: 2-0 déjà pour Émilie. Ça se joue en 3. Je rappelle que Émilie joue avec Charlène et Rémi joue avec Sarah. Ça va tous les deux?
8: Oui, très Très bien. Oui. Allez, Émilie, plus qu'un point.
1: Allez, t'inquiète.
8: Allez, Rémi, on remonte
1: un peu. Hein.
8: On va les boucher double. Hein.
3: On joue pour une très belle plancha.
1: Oui.
3: Pardon, je rappelle, hein, 5 cuissons différentes. Hein.
1: Non, mais attendez, la plancha, c'est génial. C'est, tu cuisines sans huile, toutes tes petites viandes, tes petits poissons, tes légumes.
3: Il y a un artiste à qui j'ai fait livrer une plancha.
1: Oui.
4: Plusieurs, je crois.
1: Attends, j'étais là à...
3: Ah, Jean-Luc Lemoyne, ouais. Jean-Luc Lemoyne, il a eu une plancha, ouais, exactement. Et Charlotte Cardin, non,
1: oui, c'est Charlotte Cardin.
3: Non, c'est le air fryer.
1: Ah,
3: et
1: oui.
3: Louane.
9: Louane, elle avait eu.
3: Un poutine, peut-être, je sais pas. Une bouilloire, elle avait eu une bouilloire. Elle avait eu un truc aussi, Louane. Hein. À qui d'autre j'ai fait livrer? Non, non, il y a eu une autre.
1: Non, mais celui des. Pas
3: Bérangère
1: des inconnus.
3: Krief, qu'est-ce qu'elle a eu, Bérangère Krief? Air fryer aussi. Ah, ouais. Attendez. Denzel Washington, tu lui as filé la, tu lui as fait livrer la plancha à Denzel.
9: Ah, oui, c'est bien,
3: il est là.
1: Non, mais la plancha, c'est truc qu'il a eu sur le Pas les inconnus, l'autre groupe où il y avait Marina Foïs.
3: Ah, Jean-Paul Rouve.
1: Oui, Jean-Paul
3: Rouve. C'est Sapin de Noël.
1: Ah, c'est vrai, c'était le Sapin de Noël.
3: Non, mais c'est faux, on a fait livrer des trucs à tout le monde. Jean-Paul Rouve, il a eu son Sapin de Noël.
1: Oui, c'est vrai, c'est vrai.
3: Ah, mais c'est fou.
9: C'est fou, tu régales tout le monde, toi.
3: Bon, les copains, on va pouvoir y aller avec Charlène et Sarah. Elles ont un peu envie quand même de gagner cette plancha. Et donc, pour l'instant, ça se passe bien pour Charlène et Émilie. Le passe à ton voisin, un thème, 5 secondes maximum pour me donner quelque chose qui va avec ce thème. Vous êtes prêts?
8: Oui. Oui.
3: Citez-moi une pensée philosophique de Socrate, Émilie. Non, c'est pas vrai, Émilie.
1: Non, mais attends, j'étais Dieu. Non, mais en plus, une pensée philosophique de Socrate, il n'y a pas de pensée, mais.
4: Okay. Les yeux fermés et tout.
1: Ah, ouais, bah, j'étais sur mon truc, là.
3: Attention. Citez-moi. J'ai la vérif. Des noms de mer. Émilie.
1: La mer Égée.
3: Bonne réponse.
9: Émilie. La mer Méditerranée.
3: Oui.
1: L'Adriatique.
9: La mer Noire.
1: La mer Rouge.
9: La mer du Nord.
1: La mer des Caraïbes.
9: Mmh, oui. La mer Caspienne.
3: Oh là là, Rémi. Et pourtant, t'es face à une voyageuse. Hein. Là, c'est Fram Voyage en face de toi.
1: Bah ouais, j'étais en train de passer en revue tous mes trucs, mais ouais.
3: Oh là là là là.
9: On a quasiment tout fait,
1: non? Ouais, non, tu rigoles, il y en a, je sais pas combien.
3: J'acceptais également Evelyne, ma mère.
9: Ah, ah oui.
1: Je voulais dire la mer de sable, mais en plus, il y en a une devant moi, entre la Corse et l'Italie, qui est en Méditerranée, bah, comme l'Adriatique. Elle porte un nom, la mer Tyrrhénienne.
9: Flûte.
3: Ça veut dire 2-1. Tout va bien, 2-1. Allez, attention, on y retourne. C'est parti. Peut-être la balle de match pour la plancha. Voici le thème suivant. C'est à Rémi de démarrer, d'accord?
9: Ok.
3: Pareil, ça sera à mon appréciation.
9: Bien sûr.
3: On le retrouve dans le vide-poche d'une portière de voiture. Rémi.
9: Un paquet de Kleenex.
1: Un paquet de bonbons.
9: Une bouteille d'eau.
3: Oui.
1: Le permis de conduire.
3: Plus boîte à gants, mais... Non, mais plus boîte à gants, attention, j'accepte.
9: Un petit chiffon pour nettoyer le pare-brise.
1: Des vieux CD.
9: Ouais. Un paquet de clopes.
3: Ah oui.
1: Ouais. Des miettes.
9: Un paquet de gâteaux.
3: Bon, tout ce qui est confiserie, mais j'accepte.
9: Ouais, bah,
3: me sentez pas paquet de chips. Quoi.
9: Non.
1: Un jouet d'un enfant.
9: J'accepte. Des petits cailloux. Les cailloux. Non, mais attendez, je m'explique. Il y a ça tous les parents au sable, les petits cailloux que ton fils et ta fille
1: bien
9: a ramenés dans la voiture.
1: Il a raison, bien sûr. Une balle de chien.
9: Moi, je dirais là-dessus, là, un vieux slobard.
3: Non, mais j'ai pas. Bah, les gars, j'ai plus.
9: Comment
3: là,
9: vous pouvez passer à côté?
1: Des châtaignes, des pommes de pin.
3: Du gratte-gratte.
9: Ah oui.
3: Pare-brise.
9: Ah, j'avais le chiffon, mais j'ai pas pensé au gratte-gratte.
3: Vous passez sur. Enfin, selon moi, vous passez sur plein de trucs un peu insolites qu'en effet on peut trouver, mais vous oubliez pas le principal, le ticket du péage. Un ticket de caisse.
1: Ah, parce que je le mets pas là. Je suis pas d'accord. Non, il est devant le ticket du péage.
3: Il est devant la boîte de vitesse.
1: Il est devant la boîte de vitesse.
3: Mon vide-poche, c'est ma poubelle, je regarde pas et hop, je vide tout.
1: Parce que je pense que chacun a son truc. Oui. Tu vois, les tickets, ils sont là. Tu vois, moi, tu me dis le gratte-gratte, il serait dans la boîte à gants. Il serait pas du tout sur le côté.
3: Surtout, moi, surtout, les cailloux, ils sont sur l'aire d'autoroute. Ils sont pas dans mon vide-poche. Donc,
9: ah non, moi, ils sont à fond dans ma voiture. En revanche, le permis de conduire, un peu moins dans le.
3: Oui, j'acceptais que j'aurais peut-être pas dû.
1: Mais pourquoi? En fait, t'as les papiers de d'assurance avec le permis sur le côté, comme ça quand tu te fais arrêter, bah moi il était là à l'époque.
9: On se fait pas arrêter non plus tous les 500 mètres. Hein. C'est
1: ça. Bah moi ça m'arrivait parce que
9: ouais.
1: Un délit de faciès.
9: Un délit de belle gueule.
1: Oui, bien sûr. Mais c'est vrai, vous rigolez, mais les femmes on se fait vachement arrêter.
9: Par les policiers?
1: Bah tellement, évidemment.
9: Bon, bah, visiblement, je ne suis pas au goût des policiers. Hein. Tant mieux, je ne suis pas arrêté si souvent. En tout cas, Charlène, c'est gagné pour toi. Bravo, bravo, bravo.

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1: Bah parfait, vas-y. Moi je sais lequel je vis.
2: Je vais vous poser des questions, vous connaissez, hein, c'est comme dans Femme Actuelle ou quoi, l'été. Vous découvrez si vous êtes plutôt clitoridienne ou
1: connaissez
2: les fameux sondages. Eh bien moi je vais vous apprendre quel saucisson vous êtes. Merci au site internet, on me l'a envoyé, hein, c'est un auditeur qui m'a prévenu. Fandesaucisson.com. Et donc c'est génial. 5 questions à vous poser. À l'issue de ces 5 questions, on comptera si vous avez plus de A, de B, de C, okay. De D. Bref, vous avez déjà fait ces sondages dans les magazines.
1: Oh, j'adorais.
2: Rémi et vous êtes Émilie, hein.
3: Oui, ouais, j'ai l'impression que t'es un peu savonné, comme on dit sur mon prénom. Émilie Albertini, mon nom de famille, tu sais.
2: Parfait.
3: Ça fait 15 ans qu'on se connaît, mais bon.
2: Il n'y a pas de souci. Grave. Eh bien, écoutez bien. 5 questions et à la fin, je vous dirai quel saucisson vous êtes. D'accord.
4: C'est génial.
2: Et très important, vous jouez dans la voiture. Vous aussi, devinez quel saucisson vous êtes.
3: Oui.
2: Faites le tour des radios. Il n'y a aucune radio qui vous dit quel saucisson vous êtes.
4: C'est vrai.
2: Voici ma première question, Émilie et Rémi. Votre samedi idéal ressemble à A. Un pique-nique entre amis à la campagne. B. Une soirée chic avec planche apéro et vin rouge. C. Une randonnée sportive suivie d'une énorme raclette. Ou D. Une journée canapé-série. Émilie.
4: Okay.
2: A. Réponse A. Un pique-nique entre amis à la campagne.
3: Ah si, j'adore les pique-niques. Vous savez très bien que je suis la reine des glacières. Je fais très bien les pique-niques. Je suis connue pour ça.
2: Rémi.
4: La soirée vin rouge plancha.
2: Ouais.
4: Tu penses à ACB?
2: CB.
3: Une soirée
2: Allez.
3: Chic.
2: Ouais. Oh, chic, bon. À table, vous êtes plutôt A. Celui qui partage tout. J'ai l'impression de faire les amours.
3: C'est
2: celui qui critique la cuisson. Celui qui reprend 3 fois. Ou celui qui attend le dessert.
4: Ah, c'est dur.
3: A.
2: A. Rémi.
4: C'est ça qui reprend 3 fois?
2: Ouais. C'est ça?
4: Ouais, c'est Rémi.
2: Ok.
4: Ouais.
2: Troisième question, si vous nous rejoignez, on est en train de deviner quels saucissons ils sont. J'en reviens pas de cette phrase. On est en train d'essayer de deviner quels saucissons ils sont. Quand tu arrives à une soirée, Émilie,
3: oui.
2: A, tu connais déjà tout le monde. B, tu fais une entrée remarquée. C, tu cherches directement la nourriture. Ou D, tu restes discret au début.
3: Oula, j'hésite, ouais. Parce que je peux chercher largement la nourriture. Parfois, j'ai honte même. Allez, je vais dire ça.
2: On dit la C, Rémi.
3: Ah ben.
4: Ah, je dirais là, c'est aussi. Hein.
2: Là, c'est aussi.
4: Bah, ouais.
3: Ah ouais, ouais.
2: Très bien. Question suivante. Quel paysage te correspond le plus, Émilie? A. Les champs et villages du sud-ouest. B. Une terrasse italienne au soleil. C. Les montagnes enneigées. Ou D. Un salon cosy avec plaid.
3: Non, l'Italie.
2: L'Italie, c'est la réponse B. Rémi.
4: Et moi, j'irai sur la réponse A.
2: La réponse A pour mon Rems. Attention, voici la dernière question avant de savoir quel saucisson vous êtes. Je vous sens vraiment brûlé d'impatience.
3: Fébrile.
2: Bien sûr, un peu de fébrilité en même temps, ça brûle d'impatience et j'adore ça.
4: Ah oui, on est connu.
2: Je peux comprendre parce que c'est vrai qu'au moins savoir. Après, c'est pour la vie. Hein.
3: Ah bah, une fois que t'as l'info, c'est comme ton groupe sanguin. Hein. Tu l'as sur toi, tu gardes jusqu'à la fin.
2: Ah je donnerai une petite carte pour vous dire quel saucisson vous êtes en cas d'urgence.
3: Il faut la mettre dans son portefeuille
2: bien
3: en
2: sûr,
3: permanence. C'est
2: une crise d'hypoglycémie.
3: Exactement.
2: Les gens sont venus dire oh mon Dieu, c'est un saucisson à l'ail.
4: On le perd.
2: Quel est votre style vestimentaire? Parce que le saucisson.
4: Ah bah oui,
2: apparemment.
3: Ah bah bien sûr. C'est lié.
2: Ton style vestimentaire, Émilie. A. Décontracté et pratique. B. Élégant et travaillé. C. Sportswear toute l'année. Sportswear. Ou D. Jogging égale mode de vie.
3: Ouf, j'ai envie de vous dire tous, moi.
4: Ouais, moi aussi.
3: Élégant et travaillé.
2: Ouais, franchement, t'es tellement bien habillé.
4: Ouais.
2: Je mettrais ça. Ben, parce que Émilie, même quand elle est en décontracté, c'est un décontracté beau et calculé. Non, mais c'est vrai.
4: Oui, c'est
3: alors, vous dites ça parce que vous n'avez pas vu mes chaussures aujourd'hui.
2: Non,
4: si,
2: mais
4: moi,
2: je veux dire,
4: vu, on voit
2: c'est quand même toujours mode. T'as toujours
3: ah bah oui.
2: De la mode. Moi, quand,
3: ah oui,
2: moi, vraiment, quand on dit le mot t'es décontracté, je suis schlag. Mais tu peux pas t'imaginer.
3: Oui, moi-même, pour sortir le chien ou pour emmener ma fille à l'école, j'ai toujours un petit détail. J'aime pas sortir trop. Ah. Voilà.
2: Rémi.
4: Vous pouvez me rappeler la A, s'il vous plaît?
2: Décontracté et pratique. Oui, c'est ça, ouais.
4: On va partir là-dessus.
3: Ouais.
2: Ah oui, toi, c'est la B, pardon. Hein. Hop, et toi, c'est la A.
4: Ouais,
2: j'avais dit. Donc là, pour la dernière, Émilie B.

0: et Rémi A.
1: Ah, moi je fais exact.
0: Alors j'ai fait les calculs, écoutez bien ce que vous êtes chacun et l'autre. L'un et l'autre. Émilie, tu as une majorité de B. Émilie, selon toutes tes réponses, sache que tu es un saucisson truffé.
1: Ah bah, oh, la classe. Pas mal.
0: Tu as du goût, du style, un petit côté sophistiqué, bref, tu te la pètes.
2: C'est le
1: magazine. Oui, hein. Oui.
0: Tu l'aimes, tu t'aimes et tu ne t'en caches pas du tout.
2: Oh, non.
0: Certains te trouvent impressionnant, mais la vérité, c'est qu'au bout d'une ou deux bouchées, tu nous casses la tête.
2: Mais non.
0: Ah, c'est pas du tout Maïmi Loche.
2: Wow.
0: On n'a jamais trop d'Emilie dans sa vie.
2: Ah non.
0: Donc t'es un saucisson truffé, Maïmi Loche.
1: Ça me va. J'aime pas toute la définition, mais j'aime bien le saucisson truffé. Je veux bien le garder jusqu'à la fin de ma vie.
0: La définition te correspond pas.
1: Non.
0: Rémi.
3: Oui.
0: On a fait des calculs toi aussi sur tes réponses.
3: Bien sûr.
0: Sache que tu n'es pas un saucisson, mais un chorizo.
1: Ah, mais si, ça te va bien. Oui, un peu à l'espagnol,
0: salsa. Tu es énergique, intense et impossible à oublier.
2: Oh.
0: Tu mets l'ambiance partout où tu passes, ça c'est vrai.
2: Oh.
0: Même si à la base, personne ne voulait de toi, ça c'est vrai aussi. Quand on te regarde, on n'a pas envie de toi.
1: Arrête.
0: Mais quand on t'a, on ne peut plus te perdre. T'es juste une relation toxique.
2: Mais non, mais c'est pas vrai. Mais qu'est-ce que c'est? C'est pas possible.
1: Non, je suis pas d'accord.
2: Bah, en fait, ça part plus combien toujours, puis à la fin,
1: bah
2: t'en prends une.
0: Et il y a Anna de la CV Fact Checking qui dit « Ah, c'est tout lui. Hein. »
2: C'est tout lui. Hein.
1: Non, mais là, oui, mais l'ambiance et tout, là, oui, quand même.
0: Non, mais je pense parce que je vous lis tel quel le sondage, bien sûr. Et je pense que ça veut finir un peu marrant. Et en effet, c'est pas hyper sympa à la fin.
1: C'est un peu passif-agressif comme test.
0: Et c'est pas mes mots. Hein. Mais en tout cas, ce qu'on retient, c'est que j'ai un saucisson truffé et un chorizo.
1: Chorizo, c'est
0: bon.
1: Excellent.
2: Attention, faut pas qu'il soit trop piquant. Hein.
0: Ouais. Allez, petite pause saucisson. Ça y est, on a fait tout ce qu'il fallait sur
1: le saucisson. Non, j'ai faim avec vos histoires.
0: Non, ça m'étonne pas. Dans un instant, Temper City Self-Aware qui va arriver sur Energy. Un tout dernier jeu, le jeu du mensonge pour faire plaisir à Emily.
1: Je l'adore.
0: Le jeu du mensonge, reste avec nous sur Energy. Belle soirée.
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0: Bienvenue à tous sur Énergie. Merci de nous suivre. C'est jeudi aujourd'hui. Vous le savez, on est là jusqu'à 19h. On va profiter de vous jusqu'à la dernière minute. 0870-42-48. On n'a pas encore offert la Switch 2. Ça arrive tout de suite. On continue de jouer toute la soirée ensemble.
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0: Vous savez que je peux rien lui refuser. Émilie est de retour avec nous aujourd'hui. Émilie voulait. Alors on a fait que des jeux déjà parce que c'est la journée mondiale des jeux. On vous a régalé, je l'espère. On essaie de vous faire plein de cadeaux, des plans de chasse, bien sûr. On sait que c'est pas ouf à vos yeux, mais nous ça nous fait plaisir.
1: Mais c'est super, non.
0: On a offert l'iPhone 17.
2: Ah ouais.
0: Pardon. Ah. Et là maintenant une Switch 2.
2: Pardon. Je vais m'excuser d'être là.
1: C'est Jack Lang.
0: Fais-le,
1: s'il te plaît.
0: Jack Lang, c'est vraiment deux gros coups de pelle.
2: Ah, mais je connais pas Supreme Stein. Je vais partir en vacances 6 mois chez lui. J'ai pas. On se croisait au petit déj. J'ai pas vu plus que ça, moi.
0: C'est mon Jaco, ça.
1: Oh, j'adore.
0: Marilyn est avec nous. Ça va, Marilyn?
7: Oui, ça va. Merci, et vous?
0: On est très contents de t'avoir, Marilyn. Une Switch 2, ça te brancherait?
7: Ah, bah, carrément, oui, carrément.
0: Eh ben, je serais très heureux de te l'offrir pour ça. Il va falloir que tu gagnes au jeu du mensonge. Le principe est simple.
7: D'accord.
0: Il y a un bol avec des questions, d'accord?
7: Ouais.
0: Et Thibaut va non seulement, à chaque fois, nous lire la question et donner la bonne réponse seulement à l'un d'entre nous. Ça, tu ne le verras pas. Donc, l'un d'entre nous, entre Émilie, Rémi et moi, va donner la bonne réponse. Et tous les autres, on donnera une mauvaise réponse. Mais on va essayer de te convaincre que c'est la bonne. D'accord?
7: Ok.
0: C'est le jeu du menteur. Je te souhaite bonne chance. Il faut que tu arrives à trouver quelle est la bonne info qui va avec la question. C'est parti.
2: Alors, je pioche le premier petit papier. Marine.
7: Oui.
2: Je vais leur poser cette question. Quel était le titre de la chanson qui a représenté le Luxembourg à l'Eurovision en 1980?
0: Ah bah je l'ai, moi.
2: Tu l'as?
0: Ah, ouais.
7: D'accord.
2: Camille?
0: L'amour vertical. Bah, vous savez à quel point je suis fan de l'Eurovision, c'est l'amour vertical. C'est le titre de la chanson qui a représenté le Luxembourg à l'Eurovision parce qu'ils sont souvent représentés par des francophones. Et là, cette année, c'était une francophone.
3: Ah ouais,
0: je peux même vous dire mieux. C'était Claudia Soul qui avait fait la nouvelle star en 80.
1: Ah ouais, là, c'est... Ouais.
3: C'est quand tu vas trop loin dans ton dos.
2: J'ai oublié l'année.
3: Il va trop loin, ouais, voilà, bah voilà. La nouvelle star, c'était trop. Hein. Allez, bon, moi j'y vais. Luxembourgeois, il faut savoir que là-bas, on parle français en effet, et on parle aussi allemand. Et la chanson qui a représenté l'Eurovision, déjà, c'est un duo de femmes, Julia et Olivia. Et le titre s'appelait Dorlun. Moi, je parle pas allemand. Vous savez que j'aime le hollandais. Donc là, on a l'impression que je mens, parce que voilà, d'habitude, je parle mal. Mais là, ça s'appelait Dorlun, c'était un duo de femmes.
2: Après, dans un jeu de qui est le menteur et que t'as l'impression que quelqu'un ment, en général.
0: Ah oui, mais en tout cas, voilà, bon, je te donne l'info.
7: Ok.
1: Bah, moi, c'est très simple. De toute façon, ma réponse, elle est soulignée. Donc ça ne peut être que moi qui ai la bonne réponse. Enfin, je crois, j'ai l'impression. Et à mon grand étonnement, comme vous, bah, dites-vous que c'est le papa pingouin. Mais effectivement, moi, ça me rappelle quelque chose. Vous vous souvenez? Non, mais c'était ça. Mais attendez,
0: Le
1: Eurovision, ils ont expérimenté beaucoup de chansons. C'est pas que des trucs. Et ben, ça a gagné. Le papa pingouin, c'est le luxembourgeois. Ouais. Mais ça, pour le coup, moi, je m'en souviens vraiment. Mais c'était genre, mais
0: Baby
1: un
0: Shark
1: scandale.
0: Aussi, avait fait demi-finaliste.
1: Non, là, tu vois, non, là, bien tu sûr. Me discrédites.
0: Poisson fesse, il avait représenté l'Azerbaïdjan, je crois. Poisson fesse,
1: la chatte à la voisine, c'était la Suisse.
0: Bien sûr.
1: Non, mais vous vous en souvenez de cette chanson?
0: Gobert, ça aussi, ça avait bien marché en 78.
1: Mais ça sert à rien d'essayer de me discréditer. Elle est soulignée.
0: C'est une version un peu tectonique aussi.
1: Bien sûr. Moi, je me souviens que ça avait fait un scandale et que je me souviens même mon grand-père devant la télé en train de dire non, mais c'est n'importe quoi, c'est du bruit.
0: Allez.
2: Ah ouais. Allez, super.
3: Bah, je répète la question, quel est le titre de la chanson qui a représenté le Luxembourg à l'Eurovision en 1980?
0: Amour vertical, Claudia Soul.
2: Bien sûr,
0: Claudia Soul.
3: Marine,
1: je l'adore, tout ça.
7: Alors,
1: c'est
7: papa pingouin, j'ai un peu de mal.
1: Ah bah, c'est dommage.
7: Camille, il m'aurait presque eu. Mais l'histoire de la nouvelle star, non.
0: D'accord, tant pis, j'embrasse Claudia Soul.
1: Soul.
7: Bah, je partirais sur Rémi.
3: Donc Dorlun avec Olivier.
0: Attention, à 3, la personne qui a la bonne réponse, la personne qui mitonnait pas, donne son prénom. 1, 2, 3.
1: Vous savez que je sais pas. C'était moi.
3: Mais c'est toi qui as la bonne réponse.
0: Mais attends, il n'y a que celui qui a la réponse qui sait que c'est.
1: Mais je te crois pas.
0: Mais oui.
1: J'ai cru que j'avais inventé. J'ai cru que j'avais inventé. Quand j'ai dit c'est souligné, j'ai cru que j'ai dit un truc à la con, mais c'était ça.
0: Bah
1: c'est hilarant.
0: Mais alors, donc attendez, on apprend un truc de fou. Le papa pingouin a représenté l'Eurovision en 1980,
3: ouais.
7: Ah, j'aurais jamais cru.
0: Ils ont fait une 9e, mais qu'est-ce qu'on s'embête à envoyer des chanteuses tous les ans. Envoyer Louane à la fille 14e.
1: Ouais. Ah bah moi j'ai tout inventé et en vrai c'était ça. Incroyable.
0: Je redis le jeu, il n'y a que celui qui a la vraie réponse qu'il a écrite, les autres doivent l'inventer.
1: Et oui, je comprenais pas pourquoi, ouais. En effet.
0: Bon allez, on t'offre une deuxième tentative, bon, Marilyn.
7: Allez.
0: Marilyn, bonne chance, c'est parti. Deuxième Merci. Question de Thibaut qui va nous donner également à une des personnes. Donc le seul qui aura la bonne réponse, l'aura donnée par Thibaut.
3: Marilyn, pourquoi un certain Michael Flatley a-t-il marqué l'histoire de la danse? Camille, Rémi, Émilie, j'attends
0: Rémi.
3: Vos réponses. Bah,
0: moi, je vais te dire très simple. Déjà, c'est un nom irlandais. Et ce danseur, en fait, il a un record du monde. C'est le danseur le plus rapide de l'histoire. Voilà. Donc, en gros, il fait des claquettes. Il est spécialisé en claquettes. Il fait 35 pas, à peu près 35 à la seconde. Donc, c'est-à-dire qu'il fait 35 pas et fait un pas en une seconde. C'est complètement
7: D'accord.
0: ouf. C'est tac, tac, tac, tac, tac. Voilà. Non, non,
2: n'importe quoi.
0: Bah, si. Michael Flatley a marqué l'histoire de la danse. Je sais pas si tu sais, Marilyn, j'anime Danse avec les stars.
7: Oui, ça je sais, oui, effectivement. Voilà. Je regarde tout le temps.
0: Bah, c'est gentil comme tout. C'est tout simplement. Qu'est-ce que veut dire. Tu parles anglais ou pas, Marilyn?
7: Un petit peu.
0: Voilà. Qu'est-ce que veut dire flat? Flat, c'est plat. T'es d'accord?
7: Oui.
0: Il a tout simplement inventé les chaussures de claquettes. C'est l'inventeur des chaussures de claquettes, le flat, le plat, le fait de mettre un truc plat en dessous, métallique, inventé chaussures de claquettes. Sans lui, pas de Fred Astaire, sans lui, pas The Artist, pas Jean Dujardin, il n'y a rien de tout ça. Désolé, Michael Flatley, inventeur des claquettes, chaussures de claquettes et donc des claquettes.
3: C'est fort, hein.
1: C'est si faux.
8: D'accord.
1: Maintenant que j'ai compris le jeu, c'est bon. Et alors en plus, ils essayent de t'amadouer parce qu'ils me donnent à moi les deux bonnes réponses. Et tu vas te dire, ah bah non, elle va pas gagner les deux fois. Alors que crois-moi que c'est moi, c'est très simple.
3: Ah, patoche, avant de démarrer, elle patoche.
1: Mais je patoche tellement. Ah, alors, je suis droit dans mes bottes.
3: Ah, mais c'est vraiment. On rentre chez toi, t'es avec un mec, et on te dit, mais c'est pas ce que tu crois, quoi.
1: Ah bah, mais pas du tout. Pas du tout. De toute façon, vos explications, elles sont fumeuses. Moi, c'est très simple. C'est le premier danseur d'origine sud-africaine à être entré à l'Opéra de Paris en 1981. Qu'est-ce que c'est que ces histoires de flat et de je sais pas quoi, n'importe quoi. En plus, je le savais, moi j'adore la danse.
0: Premier quoi ?
1: Danseur d'origine sud-africaine.
3: Mais non, mais pas du tout.
1: Ouais, ok, bah écoute, crois-les, le
3: champion du monde, voilà.
1: N'importe toi.
0: Selon toi, Marilyn, tu avais raison.
7: Ah, c'est dur.
1: Enfin, ça s'entend tellement que c'est la mienne, la vraie.
0: Ah non.
7: Alors.
1: C'est tellement dur. Bon, bref, allez, fais comme tu veux.
7: 35 par une seconde de claquette, je trouve que ça fait beaucoup. Il est super fort quand même.
3: Bah oui.
7: L'histoire de flat, Camille. Pourquoi vous parlez tous les deux de claquettes, Camille et Rémi ?
3: Parce qu'il a pris mon info, il l'a transformé,
7: voilà.
3: Camille,
7: ben,
3: bien sûr.
7: Et, ben, moi j'aurais tendance à croire Émilie. Allez, je pars sur Émilie.
0: On part sur Émilie, attention à 3, la personne qui a donné la vraie info donne son prénom. 1, 2, 3. Mais c'est moi, c'était un champion du monde. 35 pas en 35 secondes.
7: Mais non,
0: un Irlandais, quoi. En fait, c'est juste la plus nulle, hein.
3: Ah oui, c'est l'info la plus chiante.
1: Ouais,
0: souvent, l'info la plus chiante est la bonne, en fait.
3: Ouais.
0: Parce que nous, on se permet tout, quoi.
7: Bon, bah, mais je vais réfléchir comme ça, là. Je vais me voir.
0: Marilyn, 2 échecs.
7: Ouais.
0: Je suis désolé. Tu sais quoi ? On met un disque, une dernière tentative. Ah, sympa.
7: Non, mais vous m'aidez.
0: On écoute, on regarde. Dernière tentative pour la Switch 2 sur Énergie. C'est parti.
7: Merci.
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0: Merci d'être là avec nous sur Énergie. On continue notre jeu du qui est le menteur. Le jeu du mensonge. Et juste, après 3, je vous dis, donnez votre prénom. Vous faites tout sauf donner votre prénom. Je dis à 3, vous donnez votre prénom. Je dis, c'était mon histoire.
3: Oui, d'accord, ok, vite. Très bien, Camille.
0: En fait, quand je dis donner votre prénom, le mieux c'est de.
3: C'est le donner
1: Finalement, c'est pas ça.
0: J'ai pas un gros charisme, mais bon. C'est vraiment une question, quoi. Alors, attention, c'est parti. Voici donc une dernière tentative. Une nouvelle fois, Thibaut va tirer au sort une question et avec, il a la vraie réponse. Il va tendre à l'un ou l'une d'entre nous, Émilie, Rémi ou moi. Donc, l'un va donner la vraie réponse à la question. Les deux autres vont mitonner. À toi de retrouver qui est celui qui donne la vraie info.
7: Allez,
0: Thibaut, je te laisse poser la question suivante.
9: Dans le film Dirty Dancing, dans la scène culte du lac, pourquoi le réalisateur n'a-t-il pas fait de gros plans ? Aucun gros plan dans le film.
1: Aucun gros plan
9: dans cette
1: scène-là.
9: Absolument.
0: Que dans cette scène-là. Rémi.
3: Bah, j'y vais simple. En gros, ça s'est tourné. La scène, elle s'est tournée en octobre. Donc en gros, octobre là-bas, fait super froid. Je rappelle que c'est quand même sur un lac. Et les acteurs, en fait, le problème, c'est que il fait tellement froid, ils ont rien pour se couvrir, qu'ils ont les lèvres bleues. Et donc, impossible de les filmer de près. Tu peux pas avoir des acteurs avec les lèvres bleues, quoi. Ça n'a aucun sens.
1: Ça,
3: donc, il a pas fait de gros plans. Pas mal, quoi. Ah, en tout cas, c'est la vérité.
0: N'importe quoi.
3: Mais bien sûr que si.
0: N'importe quoi. Je vais t'expliquer un truc tout bête. Dirty Dancing, j'ai plus l'année du film, mais ça remonte, hein, quand même, hein, ça date. Et à l'époque, ça filmait encore sur pellicule. D'accord, sur pellicule. Et en fait, ils pouvaient pas prendre le risque d'aller de s'approcher trop du lac parce que évidemment de 1, et s'ils tombent dans le lac, c'est un drame. Bon, quand même, ils arrivaient à pas tomber dans un lac quand même, mais de 2, la pellicule en 87 le film. La pellicule, et tu regarderas tous les films qui sont au bord de l'eau, que ce soit Apocalypse Now ou quoi, il y a pas de plan trop près de l'eau parce que la pellicule devenait moite. Et ça foirait non seulement le plan, il y a rien qui sortait, mais même la pellicule qui servait avant de ce qui avait été filmé. Donc on pouvait pas s'approcher trop de l'eau et pas être trop dans l'humidité, ce qui a été aussi un problème sur Apocalypse Now. Tous les films qui ont été filmés dans des régions très humides, bah, la pellicule, c'était une vraie galère. Voilà, tout simplement.
3: Ouais.
7: D'accord.
3: Elle connaît si elle connaît Dirty Dancing, franchement Camille, là ton info
7: c'est mon film préféré.
3: Et voilà, donc elle sait bien.
7: Et en plus,
3: Ce
7: soir à la télé.
1: Ah, c'est vrai, j'adore.
3: Ouais.
0: Je peux pas louper.
1: On laisse pas bébé dans un coin.
0: Et bien sûr.
1: Moi, tout simplement, pour des raisons puritaines, ils sont dans l'eau. Si tu te souviens bien, elle a son petit maillot blanc. On voyait ses tétés qui pointaient. Impossible de les filmer de trop près. Donc, c'est pour ça qu'ils sont restés de loin. Voilà, c'est ça.
7: D'accord.
1: Droit au pied. Ouais.
3: Cause des tétés. Ouais, côté tétés, que ça pointe.
7: Eh bien, là, je choisirais Camille.
0: Attention à 3, la personne qui a donné la vraie info donne son prénom. 1, 2, 3, Rémi.
1: Oh, mais non. Mais c'est fou parce que Rémi arrive même à mal raconter les vraies histoires.
0: Mais pas du tout, ça. Ils ont les lèvres bleues, tu peux pas les filmer de près, c'est tout. Ils sont dans le lac. Et c'est pour ça que Camille, ça tient pas la route. Ils sont dans le lac, ils sont dans l'eau.
1: Camille, ça tenait de la route de ouf.
0: Mais si tu sais, c'est pas un bord de lac, c'est dans le lac. C'est pour ça qu'ils ont froid. Elle était tellement bien, tellement vraie, l'info
1: de
0: Rémi. Je ne savais pas quoi dire parce que nous, on invente.
1: Ouais,
0: je sais pas quoi dire. Et jusqu'au moment où j'ai commencé à parler, je réfléchissais pendant que Rémi parlait. Qu'est-ce que je peux dire? Et jusqu'au moment où Rémi parle, j'ai dit, ah, vas-y, parle là-dessus. Mais je savais pas. Ouais. J'inventais pendant que je raconte.
3: Non, mais tu crois que tu nous as sorti Apocalypse Now? Franchement, c'était fou parce que il y a trop de rêves, tu vois.
7: Non, mais en plus, je revois la scène et je trouvais pas qu'ils avaient les lèvres. Enfin, oui, on. Voilà. Bon, mais c'est pas grave. Tant pis pour moi.
0: Marie, je suis désolé. Tu retenteras ta chance.
7: Oui, je suis très heureuse de vous avoir eu.
0: Vous allez me manquer, vraiment. Oh, t'es un ange. Merci, Marilyn. On te fait des gros bisous.
7: Merci à vous. Gros bisous.
0: Je vous rassure. Hey, on va te manquer. On est de retour demain, Marilyn. Hein,
7: ouais, mais après, comment je vais faire quand je vais devoir rentrer du boulot sans vous? C'est pas drôle.
0: Ça, c'est plus l'an prochain. En tout cas, nous, on est là demain soir.
7: Ah oui, on est là. Je serai avec vous aussi.
0: Bah, t'as un petit cœur. 16h-19h, on est de retour. Je vous remercie tout le monde de nous avoir suivis ce soir. Merci, Émilie. Merci, Rémi. Merci à toute la team.
1: Déjà, mais je vais rester encore un peu.
0: Bah, reste un peu. Après, il y a Charlie et Lightly.
1: Ah, bah, je vais rester un peu avec
0: lui. Reste un peu avec lui.
1: Ouais.
0: Ah, allez, ça part. Il a changé d'aftershave, hein, je te préviens, c'est un peu musqué. Hein.
1: C'est fort.
0: Ouais. Ouais. C'est boisé. Reste avec nous sur Énergie. Belle soirée, tout le monde. On se retrouve demain 16h. Ciao.
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0: bien pour tout le monde, pour vous tous aussi, que vous avez passé une belle journée, que vous allez terminer tranquillement votre journée de taf, votre journée de cours. Vous allez prendre la voiture et nous, on va être là avec vous jusqu'à 19h.
1: Oui.
0: Hier soir, on avait DC's avec nous. Allez voir en podcast et tout, c'était canon. Il nous a fait try, try, try.
2: Quel homme.
0: Try, try, try. Il y a pas. Alors, je vous explique. Hein, les filles de l'équipe, là, on n'avait plus de.
1: Ça y est, un avant et un après.
0: Ah oui, c'est sûr.
2: Écoutez, il a une syntaxe et un champ lexical tellement large.
0: Oui, c'est la syntaxe.
2: Il a utilisé des mots comme majesté. Personne ne dit ça.
1: Oui, bien sûr. Hey. C'est la syntaxe.
0: Il a une syntaxe au niveau des yeux et du visage qui est folle. Hein, qui est folle. Hein.
2: Excusez-moi, il est très lettré.
0: Les amis, je suis comme un fou. DC's, bon, hier c'était trop cool, mais moi surtout je suis à J-2 de la Coupe du Monde. Hein.
1: Ah oui, c'est vrai.
0: Ah, c'est bien beau, DC's et tout, mais je reste en gros bof. Hein. Vous êtes sympa, tous énergie, on reçoit la crème de la crème, je suis content. Mais au fond de moi, je suis un gros bof, pardon.
2: On a imprimé des tableaux pour faire des pronos avec les enfants. Ça a l'air très rigolo avec les petits drapeaux.
0: Bien sûr. Ouais. Attends, je suis comme un fou. Vanessa, tu vas regarder la Coupe du Monde ou pas?
3: Pas trop, non.
0: Un petit peu quand même ou pas?
3: Oui, vraiment, parce que quand la France va jouer, sinon.
0: Voilà. Alors quand est-ce que joue la France? Le 16 juin.
4: Le 16 juin.
0: Le mardi pro.
2: Je le note.
0: Mardi pro, ça joue France-Sénégal. Ensuite, on joue aussi l'Irak et la Norvège. Vous avez vu la Norvège?
2: Non.
0: Leur photo officielle? Ils ont fait une photo devant un drakkar habillé en viking et tout. Toute l'équipe de Norvège genre prête à en découdre.
4: Eh ben attends, j'ai vu un truc, je sais pas si. Je pense que c'est eux, mais. Ou les Danois peut-être. Ils ont un cri de stade, de supporters qui est dingo. Ils tapent sur un tambour, ça fait.
0: Pas les Danois parce qu'ils sont pas à la Coupe du Monde, donc je pense pas.
4: Ils sont pas à la Coupe du Monde, les Danois?
0: Non, je crois que les Danois ils sont pas à la Coupe du Monde.
2: À moins qu'ils soient venus juste pour taper sur un tambour et en partir, mais.
4: Ils crient comme des justement des vikings, ils font. Mais tout un stade, c'est complètement fou.
2: C'est eux qui ont un maillot rouge.
4: Oui.
2: Je les ai vus dans la pub Nike, il me semble, avec Kim Kardashian. Ah, vous avez pas vu? Incroyable cette pub.
1: J'adore parler foot avec Oriana.
0: C'est quoi un maillot rouge? Je crois que je les ai vus dans une pub Nike ou peut-être Reebok avec Kim K. Donc je les ai identifiés, quoi. Alors, quand même, ça commence J-2. Je suis bouillant, les gars. Vous savez quel match ouvre cette Coupe du Monde?
4: Non.
0: Mais Rico, Afrique du Sud.
4: Ah, pas mal. Belle affiche.
0: Capitale du Mexique.
2: Mexico.
0: Bah oui, Mexico, il n'y a pas de piège, Vanessa. Capitale de l'Afrique du Sud.
2: Ah, Johannesburg.
0: Johannesburg. Donc là, les gars, c'est match d'entrée, mais j'ai l'impression que vous n'êtes pas hypé sur cette Coupe du Monde. Hein.
4: Est-ce qu'on peut ressortir les vuvuzelas là ou pas? J'ai envie de ressortir le dos de l'époque.
2: Ah, j'avais oublié.
4: Les vuvuzelas là, les grosses trompettes.
0: Je le reconnaîtrai entre mille.
2: Moi, je vais commencer à être excitée quand on sera en danger. J'adore le danger. Quand on sent que la France est sur le bord de se faire évincer, là, je vais commencer à m'intéresser à la chose. Oui, j'aime le danger.
4: Mais attends, Camille, moi qui n'y connais rien, et on n'a pas un souci avec le Sénégal? On n'a pas déjà perdu contre eux ou un truc comme ça?
2: C'est DC qui nous disait ça hier. Oui. Il nous l'a appris, comme il nous a appris tant de choses en une heure. Et il nous a dit que la dernière fois qu'on avait joué contre le Sénégal, on est parti hyper confiant. Résultat, 1-0, il l'avait pronostiqué.
0: Comme quoi, il faut pas se voir trop beau, c'est ce qu'il disait. Enfin, une meilleure syntaxe, hein.
2: Oui.
1: Avec mes mots, un peu de, pardon, de manant, hein. Je me permets, c'est ce qu'il a dit d'ici, avec une syntaxe. Bon, après, il y a les gens lettrés, quoi.
2: Mais il l'a très bien dit, et j'y ai pensé le soir. J'ai beaucoup pensé.
0: À d'ici, ou à ce qu'il a dit?
2: À tout ce qu'il a dit, bah, il me fait ressasser. Et ça, c'est le principe des grands génies, il faut ressasser le soir.
1: On est passé à génie, carrément.
0: Bon, l'équipe, on a des cadeaux à offrir ce soir. Je crois que vous ne vous rendez pas compte des cadeaux qu'on a à offrir. Parce que vous vous dites, mais attends, ils vont pas oser offrir le tout dernier iPhone.
2: C'est fort.
0: On va offrir le tout dernier iPhone.
4: Allez.
0: Eh ouais, Vanessa, c'est pas pour tout de suite. Faudra nous rappeler. Mais Vanessa, on offre l'iPhone 17.
2: Je connais quelqu'un qui l'a. Il y a 3 zooms. Ça fait des photos absolument dingues.
4: Il y a 3 zooms.
1: Ouais, depuis l'iPhone 14 à peu près.
4: Qu'est-ce que ça veut dire 3 zooms?
1: Non, mais elle veut dire. Il y a trois objectifs.
4: Ah oui, d'accord.
2: Ah, mais toi aussi.
1: Oui. C'est pas le dernier, moi.
2: Ah, d'accord. Oui. Ah ouais, je suis la seule à avoir deux zooms.
3: Et je suis la seule à avoir un iPhone 11.
0: Ah ben non, attends, moi je vais te dire un truc, Vanessa, je te promets que c'est vrai. Je change pas mes iPhones à chaque fois du tout. Je change quand ils marchent plus.
2: Oui.
0: Donc là, il a pas marché il y a peut-être un an et demi, donc je l'ai changé, j'ai pris le dernier. Mais alors moi, je peux le garder 7 ans comme toi, ça me pose aucun problème. J'ai une flemme de faire l'actualisation et tout, j'y arrive.
2: L'histoire du cloud, on me demande chez Bouygues si on a le cloud, tu ne sais jamais répondre.
0: Cloud.
2: Et
3: c'est la qualité des photos qui est super. Qui change vraiment d'année en année.
0: Ah bah tu te fais des souvenirs, évidemment.
4: C'est vrai que sur l'iPhone 11, bon. Bon, c'est du 24-36, c'est de la péloche, hein, c'est là ouf.
3: Oui, j'ai les photos noir et blanc.
0: Voilà, exactement. Vanessa, on a l'iPhone à offrir, on a quoi d'autre?
4: On a la plancha qui est de retour quand même.
0: La plancha, Vanessa, je t'entends moins emballée sur la plancha. Hein.
2: Il n'y a pas trois zooms. sur la planche.
0: Il y a pas trois, mais il y a peut-être trois parties pour faire grillade.
2: Ah, ouais.
0: Il y a cinq cuissons. Pardon.
4: Oui.
0: L'iPhone, il y a trois zooms. La plancha, il y a cinq cuissons.
2: Bah voilà, il gagne.
0: Ah ouais.
4: Oui. Si tu mets tes chipots, t'as 5 cuissons, tu peux les avoir comme un peu comme tu veux.
0: Bien
4: quoi.
0: Sûr. Après, il n'y a pas partage de connexion, mais t'as partage de bons moments.
2: Bien exactement. Sûr. Est-ce qu'il y a un petit tiroir pour que la graisse tombe dedans?
0: Bien sûr qu'il y a le tiroir, il y a le compartiment à graisse que tu peux retirer pour laver.
2: Ah, après, c'est appréciable. Ouais.
4: Et bien sûr, sur les saucisses, après, c'est top.
0: Tu remets le gras sur les saucisses?
4: Non, non, tu mets pas le gras sur les saucisses.
0: J'ai cru, bah. C'est dégueulasse.
4: Tu dis là, vraiment, on a passé un cap. Hein.
0: Du gras sur du gras sur du gras.
4: Mais pourquoi pas?
0: Bon, c'est ce qu'on a à offrir ce soir, et avant ça, on va s'écouter The Second Voice. Vous voulez?
4: Ah oui, tu veux?
0: The Second Voice, c'est parti, c'est ce qu'on écoute tout de suite pour démarrer cette soirée. Vanessa, je te fais un gros bisou, on est avec vous jusqu'à 19h.
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0: Je sais que vous êtes très nombreux, très nombreuses à être stressées avec le bac, les élèves bien sûr, mais aussi les parents.
4: Et oui.
0: Et on a lancé ça depuis hier, on essaie d'avoir des correcteurs.
4: Yes.
0: Des correcteurs du bac. Alors c'est souvent des profs, vous l'avez compris, donc prof de philo, prof de maths, prof de français, prof d'histoire géo, peu importe, mais qui sont correcteurs cette année ou qui l'ont été pour donner des petits tips pour vous aider à prendre des points supplémentaires. Par exemple, hier, on avait un correcteur de philo,
2: Gilles.
0: Il nous a dit pas d'arrogance, Gilles. Ah, t'as pas retenu que This Is.
2: Tous ces hommes, écoutez, qui gravitent autour de nous en 3 heures. Mais si, il était fascinant lui aussi.
0: Mais alors, il nous a cité du Schopenhauer et tout, mais alors on reste sur This Is qui a dit majesté, hein, bien sûr.
2: Parle bien, mon chaton.
4: On est quand même face à un prof de philo.
0: Hein. Ah bon. Prof de philo, il y a aucun souvenir. Les gars, nous a cité Schopenhauer quand même.
4: Quand même.
0: Oh là là. Bon, écoutez, en tout cas, on aura quelqu'un d'autre. On va réviser une nouvelle matière ce soir. Et puis surtout, essayer de vous donner des astuces. C'était passionnant hier. On espère que ce sera pareil ce soir. Restez avec nous. iPhone a gagné. Les infos pour Brio Dîner de ce soir. C'est quoi le thème, Rémi?
4: Ce soir, le thème.
2: Personnage Disney.
4: Mais bien calé, hein. Oh là là, dis donc, je l'avais plus, là. Faut que je tiens quand même savoir si j'ai mon info parce que. Je suis pas du bancal.
0: On en parle dans un instant. Et c'est du Gibbs à venir. Vous êtes pas surpris, nous non plus. Allez, restez là, on est sur Énergie.
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0: Merci de nous choisir, merci pour terminer vos journées. On est là avec vous, on vous lâche pas 16h, 19h chaque jour, avec une alerte dans l'Orne, en Normandie.
4: Oh là, qu'est-ce qui se passe?
0: Le 24 avril dernier, un joueur de loto a remporté 13 millions d'euros au Super Loto.
4: Bah,
0: pourquoi je vous en parle?
4: Il n'a pas récupéré son gain.
0: Exactement, poteau. Il n'a pas récupéré son gain. Il n'a plus que 60 jours pour se faire connaître, soit avant le 22 juin. Écoutez-moi bien. Vous avez joué le 24 avril dernier au loto. D'accord, dans ces zones-là, vous avez un doute. Essayez de retrouver votre ticket. Vous avez pris 10 patates. 13 balles. 13. Donc allez-y, inscrivez-vous. Pour rappel, les numéros gagnants, je les redonne. Le 2, le 12, le 16, le 20, le 26 et le 2. J'en avais 0.
4: Ah, moi aussi.
0: 1. S'il se reconnaît là maintenant, si je peux aider à mon petit niveau à faire gagner, oui, bien sûr que je prends 10%.
4: Merci, voilà, merci.
0: Mais s'il a gagné 13 millions, eh ben, faut appeler le 01 41 10 79 81, numéro dédié pour réclamer son lot.
4: Ou alors le 0870 42 48.
0: On s'occupera du reste. Ouais, qui nous envoie le billet, on prend tout en charge. Bien sûr. Allez, tout de suite, on s'écoute Gibbs sur Énergie.
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0: Merci d'être là sur Énergie. Énergie, on est tous ensemble. Oriane, on lâche les téléphones. Qu'est-ce qu'elle fait sur son téléphone, Oriane?
2: J'ai réécrit mon info pour Brio Dîner de ce soir parce que je n'aime pas du tout comment je démarre.
0: Aïe, vu qu'il y a tellement une belle syntaxe.
2: Ah bah avec sa plume, je risque pas de tomber à côté.
0: Alors, Mickey.
4: Oui,
0: alors, vous savez ce qu'on fait? Ce sera dans un instant, bien sûr, les infos pour Brio Dîner de ce soir. Moi, je comprends que tu sois stressé. Hein. J'ai pas de problème avec ça. Mais c'est pas tout de suite.
2: Eh oui.
0: Bon, d'accord,
2: je pose le téléphone.
0: De qui est-ce que vous parlez, tiens, d'ailleurs, pour les infos pour Brio Dîner de ce soir? C'est quoi votre info?
2: Ce bon vieux Aladdin.
0: Ah! Cette vieille branche?
2: Ouais, cette vieille branche. Prince des voleurs.
4: Moi, je parle de Blanche-Neige et les sept nains.
0: Ah, moi, je parle de la petite sirène.
4: Oh.
0: Rémi?
4: De Blanche-Neige et des sept nains.
2: Mais hier, c'était pareil, les gars.
0: C'est fou qu'ils s'en arrivent. Hier, ils avaient la même info. Et en plus, vous savez, chaque fois qu'il y en a un qui gagne, il retire un point à l'autre. Il y a un match dans le match.
4: Là, il y a un match dans le match, clairement, ouais.
0: Alors, attendez, je suis bien parti, là. Vous parlez de Blanche-Neige ou des sept nains, Thibaut?
4: Ah, moi, je parle de Blanche-Neige et les sept nains.
0: Et toi, Rémi?
4: Bah, moi, je parle du film Blanche-Neige et les sept nains, quoi. Attention, parce que le thème, c'est personnages de Disney.
0: Ah ouais?
4: C'est ce que je...
0: Ouais,
4: Blanche-Neige et les sept nains. Mais s'il parle du film en lui-même, attention.
0: C'est incroyable, il a vraiment le même thème que toi et c'est incroyable de dire attention, il est peut-être hors sujet.
4: Parce que lui est hors sujet, mais moi non.
0: Ouais, on va voir ça. Ah oui, un personnage Disney.
4: Ah oui, bien sûr.
0: Un film Disney.
4: Oui, sois gentil. Hein.
0: Y a pas de souci.
4: tu me laisses repasser une petite tête sur l'info.
0: Ça sera dans un instant. Il y a du David Guetta qui va arriver avec un good. Avant ça, je vais vous amener aux États-Unis. Tiens, il y a Alice qui est là. Ça va, Alice?
7: Ça va et toi, Camille?
0: Trop bien, Alice. Tu fais quoi dans la vie?
7: Alors, moi, je suis responsable d'agence et on accompagne des entrepreneurs.
0: Alors, attends. L'agence de quoi? Parce qu'il y a plein d'agences. Il y a l'agence touriste.
4: Ouais.
0: Il y a l'agence Impossible.
4: Ouais, bien sûr.
2: L'agence Fram.
0: L'agence Fram Voyage.
4: Les agences de location de voitures.
0: Alors, je suis très fâché. Contre, je dis pas la marque, une marque de location de voiture, une marque Orange.
4: Ouais, bon, on l'a, ouais.
0: Une marque Orange qui vend des voitures.
2: C'est clair, oui. Ils t'ont compté une rayure qui n'était pas la tienne.
0: Ils m'ont mis des, vous savez, comme quand t'as un téléphone au début que tu connais pas, des packs d'assurance de je sais pas quoi et tout.
4: Ouais.
0: J'ai loué une voiture pour aller voir ma mère à Noël, là.
2: Ouais.
0: Et j'ai reçu la, enfin, ils t'ont signé, et, tu sais, tu dois prendre ton train et c'est ma faute, j'ai signé un devis qui était pas le bon. Après, ils disent, signé, c'est signé.
2: Ah.
0: Mais c'est fou, je les ai au téléphone. Ils reconnaissent qu'il y a des frais qu'ils n'avaient pas à mettre, que j'avais pas souscrit, mais ils disent vous avez signé, maintenant vous les prenez.
2: C'est dingue.
0: Franchement, pas cool.
4: J'aime pas que tu gardes la bagnole.
0: Non, tu la broies dans le mur. C'est à la fin, ils te remettent assurance Britouille que t'as pas pris du tout. Et franchement, il y a une différence de 120 euros.
2: C'est vrai?
0: Mais attendez, les gars, pour 4 jours, 120 euros?
2: Mais moi, ça me met un stress de louer une voiture. J'ai toujours l'impression qu'on va me voler quelque chose.
0: Ah ouais, non. Mais plus ma tête, je vous dis.
4: Ah mais t'as raison de me dire.
0: Ta dame a été sympa, elle me dit non, mais fais vite, tenez, signé. J'ai signé des bêtises.
4: Ah oui.
0: J'ai le train qui m'attendait, tu sais comment c'est, t'as le petit machin,
4: bien
0: les
4: sûr.
0: Trucs, les sacs, au milieu de la route là, et j'ai signé ce qu'il fallait pas signer. Ouais. Derrière ils disent en effet, mais vous avez signé. Ça se fait pas de faire ça.
4: Bah non, tu restes commerçant quand même.
0: Oh là là.
4: À un moment donné.
0: Je m'amène aux États-Unis, moi. Ah là là, un Américain vient de gagner 400 000 euros grâce à des bitcoins qu'il avait depuis 11 ans.
4: Oh,
0: vous connaissez cette histoire, les fameuses bitcoins, combien ça vaut? Moi, j'y comprends pas trop. Hein. Mais je sais qu'en tout cas, c'est de la monnaie qui peut prendre de l'argent de dingue, d'accord? Il n'est pas matériel, on la palpe pas, quoi, d'accord? Et donc, ça fait 11 ans qu'il gardait ses bitcoins. Pendant 11 ans, il avait essayé de les récupérer. D'accord, parce que les bitcoins avaient monté, perdu. Et en fait, il était bloqué. Il pouvait pas récupérer ses bitcoins.
4: Ok.
0: Et ce qui a fait que du coup, il a gagné 400 000 euros parce qu'il a mis 11 ans à pouvoir les récupérer. Pourquoi?
4: Parce qu'il avait pas son code. Il avait perdu son code. C'est comme ça que tu récupères tes bitcoins.
0: Et pourquoi est-ce qu'il avait perdu son code? T'as tout à fait raison. Il avait perdu son mot de passe.
2: Et il était trop compliqué à retenir?
0: Non.
4: C'était un petit papier qui était dans sa poche et le jean est passé à la machine à laver.
0: C'est pas ça.
2: C'est un
0: Alice,
2: truc de caractère.
0: Comment il a pu faire?
2: Spéciaux.
7: Ah, je sais pas. Il s'est fait pirater?
0: Non, il s'est pas fait pirater.
7: Sa femme a changé son code.
0: Il y a 11 ans, à l'époque où personne croyait aux bitcoins, personne savait même ce que c'était, il a acheté des bitcoins, d'accord? Et il a fait quelque chose avec son mot de passe.
2: Ah, il a mis un symbole qui n'existe plus.
0: Ça. Il a fait quelque chose avec son mot de passe qui fait qu'il, pendant 11 ans, il s'est battu comme un fou pour les récupérer, il a pas pu.
4: Ben, au lieu de mettre son propre mot de passe, il a fait comme ce qu'on te propose, mot de passe robuste, là, et tu sais plus ce qui te pète là-dedans.
0: C'est pas ça.
2: Est-ce que il a fait le test de je ne suis pas un robot et il a raté? Tu sais, quand tu dois choisir des motos sur des photos.
0: Non, il a juste changé son mot de passe, mais bourré. Il a changé son mot de passe bourré le matin au réveil. Impossible de se rappeler de son mot de passe.
2: Mais il n'y a pas mot de passe oublié?
0: Eh ben, c'était le début des trucs des bitcoins. Les sites et tout n'avaient pas ça. Et donc, il s'en rappelait pas.
4: Mais comment c'est revenu?
0: Il avait 5 bitcoins.
4: Mais comment ça vaut une blinde?
2: Ben, c'est la meilleure nouvelle au monde.
4: Non, mais il y a surtout un truc. Pour retrouver ton code que t'as fait bourrer, est-ce que tu te rebourres pour te dire
0: ah, mais c'était ça? Alors ce soir-là, il se dit vraiment, c'est une super idée, je suis un génie, ce mot de passe est génial, personne ne pourra le retrouver. Et il est tellement génial que même lui. Voilà. Même lui ne l'a pas retrouvé, quoi.
2: Mais au moins, ça l'a forcé à ne pas retirer sa mise, entre guillemets, et à gagner une blinde. Donc c'est très bien.
0: Bah ouais, du coup, ça lui a permis, bien sûr.
7: Bah, du coup, on peut dire qu'il est riche grâce à une cuite.
0: Eh ben, exactement, parce qu'il a quand même, grâce à sa cuite, il a réussi à pouvoir les garder, parce qu'à la base, il a misé 1000 balles, qui aujourd'hui valent 401 000 euros.
2: Mais moi, je suis la pire.
0: Oh, wow.
2: Parfois, je me prends à miser sur des actions, et j'ai tellement peur dès que c'est baisse, je dis enlevez tout. Donc, en fait, je ne gagne jamais d'argent.
0: Ouais, t'as trop peur.
2: Bah oui.
0: Pas joué. Alors, je vous dis comment il a fait ou pas?
2: Oui.
0: Vous n'allez pas en revenir. Il a demandé à l'intelligence artificielle, Claude, de l'aider à retrouver son mot de passe. Il a donné toutes les données de ses ordinateurs, son ordinateur actuel et ses deux anciens ordinateurs, parce que en 11 ans, il a eu le temps de changer deux fois d'ordinateur. Il a tout rentré, les disques durs, les mails, les notes Apple, tout, même ses tweets. Claude a trouvé un vieux fichier à l'intérieur avec le mot de passe, et le mot de passe, il lui a retrouvé, il a dit, ah, selon moi, il y a ce fichier, c'est-à-dire, il a donné des milliards de data à Claude, qui a travaillé longtemps, et a dit, et c'est ça. Donc, je vous le donne, son code, c'était quoi?
4: Ouais, parce que
0: maintenant, il l'a changé. LOL 420, fuck the police.
1: Point d'exclamation. C'est vraiment un code de bourracho, ça.
4: Non, mais c'est vraiment un code de bourracho, vraiment.
2: Oh, l'andouille.
0: Eh, je vous dis, peut-être que si je rentre tout, peut-être qu'il peut retrouver les codes de mon Skyblog, Claude.
1: Bien sûr. Mais c'est sûr.
2: Bah moi, ceci dit, j'ai le même code depuis que je suis dotée d'Internet. Je n'ai jamais changé de code. Je mets des points d'exclamation quand on me le demande ou une majuscule quand on me le demande, mais je n'ai jamais changé.
0: T'as essayé de changer le moins possible, hein.
4: Mais je vous avais raconté ça. Que ma femme avait, à l'époque, elle était avec un ex, bon, bref, elle a fait sa vie et elle avait une clé USB. Et cet ex lui avait dit, ça s'appelle des bitcoins, je te parle de ça 2011, hein. 2010, 2011. Ça s'appelle des bitcoins. C'est de la monnaie virtuelle et peut-être qu'un jour ça vaudra de l'argent. Enfin, en tout cas, voilà, je te laisse ça sur une clé. Il y en avait 10.
2: Oh,
4: 10.
2: Elle a combien du coup aujourd'hui?
4: 10 bitcoins. On n'a jamais retrouvé la clé USB avec les déménagements et tout. Je suis comme un fou. Là, on serait millionnaire. Peut-être plus même, non?
1: Ah, bah oui, plus.
0: Ouais, plus, ouais.
4: Plus,
0: ouais.
4: Plus, ouais.
0: Mais 400 000, pour un peu que vous ayez le même truc, vous seriez à, vous seriez à 1 million d'euros.
2: Oh,
0: voilà.
2: Et c'est la pire histoire.
4: On la connaît, la clé USB. Elle est blanche, nacrée, avec une petite ficelle. Je la vois très bien.
0: Non, mais attends. Mais
4: je te jure.
0: Je la retrouve.
4: Et je ne sais pas où est cette clé.
2: Tu crois qu'elle est perdue ou juste elle est quelque part?
0: Sans... Est-ce que tu vis encore avec l'espoir? Ouais, c'est ça, Oriane. Est-ce que tu vis encore avec un petit espoir de la retrouver ou tu fais le deuil?
4: On a fait le deuil avec ma femme. On l'a un peu oublié en se disant, bah, allez, ça, tant pis, c'est pas grave. Mais peut-être qu'un jour, on tombera dessus et je vais pas là, les copains.
2: Et surtout, qui est cet ex merveilleux?
4: Ben, un gars qui était connecté à ce genre de truc. Moi, j'y connais rien, donc...
0: Ça lui va demander sa part, hein.
4: Ah bah non, je n'existe plus, je ne suis même pas...
2: Je l'ai éliminé.
1: Bon, Ali, je te fais un énorme bisou, en tout cas. On écoute du David Guetta, I'm Good sur Énergie. Bel après-midi, tout le monde, merci d'être là. J'embrasse tout le monde, sauf la marque Orange qui loue des voitures à Grenoble.
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0: Un grand merci de nous suivre chaque soir. On est là sur Énergie avec la mère Oriane et le père Guillotton.
8: Ah bah, toujours là, toujours présent, hein.
0: Elle est Lascar, là, je vous présente le Stune Thibault, là.
8: Okay,
0: on a tous préparé une info pour Brio dîner de ce soir. Je vous le redis, là, c'est la bonne ambiance. Pour le moment, on s'aime tous bien. Dans un instant, attention, c'est plus la même ambiance. C'est une ambiance médiatique qui se frite.
8: Ah bah, c'est la castagne, hein.
0: C'est la castagne parce qu'on veut tous gagner le point. Notamment Thibault et Rémi, ça y est, une compète dans la compète. Ah, voilà. On est un peu plus cool avec les filles.
2: Bien sûr.
0: Mais on a quand même envie de gagner. On aura des infos sur des personnages Disney. Je rappelle, j'ai la petite sirène.
4: Moi, j'ai Blanche-Neige et les 7 nains.
2: Aladdin.
4: Moi c'est Blanche-Neige, mais bon, un autre délire que... Bah, c'est Blanche-Neige. Ouais, c'est Blanche-Neige, quoi. Bon.
1: Si tu veux, je prends les 7 nains, tu prends Blanche-Neige.
4: Allez,
1: on peut faire ça.
4: Non, mon truc, en fait, c'est un... Moi, franchement, Thibaut, tu devrais te retirer. Mais tu devrais passer à autre chose.
1: Mais moi, c'est énorme ce que j'ai.
4: J'ai un truc... Non, gars, je vous apprends quelque chose, elle est tombée de l'armoire. Et pas une petite armoire, gars, une armoire normande. Hein.
0: L'armoire Louis XVI.
4: Ah, attention, c'est du chêne massif. Hein. C'est 2,50 m, hein. Tu tombes de là-haut, ça te fait mal au coccyx. Donc vraiment, tu devrais te retirer.
1: Regarde, je suis en flip là.
4: Thibaut, tu te retires?
1: Mais pas du tout, je suis énorme.

0: instant les infos pour Brio au dîner de ce soir. On y arrive, c'est dans un instant. Restez bien avec nous, avant ça on s'écoute Jérémy Frérot, du Blanche-Neige, de la Petite Sirène
1: et du Aladdin.
0: Oh, bon vieux père Aladdin.
1: Eh oui.
0: Restez avec nous, on parle de tout ça dans un instant.
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0: Ça y est, on y est, ça y est, c'est mon moment préféré peut-être de l'émission. Les infos pour briller au dîner de ce soir. 4 infos, 4 fun facts sur un thème. Chacun de l'équipe a bien bossé, a amené son info et a envie de gagner cette compète. Jingle et je vous présente la personne qui sera le juge ce soir.
3: Qui aura la meilleure info sur des personnages de Disney ?
4: 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Pour caresser les grains dorés du sable.
5: Je peux pas croire qu'elle ait pris le temps de se mettre de la réverbe. Elle a pris le temps de se mettre de la réverbe.
4: Je vais m'aimer sans frayeur. Femme sirène, femme du Maine, j'ai fait mon choix.
5: C'est l'album.
1: Elle chante bien, tu chantes bien, Anna.
6: Je me prépare pour The Voice, hein.
7: Ah oui. Tu fais des karaokés ?
6: Beaucoup.
0: Ah, faut qu'on fasse des karaokés.
6: Mais mon karaoké préféré, c'est Liliane Folie.
0: Ah ouais ?
6: Ouais.
0: Faut pas qu'on fasse de karaoké.
6: Non.
0: Attendez, mais venons, on fait plutôt ça, la soirée de fin d'année de l'équipe. Là.
6: Oh, un karaoké.
0: On fait un karaoké ? On se fait un gros karaoké. Allez, let's go.
8: Non, parce que j'avais un petit peu booké la soirée pour la fin d'année, le gars, faut que je dise, bah finalement, on sera plus 24 mais 0.
0: Ah oui, d'accord, ouais, bon, ça peut
8: être possible. Ça peut le faire.
0: Bah, dis, demande-leur qu'ils bookent un karaoké dans leur spot.
8: Mais je suis en train de penser, ça peut être possible.
0: Mais vous êtes combien en moins ?
8: Bah, oui, on va être 0, quoi.
0: Arrange pas.
8: C'est moins que, oui.
0: C'est bien moins que 24.
8: C'est moins que 24.
0: Bon, on est en train de caler ça, vous en faites pas. En tout cas, je me dis karaoké, bon délire.
8: Ouais, très bon délire. Mais ça peut être la deuxième partie de soirée.
0: Il y a deux parties de soirée, j'ai plus l'âge de faire des deux parties.
8: Si, mais ça a trop vigoré un peu, ça a trompé ta jeunesse.
1: Moi, quand on me déplace d'un point A à un point B, j'abandonne entre le point A et le point B. Faut me laisser au point A. Mais on mettrait pas des écrans avec des paroles de Liliane Folie, éventuellement.
8: Comme je crois qu'il y a la Coupe du Monde en même temps, quand on va faire ça, il y aura la team Coupe du Monde.
0: Parce que c'est pire, c'est que moi, entre le point A et le point B, en général, j'y a tout de suite au point B et je n'y vais pas. C'est vraiment, j'y a tout de suite et mon Uber, c'est ça va aller chez moi. Merci. Et vraiment, je ne vais jamais au point B.
9: Posez pas la question, je serai au point B.
0: Pas de soucis. Tu seras même au point C. Je
9: pas faux.
0: Je vais te faire
9: l'alphabet, moi.
5: Je suis au point S. Au point S, regarde.
0: Bon, les copains, attendez, on s'égare. À 2 heures qu'on parle de notre soirée de fin d'année, on vous tiendra au courant de ce qu'on fait, bien sûr. Mais pour le moment, on va faire les infos pour Brio dîner de ce soir. Personnage de Disney, pourquoi ? Parce qu'on est le 9 juin. Et le 9 juin, première apparition de Donald Duck.
1: Oh, oh.
8: Ça veut dire Rémi, tu vas t'exploser ce soir, Thibaut, t'es énorme.
0: Je sais même pas que j'allais le faire.
1: C'est énorme. Fait mais trop bien.
0: Maintenant, essaye de parler, de nous dire quelque chose. Non, mais il parle pas, Donald.
8: Non.
0: Vas-y,
8: il parle de temps en temps.
0: Incroyable. C'est fou, je l'avais jamais essayé de ma vie.
8: Mais tu le tiens.
0: Ah ouais.
8: On dirait.
0: Mais oui, non, je parle pas.
8: Non, mais tu parles pas, mais tu l'as.
0: C'est la première étape.
1: Donald, il parle pas.
0: Incroyable.
1: Mais fais-en quelque chose. Propose à TF1 d'en faire une émission. Ah ouais. Camille devient Donald Duck.
0: Ouais.
1: Ça va cartonner.
0: Il m'a fallu 44 ans pour trouver mon incroyable talent.
8: C'est énorme.
0: Aucun talent dans rien. Je suis vraiment le gars le plus moyen dans tous les sports. Et là, je viens de trouver, c'est Donald Duck. Léa, t'as entendu ?
10: Oui, oui, c'est très bien fait.
1: Oh.
10: On croirait avoir une discussion avec.
0: C'est fou. Non, mais attendez, je le trouve là en direct avec vous.
8: Ah
0: ouais. C'est dingue.
8: Ah, c'est fou. Hein.
0: Oh là là là là là là. T'as les images là ?
1: Envoie-le à toutes les chaînes.
0: Non, mais filme en direct. J'ai une révélation, les gars. Oh là là là, je vais faire incroyable talent aux États-Unis comme Kev Adams.
8: Non, mais fais ma singer.
1: Que c'est gênant.
0: Quart de finale. C'est le meilleur Donald Duck qu'on ait eu dans l'émission. Tout simplement.
8: Golden buzzer.
0: Direct. Passe à partout.
1: C'est ta tête et tes mains. C'est extrêmement drôle.
8: On voit que tu dis des trucs. On sent que tu t'exprimes.
0: Bah oui. Bien sûr, Donald. On est d'accord. Bah oui, mais t'es marrant. Je me fais rattraper par les impôts, c'est pas moi qui ai fait la décla. Hein.
5: Pardon, il est un peu en train de se transformer en Mélenchon.
8: La République, c'est moi là.
5: Ouais, c'est ça.
0: Bon, c'est parti, personnage de Disney. Donc, Léa, c'est toi qui vas voter ce soir, hein, Léa.
10: Ok, très bien.
0: 4 fun facts. Bon, on va le faire dans un instant parce qu'on a perdu 1000 ans avec Donald Duck. On va se mettre un petit peu de Blast Jax.
7: Comment on dit Blaster Jax en Donald?
0: Je vous fais l'intro en Donald Duck.
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0: On est toujours sur Énergie, on est toujours ensemble, bien sûr. Vous attendez ce moment, c'est les infos pour briller au dîner de ce soir. J'espère que vous l'attendez, en tout cas nous on l'attend. C'est le moment où on est en compète. Sachez qu'on s'aime beaucoup dans l'équipe, mais cette séquence-là, on se hait tous.
7: Absolument. Ah
0: oui. On veut tous se tirer vers le bas parce que tout ce qu'on veut, c'est avoir la meilleure info. Est-ce que c'est un bon mood? Non.
7: Non.
0: Est-ce que c'est un bon exemple?
7: Non.
0: Mais pendant 5 minutes, permettez-nous vraiment d'être chacun pour soi.
7: Ah ouais. Oui.
0: C'est la séquence la plus nombriliste de toute la bande FM. C'est le moment où on veut gagner. Et pour gagner, parfois, il faut écraser les autres, malheureusement. Et
1: un peu de médiocrité, ça fait du bien.
0: Bah, bien sûr.
7: Bien sûr.
0: Tu parles de médiocrité, l'enchaînement est vite fait. On va commencer avec Rémi. Et son info sur Blanchard. Je rappelle que c'est Léa ce soir qui vote pour les 4 fun facts sur des personnages de Disney. Écoutez cette info.
10: Attention.
0: Personnages de Disney, t'as raison, Léa. Et attention. Attention à quoi? Je trouve pas le mot.
7: Hors sujet.
0: Ah non. Écoutez bien. Je vais vous parler du premier personnage Disney. Alors au-delà de Mickey, en long métrage, c'est Blanche-Neige et les Sept Nains. C'est le premier long métrage de Disney. Ça a été très dur pour lui de le monter. Oui. Je m'excuse. C'est pas Mickey Fantasy. Non, Mickey Fantasy, c'était pas un long métrage. C'était un programme court. La première fois qu'il a réussi à faire un long métrage, c'est Blanche-Neige et les Sept Nains, plus d'une heure et demie. Il a fallu le financer. Personne n'y croyait, donc il a dit ok, j'hypothèque la baraque. Walt Disney a hypothéqué sa maison, machin. Et là, énorme succès, on le sait tous, puisque tout le monde l'a vu. Mais qu'est-ce qui s'est passé derrière? Il a chopé, je ne sais pas combien d'Oscars, mais la petite particularité, c'est quand on lui a remis l'Oscar, on lui a remis quoi? Un Oscar et 7 petits Oscars qui représentent les 7 nains. Et il y a la photo. Il y a la photo de Walt Disney qui récupère pour la première fois de l'histoire son Oscar avec 7 petits Oscars de
7: c'est hors sujet.
0: C'est un véritable
1: hors sujet.
0: C'est Blanche-Neige. Je parle de Blanche-Neige, c'est le film Blanche-Neige.
7: Mais non, mais photo, tu parles pas d'un. On doit apprendre un truc sur un personnage de Disney. Tu parles du film. On t'a mis en warning avant. T'as dit, je vais parler du film. On t'a dit, attention, le film n'est pas un personnage de Disney.
0: C'est Léa qui tranche. Je te promets, c'est pas pour te prendre 5 balles. Je rappelle, on a une tirelire. Hors sujet fake news, la tirelire monte et on l'offre à un auditeur en fin d'année. Donc, ce qui pourrait t'inciter Léa à dire que c'est une fausse news parce que ça met 5 euros en plus. Mais je te promets, je pense que c'est hors sujet. Hein.
1: Si c'était Blanche-Neige à 3 narines, là, t'étais dans le truc. Là, c'est pas Blanche-Neige à 3 narines, c'est. Il a 8 Oscars Disney.
0: Je peux
7: le dessin animé.
0: Je te connais bien Rémi, même ton body language, t'as pas plus envie que ça de te défendre.
7: Sinon tu seras en train de faire des grands gestes avec les bras et tout.
0: Non, je vous pose juste la question, on est d'accord que donc vous ne parlez pas des films,
1: non,
0: du perso.
1: Des personnages.
0: On va donner une info Aladdin, sur le personnage du film.
7: Aladdin, c'est pas le film, c'est le personnage.
0: Si je dis La Belle et le Clochard, en fait, le chien a été inspiré d'un de ses chiens et machin, ça veut être cette race, c'est le personnage. Si je te dis le film Rox et Rookie a gagné 4 Oscars, c'est le film, c'est pas les personnages.
7: Ok.
0: Qu'est-ce qu'on pense? Selon moi, c'est Léa qui va décider. Hein.
10: Ouais, après, bah oui, là, c'est vrai que ça parlait plutôt du personnage, mais les Oscars, c'est le film en lui-même, non?
0: Ouais, donc c'est hors sujet.
10: Oui, bah pour le goût, oui.
0: Après, c'est le personnage qui fait l'Oscar, hein. Mais bon, ok. Moi, vous savez comment je suis.
7: J'ai le cœur ouvert.
0: Je te rappelle quand même que tu dois 20 balles, hein, donc t'as 25 là.
7: Ça commence à faire une petite ardoise. Hein. J'ai la même au PMU d'en face, donc allez.
0: Et Thibaut, tu dois aussi 5 euros. Hein.
8: Ah bah tiens, j'y mets tout de suite. Je les ai là. J'y mets.
0: C'est maintenant jamais. Allez. Et bah sachez que la cagnotte fait 160 euros.
1: Hein. Oh, c'est beau.
7: Avec mes 25
0: oh, je compte avec tes 25, mais tu les dois et ça fera 160 euros.
8: Ok. Vous voulez que je rattrape un peu le tir du coup sur Blanche-Neige?
0: Allez, on y va. Ouais. Blanche-Neige et 7 nains, faut pas être hors sujet.
8: Voilà, Léa, ma douce, ma belle, ma puce, je vais régler un peu les comptes là avec Blanche-Neige. Tu vas voir, moi je vais t'apprendre un truc de fou. Comment a été créée Blanche-Neige? Il faut savoir que Blanche-Neige et les 7 nains, c'est la première fois que Disney fait un dessin animé où il y a des humains représentés dans ce film. Et du coup, pour représenter Blanche-Neige, l'équipe de Disney a pris des cours d'anatomie. Ils ont pris des cours d'anatomie pour pouvoir bien représenter les humains. Et c'est la première fois que dans un dessin animé, des personnages humains arrivent. Et avec des cours d'anatomie. C'est énorme. Blanche-Neige, la première humaine dans Disney.
0: Ils ont pris des cours de... Enfin, ils dessinent,
10: c'est les dessinateurs. Pour la dessiner.
8: Exactement.
10: Les cours.
8: Exactement, ils ont pris des cours.
0: Des cours d'anatomie pour les proportions, parce qu'évidemment, c'est des dessinateurs, mais jusque-là, ils dessinaient des Winnie l'ourson et des tigrous, tu vois. Et donc, ils voulaient être sûrs qu'elles soient très ressemblantes.
1: Bah, elle est d'ailleurs très proportionnée, cette Blanche-Neige.
8: C'est un
1: très bon travail.
8: C'est devenu un exemple, après, pour tous les dessins animés où il y a des humains dedans. En gros, ça vient de là. Et derrière ça, après, je pourrais compléter en disant que ce film a permis de créer derrière Pinocchio, Fantasia, Dumbo. Dumbo, Bambi, tellement ça rapportait d'argent.
7: Qui ferait une super Blanche-Neige?
8: Ah bah Ryan.
7: Nolwenn Leroy.
1: Ah oui.
8: Ryan, une belle Blanche-Neige.
7: Vous savez qui? Laetitia Casta. Ah, pas mal aussi. Ferait une super Blanche-Neige.
1: Ah, je la verrais plus Mulan, tu vois.
7: D'accord. Oui. Et donc, qui ferait une bonne Blanche-Neige?
1: Je vais te dire. Adjani? Bah quoi? Lorraine Bacall?
7: T'as qui, toi, Oriane?
1: Aladdin. Je vais vous expliquer comment le personnage a été créé. Le patron à l'époque de Disney fait plein de réunions pour trouver vraiment le bon Aladdin, le bon concept du personnage. Il fait des réunions et il se rend compte qu'à force de faire des réunions, Jasmine est vraiment au-dessus, beaucoup plus charismatique, beaucoup plus intéressante. Et ils se disent, bon, on va essayer de s'inspirer de quelqu'un qu'on connaît, Michael J. Fox. Il continue de bosser dessus.
7: C'est l'acteur de Retour vers le futur.
1: Tout à fait. Et là, ils se disent, non, il est toujours pas assez fort. Et là, il a une révélation. Il va dire, on va suivre une ligne directrice. Pendant toutes les séances de création, on va s'inspirer de... Oui, tout à fait, comment tu sais?
7: Je sais pas, d'un coup j'ai eu le tilt, il se ressemble un peu.
1: Tom Cruise dans Top Gun. Ouais.
7: Bah, tu vois.
1: Il a été calqué un petit peu sur, de point de vue comportemental sur Tom Cruise dans Top Gun. Et au dernier moment, ils ont dit, il manque un truc. On va lui rajouter le Sarwell de MC Hammer.
7: Ah!
1: Donc Aladdin, maintenant, si vous re-regardez le film.
8: C'est Tom Cruise avec un Sarwell.
1: C'est Tom Cruise avec un Sarwell.
8: C'est Tom Cruise qui a fait un baquel.
5: Ah ouais, c'est Tom Cruise que tu vois un peu.
8: C'est Tom Cruise au Festival d'Avignon.
7: Ah ouais, c'est lui, hein.
8: C'est Tom Cruise devant un Monoprix avec un Malinois. Voilà. Tu veux voir Aladdin? C'est tout simple.
1: Mais c'est vraiment le mélange de Tom et MC Hammer.
10: Du coup, ça donne envie de re-regarder juste pour ce détail-là.
1: Mais je suis d'accord.
7: Et ben moi je vais vous parler de la petite sirène et je vais vous faire une très belle révélation. Je vais sans doute gagner, ça m'embête, mais sachez que c'est beau parce que c'est progressiste. Et il était temps. La petite sirène est la seule princesse Disney à avoir un enfant.
1: Ah,
7: ah bon?
1: Elle a pas d'enfant? Plus.
7: Et si, Ariel est la seule princesse Disney à avoir un enfant. Sa fille Mélodie apparaît dans La Petite Sirène 2.
1: Ah.
7: Retour à l'océan.
8: Ah ok.
7: Eh oui. Et c'est la seule princesse qui a un enfant.
8: Ah, pas mal.
7: Ah, bah, pas mal. C'est super. Et il est temps. Et il en faudrait plus.
8: Bien sûr.
1: Je suis parti pris. Je vais peut-être jeter un pavé dans la mare. Je n'aime pas du tout Ariel, la petite sirène, le personnage. Elle m'agace énormément.
7: Comment tu peux dire ça?
1: Ah, elle veut des pieds pendant tout le truc. Elle donne sa voix. Et meuf, mais ça se voit qu'Ursula est quand même odieuse. Elle fait pas d'effort, quoi. Les jeux des pieds, jeux des pieds. Elle m'a saoulée.
7: C'est marrant, toi. Bah, tiens, on va te mettre une queue de saumon. Tu vas voir des pieds à un moment donné.
8: Des sirènes, des sirènes.
1: Mais tous ses potes ont des queues de saumon. Son père est adorable. Elle est là à vouloir un ailleurs tout le temps pendant tout le film. Alors que sa famille l'adore. Elle finit sans voix, sans pouvoir marcher sur ses pieds vu qu'elle sait pas marcher, fatalement.
7: Elle est amoureuse.
1: Oui, et c'est toute la partie qui m'énerve d'ailleurs. D'ailleurs, le prince, je l'aime pas non plus. Je l'aime pas, ce film. Il me met très en colère.
7: Oui, parce que pour l'amour. Elle oublie la famille et tout le monde, quoi. Non, mais elle, qu'est-ce que c'est?
1: Elle oublie la famille, le pote, le crabe, Sébastien. Elle oublie tout.
7: C'est super. C'est une super énergie.
1: Sébastien, il a une super énergie. Polochon est charmant. Et elle s'en va.
7: Mais excusez-moi, hein, c'est l'histoire de la vie. Hein. Moi, ma fille, elle vient de me dire qu'elle avait un mec.
1: C'est pas vrai.
7: Mais attends, mais qu'est-ce que tu dis?
8: Je suis en train de vous annoncer une folie là.
7: Wow. Attends, oh là la coupure. Attends, on revient dans un instant. Léa, dans un instant, tu nous dis qui a gagné selon toi. Et là, la révélation. Il est fou, lui.
1: Il a fait mieux des improvisés. Parlons de la petite sirène, mais ça n'a rien à voir.
7: Si, ça me fait penser à ça. Tu dis qu'elle oublie sa famille, machin. Ah. Je suis là-dedans, là.
8: Oh là là,
7: Colanda, ça y est, les beaux-pères.
8: Bah non, attends.
7: Oh, c'est beau papa, ça y est.
8: Non.
7: Oh là là, Maléa. Il nous apprend ça d'un coup. Restez avec nous sur Énergie, on veut tout savoir. Oh là, il y a du croustille qui arrive.
8: Ah bah là,
7: Vladimir pas qu'elle a trouvé un mec. Ah là là, on veut tout savoir sur lui. Restez là le temps d'écouter Naïka.
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7: Oh mon Dieu, tout ce qu'on est en train de vivre ensemble sur Énergie, je crois que vous vous rendez pas compte. On vient de faire des infos Disney. On a appris plein de choses sur Disney. On a en même temps, d'un coup, l'autre, il nous révèle que sa fille, Rémi, a un mec.
8: Elle va se marier.
7: Non, on se calme. Elle a, c'est la première fois, elle a un petit copain.
8: Quel âge elle a déjà?
7: 14.
8: Ah oui, elle va pas se marier.
7: Alors attendez, on y revient. Avant ça, quand même, Léa, tu vas nous dire qui a la meilleure info selon toi, ce soir, Léa, sur les personnages Disney.
10: Alors pour moi, c'est Oriane avec Aladdin.
1: Oh merde.
10: Parce que du coup, ça m'a donné envie de le regarder. Juste pour.
1: T'es au top, Léa, je suis ravie. Merci.
7: Oriane, à qui est-ce que tu vas retirer un point? J'ai 7 points, les filles avaient 6 points, Thibaut a 0 et Rémi a moins 3.
1: Ben, je vais t'enlever un point.
8: Ah oui.
1: Pour que je prenne avec les filles la tête de ce classement.
7: L'égalité.
1: Ah bon?
7: On est à 6-6 si j'ai un point en moins.
1: Oui, voilà, faisons ça.
7: Très bien, on a égalité.
8: Oui.
7: Et Rémi et Thibaut restent à 3 points d'écart.
8: Ouais. Voilà, mais ça arrive là. Là, on est en train de se remettre. Ouais. Le but du jeu.
7: Tu dois quand même 5 balles dans la tirelire.
8: J'en dois 25. Mais voilà. Non, mais l'important, c'est qu'on soit à l'équilibre tous les deux.
7: C'est ça.
8: Voilà.
7: On veut finir tous les deux à 0, c'est notre objectif.
8: On va y arriver.
7: Bon, ça c'est fait. Léa, tu restes avec nous parce qu'on voulait savoir qui a gagné les infos. C'est Oriane ce soir et bravo, mais pour l'instant, qu'est-ce qui se passe? Ta fille a un mec?
8: Ma fille a un petit copain.
7: 14 ans, elle te l'a annoncé.
8: Elle me l'a annoncé, 14 ans, collège, 4e, la classe d'en face, bon ben voilà. Et du coup...
10: Ah c'est dur le premier.
8: Ah le premier, je te cache pas qu'il pique un peu.
7: Ah là là.
8: Je vois à peu près qui c'est, parce qu'elle m'a montré un peu en photo derrière un truc, je vois à peu près. Mais je suis un peu, parce que je vois bien.
7: Est-ce qu'il te l'a présenté? Parce que l'autre jour, on a fait une soirée avec Rémi. Et pendant ce temps, les filles avaient une soirée à la maison avec des mecs.
8: Exactement. Mais il était pas là.
7: Il était pas là.
8: Ouais, il était pas là, ouais.
5: Oui, c'est ce qu'elle t'a dit.
8: Alors attends. Donc, l'idée, c'est que elle ne veut pas me le présenter. Bien sûr, c'est trop tôt. Puis de toute façon, elle a pas envie parce que je suis gênant. Il paraît. Bref, ça, c'est une autre histoire. Et donc, voilà. Donc, je suis un peu tout bouleversé. Pourquoi? Parce que elle passe son temps dans sa chambre à lui parler, sur son téléphone et tout, tu vois.
1: Je deviendrais dingue.
7: Et donc, ça va t'arriver. À quel âge, toi?
1: 5 ans.
8: Hein, ah ouais, tu vas y venir. Hein.
1: Non, mon beau-fils va avoir 11 ans. Donc, j'imagine que ça va commencer à l'intéresser bientôt.
8: En même temps, c'est mignon parce que je la vois avec ses petits gousis, les petits papillons dans le vent. Tu vois qu'elle est en train de vivre un petit moment. Le premier amour, c'est mignon.
1: Elle te
8: et
1: fait
8: en
1: pas
8: même
1: lire.
8: Temps, je suis dans une tendance.
1: Elle te fait quoi, jamais lire les messages.
8: Ah ben non. Je dis non, je dis pas les messages. Non, mais je lui dis rien. Je lui dis que je suis content. J'espère qu'il prend soin d'elle, qu'il est gentil, que ça se passe bien. Et de temps en temps, j'arrive au père gênant ou devant la porte. Alors, il y a un petit premier bisou. Oh là là. Ah, je prends la porte dans le nez. Hein. Ça, c'est d'office. Mais donc, j'ai envie d'avoir des infos. Et en même temps, je la laisse dans son truc, dans son petit moment.
10: Non, en même temps, c'est bien si elle s'exprime dessus, si elle l'a dit.
8: Exactement.
5: C'est génial.
10: Moi,
5: je suis content.
10: Que mes enfants, ils font pareil. Ils me diront quand même.
8: Ah, bah ouais. Bah, ils ont quel âge, tes enfants, Léa?
10: Alors, mon fils a 5 ans et ma fille, elle a 11 mois.
8: Ouais, bon, elle a un peu de temps, ouais.
5: Temps de voir venir.
1: Mais alors, attends, tu n'as pas la réponse. Tu ne sais pas s'ils se sont embrassés.
7: Bien, en tout cas, que tu crèves l'abcès et que tu dis, si tu veux m'en parler, tu peux m'en parler. Oui. Sous rigolade, mais c'est bien. Non, mais les parents, laisse tomber. Il n'y avait pas un mot de ça. On parlait de rien.
1: Ah, tu pouvais pas en parler.
7: On parlait de rien, quoi. Donc, il n'y avait pas de ça, quoi.
1: C'est notre génération, bien sûr.
7: Je serais voir mon père en disant, ben, en fait, j'ai galoché. Moi, qui tu parles, toi? Laisse-moi tranquille. Il y a Roland Garros, là. Laisse-moi tranquille, là. Va parler avec qui tu veux, va parler avec ta mère. Ma mère lui dit, je sais pas, parle-toi à ton père. Non, mais le débat, il était pas hyper ouvert à l'époque, c'est sûr. Là, on en parle un peu et c'est mignon, tu vois. Après, je sais qu'ils passent des petites après-midi ensemble. Ils vont de temps en temps se promener, machin, c'est mignon. Ils vont.
8: Et donc, elle te dit là, elle te dit pas, je vais avec des copains, elle te dit, je vais avec mon copain.
7: Voilà.
8: Après,
7: une fois, elle me l'a pas dit. Elle m'a dit, je vais avec des copines, machin. Et j'ai appris le soir même, parce qu'elle arrive rien à garder. Elle est trop mignonne. Elle dit, bon, en fait, j'étais avec lui, machin.
1: Oh, chérie.
7: Dis-moi les choses, ça n'a pas de problème.
10: Prénom.
7: Je

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2: Merci de nous choisir, merci d'être là les copains. Je sais que vous êtes nombreux à nous suivre. On va se passer plein de choses. Il va y avoir un correcteur d'orthographe de... On va se passer plein de choses, c'est fou, ça ne veut rien dire. Il va même se passer plein de choses. Et nous, on va rester avec vous. Il y a un correcteur d'histoire-géographie pour le bac, okay, qui a l'habitude de corriger des épreuves du bac, d'histoire-géo, qui va nous donner des petits tips pour vous tous qui nous écoutez, pour les parents aussi que vous pourrez donner à vos enfants, pour peut-être gratter le petit point en plus qui ferait plaisir en histoire géo. Hier on a eu philo, vous pouvez réécouter en podcast. Ce soir c'est histoire géo, on va essayer de faire ça tous les soirs. On découvre des choses et en même temps je vais tester votre niveau d'histoire géo.
3: Oh là, bah tu vas pas être déçu.
2: Ouais, on va essayer de faire ça avec l'équipe. On va aussi essayer de trouver un champion. J'ai envie de faire cette séquence. Champion de quoi?
3: Ah oui.
2: Vous avez deux auditeurs et il faut deviner très vite de quoi est-ce qu'ils sont champions. Donc on a besoin de vous. Là encore, ça se passe au 0870 42 48. Et c'est le même number, pourquoi? Pour gagner un iPhone dans un instant.
3: Et c'est le retour du Battle Quiz.
2: Ah oui,
3: le jeu qu'on a créé avec Thibaut. Le Battle Quiz.
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2: Merci d'être là sur Énergie. Qui veut jouer au Battle Quiz?
7: Moi.
2: Êtes en direct avec nous, les copains. Le bac, on en parle dans un instant, bien sûr. Vous êtes champion de quelque chose, on a besoin de vous. 0870 42
4: 48.
2: Exactement, jeune. Julia et Jessica sont là, ça va tous les deux?
8: Oui, ça va,
9: c'est
2: Camille. Les copains, vous êtes là, il y a aussi plein d'autres personnes qui attendent pour jouer. Vous voulez tous l'iPhone. Julien, je te reprends tout à l'heure si Julien ne gagne pas, et ainsi de suite. On aura un gagnant quoi qu'il arrive pour cet iPhone maintenant, puisqu'on va commencer avec Jessica, qui sera peut-être la première à gagner, puisqu'on va jouer au Battle Quiz.
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2: Le Battle Quiz, on l'a créé avec Thibaut. Thibaut, je te laisse même l'expliquer aux gens.
3: C'est très simple. Pendant 45 secondes, on va poser des questions aux personnes qui sont autour de la table. Mais avant ça, la personne qui est avec nous au téléphone va devoir miser si c'est Rémi ou Oriane qui va avoir le plus de bonnes réponses.
2: Eh ouais, mon pote.
3: Voilà. Une fois que ce petit truc est passé, bah, Oriane et Rémi vont répondre aux questions.
2: Et vous ne savez pas, vous, sur qui elle a misé, Jessica. Donc vous, votre but, c'est d'essayer d'avoir le plus de bonnes réponses et surtout de vous battre l'un et l'autre, d'avoir d'essayer d'avoir le plus de réponses. Et ensuite, on verra si elle a fait le bon pari.
3: Faut miser sur la bonne personne.
2: Voilà, faut miser sur le bon cheval, comme on dit. C'est comme à l'hippodrome de Vincennes au Grand Prix d'Amérique.
3: C'est pareil. Chose, hein.
2: Oriane, Rémi, je vais vous demander tous les deux de quitter le studio.
7: Oui.
2: Les deux sortent. Jessica, selon toi, qui va... Je rappelle, hein, c'est les mêmes questions qu'on va poser aux deux. En 45 secondes, selon toi, qui aura le plus de bonnes réponses?
8: Allez, je mise sur Rémi, le pauvre.
3: Oh, c'est un bon canasson.
2: Eh ben, écoute, en tout cas, hier, ça t'aurait porté chance puisque Rémi a gagné hier.
8: Ouais.
2: Enfin, une manche Rémi, une manche Oriane. Tu mises sur Rémi, très bien. On va pouvoir vérifier tout de suite. Faisons d'abord rentrer Oriane.
5: Rémi a voulu rentrer aussi, il n'a toujours pas compris le jeu.
7: Parce qu'il était en train de me parler de mon parfum et il me poursuivait. Hé, il y a une odeur marine. Je suis un nez, je sens tout, je suis truffié. Merci Rémi.
5: Tout en se frottant, enfin bref.
7: Il me lâche.
2: T'es prêt pour 45 secondes de questions?
7: Tout à fait.
2: Hier, c'était...
7: Si, j'ai gagné hier.
2: Oui, mais première manche, 2 points en 45 secondes.
7: Oui, effectivement.
2: Pardon, c'est pour que tu te reconcentres.
7: Très bien.
2: On y va, c'est parti. Top chrono, quelle est l'unité monétaire principale de la Réunion?
7: Le franc. L'euro.
2: Quel est le genre grammatical du mot insigne?
7: Je sais pas.
2: Un insigne, masculin. Combien de S faut-il mettre au mot récipicé pour l'écrire correctement au pluriel?
7: 2.
2: 3. De quel pays sont traditionnellement originaires les chanteurs ambulants appelés mariachi?
7: Mexique.
2: Oui. Quelle actrice incarne Marie dans le film Marie à tout prix?
7: Cameron Diaz.
2: Oui. Comment appelle-t-on un journal qui paraît 2 fois par semaine?
7: Un bi-hebdomadaire.
2: Oui.

0: Le 1er novembre est un dimanche. Quel jour de la semaine est le 30 octobre?
1: Samedi.
0: Un vendredi. De quel mot vélo est-il l'abréviation?
1: Vélocyclette.
0: Vélocipède. Et quel est le prénom de Maupassant?
1: Jean.
2: Guy.
1: C'est des mots courts. Guy Jean.
0: Georges. Combien de bonnes réponses? 3 sur 9.
1: Pas ouf.
0: Ah non, pas ouf. Hein. Jessica, on va accueillir maintenant Rémi. Bon, je vais vous dire après sur qui est-ce qu'elle a misé. Rémi, on y va, attention. Allez. 45 secondes.
3: Elle tigre.
0: Allez. Prêt?
3: Ouais.
0: Top chrono. Rémi, quelle est la température de fusion du napalm?
3: 1000 degrés.
2: Non, c'est pas une vraie question.
3: J'y vais. Et on sait combien c'est?
2: Non,
3: ça se trouve, c'est 1000. Voilà.
0: Je sais pas. Attention, on y va. Top chrono. Quelle est l'unité? Ah, pardon, je reprécise pour les gens qui nous écoutent pour la première fois. Je repose les mêmes questions qu'Oriane en 45 secondes aussi. Top chrono. Quelle est l'unité monétaire principale de la Réunion?
3: Le franc.
0: L'euro.
3: Le franc, mais...
0: oh, attends, stop. Quel est le genre grammatical du mot insigne?
3: Masculin.
0: Bonne réponse. Combien de S faut-il mettre au mot récipicé pour l'écrire correctement au pluriel?
3: Aucun.
0: 3.
2: Et pas...
1: Le gros complotiste. Aucun, on me la fera pas.
2: Je vous dis que y a la bonne réponse était 3.
1: Et c'est de la merde vos vaccins, oui, merci. Pas de soucis.
3: Je te dis que la terre est plate, quand t'es à Deauville, tu vois. Oh, pardon, je sais pas ce qui m'a pris. Je me suis dit, il est en train de me faire une entourloupe. Il n'y a que des C.
1: C'est stressant, je suis d'accord.
3: Je suis sûr, je suis pas bien là, j'ai mal démarré.
2: Oh, ah non. Voilà.
0: C'est sûr. Pardon, Jessica, on est à une bonne réponse pour le moment. On reprend le chrono. Top chrono. De quel pays sont traditionnellement originaires les chanteurs ambulants appelés mariachi?
3: Le Mexique.
0: Quelle actrice incarne Marie dans le film Marie à tout prix?
3: Ah, je me passe.
0: Il sait jamais ça. Comment appelle-t-on un journal qui paraît deux fois par semaine?
3: Un billet hebdomadaire.
0: Oui. Si le 1er novembre était un dimanche, quel jour de la semaine était le 30 octobre?
3: Un lundi.
0: Vendredi.
2: De quel mot vélo est la prévue?
0: Vélocipède.
1: Oh. Je te comprends, t'es dans un tel état de stress.
2: Pardon, je suis hyper stressé.
1: Je sais,
2: non,
1: c'est
2: que dedans, je suis désolé.
1: Sachez, ce n'est pas notre vraie nature, c'est le stress.
2: Oh là là, mais
3: je suis au bout du stress. Oh là là.
2: Oh, mais c'est fou ce qui nous a sorti. Le 1er novembre, c'est un dimanche, le 30 octobre, c'est un lundi.
3: Il y a un petit moment spatio-temporel qui est. Bon, bah voilà. On a zappé des jours.
0: C'est vendredi, hein. La bonne réponse. J'étais sûr. Rémi, de toute façon, tu veux le planter, tu retrouves le nom d'un acteur américain.
3: Ah, c'est clair.
0: Cameron Diaz dans Maria tout prix.
1: Je peux dire Diaz.
3: Attends, mais qui dit Cameron Diaz?
2: C'est son vrai nom.
3: Non.
1: Diaz.
2: Comment on dit?
1: Non. Diaz. Même non, en anglais, ils disent Cameron Diaz.
3: Bah oui.
0: Ah bon, vérifié.
3: Ah bah oui, mais là.
0: Il trouve un américain qui dit le nom.
3: Ah bah non, mais là, tu peux pas dire Diaz.
2: Et quand lundi, c'est le. Quand il n'y a pas de S à récipicé, aucun. Au pluriel, aucun. Ouais, c'est ET, hein.
0: Mais tout le monde dit Cameron Diaz.
1: Diaz.
0: Mais non.
1: Diaz.
0: Comment on dit un I en anglais?
1: I.
0: Non, le I, comment elle s'est prononcée en anglais?
1: Ça dépend de comment il est placé.
0: Ah, oui. D'accord, on dit comment donc?
3: I ou I?
1: Cameron Diaz. Et ils appuient sur le I.
0: Mince,
1: Diaz.
0: On dit Cameron Diaz, moi.
3: T'as toujours dit ça?
0: Bah ouais.
3: Et les gens te disaient, ah ouais, ça va, c'est cool.
0: Bah après, je parle pas souvent à elle, hein, donc.
2: Elle m'a pas repris, quoi. Peut-être elle me reprendrait.
0: Vous trouvez ou pas? Essayez le fact-checking.
3: Il nous faut un américain.
4: Je suis dessus.
2: Il faut trop quoi. C'est pas possible d'avoir moins d'énergie. Une heure.
3: Je suis dessus.
2: Bon, écoutez, d'ici jeudi soir, on aura la réponse. Reste avec nous dans un instant. Bon, en tout cas, Jessica, ça fait 4 points pour Rémi. T'avais parié sur Rémi.
1: Oui, non, oui, j'étais plus nul. J'ai fait 3.
2: Merci pour tous les autres qui sont en attente. Rassurez-vous, vous pourrez retenter votre chance demain puisqu'on refera le Battle Quiz. Reste avec nous, on s'écoute Damiano. Ah, on l'a ? Alors ? On va se mettre à l'antenne. Attendez, on va mettre à l'antenne. Attention, on va voir la réponse. Ladies and gentlemen, Cameron Diaz. Pas Diaz, mais il dit Diaz.
1: Diaz. Diaz.
2: Il dit pas Jazz.
1: Diaz. Diaz.
2: Remets-le. Cameron
1: Diaz.
2: Diaz.
1: En fait, c'est ni toi ni moi, c'est Diaz.
2: On est d'accord. Je suis prêt à faire 50% à venir vers toi pour dire j'ai tort, mais je sais pas Diaz non
1: c'est
2: plus.
1: C'est pas un franc I comme Franprix.
2: Diaz.
1: C'est un mi
2: c'est pas
1: Cameron
2: Diaz.
1: Non, c'est pas Cameron Diaz. C'est Diaz comme un
2: Diaz. C'est pas Diaz, mais c'est Diaz.
3: Diaz, yeah.
1: Cameron Diaz.
2: Va écrire récipicé, toi. Et on écoute Damiano tout de suite. Born with a broken heart. Et ça, c'est pas simple.
3: Oula.
2: Ah, t'es né avec un cœur brisé, toi.
1: Ah, bah, il est mal parti, ouais.
2: Ah, il est parti, ouais. Pas simple.
3: Tu fais pas un 100 mètres.
2: Mais c'est bon. Hein, t'as galère à passer un moment en couveuse. Hein. Reste avec nous. On reste là sur Énergie. On est en direct jusqu'à 19h.
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2: Oh, j'ai une info pour mon Rémi. Pour mon Rémi et pour vous tous qui nous écoutez, encore merci de votre fidélité sur Énergie. Vous êtes en train de bosser, vous terminez peut-être cette journée de taf, en train de rentrer à la maison en famille. Soyez bien prudents après une journée de cours aussi. Désolé, mais on vous replonge dans le bac, mais dans le bon sens.
3: Et oui.
2: Vous vous donne des petits tips juste pour peut-être pas réviser, mais en tout cas savoir ce qui peut vous aider à avoir une bonne copie avec un correcteur d'histoire-géographie dans un instant. Avant ça, je voudrais qu'on embrasse Arnaud Burnichon. Arnaud Burnichon, tu sais pas qui c'est, tu vas avoir envie de le rencontrer.
3: Déjà le nom, ça sonne.
2: Ça nous plaît le nom.
3: Burnichon, ouais, c'est une belle soirée.
2: Ah ouais. Arnaud Burnichon, sachez que cet artisan boucher charcutier installé à Saint-Yan, en Saône-et-Loire, ou Yann, je sais pas, Saint-Yan, ou Saint-Yann, a battu un record vendredi. Et il a réalisé, tout simplement, le plus long pâté en croûte au monde.
3: Bravo.
2: Ça, c'est le
1: Burnichon.
2: Voilà. Là, on discute, là, on parle.
1: Il n'y a rien de plus bouleversant qu'un bon pâté aux croûtes.
2: Bien sûr. Ce qui est important, c'est bien sûr le goût. Mais quand tu coupes ta petite tranche et que tu vois comment c'est bossé à l'intérieur, c'est de l'art. Hein. C'est
1: il faut que la gélatine, elle tienne. Hein,
2: bien sûr. J'aime bien le pâté en croûte, mais j'ai jamais vu le côté bouleversant du pâté en croûte.
1: C'est beaucoup plus raffiné que ce qu'on croit. Parce que le mot croûte, ça alourdit. Mais entre la gélatine, l'équilibre avec la pistache, si c'est pistaché, et le canard au milieu. Et moi, j'étais élevée dans le pâté en croûte, hein, bizarrement. Mais vraiment, j'ai des parents qui sont fans de pâté en croûte.
2: Oui. Il mesure exactement 2,50 m de long.
1: Ah ouais, ça fait une soirée.
2: C'est ce que c'est un Wembanyama allongé. Ça fait quasiment fou de pâté croûte. Hein. Arnaud a demandé l'aide de sa famille, ses amis pour confectionner cette pièce. Il attend maintenant que la création soit homologuée par le Guinness Book. Il aura la réponse cet été. Bon, il a pris les photos. Hein. D'ici là, il le bouffe. Hein.
3: Ah oui, non, mais parce que là, cet été, c'est pas le même pâté croûte. Hein. Faut passer une tête Guinness là. Ça va pas avoir le même goût.
2: Allez vite. Hein.
3: Ah bah oui,
2: bien sûr. Venez vite, hein, les Irlandais là.
3: Ah oui, 2,50 m. Waouh.
2: Comment il a fait? C'est impossible d'avoir. Pardon, moi je suis technique, hein, mais il n'y a pas de.
3: Il y a une petite image, il a un très très long établi.
2: Ah voilà, mais
3: ça prend tout le plan de travail, quoi.
2: Ah, il bosse, hein. Ah,
3: bah, c'est mon Burnichon.
2: Ah, c'est le Burnichon. Bravo, Arnaud, on est fiers de toi et fiers de te passer un petit coucou sur Énergie. Hein. Et tu feras gaffe, tout ce qui finit en on. Burnichon, Guilloton, tous ces noms en on, c'est la charcute, c'est le plaisir, c'est la viande, c'est bon. Voilà.
3: Mélenchon.
2: Ah, mais non.
3: Pareil, pareil.
2: Demande-lui, je pense qu'il aime nos saucisses. Ah. Papon.
3: Moi, ouf.
2: Ah, je sais, je cherche, moi, si ça marche.
3: Ça marche pas tout le temps.
2: Vous êtes champion aussi, appelez-nous 0870-4248. Il y a un jeu qui arrive, bien sûr. Mais avant ça, le correcteur d'histoire géo qui sera avec nous, c'est Maxime, dans un instant.
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0: Merci de nous choisir pour terminer vos journées. Oui, l'iPhone 17, vous en rêvez tous, je vois les messages, oui. Rassurez-vous, il y en aura un autre à gagner. Rassurez-vous, 0870 42 48. Mais il y a beaucoup moins de gens qui se manifestent pour la plancha. Hein.
3: Bah, comme d'hab. Hein.
0: Je le redis, hein, iPhone 17, trois objectifs derrière l'iPhone, là. La plancha, 5 cuissons possibles.
1: Ouais,
0: 5, c'est plus que 3.
3: Nos auditeurs ne se rendent pas compte.
1: Non, ils n'anticipent pas. Parce que quand ils vont être en plein mois d'août dans un jardin sans plancha, ils vont se dire j'aurais dû prendre la plancha.
0: Bah voilà. Et alors, avec leur iPhone, qu'est-ce qu'ils vont faire? À part commander des chipots.
1: Hein,
0: pas les faire cuire.
3: Bah, bien sûr.
0: En tout cas, c'est ce qu'on va vous offrir encore ce soir, bien sûr. Je vous l'ai promis, on parle du bac ce soir. On va essayer de vous donner un coup de main correcteur d'histoire-géographie ce soir.
3: Ouais.
0: Hier soir, on a eu la philo, vous réécoutez en podcast. Ce soir, c'est de l'histoire géo. Et tous les soirs, on va essayer de faire une matière pour essayer de vous faire gagner quelques points le jour de l'épreuve. Je testerai aussi l'équipe en histoire géo.
3: Tu vas pas être déçu.
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0: Bienvenue tout le monde, bienvenue sur Énergie. On essaie de vous rendre service aussi le soir, que vous soyez parents, que vous soyez élèves du bac. Il y a les épreuves qui arrivent dès jeudi. Ça commence avec l'écrit de français pour les premières. Puis tout débarque, bien sûr, bah vous les connaissez. Hein. Vos dates d'examen pour le brevet, c'est vraiment fin juin, le 26, 29 et 30 juin. Mais donc tous les soirs, on va essayer d'avoir un prof correcteur dans une matière. On a trop de chance, on a Maxime qui est avec nous ce soir. Salut Maxime.
7: Salut Camille, salut équipe.
1: Salut Maxime.
0: Un grand merci d'avoir trouvé du temps. Alors je sais que tu n'es pas correcteur cette année parce que félicitations, t'es en congé pâte.
7: Exactement. J'étais d'ailleurs en train de changer une couche là à l'instant, vous voyez, donc ça tombe bien là.
0: Ben, je connais bien ça. Où les fenêtres?
2: Ça va bien se passer mon Max.
0: Merci en tout cas d'être là. Donc t'es prof d'histoire géo en lycée?
7: Ouais, c'est ça, exactement.
0: Et donc tu es souvent aussi correcteur parce que on a appris hier grâce à notre prof de philo que les profs de philo, peut-être il y en a moins, sont systématiquement correcteurs. Et vous, c'est de temps en temps, c'est ça?
7: Voilà, bah là moi cette année merci le congé paternité, on va pas se le cacher, mais sinon tous les ans ouais je suis de correction. Alors avec une petite variante là, je sais pas si vous avez su, mais avec la réforme depuis quelques années, maintenant je ne corrige plus que l'histoire géographie mais aussi la science politique et la géopolitique. En fait, c'est la nouvelle épreuve qui s'appelle l'AGGSP et en fait, il y a plus d'épreuve d'histoire géo comme à l'époque en fait.
0: Ah ouais. C'est un peu différent, d'accord. OK, très ouais. Bien. Et donc je vais te poser des questions bien sûr en tant que correcteur. Avant ça, je vais demander à l'équipe combien vous avez eu, vous, en histoire géo bac.
3: Moi, j'ai dû avoir 12, je crois. 12 et demi, un truc comme ça.
1: Alors, moi, il y a eu un petit souci. J'ai eu 6. Et sans faire de la psychologie de comptoir.
0: Parce que je ne crois pas aux frontières actuelles.
1: J'ai pas voulu rentrer dans leur jeu.
2: Selon moi, ces frontières, c'est pas les bonnes.
1: Non, mais en vrai, mon père est historien. C'est un grand historien. Et tout le monde s'attendait à ce que je fasse de l'histoire et que je devienne historienne. Donc je pense que j'ai fait un rejet. Ouais. Et j'ai toujours été nulle en histoire géo. Donc je fais un rejet de cette matière pour m'émanciper. C'était un doigt d'honneur finalement.
0: Mais je peux comprendre. Franchement, ouais. Je suis sûr qu'il y a de ça. Hein. Et toi, Max, combien t'as eu au bac, toi?
7: Moi, j'ai eu 15 en histoire géo.
1: Alors, Max?
0: Vous savez combien? Bah, j'ai eu, je crois, 12 ou 13. Enfin, rien qui te marque, quoi, dans ces eaux-là. Vous savez combien a eu mon frère au bac en histoire géo?
1: Non.
0: 20.
1: Oh!
0: 20? Mais comment tu peux avoir 20? Il a eu 20 sur 20.
1: Mais c'est une thèse, c'est ton frère, globalement, non?
0: Mon frère, il ne bossait pas du tout, il faisait que fumer des joints. En revanche, il avait des notes de dingue. Il est hyper mémoriel, c'est-à-dire il vient une fois en cours, quand il y était, et il retient tout, et il est hyper intelligent. Derrière, il a fait Sciences Po et tout, il a fait des études, enfin tout l'inverse de moi, et il a eu 20 sur 20 au bac. Je vous le dis là, il a jamais ouvert un cours.
1: Mais c'est l'hypermnésie, on appelle ça. C'est-à-dire tu lis, tu retiens, tu lis, tu retiens. C'est fou.
0: Il a un truc en plus, quoi. Que les autres n'ont pas, je veux dire.
1: Bah, il y a
0: un petit truc en plus. Maxime.
7: Ouais.
0: Est-ce que tu peux nous donner des petits tips, des petits conseils pour quelqu'un qui l'a sur le point de passer le bac pour peut-être réussir en tant que correcteur? Qu'est-ce qu'est une copie qui est mieux réussie que peut-être une autre copie à un niveau équivalent?
7: Bah, moi, je dirais qu'il y a deux trucs qui sont vachement intéressants. D'abord, comme on a toujours l'habitude de dire, la première impression, elle est quand même la bonne, ou en tout cas, quand on se fait l'impression de quelqu'un, bah, voilà, si on laisse une bonne impression, c'est bien, et bah, sur une copie, c'est pareil. Par exemple, ça serait bien de bien commencer une copie par une bonne intro. Je veux dire, vous faites une bonne intro, tout de suite, le correcteur, il est mis dans un bon mood, il est bien disposé par rapport à la copie. Alors, ça veut pas dire que ça peut pas se gâter derrière,
0: bien
7: etc.,
0: sûr,
7: mais on va pas se le le cacher, une bonne introduction avec les bonnes définitions, la fameuse bonne phrase d'accroche, vous savez, la bonne citation qui est parfois un peu de l'esbrouf, mais c'est pas grave, ça passe bien auprès de tout le monde, ça c'est pas mal. Et puis je dirais le deuxième conseil, c'est vraiment de bien aérer la copie. Il n'y a rien de pire pour un correcteur de lire une copie qui est en masse, un bloc là, où on n'arrive même pas à distinguer l'intro du développement de la conclusion. Ça c'est quand même la tannée quand on est correcteur, on va pas se le cacher, c'est vraiment voilà les deux conseils que je pourrais donner là aux élèves qui vont passer leur bac quoi.
8: C'est génial parce que c'est exactement ce qu'on veut, c'est-à-dire en plus de dire bah révisez bien vos cours, machin, c'est vraiment avoir des petites choses de gens qui ont l'habitude de lire des copies et ça on l'entend nulle part ailleurs.
9: C'est clair.
8: On n'a pas l'habitude d'entendre un correcteur qui donne des petits conseils. Donc tu nous as expliqué ce qui était selon toi une bonne intro. Est-ce que il y a quand même une vérité qui est de plus on fait long et plus on a des chances d'avoir des bonnes notes. Est-ce que c'est vrai ou pas du tout?
7: Non, alors là vraiment là-dessus c'est pas la vérité. Déjà pour le correcteur, moi j'ai une copie qui fait 8 pages, je vais être dans l'angoisse dans la correction hein, c'est très clair. Je veux dire, moi je dis toujours aux élèves, qu'est-ce qui distingue un très bon élève d'un élève plus lambda? C'est qu'un très bon élève arrivera à dire en 5-6 lignes ce qu'un élève plus lambda aura plus difficilement du mal à dire en 10-15 lignes. Ah, ouais. En fait, c'est avoir même on le voit chez vous certainement dans le milieu un peu journalistique, etc., bah c'est de dire le plus de choses possible, mais en moins de temps ou en moins de lignes possible. Et ça, c'est vraiment très intéressant. Et c'est pour ça que parfois, j'ai des élèves qui me disent « Mais monsieur, là, la disserte, est-ce que vous attendez un nombre de pages? Est-ce qu'une copie double, c'est assez ?» Tout ça. Et je leur dis « Mais peu importe, en fait. Le principal, c'est ce qu'il y a dedans. Que vous me fassiez une copie double, mais que ce soit vachement bien, bah c'est super. Vaut mieux ça que deux copies doubles où on a du mal à dire les choses, on a du mal à expliquer. Et là, franchement, ça va être pénible, même pour le correcteur. En fait, ça va être pénible donc, de lire deux copies doubles comme ça.
8: Donc, on pète l'idée reçue. Toi, presque, plus c'est succinct, mieux c'est.
9: Mais il faut que ce soit
7: exactement
9: vachement bien.
7: Exactement.
8: Ah, bonne intro. Voilà ce qu'on exactement apprend là aujourd'hui. Faut bien introduire parce que tout de suite, ça te met dans un bain de. En fait, c'est bien de voir dans le cerveau du correcteur, ça te met dans un bain de « Ok, c'est cool », et donc tu es positif un peu sur tout ce qui arrive après.
7: Bah, en fait, dans l'introduction, tu définis ton sujet. Si tu l'as bien défini ton sujet, il y a peu de chances derrière dans le développement que tu te loupes. Et en tout cas, le correcteur, il est dans ce truc-là en disant « Ouais, il a compris, il a cerné les enjeux du sujet, les définitions. » Donc ça ne peut que rouler, entre guillemets. En tout cas, il a une très bonne impression au départ, quoi.
9: Et ouais, surtout bien aéré, tu nous disais bien aéré, ça c'est important, moi j'ai vachement bien aéré.
8: Ça, c'est par rapport à sa couche, ça sert à rien à voir.
9: sur le problème de la couche du petit.
8: Non, mais c'est vrai, moi j'ai vachement aéré moi au bac. Hein. Parfois ouais, trop aéré quoi. Il restait plus grand chose, mais c'est vrai.
7: Il faut bien voir les parties quoi. Il faut bien voir les parties, bien distinguer l'intro, le grand 1, le grand 2, la conclusion, c'est vachement important quoi.
8: Et est-ce que vraiment, je suis un peu scolaire, mais est-ce que de pas faire trop de fautes d'orthographe, même si tu juges pas l'orthographe, hein, pas faire trop de fautes d'orthographe et pas écrire en pâté, moi j'ai une très mauvaise écriture par exemple, est-ce que ça aide aussi à avoir une bonne note ?
7: Bah ouais, ça fait partie aussi de l'impression que tu laisses. Et puis on l'a bien vu là, ils veulent mettre le paquet sur attention, pas trop de fautes dans les copies, faut que ce soit lisible, sinon il y aura pas forcément la moyenne. Bon, je sais pas ce qui va en être concrètement de cette recommandation qui émane du ministère, mais c'est sûr que voilà, c'est comme quand vous ouvrez un mail et que c'est bourré de fautes à chaque bien mot, ça fait pas trop sérieux quoi. Donc nous, en tant que correcteurs, bien sûr aussi qu'on est sensible à une belle écriture, à peu de fautes d'orthographe, même s'il y en a, mais si le moins possible, c'est mieux quand même.
8: Et surtout que bon, on dit beaucoup maintenant l'intelligence artificielle, mais il y a des moments où elle peut pas vous rattraper. Là, le jour du bac, tu peux pas demander à Claude de corriger. Là où un mail, tu peux le faire maintenant. Donc c'est important, franchement, d'avoir l'orthographe très vite. Je te pose encore deux questions rapides, et après je vais vous faire un qui veut gagner des millions version histoire géo, un peu d'histoire, un peu de géo, même si les épreuves elles ont un peu évolué. Il y aura de l'histoire et de la géo dans un instant. Okay. Et c'est Maxime qui donnera la bonne réponse, bien sûr. Est-ce qu'il y a un sujet qui tombe plus souvent qu'un autre au bac ?
7: Bah là, par exemple, sur l'épreuve d'AGGSP, faut bien avouer que ces dernières années, ils aiment bien mettre un peu l'espace, les mers et les océans comme des, vous savez, des nouveaux territoires de conquête. On voit bien les pays qui ont vraiment plus en plus de concurrence entre eux, aller vers l'espace, aller sur la Lune de plus en plus, et puis aller dans le fond des mers et des océans. Donc ça, c'est vraiment un sujet qui revient. Et puis aussi, c'est dans le contexte actuel, on a toute une thématique sur la guerre et la paix dans le monde. Alors là, malheureusement, il y a de quoi faire dans le contexte actuel. Ouais. Donc ça, c'est vraiment des sujets qui sont très porteurs. Il y a aussi l'environnement. L'environnement, c'est un peu un classique. On a l'impression qu'on a toujours fait le développement durable en géo. Bah, ça continue et ça reste des sujets à la mode, quoi, et qui sortent beaucoup, ouais.
8: Très bien. Et une dernière question. C'est quoi l'erreur la plus fréquente d'un candidat, selon toi?
7: L'erreur la plus fréquente, moi je dirais que c'est le candidat qui va pas assez argumenter. Alors parfois ça paraît un peu aride comme ça, dit aux élèves, souvent ils disent, monsieur, c'est quoi argumenter? Bah, c'est simplement, t'as une idée, il faut expliquer derrière. Voilà, tu dis que, par exemple, voilà, on dit Camille Combal, je l'adore, quoi. Ok, d'accord, mais pourquoi tu l'adores? Bah, parce qu'il est beau, parce qu'il est intelligent, parce qu'il est drôle, etc.
8: Mais en fait, t'as du gueule, hein.
7: Mais voyez un peu l'exemple, c'est-à-dire, voilà, vous donnez une idée, mais il faut quand même développer derrière un petit peu, il faut expliquer quand même.
8: C'est donc, franchement, voilà. Et c'est passionnant, ouais. Je pense que ça vous aide, mais même pour tout. Hein.
1: Bien sûr.
8: C'est génial d'entendre un correcteur, le gars qui vraiment lit vos copies du bac. Maxime, est-ce qu'on étudie toujours la Roure?
7: Oui, bien sûr. Ah, alors, voilà. C'est un peu quand même d'une ancienne époque. Hein, voilà,
8: merci. C'était mon époque, on étudie toujours la Roure en géo. On s'écoute Bébé Rexha dans un instant, on se fait Qui veut gagner des millions version histoire géo avec Maxime qui sera l'appel à un ami quelque part, qui sera le gars qui dira si oui ou non c'est la bonne réponse. Restez avec nous, on est sur Énergie, on s'occupe de vous jusqu'à 19h.
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8: On est toujours sur Énergie, on est avec Oriane, avec Rémi, on a trop de chance, il est tellement sympa. On a Maxime avec nous, prof d'histoire géo, pas correcteur cette année, mais très souvent correcteur bien sûr. Mais cette année encore, félicitations Maxime, c'est un jeune papa.
7: Yes. Ouais, merci.
8: Bravo mon Max. Max, ce que je vais faire, c'est que je vais faire un question pour un champion à l'équipe. Ah, avec 4 propositions à chaque fois. Et à la fin, tu nous dis s'ils ont oui ou non la bonne réponse, d'accord?
7: Ok, ça marche. Oh là là.
10: Bonsoir à tous.
1: Bonsoir Jean-Pierre.
10: C'est Jean-Pierre Foucault.
8: Bonsoir Jean-Pierre.
10: Merci d'être là. On est tous ensemble. Qui veut gagner des millions? Voici la première question. Le joueur du haut, bien sûr. Oriane et Rémi.
1: Oui.
8: Vous avez une petite angine blanche, Jean-Pierre, non?
10: C'est que la voix me fait mal et je veux pas trop forcer. Rapport à la journée.
8: Oui, je comprends.
10: Vous jouez pour les fondations Pièces Jaunes, bien sûr.
8: Bernadette Chirac est dans le public.
1: Non,
8: bah non. Bah non,
10: je suis dans le public. Oui, c'est plus moi l'animateur. Hein. À l'époque.
8: Oui.
10: Voici ma première question. Quel Français a été le principal interlocuteur de George Washington? A. Napoléon Bonaparte. B. Louis XVIII. C. James Starr. Ou D. Le Marquis de Lafayette.
8: Ah là là.
10: Quel Français a été le principal interlocuteur de George Washington?
8: Moi, je...
10: Pardon, hein, c'est vraiment simple.
1: Quoi?
8: Ah ouais, Jean-Pierre,
10: c'est hyper simple.
1: Je déteste les gens qui font ça.
8: Ouais, je sais, mais là.
10: Napoléon.
1: Déjà pas James Starr.
8: Bah, Napoléon, c'est Napoléon. Sur le papier, c'est Napoléon.
1: Ah bah, moi, j'aurais dit pas Napoléon. J'aurais dit Napoléon était un peu avant George Washington. Et j'hésitais entre Louis XVIII. Oui, c'est vrai. J'hésitais entre Louis XVIII et
10: le. Il va falloir une réponse.
8: Bah, écoute, je te suis. Moi, j'aurais dit Napoléon. Mais
10: bon. Napoléon, c'est votre dernier mot.
8: Ah, on n'a pas le quel Napoléon? 1, 2, 3, 4. Non, le retour.
10: Napoléon.
8: Bah, Napoléon, allez.
10: Napoléon, c'est votre dernier mot, Maxime?
7: Ah, bah non, je crois pas, non.
1: Voilà.
8: C'était Maxime.
7: C'était Lafayette.
1: Bah oui.
8: J'ai hésité. Marquis de Lafayette, les amis, qui a aidé au moment de la Constitution avec George Washington, bien sûr. Et avec Hamilton aussi. C'est pas possible. Hamilton, qui est un grand financier et qui a aidé aussi à la Constitution et à la Constitution des droits des États-Unis, bien sûr.
10: Bien sûr.
8: Et d'ailleurs, Washington s'appelle Washington grâce à. Enfin, s'appelle. C'était à Washington par George Washington. C'est ça, je dis pas de bêtises, Max. Hein.
7: Exactement, c'est ça. Voilà.
8: Et c'est pour ça que la ville de Washington s'appelle Washington.
1: Ouais, mais... okay.
8: Et c'est pour ça que la capitale gouvernementale est à Washington.
10: Très bien.
8: On apprend des choses, hein.
10: Bah évidemment.
8: Marquis de Lafayette, les amis.
10: J'ai eu un doute, pardon. C'est pour moi.
1: Pas grave.
10: Voici ma deuxième question.
8: Oui.
10: Quel homme politique est nommé Premier ministre de Valéry Giscard d'Estaing au soir de son élection en 1974? A. Jacques Chaban-Delmas. B. Jacques Chirac. C. Raymond Barre. Ou D. Jerem Star.
9: Alors.
1: Ça marche à chaque fois.
9: Moi, j'aurais dit comme ça, de but en blanc, Charmant Delmas. Mais après.
1: Pour quel motif?
9: Parce que ça me parle. Mais c'est 74, on n'était pas nés, donc c'est vraiment des trucs que j'ai vus à la télé en me disant.
1: Je connais Jeanne d'Arc et j'étais pas née. Mais oui, je te suis.
10: Il va falloir une réponse.
9: En tout cas, le soir de son élection, Charmant Delmas. Allez.
10: Charmant Delmas.
9: C'est bon.
10: Maxime, la réponse?
7: Eh ben, toujours pas, non. C'est Jacques Chirac.
1: Ben oui,
7: Jacques
1: Chirac.
9: Là, vous savez ce qui est en train de se passer. C'est terrible ce que tu fais, Rémi. Tu fais du manspreading. C'est-à-dire que Oriane, elle a une idée. Et t'écrases avec ton truc, t'as que les mauvaises pistes. Et elle, elle a dit, bah, moi, je pense pas Napoléon. Ouais. Et en fait, t'écrases la pauvre Oriane qui a tout le temps la bonne réponse.
1: Après, la pauvre Oriane utilise un petit peu voilà. Le final code de Rémi. Merci. Pour que l'humiliation soit posée sur lui.
9: Merci, Oriane, de le reconnaître. Et deuxièmement, pardon, je suis parti quand même sur une info qui était importante. Deux petits 6 au bac en histoire géo. Donc je me dis, bon, peut-être qu'elle a pas, elle a pas toutes les infos.
8: Mais non, c'est Jacques Chirac qui est élu Premier ministre par Valéry Giscard d'Estaing, puisque en gros, c'est Jacques Chirac qui est je sais plus, ouais, mais qui est le deuxième homme important à droite, quoi.
1: Mais c'était avant qu'il devienne maire ou après?
7: C'était avant.
1: Ah, d'accord.
9: Il était maire en 95.
8: Et en 81, ils sont en embrouille. Jacques Chirac démissionne du gouvernement de Valéry Giscard d'Estaing. Il dit, je n'ai pas en ma possession le moyen de mener ma politique. Il démissionne et c'est lui qui fait, enfin, il aide à faire élire Mitterrand et à faire perdre Giscard d'Estaing en 81. Et donc après, ils se sont détestés jusqu'à leur mort. Ils se sont plus adressés la parole jusqu'à leur décès. Ils se détestaient Valéry Giscard d'Estaing et Jacques Chirac.
7: Mais tu sais, Camille, on cherche des profs, hein. Là, tu peux parfaitement y aller, hein.
9: Non, mais ça me passionne, ça.
7: Ah ouais, mais je vois ça.
9: La Constitution américaine, ça, pardon, hein, mais la politique française et tout, c'est passionnant. Et en gros, ouais. Valéry Giscard d'Estaing a su qu'il allait perdre l'élection présidentielle. Vous savez à quel moment?
8: Non.
9: Parce qu'il a appelé le RPR à l'époque, le groupe qui était censé de Jacques Chirac le soutenir.
1: L'ancien UMP, ouais.
9: Il a appelé de l'Élysée, il a pris le téléphone, il a dit « Bonjour, je suis un électeur lambda,
8: non.
9: Je ne sais pas pour qui je dois voter au deuxième tour de l'élection. » Et le standardiste au RPR a dit « Il faut voter François Mitterrand. » Il a raccroché le téléphone, Giscard d'Estaing, il a dit « On a perdu, c'est fini, le RPR est contre nous, il demande aux militants de voter François Mitterrand. »
1: Mais c'était pas illégal de faire ça?
9: Ben non, c'est pas illégal, tu sais ce que tu veux. C'est le qui donne tes pouvoirs le voit.
1: C'est génial.
10: Allez, une dernière question pour le plaisir. Voilà, un peu le plaisir pour la bande de l'histoire du monde.
8: Merci.
10: Bonsoir à tous. Dans un instant, Jean-Marc Morandini sur TF1. Il n'y a pas photo.
9: Il n'y a pas photo. Vous avez zappé.
10: Sur les aventures de la femme à barbe. Quelle période de forte croissance économique se termine avec le choc pétrolier en 73? Les années folles, la belle époque, les 30 glorieuses, ou Jerem Star.
1: Répète la question.
10: Quelle période de forte croissance économique se termine avec le choc pétrolier 73? Rémi n'ose plus parler.
9: Non, mais là, pour le coup, j'ai la réponse.
1: C'est les 30 glorieuses.
9: Voilà, on est d'accord. Enfin, je crois. J'espère. Qu'est-ce que tu dis, Oriane?
1: Je te suis avec grand plaisir sur les 30 glorieuses.
9: Non, mais moi je pense que c'est ça, mais je me plante depuis tout à l'heure. Donc,
1: fonçons.
9: Allez, 30 glorieuses.
10: Maxime.
7: Ouais, c'est la bonne réponse. Oh, ouais, c'est ça.
10: Eh bien, bravo à tous les deux, vous avez été un super duo.
1: Merci Jean-Pierre,
9: mais c'est gentil.
10: Vous êtes content?
1: Oui, Jean-Pierre.
10: Allez, maintenant c'est François Berléand et Mickaël Grégorio qui vont jouer à l'antenne.
8: Maxime, je voudrais te remercier, on t'a pris de ton temps, je sais que t'es jeune papa, on a passé un trop bon moment avec toi, un immense merci Max.
7: Merci à vous, avec grand plaisir, à bientôt.
8: Passe une très belle soirée, vous aussi, sur Énergie, on écoute tout de suite The Second Voice.
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8: Un grand merci à vous, vous avez répondu présent, ça y est, on a deux champions à l'antenne dans un instant, on sort d'un correcteur d'histoire géo, et maintenant on a des champions, il va falloir deviner le plus vite possible, champion de quoi?
9: Ah, j'adore.
8: Champion de quoi? Merci de nous avoir appelés, ça se passe au 0870 42 48, c'est bien sûr gratos, ça vous coûte pas un flèche de nous appeler. Donc n'hésitez pas, on a encore des plans de à vous offrir, on a des Nintendo Switch, on a des iPhone 17, bref, on vous régale cette semaine et on a même le son de Tame Impala.
9: Oh,
8: non,
9: si c'est pas mon son très actuel.
8: On adore ça, restez avec nous sur Énergie.
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8: Merci tout le monde d'être là, merci de nous choisir sur Énergie. On passe une trop belle après-midi tous ensemble. Vous savez qui va vous lancer ce disque là?
9: Non.
8: C'est Fifax de la vidéo. Fifax, branche ton micro. Fifax qui gère la vidéo dans l'équipe, c'est à toi. Présente-nous tout ce que tu veux sur Tame Impala.
12: Eh ben, Tame Impala sur Énergie, le hit du moment qui va nous faire plaisir pour cet été qui arrive. Et on est parti pour jouer dans quelques instants à un jeu que tout le
8: qui
12: monde...
8: Qui sera le champion? Qui est le champion?
12: Qui est le champion?
9: Bah, moi, je ne sais pas, donc.
12: On a une planche à gagner, donc 0870-42-48. 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
2: 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Ouais,
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8: Ils sont avec nous, ils sont à l'antenne, ça va être à vous de deviner de quoi est-ce qu'ils sont champions. Laissez-moi vous présenter Bruno et Gabin, j'adore ce prénom.
9: Oh ouais.
8: Ils sont là. Salut tous les deux.
13: Bonjour.
1: Bonjour.
8: Bruno, je vais juste te demander, je te remercie d'être là, déjà de prendre un peu de temps et de nous avoir appelé Bruno. Bruno, est-ce que tu pourrais juste me dire, s'il te plaît, d'où tu viens, si ça ne donne pas d'indice sur ta championnerie?
13: Je viens de la Loire, on va dire.
8: De la Loire, ok, très bien. Et Gabin, tu viens d'où, toi?
13: Donc moi, je viens des Landes, du sud de la France.
8: D'accord, très bien. Le principe est simple, chacun votre tour, vous allez jouer avec un auditeur. Bruno, c'est Oriane qui devra deviner dans quel domaine est-ce que tu es champion, d'accord. Et dans un instant, Gabin, ça jouera avec Rémi. Celui des deux dont on devine le plus rapidement ce dont il est champion, bah, c'est très simple. Qu'est-ce qui va se passer? Il gagnera une Switch.
9: Switch 2.
8: Allez. Switch 2, les gars.
9: La 2, attends.
8: Elle arrive quand, la 3?
9: La 3, j'ai prévu de la lancer la semaine prochaine.
8: Ok.
9: Semaine pro.
8: Vous savez que c'est pas moi, mais dans ma voiture, il y a quelqu'un qui m'est rentré dedans. Dans ma voiture, rien de grave, mais presque à l'arrêt, mais bon, bref. Et donc, elle est partie chez le carrossier. Le carrossier m'a prêté un véhicule de courtoisie. J'ouvre la boîte à gants, une Switch 2.
9: Mais non. Ah bon, ouais. C'est énorme.
1: C'est la marque de voiture qui prête des Switch 2 à tout le monde.
8: C'est quelqu'un qui, le gars d'avant, qui l'a oublié.
1: Ah, je croyais que c'était dans le forfait. C'est très sympa.
9: C'est quelqu'un qui s'est fait carjacker l'auto et la Switch 2 est dans la boîte à gants.
8: La Switch 2. Ah, bon, d'accord, sa voiture. Hein. Ouais, donc en tout cas, du coup, Switch 2. J'ai prévenu, je l'ai rendu. Hein.
1: T'as essayé?
9: Ça, c'est la version officielle.
8: J'ai ouvert, ouais, c'était Mario Kart.
9: Ah ouais? Ah, bah, t'as fait une petite partie quand même.
8: Ah, j'ai pas le temps. Je pourrais te raconter que oui, mais non, j'avais pas le temps. Alors, attention, on récupère Bruno. Bruno.
13: Je vous le fais.
8: Super. Bruno, on va avoir 2 minutes maximum pour deviner ce en quoi tu es champion. Je rappelle, c'est important, Bruno, tu ne réponds que par oui ou par non aux questions d'Oriane, d'accord?
13: Oui, pas de souci.
8: Je donne 3 mots, 3 indices pour aider Oriane. Fond. Fond.
1: Fond.
8: Réseau. Et scolaire.
1: D'accord. D'accord. Et c'est une performance physique, Bruno?
13: Pas vraiment physique.
1: Scientifique?
8: Non.
13: Entendez.
1: Est-ce que ton métier est lié à finalement ta performance?
13: Oui, tout à fait. Oui.
1: Est-ce que c'est lié à la téléphonie?
13: Non, pas du tout.
1: Est-ce que c'est intellectuel?
13: Non.
1: Est-ce que c'est numérique, mathématique, scientifique?
8: Non. Hein.
1: Est-ce que c'est
8: avec d'autres mots.
1: Artistique?
13: Non.
8: Je redonne les mots. Hein. Fond, réseau, scolaire.
1: Est-ce que tu construis quelque chose?
13: Non.
1: Est-ce que tu utilises tes mains pour gagner?
13: Ah oui. Oui.
1: Et tu construis pas, mais tu utilises tes mains. Est-ce que tu escalades avec tes mains?
13: Non.
1: Est-ce que tu crées quelque chose pour le scolaire, pour les écoles, justement? Non.
13: Non.
1: Champion, tu es champion de athlétisme?
13: Non.
1: Non. D'accord. Alors, je suis champion scolaire, réseau, ça n'a rien à voir. Le réseau téléphonique, rien à voir?
13: Non.
1: Scolaire, champion scolaire. Est-ce que manuellement, prof de techno? Manuel?
13: Non.
1: Tu crées des choses? Est-ce que tu crées des choses?
13: Non.
8: Il est champion avec ses mains, c'est un talent qu'on peut avoir avec ses mains. Il a un talent pour faire quelque chose.
1: Tu fais le poirier?
8: Scolaire, non, je rappelle, scolaire, réseau au fond.
1: Tu as réseau au fond. Tu vas au fond des catacombes scolaires.
13: Non.
1: Oh là là, réseau, réseau. Ah, tu informatique, dans l'informatique?
8: Pas du tout.
13: Non.
8: Qu'est-ce qui peut être scolaire?
9: 10 secondes.
1: Un manuel scolaire?
8: Non, autre chose.
13: Non plus.
1: Un établissement scolaire?
8: Non.
1: Un tableau scolaire?
8: Non.
1: Des chaises scolaires?
13: Non plus.
1: Une récré scolaire?
8: Un bus. Un bus scolaire. Ouais, t'es parti sur, vraiment, t'es tout de suite parti sur l'high-tech, toi.
1: Ah, je suis, bah, le réseau, tu m'as un peu perdu, ouais.
8: J'ai Bruno, pas... tu peux nous dire de quoi tu es champion?
14: Je suis champion de bus de France.
8: Champion de France de conducteur de bus.
1: Oh, mais je savais même pas qu'il pouvait courir.
8: Eh ben oui, explique-toi en quoi ça consiste, Bruno. C'est fou, bravo déjà.
14: Oui, merci. Ouais.
8: Ça consiste en quoi, mon Bruno?
14: Eh ben, on passe plusieurs épreuves, dont du slalom entre des quilles, on a des arrêts de précision. Et puis voilà, on est une soixantaine à faire tout ça. Et le meilleur, eh ben, il gagne le concours.
8: Donc ça vient de toute la France?
14: Oui, tout à fait, oui, toute la France. Ouais.
8: C'est génial.
1: Bravo. Ouais.
8: C'est quoi les qualités indispensables pour être un bon conducteur de bus?
14: Ah bah, il faut aimer conduire déjà.
8: Ah bah ça, et oui, aimer, bah oui, bien sûr. Bah ouais.
14: Et aimer le contact avec la clientèle. Ouais.
8: Ah bah bien sûr. Et tu sais quoi, ce conducteur de bus, ça doit être génial en montagne. T'as confiance quand tu sais qu'il passe entre les plots. Tu te dis en montagne.
9: Moi j'avais ça. Moi il montait le col tous les jours. Oui. Notre conducteur de bus, hein, Jamel.
8: C'est flippant un peu. C'est vrai, en montagne c'est pas la même chose. Hein.
14: Ah c'est pas pareil, mais bon, ça se fait aussi. Hein.
8: Ah bien sûr que ça se fait. Tu sais que nous des fois on s'arrêtait, on l'aidait à mettre les chaînes.
9: Hein. Ah ouais.
8: Bien sûr. Hein, oui. Je te dis, le bus était tanké, on l'aidait à mettre les chaînes.
1: Hein. Artisanal comme enfance.
8: Bah, montagnarde quoi.
1: Oh, voilà.
8: Manuel. Bon, en tout cas, on a mis, bah malheureusement, on n'a pas trouvé. On a mis plus de 2 minutes à trouver. Attendez, rien n'est perdu. Peut-être que Rémi va pas trouver pour Gabin dans un instant. On va le savoir. On a un autre champion. Il faut essayer de trouver en moins de 2 minutes. Le temps d'écouter Florida et David Guetta sur Énergie.
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8: On est sur Énergie. On est en train de chercher le talent de nos deux auditeurs. Le talent. Ils sont tellement de talent qu'ils sont champions de quelque chose. Champion. On a un instant Bruno qui est champion de France de bus.
9: Ouais, il conduit des bus.
8: Il y a personne qui conduit mieux. C'est pas qu'il conduit des bus. Rémi, cette personne ne conduit mieux un bus que lui en France.
9: C'est ça.
8: Et champion de France de bus.
9: Bien entendu, bien entendu.
8: Lui, il a l'heure. L'abribus, il s'arrête au millimètre, ça ouvre, bam, ça repart.
9: Ah ouais.
8: Et ne parlez pas au chauffeur.
9: Est-ce qu'il fait le truc où quand tu lui dis je suis là, et il s'arrête un peu plus loin, tu sais, moi j'ai déjà fait ça, t'arrêtes le bus, tu lui dis ça va, t'es passé devant l'arrêt, je suis 100 mètres plus loin, tu t'arrêtes, Bruno. Je suis sûr qu'il s'arrête parce qu'il a l'air sympa.
8: Ou quand tu vois les gars courir comme ça, ouais. Et dit, allez, vas-y, cours encore. Bon, en fait, j'explique les trois mots fond du bus. Réseau pour le réseau de bus et scolaire pour le bus scolaire.
1: Ah non, j'étais à côté, j'y étais pas.
8: Bon, on va essayer de faire mieux avec Gabin et Rémi. C'est celui qui est trouvé le plus rapidement, bien sûr, qui repart avec sa Switch. Rémi, tu peux faire gagner une Switch à Gabin maintenant.
9: Eh bien, bien sûr, on va essayer.
8: 2 minutes max, tu poses toutes les questions que tu veux à Gabin. Gabin, tu réponds que par oui ou non, d'accord?
13: Ouais.
8: Écoutez bien, je te donne cours, comme vous, animal et père.
9: C'est parti. Gabin, est-ce que tu fais du sport dans la montagne avec des chiens?
13: Non.
9: Ok. Est-ce que c'est un vrai sport?
13: Oui.
9: Ok. Est-ce que c'est un sport où ça demande de l'endurance?
13: Oui.
8: Insolite, hein, quand même.
9: Est-ce que c'est un sport que tu fais avec un objet?
13: Non.
9: Ok. Est-ce que ça se fait en montagne?
13: Non.
9: À la mer?
13: Non.
9: Sur une piste comme de l'athlétisme?
13: Non.
9: Est-ce que ça se fait en l'air, dans les airs?
13: Non.
9: Ok. Alors
8: en indoor.
9: C'est en indoor. Donc c'est ok. Alors c'est est-ce que ça peut ressembler à du padel?
13: Non.
9: Ok. Ça se fait avec une raquette?
13: Non.
9: Est-ce que ça se fait avec un ballon ou une balle?
13: Non.
8: Je rappelle les trois mots: cours, animal et père.
9: Ah, je sais. T'es champion de, tu dresses des chiens et tu leur fais passer des agrès. Et à un moment donné, bah ton chien c'est le meilleur. Ok. Est-ce que moi j'ai déjà fait ce que tu fais?
8: Oui.
13: Oui.
8: Tout le monde l'a fait.
9: Alors, est-ce que c'est. Pardonne-moi de te poser cette question, mais est-ce que c'est un sport à part entière ou est-ce que c'est vraiment un hobby, quoi?
8: Ah non, c'est insolite. C'est un sport à part entière, mais ça parle d'un truc insolite.
9: Ouais, ouais. Quand on dit cours, tu dois courir?
13: Oui.
9: Tu dois courir. Ok. Alors, est-ce que tu fais des sauts? Est-ce que tu sautes des trucs?
13: Oui.
9: Ah, est-ce que tu fais le ballon de baudruche là? Il doit pas tomber par terre.
8: Non.
9: Alors ok, j'enlève le ballon de baudruche. Est-ce que tu dois faire un chat ou un truc comme ça?
13: Oui.
9: Champion de chat perché quoi, ou de chat.
13: Oui.
9: C'est champion de chat.
13: Bravo.
9: Oh là là. Alors,
8: Je vous explique les mots. Cours parce que cours de récré, ce que Rémi a compris, c'est qu'on l'a tous fait enfant.
9: Yes.
8: Ce jeu, c'est le chat, on joue à la police, aux gendarmes, aux voleurs. Bref, le champion de chat, c'est le boule Gabin. Et Gabin, on est d'accord, ça s'appelle le chess tag, c'est ça?
16: C'est ça.
9: Ah, je connais, c'est génial ça.
8: Et ben, donc, le animal pour le chat, parce que c'est le nom du jeu, et père, parce que Paul aura touché son père.
9: Bien sûr.
8: Bien sûr.
1: C'est fascinant.
8: Mais raconte tout ça, Gabin. Comment on devient? T'es champion de quoi déjà? De France?
16: Je suis vice-champion de France junior et on a fait les championnats du monde il y a 2 jours avec mon équipe.
8: Mais quoi? Et t'as fini combien?
16: 3e.
9: Oh, c'est bien.
8: T'es 3e au championnat du monde de chess tag?
16: Oui.
8: Oh là là, incroyable mon pote. Et comment on se professionnalise dans le jeu du chat?
16: Déjà, faut avoir la chance d'avoir une structure à proximité. Il y en a que 3 en France, une à Roubaix, une à Évry et une dans les Landes près de chez moi. Et puis on s'entraîne et on trouve une équipe et voilà.
8: Et donc c'est quoi? Mais on s'entraîne comment? C'est courir vite, c'est quoi?
16: C'est énormément de stratégie et après c'est énormément physique. Tu dois courir vite, sauter et après beaucoup de stratégie.
8: Alors j'ai déjà vu, parce que ça peut être marrant comme ça de dire champion de chat, mais je te dis ça parce que j'essaie de décrire pour les gens qui connaissent pas, mais moi j'ai déjà vu les images et c'est impressionnant parce que il y a des structures un peu comme dans un trampoline park si tu veux, mais ils montent à une vitesse folle et en fait le but c'est de pas être touché et l'inverse après, un coup t'es le chasseur, un coup t'es le chassé, c'est ça?
16: C'est ça. Donc t'as en fait un chat et une souris dans une structure de 12 mètres par 12 mètres. Lorsque le chat touche la souris, il devient chat. Et si donc le chat n'attrape pas la souris en 20 secondes, la souris marque une évasion.
8: Mais c'est donc, les gars, c'est en cardio, en physique, c'est énorme, c'est hyper dur, hein, bah, Oriane.
1: Déjà, le chat dans la cour, j'étais pas bien, d'un point de vue
8: sexy. Je dis pas, les autres sont champions aussi, donc c'est dingue.
1: Et Gabin, est-ce que tu cries touché quand tu touches une souris? Comme nous, quand on était petits, touché!
16: Pas forcément, là, donc on a des arbitres tout autour du terrain qui sont là pour voir les tags.
8: C'est franchement bravo.
9: Ouais, c'est fou. Moi, j'ai vu aussi.
8: Mais les mecs, je trouve le champion de France de bus et le 3e championnat du monde de chat. Hein.
9: Et c'est du parcours même un peu, tellement ils vont vite.
8: Exactement, ça.
9: C'est du parcours. Incroyable. C'est fou.
8: Incroyable. On va voir, c'est fort. Ben bravo. Et en plus, regarde, on te rajoute une Switch 2, mon pote.
1: Bravo.
16: Incroyable. Merci beaucoup.
8: Mais ça me fait trop plaisir, mon pote. Qui c'est les meilleurs au monde, d'ailleurs?
16: Là, ceux qui ont gagné donc il y a 2 jours, c'est les Marocains hollandais de Rooftop King. Qui ont fait une perf incroyable.
8: D'accord. Marocain hollandais, c'est quoi? Ils sont moitié marocains, moitié hollandais?
16: En fait, bah, du coup, il y a des joueurs du Maroc qui ont créé une salle en Hollande et du coup, il y a des joueurs marocains et hollandais.
8: Oh là là. Ah ouais, ça, ouais. Non, mais ça devient hyper pro là.
2: Ah, mec, ouais. On est champirchi.
8: Champirchi, c'est champirchi.
2: C'est sans fin.
8: Gabin, félicitations. Merci aussi à Bruno, notre champion de France de bus. Malheureusement, ils ne gagnent pas là, mais on était trop contents de l'avoir sur l'antenne. 2 champions qui écoutent Énergie. Et dans un instant, c'est Julien Lille qui arrive. Bougez pas.
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8: Bienvenue à tous, on est toujours sur Énergie, on s'écoute un peu de Julien Lib et vous savez quoi, ce soir on a le temps, c'est rare. Retour du jeu de l'injustice.
1: Oh, génial.
8: Le jeu de l'injustice en hollandais qui se dit
2: Flakeldi.
8: Lip, c'est injustice.
2: Flakeldi.
8: Le jeu de l'injustice arrive dans un instant. Avant tout ça, on s'écoute Julien Lib. Ah, j'ai autre chose dont je voulais vous parler d'ailleurs. Beaucoup longtemps, on en parle dans un instant.
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8: On est sur Énergie, je vous le disais il y a un instant. Bienvenue à tout le monde, j'espère qu'on vous change les idées pour cette soirée. C'est jusqu'à 19h qu'on vous accompagne chaque soir. Vous savez que ce soir c'est Koh-Lanta,
1: ouais. Ah,
8: à la téloge. Vous regardez peut-être sur TF1 ou sur TF1+ en replay. Peut-être vous pouvez pas le mardi soir. Mais là c'est l'épreuve d'orientation.
9: Ah j'adore,
8: il a boussole, faut retrouver les couteaux et machin.
9: Si tu sais pas utiliser la boussole, t'es mort dans le game, hein, comme on dit.
8: Je pense que quand tu vas à Koh-Lanta, quand tu sais que t'es sélectionné, t'as qu'à un moment pour te préparer qu'une boussole.
9: J'espère.
1: Ils sont encore un côté jaune, un côté rouge, ou ils ont été réunifiés?
8: Ah non, ça fait longtemps, ma chérie, ça fait au moins 15 jours, là, ça fait un mois qu'ils sont réunis.
1: Le mardi soir, je vais nager, je sais pas, je regarde pas.
8: Ah ben, c'est super, l'épreuve d'orientation, j'adore ça. Je vais vous poser des questions. Parce que moi, vous savez ce qui m'empêche de faire Koh-Lanta, moi?
9: M'a dit.
8: Manger avec les doigts.
1: Oh, arrête, il y a que du riz, ça salit pas.
8: Comment tu manges du riz avec les doigts? Il n'y a rien de pire. Parce qu'autant, moi, j'ai pas de problème. Hein. Manger un nugget, manger une pizza avec les doigts, je veux bien. Bouffer du riz avec les doigts.
9: Non, mais il y a une technique. Tu sais, tu le mets dans le creux de ta main, tu fais une petite boule comme ça et hop, ça part tout seul.
8: Déjà, faut le mettre dans le creux de ta main, dégueulasse,
1: en fait,
8: de sable.
1: Tu fais Koh-Lanta, il faut considérer que ta paume est une bolinette. Donc, à partir du moment où tu as changé la perception de ta paume, je pense que tu peux aller très loin.
8: Paume, t'es d'accord que t'as quand même, t'as couru partout, t'as machin, t'as touché les goyaves, t'as effleuré Sandrine qui s'est pas lavée depuis un mois et demi. Et après, tu fous du riz là-dedans, pardon. Hein.
1: En termes de bactéries, je pense que t'es beaucoup moins sale d'un point de vue bactérien à Koh-Lanta que quand tu vas prendre le bus pour venir au boulot. Hein.
8: Vous savez d'ailleurs que c'est prouvé que les enfants qui grandissent avec des animaux domestiques, ils chopent moins, et en fait, ils font plus d'immunité, et ils chopent beaucoup moins de trucs que les autres.
1: C'est intéressant.
8: Moi, le mien, en plus, c'est un gros lécheur, mon chien, donc je te cache pas et que ouais, t'as plus rien qui peut t'arriver.
1: Mais tu vois, tu es prêt pour Koh-Lanta.
8: Eh ben, je vais vous proposer des choses et vous me dites si vous les mangez avec les mains ou pas.
9: Oh, bah, t'embêtes pas tout. Moi, je mange tout avec les mains.
8: Ah ouais? Les crevettes.
9: Bah, avec les mains, mais bien sûr, trempé dans la maillot.
8: Moi aussi, attendez. Eh, moi, je fais pas le bourgeois. Hein. Je mange avec les mains. Je vous dis juste, moi, le riz. Pardon, c'est impossible de manger du riz. Mais moi, je préfère ne pas manger.
1: La crevette, il y a un côté foutu pour foutu.
8: Ah, tu moi, la crevette, je mange.
1: Et quand je décortique, excusez-moi, vous m'avez pas peut-être demandé autant de détails, mais je suce la tête.
8: Ah, moi, non. Il y a deux écoles, moi, non.
1: Ah, bah, ouais. Gros suceur de tête dans ma famille. Du coup, de père en fille.
9: Ah, ouais, ouais.
1: Voilà.
9: Ah, non, non, non.
8: Les tomates cerises.
1: Bah, oui.
9: Bah, oui, bon, alors, tu peux, sinon, c'est vrai que le petit cure-dent est recommandé.
8: Ah, quand le pot est collectif, c'est toujours mieux, ouais.
9: Bah, ouais, ouais, petit cure-dent.
8: Ouais, sympa. Le poulet. Le poulet, poulet.
9: Ah bah c'est.
8: Je parle pas du poulet frit, le poulet.
9: T'es obligé. La cuisse, tu la manges avec les mains.
8: Ah non.
1: Moi non. Quand je suis à table, je prends les couverts, mais quand il reste du poulet froid, je vais le manger debout à la main le lendemain dans le Tupperware. Quoi.
9: Ah, oh là là.
1: Je précise que le poulet chaud à table, je l'ai mangé avec des couverts.
8: Ah moi je peux pas, c'est familial.
2: Vraiment, la tête dans le frigo en train de bouffer.
1: Avouez que le Tupperware, c'est un truc qui se mange debout avec les mains en cachette dans la cuisine.
8: En slip,
9: ouais.
2: On passe vite fait les frites. Bon,
8: on est tous d'accord. Le melon.
9: Bah, on n'a aucune raison de le manger avec les mains, mais c'est vrai que tu peux le manger avec les mains.
8: Et ça revient dans le collectif un peu cure-dent, quand il y a du monde aussi, parce que sinon tu fous les doigts dedans.
1: Surtout, ça te glisse des mains à chaque fois.
9: Oui.
8: Attention. Les crêpes.
1: Les mains, je préfère, ouais.
8: Les crêpes, attendez, vous êtes au resto, une grosse crêpe?
1: Non, oui. Le problème de la crêperie, c'est qu'ils te la plient carré, et donc la garniture est à vue comme ça. Mais quand on te la fait en triangle à la foire, moi je préfère avec les mains.
9: Ouais, mais il y a deux ambiances. Il y a le resto, en effet, tu vas pas y mettre les mains parce que c'est mal foutu. En revanche, va demander à un Rennais s'il mange sa galette saucisse avec des couverts. Il va te répondre. Hein. La galette saucisse, c'est roulé, mon pote. C'est une saucisse.
8: Je t'avoue pas d'une galette saucisse. Non, je t'aurais dit galette saucisse.
9: Mais c'est une crêpe.
8: Je te parle d'une crêpe.
9: Bah, au resto.
8: Demain, tu commandes au resto une crêpe au sucre.
9: Non, je peux.
8: Ah, bah non. Bah non, moi je mange avec des couverts la crêpe. Je respecte parce que mes parents l'ont tellement fait.
1: Je viens d'inventer une règle qui est divine. Quand il y a de l'œuf, tu prends des couverts. Quand il y a pas de l'œuf, tu y vas avec les mains.
8: Ah ouais. Pardon, une crêpe au Nutella, tu y vas avec la main. Pas à la maison, hein. Au resto, les gars. Vous savez, une crêpe Nutella, tu vas manger à la main. Moi non.
1: Oui, je l'enroule sur elle-même.
8: Je suis honnête, moi non. Attention, j'en ai une dernière. Des saucisses.
9: Alors là, c'est pareil. Il y a deux écoles. Il y a les knackis, ça se bouffe avec les mains, et la morteau, c'est un peu plus compliqué. Bon, donc voilà.
1: Excusez-moi, bis repetita, quand c'est chaud à table, je les mange, et le lendemain, dans le Tupperware, la merguez froide, bah j'y vais avec les mains.
8: Le lendemain, dans la gamelle du chien, bah j'y vais
2: direct avec la
1: tête.
2: Allez, on s'écoute Shakira, tout de suite sur Énergie, le jeu de la justice qui arrive, bougez pas.
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8: Bienvenue sur Énergie, on va se dire au revoir dans un instant, mais je vous l'ai promis, sans faire un petit jeu de l'injustice, ça fait longtemps. Charlie, qui prend la suite sur Énergie, est là avec nous. Ça va, Charlie?
20: Oui, salut Michipi, bonsoir.
8: Merci de prendre deux minutes. Hein.
20: Ah, bah avec plaisir. Mais pourquoi il y a un jeu de Bonneto à côté? Là, c'est Rémi. Il fait des.
8: Non, alors, je sais pas, on peut t'expliquer, t'as 20 balles. On peut tout t'expliquer. Ah, ouais. Mais on va pas te l'expliquer si t'as pas 20 balles, on a pas de temps à perdre.
20: Ah, vous tapez des sous aux
8: amis. Ah, bah non, mais non, on a pas le temps. Pourquoi pas aller où la noire et où la rouge? Ça fait 20 balles. D'ici, il a laissé ça, c'est bien. Et je remets. Bah tiens.
1: Je sais qu'elle est là. Ah, quel joueur.
8: Ah mon pote, Denzel Washington va devoir faire Gladiator 3. Il est obligé, on lui a tout pris, Denzel. Les copains, on va jouer au jeu de l'injustice. Pourquoi le jeu de l'injustice, Charlie?
20: Parce que la vie, elle est injuste.
8: Et qu'il est à l'image de la vie.
20: Ouais.
8: Tout simplement. Pourquoi? Parce que même si vous êtes le gars qui a le mieux répondu, le deuxième qui a le mieux répondu, bah, le gars qui a le mieux répondu, il élimine qui veut. Donc en gros, même si vous avez été un des bons de la manche, bah, vous pouvez sauter. Même souvent, vous sautez. Parce que la vie est injuste et ce jeu est injuste. Celui qui gagne la manche élimine qui veut. Il y a Charlie, il y a Oriane, il y a Thibaut, il y a Rémi. Tous les quatre êtes en compète à partir de maintenant. La première manche, c'est une minute de questions générales. De culture générale, pardon. sera éliminé. Je rappelle les scores. Rémi, t'as 8 points à ce jeu.
20: Ouais, je suis
8: 7 points. Charlie, 8 points. Vous êtes à égalité, Rémi et Charlie.
20: Oh là là.
8: Et les filles, 18 points.
20: Oh là là.
8: Les filles, elles écrasent tout dans ce jeu.
20: Croissent.
8: Charlotte Cardin, 1 point. On a joué une fois. Ambre Chalumeau, 1 point. Et Marie du Super Show, 1 point aussi. Une fois, une victoire.
20: C'est bien.
8: On y va, c'est parti. Une minute de questions. Je commence avec toi, Auriane.
1: Oui.
8: Top chrono. Qui a annoncé quitter la Starac?
1: Ah, Michael Goldman.
8: Oui. Thibaut, selon le magazine Forbes, qui est devenu l'artiste musical la plus riche de l'histoire?
20: Taylor Swift.
8: Bonne réponse. Rémi, quelle série Netflix vient d'annoncer le retour de sa saison 4 le 23 octobre prochain?
20: Mercredi.
8: Lupin. Charlie, à 1000 tonnes près, combien de tonnes de melons les Français ont mangé l'été dernier?
20: 995.
8: 96 000 tonnes, très dur. Oriane, quel est l'animal dont la corne désigne une pâtisserie orientale?
1: La gazelle.
8: Oui. Thibaut, quel est le prénom de ma mère?
20: Evelyne.
8: Ouais. Rémi, quel est le prénom de ta mère?
20: Guylaine.
8: Je te crois. Charlie, de quel pays le gorgonzola est-il originaire?
20: L'Italie.
8: Bien, bonne réponse. Oriane, nous sommes aujourd'hui la journée mondiale d'un moment de la journée, lequel?
1: Le midi.
8: Le petit déjeuner. Thibaut, quel commerce tient ordre alphabétique dans le village d'Astérix?
20: La bibliothèque.
8: C'est le poissonnier. Ah, oh. Rémi, de quel pays viennent les voitures avec la lettre NL à l'arrière?
20: Hollande.
8: Pays-Bas, bonne réponse de Rémi. Thibaut, 2 points. Rémi, 2 points. Charlie, 1 point. Oriane, 2 points.
1: Oh là là là là là. Là.
20: Ah, les melons, attends, je peux pas.
8: Elle était dure pour toi.
20: C'était pas facile.
8: Vous êtes tous à égalité, sauf Charlie. Question de rapidité pour tous les trois. Je rappelle, hein, si vous me dites une bêtise, vous êtes éliminé. Les deux autres, vous aurez une autre question. Rapidité. Okay. Voici ma question. Comment s'appelle la chatte de Karl Lagerfeld?
20: Pépette.
8: Éliminé, Rémi, c'est Choupette. Tu l'avais? Charlie, tu l'avais?
20: Ouais, je l'avais, bien sûr. Hein.
8: Wow.
20: Ouais, je suis passionné de chat, moi, depuis 2 ans. Hein.
8: C'est vraiment insolite, quoi.
20: Ouais, je suis pas loin, moi. Hein.
8: Ah, parce qu'il l'appelait Pépette en privé, mais bon.
20: Bah, elle est riche, il lui a laissé son argent et tout. Hein.
8: Je sais pas, c'est pas une légende urbaine.
20: Ah ouais?
8: Je sais pas. Je pense pas, tu puisses donner
1: à un chat. Est-ce qu'on peut légalement léguer quelque chose à un chat?
6: Je viens de lire un article hier là-dessus, me questionnez pas trop sur ma vie. 1,5 million, elle devait toucher. Pour l'instant, elle n'a rien touché. Tout est bloqué.
8: Ah oui.
6: Parce qu'en France, c'est pas légal de léguer à un animal.
1: Mais voilà.
6: Qui passe par un montage fiscal, etc.
8: Sont sympa, t'es lundi, toi.
6: Je vous avais dit de pas me juger.
8: Quand t'es curieux. Bah, pardon. Bon, en tous les cas, ça veut dire que Rémi est éliminé. Nouvelle question de rapidité entre Oriane et le Tibbs.
20: On a pas eu la réponse, c'était Choupette, c'est ça?
8: C'est Choupette, j'ai vu.
20: Ah, on a eu la réponse.
8: Ouais. Sur un échiquier, quelle pièce est la voisine de droite de la reine?
20: Le cavalier.
8: Ah, t'as failli dire le roi.
20: Ah ouais, je vais le dire.
8: C'était le roi.
20: J'ai confondu.
8: Oriane, sans rien faire, tapis dans le monde.
1: Oh, et regardant.
8: Et championne de la première manche. Bravo, Oriane. Qui est-ce que tu veux faire sauter, Oriane?
1: Pas Thibaut, parce que je l'élimine souvent et à regret. J'hésite entre Charlie qui ne me regarde pas et Rémi qui me regarde un peu trop.
8: T'as fait une tweet, Charlie?
20: Non, pas du tout, mais je suis en train de réfléchir au truc des échecs. T'es sûr que c'est le roi à droite?
8: Ah, bah, moi j'y comprends rien, j'ai jamais joué aux échecs, donc j'ai ce qu'il y a sur l'appli. Hein.
20: Ok. Ah, j'aurais dit que c'était le fou à droite.
8: Trompé. Mmh. On va vérifier. En tout cas, moi c'est ce que j'ai, je peux même pas te dire, Aya, je sais pas. Je fais un peu de baguette mode, ça t'intéresse. Non, les échecs, je l'ai pas.
1: Je ne vois pas assez souvent Charlie pour le voir partir si tôt, je suis désolé, Rémi. Et l'affection que j'ai pour toi est incommensurable.
8: C'est incroyable.
1: Charlie, il est même pas dans l'équipe. Justement, il y a un effet nouveauté, excitation, on le voit jamais. Là, je n'ai pas envie de le voir partir si vite.
8: C'est la bonne réponse. En plus, Charlie nous dit des conneries, c'est pas le fou. Il fait Zarma, le gars qui s'y connaît aux échecs. On est en échec.
1: Mais Rémi, j'espère que tu resteras autour de la table pour participer à la suite de l'événement.
8: Non, mais tu fais 3 heures d'émission avec lui, en fait. T'es vraiment
1: très fou. À chaque fois, tu me critiques sur l'éviction que je.
8: T'aurais éliminé rien dedans?
20: Jamais de la vie.
8: C'est fou, on est une
1: soeur. Quand j'élimine Thibaut, tu m'engueules.
8: On peut pas toucher Thibaut. Moi, tu sais vraiment, on touche pas Thibaut.
1: Donc, en fait, j'élimine Charlie à chaque fois, selon toi.
20: Non, merci, Oriane.
8: Charlie, il a pris une cuillère et les yeux qu'il a, mon Dieu.
20: T'es une fille bien,
8: t'as les yeux vitreux, toi, t'as un problème. Hein.
20: Ah ouais? Ah, c'est gentil.
1: T'as fait la teuf?
20: Non, pas du tout.
8: T'as pas fait le fond. Il a une tête à avoir fait la teuf.
20: Ouais, ouais.
8: Ou à choper le tétanos. Il y a un truc en tout cas.
20: Non, vous êtes super méchants tous.
8: On dit pas que t'es moche, on dit t'as la tête, t'as les yeux un peu gonflés, donc t'as fait la teuf.
20: Vitreux, t'as dit quand même.
6: Je pense qu'il fait une allergie à son chat. À mon avis, il fait trop de câlins à son chat.
20: Non, non, ça va, je suis en pleine forme. Mais ça m'inquiète du coup quand tu dis ça, ça me fait plaisir.
8: C'est notre départ, tu pleures beaucoup.
20: Ah ouais.
1: Mais il y a ça aussi, il faut profiter de lui. Le gars, on le revoit peut-être jamais de notre vie dans quelques jours.
8: C'est même sûr.
20: Je te confirme.
8: Attention, on y va. Question suivante. 45 secondes de question. Vous êtes encore trois en compétition. Rémi a sauté. Et je commence avec la championne de la veille, c'est Oriane. Oui. Non, on n'envoie pas des je t'aime après.
1: Elle est en mode
8: je t'aime. Hein.
20: Je ne l'ai pas pris. Hein.
1: Il m'a pas.
20: Je l'ai bien reçu, t'inquiète pas.
8: Toxique, toi.
1: Je
8: suis un peu.
1: Je t'aime. On me le dit souvent.
8: Allez, on y va, c'est parti. Top chrono, Oriane. Quelle locution latine signifie c'est ma faute?
1: Mais un culpa.
8: Bien sûr. Thibaut, quel était notre invité hier soir?
20: Ce bon vieux d'ici la peste.
8: Ah, bien sûr, avec son.
1: Son génie créateur.
20: Son génie verbatim.
8: Il est lettré. Bien sûr, très lettré. Charlie, quel est le prénom du youtubeur Amixem?
20: Maxime.
8: Maxime, ouais. Oriane, de quel fruit la Pink Lady est-elle une variété?
1: Une pomme.
8: Oui. Thibaut, grâce à quel fruit Newton a découvert la gravité?
20: La pomme.
8: Oui. Charlie, avec quoi fait-on des frites?
20: Une pomme. Avec des pommes de terre.
8: Oriane, quel a été le premier homme à marcher sur la Lune?
1: Armstrong.
8: Oui. Rémi. Thibaut, un angle supérieur sur un angle droit est-il aigu ou obtus?
20: Pas obtus.

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1: Oriane, t'es la championne. 30 secondes de questions. Maintenant, il faut être la meilleure sur 30 secondes. C'est parti, top chrono. Quel est le prénom de la présentatrice du JT nommée Coudray?
2: Anne-Claire.
1: Oui. Thibaut, que signifie le jet de Gmail?
3: Google.
1: Oui. Calme-toi. Oriane, dans quel département se trouve la ville de Montélimar?
2: L'Ain.
1: La Drôme. Thibaut, dans l'univers d'Harry Potter, quel est le prénom de Dumbledore?
3: Dumbledore. Rufus.
1: Albus. Impressionnant. Oriane, combien Mickey a-t-il de doigts à chaque main?
2: 2.
1: 4. Thibaut, quelle est la capitale du pays de Mozart?
3: Angoulême.
2: Berlin.
4: Enfin.
2: Vienne, Berlin.
1: Vienne. C'est Vienne. Oriane, Thibaut, un seul point. Ah, sans Charlie, c'est moins bien.
3: Angoulême.
1: Question de rapidité. Oh, celui qui se trompe, malheureusement, sera éliminé. Quelle bataille a marqué la fin de Napoléon en 1815?
3: Marignan.
2: Waterloo.
4: Il entend
5: Waterloo.
4: Lui, il aurait dit Waterpolo.
3: Hein, c'est bien. Gagné pour Ariane. Bravo.
1: Bravo.
2: Ah, youpi.
3: Thibaut. Bravo, Thibaut. Bien battu.
1: Bah oui, c'est bien.
4: Bah ouais.
1: Bien battu. Les copains, je voudrais vous remercier d'avoir été là avec nous. On va se retrouver demain. Évidemment, j'espère qu'on aura à nouveau un jeu de l'injustice à faire.
4: Ah oui, s'il vous plaît.
1: On verra ça, on réglera les comptes. Merci à tous de nous avoir suivis. On est disponible bien sûr en podcast. On est avec vous 16h, 19h toute la semaine. Passez une belle soirée sur Énergie. Allez Charlie, light list.
3: Ouais, jusqu'à 22h, les 40 plus gros hits à connaître.
1: Et après
3: c'est bien chaud.
1: Allez,
3: et voilà,
1: ça part. Belle soirée sur Énergie.
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1: I'm gonna rain now. Comment vous allez tout le monde?
3: Je suis content,
1: je suis triste.
3: Oh là?
1: Parce que c'est vendredi. Mais je suis content parce que je passe 3 heures avec vous l'équipe.
2: Ah ben
1: oui. Bipolaire, ça me fait plaisir. 16h, 19h.
4: Hein, un peu bipolaire, le père Combal.
1: Ah non, mais je suis content d'être là, mais je me dis demain je suis pas là.
4: Ah oui.
1: Donc
4: oui,
1: ça me rend un peu triste.
2: Mais on est un peu, faut se prendre comme des propulseurs les uns les autres vers le week-end, quoi.
1: Ah ouais.
2: On se propulse.
1: On est du mince.
2: Une sarbacane?
1: Non. Le que tu bois quand t'as trop bu la veille là.
2: Du Red Bull?
3: Du citrate de bétaïne?
1: Non.
2: De l'hydratis.
1: Hydratis.
3: Ah ouais, d'accord. Ouais.
1: Vous êtes mon hydratis, vous m'hydratez la peau.
3: Ah oui.
1: Je vous vois, je suis hydraté, vous êtes de l'hydratis.
2: Ça c'est trop mignon.
1: Bien sûr.
3: Ouais, c'est mignon.
1: Oh là là, il y a Stella qui est avec nous aussi. Ça va Stella?
9: Oui, ça va, je suis trop contente de vous entendre et d'être avec vous.
1: J'ai fait un nouveau jeu aujourd'hui, il faut absolument qu'on joue.
3: Ah très bien, trop bien.
1: J'ai joué avec un pote à moi, il m'a fait découvrir le jeu Priorities.
2: Ça me parle. Je connais pas.
1: C'est génial. On est en train de tout préparer avec l'équipe. En venant là, j'ai dit, mais faut qu'on joue à ça, c'est trop bon à la radio. C'est simple. Il y a un bol avec plein de choses du quotidien. Je suis n'importe quoi, la pizza hawaïenne, se laver les pieds, je sais pas quoi. On tire 5 choses et ensuite, on doit faire la liste de ce qu'on préfère du 1 à 5. Et les autres doivent deviner. On doit deviner, selon nous, ce que la personne a mis en 1, en 2, en 3, en 4, en 5. C'est bien, non?
2: C'est très plaisant. Ah,
1: j'adore.
2: C'est trop bien.
3: Moi, je vois ça jusqu'à 19h.
1: Oh là là, annuler l'invité, c'est qui?
3: Faustine.
1: Oh ben non, elle pas.
3: Ah ben non.
1: Ah ben non, on l'adore. Faustine Bollard.
3: T'arrives pas à dire normalement ça.
1: Faustine Bollard.
2: Mais elle aime jouer, on va jouer avec elle.
1: On va jouer avec elle, bien sûr. On aura les priorités aussi de Faustine Bollard. Vous allez bien, tout le monde?
2: Ouais.
3: Bah, je vais super bien, mais il y a Tom Sawyer dans le studio, vous êtes au courant?
1: Ah ouais, c'est vrai.
3: C'est fou.
1: Un auditeur qui est venu, qui est charmant, qui est en cravate et tout, et avec un petit chapeau de paille.
2: Trop mignon.
1: Très mignon. C'est quoi ton prénom?
10: Jonas.
1: Jonas? Très bien. Je me serais douté. T'as une allure de Jonas. Vraiment, bienvenue. Hein.
10: Merci.
1: Tu viens d'où, Jonas?
10: De Belgique.
1: Oh.
3: Ah. Et c'est vrai qu'il a le même chapeau que Tom Sawyer, pardon.
1: Ouais, bien sûr.
10: J'ai un petit cadeau à t'offrir. C'est du chocolat de Belgique.
2: Oh.
1: Tu m'as ramené du chocolat. Merci Jonas, t'as un cœur.
2: C'est
1: merci
2: trop
1: beaucoup.
2: Sympa.
1: C'est trop sympa. Jonas, on va le manger. On va faire connaissance avec toi.

0: Dans un instant, à comprendre pourquoi le chapeau, tout ça.
1: Ah, mais franchement, il est magnifique, ce chapeau.
2: Trop beau.
0: Mais Jonas, on n'est jamais venu nous voir en costard cravate comme ça.
1: Ah bah c'est dur de bien m'habiller comme ça.
0: Oh là là, t'as un côté Pierre de Mar.
1: Ouais. On me l'a déjà dit.
0: Eh bah,
1: Mike de Belgique me l'a déjà dit.
0: Eh bah t'as un côté Pierre de Mar.
3: Ouais, c'est vrai.
0: Mais génial. Bah, on va faire connaissance avec toi tout à l'heure. Mais avant.
1: Oui.
0: Tu vois, tu m'as tout fait oublier, Jonas.
3: Tu voulais faire quoi? Attends, d'habitude j'arrive à lire dans tes yeux, donc regarde-moi.
0: T'as pas fait les cadeaux?
3: Donne-moi.
0: Non, voilà ce que je voulais faire. Parce que c'est week-end fête des mères.
3: Vous
0: avez prévu, hein?
4: Oui. Moi j'ai eu mon cadeau déjà. En avance.
0: Pourquoi?
4: Parce qu'on part en week-end et c'était trop gros à mettre dans la valise. Donc mon mec avec ma fille m'ont fait une grosse boîte à bijoux qu'ils ont peint avec des gommettes et tout. Et je l'ai eu hier.
0: C'est moche?
4: Non.
1: Mais moche, attends.
4: Non.
1: Elle est moche.
4: C'est pas du tout moche. C'est gros. C'est très gros.
1: Et moche.
4: Non. Il y a plein de couleurs. Tu plaisantes. Ouais. C'est trop mignon.
0: C'est audacieux. Hey. C'est pas moche, mais c'est un parti pris, quoi.
4: C'est exactement ça. C'est audacieux. J'adore les couleurs. J'adore la vie. C'est gros. Faut lui trouver sa place, mais j'adore.
0: Ça se pas dans le salon. Tu seras la cave, hein, sa place. Hein,
4: non.
1: Bien sûr que non. Mais bon.
0: D'ailleurs, ça y est, moi, je suis prêt. Bah, mon fils, on va voir ce qu'il ramène de l'école.
3: Ah, il a pas ramené encore.
0: Ah, non,
3: ce soir.
0: Stella, t'es maman, toi?
5: Oui, je suis maman, j'ai 3 enfants.
0: Et ben d'habitude, on fait un truc le lundi, je vous dis, un truc qui était bien dans votre week-end et un truc qui était nulasse. Et ben là, je vous demande autre chose. Tout le monde autour de la table, et toi aussi, Stella, vous allez me dire un truc auquel vous croyez beaucoup ce week-end et un truc qui vous fait un peu yèche ce week-end.
4: Ok.
0: Ok. Dans ce qui vous attend ce week-end, vraiment, un truc rassera et le truc où vous dites, ça c'est une embellie pulmonaire. Et peut-être ça sera l'inverse, peut-être au final, vous serez déçus. Oriane.
4: Je pars...
0: Attends, bien ou pas bien?
4: Un
0: truc bien, un truc nul.
4: Un truc bien, c'est que je pars chez des potes en week-end, les meilleurs potes de mon mec, et ils ont. Alors, je suis ravie de les voir.
0: Ils ont une piscine.
4: Ils ont une piscine.
1: Ouais, question.
4: Mais je suis ravie de les voir.
0: Mais il faut leur parler.
4: Non,
0: va falloir discuter.
4: Je les embrasse, Pierre et Tiffaine. En revanche, ils habitent au pied d'une pente. Tu connais.
0: Ah oui, tes pentes, toi, alors.
4: Méreuil.
0: Ouais, bien sûr, il y a une pente, Méreuil.
4: C'est quoi la pente, là?
0: Une pente.
4: Tu sais qu'ils n'arrêtent pas de dévaler, on va aller monter là.
0: C'est quoi, la Sainte-Victoire?
4: La Sainte-Victoire. Enfin,
0: ah non, mais toi, tu tiens pas dans les pentes, la Sainte-Victoire, c'est trop pentu pour toi.
4: Ah non, mais je ne vais pas à Montmartre, à Paris, où il y a des escaliers. Et il nous a mis sur le WhatsApp.
0: Non, c'est pas pour ça.
4: Hâte de vous faire découvrir la région, prenez les baskets.
0: Sous canicule et tout, non.
4: J'ai dit non. J'ai dit non, merci. Ouais.
0: Non, mais vous avez une piscine, donc non, on va pas.
4: Il dit, on va quand même pas rester à la maison pendant tout le week-end. Et donc j'ai pris mes baskets.
0: Rémi, un truc, tu t'es trop content et un truc, t'es dégoûté.
1: Content de l'anniversaire de ma fille dimanche, ça va être sympa, je pense, petit brunch avec la famille.
0: Elle pique la vedette de la fête des mères?
1: Ouais, ça va être mignon, on va faire une paire de coups, mais en vrai, c'est son birthday. Mais ce soir, la même personne a un anniversaire d'un pote à l'autre bout de la terre, et tu connais ton gars, c'est à moi d'amener tous les mômes et d'aller les chercher. Donc qu'est-ce qui se passe? Ce soir, après la radio, je file, je récupère tout le monde, et après, j'attends dans la voiture à minuit, jusqu'à minuit et demi, et ça sera peut-être 1h moins le quart, et voilà, et ça c'est ma vie de ce soir. Donc,
4: et aucun parent ne s'est dévoué à part toi,
1: non,
4: t'es cool.
1: Je suis vraiment le
0: non, mais il est sympa.
4: Ah ouais, t'es sympa.
1: Merci.
0: Voilà. Stella,
5: oui.
0: Quel est le super truc de ton week-end, le truc moins bien?
5: Alors, le super truc, à côté de chez moi, à Champagné, il y a les journées portes ouvertes du 2e AEMA, donc de la base militaire, donc militaire à gogo, démonstration de combat, plein des danses et tout, donc ça va être super top. Le truc bad, j'ai pas mon petit dernier pour la fête des mamans, donc je vais devoir attendre qu'il rentre pour fêter la fête des mères.
0: Ah, wow!
5: Ouais.
0: Ça, c'est la tuilasse.
5: Tu feras
0: la semaine prochaine.
5: La semaine prochaine, exactement.
0: Alors moi, vous voulez savoir?
1: Ah oui, on veut savoir.
0: Trop bon truc du week-end. Qu'est-ce que j'ai? J'ai rien. Hein. Là.
4: T'as rien bien?
0: Week-end. J'ai quoi? J'ai quoi? Bah, ce
1: demain
0: week-end
1: soir, on sort ensemble en principe.
0: Oui, là je pars là. Après la radio, pam, je reviens demain à Paris. Donc ouais, mais je sais pas si je le mets dans les bien ou les moins bien.
1: C'est pour ça que j'ai vu ça.
0: Je vois René samedi, mais dans quel côté ça balance?
4: Ça dépend. Vous faites quoi?
0: Dans une soirée, quoi.
4: Une soirée,
0: t'as ta piscine à Aix, toi. Laisse
4: tranquille. Non, mais vous pouvez donner des détails.
0: Une petite soirée, pas vendredi, donc demain et ce soir et donc demain, ouais, j'ai de la route. Ouais, je vais mettre Rémi dans le bon.
1: Ah sympa.
0: Et j'ai de la route quoi demain à refaire et tout. Donc parce que demain je peux pas être là, bref.
4: T'as la clim.
0: Oui, j'ai la clim. Bah voilà, la route, j'ai 3 heures de route, tu me fais marrer. Toi, tu conduis pas, moi je conduis. Hein.
4: Non, moi j'aime bien dans la voiture sous la clim. Moi je conduis pas, j'adore.
1: T'aimes bien, toi.
0: C'est une balade, quoi.
4: Moi j'aime qu'on me balade.
1: Bah, bien sûr.
0: L'équipe, qu'est-ce qu'on a prévu comme cadeau? C'est vendredi, je peux vous dire, on va jouer à priorité, on va faire que des jeux ce soir.
4: Ah.
2: Que des jeux, alors il faut plein de cadeaux.
0: Ouais, plein de cadeaux.
2: Alors on met une Switch 2.
0: Switch 2, c'est génial, ça c'était là, pas vrai?
5: Ah, ça serait trop
0: bien. Top, une Switch 2, quoi d'autre?
2: L'Apple Watch, elle a bien marché cette semaine.
0: Bah, ça a bien marché, ça. On a des très bons retours clientèle. Hein. Non, mais... Excellent retour clientèle, bien sûr.
2: Et puis, ça a pas marché, mais comme elle est pas partie, on l'a remis là pour le chat.
5: Ouais,
2: mais
5: la planche. Je pense qu'elle part ce soir, c'est une évidence.
0: Attends, on a des jeux, à un moment donné, on n'aura plus que la planche à offrir.
3: Ah oui. À un moment donné, il faut qu'elle parte.
4: Mais parfois, il faut imposer des trucs aux gens pour qu'ils prennent du plaisir. Je suis sûr que si t'imposes une planche à quelqu'un, ils vont faire quelque chose.
0: Et au pire, il y a la Bollard, elle paraît 4 planches. Mais là, maintenant, il est temps d'enlever les stocks. Hein. J'en ai rien à foutre. Hein. Bollard, elle fait comme elle veut, mais elle part avec ses 4 planches. Hein.
2: J'ai fait Virginie, bah voilà. Tu vas pas 4 planches pour week-end.
0: Oui. Bon, on s'écoute San Francisco de Sound of Legend. L'équipe, vous avez dit n'importe quoi la semaine dernière. Je me suis fait engueuler. J'ai mangé à la table à côté. Il y a quelqu'un qui m'a dit, mais vous avez dit que c'était une musique remixée de Simon & Garfunkel. Pas du tout.
2: Pas du tout.
0: C'est Scott McKenzie, évidemment. Bah ouais. Jonas, tu viens nous voir de Belgique. Sache que toutes les bêtises que je vais dire, c'est l'équipe. Prépare-toi, en 3 heures, tu vas entendre des trucs fous. On a une cellule fact-checking qui me souffle des bêtises. On est bancal. Hein. On est heureux d'être là jusqu'à 19h en direct sur Énergie. Belle après-midi, tout le monde.
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2: Et hier soir, notre invité, c'était Jérémy Frérot en direct. Est-ce qu'il a retrouvé son portefeuille? Je sais pas, j'espère. Hein.
0: Non, je te crois pas, il l'a pas retrouvé. Non, on a vraiment les infos. On sait pas où il l'a pas retrouvé. Attendez, il a perdu son portefeuille chez Vivement Dimanche. Rends l'argent, Michel. Hein.
4: Il va lui prendre sa carte vitale, il va aller faire des soins avec.
7: On s'est renseigné, Pierre, son AirTag, il avait un AirTag dans son portefeuille, il a été retrouvé sur des rails de RER.
0: Non, terminé. Aïe, aïe, aïe, mon Jérémy. Écoute, on va prendre des nouvelles. On va tout faire. Si t'as des galères pour rentrer sur le bassin, tu passes par moi, on va prendre, c'est la carte grand voyageur, on te prendra un ticket. Ce soir, c'est Faustine Bollard, notre invité. On a plein de choses à faire. Les infos pour Brio Dîner de ce soir, Rémi.
2: Les infos pour Brio Dîner de ce soir. Ça s'est passé un vendredi.
7: Ah ok, oui. Ça m'est revenu.
0: On est un peu à la fin des idées. On est vendredi. Que des choses qui se sont passées un vendredi. Je suis né un vendredi.
2: C'est vrai,
0: c'est pas mon info, je vous la donne comme ça, c'est gratos. On est en direct sur Énergie et on est avec vous bien sûr avec le son de Naïka qui arrive aussi.
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0: Elle est sympa de nous écouter, elle a raison.
3: Ben oui,
0: 16h, 19h, c'est là que ça se passe. Les bonnes infos, de la bonne humeur. Des jeux, jeux, on vous régale, des plans de chat. Voilà, trouvez notre radio qui vous offre des plans de chat.
4: Il n'y a pas.
0: 0870-42-48, le numéro pour passer sur l'antenne. Pour noter aussi les infos pour briller dîner de ce soir qui vont arriver pour jouer. C'est complètement gratuit, n'hésitez pas. C'est le numéro pour nous joindre jusqu'à 19h. On écoute Naïka tout de suite sur Énergie. Et dans un instant... On va commencer à jouer à priorité.
4: Ah, trop bien.
0: Oh, popo. Toutes les priorités, vous jouez avec nous. Appelez-nous, on reste ensemble en direct.
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0: Allez, je suis en train de danser dans le studio. Qu'est-ce que je l'aime, ce son Naïka One Track Mind. Vous l'aimez? Allez la voir en live. Elle est venue il y a quelques semaines nous le chanter ici dans le studio. C'était génial.
3: Ah ouais.
0: C'était génial.
3: C'était un cadeau, franchement.

0: Gaëtan Roussel ce soir.
1: Léa est avec nous, ça va Léa?
2: Oui, et toi Camille? Salut l'équipe.
1: Salut. Ça va trop bien ma Léa. J'apprends un truc là avec vous. C'est la fête des voisins.
0: Ah bah mais oui. Ah, bah, mais bien sûr. Ben moi, tu vois, tu dois aller chercher ma fille, comme je t'ai dit. Mais il y a la fête des voisins. Il faut quand même que je passe une petite tête à la fête des voisins.
1: Ouais, mais attends, tu peux pas. Attends, parce que tu as démarré l'émission en nous disant je vais amener ma fille à une soirée, puis la récupérer. Mais entre temps, fais pas la fête, parce que si tu la récupères.
0: Je sais, c'est mon problème, c'est que je peux pas faire la fête. Voilà, tu connais ton soldat.
3: Oui, il y avait un mot dans mon ascenseur, il y a une grosse fête des voisins, mais je suis pas là. Hélas, je vais continuer à ne pas leur parler.
1: C'est vrai, tu t'es pas bien intégré dans la copro.
3: Je suis pas mal intégré.
1: Bah si, mais si tu me décris quelqu'un qui est pas intégré.
3: Non mais je dis bonjour. Mais j'aime bien cloisonner, c'est ce que je vous ai dit. J'ai pas envie de mettre trop d'intime dans mes relations de voisins. Parfois quand je m'engueule avec ma famille, j'aime bien qu'on ne mette pas de visage sur ma voix quoi.
1: Je comprends.
0: J'ai une question Camille.
1: Oui Rémi.
0: J'ai besoin de percer un truc là. Vous êtes comment dans l'ascenseur? Est-ce que vous êtes Tim, je parle à la personne qui rentre, le voisin, ou vous faites genre vous êtes sur votre portable?
1: Ah non, moi
0: je sais plus quoi faire moi.
3: Moi
0: je parle à tout le monde. Tu parles aux gens?
1: Ah non, moi je parle à tout le monde. Ah ouais.
0: Mais ça veut dire qu'il faut que tu crées la conversation. Ah, tu vois ce que je veux dire?
1: Tout le temps c'est épuisant.
0: Qu'est-ce que
1: moi je fais que ça, moi je fais que créer des conversations.
0: Ah là.
1: Et du futile, hein.
3: La météo.
1: Ça ne sert à rien, ouais. La météo, c'est fou, on croyait qu'il monterait plus vite, hein. Ouais. C'est moi, j'amorce comme ça, moi il n'y a pas le moment suspendu là.
0: Ah, j'ai vécu tout à l'heure, c'était dur, maman.
3: Ah non, mais moi j'habite au 8e, trop d'étages.
1: Ah, toi tu croises tout le monde. Quand ça s'arrête à la descente, tu fais. Est-ce que tu essaies de rester appuyé sur le bouton rez-de-chaussée? Il paraît que du coup l'ascenseur s'arrête pas.
3: Non, c'est quoi ça?
1: Mais une légende qui ne marche pas, je vous le dis d'avance, ne tombez pas dessus lundi, hein, qui dit quand dans l'ascenseur tu appuies, t'as entendu ça, Thibaut?
0: Bien sûr, moi je le fais tout le temps.
1: Et voilà, et tu restes appuyé sur le bouton, bah comme ça il s'arrête jamais.
3: Ah, génial!
1: Ça ne marche pas, mais
4: j'ai,
1: bon.
4: Moi j'ai essayé la technique de tu restes appuyé sur le bouton qui ferme les portes et l'étage où tu veux aller. Et en fait, je pensais que ça marchait parce que pendant un moment, l'ascenseur s'arrêtait pas. En fait, c'est juste que personne n'avait commandé.
1: T'as juste l'air d'un con, ouais.
4: Ouais. Mais tu fais un truc comme ça, tu vois, c'est bon, ça marche, tu vois. Et un jour, ça marche pas.
1: Non, ça marche pas.
4: Commandé.
5: Le jeu des priorités. Le jeu des priorités.
1: Je vois que ça emballe que moi, mais il va être trop bien.
3: Non,
1: le principe est simple, dans un bol, Léa. Il y a plein de choses de la vie. C'est pas moi, hein, c'est un jeu de société. C'est mon pote Adrien qui m'a montré ce jeu. Aujourd'hui, j'ai adoré. Les priorités, c'est simple, plein de choses de la vie quotidienne, d'accord, qui sont sur des petits papiers. Vous allez tirer des papiers au sort, d'accord. On va dire 3, 5 c'est trop.
0: Ok.
1: On va dire 3. Normalement, la vraie règle, c'est 5. Je vais commencer avec toi, Rémi. Tu tires 3 papiers. Mm-hmm. Et ensuite, avec Oriane, on va essayer de deviner dans quel classement il les a mis, dans ce que t'aimes le plus ou moins dans la vie. D'accord, ça peut aller des corps aux pieds aux Marine et Land d'Antibes. Ça veut rien dire. Non, mais ça n'a aucun sens, mais c'est ça le principe. Tu nous lis à voix haute les trois. Alors vas-y, note bien, Oriane, si on va essayer de les classer. Ouais.
0: Venir à énergie.
1: Venir à énergie, très bien.
0: La pizza hawaïenne.
1: Il y en a vraiment?
0: Ouais, il y en a. Ça sera une brosse à dents.
1: Une quoi?
0: Une brosse à dents.
1: Bah, je l'ai, c'est trop facile.
3: Ouais, c'est bon.
1: Bah, ça va être 3 hawaïennes, 2 une brosse à dents, ça n'a aucun sens, une brosse à dents. Et 1 venir à énergie.
0: Absolument.
3: Exactement.
0: Elle est là devant vos yeux, la réponse.
1: J'ai le bon classement.
0: C'est exactement ça, bravo.
1: Bah, c'est un peu facile.
3: Ouais.
1: Allez, on y va.
2: J'avais aussi, hein.
1: Bah, ouais, je sais, Léa, j'y suis allé tout droit.
3: Alors, prendre un bain. Un Nokia 3310. Oh, ouais, c'est long. Retrouver un billet de 5 euros dans une veste. Oh,
1: c'est génial ce jeu.
0: Ah là là.
1: Alors, moi, je connais bien Oriane. Prendre un bain, je pense c'est 1. Je regarde pas, tu nous donnes aucune info.
3: Je dis rien.
1: Moi, je pense prendre un bain, c'est 1. Même si devant retrouver un billet 2 et un Nokia 3310, en soi, bon.
0: On fait rien,
1: pas de changer à vie. Hein.
3: Oui, j'ai de bons
1: Quel
3: souvenirs.
1: Quel est ton classement?
3: Prendre un bain en 1, bien évidemment. Et retrouver un billet en dessous, but 3310, oui, si vous voulez.
0: Mais pourquoi pas, on le prend.
3: Oui, non, je suis pas contre les 3310.
0: Tu fais mais que des tout droit, toi. Hein.
1: Bah, je vous connais trop bien. Je vous connais trop bien.
0: Allez, à nous de voir si on te connaît bien.
1: Attention. Le premier. Ouais, mais c'est...
3: Bah...
1: Faire un blind test.
3: Ouais.
0: Ouais.
1: J'aime bien faire un blind test. Hein. Attention. Le savon de Marseille. C'est impossible. C'est impossible.
0: Attends.
1: Le savon de Marseille ou un câlin.
4: Viens prendre ton câlin.
0: Attends. Bon, moi je dirais savon de Marseille en 3.
1: Attends, je l'ai pas fait moi encore. Hein.
0: Ah ouais.
1: Vas-y, alors, commence à réfléchir.
3: Câlin, je sais pas, parce que ça dépend des gens.
1: Oui, ça fait tous les câlins. Ça va du câlin de ton fils au câlin d'un inconnu au 7e.
3: Ouais.
0: Ah oui, alors attends, si tu mets le câlin de ton fils, c'est pas la même.
1: Bah, c'est pas précisé, donc c'est un câlin, quoi.
0: Ok.
3: Je dirais en 1. C'était quoi le premier?
0: Le blind test, tu vois, c'est pas mal aussi.
3: Je dirais en 1, blind test.
0: Ouais.
3: En 2, savon de Marseille.
0: Ah non.
3: Ah bon?
0: Bah non, câlin en 3, pourquoi? C'est pas un cœur de pierre.
3: Non, non, c'est pas un cœur de pierre, mais je le vois pas tactile à mort.
0: Vous
3: hors
0: pas
3: famille.
0: Non, moi j'aurais dit câlin en 1, blind test en 2, savon de Marseille en 3.
6: Pas du tout.
3: Ok, ah savon de Marseille
0: non,
3: en 1.
0: Vous connaissez pas? Ouais, savon de Marseille est en 1.
3: Blind test en 2?
6: Blind test en 3.
3: Et câlin en deux.
6: J'adore les karaokés, je suis pas très blind test.
0: Attends,
6: hein.
0: Ah oui, c'est pour ça qu'on confond les
6: karaokés. Ouais, ouais. Tout. Quand vous connaissez les gens, c'est comme si tu m'avais dit bain ou douche pour elle.
0: Oui, oui, c'est
6: pas
0: vrai,
6: pareil.
0: C'est vrai.
6: J'adore les karaokés, blind test, ça me gonfle un peu parce que je suis pas très bon.
0: Alors, tu peux juste nous expliquer savon de Marseille en un, pourquoi?
6: J'adore le savon de Marseille. Voilà. Parce que j'aime bien, j'en prends des petits, j'ai l'impression d'avoir des gros muscles. Et je sais pas, j'aime bien le savon de Marseille.
3: Okay. Oh, j'étais mauvais.
6: Et parce que câlin, je mets
2: c'est
6: pas en un.
2: C'est génial les blind tests, hein.
6: Ah, non, mais moi non. Et les câlins, comme je te dis, ça peut être tout le monde, quoi. Ça va de ta femme à Gérard, quoi.
0: C'est
6: différent. J'aime bien ce jeu. Reste avec nous, on est en direct sur Énergie. J'ai plein de choses dont je vais vous parler. On va parler de la fête des voisins, quand même. Vous rendez compte, c'est ce week-end.
0: Ouais.
6: On va en parler dans un instant. Avant ça, on s'écoute Carly Rae Jepsen, Call Me Maybe sur Énergie.
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6: Il s'en passe des choses ce week-end, les amis. Je sais pas si vous vous rendez compte du week-end chargé que la France a. Fête des mères. Fête des voisins, Ligue des Champions.
3: Ah ouais.
6: Notre Français qui passe au troisième tour, ouais. Roland Garros, en même temps que la Ligue des Champions.
0: Aya Nakamura au Stade de France.
6: Bah après, ça, c'est ceux qu'on déplace. On a des auditeurs qui sont là, qui viennent de nous rejoindre dans le studio, qui viennent assister à l'émission, qui vont avoir la chance d'aller voir Aya tout à l'heure. Mais il y a Aya, il y a Jul à Marseille.
0: Ah oui,
6: ça c'est pour ceux qui ont des tickets. Mais au-delà de tout ça, vous vous rendez compte de tout ce qu'il y a à faire à la télé?
0: Bah c'est dingue. À eux deux, là, je faisais le calcul, Jul et Aya, ils vont grouper quasiment à eux deux ce week-end 500 000 personnes.
6: Tu calcules?
0: C'est énorme. Ouais, je fais des calculs rapides, ouais.
6: Ouais.
0: Il a dû les faire à partir de 13h. Il va être dans la voiture, il devait commencer à les compter, je le connais.
6: Bon, faites des voisins quand même. Qui le fait là dans l'équipe? Qui fait les voisins en vrai? Qui va voir ses voisins ce soir?
0: Bah, je te dis, moi je vais essayer, mais bon, je vais pas pouvoir vraiment faire la fête et boire un verre.
6: Elle marche bien en tout cas dans l'équipe, je vois. Personne ne fait la fête des voisins. Sachez que 77 Français sur 10 ont déjà récupéré un colis pour leurs voisins.
3: Ah, oui. Ah bah ça se fait, ouais.
6: Ah, moi aussi, ouais.
0: C'est l'histoire de ma vie, ouais, bien sûr.
3: Mais nous, on est deux à avoir le même nom sur la boîte aux lettres en plus dans mon immeuble, donc on se refile nos colis.
6: Vous avez le même nom?
3: De famille que mon mec.
6: Ah oui. Ah oui, d'accord. Non, je croyais que l'anecdote était mieux.
3: C'était pas loin d'être chiant.
6: Ouais.
0: Sur le coup, je me suis dit, ouais, non, en fait, non, c'est pas, ouais, pas fou.
6: 15% des Français partagent quelque chose avec leurs voisins et c'est dingue. C'est pas si c'est personnel, c'est pas le conjoint, quoi, vous avez compris. Qu'est-ce qu'on peut partager avec son voisin? C'est incroyable.
0: Ben alors, tu veux dire qu'on a, par exemple,
6: Ben, tu le payes qu'une fois.
0: Ah voilà, c'est ça, la perceuse.
6: Non.
3: Netflix.
6: Ouais.
3: Hein, c'est vrai?
6: Ouais.
3: Trop drôle.
6: 15% des Français partagent ou les codes Wi-Fi ou les codes Netflix Amazon avec le voisin.
3: Mais attends, si tout le monde regarde en même temps Netflix le samedi soir, c'est un peu le bazar. Parce que moi, quand j'emprunte les codes de mes potes à chaque fois.
6: Chacun a son compte. Tu fais des comptes.
3: Bah,
6: ah bon,
3: tu fais des profils, mais si t'as qu'un compte, tu peux pas regarder.
6: Tu fais des profils. C'est ça que je veux dire. Tu crées un profil, ton profil, l'autre profil, et au moins c'est pas chez toi.
3: Ah, tu peux regarder en simultané.
6: Oula, ouais.
0: Oui, ça dépend de l'abonnement.
3: Oh. D'accord.
6: Bah, si tu payes déjà que la moitié, tu peux prendre peut-être l'abonnement familial. Quoi. Ça se fait. Hein. Un Français sur trois a ça de chez ses voisins chez lui.
0: Il a un tupperware, découvre un truc que tu fais parce que tu vas prendre l'apéro et du coup t'as laissé ta planche.
3: Un animal qui
6: mais
3: garde.
6: Non, je vous le mime.
3: Une clé.
6: Le double des clés du voisin.
0: Bien sûr.
6: C'est mon voisin qui a le double de mes clés. Moi j'ai le double des clés de mon voisin.
3: Ah bah pratique.
0: Mais attends, ça faut faire attention quand même parce qu'un jour ma femme a dit à ma voisine passe à la maison récupérer un truc. Elle ne savait pas que j'étais là. C'était une ambiance. C'est-à-dire qu'elle a eu peur, mais j'ai eu peur aussi quoi.
3: T'étais nu?
0: Je sortais de la salle de bain. Pour de vrai. Et j'ai fait oh, elle a fait. Hey. Enfin, bref.
6: Et attention, 10% des Français ont déjà été chez leurs voisins après.
3: Après
6: quoi?
3: Après l'amour?
6: Bah non, pourquoi tu vas.
3: J'attendais que tu m'expliques un petit peu.
6: Un Français sur 10 a déjà atterri chez son voisin.
3: Après une soirée.
0: Non, après une rupture.
6: Après une rupture.
0: Bah oui.
3: Oh, c'est gentil d'accueillir.
6: C'est gentil d'accueillir. Bah ça, je le souhaite le plus tard possible. Mon Patrice, hein, s'il se divorce, s'il se sépare, pourra venir à la maison. Hein.
8: Mais bien sûr.
6: Ah,
8: bien
6: mon
8: sûr.
6: Patrice, il a le canap. Hein.
0: Ah oui, bah moi, j'ai testé le canap de mon voisin, pas mal. Hein. Ils ont bien fait d'investir. Hein.
6: Confort, c'est confort.
8: Tu t'y retrouves plusieurs fois ?
0: Non, j'y ai été une fois, ouais.
6: quitté le domicile, moi, je te cache pas.
8: Il est trop fier, en plus.
0: Non, mais, bien, mais bon.
6: Il le fait comme s'il avait gagné un cross du collège, quoi.
0: Ah, bah attends, hé, qui c'est qui a dormi chez le voisin ? C'est Bibi.
6: Ça n'a pas l'air fou.
0: Non, ouais.
6: Alex Warren, dans un instant, les infos pour Brio dîner de ce soir. Le thème, il est fou, on est quel jour ?
4: Vendredi.
6: Que des choses qui se sont passées, hein ?
4: Vendredi.
6: Ah, bah voilà. Vous élisez le meilleur fun fact, la meilleure info dans un instant en direct sur Énergie. Bougez pas.
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6: Merci à Eric et Olivier d'être venus nous voir il y a quelques semaines maintenant. Ça va l'équipe ?
4: Ouais. Ça va super, et toi ?
6: Vous êtes comment sur une info qui s'est passée, quoi qu'il, un vendredi ? Parce que les infos pour Brio dîner de ce soir arrivent dans un instant.
3: Moi, je suis vraiment au-dessus du médium. Je suis plus.
6: Vous dire, j'ai une info. Si c'est Rémi qui attribuait le point, tu serais obligé de ne pas te le donner pour me la donner à moi.
0: Oh, tu vas parler de.
3: De quoi ?
6: Ah, bah dis pas !
0: Bah non, mais je sais pas. Bah
3: comment bon, tu fais ? L'Ardèche ?
0: Je sais pas, je connais un peu ce style-là.
6: Ça va parler rap.
0: Ouais, ah,
6: oh, le rap ?
0: Ça va parler rap. Mais je suis bien, mais je suis bien. Mais c'est pas ouf. Mais
6: c'est bon.
0: Bien,
6: ouais.
4: Moi, franchement, je suis énorme.
6: Hein ?
4: Ah non, mais j'ai pas peur de le dire aujourd'hui, je suis énorme.
6: C'est dans un instant. Ouais. Vous connaissez les bières John Lemon ?
3: Bien sûr. Oui, mais t'en parles beaucoup.
6: Bah oui, bah il m'a fait de la peine. C'est un producteur français qui a été obligé d'arrêter à cause de Yoko Ono qui lui a dit t'arrêtes.
3: Mais il a rebondi, non, avec autre chose ?
6: Il a rebondi, il avait la Mireille Mathieu. Non, c'était Mathieu. Mireille Mathieu. Ouais. À la place de Mireille Mathieu. Et ben, bah, il y en a enfin un qui a joué le jeu avec du vin. Jean-Louis Aubert, pour récolter des fonds pour restaurer l'église de son village de cœur dans le Vaucluse, Jean-Louis Aubert a posé sur des étiquettes de bouteilles de vin.
0: Oh, sympa.
6: Eh ouais, plus de 1300 bouteilles ont été aubertisées et sont vendues à 10 euros pièce pour sauver un truc de son village. Ça n'a plus rien à voir avec notre brasseur, hein, vous l'avez compris.
0: Ouais.
6: Et bah, il y a des bouteilles de vin Jean-Louis Aubert à vendre.
0: Comment elle s'appelle la qui ? Jean-Louis Aubert ?
6: Non, Jean-Louis Aubert.
0: Ah, ouais, bah,
6: il
0: voilà,
6: n'y a pas de jeu de mots.
0: Il n'y a pas de jeu de mots. Ah, dommage.
3: Bah, c'est sympa, il sauve des petites entreprises, c'est cool.
6: En plus, c'est mieux que la quête. On a appris qu'hier, il y avait un prêtre qui piquait dans la caisse. Il m'a fait une balcanie, l'autre.
3: 250 000 balles.
6: Bah, balcanie dans la quête. T'es qu'à mon galère. Donc, au moins, là, le vin, ça y va tout droit.
0: Il y a toujours une histoire de pinard quand même autour, hein. T'as vu
6: ah, bah, toujours.
0: Il s'agit, hein,
6: bien sûr. Ah, ouais. Bah, t'as une religion qui transforme l'eau en vin. Excuse-moi, tu sais où ça mène, hein.
0: Bah, c'est sûr.
6: Alex Poiret, c'est ce qu'on écoute tout de suite. Et les infos pour Brio dîner de ce soir, juste après, bel après-midi tout le monde. Je sais que vous êtes très nombreux en voiture, peut-être sur la route du week-end, les plus chanceux, peut-être tout juste en train de rentrer du travail. On vous accompagne jusqu'à 19h.
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6: Aïe, aïe, aïe, aïe. Le respect est en train de mourir. Il y a déjà toute l'équipe qui était en short cette semaine. Maintenant, il y en a un qui vient avec un maillot du PSG dans le studio. Alors là, non.
3: Il est content, c'est demain.
6: Ouais, non, mais vraiment, je comprends les supporters du PSG, une équipe française. Voilà, on espère que ça gagne. Mais on vient pas dans mon émission avec un maillot du PSG, Maël, non.
12: Désolé, voilà.
6: Non. Qu'est-ce que tu me fais ? Tu le sais, en plus, ça va m'énerver. En venant, tu te dis, tiens, regarde, je vais mettre ça dans la gueule.
3: Avec la chaleur, il avait peut-être juste plus de t-shirt propre.
12: Non, c'est ça, Oriane.
0: Ouais.
12: J'avais plus de t-shirt repassé.
3: Moi, parfois, je mets des t-shirts de pyjama quand j'ai plus de t-shirt.
6: Retourne-le, tu retournes, oui. Tu fais un truc, je sais pas. Non mais les gars,
0: ouais, je suis d'accord avec toi. Et puis surtout c'est la veille de match, on est que vendredi, hein, c'est pas de.
6: Oriane, c'est comme si vous arriviez devant Oriane avec un t-shirt I love Biarritz.
3: C'est vrai qu'il y a une petite compète avec Saint-Jean-de-Luz, on se respecte, mais il y a une compète.
6: Bah, c'est tout, c'est comme ça. Tu respectes un peu les désirats de chacun.
3: Non,
6: c'est
3: mais
6: pas
3: en
6: normal.
3: Vrai, quand tu vas regarder le match, parce que j'imagine que tu vas le mater, tu vas être pour la non-France, c'est quoi c'est qui déjà ?
6: Non, j'en suis pas là. En plus, ça y est, ils l'ont gagné, ils vont la gagner plein de fois maintenant. Mais si dans mon équipe, on peut se mettre un petit maillot de l'OM ou rien, hein ?
3: Ou même torse nu.
12: Un maillot bleu.
6: Ah, voilà. Mais non, mais pas de geste ostentatoire. Ça, c'est de la je le prends comme de la provocation. Voilà. Ouais. Faites attention, l'équipe. Les amis, on a. Oh là, une faute de frappe au standard. Naftali ?
13: Oui, Camille.
6: C'est ton prénom, Naftali ?
13: Oui, c'est mon prénom, oui.
6: Oh. Ah, elle est contente, notre standardiste Julia. Je pensais vraiment qu'elle s'était endormie sur le clavier. Naftali, tu habites où ?
13: À Saint-Brice-sous-Forêt, dans le 95.
6: Vers Enghien-les-Bains ?
13: C'est ça.
6: C'est beau là-bas.
0: Hein. Ah, très beau.
13: Ah, c'est très beau, ouais.
6: Si vous connaissez pas, c'est en région parisienne, c'est beau. Il y a le lac.
3: Ah oui, le casino.
0: Ah ouais.
6: Enfin, c'est magnifique.
3: Oui.
6: Naphtali, c'est toi qui vas élire ce soir le meilleur fun fact, d'accord?
13: D'accord, ok.
6: Je te souhaite bonne chance. Enfin, bonne chance, t'as pas besoin de chance. Tu dis juste l'info que t'as préférée. Le thème de ce soir, on l'écoute.
3: Qui aura la meilleure info sur quelque chose qui s'est passé un vendredi?
14: Ah ouais, parce qu'on est vendredi et qu'on a vraiment plus aucune idée. Voilà.
6: On est au bout du rôle. Mais j'aimais bien cette idée, c'est-à-dire ouais. Faut se challenger, faut trouver un truc du vendredi. J'en ai une comme ça, pour 0 point.
1: Oh, c'est une croquette.
6: Croquette. Le filet aux fiches a été créé un vendredi.
3: Ok, rapport au vendredi, on mange du poisson le vendredi.
6: Exactement. Ah, ça a été lancé un vendredi pour lancer le côté il y aura du filet aux fiches.
0: Exactement.
6: Je ne mets pas ma victoire là-dessus, je vous rassure. Mais je vous donne la mienne si vous voulez. Tu la veux, Naphtali? Tu la veux, Naphtali?
13: Oui, je suis là, ouais.
6: Bah oui, bah bien sûr.
13: Oui.
6: Naphtali,
13: bien sûr, je le veux.
6: Moi, je vais vous parler de quelque chose qui s'est passé un vendredi. Allez, un vendredi 13 septembre. 13 septembre 1996.
3: Ok.
6: L'assassinat de Tupac Shakur. Ah, je savais que Rémi me donnerait le point.
0: Mais bien sûr.
6: Et ouais, c'est un vendredi qu'a été assassiné Tupac Shakur. Il sortait d'un combat de boxe à Las Vegas, de Mike Tyson d'ailleurs, qui était au MGM Ground. Et il sortait avec son équipe et tout machin. Et il s'est fait canarder à un feu rouge. Et donc, il a été transporté aux urgences et il est mort le vendredi 13 septembre 1996.
0: Ah, je m'en souviens vraiment comme si c'était hier.
3: Il y a des
0: On passait notre vie à écouter California Love. Et là, derrière, bam!
6: Ouais, mais le début, t'as le début. Oh ouais, parce que le début de cette chanson, il est extraordinaire.
0: California Love.
6: Et on l'a pris plein cœur, hein, franchement.
3: Non, il y a plein de gens qui disent que c'est pas vrai, qu'il est pas mort, qu'il est dans une île.
6: Ouais, avec tout le monde. Ah, c'était dingue.
0: Ah ouais.
6: Bon, Tupac Shakur est mort un vendredi.
0: Bravo.
6: Bah Rémi, je te laisse y aller.
0: Bah moi je vous parlais d'abord d'un fight qu'il y a eu, j'ai appris en trouvant cette news, c'est que le vendredi 12 avril 1992 a eu lieu l'ouverture de Disneyland Paris. C'est fort. Et j'ai appris en bossant ce truc que on était en fight avec l'Espagne et que c'est passé à un cheveu. À la base, ça devait être à Barcelone.
6: Je te crois pas.
0: Je te jure. Et en fait, ils ont pas eu le truc. On a dû arriver en disant bon les gars, c'est bon, c'est Paris quand même. On est au centre de l'Europe. Faites le boulot. Et donc on a eu Disney. Donc ouverture le 12 avril 1992. 30 000 visiteurs. Écoute bien ce que je vais te dire. La première famille qui a franchi le portique, elle a eu quoi? Un pass à vie dans tous les Disneyland du monde entier.
3: Quel
6: Et c'est qui on sait?
0: C'est une famille de Villepinte dans le 93. Ils ont un pass à vie, les gars.
6: Bah, ils doivent être dégoûtés là-bas. C'est le Tavigo et tout là. Ils doivent être dégoûtés. Là, à Valencia là. Et alors, hola, que tal? Te gustas usted?
0: Ça devait être à Barcelone ou en Andalousie.
6: Ah non, mais là, non, c'est bien chez nous. Rien à voir, c'est bien là.
0: Bien sûr que c'est bien.
6: Et vous savez qu'on l'a déjà donné l'info. Je fais exprès de la répéter avant que vous mettiez 5 euros dans la redite. Nous sommes, Cocorico les Français, le seul Disney Park dans le monde où il y a de l'alcool grâce à Jacques Chirac.
3: Mais oui, c'est vrai.
6: Ah, il a rien foutu pendant 12 ans. Mais le jour où il a édité, il a dit vous me foutez du pinard ici. Parce que là, il n'y a pas moyen de boire un coup de rouge. Et donc, il n'y a pas d'alcool dans les autres parcs, sauf à Disneyland Paris, puisqu'on est quand même des Français. Et qu'à un moment donné, si tu veux supporter tes enfants 4 heures, faut être bourré.
0: Quand t'es Français, faut être bourré.
6: Voilà, t'as dit. Bon, c'est pas mal, non?
3: Ouais.
6: Oui, bonne info, très bonne info.
3: Et joyeuse. Et joyeuse.
6: Sympa. Tiens, Boriane, oui. Rien, vas-y, la piquante.
3: Moi, elle est scandaleuse.
6: Oh, là. Oh le scandale, attention, parce qu'elle aime le scandale.
3: J'adore le scandale. Vendredi 10 janvier 2014, sortie du magazine Closer avec en couve. C'est la plus grosse couve.
6: Attends, redis-moi.
3: Vendredi 10 janvier 2014.
6: Ah oui.
3: La plus grande, enfin, en tout cas, la couve de Closer qui a été le plus vendue dans l'histoire de Closer est
6: sortie. François Hollande.
3: François Hollande.
6: Ah, en scooter. Amener les pains au chocolat.
3: Bah, pains au chocolat, je sais pas si il y avait vraiment des pains au chocolat.
6: Il y avait vraiment un sac de viennoiserie. Enfin, on sait pas ce qu'il y avait dans le sac de viennoiserie. En tout cas, on sait bien ce qu'il y avait dans l'immeuble.
3: Voilà.
6: Mais on sait pas ce qu'il y avait dans le sac de viennoiserie, mais c'est quand même fou. Il venait d'accéder à le président, mais quand même, quand il pense.
3: C'était un vendredi.
6: Vous vous rendez compte quand même, c'est notre président et le gars est en train de gérer tout. Et le gars, à 10h, il y a les services de sécu qui vont le chercher avec scooter à trois roues pour l'amener chez moi.
3: Je me souviens de ce vendredi parce que tout le week-end, on ne parlait que de ça.
6: Ah ouais, tu m'étonnes.
3: Et Closer a tellement vendu de numéros qu'ils ont dû faire un autre tirage. En tout, ils en ont vendu genre 600 000. Et on en a parlé, le scooter de François Hollande a été vendu aux enchères cette année à 25 000 euros.
6: C'est fou, hein. Le scooter sur lequel il était là. Mais surtout, imaginez-vous, parce qu'il est quand même président, et le soir, il y avait peut-être un dîner d'État avec le couple suédois, et avec Valérie qui voyait dans le matin du closer.
15: Il a dû passer un week-end.
3: Il devait plus avoir faim. Et avec tous ses pains au chocolat, il a rien dû bouffer. L'enfer, le gluten, il s'accumule.
6: Oh là là, qui est ça. C'est fou, hein. Il paraît que sous le scooter à 25 000 balles, il restait deux chouquettes sous la selle.
3: Un peu écrasé.
6: Oh, à 25 000. Il nous manque notre Thibault, on sera à 4 infos qui se sont déroulées un vendredi.
4: Et ben, vendredi 22 novembre 1963, il s'est passé un truc complètement historique aux États-Unis d'Amérique.
6: Ah ouais. De combien?
4: Le 22 novembre 1963.
6: Est-ce qu'on peut deviner?
4: Vous voulez deviner?
6: Ouais, j'ai envie. Il nous faut un peu des indices.
4: Bien sûr, un petit indice.
6: Bon, ça, c'est l'hymne américain.
3: L'assassinat de Kennedy.
4: Bingo!
6: Ah, je pensais que c'était en 63.
4: Et ouais. Kennedy est mort un vendredi 22 novembre 1963. Donc, le président américain se fait assassiner à Dallas en direct à la télé. Ouais. C'est la première fois que ça arrive à la télé.
6: Tu fais le mariole en cabriolet. Tu sais que tu fais le mariole en cabriolet. Ouais. C'est ce qui t'arrive. Hein.
4: Et alors, vraiment attention, parce que mon info s'arrête pas là. Aujourd'hui, le 29 mai, c'était son anniversaire. Donc, il était né le 29 mai 1917 et aujourd'hui, il aurait eu 109 ans.
6: Oh, je sais pas si vraiment il les aurait eu. Bon.
4: Et attention,
6: s'il n'avait pas été assassiné, peut-être qu'il y serait arrivé. Mais après, en roulant, quand tu roules en cabriolet comme ça, tu chopes un rhume, tu chopes un truc, tu chopes une rhinite.
3: Si tu couvres pas le
6: bain, bien sûr.
4: Et alors, ce qui est quand même fou, c'est donc lui s'est fait assassiner en direct à la télé, mais son assassinat.
6: Pas en direct à la télé. Hein.
4: Non, mais enfin, tout le monde l'a vu à la télé, c'est des cas.
6: Personne l'a vu à la télé. C'est, y a un, la vidéo qu'on voit, c'est un gars, sa fille venait lui offrir la veille le caméscope.
4: Ouais.
6: Un des premiers caméscopes, vous voyez la qualité de l'image. Et il se dit, ça faisait une semaine qu'il l'avait chez lui, et ils se disent, hé, il y a le président, parce que le président était détesté à Dallas. C'était pas du tout une terre qui votait pour les démocrates. Lui était démocrate, c'est une terre républicaine. Donc il n'était pas du tout aimé. Donc il allait à Dallas pour essayer de gagner des voix, parce qu'il était en campagne pour être réélu. Donc il allait sur une terre où il n'était pas aimé. Et le gars dit, bon allez, bah, il y a l'autre président que j'aime pas, je vais utiliser le caméscope qu'elle m'a offert la petite, au moins je l'essaie. Et au moment où il l'essaie, il filme pour la première fois, et c'est le seul qui filme la vidéo de Kennedy. Mais c'est pas du tout retransmis, c'est un meeting.
4: Ce qui est hallucinant, c'est que le mec qui a tué du coup Kennedy, lui s'est fait assassiner en direct. Pour le coup à la télé.
6: Ah lui ouais, il sortait du commissariat.
4: Ça, il sort du commissariat, un mec qui vient le buter et lui du coup il s'est fait buter deux jours après quoi.
6: Incroyable.
4: Voilà.
6: Il aurait eu quel âge? Il était jeune, hein. 23-24 ans je crois.
4: Ah ouais.
6: Lee Harvey Oswald.
4: Ah exactement.
6: Alors là t'es calé. Et il se fait assassiner par un des potes très bizarre, parce que le gars qui l'assassine, c'est un mec qui avait des boîtes de nuit
4: qui était connu
6: à Dallas, qui était connu, et surtout c'est des boîtes de nuit où les policiers allaient un peu faire la fête, tu vois. Et donc il les connaissait, et donc par exemple il a eu accès à, il était juste à côté de Lee Harvey Oswald pendant qu'il était interrogé, tu vois. Et après quand le gars sort, il arrive à aller dans le parking, et il est dans le parking à l'endroit où sort Lee Harvey Oswald, et il lui tire dessus, mais à un endroit où personne n'aurait dû être là. Et lui, comme il connaissait les policiers, il a réussi à accéder jusque-là et il a eu une pulsion d'un coup, il l'a tué.
3: Mais pour venger Kennedy?
6: Ah ouais. Il a eu une pulsion, il s'est dit faut le tuer.
3: Non mais moi j'ai une pulsion, je mange un cookie si tu veux.
6: C'était pas l'heure, c'était pas ouvert, il y a rien ouvert et voilà.
3: C'était le cookie où tuer le gars.
6: C'était comme ça. Bon, qui a la meilleure info qui s'est passée un vendredi pour toi, Naftali?
16: Pour moi, parce que je suis accro, c'est Disneyland Paris. Je vais tout parler avec les enfants.
6: Bien joué, Rémi.
4: Yes, merci. Franchement,
16: j'étais obligé. Ça fait 4 ans qu'on a l'abonnement.
6: Tout le monde était très fort ce soir. Je suis très content.
16: Les 4 années, c'était magnifique, mais la meilleure pour mes enfants, c'était Disneyland.
6: Disneyland, et bien Rémi, ça te place à moins 2.
3: Oh,
6: Thibaut est à 0, je suis à 6, les filles à 6.
4: Oh, tu connais le combat des coqs.
6: Bon, on va faire redescendre Thibaut à moins 1. Parce que là, on est à un point de la retrouvaille.
4: Bah ouais, ça y est, on va se rencontrer.
6: On est à un point de se retrouver.
3: Ouais. C'est beau.
6: Bah oui.
3: On dirait que vous tendez la main comme ça et vous êtes à un ongle comme
6: mais
3: ça.
6: Mais attendez, vous vous rendez compte, parce qu'on fait cette séquence tous les soirs. Et merci d'ailleurs, parce que vous la poncez beaucoup en podcast. Quand même, ce qui est fou dans cette histoire, c'est que Rémi était à moins 9 et Thibaut à 5.
3: C'est très beau.
6: Le troisième trimestre, toi, t'as lâché la rampe.
4: C'est l'histoire de ma vie. À chaque fois.
16: La finale de Djokovic, moi, il se coimait là.
6: J'y crois. Franchement, j'y crois. Naftali, je t'embrasse très fort. Merci d'avoir passé un moment avec nous. On s'écoute Bébé Rexha avec David Guetta, Sad Girls, tout de suite sur Energy. Bravo, Rémi.
4: Merci à vous.
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6: Bienvenue sur Energy. J'espère que tout le monde va bien, que vous soyez en France. Merci d'être avec nous. Merci de nous rejoindre. 16h, 19h. C'est la dernière de la semaine. On va bien s'amuser ensemble. On va vous faire gagner des cadeaux. J'arrête pas de le dire, on n'a pas fait un jeu encore.
4: Non, qu'est-ce que tu veux? Moi, j'ai pas rien.
6: Enfin, je peux pas. Enfin, je tout de suite, c'est là qu'on va jouer.
1: Sabes no lo sabes.
6: Ah oui.
1: Vous le savez, vous le savez pas. C'est un jeu espagnol. Et donc on va jouer au. Vous le savez. Non, en vrai, c'est un jeu espagnol.
6: Ah bon, pour de vrai ?
1: Ouais, en vrai, c'est un vrai jeu espagnol où l'animateur, il est dans la rue, il arrête quelqu'un et il dit, il pose une question au gars et il dit, est-ce que tu le sais ? Est-ce que selon toi, le mec qui passe là en vélo, il le sait ou il le sait pas ?
6: Ah ouais, génial.
1: Okay. Et on sait exactement ce qu'on va faire avec Simon qui est avec nous. Salut Simon.
17: Salut Camille, salut toute l'équipe.
1: Salut.
6: L'on s'abaisse.
1: Oh non, l'on s'abaisse. Ça va toi?
17: Bah ça va, tranquillement, boulot, on vous écoute. Hein.
1: Simon, je t'offre soit une plancha, soit une Apple Watch, soit une Switch 2. Qu'est-ce que tu préfères?
12: La plancha.
17: Ah, et ben moi, ça serait la Switch 2 pour ma fille.
1: Dès que tu mets une console, personne ne va plancha.
6: Hein. Très bien quand même, les gens, sur la Switch 2, on peut pas faire cuire de Godivo, les gars. Hein.
1: Ah, oui.
6: Concentrez-vous. Hein.
1: Fais une petite marinade de poivron, rien du tout. Ouais, tu vas être comme un con avec ta Switch. Hein. Mais on est content de te l'offrir. Bah, je comprends mon Simon.
17: Un enfant serait super content, quoi. Il a 9 ans, il serait super content.
1: Comment la gagner, rien de plus simple? Va falloir faire les bons pronos sur l'équipe. Chacun votre tour. Oriane et Rémi, vous allez sortir de ce studio.
3: Oui.
1: D'accord, pour ne jamais revenir. Je vais sortir de ce studio. Une fois que vous serez dehors, on va poser une question.
3: Oui.
1: D'accord, une question de culture générale.
3: Oh.
1: Peu importe, une question de n'importe quoi. Si vous avez, en plus vous revenez, je vous pose la question. Et entre-temps, Simon aura parié si vous avez la bonne réponse ou pas. Vous, votre seul truc, c'est d'essayer de répondre et d'essayer d'avoir la bonne réponse. Après, est-ce qu'il a parié ou pas? Que vous l'auriez, on le saura.
6: Ok.
1: Oriane, tu commences par sortir, s'il te plaît. D'accord? À tout à l'heure, Oriane.
3: Ne te perds pas.
1: Eh ben, enfin entre nous.
6: Ça y est.
1: La question, elle va être très simple. Je vais demander à Oriane si elle connaît mon âge.
6: Oh, bah, quand même.
1: Ouais, c'est trop facile.
6: Bah, 29.
1: Trop facile. Est-ce qu'elle connaît les 4 tournois du Grand Chelem?
6: Oh.
1: Je vous donne les 4 tournois du Grand Chelem. Tu les connais peut-être, Simon?
17: Non, pas du tout.
1: Faut que tu obtiennes au moins 3 points.
17: Ok.
1: Les 4 tournois du Grand Chelem, l'US Open, l'Open d'Australie, Wimbledon, Roland-Garros.
6: Ouais. Voilà. En fait, il y a 2 Open.
1: Donc selon toi, est-ce qu'elle va le savoir ou est-ce qu'elle le saura pas?
17: Pour moi, je dirais qu'elle le saura pas.
1: Beaucoup d'espoir en tout cas dans notre équipe. Je l'appelle hein, parce qu'on n'est pas dans notre studio habituel, la clim est pétée, donc elle me voit dans le couloir. Elle n'entend rien, mais elle me voit.
17: Okay.
1: Oriane, on est de retour.
3: C'est des maths?
1: Non, c'est pas des maths, c'est du sport. C'est pas ta spécialité, mais c'est du sport très connu.
3: Okay.
1: Est-ce que tu peux me dire les 4 villes où se déroulent les grands chelems de tennis? Les 4 plus grands tournois de tennis.
3: Ah, ok. Paris.
1: Oui, je prends Roland-Garros. Je te demande même pas le nom des tournois. Tu me dis juste les villes, ça va.
3: Londres,
1: Wimbledon, bien joué.
6: Wimbledon.
3: Melbourne,
1: l'Open d'Australie, bien joué. Il t'en manque qu'un.
3: Donc l'Open d'Australie, Wimbledon, Roland-Garros et bah encore. Ça peut être 2 fois la même ville ou
1: non,
3: pas?
1: Non.
3: Je joue à. Il a gagné à.
1: Mais, pense grand pays.
3: Ok, donc pas la Chine, pas la Russie, pas l'Italie. Peut-être les États-Unis. Et donc, à les États-Unis, ça serait l'US Open. Et donc.
6: C'est gagné! Ah,
1: c'est à New York, l'US Open.
3: Je savais même pas que c'était à New York, tiens.
1: Mais malheureusement, Simon a parié que tu les aurais pas.
3: Je ne peux que te comprendre.
17: Désolé, je ne savais pas, je me suis dit, ah non.
3: J'aurais pas parié sur moi non plus, Simon, je te comprends.
1: T'as assuré, hein?
6: Elle a carrément assuré.
1: Le Melbourne,
17: bravo.
1: Franchement, c'est pas le sport sa spécialité. Hein. Rémi.
6: Sympa.
1: Allez, en dehors du studio, Rémi.
18: Ouais. C'est les trucs de plus que parfait tout ça.
1: Les conjugaisons, ouais.
6: Bah non, on lui fait un plus que parfait.
18: Ah ouais, vas-y.
3: Un gérondif.
6: Alors attendez. On lui fait une conjugaison. Attention.
3: Qu'est-ce que s'asseoir, c'est dur.
1: Ah ouais.
3: Le verbe s'asseoir.
1: Conjuguer s'asseoir à la troisième personne.
3: Du gérondif.
6: Non, mais on fait plus que parfait.
3: Ah, ok. Moi, c'est.
1: Alors, attendez, je donne la bonne réponse. Selon toi, il l'aura ou pas?
17: Allez, je crois en lui.
1: Tu crois en lui? Alors, donc, s'asseoir à la troisième personne du plus que parfait, c'est il s'était assis.
3: Ok, fastoche.
1: Bon, allez, on fait la quatrième. Nous étions assis.
3: Ouais, c'est bien.
1: Ok.
17: Ok.
1: Allez, on peut le faire rentrer. Ça va, Rémi?
6: Allez, bah t'es parti si loin.
3: T'allais faire pipi.
1: Bon, bref, oh là là, il va à 500 mètres.
3: T'allais parler, il parle à tout le monde.
1: Rémi.
18: Oui.
6: Peux-tu me conjuguer le verbe Peux-tu me conjuguer le verbe s'asseoir à la quatrième personne du plus que parfait? T'es parti en disant pas du plus que parfait.
3: Non, deuxième personne du pluriel.
6: Première personne du pluriel.
3: Ah oui, pardon.
1: Première personne du pluriel.
6: J'ai dit plus que parfait.
15: Première personne du pluriel.
1: S'asseoir, hein.
6: Ouais. Au plus que parfait.
1: Nous.
3: C'est bien. C'est bien,
1: j'arrive.
3: Mon chat.
1: Attends, j'arrive.
6: Déjà, c'est nous.
1: C'est
6: nous.
1: Déjà, c'est bon. Nous sommes assis.
3: Mais ça va.
1: Nous sommes bien assis là. Non. Au premier rang.
6: Nous étions assis.
1: Nous étions assis.
6: Mais si moi, il pariait que tu l'aurais pas.
3: Non, t'as parié qu'il l'aurait.
17: Non, je l'avais, mais moi ça me va si tu dis que je l'avais.
1: Vous l'avez compris, si vous nous joignez, c'est le jeu des paris. On essaie d'avoir la bonne réponse, après il parie sur l'un et l'autre. C'est fou que tu crois pas en Oriane et que tu crois en Rémi, c'est incroyable. C'est la première fois que
17: j'avais pas les quatre là, j'avais pas les quatre pour la première question. Je me suis dit, ouais, non, c'est compliqué.
1: Attention, on fait sortir Anna de la cellule fact-checking. Et on va lui poser la dernière question. C'est Anna qui doit, tu vas deviner si elle a ou pas la question. Voici la question. Quelle est la capitale du Pérou?
3: Oui.
1: C'est quoi?
6: C'est
1: C'est Lima.
6: Lima.
1: Lima.
17: Eh ben, je dis non.
1: Tu dis qu'elle l'a pas? J'aurais dit oui, mais j'en sais rien. J'aurais dit oui. On va vérifier, on l'accueille. Tout se joue là. Il faut que tu aies le point absolument. T'as zéro point jusqu'à maintenant. On joue pour une Switch 2. Est-ce qu'elle va avoir la réponse ou pas? On va le savoir dans un instant. J'ai une question pour toi. Quelle est la capitale du Pérou?
3: Ouais, putain. Je suis une bille en géographie. Mais vraiment, alors attends, Pérou.
1: Réfléchis bien. La capitale du Pérou.
3: J'ai un trou noir. J'ai le Chili qui me vient en tête alors que rien à voir.
6: C'est vraiment un autre pays. Mais...
3: Pérou.
1: Qui est la capitale de la Belgique? La Suède?
15: Non.
3: Vraiment, en dehors de la Corse, je croyais que je connais vraiment rien.
1: Ça pourrait être une ville corse, hein, cela dit.
3: Ah, ça pourrait être
1: ça
3: une
1: ville. Ça sonne corse.
3: Ça sonne corse?
6: Ah, ouais, ça pourrait.
3: Los Santos.
1: Los Santos, c'est sympa.
3: C'est pas ça.
1: C'était Lima.
3: Ah oui, putain, c'est vrai. J'espère vraiment qu'il n'a pas misé sur moi.
1: Bah, je vais te dire un truc, Anna. Comme t'es quand même la cellule fact-checking, c'est ça veut dire que c'est toi au quotidien qui vérifie que les infos soient vraies, qui amène un petit peu de culture dans ce programme.
3: Mais non.
1: Eh bien, comme il connaît bien l'émission, il n'avait pas parié sur toi.
15: Et c'est donc gagné pour Simon.

0: gagne grâce à vous trois. Simon gagne une Switch 2.
1: Bien sûr.
2: C'est refait. Merci beaucoup. Merci mon fils. Il va être super content. Et franchement, merci à vous trois. J'ai pas été bon, mais merci à vous trois quand même. Vous êtes les meilleurs.
3: Nous non plus, on n'a pas été très bon.
0: On est obligé de créer des jeux où même quand il n'y a pas la bonne réponse, ça peut rapporter un point. On était obligé de trouver ça. Julien Lille, tout de suite sur Énergie. Merci d'être avec nous.
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0: Merci de nous choisir. On termine cet après-midi et cette semaine ensemble en direct sur Énergie. Le son de Gim Soleil qui va arriver. L'équipe, vous restez là?
1: Oui.
0: Faustine Belair qui vient nous rendre visite ce soir. On reste tous ensemble sur Énergie. Belle après-midi.
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0: Bah, vous allez surtout écouter Gims hein, sur Énergie. C'est ce qui arrive tout de suite. Juste avant, quand même, on fait un petit arrêt à Toulouse.
3: Ah!
0: J'ai la soirée de l'année, le 13 juin, Festival de Sosie qui est organisé à Toulouse.
3: Oh, génial. Bah attends, on peut peut-être passer, nous, qui ont... Moi, je peux peut-être faire...
0: Toi, tu peux faire un petit Jason Statham.
3: Je peux faire, ouais, Jason Statham, quoi.
0: Ouais, tu peux être bien. Johnny Rock, sosie de Johnny Hallyday sera là.
3: Ah, bah, génial. Sympa, merci.
0: Claude Arena, sosie de Mike Brandt.
3: Ah oui, d'accord. Bah, tout, c'est marrant, il n'y a rien dans le nom qui fait penser à Mike Brandt.
0: Des fois, c'est... On dirait... comment il s'appelait Arena? Tina Arena. François, mais ça marche bien.
3: Un indice?
0: Mike Brandt. Et Alan, meilleur imitateur que François.
3: D'accord.
0: Selon lui. Hein.
3: Que des gens actuels, des sosies actuels, quoi.
0: Ah oui, bah attends, pourtant, il y a moins de sosies actuelles. Bah, c'est vrai, ça se faisait plus avant.
1: Plus,
0: quoi.
1: J'avoue.
3: Ouais. Si, pourtant, il y a des grands concours de sosies. Regarde, on a vu des trucs avec Timothée Chalamet. Ça existe quand même. Faudrait qu'on peut-être.
0: Et il débarque.
3: Faudrait qu'on relance le truc.
0: En la soirée, en tout cas, va commencer par un petit apéritif. Je pense que c'est bien de prendre un peu de force. À 19h, suivi de moules frites avant que les sosies arrivent.
1: Génial.
0: 5 euros pour l'apéro, 25 pour le dîner. Les résas se font à la maison des associations jusqu'au 9 juin. Tardez pas.
1: Non. Faut se dépêcher.
0: Bah, bien sûr. On est en direct sur Énergie. Reste avec nous et Gims tout de suite.
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0: Attendez, on coupe Gims tout de suite. On coupe Gims. Alerte, urgence dans le studio. Urgence dans le studio à 17h22. Breaking news, s'il te plaît. Là, vraiment, ça vient de tomber. Priorité directe sur BFM. C'est incroyable. Heureusement que vous êtes là, chers auditeurs, chères auditrices. Merci de votre fidélité. Heureusement que vous êtes là. Vous vérifiez des choses qu'on ne vérifie pas. Même la cellule fact-checking ne vérifie pas. Ce soir, les infos pour Brio Dîner de ce soir, comme chaque soir, nous avons un thème. Le thème, il était simple ce soir. Ça s'est passé un vendredi. C'est-à-dire...
1: C'est le plus simple qu'on ait fait cette année.
0: Tu peux raconter tout ce que tu veux. Tout ce que tu veux. Genre, j'ai une gingivite. Tout ce que tu veux. Faut juste que ça ait eu lieu un vendredi. Rémi a réussi à nous sortir une anecdote qui a eu lieu un dimanche.
1: Une chance sur sept.
3: Mais c'est pas possible, je l'ai lu, je suis pas fou. Et en effet, je vérifie et vous êtes, les auditeurs ont raison. Le 12 avril, ça tombe à dimanche.
0: Là, je peux te dire, là, tu vas prendre lourd. Hein, parce que, en plus, t'avais gagné ce soir.
3: J'ai gagné le point, ça me suit. Déjà, moi, j'ai un ascenseur émotionnel extraordinaire.
0: Tu m'étonnes.
3: Parce que pour moi, c'était forcément un vendredi, je l'ai lu.
0: Rémi, là, je suis
3: et
0: là.
3: Vous avez raison.
0: Alors, déjà. Ça veut dire que je sais plus comment a été le classement. On disait c'est génial, il se rapproche. Parce qu'il a eu un point en plus. Déjà, vous m'enlevez son point. Ça, c'est évident.
3: Oui, c'est évident.
0: Il faut qu'on rappelle l'auditeur pour qu'il rechange sa réponse, pour qu'il nous dise qui a gagné. Ah, oui, je rappelle, oui. C'était ça, s'est passé un vendredi. Moi, c'était l'assassinat de Tupac Shakur. Oriane.
1: C'était la sortie de Closer avec François
0: Hyper
1: Hollande.
0: Intéressant.
1: Et fascinant.
3: Thibaut, l'histoire incroyable de l'assassinat de Kennedy.
0: Bon, il a été assassiné vendredi. Et déjà, Rémi, c'était ouverture de Disneyland. Et c'était un dimanche.
3: Non. C'est pas possible, je vous jure, c'est pas possible.
0: Rémi, mais c'est fou. Alors, déjà, ça, je précise pour les gens, ça, c'est 10 balles.
3: Ah oui. Alors là, autant d'habitude, ça pique. Là, je les mets, il n'y a pas de souci.
0: Dans la boîte du respect, on rattrape 10 balles.
1: Faut recréditer le point à Thibaut qu'on lui a enlevé.
3: Bien sûr, ouais.
0: Excusez-moi, c'est le fact-checking.
1: Alors, ça fait du coup 0 pour Thibaut.
3: C'est très bien.
1: Qui était à -1 tout à l'heure. Et -3 pour Rémi.
0: Oh là.
3: Non, il était à moins.
1: Il était à -2 avec le point gagnant. Et là, il retourne à -3. Mais on peut décider de mettre à -5.
0: Non, il était à -1 avec le point gagnant.
3: Non, oui. Et toi, tu m'enlèves
1: un point. Non, -1 c'était Thibaut. Et -2 c'était Rémi. J'ai un tableau. Mais on peut mettre moins 5 hein, si tu veux.
3: Ah non,
0: regarde
3: mais
0: là, regarde,
3: va...
0: là, regarde là.
3: Non, non, non, on va lui réenlever son point tranquillement, ça va bien se passer, on va lui enlever son point.
6: Je suis désolé, je suis collé à mon téléphone, j'essaie de vérifier vraiment.
0: Ah non, mais arrête de vérifier, ça y est, on a vérifié 5 fois, tu es dans le faux, t'as la seule thème. T'as réussi à pas l'avoir, t'es hors sujet, tu mérites pas de gagner. Tu retires un point, tu mets 10 balles dans la tirelire, ça on en parle plus.
6: Bien sûr, bien sûr.
0: Ça place la tirelire à combien? Je rappelle, c'est la tirelire du respect. Cette boîte du respect, là, elle va vous revenir en fin d'année, à l'un ou l'une d'entre vous.
1: À peu près 170 euros. Tout de même.
6: J'en ai manqué beaucoup de respect, j'en suis vraiment. Et je tiens à m'excuser. J'étais sûr de moi et je me suis encore planté magistralement. Donc je mets ces 10 euros, c'est normal.
1: Voilà. Et en plus, tu nous le dis avec un aplomb, non?
0: J'étais sûr
1: en
0: de
1: fait,
0: moi.
1: Je me sens bête.
0: Donc Rémi repasse à moins 3. Très bien. Il passe à moins 3.
6: Tu m'enlèves pas de points?
0: Bah, on va te l'enlever. Hein. Je pense que la personne qui va gagner, on n'a qu'à dire que. On récupère pas notre auditeur, non, il est pas là.
6: Il est plus là.
0: Bon, il est pas disponible là maintenant, on peut pas le rappeler. Donc, on va donner le point.
6: Attends, Cam, est-ce qu'on peut faire un sondage des auditeurs sur les réseaux?
0: Non, bah, on a des auditeurs avec nous dans le studio, on va leur parler directement. Un des deux, quel est ton prénom?
7: Je m'appelle Alexandre.
0: Salut Alex. Alex, quelle était ton info préférée après celle de
7: Rémi? Moi, je vous l'ai dit direct, c'est celle de Thibaut. Oh ouais, en plus, elle a amené des informations. Camille, tu nous as montré plus d'informations que tu avais dessus, donc ouais.
0: JFK.
6: Un travail d'équipe, merci Camille, c'est grâce à toi.
0: Donc Thibaut, vraiment pour la formalité, à qui est-ce que tu retires un point?
6: Ben, je vais réfléchir un petit peu, mais dans l'idée, ça va être à ce bon vieux Rémi.
0: Donc Rémi, tu passes à moins 4. Thibaut, tu repasses à 1 point.
6: C'est énorme.
0: Et Rémi, c'est 10 balles dans la boîte du respect.
6: Ah, c'est normal. Mais là, c'est dommage. Je te retrouvais, Thibaut. Il y avait une ambiance.
1: Le temps qu'on perd avec toi, tu ne sais pas.
6: Mais
1: tu ralentis.
6: C'est fou. C'est fou.
0: Le thème, c'est ça, c'est pas, c'est un vendredi. Tu fact-check, c'est un dimanche. Mais c'est dingue. Merci à nos auditeurs.
1: Je ne peux plus.
0: Un thème le plus simple, vendredi.
6: C'est fou.
0: Même toi, tu t'épuises.
6: Mais moi-même, je suis là. Regarde, j'ai passé du temps sur mon téléphone. Mais c'est pas possible. Je l'ai lu quelque part. Je l'ai lu. Et c'est fou d'être calme.
0: On accueille l'animatrice préférée des Français, Faustine Bollard. Regardez dans quoi elle arrive.
6: Mais bien sûr,
0: un plateau, on n'est même pas capable de trouver une info qui s'est passée un vendredi.
6: C'est dingue. Tu peux en donner une?
0: Non, je ne veux plus t'entendre.
1: Tu nous laisses tranquille.
0: Ah là. Tu ralentis tout le groupe.
1: T'es brouillon.
6: C'était pareil quand j'étais scout, je ralentissais tout le monde.
0: C'est incroyable. Des gens en train de pique-niquer là.
6: Ouais, c'est vrai.
0: Tu nous retardes, c'est fou quoi.
6: C'est son retour.
0: Oh là là, mais c'est dingue. Bon allez, on s'écoute Miley Cyrus. Excusez-moi, il y avait une breaking news, c'est une urgence. Rémi, les 10 euros, c'est tout de suite, hein. C'est pas encore dans 2 semaines. Hein.
6: Ouais, d'accord.
0: Belle soirée tout le monde sur Énergie, c'est fou.
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0: Bienvenue à tous, bienvenue sur Énergie, merci de nous choisir. Il y a Sébastien qui est là avec nous. Salut Seb.
8: Salut Camille, salut toute la team.
0: Salut Seb. Comment tu vas? T'habites où toi Seb?
8: Alors moi j'habite dans l'Oise, près de Compiègne.
0: Okay.
8: À Saint-Jean-au-Bois exactement.
0: Tu fais quoi là-bas?
8: Pour l'instant, je suis attaché de protection rapprochée, donc j'ai des missions ponctuelles. Donc en ce moment, je ne travaille pas.
0: Attends, t'es garde du corps? Il y a un flingue?
8: Ah ouais, un peu, ouais.
0: T'es garde du corps?
8: Ouais, mais bodyguard, ça fait vraiment les films américains, quoi.
0: Mais on adore, ne sois pas bodyguard, ça fait tout ce qu'on aime. Tu sais que moi, j'ai vu Bodyguard avec Kevin Costner, je voulais devenir garde du corps.
8: D'accord, okay.
0: Tout ce que je te dis, le premier métier que j'ai voulu exercer dans ma vie, c'est garde du corps.
8: Ok, bon, bah écoute, ah putain, en plus, on a de la musique.
0: Mais c'est même pas vrai. Je voulais être que garde du corps de Whitney Houston.
6: Ah oui, voilà.
0: Donc, ce qui est niche.
8: Que de Whitney Houston.
0: Okay. Puis là, je serai assez libre, quoi, j'aurai du temps libre. C'est sûr. Pam. Tu peux nous donner. Non, tu peux pas dire qui tu protèges.
8: Non, je ne peux pas dire. Non.
0: Mais est-ce que tu peux nous dire qui tu as protégé?
1: Ah.
8: Oh. Non plus.
1: Et en mots-clés, par exemple, chanteuse.
0: J'ai protégé Tupac. J'ai fait JFK. Non, attention. Pas longtemps, mais John Lennon sur la fin. John Lennon. Non, attends, j'ai quand même eu du beau monde.
1: J'ai un beau CV, c'est sûr.
0: J'ai quand même eu du beau monde.
8: Mais effectivement, il y a eu du beau monde.
0: Ah ouais. Ah non, c'est vrai?
8: Oui, vraiment.
0: Ah non, mais tu peux pas nous dire ça. Mais mec, non. On a un garde du corps au téléphone. Tu peux pas nous dire, je vous dis pas ce que je fais. Non,
1: des mots-clés, on s'arrange.
8: Non, on passe sur ce sujet. Non, voilà. Si il y a pas de, je peux pas. Je ne peux pas.
0: Bah arrête, parce que tu t'en donnes trop et après tu reprends. La scène, je te vois faire. Tu nous fais grignoter un peu, puis dès qu'on commence à grignoter, tu nous enlèves le bout de barbac.
8: Exactement.
0: Attendez, juste une question déjà, Seb. Donc tu travailles pas en ce moment parce que t'es dans une boîte ou t'es individuel? T'es quoi? T'es au FBI?
8: Individuel.
0: Donc individuel. Donc de temps en temps.
8: T'as des clients et après, on t'appelle ponctuellement, voilà, pour des missions un peu à droite, à gauche, en France et à l'étranger.
0: Donc genre tu bosses pas et tout d'un coup il y a, je dis n'importe quoi, il y a peut-être Gims qui va te dire bah je pars en tournée, j'ai besoin de garde du corps et là tu bosses.
8: Voilà, il est pas dans mon carnet d'adresses, mais oui, tout à fait.
0: Je suis pris complètement au hasard. Hein.
1: Peut-être que tu risques d'être débordé à l'automne avec une dame qui vient faire plein de concerts en France, à Paris.
0: Oh, une certaine Dorothée.
1: À vous.
0: Alors attends, j'ai trop de questions à te poser, Est-ce que t'as le droit d'avoir une arme?
8: Oui.
0: Oh, wow. T'es un vrai garde du corps, de ce que j'appelle un garde du corps. Attends, moi je voudrais savoir, Cam. Ne pas confondre avec un garde-corps, ça c'est sur les balcons. Ouais. Mais c'est immobile, je veux dire, une fois que t'es obésiné, tu restes toute ta vie obésiné, t'as un garde-corps. C'est pas un garde du corps, parce que ça fuit les gens. C'est même si. Faites attention parce que tous ces lignes qu'elle est, il lui faut un garde-corps.
1: Ah oui,
0: un garde-corps.
1: Il faut les deux.
0: Mais s'il n'y a pas de garde-corps,
8: elle
0: tombe. Avec la gravité. Comment?
8: Ça protège également un garde-corps.
0: Mais bien sûr, avec la gravité, s'il n'y a pas de garde-corps, même si t'as un garde-corps, tu tombes. Donc les deux te servent aussi, hein. Mais attention, hein.
6: Est-ce que tu maîtrises un art martial? Genre, vraiment, cinquième dan de.
0: Je sais ce que tu vas me dire. Tu vas me dire le sport, le Krav Combat, là, le
1: Krav Maga.
0: Krav Maga. C'est ça, tu fais du Krav Maga?
1: Hein?
8: Non.
0: Non, pas du tout?
8: Je suis plus dans le judo, moi, judo et boxe anglaise.
0: Ah, le judo, il y a un mec qui l'agresse, faut que tu foutes le kimono et tout, c'est trop long. Ouais, avec le kimono et la ceinture d'or, on va dire, bah, ça douce, c'est son garde du corps.
9: Non. Je sors de la douche.
6: Avec son tatami.
1: Et sans nous délivrer le nom, mais n'hésite pas à nous donner les initiales, est-ce que t'as déjà sauvé une vie?
8: Non.
0: Tant mieux ça, non mais en vrai, parce que ça veut dire que tout est bien fait justement pour qu'il n'y ait pas d'agression.
8: En fait, le but de notre boulot, en fait, c'est d'intervenir avant qu'il se passe une agression ou quelque chose.
0: D'anticiper le truc. Oui. T'as la petite mallette qui se déplie, qui fait bouclier?
8: Non, j'ai pas ça.
0: Ok.
8: La mallette Kevlar, tu me parles de la mallette Kevlar.
0: Ouais, Kevlar, t'as les termes, forcément. Voilà. Mais est-ce que, par exemple, quand tu vois ce qui s'est passé à Donald Trump, là, quand il est à sa tribune et qu'il y a une balle qui lui tape dans l'oreille, est-ce que toi, avec ton regard de professionnel, le boulot a été mal fait? On parle des secrets de service, mais est-ce qu'il y a eu, comme on dit, dans le milieu de la défense, est-ce qu'il y a eu un grumeau dans la pâte à baigner? C'est vraiment, moi je parle un peu le milieu de. Voilà, j'ai la chance d'être un peu avec les secrets de service, on dit un grumeau de pâte à baigner. Hein. Donc il y a eu un problème.
8: Je ne sais pas, en fait il faut connaître l'histoire. Après il y a ce qu'on voit à la télé et puis ce qui est les réalités des choses. Donc je peux pas en juger, en fait faut connaître toute l'histoire.
0: Ah c'est fou ce taf, t'as un sac de nœuds. Hein.
1: Et est-ce que quand on te forme, on te dit voilà ce qu'il ne faut pas faire et on te montre justement John Lennon, JFK, on te montre tous ceux qui sont morts?
8: Non, on ne montre pas ça, fort heureusement. Par contre, on me dit, oui, effectivement, ce qu'il ne faut pas faire.
0: Alors, vas-y, là, on parle pas de stars, parce que t'as pas le droit de dire les noms, et déjà, t'es un grand professionnel, donc ça t'honore, Seb. Mais est-ce que tu peux nous dire les règles de base quand on est garde du corps, et les règles à ne surtout pas faire, les erreurs qu'on peut faire en tant que garde du corps, c'est quoi?
8: Ne pas stresser, ne pas montrer de stress. Parce qu'en fait, si tu stresses, tu montres aux personnes autour de toi que tu es stressé. Et donc, du coup, tu as. Alors, il y a des situations, par contre, qui sont parfois très stressantes. Mais il faut surtout garder son sang-froid.
0: Et voilà, la plupart du temps, quand c'est stressant, c'est qu'il y a beaucoup de monde. Vous pouvez plutôt maîtriser, quoi.
8: Ben oui, t'as des bulles de sécurité. Quand il y a du monde, t'as la chaleur, t'as le stress qui monte, t'as des menaces. Et là, à ce moment-là, ouais, il faut tenir son sang-froid.
0: Et t'as déjà eu, Seb, des situations que tu pourrais nous raconter, mais genre un peu bancales, sans rentrer dans les détails?
8: Oui. J'ai déjà eu une fois, j'en raconte qu'une, hein. Mais une personne qui était pas très très appréciée, t'as des gens autour de toi qui t'envoient des canettes de bière et voilà, donc là il faut agir très rapidement et partir très rapidement.
9: Oui, il faut les boire.
0: Ouais. Faut les boire. Non, bon, je spille pas des bières, c'est pas ma France. Ça je vous le dis, c'est pas ma France. Hein.
8: Non mais en terrasse, tu vois, les gens sont en terrasse et ils aiment pas une personne et ils te balancent des trucs et voilà.
0: Et oui, donc ça répond un peu à ma question, Seb, tu dois faire un peu de politique.
8: J'en ai eu fait.
0: Bon, attendez, on reste avec Seb, on va parler d'autre chose, je vous rassure, on était passionné par son travail, on est en direct sur Énergie, on s'écoute un peu de Tame Impala et on continue de le cuisiner hors antenne, on revient en direct dans deux secondes.
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0: 42 48, c'est le numéro pour nous joindre. Évidemment, je me suis fait défoncer comme plein de gens par les moustiques cette nuit.
1: Ah ouais, moi aussi pareil, les gens sont farcis là.
0: Qui sont voraces cette année.
2: Vous êtes sucrés, vous êtes sucrés.
0: Alors... Exactement, j'ai une peau d'ébène.
2: Mais bien sûr.
0: Ah ben moi il me voit arriver, je suis une péchemel bar.
1: Allez, on écoute Tame Impala ?
0: Oui, s'il vous plaît. Oh, c'est génial, c'est l'ambiance de l'été. Merci Énergie pour la musique que vous nous réservez chaque soir, 16h-19h en direct.
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0: Là, Sébastien de Compiègne, garde du corps, est avec nous en direct sur Énergie.
1: Ah là là, la chance.
4: Ah, mais aujourd'hui, Camille.
0: Ah non, mais là aujourd'hui, l'émission c'est manpower. Hein. C'est là, on est que dans les métiers, c'est incroyable. Boîte d'intérim, Seb.
4: Oui.
0: Ça va?
4: Très bien.
0: Quand est-ce que tu reprends le boulot? Alors, si vous nous rejoignez à l'instant, on est en direct sur Énergie. C'est pas tous les jours qu'on a un garde du corps. Il veut pas nous dire de quel corps il garde. On sait que chez le corps du corps, mais on ne sait pas de quel corps.
2: De toutes les nationalités.
4: Oui, bien entendu, oui, tout à fait.
0: Mais tu as eu le temps de nous répondre juste avant la pause. T'as déjà fait des hommes politiques ou des femmes politiques?
4: Des anciens politiques, oui, tout à fait.
2: Ah là, les anciens.
1: On en sort.
4: Mais je suis plus dans le privé maintenant. Dans les personnalités privées, oui.
0: C'est-à-dire un artiste qui veut s'auto-protéger?
4: Oui, tout à fait.
1: Ou un grand patron, peut-être?
4: Plus des artistes.
1: Tu vois,
2: c'est encore mieux, c'est encore mieux.
0: Genre, pardon, parce que vraiment j'ai fait l'école de la transition, vous le savez, c'est à Levallois-Perret. genre, t'aurais pu avoir Timbaland s'il venait à Paris, ce qu'on va justement écouter dans un instant, Timbaland.
4: Bah, éventuellement, oui, tout à fait.
0: Pardon, parce que là, vous mettez pas Nelly Furtado, c'est Nelly Furtado.

0: bien aussi.
1: Ah oui, ouais.
0: Un peu plus, elle est un peu plus bougeante, Manita.
1: Je sais pas, faudrait checker avec Énergie s'ils sont ok entre un vieux Timbaland et un vieux Timbaland featuring Nelly Furtado, Maniteur. Si, en goût équivalent, on peut, je trouve que Maniteur est pas mal.
2: Ouais!
1: C'est un peu comme au resto. Excusez-moi, en ce moment, j'ai pas envie de manger des frites. Ouais. Est-ce que vous pouvez mettre un peu de gratin dauphinois? Bon, bah, c'est ouais, kiff-kiff.
0: Et au pire, on paye le supplément. Parfois, c'est. Voilà.
3: Je croyais que t'allais dire avec Auvergne, mais c'est vrai que t'es resté sur la patate.
1: Ouais, ouais, Seb, j'ai envie de t'offrir un cadeau parce que t'es trop sympa. On va jouer tout de suite aux 60 secondes. Allez, cadeau. Attention, jingle, et je t'explique tout ça.
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1: Alors, avant de lancer le 60 secondes cadeau, sachez qu'on est allé dans les couloirs pour essayer de faire valider le changement de disque. Il n'y a plus personne dans les couloirs. À 17h49, un vendredi, on tombe pas de notre chaise. Ouais. Donc je pense qu'on va mettre Maniteur.
0: Ouais.
3: Bah, allez, si on est solo.
0: Là, qui ne dit mot consent,
3: hein,
0: les. On va prendre
1: qui,
0: ça.
1: Comme on dit souvent, qui est en week-end consent.
0: Hein, ah, c'est ça.
1: Bon, le 60 secondes cadeau, c'est simple. J'ai une info qui est géniale. À vous de la retrouver en 60 secondes.
3: Allez.
1: Ok, l'équipe.
3: Let's go.
1: En moins de 60 secondes, vous faites gagner des AirPods à Sébastien. On a des AirPods?
3: J'ai pas d'AirPods, mais si tu veux que je t'en trouve, je t'en trouverai ce week-end.
1: C'est quoi, une plancha? On offre une plancha.
0: Allez. Ah, donc
6: c'est ça. Moi, j'ai trois planchas à la maison parce qu'à chaque fois que je pars en vacances. Fois, j'ai entendu que ça, vous vouliez en offrir 4 à Faustine Bonnard.
3: Il va pas refuser la plancha.
1: T'es pas en train de me refuser de plancha quand même.
0: Il est en train de refuser la plancha.
6: Je l'accepte avec grand plaisir. Comme depuis toutes les personnes, depuis le début de la semaine.
1: Non, mais là, il faut que tu me la prennes parce que si vraiment, même là, t'as entre rien gagner et une plancha, tu préfères rien gagner. Là, je suis vraiment hors sujet, c'est pas possible. Personne ne prend la plancha. Maintenant, même quand je vous la donne contre rien d'autre, vous dites non, je la veux pas.
0: Mais comment tu peux avoir trois planchas, Seb?
1: Elle fera plaisir au prochain.
6: Quand on part en vacances, on part sans plancha parce qu'on n'a pas de place dans le coffre de toit. Et arrivé sur place, on achète une plancha et on revient avec la plancha.
0: Ah bah c'est l'effet brassard ou pelle de plage, bien sûr.
1: Ouais. Voilà. Ah bah oui, tu les achètes sur place.
0: Bien sûr.
1: Bah évidemment, il doit bien mon garde du corps en short en faisant ses chipots là l'été. Ah mon garde du corps là, j'aime bien là. Alors attention, voici mon info. Je vais vous parler de Panini, du fameux album Panini.
3: Ah d'accord, pas le
1: de la Coupe du Monde qui vient de sortir. Non, les albums de pour ceux qui aiment le foot notamment. Problème, Panini a fait une boulette avec les joueurs suivants: Kingsley Coman, Cole Palmer, Militao et quelques autres. Quelle boulette ont-ils fait, top chrono?
0: Sur leur étiquette, ils les ont mis dans les mauvaises équipes.
1: Non, c'est pas ça.
3: Ils ont inversé les visages.

0: ont trouvé d'autres gars. C'est pas les tromper sur l'identité. Non, ça aurait pu être ça, ce n'est pas ça.
1: L'orthographe des prénoms ou des noms?
0: Non, il y en a quelques autres, hein. Y a pas que. Non, c'est pas ça. Ils ont bien écrit Cole Palmer, Kingsley Coman.
2: Les numéros des maillots, c'est pas leur bon numéro, c'est pas ceux qu'ils portent habituellement.
0: C'est pas ça. Mais si vous faites, si vous achetez l'album Panini pour la Coupe du Monde qui vient de sortir, malheureusement, il y a un problème avec ces joueurs et pas mal d'autres joueurs.
2: Attends.
1: Est-ce que c'est physique?
0: C'est pas physique.
2: La description? La description est pas la bonne?
1: Ils ne sont pas placés au bon endroit dans l'album.
0: Ah non, ça voudrait dire qu'ils sont pas dans la bonne équipe. Non, ils sont dans la bonne équipe.
2: Mais attends, tu m'as dit oui et non la description. Ça veut dire que dans le.
0: Il y a un problème de description. Ouais.
2: Eh ben ils sont pas mal, ils ont mal orthographié les noms des gars.
0: Ben non, je sais, comme tu l'as déjà demandé, non.
1: Je sais pas, ils les ont mis.
0: 10 secondes, il va perdre la planche.
1: Ils ont mis gardien au lieu de aile gauche. Non.
0: Je pense qu'il y a plein de gens qu'on trouvait dans la voiture. Ouais.
2: Attends, c'est pas le numéro, c'est pas le visage, c'est pas le maillot.
1: Il l'appelle madame au lieu de monsieur.
0: Non, pas un problème de gens.
2: C'est le mauvais placement dans l'équipe. C'est le mauvais. J'y connais rien en foot. Je suis pas attaquant, je suis défenseur.
1: Le poste. Voilà. Je l'ai dit.
0: Non. C'est une idée.
3: Milieu.
0: Mais non. C'est tout simplement comme l'album est préparé longtemps à l'avance. Ils étaient persuadés qu'ils seraient à la Coupe du Monde et ils ne sont pas sélectionnés par l'équipe nationale.
2: Mais non.
0: Kingsley Coman, qui a tellement fait pour l'équipe de France, n'y va pas, il faut faire des choix. Et donc Kingsley Coman est dans l'album Panini et pourtant il ne sera pas dans l'équipe de France. Cole Palmer ne sera pas dans l'équipe d'Angleterre. Militao, le Brésilien, ne va pas jouer alors qu'il était sûr qu'il jouerait. Et donc ils vont être dans l'album Panini de la Coupe du Monde alors qu'ils ne participeront pas à la Coupe du Monde.
1: Voilà. Il faut faire une croix avec un marqueur dessus, on les colle et puis on fait une petite croix.
0: Sympa, C'est comme si à l'Italie, vous savez que vous achetez le panini de 2014.
3: C'est clair. C'était mon enfance quand même, le panini. Hein.
0: Et ouais, moi aussi, bien sûr. Bah, en tout cas, voilà les erreurs, malheureusement. Et tu sais quoi, Seb? Je t'offre quand même la plante. Hein.
3: Ouais, c'est super gentil.
0: Vous embêtez pas, non.
1: Vous avez fait des frais de port, non.
4: Non, mais bon, c'est pas la peine. Hein.
0: Je te l'offre quand même, t'es heureux?
3: Bah oui, mais bien entendu. Merci Camille. En tout cas, je voulais vous dire quelque chose, c'est que vous êtes notre rayon de soleil tous les soirs, on rigole avec vous, toute l'équipe, et franchement, merci à vous pour votre bonne humeur.
0: Ah, ça fait plaisir. Tu nous écoutes quand tu protèges Mylène Farmer?
3: J'aimerais bien la protéger. En plus, elle sort un. Mais elle a un nouveau tube qui sort là, je pense, mercredi prochain.
0: Ah, et mercredi prochain?
3: Oui,
0: bah non, aujourd'hui?
1: Oui, il est sorti, je crois, cette nuit.
0: Ah ouais?
3: Oui, cette nuit, oui.
0: Ah, je savais pas du tout, Seb. Nouveau titre de Mylène Farmer, bravo elle. Je savais pas, tu vois.
3: Madame Mylène Farmer, 64 ans, elle ressort un nouveau tube et voilà. Donc, je l'ai pas encore entendu.
0: C'est ça?
3: Ouais. Camille.
0: Bravo Seb, t'es meilleur animateur que moi, c'est bon.
3: Tu peux m'offrir une Switch du coup.
0: Si je t'offre une deuxième plancha, tu vas moins faire le malin. Je t'embrasse mon Seb, merci pour ce bon moment. Et on y va, on se fait plaisir, mettez le son à fond dans la voiture, il n'y a pas mieux là. Là, il n'y a pas mieux. Canicule dans toute la France, c'est le week-end, il n'y a pas un meilleur son de week-end. Nelly Furtado, Maniteur sur Énergie. Très belle après-midi tout le monde. Merci d'être là, on est en direct jusqu'à 19h.
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0: Merci de nous choisir, on est là et on est en direct avec vous. Quel kiff d'entendre un petit Nelly Furtado là. Hein.
1: Il est trop bien.
2: Ah, ce duo là quand même.
0: Et dans un instant, Sound of Legends, San Francisco, voilà ce qui arrive. San Francisco. Qui a déjà vu San Francisco? J'ai jamais vu de ma vie, j'aimerais trop.
1: La ville, oui.
0: Ouais, bah oui.
1: Oui, j'ai
0: vu. Ah oui, pas le disque, hein, la ville.
1: Écoute, il y avait un petit vent quand j'ai été, il y a beaucoup de pentes.
0: T'as fait Alcatraz?
1: Non. J'ai pas fait Alcatraz.
0: Mais c'est fou, c'est venir à Paris et pas faire la Tour Eiffel, quoi.
1: C'était rapide, je suis venue 2-3 jours. Mais il y avait les petits funiculaires, je suis rentrée dedans et c'est très pentu, encore une fois.
0: Pentu. Oui, mais il y a le pont rouge, non? San Francisco.
1: Oui, le pont.
0: Broken Beige.
1: Je ne sais plus le nom d'ailleurs.
0: La Mio, hein, c'est le viaduc de Mio.
1: Si, j'avais même fait le petit bus touristique où t'es sur le toit, je me pelais un peu. Je me souviens, il y avait eu très froid.
0: Et vous savez qu'il y a exactement le même pont, le Golden Gate, qui est au Portugal à Lisbonne. Parce que c'est les mêmes c'est les mêmes architectes qui ont fait les deux ponts. Donc le pont, il est rouge à Lisbonne et il est plus petit, mais il est sur la même architecture que le Golden Gate, parce qu'ils ont tellement aimé là-bas, ils ont dit gars, tu m'en refais un ici.
2: Ah,
0: je crois que c'est d'abord à San Francisco et ensuite ça a été fait à Lisbonne au Portugal.
1: Très bonne info.
0: Je sais même pas comment je sais ça.
2: Mais maintenant
0: ça, donc tu as checké quand même. Mais, là ça m'est venu et je pense que je le sais.
2: Bah si, tu peux pas l'inventer.
0: Parce que vous savez ce que je fais, moi je voyage pas beaucoup. J'ai la chance de faire plein de choses, mais j'ai pas la chance de voyager beaucoup. J'ai pas beaucoup.
2: temps. Bref, j'ai pas beaucoup voyagé dans ma vie. Et donc, quand je voyage, je fais le bus vraiment de touriste.
1: Mais j'adore.
2: Ah non, mais je fais touriste. Moi, quand je suis touriste, je suis touriste.
4: Ouais,
2: je j'arrive à Barcelone, je prends le bus et je fais des trucs là et je regarde et j'apprends des trucs. Donc, je suis vraiment le touriste de base. Mais t'as une petite banane,
0: voilà,
2: on est là.
0: Ouais, t'as ton petit appareil photo autour du cou, t'es bien.
2: Bien sûr. C'est bon, c'est après Lisbonne.
0: Ouais, j'ai eu raison.
1: Ah, trop fort.
0: Et comme un peu la Statue de la Liberté. Il y en a une à Paris, il y en a une à New York.
1: Et nous, on l'a offerte, non, New Yorkais. Ouais,
2: tu savais que, parce qu'on parle toujours de la Tour Eiffel, vous savez que c'est les équipes de Gustave Eiffel qui ont aussi fait la Statue de la Liberté.
1: C'est ça.
2: Et en fait, on a gardé une, pont de Garigliano, on en a gardé une près de la Tour Eiffel, parce que quand elle est partie là-bas, on en a gardé une, et donc elle est posée, paf, devant le pont, il y en a une tout près de la Tour Eiffel d'ailleurs.
1: On offre beaucoup de choses aux gens quand même.
2: Ah, oui. Ah, les Français, on est comme ça. Ah, ouais.
1: On arrive toujours avec un petit quelque chose.
2: Ah, toujours. Tiens, c'est quoi, pardon, parce que ça n'a rien à voir avec ma conversation de là maintenant. Quand vous arrivez chez quelqu'un, en général, on a tous notre idée cadeau. C'est quoi votre petit truc qui marque le coup?
1: Alors, quand il y a des enfants, toujours un livre pour chaque enfant.
2: Non, c'est bien, elle fait ça, ma chérie, elle est forte, elle pense à ça.
1: Mais ouais, ça fait toujours plaisir. Et un vin et des calissons d'ex. Voilà, ça me vient de ma mère. Toujours, est-ce qu'elle dit les chocolats, on en a marre, on fait les calissons d'Aix. Donc je calissons d'Aix, c'est
2: bon. Ouais. Calissons, on pouvait prendre dans les chocolateries Puy Ricard. Ils sont très très bons.
1: Ah
2: c'est
1: bon, une vraie.
2: Ah ouais, c'est les chocolateries du pays d'Aix, de Puy Ricard, de la ville de Puy Ricard. Et sinon il y a les Rois René. C'est vraiment dans le centre.
1: Okay.
2: Mais ceux du Puy Ricard, ils sont sérieux.
0: Moi je fais pareil, un petit gâteau, un petit cadeau pardon pour les enfants souvent. Et
4: juste parce qu'on a dit que c'était bien. Écoute,
1: mais
4: lui, je te connais tellement dans la désorga, il ose me dire qu'il arrive avec du cadeau pour les enfants.
0: Bien sûr, avec des petites choses.
2: Pas du tout. J'ai avec une bouteille de pinard et ma femme, je sais pas pourquoi, elle fait une sorte de terrine de thon avec du saint-mauré et du piment et de la coriandre. J'en peux plus. Et à chaque fois elle vient et tu sais ce qu'ils font les potes ou les voisins. Ah, ma terrine de thon, ça fait plaisir. J'en peux plus, la terrine de thon.
1: Et est-ce qu'ils la mettent sur l'apéro ou en fait ils la mettent de côté? Parce que parfois quand t'apportes un truc, ils ne le dressent pas.
2: On la met là sur la table, on va sortir un tel sur la fin. Bah ouais, tu m'étonnes, je pense qu'il la jette, on n'en peut plus.
4: Pardon, moi je me lâche un peu, mais.
1: Elle est trop mignonne, ton samouraï. Mais ça plaît, hein, ton samouraï.
2: Ah ça y est, j'en peux plus, moi. Ça y est, tu vois dans le regard des gens.
4: Hein. Ah, je vois dans la voiture, elle sait pas où le mettre. Elle le tient, parce que machin, et elle s'est l'opale, après elle veut partir avec son plat.
2: T'as la vie de plat, ma terrine de thon.
0: Non, on l'a pas bouffé, donc. Tu vas repartir avec, hein.
2: Ah, j'en ai marre.
4: Écoutez bien, il y a un chinois qui va le faire pendant un an et c'est fou. Essayez de deviner ce que va faire ce chinois, c'est dingue, vous l'avez peut-être vu passer. Bonjour Léa.
6: Bonjour.
2: Léa, sois là, bienvenue, t'habites où?
6: À Bordeaux.
2: Eh bien, il y a un chinois qui va faire un truc au-dessus de ta tête à Bordeaux. Je vous ai donné un indice. Mmh. Qu'est-ce qu'il va faire pendant un an?
0: Et il va partir en montgolfière?
2: Non.
1: En parapente?
2: Non. Un an de montgolfière. T'as intérêt à en faire une petite réserve de propane. Hein.
4: Un an de montgolfière, c'est bon. Je parle d'un an. Hein.
0: Et puis un an dans un panier, ça fait un an dans un panier quand même.
4: Hein. Alors un an de parapente, je te raconte même pas. Faut quand même un grand ouest à un moment, sinon faut remonter. Quoi. C'est un peu long, un an. Hein.
1: Est-ce que c'est un an en haut grâce à du matos, genre parapente?
2: Tout seul, un an tout seul.
1: Mais
2: il va dans l'espace, écoutez-vous.
4: C'est fou.
2: Mais un an au-dessus de vos têtes, il vous vient le parapente avant l'espace. Un an dans l'espace.
1: J'en peux plus, on parle de l'espace tous les jours.
2: Pardon Léa, c'est pas toi, je suis content de ta cuillère, mais là j'en peux plus. Entre leur terrine de thon et. J'en peux plus. Une fusée chinoise du nom de Shenzhou 23 vient de décoller vers la station spatiale chinoise. Dans la fusée, il y a 3 astronautes, dont un qui va rester dans l'espace tout seul pendant un an. Vous comprenez? Il y a un covoiturage, ils l'emmènent, et puis une fois là-bas, ils disent « Tu te démerdes, mon pote, nous on s'en va ». Et donc, il reste tout seul pendant un an. Le but de cette mission, étudier les effets sur le corps humain d'un long séjour en microgravité dans l'espace.
1: Mais il lui laisse un an de nourriture lyophilisée quand même pour tenir. Ils doivent lui laisser des caisses de bouffe pour un an.
2: Ah bah oui, bah oui. Non mais c'est surtout que te dire psychologiquement un an tout seul dans l'espace. Mais c'est horrible. Enfin moi je serais incapable.
1: Mais
2: tout seul.
1: Qu'est-ce que tu fais? Parce que j'adore l'introspection.
2: Ouais,
1: hein.
2: Ouais, tout seul moi je pourrais pas. Ouais.
1: Mais
2: je pense que tu t'entends auto parler, ta voix, c'est qui te parle des fois, votre voix intérieure va commencer à devenir votre pote imaginaire.
0: Ah, ouais. C'est sûr. Tu vas rentrer, tu vas te parler tout. Non, c'est horrible. Franchement il est costaud.
2: Après, peut-être je peux demander quelque chose. Peut-être j'abuse. Comme il part un an tout seul, ta femme pourrait lui faire un peu de terrine.
4: Imagine. Pour les apéros.
2: Eh ben, ça fait plaisir. Je vais partir avec ça. Et tu sais quoi, je suis capable de revenir un an plus tard avec la terrine de thon.
4: J'ai pas eu l'occasion.
1: J'ai pas eu le temps. C'est passé tellement vite.
2: Au casque.
4: On écoute Sound of Legend, Léa. Reste un petit peu avec nous si tu peux. Il y a Faustine Bollaert qui va arriver dans le studio. On est là en direct jusqu'à 19h.
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4: L'animatrice préférée des Français est avec nous dans un instant dans le studio. Ah, ça vous calme, hein?
2: Ah, bah, un peu, ouais.
4: Ah, bah, ouais, les mecs. J'y suis dans ce classement. Ah. À la 109e place.
1: C'est pas mal.
4: Eh ben, bah, c'est pas alors... dégueu. Ah, eh ben, bah, ouais. Ah, je suis juste derrière Philippe Risoli.
2: Je m'accroche. Ah, dis donc, lâche pas la rampe, le père Combal.
4: Mais la numéro 1 du classement, elle va être avec nous dans le studio dans un instant. Ça te fait plaisir, Thibaut?
2: Je suis comme un fou.
4: Voir une vraie animatrice, là?
2: Ah, bah, ça va me changer.
4: Ah, bah, ça va te changer, hein. À faire quelque chose, à vous aussi, l'équipe. Ah, vous allez voir, là, vous allez voir une vedette, hein.
2: Bah, attends, bien sûr. Vous
4: faites marrer, là.
2: Elle est rayonnante. Moi, je l'ai vue à travers la porte.
4: Elle est adorable. Ah, vous allez voir, elle est très, très, très gentille. Et surtout, elle a qu'un truc qu'elle déteste. Il n'y a qu'un truc qu'elle déteste. Elle déteste qu'on dise Faustine Bollaert.
1: Ce qu'on fait depuis à peu près 2h30.
4: Ce qu'on fait depuis 2 jours et demi. Elle arrive dans un instant. Restez là. On est en direct sur Énergie. Faustine Bollaert. Et tout le monde arrive dans un
2: mais non. On a respecté la première animatrice
4: de... Non, mais première animatrice de France, t'assois pas par terre.
2: Non.
4: C'est l'animatrice préférée des Français, Faustine.
7: C'est pas l'antenne, là, on est à l'antenne.
4: On est en
1: mais
4: direct,
1: oui, mais donnez un fauteuil à Faustine.
8: Michael Jackson est né un vendredi 29.
2: Ah bah voilà.
1: Bah vous croyez quoi? Moi, elle je les écoute, enfin.
8: T'as écouté, Faustine Bollaert?
1: Mais tu crois quoi?
4: Oh là là.
1: Évidemment, dans le taxi, j'ai dit, attends, on se branche.
4: On a préparé tellement de choses pour toi.
1: C'est vrai? C'est drôle ou c'est pas drôle?
4: Ah, je pense que ça peut... Bah après, tu vois ça avec l'équipe. Hein.
1: D'accord, ok. C'est eux les responsables.
4: Bien sûr.
1: Je suis trop contente d'être là avec vous.
4: Eh bah nous aussi.
1: Puis il y a la clim, donc je pars plus, en fait.
4: Bah tu vois, on va être en climatisé. Thibaut, c'est la première fois qu'il croise une vraie animatrice. Ah ouais. Et il est un peu... Ce qui passe jour avec moi, c'est quelque chose, là.
2: Là, ça sent... On sait qu'on est dans le sérieux. On est dans le concret.
4: C'est numéro 1 du classement. Au-dessus, c'est Dieu. Il n'y a rien au-dessus.
2: Je sais même pas.
4: On arrive dans un instant en direct et il y aura le son de Temper City. Restez avec nous. Et Faustine Bollaert qui arrive.
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4: Merci à la nièce de Rémi de nous remercier sur une bande pour faire croire que les gens nous aiment. On est là de 16h à 19h en direct avec vous. Je sais que vous êtes partout dans la France. Grand rassemblement de marinières demain à Roscoff dans le Finistère. Je vous donne des petites idées week-end.
2: Ah ouais, ouais. J'en ai une très belle. Il va peut-être passer une tête.
4: Bah, faut que tu ailles quand même dans le Finistère, c'est pas à côté.
2: Ouais.
4: Hein. Soirée Rodeo Night Fever au Havre ce soir. Ah bah le Havre, c'est la Californie à 2 heures de Paris. Et donc, bah, qui dit Californie dit rodéo.
2: Mais attends, rodéo, c'est-à-dire rodéo avec un rodéo sur un taureau?
1: Bah, sur un cheval mécanique, j'imagine.
4: Sur un cheval mécanique. En plus, c'est Jeanne de l'équipe qui est havraise qui prépare ça. Et j'imagine que c'est complètement sa DA. Je pense qu'elle va y être.
2: Ah, oui.
4: Vous voulez la rencontrer? Rodéo Night Fever à Istra, ça c'est sûr.
1: Elle fait son planning, ni plus ni moins, là.
4: Elle est au coin du bar, ça c'est sûr. Hein. Championnat d'Europe de burger à partir d'aujourd'hui à Lyon.
2: Oh là là.
4: Et tu vas être partout, toi, c'est le problème. Tu vas être partout.
1: C'est fait pour toi, tout ça.
2: Je vais être partout.
4: Et enfin, vous êtes à Aix demain?
1: Oui, je suis à Aix demain.
2: C'est vrai?
1: Oui.
4: Eh bien, Vélorution.
1: Qu'est-ce que c'est?
4: L'association Droit au vélo propose aux Aixois de participer à une balade à vélo dans la ville en soirée. Mais toi, t'as déjà la piscine, non, t'as déjà la Sainte-Victoire.
1: C'est pas faire du vélo, Cam.
4: Ah oui, bah non.
1: Mais j'adore Aix, hein, je vais y être très bien.
4: Ouais, mais là, c'est pas pour toi. C'est pas
1: non, à un moment, il faut savoir ce qui est bon pour soi.
4: Ah là là là. Tu nous ramènes des calissons, hein?
1: Bien sûr.
4: On compte sur toi.
1: Bien sûr.
4: Belle soirée, tout le monde. Temper City, Self-Aware, et après. Faustine Bollaert est avec nous dans le studio. Restez là, ça arrive, on est en direct.
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4: On est sur Énergie. Et oui, en direct pour ce vendredi. On ne pouvait pas rêver mieux.
2: Non.
4: L'animatrice préférée des Français est avec nous. La Marseillaise pour Faustine Bollaert.
1: Mais il faut arrêter Bollaert comme ça.

0: crois qu'on a un sens de l'excès aussi ici.
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0: Mais moi j'ai envie qu'on parle.
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0: Ah,
2: non, on aurait été obligé. L'animatrice préférée des Français, Faustine, je suis tellement contente de t'avoir avec nous, ça va?
0: Ça me fait très plaisir d'être là aussi, puis voilà, on est trop bien.
2: C'est terrible pour moi parce que on a reçu Michel Denisot avant-hier.
0: Ouais.
2: Toi maintenant, vous êtes les rois de l'interview et chaque fois je le dis, vous allez vivre votre pire interview.
0: Mais
2: je suis content que vous veniez.
0: Bah ouais, puis avec toi on se marre. Donc je suis très content.
2: C'est gentil, merci beaucoup. Là,
0: ah non, il va falloir être drôle du coup.
2: Bah là, tu es sur le grill.
0: Je mets la pression.
2: Là, tu as passé sur le grill, maman. On va tout savoir. Alors déjà, comment est-ce qu'on prononce bien ton nom? Parce que moi, j'ai envie de le faire comme le stade de Bollaert.
0: Mais alors déjà, même le stade, on dit pas Bollaert. Tu vois, même le stade, on dit le stade Bollaert. Mais il s'avère que pour une coquetterie personnelle, qui m'est totalement, encore une fois, c'est vraiment que
2: toi,
0: moi,
2: toi,
0: je préfère qu'on mette pas le T, je trouve ça plus joli. Et moi, dans ma famille, on a toujours dit Bollaert, donc j'ai grandi sans le T. Donc je revendique mon droit à virer le T.
2: D'accord, mais pendant une heure, nous on revendique le droit à dire Faustine Bollaert.
0: Ok, très bien, à la ch'ti, dans le Nord.
2: Il paraît que c'est grâce au stade que tu as eu ton premier stage, grâce au stade Bollaert.
0: Oui, à l'époque, je voulais absolument rentrer dans un magazine télé, c'était Télé 7 jours, et je n'avais absolument aucun contact dans ce milieu-là, et j'avais écrit une lettre au directeur de la rédaction qui s'appelait Patrick May à l'époque, et je lui avais dit, voilà, je cherche un stage, et il m'avait répondu juste, avez-vous quelconque contact, enfin pas contact, mais lien avec Félix Bollaert. Et donc je lui ai dit, oui, c'est mon arrière-grand-oncle, et il m'a répondu, je vous attends lundi matin. Parce qu'il était fou de foot.
2: Attends, mais comment ça? Mais je suis une fille d'eux?
0: Mais une arrière-petite nièce d'eux.
2: Mais attends, donc le stade Bollaert, c'est pour un de tes ancêtres?
0: Exactement, le frère de mon arrière-grand-père.
2: C'est énorme.
0: C'est la classe, non? Et alors c'est drôle parce que j'y suis allée, alors tout là-bas, tout, il y a écrit Bollaert partout, et j'avais voulu me faire floquer un maillot des 100 et or. Donc j'étais arrivée dans la boutique du stade, il m'avait dit, vous appelez comment, Faustine Bollaert? Mais ça s'écrit comment? Ma gueule.
1: Mais c'est abusé.
0: Il y a un endroit où on doit pas me poser cette question, c'est là.
2: C'est pas possible. Et je veux tout savoir, je veux connaître ton planning, parce que regardez quand même ce que fait Faustine Bollaert. Ça commence aujourd'hui du lundi au vendredi à 13h55 sur France 2. Les enfants de la télé, une fois par semaine, le dimanche à 18h. Un jour, une vie, c'est sur RTL de 9h30 à 10h. Il y a un podcast, bien sûr. Et Safe Zone sur YouTube et France TV/.
0: Il y a Prodige aussi et la boîte à secrets.
2: Non, mais arrête. Wow. Comment, c'est pas possible?
0: Bah ouais, mais j'adore mon métier, tu sais ce que c'est. Donc c'est vrai que quand on a la chance de pouvoir l'exercer beaucoup, bah moi je prends, je kiffe, je profite, je vis tous ces moments.
2: Mais donc comment tu t'organises? C'est quoi une journée type de Faustine Bollaert?
0: Ben, je me lève à 6h. D'accord.
2: Ah oui, déjà, arrête-toi, c'est bon, ça y est. Je comprends pourquoi ça rentre pas. Je me lève à 6h.
0: Ben, j'essaie d'avoir une vie avant que la journée commence. Tu sais, je fais partie des gens qui aiment bien le early morning.
2: Tu sais
0: où tu fais tes mails, où tu prépares le petit déj des enfants, tu fais un peu de sport, tu te réveilles tranquillou, quoi. Et après, j'ai mes enfants qui partent à l'école et moi j'ai une moto qui vient me chercher. J'ai la chance de ça pour tracer à RTL et je commence. Voilà, je suis en direct à 9h30.
2: Donc de façon consentie, tu me réveilles toi à 6h du matin. Donc tu fais tous tes petits trucs chez
0: ouais,
2: toi avant de démarrer.
0: Les machines, les trucs. Ouais, pas toi.
2: Moi je dépose tous les matins mon fils à 8h45 devant l'école et sache que je dois sortir de mon lit aux alentours de 8h45. Ça te donne à peu près mon organisation matinale. Tous les réveils sont durs pour moi. Ça commence aujourd'hui, donc tu le tournes tous les combien?
0: Une fois par semaine.
2: Tu mets toute la semaine en boîte?
0: Non, oui, je fais 4 émissions par jour et parfois le jeudi et le vendredi, ça dépend. Une fois par mois, je crois qu'on a deux dates qui se succèdent. Les enfants de la télé, c'est une fois tous les 3 semaines. On en met 3 en boîte. Et après, les autres, c'est des primes, donc tu sais ce que c'est. Parfois, il y en a 3 en septembre. Parfois, voilà, les enfants de la télé, la boîte à secrets, il y en a 8, donc c'est entre septembre et décembre à peu près. Non, mais c'est des bonnes journées, on est sur des bonnes journées.
2: Ouais. Oh là là, radio tous les jours. Et en plus, donc la quotidienne, ça commence aujourd'hui, ça fait 10 ans. Comment vous trouvez encore des thèmes?
0: Mais il y a
2: pas tellement des thèmes, pardon-moi de te couper, des témoins. Parce que tu peux avoir toutes les idées de thèmes, mais avoir les témoins,
0: c'est
2: trouver des gens.
0: En fait, la vie passe et les gens accumulent des histoires. Donc souvent, nous, on trouve nos thèmes, entre guillemets, en fonction des invités qu'on trouve, en fait. C'est-à-dire qu'on cherche et la vie avance, donc il y a toujours des nouvelles histoires, en fait. Et puis, si on a un thème, par exemple, sur l'adoption, on aura autant d'émissions qu'on trouvera de belles histoires. Donc parfois les gens disent, est-ce que vous tournez pas en rond? Je dis non, parce qu'on peut parler de paternité avec toi, faire toute une émission avec toi et parler de paternité. Rémi, c'est ça?
2: Oui, c'est
0: et ça. De parler de paternité. T'as des enfants, Rémi? Parce que sinon mon exemple est à la con.
2: Non, j'en ai deux, ouais.
0: T'en as deux et parler de paternité, faire une autre émission. Voilà, donc en fait, il y a autant d'émissions qu'on peut retrouver d'invités avec des histoires extraordinaires.
2: J'ai des thèmes, tu vas me dire si oui ou non ils ont eu lieu dans l'émission.
0: Ça sent la connerie, ça.
2: Pas du tout. Je te jure que c'est vrai, il y en a que j'ai inventé, il y en a des vrais.
0: D'accord.
2: Est-ce que oui ou non, tu as eu ces témoignages dans Ça commence aujourd'hui? Elle mange du sable et des éponges depuis ses 10 ans.
0: Vrai.
2: Vrai.
0: Ça porte un nom dont je me souviens plus. Je me souviens plus le nom, mais en effet, on peut être accro au sable.
3: Mais elle a quel âge quand elle est venue témoigner? Je veux dire, c'est juste pour faire un calcul d'éponger de sable.
0: Elle était adulte et ce qui était dingue, wow, c'est qu'elle disait que c'était très compliqué pour elle, par exemple, de passer devant un chantier,
2: ouais,
0: parce qu'il y a du sable partout et que quand elle essayait
2: elle
0: de se désintoxiquer, et ben c'était le moment de la grande tentation.
2: Je crois que c'est le syndrome de Pika. Je crois.
0: Voilà, le syndrome de Pika.
2: Ça me revient.
0: Oui, ça te revient depuis que tu l'as vu sur la feuille.
2: Peut-être.
0: Je vois pas pourquoi tu dis ça.
2: Peut-être. C'est pas complètement faux. Accro à la chirurgie esthétique et amoureux, ils se font opérer en même temps.
0: Oui, ça existe, bien sûr. Par exemple, toi. Est-ce que tu t'es fait opérer en même temps que ta femme?
2: J'ai fait le botox, hein.
0: T'as fait le botox.
2: Ça n'a pas pris, mais j'ai fait le botox.
0: Oui, bien sûr. Ça arrive même souvent, ça.
2: J'ai mangé mon frère à la naissance.
3: Quoi?
0: Mais non, enfin,
2: mais non, c'est pas une vraie faux, hein.
0: Tony,
2: c'est le principe d'un vrai faux, bon, on a prévu, hein.
3: Il y a des faux. Oh là là.
0: Mais c'est terrible. J'ai vomi mon frère, ça aurait pu exister, mais j'ai mangé, non.
2: Au secours, mes grands-parents ont 40 ans.
0: Non, ça, j'ai fait ça? Oh, là, j'avoue que j'ai.
2: Non,
0: non, je pense pas.
2: J'étais un peu embarqué dans mon
0: ouais,
2: univers.
0: Tu m'as un peu embarqué.
2: Alors, la meilleure animatrice de France.
0: Tu m'as calmé.
2: Ça fait plaisir d'être dans ce classement tous les ans. Depuis combien de temps t'es venue pas animatrice préférée des Français?
0: Ça fait. Je l'ai été pendant 2 ans. Et là, je suis la première femme. Mais c'est Cyril aujourd'hui qui est le meilleur. Cyril Ferraud qui est l'animateur préféré. Moi, je suis la première femme.
2: Bravo.
0: Je ouais,
2: ça fait plaisir,
0: barre.
2: Non?
0: Ah ben, c'est hyper agréable, c'est hyper doux, c'est gratuit, c'est-à-dire que c'est juste de la joie en bar, quoi. Et puis quand on fait ce métier, c'est chouette.
2: Je suis passé 101e cette année, c'était.
0: C'est bien, tu
3: c'est super, t'es en train de remonter la pente.
2: T'es contente, ouais.
0: C'est la remontada.
2: Après, Guy Luc, c'est 98e, donc. C'est un petit. Bon, il y a plein d'autres thèmes, bien sûr, on pourra en faire plein. Mais je voudrais surtout te parler d'émissions dingues que j'ai découvertes. On va essayer, vous allez essayer de les découvrir avec l'équipe,
0: d'accord,
2: bien sûr. Dans un instant, on va continuer de profiter d'avoir Faustine Bollaert avec nous dans le studio jusqu'à 19h pour faire plein de choses. Et on va jouer aussi.
0: Ah, on va jouer.
2: Moi, j'adore les jeux.
0: Mais moi, je veux pas perdre.
2: Tu veux pas, t'aimes pas perdre?
0: Non, je déteste ça. Donc si je joue, je gagne, vous faites semblant.
4: Bien sûr.
2: Bien sûr. Bien sûr. Mais bien sûr que c'est le Nil, le plus petit fleuve d'Europe. Bien sûr, Faustine. Restez là, Magic System, Magic in the Air. C'est ça qu'on veut.
3: Bien sûr que c'est ça qu'on veut.
2: Ça, c'est une musique de réveillon, Faustine.
0: De réveillon
2: à la maison?
0: De réveillon, mais on est le 29 mai, qu'est-ce que
2: ouais,
0: tu fous?
2: Ouais, c'est le réveillon. C'est le réveillon.
0: Ah, c'est la fête.
2: D'accord.
0: Ben, surtout, bonne année à tous.
2: T'écoutes quoi, Faustine, dans la vie?
0: J'écoute, je suis un peu nulle en musique et moi j'aime bien qu'on me parle. Donc j'écoute beaucoup la radio où on parle et sinon j'aime les gros trucs populaires, quoi. Moi j'aime Julien Doré, moi j'aime, tu vois.
2: Ouais,
0: j'aime,
2: trop bien.
0: Ouais, très bien. Voilà. Okay. Magic System, je sais pas.
2: Voilà. C'est pas ta tasse de thé, visiblement.
0: Mais peut-être que dans 2 secondes, comme on va l'écouter, je vais
2: adorer. Eh ben, on va écouter ça. Écoutez Magic in the Air, on reste en direct sur Énergie. Non, là on peut pas.
0: Bah.
2: De toute façon, t'as raison, en fait. T'es condamné à aimer, hein. On écoute
0: ça
2: ensemble, il est 18h30. Belle soirée, tout le monde.
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2: Allez, allez, allez. On est en direct sur Énergie. On a la chance d'avoir Faustine Bollaert avec nous. Quel bonheur de la voir. On l'entendait sur RTL. Vous la voyez à la télé. Ça n'arrête jamais. Qu'est-ce qu'on dit quand on t'arrête dans la rue d'ailleurs, Faustine? Des gens quand ils te reconnaissent. Est-ce que t'es devenue.
0: Bon, en fait, vous n'êtes pas si grosse, madame. Je te jure, on m'a dit ça.
2: Moi, je te rends compte que je suis
0: petit, hyper
2: moi.
0: Souvent. On
2: ah ouais
0: dit. Parce que la télé fait prendre un peu de poids. Donc il y a vraiment des gens qui n'ont aucun filtre. Il y en a beaucoup en vrai. Je dis ça parce que ça m'est arrivé il y a 2 jours. Mais il y a des gens évidemment ultra bienveillants qui me disent des trucs hyper gentils. Mais quelqu'un qui me dit: vous êtes Faustine Bollaert? Oui. Mais non, c'est pas vous. Bah si. Mais non, vous êtes grosse à la télé.
2: Oh
3: ah ouais.
0: Puis je vous souhaite une bonne journée, je vous emmerde.
2: Merci Patrick, hein. T'as un bel ego boost à 9h là. Mais est-ce que t'es devenu un peu un symbole du témoignage? Est-ce que les
0: oui,
2: gens ils ont forcément
0: sûr
2: envie de se confier dans le train, dans le carré de 4? Ils disent bah vous savez qu'il m'est arrivé ça, machin.
0: Absolument, mais en vrai j'aime ça, hein. Donc j'adore que les gens viennent me parler. Ce qui est embêtant, c'est quand t'es à la boucherie et que la personne vient de te parler d'un drame familial. Il y a un truc, toi t'es en train de me demander tes côtelettes, c'est un truc un peu gênant. Mais sinon les gens, oui, ils sont adorables, mais c'est vrai qu'il y a besoin de parler. C'est ce que j'incarne, quoi. T'as raison.
2: Qu'est-ce que l'animatrice préférée des Français regarde à la télé? Ah.
0: Alors
2: là, attention,
0: non,
2: on oublie les copains, tout ça, tu dis vraiment ce que tu regardes.
0: Moi, j'adore regarder les gros programmes familiaux avec mes enfants, ceux qui rassemblent encore la famille. Donc, je regarde Mask Singer.
2: Allez.
0: Mais ouais, je regarde. C'est un peu longuet sur la saison, mais les enfants... Quand je te parle... Non, en fait, je suis pas en train de te dire que c'est longuet l'émission, mais...
2: Ah, mais c'est toi qui anime, parce que tu fais plus gros à la télé.
0: Non, c'est vachement bien. Mais moi, ils adorent jouer. Non, mais ça, j'aime bien. J'adore Dash. Et j'oublie mes potes. J'oublie mes potes maintenant. J'aime bien les traîtres. Je regarde beaucoup les traîtres avec eux. Je peux regarder Koh-Lanta. Enfin, les gros trucs. Starac. Évidemment, la Starac.
2: J'adore. La Starac.
0: Ah, bah, évidemment qu'on regarde. Et ça, comme ça, tu vois, ça me permet d'échanger avec mes enfants. C'est un truc, c'est un moment convivial avec eux, quoi.
2: Et est-ce que c'est vrai que tu referas pas Fort Boyard?
0: Jamais. Et tu le fais? Vous le faites? Vous, tu le fais?
2: Mais tu l'as fait une fois, moi?
0: Bah, bien sûr, je l'ai fait une fois.
2: Non, moi, je l'ai jamais fait.
0: Ah, j'ai eu envie de mourir.
2: Non.
0: Ah, mais c'était horrible. J'en ai un et horrible souvenir.
2: C'est le fantasme de plein de gens d'un jour pouvoir y participer.
0: Ça allait plus
2: pas
0: trop,
2: du tout.
0: Je crois que c'est de moins en moins. Il y a quand même des fractures.
2: Mais pour les gens qui regardent à la maison, je veux dire, ils se disent, mais j'aimerais trop le faire. Mais c'est vraiment dur, en vrai.
0: Mais c'est sympa à regarder. C'est moins sympa à vivre. Mais en même temps, c'est cultissime et tout. Mais à regarder, c'est chouette. Mais oui, non, mais là-bas, c'est quand même assez violent. Enfin, en fait, on se rend pas compte. Mais le fort, il est très haut, hein.
2: Ah, mais ça, ils t'ont mis là-haut.
0: Moi, on m'a fait faire la cloche au-dessus des tigres, parce qu'à l'époque, il y avait les tigres. Je me souviens, c'est Jean-Luc Lemoyne qui tirait la corde pour faire bouger mon trapèze. Ben, je te jure que quand t'es dessus, t'emmènes pas large, quoi. Et là, tu te demandes pas si ton maquillage, il est bien. T'en as rien à foutre, tu veux juste mourir, quoi.
4: Mais c'est vrai qu'on te demande tes phobies au préalable et que souvent, on te donne des épreuves totalement ciblées sur tes propres
2: phobies. Alors,
0: c'est une légende que j'entends aussi. Ça s'est pas passé comme ça pour moi. Moi, mon traumatisme a surtout été les leggings moulants qu'on devait tous mettre. Ouais. Et moi, j'étais avec une Miss France. Autant vous dire. Non, dire saucisson.
2: Les copains, on reste en direct sur Énergie. On fait une petite pause. Faustine Bollard va vous permettre de gagner un cadeau. 0870 42 48, c'est le numéro pour nous joindre. Il y a encore plein de questions à lui poser. Bien sûr, on n'aura pas le temps de faire la moitié de ce que j'ai envie de faire.
0: Et on écoute quelque chose maintenant?
2: Dans un instant, on va écouter Alex Warren.
0: Vas-y, chante.
2: And I know. Bah, je fais pas The Voice, hein.
0: D'accord, ok, très bien.
2: On est sur Énergie en direct.
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2: Faustine Bollard est notre invitée ce soir. On a trop de chance de la voir. On parle de plein de choses, mais elle fait tellement de choses qu'on a le temps de parler qu'un tout petit peu ces choses.
3: Le planning est chargé, hein.
2: Elle anime Safe Zone sur YouTube et France TV Slash. C'est génial, ça aussi, non?
0: Ouais, c'est super. Moi, je les connais pas du tout, les créateurs de contenu. Donc, au début, je débarque. C'est drôle parce qu'il y a toute une équipe autour de moi. Ils sont hyper jeunes, donc ils sont tous au taquet. Et je vois arriver ces. Mais qui es-tu? Et en fait, moi, je les connais pas bien. Et c'est vrai que c'est assez fascinant. C'est devenu des vrais entrepreneurs. Ils sont hyper créatifs.
2: Ils ont un talent de fou.
0: Ils ont un talent de dingue. J'ai eu le Bouzeux, j'ai reçu Sora la semaine dernière qui était super, et j'ai reçu Joyka, j'ai reçu Darko, c'est vraiment, franchement, ils sont assez bluffants, mais parfois ils arrivent, je te jure, il y a des mecs de sécurité et tout, en fait, c'est Beyoncé, quoi, c'est vraiment... il y a des gars de sécu, il y a des gens qui attendent en bas et tout, je te jure, moi je pensais pas, parfois je dis, alors qui est cette personne, et on me dit, mais tu te rends pas compte,
2: bien sûr.
0: Des monstres, en fait, c'est des monstres.
2: C'est un succès fou. Il y a aussi Un jour une vie sur RTL, ça on le disait, puis Les enfants de la télé, c'est génial aussi de faire Les enfants de la télé.
0: Mais oui, j'ai beaucoup de chance, une émission culte, je m'éclate, c'est super, c'est top. Ça me permet en plus de. Enfin, ouais, plein d'artistes que je reçois et c'est fun, c'est léger, c'est. Je m'éclate, je suis trop
2: contente. Et tu revois des archives télé d'émissions que t'as peut-être pas connues et d'autres que t'as connues, bien sûr.
0: Exactement, et peut-être pas connues, je te remercie de souligner mon jeune âge.
2: Bien sûr. Même si, alors évidemment que t'as un jeune âge, mais t'as quand même été apparemment figurante dans Premier Baiser?
0: Oh là, tu ressors les vieux dossiers.
2: Je sais pas, c'est vrai ou pas?
0: Oui, mais en fait, c'était mon. Tu vois, il y en a d'autres qui sont babysitters. Moi, j'avais ma cousine qui travaillait chez AB Productions. Et pour me faire, en fait, mon argent de poche, elle me proposait d'aller boire des Pex Citron jaune à la cafette derrière.
2: Attends, c'est toi derrière à la cafette?
0: Mais
2: derrière,
0: oui,
2: derrière Cri d'amour,
0: derrière Aristide.
2: Non, pardon, déjà, on dit pas la cafette, vous dites Chalfredo, merci.
3: Pardon, ce serait sympa de respecter un petit peu le culte. Hein.
0: Et c'était des vraies grenadines ou c'était des fausses?
4: C'était du faux, et je peux vous dire. Parfois, ils étaient là depuis hyper longtemps, macérés. Il fallait surtout pas y toucher.
0: Mais il y avait une couleur.
2: Mais quand je te dis ça, j'aurais rêvé à l'époque, mais j'aurais rêvé d'être faire partie des figures. Mais
0: c'était culte. C'était génial.
3: Et puis ce qui était génial, c'est qu'ils avaient qu'une caméra frontale et donc ils s'asseyaient tous en payaillé. Personne de l'autre côté de la table tout le temps.
0: C'était cool.
3: Ils parlaient comme ça. Ça va, toi? Ils étaient en quinconce parce que sinon ils n'étaient pas filmés.
0: Ils étaient tous hyper serrés sur leur banquette. Mais ça aide pour s'embrasser parce qu'ils s'embrassaient beaucoup.
2: Et on m'a dit aussi que t'avais fait le meilleur pâtissier alors que t'aimes pas tellement les gâteaux.
0: Oui,
2: t'as
0: c'est
2: animé
0: vrai.
2: Le meilleur pâtissier.
0: Oui, j'ai animé le meilleur pâtissier pendant 5 ou 6 ans. Et je suis pas très sucrée, mais à l'époque j'avais pas trop le droit de le dire. Donc c'est vrai que moi je rêvais.
2: Pardon Marjorie, je vais pas le goûter, ta merde. Non. Si vous me faites de la terrine de saumon, oui, mais ta connerie de flanche, je m'en fous.
0: Non, mais j'écoutais. En effet, je mangeais du chocolat toute la journée. Et moi, je rêvais d'une entrecôte bernaise. Ah, ouais. Mais du coup, c'est bien. J'avais pas grossi à l'époque, alors que voilà, c'est quand même tendu.
2: Même fait le meilleur pâtissier. Tout fait notre Faustine.
3: Ah ouais, tout. Hein.
0: Ouais.
3: Il manque que l'entaille, c'est bon. Hein.
0: Ça fait un peu roux, la vieille dame. Elle a tout
1: pas du tout.
0: Et on a vu des trucs.
2: T'as fait plein de trucs. On va jouer dans un instant. Et puis, je vais vous faire deviner un truc qui s'est passé assez dingue pendant en direct dans une émission télé. On va en parler dans un instant. Avant ça, Clem, on écoute Alex Warren. On l'a pas écouté toujours.
0: Ah, on l'a pas écouté.
2: Il est en salle d'attente depuis 10 minutes.
0: D'accord, très bien. On l'embrasse alors.
2: On a eu de la pub et ensuite on a parlé.
0: Ah, ok. J'aime bien. C'est marrant les musicales. C'est hyper différent.
2: Ouais, ouais. Bah, non, on l'écoute. Bah, faut qu'on paye des canettes et tout. Hein,
0: bah, ouais, c'est ça. J'ai cru que c'était du vin blanc quand je suis arrivée, mais non, c'est de l'eau.
3: Non, pourtant, crois-moi, j'ai demandé du vin blanc.
0: En tout cas, je le dis pour vos auditeurs, il y a une odeur de piment de cornichon dans ce studio qui est assez
2: bien
0: troublante.
2: Bien sûr, c'est l'aftershave de Rémi. Hein, je
3: chacun son délire. Hein,
2: À 18h, il a tendance à virer un peu avec la chaleur.
3: Oui, restez avec nous. On est en direct jusqu'à 19h.
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2: Il nous reste 10 minutes à partager avec vous avant de partir un week-end avec Oriane, avec Rémi et avec Faustine Bollard.
0: On part en week-end tous ensemble ?
2: Oui, on part en week-end tous ensemble.
3: On va où ? Tu es au courant ?
0: On va où ?
2: Prévenir. T'es pas au courant ?
0: On va où ?
2: Eh ben on va en Honfleur, on ouvre une petite bourriche d'huîtres.
0: Ah mais j'adore l'idée, ça va me changer des piments.
2: Eh ben voilà, depuis tout à l'heure on a des piments dans le studio. On parle télé bien sûr avec Faustine, elle fait tellement de choses. Il y a de la radio aussi bien sûr, on le rappelle, sur RTL. Dans un instant, elle vous fait gagner un cadeau. Avant ça, je voudrais vous faire deviner une info. Écoutez bien, c'est quelque chose qui aurait pu être dans Ça commence aujourd'hui, d'accord ? Je vais parler d'un couple qui aurait pu venir témoigner sur le plateau en 2018 au Royaume-Uni. Emma sortait avec un homme depuis des années. Un jour, elle découvre des SMS dans le téléphone de son mec. J'ai envie de dire, as usual. Tromperie, classique. Mais c'est pas pour ça que je t'en parle. Un jour, elle décide d'aller confronter la maîtresse de son mec. Et qu'est-ce qui s'est passé ensuite ?
4: Oh, elles sont tombées amoureuses.
2: Exactement.
0: J'ai presque envie de dire maintenant, c'est presque un classique.
2: Ouais, elle est tombée amoureuse, l'histoire est folle. Les deux femmes se rencontrent en 2019.
0: On a déjà fait des émissions comme ça.
4: C'est vrai.
2: C'est vrai ?
3: Ah, ouais. Génial.
2: Coup de foudre entre les deux, Emma et Léa ne sont encore aujourd'hui ensemble.
3: Mais c'est dingue.
2: Elles se sont mariées en 2021, elles ont eu un premier enfant, Casper, dans la foulée.
0: Ça, c'est con. Enfin, c'est peut-être ça le plus surprenant de cette histoire. C'est de choisir volontairement d'appeler un enfant Casper. Mais c'est un fantôme, non, Casper, non ?
2: Oui, c'est un fantôme. Ah ouais, mais c'est une relation, c'est dingue. En gros, elles sont mariées, elles les ont confrontées, elles sont tombées amoureuses. Je trouve que l'histoire est trop belle.
4: Je pense que d'avoir le même ennemi, à un moment donné, ça te
2: rallie. Pas la maîtresse, ta maîtresse, elle n'a pas l'ennemi. C'est juste qu'elles sont tombées amoureuses l'une de l'autre.
4: Ah, peut-être que je me suis dit, elle n'avait pas l'existence de la femme.
2: Bon, bah, autre info, puisque vraiment, merci. Merci, Oriane, c'est jamais l'autre. Mais c'est bien. Vous avez trouvé. Écoutez bien, ça c'est très beau comme histoire. Je vais parler de Mike Jerick, c'est un animateur américain de 75 ans. Il présente la matinale sur une chaîne de télé américaine. Et l'an dernier, pendant un direct, il reçoit une invitée sur le plateau. Et cette rencontre va lui changer la vie. Pourquoi ?
0: Ah. Il découvre que c'est sa fille cachée.
2: Non.
0: Sa femme, il l'épouse.
2: Non.
3: Il a été greffé d'un organe et la dame, c'est cette personne qui lui a filé un organe, genre un rein.
2: Non, parce qu'on sait, pour avoir été greffé, c'est anonyme. On ne sait pas qui nous donne. On n'a pas le droit de remercier la famille ou quoi. On n'est pas.
3: Ah bon
0: non, non, c'est rien, anonyme, tu peux pas savoir. Mais.
3: Ok, les gars.
0: Ouais, donc tu vas se calmer. Cette femme va lui changer sa vie ?
2: Cette femme va lui changer sa vie en direct.
0: Il ne l'épouse pas.
2: Il ne l'épouse pas,
0: c'est
2: du
0: un
2: tout.
0: Membre de sa famille ?
2: Non. Elle était reçue pour. Parce qu'elle est médecin, elle était reçue pour toute autre chose et elle va lui changer sa vie.
3: Ah oui, je sais.
0: Elle va l'agresser ?
3: Non, je sais, non. Pardon. Excuse-moi de te couper, Faustine.
0: Vas-y, Rémi,
3: je suis désolé. Elle le regarde et lui dit : mec, t'as un problème, t'as un cancer. Et parce qu'elle a vu une tache sur son nez ou sur sa joue ou un délire.
2: Elle lui a diagnostiqué un cancer de la peau en direct.
0: Oh, incroyable.
2: Pendant qu'elle l'interviewait, elle a vu des taches qui n'étaient pas bonnes du tout sur sa peau malgré le maquillage, mais surtout à l'avant-bras. Elle a attendu la pause. Bien sûr, elle n'a pas dit en direct. À la première pause, elle est allée le voir, elle a dit : vous devriez vraiment faire consulter vos taches. Ça va pas du tout. Selon moi, c'est pas bon. Dans la semaine, il allait consulter et il avait un cancer de la peau. C'est la femme en direct incroyable. À la télé qui lui a dit : alors, retour pub, il devait pas être simple. Hein.
0: Ah ouais,
2: tu vas aller
0: incroyable.
2: Consulter, c'est pas bon ça. Bonjour à tous. On est toujours en direct dans Télématin. Tu vas plus savoir où t'es. C'est dingue,
0: incroyable.
2: Non,
0: c'est fou.
2: Et en tout cas, il continue d'animer la matinale de Fox News. Et donc, mais en tout cas, il s'est fait retirer le problème. Tout va bien. Il continue d'animer la matinale. C'est une belle histoire, non ?
0: Ouais, c'est une belle histoire.
2: Ouais. Là, je peux t'avoir les 06 de tout le monde. Là,
0: c'est
2: j'ai fait deux émissions.
0: Mais t'es prêt pour faire Ça commence aujourd'hui ? Parce que je vois que t'adores les histoires comme ça.
2: Mais attends,
0: mais ouais.
2: Tu pourrais faire Ça commence
3: présentatrice aujourd'hui, toi?
4: Bien sûr.
3: Une très bonne animatrice.
2: Non, c'est pas ça. Je n'ai qu'un rein et j'arrive à vivre avec.
3: Mais tout va plein de jours qui arrivent à vivre avec.
4: Mais t'as qu'un rein?
3: J'ai qu'un rein, ouais.
4: Mais comment ça se fait?
3: Eh ben parce que je suis né avec un seul rein, mais sauf que je suis né dans des Alpes.
4: Oh, t'as été raté.
3: Je dirais bâclé. Tu sais, je suis né en septembre, je suis un enfant du réveillon. Hein. Moi, j'ai été fait sur le douanier Rousseau à la va-vite. Hein.
4: Mais sérieusement, hein, t'as qu'un rein?
3: J'ai qu'un rein.
4: D'accord.
3: Et alors sachez, bah, pour tout le monde, quand t'as un rein, j'ai un gros rein, puisque le rein prend. Non, mais c'est vrai, il fait le travail de deux reins.
4: Qu'est-ce qu'on va faire de cette information, Camille?
3: Ben, rien.
2: Mais c'est ouais,
4: c'est drôle quand
3: dessus,
4: même.
3: Mais j'ai que ça.
4: Non mais du coup je te regarde un peu différemment.
3: Tu vois,
4: je me dis cet homme n'a qu'un gros rein.
3: Je suis greffé de l'œil. Enfin, je suis vraiment.
4: Mais
3: y a
4: ça,
3: rien
4: je
3: qui
4: savais
3: marche.
4: Les yeux. Mais
3: y
4: du coup, il y a vraiment rien qui marche.
3: Ouais, y a rien qui
4: Qu'est-ce
3: fonctionne.
4: Qu'est-ce qu'on va découvrir après?
3: J'en ai à te raconter.
4: Il a trois testicules. Pardon. Pardon. Non mais ça me fait plaisir. C'est le genre de truc que je pourrais pas dire moi, tu vois. Donc, finalement, d'ailleurs, c'est pas moi, c'est mon double maléfique.
2: Mathieu, je te présente Faustine Bollaert. Ça va, Mathieu?
6: Bonjour Faustine. Bonjour Camille, bonjour toute l'équipe.
3: Ah bah ça y est, il y a l'animatrice préférée des Français, on connaît même plus
4: salut
3: mon prénom.
4: Salut Mathieu.
6: J'ai bugué sur le prénom, désolé Camille.
2: Je t'en prie mon Mathieu. Mathieu, c'est très simple, on va faire un peu comme dans Ça commence aujourd'hui. J'ai trois enveloppes. Ouais. À l'intérieur, il y a des faits réels qui sont arrivés à quelqu'un de l'équipe. Les trois, on va faire genre ça nous est arrivé, mais ça n'est arrivé qu'à une personne de l'équipe. Ce sera à toi de démêler le vrai du faux.
4: Très bien.
2: D'accord.
4: Ok.
2: Une fois que tu as ouvert l'enveloppe,
4: c'est dur à expliquer.
2: Les trois anecdotes.
4: Ouais,
2: il est
4: okay,
2: pas simple.
4: Ok. Ouais, c'était pas simple. Je t'ai regardé de galérer, ouais. Mais j'ai compris.
3: Déjà les jeux simples, je galère.
2: Est-ce que tu veux l'enveloppe une, deux ou trois?
4: Alors la deux.
6: La trois.
4: Ah pardon.
2: Non non. Bah,
4: c'est
2: non,
4: toi
2: non.
4: Mathieu ou c'est moi?
2: Non non, c'est Faustine.
6: Ah, je sais pas.
2: Non non, elle joue pour toi. Si elle trouve, Mathieu, c'est gagné.
6: Ah.
4: Et il gagne quoi, Mathieu? Que je sache s'il y a un challenge.
2: Alors Mathieu, tu gagnes une Apple Watch.
4: Ah oui, alors faut pas que je me viande alors.
2: Ah bah ouais, mon pote,
6: allez, je suis en forme avec toi.
2: C'est pas la montre RTL que pourtant, regarde, j'ai ici.
4: Que tu as, ça c'est chic qui te l'a envoyé.
2: Petit cadeau de Laurent Ruquier.
4: Ah, sympathique, que tu mets dans une vieille boîte en fer sur ton truc. Alors, j'ai eu une aventure avec un membre de la famille d'un baron de la drogue.
2: Ça c'est moi.
4: Est-ce que c'est arrivé? Oui, mais alors
2: attention,
4: je peux pas voir les trois enveloppes et décider lequel.
2: Non, non, les trois, on va te raconter une anecdote, ouais. Comme quoi c'est la note, et il faut que tu essaies de deviner à qui c'est vraiment arrivé.
4: J'ai compris.
2: Mais sauf que, bah, tu vois, je l'ai pas si bien expliqué.
4: Non, c'était pas clair.
2: Mais c'est moi. L'anecdote, je te dis, n'écoute même pas les autres, c'est moi. Baron de la drogue, j'avais dit à l'équipe de pas écrire ça, parce que c'est pas ça, c'est trop facile. C'était avec, c'était pas la fille, oui, mais d'un Corse très haut placé, qui n'était pas baron de la drogue. J'ai dit de pas l'écrire comme ça, ils l'ont quand même écrit comme ça. Donc je m'excuse auprès de la famille, c'est quand même mon ex.
4: Et auprès des Corses, parce
2: et
4: que
2: auprès
4: ça
2: des Corses,
4: d'accord.
2: Bah ouais, et donc c'était pas du tout ça, mais c'était quelqu'un qui était un petit peu du milieu, surtout du milieu de la nuit, tout ça. Et après, comment s'est fait la richesse, je savais pas bien, mais en tout cas, j'ai eu la chance de sortir avec elle. Et je l'embrasse, qui s'appelait Émilie d'ailleurs. Émilie, je l'embrasse fort, on est resté en contact, et donc voilà, et donc son papa, elle l'apprend pas, voilà, fallait pas l'embêter, quoi.
4: Il dit beaucoup,
2: parce que c'est pas son info.
4: C'est pas vraiment la drogue, et puis c'est pas vraiment ça.
2: Non, c'est pas la drogue, je précise, donc ça me peut mettre dedans, donc vraiment, je veux pas,
4: dans la
2: je veux
4: drogue.
2: Pas dire ça. Non, non.
4: Non,
2: et donc je l'embrasse, et j'embrasse son papa.
4: Elle s'appelle comment déjà?
2: Émilie.
4: T'es sûr?
2: Oui, c'est Émilie.
4: D'accord, très bien.
3: Alors, il est bancal.
2: Elle est d'Ajaccio.
3: Je vais te dire parce que cette info m'appartient.
4: Ok.
3: Je suis sorti avec une demoiselle qui habite dans le sud de la France. Je ne pourrais pas citer le nom de la ville. C'est entre Toulon et Marseille. Histoire d'amour d'été.
2: Ok.
3: Et regarde sa feuille. Ah non, pas du tout. Non, j'y vais comme ça. Je ne pourrais pas donner son prénom non plus. Je monte à Paris, histoire d'amour machin. Je redescends pour la voir. Et là, je vois que on est plutôt jeune et elle roule dans des voitures assez dingues. Et elle me fait comprendre assez rapidement dans notre relation que son frère, et non pas son père, son frère est un, en effet, gros baron de la drogue dans le sud. Gros flip. Je me rends compte que j'assiste parfois à des trucs un peu chelous. Je décide à ce moment-là, soirée, bisous, le lendemain matin sans la prévenir, je prends un train, je remonte à Paris en me disant je vais finir dans une voiture au milieu de je sais pas où, d'une calanque et tout. Non, c'est vrai. Non, non, pour de vrai. Et donc, voilà, c'était en 2009.
4: Ok, ok. Tu nous racontes aussi?
7: Bien sûr.
4: Vas-y.
7: Parce que c'est la réelle histoire. Je suis en terminale dans un lycée parisien. Et il y a un nouvel élève qui arrive en octobre, au novembre, pas en septembre, qui s'appelle Thiago, dans notre classe. Donc bonjour Thiago.
8: Non, mais Thiago.
7: Oui, Thiago.
8: On peut s'arrêter là, Thiago.
9: Ouais, bah, il est d'origine colombienne.
7: Tu ne fais pas si bien du tout. Il est d'origine colombienne. Il arrive et il parle à peine français, mais il se trouve qu'il fallait lui trouver une place et vite en arrivant à Paris. Donc il est arrivé dans ma classe. On doit faire un exposé sur Maurice Papon. Et donc je suis
4: mise. Voilà, je ne l'invente pas. Et donc je suis mise avec Thiago et que donc on essaye de se comprendre. Je ne parle pas très bien espagnol, lui bof français.
2: Papone.
4: Et voilà. Bon, les papones. Mais on bosse. Finalement, on tombe amoureux comme deux lycéens.
8: Oh non, bah arrêtez.
0: Et alors bah non, mais pourquoi c'est pas crédible? C'est super.
2: Il m'apprend l'Espagne.
4: Je lui pose pas énormément de questions parce que cet âge-là, on s'en fiche un peu. Et a posteriori, il est reparti du jour au lendemain, donc moi, cœur brisé. Et j'ai appris, donc par la CPE, qu'il était reparti en Colombie et que sa famille était recherchée.
0: C'est toi, c'est elle, ça s'invente pas.
4: Pour des faits de drogue.
0: Non, c'est toi. C'est toi.
2: Quoi?
0: Hein? Mais ouais, parce qu'il y a trop de détails, puis elle y met du cœur, et puis solidarité féminine.
2: Non, mais je trouvais que... Mais qu'est-ce que tu me dis?
0: Non, mais toi, t'as dit trop de...
2: Tout est vrai.
0: Rémi, il s'est un peu gaufré sur... C'était en 2009, avec une espèce de certitude.
2: Bah ouais, je te donne la date, c'était 2009.
0: Non, j'y crois pas. Non, je te crois trop.
4: Merci.
0: Oh. C'est vrai ou pas?
4: Et moi.
2: Alors.
0: Je suis sûr que c'est vrai.
2: Qui a la fausse? Rémi. Est-ce que tu as mitonné ou est-ce que tu as dit la vérité? J'ai dit la vérité.
0: Ah
2: mais
0: non,
2: mais c'est toi.
0: C'est quand même terrible de pas être crédible quand on dit la vérité.
2: Mais là, attendez, flash une chose, c'est que nous on sait pas. Moi, je mitonnais, je savais que je mitonnais.
0: Oui, bah ça se voyait.
2: Je savais pas lequel des deux. Donc dans ma tête, moi aussi, j'avais embarqué avec Aurélien.
0: Mais moi aussi, je vais extraordinaire
2: ce que tu viens de faire. Elle fait en live, Thiago, machin, le mec. Maurice, pas bon.
4: Je veux juste m'expliquer sur Maurice Papon. Genre, je le cite pas comme ça avec gourmandise. J'ai vraiment fait un exposé en terminale sur Maurice Papon et j'ai essayé de prendre des faits réels pour être crédible.
0: Et d'ailleurs, c'est ton père.
4: Excusez-moi pour cette référence un peu borderline. Comme ouais, non, les Colombiens ne sont pas tous trafiquants.
0: Franchement, tu m'as bluffé, extrêmement impressionnant.
4: Merci, Faustine.
2: Bon, Mathieu, c'est perdu. Je te donne une deuxième chance.
0: Je suis désolée, Mathieu.
2: Dans très vite, on en fait une autre. En deux mots, les amis, plus rapide.
8: Le jeu.
2: Après, j'ai une vraie anecdote, moi, sur ça. Un truc de fou. Une fois, je suis en vacances, et je l'invente pas, là, tout est vrai. Une fois, je suis en vacances, dans le sud de la France, à Cavalaire, comme ça. Et j'ai une maison perdue avec tous mes potes. Et chaque fois qu'on rentre, après être allé chez Jiffy ou être allé chez Carrefour, on rentre avec la voiture pour aller à la maison, et on croisait des Mercedes noires, des tunnels, genre 5-6 Mercedes qui s'enchaînaient. Au bout d'un moment, on dit, c'est pas possible. Mais pourquoi il y a autant de belles voitures? Et c'était pas Saint-Tropez. On était perdu à Cogolin, tu vois, qui est une très belle région, mais un peu paumée. Et du coup, au bout d'un moment, on demande. Et le gars qui nous avait loué la maison dit, en fait, il y a le fils de Pablo Escobar, le fils le vrai qui a loué la maison en bas.
0: Et ben ça c'est vrai, je pense.
2: Je te jure que tout est vrai, ça je te jure. Et il avait un service de sécu, tu peux pas t'imaginer.
0: Incroyable.
2: En dessous de chez nous. Bon allez, très vite.
0: Très vite. Alors attends, vas-y, je prends.
2: D'un mot.
0: Bah, il faut aider Mathieu, moi ça me rend malade pour Mathieu. J'ai failli mourir étouffé au restaurant.
2: Ah bah c'est moi.
0: C'est toi aussi?
2: C'est fou. C'est avec Émilie.
0: On vous fait un piment.
2: Non, c'est une arête.
0: C'est vrai?
2: Arrête de dorade, et c'est une touriste allemande qui était juste à côté. Mes parents étaient démis, je m'en rappelle pas, ils me l'ont raconté 100 fois. Et c'est la touriste allemande qui, juste à côté, est assez
0: levée. T'avais quel âge?
2: Je devais avoir, je pense, je m'en rappelle pas, 4-5 ans.
0: Qui mange des dorades à 4-5 ans?
2: Non, mais le menu, je sais pas, un poisson, je te dis une dorade, je sais pas.
0: Une nuggets, quoi.
2: Non, mais en vrai, un petit poisson, et la dame est venue, encore une fois, c'est mes parents qui le racontent. Elle est venue avec ses mains, elle a récupéré l'arête, elle l'a sortie, mon père lui a offert du champagne et tout, elle nous a sauvé la vie dans un resto. Merci encore, ouais. Ursula.
8: Ouais.
0: Rémi,
2: moi ça se passe pizzeria avec mes parents. On amène une pizza, petit quart de rouge, tu connais. Je bois un petit verre de rouge et dans le verre il y a une guêpe et je la vois pas.
0: Ah merde.
2: Et à ce moment-là, je prends une petite gorgée. Je suis allergique aux piqûres de guêpe et d'abeilles. Elle me pique.
0: Surtout tu
2: déjà
0: peux mourir, en fait.
2: Déjà sans être allergique, c'est hyper dangereux. Ouais. Elle me pique à l'intérieur.
0: Ouais.
2: Je gonfle. Et là, je te jure que je dis ça. Elle sort, la patronne sort du resto. Appelez les pompiers. Et je lui dis en m'étouffant, alors je vais finir la pizza.
0: Ok.
2: Et voilà.
0: Ouais, pas crédible une seconde, ouais, Rémi. Retourne avec Pablo Escobar. Oriane.
4: Moi, c'est un moment extrêmement humiliant en plus d'être dangereux. Ça fait un mois que je suis avec mon mec. Il m'emmène manger des moules à Trouville dans un resto très connu. Mm-hmm. Je prends les moules marinières parce que bon, c'est la spécialité.
0: Et là, il y a Hitler qui arrive.
2: J'allais dire. Et en fait, on venait parce qu'il y avait vraiment une convention pour Maurice Papon. Et donc, on voulait tous être ensemble.
4: Pas de Maurice Papon. Je mange, on discute, on se séduit. Et là, je commence à faire.
2: On se séduit.
4: Oui, on se séduit. Ça faisait un mois qu'on était ensemble. Et là, je sens que quelque chose s'est enroulé autour de mon œsophage. Et là, j'arrive avec
0: ma main. C'était l'huître ?
4: Non, C'est pas la moule. J'arrive à sortir que je sors un énorme fil de sac poubelle, un attache sac poubelle qui était dans mes moules marinières, qui sont un fil de sac poubelle.
0: Mais tu l'aurais vu si tu l'avais mangé, t'aurais vu le fil.
4: Je jure que non. Non, je le sors. Je le sors.
0: Moi, je dis que c'est toi, Camille.
2: Je dis que c'est moi.
0: Ouais, même si la dorade a 4 ans, je lui suis pas.
2: Rémi, est-ce que oui ou non t'as dit la
0: vérité?
2: Attends,
0: dis oui parce que c'est Mathieu et que Mathieu, j'ai envie qu'il gagne une Apple Watch.
2: Il gagne pas.
3: Non, moi je n'ai pas dit la vérité. J'ai menti.
0: Rien non plus, j'y crois pas le fil.
2: Mais Oriane, est-ce que t'as dit la vérité?
4: J'ai failli mourir avec un attache de sac poubelle.
6: Oui.
4: Et on ne m'a même pas offert le digestif.
0: Je suis tellement désolée, Mathieu. Mille pardons, Mathieu.
2: Mathieu, on a eu.
0: Par contre, il y a une montre RTL qui a été offerte par Laurent Ruquier. Tu veux qu'on te l'envoie?
2: Je la garde, mais en revanche. Sache qu'on s'en occupe dès lundi avec les équipes d'RTL, nos confrères avec Faustine, on va t'envoyer une montre RTL.
0: Pardon Mathieu, je t'embrasse très fort, excuse-moi.
6: Merci beaucoup, il n'y a pas de problème.
2: Ça a été un amour de jouer avec nous. Merci l'équipe pour cette semaine. Merci mille fois Faustine d'être venue nous voir. Ça commence aujourd'hui, les enfants de la télé, un jour, une vie, Safe Zone. C'est tous les programmes dans lesquels vous pouvez retrouver Faustine et puis plein de primes qui arrivent tout au long de l'année.
0: T'inquiète.
2: C'était un bonheur de t'avoir. C'est trop bien.
0: C'était super, j'en reviens. Moi, j'en reviens quand vous voulez. Je trouve ça super d'être avec vous. Très envie de jouer. Moi, j'aurais bien aimé aussi raconter une histoire. La prochaine fois, tu me fais raconter une histoire.
2: Prochaine fois, on fait ça avec grand plaisir. On se retrouve lundi en direct. C'est Alessandra Sublet qui sera notre invité lundi.
0: Super.
2: Trop cool. Il est 19h04. Désolé pour le retard, Charlie. On t'embrasse. Passez un bon week-end, tout le monde. Ciao.
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2: Comment vous allez? Tout le monde, ça va?
0: Ouais.
2: Vous avez passé une belle journée?
11: Ah oui.
2: Trop bien, trop content de vous retrouver. Je ne sais même pas quelle jour on est.
11: C'est mercredi.
2: Je suis épuisé. On est quel jour?
11: Mercredi, je crois. C'est ça, mercredi?
0: Mais c'est le burn-out de juin.
2: Ah oui.
0: On est mal.
2: Oh, mais il fait chaud, je suis content, je suis très content d'être là. Après, moi, je suis transparent avec vous. Je ne vais pas faire semblant. Je suis épuisé.
11: T'es au bout du rouleau.
2: Je finis tard. Comment va Oriane? C'est Oriane, toi?
4: Oh, c'est Oriane, bonjour. Je suis bien, mais je suis un peu. J'ai plein de trucs à régler. J'ai l'impression qu'avant le 30 juin, je dois régler une vie et la gueule sur le ventilateur. Je supporte pas la chaleur non plus, j'ai aucun recul.
2: Mais qu'est-ce que t'as réglé avant le 30 juin?
4: Des paperasses.
2: C'est pas le son d'habitude là.
11: Parce qu'on a changé de studio. Vu que la clim, elle est un petit peu cassée encore, on est descendu dans un autre studio et c'est pas le son habituel.
2: J'ai l'impression de m'écouter moi-même à la radio, que je suis pas en train de faire de la radio, j'ai l'impression de m'écouter en podcast pendant que je fais de la radio.
11: Et t'as mis, c'est pas mal, hein?
2: Bah, pas ouf. T'avoues que c'est pas dingue. Hein. C'est ma voix, ça?
11: Ouais, mais c'est très bien.
2: Ah, moi j'ai un truc à régler. Alors, tu vas me dire tout ce que t'as réglé. Moi j'ai un truc à régler. Pardon, Rémi qui vient avec un t-shirt ACDC, c'est. Je passe sur le fait que toute l'équipe est à nouveau en short. Vous êtes dégueulasse. Anna est très belle, son anniversaire.
4: Oui.
2: Anna, elle met des petits. Parce qu'elle est maligne, Anna. Elle met un peu comme à l'époque où on écoutait Korn.
4: Ouais.
2: Tu sais,
11: Non, mais voyez ou pas? Elle met ses shorts un peu baggy. À quoi? Avril Lavigne. He was a scared boy. Sexy little boy.
4: C'est vrai que ça lui va bien. Elle les porte. Mais les garçons. Bien le short.
2: Non mais je l'ai dit déjà, en plus c'est pas vrai, l'équipe vous êtes très beau, c'est que je vous aime, mais c'est vrai que dans le monde du travail, on n'est pas prêt à voir vos mollets. Je suis obligé de le dire. Qui sont pas dégueux, mais je viens pas au travail pour voir des mollets. Pardon.
4: Mais est-ce que si tu les voyais en jupe, ça te ferait le même effet? Parce qu'une fille en jupe et en robe.
2: Mais moi j'ai pas de problème. Alors là, vraiment, là, moi je suis pour la liberté vestimentaire, la liberté de tout. Et je leur reproche pas de se mettre en short. Je dis juste que j'ai pas envie de voir leurs mollets. C'est là la vie. Mais si on se croisait un 15 août, quelque part en France, que vous êtes en short, c'est ok. Mais là, vraiment, on est en juin, on est dans le monde du travail. J'arrive, je vois les mollets de tous les collaborateurs. C'est beaucoup d'infos.
4: On voit mieux leur âme, hein, du coup, c'est sûr.
2: Et alors, Rémi, mais quel mytho.
11: Moi, c'est rock avant tout, mon pote.
2: Lui, c'est vraiment. C'est où est la mode? Où est la mode en ce moment? C'est alors, quoi? C'est petit t-shirt un peu vintage et il débarque avec un t-shirt ACDC. Non, on va faire simple.
11: Ouais.
2: Cite-moi trois titres de AC/DC.
10: Je suis incapable.
2: Mais non, mais
10: je suis incapable.
2: Attends, puisque tu fous le t-shirt, j'imagine t'es fan.
10: Mais non. En plus, j'écoute même pas droite, puis je trouvais ça marrant. Il y a des flammes.
2: Alors, je connais un titre et je vais mal le prononcer. C'est I Hail to Hell.
10: Non mais I Hail to Hell. Non mais n'importe quoi.
2: Voilà. Highway to Hell, là, l'autoroute vers l'enfer. Highway, c'est une autoroute.
10: Ah, d'où les flammes sur mon t-shirt. Rapport à l'enfer.
4: Sont toute l'industrie du rock.
2: C'est fou là. AC/DC, c'est mon oncle qui est électricien.
10: Regarde ce qu'il y a écrit derrière. Guillotin électrique.
2: C'est pas possible, mais je vous jure. Alors que moi, regardez, j'ai quoi comme.
3: Toi, tu viens de faire un 18 trous, non?
2: Moi, j'ai un polo Lacoste. Je peux tout vous dire sur René Lacoste, dit le crocodile.
4: Oui, en fait, il faut qu'on soit cohérent avec ce qu'on porte.
2: Bien sûr.
3: C'est New Golf, hein, celui-ci. Hein. Tu le vois comme ça, mais regarde-le avec son petit polo là. Hein, monsieur Combal? Jamais joué au golf.
2: Vous savez pas que j'ai des problèmes de dos? Je suis fatigué, j'ai des problèmes de dos. Donc le golf ne fonctionne pas pour mon dos.
3: Ah bon?
2: Non, j'ai mal au dos. Je sais pas, j'ai essayé une fois, je sais pas golf.
4: Mais c'est chiant le golf, non?
2: Quel est votre sport préféré?
3: Alors moi, ça va être chiant, mais c'est la natation.
2: Ouais, c'est vrai que c'est chiant.
10: Mais je le sais, hein.
3: C'est la natation. Avec ma petite planche.
2: Moi, je sais pas bien nager.
4: Attends, qu'est-ce que t'appelles pas bien nager?
2: Bah, en fait, d'où je viens, dans mes montagnes, on nous apprend pas à bien nager.
4: Attends.
2: En fait, d'une fois, du moment où on ne se noie plus, dans mes montagnes, on sait nager. Je fais simple. Tu sais nager ou pas, nous, c'est juste de. Il se noie plus, le petit? Non, il sait nager.
3: Okay.
2: Y a pas de. Attends, on va t'apprendre le crawl, en fait, faut lever la tête, toutes les deux brasses. Et puis, arrivant en bas, tu fais la tour et tu repars en arrière. Non, y a pas ça chez moi. C'est fini, c'est terminé.
4: Et si je te mets dans une eau vive, c'est-à-dire l'océan et qu'il est bien agité, est-ce que on peut dire que tu sais nager ou tu meurs?
2: Non, mais je sais nager, je sais flotter, je vais pas me noyer, je sais nager, mais je ne sais pas faire de crawl, je ne sais pas faire de papillon, je ne sais pas faire.
4: Moi non plus.
2: Oui, mais donc on ne sait pas bien nager, c'est ça que je veux dire, je ne sais pas bien nager.
4: Ah, mais moi, je crie au monde que je sais extrêmement bien nager depuis 38 ans et pourtant.
2: Mais de quoi tu parles, toi, tous les deux jours? T'es à la piscine avec un bonnet?
4: Je fais la brasse, la tête sortie.
2: C'est tout?
4: C'est tout.
3: Oh, tu dois être mignonne à la piscine, toi.
4: Jusqu'à ton intervention, je m'en contentais amplement.
2: Oh, Mskina, ils doivent dire qu'elle est au bébé nageur. À 35 ans, ils doivent dire qu'elle est niveau bébé nageur.
3: Elle va avoir son deuxième tri.
4: C'est vrai.
2: Comment on appelle le trident, là? Comment on appelle?
4: Je sais même pas, je l'ai pas forcément.
2: Oh là là là là.
4: Je ne fais même pas la brasse couler. Vraiment, j'ai la tête qui sort, mais ça se passe
2: comme
4: bien.
2: Comme un petit, on pourrait dire, comme un golden retriever.
3: Ah oui.
4: Un peu, hein, un peu, ah mais oui. Je peux le faire longtemps. C'est ça qui est cool. Je peux nager très longtemps comme un golden retriever.
3: Je sais pas si c'est si cool, mais.
4: Bah, c'est le seul truc que je sais faire, si tu me demandes mon story.
3: Alors que moi, je t'envoie du crawl, du papillon, de la brasse coulée, du dopape. Tout, quoi.
4: Ah, je sais un peu faire le dopap si je me propulse.
2: Alors, moi,
4: bien.
2: Non, ma préférée, pardon, parce que tu ne décoiffes que d'un côté, c'est la nage indienne.
4: Ah, ouais, c'est pas mal. Ah,
10: c'est sexy un peu.
2: Et puis, c'est ma spéciale. Regardez, je vous la fais.
3: Waouh!
2: Tu tends bien le bras derrière. Ah non, non,
3: ah ouais.
2: Et alors, moi, puisque vraiment tout le monde a l'air de s'intéresser, je vais vous donner mes sports préférés.
4: Qu'est-ce qu'on sait?
2: Quoi?
4: Le ski.
3: Le tennis.
2: Le ski, bah,
4: la
2: tennis,
4: boxe.
2: Je peux plus jouer.
3: Oui, mais c'est ton sport.
2: Boxe, mon sport, c'est boxe. Boxe anglaise et foil.
4: Ah alors oui, c'est bien, c'est ton dada, ça.
2: Wing foil, ça c'est vraiment mon délire.
3: Ah bah ça c'est la ride.
4: C'est
3: ça
4: quoi?
3: C'est oublie tout quoi. Non, c'est vraiment mon œil, wax et ça part droit. Salut les loulous! C'est le père Combal là sur la vague là.
2: Ah, mais qui me parle? Un mec qui met des t-shirts AC/DC et qui s'endort avec des masques à l'aloe vera. Mais c'est créé la DA du rocker. Hein.
3: C'est ma vie!
2: Aloe vera, il enlève le matin, il dit en plus la crème est passée, c'est plus qu'un. On récupère que la feuille et le lendemain il met des t-shirts AC/DC, genre ouais. Je vais péter des tronches à des rodis. Non mais n'importe
10: quoi. Je suis un peu bipolaire.
2: Pourquoi la personne au standard? Qu'est-ce qui se passe? Ben, on peut parler à personne ce soir, qu'est-ce qu'il y a ma Julia?
4: Alexis.
2: Ah non, je sais pas.
10: Elle l'a mis dans le mauvais studio. Elle l'a mis dans le studio à côté.
2: Comment? Alors je vous explique ce qui se passe, c'est extraordinaire. Alexis, tu peux pas nous entendre. Tu es connecté à notre studio habituel. Donc t'as peut-être chaud parce que nous, il n'y a pas de clim au studio d'en haut. Donc nous, on est au studio d'en bas. Donc Alexis, nous, on t'a pas. Toi, à l'heure actuelle, Alexis, si quelqu'un te prend à l'antenne, tu parles à Chérie FM. Donc c'est un vrai bordel. Moi, normalement, j'ai Alexis avec mon téléphone. Il me dit, mais il est là. Je dis, ben non, il est pas là. Mais au studio d'en haut. Donc lui, il est en train d'écouter Camaro sur Chérie FM. Et moi, je suis là sur Énergie sans Alexis. T'es de retour, Alexis?
13: Bah oui, très content.
2: Mais frérot, t'étais connecté dans le mauvais studio?
13: Ah bon? Bah je sais pas, mais j'ai décroché au numéro où on m'a appelé.
2: Mais je sais bien, mais toi Alexis, on t'a rappelé, t'as appelé 0870 42 48. On te rappelle et Julia, elle t'a branché sur Skyrock. Elle était en train de tourner la Skyroulette.
4: Excuse-nous pour ce micmac, on est très mal à l'aise.
2: Bah désolé, mais dis fou, elle est adorable. Bon Alexis, on va te récupérer, on a même pas eu le temps de faire ta connaissance. Je te fais des gros bisous, on est en direct sur Énergie. Il est 16h, est-ce qu'on a un invité ce soir? Je crois pas.
10: Si,
4: Anna Godefroy.
2: Oh là là là là. Ah oui, génial. Humoriste de quotidien, ouais, qui est sur scène aussi. On terminera l'émission avec elle. On va rigoler. On a des infos. On a des cadeaux à vous offrir. Je vous dis tout ça dans un instant. Le numéro pour nous joindre et pour basculer dans le studio de Chéri FM, c'est le 0800 70 42 48. C'est gratuit, bien sûr. Belle après-midi, tout le monde. Et j'ai pas le son non plus. On écoute
14: quoi? Ah, bah là, on va écouter Sound of Legend.
2: Ah, bah ouais.
14: San Francisco, je vais te gérer ton petit écran. J'espère que ça vient.
2: Non, pas mettre des shorts. Vous êtes arrivés en dernière minute, là. Les auditeurs, ils sont dans l'autre studio. La musique, on est branché sur la playlist de Nostalgie, les gars. Alors, deux secondes, il y a Alain Souchon, full sentimental. Je sais pas où on est, là. Là, on démarre, on est très bancal, oh, ce soir. J'étais fatigué, j'ai l'impression que l'équipe l'a encore plus que moi. Vous avez fait la fête, vous avez regardé le match ensemble?
3: Oh, c'est des têtes de oui, ça.
2: Non, ils ont des bonnes têtes.
3: Ah bon?
4: Ah, c'est pire, j'aurais préféré qu'ils aient des sales têtes.
14: Quand on est reposé, c'est un drame. Il faut qu'on soit fatigué.
2: Non, vous êtes toujours super. Même quand vous êtes bancal, je vous aime comme ça. De toute façon, mais vous foirez pas trop, hein. Parce qu'on a un rocker. Ah, là, il y a un mec qui a...

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1: Sachez qu'il y en a qui ont eu le bon prono pour le foot.
2: Ouais, j'ai vu.
1: En l'occurrence, il y en a, c'est moi. J'avais prédit 3-1, Rémi 3-1, ce copieur.
3: Mais pas du tout, je crois que si on réécoute le podcast, je pronostique avant toi. Désolé.
1: Notre auditeur avait mis 2-1, Guillaume.
3: Oh, le nul.
1: Oriane, 1-0.
2: Ouais, j'étais prudente.
1: Thibaut, 3-2.
3: C'est pas passé loin.
1: Ouais, oui, mais non. Ouais. Johan, alors Johan, c'est extraordinaire. 2-0 de s'il n'y a pas la pause fraîcheur, je sais pas quoi, c'est moi qui gagne, ça veut plus rien dire.
4: Pas de pause fraîcheur, pas d'arrêt de jeu, 2-0.
2: Oui, mais avec des si on refait le monde, mon chat. Oui.
3: Avec des si on coupe du bois.
1: Avec des si on met Paris en bouteille et ça devient de la Montroucou. Ok. Pas tout à fait ça, mais. Et Anna, elle avait dit 2-1. Bouh.
3: Anna.
1: À la cellule fact-checking, fête son anniversaire aujourd'hui.
2: Oui, oui, bon anniversaire.
5: Merci.
1: Bon anniversaire, Anna Serena.
2: Merci.
1: Réécoutez, puisque Anna Serena, bien sûr, c'est la bastièse de l'équipe. Enfin, une des 7 bastièses de l'équipe. Et donc, elle a fait un quiz de Corse hier à Cadmerade.
2: Ouais.
1: Alors qu'il y retourne, à part qu'il y a d'elle.
2: Mais moi aussi, hein, je me suis fait un peu engueuler par mes confrères. Par les vrais.
1: Ah, ils t'ont repris ?
2: Ils m'ont un peu repris sur une expression.
1: Ouais. Regardez là, on croit qu'on fait honneur à la Corse, en fait, on prend une spigale. On prend une figatelle, nous, on fait une spigale. Une spigale à l'antenne et voilà. N'importe quoi.
2: Non, c'est en fait une expression où on peut l'interpréter plus littéralement et moi je me suis un peu trompée.
1: Oui, voilà. Bon.
2: Aïe. Je tiens à m'excuser.
1: Sur laquelle ?
2: Je sais plus.
1: Et qui voulait dire quoi ?
2: Qui voulait dire obtus, obstiné.
1: Ah oui.
2: Et en fait, ça veut dire juste quelqu'un de mauvaise humeur.
1: Oh là
2: t'as
1: là,
2: été
1: la
2: trop
1: extraigne. En même temps, je comprends que tu ne l'es pas parce que ça n'existe pas en Corse, la mauvaise humeur. Peut-être que j'y suis dans 3 semaines.
6: Il est temps de se mettre bien. 16h20, on est en direct. On écoute Naïka, One Track Mind, tout de suite sur Énergie. On reste avec vous. Tiens, on parle de plein de choses dans un instant. Il y a les infos pour briller dîner ce soir, aussi le thème.
1: Le thème, il est très simple.
2: Bien
1: c'est
2: sûr.
1: Un artiste qui a performé au Super Bowl. J'apporte voilà. À bout de bras cette émission. Je me tourne vers vous juste pour.
2: Des lapins dans les.
1: Le vide. J'ai un truc, c'est le numéro de téléphone et le thème des infos. Il y a ce truc, ils arrivent à ne pas l'avoir. Je vous dis que ce soir, je peux pas dire que c'est une de nos pires parce qu'on a fait pire. On n'est pas sur une des meilleures.
6: J'avais une tête de poisson de ventouse.
2: On se regarde
6: sur le
1: voilà,
6: écoute au moins.
1: Ah là là, bon courage à vous. Hein. Merci d'être encore là après tout ça. Naïka, voilà ce qu'on écoute tout de suite.
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1: Donne envie de danser, hein.
6: Ah ouais.
1: Hein ?
2: C'est grave.
3: Ah moi j'ai dansé perso, hein. J'ai encore du bassin, hein.
6: Regarde, comment dire non en disant oui ?
1: Grave.
6: C'était pas sur une danse, quoi.
1: Ouais.
2: Je danse peu.
1: Ah, moi aussi.
2: Je suis très mal à l'aise avec la danse, ouais. J'adore regarder les gens danser, hein, je trouve ça formidable. Vous avez l'air très heureux. Ça ne s'est pas débloqué chez moi. Je remue.
1: Non, moi quand j'ai envie, je vais, mais je suis pas le gars qui va danser en premier et tout. Au mariage, oui, je mets la fête.
2: Oui, faut.
1: On célèbre les copains.
2: Faut du temps qui passe et tout.
1: Oui,
2: dans le mariage,
1: mais dans un bar, le gars qui se met à danser. Alors non, et pardon, ceux qui en boîte et tout, d'un coup se disent, et si on faisait un rock ? Non.
2: Pas de rock.
1: Ben laissez-nous. On est en train de s'ambiancer sur Star Sailor. On a vraiment pas besoin d'un gars. Allez, c'est parti.
6: Ah,
1: c'est un super. Il y a Alexis qui est toujours avec nous. Ça va, Alexis ?
7: Oui, ça va super. Et vous ?
1: Alexis, t'avais misé combien sur le match d'hier, sincèrement ?
7: Moi, j'ai mis 3-1 pour la France et aussi 3-1 pour l'Autriche. Du coup, j'ai eu un double score exact.
1: Lève-toi, t'avais parié ?
7: Ah non, j'avais pas parié. J'avais mis sur mon petit prono avec le travail.
1: Ah, mais donc au travail, mais donc t'as gagné, pas d'argent, mais t'as gagné.
7: Oui, j'ai gagné.
1: En fin de Coupe du Monde, ça peut être celui qui a le mieux misé.
2: Ouais.
1: Regardez, je suis touché par la grâce. Hier, j'ai donné exactement le bon score. Donnez-moi le match de ce soir. C'est le Portugal, je crois. Portugal contre le Congo.
3: Pas facile.
1: Très facile.
2: Moi, j'ai un pronom.
1: 2-0 pour le Portugal.
2: J'ai le même.
1: Oh, les copieurs, arrêtez. Et trouvez un peu votre identité. Hein.
2: Ok, 2-1.
6: Tu vois, d'être influençable comme ça.
2: Je n'ai aucune personnalité en rien.
1: 1-0. 1-0 pour le Portugal, ça va être très dur pour les Portugais, les Congolais, très en défense, avec deux joueurs qu'on a payé énormément, qui jouent en Hollande et qui sont très incroyables.
6: En plus, ils vont mettre le bus et tout. J'ai entendu ça la dernière fois dans un match.
1: Quand ils défendent tous.
6: Mettre le bus, ouais.
1: Ah, c'est ça l'expression.
6: Ouais, mettre le bus.
1: Là, vraiment, on est sur une équipe qui est pas. Ah bon, moi, normalement, ça va, je regarde beaucoup le foot, mais sinon, à part Johan.

0: Moi, dans l'équipe, globalement, c'est assez calme.
1: Ouais, c'est très
0: calme. Alors, j'ai quand même une info pour vous.
2: Oui.
0: Si je vous dis 40 secondes, ce chiffre correspond à quelque chose qui peut rendre dingue. Indirectement, ça concerne la Coupe du Monde. 40 secondes, ça rend dingue pendant la Coupe du Monde.
1: Ah, ok.
2: Ça concerne le fait d'aller faire pipi toutes les 40 secondes ?
0: Non, 40 secondes, faut consulter un prostate. Toutes les 40 secondes, vraiment, il y a des spécialistes, il y a des urologues peut-être qui nous écoutent et il est temps de se tourner vers eux.
2: Je crois que
0: ça sert à rien de.
2: Voilà.
0: Faut arrêter de tourner le doigt à Doctolib, il faut vraiment y aller. 40 secondes, c'est beaucoup. C'est énormément sur une journée, ça fait des petites journées après.
2: Non, mais est-ce que ça concerne le fait, la manière dont on regarde le foot finalement ?
0: Oui.
1: Toutes les 40 secondes, on regarde notre téléphone.
0: Ah !
2: Toutes les 40 secondes, on se sent obligé de commenter.
0: Non. Alexis, est-ce que t'as une idée ?
3: Non, aucune idée, là, pour le coup.
0: On regarde les matchs. 40 secondes, ça nous rend dingue.
2: 40 secondes, ça nous rend dingue. Quelqu'un parle, nous dérange.
0: D'ailleurs, je suis pas très précis. Hein. 40 secondes, c'est le maximum. Ça peut aller jusqu'à 40 secondes. Parfois, c'est une seconde. Parfois, c'est deux secondes. Parfois, c'est cinq secondes. Mais quoi qu'il arrive, ça rend dingue.
2: Oh ! La télé bug !
0: Non.
2: Ah.
3: Non.
0: C'est pas la télé bug, non.
1: Ah, attends.
0: Tu m'as dit quoi, Alexis ?
3: Le temps de faire les touches ?
0: Non, c'est pas ça.
2: Toutes les 40 secondes, un joueur crache. Et c'est très désagréable à regarder.
0: Oh non, c'est pas ça non plus.
1: C'est un rapport avec la télé.
0: C'est un rapport avec la télé, 40 secondes et la Coupe du Monde. Vous l'avez quelqu'un là dans le studio ? Thibaut.
4: Moi, je pense que c'est le décalage. Quand toi, tu regardes le match et que le bar à côté, il a 40 secondes d'avance.
0: Thibaut, tu sais même plus comment te le dire. Tu vois pas que t'es ma pépite,
4: mais
0: toi.
4: Mais c'est toi ma pépite.
0: T'es mon prodige. Tu vois bien qu'ils nous retardent, les deux.
4: Bien sûr, je le sens.
0: Cette émission, on doit la faire. Toi et moi, Thibaut et Camille sur Énergie. Et on les laisse, les deux. Tu vois bien qu'ils nous retardent.
5: C'est pas possible.
0: Bien sûr. Voilà, Mimi et Titi sur Énergie.
5: C'est pas possible.
0: J'ai l'impression de faire un trail avec deux Birkenstock. Comment veux-tu que je termine le trail ? C'est deux bières que j'ai au pied. Et toi, tu me tires vers le haut, t'es mon camelback là. Ah bon, Alexis. Oui, c'est ça, c'est que ça peut aller, c'est le fameux décalage entre les différentes télés. Ah. Donc en gros, vous êtes là en disant, bah, Dieu pourvu qu'ils mettent le pénalty, et t'as le voisin à côté qui fait, allez ! Et ben voilà.
4: C'est horrible.
0: Tu le savoir, c'est pas horrible, c'est insupportable.
4: Ah, pour le PSG, moi, ça me l'a fait, je regardais le match, et du coup, j'avais du retard de fou, donc je savais avant de voir le but que c'était gagné.
0: Ah, moi, j'étais dans la rue, c'est-à-dire, j'étais dans les rues de Paris en scooter, et bah, on allait à un spectacle avec Rémi, et j'ai entendu hurler dans la rue, j'ai dit, ah, 1-0. C'est dingue.
2: Mais moi, ça m'est utile, ce genre de bruit, parce que je regarde pas hier, j'ai pas mis le match moi à titre personnel, donc à chaque fois qu'il y a des cris je savais qu'il y avait un but, j'ai pu calculer le nombre de buts comme ça.
0: Mais ce qui est insupportable, toi tu regardais pas, donc c'est pas grave le décalage. Ce qui est insupportable, c'est quand tu regardes ton match et que le voisin gueule à côté, que tu sais déjà où vous êtes pris un but ou que vous avez marqué un but.
2: Bien sûr.
0: Alors à quoi c'est dû?
3: C'est qu'on a notif sur leur téléphone les buts en avance aussi, ça rend fou.
0: Ah oui, mais attends, les notifs normalement tu faisais un peu après, non?
3: Oh non, des fois celle de Winamax etc, j'ai des potes qui parient, les notifs elles arrivent bien avant.
0: Bah écoute bien. Après, si elles arrivent un quart d'heure avant, c'est que le match est truqué. Hein. Tu frayes. Oh, but de Messi, je pense. Mais il joue même pas un quart d'heure après but de Messi. Alors écoutez bien, à quoi c'est dû ? En fait, ça dépend. 40 secondes, ça dépend de la box que vous prenez. Genre Apple TV, il y en a qui sont plus directs que Apple TV par rapport à la 9 box. Bref, vous avez compris, selon la box que vous avez, il y a un décalage. Pareil si vous regardez en direct sur Internet. Donc, est-ce que vous voulez que je vous donne la solution pour être en parfait direct?
4: Eh ben oui. Il faut aller au stade.
0: Oui, bah. Je vous dis que c'est ma pépite.
2: C'est génial.
0: Vous avez vu comme il David.
4: Fort.
0: Écoutez bien. Plus rapide, vous mettez M6, bien sûr, parce que les matchs sont sur M6, avec la TNT.
1: Ok.
0: Directement par la TNT, on sait même plus faire, hein, mais en tout cas, si quelqu'un a la TNT, vous mettez par la TNT et vous êtes en parfait direct. Le flux est direct, personne ne peut vous battre. Tous les autres auront un petit décalage. M6 sur la TNT, c'est le vrai direct.
2: Ok, trop d'accord. Bien.
0: Je suis content de vous apprendre ça.
1: Ouais, c'est bien ça. Et du coup, on reconnaît la box qui est la plus raccord avec la réalité.
2: Est-ce que c'est
1: la box Orange, Free, Apple,
2: oui,
1: laquelle est la plus en raccord avec la réalité?
0: Moi, je te donne le vrai direct. Je vais pas faire. Je suis pas 60 millions de consommateurs.
1: Attendez.
2: Et après, la meilleure moutarde.
0: Oh là là.
2: Quelle soirée.
0: Oh là là. En fait, je crois que c'est que lui qui nous retrouve.
1: J'aime bien ta DA aussi.
2: Tu es le problème, Rémi.
0: Bon, je vous donne une info en plus.
1: Oui.
0: Vous la voulez?
1: S'il vous plaît.
0: Je t'entends pas trop, Alexis. Tu la veux?
3: Oui, vas-y.
0: C'est quand même un petit oui. C'est un peu, ça équivaut à l'envie de danse de Oriane. Hein. Le défenseur des Bleus, Maxence Lacroix. Vous le connaissez? immense star et il est dans l'équipe de France des Bleus. Il fait un truc très cool dans son village d'Ajat, on est en Dordogne. Qu'est-ce qu'il fait? Il offre les pizzas à tous les habitants les soirs de match des Bleus.
2: Trop sympa!
0: Il a mandaté sa maman pour qu'il prenne les commandes des 300 habitants et c'est lui qui règle la note parce qu'elle a une pizzeria, sa maman.
1: Ah bah, si c'est le cas, ça aide un peu en termes de business.
2: Non mais sinon la pauvre, elle se retrouve à prendre gratos comme ça 300 commandes, c'est l'enfer.
0: Et en tout cas, c'est lui qui règle la note. Vous commandez les pizzas les soirs de match des Bleus du village, hein, que dans le village. J'imagine dans la pizza de maman et il paye toutes les pizzas.
2: Trop mignon.
1: C'est pas mal, ça fait quand même plus de 3000 balles par match. Hein. Je fais le calcul, c'est 12 euros la reine.
2: Ah t'es très fort.
1: Ouais, ça va vite.
3: Et du coup après ils regardent tous le match ensemble, ils mettent un écran géant ou quelque chose, ou alors ils repartent chacun chez eux.
0: Bah j'imagine, bah il vaut mieux parce qu'après s'ils ont pas M6 en TNT, il y a un petit décalage. La maman a une pizzeria?
3: Non pas du tout.
4: Mais écran géant. Dans la salle des fêtes.
0: Ah bah voilà. Il met l'écran géant et toutes les pizzas sont livrées. Oh il est trop fort.
2: Il est génial, c'est un fédérateur.
0: Ah c'est super. En gros il dit allez tous voir et les pizzas sont pour moi. Je trouve ça génial. Trop bien, bravo à lui. Benson Boone, c'est ce qu'on écoute tout de suite. Un petit peu à l'ancienne. On est en 2022.
2: Ah, c'est
1: bien
2: cool.
1: Ça. Ah ouais, c'est pas mal ça.
2: Je l'avais oublié ce Benson. Yes.
0: Ouh. Mais c'est marrant, t'as envie d'écouter la vraie quoi. Je sais pas ce qu'on a en ce moment, on vous met les plages 13 des albums. Je sais pas ce qui se passe. On vous annonce Benson Boone et on dit on allait chercher la plage 4.
2: C'est pas le beautiful thing that I get.
0: Mais non, c'est pas celle-là. En fait, on annonce
4: celle-là.
0: Je sais pas ce qui se passe en ce moment à la prog d'énergie. Ils aiment bien vous sortir l'artiste que t'as envie d'écouter, mais ils disent on va vous mettre le morceau que personne n'a entendu. C'est celui-là. Vous vous rappelez l'album où il y a trois tubes là?
4: Ouais.
0: Bon, on met le quatrième.
4: Ok.
0: Celui qui a pas testé, on vous le met maintenant. C'est parti, Benson Boone in the Stars.
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0: Merci d'être là avec nous sur Énergie. Oriane, Rémi,
2: oui.
0: Thibaut sont là. Ça tombe bien, on a tous préparé une info pour les infos pour briller au dîner de ce soir. Le thème, info sur une star qui a fait, quoi qu'il arrive, le Super Bowl. Pourquoi? Parce qu'aujourd'hui, c'est pas que l'anniversaire de Anna Serena, de la cellule fact-checking. C'est également l'anniversaire de Kendrick Lamar.
2: Oh.
0: Qui fête ses 39 ans. Kendrick.
1: Et c'est l'anniversaire de ma femme. Pardon, qui n'a rien à voir avec eux, mais c'est l'anniversaire de ma femme. Aujourd'hui.
0: C'est fou.
1: Bel anniversaire.
0: Merci, on l'embrasse. Qu'est-ce que tu as préparé?
1: Attendez, je vais m'organiser un peu ce week-end. Je vous cache pas qu'aujourd'hui, je suis un peu bancal.
2: Ce soir, on va lui faire un risotto, j'en sais rien, quelque chose.
1: Peut-être partir sur des crocs, je vais faire des crocs.
0: Ah, des petits crocs, monsieur, ouais, c'est vraiment, c'est romantique. Hein.
2: C'est sympa. Oh, rap de la truffe ou des conneries, quoi.
1: Je sais pas, je vais mettre une rose. Mettre une rose sur le croc. Bah attends.
2: Va lui acheter un truc, un marque-page.
0: J'attends, j'ai le site Kangourou qui sort chez 5 à 5. Hein. Cache pas que c'est super. Restez avec nous. Les infos pour briller au dîner de ce soir arrivent dans quelques secondes et on est avec vous direct jusqu'à 19h.
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0: Bienvenue tout le monde sur Énergie, j'espère que vous allez bien. On s'écoute l'hymne officiel de la Coupe du Monde. Shakira, et dans un instant, on parle Super Bowl. Un artiste ou une artiste qui a fait Super Bowl. Voilà le thème de ce soir pour les infos pour briller au dîner de ce soir. Qui a le meilleur fun fact? On va le savoir entre Thibaut. Tu as pris qui?
4: Moi j'ai pris Bad Bunny.
0: Rémi?
1: J'ai pris The Weeknd.
0: Oriane?
2: Katy Perry.
0: J'ai pris Eminem et 50 Cent.
2: Ah trop bien.
0: Oh. On se règle dans deux secondes les copains. Shakira tout de suite sur Énergie.
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0: Oh ah, bingo, let's ride, I bingo. Oh là là, j'adore. Elle démarre bien cette Coupe du Monde. Hein.
1: Ah oui, très bien.
0: Bah, oh là là.
4: C'est marrant les petites caméras qu'il y a sur les arbitres. J'aime bien. Mettre une petite caméra au-dessus de leur micro et du coup tu peux voir les actions vues de l'arbitre en POV.
0: Je te crois,
4: c'est énorme.
0: Ah, c'est génial. C'est une bonne idée ça.
4: Ouais, c'est marrant.
0: C'est un délire, un peu à la Doom. À la Counter-Strike, quoi.
4: Oui,
0: enfin, dans Counter-Strike.
4: Ah, ouais, c'est ça. C'est trop bien.
0: Il y a Gaël qui est avec nous. Ça va, Gaël?
6: Bonjour Camille, bonjour l'équipe.
2: Coucou.
0: Salut ma Gaëlle. Qu'est-ce qu'elle fait dans la vie, Gaëlle?
6: Alors, qu'est-ce qu'elle fait, Gaëlle, dans la vie? Je suis chargée d'affaires chaudronnerie.
0: Oula, c'est-à-dire, tu vends des poils, des chaudrons? Des genre c'est Automatix? Comment il s'appelle le forgeron dans Astérix? C'est Automatix?
6: Pas du tout. En fait, je prépare des dossiers pour toutes les interventions en chaudronnerie. Voilà.
0: Mais c'est quoi une opération en chaudronnerie?
6: Tout ce qui est, on va couper les tuyaux, faire du soudage.
0: Vraiment industriel, quoi.
6: Industriel, voilà.
0: Ok,
6: c'est ça.
0: Très bien. Eh bien, Gaëlle, on est ravis de t'avoir. Tu connais le principe des infos pour briller au dîner de ce soir. Vous êtes aussi nombreux à l'écouter en podcast. C'est un moment important parce que je rappelle, fausse info, une info déjà donnée. On fait une bataille avec 4 fun facts. C'est 5 euros dans la tirelire. Il nous reste Une dizaine d'émissions.
4: Même pas. Attends, il nous reste
0: 8 émissions. À la dernière émission, on offrira cette tirelire. Il y a encore des dettes. Thibaut, tu dois encore une ardoise de 5 euros.
4: Ah non, j'ai donné la dernière fois. J'ai mis.
0: Elle dit non, Anna. Ouais.
2: Non,
0: Anna,
2: il doit 5 euros pour une fausse info ou une info déjà donnée.
4: Vous voyez bien qu'elle sait même pas, il doute.
0: Ouais, mais 5 euros.
4: Non, 5 balles, j'ai mis.
0: Et Rémi, 25 balles.
1: Ah, c'est bon. Attends, j'étais pas à 20, moi.
2: Non,
0: il y a 160 euros dans cette tirelire. Ils seront, quoi qu'il arrive, offerts lors de la dernière auprès de quelqu'un qui sera tiré au sort.
1: Et puis, il reste 8 émissions, donc ça risque.
0: Ça va monter un peu. C'est vrai que je vais être un peu plus intransigeant pour qu'on obtienne les 200 balles.
2: Ah, ce serait bien, ouais.
0: Comptez sur moi. Rémi, c'est toi qui démarre. Je rappelle que toi, t'as choisi de partir sur The Weeknd.
1: Absolument. Alors déjà, je voulais souhaiter un très bel anniversaire à Anna Serena. Et lui dire que vraiment, je suis très fier que tu sois sur mes côtes depuis 2 ans. C'est un honneur pour moi. Voilà, donc je t'embrasse fort. Et on est parti. Alors...
0: Si une des filles de Rémi a été obligée d'arrêter le cheval, c'est vraiment à cause de toi.
2: Je crois, oui, pardon.
0: Parce que tu lui as pris tellement d'argent que vraiment elle a dû arrêter l'équitation.
1: C'est clair, elle n'a plus d'activité. Alors, The Weeknd, pourquoi il s'appelle The Weeknd? Je vais vous l'expliquer. C'est un peu approximatif comme.
0: Ouais, c'est dingue,
1: c'est un peu
0: ton
1: genre.
0: Du
1: moment où c'est The Weeknd.
2: Sans se poser la question, il nous aide.
1: Il quitte ses parents. Il en a marre, il dit à ses parents, j'en ai marre. Il se barre.
0: Je me casse, de toute façon, vous comprendrez jamais. Hein.
1: Exactement. Il appelle son pote Taylor, il dit, on se barre. Là, il y a un pote qui les rejoint en van. Ils mettent des matelas, machin, et ils se retrouvent dans un squat. Et à partir de ce moment-là, de ses 17 ans, il n'est jamais retourné chez lui.
0: Et non, il a vraiment fugué.
1: Ouais, il a fugué. Et il est parti quand? Eh ben, il est parti un week-end. Et je vous jure que son nom vient de ça. Il est parti un week-end, il s'est dit, bah, tu sais quoi? C'est la décision de ma vie, je vais m'appeler The Weeknd. Là, il y a un groupe canadien qui lui a dit, pas du tout mon pote, on s'appelle The Weeknd. Et c'est la raison pour laquelle il a enlevé le E à END. C'est ça qu'il s'appelle The Week et il y a un ND. Voilà. C'est fou ou pas?
0: En tout cas, le pauvre de groupe.
1: Bah oui, c'est facile.
0: Derrière,
1: c'est
0: cool, ouais. Tu galères un peu, quoi. On a qu'à prendre lundi de Pentecôte. on est maintenant à partir d'aujourd'hui, on est les lundis de Pentecôte. On lâche pas la rampe.
1: En vrai, c'est ça. S'il était parti un jour de la semaine, il s'appellerait Tuesday. Et ce serait autre chose, tu vois.
2: Il n'a pas eu envie de creuser, quoi.
1: Ah non. Oui. Voilà pourquoi The Weeknd s'appelle The Weeknd. Marrant, hein?
2: Ouais, j'avoue, c'est marrant.
0: Ah, c'est
2: marrant.
0: Bonne info, très bonne info, Thibaut.
4: Bah écoute, moi je vais suivre un peu Rémi. Je trouve que c'est intéressant de savoir pourquoi les artistes s'appellent comme ça. Moi je suis parti sur Bad Bunny. Alors, il y a les aficionados qui savent que Bad Bunny, bah, il s'appelle Benito Martinez Ocasio. Par exemple, Camille, je suis sûr qu'il le sait. Je suis sûr que même Camille sait pourquoi il s'appelle Bad Bunny.
0: Mauvais lapin?
4: Ouais.
0: Je crois qu'il y a un truc, je l'ai su. Malheureusement, je l'ai oublié dans ma tête.
4: Et c'est énorme parce que tous les fans de Bad Bunny l'ont su à un moment donné. Maintenant, personne s'en rappelle. C'est pour ça que je fais cette info aujourd'hui. Bad Bunny, quand il était à l'école, il y a un moment donné où il est sur une photo. Tout le monde doit être déguisé.
0: Ouais, voilà, c'est bon.
4: Lui, on lui demande de se déguiser. Il a pas le choix. On lui demande de se déguiser en lapin. Sauf que quand il est déguisé en lapin, il fait la tronche, mais de folie. Il veut pas être sur la photo. Il est vraiment genre en boudage total.
0: Il assume pas ce déguisement.
4: Ah ouais, il assume pas du tout. Tout le monde a des déguisements géniaux. Ils sont tous en cowboy.

0: pote Clément, quand même, sa mère, elle avait oublié que c'était la journée déguisée à l'école. Elle l'a amené à l'école. Devant l'école, il voit que tous les enfants sont déguisés. Elle dit, mon Dieu. Elle descend de la voiture, elle enlève l'antenne de la voiture, lui donne dans la main, elle lui dit, maintenant, t'es une télé. Vraie histoire de mon pote Clément. Vraie histoire.
1: C'est dingue. J'ai un souvenir traumatique. Il y avait un truc au centre de loisirs. Toutes les filles étaient déguisées en princesse et j'ai été déguisée en vache. C'était horrible. En plus, j'étais une enfant très boulotte et j'étais hyper en plus proactive. J'ai dit, ouais, maman, c'est trop bien la vache, j'adore. Il y avait un concours pour gagner une flic-flac et je l'ai perdue sans grande surprise. Et toute la journée, on faisait mieux.
0: On va la donner à princesse réponse. Hein. Mais Marguerite là-bas, c'est bien. Hein.
1: C'est horrible. Je ne peux plus voir le déguisement des vaches. C'est horrible.
0: Oh, là, ta maman, elle avait manqué de discernement.
1: Mais elle me dit que l'idée vient de moi.
0: Ouais, mais des fois, les idées, attention, petit, faut aussi accompagner. Hein,
1: faut aussi, clair. Ouais. Ça s'accompagne, ouais.
2: Bien sûr. Ah, la pauvre.
0: C'est à Thibaut, tiens, je terminerai.
3: Allez, moi, je vais vous raconter une histoire sur Bad Bunny. Pourquoi Bad Bunny s'appelle Bad Bunny?
0: Pas de soucis. Petite absence de ma part. Henriette.
1: Je vais vous parler de Katy Perry qui a fait, je veux dire, l'entracte. Comme...
3: L'entracte.
1: On peut vous
2: dire. Si c'est pas possible.
0: La mi-temps du Super Bowl.
3: C'est la mi-temps du Super Bowl. C'est le plus grand show vu au monde une fois par an. Et l'autre, c'est l'entracte. Elle est rentrée avec deux nudes, c'est un des Maltesers. Et elle a fait le tour du stade. Hein. C'est qu'ils mettent beaucoup de réclames hein, pendant l'entracte.
1: Mi-temps. Pendant la mi-temps du Super Bowl en 2015, c'était Katy Perry qui chantait. Du coup, j'ai creusé la création de sa chanson à Kiss the Girl, ce qui l'a fait un petit peu découvrir. Et je me suis demandé qu'est-ce qui a inspiré cette chanson. Bah, elle a dit à la presse, et j'ai fouillé, que c'était inspiré de Scarlett Johansson. À chaque fois qu'elle voyait Scarlett Johansson, elle se disait, j'ai un peu envie de la pécho. Et c'est inspiré Scarlett Johansson, cette chanson.
0: C'est aussi parce que c'est une fille de pasteur, elle voulait un peu provoquer.
1: Oui, c'est vrai. Okay. Elle voulait scandaliser un petit peu son monde. Bon, et si je peux ajouter, j'avais une autre news sur Katy Perry.
0: Non, c'est rare, non.
1: On m'a conseillé de ne pas la faire, je voulais savoir. C'est pas désastreux. Mais je peux la faire.
0: Tu sais quoi, je fais la mienne, ouais. Et puis après, en bonus track, ouais. Tu feras la tienne.
1: Mais non, mais je veux pas m'imposer.
0: Non, il n'y a pas de souci. Je fais un peu l'entraque de ta news.
1: Merci.
0: Entre la première et la deuxième. Moi, je vais vous parler des minéraux.

0: parlait de 50 Cent et 50 Cent ne voulait pas du tout que ce soit le premier single. D'accord, il voulait pas, il voulait un autre morceau qui s'appelle If I Can't. Ouais, qui est pas mal aussi, c'est pas mal aussi.
1: Moins puissante.
0: Eminem était son producteur à l'époque de ce premier album. C'est Eminem qui a découvert 50 Cent, qui a donné de la force et qui a lancé 50 Cent. Eminem, il a dit non, il faut que ce soit Inda Club. Ils ont dit pile ou face. Enfin, pile or face. Ils ont tiré au sort. C'est Eminem qui a gagné. Ils ont donc

0: Katy Perry, est-ce que c'est The Weeknd, est-ce que c'est Bad Bunny ou est-ce que c'est Eminem 50 Cent?
1: Moi je dirais The Weeknd. Oh, j'aime bien son histoire en fait.
2: Oh yes! Oh, je suis en train de remonter. Oh, je folle.
0: Rémi, t'es à moins 10.
1: Un coup pigeon. De folie, c'est trop bien. Et ça lui a réussi un peu.
0: T'étais à moins 6, tu passes à moins 5.
2: Oh
0: Rémi.
2: Yes.
0: Thibaut est à 2 points, les filles à 6 points, moi je suis à 8 points.
2: Qu'est-ce allez, c'est bon. Allez, qu'est-ce que je vais faire?
0: Mais qu'est-ce qu'il va faire? Il reste 5 émissions, tu n'as même pas le temps de le rattraper.
3: Ouais, si. Fin de combat, dis-toi que.
2: Mais pas du tout, tu vas descendre, là, déjà, premier truc. Et moi, je peux remonter là.
0: Je le dis aux auditeurs qui nous écoutent. On est en direct encore pendant 6 émissions, c'est ça?
4: 8.
0: Bon, ça sera 6. Pendant 8 émissions. Il faudrait que tous les auditeurs comme Gaël votent pour Rémi pour faire un changement de galaxie.
2: C'est possible. Écoutez-moi, les copains, s'il vous plaît, votez pour moi jusqu'à vendredi prochain. Et je vous promets, je ne vais pas vous décevoir. Je vais faire des belles infos tous les soirs. Vous allez voir.
0: Tu promets?
2: Ah, je promets.
0: Tu ne vous fais pas une Macron.
2: Ah non.
0: On vote pour toi.
2: Ah, vous ne serez pas déçu.
0: Pas déçu.
1: Ah, c'est top.
2: Je vais faire que du beau.
0: Eh ben, très bien. Merci. Petit coup de pelle pour Thibaut, donc il retombe à 1 point.
2: Dur.
0: Et sur l'intro d'Angèle, il est temps d'avoir la deuxième info de Katy Perry, Dorian. Je rappelle, le producteur t'a empêché de la faire.
4: Il m'a dit, soyons sérieux, je veux bien que ce soit la fin de saison, mais quand même. Fin
3: de citation. J'ai exactement dit ça.
4: Allez, courage, Oriane.
0: C'est génial. Et alors, attention, est-ce qu'il y a eu un droit de veto? Est-ce qu'on a voulu te
4: saboter,
0: te faire taire? On va le savoir tout de suite.
4: Gaëlle, attention, tu vas regretter amèrement ton vote.
1: Ah bon.
4: Katy Perry a un chat nommé Kitty Puri.
2: Et pourquoi?
4: Je sais pas.
2: Ah, ça s'arrête là?
3: C'est la fin de l'année, là?
4: Net, clair, rapide.
2: On est d'accord.
1: Ah, mais j'aime bien The Weeknd, alors.
0: Je voudrais remercier Johan, grâce à toi, de rester un peu pro jusqu'en fin d'année, même en short. Et ouais, tu restes professionnel et heureusement que t'es là, Johan. Sinon, vraiment, on serait Katy Perry. Il est quasiment 17h sur Énergie. Des gros bisous à Gaël et à vous tous. On est là en direct jusqu'à 19h.
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0: J'ai une info de malade. J'ai une info de fou malade. De zenzé. Non mais attendez, je viens de découvrir un truc. Tout est vrai dans ce que je vais vous dire. L'info est folle.
4: Vas-y.
0: Si vous saviez pas ça, alors là je vais vous dire, je suis content de vous l'apprendre. Il y a Marie qui est avec nous. Ça va Marie?
6: Oui, salut Camille.
0: Ça va? Tu fais quoi dans la vie Marie?
6: Je suis pharmacien.
0: Ah, il y a de la moelle arrogante.
6: Pas du tout.
0: Il y a de la moelle arrogante sur son estrade là.
6: Non mais je sais que t'es un peu hypochondriaque, alors du coup je me dis que si t'as besoin de conseils, n'hésite pas.
0: Mais alors je suis pire que ça, c'est non seulement je suis hypochondriaque, je peux tout acheter, tu me donnes un médicament, je te dis à quoi il sert, il n'y a aucun problème. Mais surtout j'ai découvert un truc, la pharmacie est devenue mon shopping préféré.
4: Bien sûr, en para. Oui.
0: La parapharmacie, ah oui, enfin
4: sûr.
0: La para comme on dit nous autres.
4: Bien sûr.
0: Mais excuse-moi, tiens la petite crème, ce petit labello, mais attends, mais si je prenais un petit aspivenin, non mais attends. Mais ça c'est superbe, mais je le crois pas, je prends ces boules-là, je les roule sur ma tête, j'ai plus mal aux pieds. Mais incroyable, quand on y va. J'adore.
4: C'est un paradis.
0: J'adore.
4: Je pense que je pourrais être en autosuffisance dans une pharmacie, parapharmacie. J'aurais pas besoin d'un autre magasin pour vivre.
2: Ah, pour manger peut-être, non?
4: Bah, t'as des pastilles au miel, tout se fait.
6: Ouais, il y a des trucs à manger aussi. Hein.
0: Alors, il y a quand même. C'est vrai qu'ils ont arrêté les solutricines.
2: Qu'est-ce que c'est que ça?
4: C'était le blanc et jaune.
0: La pastille carrée, en côté blanc, en côté jaune.
4: C'était divin, c'était que du sucre, je crois.
6: C'est ça. Moi, je l'ai
0: piqué
6: dans le placard de ma grand-mère.
0: Bah, bien sûr.
4: Ouais. Moi, j'allais à la pharmacie, chez l'infirmière de l'école, que pour en prendre.
6: Oui.
4: Tous les jours.
0: Ah oui.
4: Et à un moment donné, c'est ça qui est fou quand même, quand tu penses.
0: Bah, c'est pas. Bah, attends, c'est rien de grave.
4: Non, mais quand t'as la même élève qui vient tous les jours te prendre un médoc, c'est quand même un petit peu suspect, quoi.
0: C'est l'effet placebo. C'est ça, très bien qu'en donnant à l'élève, lui va croire que c'est mieux et qu'en fait, elle t'a juste donné une pastille Vichy.
4: Bien sûr.
0: Au citron.
4: C'était bon.
0: Oh, c'était bon. Oh. Marie? Je vais vous apprendre peut-être un truc, même à toi, madame la pharmacienne.
6: Pas du tout.
0: Écoute bien.
6: Dis-moi.
0: Est-ce que ça vous dit qu'on fasse un selfie?
2: Ouais.
0: Il y avait un piège.
4: Espèce de mal.
0: Pas du tout. Venons, on fait un selfie tous ensemble. Attention, on fait tous lever de la victoire.
2: Ouais.
0: Lever de la victoire. Et ben voilà, il est là le piège.
2: Quoi?
0: Il ne faut pas faire les V de la victoire en selfie.
2: Pourquoi?
6: Mais pourquoi?
0: Je suis très sérieux dans ce que je vous dis, les gars, je vous fais pas une blague. Pourquoi? Eh ben, essayez de deviner. Il ne faut jamais faire le V de la victoire que je fais, genre, tout le temps.
4: Ah ben, c'est main pose.
0: Ben, chacun a son truc de photo. Moi, mon truc de photo, c'est non, pas le lapin. Ben, ne faites pas le lapin non plus.
2: Oui, il n'a pas élevé, ça revient au même.
0: Faites pas ça. Mon tonton Serge, il fait tout le temps ça. Ne le faites pas.
6: Ma fille, il le fait tout le temps.
0: Eh ben, il faut pas.
2: Attends. temps.
7: Et bah pourquoi?
2: Parce que tu valides le fait que ta photo puisse servir sur internet et que en gros tu dis c'est validé, vous pouvez utiliser ma photo sur non.
4: Est-ce que c'est un doigt d'honneur dans une autre culture que la nôtre?
7: Non.
2: Ah bon? Ouais, ça aurait pu être ça. Je dis pas ah bon quand je dis non, mais elle propose un truc, je dis fais pas ça, elle fait ah bon? Bah non, c'est une mauvaise réponse. C'est dans l'autre sens, avant que c'est je dise non, une fois que j'ai dit non, ça sert plus à rien.
4: Il ne faut pas le faire parce que est-ce que c'est un truc sur la conservation de nos données?
2: Mais c'est ce que je viens de dire.
4: Non, t'as pas vraiment dit ça.
2: T'as dit ah bon toi? Juste avant, j'ai dit je pense que le V permet aux gens de. C'est un peu ça, c'est pas exactement ça. Imaginez ce qu'on peut faire avec le V de la victoire. C'est incroyable. Et je le dis, tous les gens qui m'écoutent dans la voiture, les plus jeunes, les moins jeunes, ça va tous vous intéresser.
4: Je l'ai, je l'ai.
2: Quoi?
4: On donne nos empreintes digitales pour débloquer quelque chose de confidentiel.
2: T'es ma championne, je le dis depuis le début de l'émission. Waouh! Des escrocs. Est-ce que vous entendez? C'est Oriane qui s'applaudit. Hein.
4: J'ai
2: je tiens à préciser parce que vous entendez
4: Oriane.
2: C'est
4: normal,
2: la police, c'est vraiment elle qui s'applaudit dans le micro.
3: Tiens, tiens.
2: Tranquille, hein.
4: Quel plaisir.
7: Des escrocs peuvent désormais reproduire votre empreinte digitale.
2: Oh. Ah oui,
4: c'est
2: costaud là.
4: C'est de pire en pire.
7: Les experts avertissent désormais avec l'IA, il est très facile de reproduire votre empreinte digitale si on voit l'un de vos doigts. Qu'est-ce que les brigands peuvent faire avec votre empreinte? J'ai envie de dire brigand. Mettre vos empreintes sur une scène de crime.
2: Ah bon?
7: Non mais attendez, on en est là. Bah, c'est-à-dire le gars tue quelqu'un, il va se faire avoir, il prend n'importe qui sur internet, il fout son empreinte et vous ça correspond à quelqu'un.
4: Oh là là.
3: C'est pour ça sur les photos vaut mieux faire des gros fakes en vrai.
7: Bah au moins on peut pas. Bah, t'as raison.
4: Non, exactement. Tu fais des
7: sympa photo de Noël.
4: Les V côté ongles. Là du coup bah, c'est moins.
2: Ouais, c'est pas dingue.
4: Ouais. C'est moins sexy, ouais.
7: Non. Ah, il y a un côté Tupac, mais
2: ouais, c'est vrai.
7: C'est bizarre. Ils peuvent également payer avec votre téléphone. Par exemple, demain, j'en sais rien, moi, tu vois Vianney qui fait ça. Tu trouves où il habite Vianney, tu voles son téléphone. Non, mais je veux dire, il faut que tu aies la personnalité. Et après, tu peux payer avec son téléphone.
2: Ouais, enfin, Vianney, il faut trouver d'abord la cabane dans les bois pour aller taper son téléphone. Enfin, il y a de la route, quand même. Ça fait long, quoi, je veux dire, pour aller chercher son phone à Vianney.
4: Il a fini, d'ailleurs.
2: Il a fini?
4: Ouais.
7: Vous pouvez également déverrouiller sur votre téléphone ou votre ordinateur. Bref, vous vous rendez compte ce que je suis en train de vous apprendre?
2: Ouais,
7: il faut vraiment pas le faire.
4: C'est affolant.
2: Ah non, c'est fou là ce que tu viens de nous apprendre.
4: Déjà,
2: vraiment.
4: Moi j'en étais déjà aux arnaques où on se fait passer pour son conseiller. J'étais à deux doigts de donner ma carte à quelqu'un. Mais là, il faut que j'arrête de faire le V. Je sais plus où vivre, je sais plus quoi faire.
7: Je comprends pourquoi Fifax t'arrêtes pas de nous filmer de près comme ça.
3: Voleur!
7: Hein?
3: Oh l'argent!
2: Chante les données.
7: Tu veux rentrer sur mon compte Crédit Agricole? Hein?
2: Et choper le livret A?
7: Attends, c'est ces histoires. Donc faut pas montrer vos vos empreintes, c'est important. Hein. Dernière photo prise, c'est quoi? La dernière photo que vous avez prise dans votre vie?
4: Alors.
3: Ah ça c'est. Oh là là, moi c'est une photo où j'ai un slime sur la tête parce que ma fille m'a mis un slime sur la tête. Bon, voilà.
4: Moi c'est dans mon ascenseur.
3: Et voilà, bon, c'est son petit délire à elle, hein, faut pas la juger.
4: C'est attends.
2: Oh la salade.
4: Non, dernière, c'est le petit déj de ma fille. Je lui ai fait un bonhomme avec des tartines, des abricots et du chèvre.
2: On peut voir.
4: C'est un bonhomme.
2: C'est un bonhomme, ça?
3: Ouais,
2: c'est sympa.
4: Sinon, une photo de moi dans mon ascenseur, parce que le truc maigrit, le miroir maigrit. C'est ouf. Attends, pardon, je te montre. On dirait que j'ai 20 kilos de moins, s'il te plaît.
7: Mais il est incroyable, ce miroir.
4: Ouais, ça va, t'es pas obligé de le dire.
7: Mais non, mais il est incroyable, je vais y aller.
4: Il est ouf, hein? Regarde.
2: On dirait mon nom. T'es sûr que c'est pas chez moi, ça?
4: Mais il est dingue. Ils sont très forts dans les ascenseurs.
3: Moi, j'ai l'impression que dans ce studio, il y a un miroir, puisque Ryan, je la vois.
7: Ouais, pareil.
3: Rayonnante, magnifique.
4: C'est ça la bonne réponse.
2: Et moi? Et moi?
3: C'est ça qu'il fallait dire spontanément.
2: Non, pas dingue. Et lui là, est-ce que tu veux récupérer ça?
3: Tu as un petit peu de fame.
2: On va écouter Julien Lib. Marie, je te fais un énorme bisou. Merci d'avoir passé un moment avec nous. On s'écoute Dis-moi où. Et dans un instant, on va jouer un numéro, Ariane.
4: 0800 70 42 48. C'est gratuit.
2: Gratuit.
4: Ouais, c'est important.
2: Oui, c'est gratuit.
3: Arrête.
2: Qu'est-ce que t'as à dire?
3: Bah, rien, c'est le gratuit qui m'a. J'ai trouvé.
7: Je peux rien dire. Hein. Il est sûr. Hein,
4: t'es amoureux de moi ou quoi?
2: Un peu. Voilà, je dois le dire. Il reste 7 émissions, je te le dis. Voilà.
3: Non, on sent que l'ascenseur, ça l'a.
2: Ah ouais, ça va.
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2: Bienvenue tout le monde, on est sur Énergie, on est en direct. Pardon, on a une auditrice adorable qui nous a mis des gâteaux, mais du coup j'ai sauté dessus mes Oreos au chocolat blanc et je peux réellement plus parler.
4: Olivia, merci Olivia.
2: Merci Olivia, nous régale. Merci Olivia.
7: J'aurais vraiment dû attendre une pause. Je suis désolé, mais j'ai Oreo chocolat blanc, vous me connaissez. Hein.
4: Il est délicieux, résister. Mais il donne la pâteuse, il faut avoir un peu d'eau à côté, donc ça va, tu vas avoir du mal à parler un temps. Oh, c'est trop bon. Hein. J'ai eu des figolus, je suis ravie.
7: Attends, j'ai qu'une envie, c'est d'aller sur le deuxième. Ouais. Parce que c'est les paquets de deux. Hein.
2: C'est pas, de la gourmandise, sinon c'est gâché.
7: Bien sûr. Oh là là là là.
4: Moi aussi, je te parle, mais j'aimerais beaucoup manger mon figolus.
7: J'ai des petits granola cookies là, ils sont un peu salés. Trop sympa, Olivia, t'es un cœur en fait. T'es notre vie en fait. Je vous laisse dire la suite.
4: Te manger. Merci.
2: Ah, il y va vraiment. Mauvais Joe qui arrive. J'adore, c'est ma chanson préf.
4: Ah ouais?
2: 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Annonce de suite, Oriane. Ah, je peux pas, je suis myope. Non mais, vous rendez compte de l'offre? Est-ce que vous rendez compte de l'offre?
4: C'est bientôt fini. Je suis désolée, je vais me faire corriger.
2: Oui.
4: Les yeux.
2: N'oublie pas de faire la cataracte avec. Hein, la semaine pro. Hein.
9: Et puis je vais te faire corriger les yeux. Bah oui.
2: Tu sais, je garde un petit jardin secret, quoi.
9: Bon, on sait rien de ce qui arrive.
2: Je peux pas parler.
7: Mais non, tu peux pas parler. Qu'est-ce qu'on fait?
2: Bah, il y a plein de choses qui a gagné au 0870-42-48. Peut-être qu'on va jouer au second cadeau.
4: Ah,
2: peut-être
4: bah voilà. Il est bien, Thibaut. Il est réglementaire. C'est bien.
2: Il va faire son petit jeu, à mon avis. Il peut vraiment pas parler.
9: Mais non, ça y est, ça va un peu mieux.
7: Battle quiz dans un instant.
2: Oh, s'il te plaît.
7: Donc, on arrête de tourner autour du pot. Battle quiz. Restez avec nous sur Énergie.
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7: Autant pour moi, je savais vraiment que le jingle était fini. Mauvais Joe.
2: Ah, on l'adore.
7: D'accord, vous connaissez Joe, il était venu nous voir, John Kerry, bah là c'est le mauvais. Mauvais Joe et K.O. Canochoir vont chanter tout de suite Pilé. Ouais, il y a rien qui va. Pilé, vous connaissez, c'est canon, on va l'écouter tout de suite dans un instant. Battle Quiz.
2: Ah, j'adore. Trop bien.
7: C'est comme un quiz. Vous voyez ce qu'est un quiz?
2: Ouais.
7: Vous voyez ce qu'est une battle?
2: Ouais. Bien sûr.
7: Mélangez les deux.
2: Battle quiz.
7: Oh là là, Rémi face à Oriane. Qui va avoir le plus de bonnes réponses en 45 secondes?
2: Bah moi, bien évidemment, comme d'habitude.
4: On verra, oui.
7: J'aime bien quand ça se passe comme ça. Vous faites le bon pari. Pariez sur la bonne personne. Pariez sur combien de bonnes réponses ils peuvent apporter. J'offre Switch 2. Tu vas faire quoi en fait?
2: Rien. On va rien faire de ce combat.
7: En fait, vous allez faire quoi si j'offre une Switch 2? Switch 2 dans un instant. Restez bien avec nous. Tout de suite, un peu de musique et on est de retour avec vous.
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7: Ouais, ça s'arrête.
4: C'est brutal, ouais.
2: Ah ouais, dis donc.
7: C'était canon, mais c'est vrai que bon, le studio fallait le rendre à 19h. Et c'est pas 19h01, quoi. Alors, c'est vraiment.
2: On s'arrête là, quoi.
7: Il est 19h, c'est terminé pour nous, on coupe le courant.
2: C'est ce que c'est, hein.
7: Une heure entamée est dure.
2: 19h01, tu payes. Hein.
7: À 19h, ils ont coupé. Après, je te cache pas que derrière, il y a Gradure qui arrivait. Fallait libérer la place. Merci. Allez, on fait place tête, hein, parce que nous, on a 2 minutes pour tout nettoyer, puis vous me videz les poubelles et tout, hein. Ça s'arrête vite. Sia qui arrive dans un instant. Mais c'est encore pas celle qu'on entend. Pardon.
2: On a envie d'entendre Sia, mais c'est toujours celle qu'on veut pas entendre. Pardon.
4: Non, elle est digeste, celle-là.
7: Oui. Voilà,
2: là, là, là,
7: on parle.
2: Avec Sia, les jeunes, hein, voilà, ou chef de lire. C'est celle-là qu'on veut entendre. Hein.
4: Qu'est-ce qui se passe? On nous teste.
7: From the chandelier.
2: On va dans un instant, c'est Gimme Love, donc de Sia, qu'on va écouter.
4: C'est bien.
2: Et on l'accepte. Et on
7: bien sûr, elle est bien aussi.
2: Mmh. Je mets même Sia, je pense qu'elle est dans sa voiture, elle dit « Ah, celle-là okay. !» Pourquoi pas? Why not?
7: La France, c'est bizarre.
2: Allez, let's go. Il y a Bendy qui est avec nous. Salut Bendy.
11: Salut Camille, salut toute l'équipe. Ça va?
7: Yes. Bendy, je suis très content parce que j'espère que je vais t'offrir un beau cadeau, à savoir une Switch 2. Et Bendy, je suis content de te l'offrir parce que je sais que t'es prof des écoles.
11: Ouais, c'est ça, exactement.
7: Je le dis souvent, mais avec deux métiers très différents, mais les infirmières et tout, mais qui sont des métiers parfois pas assez valorisés, hyper difficiles, et des vocations, mais des très beaux métiers.
11: Eh ben, je te remercie, Camille.
7: Je le pense de tout mon cœur et surtout, je dis jamais assez souvent, mais vous êtes des gens dans notre vie qu'on n'oublie jamais.
4: Bien sûr. Ouais.
11: Oui, c'est vrai, on peut marquer certains enfants, donc franchement, si c'est le cas, on est heureux de le faire aussi, forcément.
7: Prof des écoles, une infirmière qui s'occupe de nous ou d'un proche au moment où on est hospitalisé, moniteur d'auto-école,
2: ouais.
7: La personne qui s'occupe de nous à ce moment-là, qui nous aide à ce moment-là, on n'oublie jamais son prénom, son visage, tout. C'est hyper important.
4: Vous nous accompagnez dans des moments tellement clés de notre vie, je connais le prénom de toutes mes maîtresses de maternelle. Je pourrais les reconnaître dans la rue, je pense, bien sûr.
7: Et toi, Rémi, tu connais toutes tes maîtresses?
2: Pas toutes. Pour faire tour de France. Allez, y'a. Non, mais moi, j'ai le souvenir d'une prof de CP, en effet, et t'as raison, je te rejoins, qui m'a marqué à vie. Et pourtant, c'était, on parle du CP, donc c'était il y a un bail. Et elle m'a marqué, c'est vrai, à vie. Elle était
7: je me rappelle même de Huguette, qui gérait l'infirmerie dans notre école maternelle. Ma Huguette.
2: Vous l'appeliez Huguette, elle avait pas un petit surnom?
7: Gaguette ou...
2: Non, Huguette. Non.
7: Ah oui. Après, il y avait celle qui gérait la cantine, on l'appelait Manou.
2: Oh,
12: c'est trop mignon.
4: Elle te donnait du rab, Manou.
7: Elle me donnait un peu de rab.
2: Bah, tu vois.
4: Ah oui. Nous, elle donne du rab. Moi, j'avais Monique, première année de maternelle.
7: Moi, c'était Monique, on l'appelait Manou.
4: C'est vrai?
7: Ouais, celle qui gérait la cantine, c'est Monique Manou.
4: Il y avait beaucoup de Monique.
7: Ah, bah, c'est une époque. Hein.
4: Ouais. Bah, moi, j'embrasse ma Monique.
7: C'est l'époque des Monique, hein. Ouais. Pas te mentir.
4: Yvonne aussi.
7: Oui. Ah, Yvonne, encore un peu avant, quand même.
4: Ouais, moi, j'avais une Yvonne.
7: Ah, ouais, donc c'est un peu les daronnes des Monique.
4: Ouais, bah, elle était en fin de carrière, ouais. Effectivement.
2: Au bout du scotch.
4: Il fallait qu'elle s'assoie souvent.
7: Allez, Yvonne, hein. Allez.
2: On va le pousser, le chariot. Pourquoi Nasser Edel sort sa tête du hublot? Qu'est-ce qu'elle fait? On dirait que je suis sur un Costa Croisière. Il y a quelqu'un qui m'en vient à travers le hublot. Faut expliquer, il y a un hublot à travers la porte du studio et je sais pas pourquoi Nasser Edel, il y a que sa tête qui sort du hublot.
4: Je les attendais pour le battle quiz de dehors.
2: Ah, mais bien sûr. Elle vérifiait voir si on était encore en studio. Bah ouais, du coup, on est pas dehors.
4: Je suis beau, ils gênent jamais. Ok, bon, pas grave.
2: Non, mais c'est pas parce qu'on change de studio, parce que notre studio initial n'a plus de clim. Je suis en burn-out, moi je suis dans un autre studio, j'ai un hublot vraiment en face de moi à travers la porte, et il y a quelqu'un qui sort la tête. Je comprends rien. On dirait l'assistante d'un magicien qu'on va découper. Oh ben, non, mais moi tout va bien, allez-y, lancez-les vos couteaux, il n'y a pas de problème. Hein. Bon, pourquoi oui? Parce que c'est le battle quiz et vous allez devoir quitter ce studio.
4: Okay.
2: Allez-y. Okay.
7: Allez. Vous rejoignez le couloir tous les deux puisque Bendy va faire le pronostic sur le nombre de bonnes réponses que vous pouvez m'apporter selon lui en 45 secondes, mon Rémi.
2: Très
11: bien. Ok.
7: Bendy, tu vas avoir deux chances. Le principe du battle quiz est génial. C'est-à-dire que d'abord, je vais te demander combien, selon toi, Rémi va pouvoir apporter de bonnes réponses. D'accord? Un questionnaire. On va faire le pronostic. Si tu as le bon pronostic, tu gagnes une Switch 2. Si tu ne l'as pas, tu as une deuxième chance. Et en plus, tu connais le questionnaire puisque je vais leur poser les mêmes réponses. Et eux, leur but, c'est de se battre l'un et l'autre. Et tu pourras adapter en fonction. Bendy, combien, selon toi, Rémi va apporter de bonnes réponses?
11: Allez, je vais dire 5.
7: 5 bonnes réponses en 45 secondes. On fait rentrer Rémi Nem. Mais ne partez pas si loin, vous rentrez une seconde après. Oh là.
2: C'est moi le premier?
7: Eh oui, c'est toi. I'm gonna... Allez, assieds-toi, c'est parti. 45 secondes de questions, top chrono. De quel pays d'Asie l'acupuncture est-elle originaire?
2: La Chine.
7: Bonne réponse. Quelle est la traduction anglaise de garde du corps?
2: Bodyguard.
7: Oui. Combien de buts Lionel Messi a marqué contre l'Algérie cette nuit?
2: Et il en a marqué 3.
7: Oui. Dans quelle ville européenne se trouve le siège de Scotland Yard?
2: Londres.
7: Bonne réponse. Quelle est la couleur du cinquième anneau olympique avec le noir, le bleu, le rouge et le jaune?
2: Le vert.
7: Bonne réponse. Comment appelle-t-on les habitants de Montauban?
2: Les Montaubanais.
7: Oui. Combien de côtés possède un hexagone?
2: 10.
7: C'est 6.
2: Ouais,
7: en quelle année a commencé la Première Guerre mondiale?
2: Ah bah en 39.
7: Voilà.
2: La 7ème lettre de notre alphabet.
7: Ah mais c'est le F.
2: Le F, non,
7: ah, c'est
2: 17ème.
7: Sur la fin, t'as vu comment j'ai paniqué?
2: En quelle année a commencé la Première Guerre mondiale? 39.
7: Non, je n'accepte pas.

0: C'est pas mal, 6.
1: 6 bonnes réponses. T'avais parié sur combien, Benji?
2: J'avais dit ça.
3: Ah, tu vois, regarde.
1: T'as pas cru en ton poulain.
2: Ben oui, je suis dégain après.
1: Oriane est à travers le hublot. Elle est impatiente de rentrer dans la salle de réception. Combien, selon toi, maintenant que tu connais le questionnaire, va avoir de bonnes réponses, Oriane?
2: Je vais rester sur 6, parce qu'il y a eu quelques petits loupés quand même.
1: Tu restes sur 6?
2: Ouais, je vais dire 6. On peut pas faire la même chose.
1: Donc ça veut dire que tu crois plus en Oriane qu'en Rémi. On va vérifier.
0: Ouais, c'est ça.
1: Oriane, on te laisse prendre place. Attention, 45 secondes de questions. Bonne chance.
2: Alors,
1: top chrono. De quel pays d'Asie l'acupuncture est-elle originaire?
4: Chine.
1: Oui. Quelle est la traduction anglaise de garde du corps?
4: Bodyguard.
1: Oui. Combien de buts Lionel Messi a marqué contre l'Algérie cette nuit?
4: 1.
1: 3. Dans quelle ville européenne se trouve le siège de Scotland Yard?
4: De quoi?
1: Dans quelle ville européenne se trouve le siège de Scotland Yard?
4: Édimbourg.
1: Londres. Hmm? Quelle est la couleur du cinquième anneau olympique avec le noir, le bleu, le rouge et le jaune?
4: Vert.
1: Vert, oui. Comment appelle-t-on les habitants de Montauban?
4: Je sais pas.
1: Montalbanais. Combien de côtés possède un hexagone?
4: 6.
1: Oui. En quelle année a commencé la Première Guerre mondiale?
4: 14.
1: Oui. Quelle est la 17e lettre de notre alphabet?
4: Passe.
1: Quelle?
4: Oh, t'as commencé?
3: Ah non.
4: On peut. Si t'as commencé.
1: Bah, mais je peux pas.
4: Tu peux pas? Si t'as commencé.
1: C'est sur le gong. T'avais parié combien pour Oriane?
2: J'avais 10, Camille, pensais que t'avais terminé la question.
1: Et on est à 5.
4: Ah mince!
2: Oui, on est à 5.
1: Et sache que Rémi a fait.
3: Rémi a fait 6, hein?
2: Ouais.
1: Et du coup, il a misé en disant Oriane fera comme Rémi. Hein? Et non, ça fait moins bien que Rémi.
4: Oui,
1: mêmes questions.
4: C'est bien compris.
1: Les mêmes questions et moins bien.
4: J'ai bien compris.
1: Que Rémi. Que moi.
2: Je vais avoir un bébé, Camille, je voulais avoir un cadeau.
3: Il va avoir un bébé?
2: Ouais.
3: Plancha. Faut lui mettre une plancha, Cam.
4: Bah, c'est vrai, les bébés adorent les planchas.
3: Attends, les bébés, les chipots et les bébés, regarde bien, c'est dans les bouquins.
2: Le biberon à la planta.
1: Et en plus, tu sais quoi, je suis presque content de pas te l'offrir. Qu'est-ce que t'avais fait avec une Switch 2 en jeune papa, Bendy?
2: Ah oui. Non, c'est peut-être que je vais te proposer à la base, Camille. C'est pas que c'était possible, je voulais te demander de gagner une poussette, moi.
1: Ah, mais j'ai pas ça.
0: Ouais, on a pas ça.
2: Ah, ouais, t'as pas.
1: Ah, là, j'ai pas. Là. Et tu voulais de la yo-yo?
2: Ouais,
1: j'ai pas mon poteau, j'ai pas mon.
4: J'ai un vieux porte-bébé que je voulais mettre sur Vinted, mais si je peux te le donner.
1: Je crois que ça va aller. Hein.
2: Avec madame. Mais après, j'ai vu que t'étais un peu en galère au niveau des planchas, c'est que tu peux être un bon pote.
1: Bah, je veux te mettre une plancha parce que je t'aime bien, mon Benny. Ouais, c'est le match.
2: Ouais, moi aussi, je t'aime bien, Camille. T'es que mon père est fan de toi en plus. Hein.
1: Oh, c'est gentil ça. Il fait quoi
2: ton papa? Il est comme un fou là. Benoît,
1: ça c'est ma cam ça.
2: Ah,
1: il fait quoi, Benoît, dans sa vie?
2: La télé, il kiffe à mort et tout. Et...
1: Il fait quoi dans la vie, Benoît?
2: Benoît, il travaille en école aussi. Il gère un peu tout, la logistique, tout ça dans le bâtiment. Tant lui, l'école, elle n'existe pas, tu vois. Il travaille dans une école d'art.
1: Oh, pas mal.
3: Ah ouais,
1: c'est classe. Bendy, eh bon, pire, en plus, s'il peint mal un mur, il dit c'est de l'art. Hein. Meilleur solution, hein.
0: Ah bah
1: c'est
0: ouais, clair.
1: Pardon. Hein. Bah écoute, Bendy, on va t'envoyer une plancha parce qu'on t'aime avec le cœur.
2: Ah, t'es un crack, Camille, on t'aime avec le cœur aussi.
1: Ça nous fait plaisir, Bendy. Je suis désolé, en tout cas, ça passera pas pour la Switch. Hein.
2: Ah, ben y a pas de soucis,
1: Je t'embrasse, mon Bendy. Pardon, oula.
2: Bisous à toute l'équipe, bisous Camille.
1: Gros bisous, mon Bendy, passe une belle soirée. Bon, ben l'équipe, vous avez assuré, hein, Rémi, bravo. Écoute. Bravo
3: encore,
1: Rémi.
3: J'ai paniqué, j'allais être stratosphérique.
1: Bravo Rémi.
3: Merci mon Cam.
1: C'est bien. Hein. Bravo.
4: Ah,
1: bravo.
4: Non mais redis,
1: bah, au-dessus de la moyenne, c'est bien. Ouais.
4: On n'a pas bien entendu redis. Bravo qui Rémi?
1: La moyenne ou en dessous, ça commence à être.
3: C'est léger. Hein.
1: Bah, c'est gênant.
3: Ah ouais.
4: Vous êtes une équipe extrêmement toxique. J'ai toujours pensé.
1: On écoute Sia, Give Me Love sur Énergie, belle après-midi.
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1: Merci de nous choisir pour terminer vos après-midi. Courage à vous tous, ceux qui sont en plein bac, ceux qui préparent le brevet aussi, les parents qui sont tout aussi stressés par Parcoursup et tous les délires. On est là avec vous, on termine cette journée à vos côtés, avec Rémi, avec Oriane, avec tout le monde.
3: Yes.
1: Avec Ugel qui va arriver aussi.

0: choses encore, bien sûr, vous le savez, 0870-42-48, c'est le numéro pour nous joindre. Et Anna Godefroy est notre invitée. Vous l'avez découvert dans Quotidien, elle est humoriste. Elle vient se marrer un petit moment avec nous ce soir en direct sur Énergie. À tout de suite.
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0: Ah, j'y suis pour rien. Je n'y suis pour rien. Je découvre ces jingles. Hein.
3: Mais c'est vrai, tout le temps. Ta mère est très forte en clim. Hein.
0: C'est pas vrai.
3: Ah bon?
0: J'ai un truc qui est pas vrai parce que je connais ma mère, elle est en pleine phase de grattage. Je ne passe pas l'été chez ma mère. Voilà. Ah ouais, ma mère commence déjà à dire. Et donc, la semaine complète là que vous passez. J'ai même jamais dit qu'on restait une semaine.
3: Ah bon?
0: D'accord, bah, super. Bah, en tout cas, et deux jours après, vous me dites un peu les 10 jours que vous restez là, que je bloque un peu les activités pour le pitchoun. Mais non, on n'a pas dit 10 jours, je t'ai dit déjà une semaine. Ah, je croyais quand tu disais pas la semaine, c'était pour lui dire un peu plus.
4: Ouais. C'est comme Noël, il rôde. Tu les sens rôder toujours 3 mois avant.
3: Ah, bien sûr. On sera pareil dans quelques années, les copains.
4: Mais bien sûr.
3: Bah, bien sûr.
4: On leur manque.
3: Ouais, oui.
4: Mais ouais.
0: Oui, je suis d'accord.
3: Ben oui.
0: Mais tu sais que tu peux pas passer l'été non plus.
3: Ben non, au bout de 4 jours, t'en peux plus, donc pas sûr. Tu peux pas passer l'été.
0: Attention, on n'en peut plus. Mais qu'est-ce que vous croyez? Eux aussi sont pleins d'espoir et au bout de 4 jours, on rentre dans leur monde. On est là, tu la mets là, la maillot. Chérie, tu la mets où tu veux, la maillot. T'es chez toi ici. Hein. Ça, maillot, son petit con. C'est que ça. Et en fait, ils nous supportent plus non plus au bout de 4 jours.
3: Vous levez à 10h, de toute façon, vous levez à 10h. Moi, je me lève à 7h, donc j'ai 3h, je sais pas quoi foutre.
0: Bah oui, maman, mais c'est les vacances, on se lève tard.
3: Ouais.
0: Oh, horrible. Mais t'as envie de lui dire, mais d'habitude, tu fais quoi de 7h à 10h? Eh ben, fais la même chose. Fais la même chose. Pourquoi tu veux qu'on se réveille avec toi?
3: C'est pas possible. Ma grand-mère, à l'époque, elle en avait rien à faire. On dormait chez elle se levait à 5h du mat, 6h du mat, je vous promets que c'est vrai. Ouh, l'aspirateur.
0: Ah, pareil,
3: elle tapait dans les murs.
0: Tapait dans les portes.
3: Oh, horrible.
0: Et moi, ma mère, elle a un truc génial aussi, c'est maintenant, elle veut voir le petit-fils. Il est où le petit? Et une fois que t'es là-bas, si à un moment donné tu veux faire un truc, tu dis bah tu peux le garder 1 heure. Ah bah super, bah moi je suis bloqué là, le garder 1 heure, ils vont aller faire le truc.
4: Je devais faire mon passage, mais oui, laisse-le.
0: Après, elle râle, il est là. En fait, ce qu'elle veut juste, c'est nous voir le garder.
4: Mais c'est vrai.
0: Elle va dire, bah regarde, on va te mettre une caméra dans sa chambre, tu vas nous voir le coucher le soir, et puis c'est pareil, en fait, ce qu'elle veut nous voir, mais elle veut pas le garder elle. Elle veut juste nous regarder, le garder. Ah, c'est là, fou là. Ça.
4: Mon père, il siffle devant notre chambre le matin. Oh. Mais des airs connus. Ah, ouais. Et après on. Ah, vous êtes déjà réveillé. Ah, bah, oui.
0: Oui. Oui, bah oui, oui. Oui. Aux Champs-Élysées à la sifflette, ça commence à être.
3: Ah ben, moi, pareil. Ta porte, oui.
0: Et le pire, il y a peut-être 7-8 ans de ça, hein, donc j'ai 30 ans passé. Hein. Matin, j'entends du bruit, je suis tout seul. Je suis dans ma chambre, donc d'ado, de chez moi. Et du coup, j'entends du bruit tout. Jour, ma mère en train de me faire les poches. En train de vérifier dans mes poches s'il n'y avait pas des cigarettes ou je sais pas quoi.
4: T'es sûr qu'on voulait pas laver ton pantalon?
0: Ah, non.
3: Ma mère était en train de vérifier.
0: Je le sais, puisqu'il manquait 10 balles. 36 ans, qu'est-ce que mon bébé de 36 ans peut bien cacher dans ses poches? Normal. Et gauler en 4K en mode oh non, pas du tout.
3: Non, mais
0: en 4K devant toi. Bon, allez, on s'écoute, Ugel. C'est un Marseillais, c'est tout ce que vous avez à savoir. Kiffez, mettez le son à fond. Bel après-midi sur Énergie.
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0: Ça, je peux vous dire, on va le mettre à la soirée de fin d'année de l'équipe. Hein.
3: Ah oui.
0: Ah, Guillaume, on est en train de préparer la soirée de fin d'année, mon pote. Ça va, Guillaume?
5: Oui, ça va. Comment ça va, l'équipe?
0: Ça va très bien. Super. T'es d'où?
5: Moi, je suis du côté de Pau, dans la 64.
0: Oh là, François Bayrou. Eh oui.
5: Ouais.
0: On le parle. Apparemment, voilà. T'as pas voté pour lui. Ouais. Guillaume, soirée de fin d'année de l'équipe, on met Ugel.
3: Ah bah ouais.
0: Est-ce que tout est calé pour la soirée de fin d'année? Alors, j'ai rien géré là.
3: Justement, moi j'ai besoin de savoir.
0: Alors,
3: parce
0: ok.
3: Que,
0: Thibaut, vous... Thibaut, dis-nous.
3: En gros, j'ai vu avec un bar qui est trop sympa, soit on a deux petits espaces, mais ça veut dire que l'équipe va être séparée en deux pergolas. Bah,
0: comment on va pas faire
4: c'est
0: ça?
4: C'est absurde.
3: Alors, que j'ai fait du coup.
0: On va pas se séparer en deux. Qui fait ça?
3: Bah, j'ai une bonne nouvelle, c'est bon, c'est géré, alors tout va bien. On sera dans un espace un petit peu à côté, on sera tous ensemble réunis avec deux petites tables très sympa. À côté, il y a des petites plantes, des trucs. On sera en fraîcheur parce qu'il fait chaud. Donc, je suis assuré ce qui est bien un parasol.
0: Et c'est quel soir?
3: C'est le 24, le soir, donc c'est un mercredi prochain.
0: Il fait canicule là, ouais. Je le dis pour tous les gens qui m'écoutent. On est en train de recevoir tous ceux qui ont des enfants scolarisés. Je sais pas si c'est ton cas, Guillaume. On est en train de recevoir des alertes canicule.
4: Ouais. Oui, en gros, les mails de l'école, c'est si vous pouvez garder vos enfants, c'est quand même mieux. Parents indignes, si vous ne le faites pas.
0: Ben oui, le mail, l'objet du mail, c'est quand même on saura pas quoi en foutre. Donc c'est assez clair quoi.
4: Ouais. On a compris.
0: Ouais, ouais. Donc, canicule la semaine prochaine. Donc, nous, mercredi, ça va taper fort.
3: Ah, bah, ouais, ouais. Bah, j'ai prévu des petits rafraîchissements. Vous inquiétez pas, faites-moi confiance, vous dites pas ce que c'est.
4: Oui, bon, c'est des shots, quoi.
0: Oui, attendez, attendez. Parce que ça consomme avec modération. On va d'abord s'hydrater.
3: Oui, oui, bien sûr.
0: Et alors, sachez, je tiens à le dire, c'est important. On doit, tout le monde prendra un hydratis avant le début de la soirée.
3: Bien sûr.
0: Ouais, avec moi, je vais être le tonton un peu relou. Tout le monde, je vais venir avec mon tube d'hydratis. Et tout le monde prendra un petit hydratis avant de démarrer la soirée. Pour bien s'hydrater avant quoi que ce soit.
4: Et manger. Éponger. Manger avant de venir.
0: On va pas boire d'alcool, on va boire de l'eau, on va s'amuser, on va être tous ensemble.
4: Mais même manger avec la chaleur. Ah bah oui. Il faut pas être à jeun, il faut manger dans la vie.
0: Bien sûr. Et raconte-nous, c'est quel mercredi soir?
3: Mercredi soir, on va dans un.
0: On va être que nous, qui fait une fête un mercredi soir?
3: Il y a un match.
0: En plus, il y a un match. Ouais, Bosnie-Qatar.
3: Pour ça, je suis rassuré.
0: On va être tranquille. Hein.
4: C'est le.
3: Qu'est-ce que c'est? Avec tout le respect,
6: c'est le pire match. C'est le pire match.
4: On pouvait pas rêver pire.
3: C'est
4: je n'ai aucun avis sur pour qui je suis.
6: Bosnie-Qatar, on va se faire prendre là.
0: Ouais. Moi, Bosnie, tu vois, c'est Bosnie, je pense, moi.
4: Allez, aussi, 2-1, ouais, Bosnie.
3: Voilà, ouais.
0: On fait ça. Pourquoi on fait ça mercredi?
3: Parce que en fonction des dispos de chacun.
0: Ben oui.
3: Tu sais, il y a des pères de famille, des mamans, des tout ça, des gens comme moi qui ont rien à faire et le mercredi ça va très bien.
4: Il regarde son agenda, je le sens.
0: Mais si ça rentre.
3: Sinon, on avait vérifié.
0: Non, mais mercredi soir, les gars.
3: Ben enfin. On avait regardé dans son agenda. Moi, je vais regarder. C'était bon.
0: Il y avait rien. Tout t'as pas avec ça, mon agenda.
3: J'ai regardé.
0: Mais il y avait rien vendredi soir. On pouvait pas.
4: Pourquoi on peut pas vendredi soir?
0: Parce qu'il y a plein de gens qui s'en vont. Je sais pas où là. Ils ont des week-ends là. Regardez.
3: Ouais.
0: Encore faire un truc, je sais pas où.
3: Qui s'en va vendredi? Anna Serena est pas en Corse.
0: Oh non, c'est pas vrai en plus.
4: Non, je pars samedi matin.
3: Ah bah.
0: Bah alors.
3: Ouais. Bon. Elle a peur de louper son avion, je la connais. Anna, elle a peur de louper son avion.
4: Oui,
0: et jeudi soir.
4: Et jeudi soir, on peut pas. On va voir un ancien collègue,
0: non,
4: Hugo Débéka.
0: Mais vous compliquez la vie aussi, hein. Ah là là.
3: Mais t'as un truc mercredi au final?
0: Non, moi, jeudi, j'ai un dîner Disney. Qu'est-ce que c'est, ça?
4: Quoi?
0: Bah, tu vas. Si, moi, je sais. T'es chez toi, tu regardes un dessin animé avec ton fils et tu manges en mode.
4: T'es mignon, tu te le notes dans ton agenda quand tu veux regarder Toy Story.
0: Pas du tout. Pourquoi? Elle est où, Aurélie? C'est quoi, dîner Disney?
4: Aurélie?
0: Hein? Ouais. Ah, je dîne avec Pocahontas. On doit parler de sa pirogue.
3: Attends, mais par contre, je suis très heureux si au 24, le mercredi soir, il n'y a pas le petit point bleu avec marqué dîner équipe, tout ça.
4: On te l'a pas noté.
3: Je l'ai noté normalement.
0: Mais toi, attends, en plus, Thibaut, t'as tout mis en place là. Il y a les planchers, il y a tout ce qu'il faut.
3: J'ai mis le chèque de caution et tout.
0: Ah, waouh. Wow. Ouais. Aurélie, il y a Aurélie qui est là. Aurélie qui travaille avec moi. Aurélie, c'est quoi dîner Disney?
7: Je m'en souviens déjà plus. Tu parlais qui?
0: Personne, c'est ce que j'ai. Je suis sûr que c'est elle qui a un dîner. Elle t'a mis dans mon agenda, je suis sûr.
7: Est-ce que j'ai le temps de prendre mon téléphone ou pas? Est-ce que j'ai le temps de prendre mon téléphone ou pas?
0: Non.
7: Attends.
0: Il faut savoir immédiatement. C'est un test.
7: Parce que j'ai plein de rendez-vous à toi dans la tête. Ton dîner Disney, c'est un dîner sur The Beer. En lien avec The Beer, il y aura un chef de Chicago.
0: Oh, je comprends rien.
3: Plus,
7: The Beer, la série Disney Plus The Beer.
4: C'est des cuisses.
7: Tu sais, avec The Leap de Shameless.
0: Si, je dois aller là.
7: Ouais. Ouais.
0: Ah bon?
3: Ah bon?
7: Regarde un de nos échanges.
0: Mais il y a pas. T'es sûr que j'ai pas répondu Zabi?
7: Non.
6: Vérifie, je crois que j'ai dit Zabi. Je crois qu'elle m'a dit t'as un truc jeudi, je dis j'ai Zabi. Elle a écrit, moi c'est Zabi.
3: J'aime pas le R.
6: Ah, y a pas.
7: Non, t'as dit oui.
0: Bon, Guillaume, mon poteau.
8: Ouais.
0: Ça tombe bien, on parle dîner, j'ai trop envie de faire un test avec vous.
3: Allez.
0: Je suis tombé dans un magazine sur un test assez marrant. Enfin, c'est pas vraiment un test d'ailleurs, hein. C'est juste, en gros, c'est de s'amuser à essayer de trouver la meilleure sauce qui va avec un aliment.
3: Ah, trop bien.
0: Et en fait, c'est de voir qu'on est tous différents. Ça dit rien de vous, hein. Je veux dire, c'est juste de montrer qu'on n'a pas forcément les mêmes goûts. On démarre simple.
3: Allez.
0: On démarre avec ce jeu, Guillaume. Et c'est bien pour notre étude de la soirée qu'on fait tous ensemble jeudi soir.
3: Aïe.
0: C'est très sympa. Bon. Vous allez voir. Guillaume, quelle est la meilleure sauce pour manger des frites?
8: Oh, béarnaise.
3: Ah ouais.
0: Oh, t'es un gars. Bravo. Toi, t'as terminé, c'est ma sauce préférée. Guillaume.
8: Oui.
0: T'as terminé le jeu.
4: Ah, voilà,
0: c'est bon. La béarnaise, moi, c'est sacré pour tout.
4: Sauce roquefort, un peu tiède.
8: Oh, la viande rouge.
0: Pas mal. Non, on se juge pas ici, mais c'est pas ma cam. La quoi, Guillaume, pardon?
8: Ah, la sauce roquefort, c'est avec de la viande rouge.
4: Oui, mais.
0: Ah, c'est pas mal aussi, mais j'aime bien avec les frites.
6: Petite sauce samouraï, tu connais?
0: Je connais pas en vrai. Ah bah ouais.
4: Mais y a quoi dedans?
0: Bah c'est du piquant. On sait pas ce qu'il y a dedans, c'est un peu mayo harissa, on va dire, un truc comme ça.
8: Ouais, voilà, c'est ça.
3: Franchement, une mayonnaise maison mais bien faite avec des frites, c'est énorme.
0: En revanche, je suis plus mayo que ketchup.
3: Ah, bien sûr.
0: Ah oui, moi aussi je suis comme vous. Meilleure sauce pour manger des pâtes.
3: Oh.
4: Ah, au thon.
0: Oh, pesto.
3: Mais c'est pas une sauce.
0: Non, tu peux faire, je vois ce qu'elle veut dire. Oui, c'est pas pâte au thon, c'est la sauce vraiment.
4: Alors, je vais dire bolo. C'est pareil encore.
0: Non, ça marche. Oui. Sauce bolo.
4: Bolo.
0: Ouais, Guillaume, c'est quoi?
8: La sauce aurore.
0: T'as quoi?
8: Mayonnaise, ketchup.
4: Dans les
0: oula, pâtes. Toi, t'es un étudiant. Ah ouais, là, t'es.
6: Ah ouais.
0: Oh là là.
6: Toi, t'es un dur, toi.
0: Ah ouais, avec la knacky froide à côté, là. Oh là.
6: Oh, nom de Dieu. Là, là, t'es un dur au téléphone. Oh,
4: ça doit être hyper pâteux de mettre plein de mayo dans tes pâtes, non?
8: Oh, mais pas beaucoup, c'est juste mélangé avec du ketchup.
6: Mais de Dieu, ça te tient au bide, ça va. Tu fais la journée, tu brêles pas, va.
0: Alors moi, pesto.
6: Bah oui, pesto.
0: Ouais.
6: Bien
0: ah ouais, sûr. Pesto.
6: Pistou.
4: Oui.
0: Je peux me permettre un peu, petit accent du sud, le petit pistou, oui. Rémi.
6: Rosso, j'irai plus loin. Le pesto, rosso, aux tomates séchées.
0: Mmh. Ouais, c'est que le martinique rosso.
6: Ouais. Thibaut. J'ai une petite recette très simple de l'huile d'olive avec du citron mélangé sur quelques épices, c'est énorme.
4: Une vinaigrette, quoi.
6: Ouais, une vinaigrette.
0: Est-ce que vous connaissez, parce que c'est un plat, pardon, de toujours tout ramener à Marseille, c'est un plat très marseillais, est-ce que vous avez déjà mangé des pâtes au citron?
6: Ouais, c'est bon.
4: Non, je me souviens d'une scène dans.
0: Non, mais tu peux t'arrêter à non. Hein.
4: Dans ce vieux de Godard.
6: C'est oui ou non, non. C'était assez fermé.
0: Moi, non, j'ai tarte au citron, mais pas pâte au citron. Pâte au citron, c'est extraordinaire avec le parmigiane. C'est trop bon, les pâtes au citron.
4: Et donc, tu mets quoi? Du citron?
0: Ah, c'est un peu plus élaboré, mais oui, c'est vraiment un goût de citron dans les pâtes. C'est assez simple, mais il y a quand même un truc, tu mets pas juste du citron dans tes pâtes, c'est pas assez.
6: Ok, à tester.
0: Attention, meilleure recette pour manger. Meilleure sauce pour manger un kebab.
6: Blanchard Issa.
0: Je te dis complet, hein.
6: Je suis un peu pareil.
0: Ah oui, complet. Mais je peux être ketchup mayo aussi, assez classique sur un kebab.
4: La sauce rose.
8: Je suis la samouraï, moi.
0: Oui. Ah, Guillaume Samouraï.
4: La sauce, ils disent américaine. Sauce rose, là. Mayo ketchup, j'imagine mélangé.
0: Ouais. Ok. Thibaut.
6: Blanche Biggie, supplément au cheddar. Complet.
0: C'est un cas, lui, il est carré.
4: C'est son dada.
6: Bien sûr.
4: C'est son alimentation, globalement.
0: C'est sûr.
6: Demandez-moi ce que j'ai mangé hier soir.
0: Ça fait 5 ans qu'il n'a pas mangé une carotte.
4: T'as mangé quoi hier soir?
6: Un kebab. Demandez-moi ce que j'ai mangé avant-hier soir.
0: T'as mangé quoi?
6: Un kebab.
0: Et tu dis chef ou pas?
6: Mais non, mais il m'appelle Titi, mon chef.
0: Il le connaît par cœur, ouais.
6: Il me fait des suçons, quoi.
4: On s'adore.
6: Quoi, Thibaut, qu'est-ce qu'il y a? Non, mais bien sûr, c'est qu'il t'aime bien.
0: L'école roulée, ça marche très bien. Et le dernier, attention, quelle est la meilleure sauce pour manger un hot dog?
4: Ketchup moutarde.
0: Ketchup mayo. Ketchup moutarde, exactement, avec des petits oignons frits.
8: Ah, ketchup moutarde.
0: Ouais.
6: C'est beau. Ketchup moutarde aussi, je peux mélanger la moutarde et la mayo.
0: Mais non. Moutarde et mayo, c'est la mouillarde. Hein. Attention, c'est ma recette. Oui. C'est pas.
4: C'est déposé.
0: Piquer mes idées. Hein.
6: Ça marche très bien.
0: Ça tombe bien. Regardez qui on écoute. Jack et Carla, la recette.
6: Ah, enfin.
0: C'est pas un petit tian de légumes, là, ce soir?
6: C'est un dalle de lentilles.
0: Oh, c'est pas mal.
6: On les écoute.
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0: Bienvenue à tous. J'espère que ça va. On est en direct avec vous sur Énergie. Dans un instant, c'est Sound of Legend que vous allez écouter. To San Francisco. Avant ça, je voudrais qu'on accueille Julia au téléphone. Ça va, Julia?
9: Salut Camille, salut tout le monde, salut l'équipe.
0: Salut Juju, comment tu vas?
9: Ah, ça va trop bien, je suis trop contente d'être avec vous là.
0: Ah bah nous aussi, ça nous fait hyper plaisir. Ouais.
9: Ah, trop cool.
0: Julia, tu fais quoi dans la vie?
9: Je suis juriste.
0: Oh!
9: Ouais, après la pharmacienne, une juriste.
0: On a que des gens très classe.
4: Chic.
0: Ah ouais, c'est pas mal là. Ah bien sûr, c'est classe. T'es où? T'es dans quel coin?
9: Je suis près de Metz.
0: D'accord, ça se passe bien, t'es heureuse?
9: Ah bah tout va bien, hein, c'est mercredi, on s'occupe des enfants, voilà.
0: Trop bien, bah écoute, bravo. J'ai envie de t'offrir un cadeau, mais j'ai plus de cadeau.
6: Ah, il reste.
9: C'est vrai?
0: 60 secondes de cadeau, il reste quoi? Enceinte Marshall? Tu préfères une enceinte Marshall ou une plancha Marshall?
9: Et c'est l'anniversaire de mes fils la semaine prochaine.
0: Alors j'ai pas la Switch, hein. Me demande pas la Switch, je ne l'ai pas.
9: Une plancha, ils aiment bien les deux.
0: Alors c'est. J'ai la Switch?
6: La Switch a pas été gagnée.
0: Oui, mais je dois la faire gagner au jeu d'après, les gars. Après, vous allez me tomber dessus parce que je ferai une deuxième Switch. Vous connaissez. Ouais. Vous faites les généreux à l'antenne, et après, en rentrée, vous me tapez sur les doigts.
6: Tu vas prendre une
0: route. Ouais,
6: après, c'est pour moi, c'est la fin de saison. On peut jouer pour une Switch.
0: Oh,
6: mais il a pété le PE.
0: 60 secondes cadeau, on joue pour une Switch.
6: Ouais, je m'arrangerai.
0: Ils seraient contents, tes enfants, d'une Switch?
9: Eh ben, clairement, ils ont 7 ans, là, la semaine prochaine, donc ils seraient grave contents. C'est des jumeaux.
0: Franchement.

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1: De se rappeler de son nom.
2: Ouais, c'est déjà pas mal.
1: Mais revenu de loin. Non, je vais vous parler de Bad Bunny.
2: Ah, le mauvais là-bas.
1: Mais merci Rémi, parce que Elton John fait vraiment partie de mon top 3.
2: Oui.
1: Mon chanteur préféré au monde est celui de mon fils, Bad Bunny, dans La Tourmente.
2: Oh,
1: un papy, de 84 ans, lui réclame 6 millions de dollars. Pourquoi, pour les Portoricains. Porque te vas.
2: Bien sûr.
1: 60 secondes, faut trouver la réponse, sinon c'est
3: pas bien. Je sais.
1: Ah bah, Julia, vas-y, dis-moi.
3: C'est parce que c'est sa maison, la casita. C'est le papy, c'était sa maison, et Bad Bunny, du coup, bah, il a pris l'image de sa maison, mais c'était pas pour partir en tournée. C'était juste pour un album, et du coup, là, il leur demande plein d'argent.
2: J'aurais pas dû jouer avec une juriste.
1: C'est
2: la
1: génial, en plus, Julia, je suis très heureux parce qu'on t'offre le cadeau et en plus tu vas pouvoir donner ton avis de juriste française sur l'histoire. Je vous l'explique, mais tout a été expliqué par Julia. Vous connaissez tous maintenant cette fameuse casita de Bad Bunny qui est derrière lui dans la tournée où il y a tout le monde qui passe une petite tête, et t'as la Madame Mbappé, et t'as Tokyo de Casa de Papel, et t'as ma Penelope Cruz, bref, ça n'arrête pas. Et donc... Et elle va être d'ailleurs en France dans quelques jours, puisqu'il va être en concert en France dans quelques jours, Bad Bunny. Énergie nous a pas eu de place, avec plaisir. Et donc, il y a la casita qui est derrière la scène, d'accord? Et cette casita, elle vient pas de nulle part, elle vient d'un de ses clips. Un des clips les plus vus de Bad Bunny, d'accord?
2: Okay.
1: Dedans, il y a la casita. Et donc, pour tourner dans la casita, en fait, c'est une vraie maison de Porto Rico dans laquelle il est allé, il a installé son équipe de tournage et ils ont pu tourner dedans. Et il a donné de l'argent au monsieur pour la journée de location. Normal, ils ont tourné un clip. Il lui a donné, je crois que je l'ai, plusieurs milliers d'euros, en tout cas, parce qu'ils ont bloqué sa maison, c'était prévu
2: comme une lock.
1: Sauf qu'après le clip, il y a tellement eu de buzz sur le clip qu'il s'est dit, mais on va reproduire la casita. Il l'a reproduite au Super Bowl déjà.
2: Bien sûr.
1: Et cette casita, il l'a reproduit également sur scène. Et sauf que le monsieur qui lui a loué pour une journée pour le clip, il dit, en fait, moi, c'est tout inspiré de ma maison. Donc, si je pouvais un petit peu croquer, je vais croquer. Et donc, il lui demande 6 millions de dollars en disant que le deal de l'époque, c'était beaucoup, ça dépassait par rapport à tout ce qu'ils avaient prévu. Et que donc, il faut que Bad Bunny lui donne de l'oseille.
4: Excuse-moi, l'intérieur de ta maison, c'est extrêmement intime. C'est une partie de toi. C'est exposé au monde et il n'en tire absolument rien. 6 millions, ça me paraît un peu excessif.
1: Bah, c'est excessif. Après, pour Bad Bunny, ça reste un menu testicrousti, quoi.
4: C'est ça.
1: Mais, pour nous.
4: Tiens, un petit geste.
1: Non, mais je suis d'accord. Non, mais enfin,
2: c'est, il n'est pas dedans, le petit bonhomme, là. Il n'a pas pris la baraque. Ah, oui. Il n'a pas posé la maison sur la scène.
4: Quoi,
2: il l'a refaite.
4: Ok, tu mets des photos de chez moi ou une reproduction de chez moi sur, dans un stade. Bah, je serais contente.
1: Mais après, Touch Toy, ils se sont beaucoup inspirés pour la taverne de Maître Canter.
2: Pour monter la culotte de resto. Je suis passé au Falstaff, Gare du Nord. Genre, ça ressemble à... Franchement, c'est pareil.
4: T'es trop con.
2: Parce que je rappelle que... Il y a un monge debout.
4: Un tonneau
2: chez Oriane et des sous-bocs.
4: Mais j'ai revendu. Enfin, j'ai revendu.
2: Il y a un jeu de fléchettes aussi.
4: J'ai donné le tonneau il y a quelques semaines.
2: Il y a une ardoise avec le plat du jour.
4: C'est très chaleureux.
2: Je rentre ce soir, son mec il lui a dit bouse de canard en entrée et vient des tapistas sur des cerfs qui pousse au choc quand tu te ta gueule. Dans la vie. Ce soir c'est Happy Hour en chaleur.
4: Vous savez que j'ai une tireuse à bière chez moi et c'est vrai. Et j'ai des fûts pas encore utilisés. Non, mais c'est fou. Avant de vous rencontrer, je ne prenais pas de recul sur mon intérieur. J'ai un fût, une tireuse de 3 litres.
2: Je te dis, on y est. Hein. Oh mon dieu. Une petite tête de buffle à l'entrée, c'est bien.
4: Ouais, mais c'est chaleureux. Tu vois.
2: Ah oui.
4: Et si un artiste était inspiré par mon intérieur, j'aimerais pouvoir toucher 6 millions d'euros.
1: Bah oui. Et donc 6 millions d'euros, attends, je voulais finir l'histoire. Parce qu'il dit donc que c'est pas dans le deal de départ. Et surtout parce qu'il dit qu'il est embêté parce que des millions de fans débarquent devant la maison prendre la photo devant la casita. Lui, il est en train de prendre sa pelouse et de mater les 12 coups de midi.
2: El midi.
1: El midi. Oui. Et pendant ce temps, les gens n'arrêtent pas de prendre des photos devant la casita qui est devenue culte.
4: C'est comme

0: la porte bleue de Notting Hill, le gars qui habite là.
1: Bah bien sûr, elle a fait une vraie porte.
0: Et c'est payant maintenant de se prendre en photo devant.
1: Bah ouais.
0: Logique.
1: Ah ouais. Ah bon.
0: Oui.
1: Ah wow.
0: Je me demande si je viens pas de l'inventer, mais ça pourrait.
1: Mais qu'il fasse payer.
2: Oh
1: mais
2: oui.
1: Aux 5 balles.
0: À vérifier.
1: Vérifier la tirelire. Si c'est une fausse info, on verra ça dans un instant. Julia, t'es juriste.
3: Oui.
1: Et ça s'est entendu, t'avais tout calé, bien joué. Julia, selon toi, en tant que juriste, qui va gagner? Méchant lapin ou le vieux monsieur?
3: Moi, bah, le lapin.
1: Ah, tu penses?
2: Ah, ouais.
1: Ouais, je pense que c'est pas recevable, je suis d'accord avec toi. Plus rien à dire? À juger.
0: Oh là là. Ouais. Mais c'est pas un truc aux enfers. On est pas en train de vendre un
1: tableau. Je vous l'ai fait à 5000.
2: Bon,
1: Bad Bunny, c'est réglé. Maintenant, j'ai le guéridon de ma mère.
2: On va partir pour 100 balles.
1: Restez avec nous sur Énergie. Julia, je te fais des gros bisous. Sound of Legend tout de suite.
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1: Merci de nous choisir pour terminer vos après-midi, vos journées. Il y en a qui sont encore pour longtemps sur la route et en train de bosser. On vous souhaite beaucoup de courage. Rassurez-vous, on est jusqu'à 19h à vos côté, on vous lâche pas maintenant, on reste là avec vous. Le son de Joé doit être filé qui arrive. Le titre s'appelle Rihanna.
2: Ah ouais,
1: ouais.
2: C'est quoi, c'est une déclaration d'amour?
1: Peut-être. On attend la réponse de Rihanna, qui bientôt sortira Joé doit être filé. Anti, peut-être. Ça arrive dans un instant sur Énergie. Anna Godefroy, vous l'adorez, elle est humoriste, elle est chez Quotidien, notamment, elle parle tout le temps de Cholet.
0: Oui,
1: on va parler avec elle dans un instant. On termine l'émission, on continuera d'essayer de retrouver des infos que j'ai trouvées, discuter avec elle. Elle jouera aussi pour vous faire gagner un cadeau, une Switch 2. 0870 42 48, c'est gratos. Vous voulez une Switch 2, c'est ici que ça se passe avant 19h, bougez pas.
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1: Thibaut et Jeanne, bravo les nouveaux Charlie Dino. Sur Énergie, l'acting, merci à tous les deux, merci à l'équipe. 18h17, dans un instant, Anna Godefroy est avec nous.
2: Voilà.
1: Très bien, on va se marrer avec elle, on a plein d'infos à deviner, on va parler de son spectacle, de sa tournée, vous aurez toutes les dates, et puis surtout, on va jouer avec vous. 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Une Switch 2. C'est génial.
2: Bah, attends, dans un appartement à Monaco, c'est dingue.
1: C'est pas vraiment pas l'appartement.
2: Ah oui, je comprends pas.
1: C'est vraiment la Switch 2.
2: Ok, très bien.
1: Avec un jeu.
2: Ah, oh, attends, c'est super, lequel?
1: Ben, l'appart. Bon, restez avec nous. On écoute Joé doit être filé. Vous aimez bien ça.
2: Ah ouais, oh là là, regarde.
1: C'est romantique, hop, ça gros.
2: Oh, c'est pas
0: force les autres à danser.
1: Enfin, c'est solaire.
2: Restez avec nous sur Énergie.
1: C'est vous, en fait, Charlie Dino. C'est très gênant devant l'invité, ce que vous faites.
2: Pardon, autant pour
1: entre nous, ça va. Moi, je suis habitué à la gênance. Mais là, vraiment, vous faites passer pour qui? C'est quotidien, là. Vous me faites marrer, là. Ça, c'est des gens, ils reçoivent Vincent Lindon. Hein. Elle a parlé à Vincent Lindon. Elle se retrouve dans les deux qui n'arrivent même pas à faire un zouk.
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1: Merci d'être là avec nous sur Énergie. Notre invité est là, ça y est, elle est avec nous dans le studio. C'est Anna Godefroy qui vient de nous rejoindre dans la bonne.
7: Bonjour.
1: On est ravis de t'avoir, Anna.
7: Bah, je suis trop contente d'être là.
1: Mais nous, on est ravis aussi. Tu viens juste de rentrer dans le studio et j'ai dit, il faut lui donner de l'amour et du sucre.
7: Et du sucre, c'est ça. Ouais, ouais.
1: Ça va?
7: Ouais, je vais très bien.
1: On a eu peur.
7: On a eu peur de finir les quatre fers en l'air. Je supporte pas très bien la chaleur.
1: Il fait très chaud dans le studio et sache que c'est le studio climatisé.
7: Mais
1: imagine celui où dont la clim est en panne.
7: Je ne serai plus là pour
1: en parler. On a fait perdre 4 mères à dire. On était très, très, très stressés. On a appelé le SMUR.
7: Ah oui.
1: Tout va bien. Anna est humoriste, chroniqueuse chez Quotidien aussi. Vous êtes nombreux à l'avoir découvert là et elle a un spectacle qui s'appelle On s'accroche à la Comédie de Paris à la rentrée du 17 septembre au 31 octobre. Et puis actuellement, tournée, c'est pour ça qu'on la reçoit.
2: Ah bah voilà,
1: vous nous écoutiez en France, vous pouvez aller applaudir Anna Godefroy, cette boule de talent là.
7: Oh arrête.
1: Ça va?
7: Mais oui, trop bien.
1: Je suis ravi de t'avoir. Musicalement, je vous dis ce qui arrive ou pas quand même?
7: Bah, s'il te plaît.
1: Parce que je crois que c'est un de mes morceaux, bref.
2: Ah bon?
7: Je connais, c'est moderne?
1: C'est
0: semi-moderne.
7: C'est pas moderne, je connais.
1: Tom Odell, Another Love.
7: Je l'adore. j'écoute très souvent.
5: Il y a tout dans cette chanson. Magnifique. Pourquoi?
0: Parce que tu le demandes.
5: La montée. Parce que je me le demande.
7: Mais oui.
5: Parce que il démarre tout doucement et il monte exactement comme Richard Cochen dans Coup de Soleil.
7: Voilà, j'ai la ref.
5: Tu vois?
7: Bien sûr.
5: C'est-à-dire, il vit le morceau, il raconte toute une histoire qui le rend fou, qui le met de plus en plus hystérique. Cochen, et lui, c'est extraordinaire.
7: À la fin, il s'emballe, là, moi, ça me fout en l'air.
5: Tu vois, il démarre là, et après il monte. Là, c'est ça, on s'est passé sur Cochen. Il y a un feat à faire, en tout cas.
7: Il y a quelque chose, ouais.
5: Alors, attention, hein. Si on commence à ne pas respecter Richard Cochen dans ce studio, c'est bien simple, je quitte Énergie.
2: Ah non, monsieur Combal. Ah non. Non, non, non, c'est pas nous, ça. Richard Cochen, on adore, hein.
7: On adore Richard.
5: Ah oui, bien sûr. Anna, comment elle se passe cette tournée? Parce qu'on va donner les dates à venir, mais je sais que t'es en pleine tournée actuellement.
7: Oui, bah, ça se passe très bien. Je repars demain à Nantes, Auray, Le Mans. C'est génial. Les gens sont super.
5: J'ai une question importante pour tous les fans de Quotidien qui t'écoutent.
7: Oui.
5: Est-ce que t'es passé à Cholet?
7: Mais pas encore.
5: Ça va venir.
7: En fait, je sais pas si je vais avoir une standing ovation ou des tomates.
5: Un des deux. Je sais parce que, alors, tu t'attaques beaucoup à Cholet, en plaisantant bien sûr, oui, dans l'émission, mais t'es originaire, tes parents sont de là-bas, Cholet.
7: En fait, non, personne n'est originaire de là, mais on a vécu 10 ans là-bas, on y est allé pour le travail de mon père, donc c'est là où j'ai le plus vécu de ma vie au final, et donc c'est pour ça que je me permets de rigoler un peu de cette charmante bourgade de l'Maine-et-Loire. Ah oui, j'ai très bien connu Cholet.
5: Et est-ce que t'as des retours clientèle sur notamment tes réseaux sociaux de Cholet ou pas?
7: Il y a de tout. En fait, les gens qui me suivent et qui connaissent mon humour et qui sont de Cholet sont d'accord avec moi et rigolent avec moi. Et quand c'est des extraits qui sont sur des pages Facebook qui ne sont pas la mienne, c'est des gens qui m'insultent. Et puis, de toute façon, on sait pas qui c'est celle-là. Bon, voilà. Sale parisienne.
0: Cholet ne te mérite pas.
7: Cholet ne me mérite pas. Et je comprends.
5: Ça fait quoi? T'es combien de fois par semaine dans le quotidien?
7: Une fois par semaine.
5: Une fois par semaine, ouais. Ça fait quoi de savoir? Franchement, j'étais chroniqueur moi aussi. Le moment où tu entres en plateau, que tu, je sais pas si tu penses qu'il y a 2 millions de personnes qui vont te voir dans la petite boîte à troubadour.
7: J'y pense.
5: Qu'est-ce
7: pas.
5: Que tu te dis?
7: J'adore la boîte à troubadour, mais j'y pense pas. Je pense pas du. En fait, comme il y a du public, je me concentre sur le public, vraiment.
5: Et le public, les invités et Yann, quoi.
7: Oui, oui, quand même.
5: Yann Barthès, l'animateur.
7: C'est important, les invités et Yann aussi.
5: Oui, bien sûr, mais en fait, tu te dis, ça sort pas du studio,
7: exactement,
5: quoi.
7: Exactement.
5: Ouais.
7: Et j'oublie. Et c'est vrai que des fois, du coup, je fais des refs un peu niche. Et les gens, bah, du coup, ils en entendent parler. Après, les concernés, c'est vrai que j'ai. Ah oui, c'est vrai qu'il y a 2 millions de personnes qui regardent.
5: Ouais, tu croyais que c'était que toi, quoi.
7: Ouais, moi, j'étais dans mon truc à la cool, quoi.
5: Tu stresses ou pas du tout?
7: Si, toujours un peu. Moins qu'au début, mais j'ai la pâteuse avant de monter sur le plateau.
5: Quand même. La fameuse.
7: Ah bah toujours.
5: Et comment, parce que je pense qu'il y a plein de gens qui rêvent d'être à ta place, comment est-ce que l'humoriste que t'es, qui cartonnait déjà un peu sur les réseaux, se retrouve sur le plateau de Quotidien?
7: Comment je suis arrivée là?
5: Ouais.
7: Eh ben, Yann m'a invité l'année dernière pour que je vienne parler de ma vie, finalement.
5: Ma vie, mon œuvre, bien sûr.
7: Mon art. Et en fait, après, il m'a mis en relation avec le producteur, Laurent, et du coup, bah, ils m'ont fait passer des essais. Et après, let's go, tout simple.
5: Et après, c'est parti.
7: C'est parti, pied au plancher, quoi.
5: Donc ça démarrait en invité.
7: Exactement, ouais. Et Yann me suivait déjà sur Insta. Il était peut-être friand de mes petites pastilles.
0: Elle l'appelle Yann.
7: Elle l'appelle Yannou.
0: Elle l'appelle par son prénom, bien sûr.
8: Comment tu l'appelles, en vrai?
7: Yann. Ouais. Faut pas croire, j'ai pas son numéro de téléphone, hein, donc on n'est pas non plus sûr.
8: Il n'y a pas de Yannou, quoi.
7: Il n'y a pas de Yannou.
5: Il n'y a pas
7: tout.
5: De non, Yannou. Non. On parle du spectacle, donc le spectacle s'appelle On s'accroche. Vous pourrez l'applaudir à la Comédie de Paris à la rentrée. Elle a bien sûr déjà joué à Paris, elle reviendra pour l'instant. Elle traverse la France. Pour l'instant, elle va découvrir les spécialités, elle dort chez l'habitant.
7: Exactement.
5: Elle se régale, elle vient vous voir. Dans le spectacle, tu parles notamment beaucoup de ton accident de tyrolienne. Est-ce que tu peux nous en dire un mot?
7: C'est vrai que je parle de. Bon, j'explique ce qui m'est arrivé. Alors, vous voyez les parcs aquatiques.
0: Oui.
7: Donc, bah, en gros, je pars d'en haut et je suis en maillot de bain, du coup. Sauf que, en fait, j'avais pris un peu de poids, donc mon maillot, déjà, il était un peu trop serré pour moi. Et du coup, la tyrolienne me cisaille encore plus, donc. Voilà, ça sort un peu de tous les côtés. Et donc, je commence à traverser. Et il faut savoir que je passais au-dessus de l'énorme bassin principal.
8: Bien sûr, où tout le monde est en train de nager.
7: Voilà. Et en fait, la tyrolienne s'est arrêtée. Et donc, je me suis retrouvée, bah, presque le cul à l'air au-dessus d'une piscine municipale, quoi. Et je pense, je suis restée 10 minutes, je pense.
8: Allez, top. Donc,
7: quelqu'un me. Avec, bah, du coup, ils avaient vu un peu sur mon derche, quoi. Mais bon, c'est pas grave.
5: Donc, t'as vu ce qui s'est passé au Brésil?
7: Oui. Le soie élastique sans l'élastique.
5: Ah ouais.
7: Un cauchemar. Alors, moi, je comprends pas comment personne ne s'est rendu compte qu'elle était pas accrochée.
5: Tu sais quoi? Je pense un peu l'euphorie. C'est la 14e de la journée. On rigole. Elle devait être sympa.
7: Elle devait être
5: sympa. Et en mode, on rigole et tout machin. Et ce qui est terrible, c'est qu'il la jette. Donc, il y a une jeune fille de 21 ans et qui s'est fait sauter à l'élastique. Ils avaient oublié de mettre l'élastique, mais c'est fou. Et il y a vraiment le dernier gars qui, tu sens qu'il tilde. On n'entend pas le zzzz. Et c'est ça
9: ça, il se dit, et il se retourne, il voit l'élastique.
0: Mais ce qui est horrible, c'est les commentaires sous la vidéo. Elle aurait pu s'en rendre compte. Normalement, on est censé s'en rendre compte.
2: Non, mais les gens qui filment, en fait, sont concentrés sur le film. Et c'est pour ça que personne ne focus.
7: Ah, et comment il la balance.
2: Ah ouais, en plus.
9: Mais c'est le truc, en fait, elle fait balancier.
0: Mais avec joie, avec
7: entrance.
2: Elle va vivre une expérience.
7: C'est ça.
9: Ah, moi, j'ai une vraie question. Pardon, hein. Est-ce que vous pensez qu'elle a réalisé avant la fin qu'il n'y avait pas élastique?
7: Ah oui.
9: Je pense pas.
2: Ah non.
0: Sur le trajet, tu veux dire?
9: Ben non, parce que tu dis, j'ai élastique. En fait, t'as quand même le truc au pied, c'est juste qu'ils n'ont pas attaché élastique.
2: Oui.
9: Je pense que jusqu'au bout, tu dis.
7: Moi, je pense qu'elle avait les pieds libres, là.
9: Ah bah non. T'as un truc, t'as déjà sauté à l'élastique, t'as un truc qui te sangle les pieds, et ensuite on vient t'attacher cette sangle.
7: Ah, donc elle avait les pieds.
9: Elle l'a.
7: D'accord, donc non, alors du coup elle a pas dû s'en rendre compte.
0: Bah c'est mieux, je préfère qu'elle passe un voyage serein en se disant youpi, qu'en se disant quand je vais toucher le sol, ça va mal se passer.
9: Bon, un peu plus feel good, quoique pas tant. Dans ton spectacle, tu dis aussi qu'il t'est arrivé un truc qui est un peu la hantise de tout le monde. T'as présenté ton mec a une pote, je veux savoir si c'est vrai cette histoire. Alors, raconte-la mieux que moi, mais, et après tu me dis si c'est vrai ou vraiment si t'as inventé ça.
7: Non, je ne l'ai pas inventé du tout. C'est pas vraiment une pote. C'est, en gros, je dis que j'ai eu une histoire d'amour et que ça a fini jusqu'au mariage. Ça allait jusqu'au mariage, donc c'est un petit blanc. Je dis, mais pas avec moi, avec sa femme. Et du coup, sa femme, c'est quelqu'un que je lui avais entre autres présenté. On était plusieurs et tout, il l'a rencontré là. Et
2: allez.
7: Bonne journée à tous.
2: Et là, la tyrolienne de l'amour s'est arrêtée.
7: La tyrolienne n'était pas si mal finalement, face à cette anecdote.
9: Mais je voulais, parce que l'anecdote est dans le spectacle, bien sûr, elle est en raconte, mais c'est une vraie histoire que tu as.
7: Oui, c'est une vraie histoire.
9: Plus copain aujourd'hui.
7: Pas trop.
9: On se fréquente plus là.
7: Attends.
9: À date.
7: On a pris des chemins différents.
9: Je peux comprendre. Moi, je vais vous parler de. Tiens, puisqu'on parle de mariage, une seconde avant d'écouter Tom Odell, je vais vous faire deviner une info.
7: Ok.
9: T'es prête?
7: Ah oui.
9: On parle de mariage, on est en 2020, un couple de Taïwanais vient de se marier, puisque eux sont restés ensemble.
7: Merci.
9: Allez, leur entreprise leur octroie un congé pour profiter de leur lune de miel. Mais le couple a réussi à prolonger leur congé. Ils ont pensé à une arnaque bien ficelée. Qu'ont-ils fait? Qu'est-ce qu'ils ont fait? Puisque voilà, couple de Taïwanais qui se marient, l'entreprise octroie un congé pour profiter de la lune de miel. En gros, ils avaient
7: donc ils savaient que c'était pour la lune de miel.
9: Tu pars en lune de miel et en gros, quand tu te maries, tu prends par exemple 2 semaines.
7: Ouais.
9: Et sur les 2 semaines, la boîte te dit, il y a 1 semaine qui est en congé payé. C'est normal puisque vous bossez dans la boîte, un des deux bosse dans la boîte. On t'offre 1 semaine de congé. Et eux, ils ont essayé de prolonger.
7: Prolonger. Et ils ont, vas-y, j'ai pas d'idée là.
2: Ils ont peut-être déclaré un décès des deux en disant ma femme malheureusement est décédée.
9: A fait du sol élastique.
2: Et c'était une belle idée sur la lune de miel.
9: C'est pas ça.
0: Est-ce que c'est lié au mariage en lui-même?
9: Ah oui. Je vois pas ce que t'as d'autre dans ta tête, pardon.
0: Ce qui est fou, c'est que je n'ai absolument rien derrière. Mais ouais. Non, c'était
2: c'est
0: pareil.
2: D'être si précis, mais oui, ça a forcément à voir avec leur mariage. Ouais.
0: Ils ont divorcé pour pouvoir se remarier et rebénéficier d'une semaine de lune de miel.
9: Ils ont divorcé 3 fois et se sont mariés 4 fois d'affilée.
2: Enfin.
9: Ouais.
7: C'est des
9: le
7: rares.
9: Jeune époux a donc demandé à la banque où il travaille 32 jours de congé d'affilée, puisqu'il a montré 4 certificats de mariage. C'est une énorme société. Ils ont récumulé les trucs. Et donc, il a pu avoir 32 jours. Parce qu'en fait, il est rentré dans cette matrice de divorcer, se remarier, divorcer, se remarier.
7: C'est une belle technique de rat, quand même.
9: Belle technique.
7: Ah bah ouais. Ouais,
9: bien sûr, c'est de la fourbasse. Hein. sachez quand même qu'il a été viré de la banque.
0: Ah
9: donc, c'est pas une si bonne technique.
7: Bon, coup dur.
9: Le fait pas Yannou. Hein.
7: C'est mort.
9: Et il réclame toujours 24 jours de congé inclus.
0: Mais en tout cas, relou.
7: Ouais, trop chiant.
2: Si t'es en burn-out, je sais pas, prends des jours et puis il déclare que t'es en burn-out.
7: Ouais,
2: de te marier, de divorcer, de te marier, de divorcer, ça n'a aucun sens.
9: C'est pour gagner des jours de congé.
7: Ouais, ouais.
9: C'est pas si bête. Dans un instant, on va continuer. Oh là là là là là là, je vais te faire un test.
7: Faut que je cale l'intro.
2: Vas-y,
7: le test.
0: Elle s'auto-jette dans la gueule.
7: Vraiment toute seule.
8: C'est de caler l'intro aussi.
7: Oh non.
8: Tom Odell à Another Love. Allez, c'est parti, c'est à toi. On est en direct sur
7: Attends, mais j'ai pas le timing. Ah bah, attention, Tom Odell à Another Love. Ah, mais non, c'est interminable le piano. Moi, j'écoute la version courte. Donc, ce que je vais faire, c'est que je vais broder un maximum. Et c'est Tom Odell sur Énergie.
9: Oh, c'est calé.
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9: Je voulais la faire avec lui, mais j'allais vous la gâcher. Je l'ai pas fait. Anna Godefroy, notre invitée, elle va rester avec nous, bien sûr, jusqu'à 19h, t'es d'accord?
7: Ah bah oui, je suis là. Hein.
9: Pas une prise d'otage.
7: Non, j'ai pas d'autres projets, donc
0: formidable.
7: Ça va.
9: T'es la bienvenue. Rassure-toi, on a une petite pause maintenant, tu vas pouvoir manger plein de sucre.
7: J'ai trop
9: on va se retrouver dans un instant. En en direct sur Énergie avec Shakira, c'est le morceau de la Coupe du Monde.
7: Et Shakira vient dans le studio.
9: Elle vient à toutes les chansons.
7: Elle est adorable.
9: C'est pas pratique. Hein, c'est elle est obligée de passer, elle passe de Fun Radio à là, c'est quand même
7: logistique.
9: C'est quand même un vrai boulot. Elle arrive dans un instant, Shakira, restez avec nous, on est en direct jusqu'à 19h.
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9: Merci à tous, on est en direct avec Anna Godefroy. Vous l'avez peut-être découvert dans Quotidien, c'est une humoriste de talent. Vous pouvez aller l'applaudir dans On s'accroche, ça passe partout.
7: Ça passe partout comme passe partout de Forge Boyard. J'ai l'impression.
0: Elle est vive.
7: Allez. Ah, ça va vite, hein. J'ai une plume. Ah ouais.
9: D'ailleurs,
7: il est encore plus vif.
9: J'ai appris. Je voudrais savoir un peu, parce que je sais qu'il y a plein d'élèves qui sont en train de passer leur bac, des parents stressés. T'étais quel élève?
7: Alors, moi, j'ai toujours été assez sérieuse, mais bon, ça déconnait quand même un peu en classe, mais en loose day. Et j'avais pas des notes incroyables. En fait, j'ai fait un bac scientifique et je n'aurais pas dû du tout faire ça. Donc, mais je l'ai lu, écoute.
9: T'as eu un bac S mention assez bien, avec ouais. 12,65 sur 20 de moyenne.
7: Très bien renseigné.
9: Je crois qu'on a exactement la même note.
7: Mais non.
9: Je crois exactement la même note.
7: T'as fait S ?
9: Mais pas S, hein. Ah. J'ai fait ES.
7: Bon, ça va, c'est bien aussi.
9: En français, t'as eu 16.
7: J'ai eu 16 à l'écrit, 19 à l'oral.
9: Exact, 19 à l'oral.
7: 19 à l'oral. Ouais.
9: Pardon, tu fais les liaisons.
7: Eh oui.
9: Histoire 18.
7: Ouais.
9: Attends, mais tu t'es planté ou c'est pas possible ?
7: Alors en philo, 5.
9: Maths, oh là là.
7: 7. Physique, 7.
0: Ah, elle les a encore très précisément.
9: Maths 11, ma grande.
7: Maths 11 et physique 7 et SVT 11.
9: Ouais, c'est vrai que 7 en physique, chimie et bac S.
7: Ah, ça fait
9: pas fou. Hein.
7: Ouais,
9: là, ça fait chuter, hein, te cache pas.
7: C'est relou.
9: Et regarde-la, moi, celle-là. Tu crois qu'elle n'avait pas pris latin ? Allez, ah, allez.
7: Elle a bien sûr qu'elle a pris latin.
9: Ah, bien sûr.
7: Abemus papam. Pas d'autre notion.
9: Espagnol. Bon, bref, quand même des bonnes notes. Et j'ai lu que t'étais cet élève-là.
7: Ouais.
9: Et j'ai lu que t'étais hypermnésique.
7: Tout à fait.
9: Ça veut dire que tu retiens parfaitement les dates. En général.
7: Je retiens bien ma vie, de manière ma mémoire fonctionne mieux que la moyenne, on va dire. Et du coup, beaucoup avec les chiffres, les dates et tout, ouais.
9: Donc t'as comme mon frère, hein, pardon, c'est-à-dire que tu lis un livre, et genre un an après, tu peux dire, ah ouais, j'ai lu ça dans ce livre-là, et il y a cette info.
7: Ah oui.
0: Et oui. Tu te souviens de la page? Je l'ai lu, page 77. Il y a les hypermnésiques, hyper.
7: Il y a des gens qui se souviennent de tous les jours de leur vie à la moindre minute, ça c'est atroce.
9: Ah bon,
7: bien sûr. Ouais.
2: Je me souviens pas d'hier, moi.
9: Alors, je vais te donner des dates de naissance de célébrités.
7: Ok.
9: Enfin non, je vais te donner des célébrités.
7: Ouais, donne-moi les célébrités, c'est plus simple.
9: Il faut que tu me donnes la date de naissance. Je cache, je précise, c'est de la radio, je dis à l'équipe, je cache les réponses là.
7: Je précise juste qu'il y en a, je les aurais peut-être pas. Parce qu'il faut que je les lise pour les avoir. Vas-y. Oui.
9: Laetitia Millau.
7: 5 juillet 80.
0: Non.
7: Oui, mais j'en parle dans mon spectacle.
0: Ah, d'accord.
9: On choisit des gens qu'on sait que tu connais, mais c'est impossible de retenir cette date. Tout est vrai, hein, là, ce qu'on vient de dire. La Rousseau.
7: 11 octobre 79.
9: Tu triches pas, là ça.
7: Non.
9: 11 octobre,
7: c'est fait.
9: Tu sors ça.
7: Bah non, j'ai rien là.
9: C'est fou de savoir ça et c'est fou la place que ça doit prendre dans ta tête.
7: Ma petite La Rousseau.
9: Pour rien. Tu vois, ça
7: me sert à rien.
9: Pour d'autres choses.
7: Ouais, ouais.
9: Camille Combal.
7: 18 septembre. Attends. 81.
9: Oh, wow.
7: C'est ça.
9: J'ai le souffle dans l'oreille, c'est pas possible.
7: Tu sais pourquoi? Non, parce que là, je me doutais. J'ai regardé. Pas là maintenant.
9: Mais même si t'as regardé il y a une heure, c'est fou de s'en rappeler.
7: Bon, non, ça, ouais.
0: Et tu souhaites l'anniversaire de tellement de gens dans
7: non,
0: ta vie.
7: Non, du coup, des fois, pour pas passer pour une malade, je le fais pas.
0: Oui.
7: J'ai pas DM La Rousseau, je vous cache pas.
9: Salut La Rousseau, en tant que folle de toi, je sais que c'est aujourd'hui ton anniversaire. Eva Longoria.
7: 15 mars. J'ai pas l'année.
9: Je veux même pas les années.
7: Okay.
9: Et c'est bon, hein. Chaque fois que je dis rien, c'est que c'est bon.
2: Oh là là.
9: Donne-moi juste le mois de jour, c'est fou. Jean-Jacques Goldman.
7: 11 octobre, non, 51.
9: Non, mais c'est ça.
0: J'adore, c'est mon jeu préféré. Je pourrais faire ça des heures.
7: C'est trop marrant.
9: Bah, tu peux pas l'avoir. Faustine Bollard.
7: Ah, bah si, 20 mars.
9: Quoi ?
7: 79, 80.
9: Enlève ton casque, je veux être sûr que personne te saute dans le casque, ça m'en fout.
7: Ah non, mais là, si je me plante.
9: Novak Djokovic.
7: 22 mai.
9: Non, mais c'est possible.
7: Il est né le même jour que mon frère, donc j'ai le.
9: Il faut qu'on fasse. Mais c'est pas normal.
7: Je sais.
0: Je veux faire quelque chose de toi. Je veux te mettre dans un chapiteau et je veux faire payer des gens pour faire ça pendant des
7: heures. Faisons ça. Ça s'appelle de l'exploitation.
9: T'appelles ça comme tu veux.
2: Non,
9: mais
0: voilà. On va faire.
9: Calogirodon, Calogirodon.
7: Ah si, je l'adore. Attends, il est né fin juillet, c'est le 30 ou le 31. 30.
9: 30 juillet.
7: Ah là,
9: oh,
7: voilà.
9: Non, mais sérieux.
7: Alors,
9: comme il y a l'émission, tu t'es dit, Combal, il va me demander ça, et donc t'as appris, mais donc là, dans deux ans, tu te rappelleras de ma date de naissance.
7: Oui, mais... Ah oui. Je t'enverrai un petit message le 18 septembre.
2: C'est dingue.
7: Pour les 45 ans.
2: Parce que tu peux le rappeler à ma mère avant aussi.
7: Bah, je t'en... Bien sûr, je t'en prie. J'ai pas son 06, mais je...
9: C'est incroyable. C'est fou.
2: On continue de parler du spectacle, je veux plus parler
9: ah
2: que
9: bah
2: ça.
9: Ouais, moi je veux faire que ça.
7: Ah, mais vas-y, moi ça me.
2: Oh là là, restez avec nous. Dans un instant, on aura date de naissance de Nelson Mandela. On va écouter Shakira sur Énergie. Belle après-midi, tout le monde. Alain Godefroy, reste avec nous.
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2: Anna Godefroy est notre invitée ce soir. On a trop de chance de la voir avec nous. Elle a une tournée en ce moment avec son spectacle On s'accroche. Alors demain à Nantes, après-demain à Auray. Après ça part au Mans. Il y a du 3 à La Rochelle, Honfleur. En septembre, ça repasse à Paris, Comédie de Paris.
7: Ouais.
2: C'est grand, hein.
7: Trop bien, trois fois par semaine.
2: Oh là là.
7: Alors.
2: Attends, mais il se passe quoi là?
7: Alors, la miss.
2: Attention.
7: Je vais enflammer les planches ou quoi?
2: Et puis après, elle repart chez vous en 2027.
7: Ouais.
2: Il y aura Toulouse, Lyon, allez voir les dates bien sûr. À partir du 6 janvier, ça repart en tournée. Il y aura, ça va même jusqu'à Caluire. Et cuire.
7: C'est à côté de Lyon.
2: Dans un an.
7: Ouais.
2: Le 8 juin, là. Ouais. Dans un an, elle sera en tournée. Dans un an, elle sera encore en tournée.
9: Ah ouais.
7: Je serai à Caluire et cuire.
2: Qu'est-ce que t'as à fuir? Qu'est-ce que tu. C'est pas une fuite en avant, quelque part, cette tournée?
7: C'est très joli, là.
2: Tu reviens pas chez toi. Tu sais ce qu'il y a.
7: Je reviens par la pensée. Et c'est par beau. L'amour.
2: C'est beau, ça.
7: Je sais pas où je vais, là.
2: J'ai appris un autre truc sur toi.
7: Ah ouais?
2: Deux trucs un peu perso.
7: Ok.
2: J'ai appris que t'es fan de Ça commence aujourd'hui, Fort Boyard et Faites entrer l'accusé. Et t'en as fait 2/3.
7: Ouais.
2: Lequel tu n'as pas fait?
7: Je n'ai pas fait. Heureusement, faites entrer l'accusé.
2: Oh wow.
7: Ouais.
2: T'as fait Fort Boyard?
7: J'ai fait Fort Boyard il y a pas longtemps là.
0: C'est pas vrai.
2: Ah ouais. Ah, ça passe cet été?
7: Ouais.
2: Et alors?
7: C'est mon... Mais c'était mon rêve d'enfance. Là, je peux pleurer. Je vous le dis, c'était trop bien. J'ai mis 3 jours à m'en remettre, mais c'était.
2: Et t'en peux faire quoi? Ah, t'as pas le droit de dire peut-être.
7: Ah, pas trop.
2: Mais il paraît que c'est dur.
7: Ah, non, c'est super dur.
2: Ouais.
7: C'est hyper dur. Je peux juste te dire qu'il y avait quelques rats quoi. Et du vide.
2: Il y a du. Oh wow.
0: Il y a eu du soie élastique?
7: Il y a. Non.
2: Et le père Fouas?
7: Je l'ai vu.
2: Ah ouais, puis la gueule.
7: Non, la première fois qu'on me pose cette question.
2: Il a l'air vieux, il a un peu de la gueule, quoi.
7: Ouais, c'est vrai. J'étais pas assez proche au niveau du.
2: Ah ouais, t'as de l'autre côté et tout.
7: Ouais.
2: Mais c'est pareil, c'est pour ça qu'ils l'ont foutu dans la vigie.
7: Parce que c'est une infection pour tout le monde. Ils ont perdu 2-3 serpents.
9: Une litière.
2: Vraiment, c'est. Donc t'as pu le faire, c'était dingue.
7: Ah ouais, c'était trop bien.
0: Tu fais que courir, non?
7: Ou courir? Ça va, en vrai.
0: Ouais, mais c'est pas le plus dur. Hein,
7: de... Ah ouais, c'est ce qui me traumatise le plus, de voir courir comme ça, ça m'épuise. Ça va.
2: Entre les épreuves, je pense qu'ils te le font faire 20 minutes, puis après ils remettent à plein d'endroits, ils disent bon, allez,
7: c'est cool. Bon, ils ont assez couru là.
2: C'est bon,
7: c'est
2: ce qu'il faut.
7: Téloche, ça. Sortez les requins.
2: Et alors j'ai appris autre chose, t'as été standardiste.
7: Oui.
2: Chez Nostalgie ici.
7: Oui, tout à fait, ouais.
2: Oh là là.
7: Là c'était trop bien, c'était en 2018. Ah, il a changé de jingle.
2: Comme Julia, là, tu passais les auditeurs.
7: Oui.
2: Là, Julia, elle est visiblement sur TMU, mais sinon, globalement, on passait les auditeurs. J'étais vraiment, au moment où je me tourne vers là, elle était vraiment en train de scroller comme sur TikTok. Vraiment, rien à me.
7: C'était trop bien, je faisais le 16-20 avec Bruno Gilbert.
2: Trop bien.
7: Il est là encore? Mon Bruno?
2: Il y a... Je sais pas du tout.
9: Daniel Gilbert?
7: Ah non, c'était Bruno. Mais ouais, c'était.
2: Il y a vraiment un stress pour tout le monde. Sur Nostalgie, quand tu n'es jamais été.
7: Vous n'êtes pas team building, hein.
2: Mais bah, dommage, on n'est pas au même étage.
7: Ah ouais.
0: Vérifiez, s'il vous plaît, sur le Wikipédia. Ouais.
7: Les ringards en bas, visiblement.
2: Non, au contraire, ils sont
7: en bas.
2: Oui, autant pour moi.
7: Voilà. Je parlais de vous.
2: Oui, il est là. Il a toujours le 16-20. Ah bah voilà.
7: Ok.
2: Hein?
7: À 17-20, ils ont changé.
2: C'est notre concurrent.
7: Ah.
2: Enfin, notre confrère.
7: Non, mais c'est pas si ouf, donc t'inquiète.
2: Mais c'est bien, ouais, tu passes les auditeurs?
7: Ouais, grave. Valérie, en fait, je me souviens d'elle. Bonjour, Nel, c'est Valérie de Thionville tous les jours. Tous les jours à la même heure. Elle était sympa. Et je connaissais son numéro par cœur à la fin. Là, je l'ai plus.
2: Est-ce que tu passes par Thionville?
7: Je suis pas sûre.
2: Faut que tu l'invites.
7: Faut que j'invite Valérie.
2: Ah, oui. Bah, si le spectacle s'arrête, on s'accroche, s'arrête à Thionville, faut que j'invite Valérie.
7: J'invite Valérie. J'invite ma Val. Bah oui.
2: Salut ma puce.
7: Salut ma belle, tu te souviens de moi.
2: Alors, tiens, on disait il y a un instant que t'étais hyper amnésique. Oui. Ryan Gosling, date de naissance?
7: Ah, je l'ai pas.
2: Oh, 12 novembre.
7: 12 novembre, d'accord.
2: 12 novembre, 80, il est plus âgé que moi, Ryan Gosling. Ah ouais? Mais il fait 10 ans de moins que moi, j'ai morflé. Ouais, coup dur.
0: Oh non, il fait bien mûr quand même.
9: Ouais, il fait mûr. Tombé de l'arbre même.
2: Eh ben moi, je vais vous parler de mémoire. Un Allemand a fait les gros titres des journaux parce qu'il a oublié quelque chose pendant 20 ans. Qu'est-ce qu'il a oublié pendant 20 ans?
7: L'anniversaire de sa femme.
2: Non. Ça pourrait.
7: Un gros titre, faut que ce soit plus.
2: Ouais, faut que ce soit plus fou.
7: Il a oublié qu'il était marié. Ouais.
2: Ah, j'ai oublié. Pardon, chérie, j'ai oublié. Non, c'est pas ça.
9: Sa femme.
2: Non.
9: Il a oublié sa femme.
2: Ah, ça pourrait être ça, une amnésie. Non, non, non.
7: Ouais. Il a oublié qu'il avait un enfant.
2: C'est pas ça.
7: Ça concerne un autre être humain?
2: Non.
6: Il a oublié de déclarer ses impôts.
2: Pendant 20 ans, non.
6: Attends, de payer quelque chose ou quelqu'un?
2: Non. Il a oublié quelque chose.
7: Est-ce que c'est grave un peu?
2: C'est pas grave, mais c'est hyper surprenant d'oublier ça pendant 20 ans.
7: Ah ouais. Il a oublié un truc par rapport à lui-même?
2: Pas du tout.
7: Ah.
2: C'est par rapport à son habitat? Pas l'habitat, c'est quelque chose. Il a oublié quelque chose qui lui appartient. Sa bagnole, il a oublié sa bagnole sur le parking du Super U. C'est le premier homme vivant à avoir oublié pendant 20 ans où est-ce qu'il avait garé sa voiture.
10: Bah, tiens. Je te le dis, ça m'arrive moi aussi, parfois pendant une semaine.
7: Ah ouais.
2: Quand tu te gares, faut être en forme quand même. 56 ans à l'époque, il se souvient pas où il a garé sa voiture. Il la cherche, il la retrouve pas, il n'y a pas de balise GPS et tout à l'époque. 76 ans, qu'il se souvenait pas, donc 56 ans, arrivé à 76 ans, il se souvenait pas où était garée la voiture, incapable de la retrouver, il l'a déclaré volée. À la fin, il a dit, bon, on a dû me la voler, je la retrouve pas la voiture, quelqu'un a dû me la prendre. 20 ans plus tard, le parking dans lequel elle était garée a été démoli. Et avant de démolir, il y avait une voiture qui restait au 25e sous-sol. Et ils sont quand même allés faire les démarches administratives. Les policiers ont retrouvé le propriétaire qui n'était pas encore décédé, donc, et lui ont demandé 20 ans après de venir la récupérer parce que le parking allait être démoli. Ouais. Et il a donc récupéré sa voiture qu'il a mis directement à la casse.
6: Ça valait le coup. Mais en même temps, ces énormes parkings là.
2: Bonne histoire.
7: Ça ne m'arriverait pas.
2: C'est pas niveau quotidien. Mais enfin, c'est une bonne histoire.
7: C'est pas mal. C'est pas mal. Attends, tu plaisantes.
2: Ça fait la blague.
7: Ça fait le taf.
2: Ça fait le taf, tu vois. Ah, c'est pas mon Eric Gilbert sur Nostal, mais enfin, ça fait un petit.
7: C'est Bruno. C'est pas grave.
2: Anna, je voudrais te remercier d'être venue nous voir. Tu passes à Thionville le 6 février. Tu t'appelles Valérie, tu habites à Thionville et tu as appelé Nostalgie en 2018.
7: Ouais.
2: Tu es invitée par Anna.
7: S'il te plaît, Valérie, manifeste-toi. C'est vrai, je passe le 6 février?
2: Ouais, tu passes le 6 février à Thionville.
7: Je savais pas.
2: Bien que tu le saches, ouais.
7: Ok, bah, je le sais, maintenant je suis dispo.
2: Bah, bien sûr.
7: Ouais, ouais.
2: 0870-42-48. Alors là, elle est sur Zalando, mais dès qu'elle a fini, elle décroche. Si Valérie de Thionville nous appelle, Julia vous passe sur l'antenne. Enfin, on vous garde vos coordonnées et vraiment, vous serez invité à Thionville. Anna, ça a été un bonheur de t'avoir avec nous.
7: C'était trop bien.
2: Mais moi aussi, j'étais trop content. Est-ce qu'on peut te laisser quelques secondes, dire un mot à tous les gens qui nous écoutent sur le spectacle, de venir te voir en tournée? Est-ce que t'as envie? T'as une minute à toi ou 20 secondes? Ce que tu veux, ce que tu veux.
7: Ok. Alors, si vous aimez les anecdotes de Ray, notamment, parce que...
2: Pas Lille, ni le poisson.
7: Ah, voilà, je parle. Il va être sif. N'hésitez pas. Et l'univers du ringard et un peu du PowerPoint, n'hésitez pas à venir à mon spectacle.
2: Ah, il y a du PowerPoint?
7: Il y a un peu de PowerPoint.
2: Et est-ce que tu fais ta voix de journaliste qui est connue sur
7: bien
2: les réseaux
7: sûr.
2: Sociaux?
7: Ah, bien
2: une petite démo.
7: Mais tu sais que je me suis dit que tu allais me demander, j'ai préparé un truc.
2: Oh, génial, vas-y, fais-le, je t'en supplie.
7: J'ai le temps.
2: Je voulais pas faire le lourd, et en fait, c'est énorme de Camille, il va être lourd, donc je vais préparer une voix de lourd. Et je ne suis pas, et je suis déçu de pas avoir été lourd.
7: C'est surtout mon seul talent, donc je. C'est la musique du JT?
2: Ouais.
7: 18h30, dans cette tour au perché du 16e arrondissement, se trouvent les bureaux de la station la plus plébiscitée du PAF, Énergie. Au fil des années, les studios ont vu débouler des kilomètres de vedettes, de Kenji à Jennifer Lopez, en passant par Georges Alain. La principale reste Camille Combal, petit chouchou des Français. Véritable couteau suisse, pourtant originaire des Hautes-Alpes, le gars pensé de 44 ans maîtrise aussi bien les ondes que la petite lucarne. J'ai bossé dans le taxi.
2: Mais en fait, un jingle.
10: Ah bah ouais.
2: Demain soir, on met pas le générique, c'est notre générique de demain soir.
10: Trop bien.
2: C'est le générique de l'émission demain soir. Qui est notre invité demain soir? On a Julia Piaton qui est avec nous. Elle va nous parler de son film. On l'adore, on l'a découvert dans Family Business. Elle fait plein de trucs et ils ont baissé l'ardoise trop vite.
6: Soprano.
2: Vendredi, c'est Soprano qui sera avec nous.
7: Sublime.
2: Soprano. Tu chantes, Soprano?

0: merci d'avoir été avec nous ce soir. On va se retrouver bien sûr en podcast pour toute l'émission. Il y a un petit moment inédit dans les podcasts, ça s'est passé pendant la pub, il est que pour vous ce moment. On l'enregistre pendant les pubs. Merci, belle soirée tout le monde sur Énergie. Charlie prend la suite. À demain tout le monde, salut.
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2: Vive l'an 2000, vive la fiesta.
3: Ah bah oui.
4: Salut tout le monde, oui. J'ai trouvé quelqu'un dans la rue.
5: Radio, ça va marcher ça.
4: Bienvenue tout le monde sur Énergie, pardon, j'y arrive à l'instant. Installez-le, Jean-Luc Lemoine qui était dans la rue, je lui ai dit viens, monte, on va faire de la radio. Génial, ça va Jean-Luc?
6: Mais ça va bien, je suis tellement content de traîner dans la rue.
4: Moi aussi, trouvez Jean-Luc Lemoine, il est en tournée partout, il fait une pièce de théâtre en ce moment, il est partout en France. Je l'ai chopé en bas dans la rue, j'ai dit mon 7ème étage, on a quel étage? 6ème étage,
6: bah voilà. Tu connais cette radio ou pas toi? Si tu connais pas les étages, c'est compliqué.
4: Ça va Jean-Luc?
6: Mais ça va bien, je suis content de te voir.
4: Ça fait trop longtemps qu'on s'est pas vu, nous. Hein.
6: Exactement, à l'époque, t'étais. Je crois que tu avais 18 ans. T'avais 18 ans, en tout cas, tu faisais 18 ans.
4: T'as vu, la vie m'a buriné.
6: Ça, c'est un problème.
4: Oh là là, il y a Rémi, il y a Ornella qui sont là, il y a toute l'équipe, bien sûr. On va voir si tu nous écoutes de temps en temps. Qu'est-ce qu'il y a dans cette émission, Jean-Luc Lemoine? On va voir si t'es un fidèle auditeur.
6: Il y a avant tout du bonheur.
7: Ah oui, ça c'est vrai.
6: Bien joué, Jean-Luc.
4: Ça oui.
6: Et en même temps, tu vas pas me piéger, tu sais même pas à quel état journée. C'est vrai.
4: Tu sais, Jean-Luc, déjà, je te remercie d'être monté, nous faire la surprise. J'étais vraiment, il n'y a pas eu trop la forme de consentement. On va dire ce que je t'ai vraiment embarqué dans un ascenseur. Jean-Luc, ouais. Je tiens à dire, pour te remercier d'être venu faire l'ouverture, Thibaut, qui est un peu le représentant légal d'énergie dans ce studio.
8: C'est un peu moi qui le passe, ouais.
4: Thibaut, on offre une plancha à Jean-Luc.
6: Oh, ne dis pas ça.
4: Jean-Luc, ça fait un an que j'ai dit à Énergie, j'ai dit nos auditeurs, ce qu'ils veulent, c'est des planchas. Depuis un an, on n'arrive pas à les fourguer. Allez. Sache que il me reste un mois pour tout faire, tout à disparaître. Je t'offre une plancha.
7: Wow.
6: Excusez-moi, vous finissez quand la saison? Parce que j'aurais besoin aussi d'un transat.
4: On va te dire. Plancha, attention, c'est une plancha Eat Music Only.
8: Ah oui,
6: comment tu dis?
4: Plancha Eat Music Only.
6: Ça veut dire quoi?
4: Ah, c'est-à-dire Eat
6: Music Only.
4: Ah bah oui.
6: C'est-à-dire que tu peux mettre la musique enceinte.
4: Non, c'est dès que tu mets une chipo ou quoi, ça fait noni, noni, noni. C'est du Sean Paul, c'est tout ça. Alors je te donne la description, c'est la maxi plancha XXL pour 10 à 12 personnes. Attends, t'as même pas autant de potes, je te connais.
6: Non mais je vais en trouver d'un seul coup, tu sais. C'est la plancha qui fait les amis.
4: C'est ça. Avec la plancha, tu as des potes. Combien de watts d'après toi? Combien de force?
6: 200.
4: 2003. Non mais les mecs, je te mets bien. Jean-Luc, si tu viens, ouais, je fais monter l'énergie, c'est pas rien.
6: Le problème, c'est que ça va griller trop vite.
4: Tu vas mollo, t'as raison. Revêtement anti-adhésif.
6: Ah bah ça, tant mieux.
4: Thermostat réglable, 5 niveaux de cuisson.
7: Oh là là, mais attends. Ah.
6: T'es en train de me vendre que tu me vends une plancha qui chauffe, juste.
7: Attends. Il y a la pince aussi.
6: Il
7: hein.
6: Y a la pince.
7: Ah, bien sûr.
4: Il y a la pince.
6: Il y a le matos.
4: Ah, je me mets la pince. Et parce que je suis sympa, je te mets un petit kilo de poulet basket.
6: Ouais, écoutez, moi j'invite toute l'équipe. Toute l'équipe vient à la maison.
4: La plancha part pour Jean-Luc Lemoine. Où est-ce qu'on peut t'applaudir, Jean-Luc? En ce moment, si on veut te voir au théâtre, t'as fini ou tu joues encore?
6: Non, je joue là. Mon spectacle, j'ai les deux dernières cette semaine à l'Union, pas loin de Toulouse, jeudi, et à Hénin-Beaumont, ça sera dimanche.
4: Oula, Hénin-Beaumont.
6: Ouais. Terre de rire. Et puis je serai avec le
4: prénom. Vous avez besoin de vous changer d'idée à un moment. Allez,
6: exactement. Et je fais le prénom aussi deux fois cette semaine. Je sais plus où on est. On en fait tellement. Il y a Bourbon-l'Archambault bientôt.
4: Je crois que tu joues à Nice.
6: Non, attends, je vais te dire. Parce que soyons précis, deux secondes. Sinon, je vais me faire engueuler par mes camarades de jeu.
4: Vous vous rendez compte qu'il joue le prénom, c'est culte. C'est le prénom, ouais. Jean-Luc Lemoine.
6: Formaon et Bois d'Arcy.
4: Ah, Bois d'Arcy, sympa.
8: Ouais.
4: Et ben voilà, vous allez l'applaudir. Et en revanche, sachez que maintenant il sera avec sa plancha sur ses dates de tournée.
7: Oui, oui.
6: Exactement.
4: Et qu'à la fin du spectacle, ça peut partir en Godivo.
6: Ça peut partir aussi, ouais, en merch. la merguez Jean-Luc Lemoine, ça sera grâce à vous, les gars.
4: Pas mal, ça. Ouais. Pas l'abri de te faire un peu de citron en dehors. Tiens, tu veux lancer Sound of Legend?
6: C'est un de mes rêves. Mais est-ce que les gens sont prêts?
4: Je pense que les gens sont prêts. On est en direct sur Énergie, on est là jusqu'à 19h. Qui sont nos invités ce soir? Manu Payette.
7: Oui.
4: Et Marie Jolie Bop.
7: Marie Jolie Bop.
4: Julie.
6: Je l'adore.
4: Bop.
6: Je l'adore. J'ai fait plein de trucs avec elle. C'est une comédienne hallucinante.
4: Elle est formidable. Je l'ai vue au théâtre aussi. Vous l'aurez. Il y aura Manu Payet. Et ils viennent pour un film réalisé par le chéri d'Ornella.
7: Oui, tout à fait. Qui sera là aussi. Et il vient du coup.
4: Il y aura aussi le chéri d'Ornella pour le film Deviens Génial qui sort dans quelques jours en salle.
7: Oui.
4: Et on en parlera avec eux tous. On a du Jean-Luc Lemoyne. On a du Manu Payet. On a le mec d'Ornella. Non, on s'en sort pas. La nièce de.
7: Oui.
4: Et Cookie à vendre pour l'école, la nièce de Rémi aussi.
1: Je passe avec ma tante qui a fait des petits colliers pas dégueu.
7: Ah, c'est clair.
1: Ouais, ouais. Vous allez voir.
7: Oh, tu vois,
1: c'est artisanal. Là.
4: C'est une auberge espagnole ici.
6: Le problème, c'est que t'es pas à l'abri à ce que je traîne.
4: En bas,
6: tous les jours, devant l'énergie.
4: Je monte avec toi. Merci d'être là, tout le monde. Bon, on n'a plus la plancha à offrir ce soir. Elle a été offerte à Jean-Luc Lemoyne. Mais il nous reste des cadeaux magnifiques. Switch 2, Apple Watch.
8: Et puis, on va trouver autre chose que la plancha, mais on m'a trouvé. Hein.
4: La vérité, on en a 30. On offre encore une plancha ce soir. N'hésitez pas. 0870-42-48, c'est le numéro complètement gratuit pour nous joindre. Les infos pour Bruno dîner de ce soir, le thème c'est.
8: Buckingham Palace. Roi et reine d'Angleterre.
1: Ouais,
8: ça va,
7: c'est pareil, c'est à peu près, voilà.
4: C'est toujours c'est à peu près. Jean-Luc, merci d'être venu nous voir.
6: Merci de m'avoir accueilli. Et puis je pars pas les mains vite, je suis content.
7: Par la chance.
4: La chance quand même. Tu l'avais la plancha?
7: Non, ça va, merci, mais en tout cas, Jean-Luc est très heureux, donc ça me fait plaisir.
6: Alors, on est là, tu viendras. C'est moi qui sortirai le graillon, tu mangeras juste.
7: Ah, merci. Mais je viens venir manger la plancha avec toi, par contre.
4: C'est fou de repartir d'énergie avec une plancha sous le
7: bras. Attends.
6: Ouais, moi, j'arrête ma carrière ici.
4: Les gars, je fais le télé-shopping, ça y est, je suis prêt. On est sur Énergie en direct. Merci de nous écouter dans toute la France, les copains. Des gros bisous, courage à vous et soyez prudents sur la route.
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4: 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Merci d'être là les copains, ça y est, enfin on en sait plus sur cette plancha. Hein. Je suis content, content. Hein.
1: Bah oui, quand même.
4: 2300 watts les mecs, et vous êtes là à rechigner, mais c'est mieux qu'une Switch 2.
7: Oui.
4: Revêtement anti-adhésif, thermostat réglable 5 niveaux, spatule en bois de haute qualité.
1: J'attends.
4: Je la veux, bac récepteur amovible. C'est-à-dire quand il y a de la graisse, vous pouvez l'enlever,
7: oui, c'est top.
4: Bon, c'est globalement une plancha. Hein.
8: 2300 watts.
7: Oui, finalement, c'est une plancha.
8: Mais tu rigoles, 2300 watts, l'hiver, t'as froid.
7: Ah, ça fait radiateur,
4: non.
7: Tu veux dire.
4: Mais non.
8: Tu chauffes la plancha dans le salon.
4: Non, on ne se chauffe pas avec une plancha, Rémi.
8: Ah ouais.
4: On va faire des bêtises à nos auditeurs.
8: Bah,
4: en tout cas, c'est un beau produit, quoi. C'est de la qualité. Hein.
7: Moi, je trouve ça super.
4: Artisan de la qualité. Nous, on est là jusqu'à 19h avec vous. Vous le savez, ça. Hein. Qui que ce soit que je trouve dans la rue, maintenant, je le remonte avec moi dans le studio. Qui que ce soit que je trouve dans la rue, il remonte avec moi, on démarre l'émission avec lui. Tous les jours, j'arriverai avec quelqu'un que j'ai trouvé en bas de la radio.
8: J'adore, oh, génial.
7: Vas-y.
8: On risque d'avoir des surprises, mais ça va être
4: n'importe qui. Ouais. Je m'arrête au premier feu rouge, je prends quelqu'un, je dis tu veux faire de la radio, tu montes avec moi.
8: Excusez-moi, j'allais.
1: Vous venez avec moi, monsieur.
4: 22 rue Boileau, pointez-vous devant la rue Boileau tous les jours, j'en fais monter un dans le studio.
7: Génial.
4: Et on démarre l'émission avec lui, on fait la connaissance.
7: Trop bien.
1: C'est énorme.
4: Génial, bien sûr. Tous les jours, je prends quelqu'un en bas de la radio, venez, ou au hasard, je prends quelqu'un, je monte avec lui, on démarre l'émission avec lui à la radio.
8: Allez,
4: nouveau concept, super. Moi, je vais aller chercher les auditeurs un par un. Je vais les chercher. On est avec vous en direct. J'ai un numéro pour nous joindre. Vous voulez me parler, vous voulez parler à l'équipe, vous voulez discuter avec nous, vous voulez jouer. Il y a un seul numéro, il est gratuit. 0870 42 48. 0870 42 48. C'est gratuit. On a du Gims.

0: direct sur Energy, des invités canons, des infos géniales et puis surtout les infos pour Bruno au dîner de ce soir qui arrive, bougez pas.
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0: Merci de nous choisir. Oui, on est là sur Énergie. Il y a du Gims, il y a tout ce qu'il faut. On est là à vos côtés, on va vous accompagner. Vous êtes en train de récupérer toute la famille, en train de finir une journée de boulot. Eh ben, on est là pour vous accompagner pendant 3 heures. Des invités canons. Il y a un film qui sort pour eux. Plein de choses qui vont arriver. Les infos pour Brio dîner de ce soir. Roi ou reine d'Angleterre ?
3: Roi ou reine d'Angleterre.
0: Enfin, l'Angleterre, le Royaume-Uni, évidemment, la principauté, le Royal Kingdom. Quoi.
4: Ah oui, Buckingham, tout ça.
3: Voilà. Oui, c'est ça.
0: On en parlera dans un instant. Paddington, exactement. Avant ça, je voudrais qu'on embrasse Antoine Martin, passionné de foot et de maillot. Il a créé l'asso, la mailloterie avec laquelle il chine les plus beaux maillots de foot. Il en a plusieurs milliers dans sa collection. Il a décidé d'organiser une grande vente ce vendredi et samedi dans le centre de Troyes. Plus de 150 euros le maillot. Il n'y a aucune contrefaçon. En gros, vous avez compris, immense collection. Vous aimez le foot comme ça, vous pouvez aller trouver des petites pépites. Il va en vendre pas mal.
3: Ah ouais.
0: La mailloterie.
4: Bah, c'est, déjà, le concept est bon. Hein. Le nom est bon. On valide.
0: On valide tout.
4: Mailloterie, bien sûr.
0: Eh bah, tant mieux. On t'embrasse, Antoine Martin. Bah, pour une fois qu'il y a un double prénom qui n'est pas tueur en série. En des maillots de foot, c'est plutôt bien.
3: C'est bien. Bah,
0: reste avec nous sur Énergie. C'est jusqu'à 19h et 0870 42 48. Appelez-nous parce que je vous ai promis, on va jouer beaucoup ce soir.
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0: Ah, juste ce qu'il vous faut.
4: Ah bon ?
0: Ah oui. On est mardi ?
4: Oui.
0: Oh là là, mardi comme ça, après-midi. Il est même pas encore 17h, vous êtes dans la voiture, vous avez envie de kiffer, vous avez envie de vous détendre. Jennifer Lopez.

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1: Tu veux que on the floor, ça suffit. Ah là là, je suis heureux d'être là avec vous. Tiens, il y a Auriel qui est avec nous. Bonjour Auriel.
2: Bonjour Camille, comment ça va?
1: Ça va très bien Auriel, tu fais quoi dans la vie?
2: Je suis opticien et ça me fait une tonne plaisir de parler avec toi à la radio là tout de suite.
1: Je suis super content, mais alors attends, passion opticien moi.
2: Arrête, je te crois pas, mais frérot, à tout moment je te fais un petit cadeau à la fin de l'émission.
1: Ah là là là, t'es un amour gros.
2: Et je te fais kiffer frérot.
1: Auriel, attends, tu t'es quoi? T'es crise? T'es indépendant? T'es quoi toi?
2: Je suis un indépendant et ça s'appelle Optique d'or, comme l'or.
1: D'accord, c'est où?
2: Un peu partout, dans le 15e, à Sarcelles, on est un peu partout.
1: Trop bien. Tu fais arnaque à la sécu?
2: Toujours obligé frérot. Non, je rigole, surtout pas, c'est pas cool.
1: Faut pas le faire, ouais, évidemment.
2: Tu m'enverras un petit message sur Snap, frérot, et t'inquiète, on s'arrangera.
1: Non, je rigole. T'inquiète. Auriel, quelles sont les marques qui cartonnent en lunettes en ce moment-là? Je veux des lunettes pour cet été, qu'est-ce que je dois acheter?
2: Bah, comme tout le monde le sait, Cartier, frérot. Cartier Max.
1: Cartier?
2: Ray-Ban Meta.
1: Ils font des lunettes, Cartier?
2: Ray-Ban Meta. Bien sûr. Et bien sûr.
1: Ah si, ils font des lunettes, tu sais, percées.
2: Il y a un truc qui cartonne. Tu m'entends, Camille?
1: Ouais, je t'écoute, Auriel.
2: Il y a un truc qui cartonne en ce moment, c'est les Ray-Ban Meta. Incroyable.
1: Ouais,
2: je sais pas si t'as essayé, mais
1: J'ai la chance Instagram, ils m'en ont filé. C'est beau. On me montre les lunettes Cartier. Ah oui, je savais pas du tout.
3: Ouais, c'est incroyable. C'est un style quand même.
1: Je crois que c'est des bijoux Cartier, non?
2: Ouais, mais ils font les lunettes. On peut faire plein de choses personnalisables et tout. Il y a une tonne à faire.
1: Il y a une tonne à faire, ok. Auriel, est-ce que tu regardes Roland Garros ou t'as pas le temps avec ton taf?
2: En ce moment, c'est vrai que je regarde un tout petit peu. Je sais qu'il y a Kwame qui a fait quelque chose de dingue, qui a fait une belle remontée. Et voilà quoi.
1: Eh ben écoutez, il y a quelque chose qu'on ne voit pas, mais il y a un nouveau service disponible à Roland Garros pour la première fois. L'organisation de Roland Garros offre un service à tous les joueurs et toutes les joueuses du tournoi pour leur confort. Qu'est-ce que c'est? Ça n'existait pas auparavant.
2: Je sais pas, un truc en loge peut-être, je sais pas.
1: Ah oui, c'est en loge. C'est dans les vestiaires pour être précis.
3: C'est une salle où ils peuvent faire quelque chose de particulier?
1: Non, c'est un service qui est mis à leur disposition.
4: Est-ce que c'est une personne? C'est une personne qui vient leur faire quelque
1: c'est
4: chose?
1: C'est une personne qui s'occupe. Ouais, on est sur du tertiaire, du service. Ouais, c'est du service,
4: service à la personne.
1: Service,
2: c'est pas de l'ostéopathie, c'est pas un petit massage.
1: Alors non, Auriel, j'imagine que oui, et que ça fait même bien longtemps qu'ils ont des ostéopathes, dispo dans les coulisses de Roland Garros, les grands champions. C'est pas ça qu'on cherche, mais je pense que t'as une bonne réponse.
4: Moi, je pense à une voyante.
3: Oh, j'allais dire ça! On est pareil!
4: Bah oui!
3: Et c'est pas ça!
1: Eh ben non, ouais. C'est du coup, c'est à qui je donne la mauvaise réponse?
3: On est nuls pareil!
1: Pardon, Auriel?
2: Un entraîneur en plus, je sais pas.
1: Non. C'est vraiment quelque chose, un service, imaginez-vous. Vous êtes joueur de tennis, vous arrivez dans les vestiaires de Roland Garros.
3: Ouais.
1: Pour que vous soyez plus tranquille avant un match.
4: Un conseiller fiscal, quand il va prendre tes 2 millions, il faut savoir les passer à un moment donné.
3: Non, il y a quelqu'un qui s'occupe tes affaires, tes habits, qui t'installe les trucs et tout, je sais pas.
1: Non. Mais c'est quelque chose, quelqu'un qui s'occupe de quelque chose.
2: C'est quoi? C'est un objet? C'est une personne?
1: C'est non, c'est quelqu'un qui vient, qui vous prend quelque chose pour vous soulager.
2: Qui vous prend quelque chose pour vous soulager?
4: Il y a un porteur de sac.
1: Pas de sac, d'autres choses.
3: Ça, il y a déjà, je pense, quelqu'un qui...
1: Bah oui.
3: Il te prend...
1: Imaginez, vous êtes joueur de tennis et vous pouvez venir avec quelque chose à Paris et quelqu'un s'en occupe pour vous.
3: Avec tes coupes?
1: Ta voiture.
2: À quoi faire?
1: Non. Mais non.
2: Non, c'est pas.
3: Non.
1: Votre animal de compagnie.
3: Oh.
2: Ah,
1: exactement. Les joueurs et les joueuses, c'est la première année. Avant, il fallait que ce soit quelqu'un de leur famille ou un membre du staff qui s'en occupe pendant les 5 heures de match.
3: Bien sûr.
1: S'occupe de votre chien. Et ben, dorénavant, vous arrivez dans le vestiaire et il y a un service de dog sitter et sitteuse qui prend, qui s'occupe des animaux. C'est une garde pour chiens des champions. On peut croiser dans les vestiaires de Roland Garros désormais H, le King Charles de Sabalenka, le caniche d'Anastasia Patapova, Alexander Zverev avec son teckel. Ou encore Kalinskaya qui a un teckel elle aussi.
4: Ah ouais.
1: Avant ils n'avaient pas le droit, il fallait les laisser en dehors du stade et les laisser à leur hôtel ou je sais pas où. Maintenant ils les amènent et il y a quelqu'un qui les balade payé par Roland Garros.
4: Et en même temps pratique, Roland Garros étant à côté du Bois de Boulogne à Paris.
1: Exactement,
4: c'est pratique. C'est à côté, ça à 100 mètres.
3: Et puis ça leur fait du bien pendant une pause. Ils vont voir leur petit chien. Non mais c'est vrai.
4: Non mais c'est vrai.
1: Non mais il y a pas de pause, je reste sur le terrain.
3: Non mais avant ou au début, je veux dire, tu vois, c'est un truc, une proximité qu'ils avaient pas du coup.
1: Ah bah oui, mais tu peux pas faire une pause technique pour aller voir tout le temps le maillot.
3: Quand tu vas faire pipi.
1: Imagine. Ah non.
3: T'en 40 pour aller caresser ton chien.
4: 2 minutes les croquettes, pardon. J'ai zappé les croquettes, c'est un truc de fou.
3: Vous voulez faire un bisou.
4: Deux secondes.
1: Je trouve ça fou. Et sachez que l'US Open, c'est l'inverse. Je suis allé faire mes recherches. L'US Open, le tournoi américain, c'est l'inverse. Ils le faisaient et depuis cette année, ils ont interdit les chiens. Parce qu'il y avait trop de crottes dans les allées de l'US Open avec tous les chiens de champions. Et donc, eux, c'est l'inverse. Ils le faisaient depuis des années. Ils ont dit maintenant, stop, vous n'avez plus le droit de venir avec vos animaux à l'US Open.
3: Oui, tu es un chien, si tu veux.
4: Ouais, c'est ça. Ce que tu es en train de nous dire, c'est que les champions ne ramassent pas les crottes.
1: Et alors, ça c'est non.
3: Ah, ils
1: jouent. Ça c'est non.
3: Ils peuvent pas, ils sont sur le terrain.
0: Pas mon Nadal.
1: Non, pas mon
5: Nadal. Pas mon Nadal. Non, pas mon Nadal.
0: Avec tous ces tics qui ramassent.
3: Ah oui, oui.
4: T'as mis un petit sac dans la poche sur un sac gros de ton cavalier King Charles.
1: Excusez-moi, monsieur Alcaraz. Monsieur Alcaraz. Il y a une crotte là.
3: Ah oui.
1: Tout Alcaraz que vous êtes, ramasse la crotte. On prend un sac à crotte. Hein.
3: Bah bien sûr, attends.
1: Et bien sûr, évidemment.
4: Bah oui.
1: Oh, c'est bien, non?
3: Bah oui, c'est très bien.
1: Bah voilà, maintenant ils sont détendus. Quasiment tous les joueurs ont leur petit chien qui vient avec eux dans le monde entier.
4: Super.
3: Bah ouais. Bon,
4: moins de des choses.
1: C'est cool. Dans un instant, les infos pour Briodiné de ce soir, on parlera du roi et de la reine d'Angleterre. Vous aurez le choix. On aura tous trouvé une info. Auriel, je te fais des gros bisous. On se parle hors antenne pour avoir des lunettes de soleil. J'en ai pas pour cet été. Je vais essayer de faire un petit coup sur des solaires.
2: Passe, grand plaisir, c'est cadeau. C'est que pour toi, mon cadeau.
1: J'ai fait un coup de fusil ce soir. Va y regarder. Il est 16h20, j'ai déjà gagné une paire de solaires. On écoute Jennifer Lopez et Pitbull tout de suite.
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1: la la la la Breakfast sweet on the floor.
3: Ouais, bah c'est ce qu'on dit depuis tout à l'heure.
1: Mais non, mais j'ai
4: complètement ce qu'on dit. Gars.
1: C'est ce que vous dites.
3: Oui,
1: bien sûr. C'est pas, ouais, c'est fou, hein, comme
4: ça. Ça veut juste dire, je passe le Swiffer on the floor.
1: Tout simplement. Les gars.
4: Comme quoi. Hein,
1: ah ouais, mais les gars, moi c'est le Wall Street English. Hein.
4: Ouais,
1: Wall Street Institute.
3: Institute.
1: Qui c'est qu'on entend ricaner derrière? C'est mon Anto. Ça va, Anto?
2: Eh ben écoute Camille, ça va complètement. Ça va très très bien. Même, je suis très très content de passer avec vous.
1: Bah, moi aussi, mon pote. Tu fais quoi dans la vie?
2: Alors, je suis technicien frigoriste.
1: Technicien frigoriste. Ah, donc si une chambre froide tombe en panne, t'interviens.
2: Alors, oui, dans notre métier, ouais, mais moi, je suis plus spécialisé dans la climatisation.
1: Oh, t'es un bon.
3: On a
1: plein de
3: temps,
1: on a plus de climat.
3: Ouais. Bah, oui.
1: C'est qu'on a plus de climat dans nos studios. Hein.
2: Ouais, mais j'ai cru comprendre, mais ça fait déjà un moment que ça dure. C'est quoi ce bordel?
1: Ça fait. Il y a une carte mère qui a. Attends, on va demander à Thibaut, parce que vraiment, c'est celui qui suit le plus les histoires internes d'énergie.
7: Moi, il y a deux trucs qui m'intéressent, c'est la clim et la cantine dans la boîte. La clim, ça va être géré bientôt, mais en fait, on a la carte qui gère un petit peu, qui retransmet.
1: La carte mère.
7: Bah ouais, c'est la carte infographique. C'est pas une carte mère exactement. La dernière fois, je me suis planté. Mais c'est ça qui gère en gros tous les ordinateurs, qui gère l'ordinateur de service, des clims qui parlent entre elles. Et du coup, il y a une partie des clims, elles sont cramées à cause de ça, et l'autre partie quand même qui fonctionne. Mais c'est des trucs à double cerveau, tu dois connaître.
1: Et nous, on est parti passer du mauvais côté, hémisphère sud. Nous, on n'est pas bon sur le côté cerveau. Je te cache pas qu'en tout cas, à l'heure actuelle, il fait 57 degrés dans notre sud.
2: Ouais, bah c'est la température que j'avais la semaine dernière sur les toits.
1: Ouais. Oui, tu vois, Anto, bien sûr.
4: C'est hydraté. Hein.
1: Mais là, dis-moi, c'est le meilleur de ton boulot, là. Vous tous qui nous écoutez, c'est le moment où tout le monde veut une clim, là.
2: Alors, c'est le meilleur. Ouais, c'est le meilleur moment. Je suis pas sûr que ce soit le meilleur moment parce qu'en fait, c'est un peu comme ceux qui ramènent les cheminées et qui sont débordés au mois de décembre.
3: Et oui.
2: C'est-à-dire que tout le monde veut tout de suite maintenant, donc c'est pas simple en fait. On a des périodes normalement qui sont un peu plus creuses où là on peut prendre le temps d'installer des choses et tout ça au mois de
1: bien
2: mars.
1: Bien sûr, et là t'essaies de démarcher les clients et là t'as personne. C'est comme quand les mecs veulent mettre des piscines, personne fout sa piscine au mois de février. Ouais. Alors que tu fais un coup de fusil.
2: C'est ça, exactement, c'est tout à fait ça.
4: Donc faudrait ramener la cheminée maintenant en fait.
2: dans l'idéal, pour pas être débordé, pour pas se retrouver le bec dans l'eau au mois de novembre. Oui, c'est pas
1: on ramène maintenant et toi on te rappelle en février. C'est ça.
2: Non, mais sachant que les clims c'est du réversible maintenant.
4: Ah oui, c'est vrai.
1: Oui, bien sûr.
2: Donc ça fait le chauffage également. Donc.
1: Alors, tu sais quand même que depuis hier on arrive enfin à ouvrir nos plans de chat. Je sais pas si tu nous suis beaucoup, Anthony, mais depuis hier, ça y est, on commence à avoir des petits coups de fusil sur nos plans de chat.
4: Bah oui, ça part là.
1: Et donc l'équipe a décidé, j'ai peur de tout, je vois devant moi, l'équipe a décidé de faire un blind test plan de chat. Je sais même pas ce que ça peut être. C'est-à-dire, c'est quoi, Thibaut?
4: En fait, hier, on a ressorti ce hit.
8: Oh, la plancha, elle est pour toi ce soir.
4: J'adore. Et on s'est dit, comme on a vu que la mayonnaise avait un petit peu pris sur les réseaux, que tout le monde en parlait dans la rue, on s'est dit, nous aussi, on va faire notre propre blind test.
1: Alors, tout le monde en parle dans la rue, tu vas peut-être un peu loin. Là, écoute, priorité au direct sur BFM. Je t'avoue que ce matin, j'ai regardé la matière de BFM, c'était pas tellement sur notre plan de chat, c'était plus sur Hormuz.
4: Moi, franchement, de mon petit œil, j'ai vu que ça en parlait un petit peu, les gens chantaient dans la voiture et je me suis dit, pourquoi on prendrait pas plein de hits d'aujourd'hui, d'hier, de demain même, pourquoi pas? Et on va les remasteriser en version plan de chat, c'est-à-dire qu'on a remplacé des mots par plan de chat dans la chanson.
3: Ah, oui, là, d'accord. Par exemple, c'était Macumba.
9: Exactement, c'était Macumba. Fait.
1: Alors, allons-y.
4: De Madère.
9: Exactement.
4: Jean-Pierre Madère.
9: Alors, attendez.
1: T'as dit quoi, Anto?
2: Non, rien. Pas la sauce Madère.
9: Ah oui, la sauce Madère, c'est super.
1: Ah, la sauce Madère.
2: Ah oui, non, mais...
1: J'avais pas compris, Antoine, excuse-moi.
2: Non, mais il n'y a pas de souci.
1: Attention, on y va avec

0: guitare.
1: Ah bah bien sûr.
2: Moi j'aime bien.
3: Oui bah oui.
0: Ah, j'adore la guitare.
2: Ouais. Non, j'aime bien la plancha. La plancha,
1: aujourd'hui. Vous voulez du un peu plus moderne peut-être.
2: Ouais, vas-y, allez, une autre.

0: 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C'est ça qu'on devrait faire. Tout mettre là, une soirée avec que des titres en plancha.
1: Plancha.
2: Ah, c'est un style,
0: j'adore. Plancha Music Only, écoutez.

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0: Ah, j'adore. Vous voulez des planchas? Vous aimez la plancha? La radio officielle des planchas, c'est ici, c'est trop énergie. Radio officielle des planchas, dans un instant, les infos pour vous dîner de ce soir. Et on joue avec vous, 0870 42 48. Bougez pas.
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0: Et je voudrais qu'on embrasse les futurs étudiants de France qui doivent être en stress. Ce mardi, ce soir, 19h, la phase d'admission principale de Parcoursup ouvre.
5: Ah,
0: très important.
5: J'espère que je suis prise.
0: 1 million de candidats recevront une première série de réponses concernant leurs vœux qu'ils ont fait il y a plusieurs semaines maintenant.
5: Bah, oui, je sais.
0: Il va y avoir les premières réponses. Les candidats verront s'ils sont admis sous condition, en liste d'attente ou carrément requinés. Au fil des désistements, les candidats pourront recevoir de nouvelles propositions jusqu'au 11 juillet.
6: Ah là là, c'est dur ça. Moi, la dernière fois que j'ai fait un vœu, j'avais un cil sur la joue et vraiment, c'était la seule fois où vraiment j'ai changé.
0: Choisis une joue.
7: Bah tiens, je la tape. Je vais faire une médecine.
0: Oh là là, c'est fou. Bon, écoutez, je sais que ça met en stress plein de familles qui nous écoutent.
5: Bah, oui.
0: Les étudiants, les parents, on vous souhaite beaucoup de courage pour cette soirée. On espère que les vœux seront côté admis, bien sûr. Alex Warren, Fever Dream. Voilà ce qu'on écoute. Ensuite, ça part en info pour briller au dîner de ce soir. Faut avoir un dîner, faut avoir envie de briller. Mm-hmm. Et nous, on aura les fun facts qu'il vous faut. Bougez pas.
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0: Ah, j'ai Vita qui arrive juste après, ça fait mal.
6: Ah oui, bah tu sais que, ouais.
0: Les gens, je sais que tu dis souvent la blague de taper dans la table basse, sauf que ta chérie, ça a vraiment pété le petit doigt de pied.
6: Mais c'est sûr. Ma femme, ouais, c'est pété le petit doigt de pied.
0: Ça m'arrivait pendant le confinement. C'est terrible.
6: Et il n'y a rien à faire en plus, non?
0: Ah bah là, il n'y a rien à faire. Il faut prendre des antidouleurs et se taper, quoi.
5: Ouais.
0: Tu sais, quand tu te le tapes et t'arrives, tu dis, oh, j'ai dû me le casser. Et bah, pour me l'être cassé comme ta chérie, quand tu te casses, tu sais tout de suite. Tu dis, il est cassé.
6: Ah bah là, ouais.
5: Bah, il est violet ou noir en 4 secondes. Donc,
0: ah bah là, oui. C'est clair, elle a un gnocchi violet à la place du petit. Ah, pardon, je vous donne la réponse. J'ai déjà raconté comment ça m'est arrivé.
5: Qu'est-ce que t'as fait encore?
0: J'étais pendant le confinement et Grand Optical, ils m'ont changé mes lunettes, ils se sont trompés, ils ont inversé les verres.
5: Oui, c'est
0: donc en fait, et je me disais pendant 2-3 jours, j'étais seul dans mon appart avec ma femme et j'arrêtais pas de taper dans les murs. Mais tu sais, un peu de. Tu tournes dans la cuisine, tu prends une porte et tout.

0: Pat Chicking.
1: Ah, je crois pas. Hein.
2: Bah, dans The retransmis. Queen. Mais oui.
0: Si, ça a été retransmis, c'était Pat Le Guen à la Real.
2: Si, parce que dans la série, on voit ça.
0: Il y avait la télé en 53, vous avez raison. Bon, bah, 53 en tout cas, et c'est pour ça que le thème de ce soir, c'est celui-là, jingle.
3: Qui aura la meilleure info sur les rats et reines de l'Angleterre? Oh, wow. J'aime beaucoup la France et Paris, la Tour Eiffel, les croissants, Camille Combal.
0: Attention les accents, hein, c'est le fact-checking. Hein.
1: Alors, on en est où sur l'accent anglais? On peut y aller?
0: Il nous reste l'accent anglais, l'accent italien.
2: Il
0: y a Adrien qui est avec nous. Ça va, Adrien?
4: Ouais, salut Camille, salut l'équipe.
0: Salut Adrien, tu fais quoi dans la vie, petit lascar?
4: Alors, je suis gendarme dans le Calvados.
0: Pardon, tombe pour moi, mes amitiés, caporal chef. Quel est ton grade?
4: J'ai le grade de gendarme sous-officier basique et là j'attends les résultats du concours en septembre pour voir si je passe chef du coup.
0: Ouh là wow, là, voilà. Là, tu passes chef, t'as un plus gros flingue?
4: Non, le même, une plus grosse paye peut-être. Mais...
0: Donc toi, gendarme, tu vis en caserne et tout, t'es un militaire?
4: Exactement.
0: Ok, très bien. Ça se passe bien, t'es content?
4: Bah oui, écoute, hein, je suis content avec vous ce soir. Et puis bah là, je suis en permission cette semaine, donc je me suis dit c'est l'occasion de.
0: Oh bah ça me fait très plaisir.
4: Participer.
0: Alors, à cette heure-là, normalement, t'es en train d'enlever des points sur le périph. Je vais te dire un truc. Je préfère te savoir avec nous à l'antenne. Hein.
4: Bon bah voilà, au moins ça roulera tranquille.
0: Bah voilà, Adrien, je suis ravi de t'avoir au téléphone. Roi et reine d'Angleterre, voici le thème. On va commencer, on a 4 infos, 4 fun facts. Tu nous diras à la fin celui que t'as préféré. On va commencer avec Thibaut.
5: Et bah il fait un truc super en Angleterre, bravo l'Angleterre. Le roi, ou la reine d'Angleterre en l'occurrence là, le roi, envoie une carte aux habitants qui fêtent leurs 100 ans, ou alors pour fêter les 60 ans de couple, donc d'anniversaire de mariage. Ils envoient une petite carte à tout le monde. C'est le roi ou la reine qui le fait. Là en l'occurrence c'est Charles et Camilla, c'est ça? Je me trompe pas?
0: Ouais.
5: Et en fait, c'est une vieille tradition à l'époque qui date de...
0: Camilla Parker Bowles.
5: Absolument. Et ils signent de leur main, tu vois, sur la carte. Moi, là, je l'ai devant moi. Tu vois vraiment la carte qui est signée. En fait, c'est une vieille tradition qui date de 1917 du roi George V. Parce qu'à l'époque, bah, c'était fou de faire 100 ans. Il s'est dit, bah, faut qu'on le souligne, faut qu'on félicite nos habitants qui ont plus de 100 ans. Et c'est un petit geste que je trouve trop mignon.
0: Et donc, coûte pas cher. Ils signaient eux-mêmes là, pour tous les centenaires du pays.
5: Exactement. Ils envoient une petite carte et ils le font même par surprise parfois pour les 105 ans, les 110 ans, les 120 ans et tout ça. Ils continuent à le faire. Je trouve que ça, bah, ça rassemble les Anglais. C'est pour ça que c'est une nation forte. Ils sont ensemble, unis. La royauté avec le peuple, ensemble, l'un dans l'autre.
0: Ils sont ensemble, c'est fou les Anglais. Et surtout, ils sont OK pour qu'il y ait une famille qui est vraiment la plus grande richesse d'Angleterre. Et c'est OK de voir comment on fait pour le chômage et tout. Et à côté, ils ont des biens de dingue et tout. Mais leur équilibre est là, moi je juge pas, mais c'est assez dingue de se dire. Nous, il y aurait déjà un gars, il serait déjà foutu dehors là-bas.
1: C'est clair.
0: Et ils acceptent ça.
1: Ça ira, oula. On va y aller, nous, hein, Marie-Paul. On va aller faire un tour. C'est clair.
0: Alors mon Rémi, qu'est-ce que t'as toi comme info?
1: C'est une petite croquette. On va parler de la reine Elisabeth bien sûr, mais je vais surtout vous parler d'une dame qu'on connaît moins, qui s'appelle Angela Kelly. C'était, parce qu'elle est partie en retraite depuis le décès de la reine malheureusement.
0: C'est
1: la styliste.
0: On la connaît moins.
1: Écoutez bien, la styliste de la reine, la plus proche collaboratrice de la reine, c'est elle qui a inventé les tenues flashy pour qu'on puisse reconnaître la reine dans la foule.
0: Elle était toujours rose et tout, c'était vraiment un vrai délire.
1: Et elle était tellement proche,
2: couleur plus.
1: Exactement. Elle était tellement proche d'elle qu'elle était aussi chargée, écoutez bien, de marcher avec les chaussures de la reine, les chaussures neuves. Elle avait ce boulot qu'on appelait casser les chaussures de la reine.
2: Pour les faire.
1: Pour qu'elle puisse ensuite aller en réunion, rendez-vous.
0: Attends, excuse-moi. Pour faire les chaussures, pour pas qu'elle ait mal aux pieds.
1: Absolument. Elle se faisait la même pointure et elle les portait avant. Voilà, Angela Kelly, qu'on appelait parfois parce qu'elle était un peu tendue avec les gens, AK-47, parce qu'elle était tellement proche de. Ouais, elle était tellement proche de la reine qu'elle disait, allez, c'est bon, vous m'avez saoulé. Ça va se faire comme ça, c'est comme ça. Aujourd'hui, elle met ça, je peux rien entendre. Et même la reine, parfois, elle disait, ouais.
0: Est-ce qu'elle gérait les chapeaux? Parce qu'il y a aussi un vrai délire chapeau, je crois pas. Je crois qu'il y avait style chapeau, tu vérifieras.
1: Je crois pas, hein.
0: Elle avait un chapelier.
1: En tout cas, c'était sûr. J'imagine. Elle donnait beaucoup son avis et la reine l'écoutait à chaque fois. Vraiment, tout le temps.
2: Elle gérait pas les corgis?
0: Les corgis, c'est les chiens. Non, elle gérait pas ça. Mais elle pouvait dire d'un coup, tiens, viens, on fout en l'air le pays de Galles, quoi.
1: T'es sûr? Ouais, on fout en l'air le pays de Galles.
0: Bon, écoute, finis mon ourlet, puis on va jouer à ce qu'on fait, mais deux secondes. Non, tu vas tous à éputer là-bas. Avec la 47, fais gaffe, je suis un peu soupolé. Ouais, mais bon, je trouvais pas de feutrine, ça me gonfle. Donc, l'Irlande du Nord a tous les butés. Quoi? Mais enfin, avec la 47, t'as pété plomb, quoi. On peut pas faire ça. Tu fais ce que tu veux, Elisabeth. Tu vas faire quoi, de toute façon? Tu ferais quoi sans moi?
2: Tu veux y aller?
0: Allez, j'y vais. Tu veux finir ?
2: Oui, vas-y, vas-y, vas-y.
0: Allez, super.
2: Bah oui, j'en doute pas.
0: La reine Elisabeth II était très voûtée. Vous vous rappelez ou pas ? Plus elle prenait de l'âge, bien sûr, mais on disait souvent qu'elle était voûtée, qu'elle avait des... En fait, elle avait d'énormes problèmes de dos.

0: à cause de sa couronne.
1: Ben oui, ça pèse.
2: Ah, bon, ah c'est lourd.
0: La couronne anglaise pèse 3 kilos d'or. Il y a dessus 444 pierres précieuses. Sachant qu'une pierre précieuse pèse 0,2 grammes, ça fait presque 1 kilo supplémentaire. Donc en gros, elle pèse quasiment 4 kilos, la couronne. Et donc avec toutes les années où elle l'a portée. Allez, pour toutes les cérémonies.
2: Les cervicales, ah, ben là, ça
0: là,
2: fait mal.
0: La C5, Picasso, là. La Picasso, comment on l'appelle, la C5? La C5, la cervicale, bloquée. Ah, ben et ma reine Elisabeth a des gros problèmes de dos à cause de la couronne, mais elle voulait continuer de la porter. On lui a proposé plein de fois d'en faire une fosse.
1: Bah oui.
0: Et qu'en mode, bah, les gens verront pas. Elle a dit non, hors de question, je garde la vraie, je suis reine d'Angleterre, je suis pas n'importe quoi. Il y a derrière un côté d'un mec à 47 qui disait ah ouais, mais tu sais quoi, viens, on attaque la France, on va défoncer. Arrête, je te dis, tu fais que mes robes, toi.
1: Elle était un peu voûtée, mais il paraît qu'elle avait des trapèzes, attention.
2: Enfin, oui, t'es arrivé,
1: tiens, touche un peu les trapèzes, mon pote.
0: Mais là, elle est morte juste avant l'arrivée de l'Aerox. On a fait des Aerox. La reine, si elle était pas morte, elle serait un Aerox parfait, c'est sûr. Bon, j'ai fait Nice la semaine dernière, et je pars faire Toulon. Je vais voir. On reçoit qui ce soir? Le duc de Suède? Non, Thibaut InShape.
1: Tu reçois, il est avec Juju Fitcat. Vous les mettez bien, vous me le mettez en salon d'honneur. Hein.
0: Attendez, je finis mon shaker de pointe, hein, j'arrive.
1: Allez, il nous reste en là, c'est parti.
2: Oui, moi je veux parler d'un roi qu'on connaît assez peu, mais qui a une énorme contribution.
0: Oula,
2: à
0: j'ai
2: la
0: peur.
1: C'est parti.
0: Franchement, va vite dans tes phrases, parce que sinon.
2: C'était assez rapide, mais vous êtes un petit peu.
0: Ah oui.
2: J'arrive plus. Un roi que Georges Ier, et qui était allemand, il n'était pas anglais. En fait, il s'est retrouvé à la couronne parce que la reine Anne de Grande-Bretagne est morte sans descendant. Elle ne voulait pas qu'il y ait un descendant catholique, donc ils sont allés chercher au moins, une 50e personne protestante, sauf que c'était un cousin éloigné allemand, et donc c'est un roi allemand qui s'est retrouvé à la tête de l'Angleterre. Et ce qui s'est passé, c'est qu'il ne parlait quasiment pas anglais, donc il ne participait pas aux réunions avec, tous les ministres et tout. Ah oui. Et c'est pour ça que le Premier ministre a eu une place importante.
1: C'est fou l'époque.
2: Oui.
1: C'est quoi ça? Welcome to Windsor.
2: Welcome to Windsor.
0: Il est pas anglais.
2: C'était R. Et du coup, il ne parlait pas. Et donc, le Premier ministre a pris une énorme place. Et c'est comme ça que le Premier ministre a pris plus de place que le roi ou la reine d'Angleterre.
0: Ouais. Ah, c'est à cette période-là, parce que c'est vrai qu'en Angleterre, c'est vraiment le Premier ministre qui gère toutes les affaires.
2: C'est depuis, genre, je suis premier.
1: Welcome.
2: Il a dit bon, je m'assois ici, d'accord. On a le droit les accents allemands.
1: Ça va.
2: Parce que là, du coup, on était vraiment tout droit.
0: Attention, tant que c'est Schengen.
1: Tant que c'est Schengen, ça va. Bah, du coup, pas l'anglais, mais.
2: Oui, allemand.
1: Non, bien sûr.
2: Donc, c'est bon.
0: Adrien.
3: Ouais.
0: Quelle est ton info préférée ce soir? Est-ce que c'est le roi qui avait une énorme.
2: Le roi allemand?
0: Bien sûr, le roi allemand. Est-ce que c'est Rémi avec AK-47? Est-ce que c'est Thibaut avec la carte de vœux pour les anniversaires? La carte de vœux? Ou est-ce que c'est moi avec le poids de la couronne?
3: Bah écoute, ça me fait plaisir parce que pour une fois que je peux donner des points plutôt que d'en enlever, je vais en donner à Rémi.
0: C'est très drôle, Adric, les gendarmes qui disent je peux donner des points et pas en enlever. Mais c'est Rémi qui va devoir l'enlever. Rémi, bravo, tu repasses à moins 4.
1: Ah bah ça va.
0: Thibaut est à 2.
1: Ouais. On prend un peu des couleurs. Donc du coup, on va enlever quoi? On va enlever un point à mon Thibaut.
2: Bah bien sûr. Ça me paraît équitable.
1: Je commençais bien et là, ça y est, je repars à la cave bientôt.
0: Redescends d'un étage. Ouais. Les filles, 6 points, moi 6 points.
1: Nous, il n'y a plus rien qui nous arrive. On a 6 points depuis 50 ans.
2: On stagne. C'est bien.
0: Bon, en tout cas, Adri, je t'embrasse très fort.
3: Bah, merci beaucoup en tout cas. Et juste, je veux savoir si y a moyen de participer à un petit jeu concours plus tard. Ou...
0: Qu'est-ce que t'as envie de gagner, toi?
3: Bah, une petite Switch 2, parce que les enfants ont cassé la Switch. Donc,
0: t'es dans quel coin déjà?
3: Je suis dans le Calvados.
0: Alors, dans le Calvados. Moi, je peux prendre des engagements devant la France. C'est le temps un instant. Moi, t'es gendarme. Il y a beaucoup de clichés sur les gendarmes, mais heureusement vous êtes là, les gendarmes, les policiers, les forces de l'ordre, vraiment, et je vous embrasse tous, vous êtes en train de nous écouter, en train d'intervenir à la caserne, tout ça. Moi, je suis prêt à t'offrir la Switch 2, à condition que si un de ces quatre, je passe dans le Calvados, et que je suis peut-être à 135, j'aime pas rouler vite, moi, mais peut-être à 135, 136, on regarde de l'autre côté.
3: Ah bah je peux pas m'engager à ça parce que quand même on est une obligation de probité et en plus on a un EAD à faire en ce moment, tu vois, pour rappeler les obligations. Voilà.
0: Ah, je comprends, je comprends. Ouais. Bah écoute, le mieux c'est que je vais t'envoyer l'adresse de la FNAC.
3: Mais bon, pour toi, je ferai un effort, allez.
0: Allez, entreprends dans un instant, reste avec nous, avant ça on va s'écouter Vita, ça fait mal, on reste en direct sur Énergie avec vous tous, merci de nous écouter dans toute la France.
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0: J'espère que tout le monde va bien, que vous soyez en France, on va jouer dans un instant, 0870 42 48, on a un policier à faire gagner, un gendarme d'ailleurs.
2: Un gendarme.
0: Un gendarme à faire gagner, il nous manque une autre personne, 0870 42 48, tiens, il y a Faustine qui est là, ça va Faustine?
5: Salut Camille, ça va?
0: Ouais, trop bien Faustine, tu viens d'où Faustine? En
5: fait, je suis trop contente de t'avoir au téléphone.
0: Moi, tu sais même pas comment je suis contente, je suis arrivée ici ce soir à 16h, j'ai dit si j'ai pas une Faustine, je pète un plomb.
5: C'est vrai? Je viens d'Annecy. Pourquoi je te vois pas?
0: Le lac d'Annecy, c'est mon endroit préféré.
5: Mais tu es où? Mais je te vois jamais.
0: Je sais, j'ai jamais le temps de venir, j'adore.
5: Mais je vois ça, écoute.
0: Je viens cet été, rigole pas. Faustine, tu sais que je viens en juillet, là.
5: En juillet, mais non, mais moi je viens de voir à Lyon, je vais voir la lettre, hein, mais si on peut se capter à NC, je serais trop heureuse.
0: Oh, ben la lettre, c'est la pièce de théâtre qui arrive, donc merci mille fois. Mais non, rigole pas, de première semaine de juillet, je suis à Chambéry et on va à Annecy.
5: Ok, bah je te repère dans toutes les rues d'Annecy.
0: Pardon l'équipe, hein, je cale un peu.
5: Attends, s'il te plaît, j'ai un truc à te dire super important, si je peux deux secondes. Tu sais que ma sœur et moi, on est fans de toi, on parle de toi au repas de Noël. Et vraiment, on se dit, mais Camille, on penserait quoi? Et puis Camille, il ferait ça. Nos maris sont jaloux, en fait, on passe notre vie à parler de toi, en fait, Camille.
0: Mais c'est trop mignon. Mais Faustine, tu sais quoi?
5: Je te jure, on est trop fans.
0: Et ben tu m'écris sur Instagram et tu sais quoi?
5: Je t'écris, tu me réponds pas.
0: Ah mince. T'as ton téléphone là?
5: On est bien sûr.
0: Alors vas-y, écris-moi maintenant.
5: Attends, alors arrêtez.
0: Écris-moi maintenant sur Instagram et on se cale. Et je te promets à Annecy, si tu me payes l'apéro, on vient boire l'apéro.
5: Tu jures? Non mais ce serait le rêve de mon émetteur, hein.
0: Je dis jamais en l'air, je te promets.
5: Alors attends, Camille, je t'ai écrit quoi la dernière fois? Ça commence à remonter un peu.
0: Camille Combal, hein.
2: Oui, c'est ça, c'est ah oui.
0: C'était chez Camille Lacour.
1: C'est un 50 mètres nage libre, hein, c'est une autre union.
0: Bah, il y a Thibaut qui m'écrit.
5: C'est vous qui envoyez Camille?
0: On y va? Ah, il y a plein de gens qui m'écrivent. Ah, Faustine, je te vois.
1: Ça y est, c'est bon.
0: C'est bon, je t'écris, hop, ça part.
5: Oh, s'il te plaît, je t'en supplie pour moi et ma soeur, par pitié.
0: Allez, vas-y, bah, tu sais quoi, promis, on reste en contact dès que je suis à. Tu m'écris en juillet et dès que je suis à Annecy, on se capte.
5: Grand plaisir. Oh, tu viens de me refaire ma journée, ma vie, je crois.
0: Ah, ça me fera trop plaisir. Tu fais quoi là-bas, Faustine?
5: Je travaille en RH, en ressources humaines.
0: Et ta sœur?
5: Et ma sœur, elle travaille sur Genève, elle est comptable, c'est moins drôle. Mais ça me vient quand même. Attends, Camille, attends, faut que je te dise aussi, on a fait des t-shirts maquillés crème fraîche.
0: Cool.
5: Mais non, mais tu vois à quel point on est fan, quoi.
0: Il faut que j'explique.
5: J'ai un t-shirt maquillé crème fraîche.
0: C'est qu'on avait, comment il s'appelait celui-ci? Damiano David. Il vient souvent dans notre émission et quand il vient, on lui avait demandé est-ce qu'on met de la crème fraîche dans les carbonara. Il avait dit maquillé crème fraîche.
5: Et on a fait le t-shirt du coup.
0: T'es un cœur, merci.
5: Tu vois comme on est fan.
0: Mais t'es trop gentil. Bah, tu sais quoi, Faustine, on va essayer de t'offrir un cadeau dans un instant.
5: Ça ferait trop plaisir.
0: Mais face à toi, il y aura un gendarme. Ça va, Adrien?
5: C'est pas grave. Ça va.
0: Lequel des deux va gagner?
5: C'est moi.
0: Bah, je peux pas. Attention, hein.
5: Attends, si je te dis que j'ai le même nom que Rémi. Enfin, ma mère, son Rémi Guillotin. Je suis sûre qu'on est de la même famille, faut qu'on creuse aussi.
0: Attends, mais c'est fou. Ah bon?
5: Mais c'est ça. Et mon père s'appelle Rémi. Et ma mère, son nom de jeune fille, c'est Guillotin. Je suis désolée, je monopolise l'antenne. Je suis trop contente de t'avoir au téléphone.
0: Okay, bah,
5: du coup. Guillotin, faut qu'on creuse aussi quand même, parce que je pense qu'on a de la famille en commun, hein, Rémi.
1: Bah bien sûr, on n'est pas 20 000, hein.
0: Ouais, fais gaffe, il va venir pour l'héritage, je le connais, mais il va pas dormir.
5: Non, bon, on fera pour une soirée, au moins, c'est pas déjà pas mal.
0: Franchement, on va se faire ça, promis, cet été. Faustine, tu sais quoi, tu restes dans le coin, je vais vous faire jouer, je vais faire jouer Adri aussi. Je vais trouver un jeu, vous allez vous affronter, l'un des deux repartira avec une Switch 2.
3: Ouais, ça fait plaisir.
0: Ou l'Apple Watch d'ailleurs, vous choisirez dans un instant. Ça vous va?
3: Très bien.
0: On s'écoute du Jérémy Frérot?
1: Avec plaisir.
0: Allez, Jérémy Frérot, tout de suite. J'ai plein de choses dont je vais vous parler, mais on discute. Bah, j'ai plus le temps. Jérémy Frérot, vous pouvez pas faire mieux.
1: Ah oui.
0: C'est ce qu'on écoute tout de suite sur Énergie. On est en direct jusqu'à 19h avec Faustine Adrien et vous tous au téléphone.
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0: Jérémy Frérot, c'était notre invité il y a quelques jours dans l'émission. Vous retrouvez bien sûr toutes les vidéos sur les réseaux, partout et en podcast. Vous retrouvez, il est tellement marrant, Jérémy. Il est venu nous voir vendredi dernier, perdu son portefeuille.
1: Ah oui, ça va. Alors, on en est où?
0: Juste avant nous, il allait à Vivement Dimanche avec Michel Drucker.
2: Ah bah, c'est là-bas. Hein.
0: Ah bah, de toute façon, là-bas, c'est vraiment un gros. Au lieu de la délinquance, c'est le canapé rouge de Michel Drucker.
2: Quand même, ouais.
0: Ah, bah non, mais si c'est pas la chienne, c'est pas machin, c'est pas. En tout cas, il y a énormément de chours chez Michel Drucker. Bah, il s'est fait taper son portefeuille.
1: Pour voir s'il y a sous le canapé rouge, je peux dire qu'il y a 2-3 trucs. Hey,
0: hein, ah, bah, attends. Et trop de boulettes. Hein.
6: Dans un instant, j'ai Adrien Faustine. Mais vous tous aussi, appelez-moi 0870 42 48. Cette émission, c'est la vôtre avant tout. Vous parlez avec nous. Vous avez un truc à vendre, venez nous le dire sur l'antenne. Vous avez un coup de gueule à passer, venez le passer sur l'antenne. Vous voulez jouer, venez jouer sur l'antenne. Le numéro est 100% gratuit. Les jeux des indices.
0: Ah ouais,
6: comme ça,
0: oui.
6: Tout le monde joue. Un auditeur choisira avec qui joue l'un et l'autre. Le jeu des indices est de retour dans un instant sur Énergie. Puis vous jouerez avec nous dans la voiture. Et bien sûr, je vous souhaite beaucoup de courage. Gim Soleil qui arrive avant tout ça, bougez pas.
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6: On vous change les idées en voiture, mais soyez prudents, s'il vous plaît. Je suis un peu premier degré, mais c'est important. Plus on a Adrien, gendarme à Caen, qui attend pour gagner une Switch. C'est pas le moment de dire des conneries, hein, ça va, Adrien?
3: J'écoute.
6: Mes amis. Adrien, comment allez-vous, monseigneur? Est-ce que tu te... Adrien, est-ce que des fois, il y a des excuses vraiment pourries de gens pour essayer de pas avoir le PV?
3: Des excuses, mais après, là, sur la route, c'est pas ce que je fais le plus, parce qu'il y a des unités routières, en fait, il y a des PMO et des pelotons motorisés qui sont vachement plus sur la route. Alors, on en fait un petit peu, mais on est sur l'essentiel, on est sur les enquêtes, quand les gens viennent déposer plainte ou les interventions quand on les appelle du 17. Donc, après, on va en faire, mais en excuse... Là, comme ça, non, c'est pas une excuse qui m'arrive.
6: Ouais, il n'y a pas un truc du pardon, ouais. Je faisais sécher la voiture, ce genre de truc. Oui, Thibaut.
3: Non.
1: Mon papa s'est fait arrêter un jour par les gendarmes, c'est pas bien, il faut pas le faire. Il roulait très vite avant en moto. Ouais. Il s'est fait arrêter, genre vraiment très très très vite. Et il a dit, je suis désolé, je peux pas aller en dessous parce que sinon je perds l'équilibre et je tombe.
3: C'est ce genre-là.
6: Ah ouais.
3: Après, c'est un coup d'humour, on peut tenter.
0: Ouais, et retrait, quoi.
1: Retrait de famille. Elle était en scooter en 50 après.
3: Il a perdu. Dans tous les cas, si tu sais que t'es en infraction, ouais. Tout de suite, on le sait, quand on arrête, on a vu. Hein. Donc, non, c'est pas moi, j'ai pas fait,
6: bah oui.
3: Si tout de suite, t'avoues et tu dis oui, c'est vrai, j'ai pas fait attention, on va regarder un peu ton dossier, et puis, tu vois, on pourrait être plus clément avec quelqu'un qui bien sûr, accepte et reconnaît. Hein.
1: Ouais, mais comme moi, il avait pris 10 ans avant.
3: Ouais. Ça veut pas dire que t'échapperas, hein, t'auras, mais voilà, en tout cas, c'est toujours plus sympathique. Mais par contre, j'ai des petites anecdotes sur plein d'autres choses.
6: Donc on en parle dans un instant parce qu'on va te faire jouer face à Faustine d'Annecy. L'un des deux va gagner ou une Apple Watch ou une Switch 2, c'est au choix. C'est le grand retour du jeu des indices.
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6: Dans un instant sur Énergie, restez avec nous. Ah, vous vouliez faire une troisième fois, pardon.
1: Oui,
6: autant pour moi, j'ai pas senti l'énergie. À tout de suite.
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6: Merci de nous choisir pour terminer vos après-midi. On est sur Énergie, 16h, 19h. On a des cadeaux, les gars. Tout doit disparaître. Apple Watch, j'en ai.
1: Switch 2,
6: j'en ai.
2: Plancha,
6: j'en ai. Petite musique de plancha.

0: Ça va arriver tout de suite pour gagner un jeu. Ah oui. Adrie et Faustine, on a la chance d'avoir deux auditeurs adorables. Les deux, on aimerait qu'ils gagnent, mais pourtant l'un des deux va perdre.
1: Et voilà.
0: C'est les règles du jeu. Adrie, les gendarmes à Caen. Faustine, elle est RH à Annecy. Et je prends l'apéro chez elle cet été.
2: Oui, s'il te plaît.
0: Quoi qu'il arrive, ça, c'est fait. Ben non, on va essayer de te faire gagner un cadeau, Faustine. Faustine, je vais te poser une question simple. Est-ce que tu veux jouer avec Ornella ou est-ce que tu veux jouer avec Rémi qui, visiblement, est un peu de ta famille?
1: Ah oui.
0: Ah oui.
2: Alors, j'aime beaucoup Rémi, mais je vais choisir Ornella. Ornella, je compte sur toi, s'il te plaît, René.
3: C'est quand même fou d'être à ça, de faire une cousinade et que ça me passionne.
2: Non, c'est pas grave. Nous, on fait la cousinade et puis Ornella, comme ça, je sympathise avec elle pour autre chose.
3: Bien sûr.
1: Eh ben, écoute, il n'y a pas de soucis. Je vais essayer.
0: Adrie ?
4: Ouais.
1: Un choix audacieux.
0: Wow. Voilà. T'as pris un petit coup derrière la nuque là.
4: Ah non, du tout. Bah, il a un petit engagement envers moi. Je lui ai donné un point. Donc on va dire.
0: Ah oui, c'est vrai.
4: Voilà.
0: Oui, c'est vrai, mais t'as raison, bien sûr.
4: Donc, attends, pour motiver un petit peu. Bah, oui.
1: Surtout, t'es fort au jeu.
0: Je rappelle les règles de ce jeu. Peut-être vous nous écoutez pour la première fois. C'est un de nos jeux cultes. On peut parler de pyramide, mais on ne parlera pas de pyramide. C'est très simple, c'est le jeu des indices. J'ai devant moi des photos de personnalités.
1: Bien sûr.
0: Ça peut être des personnages fictifs, ça peut être de vrais personnages. Quoi qu'il arrive, c'est des gens très connus, bien sûr. Ou des personnages fictifs très connus. Chacun votre tour, vous jouez pour votre auditeur. Vous donnez un indice, et un seulement. Un mot. Vous ne pouvez pas dire Clermont-Ferrand. Non, est-ce que je veux dire
3: bien sûr.
0: Un mot, un seul mot. C'est pour moi, il fait ses récaps pour moi.
1: Parce que bien sûr.
3: J'ai tendance à donner plusieurs...
0: Comment ?
2: C'est le jeu des briques.
0: C'est le jeu des briques, voilà, exactement. Et donc le principe est simple. Chacun votre tour, vous donnez un indice. Votre auditeur fait une proposition. Si c'est la bonne, ça fait un point. Le premier à 3 points gagne.
1: Okay.
0: Si c'est pas la bonne, la main passe à l'autre. Ainsi de suite, à son tour de donner un indice et à son auditeur de proposer. D'accord ?
1: Tout à fait.
0: Premier à 3 points à gagner. Je commence avec les filles, je commence avec Faustine et Ornella. C'est pas forcément une bonne chose de commencer, mais on inversera après.
1: C'est vrai.
0: Voici la première personnalité à faire deviner. Bonne chance. Et vous jouez avec nous dans la voiture, essayez de trouver avant Faustine et Adrien.
1: Angleterre.
0: Faustine, une proposition.
2: Elisabeth.
0: Non.
2: La reine Elisabeth.
0: Non, c'est non.
3: Alors, Adrie, on est parti. Là, j'allais encore dire deux mots. Pardon, attends, j'y vais, excuse-moi. Chauve.
5: Bravo.
4: Chauve, j'ai pas, non.
0: T'as pas, tu passes.
4: Ouais, je passe.
0: Réduire des gens à leur couple, je trouve ça nul, Rémi, mais pardon,
3: excuse-moi. Entre chauves, on fait ce qu'on veut. Hein.
0: Donc là, vraiment, appuyer sur la calvitie de quelqu'un, venant d'un autre calvitie, je trouve ça vraiment bâche. Je suis très déçu par toi.
3: Hein. C'est une
0: confrérie. Depuis 16h, t'as une attitude déplorable. Je te dis franchement.
3: Hein.
0: Attention, ça fait déjà 2 indices, la main repasse aux filles.
1: Héritier.
2: Et le prince William.
0: On t'entend très mal, Faustine, mais en tout cas, le prince William est la bonne réponse.
1: Oui,
0: bravo.
1: Oui.
0: Ça fait déjà 1 point. Bravo, les filles.
3: Bravo.
0: On va y aller pour une deuxième personnalité. Cette fois-ci, c'est au garçon de démarrer. Attention.
3: Je suis concentré.
0: Allez, Rémi.
3: Let's go.
0: Je rappelle, ça joue pour une Switch. Faustine, tu veux la Switch ou l'Apple Watch?
2: Moi, je voulais la
0: PS5. Ah, je l'ai pas. Je l'ai pas.
2: Bon, bah, la suite, ce sera très bien.
0: Attention, c'est parti. Personnalité suivante.
3: Ok. On est parti.
0: Basket.
4: Michael Jordan.
1: Français.
2: Tony Parker.
0: C'est pas ça. La main au garçon.
3: À nous, jeune.
4: Jeune basketteur français.
3: Ah bon, on parle que lui. Tu l'as.
4: Wembanyama. J'ai pas le nom.
0: Allez, je te l'accepte. C'est Wembanyama. C'est évidemment Victor Wembanyama, grand champion de basket qui joue aux Spurs et qui a permis aux Spurs d'accéder à la finale de la NBA. Ce sera la semaine prochaine. Attention, personnalité suivante, ça fait un partout. Oh là là. J'adore ce jeu. C'est aux filles de jouer maintenant. Attention, premier indice pour les filles, c'est parti. Voici la personnalité suivante. Essayez de trouver en voiture, je suis sûr que vous trouvez vite.
1: Animatrice.
2: Sandrine Kétier.
0: Non, Faustine.
2: Ouais, je sais.
0: Ah. Alors, je vais dire préférée.
4: Animatrice préférée. Evelyne Delia.
0: Pas du tout. Adrien, on sent que t'es vraiment télé des années 90, toi. On sent vraiment Michael Jordan, Guilux, peut-être Guilux, non.
4: Moi, je viens des années 80.
0: Je vois ça.
1: Toi.
2: J'ai pas entendu.
1: J'ai dit, comment? J'ai dit, toi.
2: Ah non, ça, je t'entends que je suis en là, vas-y.
0: Toi.
1: Oui, j'ai dit, toi.
0: Ah, on t'entend vraiment trop mal, Faustine. Je suis désolé. Tu nous entends ou pas, Faustine?
3: Elle est en pédalo sur le lac d'Annecy, franchement. Le problème, c'est qu'on capte pas au milieu du lac.
0: Peut-être reviens sur le bord. Reviens sur le rivage. Ouais, c'est peut-être le mieux, quoi.
3: Ben oui.
0: En fait, je sais pas si je vais arriver à te joindre cet été à Annecy. Hein. On a eu un petit peu de galère.
3: Ça va être compliqué.
0: Est-ce que tu nous entends, Faustine?
2: Je t'entends
0: de très longtemps.
2: Répéter ce que t'as dit.
0: Non, on l'aura.
3: Ah là là, ça veut dire que.
0: Ça veut dire qu'on va se retrouver dans un instant. On va écouter Miles Smith où normalement Adri part sur tapis vert. Normalement, c'est Adri qui gagne.
6: Ah oui.
4: Ah, c'est beau. Bah, on quand même, mais
0: bah ouais, mais on l'entend plus. Comment je fais? Faut bien que je fasse un cadeau. Bon, on fait un point complet. On écoute Miles Smith, Stargazing, et on voit ça dans un instant. On essaie de la récupérer sur le rivage. T'inquiète pas, Adri. Je suis obligé de donner le point là, en tout cas à Adri, parce qu'on n'entendait pas Faustine. C'était Faustine Bollard.
1: Eh oui, c'était ça.
0: C'est le même prénom en plus.
3: C'est pour ça que t'as dit toi.
0: C'était notre ami. Je clavais pas le toi.
1: Elle allait dire.
0: Je bien.
1: Dans sa tête, c'est obligé qu'elle dise moi. Après, elle dit Faustine. Tu vois, c'était logique.
0: Enfin, logique pour moi. En tout cas, ça fait 2-1 pour Adri. On voit si on récupère Faustine. Ce sera gagné pour Adri quoi qu'il arrive. Restez avec nous, on est en direct avec le son de Miles Smith sur Énergie.
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0: J'adore Miles Smith. C'est un peu notre pote.
3: Quand tu regardes bien.
0: J'adore Miles Smith, c'est bien. Ça a quelques années ou c'est récent, ça, Stargazing?
3: 2024-2023.
0: Ah voilà, bah, mais 19 ans. Hein. J'étais pas de
3: 2024.
0: Ah, j'ai mon bac. Vas-y, mon bac. Ouais, 2024. Est-ce qu'on a retrouvé Faustine? Salut Faustine.
2: Oui, salut, tu m'entends?
0: Salut Faustine. Alors j'étais obligé de te faire perdre le point. Mais je t'en prie, attends, ça arrive à tout le monde. T'inquiète pas, ma Faustine. T'étais à Annecy, on captait plus bien. Donc il y a 2-1 pour Adrien.
2: Ok, c'était qui du coup? J'ai pas entendu.
0: C'était Faustine Bollard.
2: Ah bah punaise, ok.
0: C'est pour ça le toi Faustine, Faustine Bollard.
2: Oui, mais je n'ai pas entendu.
0: Les garçons, c'est à vous de prendre la main. On reprend le jeu de l'indice. Un indice de chaque côté. Vous essayez de faire deviner votre auditeur. Le premier qui devine gagne. Attention, si Adri et Rémi trouvent le point, ce sera gagné pour Adri. Voici peut-être la dernière personnalité à deviner, sinon c'est pour une égalité. Voici la personnalité suivante. Rémi, un mot et une propale d'Adri.
3: Ok, on va y aller tranquille. Alors, je vais te dire Paris.
4: Paris.
3: Vas-y, tranquille.
0: Il me faut une propale, Adri.
4: Une personnalité, ouais.
0: Ouais, c'est une personnalité.
4: Paris, je sais pas. Mbappé, ouais. Il est plus à Paris, mais.
0: Non, pas Mbappé. Bon. Ornella.
1: Or.
2: De quoi?
1: Or.
2: Or?
1: Oui.
2: Putain, or. Or, Céline Dion? Mais non, rien à voir. Céline Dion.
0: Paris, or.
3: Allez, non. Et donc, nous, ballon.
0: Eh oui.
2: Bah oui, mais bon.
0: Adri, c'est pas ça, bien sûr, c'était pas Céline Dion. Oui.
4: Dembélé.
0: Dembélé, tu peux le reconnaître. C'est donc gagné, Adrien. Adrien, notre gendarme de Lyon, grâce à Ousmane Dembélé, gagne la Switch 2.
4: Merci.
3: Grâce à Ousmane Dembélé. C'est plutôt grâce à son petit pépère. Pardon, hein. Je dois mettre un peu l'église.
4: Merci, Rémi.
0: Et je rappelle Je rappelle que Faustine ne voulait pas jouer avec Rémi.
3: Et non, par contre, c'est une guilloton, hein. Mais tu vois.
2: Non, mais ça, c'est pas Ornella, c'est moi, je suis désolée. Hein.
1: Mais non, mais ça, c'est pas grave, mais bon, c'est comme ça.
2: Tu peux me rappeler pour un jeu plus facile, je t'en supplie.
0: Bah, écoute, Faustine, on se voit à Annecy, ouais, et je descends avec le trivial poursuite, tu t'inquiètes pas.
2: C'est vrai.
0: T'inquiète pas, on fera des jeux toute la soirée, je descends avec Codename et d'élite faciale.
2: Enfin, Codename, s'il te plaît, enfin, Codename.
0: Eh ben, avec grand plaisir, Faustine, je t'embrasse. Félicitations à Adri. Dans un instant, qu'est-ce qu'on s'écoute? Jennifer Lopez, Save Me Tonight.
3: Dans la nuit.
1: Oui.
0: C'est sauf
1: tonight,
0: moi ce soir.
3: Ce soir, trop bien.
0: Bah, elle a besoin d'un sable, quoi. Tu l'as compris, parce qu'elle rentre. Elle a bien un canon de trop, Magilo. Bah, elle est from the block.
3: Bah, attends, t'es from the block.
1: Hein. Et on the floor, elle est partout.
0: C'est vrai qu'on l'écoute beaucoup en ce moment, c'est génial. Oui. Hein. Retour de hype sur la Gilo, hein. Allez, génial. Ça arrive dans un instant sur Energy. On est tous ensemble. On est en direct ou on n'est pas en direct?
1: Bien sûr.
0: Bien sûr qu'on est en direct. Manu Payet, Marie-Julie Bob, Léo Grand-Perret viennent de nous parler d'un film canon qui sort dans quelques jours.
1: Le 17 juin,
0: le film s'appelle
1: Deviens génial.
0: Je l'ai vu, je vous rassure, j'ai oublié le titre. Mais je l'ai vu et on en parle avec eux dans un instant. C'est avec Canon, on est là jusqu'à 19h. Des invités super, vous surtout 0870 42 48. Pour nous joindre, bougez pas.
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0: Big Flo Oli qui était nos invités aussi il y a quelques semaines maintenant. Je voudrais vous emmener en Occitanie.
1: D'accord.
0: Ah, très bien. L'Occitanie en Provence, ça vous parle?
3: Bien sûr, Uzès, tout ça.
0: Bah, bien sûr, pas en Occitanie. La région est numéro 1 d'un classement qui vient de sortir. Écoutez bien. Là où les salariés ressentent le plus le besoin de partir en vacances. Cette étude se base sur les recherches effectuées sur Internet autour du besoin d'évasion de vacances d'hôtel. L'Occitanie apparaît comme la région où le besoin de vacances est le plus marqué. En deuxième, l'Île-de-France. En troisième, la région Auvergne-Rhône-Alpes.
3: Ah bon? Mais pourtant, ils vivent en vacances. Alors, je sais que quand tu vis en vacances, tu te rends pas compte. Mais nous, quand on y va, on s'en rend compte.
0: Alors que non, que partir en Occitanie, je vous le dis. L'Occitanie, laissez-nous vos maisons, on fait du Airbnb, mais nous, on veut que aller chez vous. Hein.
1: Ouais, c'est marrant, ça.
0: C'est fou, hein.
1: Ah ouais.
0: C'est dingue. Trop belle région, mais en tout cas, c'est là où donc je voudrais adresser plein un grand message à tous nos. Comment on dit? Occitans.
3: Les Occitans.
0: Mm-hmm. Les Occitans. Mm-hmm. Et les Occitanes, je voudrais les embrasser. Et si vous avez besoin de changer d'idée, nous, on est là jusqu'à 19h, puis les vacances, ça arrive bientôt, quoi.
1: Ouais, c'est bientôt.
0: Vous êtes border burnout là-bas, donc on vous souhaite beaucoup de courage, on est avec vous, quoi.
1: Oh là là. Tu vois, comme quoi le soleil et tout, c'est pas.
0: Mais non, après, je comprends, ça dépend des temps et tout. T'sais, moi, je passe la semaine avec Rémi, à la fin, je suis d'Occitanie. Hein.
3: Tu vois,
0: j'ai besoin de prendre l'air aussi.
3: Il ne peut pas bouger, hein. Je suis là, je suis sur un côté. Hein.
0: Jennifer Lopez, me dites pas ça, qui est d'Occitanie, hein. Vous savez, hein.
1: Oui.
0: Enfin, pas exactement, elle est d'Ardèche. Hein.
3: Ah, bah, elle est sud-Ardèche,
0: peut-être. Ah, ouais.
3: Je crois que ça vient d'où, son inspi.
0: Montélimar.
3: Ouais, enfin, à côté, parce qu'elle était d'abord, elle avait une entreprise de nougat. Et après, elle s'est foutue dans le sud pour écrire toutes ses chansons, quoi.
0: C'est qu'elle a ramené le nougat au miel à Los Angeles.
1: C'est incroyable.
0: Mais From the Block, c'est Albi.
3: Bien sûr, From the Block.
0: I'm Jenny From the Block. Le Block, c'est Albi, les mecs. Réveillez-vous, hein.
3: Ah oui. Bloc de nougat, quoi.
1: Ah là là.
3: On en apprend des choses.
1: Hein. C'est dingue.
0: Ouais, on va fact-checker hein, tout ça. Mais
1: pour moi,
0: c'est un vrai oui.
1: Ouais.
0: Bon courage à tous nos auditeurs partout en France. On est là à vos côtés jusqu'à 19h. On a des invités canons qui arrivent. Et j'ai même pas fait une info de la soirée.
3: C'est fou, hein.
0: J'ai pas fait une info de la soirée. C'est Je vais en faire une dans un instant. C'est fou. Qu'est-ce qu'on raconte depuis 16h? Il est 17h40. Justement, mais rendez compte, j'ai pas fait une info. J'en ai 1000. J'en ai pas fait une.
1: Je sais même pas.
3: Ben non, bon, c'est plus.
0: C'est quoi? On dirait les repas de Noël où ça démarre. Et tu commences à dire alors le petit, ça machin, il m'en joue au crous, et deux secondes après, t'es en train de parler d'Edouard Philippe, tu sais même pas ce qui s'est passé. À quel moment on est passé de ce sujet à ce sujet à ce sujet?
1: Bon, c'est ça, je sais pas.
0: Gilo, save me tonight.
1: Encore?
0: Bon, on l'a pas écouté.
1: Ah oui, d'accord, c'est
0: vrai. Toujours qu'on la sort, pourquoi? Écoutez, ça fait un moment que je passe l'intro derrière moi, quoi.
1: Oui, c'est vrai.
0: Ça fait 3 minutes le temps du disque. C'est comme si on l'avait écouté. Bon, on se dit qu'on l'a écouté, non?
3: Allez, c'est fait.
1: Oh, c'est bon.
3: Ah bah attends,
0: ça va. Allez, on le met un peu. On met une petite minute comme ça, vous grignotez, mais savourez hein, si vous aimez.
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0: On l'a laissé en entier en fait parce que je voyais qu'il y avait plein de gens qui kiffaient dans le studio et je me suis dit bah si les gens kiffent vous devez kiffer aussi dans la safrane. Hein.
1: Eh oui.
3: Bien sûr.
0: Là c'est le but hein. Vous kiffez dans le studio, j'espère que vous avez pris plaisir. On s'est mis un petit Gilo à l'instant. J'ai une question du Kikadi.
3: Oh là.
0: Kikadi, je vous donne une phrase, vous devez deviner qui c'est Kikadi, vous allez être aidé par Florian qui est avec nous. Ça va Florian?
9: Ça va et toi?
0: Ça va trop bien mon pote. Tu viens d'où Florian?
9: Moi je suis originaire du sud-ouest, mais là je suis vers Charles de Gaulle.
0: Charles de Gaulle, le portable ou le cercueil.
3: Bah, il y a l'aéroport et puis il y a l'avenue, hein, ça fait quand même pas mal.
0: Ouais, sinon, t'es vraiment, vraiment dans sa bourgade, près du cimetière.
9: Non, dans l'Oise.
0: Dans l'Oise, très bien. Qui a dit. Tu mets bien le Kikadi, c'était Laurent Ruquier qui faisait ça.
1: Ah, Kikadi.
9: Kikadi.
0: J'adore ma nouvelle belle-mère, elle est super sympa. On parle des heures de musique et peut-être qu'elle m'aidera dans ma carrière de chanteur.
3: Ah bah c'est une belle-mère connue.
0: Oui.
3: Donc le mec, ok,
0: c'est français ? C'est pas français, elle a dit j'adore ma nouvelle belle-mère, elle est super sympa et on peut parler des heures de musique.
1: Donc c'est une belle-mère qui est chanteuse ?
0: J'aime ta DA, c'est exactement ça.
1: Très bien.
0: T'es touché par la grâce, toi.
1: Ah bah, attends,
0: excuse-nous, Goodwill Hunting. Hein. On te dérange peut-être là-haut, dans ton génie.
3: La belle-mère, c'est Madonna ?
0: Non, c'est pas elle.
3: Ah bon ?
1: C'est une belle-mère qui a 60 ans, tu dirais ?
0: Non, moins que ça. Je dirais une bonne quarantaine, petite quarantaine.
1: Ah, une jeune belle-mère.
0: Comment tu dirais, Thibaut ? 40, non, elle a ?
3: Je t'avoue, je cherche l'info aussi, je l'ai pas, mon.
0: Ah, autant pour moi.
3: Je suis en train de chercher
0: à te féliciter parce que quand t'as pas une réponse, t'as la tête d'un gars qui a une réponse.
3: T'as vu ça, je suis bien convaincant.
0: Alors, souvent, quand tu l'as, t'as la tête d'un gars qui l'a pas.
3: Pardon. Hein. Confiance.
0: Eh, c'est comme un chien qui cherche des truffes. Hein. Il a toujours la tête d'un gars qui a trouvé la truffe, il l'a pas trouvé. Bah, Thibaut, c'est un peu pareil.
3: La comparaison est pas géniale.
0: Mais en tout cas, je crois que dans sa tête, ça sonnait bien.
3: J'adore les trucs,
0: mais je me rends bien compte que vraiment, c'était de la merde, sa comparaison. Mais, vois où il voulait dire, je crois que c'était flatteur. Et au final, il t'a juste comparé à un épagnol breton. Sur le papier, pour lui, c'était cool.
3: J'ai mes oreilles.
0: Qui a dit ? J'adore ma nouvelle belle-mère, elle est super sympa. Bon, bref, et on peut parler musique.
1: Oui, on peut parler musique. Donc.
0: Ah, vous l'avez.
3: Mais non, mais attends, c'est que la personne est donc.
0: Une chanteuse, c'est une belle-mère, une chanteuse qui a refait sa vie avec quelqu'un qui a des enfants. Ah, les gars, on a parlé que d'eux.
1: Ah bon ?
0: Chips. Attends, c'est fou.
3: C'est aux
1: États-Unis. Anglais ou américain ?
0: Américain. Incroyable! La chanteuse est américaine.
1: Oui, la chanteuse est américaine. Attends, mais c'est insupportable.
0: Son mari n'est pas américain. Enfin, son mari, la personne avec qui elle a refait sa vie.
1: Is it French?
0: Non.
1: Ah non.
0: Pas French.
3: Attends, non, mais c'est pas possible.
0: Oh. Elle a pas d'enfant, elle.
3: Florian!
9: Alors là.
0: Ah attends, bah ouais, bah toi, je vois que t'es plus branché De Gaulle, Béret Gaulois.
1: Bah oui, attends, mais tu dirais dans la quarantaine, une chanteuse.
0: Quarantaine, vous allez vous en vouloir.
1: Donc c'est pas Gillo?
0: Non.
1: Ok, parce qu'on parle beaucoup de Gillo, donc je ne sais pas.
0: Et ben, une chanteuse qui a refait sa vie avec un homme politique.
3: Ah mais bien sûr, c'est je suis un fou furieux. Elle a refait sa vie avec le président, l'ancien ministre canadien, président canadien.
0: Cathy
3: Trudeau.
0: Perry, oh là là.
3: Trudeau, ouais. Voilà, Cathy Perry.
0: Exactement.
3: Eh oui.
1: Je n'avais pas cette info.
0: Quoi ?
1: Je savais pas.
0: Tu ne savais pas que Cathy Perry était en couple depuis plus d'un an avec le premier ministre canadien, Justin Trudeau. Wow, enfin, on revoit ta fibre, hein. Faut reconnecter, faut que Wanadou y passe à la maison.
3: C'est fou de pas savoir.
1: Ça m'intéresse pas, ils se sont dit ça m'intéressera pas.
0: Ça veut surtout dire que bravo, parce que tu dois avoir une qualité dentaire de folle, t'as pas fait une salle d'attente depuis 2 ans. Tu vas aller chez un dentiste de pas avoir un article sur Cathy Perry qui sort avec Justin Trudeau.
1: Je lis pas ces choses, attends, je ne sais pas.
0: Ah, je vois, toi. Toi, quand tu vas chez le dentiste, tu prends Science et Vie.
3: Ouais.
1: Je la relou, je regarde des mouches, des insectes.
3: Ah, tu vois, le lézard peut changer de peau, c'est fou.
1: Après, je rentre, j'ai des belles discussions avec mon chéri.
0: Bon, alors, qui a dit ça ? Eh ben, tout simplement, Justin Trudeau, en 2025, il s'est mis en couple avec Cathy Perry. Il a des enfants. Le fils de Justin Trudeau veut devenir musicien. Bah, figurez-vous quoi ? Et je suis très content de ça. On en parlait hier avec notre invitée Alessandra Sublet.
1: Ouais.
0: C'est une famille recomposée, ouais. Heureuse. Et le fils, il dit, j'adore Cathy Perry. C'est ma belle-mère, c'est trop cool. Et elle va m'aider dans ma carrière musicale.
1: C'est vrai que c'est sympa d'avoir Cathy Perry en belle-mère quand même.
3: Ça aide un peu,
1: ouais,
3: quoi.
1: C'est cool.
3: C'est-à-dire que si tu fais de la flûte traversière, elle te trouvera quoi qu'il un truc à faire à un moment donné dans un album.
0: Et alors j'ai appris un truc de dingue. Ça c'est le fils, écoutez, c'est le son ça.
1: Il n'y avait pas besoin de Cathy Perry.
3: C'est pas mal, oh.
0: C'est pas mal, hein. Écoutez bien une histoire qui est folle. Florian, je sens que je vais te récupérer parce que je suis en train de te perdre. Florian, écoute bien cette info. Le père de Justin Trudeau.
1: Oui.
0: D'accord. Donc Justin Trudeau, premier ministre canadien. Qu'est-ce que faisait son père ?
3: Son père, il était dans la musique aussi ?
0: Premier ministre canadien.
3: Ah, c'est le père de Justin Trudeau.
0: Ah, bah, c'est le père en fils.
3: Ah, ouais, c'est fou.
0: Maison fondée en 1827.
3: Oui, comme les plombiers, quoi.
0: Et écoutez bien, non seulement il était premier ministre du Canada, mais, il sortait avec Barbara Streisand.
1: Ah,
3: ah c'est une DA familiale.
0: Il a eu une histoire.
1: Incroyable.
0: Lui, c'est comme si le fils devient lui aussi premier ministre et sort avec Taylor Swift.
1: Exactement.
0: Ça serait fou, ça n'arrête jamais, quoi.
1: Ah, c'est dingue.
3: C'est marrant.
0: Non, mais c'est dingue, franchement.
1: Ouais.
0: Il a eu une histoire avec Barbara Streisand.
1: Barbara Streisand.
0: Le père. Qui était lui aussi Premier ministre.
3: Ils ont un truc avec les chanteuses, les gars, là.
0: J'ai pas eu le temps de faire une info de la soirée, mais je trouve qu'elle est là. Elle est vraiment
3: bonne. Elle valait le coup, hein.
0: Ah ouais, franchement. Ah oui. Qui est-ce que vous aimeriez d'avoir comme beau-père ou comme belle-maman?
1: Oh, moi j'aimerais trop avoir Will Ferrell comme beau-père.
0: Ouais, c'est un acteur américain trop drôle.
1: Oui.
3: Ah ouais?
1: Incroyable.
3: Ah,
0: je suis d'accord. Et il a l'âge d'être ton beau-père?
1: Bah, je pense, non? Je me dis d'avoir cet âge-là.
0: Ouais, bien.
3: Moi, je voudrais bien avoir comme belle-mère Josiane Balasco. J'aimerais trop passer des dimanches avec Josiane Balasco.
0: Je pense qu'elle est gentille, mais premier abord, le gigot, je sais pas, je suis un peu.
3: Ouais, mais je pense qu'avec tout le respect, petite bouteille de rouge, il y a une ambiance,
1: oh,
3: là, Josiane,
1: sympa, oui.
3: Anecdote de tournage. Alors, les bronzés, c'était comment? Il y a des trucs à se dire.
1: Ouais.
0: Mais parce que je trouve que quand les gens, ils ont incarné des gens au cinéma, et souvent, elles jouent des rôles forts, ouais, tu vois. Et on a peur. Moi, une seule fois dans ma vie, j'ai croisé Robert De Niro à une terrasse. Et je l'ai vu, je me suis dit, je vais lui demander un selfie. Et il m'a fait un regard de Niro de viens pas me demander un selfie. Et en fait, pour toi, c'est le mec du parrain et tout, donc t'oses pas aller lui parler. Et en un regard, je te jure, en un regard, il m'a figé, il m'a dit, gars, vraiment, ça va être un non.
1: Donc tu voudrais pas que ce soit ton beau-père?
3: Bah non.
0: Bah non, parce que je crois que j'arriverais pas à enlever le côté non.
1: Et t'aimerais qui? Quelqu'un?
0: Moi j'aimerais quelqu'un qui peut avoir tu vois, genre un président ou quoi, qui va dire t'as des places de stationnement et tout.
1: Ouais, ça c'est pas mal.
0: Bah ouais, tu vois. Genre t'inquiète.
1: Très chelou que Macron soit ton beau-père, par contre.
3: Ça raconte trop de choses. Je vais pas envie de me plonger où ça m'amène, qu'est-ce qu'il faut que je fasse, les trucs. Après c'est bien, j'aime bien les cordons bleus. Hein.
1: Oui, oui.
3: Je me sens deux cordons bleus, je suis content.
0: Ouais, ça voudrait dire
3: trop compliqué. Attends, excuse-moi, il est fan de Marseille comme toi, de l'Olympique de Marseille et tout.
0: Pour plein d'autres raisons.
3: Pour plein d'autres raisons.
0: Flo, on s'écoute Docteur Yaro tout de suite. Confirmé. Oh là là, ça c'est génial. Docteur Yaro, c'est soit sur Énergie, soit sur Doctolib. Donc on l'a là, vous l'écoutez, 3 minutes tranquilles, on s'écoute Confirmé et on reste ensemble en direct jusqu'à 19h.
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0: J'espère que tout le monde va bien. On est en direct sur Énergie. Je vous présente, on est là, je vous présente Rémi. Si vous nous écoutez pour la première fois, on est là 16h, 19h à vos côtés. Et des invités qui arrivent, on a Manu Payette, on a Marie-Julie Bopp et on a le réalisateur d'un film canon qui sort
1: le 17 juin qui s'appelle Deviens Génial, réalisé par Léo Grandperret, c'est son premier film.
0: Et qui est également le mec d'Ornella, comme vous le sentez,
1: oui,
0: monsieur. Voilà, où il y a même
3: une bien, surtout Léo Grandperret,
0: c'est réalisé, c'est vraiment bien. Beau regard sur la photo. Bon,
1: il est très joli en plus à regarder cet homme. Voilà.
0: Ah ouais, là, je ne peux pas te dire le contraire, il est très beau à regarder. On l'aura tout à l'heure, on les aura tous dans le studio, on va jouer aux amours.
1: Non. Avec Manu, trop bizarre.
0: Bien sûr, bizarre. Ça va arriver dans un instant. Il y a Amy qui est avec nous. Bonjour Amy.
10: Salut Camille, salut toute l'équipe.
0: Amy, j'ai une grande nouvelle pour toi.
10: Ouais.
0: Une immense nouvelle. Je pense que tu vas pas en revenir parce que toi, tu t'es levé ce matin. Tu t'es dit, c'est une journée normale. C'est mardi aujourd'hui. On va passer un bon moment. Et d'un coup, tu passes sur Énergie. T'es en direct avec nous. Et écoute bien. Le destin frappe à ta porte. Ta vie est sur le point de changer puisque dans un instant, tu auras peut-être gagné une plancha.
1: Oh là là.
3: Oh la chance.
11: Oh la plancha. La plancha, elle est pour toi ce soir. Saucisse bien grillée. Bidon bien bronzé.
0: Non, attends, j'ai bien aimé.
1: La dernière.
0: Non, non. Aya Nakamura.
3: Ah.

0: C'est tellement pas ça, moi. C'est pas de moi quand je suis arrivé à la chambre. Il
1: faut
0: c'est pas ça, moi.
2: C'est pas ça, moi. Pour ça, il va falloir retrouver en 60 secondes l'info que j'ai devant moi. C'est parti, top chrono.
3: Top jingle, pardon.
2: Ah bah, top jingle, on y va alors.
4: L'équipe fera-t-elle gagner un auditeur?
5: 60 secondes cadeau.
2: On part à Los Angeles.
1: Ah, super.
2: Il s'est passé quelque chose de fou. Une singerie, comme dirait ma mère.
1: Aïe, aïe, aïe.
2: Pendant une représentation de la comédie musicale La La Land.
6: Oula.
1: Ouais.
2: Le compositeur de la comédie musicale, Justin Hurwitz, a pris le micro pour s'adresser aux 2500 personnes dans le public. Personne ne s'y attendait. Qu'est-ce qu'il a demandé, top chrono? Qu'est-ce qu'il a demandé? Avant la représentation, c'était pas prévu, il a pris le micro, qu'est-ce qu'il a demandé?
1: C'est vraiment extraordinaire ce qu'il a demandé.
2: Bah, c'est rare si je vous en parle là, il a pas demandé.
7: Il lui manquait un danseur, il lui manquait un chanteur.
2: T'es tellement pas loin, mais c'est pas ça.
6: Ah, il a demandé si, pardonne-moi, il a demandé s'il y avait un musicien dans la salle pour remplacer un de ses musiciens, puisqu'il est chef d'orchestre, n'est-ce pas?
1: Bravo Rémi!
2: Ouais, bravo, attendez, non, bravo Amy.
1: Oui, c'est vrai.
2: Ouais, elle a fait la passe décisive. Exactement. Il n'y avait plus que le but du genou Inzaghi, quoi.
6: Bien sûr.
2: Le but du genou à mettre dernier moment. Amy, quoi qu'il arrive, c'est bien, vous travaillez en équipe.
6: Ben oui, c'est le but.
2: Puis moi, ça me libère d'une plancha. Je ne cache pas que j'ai besoin de faire de la place au sous-sol. Parce que j'ai plein de disques d'or qui arrivent. Donc, il est temps que les planchas qui partent. Ça veut dire que c'est gagné pour Amy, bravo! Oui.

0: claviériste a eu ce qu'on appelle un neurovirus.
1: Oula.
0: C'est de façon un peu classe, comédie musicale, de dire gastro.
2: Ah,
1: neurovirus, c'est une gastro.
0: Neurovirus, c'est vraiment la coulante.
1: Ah, c'est génial, c'est plus classe. Hein. Mm.
2: Ah oui, c'est sûr.
0: Ce qu'on appelle dans le milieu radiophonique, une rémie. Oui.
1: C'est pas faux.
0: C'est des petits dossiers où t'as besoin en effet de partir au Japon.
2: Bien sûr.
0: Le chef d'orchestre a donc une idée de génie. Il a demandé pendant l'entracte, tu vois, je vous ai dit une bêtise, c'est pas avant la représentation. Il y a eu un problème de clavier, donc il a fait un malaise. Ils l'ont sorti. Il était vraiment pas bien, il a dû filer. Vous avez compris où, on va pas faire les détails. Et donc il s'est retrouvé sans clavier pour finir. Et à l'entracte, il a pris le micro. Il a dit, c'est une comédie musicale. J'imagine, c'est très connu hein, comme comédie musicale. Il a dit, j'imagine qu'il y a des musiciens dans la salle. Est-ce qu'avec une partition, quelqu'un serait capable de monter sur scène et de prendre la place du clavier? Et là, j'ai quelqu'un qui a levé la main.
2: Extraordinaire.
0: Un étudiant de 20 ans qui s'est porté volontaire. J'appuie sur le 20 ans parce que je trouve ça
2: parce
0: important.
2: Que c'est dingue.
0: Et il a assuré pendant 1h30 le concert sans jamais avoir lu la partition avant.
2: Mais arrête,
0: il a même assuré un solo de clavier.
1: Et il est reparti avec une gastro. Bah oui, puisque le clavier était là, il a son clavier.
2: Mais
1: bah, bien
2: magnifique.
1: Sûr. Bah oui, il a joué pendant 1h30. Bah
2: ouais, c'est bidou, vraiment ça.
1: Il est reparti, paf.
0: Tu vois, regardez, vous voyez ce que c'est? Ça, c'est le bon sens du terroir.
2: Non, mais
0: moi, je vous raconte. Non, mais voilà. Mais merci, voilà. Mais oui, c'est qui disait, c'est Marc Lévy ou Marc Repère qui disait nos régions du talent?
1: Marc Repère,
0: il disait ça. Et je suis désolé de vous le dire, mais il a raison. Le clavier, moi, je suis en train de vous vendre une histoire magnifique. Ah, il a tenu la partition. Et voilà, le bon sens du terroir qui dit, et il est reparti.
2: Et un petit coup de sanita.
1: Bah oui.
0: Ils n'ont pas fait.
1: Ils n'ont pas eu le temps pendant l'entraque.
2: Mais sanita le tout à la maison, ils n'ont pas lu ou quoi?
1: Non.
2: C'est pour ça évident.
0: Bon, en tous les cas, c'est une très belle histoire et surtout qui permet de refourguer une petite plancha à Maëmi qui est là.
2: Oui, tu t'es fait vraiment kiffer.
1: Thibaut, il a fait un album.
2: Non, mais alors, Gims, elle était trop bien.
0: Excusez-moi, si vous deviez faire une reconversion, l'équipe Thibaut, tu devrais te reconvertir, c'est notre réalisateur. Thibaut, tu ferais quoi en vrai?
3: Moi, je sais ce que je ferais. C'est hyper dur, mais je serais agriculteur. J'ai toujours été passionné par ça. Mon voisin était agriculteur, j'ai fait les moissons.
0: Alors, attends. Tu ferais de la terre ou tu ferais de l'exploitation?
3: Je ferais de la blé, de l'orge et du maïs.
2: Ah, bien. Ah,
0: t'es déjà assez loin dans le projet.
1: Alors, d'abord, faut appeler ça du blé, hein, parce que de la blé, c'est un autre délire.
4: Tu veux pas mon business plan?
0: Non, mais
3: je fais de la céréale. Je fais ça dans la bosse, j'ai déjà mon petit terroir qui est prêt. J'embrasse Gérard, qui me garde les terres de côté et tout ça, quoi. J'adore ça.
2: Ah, trop sympa.
0: C'est très dur, attention. Dur métier, mais très beau. Orné, tu ferais quoi sur vraiment? Tout autre chose.
2: Ah oui, tout autre chose. Moi, je voudrais être fleuriste. Du coup, mon petit champ, il serait à côté de ton champ.
3: Mais je te garde trois trucs pour mettre tes tulipes à côté, si tu veux.
2: Ah, merci. Ah oui, moi, j'aimerais trop avoir une petite boutique de fleurs.
0: Trop mignon. J'adore. Rémi, je t'appelle. Est-ce que tu as utilisé tes points CPF? Le compte professionnel de formation. Bah, ça tombe bien. Reconversion. Et je te cache pas que toute l'équipe, on est assez pour.
1: Qu'est-ce que tu. Écoute, gars, je suis pas très loin de ce que je fais. Je suis animateur de supermarché et je suis un casse absolu où tous les samedis après-midi, tu me vois au Leclerc, au Carrefour.
0: Ça doit être dur comme métier.
1: Mais attends, j'ai vu comment ils faisaient les mecs. Je me dis, ça, je suis capable. Et je me balade dans le rayon.
0: Excuse-moi, poteau, je pense que t'as même pas de bonus. Hein.
1: Oh, mais c'est pas ça, c'est que t'es payé pour la journée d'anime. Je fais la tournée des popotes. J'en fais 3 dans le samedi. Il y a 4 samedis dans un mois. Non, je suis bien.
2: Faut dire que lui, les plans de chat, il est refourri.
1: Ah bah moi, je te fais.
2: À l'Intermarché.
0: Très bien. Voilà. Très bon exemple. On est en direct sur Énergie. T'as un lot de plans de chat. T'as un lot de 30 plans de chat derrière toi. Mets-moi une petite musique supermarché. C'est parti. On a toutes les infos sur la plancha. Je vais te les communiquer. Voilà. C'est parti. Supermarché, Rémi. Attendez. Je suis client.
2: Ah, moi aussi.
1: Bonjour. Attends, tu me dis pas bonjour parce qu'on ne s'adresse pas à l'animateur. Tu te balades dans le supermarché.
2: Attends. C'est quoi ce supermarché?
1: Attendez, j'ai oublié de vous dire, c'est un animateur qui a un petit boulard quand même.
3: Mais excuse-moi, d'où on parle pas à l'animateur?
1: Non, l'animateur il se balade, c'est pas un conseiller, lui. Non.
0: Mise en situation, on est dans le supermarché, je suis avec Ornella, ma femme.
2: Ah oui.
0: On pousse le caddie et on passe devant le.
1: Et vous êtes toujours au Super U de Saint-Jean-Pied-de-Port et aujourd'hui je vous rappelle qu'on passe une très belle journée tous ensemble. Alors
0: en effet
1: il fait beau ce soir. Il fait beau ce soir dans le coin. Alors ce que je vous propose aujourd'hui c'est incroyable, c'est une plancha XXL qui vous permet de servir, attention, si vous aimez la bamboche, si vous aimez les amis, entre 10 et 12 personnes.
0: Pardon,
1: vous
0: pouvez
1: faire. Oui, excusez-moi.
0: Je vous coupe,
1: excusez-moi, je mets mon micro sur off.
0: J'ai un Weber, quel intérêt pour moi de partir sur une plancha plutôt que mon Weber?
1: Et je reprends pour ce monsieur qui a actuellement me demande s'il y a une différence entre un Weber qui était donc un barbecue et une plancha.
0: On en est trop
1: bien. Eh bien, jeune homme, bonjour madame.
2: Bonjour.
1: La plancha, ça n'a rien à voir. La plancha, c'est...
2: Alors après, moi je le suis, c'est pas moi qui m'occupe de la plancha, c'est mon mari.
1: Ah, très bien. C'est une autre façon de cuire, bien entendu, les aliments. Et puis là, vous n'avez pas de problème de charbon, de machin. La plancha, vous l'installez, c'est réglé.
2: Ça cuit les légumes.
1: Ça cuit les légumes. Elle aime les légumes, madame.
2: Oui, j'aime pas le gaz.
1: Attention, madame. Attendez. Elle aime les légumes, madame. Eh bien, écoutez, je vais m'en occuper. Monsieur, allez acheter des saucisses.
4: Bah, j'y vais, mais là, je commence à trouver un peu bizarre votre
2: animation. Madame,
1: venez, je vous fais l'animation personnalisée. C'est la bonne des choses, madame.
4: Bon, bah, chérie, je te retrouve.
1: Venez. Donc, je vous ai dit, 17 12 personnes. Ça vous dérange si je suis un peu proche, mais c'est parce qu'il faut qu'il y ait. Voilà,
4: vous pouvez expliquer comment ça marche. Non. On écoute tout de suite Sound of Legend sur Énergie. Très belle soirée, tout le monde.
0: C'est fou. Même dans un monde imaginaire, je suis cocu.
1: C'est fou.
0: Il y a pas un monde où je suis pas cocu. C'est
1: dingue, hein.
0: C'est fou. Amy, je t'embrasse. Bravo pour la plancha.
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0: Soyez tous les bienvenus sur Énergie. On est en direct avec vous. Tous nos invités sont en train d'arriver tranquillement dans le studio. Ce que je vous propose, c'est qu'on fasse une petite pause, qu'on s'écoute du Tame Impala dans un instant.
2: Bien sûr.
1: C'est toujours une belle idée, ça, le Tame Impala.

0: demande pas ça parce que c'est si beau. Mais je chante super bien.
1: Je l'ai fait. Attends, tu peux le refaire. Alors
2: ouais, c'est ça.
1: Bah, pardon.
2: Ah, ouais, vraiment, c'est... Moi, je sais même plus quel style de la musique. Le moment où tu chantes, j'ai même plus la diff. Dans un instant, tous nos invités sont là. On reste avec vous en direct, bien sûr. Et c'est jusqu'à 19h qu'on prend soin de vous. Je sais qu'à cette heure-là, vous êtes nombreux à être arrivés à la maison. D'autres sont sur la route, terminent une journée de boulot. Et on passe loin, loin, loin de l'avoir terminé. C'est encore pendant plus d'une heure qu'on est à vos côtés. Bon courage sur Énergie.
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2: On est en direct sur Énergie, 18h15. Nos invités sont là. On va parler cinéma, on va rigoler avec eux. On va jouer avec vous aussi, 0870 40 42 48 si vous voulez nous joindre. On va passer trois quarts d'heure tous ensemble. On est là à vos côtés. Avant ça, on écoute Tame Impala et Jenny Dracula. Belle après-midi.
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2: Ça y est, le Cinoche, le monde de la péloche est avec nous dans le studio, 18h18. Bienvenue sur Énergie. Quel bonheur d'accueillir l'équipe du film Deviens Génie. Qui est génial, qui sort le 17 juin au cinéma. Marie-Julie Bopp est avec nous. On applaudit. Oui, oui, oui. Le réalisateur Léo Grandperré est là aussi derrière. Il est en couple avec une des personnes de cette équipe et c'est pas Rémi.
4: On va l'annoncer peut-être. Non,
5: peut-être, c'est le moment.
2: Avec qui? Et pareil, le premier rôle de ce film, le peut-être. Peut-être, à mes yeux en tout cas, l'homme le plus drôle de France, Manu Payet, est avec nous.
6: Bonjour, ça c'est gentil.
2: Guten Tag,
6: Camille. Guten Tag, Buddy. Je ne sais pas comment on dit tout le monde.
1: Personne ne sait.
6: Même en Allemagne, ils galèrent.
2: Il faut expliquer pourquoi on démarre en Guten Tag. Ça fait partie du pitch du film que je crois Ornella a adoré.
1: Ah, écoute, moi j'adore ce film.
6: Génial.
1: Je l'ai vu en exclu. Je le trouve formidable. Je vous adore. Le réalisateur est formidable. C'est un des meilleurs films que j'ai vu de ces 10 dernières années.
6: Super objectif.
5: Ça, c'est adorable. Ouais. Ça, c'est
2: vraiment aimé.
1: Et il faut y aller 17 juin, extraordinaire.
6: Ouais, il est super.
1: Ah, vraiment, il est super.
6: Et puis, ce que j'aime beaucoup avec ce film, c'est que moi, c'est la première fois que je fais un film familial. On peut y aller, tu vois, c'est familial. Il y en a pour tout le monde et on peut y aller aussi avec les enfants. C'est vrai, hein, c'est
2: les
6: vrai,
2: enfants,
6: ça, ça me touche énormément. Ma fille l'a déjà vu deux fois, elle connaît même des répliques par cœur et ça me touche énormément de pouvoir lui montrer enfin un truc que je fais, tu vois. Parce qu'en général, il y a plus de promo dans ce que je fais. Vous savez que, voilà, je roast énormément.
2: Est-ce que je viens quand même du rap?
6: Ah, bien sûr.
2: Je viens du rap.
6: Ah, donc vous savez que ben voilà, c'est un milieu, faut jurer, hein, vous savez très bien.
2: Parental advisory,
6: absolument explicite, les Rex. Et donc j'ai dit à ma fille, non, tu peux pas écouter mon album encore. En revanche, je vais te remontrer, devient génial.
2: Et ben voilà, ça sort le 17 juin. Qui veut le pitcher? Je sais que vous êtes dans vos premières promos.
6: Le réalisateur.
2: Moi, je propose que vous pitchez les deux, comme ça vous faites la main, et ensuite le réal dit si vous avez oublié des petites choses selon lui. Manu et Marie-Julie, tous les deux. On
1: déjà plus rompu à l'exercice que moi.
6: Ok, alors je vais faire un pitch rapide, court.
2: Oh, Marie-Julie, t'as 4 Molières. Attends.
6: Mais elle sait plus où les foutre. Elle sait plus où les foutre, moi, là, des Molières. Je vais à Suzelle pour son anniversaire, j'en trouverai dans l'ascenseur. J'ai dit, écoute, au moins le respect des métiers, toi.
1: Alors, attends, j'essaie la première phrase.
6: C'est l'histoire.
1: Deux. Ah. Mais c'est parce qu'en fait, je suis en train d'avoir un trou sur le nom du personnage principal. Ça commence extrêmement mal.
6: Je vais te le dire, c'est Émilie.
1: Non, moi, je sais mon rôle.
2: Le prénom de Manu.
1: Vous restez près de sa fille. Mathias décide de faire croire qu'il est professeur d'allemand. Alors que...
6: Il est professeur d'espagnol. Et donc du coup il arrive, il est embauché en tant que moi j'ai arrêté bien là, le pitch, moi j'ai il est embauché, il se fait passer donc pour un prof d'allemand alors qu'il est prof d'espagnol, sauf que ce couillon là quand il arrive dans le collège de sa fille, il apprend qu'il y a un voyage organisé en Allemagne, un voyage scolaire, et il est obligé de le faire en tant qu'accompagnant puisqu'il est le prof d'allemand en fait.
1: Oui.
6: Sauf que donc il va accompagner donc toute une classe plus encore d'autres élèves à bord d'un bus dans un pays dont il ne parle pas du tout la langue
2: et où rien se passe comme prévu, et des cours, il sait même pas dire bonjour, on dort là, il sait rien dire en allemand, et ouais. Tout le monde croit qu'il est prof d'allemand, bien sûr.
6: C'est vraiment, vraiment très très bien pitché, et je reçois énormément de messages, notamment de la prod. C'est la dernière fois que tu pitches ça comme ça.
2: On a le réal juste derrière. Léo, tu trouves que c'est bien pitché?
5: Je trouve que c'est parfaitement pitché. C'est ça raconte l'histoire d'un père et de sa fille.
2: C'est fou, voilà. c'est Garou, c'est un réal.
5: C'est incroyable.
2: Sous le vent. Voilà. C'est vrai que c'est ça.
7: Au moins, le phalanx, son pire.
2: Est-ce qu'en vrai tu parles allemand ou vraiment pas du tout? T'as juste le niveau Tokyo Hotel.
6: Mais je pense que c'est pour ça. En fait, je pense que Léo il a dit attends, donnez-moi la liste des acteurs qui parlent le moins bien allemand. C'est Manos. Appelez-le. Vraiment, mais vraiment. Et c'est très marrant en fait parce que pour le coup, j'ai pas eu besoin de bosser la langue puisque je suis pas censé la parler dans le film. J'ai dit il va falloir que je lui mette combien de temps avant. Il m'a dit jamais puisque tu parles pas allemand. Allez, c'est bon, j'ai pris espagnol. Allez, t'es engagé.
2: Et alors Marie-Julie, parce que je sais pas si vous connaissiez avant le tournage, tu vas nous le dire, mais je rappelle quand même que Marie-Julie Bopp a le Molière de la comédienne en 2023 pour la pièce Oublie-moi, plus la mise en scène, plus le spectacle. J'ai vu, t'as vu Oublie-moi?
6: Bien sûr que j'ai vu Oublie-moi.
2: Mais c'est vraiment, si vous pouvez, ça joue toujours à Paris.
1: Oui, ça joue toujours.
2: Allez voir cette pièce, c'est extraordinaire. C'est une des plus belles pièces de théâtre que j'ai vues de ma vie.
1: Oh là là.
2: C'est magnifique, mais vraiment, hein, c'est magnifique. C'est Et vrai. T'as également joué Edith Piaf dans le film Monsieur Aznavour.
1: Oui.
6: Eh oui. Mais, wow. Non, mais là, c'est garde à vous.
2: Est-ce que vous connaissiez avant? Est-ce que ça avait mangé des tucs? Est-ce qu'il y a eu une histoire entre vous avant?
6: Écoute,
1: ça avait mangé des tucs.
6: Ça avait mangé des tucs. À l'anniversaire d'un copain qu'on a en commun.
1: Un rougail saucisse même.
6: On avait mangé un rougail saucisse ensemble. Ça, c'est vrai.
1: Et pas rien dans l'histoire de Manu Payet.
6: C'est vrai. Et donc ça crée des liens forcément. Et je me suis dit, je l'ai peut-être même dit ce soir-là, mais je ne sais plus tout ce que j'ai. Voilà, bon, enfin, au dessert, je ne sais plus trop ce que je te disais, mais je me souviens avoir eu très envie. Je me suis dit, un jour, j'espère pouvoir travailler avec cette fille. Et j'ai pensé ça tout de suite le soir où je l'ai rencontrée autour de ce rougail saucisse Marie-Julie. Et ben voilà, Léo nous a donné l'occasion de le faire et j'ai eu du pif.
2: Mais malheureusement, pas trop de nouvelles depuis, tu me disais. Hein. C'est alors, à la fin du film, faut pas s'attacher à Marie-Julie, elle part sur d'autres projets.
6: Parce que
2: quoi.
6: Ça, c'est les vraies actrices. Nous, on reste quand même des gars de radio, des gars de. Tu vois,
2: on fait
6: d'autres trucs, tu vois. Et puis nous, on laisse le cœur sur la table. Elle peut en faire ce qu'elle veut. Car elle a foutu un coup de hachoir dedans. Regardez, il y a l'autre qui a laissé son cœur. Et ben, bah, voilà ce qui va y arriver. Et je vais en faire un pâté de foie. Un pâté de foie.
8: Et les gars ont goûté. Mais écoute, c'est pas dégueulasse.
6: Alors, pendant que j'étais en train de chialer au bout de la rue. Non, mais eux, ces acteurs, en fait, eux, ils sont obligés d'être. Ils arrêtent claque comme ça une aventure pour pouvoir démarrer une autre comme ça automatiquement direct derrière et puis ils ont pas
1: non, mais c'est faux. C'est quand ton anniversaire Manu?
6: C'est bientôt le 22 décembre, c'est après-demain.
1: C'est le 22 décembre, tu m'as pas invité à ton anniversaire.
6: Mais j'ai pas fait de fête.
1: Oui, je sais pourquoi. C'est ce que tu dis. Moi, je t'ai invité à mon anniversaire, donc il ment en fait.
6: Je suis allé l'inviter à la réunion, mon anniversaire.
8: Hey.
6: J'ai eu un chiffre rond. Voilà, voilà. T'aurais été une vraie pote, t'aurais pris un billet d'avion.
2: Pas prévu, t'aurais dû le savoir. Prendre un billet de ton côté et débarquer à une fête où t'étais pas invité. C'est ça, l'amitié. Hein. Vous avez quand même tourné, c'est pas si souvent, avec quand même 16 ados, je dis pas de bêtises, 16.
6: Ouais.
2: Il y a Mel Rabedia aussi dans le film qui est formidable, qui vous accompagne tout le long. Et Fredo Hazan qui joue le chauffeur de bus parce que on est quasiment dans un road trip en Allemagne. Comment c'est de jouer avec ces ados? Comment ça se passe? Est-ce que ça vous rappelait vos enfants respectifs? Bref, comment on les gère?
1: Ouais, de fou. Enfin, moi, je sais que j'ai 3 ados chez moi qui sont mes enfants et c'était et j'en ai été privée pendant tout l'été et du coup c'était ma famille de reconstitution. Ils sont extrêmement gentils. C'était leur premier tournage à tous, donc c'était hyper attachant pour nous de les voir évoluer et découvrir ce que c'était qu'un tournage. Et ils ont vraiment contribué à faire de cette ambiance-là un truc magique de colo en fait. C'était une ambiance de colo, exactement comme dans le film.
2: Ça se ressent. On sent qu'ils s'entendaient tous bien.
6: On sentait vraiment super bien. Ce qui est fou, c'est j'ai des photos et des vidéos du dernier soir où on se dit au revoir, où tout le monde pleure. C'était hyper émouvant de laisser ses enfants et j'ai retrouvé effectivement l'ambiance des colos où j'étais colon moi-même puis ensuite mono. J'ai dit bon ben on va se revoir et ben on s'écrit. Je reçois des messages des parents. Ouais, est-ce que tu peux faire un petit coucou à Gaël? Ça t'embête pas? Parce que Gaël est en train de pleurer. Ouais Gaël, bon, on va se revoir bientôt parce que ça va être bientôt la projo. Tu vois, c'est pas... Non mais vraiment, je les porte dans mon cœur. Mais et puis ce qui va me bouleverser aussi, c'est qu'il y a bientôt l'avant-première du film. C'est lundi prochain.
2: Ah, ils vont être sur scène, ça va être magnifique.
6: Et ils auront grandi.
2: Eh bien sûr.
1: Oui,
2: à l'adolescence, tu prends en 6 mois, tu.
6: Mais exactement.
2: T'as raison.
6: Et donc,
8: ouais, salut, tu te souviens de moi, chef.
6: Ouais, d'accord, t'es pas obligé, tu me fais mal. Lâche-moi la main, tu me fais mal. Il faut avoir de la force que moi j'ai pas, toi.
2: Enfin bon, voilà, on est très ému. Et ça sort le 17 juin.
8: Bien sûr.
2: Et ça s'appelle, j'oublie le titre chaque fois,
1: Devient
2: génial.
1: Génial.
2: Et ça sort le 17 juin. Vous étiez comment, vous, au collège, Marie-Julie? T'étais quel genre d'élève au collège?
1: J'étais plutôt moyenne bonne et j'étais très timide.
6: Alors moyenne bonne, ça veut dire quoi les amis?
1: Je
6: pense que tout le monde a à peu près une scolarité ici. Moyenne bonne, putain, j'ai tellement raté le contrôle. Marie-Julie, 17, bravo.
2: Je croyais que j'avais raté. Mais lui, comme prévu, c'est un 2. Ah, je sentais le 4. Non, non. J'avais un espoir sur un petit quattro, mais bon, c'est pas grave.
9: Bon, vous savez ce qu'on fait. On s'écoute un peu de musique. Obsession. Voilà ce qu'on écoute tout de suite sur Énergie. Manu, tu nous fais l'intro en espagnol puisque t'es prof d'espagnol. C'est parti, on est sur Énergie.
10: Y a pas d'intro, c'est ça qui m'embête en
2: fait. Eh ben, je t'en mets. Alors, juste un mot.

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1: Enfants qui ont fait un super boulot. Si vous me retrouvez le prénom, qu'est-ce que vous voyez bien que je suis en galère? Deux personnes du film, de part et d'autre de moi-même.
2: Lucas Lecointe.
1: Bravo, Lucas Lecointe, qui a fait avec son équipe un travail, hein, Léo?
2: Lucas Lecointe.
1: Alors, commencez l'aventure et il s'est fait tel.
3: Et on l'embrasse, c'est vraiment des bons friands.
1: Lucas Lecointe, qui a fait avec son équipe un super travail. Et c'est vrai, encadrer des enfants, c'est pas facile, mais eux, ils l'ont vraiment bien. Et vous verrez comment ces enfants jouent tellement bien dans le film. Il y a même des moments où ça joue tellement bien, ça joue tellement vrai, que même toi, tu te dis, attendez, donc tu vas voir le réalisateur, j'ai dit, Léo, on peut la refaire parce que le gars est tellement fort en face de moi, voilà, que j'ai l'impression de. J'ai l'impression de parler allemand, en fait. Face à cet enfant.
4: Est-ce que vous avez fait, vous, alors je sais que t'as même eu ton BAFA, Manu, mais est-ce que vous avez fait aussi des voyages scolaires plus jeunes, au collège ou même à les primaires?
5: Ouais, alors moi, comme je te disais tout à l'heure, j'étais très timide, donc j'en ai fait un et ça a été absolument traumatisant pour moi.
4: C'était où?
5: Et du coup, j'ai l'impression que ce film est une sorte de thérapie après coup. Écoute, c'était en Dordogne. C'était censé être un voyage linguistique.
4: En Dordogne?
5: Parler anglais, en Dordogne. Ah ouais. Déjà, le truc n'avait aucun sens.
3: On va apprendre le français au français, ça.
1: On dit bonjour. Voilà, comment on dit bonjour?
5: Alors, c'était pas tout à fait un voyage scolaire, c'était une colo linguistique. C'est pas exactement pareil.
3: Pardon.
5: Parce que les voyages scolaires, pour le coup, moi j'en ai jamais fait des vrais. Mais celui-là a été traumatisant. J'étais somnambule, je me suis endormie dans un lit, réveillée dans un autre. Ça, c'était atroce.
3: Tu t'es réveillée dans un autre lit?
5: Ouais, et dans un lit
1: dans
5: un lit seul, heureusement. Mais c'était plein de petites anglaises qui étaient là et qui parlaient anglais à côté de moi. Enfin, j'ai un souvenir atroce. Et je suis revenue, j'ai dit, je t'en supplie plus jamais.
1: Ah là, t'es réveillée dans une colo EDF, mec, c'était fou. Qui était dans le Vercors. Aucun rapport. Qui se fout là? Je sais pas, c'est où, hein, qui est somnambule.
4: Comme Manu, je crois que t'as fait un beau moment. Hein.
1: Ah, moi j'ai. Bravo.
4: Effectivement, c'est un beau moment, c'est
1: ouais,
4: une ambiance.
1: C'est vrai que mon correspondant, on a correspondu quand j'étais en 5e et en 4e avec une classe qui se trouvait à Hénin-Beaumont. Nous étions à La Réunion. Et donc, une année, ils sont venus à La Réunion. Et d'après, on est allé à Hénin-Beaumont.
3: Yes. J'ai l'impression que c'était eux les gagnants. Dans le deal, ils sont nettement gagnants.
1: C'est clair.
4: Oh, du soleil.
1: C'était fou. C'était complètement fou. J'embrasse Jérôme. Et sa famille. Moi, j'étais chez eux.
4: Ah, tu te rappelles encore de la famille?
1: Ouais, bien sûr, ouais.
4: Incroyable.
1: Ouais, je sais pas si je peux. J'ai même son nom de famille et tout, mais voilà, j'étais chez eux et c'était un moment que j'oublierai jamais. Déjà, j'arrivais en métropole, c'était en plein été et les jours. Tu sais, à La Réunion, ça tombe toute l'année à la même heure le
4: oui.
1: soleil. Bah nous, on est. Et bah ici, gars, j'ai dit putain, mec, il est 22h, il fait encore jour. J'appelais à La Réunion, j'ai dit gars, il fait jour. Moi, je te parle. Un jour, quand j'aurai le droit de boire un apéro, tu vois, ça va être plutôt sympa. Les apéros doivent être longs ici. Et à Hénin-Beaumont, il dure un certain temps.
4: Ça va être beau soleil. Je vais vous parler, moi, de Dominique Brown. Elle est prof d'histoire à Détroit, dans le Michigan. Elle a dû quitter son poste après des plaintes des parents. Ils ont découvert qu'elle faisait autre chose sur son temps libre. Je vous rassure, rien de grave avec tout ce qu'on voit en ce moment. Mais elle faisait quelque chose d'insolite, en dehors, et ça lui a fait perdre son travail.
1: Ouais.
4: Quelle était son autre passion? Pour que ça aille jusqu'à se faire virer, vous l'avez compris.
6: Personne n'ose dire un truc.
5: Ouais, il y a tout dansé.
6: Qu'est-ce qu'elle pourrait bien
4: rien
6: faire?
4: Rien à voir avec ce qu'on voit en ce moment. Non, elle a fait autre chose. Elle avait un hobby en soi et ça lui a coûté son poste.
1: Ah ouais.
7: Dominique Brown.
4: Elle faisait un peu de rodéo. Non.
2: Politique?
4: Comment?
2: De la politique?
4: C'est pas de la politique, mon garou.
1: Oh bordel. C'est pas de la politique.
5: De la photo de nu.
4: Ah non, ça pourrait être, ça n'a rien à voir, ou OnlyFans ou quoi, c'est rien du tout avec ça.
1: Okay.
4: Pas du tout.
1: C'est en ce moment? C'est récent?
4: C'est en ce moment, elle continue de le faire maintenant. Du coup, elle s'est fait virer, elle a plus de poste, et du coup, elle a continué cette carrière-là.
1: Est-ce que ça saoule ses voisins, ce qu'elle continue de faire?
4: Peut-être.
1: Ah ouais.
4: On en a parlé en tout début d'émission.
1: On peut éteindre Dominique deux secondes parce que c'est insupportable.
4: C'est pas loin.
1: Ah, elle est chanteuse.
4: Elle fait du rap.
1: Et voilà.
4: Dominique est prof d'histoire au lycée Le Jour, ça a fait le tour de toutes les infos aux États-Unis et rappeuse la nuit, elle au fil ici sous le nom de Dripping Honey. Et en 2024, c'est pas mal, hein,
1: 1515 Marignan.

0: Ben oui, mais il y a un prof qui le fait en France avec ses cours de maths.
1: Oui, mais alors, elle s'est passée courte, c'était en dehors, des parents d'élèves sont tombés sur les vidéos par les enfants, elle s'est fait virer, et donc aujourd'hui, elle mène une carrière 100% rappeur, et c'est pas dégueulasse.
2: Mais d'où elle se fait virer, juste parce qu'elle fait du rap?
1: Ouais, elle est passée en conseil disciplinaire dans l'école, et en gros, les parents d'élèves, et là-bas, je sais pas comment ça se passe aux États-Unis, ils ont dit, on veut plus d'elle au collège, elle s'est fait virer du collège.
2: Est-ce qu'elle twerk dans ses clips, peut-être? Il y a un peu de. Tu vois, il y a une ambiance clip rap.
0: T'as raison, il y a peut-être ça, ouais. Je vais aller vérifier, j'ai la film. Je jette un coup d'œil et je reviens vers vous.
1: On continue de parler du film, on va jouer avec vous aussi, les gens, 0870 42 48, pour nous joindre. Manu, Marie, Julie, tout le monde. On reste tous ensemble dans le studio en direct. Et c'est le son de Alex Warren qui arrive dans un instant sur Énergie, bougez pas.
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4: Oh les gamins!
0: Ah super!
4: C'est pas possible!
0: Vraiment une équipe de gamins! Parce que Léo, le réalisateur du film, qui est venu défendre Manu Payet et Marie-Julie Bob ce soir, c'est vrai qu'il nous dit qu'il fait des allergies au pollen, mais ça, tout ressemble à une gueule de bois.
4: Tous les symptômes sont la gueule de bois.
0: Mais, désolé, j'ai pas une allergie au pollen.
1: Ça va, Léo?
3: Ouais, ça va nickel, ouf.
1: Je rappelle qu'on parle de ce film, on va s'écouter un peu de musique. Parce que Marie-Julie m'a dit, moi je suis prêt à quitter le studio si j'entends pas un petit coup de Alex Warren.
2: Ouais.
1: C'est exactement ce qu'on t'a préparé. Et après on va pouvoir continuer de parler du film et peut-être essayer de jouer ensemble si on a le temps.
0: Avec grand plaisir.
1: J'ai encore plein de choses dont je veux parler avec vous. On est en direct jusqu'à 19h tous ensemble. A tout de suite. Bah, enfin, on reste là.
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1: Bienvenue sur Énergie, on est en direct avec Marie-Julie Bob, avec Manu Payet, avec Léo Grandpéré. Ils viennent nous parler du film Deviens Génial. Ça sort pas demain non plus, hein, c'est le 17 juin.
6: Non, c'est pas demain. Ouf, quelle journée? Mardi?
1: Mardi.
6: Donc demain c'est quoi?
1: Mercredi, demain. Demain, d'accord, attends, okay, je te dis, on est le 2, demain on est le 3.
6: Ouais, d'accord, ok. Donc il y a quand même eu... Salut à nos copains qui sortent des films demain. Salut à nos copains qui sortent des films la semaine prochaine, donc ce sera le 10 juin. Il y a notamment le Spielberg.
0: Sûr, on y sort, on voilà.
1: Passera, on passera une.
6: Et
1: tête.
6: Qui s'est bougé d'une semaine quand il a vu qu'on arrivait le 17? Je sortirai un autre jour. Salut à vous, mais nous on arrive le 17 juin, donc c'est dans deux semaines.
1: Exactement. Dans deux semaines maintenant, le film va sortir. Il y a une super BO d'ailleurs dans le film. Okay. Il y a quand même Scorpion.
6: Ah, bravo.
0: Oh là là.
1: J'adore.
0: Ah.
1: Nos meilleurs flots, hein.
0: Mais mec, tellement.
1: Glory night.
0: J'adore quand c'est ça.
1: Quel film dans... Je me tourne vers le réalisateur. Et ça doit coûter un peu, non, de mettre Scorpion dans un film, hein.
3: D'ailleurs, je sais pas si t'as vu, on n'a pas mis la vraie version de Scorpion. C'est une reprise. Ça coûte deux fois moins cher.
1: Bien joué. C'est toi qui file.
0: En plus, je fais des allergies au pollen.
1: Et il y a Nena, Love Balance.
2: Ouais.
1: Tu peux pas. Parce qu'on rappelle, hein, vous retrouvez en Allemagne un peu par un. Comment dire, par un concours de circonstances, et tu joues un prof d'allemand qui ne parle pas allemand, un prof d'allemand.
0: Ouais.
1: Et donc, bah, tu peux pas être en Allemagne sans Nena. C'est là-bas,
0: exactement.
2: D'accord.
1: C'est obligatoire que ce soit au générique du film. D'ailleurs, c'est le début du film. Ça démarre et c'est vraiment tellement kiffant. Je croisais les doigts, je dis faites que Léo et Nena, faites que Léo et Nena.
0: C'est-à-dire, faites qu'il ait les droits, en fait.
1: Il s'est beaucoup battu pour la musique parce que Léo est musicien.
0: Bien sûr.
1: Et donc, voilà.
0: Ouais, là, c'est la vraie version, c'est pas une reprise.
1: Ah non, là, par contre, c'est la vraie version.
0: Ah ouais,
1: parce qu'on l'a tout mis. C'est pour ça que j'ai pas de jean. Parce que on l'a vraiment.
0: C'est pour ça qu'il passait pas sur le Scorpion, quoi.
2: Ouais, c'est ça.
1: Ah, c'est vrai, il s'est battu, Léo. Le petit début, il est bonnard. T'as vu, on se tait tous.
0: C'est un petit kiff de le entendre, franchement.
1: Tellement un kiff.

0: dit prof d'espagnol, Manu, prof de musique, hein, Marie-Julie dans le film.
1: Ouais.
0: C'est qui les profs qui vous ont marqué? Je dis souvent parce qu'on a des instituteurs, des professeurs qui nous parlent et parfois on rigole sur ce qu'on était dur et tout. Mais c'est vraiment un métier magnifique. Je trouve que c'est comme moniteur d'auto-école. Ceux qui traversent notre vie dans ces métiers-là, on les oublie jamais de toute notre existence. Et peut-être il y en a plusieurs, mais est-ce qu'il y en a un qu'on pourrait citer là, que ça me fera même plaisir s'il l'entend, qui vous a marqué votre scolarité?
1: Bah ouais, moi j'ai eu une prof de cinéma en fait. Je suis rentrée en seconde en audiovisuel. À l'époque c'était littéraire, section audiovisuelle. Et j'avais une prof qui s'appelait Madame Merlin, qui était merveilleuse, qui était aussi prof de français et qui a vraiment changé ma vie parce que je suis arrivée là un peu par hasard. Et j'ai découvert le cinéma à travers elle. Et elle était tellement pas avare en pédagogie et en passage d'amour et de passion que voilà, je sais que c'est un peu grâce à elle que je suis devenue actrice.
0: On garde un attachement dingue, hein,
1: de fou.
0: Pour les gens qui ont pris le temps de nous montrer d'autres voix, de nous écouter. Manu, c'est qui toi?
2: Pareil, c'est des profs de français souvent. Madame Motta, qui m'a dit: Emmanuel, n'arrêtez jamais de vous étonner devant les évidences. Un avion qui vole, ça doit vous étonner encore aujourd'hui parce que c'est étonnant. Et donc j'ai jamais oublié, c'est j'étais en cinquième et puis après en troisième, il y a eu madame, en prof de français, Madame Matt. Voilà, Madame Matt. Allez, c'est parti. Et je l'embrasse bien fort, c'est vrai que si elle nous entend, parce que c'est la première prof qui m'a fait un vrai compliment devant toute la classe, alors que d'habitude, avant, on m'engueulait tout le temps. Bon, allez, paillettes en permanence, allez, paillettes, ça suffit.
0: Ah, t'étais turbulent?
2: Mais j'ai rien dit. Bah, j'étais un peu turbulent. Mais aujourd'hui, on dit TDAH. Et j'ai fait le test il y a 3 semaines et l'ordinateur du gars a failli péter. C'est la vérité.
0: Je le fais dans 15 jours.
2: Eh ben, mec, l'ordinateur va péter.
0: Je sais pas encore, mais moi, en tout cas, je le fais parce que ça m'excuse plein de trucs et du coup, je dis, je vais le faire.
2: Je te connais un petit peu. Je pense que l'ordinateur va péter. Il va devoir le changer.
0: Ouais. On parle score, je t'appelle, hein, on compare.
2: Ah ouais, plaisir. Je te dirai rien, tu vas halluciner. Mais c'est la vérité. Et donc, en fait, ce test a expliqué effectivement plein de choses pour lesquelles je me suis fait engueuler quand j'étais un élève. Sauf ce jour où Madame Matt m'a dit vous écrivez très très bien Emmanuel, vous devriez continuer à écrire. Elle m'avait rendu une rédaction et j'avais une bonne note. C'était la première de l'année, c'était une fête. Mes parents ont fait une grande fête, on a loué la
1: l'Olympia. C'est vraiment genre
0: l'Olympia. La rédaction de mon fils qui a écrit ça.
2: Voilà, donc je l'embrasse bien fort Madame Matt.
0: Et toi Léo, le réalisateur du film Léo?
3: Mais alors, moi j'en ai eu plein, mais là où tu as raison, c'est que dans ce film je voulais aussi montrer que nous, on laisse nos enfants, ils passent plus de temps avec les professeurs qu'avec nous. Donc, c'était très important pour moi de leur rendre hommage sur les ouvertures qu'ils créent et la curiosité qu'ils donnent aux enfants, parce que je pense que c'est vraiment quelque chose de magique qui disparaît un peu après. Donc, entre 0 et 18 ans, on s'en plaint après, mais on a la chance de croiser des gens qui nous inspirent, en fait. Même les mauvais, je pense d'ailleurs, nous inspirent au final, parce qu'on s'en souvient aussi.
0: Et puis surtout, on voit des adultes, parce que vous êtes deux là, à les accompagner en voyage scolaire, dépassés face à ces ados. Et quand tu te ramènes à tes voyages scolaires, tu te rappelles? Moi, je me rappelle, c'était Monsieur Pedrazza en Italie. On avait 14-15 ans, les hormones à bloc. Et on était là, et tu dis, il était tout seul, mais tu dis, mais il pourrait y avoir 1000 trucs. Tu vois,
2: il était cool, lui.
0: Il était vraiment intéressé par. Il était passionné d'Italie, passionné par l'histoire. Donc il était vraiment en mode. Mais venez la voir, cette fontaine, vous rendez pas compte. On en avait rien à foutre. On voulait manger des glaces, voir des italiennes, on en avait rien à foutre des fontaines. Donc il passait son temps à nous rattraper, à la main à gauche, à la droite. Tu dis, mais tu sais même pas comment on s'est pas fait rouler dessus par une voiture. On était tous.
2: Ouais.
0: C'était rendu un peu inconscient. C'est quand même un truc à gérer, 16 gosses, comme ça, dans un voyage scolaire.
3: Ouais, mais tu vois, tu te souviens de sa passion.
0: Mais de dingue, tu peux savoir.
3: Mais je pense que ça, c'est. Pour le film, c'était important de rendre hommage à ça. En tout cas,
0: je me rappellerai toute ma vie, parce que mon premier truc, c'est on part en Italie et du coup je pars et j'ai ma mère, j'avais réussi à avoir des lunettes aux clés les toutes dernières et donc je disais putain, je les ai eu la veille, mes parents étaient ok pour me les acheter, j'avais les aux clés où les branches elles s'enlevaient là.
2: Oh là là,
0: tu peux pas savoir et tout, je suis comme un fou, je me dis gars, je pars en Italie une semaine, les petites du collège, les Italiens, je suis comme un fou. On s'arrête, premier arrêt sur l'autoroute, allez 2 minutes, on va vite aux toilettes, on revient. Je les ai laissés sur le lavabo. Je suis reparti sans les clés, j'ai pleuré en cachette.
1: Oh mon Dieu,
0: le tiens.
2: Oh le pauvre.
0: C'est le voyage en Italie, les yeux plissés, tout le tout.
2: Oh le pauvre.
0: Il a même pas eu le temps de les avoir.
2: Jésus.
0: 6 heures.
1: On a envie de te les racheter.
0: Dans un bus. 6 heures après, ils sont restés sur le lavabo. Je vois exactement où je suis parti. Il y a un gars derrière moi qui a trouvé des clés.
2: Et là, il y a un gars en italien. J'arrête, machin, truc, je bois un coup. Et c'est pour ça que j'ai trouvé des lunettes. Elles étaient nickel. Neuf. Branche d'origine.
0: Je te jure que c'est vrai. Tiens, vous savez ce qu'on va faire? On va faire un petit jeu quand même pour faire gagner un auditeur. Allez.
2: Faire gagner quoi ?
0: Une auditrice, Nolwenn, qui est avec nous. Salut Nolwenn.
1: On fait gagner Nolwenn.
4: Salut.
0: Nolwenn, sois la bienvenue. Nolwenn, qu'est-ce qu'on a offert ce soir ? On a offert une Switch. Il me reste une Apple Watch à offrir.
2: Mais non.
4: Non.
0: Pas mal, hein ? Qu'est-ce que
4: sur France Inter ? Mais moi, j'appelle pour la plancha.
1: Bah, tu vois,
0: maintenant. Arrête. Attention, j'offre des planchas. Tout le monde se fout de ma gueule sur l'énergie. Tu veux une plancha ou tu veux une Apple Watch ?
4: Une plancha.
0: Mais non. Et en plus, t'habites où, Nolwenn ?
4: Dans le Morbihan.
0: Dans le Morbihan. C'est quoi ton cinéma le plus près ?
4: Auray.
2: Ah, Auray. Eh ben oui, le théâtre d'Auray, le théâtre à l'Ouest où je joue souvent.
4: Oui.
2: Ouais, dont je suis le parrain. Je suis
0: le parrain du théâtre d'Auray. Le saltimbanque.
2: Ben ouais, saltimbanque. Eh ben attends, c'est un beau temps là. Effectivement, je comprends que tu veuilles la plancha parce que ça, là, c'est l'ouverture de la saison de la plancha dans le Morbihan là. Oui. C'est pas
4: ah non, mais
2: là.
4: Grave. C'est mais là, on y est là.
2: Et ouais, tu les lances un feu très très doux. Tu vas voir le film, tu reviens, ils seront prêts. Très très doux. Hein. Tu
0: je rajoute des places pour le film.
2: Ah bah ça serait commerçant. C'est adorable.
4: Mais on ira le voir même sans les places.
0: Oh, ouais, je sais pas ce qui t'arrive à toi, je suis jamais des gens aussi sympas. Je leur dis une Apple Watch, je préfère ta plancha de merde. Et en plus, je trouve des places, tu dis je préfère les payer, c'est incroyable.
2: Bon, ben je te mets un kilo de merguez.
4: Et deux planches.
0: Le principe est simple. Il y a des bols de choses qui nous sont arrivées ou à Rémi, ou à Ornella, ou à moi-même.
2: D'accord.
0: Pendant des voyages scolaires. D'accord ? Vous allez ouvrir une anecdote, vous allez la lire, et ensuite chacun va dire « Eh mais ça arrive à moi, ça arrive à moi, ça arrive à moi », et parmi les trois, vous devez découvrir à qui c'est réellement arrivé. D'accord ?
2: D'accord.
0: Si vous trouvez à qui c'est réellement arrivé, Nolwenn gagnera une plancha, ainsi que des places pour aller voir le film.
2: D'accord.
4: Oh yeah.
0: Elle paiera en plus quand même.
2: Ouais.
0: Marie-Julie.
1: Alors, j'ai fait de la garde à vue après un vol en voyage scolaire.
0: C'est à moi que ça arrive.
2: Ah oui.
0: C'est le même voyage en Italie. Ce qui n'est pas une garde à vue. C'est pas une garde à vue. C'est un peu abusé l'équipe. C'était 2 heures au commissariat. Quand je disais tout à l'heure les trucs des délires, puisque on avait volé des souvenirs, on devait repartir, on avait une petite cagnotte, une tirelire, on avait mangé toutes les glaces, toutes les conneries, bu 2-3 bières en cachette, et il m'avait plus de sous, donc on avait volé la petite tour de Pise avec la neige et tout ça, et donc c'est moi, on a fait 2 heures, et Monsieur Pedrazza est venu nous chercher, et on est ressorti, j'ai juste interdit de territoire pendant 5 ans. C'est pas vrai la fin, mais tout est vrai, c'est à moi que c'est arrivé.
1: Tellement tu
0: 14 ans. D'accord.
3: C'est faux, s'il avait volé un truc, il aurait pris des lunettes.
1: Oui.
0: C'est vrai. Tu n'auras pas ma haine. Mais j'accepte quand même.
1: Pas du tout, c'est à moi que c'est arrivé, si ça vous dérange pas de voler ma vie. C'était dans un voyage scolaire, jumelage avec l'Allemagne, à Neckargemund, qui est une ville jumelée avec Évian-les-Bains. Et je suis partie quand j'étais en CM2. Et on a volé, bah oui, des trucs de souvenirs, des trucs d'enfants. Et c'était pas une garde à vue, mais ils ont fait venir les policiers qui nous ont emmenés au commissariat. On était 5 comme des teubés, là, comme ça. Et ils nous ont laissé partir, bon, une petite heure après. Voilà.
0: Ça a l'air un peu plus vrai.
1: Mais merci, c'est carré quand même.
0: Rien n'a, cette histoire m'appartient. Colo, on est à Thionbois dans un château, il y a un terrain super cool, mais le terrain il est délimité, à côté il y a des voisins. Et on n'a rien pour se poser dehors, ça commence à nous saouler. Donc, qu'est-ce qu'on fait ? Il y a un voisin qui a un salon de jardin de ouf, un peu en tech. On dit ok, on va taper le salon de jardin en tech. Qu'est-ce qu'on fait ? On passe la barrière et on se passe les chaises et la table et on s'installe ça. Sauf que les voisins captent le truc, ils étaient pas chez eux, c'est pour ça qu'on s'était permis. Ils rentrent chez eux, ils captent le truc, ils voient que le truc il est là, gendarme, ils nous chopent. On était 5-6, et là, on a fait, nous, en effet, une garde à vue. On peut appeler ça une garde à vue, faut appeler un chat.
1: T'as volé une terrasse,
0: On a volé.
2: Marie-Julie, regarde-moi.
1: Vous, c'est très bien, mais c'est vraiment le cliché du truc, le voyage scolaire, on a volé une boule à neige.
2: Cliché,
1: là, il y a plein de détails, moi, j'y crois.
2: Il y a le nom de la ville.
1: Bah oui.
2: De Ornella, c'est quoi le nom de la ville ?
1: Neckargemund. Bah, qui est jumelée à ce que j'ai fait en colo à Neckargemund.
0: Qui n'existe pas.
1: Autant à la bataille de la
0: Neckargemund. Ça n'existe pas.
1: Allez vérifier.
2: Et c'est jumelé avec Évian-les-Bains.
1: Oui. En fait, tous les deux, et Camille et toi, j'ai l'impression que vous étiez trop jeunes pour avoir la garde à vue. Hein. Voilà. Par rapport à mes histoires. Garde à vue, je pense que c'est le côté un peu exceptionnel de l'histoire.
0: Alors que moi, le cocon de l'équipe, tu fais la garde à vue.
1: N'importe quoi.
0: Et je te cache pas qu'avant, j'ai buté un faisan, j'avais pas le droit. Faites un choix, mais rappelez-vous que ça joue pour Nolwenn qui rêve de sa plancha.
2: Mais ouais, Nolwenn rêve de sa plancha.
0: Je vous mets à l'aise.
1: Je
0: vous mets à l'aise, j'en ai 40 des planchas, elle gagnera quoi qu'il arrive. Je ne sais plus quoi en foutre. Quoi qu'il arrive, ça part. Ça part en furant
2: les planchas, merde. Marie-Julie, tu dis, c'est toi qui dis.
0: C'est Rémi, tu crois?
1: Je pense, je suis sûre que c'est Rémi. C'est la vérité.
0: Eh bien, bravo, c'est moi.
1: Oui.
0: Non, non, non, c'est des conneries d'enfants, quoi. Et pardon, méfie-toi, Léo, puisque c'est cette chérie d'Ornella, très bonne menteuse. Moi, je croyais sortir.
2: Mec, ils auraient été persuadés que c'était
1: Ornella. Ouais, c'est vrai qu'elle...
0: Okay. Okay. J'en avais une bonne.
2: Allez, oui, t'as vu, il n'y a plus de phrases.
5: J'avoue que. Ouais,
2: un petit coup au cœur. Un petit coup au cœur. Un coup de canif qui fait mal.
0: C'est vrai que peut-être que 4 cours de pilates par jour, c'est peut-être maintenant que je remonte le fil, c'est peut-être énorme.
2: Ouais. J'aime bien croire les gens, moi je suis crédule. Moi je suis crédule. Je dis, bah, pas mal dans le sport, bah, pas mal dans le sport. Mais là, avec l'histoire de Neckergemut, si ça se dit comme ça.
1: Neckergemut, ça se dit comme ça.
2: Ça se dit vraiment comme ça.
1: Oui.
2: Rémi, c'est quoi ce délire? T'as volé une terrasse?
6: Ouais, on était jeunes et un peu bêtes, tu vois. Et donc, on a chopé un sang de jardin, on l'a pas abîmé. Mais les voisins l'ont vu, ils sont venus chercher, ils étaient pas contents, ils ont appelé des gendarmes.
5: C'est la garde à vue la plus nulle la garde du monde.
2: Il y avait deux chaises de jardin. Il y avait des bijoux, il y avait la bagnole, il y avait une moto. Vous voulez pas qu'on prenne plutôt le salon jardin? Enfin, je veux dire, c'est le jour qui arrive. J'ai envie d'être dehors. Ah, ok, Rémi, ok. Ah, tu nous surprendras toujours avec ton.
5: On laisse la Maserati, y a pas de
0: Ah oui, c'est mime, ça. Bon, en tout cas, ça permet à Nolwenn de garder une plancha, de gagner ses places aussi, vraiment, pour aller voir Devient Génial. C'est le 17 juin au cinéma. Donc, c'est pas mercredi là, demain, pas mercredi d'après, celui d'encore après. La promo commence pour la team là.
2: Elle a promo.
4: Eh ben, super.
0: Bravo,
4: merci
0: Nolwenn.
4: Beaucoup.
0: Bravo Nolwenn.
2: Félicitations.
0: Merci beaucoup Nolwenn.
4: Merci.
0: Et si t'as d'autres copines qui veulent des plans de chat, n'hésite pas. Je suis à tous les soirs, 0870 42 48, je sais pas quoi en foutre.
4: Livrez-moi les 40, hein, moi je les prends. Hein.
0: Eh ben, avec grand plaisir. On va s'arranger, Nolwenn, je t'embrasse très fort. Merci tous les deux, tous les trois, pardon, d'être venus même. Léo, Marie-Julie et Manu Payette pour le film Devient Génial. Et je vous encourage aussi, si un jour vous êtes à Paris, allez voir, s'il vous plaît, Oublie-moi. Bon, faut être prêt. Faut avoir les Kleenex avec soi. On va beaucoup pleurer, mais la pièce, elle est extraordinaire.
2: Elle est bouleversante, cette pièce.
0: Ça a été créé par Marie-Julie et c'est vraiment la plus belle pièce de théâtre que j'ai vue de toute ma vie. C'est magnifique. Voilà, on était sur Énergie, il est 19h pile. On va laisser Charlie. Demain, Hakim Gemili, Benjamin Tranier seront là avec nous. Il y a DC's aussi, mais c'est lundi d'après. Bref, on a du monde tous les soirs avec vous. Merci tout le monde.
2: Merci Camille, merci à toute l'équipe.
0: À demain. Merci d'être venu et on se retrouve bien sûr en podcast, vous le savez. Allez, à tout de suite et à demain pour tout le monde.
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0: pour tout le monde, pour vous tous aussi, que vous avez passé une belle journée, que vous allez terminer tranquillement votre journée de taf, votre journée de cours. Vous allez prendre la voiture et nous, on va être là avec vous jusqu'à 19h.
1: Oui.
0: Hier soir, on avait DC's avec nous. Allez voir en podcast et tout, c'était canon. Il nous a fait try.
2: Quel homme.
0: Try. Il y a pas. Alors, je vous explique. Hein, les filles de l'équipe, là, on n'avait plus de.
1: Ça y est, un avant et un après.
0: Quoi. Ah oui, c'est sûr.
2: Écoutez, il a une syntaxe et un champ lexical tellement large.
0: Oui, c'est la syntaxe.
2: Il a utilisé des mots comme majesté. Personne ne dit ça.
1: Oui, bien sûr. C'est la syntaxe.
0: Il a une syntaxe au niveau des yeux et du visage qui est folle. Hein, qui est folle. Hein,
2: Excusez-moi, il est très lettré.
0: Les amis, je suis comme un fou. DC's, bon, hier c'était trop cool, mais moi surtout je suis à J-2 de la Coupe du Monde. Hein.
1: Ah oui, c'est vrai.
0: Ah, c'est bien beau, DC's et tout, mais je reste en gros bof. Hein. Vous êtes sympa, tous, énergie, on reçoit la crème de la crème, je suis content. Mais au fond de moi, je suis un gros bof, pardon.
2: On a imprimé des tableaux pour faire des pronos avec les enfants, ça a l'air très rigolo avec les petits drapeaux.
0: Bien sûr, ouais. Attends, je suis comme un fou. Vanessa, tu vas regarder la Coupe du Monde ou pas?
3: Pas trop, non.
0: Un petit peu quand même ou pas?
3: Oui, vraiment, parce que quand la France va jouer, sinon...
0: Voilà. Alors, quand est-ce que joue la France? Le 16 juin.
4: Le
0: mardi pro.
2: Je le note.
0: Mardi pro, ça joue France-Sénégal. Ensuite, on joue aussi l'Irak et la Norvège. Vous avez vu la Norvège?
2: Non.
0: Leur photo officielle? Ils ont fait une photo devant un drakkar habillé en viking et tout. Toute l'équipe de Norvège, genre, prête à en découdre.
1: Eh bien, attends, j'ai vu un truc, je sais pas si... Je pense que c'est eux, mais... Ou les Danois, peut-être. Ils ont un cri de stade, de supporters qui est dingo. Ils tapent sur un tambour, ça fait...
0: Pas les Danois, parce qu'ils sont pas à la Coupe du Monde, donc je pense
1: ils sont pas à la Coupe du Monde, les Danois.
0: Non, je crois que les Danois, ils sont pas à la Coupe du Monde.
2: À moins qu'ils soient venus juste pour taper sur un tambour et en partir, mais...
0: Ils crient comme des, justement, des vikings, ils font... Mais tout un stade, c'est complètement fou.
2: C'est eux qui ont un maillot rouge.
0: Oui.
2: Je les ai vus dans la pub Nike, il me semble, avec Kim Kardashian. Ah, vous avez pas vu? Incroyable,
1: j'adore
2: cette pub.
1: Parler foot avec Oriane.
0: C'est quoi un maillot rouge? Je crois que je les ai vus dans une pub Nike ou peut-être Reebok avec Kim K. Donc je les ai identifiés, quoi. Alors, quand même, ça commence J-2. Je suis bouillant, les gars. Vous savez quel match ouvre cette Coupe du Monde?
1: Non.
0: Mais Rico, Afrique du Sud.
1: Ah, pas mal. Belle affiche.
0: Capitale du Mexique.
2: Mexico.
0: Bah oui, Mexico, il n'y a pas de piège, Vanessa. Capitale de l'Afrique du Sud.
2: Ah, Johannesburg.
0: Johannesburg. Donc là, les gars, c'est match d'entrée, mais j'ai l'impression que vous n'êtes pas hypé sur cette Coupe du Monde. Hein.
1: Est-ce qu'on peut ressortir les vuvuzelas ou pas? J'ai envie de ressortir le dos de l'époque.
2: Ah, j'avais oublié.
1: Les vuvuzelas, là, les grosses trompettes. Hein
0: ah, c'est un
1: Je le reconnaîtrai entre mille.
2: Moi, je vais commencer à être excitée quand on sera en danger. J'adore le danger. Quand on sent que la France est sur le bord de se faire évincer, là, je vais commencer à m'intéresser à la chose.
1: Plaît, là.
2: Oui, j'aime le danger.
1: Mais attends, Camille, moi qui n'y connais rien, et on n'a pas un souci avec le Sénégal? On n'a pas déjà perdu contre eux ou un truc comme ça?
2: C'est D6 qui nous disait ça hier. Voilà. Oui. Il nous l'a appris, comme il nous a appris tant de choses en une heure. Et il nous a dit que la dernière fois qu'on avait joué contre le Sénégal, on est parti hyper confiant. Résultat, 1-0, il l'avait pronostiqué.
0: Comme quoi, il ne faut pas se voir trop beau, c'est ce qu'il disait. Enfin, une meilleure syntaxe. Hein,
2: mais... Oui.
0: Avec mes mots, un peu de, pardon, de manant. Hein. Je me permets, c'est ce qu'il a dit d'ici, avec une syntaxe. Bon, hein. Après, il y a les gens lettrés, quoi.
2: Mais il l'a très bien dit, et j'y ai pensé le soir. J'ai beaucoup pensé.
0: À d'ici, ou à ce qu'il a dit?
2: À tout ce qu'il a dit, il me fait ressasser. Et ça, c'est le principe des grands génies, il faut ressasser le soir.
1: On est passé à génie, carrément.
0: Bon, l'équipe, on a des cadeaux à offrir ce soir. Je crois que vous vous rendez pas compte des cadeaux qu'on a à offrir. Parce que vous dites, mais attends, ils vont pas oser offrir le tout dernier iPhone.
2: C'est fou.
0: On va offrir le tout dernier iPhone.
1: Allez.
0: Eh ouais, Vanessa, c'est pas pour tout de suite. Faudra nous rappeler. Mais Vanessa, on offre l'iPhone 17.
2: Je connais quelqu'un qui l'a. Il y a 3 zooms. Ça fait des photos absolument dingues.
1: Il y a 3 zooms.
0: Ouais, depuis l'iPhone 14 à peu près.
1: Qu'est-ce que ça veut dire 3 zooms?
0: Non, mais elle veut dire. Il y a trois objectifs.
1: Ah oui, d'accord.
2: Ah, mais toi aussi.
1: Alors, c'est pas le dernier, moi.
2: Ah d'accord. Oui. Ah ouais, je suis la seule à avoir deux
1: zooms.
3: Et je suis la seule à avoir un iPhone 11.
0: Ah ben non, attends, moi je vais te dire un truc, Vanessa, je te promets que c'est vrai. Je change pas mes iPhones à chaque fois du tout. Je change quand ils marchent plus.
2: Ouais.
0: Donc
2: ouais.
0: Là, il a pas marché il y a peut-être 1 an et demi, donc je l'ai changé, j'ai pris le dernier. Mais alors moi, je peux le garder 7 ans comme toi, ça me pose aucun problème. J'ai une flemme de faire l'actualisation et tout, j'y arrive.
2: L'histoire du cloud, on me demande chez Bouygues si on a le cloud, tu ne sais jamais répondre.
0: Cloud.
2: Cloud.
3: Et c'est la qualité des photos qui est super, qui change vraiment d'année en année.
0: Ah bah tu te fais des souvenirs, évidemment.
1: C'est vrai que sur l'iPhone 11, bon, c'est du 24-36, c'est de la péloche, hein, c'est pas ouf.
3: Oui, j'ai des photos en noir et blanc, c'est
0: voilà, ça. Exactement. Vanessa, on a l'iPhone à offrir, on a quoi d'autre?
1: On a la plante chat qui est de retour quand même.
0: La plante chat, Vanessa, je t'entends moins emballée sur la plante chat.
2: Il n'y a pas trois zooms. sur la planche.
0: Il y a pas trois, mais il y a peut-être trois parties pour faire grillade. Et tout.
2: Ouais.
0: Ah, il y a cinq cuissons. Pardon.
1: Oui.
0: L'iPhone, il y a trois zooms. La plancha, il y a cinq cuissons.
2: Bah voilà, il gagne.
0: Ah ouais.
1: Oui. Si tu mets tes chipots, t'as 5 cuissons, tu peux les avoir comme un peu comme tu veux.
0: Bien
1: quoi.
0: Sûr. Après, il n'y a pas partage de connexion, mais t'as partage de bons moments.
2: Bien exactement. Sûr. Est-ce qu'il y a un petit tiroir pour que la graisse tombe dedans?
0: Bien sûr qu'il y a le tiroir. Il y a le compartiment à graisse que tu peux retirer pour laver.
2: Ah, en c'est fait, appréciable. Ouais.
1: Et bien sûr, sur les saucisses, après, c'est top.
0: Tu remets le gras sur les saucisses?
1: Non, tu ne mets pas le gras sur les saucisses.
0: J'ai cru, bah.
1: T'es gueule.
0: Tu dis là, vraiment, on a passé un cap. Hein.
1: Du gras sur du gras sur du gras.
0: Mais pourquoi pas? Bon, c'est ce qu'on a à offrir ce soir. Et avant ça, on va s'écouter The Second Voice. Vous voulez?
1: Ah oui, tu veux?
0: The Second Voice, c'est parti, c'est ce qu'on écoute tout de suite pour démarrer cette soirée. Vanessa, je te fais un gros bisou, on est avec vous jusqu'à 19h.
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0: Je sais que vous êtes très nombreux, très nombreuses à être stressés avec le bac, les élèves bien sûr, mais aussi les parents.
1: Et oui.
0: Et on a lancé ça depuis hier, on essaie d'avoir des correcteurs.
1: Yes.
0: Les correcteurs du bac. Alors, c'est souvent des profs, vous l'avez compris. Donc, prof de philo, prof de maths, prof de français, prof d'histoire géo, peu importe. Mais qui sont correcteurs cette année ou qui l'ont été pour donner des petits tips, pour vous aider à prendre des points supplémentaires. Par exemple, hier, on avait un correcteur de philo.
2: Gilles.
0: Il nous a dit, pas d'arrogance. Gilles. Ah, t'as pas retenu que this is.
2: Tous ces hommes, écoutez, qui gravitent autour de nous en 3 heures. Ici, il était fascinant, lui aussi.
0: Mais alors, il nous a cité du Schopenhauer et tout, mais alors on reste sur this is qui a dit majesté, hein, bien sûr.
2: Parle bien, mon
1: chaton. Ouais, on est quand même face à un prof de philo.
0: Hein. Ah bon. Prof de philo, il n'y a aucun souvenir. Les gars, nous a cité Schopenhauer quand même. Oh là là. Bon, écoutez, en tout cas, on aura quelqu'un d'autre. On va réviser une nouvelle matière ce soir. Et puis surtout, essayer de vous donner des astuces. C'était passionnant hier. On espère que ce sera pareil ce soir. Restez avec nous. iPhone a gagné. Les infos pour Brio dîner de ce soir. C'est quoi le thème, Rémi?
1: Ce soir, le thème.
2: Personnage Disney.
1: Merde, bien calé. Hein. Oh là là, Il faut que je check quand même savoir si j'ai mon enfant parce que je suis bancal.
0: On en parle dans un instant. Et c'est du Gibbs à venir. Vous n'êtes pas surpris, nous non plus. Allez, restez là, on est sur Énergie.
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0: Merci de nous choisir, merci pour terminer vos journées. On est là avec vous, on vous lâche pas 16h, 19h chaque jour, avec une alerte dans l'Orne, en Normandie.
1: Oh là, qu'est-ce qui se passe?
0: Le 24 avril dernier, un joueur de loto a remporté 13 millions d'euros au Super Loto. Et bah, pourquoi je vous en parle?
1: Il n'a pas récupéré son gain.
0: Exactement, poteau. Il n'a pas récupéré son gain. Il n'a plus que 60 jours pour se faire connaître, soit avant le 22 juin. Écoutez-moi bien. Vous avez joué le 24 avril dernier au loto. D'accord, dans ces zones-là, vous avez un doute. Essayez de retrouver votre ticket. Vous avez pris 10 patates. 13 barres. 13. Donc allez-y, inscrivez-vous. Pour rappel, les numéros gagnants, je les redonne. Le 2, le 12, le 16, le 20, le 26 et le 2. J'en avais 0.
1: Ah, moi aussi.
0: Pas 1. S'il se reconnaît là maintenant, si je peux aider à mon petit niveau à faire gagner, oui, bien sûr que je prends 10%.
1: Merci, voilà, merci.
0: Mais s'il a gagné 13 millions, eh ben, faut appeler le 01 41 10 79 81, numéro dédié pour réclamer son lot.
1: Ou alors le 0870 42 48.
0: On s'occupera du reste. Ouais, qui nous envoie le billet, on prend tout en charge. Bien sûr. Allez, tout de suite, on s'écoute Gibbs sur Énergie.
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0: Merci d'être là sur Énergie, on est tous ensemble. Lauriane, on lâche les téléphones. Qu'est-ce qu'elle fait sur son téléphone,
2: Lauriane? Je réécris mon info pour Brio Dîner de ce soir parce que je n'aime pas du tout comment je démarre.
0: Aïe, vu qu'il y a tellement une belle syntaxe.
2: Ah bah avec sa plume, je risque pas de tomber à côté.
0: Alors, Mickey.
1: Alors, vous savez ce qu'on fait? Ce sera dans un instant, bien sûr, les infos pour Brio Dîner de ce soir.
0: Moi, je comprends que tu sois stressé. Hein. J'ai pas de problème avec ça, mais c'est pas tout de suite.
2: Eh oui.
0: Bon, d'accord,
2: je
0: c'est
2: pose
0: tout à l'heure. De qui est-ce que vous parlez, tiens, d'ailleurs, pour les infos pour Brio Dîner de ce soir? C'est quoi votre info?
2: Ce bon vieux Aladdin.
0: Ah,
1: cette vieille branche.
2: Ouais, cette vieille branche. Prince des voleurs.
1: Moi, je parle de Blanche-Neige et les sept nains.
0: Ah, moi, je parle de la petite sirène.
1: Oh.
0: Rémi.
1: De Blanche-Neige et des sept nains.
2: Mais hier, c'était pareil, les gars.
0: C'est fou qu'ils nous arrivent. Hier, ils avaient la même info. Et en plus, vous savez, chaque fois qu'il y en a un qui gagne, il retire un point à l'autre. Il y a un match dans le match.
1: Là, il y a un match dans le match, clairement, ouais.
0: Alors, attendez, je suis bien parti, là. Vous parlez de Blanche-Neige ou des sept nains, Thibaut?
1: Ah, moi, je parle de Blanche-Neige et les sept nains.
0: Et toi, Rémi? Bah, moi, je parle du film Blanche-Neige et les sept nains, quoi.
1: Attention, parce que le thème, c'est personnage de Disney.
0: Ah ouais?
1: C'est ce que
0: ouais.
1: Blanche-Neige et les sept nains. Mais s'il parle du film en lui-même, attention.
0: C'est incroyable, il a vraiment le même thème que toi et c'est incroyable de dire attention, il est peut-être hors sujet.
1: Parce que, du coup, tu penses que lui est hors sujet, mais moi non.
0: Ouais, bon, on va voir ça. Ah oui, un personnage Disney.
1: Ah oui, bien sûr.
0: Pas un film Disney.
1: Oui, sois gentil. Hein.
0: Y a pas de souci.
1: tu me laisses repasser une petite tête sur l'info.
0: Ça sera dans un instant. Il y a du David Guetta qui va arriver avec un good. Avant ça, je vais vous amener aux États-Unis. Tiens, il y a Alice qui est là. Ça va, Alice?
6: Ça va et toi, Camille?
0: Trop bien, Alice. Tu fais quoi dans la vie?
6: Alors, moi, je suis responsable d'agence et on accompagne des entrepreneurs.
0: Alors, attends. L'agence de quoi? Parce qu'il y a plein d'agences. Il y a l'agence Tourisme.
1: Ouais.
0: Il y a l'agence Impossible.
1: Ouais, bien sûr.
2: L'agence Fram.
0: L'agence Fram Voyage.
7: Les agences de location de voitures.
0: Alors, je suis très fâché. Je dis pas la marque. Une marque de location de voiture. Une marque Orange.
1: Ouais, bon. On l'a, ouais.
0: Une marque Orange qui vend des voitures.
2: C'est clair, oui. Ils t'ont compté une rayure qui n'était pas la tienne.
0: Ils m'ont mis des. Vous savez, comme quand t'as un téléphone au début que tu connais pas, des packs d'assurance de je sais pas quoi et tout.
1: Ouais.
0: J'ai loué une voiture pour aller voir ma mère à Noël, là.
2: Ouais.
0: Et j'ai reçu la. Enfin, ils te font signer. Tu sais, tu dois prendre ton train et c'est ma faute. J'ai signé un devis qui était pas le bon. Après, ils disent signé.
2: Oh.
0: Mais c'est fou, je les ai au téléphone. Ils reconnaissent qu'il y a des frais qu'ils avaient pas à mettre, que j'avais pas souscrit, mais ils disent vous avez signé, maintenant vous les prenez.
2: C'est dingue.
0: Mais franchement, pas cool.
7: J'aime ça, tu gardes la bagnole.
0: Non, ouais, tu la broies dans le mur. C'est à la fin, ils te remettent assurance bridouille que t'as pas pris du tout. Et franchement, il y a une différence de 120 euros. Hein.
2: C'est vrai?
0: Mais attendez, les gars, pour 4 jours, 120 euros?
2: Mais moi, ça me met un stress de louer une voiture. J'ai toujours l'impression qu'on va me voler quelque chose.
0: Ah ouais, non. Mais plus ma tête, je vous dis. Hein.
1: Ah bah, non, mais t'as raison de me dire.
0: Mais ta dame a été sympa, elle me dit non, mais on fait vite, tenez, signé. J'ai signé des bêtises.
1: Ah oui.
0: J'ai le train qui m'attendait, tu sais comment c'est, t'as le petit machin, les trucs, les sacs, au milieu de la route là, et j'ai signé ce qu'il fallait pas signer. Ouais. Derrière, ils disent, en effet, mais vous avez signé. Ça se fait pas de faire ça.
1: Bah non, tu restes commerçant quand même.
0: Oh là là.
1: À un moment donné.
0: Je vous amène aux États-Unis, moi. Ah là là, un Américain vient de gagner 400 000 euros grâce à des bitcoins qu'il avait depuis 11 ans.
1: Oh,
0: vous connaissez cette histoire, les fameuses bitcoins, combien ça vaut? Moi, j'y comprends pas trop. Hein. Mais je sais qu'en tout cas, c'est de la monnaie qui peut prendre de l'argent de dingue, d'accord? Pas matériel, on la palpe pas, quoi, d'accord? Et donc, ça fait 11 ans qu'il gardait ses bitcoins. Pendant 11 ans, il avait essayé de les récupérer. D'accord? Parce que les bitcoins avaient perdu, monté, perdu. Et en fait, il était bloqué. Il pouvait pas récupérer ses bitcoins.
1: Ok.
0: Okay. Et ce qui a fait que du coup, il a gagné 400 000 euros parce qu'il a mis 11 ans à pouvoir les récupérer. Pourquoi?
1: Parce qu'il avait pas son code. Ah. Il avait perdu son code. C'est comme ça que tu récupères tes bitcoins.
0: Et pourquoi est-ce qu'il avait perdu son code? T'as tout à fait raison. Il avait perdu son mot de passe.
2: Et il était trop compliqué à retenir?
0: Non.
7: C'était un petit papier qui était dans sa poche et le jean est passé à la machine à laver.
0: C'est pas ça.
2: C'est un
0: Alice,
2: truc de caractère.
0: Comment il a pu faire?
2: Spéciaux.
6: Ah, je sais pas. Il s'est fait pirater?
0: Non, il s'est pas fait pirater.
6: Sa femme a changé son code.
0: Il y a 11 ans, à l'époque où personne croyait aux bitcoins, personne ne savait même ce que c'était, il a acheté des bitcoins, d'accord? Et il a fait quelque chose avec son mot de passe.
2: Ah, il a mis un symbole qui n'existe plus.
0: Ah, oh, pas bête, c'est pas ça. Il a fait quelque chose avec son mot de passe qui fait qu'il, pendant 11 ans, il s'est battu comme un fou pour les récupérer, il a pas pu.
1: Ben, au lieu de mettre son propre mot de passe, il a fait comme ce qu'on te propose, mot de passe robuste, là, et tu sais plus ce qui te pète là-dedans.
0: C'est pas ça.
2: Est-ce que il a fait le test de je ne suis pas un robot et il a raté? Tu sais, quand tu dois choisir des motos sur des photos?
0: Non, il a juste changé son mot de passe, mais bourré.
2: Il a changé son
0: mot de passe bourré. Le matin au réveil, impossible de se rappeler de son mot de passe.
2: Mais il n'y a pas mot de passe oublié?
0: Eh ben, c'était le début des trucs des bitcoins. Les sites et tout n'avaient pas ça. Et donc, il s'en rappelait pas.
1: Mais comment c'est revenu?
0: Il avait 5 bitcoins.
1: Mais que maintenant, ça vaut une blinde.
2: Ben, c'est la meilleure nouvelle au monde.
1: Non, mais il y a surtout un truc. Pour retrouver ton code que t'as fait bourré, est-ce que tu te rebourres pour te dire
0: mais c'était ça? Alors ce soir-là, il se dit vraiment, c'est une super idée, je suis un génie, ce mot de passe est génial, personne ne pourra le retrouver. Et il est tellement génial que même lui. Voilà. Même lui ne l'a pas retrouvé, quoi.
2: Mais au moins, ça l'a forcé à ne pas retirer sa mise, entre guillemets, et à gagner une blinde. Donc c'est très bien.
0: Bah ouais, du coup, ça lui a permis, bien sûr.
6: Bah, du coup, on peut dire qu'il est riche grâce à une cuite.
0: Eh ben, exactement, parce qu'il a quand même, grâce à sa cuite, il a réussi à pouvoir les garder, parce qu'à la base, il a misé 1000 balles, qui aujourd'hui valent 401 000 euros.
2: Mais moi, je suis la pire.
0: Oh, wow.
2: Parfois, je me prends à miser sur des actions, et j'ai tellement peur dès que c'est baisse, je dis, enlevez tout. Donc, en fait, je ne gagne jamais d'argent.
0: Ouais, t'as trop peur.
2: Bah oui.
0: Pas joué. Alors, je vous dis comment il a fait ou pas?
2: Oui.
0: Vous allez pas en revenir. Il a demandé à l'intelligence artificielle, Claude, de l'aider à retrouver son mot de passe. Il a donné toutes les données de ses ordinateurs, son ordinateur actuel et ses deux anciens ordinateurs, parce que en 11 ans, il a eu le temps de changer deux fois d'ordinateur. Il a tout rentré, les disques durs, les mails, les notes Apple, tout, même ses tweets. Claude a trouvé un vieux fichier à l'intérieur avec le mot de passe, et le mot de passe, il lui a retrouvé, il a dit, ben selon moi, il y a ce fichier. C'est-à-dire, il a donné des milliards de data à Claude qui a travaillé longtemps et a dit, et c'est ça. Donc je vous le donne, son code, c'était quoi?
1: Ouais,
0: parce que maintenant,
1: ouais,
0: il l'a changé. LOL 420, fuck the police.
8: Point d'exclamation. C'est vraiment un code de bourracho, ça. Non, mais c'est vraiment un code de bourracho, vraiment.
2: Un andouille.
0: Eh, je vous dis, peut-être que si je rentre tout, peut-être qu'il peut retrouver les codes de mon Skyblog, Claude.
8: Ah, bien sûr. Mais c'est sûr.
2: Bah, moi, ceci dit, j'ai le même code depuis que je suis dotée d'Internet. Je n'ai jamais changé de code. Je mets des points d'exclamation quand on me le demande ou une majuscule quand on me le demande, mais je n'ai jamais changé.
0: Bah, t'essaies de changer le moins possible, hein.
1: Et je vous avais raconté ça. Que ma femme avait, à l'époque, elle était avec un ex, bref, elle a fait sa vie et elle avait une clé USB. Et cet ex lui avait dit, bah, tiens, ça s'appelle des bitcoins, je te parle de ça 2011, hein. 2010. Ça s'appelle des bitcoins. C'est de la monnaie virtuelle et peut-être qu'un jour ça vaudra de l'argent. Enfin, en tout cas, voilà, je te laisse ça sur une clé. Il y en avait 10.
2: Oh,
1: 10.
2: Elle a combien du coup aujourd'hui?
1: 10 bitcoins. On n'a jamais retrouvé la clé USB avec les déménagements et tout. Je suis comme un fou. Là, on serait millionnaire. Peut-être plus même, non?
8: Ah, bah oui,
0: ouais,
8: plus.
0: Plus, ouais.
1: Peut-être plus, ouais.
0: Bah, 400 000, pour un peu que vous ayez le même truc, vous seriez à, ouais, vous seriez à 1 million d'euros.
2: Oh,
0: voilà.
2: Et c'est la pire
1: on la voit, la clé USB. Elle est blanche, nacrée, avec une petite ficelle. Je la vois très bien.
0: Non, mais attends. Mais
1: je te jure.
0: Je la retrouve.
1: Et je ne sais pas où est cette clé.
2: Tu crois qu'elle est perdue ou juste elle est quelque part?
0: Sans... Est-ce que tu vis encore avec l'espoir? Ouais, c'est ça, Oriane. Est-ce que tu vis encore avec un petit espoir de la retrouver ou tu fais le deuil?
1: On a fait le deuil avec ma femme. On l'a un peu oublié en se disant, bah, allez, ça, tant pis, c'est pas grave. Mais peut-être qu'un jour, on tombera dessus et je vais pas là, les copains.
2: Et surtout, qui est cet ex merveilleux?
1: Ben, un gars qui était connecté à ce genre de truc. Moi, j'y connais rien, donc.
0: Ça lui va demander sa part, hein.
1: Ah bah non, je n'existe plus, je ne sais même pas.
2: Je l'ai éliminé.
8: Bon, bah, Ali, je te fais un énorme bisou, en tout cas. On écoute du David Guetta, I'm Good sur Energy. Belle après-midi, tout le monde. Merci d'être là. J'embrasse tout le monde, sauf la marque Orange qui loue des voitures à Grenoble.
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0: Un grand merci de nous suivre chaque soir. On est là sur Energy avec la mère Oriane et le père Guillotin.
9: Ah bah, toujours là, toujours présent, hein.
0: Elle est Lascar, là, je vous présente depuis le Ch'tune, là, le Ch'tune Thibault, là. On a tous préparé une info pour Brio dîner de ce soir. Je vous le redis, là, c'est la bonne ambiance. Pour le moment, on s'aime tous bien. Dans un instant, attention, c'est plus la même ambiance. C'est une ambiance médiatique qui se frite.
9: Ah bah, c'est la castagne, hein.
0: C'est la castagne parce qu'on veut tous gagner le point. Notamment Thibaut et Rémi, ça y est, une compète dans la compète. On est un peu plus cool avec les filles.
2: Bien sûr.
0: Mais on a quand même envie de gagner. On aura des infos sur des personnages Disney. Je rappelle, j'ai la petite sirène.
1: Moi, j'ai Blanche-Neige et les sept nains.
2: Aladdin.
1: Moi, c'est Blanche-Neige, mais bon, un autre délire que. Bah, c'est Blanche-Neige. Ouais, c'est Blanche-Neige. Ouais, bon.
8: Si tu veux, je prends les 7 tas, tu prends Blanche-Neige.
1: Allez,
8: on peut faire ça.
1: Non, mon truc, en fait, c'est un. Moi, enfin, franchement, Thibaut, tu devrais te
0: retirer.
1: Tu devrais te retirer.
8: Mais
1: tu
8: vas passer à autre chose.
1: Mais moi, c'est énorme ce que j'ai.
0: J'ai un truc. Non, non, non, gars, je vous apprends quelque chose, elle est tombée de l'armoire. Et pas une petite armoire, gars, une armoire normande. Hein.
1: L'armoire Louis XVI.
0: Ah, attention, c'est du chêne massif. Hein. C'est 2m50. Hein. Tu tombes de là-haut, ça te fait mal au coccyx. Donc vraiment, tu devrais te retirer.
8: Regarde, je suis en flip là.
0: Thibaut, tu te retires?
8: Mais pas du tout. Allez, je suis énorme.

géographie ce soir, c'est ça. Histoire géo ce soir, on aura un correcteur avec nous qui va vous donner des astuces pour essayer de passer peut-être du 9 à 10 ou de 10 à 11. Vous avez compris le petit point qui peut tout changer. J'ai parlé tellement longtemps qu'il a dû remettre.

0: instant, les infos pour Brio au dîner de ce soir. On y arrive. C'est dans un instant. Restez bien avec nous. Avant ça, on s'écoute Jérémy Frérot, du Blanche-Neige, de la Petite Sirène.
1: Et du Aladdin.
0: Oh, bon vieux père Aladdin.
1: Eh oui.
0: Restez avec nous. On parle de tout ça dans un instant.
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0: Ça y est, on y est, ça y est, c'est mon moment préféré peut-être de l'émission. Les infos pour briller au dîner de ce soir. 4 infos, 4 fun facts sur un thème. Chacun de l'équipe a bien bossé, a amené son info et a envie de gagner cette compète. Jingle et je vous présente la personne qui sera le juge ce soir.
3: Qui aura la meilleure info sur des personnages de Disney?
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0: Jean-Claude Bzan, hein.
1: Je me prépare pas dans de voice, hein.
2: Fait des karaokés
1: beaucoup.
3: Ah, faut qu'on fasse des karaokés.
1: Mais mon karaoké préféré, c'est Liliane Folie.
3: Ah ouais.
1: Ouais.
3: Faut pas qu'on fasse de karaoké.
1: Non.
3: Attends, attendez, mais venons, on fait plutôt ça, la soirée de fin d'année de l'équipe. Hein.
1: Un karaoké.
3: On fait un karaoké. On se fait un gros karaoké. Allez, let's go.
4: Parce que j'avais un petit peu booké la soirée pour la fin d'année, là faut que je dise bah finalement on sera plus 24 mais zéro.
3: Ah oui, d'accord, ouais, bon, ça peut te mettre
4: mais
3: un
4: ça
3: peu
4: peut le faire.
3: Bah bon. Dis, demande-leur qu'ils bookent un karaoké dans leur
4: mais je suis en train de penser ça peut être possible.
3: Mais vous êtes combien en moins?
5: Bah oui, on va être zéro quoi.
3: T'arranges pas.
4: C'est moi que oui.
3: C'est bien moins de 24.
4: C'est moins de 24.
3: Bon, on est en train de caler ça, vous en faites pas. En tout cas, je me dis karaoké, bon délire.
4: Ouais, ouais. Très bon délire. Mais ça peut être la deuxième partie de soirée.
3: Il y a deux parties de soirée, j'ai plus l'âge de faire des
4: mais
3: deux
4: si,
3: parties.
4: Mais ça te revigorait un peu, ça te trompait ta jeunesse.
1: Moi, quand on me déplace d'un point A à un point B, j'abandonne entre le point A et le point B. Faut me laisser au point A.
3: Ouais.
1: Mais on mettrait pas des écrans avec des paroles de Liliane Folie, si, éventuellement.
4: Comme je crois qu'il y a la Coupe du Monde en même temps, quand on va faire ça, il y aura la team Coupe du Monde.
3: Parce que c'est pire, c'est que moi, entre le point A et le point B, en général, j'y a tout de suite au point B et je n'y vais pas. C'est vraiment, j'y a tout de suite et mon Uber, c'est ça va aller chez moi. Merci. Et vraiment, je ne vais jamais au point B.
4: Posez pas la question, je serai au point B.
3: Pas de tu seras même au point C. Je
4: pas faux. Je vais faire l'alphabet, moi. Je suis au point S. Au point S, regarde.
3: Bon, les copains, attendez, on se les garde. À deux heures qu'on parle de notre soirée de fin d'année, on vous tiendra au courant de ce qu'on fait, bien sûr. Mais pour le moment, on va faire les infos pour Brio Dîner de ce soir. Personnage de Disney, pourquoi? Parce qu'on est le 9 juin. Et le 9 juin, première apparition de Donald Duck.
1: Oh,
4: ça veut dire Rémi, tu vas t'exploser ce soir, Thibaut, t'es énorme.
3: Je sais même pas que je savais le faire.
1: C'est énorme. Fait mais trop bien.
3: Maintenant essaye de parler, de nous dire quelque chose. Non mais il parle pas Donald.
4: Non.
3: Vas-y,
4: il parle de
3: ton sens. Incroyable. C'est fou, je l'avais jamais essayé de ma vie.
4: Mais tu le tiens.
3: Ah ouais. On dirait. Mais oui, non, je parle pas.
4: Non mais tu parles pas, mais tu l'as.
3: C'est la première étape.
1: Donald, il parle pas.
3: Incroyable.
1: Mais fais-en quelque chose. Propose à TF1 d'en faire une émission. Ah, Camille devient Donald Duck.
3: Ouais.
1: Ça va cartonner.
3: Il m'a fallu 44 ans pour trouver mon incroyable talent.
4: J'ai
3: aucun talent dans rien. Je suis vraiment le gars le plus moyen dans tous les sports. Et là, je viens de trouver, c'est Donald Duck. Léa, t'as entendu?
6: Oui, oui, c'est très bien fait. On croirait avoir une discussion avec.
3: C'est fou.
4: C'est fou.
3: Non, mais attendez, je le trouve là en direct avec vous. C'est dingue.
4: Ah, c'est fou. Hein.
3: Oh là là là là là là. T'as les images là?
1: Envoie-le à toutes les chaînes.
3: Non, mais filme en direct. J'ai une révélation, les gars. Oh là là là. Je vais faire un incroyable talent aux États-Unis comme Kev Adams.
4: Non, mais fais ma singer.
1: Qu'est-ce que c'est gênant.
3: Quart de finale. Quart de finale. C'est le meilleur Donald Duck qu'on a eu dans l'émission. Tout simplement.
4: Golden buzzer.
3: Direct. Pas à partout.
1: C'est ta tête et tes mains. Ils sont extrêmement
4: on
1: drôles.
4: Voit que tu dis des trucs. On sent que tu t'exprimes.
3: Bah oui. Bien sûr, Donald, on est d'accord. Bah oui, mais t'es marrant. Je me fais rattraper par les impôts. C'est pas moi qui ai fait la décla. Hein.
4: Pardon. Il est un peu en train de se transformer en Mélenchon.
3: La République, c'est moi là.
4: Ouais, c'est ça.
3: Bon, c'est parti, personnage de Disney. Donc, Léa, c'est toi qui vas voter ce soir, hein, Léa.
6: Ok, très bien.
3: 4 fun facts. Bon, on va le faire dans un instant parce qu'on a perdu 1000 ans avec Donald Duck. On va se mettre un petit peu de Blaster Jax.
4: Comment on dit Blaster Jax en Donald?
3: Je vous fais l'intro en Donald Duck.
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3: On est toujours sur Énergie, on est toujours ensemble, bien sûr. Vous attendez ce moment, c'est les infos pour briller au dîner de ce soir. J'espère que vous l'attendez, en tout cas nous on l'attend. C'est le moment où on est en compète. Sachez qu'on s'aime beaucoup dans l'équipe, mais cette séquence-là, on se hait tous.
4: Absolument. Ah
3: oui. On veut tous se tirer vers le bas parce que tout ce qu'on veut, c'est avoir la meilleure info. Est-ce que c'est un bon mood? Non.
4: Non.
3: Est-ce que c'est un bon exemple?
4: Non.
3: Mais pendant 5 minutes, permettez-nous vraiment d'être chacun pour soi.
4: Ah ouais. Oui.
3: C'est la séquence la plus nombriliste de toute la bande FM. C'est le moment où on veut gagner. Et pour gagner, parfois, il faut écraser les autres, malheureusement.
1: Un peu de médiocrité, ça fait du bien.
3: Bah, bien sûr.
4: Bien sûr.
3: Bah, tu parles de médiocrité, l'enchaînement est vite fait. On va commencer avec Rémi. Et son info sur Blanchard. Je rappelle que c'est Léa ce soir qui vote pour les 4 fun facts sur des personnages de Disney.
4: Écoutez cette
6: Info.
3: Personnages de Disney, t'as raison. raison, Léa. Et attention. Attention à quoi? Je trouve pas le mot.
4: Hors sujet?
3: Hors sujet. Ah non, non, non. Écoutez bien. Je vais vous parler du premier personnage Disney, alors au-delà de Mickey, en long métrage. C'est Blanche-Neige et les Sept Nains. C'est le premier long métrage de Disney. Ça a été très dur pour lui de le monter. Oui?
0: Je m'excuse, c'est pas Mickey Fantasy?
3: Non, Mickey Fantasy, c'était pas un long métrage, c'était un programme court. La première fois qu'il a réussi à faire un long métrage, c'est Blanche-Neige et les Sept Nains, plus d'une heure et demie. Il a fallu le financer. Personne n'y croyait, donc il a dit, OK, j'hypothèque la baraque. Walt Disney a hypothéqué sa maison, machin. Et là, énorme succès, on le sait tous, puisque tout le monde l'a vu. Mais qu'est-ce qui s'est passé derrière? Il a chopé, je ne sais pas combien d'Oscars, mais la petite particularité, c'est quand on lui a remis l'Oscar, on lui a remis quoi? Un Oscar et sept petits Oscars qui représentent les sept nains. Et il y a la photo. Il y a la photo de Walt Disney qui récupère pour la première fois de l'histoire son Oscar avec sept petits Oscars de
4: c'est hors sujet.
3: De,
4: c'est
3: des
4: sujet
3: sept nains.
4: C'est un véritable
1: c'est
4: hors sujet.
1: C'est la c'est
3: Blanche-Neige. Je parle de Blanche-Neige, c'est le film Blanche-Neige.
0: Ben non, mais photo, tu parles pas d'un. On doit apprendre un truc sur un personnage de Disney. Tu parles du film. On t'a mis en warning avant. T'as dit, je vais parler du film. On t'a dit, attention, le film n'est pas un personnage de Disney. C'est Léa qui tranche. Je te promets, c'est pas pour te prendre 5 balles. Je rappelle, on a une tirelire. Hors sujet fake news, la tirelire monte et on l'offre à un auditeur en fin d'année. Donc, ce qui pourrait t'inciter Léa à dire que c'est une fausse news parce que ça met 5 euros en plus. Mais je te promets, je pense que c'est hors sujet.
1: Si c'était Blanche-Neige à trois narines, là, t'étais dans le truc. Là, c'est pas Blanche-Neige à trois narines, c'est. Il a 8 Oscars Disney.
0: Je peux
4: le dessin animé.
0: Je te connais bien Rémi, même ton body language, t'as pas plus envie que ça de te défendre.
4: Sinon tu seras en train de faire des grands gestes avec les bras et tout.
3: Non, je vous pose juste la question, on est d'accord que donc vous ne parlez pas des films, on est juste du perso.
1: Des personnages.
0: On va donner une info Aladdin, sur le personnage
3: pas,
0: du film.
3: Aladdin c'est pas le film, c'est le personnage.
0: Si je dis La Belle et le Clochard, en fait, le chien a été inspiré d'un de ses chiens et machin, ça veut être cette race, c'est le personnage. Si je te dis, le film Rox et Rookie a gagné 4 Oscars, c'est le film, c'est pas les personnages.
3: Ok.
0: Est-ce qu'on pense selon moi, c'est Léa qui va décider. Hein.
6: Ouais, après, bah oui, là, c'est vrai que ça parlait plutôt du personnage, mais les Oscars, c'est le film en lui-même, non?
0: Ouais, donc c'est hors sujet.
6: Oui, bah pour le coup, oui.
3: Après, c'est le personnage qui fait l'Oscar, hein. Mais bon,
0: ok. Moi, vous savez comment je suis.
3: J'ai le cœur ouvert.
0: Je te rappelle quand même que tu dois 20 balles, hein, donc t'as 25 là.
3: Ça commence à faire une petite ardoise. Hein. J'ai la même au PMU d'en face, donc allez.
0: Et Thibaut, tu dois aussi 5 euros. Hein.
4: Ah bah tiens, j'y mets tout de suite. Je les ai là. J'y mets.
3: C'est maintenant jamais. Allez. Et bah sachez que la cagnotte fait 160 euros.
1: Hein. Oh, c'est beau.
3: Avec mes 25
0: Je compte avec tes 25, mais tu les dois et ça fera 160 euros.
4: Ok. Vous voulez que je rattrape un peu le tir du coup sur Blanche-Neige?
0: Allez, on y va. Ouais. Blanche-Neige et 7 nains, faut pas être hors sujet.
4: Voilà, Léa, ma douce, ma belle, ma puce, je vais régler un peu les comptes là avec Blanche-Neige. Tu vas voir, moi je vais t'apprendre un truc de fou. Comment a été créée Blanche-Neige? Il faut savoir que Blanche-Neige et les 7 nains, c'est la première fois que Disney fait un dessin animé où il y a des humains représentés dans ce film. Et du coup, pour représenter Blanche-Neige, l'équipe de Disney a pris des cours d'anatomie. Ils ont pris des cours d'anatomie pour pouvoir bien représenter les humains. Et c'est la première fois que dans un dessin animé, des personnages humains arrivent. Et avec des cours d'anatomie. C'est énorme. Blanche-Neige, la première humaine dans Disney.
3: Ils ont pris des cours de... Enfin, ils dessinent, c'est les
6: dessinateurs. Pour la dessiner.
4: Exactement.
6: Les cours.
4: Exactement, ils ont pris des cours.
0: Des cours d'anatomie pour les proportions, parce qu'évidemment, c'est des dessinateurs, mais jusque-là, ils dessinaient des Winnie l'ourson et des tigrons, tu vois. Et donc, ils voulaient être sûrs qu'elle soit très ressemblante.
1: Bah, elle est d'ailleurs très proportionnée, cette Blanche-Neige.
4: C'est
1: un travail.
4: C'est devenu un exemple, après, pour tous les dessins animés où il y a des humains dedans. En gros, ça vient de là. Et derrière ça, après, je pourrais compléter en disant que ce film a permis de créer derrière Pinocchio, Fantasia, Dumbo, Bambi, tellement ça a rapporté d'argent.
0: Qui ferait une super Blanche-Neige?
4: Ah bah Ryan,
3: Nolwenn Leroy.
1: Ah oui.
4: Ryan, c'est une belle Blanche-Neige.
0: Vous savez qui? Laetitia Casta.
3: Ah pas mal aussi.
0: Ferait une super Blanche-Neige.
1: Ah je la verrais plus Mulan, tu vois.
0: D'accord.
3: Oui.
0: Et donc qui ferait une bonne Blanche-Neige?
1: Je vais te dire. Adjani. Bah quoi? Lorraine Bacall.
0: T'as qui toi Ryan?
1: Aladdin. Je vais vous expliquer comment le personnage a été créé. Le patron à l'époque de Disney fait plein de réunions pour trouver vraiment le bon Aladdin, le bon concept du personnage. Il fait des réunions et il se rend compte qu'à force de faire des réunions, Jasmine est vraiment au-dessus, beaucoup plus charismatique, beaucoup plus intéressante. Ils se disent, bon, on va essayer de s'inspirer de quelqu'un qu'on connaît, Michael J. Fox. Il continue de bosser dessus.
3: C'est l'acteur de Retour vers le futur.
1: Tout à fait. Et là, ils se disent, non, il est toujours pas assez fort. Et là, il a une révélation. Il va dire, on va suivre une ligne directrice. Pendant toutes les séances de création, on va s'inspirer de... Oui, tout à fait, comment tu sais?
3: Je sais pas, d'un coup j'ai eu le tilt, il se ressemble un peu.
1: Tom Cruise, donc, Top Gun.
3: Bah, tu vois.
1: Il a été calqué un petit peu, de point de vue comportemental, sur Tom Cruise dans Top Gun. Et au dernier moment, ils ont dit, il manque un truc. On va lui rajouter le Stairwell de MC Hammer. Donc Aladdin, maintenant, si vous re-regardez le film,
4: c'est Tom Cruise avec un sarouel.
1: C'est Tom Cruise c'est fou. Avec un sarouel.
4: C'est Tom Cruise qui a fait un baquel.
2: Ah ouais, c'est Tom Cruise que tu voulais appeler. Hein. C'est Tom Cruise au festival d'Avignon.
4: Ah ouais, c'est lui, hein. C'est Tom Cruise devant un monoprix avec un malinois. Voilà. Tu veux voir Aladdin? C'est tout simple.
1: Mais c'est vraiment le mélange de Tom et MC Hammer.
6: Du coup, ça donne envie de re-regarder juste pour ce détail-là.
1: Mais je suis d'accord.
4: Et ben moi, je vais vous parler de la petite sirène et je vais vous faire une très belle révélation. Je vais sans doute gagner, ça m'embête, mais sachez que c'est beau parce que c'est progressiste. Et il était temps. La petite sirène est la seule princesse Disney à avoir un enfant.
1: Ah, ah bon? Elle a pas d'enfant?
4: Eh si. Ariel est la seule princesse Disney à avoir un enfant. Sa fille Mélodie apparaît dans La Petite Sirène 2.
1: Ah.
4: Retour à l'océan.
0: Ah ok.
4: Eh oui. Et c'est la seule princesse qui a un enfant.
0: Bah, pas mal.
4: Ah, bah, pas mal. C'est super. Et il est temps. Et il en faudrait plus.
0: Bien sûr.
1: Je suis parti pris. Je vais peut-être jeter un pavé dans la mare. Je n'aime pas du tout Ariel, la petite sirène, le personnage. Elle m'agace énormément.
4: Comment tu peux dire ça?
1: Ah, elle veut des pieds pendant tout le truc. Elle donne sa voix. Et meuf, mais ça se voit qu'Ursula est quand même odieuse. Elle fait pas d'effort, quoi. Les jeux des pieds, jeux des pieds. Elle m'a saoulée.
0: C'est marrant, toi. Bah, tiens, on va te mettre une queue de saumon. Tu vas vouloir des pieds à un moment donné.
4: Des sirènes, des sirènes.
1: Mais tous ses potes ont des queues de saumon. Son père est adorable. Elle est là à vouloir un ailleurs tout le temps pendant tout le film. Alors que sa famille l'adore. Elle finit sans voix, sans pouvoir marcher sur ses pieds vu qu'elle sait pas marcher, fatalement.
0: Elle est amoureuse.
1: Oui, et c'est toute la partie qui m'énerve d'ailleurs. D'ailleurs, le prince, je l'aime pas du tout. Je l'aime pas ce film. Il me met très en colère.
4: Oui, parce que pour la elle oublie la famille et tout le monde, quoi. Non, mais qu'est-ce que c'est?
1: Elle oublie la famille, le pote, le crabe, Sébastien. Elle oublie tout.
4: Qui est super. Super énergie.
1: Sébastien, il a une super énergie. Paulochon est charmant. Et elle s'en va.
0: Mais excusez-moi, c'est l'histoire de la vie. Moi, ma fille, elle vient de me dire qu'elle avait un mec.
1: C'est pas vrai.
4: Bah, attends, mais qu'est-ce que tu dis?
0: Je suis en train de vous annoncer une folie, là.
4: Wow. Attends, oh là là, coupure. Attends, on vient dans un instant. Léa. Dans un instant, tu nous dis qui a gagné selon toi. Et là, la réveil, il est fou, lui.
1: Il a pas mieux des improvisés. En parlant de la petite sirène, mais ça n'a rien à voir.
0: Si, ça me fait penser à ça. Tu dis qu'elle oublie sa famille et machin. Ah. Bah, je suis là-dedans, là.
4: Oh là là, là, ça y est, les beaux-pères.
0: Bah non, attends.
4: Ah, c'est beau papa, ça y est.
0: Non.
4: Oh là là, Maléa. Il nous apprend ça d'un coup. Restez avec nous sur Énergie, on veut tout savoir. Oh là, il y a du croustille qui arrive.
0: Ah là,
4: je te dis pas qu'elle a trouvé un mec. Ah là là, on veut tout savoir sur lui. Restez là le temps d'écouter Naïka.
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4: Oh mon Dieu, tout ce qu'on est en train de vivre ensemble sur Énergie, je crois que vous vous rendez pas compte. On vient de faire des infos Disney. On a appris plein de choses sur Disney. On a en même temps, d'un coup, notre il nous révèle que sa fille, Rémi, a un mec.
0: Elle va se marier.
4: Non, on se calme.
0: Elle a, c'est la première fois, elle a un petit copain.
1: Quel âge elle a déjà?
0: 14.
4: Ah oui, elle va pas se marier. Alors attendez, on y revient. Avant ça, quand même, Léa, tu vas nous dire qui a la meilleure info selon toi, ce soir, Léa, sur les personnages Disney.
6: Alors pour moi, c'est Oriane avec Aladdin.
1: Oh merde!
6: Parce que du coup, ça m'a donné envie de le regarder. Juste pour.
1: T'es au top, Léa, je suis ravie. Merci.
4: Oriane, à qui est-ce que tu vas retirer un point? J'ai 7 points, les filles avaient 6 points, Thibaut a 0 et Rémi a moins 3.
1: Ben, je vais t'enlever un point.
4: Ah oui?
1: Pour que je prenne avec les filles la tête de ce classement.
4: L'égalité. On est à 6-6, si j'ai un point au moins.
1: Oui, voilà, faisons ça.
4: Très bien, on a égalité.
0: Oui.
4: Et Rémi et Thibaut restent à 3 points d'écart.
0: Ouais. Voilà, mais ça arrive là. Là, on est en train de se remettre. Ouais. Le but du jeu.
4: Tu dois quand même 5 balles dans la tirelire.
0: J'en dois 25. Mais voilà. Non, mais l'important, c'est qu'on soit à l'équilibre tous les deux.
4: C'est ça.
0: Voilà.
2: On veut finir tous les deux à 0, c'est notre objectif.
0: On va y arriver.
4: Bon, ça c'est fait. Léa, tu restes avec nous parce qu'on voulait savoir qui a gagné les infos. C'est Oriane ce soir et bravo, mais pour l'instant, qu'est-ce qui se passe? Ta fille a un mec?
0: Ma fille a un petit copain.
4: 14 ans, elle te l'a annoncé.
0: Elle me l'a annoncé, 14 ans, collège, 4e, la classe d'en face, bon ben voilà. Et du coup...
6: Ah c'est dur le premier.
0: Ah le premier, je te cache pas qu'il pique un peu.
4: Ah là là.
0: Je vois à peu près qui c'est, parce qu'elle m'a montré un peu en photo derrière un truc, je vois à peu près. Mais je suis un peu, parce que je vois bien.
4: Est-ce qu'il te l'a présenté? Parce que l'autre jour, on a fait une soirée avec Rémi. Et pendant ce temps, les filles avaient une soirée à la maison avec des mecs.
0: Exactement. Mais il n'était pas là.
4: Il n'était pas là.
0: Ouais, il n'était pas là, ouais.
2: Oui, c'est ce qu'elle t'a dit.
0: Alors attends. Donc, l'idée, c'est que elle ne veut pas me le présenter. Bien sûr, c'est trop tôt. Puis de toute façon, elle n'a pas envie parce que je suis gênant. Il paraît. Bref, c'est une autre histoire. Et donc, voilà. Donc, je suis un peu tout bouleversé. Pourquoi? Parce que elle passe son temps dans sa chambre à lui parler,
4: sur son téléphone et tout, tu vois.
1: Je deviendrais dingue.
4: Et bah, donc, ça va t'arriver. Elle a quel âge, toi?
1: 5 ans. Hein?
0: Ah bah tu vas y venir. Hein.
1: Non, mon beau-fils va avoir 11 ans, donc j'imagine que ça va commencer à l'intéresser bientôt.
0: En même temps, c'est mignon, parce que je la vois avec ses petits gousis, les petits papillons dans le vent. Tu vois qu'elle est en train de vivre un petit moment, ce premier amour, c'est mignon.
1: Elle te fait pas lire.
4: Je suis dans une tendance.
1: Elle te fait jamais lire les messages.
0: Ah bah non. Non, je dis pas les messages. Non, bah, je lui dis rien, je lui dis que je suis content, j'espère qu'il prend soin d'elle, qu'il est gentil, que ça se passe bien. Et de temps en temps, j'arrive au père gênant devant la porte. Alors, il y a un petit premier bisou. Ah, je prends la porte dans le nez, hein. Ça c'est d'office. Mais donc, j'ai envie d'avoir des infos. Et en même temps, je la laisse dans son truc, dans son petit moment.
6: En même temps, c'est bien si elle s'exprime dessus, si elle le dit.
0: Exactement.
4: C'est génial.
6: Moi,
4: je suis content.
6: Les enfants, ils font pareil, ils le diront quand même.
0: Ah, bah ouais, bah, ils ont quel âge tes enfants, Léa?
6: Alors, mon fils a 5 ans et ma fille, elle a 11 mois.
0: Ouais, bon, elle a un peu de temps, ouais.
4: Le temps de voir venir.
1: Mais alors, attends, tu n'as pas la réponse. Tu ne sais pas s'ils se sont embrassés.
0: Mais c'est bien, en tout cas, que tu crèves l'abcès et que tu dises, si tu veux m'en parler, tu peux m'en parler. Oui. Sous rigolade, mais c'est bien. Parents, là, laisse tomber. Il n'y avait pas un mot de ça. On parlait de rien.
1: Ah, tu pouvais pas en parler.
0: On pouvait pas, mais on parlait de rien, quoi. Donc, il n'y avait pas de ça, quoi.
1: C'est notre génération, bien sûr.
0: Je serais voir mon père en disant, ben, en fait, j'ai galoché. Moi, qui tu parles pour rêver. Laisse-moi tranquille. Il y a Roland Garros, là. Laisse-moi tranquille, là. Va parler avec qui tu veux, va parler avec ta mère. Ma mère lui dit, ben, moi, je sais pas, parle-toi à ton père. Le débat, il était pas hyper ouvert à l'époque, c'est sûr. Là, on en parle un peu et c'est mignon, tu vois. Après, je sais qu'ils passent des petites après-midi ensemble. Ils vont de temps en temps se promener, machin. C'est mignon. Ils vont.
8: Et donc, elle te dit là, elle te dit pas, je vais avec des copains, elle te dit, je vais avec mon copain.
0: Voilà. Prénom. Une fois, elle me l'a pas dit. Elle m'a dit, je vais avec des copines, machin. Et j'ai appris le soir même, parce qu'elle arrive rien à garder. Elle est trop mignonne. Elle dit, bon, en fait, j'étais avec lui, machin.
1: Oh, chérie.
0: Dis-moi les choses, ça n'a pas de problème.
6: Prénom.
0: Je le balance.
1: Oui.
0: Allez, c'est parti. Léon. Oh le Léon, oui. Je suis prêt, hein, mon gars, si tu m'écoutes. Hein.
1: Tu connais les
0: petites têtes à la baraque.
1: Tu connais les parents?
0: Non, je connais pas les parents. Je connais pas les parents.
4: Ils ont le même âge?
0: Qui?
4: Léon et ta fille.
0: Ils sont quatrième, les deux.
4: Ils sont quatrième.
0: Ah non, ils doublaient, tu sais, c'est pas.

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2: Merci de nous choisir, merci d'être là les copains. Je sais que vous êtes nombreux à nous suivre. On va se passer plein de choses. Il va y avoir un correcteur d'orthographe de... On va se passer plein de choses, c'est fou, ça ne veut rien dire. Il va même se passer plein de choses. Et nous, on va rester avec vous. Il y a un correcteur d'histoire-géographie pour le bac. Okay. Qui a l'habitude de corriger des épreuves du bac, d'histoire-géo, qui va nous donner des petits tips pour vous tous qui nous écoutez, pour les parents aussi que vous pourrez donner à vos enfants, pour peut-être gratter le petit point en plus qui ferait plaisir en histoire-géo. Hier, on a eu philo, vous pouvez réécouter en podcast. Ce soir, c'est histoire-géo. On va essayer de faire ça tous les soirs. On découvre des choses. En même temps, je vais tester votre niveau d'histoire-géo.
3: Oh là, bah, tu vas pas être déçu.
2: Ouais, on va essayer de faire ça avec l'équipe. On va aussi essayer de trouver un champion. J'ai envie de faire cette séquence. Champion de quoi?
3: Ah oui.
2: Vous avez deux auditeurs et il faut deviner très vite de quoi est-ce qu'ils sont champions. Donc on a besoin de vous. Là encore, ça se passe au 0870 42 48. Et c'est le même number. Pourquoi? Pour gagner un iPhone dans instant.
3: Et c'est le retour du Battle Quiz.
2: Le jeu
3: qu'on a créé avec Thibaut.
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3: avant ça, c'est Sound of Legend. Le Battle Quiz.
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2: Merci d'être là sur Énergie. Qui veut jouer au Battle Quiz?
6: Moi.
2: Vous êtes en direct avec nous, les copains. Le bac, on en parle dans un instant, bien sûr. Vous êtes champion de quelque chose, on a besoin de vous. 0870 42 48. Exactement, jeune. Julien et Jessica sont là, ça va tous les deux?
7: Oui, ça va, impeccable.
2: Les copains, vous êtes là, il y a aussi plein d'autres personnes qui attendent pour jouer. Vous voulez tous l'iPhone. Julien, je te reprends tout à l'heure si Julien ne gagne pas, et ainsi de suite. On aura un gagnant quoi qu'il arrive pour cet iPhone maintenant, puisqu'on va commencer avec Jessica, qui sera peut-être la première à gagner, puisqu'on va jouer au Battle Quiz.
3: C'est l'heure de jouer au Battle Quiz.
2: Le Battle Quiz, on l'a créé avec Thibaut. Thibaut, je te laisse même l'expliquer aux gens.
3: C'est très simple. Pendant 45 secondes, on va poser des questions aux personnes qui sont autour de la table. Mais avant ça, la personne qui est avec nous au téléphone va devoir miser si c'est Rémi ou Oriane qui va avoir le plus de bonnes réponses.
2: Eh ouais, mon pote.
3: Voilà. Une fois que ce petit truc est passé, bah, Oriane et Rémi vont répondre aux questions.
2: Et vous ne savez pas, vous, sur qui elle a misé, Jessica. Donc vous, votre but, c'est d'essayer d'avoir le plus de bonnes réponses et surtout de vous battre l'un et l'autre, d'avoir d'essayer d'avoir le plus de réponses. Et ensuite, on verra si elle a fait le bon pari.
3: Faut miser sur la bonne personne.
2: Voilà, faut miser sur le bon cheval, comme on dit. C'est comme à l'hippodrome de Vincennes au Grand Prix d'Amérique. C'est pareil. Oriane, Rémi, je vais vous demander tous les deux de quitter le studio.
6: Oui.
2: Les deux sortent. Jessica, selon toi, qui va... je rappelle, c'est les mêmes questions qu'on va poser aux deux en 45 secondes. Selon toi, qui aura le plus de bonnes réponses?
7: Allez, je mise sur Rémi, le pauvre. Je mise jamais sur lui.
3: C'est un bon canasson.
2: Eh bien, écoute, en tout cas, hier, ça t'aurait porté chance puisque Rémi a gagné hier.
7: Ouais.
2: Enfin, une manche Rémi, une manche Oriane. Tu mises sur Rémi. Très bien, on va pouvoir vérifier tout de suite. Faisons d'abord rentrer Oriane.
3: Rémi a voulu rentrer aussi, il n'a toujours pas compris le jeu.
6: Parce qu'il était en train de me parler de mon parfum et il me poursuivait. Hey, il y a une odeur marine. Je suis un nez, je sens tout, je suis truffié. Merci Rémi.
3: Tout en se frottant, enfin bref.
6: Il me lâche.
2: T'es prêt pour 45 secondes de questions?
6: Tout
2: Oriane,
6: à fait.
2: Hier, c'était...
6: Si, j'ai gagné hier.
2: Oui, mais première manche, 2 points en 45 secondes.
6: Oui, effectivement.
2: Pardon, c'est pour que tu te reconcentres.
6: Très bien.
2: On y va, c'est parti. Top chrono, quelle est l'unité monétaire principale de la Réunion?
6: Le franc. L'euro.
2: Quel est le genre grammatical du mot insigne?
6: Je sais pas.
2: Un insigne, masculin. Combien de S faut-il mettre au mot récipicé pour l'écrire correctement au pluriel?
6: 2.
2: 3. De quel pays sont traditionnellement originaires les chanteurs ambulants appelés mariachi?
6: Mexique.
2: Oui. Quelle actrice incarne Marie dans le film Marie à tout prix?
6: Cameron Diaz.
2: Oui. Comment appelle-t-on un journal qui paraît 2 fois par semaine?
6: Un bi-hebdomadaire.
2: Oui. Le 1er novembre est un dimanche, quel jour de la semaine est le 30 octobre?
6: Samedi.
2: Un vendredi. De quel mot vélo est-il l'abréviation?
6: Vélocyclette.
2: Vélocipède. Et quel est le prénom de Maupassant?
6: Jean.
5: Guy.
6: C'est des mots courts. Guy. Jean.

0: Georges.
1: Combien de bonnes réponses? 3 sur 9.
2: Pas ouf.
1: Ah non, pas ouf. Hein. Jessica, on va accueillir maintenant Rémi. Bon, je vais vous dire après sur qui est-ce qu'elle a misé. Rémi, on y va, attention. Allez. 45 secondes.
3: Elle tigre.
1: Allez. Prêt?
3: Ouais.
1: Top chrono. Rémi, quelle est la température de fusion du napalm?
3: 1000 degrés.
0: Non, c'est pas une vraie question.
3: J'y vais. Et on sait combien c'est?
0: Non,
3: c'est ça. Ça se trouve, c'est 1000. Voilà.
1: Vous êtes
0: Attention, on y va. Top chrono. Quelle est l'unité?
1: Ah, pardon, je reprécise pour les gens qui nous écoutent pour la première fois. Je repose les mêmes questions qu'Oriane en 45 secondes aussi. Top chrono. Quelle est l'unité monétaire principale de la Réunion?
3: Le franc.
1: L'euro.
3: Le franc,
1: mais. Oh, attends, stop. Quel est le genre grammatical du mot insigne?
3: Masculin.
1: Bonne réponse. Combien de S faut-il mettre au mot récipicé pour l'écrire correctement au pluriel?

0: Tiens, on me la fera pas.
1: Je vous dis que y a... La bonne réponse était 3.
0: C'est de la merde vos vaccins. Oui, merci. Pas de soucis.
2: Je te dis que la terre est plate. Quand t'es à Deauville, tu vois. Oh pardon, je sais pas ce qui m'a pris. Je me suis dit, il est en train de me faire une entourloupe. Il n'y a que des C.
0: C'est stressant, je suis d'accord.
2: C'est sûr, je suis pas bien là, j'ai mal démarré. Oh, tu vois.
1: Ah là là là là. Ah, là.
2: C'est sûr.
1: Pardon, Jessica, on est à une bonne réponse pour le moment. On reprend le chrono. Top chrono. De quel pays sont traditionnellement originaires les chanteurs ambulants appelés mariachi?
2: Le Mexique.
1: Quelle actrice incarne Marie dans le film Marie à tout prix?
2: Ah, je passe.
1: Il sait jamais ça. Comment appelle-t-on un journal qui paraît deux fois par semaine?
2: Un billet hebdomadaire.
1: Oui. Si le 1er novembre était un dimanche, quel jour de la semaine était le 30 octobre?
2: Un lundi.
1: Vendredi. De quel mot vélo est la prévue?
2: Vélocipède.
0: Oh. Je te comprends, t'es dans un tel état de stress.
1: Pardon, je suis hyper stressé.
0: Je sais, c'est gênant.
2: Dedans, je suis désolé.
0: Sachez, ce n'est pas notre vraie nature, c'est le stress.
1: Oh là là, mais je suis
2: au bout. Je suis au bout du stress. Oh là là.
1: Oh, mais c'est fou ce qui nous a sorti. Le 1er novembre, c'est un dimanche. Le 30 octobre, c'est un lundi.
2: Il y a un petit moment spatio-temporel qui est. Bon, bah voilà. On a zappé des jours.
1: C'est vendredi, hein. La bonne réponse. J'étais sûr. Rémi, de toute façon, tu veux le planter, tu retrouves le nom d'un acteur américain.
2: Ah, c'est clair.
1: Cameron Diaz dans Maria tout près.
0: Je peux dire Diaz.
2: Attends, mais qui dit Cameron Diaz?
1: C'est son vrai nom.
2: Non, non, non.
0: Diaz.
2: Comment on dit? Non,
0: Diaz. Même non, en anglais, ils disent Cameron Diaz.
2: Bah oui.
1: Ah bon,
2: vérifié.
1: Ah bah oui, mais là.
2: Il trouve un américain qui dit le nom.
1: Ah bah non, mais là, tu peux pas dire Diaz.
2: Et quand lundi, c'est le.
1: Quand il n'y a pas de S, rien s'est pissé. Aucun. Au pluriel, aucun. Ouais, c'est ET, hein.
2: Mais tout le monde dit Cameron Diaz.
0: Diaz.
2: Mais non.
0: Diaz.
2: Comment on dit un I en anglais?
0: I.
2: Non, le I, comment c'est prononcé en anglais?
0: Ça dépend de comment il est placé.
2: Ah, ah d'accord, on dit comment donc? I ou I?
0: Cameron Diaz. Et ils appuient sur le I.
2: Mince,
0: Diaz.
2: On dit Cameron Diaz, hein.
1: T'as toujours dit ça?
2: Bah ouais.
1: Et les gens te disaient, ah ouais, ça va, c'est cool.
2: Bah après, je parle pas souvent à elle, hein, donc.
1: Elle m'a pas repris, quoi. Peut-être elle me reprendrait.
2: Jasmine.
1: Vous trouvez ou pas? Essayez le fact-checking.
2: Ils nous font un américain.
0: Je suis dessus.
2: Il faut trouver quoi?
1: C'est pas possible, en moins d'énergie. Une heure.
2: Je suis dessus.
1: Bon, écoutez, d'ici jeudi soir, on aura la réponse. Reste avec nous dans un instant. Bon, en tout cas, Jessica, ça fait 4 points pour Rémi. T'avais parié sur Rémi.
0: Oui, non, oui, j'étais plus nulle. J'ai fait 3.
1: Merci, merci.
0: Merci Rémi.
1: Pour tous les autres qui sont en attente, rassurez-vous, vous pourrez retenter votre chance demain puisqu'on refera le Battle Quiz. Reste avec nous, on s'écoute Damiano. Ah, on l'a? Alors on va se mettre à l'antenne, attendez, on va mettre à l'antenne. Attention, on va voir la réponse.
3: Ladies and gentlemen, Cameron Diaz.
2: Pas Diaz, mais il dit Diaz.
0: Diaz. Diaz.
2: Il dit pas Diaz.
0: Diaz. Diaz.
2: Remets-le.
3: Cameron Diaz.
2: Diaz.
0: Diaz. En fait, c'est ni toi ni moi, c'est Diaz.
1: Ouais. On est d'accord. Je suis prêt à faire 50% à venir vers toi pour dire j'ai tort, mais je sais pas Diaz non
0: c'est
1: plus.
0: C'est pas un franc I comme franc prix.
3: Ladies and gentlemen, Cameron Diaz.
2: Diaz.
0: C'est un mish
2: mish. C'est pas Cameron Diaz.
0: Non, c'est pas Cameron Diaz. C'est Diaz comme un
2: père. C'est pas Diaz, mais c'est Diaz. Diaz, yeah.
0: Cameron Diaz.
1: Va écrire Récipicé, toi. Et on écoute Damiano tout de suite. Born with a broken heart. Et ça, c'est pas simple.
2: Oula. Ah, il est né avec un cœur brisé, toi.
0: Ah, bah, il est mal parti, ouais.
2: Ah, il est parti, bah, ouais. Pas simple.
1: Tu fais pas un 100 mètres.
2: Bien sûr.
1: Il a galère à passer un moment en couveuse. Hein. Reste avec nous. On reste là sur Énergie. On est en direct jusqu'à 19h.
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2: Oh, j'ai une info pour mon Rémi. Pour mon Rémi et pour vous tous qui nous écoutez, encore merci de votre fidélité sur Énergie. Vous êtes en train de bosser, vous terminez peut-être cette journée de taf, en train de rentrer à la maison en famille. Soyez bien prudents après une journée de cours aussi. Désolé, mais on vous replonge dans le bac, mais dans le bon sens.
1: Et oui,
2: vous devez donner des petits tips juste pour peut-être pas réviser, mais en tout cas savoir ce qui peut vous aider à avoir une bonne copie avec un correcteur d'histoire-géographie dans un instant. Avant ça, je voudrais qu'on embrasse Arnaud Burnichon. Arnaud Burnichon, tu sais pas qui c'est, tu vas avoir envie de le rencontrer.
1: Déjà le nom, oui, ça le sonne. Nom.
2: Ça nous plaît le nom.
1: Burnichon, ouais, c'est une belle soirée.
2: Ah ouais. Arnaud Burnichon, sachez que cet artisan boucher charcutier installé à Saint-Yan, en Saône-et-Loire, ou Yann, je sais pas, Saint-Yan, ou Saint-Yann, a battu un record vendredi et il a réalisé, tout simplement, le plus long pâté en croûte au monde.
1: Bravo.
2: Ça, c'est
1: le
2: Burnichon. Voilà. Là, on discute, là, on parle.
0: Il n'y a rien de plus bouleversant qu'un bon pâté aux croûtes.
2: Bien sûr. Ce qui est important, c'est bien sûr le goût. Mais quand tu coupes ta petite tranche et que tu vois comment c'est bossé à l'intérieur, c'est de l'art. Hein. C'est
0: il faut que la gélatine, elle tienne, hein, bien sûr.
2: J'aime bien le pâté en croûte, mais j'ai jamais vu le côté bouleversant du pâté en croûte.
0: C'est beaucoup plus raffiné que ce qu'on croit. Parce que le mot croûte, ça alourdit. Mais entre la gélatine, l'équilibre avec la pistache, si c'est pistaché, et le canard au milieu. Et moi, j'ai été élevée dans le pâté en croûte, hein, bizarrement. Mais vraiment, j'ai des parents qui sont fans de pâté en croûte.
2: Oui. Il mesure exactement 2 mètres 50 de long.
0: Ah ouais, ça fait une soirée.
2: C'est ce que c'est, un Wembanyama allongé. Ça fait quasiment fou, le pâté croûte. Ouais. Hein. Arnaud a demandé l'aide de sa famille, ses amis pour confectionner cette pièce. Il attend maintenant que la création soit homologuée par le Guinness Book. Il aura la réponse cet été. Bon, il a pris les photos, hein. D'ici là, il le bouffe. Hein.
1: Ah oui, non, mais parce que là, cet été, c'est pas le même pâté croûte. Hein. Faut passer une tête Guinness là. Ça va pas avoir le même goût.
2: Allez vite. Hein.
1: Ah bah oui,
2: bien sûr, venez vite, hein, les Irlandais là.
1: Ah oui,
2: 2,50. Waouh! Comment il a fait, c'est impossible d'avoir. Pardon, moi je suis technique, hein, mais il n'y a pas de.
1: Il y a une petite image, il a un très très long établi.
2: Ah voilà, mais
1: ça prend tout le plan de travail, quoi.
2: Ouais, il bosse, hein.
1: Ah, bah, c'est mon Burnichon. Hein.
2: Ah, c'est Burnichon.
1: Bravo, Arnaud, on est fiers de toi et fiers de te passer un petit coucou sur Énergie. Hein.
2: Et tu feras gaffe, tout ce qui finit en on. Burnichon, Guilloton, tous ces noms en on, c'est la charcute, c'est le plaisir, c'est la viande, c'est bon, voilà.
1: Mélenchon.
2: Ah, mais là, pareil. Demande-lui, je pense qu'il aime nos saucisses. Là.
1: Papon.
2: Moi, ouf.
1: Je sais, je cherche, moi, si ça marche.
2: Ça marche pas tout le temps.
1: Vous êtes champion aussi, appelez-nous 0870-42-48. Il y a un jeu qui arrive, bien sûr. Mais avant ça, le correcteur d'Histoire Géo qui sera avec nous, c'est Maxime, dans un instant.
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2: Merci de nous choisir pour terminer vos journées. Oui, l'iPhone 17, vous en rêvez tous, je vois les messages, oui. Rassurez-vous, il y en aura un autre à gagner. Rassurez-vous, 0870 42 48. Mais il y a beaucoup moins de gens qui se manifestent pour la plancha. Hein.
1: Bah, comme d'hab. Hein.
2: Je le redis, hein, iPhone 17, 3 objectifs derrière l'iPhone, là. La plancha, 5 cuissons possibles.
1: Oh,
2: 5, c'est plus que 3.
1: Nos auditeurs ne se rendent pas compte.
0: Non, ils n'anticipent pas, parce que quand ils vont être en plein mois d'août dans un jardin sans plancha, ils vont se dire, j'aurais dû prendre la plancha.
2: Bah voilà. Et alors, avec leur iPhone, qu'est-ce qu'ils vont faire? À part commander des chipots.
0: Hein,
2: pas les faire cuire.
1: Bah, bien sûr.
2: En tout cas, c'est ce qu'on va vous offrir encore ce soir, bien sûr. Je vous l'ai promis, on parle du bac ce soir. On va essayer de vous donner un coup de main correcteur d'histoire-géographie ce soir.
1: Ouais.
2: Hier soir, on a eu la philo, vous réécoutez en podcast. Ce soir, c'est l'histoire géo. Et tous les soirs, on va essayer de faire une matière pour essayer de vous faire gagner quelques points le jour de l'épreuve. Je testerai aussi l'équipe en histoire géo.
1: Tu vas pas être déçu. Ouais,
4: ouais. 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
2: Bienvenue tout le monde, bienvenue sur Énergie. On essaie de vous rendre service aussi le soir, que vous soyez parents, que vous soyez élèves du bac. Il y a les épreuves qui arrivent dès jeudi. Ça commence avec l'écrit de français pour les premières, puis tout débarque, bien sûr, bah vous les connaissez, hein. Vos dates d'examen pour le brevet, c'est vraiment fin juin, le 26, 29 et 30 juin. Mais donc tous les soirs, on va essayer d'avoir un prof correcteur dans une matière. On a trop de chance, on a Maxime qui est avec nous ce soir. Salut Maxime.
7: Salut Camille, salut équipe.
2: Salut,
0: salut Maxime.
2: Un grand merci d'avoir trouvé du temps.
1: Alors je sais que tu n'es pas correcteur cette année parce que félicitations, t'es en congé pâte.
7: Ah. Exactement. J'étais d'ailleurs en train de changer une couche là à l'instant, vous voyez, donc ça tombe bien là.
1: Ben bah, je connais bien ça. Où les fenêtres Ça va bien se passer mon Max. Merci en tout cas d'être là. Donc t'es prof d'histoire géo en lycée.
7: Ouais, c'est ça, exactement.
1: Et donc, tu es souvent aussi correcteur, parce que on a appris hier, grâce à notre prof de philo, que les profs de philo, peut-être il y en a moins, sont systématiquement correcteurs. Et vous, c'est de temps en temps, c'est ça?
7: Voilà. Bah là, moi, cette année, merci le congé paternité, on va pas se le cacher. Mais sinon, tous les ans, ouais, je suis de correction. Alors, avec une petite variante, là, je sais pas si vous avez su, mais avec la réforme depuis quelques années, maintenant, je ne corrige plus que l'histoire géographie, mais aussi la science politique, la géopolitique. En fait, c'est la nouvelle épreuve qui s'appelle l'HGGSP. Et en fait, il n'y a plus d'épreuve d'histoire géo comme à l'époque, en fait.
1: Ah ouais. C'est un peu différent, d'accord. Ok, très bien. Et donc, je vais te poser des questions, bien sûr, en tant que correcteur. Avant ça, je vais demander à l'équipe combien vous avez eu, vous, en histoire géo bac.
8: Moi, j'ai dû avoir 12, je crois. 12 et demi, un truc comme ça.
9: Alors moi, il y a eu un petit souci. J'ai eu 6. Et sans faire de la psychologie de comptoir.
1: Parce que je ne crois pas aux frontières actuelles.
9: J'ai pas voulu rentrer dans leur jeu.
1: Selon moi, ces frontières, c'est pas les bonnes.
9: Non, mais en vrai, mon père est historien. C'est un grand historien. Et tout le monde s'attendait à ce que je fasse de l'histoire et que je devienne historienne. Donc je pense que j'ai fait un rejet. Et j'ai toujours été nulle en histoire géo. Donc je fais un rejet de cette matière pour m'émanciper. C'était un doigt d'honneur, finalement.
1: Mais je peux comprendre, franchement. Ouais. Je suis sûr qu'il y a de ça. Hein. Et toi, Mac, combien t'as eu au bac, toi?
7: Moi, j'ai eu 15 en histoire géo.
9: Alors, Max?
1: Vous savez combien? Bah, alors, j'ai eu, je crois, 12 ou 13. Enfin, rien qui te marque, quoi, dans ces eaux-là. Vous savez combien a eu mon frère au bac en histoire géo?
9: Non.
1: 20.
9: Oh!
1: 20? Mais comment tu peux avoir 20? Il a eu 20 sur 20.
9: Mais c'est une thèse, c'est ton frère, globalement, non?
1: Mon frère, il ne bossait pas du tout. Il faisait que fumer des joints. En revanche, il avait des notes de dingue. Il est hyper mémorel. C'est-à-dire, il vient une fois en cours, quand il y était. Et il retient tout. Et il est hyper intelligent. Derrière, il a fait Sciences Po et tout. Il a fait des études. Enfin, tout l'inverse de moi. Et il a eu 20 sur 20 au bac. Je vous le dis là. Il a jamais ouvert un cours.
9: Mais c'est l'hypermnésie, on appelle ça. C'est-à-dire, tu lis, tu retiens, tu lis, tu retiens. C'est fou.
1: Il a un truc en plus, quoi. Que les autres n'ont pas, je veux dire.
9: Bah, il y a
1: un petit truc en plus. Maxime.
7: Ouais.
1: Est-ce que tu peux nous donner des petits tips, des petits conseils pour quelqu'un qui l'a sur le point de passer le bac pour peut-être réussir en tant que correcteur? Qu'est-ce qu'une copie qui est mieux réussie que peut-être une autre copie à niveau équivalent?
7: Bah, moi, je dirais qu'il y a deux trucs qui sont vachement intéressants. D'abord, comme on a toujours l'habitude de dire, la première impression, elle est quand même la bonne, ou en tout cas, quand on se fait l'impression de quelqu'un, bah voilà, si on laisse une bonne impression, c'est bien, et bah sur une copie, c'est pareil. Par exemple, ça serait bien de bien commencer une copie par une bonne intro. Je veux dire, vous faites une bonne intro, tout de suite, le correcteur, il est mis dans un bon mood, il est bien disposé par rapport à la copie. Alors, ça veut pas dire que ça peut pas se gâter derrière,
1: bien sûr,
7: mais on va pas se le cacher, une bonne introduction avec les bonnes définitions, la fameuse bonne phrase d'accroche, vous savez, la bonne citation qui est parfois un peu de l'esbrouffe, mais c'est pas grave, ça passe bien auprès de tout le monde, ça c'est pas mal. Et puis je dirais, le deuxième conseil, c'est vraiment de bien aérer la copie. Il n'y a rien de pire pour un correcteur de lire une copie qui est en masse, un bloc là, où on n'arrive même pas à distinguer l'intro du développement, de la conclusion. Ça c'est quand même la tannée quand on est correcteur, on va pas se le cacher, c'est vraiment... Voilà les deux conseils que je pourrais donner là aux élèves qui vont passer leur bac, quoi.
1: C'est génial parce que c'est exactement ce qu'on veut, c'est-à-dire en plus de dire révisez bien vos cours, machin, c'est vraiment avoir des petites choses de gens qui ont l'habitude de lire des copies, et ça on l'entend nulle part ailleurs.
10: C'est clair.
1: On n'a pas l'habitude d'entendre un correcteur qui donne des petits conseils. Donc tu nous as expliqué ce qu'était selon toi une bonne intro. Est-ce que il y a quand même une vérité qui est de plus on fait long et plus on a des chances d'avoir des bonnes notes? Est-ce que c'est vrai ou pas du tout?
7: Non, alors là vraiment là-dessus c'est pas la vérité. Déjà pour le correcteur, moi j'ai une copie qui fait 8 pages, je vais être dans l'angoisse dans la correction, hein, c'est très clair. Je veux dire, moi je dis toujours aux élèves, qu'est-ce qui distingue un très bon élève d'un élève plus lambda? C'est qu'un très bon élève arrivera à dire en 5-6 lignes ce qu'un élève plus lambda aura plus difficilement du mal à dire en 10-15 lignes. Ouais, ouais. En fait, c'est avoir, même on le voit chez vous certainement dans le milieu un peu journalistique, etc. bah, c'est de dire le plus de choses possible, mais en moins de temps ou en moins de lignes possible. Et ça, c'est vraiment très intéressant. Et c'est pour ça que parfois, j'ai des élèves qui me disent, mais monsieur, là, la disserte, est-ce que vous attendez un nombre de pages? Est-ce qu'une copie double, c'est assez? Tout ça. Et je leur dis, mais peu importe, en fait. Le principal, c'est ce qu'il y a dedans. Que vous me fassiez une copie double, mais que ce soit vachement bien, bah, c'est super. Vaut mieux ça que deux copies doubles où on a du mal à dire les choses, on a du mal à expliquer. Et là, franchement, ça va être pénible, même pour le correcteur, en fait. Ça va être pénible donc, de lire deux copies doubles comme
8: donc
7: ça.
8: Donc, on pète l'idée reçue, toi, presque, plus c'est succinct, mieux c'est.
2: Mais il faut que ce soit
7: exactement
2: vachement bien.
7: Exactement.
8: Ah, c'est l'esprit simple. Bonne intro. Voilà ce qu'on apprend là aujourd'hui. Il faut bien introduire parce que tout de suite, ça te met dans un bain de. En fait, c'est bien de voir dans le cerveau du correcteur, ça te met dans un bain de « ok, c'est cool » et donc tu es positif un peu sur tout ce qui arrive après.
7: Bah, en fait, dans l'introduction, tu définis ton sujet. Si tu l'as bien défini ton sujet, il y a peu de chances derrière dans le développement que tu te loupes. Et en tout cas, le correcteur, il est dans ce truc-là en disant « ouais, il a compris, il a cerné les enjeux du sujet, les définitions. » Donc ça ne peut que rouler, entre guillemets. En tout cas, il a une très bonne impression au départ, quoi.
2: Et ouais, surtout bien aéré, tu nous disais bien aéré, ça c'est important, moi j'ai vachement bien aéré.
8: Ça, c'est par rapport à sa couche, ça sert à rien à voir.
1: C'est sur le problème de la couche du petit.
2: Non, mais c'est vrai, moi j'ai vachement aéré moi au bac. Hein. Parfois ouais, trop aéré quoi. Il restait plus grand chose, mais c'est vrai.
7: Il faut
2: c'est
7: bien
2: vrai,
7: voir les parties quoi. Ah ouais. Il faut bien voir les parties, bien distinguer l'intro, le grand 1, le grand 2, la conclusion, c'est vachement important quoi.
8: Et est-ce que vraiment, je suis un peu scolaire, mais est-ce que de pas faire trop de fautes d'orthographe, même si tu juges pas l'orthographe, hein, pas faire trop de fautes d'orthographe et pas écrire en pâté, moi j'ai une très mauvaise écriture par exemple, est-ce que ça aide aussi à avoir une bonne note ?
7: Bah ouais, ça fait partie aussi de l'impression que tu laisses. Et puis on l'a bien vu là, ils veulent mettre le paquet sur attention, pas trop de fautes dans les copies, il faut que ce soit lisible, sinon il n'y aura pas forcément la moyenne. Bon, je sais pas ce qui va en être concrètement de cette recommandation qui émane du ministère, mais c'est sûr que voilà, c'est comme quand vous ouvrez un mail et que c'est bourré de fautes à chaque bien mot, ça fait pas trop sérieux quoi. Donc nous, en tant que correcteur, bien sûr aussi qu'on est sensible à une belle écriture, à voilà peu de fautes d'orthographe, même s'il y en a, mais si le moins possible, c'est mieux quand même.
8: Et surtout que bon, on dit beaucoup maintenant l'intelligence artificielle, mais il y a des moments où elle peut pas vous rattraper. Là, le jour du bac, tu peux pas demander à Claude de te corriger. Là où un mail, tu peux le faire maintenant. Donc c'est important, franchement, d'avoir l'orthographe très vite. Je te pose encore deux questions rapides, et après je vais vous faire un qui veut gagner des millions version histoire géo, un peu d'histoire, un peu de géo, même si les épreuves elles ont un peu évolué. Il y aura de l'histoire et de la géo dans un instant. Okay. Et c'est Maxime qui donnera la bonne réponse, bien sûr. Est-ce qu'il y a un sujet qui tombe plus souvent qu'un autre au bac ?
7: Bah là, par exemple, sur l'épreuve d'AGGSP, faut bien avouer que ces dernières années, ils aiment bien mettre un peu l'espace, les mers et les océans comme des nouveaux territoires de conquête. On voit bien les pays qui ont vraiment plus en plus de concurrence entre eux, aller vers l'espace, aller sur la Lune de plus en plus, et puis aller dans le fond des mers et des océans. Donc ça, c'est vraiment un sujet qui revient. Et puis aussi, c'est dans le contexte actuel, on a toute une thématique sur la guerre et la paix dans le monde. Alors là, malheureusement, il y a de quoi faire dans le contexte actuel. Ouais. Donc ça, c'est vraiment des sujets qui sont très porteurs. Il y a aussi l'environnement. L'environnement, c'est un peu un classique. On a l'impression qu'on a toujours fait le développement durable en géo. Bah, ça continue et ça reste des sujets à la mode, quoi, et qui sortent beaucoup. Ouais.
8: Très bien. Et une dernière question. C'est quoi l'erreur la plus fréquente d'un candidat, selon toi ?
7: L'erreur la plus fréquente, moi je dirais que c'est le candidat qui va pas assez argumenter. Alors parfois ça paraît un peu aride comme ça, dit aux élèves, souvent ils disent, monsieur, c'est quoi argumenter? Bah, c'est simplement, t'as une idée, il faut expliquer derrière. Voilà, tu dis que, par exemple, on dit Camille Combal, je l'adore, quoi. Ok, d'accord, mais pourquoi tu l'adores? Bah, parce qu'il est beau, parce qu'il est intelligent, parce qu'il est drôle, etc.
8: Mais en fait, t'as du gueule, hein.
7: Mais voyez un peu l'exemple, c'est-à-dire, voilà, vous donnez une idée, mais il faut quand même développer derrière un petit peu, il faut expliquer quand même.
8: C'est donc, franchement, voilà. Et c'est passionnant, ouais. Je pense que ça vous aide, mais même pour tout. Hein.
9: Bien sûr.
8: C'est génial d'entendre un correcteur, le gars qui vraiment lit vos copies du bac. Maxime, est-ce qu'on étudie toujours la roue?
7: Oui, bien sûr. Ah, voilà. Alors, c'est un peu quand même d'une ancienne époque. Hein, voilà,
8: merci. C'était mon époque, on étudie toujours la roue en géo. On s'écoute Bébé Rexha dans un instant, on se fait Qui veut gagner des millions version histoire géo avec Maxime qui sera l'appel à un ami quelque part, qui sera le gars qui dira si oui ou non c'est la bonne réponse. Restez avec nous, on est sur Énergie, on s'occupe de vous jusqu'à 19h.
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8: On est toujours sur Énergie, on est avec Oriane, avec Rémi, on a trop notre chance, il est tellement sympa. On a Maxime avec nous, prof d'histoire géo, pas correcteur cette année, mais très souvent correcteur bien sûr. Mais cette année encore, félicitations Maxime, c'est un jeune papa.
10: Yes. Ouais, merci, merci.
8: Bravo mon Max. Max, ce que je vais faire, c'est que je vais faire un question pour un champion à l'équipe. Ah, avec 4 propositions à chaque fois. Et à la fin, tu nous dis s'ils ont oui ou non la bonne réponse, d'accord?
10: Ok, ça marche. Oh là là.
11: Bonsoir à tous.
9: Bonsoir Jean-Pierre.
11: C'est Jean-Pierre Foucault.
8: Bonsoir Jean-Pierre.
11: Merci d'être là. On est tous ensemble. Qui veut gagner des millions? Voici la première question. Vos joueurs du haut, bien sûr. Oriane et Rémi.
9: Oui.
8: Vous avez une petite angine blanche, Jean-Pierre, non?
11: C'est que la voix me fait mal et je veux pas trop forcer. Rapport à la journée.
8: Oui, je comprends.
11: Vous jouez pour la Fondation Pièce Jaune, bien sûr.
1: Bernard Chirac est dans le public.
9: Non, non.
8: Bah non,
1: il est dans le public.
11: Oui, je sais plus moi l'animateur. Hein. À l'époque.
1: Oui.
11: Voici ma première question. Quel Français a été le principal interlocuteur de George Washington? Ah. Napoléon Bonaparte, B. Louis XVIII, C. Jérôme Star, ou D. le marquis de Lafayette. Ah là là. Quel Français a été le principal interlocuteur de George Washington?
8: Moi, je...
11: Pardon, hein, c'est vraiment simple. Hein.
9: Quoi?
8: Ah ouais, Jean-Pierre.
11: Ah bah, c'est hyper simple.
9: Je déteste les gens qui font ça.
8: Ouais, je sais, mais là.
12: Napoléon. Bah,
9: déjà pas Jérôme Star.
12: Bah, Napoléon, c'est Napoléon. Sur le papier, c'est Napoléon.
9: Ah, bah, moi, j'aurais dit pas Napoléon. J'aurais dit Napoléon était un peu avant George Washington. Et j'hésitais entre Louis XVIII. Oui, c'est vrai. J'hésitais entre Louis XVIII et.
11: Il va falloir une réponse.
12: Bah, écoute, je te suis. Moi, j'aurais dit Napoléon. Mais
11: oui. Napoléon, c'est votre dernier mot.
12: Ah, on n'a pas le. Quel Napoléon? 1, 2, 3, 4. Non, le retour.
11: Napoléon.
12: Napoléon. Okay. Bah, Napoléon, allez.
11: Napoléon, c'est votre dernier mot, Maxime?
10: Ah, bah non, je crois pas, non.
9: Voilà.
8: C'était Maxime?
10: C'était Lafayette.
9: Bah oui.
8: J'hésitais. Marquis de Lafayette, les amis, qui a aidé au moment de la Constitution avec George Washington, bien sûr. Et avec Hamilton aussi.
12: Hamilton?
8: C'est pas possible. Ah. Hamilton, qui est un grand financier et qui a aidé aussi à la Constitution et à la Constitution des droits des États-Unis, bien sûr.
12: Bien sûr.
8: Et d'ailleurs, Washington s'appelle Washington grâce à. Enfin, s'appelle. C'était à Washington par George Washington. C'est ça, hein, je dis pas de bêtises, Max. Hein.
10: Exactement, c'est ça. Voilà.
8: Et c'est pour ça que la ville de Washington s'appelle Washington.
9: Ouais, mais...
8: okay. Et c'est pour ça que la capitale gouvernementale est à Washington.
12: Très bien.
8: On apprend des choses, hein.
12: Bah, évidemment.
8: Le marquis de Lafayette, les amis.
12: J'ai eu un doute, pardon. C'est pour moi.
9: Pas grave.
11: Voici ma deuxième question.
12: Oui.
11: Quel homme politique est nommé Premier ministre de Valéry Giscard d'Estaing au soir de son élection en 1974? A. Jacques Chaban-Delmas, B. Jacques Chirac, C. Raymond Barre, ou D. Jérôme Star.
12: Alors,
9: ça marche à chaque fois.
12: Moi, j'aurais dit comme ça, de but en blanc, Chaban-Delmas. Mais après.
9: Pour quel motif?
12: Parce que ça me parle. Mais c'est 74, on n'était pas nés, donc c'est vraiment des trucs que j'ai vus à la télé en me disant.
9: Je connais Jeanne d'Arc et j'étais pas née. Mais oui, je te suis.
11: Il va falloir une réponse.
12: En tout cas, le soir de son élection, Chaban-Delmas. Allez,
11: Chaban-Delmas.
12: C'est bon.
11: Maxime, la réponse?
10: Eh ben, toujours pas, non. Et Jacques Chirac.
9: Ben oui, Jacques Chirac.
8: Là, vous savez ce qui est en train de se passer. C'est terrible ce que tu fais, Rémi. Tu fais du manspreading. C'est-à-dire que Oriane, elle a une idée. Et t'écrases avec ton truc, t'as que les mauvaises pistes. Et elle, elle a dit, bah, moi, je pense pas Napoléon. Ouais. Et en fait, t'écrases la pauvre Oriane qui a tout le temps la bonne réponse.
9: Après, la pauvre Oriane utilise un petit peu le final cut de Rémi. Merci. Pour que l'humiliation soit posée sur lui.
12: Merci, Oriane, de le reconnaître. Et deuxièmement, pardon, je suis parti quand même sur une info qui était importante. Les deux petits 6 au bac en histoire géo. Donc je me dis, bon, peut-être qu'elle a pas, elle a pas toutes les infos.
8: Mais non, c'est Jacques Chirac qui est élu Premier ministre par Valéry Giscard d'Estaing, puisque en gros c'est Jacques Chirac qui est le deuxième homme important à droite, quoi.
9: Mais c'était avant qu'il devienne maire ou après?
10: C'était avant.
9: Ah, d'accord.
12: Il était maire en 95.
8: Et en 81,
9: ah bah oui.
8: Ils sont en embrouille. Jacques Chirac démissionne du gouvernement de Valéry Giscard d'Estaing. Il dit, je n'ai pas en ma possession le moyen de mener ma politique. Il démissionne et c'est lui qui fait, enfin, il aide à faire élire Mitterrand et à faire perdre Giscard d'Estaing en 80. Et donc après, ils se sont détestés jusqu'à leur mort. Ils se sont plus adressés la parole jusqu'à leur décès. Ils se détestaient Valéry Giscard d'Estaing et Jacques Chirac.
10: Mais tu sais, Camille, on cherche des profs, hein. Là, tu peux parfaitement y aller, hein.
9: Ah non, mais c'est vrai, non, mais culture.
8: Non, mais ça me passionne, ça.
2: Ah ouais, mais je vois ça.
8: La Constitution américaine, ça, pardon, hein, mais la politique française et tout, c'est passionnant. Et en gros, ouais. Valéry Giscard d'Estaing a su qu'il allait perdre l'élection présidentielle. Vous savez à quel moment?
2: Non.
8: Parce qu'il a appelé le RPR à l'époque, le groupe qui était censé de Jacques Chirac le soutenir.
9: L'ancienne UMP, ouais.
8: Il a appelé de l'Élysée, il a pris le téléphone, il a dit « Bonjour, je suis un électeur lambda,
2: non.
8: Je ne sais pas pour qui je dois voter au deuxième tour de l'élection. » Et le standardiste au RPR a dit « Il faut voter François Mitterrand. » Il a raccroché le téléphone, Giscard d'Estaing, il a dit « On a perdu, c'est fini, le RPR est contre nous, il demande aux militants de voter François Mitterrand. »
9: Mais c'était pas illégal de faire ça?
8: Ah non, c'est pas illégal, tu sais ce que tu veux. C'est le
2: qui le pouvoir le voit.
9: C'est génial.
13: Allez, une dernière question pour le plaisir. Vraiment, pour le plaisir, pour l'amour de l'histoire géo.
2: Merci.
13: Bonsoir à tous. Dans un instant, Jean-Marc Morandini sur TF1. Il n'y a pas photo.
2: Il n'y a pas photo. Je l'avais zappé.
13: Tu vois, les aventures de la femme à barbe. Quelle période de forte croissance économique se termine avec le choc pétrolier en 73? Les années folles, la belle époque, les 30 glorieuses, ou GM Star.
9: Répète la question.
13: Quelle période de forte croissance économique se termine avec le choc pétrolier 73? Rémi n'ose plus parler.
2: Non, mais là, pour le coup, j'ai la réponse.
9: C'est les 30 glorieuses.
2: Voilà, on est d'accord. Enfin, je crois. J'espère. Qu'est-ce que tu dis, Oriane?
9: Je te suis avec grand plaisir sur les 30 glorieuses.
2: Non, mais moi, je pense que c'est ça, mais je me plante depuis tout à l'heure. Donc,
9: mais fonçons.
2: Allez, 30 glorieuses.
13: Maxime?
10: Ouais, c'est la bonne réponse. Oh, ouais, c'est ça.
13: Eh bien, bravo à tous les deux, vous avez été un super duo.
9: Merci Jean-Pierre.
2: Mais c'est gentil.
13: Vous êtes content?
9: Oui, Jean-Pierre.
13: Allez, maintenant c'est François Berléand et Michael Gregorio qui vont jouer à Nantes. Maxime, je voudrais te remercier. On t'a pris de ton temps. Je sais que t'es jeune papa. On a passé un trop bon moment avec toi. Un immense merci, Max.
10: Merci à vous, avec grand plaisir. À bientôt.
13: Passe une très belle soirée, vous aussi, sur Énergie. On écoute tout de suite The Second Voice.
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8: Un grand merci à vous. Vous avez répondu présent. Ça y est, on a deux champions à l'antenne dans un instant. On sort d'un correcteur d'histoire géo. Et maintenant, on a des champions. Il va falloir deviner le plus vite possible. Champion de quoi?
2: Ah, j'adore.
8: Champion de quoi? Merci de nous avoir appelé. Ça se passe au 0870 42 48. C'est bien sûr gratos. Ça vous coûte pas un flèche de nous appeler. Donc n'hésitez pas, on a encore des plans de chat à vous offrir. On a des Nintendo Switch. On a des iPhone 17. Bref, on vous régale cette semaine. Et on a même le son.

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1: Merci tout le monde d'être là, merci de nous choisir sur Énergie. On passe une trop belle après-midi tous ensemble. Vous savez qui va vous lancer ce disque là?
2: Non.
1: C'est Fifax de la vidéo. Fifax, branche ton micro. Fifax qui gère la vidéo dans l'équipe, c'est à toi. Présente-nous tout ce que tu veux sur Tame Impala.
3: Eh ben, Tame Impala sur Énergie, le hit du moment qui va nous faire plaisir pour cet été qui arrive. Et on est parti pour jouer dans quelques instants à un jeu que tout le monde...
1: Qui sera le champion? Qui est le champion?
3: Qui est le champion?
2: Bah, moi, je ne sais pas, donc.
3: On a une planche à gagner, donc 0870-42-48. C'est parti, let's go, Tame Impala.
4: Bien joué. Ouais.
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1: Ils sont avec nous, ils sont à l'antenne, ça va être à vous de deviner de quoi est-ce qu'ils sont champions. Laissez-moi vous présenter Bruno et Gabin, j'adore ce prénom,
2: oh ouais.
1: Ils sont là. Salut tous les deux.
5: Bonjour.
1: Bruno, je vais juste te demander, je te remercie d'être là, déjà de prendre un peu de temps et de nous avoir appelé Bruno. Bruno, est-ce que tu pourrais juste me dire, s'il te plaît, d'où tu viens, si ça ne donne pas d'indice sur ta championnerie?
5: Je viens de la Loire, on va dire.
1: De la Loire, ok, très bien. Et Gabin, tu viens d'où, toi?
6: Donc moi, je viens des Landes, du sud de la France.
1: D'accord, très bien. Le principe est simple, chacun votre tour, vous allez jouer avec un auditeur. Bruno, c'est Oriane qui devra deviner dans quel domaine est-ce que tu es champion, d'accord. Et dans un instant, Gabin, ça jouera avec Rémi. Celui des deux dont on devine le plus rapidement ce dont il est champion, bah, c'est très simple. Qu'est-ce qui va se passer? Il gagnera une Switch
2: 2.
1: Allez, Switch 2, les gars.
2: Mais la 2, attends.
1: Elle arrive quand, la 3?
2: La 3, j'ai prévu de la lancer la semaine prochaine.
1: Ok.
2: Semaine pro.
1: Vous savez que c'est pas moi, mais dans ma voiture, il y a quelqu'un qui m'est rentré dedans. Dans ma voiture, rien de grave, mais elle a presque à l'arrêt, mais bon, bref. Et donc, elle est partie chez le carrossier. Le carrossier m'a prêté un véhicule de courtoisie. J'ouvre la boîte à gants, une Switch 2.
2: Mais non.
7: Ah bon?
2: Ouais. C'est énorme.
7: C'est la marque de voiture qui prête des Switch 2 à
1: tout le monde. C'est quelqu'un qui le gars d'avant qui l'a oublié.
7: Ah, oui. Je croyais que c'était dans le forfait. C'est très sympa.
2: C'est quelqu'un qui s'est fait carjacker l'auto et la Switch 2 est dans la boîte à gants.
1: Ah, la Switch 2, boîte à gants, c'est la voiture. Hein. Ouais, donc en tout cas, du coup, Switch 2. Bah, j'ai prévenu, je l'ai rendu. Hein.
7: T'as essayé?
2: Ça, c'est la version officielle.
1: J'ai ouvert, ouais, c'était Mario Kart.
2: Ah ouais? Ah, bah, t'as fait une petite partie quand même.
1: Ah, j'ai pas le temps. Je pourrais te raconter que oui, mais vraiment, j'avais pas le temps. Alors, attention, on récupère Bruno.
8: Je vous suis.
1: Super. Bruno, on va avoir 2 minutes maximum pour deviner ce en quoi tu es champion. Je rappelle, c'est important, Bruno, tu ne réponds que par oui ou par non aux questions d'Oriane, d'accord?
8: Oui, pas de souci.
1: Je donne 3 mots, 3 indices pour aider Oriane. Fond. Fond.
7: Fond.
1: Réseau. Et scolaire.
7: Top chrono. Est-ce que ce... D'accord. Et c'est une performance physique, Bruno?
8: Pas vraiment physique.
7: Scientifique?
1: Non.
8: Attendez.
7: Est-ce que ton métier est lié à finalement ta performance?
8: Oui, tout à fait. Oui.
7: Est-ce que c'est lié à la téléphonie?
8: Non, pas du tout.
7: Est-ce que c'est intellectuel?
8: Non.
7: Est-ce que c'est numérique, mathématique, scientifique?
1: Non. Tu tournes en rond, hein. Tu poses des questions avec d'autres mots.
7: Artistique?
8: Non.
1: Je redonne les mots. Hein. Fond, réseau, scolaire.
7: Est-ce que tu construis quelque chose?
8: Non.
7: Est-ce que tu utilises tes mains pour gagner?
8: Ah oui. Oui.
7: Tu construis pas, mais tu utilises tes mains. Est-ce que tu escalades avec tes mains?
8: Non.
7: Est-ce que tu crées quelque chose pour le scolaire, pour les écoles justement? Non.
8: Non.
7: Champion, tu es champion de athlétisme?
8: Non.
7: Non. D'accord. Alors je suis champion scolaire, réseau. Ça n'a rien à voir. Le réseau téléphonique, rien à voir?
8: Non.
7: Scolaire, champion scolaire. Oh, est-ce que manuellement, prof de techno? Manuel?
8: Non.
7: Est-ce que tu crées des choses? Est-ce que tu crées des choses?
8: Non.
1: Il est un champion avec ses mains. C'est un talent qu'on peut avoir avec ses mains. Il a un talent pour faire quelque chose.
7: Tu fais le poirier?
1: Scolaire, non, je répète, scolaire, réseau, fond.
7: Tu as réseau fond. Tu vas au fond des catacombes scolaires.
8: Non.
7: Oh là là, réseau. Ah, tu es informatique, dans l'informatique?
1: Pas du tout.
8: Non.
1: Qu'est-ce qui peut être scolaire?
2: 10 secondes.
7: Un manuel scolaire?
1: Non, autre chose.
8: Non plus.
7: Un établissement scolaire?
1: Non.
7: Un tableau scolaire?
1: Non.
7: Des chaises scolaires?
8: Non plus.
7: Une récré scolaire?
1: Un bus scolaire. Ouais, t'es parti sur, vraiment, t'es tout de suite parti sur l'high-tech, toi.
7: Je suis... Bah, le réseau, tu m'as un peu perdu, ouais.
1: Tu peux nous dire de quoi tu es champion?
4: Je suis champion de bus de France.
1: Champion de France de conducteur de bus.
7: Ah, oh, mais je savais même pas qu'il pouvait courir.
1: Eh ben oui, bah, dis-nous en quoi ça consiste, Bruno. C'est fou, bravo déjà.
4: Oui, merci. Ouais.
1: Ça consiste en quoi, mon Bruno?
4: Eh ben, on passe plusieurs épreuves, dont du slalom entre des quilles. On a des arrêts de précision. Et puis voilà, on est une soixantaine à faire tout ça. Et le meilleur, eh ben, il gagne le concours.
1: Donc ça vient de toute la France?
4: Oui, tout à fait, oui, toute la France. Ouais.
1: C'est génial.
7: Bravo.
1: C'est quoi les qualités indispensables pour être un bon conducteur de bus?
4: Ah bah, il faut aimer conduire déjà.
1: Ah bah ça, et oui, puis, bah, oui, bien sûr. Bah, ouais.
4: Et aimer le contact avec la clientèle. Ouais.
1: Ah bah bien sûr. Et tu sais quoi, ce conducteur de bus, ça doit être génial en montagne. T'as confiance quand tu sais qu'il passe entre les plots. Tu te dis en montagne.
9: Moi j'avais ça. Moi il montait le col tous les jours. Oui. Notre conducteur de bus, Jamel.
1: C'est flippant un peu. C'est vrai, en montagne c'est pas la même chose. Hein.
4: Ah c'est pas pareil, mais bon, ça se fait aussi. Hein.
1: Ah bien sûr que ça se fait. C'est que nous des fois on s'arrêtait, on les aidait à mettre les chaînes.
9: Ah ouais.
1: Bien sûr. Et je te dis, le bus était tanké, on les aidait à mettre les chaînes.
7: Artisanal comme enfance.
1: La montagnarde, quoi.
7: Voilà.
1: Manuel. Bon, en tout cas, on a mis, malheureusement, on n'a pas trouvé. On a mis plus de 2 minutes à trouver. Attendez, rien n'est perdu. Peut-être que Rémi va pas trouver pour Gabin dans un instant. On va le savoir, on a un autre champion. Il faut essayer de trouver en moins de 2 minutes le temps d'écouter Florida et David Guetta sur Énergie.
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1: On est sur Énergie, on est en train de chercher le talent de nos deux auditeurs. Le talent, ils sont tellement de talent qu'ils sont champions de quelque chose. Champion, hein. On a un instant Bruno qui est champion de France de bus.
9: Ouais, il conduit des bus.
1: Il y a personne qui conduit mieux. C'est pas qu'il conduit des bus, Rémi. Cette personne ne conduit mieux un bus que lui en France.
9: C'est ça.
1: Et est champion de France de bus.
9: Bien entendu.
1: Lui, il a l'heure. L'abribus, il s'arrête au millimètre, ça ouvre, bam, ça repart.
9: Ah ouais.
1: Et ne parlez pas au chauffeur.
9: Est-ce qu'il fait le truc où quand tu lui dis je suis là, et il s'arrête un peu plus loin? Tu sais, moi j'ai déjà fait ça. T'arrêtes le bus, tu lui dis ça va, t'es passé devant l'arrêt, je suis 100 mètres plus loin, tu t'arrêtes, Bono. Je suis sûr qu'il s'arrête parce qu'il a l'air sympa.
1: Ou quand il voit les gars courir comme ça, ouais. Et allez, vas-y, cours encore. Bon, en fait, j'explique les trois mots. Fond du bus, réseau pour le réseau de bus, et scolaire pour le bus scolaire.
7: À côté, j'y étais pas.
1: Bon, on va essayer de faire mieux avec Gabin et Rémi. C'est celui qui est trouvé le plus rapidement, bien sûr, qui repart avec sa Switch. Rémi, tu peux faire gagner une Switch à Gabin maintenant.
9: Eh bien, bien sûr, on va essayer.
1: 2 minutes max, tu poses toutes les questions que tu veux à Gabin. Gabin, tu réponds que par oui ou non, d'accord?
8: Ouais.
1: Écoutez bien, je te donne cours, comme ouais. Animal, mm-hmm. Et père.
9: C'est parti. Gabin, est-ce que tu fais du sport dans la montagne avec des chiens?
8: Non.
9: Ok. Est-ce que c'est un vrai sport?
8: Oui.
9: Ok. Est-ce que c'est un sport où ça demande de l'endurance?
8: Oui.
1: Insolite, hein, quoi.
9: Est-ce que c'est un sport que tu fais avec un objet?
8: Non.
9: Ok. Est-ce que ça se fait en montagne?
8: Non.
9: À la mer?
8: Non.
9: Sur une piste comme de l'athlétisme?
8: Non.
9: Est-ce que ça se fait en l'air, dans les airs?
8: Non.
9: Ok. Alors
1: en indoor.
9: C'est en indoor. Donc c'est ok. Alors c'est est-ce que ça peut ressembler à du padel?
8: Non.
9: Ok. Ça se fait avec une raquette?
8: Non.
9: Est-ce que ça se fait avec un ballon ou une balle?
8: Non.
1: Je rappelle les trois mots: cours, animal et père.
9: Ah, je sais. T'es champion de, tu dresses des chiens et tu leur fais passer des agrès. Et à un moment donné, ton chien,
8: non,
9: c'est le meilleur. Ok. Est-ce que moi j'ai déjà fait ce que tu fais?
1: Oui.
8: Oui.
1: Tout le monde l'a fait.
9: Pardonne-moi de te poser cette question, mais est-ce que c'est un sport à part entière ou est-ce que c'est vraiment un hobby, quoi?
1: Ah non, c'est insolite. C'est un sport à part entière, mais ça parle d'un truc insolite.
9: Ouais, ouais. Quand on dit cours, tu dois courir?
8: Oui.
9: Tu dois courir. Ok. Alors est-ce que tu fais des sauts? Est-ce que tu sautes des trucs?
8: Oui.
9: Ah, est-ce que tu fais le ballon de baudruche là? Il doit pas tomber par terre.
1: Non.
9: Alors ok, j'enlève le ballon de baudruche. Est-ce que tu dois faire un chat ou un truc comme ça?
8: Oui.
9: Champion de chat perché, quoi, de chat.
8: Oui.
1: C'est champion de chat.
8: Bravo.
1: Oh là là. Alors, Alors, je vous explique les mots. Cours, parce que cours de récré, ce que Rémi a compris, c'est qu'on l'a tous fait enfant.
9: Yes.
1: Ce jeu, c'est le chat, on joue à la police, aux gendarmes, aux voleurs. Bref, le champion de chat, c'est le boule Gabin. Et Gabin, on est d'accord, ça s'appelle le chase tag, c'est ça?
8: C'est ça.
9: Ah, je connais, c'est génial ça.
1: Et ben, donc, le animal pour le chat, parce que c'est le nom du jeu, et père, parce que pas le droit de toucher son père.
9: Bien sûr.
1: Bien sûr.
7: C'est fascinant.
1: Mais raconte tout ça, Gabin. Comment on devient? T'es champion de quoi déjà? De France?
8: Je suis vice-champion de France junior et on a fait les championnats du monde il y a 2 jours avec mon équipe.
1: Mais quoi? Et t'as fini combien?
8: 3e.
9: Oh, c'est bien.
1: T'es 3e au championnat du monde de chase tag?
8: Oui.
1: Oh là là, incroyable mon pote. Et comment on se professionnalise dans le jeu du chat?
8: Déjà, faut avoir la chance d'avoir une structure à proximité. Il y en a que 3 en France, une à Roubaix, une à Évry et une dans les Landes près de chez moi. Et puis on s'entraîne et on trouve une équipe et voilà.
1: Et donc c'est quoi? Mais on s'entraîne comment? C'est courir vite, c'est quoi?
8: C'est énormément de stratégie et après c'est énormément physique. Tu dois courir vite, sauter et après beaucoup de stratégie.
1: Alors j'ai déjà vu, parce que ça peut être marrant comme ça de dire champion de chat, mais je te dis ça parce que j'essaie de décrire pour les gens qui connaissent pas, mais moi j'ai déjà vu les images et c'est impressionnant parce que il y a des structures un peu comme dans un trampoline park si tu veux, mais ils montent à une vitesse folle et en fait le but c'est de pas être touché et l'inverse après, un coup t'es le chasseur, un coup t'es le chassé, c'est ça?
8: C'est ça. Donc t'as en fait un chat et une souris dans une structure de 12 mètres par 12 mètres. Lorsque le chat touche la souris, il devient chat. Et si donc le chat n'attrape pas la souris en 20 secondes, la souris marque une évasion.
1: Mais c'est, donc, les gars, c'est en cardio, en physique, c'est énorme, hein. C'est hyper dur, hein, bah, Oriane.
7: Déjà, le chat dans la cour, j'étais pas bien, d'un point de vue,
1: tachycardie. Je dis pas, les autres sont champions aussi, donc c'est dingue.
7: Et Gabin, est-ce que tu cries touché quand tu touches une souris? Comme nous, quand on était petits. Touché!
8: Pas forcément, là. Donc, on a des arbitres tout autour du terrain
7: qui
8: sont là pour voir les tags.
1: C'est franchement bravo.
9: Ouais, c'est fou. Moi, j'ai vu aussi.
1: Mais les mecs, je trouve le champion de France de bus et le 3e championnat du monde de chat. Hein.
9: Et c'est du parcours même un peu tellement ils vont vite.
1: Exactement. Ça.
9: C'est du parcours.
1: Incroyable.
9: C'est fou.
1: Incroyable. À voir, c'est fort. Ben bravo. Et en plus, regarde, on te rajoute une Switch 2, mon pote.
7: Bravo.
8: Incroyable. Merci beaucoup.
1: Ben, ça me fait trop plaisir, mon pote. Qui c'est les meilleurs au monde d'ailleurs?
8: Là, ceux qui ont gagné donc il y a 2 jours, c'est les Marocains hollandais de Rooftop King. On fait une perf incroyable.
1: D'accord. Marocain hollandais, c'est quoi? Ils sont moitié marocains, moitié hollandais?
8: En fait, du coup, il y a des joueurs du Maroc qui ont créé une salle en Hollande et du coup, il y a des joueurs marocains et hollandais.
1: Oh là là. Ah ouais, non, mais ça devient hyper pro là.
11: Ah ouais. Pour le champuchi.
1: Champuchi, c'est
11: champuchi.
1: Gabin, félicitations. Merci aussi à Bruno, notre champion de France de bus.

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2: Bienvenue à tous, on est toujours sur Énergie, on s'écoute un peu de Julien Lib. Et vous savez quoi, ce soir on a le temps, c'est rare. Retour du jeu de l'injustice.
3: Oh, c'est génial.
2: Le jeu de l'injustice. En hollandais qui se dit
3: Flakeldi.
2: Un lip, c'est injustice.
3: Flakeldi. Lip.
2: Le jeu de l'injustice arrive dans un instant. Pour tous, on s'écoute Julien Lib. Ah, j'ai autre chose dont je voulais vous parler d'ailleurs. Beaucoup longtemps, on en parle dans un instant.
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2: On est sur Énergie, je vous le disais il y a un instant. Bienvenue à tout le monde, j'espère qu'on vous change les idées pour cette soirée. C'est jusqu'à 19h qu'on vous accompagne chaque soir. Vous savez que ça, ce soir c'est Koh-Lanta.
4: Ouais. Ah,
2: à la téloge, vous regardez peut-être sur TF1 ou sur TF1+ en replay. Peut-être vous pouvez pas le mardi soir. Mais là c'est l'essai, c'est l'épreuve d'orientation.
3: Ah j'adore,
2: ah, il a boussole, faut retrouver les couteaux et machin.
3: Mais si tu sais pas utiliser la boussole, t'es mort dans le game, hein, comme on dit.
2: Je pense que quand tu vas à Koh-Lanta, quand tu sais que t'es sélectionné, t'as qu'à un mois pour te préparer avec une boussole.
3: J'espère.
4: Ils sont encore un côté jaune, un côté rouge, ou ils ont été réunifiés?
2: Ah non, ça fait longtemps, ma chérie, ça fait au moins 15 jours, ça fait un mois qu'ils sont réunis.
4: Mardi soir, je vais nager, je sais pas, je regarde pas.
2: Ah ben, c'est super, l'épreuve d'orientation, j'adore ça. Je vais vous poser des questions. Parce que moi, vous savez ce qui m'empêche de faire Koh-Lanta, moi?
3: M'a dit
2: manger avec les doigts.
4: Oh, arrête, il y a que du riz, enfin, c'est vrai que ça salit pas.
2: Comment tu manges du riz avec les doigts? Il n'y a rien de pire. Parce qu'autant, moi, j'ai pas de problème. Hein. Manger un nugget, manger une pizza avec les doigts, je veux bien. Bouffer du riz avec les doigts.
3: Non, mais il y a une technique. Tu sais, tu le mets dans le creux de ta main, tu fais une petite boule comme ça et hop, ça part tout seul.
2: Déjà, il faut le mettre dans le creux de ta main, c'est dégueulasse.
4: En fait,
2: de sable.
4: Tu fais Koh-Lanta, il faut considérer que ta paume est une bolinette. Donc, à partir du moment où tu as changé la perception de ta paume, je pense que tu peux aller très loin.
2: Paume, t'es d'accord que t'as quand même, t'as couru partout, t'as machin, t'as touché des goyaves, t'as effleuré Sandrine qui s'est pas lavée depuis un mois et demi. Et après, tu fous du riz là-dedans, pardon. Hein.
4: En termes de bactéries, je pense que t'es beaucoup moins sale d'un point de vue bactérien à Koh-Lanta que quand tu vas prendre le bus pour venir au boulot. Hein.
2: Vous savez d'ailleurs que c'est prouvé que les enfants qui grandissent avec des animaux domestiques, ils chopent moins, et en fait ils font plus d'immunité, et ils chopent beaucoup moins de trucs que les autres.
4: C'est intéressant.
2: Moi le mien, c'était un gros lécheur, mon chien, donc je te cache pas que ouais, t'as plus rien qui peut t'arriver.
4: Mais tu vois, tu es prêt pour Koh-Lanta.
2: Eh ben, je vais vous proposer des choses et vous me dites si vous les mangez avec les mains ou pas.
3: Oh, bah, t'embêtes pas tout. Moi, je mange tout avec les mains.
2: Ah ouais? Les crevettes.
3: Bah, avec les mains, mais
2: bien sûr, tremper dans la maillot aussi. Attendez. Eh, moi, je fais pas le bourgeois. Hein. Je mange avec les mains. Je vous dis juste, moi, le riz. Pardon, c'est impossible de manger du riz. Mais moi, je préfère ne pas manger.
4: La crevette, il y a un côté foutu pour foutu.
2: Ah, tu la crevette, je mange.
4: Et quand je décortique, excusez-moi, vous m'avez pas peut-être demandé autant de détails, mais je suce la tête.
2: Ah, moi, non. Il y a deux écoles, moi, non.
4: Ah, bah, ouais. Gros suceur de tête dans ma famille. Du coup, de père en fille.
3: Ah, ouais.
4: Voilà.
3: Ah, non.
2: Les tomates cerises.
4: Bah, oui.
3: Bah, oui, bon, alors, tu peux, sinon, c'est vrai que le petit cure-dent est recommandé.
2: Ah, quand le pot est collectif, c'est toujours mieux. Ouais.
3: Bah, ouais, petit cure-dent.
2: Ouais, sympa. Le poulet. Le poulet.
3: Ah bah c'est.
2: Je parle pas du poulet frit, le poulet.
3: T'es obligé. La cuisse, tu la manges avec les mains.
2: Ah non.
4: Moi non. Quand je suis à table, je prends les couverts, mais quand il reste du poulet froid, je vais le manger debout, à la main, le lendemain, dans le Tupperware. Quoi.
3: Ah ouais. Oh là là.
4: Mais je précise que le poulet chaud à table, je l'ai mangé avec des couverts.
2: Ah, moi, je peux pas, c'est familial.
3: Vraiment, la tête dans le frigo en train de bouffer.
4: Avouez que le Tupperware, c'est un truc qui se mange debout avec les mains en cachette dans la cuisine.
2: En slip,
3: ouais.
2: On passe vite fait les frites. Bon, on est tous, d'accord. Le melon.
3: Bah, on n'a aucune raison de le manger avec les mains, mais c'est vrai que tu peux le manger avec les mains.
2: Mais ça revient dans le collectif un peu cure-dent, quand il y a du monde aussi, parce que sinon tu fous les doigts dedans.
4: Surtout, ça te glisse des mains à chaque fois.
3: Oui.
2: Attention. Les crêpes.
4: Ah, mais oui, avec les mains, je préfère, ouais.
2: Les crêpes, attendez, vous êtes au resto, une grosse crêpe?
4: Non, oui, le problème de la crêperie, c'est qu'ils te la plient carré, et donc la garniture est à vue comme ça. Mais quand on te la fait en triangle à la foire, moi je préfère avec les mains.
3: Ouais, mais il y a deux ambiances. Il y a le resto, en effet, tu vas pas y mettre les mains parce que c'est mal foutu. En revanche, va demander à un Rennais s'il mange sa galette saucisse avec des couverts, il va te répondre. Hein. La galette saucisse, c'est roulé, mon pote, c'est une saucisse.
2: Je parle pas d'une galette saucisse, non, je t'aurais dit galette saucisse.
3: Mais c'est une crêpe,
2: je te parle d'une crêpe.
3: Bah, au
2: demain,
3: resto,
2: tu commandes au resto une crêpe au sucre.
3: Non, je peux.
2: Ah, eh ben non. Bah non, moi je mange avec des couverts la crêpe. Je respecte parce que mes parents l'ont tellement fait.
4: Je viens d'inventer une règle qui est divine. Quand il y a de l'œuf, tu prends des couverts. Quand il y a pas de l'œuf, tu y vas avec les mains.
2: Ah ouais. Pardon, une crêpe au Nutella, tu y vas avec la main. Pas à la maison, hein. Au resto, les gars. On vous sert une crêpe Nutella, tu vas manger à la main. Moi non.
4: Oui, je l'enroule sur elle-même.
2: Honnête, moi non. Attention, j'en ai une dernière. Des saucisses.
3: Alors là, c'est pareil. Il y a deux écoles. Il y a les knackis, ça se bouffe avec les mains, et la morto, c'est un peu plus compliqué. Bon, donc voilà.
4: Excusez-moi, bis repetita, quand c'est chaud à table, je les mange, et le lendemain, dans le Tupperware, la merguez froide, bah, j'y vais avec
2: le lendemain, dans la gamelle du chien, bah, j'y vais direct avec la truffe. Allez, on s'écoute Shakira, Shakira, tout de suite sur Énergie, le jeu de l'injustice qui arrive, bougez pas.
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2: Bienvenue sur Énergie, on va se dire au revoir dans un instant, mais je vous l'ai promis, sans faire un petit jeu de l'injustice, ça fait longtemps. Charlie, qui prend la suite sur Énergie, est là avec nous, ça va Charlie?
0: Oui, salut Michipi, bonsoir.
2: Merci
0: bonsoir.
2: De prendre deux minutes, hein.
0: Ah, ben avec plaisir, mais pourquoi il y a un jeu de Bonneto à côté, là, c'est Rémi, fait des.
2: Non, alors, ouais, je sais pas, on peut t'expliquer, t'as 20 balles? On peut tout t'expliquer, ouais. Mais on va pas t'expliquer si t'as pas 20 balles, on a pas de temps à perdre.
0: Ah, vous tapez des sous aux amis.
5: Ah, bah non, mais non, non, attends, pourquoi pas aller où la noire et où la rouge? Ça fait 20 balles.
2: D'ici, il a laissé ça, c'est bien. Et je remets. Bah tiens.
4: Je sais qu'elle est là. Ah, quel joueur.
2: Ah, mon pote, Denzel Washington va devoir faire Gladiator 3. Il est obligé, on lui a tout pris, hein, Denzel. Les copains, on va jouer au jeu de l'injustice. Pourquoi le jeu de l'injustice, Charlie?
0: Parce que la vie, elle est injuste.
2: Et qu'il est à l'image de la vie.
0: Ouais.
2: Tout simplement. Pourquoi? Parce que même si vous êtes le gars qui a le mieux répondu, le deuxième qui a le mieux répondu, bah, le gars qui a le mieux répondu, il élimine qui veut. Donc, en gros, même si vous avez été un des bons de la manche, bah, vous pouvez sauter. Même souvent, vous sautez. Parce que la vie est injuste et ce jeu est injuste. Celui qui gagne la manche élimine qui veut. Il y a Charlie, il y a Oriane, il y a Thibaut, il y a Rémi. Tous les 15 sont en compète à partir de maintenant. La première manche, c'est une minute de questions générales. De culture générale, pardon. Qui sera éliminé. Je rappelle les scores. Rémi, t'as 8 points à ce jeu.
0: Ouais,
2: Thibaut,
0: je suis
2: 7 points. Charlie, 8 points. Vous êtes à égalité, Rémi et Charlie.
5: Oh là là.
2: Et les filles, 18 points.
5: Oh là là.
2: Les filles, elles écrasent tout dans ce jeu.
5: Croissent.
2: Charlotte Cardin, 1 point. On a joué une fois. Ambre Chalumeau, 1 point. Et Marie du Super Show, 1 point aussi. Une fois, une victoire.
0: C'est bien.
2: On y va, c'est parti. Une minute de questions. Je commence avec toi, Oriane.
4: Oui.
2: Top chrono. Qui a annoncé quitter la Starac?
4: Ah, Michael Goldman.
2: Oui. Thibaut, selon le magazine Forbes, qui est devenu l'artiste musical la plus riche de l'histoire?
5: Taylor Swift.
2: Bonne réponse. Rémi, quelle série Netflix vient d'annoncer le retour de sa saison 4 le 23 octobre prochain?
0: Mercredi.
2: Lupin. Charlie, à 1000 tonnes près, combien de tonnes de melons les Français ont mangé l'été dernier?
0: 995.
2: 96 000 tonnes, très dur. Oriane, quel est l'animal dont la corne désigne une pâtisserie orientale?
4: La gazelle.
2: Oui. Thibaut, quel est le prénom de ma mère?
5: Evelyne.
2: Ouais. Rémi, quel est le prénom de ta mère?
5: Guylaine.
2: Je te crois. Charlie, de quel pays le gorgonzola est-il originaire?
0: L'Italie.
2: Bien, bonne réponse. Oriane, nous sommes aujourd'hui la journée mondiale d'un moment de la journée, lequel?
4: Le midi.
2: Le petit déjeuner. Thibaut, quel commerce tient ordre alphabétique dans le village d'Astérix?
5: La bibliothèque.
2: C'est le poissonnier. Ah, oh. Rémi, de quel pays viennent les voitures avec la lettre NL à l'arrière?
0: Hollande.
2: Pays-Bas, bonne réponse de Rémi. Thibaut, 2 points. Rémi, 2 points. Charlie, 1 point. Oriane, 2 points.
5: Oh là là là là là.
0: Ah, les melons, attends, je peux pas.
2: Elle était dure, poteau.
5: C'était pas facile.
2: Vous êtes tous à égalité, sauf Charlie. Question de rapidité pour tous les trois. Je rappelle, hein, si vous me dites une bêtise, vous êtes éliminé. Les deux autres, vous aurez une autre question. Rapidité. Okay. Voici ma question. Comment s'appelle la chatte de Karl Lagerfeld?
5: Pépette.
2: Éliminé Rémi, c'est Choupette. Tu l'avais? Charlie, tu l'avais?
0: Ouais, j'avais, bien sûr.
2: Waouh.
0: Ouais, j'ai passionné vraiment... de chat, moi, depuis 2 ans. Hein.
2: C'est vraiment insolite, quoi.
5: C'est pas loin, moi. Hein.
2: Ah, parce qu'il appelait Pépette en privé, mais bon.
0: Elle est riche, il lui a laissé son argent et tout. Hein.
2: Je sais pas, c'est pas une légende urbaine.
0: Ah ouais?
2: Je sais pas.
0: Ah,
2: je pense pas, tu puisses donner
4: un chat. Est-ce qu'on peut légalement léguer quelque chose à un chat?
6: Je viens de lire un article hier là-dessus, me questionnez pas trop sur ma vie. 1,5 million, elle devait toucher. Pour l'instant, elle n'a rien touché. Tout est bloqué.
2: Ben oui.
6: Parce qu'en France, c'est pas légal de léguer à un animal.
4: Ben voilà.
6: Qui passe par un montage fiscal, etc.
2: Sont sympas, t'es lundi, toi.
6: Je vous avais dit de pas me juger.
2: Quand t'es curieux. Ben, ouais, bon, en tous les cas, ça veut dire que Rémi est éliminé. Nouvelle question de rapidité entre Oriane et le Tibbs.
5: On a pas eu la réponse, c'était Choupette, c'est ça?
2: C'est Choupette, j'ai vu.
5: Ah, on a eu la réponse.
2: Ouais. Sur un échiquier, quelle pièce est la voisine de droite de la reine?
5: Le cavalier.
2: Ah, t'as failli dire le roi.
5: Ah ouais, je vais le dire.
2: C'était le roi.
5: J'ai confondu.
2: Oriane, sans rien faire, tapis dans l'ombre.
4: En les regardant.
2: Et championne de la première manche. Bravo, Oriane. Qui est-ce que tu veux faire sauter, Oriane?
4: Pas Thibaut, parce que je l'élimine souvent et à regret. J'hésite entre Charlie qui ne me regarde pas et Rémi qui me regarde un peu trop.
2: T'as fait une cuite, Charlie?
0: Non, pas du tout. Mais je suis en train de réfléchir au truc des échecs. T'es sûr que c'est le roi à droite?
3: Ah, bah, moi, j'y comprends rien. J'ai jamais joué aux échecs. Donc, j'ai ce qu'il y a sur l'appli. Hein.
0: Ok. Ah, je vous dis que c'est le fou à droite.
3: Trompé. On va vérifier. En tout cas, moi, c'est ce que j'ai. Je peux même pas te dire, gars. Je sais pas. Je fais un peu de baguette mode, ça intéresse. Non, moi, les échecs, je l'ai pas.
4: Je ne vois pas assez souvent Charlie pour le voir partir si tôt. Je suis désolé, Rémi. Et l'affection que j'ai pour toi est incommensurable.
3: C'est incroyable.
4: Charlie est même pas dans l'équipe. Justement, il y a un effet nouveauté, excitation. On le voit jamais. Là, je n'ai pas envie de le voir partir si vite.
3: C'est la bonne réponse. En plus, Charlie nous dit des conneries. C'est pas le fou. Il fait Zarma, le gars qui s'y connaît aux échecs. On est en échec. 11 échecs.
4: Mais Rémi, j'espère que tu resteras autour de la table pour participer à la suite de l'événement.
3: Oh, non, mais tu fais 3 heures d'émission avec lui, en fait, t'es vraiment très
4: fou. Attends, à chaque fois, tu me critiques sur l'éviction que je.
3: T'aurais éliminé rien dedans.
5: Jamais de la vie.
3: Mais c'est fou, on est une sœur.
4: Quand j'élimine Thibaut, tu m'engueules.
3: On peut pas toucher Thibaut. Moi, tu sais, moi, on ne touche pas à Thibaut.
4: Donc, en fait, j'élimine Charlie à chaque fois, selon toi.
0: Non, merci, Auriane.
3: Charlie, regarde, il a pris une cuillère et les yeux qu'il a, mon Dieu.
0: T'es une fille bien,
3: t'as les yeux vitreux, toi, t'as un problème.
0: Ah ouais? Ah, c'est gentil.
4: T'as fait la teuf?
0: Non, pas du tout.
3: T'as pas fait le fou. Il a une tête à avoir fait la teuf.
0: Ouais, ouais.
3: Ou à choper le tétanos. Il y a un truc en tout cas.
0: Non, vous êtes super méchants tous.
3: Non, on dit pas que t'es moche. On dit t'as la tête, t'as les yeux un peu gonflés, donc t'as fait la teuf.
0: Vitreux, t'as dit quand même.
6: Je pense qu'il fait une allergie à son chat. À mon avis, il fait trop de câlins à son chat.
0: Non, ça va, je suis en pleine forme. Mais ça m'inquiète du coup quand tu dis ça, ça me fait fatiguer.
3: C'est notre départ, tu pleures beaucoup.
0: Ah ouais.
4: Mais il y a ça aussi, il faut profiter de lui. Le gars, on le revoit peut-être jamais de notre vie dans quelques jours.
3: C'est même sûr. Attention, on y va. Question suivante. 45 secondes de questions. Vous êtes encore 3 en compétition. Rémi a sauté. Et je commence avec la championne de la veille, c'est Auriane. Oui. Non, on n'envoie pas des je t'aime après.
4: Elle est en mode
3: je t'aime. Hein. Je ne l'ai pas pris. Hein.
4: Il m'a pas.
3: Je l'ai bien reçu, t'inquiète pas.
4: Toxique, toi.
0: Je suis un peu. Ouais.
4: Je t'aime. On me le dit souvent.
3: Allez, on y va, c'est parti. Top chrono, Auriane. Quelle locution latine signifie c'est ma faute?
4: Mea culpa.
3: Bien sûr. Thibaut, quel était notre invité hier soir?
6: Ce bon vieux d'ici la peste.
3: Ah, bien sûr, avec son.
4: Son génie créateur.
3: Son génie verbatim. Il est lettré. Bien sûr, très lettré. Charlie, quel est le prénom du youtubeur Amixem?
0: Maxime.
3: Maxime, ouais. Auriane, de quel fruit la Pink Lady est-elle une variété?
4: Une pomme.
3: Oui. Thibaut, grâce à quel fruit Newton a découvert la gravité?
6: La pomme.
3: Oui. Charlie, avec quoi fait-on des frites?
0: Une pomme. Des pommes de terre.
3: Auriane, quel a été le premier homme à marcher sur la Lune?
4: Armstrong.
3: Oui. Rémi. Thibaut, un angle supérieur sur un angle droit est-il aigu ou obtus?
6: Ah, obtus.
3: Obtus, bonne réponse. Charlie, que porte souvent Obélix sur le dos?
0: Un menhir.
3: Oui. Auriane, quel vin est étudié en œnologie? Bah non, pardon. Quelle boisson est étudiée en œnologie? Je passe à la suivante. J'ai beaucoup raté, donc j'en fais une de plus. Quelle ville française organise chaque année la fête des Lumières?
4: Lyon.
3: Bonne réponse. Oh, d'accord, je vous ai fait perdre plein de temps et je m'en excuse. Auriane, 4 bonnes réponses. Charlie, 3 bonnes réponses. Thibaut,

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1: Montélimar.
2: Oh. L'un.
3: La Drôme.
1: Thibaut, dans l'univers d'Harry Potter, quel est le prénom de Dumbledore?
3: Dumbledore. Rufus.
1: Albus. Oriane, combien Mickey a-t-il de doigts à chaque main?
2: Deux.
1: Quatre. Thibaut, quelle est la capitale du pays de Mozart?
3: Angoulême.
2: Berlin.
4: Enfin.
2: Vienne, Berlin.
4: Vienne.
1: C'est Vienne. Oriane, Thibaut, un seul point. Ah, sans Charlie, c'est moins bien.
3: Angoulême.
1: Question de rapidité. Oh, celui qui se trompe, malheureusement, sera éliminé. Ouh. Quelle bataille a marqué la fin de Napoléon en 1815?
3: Marignan.
2: Waterloo.
4: Il entend
5: Waterloo.
4: Lui, il aurait dit Waterpolo.
3: C'est gagné pour Ariane. Bravo.
2: Ah, youpi!
3: Bravo, Thibaut, bien battu.
1: Bah oui, c'était bien.
4: Bah ouais,
1: bien battu. Les copains, je voudrais vous remercier d'avoir été là avec nous. On va se retrouver demain, évidemment. J'espère qu'on aura à nouveau un jeu de l'injustice à faire.
4: Ah oui, s'il vous plaît.
1: On verra ça, on réglera les comptes. Merci à tous de nous avoir suivis. On est disponible, bien sûr, en podcast. On est avec vous 16h-19h toute la semaine. Passez une belle soirée sur Énergie. Allez, Charlie, like list.
3: Ouais, jusqu'à 22h, les 40 plus gros hits à connaître.
1: Et après,
3: super chaud.
1: Allez,
3: et voilà.
1: Ça part. Belle soirée sur Énergie.
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1: I'm gonna rain now. Comment vous allez tout le monde?
5: Je suis content, je suis triste.
1: Oh là,
5: parce que c'est vendredi. Mais je suis content parce que je passe 3 heures avec vous l'équipe.
1: Ah ben
5: oui, bipolaire, ça me fait plaisir. 16h-19h,
1: hein, un peu bipolaire, le père Combal.
5: Ah non, mais je suis content d'être là, mais je me dis demain je suis pas là.
1: Ah oui.
5: Donc
1: oui,
5: ça me rend un peu triste.
6: Mais on est un peu, faut se prendre comme des propulseurs les uns les autres vers le week-end quoi.
5: Ah ouais.
6: On se propulse.
5: On est du mince.
6: Une sarbacane?
5: Non. Le que tu bois quand t'as trop bu la veille là.
6: Du Red Bull?
7: Du citrate de bétaïne?
5: Non.
6: De l'hydratis.
5: Hydratis.
7: Ah ouais, d'accord.
5: Vous êtes en hydratis, vous m'hydratez la peau.
7: Ah oui.
5: Je vous vois, je suis hydraté, vous êtes de l'hydratis.
6: Ça c'est trop mignon.
5: Bien sûr.
7: Ouais, c'est mignon.
5: Oh là là, il y a Stella qui est avec nous aussi. Ça va Stella?
8: Oui, ça va, je suis trop contente de vous entendre et d'être avec vous.
5: J'ai fait un nouveau jeu aujourd'hui, il faut absolument qu'on joue.
7: Ah très bien, trop bien.
5: J'ai joué avec un pote à moi, il m'a fait découvrir le jeu Priorities. Ça me parle.
6: Je connais pas.
5: C'est génial. On est en train de tout préparer avec l'équipe. En venant là, j'ai dit, mais faut qu'on joue à ça, c'est trop bon à la radio. C'est simple. Il y a un bol avec plein de choses du quotidien. Je sais n'importe quoi, la pizza hawaïenne, se laver les pieds, je sais pas quoi. On tire 5 choses et ensuite, on doit faire la liste de ce qu'on préfère du 1 à 5. Et les autres doivent deviner. On doit deviner, selon nous, ce que la personne a mis en 1, en 2, en 3, en 4, en 5. C'est bien, non?
6: C'est très plaisant. Ah,
5: j'adore.
6: Très plaisant.
8: Trop bien.
7: Moi, je vois ça jusqu'à 19h.
5: Oh là là, annuler l'invité, c'est qui?
7: Faustine.
5: Oh bah non, elle pas.
7: Ah bah non.
5: Ah bah non, on l'adore, Faustine Bollard.
7: T'arrives pas à dire normalement ça,
5: Faustine Bollard.
6: Mais elle aime jouer, on va jouer avec elle.
5: On va jouer avec elle, bien sûr, on aura les priorités aussi de Faustine Bollard. Vous allez bien, tout le monde?
6: Ouais.
7: Bah, je vais super bien, mais il y a Tom Sawyer dans le studio, vous êtes au courant?
5: Ah ouais, c'est vrai.
7: C'est fou.
5: Un auditeur qui est venu, qui est charmant, qui est en cravate et tout, et avec un petit chapeau de paille.
6: Trop mignon.
5: Très mignon. C'est quoi ton prénom?
9: Jonas.
5: Jonas? Très bien. Je me serais douté. T'as une allure de Jonas. Vraiment, bienvenue. Hein.
9: Merci.
5: Tu viens d'où, Jonas?
9: De Belgique.
5: Oh.
7: Ah. Et c'est vrai qu'il a le même chapeau que Tom Sawyer, pardon.
5: Ouais, bien sûr.
9: J'ai un petit cadeau à t'offrir. C'est du chocolat de Belgique.
6: Oh.
5: Tu m'as ramené du chocolat. Merci Jonas, t'as un cœur.
6: C'est
5: merci
6: trop sympa.
5: Beaucoup. C'est trop sympa. Jonas, on va le manger. On va faire connaissance avec toi dans un instant, à comprendre pourquoi le chapeau, tout ça.
7: Le beau comme chapeau. Tout. Ah, mais franchement, il est magnifique,
9: ah,
7: ce
9: ouais,
7: chapeau.
9: Trop beau.
5: Mais Jonas, on n'est jamais venu nous voir en costard cravate comme ça.
9: Ah bah c'est dur de bien m'habiller comme ça.

0: Oh là là, t'as un côté Pierre Demar.
1: Ouais.
2: On me l'a déjà dit.
0: Eh ben, j'ai
2: Mike de Belgique me l'a déjà dit.
0: Eh ben, t'as un côté Pierre Demar.
3: Ouais, c'est vrai.
0: Mais génial. Ouais. Ben, on va faire connaissance avec toi tout à l'heure. Mais avant.
3: Oui.
0: Tu vois, tu m'as tout fait oublier, Jonas.
3: Tu voulais faire quoi? Attends, d'habitude j'arrive à lire dans tes yeux, donc regarde-moi.
0: T'as pas fait les cadeaux?
3: Donne-moi.
0: Non, pas les cadeaux. Non, voilà ce que je voulais faire. Parce que c'est week-end fête des mères.
3: Ah, c'est ce que
0: vous avez prévu, hein?
4: Oui. Moi j'ai eu mon cadeau déjà. En avance.
0: Pourquoi?
4: Parce qu'on part en week-end et c'était trop gros à mettre dans la valise. Donc mon mec avec ma fille m'ont fait une grosse boîte à bijoux qu'ils ont peint avec des gommettes et tout. Et je l'ai eu hier.
0: C'est moche?
4: Non.
2: Mais moche, attends.
4: Non.
2: Elle est moche.
4: C'est pas du tout moche. C'est gros, c'est très gros.
2: Et moche.
4: Non.
1: C'est dégueulasse.
4: Il y a plein de couleurs, tu plaisantes, ouais. C'est trop mignon.
0: C'est audacieux, c'est pas moche, mais c'est un parti pris, quoi.
4: C'est exactement ça, c'est audacieux, j'adore les couleurs, j'adore la vie. C'est gros, faut lui trouver sa place, mais j'adore.
0: Bah, c'est pas dans le salon. Tu seras à la cave, hein, sa place. Hein,
4: non.
2: Bien sûr que non, mais bon.
0: D'ailleurs, tu sais, moi j'y touche prêt. Bah, mon fils, on va voir ce qu'il ramène de l'école.
3: Ah, il a pas ramené encore.
0: Ah, non,
3: ce soir.
0: Stella, t'es maman, toi?
5: Oui, je suis maman, j'ai 3 enfants.
0: Et ben d'habitude, on fait un truc le lundi, je vous dis, un truc qui était bien dans votre week-end et un truc qui était nulasse. Et ben là, je vais vous demander autre chose. Tout le monde autour de la table, et toi aussi, Stella, vous allez me dire un truc auquel vous croyez beaucoup ce week-end et un truc qui vous fait un peu yesh ce week-end.
4: Ok.
0: Dans ce qui vous attend ce week-end, vraiment, un truc rassera et le truc où vous dites, ça c'est une embellie pulmonaire. Et peut-être ça sera l'inverse, peut-être au final, vous serez déçus. Oriane.
4: Je pars.
0: D'abord, bien ou pas bien?
4: Un truc bien, c'est que je pars chez des potes en week-end, les meilleurs potes de mon mec, et ils ont. Alors, je suis ravie de les voir.
0: Ils ont une piscine.
4: Ils ont une piscine.
0: Ouais, question.
4: Je suis ravie de les voir.
0: Mais il faut leur parler.
4: Non,
0: va falloir discuter.
4: Je les embrasse, Pierre et Tiffaine. En revanche, ils habitent au pied d'une pente. Tu connais.
0: Ah oui, tes pentes, toi, alors.
4: Méreuil.
0: Ouais, bien sûr, il y a une pente, Méreuil.
4: C'est quoi la pente, là?
0: Une pente.
4: Tu sais qu'ils n'arrêtent pas de dévaler, on va aller monter là.
0: Quoi, la Sainte-Victoire?
4: La Sainte-Victoire. Enfin,
0: ah non, mais toi, tu tiens pas dans les pentes, la Sainte-Victoire, c'est trop pentu pour toi.
4: Ah non, mais je ne vais pas à Montmartre. À Paris, il y a des escaliers. Et il nous a mis sur le. On nous a mis sur le WhatsApp.
0: Non, c'est pas pour ça.
4: Hâte de vous faire découvrir la région, prenez les baskets.
0: Sous canicule et tout, non.
4: J'ai dit non. J'ai dit non, merci. Ouais.
0: Non, mais vous avez une piscine, donc non, on va pas.
4: Il dit on va quand même pas rester à la maison pendant tout le week-end. Et donc j'ai pris mes baskets.
0: Rémi, un truc, tu t'es trop content et un truc, t'es dégoûté.
6: Content, l'anniversaire de ma fille dimanche, ça va être sympa, je pense, petit brunch avec la famille.
0: Elle pique la vedette de la fête des mères?
6: Ouais, ça va être mignon, on va faire une paire de coups, mais ouais. En vrai, c'est son birthday. Mais ce soir, la même personne a un anniversaire d'un pote à l'autre bout de la terre, et tu connais ton gars, c'est à moi d'amener tous les mômes et d'aller les chercher. Donc qu'est-ce qui se passe? Ce soir, après la radio, je file, je récupère tout le monde, et après, j'attends dans la voiture à minuit, jusqu'à minuit et demi, et ça sera peut-être 1h moins le quart, et voilà, et ça c'est ma vie de ce soir. Donc,
4: et aucun parent ne s'est dévoué à part toi,
6: non,
4: t'es cool.
6: Je suis vraiment le
0: non, mais il est sympa.
4: Ah ouais, t'es sympa.
6: Merci.
0: Voilà. Stella,
5: oui.
0: Quel est le super truc de ton week-end, le truc moins bien?
5: Alors, le super truc, à côté de chez moi, à Champagné, il y a les journées portes ouvertes du 2e RIMA, donc de la base militaire, donc militaire à gogo, démonstration de combat, plein des danses et tout, donc ça va être super top. Le truc bad, j'ai pas mon petit dernier pour la fête des mamans, donc je vais devoir attendre qu'il rentre pour fêter la fête des mères.
0: Ah, wow!
5: Ouais.
0: Ça, c'est la tuilasse.
5: Tu feras
0: la semaine prochaine.
5: La semaine prochaine, exactement.
0: Alors moi, vous voulez savoir?
3: Ah oui, on veut savoir.
0: Trop bon truc du week-end. Qu'est-ce que j'ai? J'ai rien. Hein. Là.
4: T'as rien de bien?
0: Week-end, j'ai quoi? J'ai quoi ce
6: demain
0: week-end?
6: Soir, on sort ensemble en principe.
0: Oui, je pars après la radio, pam, je reviens demain à Paris. Donc, ouais, mais je sais pas si je le mets dans les biens ou les moins bien.
3: C'est pour ça, j'ai vu ça.
0: Je vois Rémi samedi, mais dans quel côté ça balance?
4: Ça dépend, vous faites quoi?
0: Dans une soirée, quoi.
4: Une soirée,
0: t'as piscine à Aix, toi, laisse tranquille. Bah,
4: non, vous pouvez donner des détails.
0: Une petite soirée, pas vendredi, donc demain, et ce soir, et donc demain, ouais, j'ai de la route. Ouais, je vais mettre Rémi dans le bon.
3: Ah, sympa.
0: Et j'ai de la route, quoi, demain à refaire et tout. Donc, parce que demain, je peux pas être là, bref.
4: T'as la clim?
0: Oui, j'ai la clim, bah voilà, faire la route, j'ai 3 heures de route, tu me fais marrer, toi tu conduis pas, moi je conduis hein.
4: Non, moi j'aime bien dans la voiture sous la clim, quand je conduis pas, j'adore.
2: T'aimes bien toi.
3: C'est une balade quoi.
4: Moi j'aime qu'on me balade.
3: Bah bien sûr.
0: L'équipe, qu'est-ce qu'on a prévu comme cadeau? C'est vendredi, je peux vous dire, on va jouer à priorité, on va faire que des jeux ce soir.
4: Ah.
3: Que des jeux, alors il faut plein de cadeaux.
0: Ouais, plein de cadeaux.
3: Alors on met une Switch 2?
0: Switch 2, c'est génial, ça, Stella, pas vrai?
5: Ah, ça serait trop bien.
0: Le top, une Switch 2, quoi d'autre?
3: L'Apple Watch, elle a bien marché cette semaine.
0: Ah, ça a bien marché, ça. On a des très bons retours clientèle. Hein. Non, mais... Excellent retour clientèle, bien sûr.
3: Et puis, ça n'a pas marché, mais comme elle n'est pas partie, on l'a remis là pour le chat.
5: Ouais,
3: mais
5: pas pour le chat. Je pense qu'elle part ce soir, c'est une évidence.
0: Attends, on a des jeux, à un moment donné, on n'aura plus que la plancha à offrir. Hein.
3: Ah oui. À un moment donné, il faut qu'elle parte.
4: Mais parfois, il faut imposer des trucs aux gens pour qu'ils prennent du plaisir. Je suis sûr que si t'imposes une plancha à quelqu'un, ils vont faire quelque chose.
0: Et au pire, il y a la Bollard, elle paraît 4 planchas. Mais là, maintenant, il est temps d'enlever les stocks. Hein. J'en ai rien à foutre. Hein. Bollard, elle fait comme elle veut, mais elle part avec ses 4 planchas. Hein.
3: J'ai fait l'énergie, bah voilà. Tu vas pas 4 planchas pour week-end.
0: Bon, on s'écoute San Francisco de Sound of Legend. L'équipe, vous avez dit n'importe quoi la semaine dernière, je me suis fait engueuler. J'ai mangé à la table à côté, il y a quelqu'un qui m'a dit, mais vous avez dit que c'était une musique remixée de Simon & Garfunkel. Pas du tout.
3: Pas du tout.
0: C'est Scott McKenzie, évidemment. Bah ouais. Jonas, tu viens nous voir de Belgique. Sache que toutes les bêtises que je vais dire, c'est l'équipe. Prépare-toi, en 3 heures, tu vas entendre des trucs fous. On a une cellule fact-checking qui me souffle des bêtises. On est bancal. Hein. On est heureux d'être là jusqu'à 19h en direct sur Énergie. Belle après-midi, tout le monde.
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0: You're gonna something to et hier soir, notre invité, c'était Jérémy Frérot en direct. Est-ce qu'il a retrouvé son portefeuille?
3: Je sais pas, j'espère.
0: Non, je te crois pas, il l'a pas retrouvé. Non, on a vraiment les infos. On sait pas où il l'a pas retrouvé. Attendez, il a perdu son portefeuille chez Vivement Dimanche. Rends l'argent, Michel. Hein.
4: Il va lui prendre sa carte vitale, il va aller faire des soins avec.
7: On s'est renseigné, Pierre, son AirTag, il avait un AirTag dans son portefeuille, il a été retrouvé sur des rails de RER.
0: Non, ça sent pas bon. Bah, y a mon Jérémy. Écoute, on va prendre des nouvelles. On va tout faire. Si t'as des galères pour rentrer sur le bassin, tu passes par moi, on va prendre, c'est à la carte grand voyageur, on te prendra un ticket. Ce soir, c'est Faustine Bollard, notre invité. On a plein de choses à faire. Les infos pour Brio Dîner de ce soir, Rémi.
3: Les infos pour Brio Dîner de ce soir. Ça s'est passé un vendredi.
7: Ah, ok, oui. Ça m'est revenu.
0: On est un peu à la fin des idées. On est vendredi. Que des choses qui se sont passées un vendredi. Je suis né un vendredi.
3: C'est vrai,
0: c'est pas mon info, je vous la donne comme ça, c'est gratos. On est en direct sur Énergie et on est avec vous bien sûr avec le son de Naika qui arrive aussi.
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0: Elle est sympa de nous écouter, elle a raison.
3: Ben oui,
0: 16h-19h, c'est là que ça se passe. Les bonnes infos, de la bonne humeur. Des jeux, jeux, on vous régale, des plans de chat. Voilà, trouvez notre radio qui vous offre des plans de chat.
4: Il n'y a pas.
0: 0-870-42-48, le numéro pour passer sur l'antenne. Pour noter aussi les infos pour Brio Dîner de ce soir qui vont arriver pour jouer. C'est complètement gratuit, n'hésitez pas. C'est le numéro pour nous joindre jusqu'à 19h. On écoute Naika tout de suite sur Énergie. Et dans un instant... On va commencer à jouer à priorité.
4: Ah, trop bien.
0: Oh, popo. Toutes les priorités, vous jouez avec nous. Appelez-nous, on reste ensemble en direct.
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0: Allez, je suis en train de danser dans le studio. Qu'est-ce que je l'aime, ce son Naika One Track Mind. Vous l'aimez? Allez la voir en live. Elle est venue il y a quelques semaines nous le chanter ici dans le studio. C'était génial.
3: Ah ouais.
0: C'était génial.
3: C'était un cadeau, franchement. Oh là là.

0: Gaëtan Roussel ce soir.
1: Léa est avec nous, ça va Léa?
2: Oui, et toi Camille? Salut l'équipe.
1: Ça va trop bien ma Léa. J'apprends un truc là avec vous. C'est la fête des voisins.
0: Ah bah mais, oui. Mais bien sûr. Ben moi, tu vois, tu dois aller chercher ma fille, comme je t'ai dit. Mais il y a la fête des voisins. Il faut quand même que je passe une petite tête à la fête des voisins.
1: Ouais, mais attends, tu peux pas. Attends, parce que tu as démarré l'émission en nous disant je vais amener ma fille à une soirée, puis la récupérer. Mais entre temps, fais pas la fête, parce que si tu la récupères.
0: Je sais, c'est mon problème, c'est que je peux pas faire la fête. Voilà, tu connais ton soldat.
3: Oui, il y avait un mot dans mon ascenseur, il y a une grosse fête des voisins, mais je suis pas là. Hélas, je vais continuer à ne pas leur parler.
1: C'est vrai, tu t'es pas bien intégré dans la copro.
3: Je suis pas mal intégré.
1: Bah si, si tu me décris quelqu'un qui est pas intégré.
3: Non mais je dis bonjour. Mais j'aime bien cloisonner, c'est ce que je vous ai dit. J'ai pas envie de mettre trop d'intime dans mes relations de voisins. Parfois quand je m'engueule avec ma famille, j'aime bien qu'on ne mette pas de visage sur ma voix quoi.
0: Je comprends. J'ai une question Camille.
1: Oui Rémi.
0: J'ai besoin de percer un truc là. Vous êtes comment dans l'ascenseur? Est-ce que vous êtes team, je parle à la personne qui rentre, le voisin, ou vous faites genre vous êtes sur votre portable?
1: Ah non, moi
0: je sais plus quoi faire moi.
3: Moi je parle
0: à tout le monde. Tu parles aux gens?
1: Moi je parle à tout le monde.
0: Mais ça veut dire qu'il faut que tu crées la conversation. Tu vois ce que je veux dire?
1: Tout le temps c'est épuisant.
0: Qu'est-ce que
1: c'est? Moi je fais que ça, moi je fais que créer des conversations.
0: Ah là.
1: Et du futile, hein. Du.
3: La météo.
1: Ça ne sert à rien, ouais. La météo, c'est fou, on croyait qu'il monterait plus vite, hein. Ouais. C'est moi j'amorce comme ça, moi il n'y a pas le moment suspendu là.
0: Ah, j'ai vécu tout à l'heure, c'était dur, maman.
3: Ah non, mais moi j'habite au 8ème, trop d'étages.
1: Ah, toi tu croises tout le monde. Quand ça s'arrête à la descente, tu fais. Est-ce que tu essaies de rester appuyé sur le bouton rez-de-chaussée? Il paraît que du coup l'ascenseur s'arrête pas.
3: Non, c'est quoi ça?
1: Mais une légende qui ne marche pas, je vous le dis d'avance, ne tombez pas dessus lundi, hein, qui dit quand dans l'ascenseur tu appuies, t'as entendu ça, Thibaut?
0: Bien sûr, moi je le fais tout le temps.
1: Et voilà, et tu restes appuyé sur le bouton, bah comme ça il s'arrête jamais.
3: Ah, génial!
1: Ça ne marche pas, mais
4: j'ai,
1: bon.
4: Moi j'ai essayé la technique de tu restes appuyé sur le bouton qui ferme les portes et l'étage où tu veux aller. Et en fait, je pensais que ça marchait parce que pendant un moment, l'ascenseur s'arrêtait pas. En fait, c'est juste que personne n'avait commandé.
1: T'as juste l'air d'un con, ouais.
4: Ouais. Mais tu fais un truc comme ça, c'est bon, ça marche, tu vois. Et un jour, ça marche pas.
1: Non, ça marche pas.
4: Commandé.
5: Le jeu des priorités.
1: Je vois que ça emballe que moi, mais il va être trop bien. Le principe est simple. Dans un bol, Léa, il y a plein de choses de la vie. C'est pas moi, hein, c'est un jeu de société. C'est mon pote Adrien qui m'a montré ce jeu. Aujourd'hui, j'ai adoré. Les priorités, c'est simple, plein de choses de la vie quotidienne, d'accord, qui sont sur des petits papiers. Vous allez tirer des papiers au sort, d'accord. On va dire 3, 5 c'est trop.
0: Ok.
1: On va dire 3. Normalement, la vraie règle, c'est 5. Je vais commencer avec toi, Rémi. Tu tires 3 papiers. Mm-hmm. Et ensuite, avec Oriane, on va essayer de deviner dans quel classement il les a mis, dans ce que t'aimes le plus ou moins dans la vie. D'accord, ça peut aller des corps aux pieds aux Marine et Land d'Antibes. Ça veut rien dire. Non, mais ça n'a aucun sens, mais c'est ça le principe. Tu nous lis à voix haute les 3. Alors vas-y, note bien, Oriane, si on va essayer de les classer. Ouais.
0: Venir à énergie.
1: Venir à énergie, très bien.
0: La pizza hawaïenne.
1: Il y en a vraiment?
0: Ouais, il y en a.
1: Sera
0: une brosse à dents.
1: Une quoi?
0: Une brosse à dents.
1: Bah, je dis, c'est trop facile.
6: Ouais, c'est bon. Hein.
1: Bah, ça va être 3 hawaïennes, 2 une brosse à dents, mais ça n'a aucun sens, une brosse à dents. Et 1 venir à énergie.
0: Absolument.
3: Exactement.
0: Elle est là devant vos yeux, la réponse.
1: J'ai le bon classement.
0: C'est exactement ça, bravo.
1: Bah, c'est un peu facile.
3: Ouais.
1: Allez, on y va.
2: J'avais aussi, hein.
1: Bah, ouais, je sais, Léa, j'y suis allé tout droit.
3: Alors, prendre un bain. Un Nokia 3310. Oh, ouais, c'est long. Retrouver un billet de 5 euros dans une veste. Oh,
1: c'est génial ce jeu.
0: Ah là là.
1: Alors, moi, je connais bien Oriane. Prendre un bain, je pense c'est 1. Je regarde pas, tu nous donnes aucune info.
3: Je dis rien.
1: Moi, je pense prendre un bain, c'est 1. Même si c'est devant retrouver un billet 2 et un Nokia 3310, en soi, bon.
0: On fait rien.
1: Pas de changer à vie, hein.
3: Oui, j'ai de bons
1: Quel
3: souvenirs.
1: Quel est ton classement?
3: Prendre un bain en 1, bien évidemment. Et retrouver un billet en dessous, but 3310, oui, si vous voulez.
0: Mais pourquoi pas, on le prend.
3: Oui, non, je suis pas contre les 3310.
0: Tu fais mais que des tout droit, toi. Hein.
1: Bah, je vous connais trop bien.
0: Allez, à nous de voir si on te connaît bien.
1: Attention. Le premier. Ouais, mais c'est...
3: Bah.
1: Faire un blind test.
3: Ouais.
0: Ouais.
1: J'aime bien faire un blind test, hein. Attention. Le savon de Marseille. C'est impossible. C'est impossible.
0: Attends.
1: Le savon de Marseille ou un câlin.
4: Viens prendre ton câlin.
0: Attends. Bon, moi je dirais savon de Marseille en 3.
1: Attends, je l'ai pas fait moi encore. Hein.
0: Ah ouais.
1: Vas-y, alors, commence à réfléchir.
3: Câlin, je sais pas, parce que ça dépend des gens.
1: Oui. Ça fait tous les câlins. Ça va du câlin de ton fils au câlin d'un inconnu au 7ème.
3: Ouais.
0: Ah oui, alors attends, si tu mets le câlin de ton fils, c'est pas la même.
1: Ben, c'est pas précisé, donc c'est un câlin, quoi.
0: Ok.
3: Je dirais en 1, C'était quoi le premier?
0: Le blind test, tu vois, c'est pas mal aussi.
3: Je dirais en 1, blind test.
0: Ouais.
3: En 2, savon de Marseille.
0: Ah non.
3: Ah bon?
0: Bah non, câlin en 3, pourquoi? C'est pas un cœur de pierre.
3: Non, c'est pas un cœur de pierre, mais je le vois pas tactile à mort.
0: Vous y êtes
3: hors
0: pas
3: famille.
0: Du tout. Non, moi j'aurais dit câlin en 1, blind test en 2, savon de Marseille en 3.
6: Pas du tout.
3: Ok, ah savon de Marseille
0: non,
3: en 1.
0: Vous connaissez pas? Ouais, savon de Marseille est en 1.
3: Blind test en 2?
6: Blind test en 3.
3: Et câlin en deux.
6: J'adore les karaokés, je suis pas très blind test.
0: Attends,
6: hein.
0: Ah oui, c'est pour ça qu'on confond les
6: karaokés. Ouais, ouais. Tout. Quand vous connaissez les gens, c'est comme si tu m'avais dit bain ou douche pour elle.
0: Oui, oui,
6: c'est pas
0: vrai,
6: pareil.
0: C'est vrai.
6: J'adore les karaokés, blind test, ça me fait. Ça me gonfle un peu parce que je suis pas très bon.
0: Alors, tu peux juste nous expliquer savon de Marseille en un, pourquoi?
6: J'adore le savon de Marseille. Voilà. Parce que j'aime bien, j'en prends des petits, j'ai l'impression d'avoir des gros muscles. Et je sais pas, j'aime bien le savon de Marseille.
3: Okay. Oh, j'étais mauvais.
6: Et parce que câlin, je mets
2: c'est
6: pas en un.
2: C'est génial les blind tests, hein.
6: Non, mais moi non. Et les câlins, comme je te dis, ça peut être tout le monde, quoi. Ça va de ta femme à Gérard, quoi.
0: Ouais. C'est deux ambiances.
6: Ouais, donc c'est différent.
0: J'aime bien ce jeu.
3: Ouais, ouais, bien.
0: Restez avec nous, on est en direct sur Énergie. J'ai plein de choses dont je vais vous parler. On va parler de la fête des voisins, quand même. Vous vous rendez compte, c'est ce week-end.
6: Ah, ouais.
0: On va en parler dans un instant. Avant ça, on s'écoute. Carly Rae Jepsen, Call Me Maybe sur Énergie.
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0: Il s'en passe des choses ce week-end, les amis. Je sais pas si vous vous rendez compte du week-end chargé que la France a. Fête des mères. Fête des voisins, Ligue des champions.
3: Ah ouais.
0: Notre Français qui passe au troisième tour, ouais. Roland Garros, en même temps que la Ligue des champions.
1: Aya Nakamura au Stade de France.
0: Bah après, ça, c'est ceux qu'on déplace. On a des auditeurs qui sont là, qui viennent de nous rejoindre dans le studio, qui viennent assister à l'émission, qui vont avoir la chance d'aller voir Aya tout à l'heure. Mais il y a Aya, il y a Jul à Marseille.
6: Ah oui,
0: ça,
6: c'est vrai.
0: Pour ceux qui ont des tickets. Mais au-delà de tout ça, vous vous rendez compte de tout ce qu'il y a à faire à la télé?
6: Bah, c'est dingue.
0: Donc, à eux deux, là, je faisais le calcul, Jul et Aya, ils vont grouper quasiment à eux deux ce week-end 500 000 personnes.
3: Tu calcules?
0: C'est fou, énorme. Ouais, je fais des calculs rapides, ouais.
6: Ouais, ouais.
0: Il a dû les faire à partir de 13h. Il va être dans la voiture, il devait commencer à les compter, je le connais. Bon, faites des voisins quand même. Qui le fait là dans l'équipe? Qui fait les voisins en vrai? Qui va voir ses voisins ce soir?
6: Bah, je te dis, moi je vais essayer, mais bon, je vais pas pouvoir vraiment faire la fête et boire un verre.
0: Elle marche bien en tout cas dans l'équipe. Je vois personne ne fait la fête des voisins. Sachez que 77 Français sur 10 ont déjà récupéré un colis pour leurs voisins.
3: Ah, oui. Ah bah ça se fait, ouais.
0: Ah, moi aussi, ouais.
6: C'est l'histoire de ma vie, ouais, bien sûr.
3: Mais nous, on est deux à avoir le même nom sur la boîte aux lettres en plus dans mon immeuble, donc on se refile nos colis.
0: Vous avez le même nom
3: de famille que mon mec.
0: Ah oui. Ah oui, d'accord. Non, je croyais que l'anecdote était mieux.
3: C'était pas loin d'être chiant.
0: Ouais. Sur le coup, je me suis dit, ouais, non, en fait, non, c'est pas, ouais, pas fou. 15% des Français partagent quelque chose avec leurs voisins et c'est dingue. C'est pas personnel, c'est pas le conjoint, quoi, vous avez compris. Qu'est-ce qu'on peut partager avec son voisin? C'est incroyable.
6: Ben alors, tu veux dire qu'on a, par exemple,
0: Ben, tu le payes qu'une fois.
6: Ah voilà, c'est ça, la perceuse.
0: Non.
3: Netflix.
0: Ouais.
3: C'est vrai?
0: Ouais.
3: Trop drôle.
0: 15% des Français partagent ou les codes Wi-Fi ou les codes Netflix Amazon avec le voisin.
3: Mais attends, si tout le monde regarde en même temps Netflix le samedi soir, c'est un peu le bazar. Parce que moi, quand j'emprunte les codes de mes potes à chaque fois.
0: Chacun a son compte. Tu fais des comptes.
3: Bah,
0: ah bon,
3: tu fais des profils, bah oui, ouais. Mais si t'as qu'un compte, tu peux pas regarder.
0: Tu fais des profils. C'est ça que je veux dire, tu crées un profil, ton profil, l'autre profil, et au moins c'est pas chez toi.
3: Ah, tu peux regarder en simultané.
0: Oula, ouais.
6: Oui, bah oui, ça dépend de l'abonnement.
3: Oh, ouais. D'accord.
0: Bah, si tu payes déjà que la moitié, tu peux prendre peut-être l'abonnement familial. Ouais. Ouais, ça se fait, hein. Un Français sur trois a ça de chez ses voisins chez lui.
6: Il a un tupperware, découvre un truc que tu fais parce que tu vas prendre l'apéro et du coup t'as laissé ta planche.
3: Un animal qui
0: mais
3: garde.
0: Non, je vous le mime.
3: Une clé.
0: Le double des clés du voisin.
3: Bien sûr.
0: Moi, c'est mon voisin qui a le double de mes clés. Moi, j'ai le double des clés de mon voisin.
3: Ah bah, pratique.
6: Mais attends, ça, faut faire attention quand même. Parce qu'un jour, ma femme a dit à ma voisine, passe à la maison récupérer un truc. Elle ne savait pas que j'étais là. C'était une ambiance. C'est-à-dire qu'elle a eu peur, mais j'ai eu peur aussi, quoi.
3: T'étais nu?
6: Je sortais de la salle de bain. Pour de vrai. Et j'ai fait, oh! Elle a fait, hey.
0: Enfin, bref. Et attention, 10% des Français ont déjà été chez leurs voisins après.
3: Après
0: quoi?
3: Après l'amour?
0: Bah non, pourquoi tu vas.
3: Je sais pas. J'attendais que tu m'expliques un petit peu.
0: Attends, un Français sur 10 a déjà atterri chez son voisin.
3: Après une soirée.
6: Non, après une rupture.
0: Après une rupture.
6: Bah oui.
3: Oh, c'est gentil d'accueillir.
0: Ah, c'est gentil d'accueillir.
1: Bah ça, je le souhaite le plus tard possible, mon Patrice, hein, s'il se divorce, s'il se sépare, pourra venir à la maison. Hein.
8: Non, bien sûr.
1: Ah,
8: bien
1: mon
8: sûr.
1: Patrice, il a le canap. Hein.
6: Ah oui, bah moi j'ai testé le canap de mon voisin, pas mal. Hein. Ils ont bien fait d'investir. Hein.
1: Confort, c'est confort.
6: Tu t'y as trouvé plusieurs fois ?
1: Non, j'y ai été une fois, ouais.
6: quitté le domicile, ouais, je te cache pas.
8: Il est trop fier en plus.
6: Non, mais, bah, bon. Il le fait comme s'il avait gagné un cross du collège, quoi.
1: Ah, bah attends, hé, qui c'est qui a dormi chez le voisin ? C'est Bibi.
6: Ça n'a pas l'air fou.
1: Non, ouais. Alex Warren, dans un instant, les infos pour Brio dîner de ce soir. Le thème, il est fou, on est quel jour ?
4: Vendredi.
1: Que des choses qui se sont passées, hein ?
4: Vendredi.
1: Ah, bah voilà. Vous élisez le meilleur fun fact, la meilleure info dans un instant en direct sur Énergie. Bougez pas.
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1: Merci à Eric et Olivier d'être venus nous voir il y a quelques semaines maintenant. Ça va l'équipe ?
4: Ouais. Ça va super, et toi ?
1: Vous êtes comment sur une info qui s'est passée, quoi qu'il, un vendredi ? Parce que les infos pour Brio dîner de ce soir arrivent dans un instant.
3: Moi, je suis vraiment au-dessus du médium. Je suis plus.
1: Vous dire, j'ai une info. Si c'est Rémi qui attribuait le point, tu serais obligé de ne pas te le donner pour me la donner à moi.
6: Oh, tu vas parler de.
3: De quoi ?
1: Ah, bah dis pas !
6: Bah non, mais je sais pas. Bah
3: comment bon, tu okay.
6: fais ? Je sais pas, je le connais un peu ce style-là.
1: Ça va parler rap.
6: Ouais, ah,
8: oh, le rap.
6: Ça va parler rap. Mais je suis bien, mais je suis bien. Mais c'est pas ouf. Mais
1: c'est bon.
6: Bien,
1: ouais.
4: Moi, franchement, je suis énorme.
1: Hein ?
4: Ah non, mais j'ai pas peur de le dire aujourd'hui, je suis énorme.
1: C'est dans un instant. Ouais. Vous connaissez les bières John Lemon ?
3: Bien sûr. Oui, mais bah, t'en parles beaucoup.
1: Bah oui, bah il m'a fait de la peine. C'est un producteur français qui a été obligé d'arrêter à cause de Yoko Ono qui lui a dit t'arrêtes.
3: Mais il a rebondi, non, avec autre chose ?
1: Il a rebondi, il avait la Mireille Mathieu. Non, c'était Mathieu. Mireille Mathieu. Ouais. À la place de Mireille Mathieu. Et ben, bah, il y en a enfin un qui a joué le jeu avec du vin. Jean-Louis Aubert, pour récolter des fonds pour restaurer l'église de son village de cœur dans le Vaucluse, Jean-Louis Aubert a posé sur des étiquettes de bouteilles de vin.
6: Oh, sympa.
1: Eh ouais, plus de 1300 bouteilles ont été aubertisées et sont vendues à 10 euros pièce pour sauver un truc de son village. Ça n'a plus rien à voir avec notre brasseur, hein, vous l'avez compris.
6: Ouais.
1: Et bah, il y a des bouteilles de vin Jean-Louis Aubert à vendre.
6: Comment elle s'appelle la qui ? Jean-Louis Aubert ?
1: Non, Jean-Louis Aubert.
6: Ah, ouais, bah,
1: il
6: voilà,
1: n'y a pas de jeu de mots.
6: Il n'y a pas de jeu de mots, hein ?
1: Dommage.
3: Bah, c'est sympa, il sauve des petites entreprises, c'est cool.
1: En plus, c'est mieux que la quête. On a appris qu'hier, il y avait un prêtre qui piquait dans la caisse. Il m'a fait une balcadie, l'autre.
3: 250 000 balles.
1: Bah, balcadie dans la quête. T'es qu'à mon galère. Donc, au moins, là, le vin, ça y va tout droit.
6: Il y a toujours une histoire de pinard quand même autour, hein. T'as vu ?
1: Toujours.
6: Il s'agit, hein, de...
1: Bien sûr. Ah, ouais. Bah, t'as une religion qui transforme l'eau en vin.
6: Excuse-moi, tu sais où ça mène, hein.
1: Bah, c'est sûr. Alex Poirette, c'est ce qu'on écoute tout de suite. Et les infos pour Brio dîner de ce soir, juste après. Bel après-midi, tout le monde. Je sais que vous êtes très nombreux en voiture, peut-être sur la route du week-end, les plus chanceux. Peut-être tout juste en train de rentrer du travail. On vous accompagne jusqu'à 19h.
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1: Aïe, aïe, aïe, aïe. Le respect est en train de mourir. Il y a déjà toute l'équipe qui était en short cette semaine. Maintenant, il y en a un qui vient avec un maillot du PSG dans le studio. Alors là, non.
3: Il est content, c'est demain.
1: Ouais, non, mais vraiment, je comprends les supporters du PSG, une équipe française. Voilà, on espère que ça gagne. Mais on vient pas dans mon émission avec un maillot du PSG, Maël, non.
12: Désolé, voilà.
1: Non. Bien soutenu. Qu'est-ce que tu me fais ? Tu le sais, en plus, ça va m'énerver. En venant, tu te dis, tiens, regarde, lui mettre ça dans la gueule.
3: Avec la chaleur, il avait peut-être juste plus de t-shirt propre.
12: Non, oui, c'est ça, Oriane.
6: Ouais.
12: J'avais plus de t-shirt repassé.
3: Moi, parfois, je mets des t-shirts de pyjama quand j'ai plus de t-shirt.
1: Retourne-le, tu retournes, oui. Tu fais un truc, je sais pas.
6: Non mais les gars,
1: ouais, je suis d'accord avec toi.
6: Et puis surtout c'est la veille de match, on est que vendredi, hein, c'est pas de.
1: Oriane, c'est comme si vous arriviez devant Oriane avec un t-shirt I love Biarritz.
3: C'est vrai qu'il y a une petite compète avec Saint-Jean-de-Luz, on se respecte, mais il y a une compète.
1: Bah, c'est comme ça. Tu respectes un peu les désirats de chacun.
3: Non,
1: c'est
3: mais
1: pas
3: en
1: normal.
3: Vrai, quand tu vas regarder le match, parce que j'imagine que tu vas le mater, tu vas être pour la non-France, c'est quoi c'est qui déjà ?
1: Non, j'en suis pas là. En plus, ça y est, ils l'ont gagné, ils vont la gagner plein de fois maintenant. Mais si dans mon équipe, on peut se mettre un petit maillot de l'OM ou rien, hein ?
3: Ou même torse nu.
12: Un maillot bleu.
1: Ah, voilà. Mais non, mais pas de geste ostentatoire. Ça, c'est de la je le prends comme de la provocation. Voilà. Ouais. Faites attention, l'équipe. Les amis, on a. Oh là, une faute de frappe au standard. Naftali ?
13: Oui, Camille.
1: C'est ton prénom, Naftali ?
13: Oui, c'est mon prénom, oui.
1: Oh, ouais, elle est contente, notre standardiste Julia. Je pensais vraiment qu'elle s'était endormie sur le clavier. Naftali, tu habites où ?
13: À Saint-Brice-sous-Forêt, dans le 95.
1: Vers Enghien-les-Bains ?
13: C'est ça.
1: C'est beau là-bas. Hein.
6: Ah, très beau.
13: Ah, c'est très beau, ouais.
1: Si vous connaissez pas, c'est en région parisienne, c'est beau. Il y a le lac.
3: Ah, oui, le casino.
6: Ah ouais.
1: Enfin, c'est magnifique.
3: Oui.
1: Naftali, c'est toi qui vas élire ce soir le meilleur fun fact, d'accord?
13: D'accord, ok.
1: Je te souhaite bonne chance. Enfin, bonne chance, t'as pas besoin de chance. Tu dis juste l'info que t'as préférée. Le thème de ce soir, on l'écoute.
3: Qui aura la meilleure info sur quelque chose qui s'est passé un vendredi?
14: Ah ouais, parce qu'on est vendredi et qu'on a vraiment plus aucune idée. Voilà.
1: On est au bout du rôle. Mais j'aimais bien cette idée, c'est-à-dire ouais. Faut se challenger, faut trouver un truc du vendredi. J'en ai une comme ça.
0: Pour 0 points.
1: Oh, c'est une croquette. Croquette. Le filet aux fiches a été créé un vendredi.
3: Ok. Ah, voilà. Rapport au vendredi, on mange du poisson le vendredi.
1: Exactement. Ah, ça a été drôle. Lancé un vendredi pour lancer le côté il y aura du filet aux fiches.
0: Exactement.
1: Je ne mets pas ma victoire là-dessus, je vous rassure. Mais je vous donne la mienne si vous voulez. Tu la veux, Naftali? Tu la veux, Naftali?
13: Oui, je suis là, ouais.
1: Bah oui, bah bien sûr.
13: Oui.
1: Naftali.
13: Bien sûr, je le veux.
1: Moi, je vais vous parler de quelque chose qui s'est passé un vendredi. Allez. Un vendredi 13 septembre 1996.
3: Ok.
1: L'assassinat de Tupac Shakur. Je savais que Rémi me donnerait le point.
0: Mais bien sûr.
1: Et ouais, c'est un vendredi qu'a été assassiné Tupac Shakur. Il sortait d'un combat de boxe à Las Vegas, de Mike Tyson d'ailleurs, qui était au MGM Ground. Et il sortait avec son équipe et tout machin. Et il s'est fait canarder à un feu rouge. Et donc il a été transporté aux urgences et il est mort le vendredi 13 septembre 1996.
0: Ah, je m'en souviens vraiment comme si c'était hier.
3: Il y a des
0: on passait notre vie à écouter California Love et là derrière bam.
1: Ouais, mais le début, t'as le début. Oh ouais, parce que le début de cette chanson, il est extraordinaire.
0: California Love.
1: Et on l'a pris plein cœur, hein, franchement.
3: Non, il y a plein de gens qui disent que c'est pas vrai, qu'il est pas mort, qu'il est dans une île.
1: Ouais, avec tout le monde.
0: Ah, c'était dingue.
1: Ah ouais. Bon, Tupac Shakur est mort un vendredi.
0: Bravo.
1: Bah Rémi, je te laisse y aller.
0: Bah moi je vous parlais d'abord d'un fight qu'il y a eu, j'ai appris en trouvant cette news, c'est que le vendredi 12 avril 1992 a eu lieu l'ouverture de Disneyland Paris. C'est fort. Et j'ai appris en bossant ce truc que on était en fight avec l'Espagne et que c'est passé à un cheveu. À la base, ça devait être à Barcelone.
1: Je te crois pas.
0: Je te jure. Et en fait, ils ont pas eu le truc. On a dû arriver en disant bon les gars, c'est bon, c'est Paris quand même. On est au centre de l'Europe. Faites le boulot. Et donc on a eu Disney. Donc ouverture le 12 avril 1992. 30 000 visiteurs. Écoute bien ce que je vais te dire. La première famille qui a franchi le portique, elle a eu quoi? Un pass à vie dans tous les Disneyland du monde entier.
3: Quel
1: et c'est qui on fait?
0: C'est une famille de Villepinte dans le 93. Ils ont un pass à vie, les gars.
1: Bah, ils doivent être dégoûtés là-bas, Celta Vigo et tout là. Ils doivent être dégoûtés. Là, à Valencia là. Et alors, hola, que tal? Te gustas usted?
0: Ça devait être à Barcelone ou en Andalousie.
1: Ah non, mais là non, c'est bien chez nous. Rien à voir, c'est bien là.
0: Bien sûr que c'est bien.
1: Et vous savez qu'on l'a déjà donné l'info. Je fais exprès de la répéter avant que vous mettiez 5€ dans la redite. Nous sommes, Cocorico les Français, le seul Disney Park dans le monde où il y a de l'alcool grâce à Jacques Chirac.
3: Mais oui, c'est vrai.
1: Ah, il a rien foutu pendant 12 ans. Mais le jour où il a dit, il a dit, vous me foutez du pinard ici. Parce que là, il n'y a pas moyen de boire un coup de rouge. Et donc, il n'y a pas d'alcool dans les autres parcs, sauf à Disneyland Paris, puisqu'on est quand même des Français. Et qu'à un moment donné, si tu veux supporter tes enfants 4 heures, faut être bourré.
0: Quand t'es Français, faut être bourré.
1: Voilà, t'as dit. Bon, c'est pas mal, non?
3: Ouais.
1: Oui, bonne info, très bonne info.
3: Et joyeuse. Et joyeuse.
1: Sympa. Tiens, oui. Boriane, rien, vas-y, la piquante.
3: Moi, elle est scandaleuse.
1: Oh, là. Oh le scandale, attention, parce qu'elle aime le scandale.
3: J'adore le scandale. Vendredi 10 janvier 2014, sortie du magazine Closer avec en couve. C'est la plus grosse couve.
1: Attends, redis-moi.
3: Vendredi 10 janvier 2014.
1: Ah oui.
3: La plus grande, enfin, en tout cas, la couve de Closer qui a été le plus vendue dans l'histoire de Closer est
1: sortie. François Hollande.
3: François Hollande.
1: Ah, en scooter. Qui amenait les pains au chocolat.
3: Bah, pains au chocolat, je sais pas si. Il y avait vraiment des pains au chocolat.
1: Il y avait vraiment un sac de viennoiserie. Enfin, on sait pas ce qu'il y avait dans le sac de viennoiserie. En tout cas, on sait bien ce qu'il y avait dans l'immeuble.
3: Voilà.
1: Mais on sait pas ce qu'il y avait dans le sac de viennoiserie, mais c'est quand même fou. Il venait d'accéder à la présidente, mais quand même, quand il pense.
3: C'était un vendredi.
1: Vous vous rendez compte, quand même, c'est notre président et le gars est en train de gérer tout. Et le gars, à 10h, il y a les services de sécu qui vont le chercher avec scooter à trois roues pour l'amener chez moi.
3: Je me souviens de ce vendredi parce que tout le week-end, on ne parlait que de ça.
1: Ah ouais, tu m'étonnes.
3: Et Closer a tellement vendu de numéros qu'ils ont dû faire un autre tirage. En tout, ils en ont vendu genre 600 000. Et on en a parlé, le scooter de François Hollande a été vendu aux enchères cette année à 25 000 euros.
1: C'est fou, hein. Le scooter sur lequel il était là. Mais surtout, imaginez-vous, parce qu'il est quand même président, et le soir, il y avait peut-être un dîner d'État avec le couple suédois, et avec Valérie, qui voyait dans le matin du closer.
15: Il a dû passer un week-end.
3: Et puis, il devait plus avoir faim. Et avec tous ses pains au chocolat, il a rien dû bouffer. L'enfer, le gluten, il s'accumule.
1: Oh là là, qui est ça. C'est fou, hein. Il paraît que sous le scooter à 25 000 balles, il restait deux chouquettes sous la selle.
3: Un peu écrasé.
1: Ça se prend, à 25 000. Il nous manque notre Thibault. On sera à 4 infos qui se sont déroulées un vendredi.
4: Eh ben, vendredi 22 novembre 1963, il s'est passé un truc complètement historique aux États-Unis d'Amérique.
1: Ah ouais. De combien ?
4: Le 22 novembre 1963.
1: Est-ce qu'on peut deviner ?
4: Vous voulez deviner ?
1: Ouais, j'ai envie. Il nous faut un peu des indices.
4: Bien sûr, un petit indice.
1: Bon, ça, c'est l'hymne américain.
3: L'assassinat de Kennedy.
4: Bingo !
1: Ah, je pensais que c'était en 63.
4: Et ouais. Kennedy est mort un vendredi 22 novembre 1963. Donc, le président américain se fait assassiner à Dallas en direct à la télé. Mais c'est la première fois que ça arrive à la télé.
1: Tu fais le mariole en cabriolet. Tu sais que tu fais le mariole en cabriolet. C'est ce qui t'arrive. Hein.
4: Et alors, attention, parce que mon info s'arrête pas là. Aujourd'hui, le 29 mai, c'était son anniversaire. Donc, il était né le 29 mai 1917. Et aujourd'hui, il aurait eu 109 ans.
1: Oh, je sais pas si vraiment il les aurait eu. Bon.
4: Et attention,
1: s'il n'avait pas été assassiné, peut-être qu'il y serait arrivé. Mais après, en roulant, quand tu roules en cabriolet comme ça, tu chopes un rhume, tu chopes un truc, tu chopes une rite.
3: Si
1: tu
3: couvres pas le bain,
1: bien sûr.
4: Et alors, ce qui est quand même fou, c'est donc lui s'est fait assassiner en direct à la télé, mais son assassinat.
1: Pas en direct à la télé. Hein.
4: Non, mais enfin, tout le monde l'a vu à la télé, c'est des cas.
1: Personne l'a vu à la télé. C'est, y a la vidéo qu'on voit, c'est un gars, sa fille venait lui offrir la veille le caméscope.
4: Ouais.
1: Un des premiers caméscopes, vous voyez la qualité de l'image. Et il se dit, ça faisait une semaine qu'il l'avait chez lui, et il se dit, il y a le président, parce que le président était détesté à Dallas. C'était pas du tout une terre qui votait pour les démocrates. Lui était démocrate, c'est une terre républicaine. Donc il n'était pas du tout aimé. Donc il allait à Dallas pour essayer de gagner des voix, parce qu'il était en campagne pour être réélu. Donc il allait sur une terre où il n'était pas aimé. Et le gars dit, bon allez, il y a l'autre président que j'aime pas, je vais utiliser le caméscope qu'elle m'a offert la petite, au moins je l'essaie. Et au moment où il l'essaie, il filme pour la première fois, et c'est le seul qui filme la vidéo de Kennedy. Mais c'est pas du tout retransmis, c'est un meeting.
3: C'est traumatisme, mon gars.
4: Ce qui est hallucinant, c'est que le mec qui a tué du coup Kennedy, lui s'est fait assassiner en direct pour le coup à la télé.
1: Ah lui ouais, il sortait du commissariat.
4: C'est ça, il sort du commissariat, un mec qui vient le buter, et lui du coup il s'est fait buter deux jours après quoi.
1: Incroyable.
4: Voilà.
1: Il aurait eu quel âge ? Il était jeune, hein. 23-24 ans je crois.
4: Ah ouais ?
1: Lee Harvey Oswald.
4: Ah exactement.
1: Alors là t'es calé. Et il se fait assassiner par un des potes très bizarre, parce que le gars qui l'assassine, c'est un mec qui avait des boîtes de nuit
4: qui était connu
1: à Dallas, qui était connu, et surtout c'est des boîtes de nuit où les policiers allaient un peu faire la fête, tu vois. Et donc il les connaissait, et donc par exemple il a eu accès à, il était juste à côté de Lee Harvey Oswald pendant qu'il était interrogé, tu vois. Et après quand le gars sort, il arrive à aller dans le parking, et il est dans le parking à l'endroit où sort Lee Harvey Oswald, et il lui tire dessus, mais à un endroit où personne n'aurait dû être là. Et lui, comme il connaissait les policiers, il a réussi à accéder jusque-là, et il a eu une pulsion d'un coup, il l'a tué.
3: Mais pour venger Kennedy ?
1: Ah ouais. Il a eu une pulsion, il s'est dit, faut le tuer.
3: Non, mais moi, j'ai une pulsion, je mange un cookie, si tu veux.
1: C'était pas l'heure. C'était pas ouvert, il y a rien ouvert, et voilà.
3: C'était le cookie où tuer le gars.
1: C'était comme ça. Bon, qui a la meilleure info qui s'est passée un vendredi pour toi, Naftali ?
16: Pour moi, parce que je suis accro, c'est Disneyland Paris. Je vais tout le temps avec mes enfants.
1: Bien joué, Rémi.
4: Yes, merci. Franchement,
16: j'étais obligé. Ça fait 4 ans qu'on a l'abonnement.
1: Tout le monde était très fort ce soir. Je suis très content.
16: Les 4 années, c'était magnifique, mais la meilleure pour mes enfants, c'était Disneyland.
1: Disneyland, et bien Rémi, ça te place à moins 2.
3: Oh,
1: Thibaut est à 0, je suis à 6, les filles à 6.
4: Oh, tu connais le combat des coqs.
1: Bon, on va faire redescendre Thibaut à moins 1. Parce que là on est à un point de la retrouvaille.
4: Bah ouais, ça y est, on va se rencontrer.
1: On est à un point de se retrouver.
3: C'est beau.
1: Bah oui.
3: On dirait que vous tendez la main comme ça, et vous êtes à un ongle comme ça.
1: Mais attendez, vous vous rendez compte, parce qu'on fait cette séquence tous les soirs, et merci d'ailleurs parce que vous la poncez beaucoup en podcast. Quand même, ce qui est fou dans cette histoire, c'est que Rémi était à moins 9 et Thibaut à 5.
3: C'est très beau.
1: Le troisième trimestre, toi, t'as lâché la rampe.
4: C'est l'histoire de ma vie. À chaque fois.
16: La finale de Djokovic, moi, il se coimait là.
1: J'y crois. Franchement, j'y crois. Naftali, je t'embrasse très fort. Merci d'avoir passé un moment avec nous. On s'écoute Bébé Rexha avec David Guetta, Sad Girls, tout de suite sur Energy. Bravo, Rémi.
4: Merci à vous.
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1: Bienvenue sur Energy. J'espère que tout le monde va bien, que vous soyez en France. Merci d'être avec nous. Merci de nous rejoindre. 16h, 19h. C'est la dernière de la semaine. On va bien s'amuser ensemble. On va vous faire gagner des cadeaux. J'arrête pas de le dire, on n'a pas fait un jeu encore.
4: Non, qu'est-ce que tu veux ? Moi, j'ai pas rien.
1: Enfin, je tout de suite, c'est à quoi on va jouer ? Sabes no lo sabes.
0: Ah oui.
1: Vous le savez, vous le savez pas. C'est un jeu espagnol.
0: Et donc on va jouer au. Vous le savez. Non, en vrai, c'est un jeu espagnol.
1: Ah bon, pour de vrai ?
0: Ouais, en vrai, c'est un vrai jeu espagnol où l'animateur, il est dans la rue, il arrête quelqu'un et il dit, il pose une question au gars et il dit, est-ce que tu le sais ? Est-ce que selon toi, le mec qui passe là en vélo, il le sait ou il le sait pas ?
1: Ah ouais, génial.
0: Okay. Et on sait exactement ce qu'on va faire avec Simon qui est avec nous. Salut Simon.
17: Salut Camille, salut toute l'équipe.
3: Salut.
0: L'on s'abaisse. Oh non, l'on s'abaisse.
1: Ça va toi?
17: Bah ça va, tranquillement, boulot, on vous écoute. Hein.
0: Simon, je t'offre soit une plancha, soit une Apple Watch, soit une Switch 2. Qu'est-ce que tu préfères?
17: La plancha. Ah, et ben moi, ça serait la Switch 2 pour mon fils de 6 ans qui l'arrive.
0: Personne ne va plancha.
1: Très bien quand même, les gens, sur la Switch 2, on peut pas faire cuire de Godivo, les gars. Hein.
0: Ah, oui.
1: Concentrez-vous. Hein.
0: Fais une petite marinade de poivron, rien du tout. Bah, ouais, tu vas être comme un con avec ta Switch. Hein.
1: Mais on est content de te l'offrir.
0: Bah, je comprends mon Simon.
17: Un enfant serait super content, quoi. Il a 9 ans, il serait super content.
0: Comment la gagner, rien de plus simple? Va falloir faire les bons pronos sur l'équipe. Chacun votre tour. Oriane et Rémi, vous allez sortir de ce studio.
3: Oui.
0: D'accord, pour ne jamais revenir. Je vais sortir de ce studio. Une fois que vous serez dehors, on va poser une question.
3: Oui.
0: D'accord, une question de culture générale.
3: Oh.
0: Peu importe, une question de n'importe quoi. Si vous avez, en plus vous revenez, je vous pose la question. Et entre-temps, Simon aura parié si vous avez la bonne réponse ou pas. Vous, votre seul truc, c'est d'essayer de répondre et d'essayer d'avoir la bonne réponse. Après, est-ce qu'il a parié ou pas? Que vous l'auriez, on le saura.
1: Ok.
0: Oriane, tu commences par sortir, s'il te plaît. D'accord? À tout à l'heure, Oriane.
3: Ne te perds pas.
0: Eh ben,
1: enfin entre nous.
0: Ça y est. La question, elle va être très simple. Je vais demander à Oriane si elle connaît mon âge.
15: Oh, bah, quand même.
0: Ouais, c'est trop facile.
15: Bah, 29.
0: Trop facile. Est-ce qu'elle connaît les 4 tournois du Grand Chelem?
15: Oh.
0: Je vous donne les 4 tournois du Grand Chelem. Tu les connais peut-être, Simon?
17: Non, pas du tout.
0: Faut que tu obtiennes au moins 3 points.
17: Ok.
0: Les 4 tournois du Grand Chelem, l'US Open, l'Open d'Australie, Wimbledon, Roland-Garros.
15: Ouais. Voilà. En fait, il y a 2 Open.
0: Donc selon toi, est-ce qu'elle va le savoir ou est-ce qu'elle le saura pas?
17: Pour moi, je dirais qu'elle le saura pas.
0: Beaucoup d'espoir en tout cas dans notre équipe. Je l'appelle hein, parce qu'on n'est pas dans notre studio habituel, la clim est pétée, donc elle me voit dans le couloir. Elle n'entend rien, mais elle me voit.
17: Okay.
0: Oriane, on est de retour.
3: C'est des maths?
0: Non, c'est pas des maths, c'est du sport. C'est pas ta spécialité, mais c'est du sport très connu.
3: Okay.
0: Est-ce que tu peux me dire les 4 villes où se déroulent les grands chelems de tennis? Les 4 plus grands tournois de tennis.
3: Ah, ok. Paris.
0: Oui, je prends Roland-Garros. Je te demande même pas le nom des tournois. Tu me dis juste les villes, ça va.
3: Londres,
0: Wimbledon, bien joué.
15: Wimbledon.
3: Melbourne,
0: l'Open d'Australie, bien joué. Il t'en manque qu'un.
3: Donc l'Open d'Australie, Wimbledon, Roland-Garros et bah encore. Ça peut être 2 fois la même ville ou
0: non,
3: pas?
0: Non.
3: Je joue à. Il a gagné à.
0: Mais, pense grand pays.
3: Ok, donc pas la Chine, pas la Russie, pas l'Italie. Peut-être les États-Unis. Et donc, les États-Unis, ça sera l'US Open. Et donc.
15: C'est gagné!
0: C'est à New York, l'US Open.
3: Je savais même pas que c'était à New York, tiens.
0: Mais malheureusement, Simon a parié que tu les aurais pas.
3: Oh, je ne peux que te comprendre.
17: Désolé, je les avais pas, je me suis dit, ouais, non.
3: J'aurais pas parié sur moi non plus, Simon, je te comprends.
0: T'as assuré, hein?
1: Elle a carrément assuré.
0: Le Melbourne,
17: bravo. Hein.
0: Franchement, c'est pas le sport sa spécialité. Hein. Rémi.
15: Sympa.
0: Allez, en dehors du studio, Rémi.
18: Ouais. C'est un truc de plus que parfait tout ça.
0: Les conjugaisons, ouais.
15: Bah non, on lui fait un plus que parfait.
18: Ah ouais, vas-y.
3: Un gérondif.
15: Alors attendez. On lui fait une conjugaison. Attention.
3: Qu'est-ce que s'asseoir, c'est dur.
0: Ah ouais.
3: Le verbe s'asseoir.
0: Conjuguer s'asseoir à la troisième personne.
3: Du gérondif.
15: Non, mais on fait plus que parfait.
3: Ah, ok. Moi, c'est.
0: Alors, attendez, je donne la bonne réponse. Selon toi, il l'aura ou pas?
17: Allez, je crois en lui.
0: Tu crois en lui? Alors, donc, s'asseoir à la troisième personne du plus que parfait, c'est il s'était assis.
3: Ok. Fastoche.
0: Bon, allez, on fait la quatrième. Nous étions assis.
3: Ouais, c'est bien.
0: Ok.
17: Ok.
0: Allez, on peut le faire rentrer. Ça va, Rémi? Allez, bah t'es parti si loin.
3: T'allais faire pipi.
0: Bon, bref, oh là là, il va à 500 mètres.
3: T'allais parler, il parle à tout le monde.
0: Rémi.
18: Oui.
19: Peux-tu me conjuguer le verbe
0: Ah, voilà,
19: Peux-tu me conjuguer le verbe s'asseoir à la quatrième personne du plus que parfait? T'es parti en disant pas du plus que parfait.
3: Non, deuxième personne du pluriel.
19: Première personne du pluriel.
3: Ah oui, pardon.
0: Première personne du pluriel.
19: J'ai en dit plus que parfait. Première personne du pluriel.
0: S'asseoir, hein.
19: Ouais. Au plus que parfait.
0: Nous.
3: C'est bien. C'est bien,
0: j'arrive.
3: Mon chat.
0: Attends, j'arrive.
19: Déjà, c'est nous.
0: C'est nous. Déjà, c'est bon. Nous sommes. Assis.
3: Mais ça va.
0: Nous sommes bien assis là. Non. Au premier rang.
19: Nous étions assis.
0: Nous étions assis.
19: Mais si moi, il pariait que tu l'aurais pas.
3: Pas de nouvelles.
0: Non, t'as parié qu'il l'aurait.
20: Je l'avais, mais moi, ça me va si tu dis que.
3: Ah non, mais
0: vous l'avez compris, si vous nous joignez, c'est le jeu des paris. On essaie d'avoir la bonne réponse, après il parie, c'est sur l'un et l'autre. C'est fou que tu crois pas en Oriane et que tu crois en Rémi, c'est incroyable. C'est la première fois que
20: j'avais pas les quatre là, j'avais pas les quatre pour la première question, je me suis dit, ouais, non, c'est compliqué.
0: Attention, on fait sortir Anna de la cellule fact-checking et on va lui poser la dernière question. C'est Anna qui doit, tu devras deviner si elle a ou pas la question. Voici la question. Quelle est la capitale du Pérou?
3: Oui. Ah.
0: C'est quoi?
19: C'est
0: C'est Lima. Lima.
20: Oh.
0: Lima.
20: Eh ben, je dis non.
0: Tu dis qu'elle l'a pas? J'aurais dit oui, mais j'en sais rien. J'aurais dit oui. On va vérifier, on l'accueille. Ça tout se joue là. Il faut que tu aies le point absolument. T'as zéro point jusqu'à maintenant. On joue pour une Switch 2. Est-ce qu'elle va avoir la réponse ou pas? On va le savoir dans un instant. J'ai une question pour toi. Okay. Quelle est la capitale du Pérou?
3: Ouais, putain. Je suis une bille en géographie. Mais vraiment, alors attends, Pérou.
0: Réfléchis bien. La capitale du Pérou.
3: Ah, j'ai un trou noir. J'ai le Chili qui me vient en tête alors que rien à voir.
19: C'est vraiment un autre pays. Ouais.
3: Pérou.
0: Qui est la capitale de la Belgique? La Suède?
19: Non.
3: Vraiment en dehors de la Corse, je croyais que je connais vraiment rien.
0: Ça pourrait être une ville corse, hein, Slade.
3: Ah, ça pourrait être
0: ça
3: une
0: ville. Sonne corse.
3: Ça sonne corse.
19: Ah ouais, ça pourrait.
3: Los Santos.
0: Los Santos, c'est sympa.
3: C'est pas ça.
0: C'était Lima.
3: Ah oui, putain, c'est vrai. J'espère vraiment qu'il n'a pas misé sur moi.
0: Bah, je vais te dire un truc, Anna. Comme t'es quand même la cellule fact-checking, c'est ça veut dire que c'est toi au quotidien qui vérifie que les infos soient vraies, qui amène un petit peu de culture dans ce programme.
3: Mais non.
0: Eh bien, comme il connaît bien l'émission, il n'avait pas parié sur toi.
19: Et c'est donc gagné pour Simon. Bravo.
0: Tu gagnes grâce à l'incompétence, c'est magnifique, de l'équipe, on ne savait pas, et tu paries sur le fait qu'on ne sache pas. Bravo Anna, Rémi et Oriane, grâce à vous trois, Simon gagne une Switch 2.
3: Ravi, ouais,
0: bien sûr.
20: C'est refait, merci beaucoup, merci mon fils, il va être super content. Et franchement, merci à vous trois. J'ai pas été bon, mais merci à vous trois quand même, vous êtes les meilleurs.
19: Nous non plus, on n'a pas été très bon.
0: On est obligé de créer des jeux où même quand il n'y a pas la bonne réponse, ça peut rapporter un point. On était obligé de trouver ça. Julien Lille tout de suite sur Énergie, merci d'être avec nous.
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0: Merci de nous choisir. On termine cet après-midi et cette semaine ensemble en direct sur Énergie. Le son de Gim Soleil qui va arriver. L'équipe, vous restez là?
3: Oui.
19: Bouge pas, nous.

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1: Bah, vous allez surtout écouter Gims hein, sur Énergie, c'est ce qui arrive tout de suite. Juste avant quand même, on fait un petit arrêt à Toulouse.
2: Ah,
1: j'ai la soirée de l'année, le 13 juin, Festival de Sosie qui est organisé à Toulouse.
2: Oh, génial. Bah attends, on peut peut-être passer, nous, qui ont... Moi, je peux peut-être faire...
1: Toi, tu peux faire un petit Jason Statham.
2: Je peux faire, ouais, Jason Statham, quoi.
1: Ouais, tu peux être bien. Johnny Rock, sosie de Johnny Hallyday sera là.
2: Ah, bah, génial. Sympa, merci.
1: Claude Arena, sosie de Mike Brandt.
2: Ah oui, d'accord, mais tout, c'est marrant, il n'y a rien dans le nom qui fait penser à Mike Brandt.
3: Des fois, c'est, on dirait, comment il s'appelait, Arena, China Arena, François, mais ça marche bien.
2: Un indice
1: bah, Mike Brandt et Alan, meilleur imitateur de François.
2: D'accord, que, selon des, lui, hein. Que des gens actuels, des sosies actuels, quoi.
1: Ah oui, bah attends, quoi. Pourtant, il y a moins de sosies actuelles, bah, c'est oui, vrai, ça se faisait
4: ça
1: plus
4: se fait
1: avant.
4: Plus,
1: quoi.
4: J'avoue.
2: Même ouais. Si, pourtant, il y a des grands concours de sosies. Regarde, on a vu des trucs avec Timothée Chalamet. Ils... Ça existe quand même, faudrait qu'on peut-être.
1: Et il débarque.
2: Faudrait qu'on relance le truc.
1: En la soirée en tout cas va commencer par un petit apéritif. Je pense que c'est bien de prendre un peu de force.
3: À 19h, suivi de moules frites avant que les sosies arrivent.
4: Génial.
1: 5 euros pour l'apéro, 25 pour le dîner. Les résas se font à la maison des associations jusqu'au 9 juin. Tardez pas.
4: Non. Faut se dépêcher.
1: Bah, bien sûr. On est en direct sur Énergie. Reste avec nous et Gims tout de suite.
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1: Attendez, on coupe Gims tout de suite. On coupe Gims. Alerte, urgence dans le studio. Urgence dans le studio à 17h22. Breaking news, s'il te plaît. Là, vraiment, ça vient de tomber. Priorité directe sur BFM. C'est incroyable. Heureusement que vous êtes là, chers auditeurs, chères auditrices. Merci de votre fidélité. Heureusement que vous êtes là. Vous vérifiez des choses qu'on ne vérifie pas. Même la cellule fact-checking ne vérifie pas. Ce soir, les infos pour Brio Dîner de ce soir, comme chaque soir, nous avons un thème. Le thème, il était simple ce soir. Ça s'est passé un vendredi. C'est-à-dire...
4: C'est le plus simple qu'on ait fait cette année.
1: Tu peux raconter tout ce que tu veux. Tout ce que tu veux. Genre, j'ai une gingivite. Tout ce que tu veux. Faut juste que ça ait eu lieu un vendredi. Rémi a réussi à nous sortir une anecdote qui a eu lieu un dimanche.
4: Une chance sur 7.
2: Mais c'est pas possible, je l'ai lu, je suis pas fou. Et en effet, je vérifie et vous êtes, les auditeurs ont raison. Le 12 avril, ça tombe à dimanche.
1: Là, je peux te dire, là, tu vas prendre lourd. Hein, parce que, en plus, t'avais gagné ce soir.
2: J'ai gagné le point, ça me suis. Déjà, moi, j'ai un ascenseur émotionnel extraordinaire.
1: Tu m'étonnes.
2: Parce que pour moi, c'était forcément un vendredi, je l'ai lu.
1: Rémi, là, je suis
2: et
1: là.
2: Vous avez raison.
1: Alors, déjà. Ça veut dire que je sais plus comment a été le classement. On disait c'est génial, il se rapproche. Parce qu'il a eu un point en plus. Déjà, vous m'enlevez son point. Ça, c'est évident.
2: Oui, c'est évident.
1: Il faut qu'on rappelle l'auditeur pour qu'il rechange sa réponse, pour qu'il nous dise qui a gagné. Ah, oui, je rappelle, oui. C'était ça, s'est passé un vendredi. Moi, c'était l'assassinat de Tupac Shakur. Oriane.
4: C'était la sortie de Closer avec François
1: Hyper
4: Hollande.
1: Intéressant.
4: Et fascinant.
2: Thibaut, l'histoire incroyable de l'assassinat de Kennedy.
1: Bon, il a été assassiné un vendredi. Et déjà, Rémi, c'était ouverture de Disneyland. Et c'était un dimanche.
2: Non. C'est pas possible, je vous jure, c'est pas possible.
1: Rémi, mais c'est fou. Alors, déjà, ça, je précise pour les gens, ça, c'est 10 balles.
2: Ah oui. Ouais, mais alors là, autant d'habitude, ça pique. Là, je les mets, il n'y a pas de souci.
1: Dans la voie du respect,
4: faut
1: on rattrape 10 balles.
4: Point à, faut, excusez-moi, il faut recréditer le point à Thibaut qu'on lui a enlevé.
2: Sûr, ouais.
1: Excusez-moi, hein, c'est le fact-checking.
4: Alors, ça fait du coup 0 pour Thibaut.
2: C'est très bien.
4: Qui était à moins 1 tout à l'heure. Et moins 3 pour Rémi.
1: Oh là.
3: Non, il était à moins.
4: Il était à moins 2 avec le point gagnant. Et là, il retourne à moins 3. Mais on peut décider de mettre à moins 5.
1: Non, il était à moins 1 avec le point gagnant.
2: Non, oui. Et toi, tu m'enlèves.
4: Non,
2: point, là.
4: Moins 1, c'était Thibaut. Et moins 2, c'était Rémi. J'ai un tableau. Mais on peut mettre moins 5 hein, si tu veux.
1: Ah non,
2: regarde
1: mais là,
2: regarde là.
1: Non, on va lui réenlever son point tranquillement, ça va bien se passer, on va lui enlever son point.
2: Je suis désolé, je suis collé à mon téléphone, j'essaie de vérifier vraiment.
1: Mais arrête de vérifier, ça y est, on a vérifié 5 fois, tu es dans le faux, t'as la seule thème. T'as réussi
2: possible.
1: À pas l'avoir, t'es hors sujet, tu mérites pas de gagner. Retire un point, tu mets 10 balles dans la tirelire, ça on n'en parle plus.
2: Bien sûr.
1: Ça place la tirelire à combien? Je rappelle, c'est la tirelire du respect. Cette boîte du respect, là, elle va vous revenir en fin d'année, à l'un ou l'une d'entre vous.
4: À peu près 170 euros. Tout de même.
2: J'en ai manqué beaucoup de respect, j'en suis vraiment et je suis vraiment, je tiens à m'excuser. J'étais sûr de moi et je me suis encore planté magistralement. Donc je mets ces 10 euros, c'est normal.
4: Voilà, en plus tu nous le dis avec un aplomb, non?
2: J'étais sûr de
4: fait,
2: moi.
4: Je me sens bête.
1: Donc Rémi repasse à moins 3. Très bien. Il passe à moins 3.
2: Tu m'enlèves pas de points?
1: Bah on va te l'enlever. Hein. Je pense que la personne qui va gagner, on n'a qu'à dire que. On récupère pas notre auditeur,
2: non,
1: il est pas là.
2: Il est plus là.
1: Bon, il est pas disponible là maintenant, on peut pas le rappeler. Donc, on va donner le point.
2: Attends, Cam, Est-ce qu'on peut faire un sondage des auditeurs sur les réseaux?
1: Non, bah on a des auditeurs avec nous dans le studio, on va parler directement. Un des deux, quel est ton prénom?
5: Je m'appelle Alexandre.
1: Salut Alex. Alex, quelle était ton info préférée après celle de
5: Rémi? Moi, je vous l'ai dit direct, c'est celle de Thibaut. Oh, ouais, en plus, elle a amené des informations. Camille, tu nous as montré plus d'informations que tu avais dessus, donc ouais.
1: JFK.
2: Un travail d'équipe, merci Camille, c'est grâce à toi.
3: Donc Thibaut, vraiment pour la formalité, à qui est-ce que tu retires un point?
2: Ben, je vais réfléchir un petit peu, mais dans l'idée, ça va être à ce bon vieux Rémi.
3: Donc Rémi, tu passes à moins 4. Thibaut, tu repasses à 1 point.
2: C'est énorme.
3: Et Rémi, c'est 10 balles dans la boîte du respect.
2: Ah, c'est normal. Mais là, c'est dommage. Je te retrouvais, Thibaut. Il y avait une ambiance.
4: Le temps qu'on perd avec toi, tu ne sais pas.
2: Mais tu ralentis. C'est fou.
3: Le thème, c'est ça, c'est pas, c'est un vendredi. Tu fact-check, c'est un dimanche. Mais c'est dingue. Merci à nos auditeurs.
4: Je ne peux plus.
3: Un thème le plus simple, vendredi.
2: C'est fou.
3: Même toi, tu t'épuises.
2: Mais moi-même, je suis là. Regarde, j'ai passé du temps sur mon téléphone.
3: Mais c'est pas possible.
2: Je l'ai lu quelque part. Je l'ai lu. Et c'est fou d'être vocal.
1: On accueille l'animatrice préférée des Français, Faustine Bollard. Regardez dans quoi elle arrive.
3: Mais bien sûr,
1: un plateau, on n'est même pas capable de trouver une info qui s'est passée un vendredi.
2: C'est dingue. Tu peux en donner une?
1: Non, je ne veux plus t'entendre.
4: Tu nous laisses tranquille.
1: Ah là là. Tu ralentis tout le groupe.
4: T'es brouillon.
2: C'était pareil quand j'étais scout, je ralentissais tout le monde.
1: On serait déjà en train de pique-niquer là.
2: Ouais, c'est vrai.
1: Tu nous retardes, c'est fou quoi.
2: C'est son retour.
3: Oh là là, mais c'est dingue.
1: Bon, allez, on s'écoute Miley Cyrus. Excusez-moi, il y avait une breaking news, c'est une urgence. Rémi, les 10 euros, c'est tout de suite, hein, c'est pas encore dans 2 semaines.
2: Ouais, d'accord.
1: Belle soirée, tout le monde sur Énergie, c'est fou.
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1: Bienvenue à tous, bienvenue sur Énergie, merci de nous choisir. Il y a Sébastien qui est là avec nous. Salut Seb.
6: Salut Camille, salut toute la team.
1: Salut Seb. Comment tu vas? T'habites où toi Seb?
6: Alors moi j'habite dans l'Oise, près de Compiègne.
1: Oh, ok.
6: À Saint-Jean-au-Bois exactement.
1: Tu fais quoi là-bas?
6: Pour l'instant je suis attaché de protection rapprochée, donc j'ai des missions ponctuelles. Donc en ce moment je ne travaille pas.
1: Attends, t'es garde du corps? Il y a un flingue?
6: Ah ouais, un peu, ouais.
1: T'es garde du corps?
6: Ouais, mais bodyguard, ça fait vraiment les films américains, quoi.
1: Mais on adore, ne sois pas bodyguard, ça fait tout ce qu'on aime. Tu sais que moi, j'ai vu Bodyguard avec Kevin Costner, je voulais devenir garde du corps.
6: D'accord, okay.
1: Tout ce que je te dis, le premier métier que j'ai voulu exercer dans ma vie, c'est garde du corps.
6: Ok, bon, bah écoute, ah putain, en plus, on a de la musique.
1: Mais c'est même pas vrai. Je voulais être que garde du corps de Whitney Houston.
2: Ah oui, voilà.
1: Donc, ce qui est niche.
6: Que de Whitney Houston.
1: Okay. Puis là, je serai assez libre, quoi, j'aurai du temps libre.
2: C'est sûr. Pam. Tu peux nous donner. Non, tu peux pas dire qui tu protèges.
6: Non, je ne peux pas dire. Non.
1: Mais est-ce que tu peux nous dire qui tu as protégé?
4: Ah.
6: Oh. Non plus.
4: Et en mots-clés, par exemple, chanteuse.
1: J'ai protégé Tupac. J'ai fait JFK.
3: Pas longtemps, mais John Lennon sur la fin. John Lennon. Non, attends, j'ai quand même eu du beau monde.
4: J'ai un beau CV, c'est sûr.
3: Il y a eu du beau monde.
6: Mais effectivement, il y a eu du beau monde.
1: Ah ouais. Ah non, c'est vrai?
6: Oui, vraiment.
1: Ah non, mais tu peux pas nous dire ça. Mec, on a un garde du corps au téléphone. Tu peux pas nous dire, je vous dis pas ce que je fais. Non,
4: nous, des mots-clés, on s'arrange.
6: Non, on passe sur ce sujet. Non, voilà. Elisabeth, je peux pas. Je ne peux pas.
1: Bah arrête, parce que tu t'en donnes trop et après tu reprends. La scène, je te vois faire. Tu nous fais grignoter un peu, puis dès qu'on commence à grignoter, tu nous enlèves le bout de barbac.
6: Exactement.
1: Attendez, juste une question déjà, Seb. Donc tu travailles pas en ce moment parce que t'es dans une boîte ou t'es individuel? T'es quoi? T'es au FBI?
6: Individuel.
1: Donc individuel. Donc de temps en temps.
6: T'as des clients et après, on t'appelle ponctuellement, voilà, pour des missions un peu à droite, à gauche, en France et à l'étranger.
1: Donc genre tu bosses pas et tout d'un coup il y a, je dis n'importe quoi, il y a peut-être Gims qui va te dire je pars en tournée, j'ai besoin de garde du corps et là tu bosses.
6: Voilà, il est pas dans mon carnet d'adresses, mais oui, tout à fait.
1: Je suis pris complètement au hasard. Hein.
4: Peut-être que tu risques d'être débordé à l'automne avec une dame qui vient faire plein de concerts en France, à Paris.
1: Oh, une certaine Dorothée.
4: À vous.
1: Alors attends, j'ai trop de questions à te poser, Est-ce que t'as le droit d'avoir une arme?
6: Oui.
1: Oh, wow. T'es un vrai garde du corps, de ce que j'appelle un garde du corps. Attends, moi je voudrais savoir, Cam. Ne pas confondre avec un garde-corps, ça c'est sur les
2: balcons. Ouais.
1: Mais c'est immobile, je veux dire, une fois que t'es obésiné, tu restes toute ta vie obésiné, t'as un garde-corps. C'est pas garde du corps, ça te suit les gens. C'est même si. Faites attention parce que tout Céline Dioncalé, il lui faut un garde-corps.
2: Ah oui,
1: un garde-corps.
6: Mais si elle n'a pas de garde-corps, elle est également.
1: Avec la gravité.
6: Également en plus.
1: Comment?
6: Ça protège également un garde-corps.
1: Mais bien sûr, bien sûr. Avec la gravité, s'il n'y a pas de garde-corps, même si t'as un garde-corps, tu tombes. Donc les deux te servent aussi, hein. Mais attention, hein.
2: Est-ce que tu maîtrises un art martial? Genre, vraiment, cinquième dan de. Je sais ce que tu vas me dire.
6: Obligatoirement.
2: Tu vas me dire le sport, le Krav Combat, là, le
4: Krav Maga.
2: Krav Maga. C'est ça, tu fais du Krav Maga?
4: Hein?
6: Non.
2: Non, pas du tout?
6: Je suis plus dans le judo, moi, judo et boxe anglaise.
2: Ah, le judo, il y a un mec qui l'agresse, faut que tu foutes le kimono et tout, c'est trop long. Ouais, avec le kimono et la ceinture d'or, on va dire, bah, ça douce, c'est son garde du corps.
3: Non, non. Je sors de la douche.
2: Avec son tatami.
4: Et sans nous délivrer le nom, mais n'hésite pas à nous donner les initiales, est-ce que t'as déjà sauvé une vie?
6: Non.
2: Tant mieux ça, non mais en vrai, parce que ça veut dire que tout est bien fait justement pour qu'il n'y ait pas d'agression.
6: En fait, le but de notre boulot, en fait, c'est d'intervenir avant qu'il se passe une agression ou quelque chose.
2: D'anticiper le truc. Oui. T'as la petite mallette qui se déplie, qui fait bouclier?
6: Non, j'ai pas ça.
2: Ok.
6: La mallette Kevlar, tu me parles de la mallette Kevlar.
2: Ouais, Kevlar, t'as les termes, forcément. Voilà. Mais est-ce que, par exemple, quand tu vois ce qui s'est passé à Donald Trump, là, quand il est à sa tribune et qu'il y a une balle qui lui tape dans l'oreille, est-ce que toi, avec ton regard de professionnel, le boulot a été mal fait? On parle des secrets de service, mais est-ce qu'il y a eu, comme on dit, dans le milieu de la défense, est-ce qu'il y a eu un grumeau dans la pâte à beignet? C'est vraiment, moi je parle un peu le milieu de. Voilà, j'ai la chance d'être un peu avec le secret service, on dit un grumeau de pâte à beignet. Hein. Donc il y a eu un problème.
6: Je ne sais pas, en fait il faut connaître l'histoire. Après il y a ce qu'on voit à la télé et puis ce qui est les réalités des choses. Donc je peux pas en juger, en fait. Faut connaître toute l'histoire.
2: Ah, c'est fou ce taf. T'as un sac de nœuds. Hein.
4: Et est-ce que quand on te forme, on te dit voilà ce qu'il ne faut pas faire et on te montre justement John Lennon, JFK, on te montre tous ceux qui sont morts?
6: Non, on ne montre pas ça, fort heureusement. Par contre, on me dit oui, effectivement, ce qu'il ne faut pas faire.
2: Alors, vas-y, là, on parle pas de stars, parce que t'as pas le droit de dire les noms, et déjà, t'es un grand professionnel, donc ça t'honore, Seb. Mais est-ce que tu peux nous dire les règles de base quand on est garde du corps et les règles à ne surtout pas faire? Les erreurs qu'on peut faire en tant que garde du corps, c'est quoi?
6: Ne pas stresser, ne pas montrer de stress.
2: Stress, c'est très bien.
6: Parce qu'en fait, si tu stresses, tu montres aux personnes autour de toi que tu es stressé. Et donc, du coup, tu as. Alors, il y a des situations, par contre, qui sont parfois très stressantes. Mais il faut surtout garder son sang-froid.
2: Et voilà, la plupart du temps, quand c'est stressant, c'est qu'il y a beaucoup de monde. Vous pouvez plutôt maîtriser, quoi.
6: Bah oui, t'as des bulles de sécurité. Quand il y a du monde, t'as la chaleur, t'as le stress qui monte, t'as des menaces. Et là, à ce moment-là, ouais, il faut tenir son sang-froid.
2: Et t'as déjà eu, Seb, des situations que tu pourrais nous raconter, mais genre un peu bancales, sans rentrer dans les détails?
6: Oui. Vas-y, raconte. J'ai déjà eu une fois, j'en raconte qu'une, hein. Mais une personne qui était pas très très appréciée, t'as des gens autour de toi qui t'envoient des canettes de bière, et voilà, donc là il faut agir très rapidement et partir très rapidement.
3: Oui, il faut les boire.
2: Ouais. Faut les boire. Non, mais je pille pas des bières, c'est pas ma France. Ça, je vous le dis, c'est pas ma France.
6: Non, mais en terrasse, tu vois, les gens sont en terrasse et ils aiment pas une personne et ils te balancent des trucs et voilà. Et
2: oui, donc ça répond un peu à ma question, Seb, tu dois faire un peu de politique.
6: J'en ai eu fait.
2: Bon, attendez, on reste avec Seb, on va parler d'autre chose, je vous rassure, on était passionné par son travail, on est en direct sur Énergie, on s'écoute un peu de Tame Impala et on continue de le cuisiner hors antenne. On revient en direct dans 2 secondes.
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2: Je le crois pas. Et alors, t'as sauvé la vie de Stevie, Seb?

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1: Ah là, Sébastien de Compiègne, garde du corps, est avec nous en direct sur Énergie.
2: Ah là là, la chance.
3: Ah ben aujourd'hui, Camille.
1: Aujourd'hui émission c'est manpower. Hein. C'est là on est que dans les métiers, c'est incroyable. Boîte d'intérim, Seb.
3: Oui.
1: Ça va?
3: Très bien.
1: Quand est-ce que tu reprends le boulot? Alors si vous nous rejoignez à l'instant, on est en direct sur Énergie. C'est pas tous les jours qu'on a un garde du corps. Il veut pas nous dire de quel corps il garde. On sait que je suis du com, on ne sait pas de quel corps.
4: De toutes les nationalités.
3: Oui, bien entendu, oui, tout
4: bien
3: à fait.
4: Entendu.
1: Mais tu as eu le temps de nous répondre juste avant la pause. T'as déjà fait des hommes politiques ou des femmes politiques?
3: Des anciens politiques, oui, tout à fait.
4: Ah là, les anciens.
1: On en sort.
3: Mais je suis plus dans le privé maintenant. Dans la personnalité privée, oui.
1: C'est-à-dire un artiste qui veut s'auto-protéger?
3: Oui, tout à fait.
1: Ou un grand patron, peut-être?
3: Plus des artistes.
1: Tu vois,
4: c'est encore mieux, c'est encore mieux.
1: Genre, pardon, parce que vraiment, j'ai fait l'école de la transition, vous le savez, c'est à Levallois-Perret. genre, t'aurais pu avoir Timbaland s'il venait à Paris, c'est ce qu'on va justement écouter dans un instant, Timbaland.
3: Bah, éventuellement, oui, tout à fait.
1: Pardon, parce que là, vous mettez pas Nelly Furtado, c'est Nelly Furtadmas.

0: Un peu plus, elle est un peu plus bougeante, Manita.
1: Je sais pas, faudrait checker avec Energy s'ils sont ok entre un vieux Timbaland et un vieux Timbaland featuring Nelly Furtado, Maniteur. Si, en goût équivalent, on peut, je trouve que Maniteur est pas mal.
2: Ouais!
1: C'est un peu comme au resto. Excusez-moi, en ce moment, j'ai pas envie de manger des frites. Non. Est-ce que vous pouvez mettre un peu de gratin dauphinois? Bon, bah, c'est kiff.
0: Et au pire, on paye le supplément. Parfois, c'est. Voilà.
3: Je croyais que t'allais dire haricot vert, mais c'est vrai que t'es resté sur la patate.
1: Ouais, toujours. Seb, j'ai envie de t'offrir un cadeau parce que t'es trop sympa. On va jouer tout de suite aux 60 secondes. Allez, cadeau. Attention, jingle, et je t'explique tout ça.
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1: Alors, avant de lancer le 60 secondes cadeau, sachez qu'on est allé dans les couloirs pour essayer de faire valider le changement de disque. Il n'y a plus personne dans les couloirs. À 17h49, un vendredi, on tombe pas de notre chaise. Ouais. Donc je pense qu'on va mettre Maniteur.
0: Ouais.
3: On va aller sonner solo.
0: Qui ne dit mot consent,
3: Oui.
0: On va prendre
1: qui,
0: ça.
1: Comme on dit souvent, qui est en week-end consent.
0: Hein, c'est ça.
1: Bon, le 60 secondes cadeau, c'est simple. J'ai une info qui est géniale. À vous de la retrouver en 60 secondes.
2: Allez.
1: Ok, l'équipe.
2: Let's go.
1: Vers moins de 60 secondes, vous faites gagner des AirPods à Sébastien. On a des AirPods?
2: J'ai pas d'AirPods, mais si tu veux que je t'en trouve ce week-end.
1: C'est quoi, une plancha? On offre une plancha.
0: Allez. Ah,
6: moi, j'ai trois planchas à la maison parce qu'à chaque fois que je pars en vacances. J'ai entendu tout ça, vous vouliez en offrir 4 à Faustine Bonnard.
2: Il va pas refuser la plancha.
1: T'es pas en train de me refuser de plancha quand même.
6: Je l'accepte avec grand plaisir. Comme depuis toutes les personnes, depuis le début de la semaine.
1: Non, mais là, il faut que tu me la prêtes parce que si vraiment, même là, t'as entre rien gagner et une plancha, tu préfères rien gagner. Là, je suis vraiment hors sujet, c'est pas possible. Personne ne peut prendre la plancha. Maintenant, même quand je vous la donne contre rien d'autre, vous dites non, je la veux pas.
0: Mais comment tu peux avoir trois planchas, Seb?
1: Elle fera plaisir au prochain.
6: Quand on part en vacances, on part sans plancha parce qu'on n'a pas de place dans le coffre de toit. Et arrivé sur place, on achète une plancha et on revient avec la plancha.
0: Ah, bah, c'est l'effet brassard ou pelle de plage, bien sûr.
1: Ouais. Voilà. Ah, bah oui, tu les achètes sur place. Bah, évidemment, il devait bien mon garde du corps en short en faisant ses chipots là l'été. Ouais. Ah, mon garde du corps là, j'aime bien là. Alors, attention, voici mon info. Je vais vous parler de Panini, du fameux album Panini.
2: Ah, d'accord, pas
1: de la Coupe du Monde qui vient de sortir. Non, les albums de pour ceux qui aiment le foot, notamment. Problème, Panini a fait une boulette avec les joueurs suivants: Kingsley Coman, Cole Palmer, Militao. Et quelques autres, quelles boulettes ont-ils fait top chrono?
0: Sur leur étiquette, ils les ont mis dans les mauvaises équipes.
1: Non, c'est pas ça.
2: Ils ont inversé les visages. Ils ont trouvé d'autres gars.
1: Ils
2: se sont
1: trompés sur l'identité. Non, ça aurait pu être ça, ce n'est pas ça.
0: L'orthographe des prénoms ou des noms?
1: Non, il y en a quelques autres. Il n'y a pas que. Non, c'est pas ça. Ils ont bien écrit Cole Palmer, Kingsley Coman.
2: Les numéros des maillots, c'est pas leur bon numéro, c'est pas ceux qui.

0: porte habituellement.
1: C'est pas ça. Mais si vous faites, si vous achetez l'album Panini pour la Coupe du Monde qui vient de sortir, malheureusement, il y a un problème avec ses joueurs et pas mal d'autres joueurs.
0: Attends.
2: Est-ce que c'est physique?
1: C'est pas physique.
0: La description? La description est pas la bonne?
2: Ils ne sont pas placés au bon endroit dans l'album.
1: Ah non, ça voudrait dire qu'ils sont pas dans la bonne équipe. Non, ils sont dans la bonne équipe.
0: Mais c'est, attends, tu m'as dit oui et non la description. Ça veut dire que dans le...
1: Il y a un problème de description, ouais.
0: Eh ben, ils sont pas mal, ils ont mal orthographié les noms des gars.
1: Ben non, comme tu me l'as déjà demandé, non.
2: Ils ont pas ça. Ouais. Je sais pas, ils les ont mis...
1: 10 secondes, il va faire de la planche.
2: Ils ont mis gardien au lieu de aile gauche. Ou...
1: Je pense qu'il y a plein de gens qu'on trouvait dans la voiture.
0: Ouais. Attends, c'est pas le numéro, c'est pas le visage, c'est pas le maillot.
2: Il appelle madame au lieu de monsieur.
1: Non, pas un problème de gens.
0: C'est le mauvais placement dans l'équipe. C'est le mauvais. J'y connais rien en foot. Je suis pas attaquant, je suis défenseur.
2: Le poste. Je l'ai dit.
1: Non. C'est une idée?
3: Milieu?
1: Mais non. C'est tout simplement, comme l'album est préparé longtemps à l'avance, ils étaient persuadés qu'ils seraient à la Coupe du Monde et ils ne sont pas sélectionnés par l'équipe nationale.
0: Mais non.
1: Kingsley Coman, qui a tellement fait pour l'équipe de France, n'y va pas, il faut faire des choix. Et donc Kingsley Coman est dans l'album Panini et pourtant il ne sera pas dans l'équipe de France. Cole Palmer ne sera pas dans l'équipe d'Angleterre. Militao, le Brésilien, ne va pas jouer alors qu'il était sûr qu'il jouerait. Et donc ils vont être dans l'album Panini de la Coupe du Monde alors qu'ils ne participeront pas à la Coupe du Monde.
2: Voilà. Il faut faire une croix avec un marqueur dessus, on les colle et puis on fait une petite croix.
1: Ça va être sympa, bien sûr. C'est comme si à l'Italie, vous savez que vous achetez le panini de 2014.
3: C'est clair. C'était mon enfance quand même, le panini. Hein.
1: Et ouais, moi aussi, bien sûr. Bah, mais en tout cas, voilà les erreurs, malheureusement. Et tu sais quoi, Seb? Je t'offre quand même la planche. Hein.
3: Non.
1: Vous embêtez pas, non.
2: Vous avez fait des frais de port, non.
4: Non, vraiment, c'était pas la peine. Hein.
1: Je te l'offre quand même, t'es heureux?
3: Bah oui, mais bien entendu. Merci Camille. En tout cas, je voulais vous dire quelque chose, c'est que vous êtes notre rayon de soleil tous les soirs, on rigole avec vous, toute l'équipe, et franchement, merci à vous pour votre bonne humeur.
1: Ah, ça fait plaisir. Tu nous écoutes merci. Quand tu protèges Mylène Farmer?
3: Ben, j'aimerais bien la protéger. En plus, elle sort un... Non, mais elle a un nouveau tube qui sort, là, je pense, mercredi prochain.
1: Ah, mercredi prochain?
3: Oui,
1: ah non, aujourd'hui?
2: Oui, il est sorti, je crois, cette nuit.
1: Ah ouais?
3: Oui, cette nuit, oui.
1: Ah ben, je savais pas du tout, Seb. Nouveau titre de Mylène Farmer, mais... bravo elle. Je savais pas, tu vois.
3: Madame Mylène Farmer, 64 ans, elle ressort un nouveau tube, et voilà. Donc, je l'ai pas encore entendu.
1: C'est ça?
0: Ouais.
3: Toi, Camille.
1: Bravo, Seb. T'es meilleur animateur que moi, c'est bon.
3: Tu peux m'offrir une Switch, hein, du coup.
1: Si je t'offre une deuxième planche, tu vas moins faire le malin. Je t'embrasse, mon Seb. Merci pour ce bon moment. Et on y va. On se fait plaisir. Mettez le son à fond dans la voiture. Il n'y a pas mieux, là. Là, il n'y a pas mieux. Canicule dans toute la France. C'est le week-end. Il n'y a pas un meilleur son de week-end. Nelly Furtado, Maniteur sur Énergie. Très belle après-midi, tout le monde. Merci d'être là. On est en direct jusqu'à 19h.
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1: Merci de nous choisir. On est là et on est en direct avec vous. Quel kiff d'entendre un petit Nelly Furtado là. Hein.
2: Il est trop bien.
0: Ah, ce duo là quand même.
1: Et dans un instant, Sound of Legends, San Francisco, voilà ce qui arrive. San Francisco. Qui a déjà vu San Francisco? J'ai jamais vu de ma vie, trop.
2: La ville, oui.
1: Ouais, bah oui.
2: Oui, j'ai vu.
1: Oui, pas le disque, hein, la ville.
2: Écoute, il y avait un petit vent quand j'ai été, il y a beaucoup de pentes.
1: T'as fait Alcatraz?
2: Non. J'ai pas fait Alcatraz.
1: Mais c'est fou, c'est venir à Paris et pas faire la Tour Eiffel, quoi.
2: C'était rapide, je suis venue 2-3 jours. Mais il y avait les petits funiculaires, je suis rentrée dedans et c'est très pentu, encore une fois.
1: Pentu. Ouais, mais il y a le pont rouge, non? San Francisco.
2: Oui, le
1: Brooklyn Bridge.
2: Je ne sais plus le nom, d'ailleurs.
1: La Mio, hein, c'est le viaduc de Bilbao.
2: Si, j'avais même fait le petit bus touristique où t'es sur le toit, je me pelais un peu. Je me souviens, il avait eu très froid.
1: Et vous savez qu'il y a exactement le même pont, le Golden Gate, qui est au Portugal à Lisbonne. Parce que c'est les mêmes c'est les mêmes architectes qui ont fait les deux ponts. Donc le pont, il est rouge à Lisbonne et il est plus petit, mais il est sur la même architecture que le Golden Gate, parce qu'ils ont tellement aimé là-bas, ils ont dit: gars, tu m'en refais un ici.
0: Ah,
1: je crois que c'est d'abord à San Francisco et ensuite ça a été fait à Lisbonne, au Portugal.
2: Très bonne
1: info. Je sais même pas comment je sais ça.
0: Mais maintenant,
1: ça,
0: ouais.
1: Donc tu as checké quand même. Mais là, ça m'est venu et je pense que je le sais.
0: Bah si, tu peux pas l'inventer.
4: Mais non, mais parce que vous savez ce que je fais, moi je voyage pas beaucoup. J'ai la chance de faire plein de choses, mais j'ai pas la chance de voyager beaucoup. J'ai pas beaucoup de temps. J'ai pas beaucoup voyagé dans ma vie. Et donc quand je voyage, je fais le bus vraiment de touriste.
2: Mais ah, j'adore.
4: Ah non, mais je fais touriste. Moi, quand je suis touriste, je suis touriste.
2: Bien sûr.
4: Donc, j'arrive à Barcelone, je prends le bus et je fais des trucs là et je regarde et j'apprends des trucs. Donc je suis vraiment le touriste de base.
0: Mais t'as une
4: petite banane,
0: petite bière.
4: On est là.
0: Ouais, t'as ton petit appareil photo autour du cou. T'es bien.
4: Bien sûr.
0: C'est bon, c'est après Lisbonne.
4: Oh, j'ai eu raison.
2: Ah, trop fort.
0: Et comme un peu la Statue de la Liberté. Il y en a une à Paris, il y en a une à New York.
2: Et nous, on l'a offerte, non, New York.
4: Vous savez que, parce qu'on parle toujours de la Tour Eiffel, vous savez que c'est les équipes de Gustave Eiffel qui ont aussi fait la Statue de la Liberté.
2: C'est ça.
4: Et en fait, on a gardé une, pont de Garigliano, on en a gardé une près de la Tour Eiffel, parce que quand elle est partie là-bas, ils en ont gardé une, et donc elle est posée, paf, devant le pont. Il y en a une tout près de la Tour Eiffel, d'ailleurs.
2: On offre beaucoup de choses aux gens, quand même.
4: Ah oui. Ah, les Français, on est comme ça.
2: Ah ouais. On arrive toujours avec un petit quelque chose.
4: Ah, toujours. Tiens, c'est quoi, pardon, parce que ça n'a rien à voir avec ma conversation de là maintenant. Quand vous arrivez chez quelqu'un, en général, on a tous notre idée cadeau. C'est quoi votre petit truc qui marque le coup?
2: Alors, quand il y a des enfants, toujours un livre pour chaque enfant.
4: C'est bien, elle fait ça, ma chérie, elle est forte, elle pense à ça.
2: Mais ça fait toujours plaisir. Et un vin et des calissons d'ex. Voilà, ça me vient de ma mère. Toujours. Est-ce qu'elle dit les chocolats, on en a marre, on fait les calissons d'ex. Donc calissons d'ex,
4: très
2: c'est
4: bon. Ouais. Calissons, vous pouvez prendre dans les chocolateries Puy Ricard. Ils sont très très bons.
2: Ah,
4: c'est
2: bon,
4: une vraie. Ah ouais, c'est une chocolaterie du pays d'Aix, de Puy Ricard, la ville de Puy Ricard. Et sinon, il y a les Rois René. C'est vraiment dans le centre.
2: Okay.
4: Mais ceux du Puy Ricard, ils sont sérieux.
0: Moi, je fais pareil, un petit cadeau, pour les enfants souvent. Et
1: juste parce qu'on a dit que c'était bien. Écoute, mais lui, je te connais tellement dans la désorga, il ose me dire qu'il arrive avec du cadeau pour les enfants.
4: Bien sûr, avec des petites choses.
0: Pas du tout. J'ai avec une bouteille de pinard et ma femme, je sais pas pourquoi, elle fait une sorte de terrine de thon avec du saint-moray et du piment et de la coriandre zéro. J'en peux plus. Et à chaque fois, elle vient et tu sais ce qu'ils font les potes ou les voisins. Ah, bah tiens, de thon, ça fait plaisir. Non,
2: de thon. Et est-ce qu'ils la mettent sur l'apéro ou en fait ils la mettent de côté? Parce que parfois, quand t'apportes un truc, ils ne le dressent pas.
0: Ils disent, on la met là sur la table, on va sortir un teller si on a faim. Bah ouais, tu m'étonnes, je pense qu'ils la jettent, on n'en peut plus. Pardon, moi, je me lâche un peu, mais.
2: Elle est trop mignonne, ton samouraï. Mais ça plaît, hein, ton samouraï.
0: Ah, ça y est, j'en peux plus, moi. Ça y est, tu vois dans le regard des gens.
1: Hein. Ah, puis je vois dans la voiture, elle sait pas où le mettre. Elle le tient, parce que machin. Et elle s'est l'opale et après elle veut partir avec son plat.
0: T'as la vie plein de ma terrine de thon. Non, on l'a pas bouffé, donc tu vas repartir avec, hein. Ah, j'en ai marre.
1: Écoutez bien, il y a un Chinois qui va le faire pendant un an et c'est fou. Essayez de deviner ce que va faire ce Chinois, c'est dingue, vous l'avez peut-être vu passer. Bonjour Léa.
6: Bonjour.
1: Léa, sois là, bienvenue, t'habites où?
6: À Bordeaux.
1: Eh bien, il y a un Chinois qui va faire un truc au-dessus de ta tête à Bordeaux. Je vous ai donné un indice. Mm-hmm. Qu'est-ce qu'il va faire pendant un an?
0: Et il va partir en montgolfière?
1: Non.
2: En parapente?
1: Non.
4: Un an de montgolfière.
1: T'as intérêt en petite réserve de propane. Hein. Un an de montgolfière, c'est bon. Je parle d'un an. Hein.
0: Et puis un an dans un panier, ça fait un an dans un panier quand même.
1: Hein. Alors un an de parapente, je te raconte même pas. Faut quand même un grand ouest à un moment, parce que sinon faut remonter. Quoi. C'est un peu long, un an. Hein.
2: Est-ce que c'est un an en haut grâce à du matos, genre parapente?
1: Tout seul, un an tout seul.
0: Mais il va dans l'espace, écoutez-vous.
1: J'en peux plus, c'est fou.
0: Mais un an au-dessus de vos têtes, il vous vient le parapente avant l'espace, un an dans l'espace.
2: J'en peux plus, on parle de l'espace tous les jours.
0: Pardon Léa, c'est pas toi, je suis content de ta cuillère, mais là j'en peux plus. Entre leur terrine de thon et. J'en peux plus. Une fusée chinoise du nom de Shenzhou 23 vient de décoller vers la station spatiale chinoise. Dans la fusée, il y a 3 astronautes, dont un qui va rester dans l'espace tout seul pendant un an. Vous comprenez? Il y a un covoiturage, ils l'emmènent, et puis une fois là-bas, ils disent « Tu te démerdes, mon pote, nous on s'en va ». Et donc, ils restent tout seuls pendant un an. Le but de cette mission, étudier les effets sur le corps humain d'un long séjour en microgravité dans l'espace.
2: Mais ils lui laissent un an de nourriture lyophilisée quand même pour tenir. Ils doivent lui laisser des caisses de bouffe pour un an.
0: Ah bah oui, bah oui. Non mais c'est surtout que te dire psychologiquement un an tout seul dans l'espace. Mais c'est horrible. Enfin moi je serais incapable.
2: Mais
0: tout seul.
2: Qu'est-ce que tu fais? Parce que j'adore l'introspection.
4: Ouais,
2: hein.
4: ouais, tout seul moi je pourrais pas. Ouais.
2: Mais vraiment,
4: je pense que tu t'entends auto parler, ta voix, c'est qui te parle des fois, votre voix intérieure va commencer à devenir votre pote imaginaire.
0: Ah, ouais. C'est sûr. Tu vas rentrer, tu vas te parler tout. Non, c'est horrible. Franchement il est costaud.
4: Après, peut-être je peux demander quelque chose. Peut-être j'abuse. Comme il part un an tout seul, ta femme pourrait lui faire un peu de terrine de.
0: Imagine.
7: Pour les apéros.
0: Eh ben ça fait plaisir. Je vais partir avec ça. Et tu sais quoi, je suis capable de revenir un an plus tard avec la terrine de thon.
7: J'ai pas eu l'occasion.
2: J'ai pas eu le temps. C'est passé tellement vite.
0: Aucune occasion.
7: On écoute Sound of Legend, Léa. Reste un petit peu avec nous si tu peux. Il y a Faustine Bollaert qui va arriver dans le studio. On est là en direct jusqu'à 19h.
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0: L'animatrice préférée des Français est avec nous dans un instant dans le studio. Ça vous calme, hein?
7: Ah bah un peu, ouais.
0: Ah bah ouais, les mecs, j'y suis dans ce classement, à la 109e place.
2: C'est pas mal.
0: Eh bah c'est pas dégueu. Eh bah ouais. Juste derrière Philippe Risoli.
7: Je m'accroche.
0: Dis-le, lâche pas la rampe, le père Combal.
7: Mais la numéro 1 du classement, elle va être avec nous dans le studio dans un instant. Ça te fait plaisir, Thibaut?
0: Je suis comme un fou. Genre une vraie animatrice, là?
7: Bah ça va me changer.
0: Ah bah ça va te changer, hein. À faire quelque chose, à vous aussi, l'équipe. Ah, là, vous allez voir une vedette, hein.
7: Bah, attends, bien sûr.
0: Faites marrer, là.
7: Elle est rayonnante. Moi, je l'ai vue à travers la porte.
0: Elle est adorable. Vous allez voir, elle est très, très, très gentille. Et surtout, elle a qu'un truc qu'elle déteste. Il y a qu'un truc qu'elle déteste. Elle déteste qu'on dise Faustine Bollaert.
2: Ce qu'on fait depuis à peu près 2h30.
0: Ce qu'on fait depuis 2 jours et demi. Elle arrive dans un instant. Restez là. On est en direct sur Énergie. Faustine Bollaert. Et tout le monde arrive dans un instant.
4: Mais non. On a respecté la première animatrice.
0: Non, mais première animatrice de France, t'assois pas par terre.
4: Non.
0: Animatrice préférée des Français, Faustine.
8: C'est à l'antenne, là, on est à l'antenne.
0: On est en direct.
2: Oui, mais donnez un fauteuil à Faustine.
9: Michael Jackson est né un vendredi 29.
0: Ah bah voilà.
2: Bah vous croyez quoi? Moi, elle je l'écoute.
0: Écouté, t'as écouté, Faustine?
2: Mais tu crois quoi?
0: Oh là là.
2: Évidemment, dans le taxi, j'ai dit attends, on se branche.
0: On a préparé tellement de choses pour toi.
2: C'est vrai? C'est drôle ou c'est pas drôle?
0: Ah, je pense que ça peut. Bah après, tu vois ça avec l'équipe. Hein.
2: D'accord, ok. C'est eux les responsables.
0: Bien sûr.
2: Je suis trop contente d'être là avec vous.
0: Et bah nous aussi.
2: Puis il y a la clim, donc je pars plus en fait.
0: Bah, tu vois, on va être en climatisé. Thibaut, c'est la première fois qu'il croise une vraie animatrice. Et il est un peu.
7: Ça fait quelque chose.
0: Journée avec moi, c'est quelque chose là.
7: Là, ça sent. On sait qu'on est dans le sérieux. On est dans le concret.
0: C'est numéro 1 du classement. Au-dessus, c'est Dieu. Il n'y a rien au-dessus.
7: Je sais même pas.
0: On arrive dans un instant en direct et il y aura le son de Temper City. Restez avec nous. Et Faustine Bollaert qui arrive.
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7: Merci à la nièce de Rémi de nous remercier sur une bande pour faire croire que les gens nous aiment. On est là de 16h à 19h en direct avec vous. Je sais que vous êtes partout dans la France. Grand rassemblement de marinières demain à Roscoff dans le Finistère. Je vous donne des petites idées week-end.
4: Ah ouais ouais. J'en ai une très belle. J'ai peut-être passé une tête.
0: Bah, faut que t'ailles quand même dans le Finistère, c'est pas à côté.
4: Hein. Ouais.
0: Soirée Rodeo Night Fever au Havre ce soir. Ah ben bah le Havre c'est la Californie à 2 heures de Paris et donc bah qui dit Californie dit rodéo. Hein.
4: Mais attends rodéo c'est-à-dire rodéo avec un rodéo sur un taureau?
2: Bah sur un cheval mécanique j'imagine.
0: Sur un cheval mécanique. En plus c'est Jeanne de l'équipe qui est havraise qui prépare ça et j'imagine que c'est complètement sa DA. Je pense qu'elle va y être.
4: Ah oui.
0: Vous voulez la rencontrer Rodeo Night Fever elle y sera, ça c'est sûr.
2: Elle fait son planning ni plus ni moins là.
0: Elle est au coin du bar, ça c'est sûr. Hein. Championnat d'Europe de burger à partir d'aujourd'hui à Lyon.
4: Oh là là.
0: Et tu vas être partout toi, c'est le problème, tu vas être partout.
2: C'est fait pour toi tout ça.
4: Je vais être partout.
0: Et enfin, vous êtes à Aix demain?
2: Oui, je suis à Aix demain.
4: C'est vrai?
2: Oui.
0: Eh bien, Vélorussion.
2: Qu'est-ce que c'est?
0: L'association Droit au vélo propose aux Aixois de participer à une balade à vélo dans la ville en soirée. Mais toi, t'as déjà la piscine, non, t'as déjà la Sainte-Victoire.
2: C'est pas faire du vélo, Cam.
0: Ah oui, bah non.
2: Mais j'adore Aix, hein, je vais y être très bien.
0: Ouais, mais là, c'est pas pour toi. C'est
2: ah
0: pas
2: bah non, à un moment, il faut savoir ce qui est bon pour soi.
0: Ah là là là. Tu nous ramènes des calissons, hein?
2: Bien sûr.
0: On compte sur toi.
2: Bien sûr.
0: Belle soirée, tout le monde. Temper City, Self-Aware, et après. Faustine Bollard est avec nous dans le studio. Restez là, ça arrive, on est en direct.
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7: On est sur Énergie. Et oui,
0: en direct pour ce vendredi. On pouvait pas rêver mieux.
7: Non.
0: L'animatrice préférée des Français est avec nous.
2: Hyper gênant.
0: La Marseillaise pour Faustine Bollard.
2: Mais il faut arrêter Bollard comme ça.

0: de l'excès aussi, Zir.
1: Notre compagne Ugir, ce féroce soldat.
0: Mais on l'a fait en entier.
1: Qui vient jusque dans nos bras.
0: Mais moi j'ai envie qu'on parle en fait.
1: Égorgé, nos fils et nos compagnes.
0: Ah, je me sens obligé de chanter, moi, du coup.
2: Ah non, on aurait été obligé. L'animatrice préférée des Français, Faustine, je suis tellement contente de t'avoir avec nous, ça va?
0: Ça me fait très plaisir d'être là aussi, puis voilà, on est trop bien.
2: C'est terrible pour moi parce que on a reçu Michel Denisot hier, avant-hier. Toi maintenant, vous êtes les rois de l'interview et chaque fois je le dis, vous allez vivre votre pire interview.
0: Mais
2: je suis content que vous veniez.
0: Hein. Bah ouais, puis avec ton smart. Donc
2: ah,
0: je suis très
2: c'est gentil, merci beaucoup. Là, il va falloir être drôle du coup. Bah là, tu vas être sur le grill.
0: Je mets la pression.
2: Là, tu vas passer sur le grill, maman. On va tout savoir. Alors déjà, comment est-ce qu'on prononce bien ton nom? Parce que moi, j'ai envie de le faire comme le stade de Bollaert.
0: Mais alors déjà, même le stade, on dit pas Bollaert. Tu vois, même le stade, on dit le stade Bollaert. Mais il s'avère que pour une coquetterie personnelle, qui m'est totalement, encore une fois, c'est vraiment que moi.
2: Toi, bien sûr.
0: Je préfère qu'on mette pas le T, je trouve ça plus joli. Et moi, dans ma famille, on a toujours dit Bollaert. Donc j'ai grandi sans le T. Donc je revendique mon droit à virer le T.
2: D'accord, mais pendant une heure, nous on revendique le droit à dire Faustine Bollaert.
0: Ok, très bien, à la ch'ti, dans le Nord.
2: Il paraît que c'est grâce au stade que tu as eu ton premier stage, grâce au stade Bollaert.
0: Oui, à l'époque, je voulais absolument rentrer dans un magazine télé, c'était Télé 7 jours, et je n'avais absolument aucun contact dans ce milieu-là, et j'avais écrit une lettre au directeur de la rédaction qui s'appelait Patrick May à l'époque, et je lui avais dit, voilà, je cherche un stage, et il m'avait répondu juste, avez-vous quelconque contact, enfin pas contact, mais lien avec Félix Bollaert? Et donc je lui ai dit oui, c'est mon arrière-grand-oncle, et il m'a répondu, je vous attends lundi matin. Parce qu'il était fou de foot.
2: Attends, mais comment ça? Mais je suis une fille d'eux.
0: Mais une arrière-petite nièce d'eux.
2: Mais attends, donc le stade Bollaert, c'est pour un de tes ancêtres?
0: Exactement, exactement, le frère de mon arrière-grand-père.
2: C'est énorme.
0: C'est la classe, non? Et alors c'est drôle parce que j'y suis allée, alors tout là-bas, tout il y a écrit Bollaert partout, et j'avais voulu me faire floquer un maillot des sang et or. Donc j'étais arrivée dans la boutique du stade, il m'avait dit vous appelez comment, Faustine Bollaert? Mais ça s'écrit comment?
1: Mais c'est abusé.
0: Il y a un endroit où on doit pas me poser cette question, c'est là.
2: C'est pas possible. Et je veux tout savoir, je veux connaître ton planning, parce que regardez quand même ce que fait Faustine Bollaert. Ça commence aujourd'hui, du lundi au vendredi, à 13h55 sur France 2. Les enfants de la télé, une fois par semaine, le dimanche à 18h. Un jour, une vie, c'est sur RTL de 9h30 à 10h. Et un podcast, bien sûr. Et Safe Zone sur YouTube et France TV slash.
0: Il y a Prodige aussi, et la boîte à secrets.
2: Non, mais arrête, comment, c'est pas possible.
0: Bah ouais, mais c'est, j'adore mon métier, tu sais ce que c'est. Donc c'est vrai que quand on a la chance de pouvoir l'exercer beaucoup, bah moi je prends, je kiffe, je profite, je vis tous ces moments.
2: Mais donc comment tu t'organises? C'est quoi une journée type de Faustine Bollaert?
0: Ben, je me lève à 6h, d'accord?
2: Ah oui, déjà, arrête-toi, c'est bon, ça y est. Je comprends pourquoi ça rentre pas, je me lève à 6h.
0: Ben, j'essaie d'avoir une vie avant que la journée commence. Tu sais, je fais partie des gens qui aiment bien le early morning.
2: Je les connais pas, moi, ouais. Ça me parle
0: tu
2: pas.
0: Tu sais,
2: du...
0: où tu fais tes mails, où tu prépares le petit-déj des enfants, tu fais un peu de sport, tu te réveilles tranquillou, quoi. Et après, j'ai mes enfants qui partent à l'école, et moi, j'ai une moto qui vient me chercher, j'ai la chance de ça pour tracer à RTL, et je commence, je suis en direct à 9h30.
2: Donc, de façon consentie, tu réveilles-toi à 6h du matin, donc tu fais tous tes petits trucs chez toi avant de démarrer.
0: Les machines, les trucs, ouais, pas toi. Peut-être pas à 6h.
2: Moi, je dépose tous les matins mon fils à 8h45 devant l'école. Et sache que je dois sortir de mon lit aux alentours de 8h45. Ça te donne à peu près mon organisation matinale. Tous les réveils sont durs pour moi. Ça commence aujourd'hui, donc tu le tournes tous les combien?
0: Une fois par semaine.
2: Une fois par semaine, tu mets toute la semaine en boîte?
0: Non, oui, je fais quatre émissions par jour. Et parfois le jeudi et le vendredi, ça dépend. Une fois par mois, je crois qu'on a deux dates qui se succèdent. Les enfants de la télé, c'est une fois tous les 3 semaines. On en met 3 en boîte. Et après, les autres, c'est des primes. Donc, tu sais ce que c'est. Parfois, il y en a 3 en septembre. Parfois, voilà, les enfants de la télé, la boîte à secrets, il y en a 8. Donc, c'est entre septembre et décembre, à peu près. Non, mais c'est des bonnes journées. On est sur des bonnes journées.
2: Oh là là, radio tous les jours. Et en plus, donc, la quotidienne, ça commence aujourd'hui, ça fait 10 ans. Comment vous trouvez encore des thèmes? Comment vous trouvez encore des...
0: Mais il y a
2: pas tellement des thèmes, pardon-moi de te couper, des témoins. Parce que tu peux avoir toutes les idées de thèmes, mais avoir les témoins, trouver des gens.
0: En fait, la vie passe et les gens accumulent des histoires. Donc, souvent, nous, on trouve nos thèmes, entre guillemets, en fonction des invités qu'on trouve, en fait. C'est-à-dire qu'on cherche et la vie avance, donc il y a toujours des nouvelles histoires, en fait. Si on a un thème, par exemple, sur l'adoption, on aura autant d'émissions qu'on trouvera de belles histoires. Donc, parfois, les gens disent, est-ce que vous tournez pas en rond? Je dis non, parce qu'on peut parler de paternité avec toi, faire toute une émission avec toi, et parler de paternité. Rémi, c'est ça?
2: Oui, c'est ça.
0: Et de parler de paternité. T'as des enfants, Rémi? Parce que sinon, mon exemple est à la con.
2: Non, j'en ai deux,
0: T'en as deux, et parler de paternité, faire une autre émission. Voilà. Donc, en fait, il y a autant d'émissions qu'on peut retrouver d'invités avec des histoires extraordinaires.
2: J'ai des thèmes, tu vas me dire si oui ou non, ils ont eu lieu dans l'émission.
0: Ça sent la connerie, ça.
2: Pas du tout. Je te jure que c'est vrai. Il y en a que j'ai inventé, il y en a des vrais.
0: D'accord.
2: Est-ce que oui ou non, tu as eu ces témoignages dans Ça commence aujourd'hui? Elle mange du sable et des éponges depuis ses 10 ans.
0: Vrai.
2: Vrai.
0: Ça porte un nom dont je me souviens je me souviens plus le nom, mais en effet, on peut être accro au sable.
3: Mais elle a quel âge quand elle est venue témoigner, je veux dire, c'est juste pour faire un calcul d'éponge et de sable.
0: Elle était adulte, et ce qui était dingue, c'est qu'elle disait que c'était très compliqué pour elle, par exemple, de passer devant un chantier, parce qu'il y a du sable partout, et que quand elle essayait
2: elle
0: de se désintoxiquer, c'était le moment de la grande tentation.
2: Je crois que c'est le syndrome de Picard. Je crois.
0: Voilà, le syndrome de Picard.
2: Ça me revient.
0: Oui, ça te revient depuis que tu l'as vu sur la feuille.
2: Peut-être.
0: Je vois pas pourquoi tu dis ça.
2: Peut-être. C'est pas complètement faux. Accro à la chirurgie esthétique et amoureux, ils se font opérer en même temps.
0: Oui, ça existe, bien sûr. Par exemple, toi. Est-ce que tu t'es fait opérer en même temps que ta femme?
2: J'ai fait le Botox. Hein.
0: T'as fait le Botox.
2: Ça n'a pas pris, mais j'ai fait le Botox.
0: Oui, bien sûr. Ça arrive même souvent, ça.
2: J'ai mangé mon frère à la naissance.
3: Quoi?
0: Mais non,
2: il y a des faux, hein. C'est le principe d'un vrai faux, bon, on a prévu.
3: Il y a des faux. Oh là là.
0: Mais c'est terrible. J'ai vomi mon frère, ça aurait pu exister, mais j'ai mangé, non.
2: Au secours, mes grands-parents ont 40 ans.
0: Non, ça, j'ai fait ça? Oh, là, j'avoue que j'ai.
2: Non, je pense pas. J'étais un peu embarqué dans mon univers.
0: Ouais, tu m'as un peu embarqué.
2: Alors, la meilleure animatrice de France.
0: Tu m'as calmé.
2: Ça fait plaisir d'être dans ce classement tous les ans. Depuis combien de temps t'es devenue animatrice préférée des Français?
0: Je l'ai été pendant 2 ans. Et là, je suis la première femme. Mais c'est Cyril aujourd'hui qui est le meilleur. Cyril Ferraud qui est l'animateur préféré. Moi, je suis la première femme.
2: Bravo.
0: C'est hyper agréable, c'est hyper doux, c'est gratuit, c'est-à-dire que c'est juste de la joie en bar, quoi. Et puis quand on fait ce métier, c'est chouette.
2: Je suis passé 101e cette année, c'était.
0: C'est
2: bien,
0: tu progresses.
3: C'est super, t'es en train de remonter la pente.
2: T'es content, toi. Ouais.
0: C'est la remontada.
2: Après, Guy Luc, c'est 98e, donc. C'est un petit. Il y a plein d'autres thèmes, bien sûr, on pourra en faire plein. Mais je voudrais surtout te parler d'émissions dingues que j'ai découvertes. On va essayer, vous allez essayer de les découvrir avec l'équipe,
0: d'accord,
2: bien sûr. Dans un instant, on va continuer de profiter d'avoir Faustine Bollaert avec nous dans le studio jusqu'à 19h pour faire plein de choses. Et on va jouer aussi.
0: On va jouer.
2: Moi, j'adore les jeux.
0: Mais moi, je veux pas perdre.
2: Tu veux pas, t'aimes pas perdre?
0: Non, je déteste ça. Donc si je joue, je gagne, vous faites semblant.
4: Bien sûr.
2: Bien sûr. Mais bien sûr que c'est le Nil, le plus petit fleuve d'Europe. Bien sûr, Faustine. Restez là, Magic System, Magic in the Air. C'est ça qu'on veut.
3: Bien sûr que c'est ça qu'on veut.
2: Ça, c'est une musique de réveillon, Faustine. Tu peux passer à la maison?
0: De réveillon, mais on est le 29 mai. Qu'est-ce que tu fous?
4: C'est le réveillon.
0: Ah, c'est la fête. Surtout, bonne année à tous.
2: T'écoutes quoi, Faustine, dans la vie?
0: Je suis un peu nulle en musique et moi j'aime bien qu'on me parle. Donc j'écoute beaucoup la radio où on parle et sinon j'aime les gros trucs populaires, quoi. Moi j'aime Julien Doré, moi j'aime, tu vois.
2: Ouais,
0: j'aime,
2: trop bien.
0: Ouais, c'est très bien. Voilà. Okay. Magic System, je suis pour.
2: Voilà. C'est pas ta tasse de thé, visiblement.
0: Mais peut-être que dans 2 secondes, comme on va l'écouter, je vais aller.
2: Eh ben, on va écouter ça. Écoutez Magic India, on va être en direct sur Énergie. Non, là on peut pas. De toute façon, t'as raison, en fait. T'es condamné à aimer, hein. On t'écoute ensemble, il est 18h30. Belle soirée, tout le monde.
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2: Allez, allez, allez. On est en direct sur Énergie. On a la chance d'avoir Faustine Bollaert avec nous. Quel bonheur de la voir, on l'entendait sur RTL, vous la voyez à la télé, ça n'arrête jamais. Qu'est-ce qu'on dit quand on t'arrête dans la rue d'ailleurs, Faustine, des gens quand ils te reconnaissent? Est-ce que t'es devenue...
0: Bon, en fait, vous n'êtes pas si grosse, madame. Je te jure, on m'a dit ça.
2: Moi, je trouve que je suis
0: petit, hyper souvent. Parce que la télé fait prendre un peu de poids. Donc il y a vraiment des gens qui n'ont aucun filtre, il y en a beaucoup en vrai. Je dis ça parce que ça m'est arrivé il y a 2 jours, mais il y a des gens évidemment ultra bienveillants qui me disent des trucs hyper gentils, mais quelqu'un qui me dit, vous êtes Faustine Bollaert? Oui, mais non, c'est pas vous. Bah si, mais non, vous êtes grosse à la télé.
2: Oh ah ouais, ouais, ouais.
0: Je vous souhaite une bonne journée, je vous emmerde.
2: Merci Patrick, hein. T'as un bel ego boost à 9h là. Est-ce que t'es devenu un peu un symbole du témoignage? Est-ce que les gens, ils ont forcément envie de se confier dans le train, dans le carré de 4, ils disent, vous savez qu'il m'est arrivé ça, machin?
0: Absolument, mais en vrai, j'aime ça, hein. J'adore que les gens viennent me parler. Ce qui est embêtant, c'est quand t'es à la boucherie et que la personne vient de te parler d'un drame familial. Il y a un truc, toi, t'es en train de demander tes côtelettes, c'est un truc un peu gênant. Mais sinon, les gens, oui, ils sont adorables, mais c'est vrai qu'il y a besoin de parler. C'est ce que j'incarne, quoi. T'as raison. Mais
2: qu'est-ce que l'animatrice préférée des Français regarde à la télé?
0: Alors là,
2: attention, on oublie les copains, tout ça. Ce que tu regardes à la télé.
0: Moi, j'adore regarder les gros programmes familiaux avec mes enfants, ceux qui rassemblent encore la famille. Donc, je regarde Masked Singer.
2: Allez.
0: Mais ouais, je regarde. C'est un peu longuet sur la saison, mais les enfants. Quand je te parle. Je suis pas en train de te dire que c'est longuet l'émission, mais.
2: Ah, mais c'est toi qui anime parce que tu fais plus gros à la télé.
0: Non, c'est vachement bien. Mais moi, ils adorent jouer. Non, mais ça, j'aime bien. J'adore Dash. J'oublie mes potes maintenant. J'aime bien les traîtres. Je regarde beaucoup les traîtres
2: avec eux.
0: Je peux regarder Koh-Lanta. Enfin, les gros trucs. Starac. Évidemment, la Starac. J'adore.
2: Starac.
0: Ah, bah, évidemment qu'on regarde. Et ça, comme ça, tu vois, ça me permet d'échanger avec mes enfants. C'est un truc, c'est un moment convivial avec eux, quoi.
2: Et est-ce que c'est vrai que tu referas pas Fort Boyard?
0: Jamais. Et tu le fais? Vous le faites? Vous, tu le fais?
2: Mais tu l'as fait une fois, moi?
0: Bah, bien sûr, je l'ai fait. Une fois.
2: Non, moi, je l'ai jamais fait.
0: Ah, j'ai eu envie de mourir.
2: Non.
0: Ah, mais c'était horrible. J'en ai un et horrible souvenir.
2: C'est le fantasme de plein de gens d'un jour pouvoir y participer.
0: Ça allait plus
2: pas
0: trop,
2: du hein. tout.
0: Je crois que c'est de moins en moins. Il y a quand même des
2: fractures. Mais pour les gens qui regardent à la maison, je veux dire, ils se disent, mais j'aimerais trop le faire. Mais c'est vraiment dur, en vrai.
0: Mais c'est sympa à regarder. C'est moins sympa à vivre. Mais en même temps, c'est cultissime et tout. Mais à regarder, c'est chouette. Mais oui, non, mais là-bas, c'est quand même assez violent. Enfin, en fait, on se rend pas compte. Mais le fort, il est très haut, hein.
2: Ah, mais ça, tu vois, ils t'ont mis là-haut.
0: Moi, on m'a fait faire la cloche au-dessus des tigres, parce qu'à l'époque, il y avait les tigres. Je me souviens, c'est Jean-Luc Lemoyne qui tirait la corde pour faire bouger mon trapèze. Ben, je te jure que quand t'es dessus, t'emmènes pas large, quoi. Et là, tu te demandes pas si ton maquillage, il est bien. T'en as rien à foutre, tu veux juste mourir, quoi.
4: Mais c'est vrai qu'on te demande tes phobies au préalable et que souvent, on te donne des épreuves totalement ciblées sur tes propres phobies.
2: Alors, c'est une légende. Elle avait la phobie des trapèzes.
0: C'est une légende que j'entends aussi. Ça s'est pas passé comme ça pour moi. Moi, mon traumatisme a surtout été les leggings moulants qu'on devait tous mettre. Ouais. Et moi, j'étais avec une Miss France, autant vous dire. On aurait dit un saucisson.
2: Les copains, on reste en direct sur Énergie. On fait une petite pause. Faustine Bollard va vous permettre de gagner un cadeau. 0870 42 48. C'est le numéro pour nous joindre. Il y a encore plein de questions à lui poser. Bien sûr, on n'aura pas le temps de faire la moitié de ce que j'ai envie de faire.
0: Et on écoute quelque chose maintenant?
2: Dans un instant, on va écouter Alex Warren.
0: Vas-y, chante.
2: And I know. Bah, je fais pas The Voice. Hein.
0: D'accord, ok.
2: On est sur Énergie en direct.
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2: Faustine Bollard est notre invitée ce soir. On a trop de chance de la voir. On parle de plein de choses, mais elle fait tellement de choses qu'on a le temps de parler qu'un tout petit peu de toutes ces choses.
3: Le planning est chargé, hein.
2: Elle anime Safe Zone sur YouTube et France TV Slash. C'est génial, ça aussi, non?
0: Ouais, c'est super. Moi, je les connais pas du tout, les créateurs de contenu. Donc, au début, je débarque. C'est drôle parce qu'il y a toute une équipe autour de moi. Ils sont hyper jeunes, donc ils sont tous au taquet. Et je vois arriver ces. Mais qui es-tu? Et en fait, moi, je les connais pas bien. Et c'est vrai que c'est assez fascinant. C'est devenu des vrais entrepreneurs. Ils sont hyper créatifs.
2: Ils ont un talent de fou.
0: Ils ont un talent de dingue. J'ai eu le Bouzeux, j'ai reçu Sora la semaine dernière qui était super, et j'ai reçu Joyka, j'ai reçu Darko, et c'est vraiment, franchement, ils sont assez bluffants, mais parfois ils arrivent, je te jure, il y a des mecs de sécurité et tout, en fait, c'est Beyoncé, quoi. C'est vraiment.
2: Des gars de sécu?
0: Ouais, il y a des gars de sécu, il y a des gens qui attendent en bas et tout, je te jure, moi je pensais pas. Parfois je dis, alors qui est cette personne? Et on me dit, mais tu te rends pas compte.
2: Ouais, bien sûr.
0: C'est des monstres, en fait, c'est des monstres.
2: C'est un succès fou. Il y a aussi Un jour une vie sur RTL, ça on le disait, puis Les enfants de la télé, c'est génial aussi de faire Les enfants de la télé.
0: Mais oui, j'ai beaucoup de chance, hein, émission culte, je m'éclate, c'est super, c'est top. Ça me permet en plus de. Enfin, ouais, plein d'artistes que je reçois et c'est fun, c'est léger, c'est. Je m'éclate, je suis trop
2: contente. Et tu revois des archives télé d'émissions que t'as peut-être pas connues et d'autres que t'as connues, bien sûr.
0: Exactement, et peut-être pas connues, je te remercie de souligner mon jeune âge.
2: Bien sûr. Même si, alors évidemment que t'as un jeune âge, mais t'as quand même été apparemment figurante dans Premier Baiser?
0: Oh là, tu ressors les vieux dossiers.
2: Je sais pas, c'est vrai ou pas?
0: Oui, mais en fait, c'était mon. Tu vois, il y en a d'autres qui sont babysitters. Moi, j'avais ma cousine qui travaillait chez AB Productions. Et pour me faire, en fait, mon argent de poche, elle me proposait d'aller boire des pecs citron jaunes à la cafette derrière.
2: Mais attends, c'est toi derrière à la cafette, derrière Cricri d'amour,
0: derrière Aristide.
2: Non, mais pardon, déjà, on dit pas la cafette, vous dites Chalfredo, merci. Pardon, ce serait sympa de respecter un petit peu le culte. Hein.
0: Et c'était des vraies grenadines ou c'était des faux?
4: C'était du faux, et je peux vous dire,
0: parfois ils étaient là depuis hyper longtemps, macérés. Il fallait surtout pas y toucher.
4: Il y avait une belle couleur.
2: Mais quand je te dis ça, j'aurais rêvé à l'époque, mais j'aurais rêvé d'être parmi les figures. Mais
0: c'était culte. Ah ouais, c'était génial.
3: Et puis ce qui était génial, c'est qu'ils avaient qu'une caméra frontale et donc ils s'asseyaient tous en payaient personne de l'autre côté de la table tout le temps.
4: C'était cool,
3: ils parlaient comme ça. Ça va, toi ? Ils étaient en quinconce parce que sinon ils n'étaient pas filmés.
0: Ils étaient tous hyper serrés sur leur banquette. Mais ça aide pour s'embrasser parce qu'ils s'embrassaient beaucoup.
2: Et on m'a dit aussi que tu avais fait le meilleur pâtissier alors que t'aimes pas tellement les gâteaux.
0: Oui,
2: j'ai
0: animé le meilleur pâtissier pendant 5 ou 6 ans. Et je suis pas très sucrée, mais à l'époque j'avais pas trop le droit de le dire. Donc c'est vrai que moi je rêvais.
2: Pardon Marjorie, je vais pas le goûter, ta merde. Non. Si vous me faites de la terrine de saumon, oui, mais ta connerie de flan, je m'en fous.
0: Non, mais j'écoutais. En effet, je mangeais du chocolat toute la journée et moi je rêvais d'une entrecôte bernaise. Ah, quoi. Ouais. Mais du coup, c'est bien, j'avais pas grossi à l'époque, alors que voilà, c'est quand même tendu.
2: Même fait le meilleur pâtissier. Tout fait notre festin,
3: tout. Hein. Ouais. Il manque que l'on taille, c'est bon. Hein.
0: Ça fait un peu roux, la vieille dame.
3: Pas du tout.
0: Et on a vu des trucs.
2: T'as fait plein de trucs, on va jouer dans un instant et puis je vais vous faire deviner un truc qui s'est passé assez dingue pendant en direct dans une émission télé. On va en parler dans un instant. Avant ça, Clem, on écoute Alex Warren, on l'a pas écouté toujours.
0: Il attend. On l'a pas écouté ?
2: Il en salle d'attente depuis 10 minutes.
0: D'accord, très bien. On l'embrasse alors.
2: On a eu de la pub et ensuite on a parlé.
0: Ah, ok, j'aime bien. C'est marrant les musicales, c'est hyper différent.
2: Ouais. Maintenant on l'écoute. Faut qu'on paye des canettes et tout. Hein,
0: bah ouais, c'est ça. J'ai cru que c'était du vin blanc quand je suis arrivée, mais non, c'est de l'eau.
3: Non, pourtant, crois-moi, j'ai demandé du vin blanc.
0: En tout cas, je le dis pour vos auditeurs, il y a une odeur de piment de cornichon dans ce studio qui est assez troublante.
2: Bien sûr, c'est l'after-chef de Rémi. Hein,
3: chacun son délire. Hein, oh.
2: À 18h, il a tendance à virer un peu avec la chaleur.
3: Oui, restez avec nous, on est en direct jusqu'à 19h.
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2: Il nous reste 10 minutes à partager avec vous avant de partir un week-end avec Oriane, avec Rémi et avec Faustine Bollard.
0: On part en week-end tous ensemble ?
2: Oui, on part en week-end tous ensemble.
3: On va où ? Tu es au courant ?
0: On va où ?
2: T'es pas au courant ?
0: On va où ?
2: On va en Honfleur, on ouvre une petite bourriche d'huîtres.
0: Ah, mais j'adore l'idée, ça va me changer des piments.
2: Depuis tout à l'heure, on a les piments dans le studio. On parle télé, bien sûr, avec Faustine, elle fait tellement de choses. Il y a de la radio aussi, bien sûr, on le rappelle, sur RTL. Dans un instant, elle vous fait gagner un cadeau. Avant ça, je voudrais vous faire deviner une info. Écoutez bien, c'est quelque chose qui aurait pu être dans Ça commence aujourd'hui, d'accord ? Je vais parler d'un couple qui aurait pu venir témoigner sur le plateau en 2018 au Royaume-Uni. Emma sortait avec un homme depuis des années. Un jour, elle découvre des SMS dans le téléphone de son mec. J'ai envie de dire, as usual. Tromperie, classique. Mais c'est pas pour ça que je t'en parle. Un jour, elle décide d'aller confronter la maîtresse de son mec. Et qu'est-ce qui s'est passé ensuite ?
4: Oh, elles sont tombées amoureuses.
2: Exactement.
0: J'ai presque envie de dire maintenant, c'est presque un classique.
2: Amoureuse, l'histoire est folle. Les deux femmes se rencontrent en 2019.
0: On a déjà fait des émissions comme ça. C'est vrai.
2: C'est vrai ?
3: Ouais, génial.
2: Coup de foudre entre les deux. Emma et Léa ne sont encore aujourd'hui ensemble.
3: Mais c'est dingue.
2: Elles se sont mariées en 2021, elles ont eu un premier enfant, Casper, dans la foulée.
0: Ça, c'est con. Enfin, c'est peut-être ça le plus surprenant de cette histoire. C'est de choisir volontairement d'appeler un enfant Casper. Mais c'est un fantôme, non, Casper, non ?
2: C'est une relation, c'est dingue. En gros, elles sont mariées, elle est là confrontée, elles sont tombées amoureuses. Je trouve que l'histoire est trop belle.
4: Je pense que d'avoir le même ennemi, à un moment donné, ça te rallie.
2: La maîtresse, c'est la maîtresse, elle n'a pas l'ennemi, c'est juste qu'elles sont tombées amoureuses l'une de l'autre.
4: Peut-être que je me suis dit, elle n'avait pas l'existence de la femme.
2: Bon, autre info, puisque vraiment, merci. Merci, Oriane, c'est jamais l'autre. Mais c'est bien. Vous avez trouvé. Écoutez bien, ça c'est très beau comme histoire. Je vais parler de Mike Jerry, c'est un animateur américain de 75 ans. Il présente la matinale sur une chaîne de télé américaine. Et l'an dernier, pendant un direct, il reçoit une invitée sur le plateau. Et cette rencontre va lui changer la vie. Pourquoi ?
0: Il découvre que c'est sa fille cachée.
2: Non.
0: Sa femme, il l'épouse.
2: Non.
3: Il a été épousé. Il a été greffé d'un organe et la dame, c'est cette personne qui lui a filé un organe, genre un rein.
2: Non, parce qu'on sait, pour avoir été greffé, c'est anonyme. On ne sait pas qui nous donne. On n'a pas le droit de remercier la famille ou quoi. On n'est pas.
3: Ah bon
0: non, non, c'est rien, anonyme, tu ne peux pas savoir. Mais.
3: Ok, les gars.
0: Ouais, donc tu vas se calmer. Cette femme va lui changer sa vie ?
2: Cette femme va lui changer sa vie en direct.
0: Il ne l'épouse pas.
2: Il ne l'épouse pas,
0: c'est
2: du tout.
0: C'est un membre de sa famille ?
2: Non. Elle était reçue pour. Parce qu'elle est médecin, elle était reçue pour toute autre chose et elle va lui changer sa vie.
3: Ah oui, je sais.
0: Elle va l'agresser ?
3: Non, je sais, pardon. Excuse-moi de te couper, Faustine.
0: Vas-y, Rémi,
3: je suis désolé. Elle le regarde et lui dit, mec, t'as un problème, t'as un cancer. Et parce qu'elle a vu une tache sur son nez ou sur sa joue ou un délire.
2: Elle lui a diagnostiqué un cancer de la peau en direct.
0: Oh, incroyable.
2: Pendant qu'elle l'interviewait, elle a vu des taches qui n'étaient pas bonnes du tout sur sa peau malgré le maquillage, mais surtout à l'avant-bras. Elle a attendu la pause. Bien sûr, elle n'a pas dit en direct. À la première pause, elle est allée le voir, elle a dit, vous devrez vraiment faire consulter vos taches. Ça va pas du tout. Selon moi, c'est pas bon. Dans la semaine, il allait consulter et il avait un cancer de la peau. C'est la femme en direct incroyable. À la télé qui lui a dit, alors retour pub, il devait pas être simple.
3: Ah ouais, tu vas aller consulter, c'est pas bon ça. Bonjour à tous. On est toujours en direct dans Télématin.
2: Tu vas plus savoir où t'es. Hein. C'est dingue,
0: incroyable.
2: Non,
0: c'est fou.
2: Et en tout cas, il continue d'animer la matinale de Fox News. Et donc, mais en tout cas, il s'est fait retirer le problème. Tout va bien. Il continue d'animer la matinale. C'est une belle histoire, non?
0: Ouais, c'est une belle histoire.
2: Ouais. Là, je peux t'avoir les 06 de tout le monde. Là,
0: c'est
2: deux émissions.
0: Mais t'es prêt pour faire ça commence aujourd'hui? Parce que je vois que t'adores les histoires comme ça, en fait.
2: Mais attends,
0: tu
2: pourrais faire ça commence aujourd'hui, toi.
0: Bah, bien sûr.
2: Une très bonne animatrice.
3: Non, c'est pas ça.
2: Je n'ai qu'un rein et j'arrive à vivre avec.
3: Mais tout va bien. Il y a plein de gens qui arrivent à vivre avec.
0: Mais t'as qu'un rein?
2: J'ai qu'un rein, ouais.
0: Mais comment ça se fait?
2: Eh ben parce que je suis né avec un seul rein, mais sauf que je suis né dans des Alpes.
0: Oh, t'as été raté.
2: Je dirais bâclé. Tu sais, je suis né en septembre, je suis un enfant du réveillon. Hein. Moi, j'ai été fait sur le douanier Rousseau à la va-vite. Hein.
0: Mais sérieusement, hein, t'as qu'un rein?
2: J'ai qu'un rein.
0: D'accord.
2: Et alors sachez, bah pour tout le monde, quand t'as un rein, j'ai un gros rein puisque le rein prend. Non mais c'est vrai, il fait le travail de deux reins.
0: Qu'est-ce qu'on va faire de cette information, Camille?
2: Ben rien. Mais c'est lui
0: c'est
2: qui me lance
0: quand
2: dessus,
0: même.
2: Mais j'ai que ça.
0: Non mais du coup, je te regarde un peu différemment.
2: Ah, tu vois?
0: Je me dis, cet homme n'a qu'un gros rein.
2: Et je suis greffé de l'œil, enfin je suis vraiment, il n'y a rien qui marche.
0: Je savais les yeux, mais du coup, il n'y a vraiment rien qui marche.
2: Ouais, il n'y a rien qui fonctionne.
0: Qu'est-ce qu'on va découvrir après?
2: J'en ai à te raconter.
0: Il a trois testicules.
2: Ouais.
0: Non mais ça me fait plaisir, c'est le genre de truc que je pourrais pas dire moi, tu vois. Donc finalement, d'ailleurs, c'est pas moi, c'est mon double magnifique.
2: Mathieu, je te présente Faustine Bollaert. Ça va, Mathieu?
6: Bonjour Faustine, bonjour Camille, bonjour toute l'équipe.
2: Ah bah ça y est, il y a l'animatrice préférée des Français, on connaît même plus
0: salut
2: mon prénom.
0: Salut Mathieu.
6: J'ai bugué sur le prénom, désolé Camille.
2: Je t'en prie mon Mathieu. Mathieu, c'est très simple, on va faire un peu comme dans Ça commence aujourd'hui. J'ai trois enveloppes. À l'intérieur, il y a des faits réels qui sont arrivés à quelqu'un de l'équipe. Les trois, on va faire genre ça nous est arrivé, mais ça n'est arrivé qu'à une personne de l'équipe. Ce sera à toi de démêler le vrai du faux.
0: Très bien.
2: D'accord.
0: Ok.
2: Une fois que tu as ouvert l'enveloppe,
0: c'est dur à expliquer.
2: Les trois
0: ce
2: anecdotes.
0: Genre.
2: Ouais, il est
0: ok. Pas simple, ouais, c'était pas simple. Je t'ai regardé de galérer, mais j'ai compris.
2: Déjà les jeux simples, je galère. Est-ce que tu veux l'enveloppe 1, 2 ou 3?
0: Alors la 2.
6: La 3.
0: Ah, pardon.
2: Non, bah,
0: c'est
2: non,
0: toi
2: non.
0: Mathieu ou c'est moi?
2: Non, c'est possible.
6: Ah, je sais pas.
2: Non, elle joue pour toi. Si elle trouve, Mathieu, c'est gagné.
6: Ah.
0: Et il gagne quoi, Mathieu? Que je sache s'il y a un challenge.
2: Alors, Mathieu, tu gagnes une Apple Watch.
0: Ah oui, alors, faut pas que je me viande alors.
2: Ah
0: alors.
2: Bah ouais, mon pote,
6: c'est pas. Allez, je suis enfant avec toi.
2: C'est pas la montre RTL que pourtant, regarde. J'ai ici.
0: Que
2: hein.
0: Tu as, ça c'est chic qui te l'a envoyé.
2: Petit cadeau de Laurent Ruquier.
0: Ah, oh, sympathique que tu mets dans une vieille boîte en fer sur ton truc. Alors, j'ai eu une aventure avec un membre de la famille d'un baron de la drogue.
2: Ça c'est moi.
0: Est-ce que c'est arrivé? Oui, mais alors attends.
2: Attention,
0: je peux pas voir
2: drogue.
0: Les trois enveloppes et décider lequel.
2: Non. C'est, les trois, on va te raconter une anecdote, comme quoi c'est la note, et il faut que tu essaies de deviner à qui c'est vraiment arrivé.
0: J'ai compris.
2: Mais sauf que, tu vois, je l'ai pas si bien expliqué.
0: Non, c'était pas clair. Vas-y.
2: Mais c'est moi. L'anecdote, je te dis, n'écoute même pas les autres, c'est moi. Baron de la drogue, j'avais dit à l'équipe de pas écrire ça, parce que c'est pas ça, c'est trop facile. C'était avec, c'était pas la fille, oui, mais d'un Corse très haut placé, qui n'était pas baron de la drogue. J'ai dit de ne pas l'écrire comme ça, ils l'ont quand même écrit comme ça. Donc je m'excuse auprès de la famille, c'est quand même mon ex.
0: Et auprès des Corses, parce
2: et
0: que
2: auprès
0: ça
2: des Corses,
0: d'accord.
2: Ouais, et donc c'était pas du tout ça, mais c'était quelqu'un qui était un petit peu du milieu, surtout du milieu de la nuit, tout ça. Et après, comment s'est fait la richesse, je savais pas bien, mais en tout cas, j'ai eu la chance de sortir avec elle. Et je l'embrasse, qui s'appelait Émilie d'ailleurs. Émilie, je l'embrasse fort, on est resté en contact et donc voilà, et donc son papa, elle l'apprend pas, il fallait pas l'embêter quoi.
0: Il dit beaucoup
2: parce que c'est pas son info.
0: C'est pas vraiment la drogue et puis c'est pas vraiment
2: c'est
0: ça.
2: Pas la drogue, je précise, donc ça peut me mettre dedans. Donc vraiment je veux pas
0: dans la drogue.
2: Pas dire ça. Non. Et donc je l'embrasse et j'embrasse son papa.
0: Ça s'appelle comment déjà?
2: Émilie.
0: T'es sûr?
2: Oui, c'est Émilie.
0: D'accord, très bien.
3: Alors, il est bancal.
2: Elle est d'Ajaccio.
3: Je vais te dire parce que cette info m'appartient.
0: Ok.
3: Je suis sorti avec une demoiselle qui habite dans le sud de la France. Je ne pourrais pas citer le nom de la ville. C'est entre Toulon et Marseille. Histoire d'amour d'été. Ok.
2: Et regarde ça.
3: Ah non, pas du tout. Non, j'y vais comme ça. Je ne pourrais pas donner son prénom non plus. Je monte à Paris, histoire d'amour machin. Je redescends pour la voir. Et là, je vois que on est plutôt jeune et elle roule dans des voitures assez dingues. Et elle me fait comprendre assez rapidement dans notre relation que son frère, et non pas son père, son frère est un, en effet, gros baron de la drogue dans le sud. Gros flip. Je me rends compte que j'assiste parfois à des trucs un peu chelous. Je décide à ce moment-là, soirée, bisous, le lendemain matin sans la prévenir, je prends un train, je remonte à Paris en me disant je vais finir dans une voiture au milieu de je sais pas où, d'une calanque et tout. Non, c'est vrai. Non, non, pour de vrai. Et donc voilà, c'était en 2009.
0: Ok, ok. Bien, tu nous racontes aussi ?
4: Bien sûr.
0: Vas-y.
4: Parce que c'est la réelle histoire. Je suis en terminale dans un lycée parisien et il y a un nouvel élève qui arrive en octobre, au novembre, pas en septembre, qui s'appelle Thiago dans notre classe. Donc bonjour
7: non,
4: Thiago.
7: Thiago.
4: Oui, Thiago.
7: On peut s'arrêter oui. Là, Thiago.
8: Ouais, bah, il est d'origine colombienne.
4: Tu ne fais pas si bien. Il est d'origine colombienne. Il arrive et il parle à peine français, mais il se trouve qu'il fallait lui trouver une place et vite en arrivant à Paris. Donc il est arrivé dans ma classe. On doit faire un exposé sur Maurice Papon et donc je suis mise, je ne l'invente pas, et donc je suis mise avec Thiago et que donc on essaye de se comprendre. Je ne parle pas très bien espagnol, lui bof français.
7: Papone.
4: Et voilà. Police papone. Mais on bosse. Finalement, on tombe amoureux comme deux lycéens.
7: Oh non, bah arrêtez.
0: Et alors
4: bah non, mais pourquoi c'est pas crédible? C'est super.
2: Il apprend l'espagnol.
4: Je lui pose pas énormément de questions parce que cet âge-là, on s'en fiche un peu. Et a posteriori, il est reparti du jour au lendemain. Donc moi, cœur brisé. Et j'ai appris donc par la CPE qu'il était reparti en Colombie et que sa famille était recherchée.
0: C'est toi, c'est elle, ça s'invente pas.
4: Pour des faits de drogue.
0: Non, c'est toi. C'est toi.
2: Quoi?
0: Mais ouais, parce qu'il y a trop de détails, puis elle y met du cœur, et puis solidarité féminine.
2: Non, mais je trouvais que... Mais qu'est-ce que tu me dis?
0: Non, mais toi, t'as dit trop de...
2: Tout est vrai.
0: Rémi, il s'est un peu gaufré sur... C'était en 2009, avec une espèce de certitude.
3: Bah ouais, je te donne la date, c'était 2009.
0: Non, j'y crois pas. Non, je te crois trop.
4: Merci.
0: C'est vrai ou pas?
4: Et moi.
3: Alors.
0: Je suis sûr que c'est vrai.
7: Rémi, est-ce que tu as mitonné ou est-ce que tu as dit la vérité?
3: J'ai dit la vérité.
0: Ah
7: mais c'est toi.
0: C'est quand même terrible de pas être crédible quand on dit la vérité.
3: Mais là, attendez, sache une chose, c'est que nous on sait pas. Moi, je mitonnais, je savais que je mitonnais.
0: Oui, bah ça se voyait.
3: Je savais pas lequel des deux. Donc dans ma tête, moi aussi, j'avais embarqué avec Oriane.
0: Ben oui.
3: Mais moi aussi. Je suis extraordinaire ce que je viens de faire. Elle fait en live Thiago, machin, le mec
7: Maurice Papon.
4: J'aimerais juste
0: incroyable.
4: Je veux juste m'expliquer sur Maurice Papon. Genre, je le cite pas comme ça avec gourmandise. J'ai vraiment fait un exposé en terminale sur Maurice Papon et j'ai essayé de prendre des faits réels pour être crédible.
0: Et d'ailleurs, c'est ton père.
4: Excusez-moi pour cette référence un peu borderline, comme ouais, non, les Colombiens ne sont pas tous trafiquants.
0: Franchement, tu m'as bluffé, extrêmement impressionnant.
4: Ah, ouais. Merci, Faustine.
3: Bon, Mathieu, c'est perdu. Je te donne une deuxième chance.
0: Je suis désolée, Mathieu.
3: Dans très vite, on en fait une autre. En deux mots, les amis, plus rapide.
7: Deux jeux.
3: Après, j'ai une vraie anecdote moi sur ça, un truc de fou. Une fois, je suis en vacances et je l'invente pas là, tout est vrai. Une fois, je suis en vacances dans le sud de la France. À Cavalaire, comme ça. Et j'ai une maison perdue avec tous mes potes. Et chaque fois qu'on rentre, après être allé chez Jiffy ou être allé chez Carrefour, on rentre avec la voiture pour aller à la maison et on croisait des Mercedes noires, des tunnels, genre 5-6 Mercedes qui s'enchaînaient. Au bout d'un moment, on dit, c'est pas possible, mais pourquoi il y a autant de belles voitures? Et c'était pas Saint-Tropez, on était perdu à Cogolin, tu vois, qui est une très belle région, mais un peu paumée. Et du coup, au bout d'un moment, on demande, et le gars qui nous avait loué la maison dit, en fait, il y a le fils de Pablo Escobar, le fils le vrai qui a loué la maison en bas.
0: Et ça c'est vrai, je pense.
3: Je te jure que tout est vrai, ça je te jure. Et il avait un service de sécu, tu peux pas t'imaginer.
0: Incroyable.
3: En dessous de chez nous. Bon, allez, très vite.
0: Vas-y, je prends.
3: Dans moi.
0: Bah, je voulais aider Mathieu, moi ça me rend malade pour Mathieu. J'ai failli mourir étouffé au restaurant.
3: Ah bah c'est moi.
0: C'est toi aussi?
3: C'est fou. C'est avec Émilie.
0: On vous fait un piment.
3: Non, c'est une arête.
0: C'est vrai?
3: Arrête de dorade, et c'est une touriste allemande qui était juste à côté. Mes parents étaient démis, je m'en rappelle pas, hein, ils me l'ont raconté 100 fois. Et c'est la touriste allemande qui, juste à côté, est assez
0: levée. T'avais quel
3: âge? Je devais avoir, je m'en rappelle pas, 4-5 ans.
0: Qui mange des dorades à 4-5 ans?
3: Non, mais le menu, je sais pas, un poisson, je te dis une dorade, je sais pas.
0: Hein. Une nuggets, quoi.
3: Bah non, mais en vrai, un petit poisson, et la dame est venue, encore une fois, c'est mes parents qui le racontent. Elle est venue avec ses mains, elle a récupéré l'arête, elle l'a sortie. Mon père lui a offert du champagne et tout, elle nous a sauvé la vie dans un resto. Merci encore, ouais. Ursula.
7: Ouais.
0: Ursula.
7: Tout était dans
0: le
7: Ursula.
0: Alors, Rémi.
2: Moi, ça se passe pizzeria avec mes parents. Oh, on amène une pizza, petit quart de rouge, tu connais. Je bois un petit verre de rouge et dans le verre, il y a une guêpe et je la vois pas.
0: Ah merde.
2: Et à ce moment-là, je prends une petite gorgée. Je suis allergique aux piqûres de guêpes et d'abeilles. Elles me piquent.
0: Surtout,
3: déjà,
0: tu peux mourir, en fait.
3: Déjà, sans être allergique, c'est hyper dangereux. Ouais. Elle me pique à l'intérieur. Ouais. Je gonfle. Et là,
2: Dame de Quank,
3: je te jure que je dis ça. Elle sort, la patronne sort du resto. Appelez les pompiers! Appelez les pompiers! Et je lui dis en m'étouffant, alors, je vais finir la pizza.
0: Ok.
3: Et voilà.
0: Ouais, pas crédible une seconde, ouais, Rémi. Retourne avec Pablo Escobar. Oriane.
4: Moi, c'est un moment extrêmement humiliant, en plus d'être dangereux. Ça fait un mois que je suis avec mon mec. Il m'emmène manger des moules à Trouville, dans un resto très connu. Mm-hmm. Je prends les moules marinières, parce que bon, c'est la spécialité.
0: Et là, il y a Hitler qui arrive.
7: J'allais dire. Et en fait, on venait parce qu'il y avait vraiment une convention pour Maurice Papon. Et donc, on voulait tous être ensemble.
4: Pas de Maurice Papon. Je mange, on discute, on se séduit. Et là, je commence à faire...
7: On se séduit.
4: Oui, on se séduit. Ça faisait un mois qu'on était ensemble. Et là, je sens que quelque chose s'est enroulé autour de mon œsophage. Et là, j'arrive avec
0: ma huître.
4: Non, c'était pas la moule. J'arrive à sortir que je sors un énorme fil de sac poubelle, un attache sac poubelle qui était dans mes moules marinières, qui sont un fil de sac poubelle.
0: Mais tu l'aurais vu si tu l'avais mangé, t'aurais vu le fil.
4: Je jure que non.
0: Non, je crois pas.
4: Je le sors.
0: Moi, je dis que c'est toi, Camille.
7: Je dis que c'est moi.
0: Ouais, même si la dorade a 4 ans, je suis pas.
7: Rémi, est-ce que oui ou non t'as dit la
0: vérité?
7: Attends,
0: dis oui parce que c'est Mathieu et que Mathieu, j'ai envie qu'il gagne une Apple Watch.
7: Il gagne pas.
3: Non, moi je n'ai pas dit la vérité. J'ai menti.
0: Oh. Rien non plus, j'y crois pas, le filet.
7: Mais Oriane, est-ce que t'as dit la vérité?
4: J'ai failli mourir avec un attache de sac poubelle.
6: Oui.
4: Et on ne m'a même pas offert le digestif.
0: Là, je suis tellement désolée, Mathieu. Mille pardons, Mathieu.
7: Mathieu, on a eu.
0: Par contre, il y a eu une montre RTL qui a été offerte par Laurent Ruquier. Tu veux qu'on te l'envoie?
7: Je la garde, mais en revanche, sache qu'on s'en occupe dès lundi avec les équipes d'RTL, nos confrères avec Faustine. On va t'envoyer une montre RTL.
0: Pardon, Mathieu, je t'embrasse très fort, excuse-moi.
6: Merci beaucoup, il n'y a pas de problème.
7: T'as été un amour de jouer avec nous. Merci l'équipe pour cette semaine. Merci mille fois, Faustine, d'être venue nous voir. Ça commence aujourd'hui, les enfants de la télé, un jour, une vie. Safe Zone, c'est tous les programmes dans lesquels vous pouvez retrouver Faustine et puis plein de primes qui arrivent tout au long de l'année.
0: Oui, t'inquiète.
7: C'était un bonheur de t'avoir. C'est trop bien.
0: C'était super, j'en reviens. Moi, je vais dire, j'en reviens quand vous voulez. Je trouve ça super d'être avec vous. Très envie de jouer. Moi, j'aurais bien aimé aussi raconter une histoire. La prochaine fois, tu me fais raconter une histoire.
7: Prochaine fois, on fait ça avec grand plaisir. On se retrouve lundi en direct. C'est Alessandra Sublet qui sera notre invité lundi.
0: Super.
7: Trop cool. Il est 19h04. Désolé pour le retard, Charlie. On t'embrasse. Passez un bon week-end, tout le monde. Ciao.
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2: comment vous allez, tout le monde, ça va?
1: Ouais.
2: Vous avez passé une belle journée?
5: Ah oui.
2: Trop bien, trop content de vous retrouver. Je sais même pas quelle jour on est.
5: Je suis épuisé.
2: On est quel jour?
3: Mercredi, je crois.
2: C'est ça, mercredi?
1: Mais c'est le burn-out de juin.
2: Ah oui.
1: On est mal.
2: Oh, mais il fait chaud, je suis content, je suis très content d'être là. Après, moi, je suis transparent avec vous, je vais pas faire seulement. Je suis épuisé.
3: T'es au bout du rouleau.
2: J'ai fini tard. Comment va Oriane? C'est Oriane, toi?
6: Oh, c'est Oriane, bonjour. Je suis bien, mais je suis un peu. J'ai plein de trucs à régler. J'ai l'impression qu'avant le 30 juin, je dois régler une vie et la gueule sur le ventilateur. Je supporte pas la chaleur non plus, j'ai aucun
2: recul. Qu'est-ce que t'as réglé avant le 30 juin?
6: Des paperasses.
2: Pas le son d'habitude là.
3: Bah ouais, parce qu'on a changé de studio. Vu que la clim elle est un petit peu cassée encore, on est descendu dans un autre studio et c'est pas le son habituel.
2: J'ai l'impression de m'écouter moi-même à la radio, que je suis pas en train de faire de la radio, j'ai l'impression de m'écouter en podcast pendant que je fais de la radio.
3: T'as mis, c'est pas mal hein.
2: Bah pas ouf. T'avoues que c'est pas dingue hein. C'est ma voix ça?
3: Ouais, mais c'est très bien.
2: Ah, moi j'ai un truc à régler. Alors, tu vas me dire tout ce que t'as réglé. Moi j'ai un truc à régler. Pardon, Rémi qui vient avec un t-shirt ACDC, c'est. Je passe sur le fait que toute l'équipe est à nouveau en short. Vous êtes dégueulasse. Anna est très belle, son anniversaire.
6: Oui.
2: Anna, elle met des petits. Parce qu'elle est maline, Anna. Elle met un peu comme à l'époque où on écoutait Korn.
6: Ouais.
2: Tu sais,
3: Non, mais voyez ou pas? Elle met ses shorts un peu baggy. À quoi? Avril Lavigne.
2: He was a scared boy. Sexy little boy.
6: C'est vrai que ça lui va bien. Elle est porte. Elle porte bien le short.
2: Non, mais je l'ai dit déjà. En plus, c'est pas vrai. L'équipe, vous êtes très beau. C'est que je vous aime. Mais c'est vrai que. Dans le monde du travail, on n'est pas prêt à voir vos mollets. Je veux dire, ils sont pas dégueux, mais je viens pas au travail pour voir des mollets. Pardon.
6: Mais est-ce que si tu les voyais en jupe, ça te ferait le même effet? Parce qu'une fille en jupe et en robe,
2: mais moi j'ai pas de problème. Alors là, vraiment, là, moi je suis pour la liberté vestimentaire, la liberté de tout. Et je leur reproche pas de se mettre en short. Je dis juste que j'ai pas envie de voir leurs mollets. C'est là la vie. Mais si on se croisait un 15 août quelque part en France, que vous êtes en short, c'est ok. Mais là, vraiment, on est en juin, on est dans le monde du travail. J'arrive, je vois les mollets de tous les collaborateurs. C'est beaucoup d'infos.
6: Mais on voit mieux leur âme, hein, du coup, c'est sûr.
2: Et alors, Rémi, mais quel mytho.
3: Moi, c'est rock avant tout, mon pote.
2: Lui, c'est vraiment, c'est où est la mode? Où est la mode en ce moment? C'est alors, quoi? C'est petit t-shirt un peu vintage. Il débarque avec un t-shirt assez dessert. Non, on va faire simple.
3: Ouais.
2: Cite-moi. Trois titres de la CDC.
3: Je suis incapable.
2: Mais
3: je suis incapable.
2: Bah attends, puisque tu fous le t-shirt, j'imagine tes fans.
3: Mais non, puis en plus j'écoute même pas droite, puis je trouvais ça marrant, il y a des flammes.
2: Alors je connais un titre et je vais mal le prononcer. C'est I Hail to Hell.
5: Non mais I Hail to Hell, non mais n'importe quoi.
2: Voilà, Highway to Hell, là, l'autoroute vers l'enfer. Highway, c'est une autoroute. Hein.
3: Ah, d'où les flammes sur mon t-shirt. Rapport
6: à l'enfer. Non, mais sont toute l'industrie du rock.
3: C'est fou, là.
2: Ah, CDC, c'est mon oncle qui est électricien.
3: Regarde ce qu'il y a écrit derrière. Guillotin électrique.
2: C'est pas possible, mais je vous jure. Alors que moi, regardez, j'ai quoi comme.
3: Toi, tu viens de faire un 18 trous, non?
2: Moi, j'ai un polo Lacoste. Je peux tout vous dire sur René Lacoste. Dis le crocodile.
6: Oui, en fait, il faut qu'on soit cohérent avec son
2: polo. Bien sûr.
3: C'est mis au golf, hein, celui-ci. Hein. Tu le vois comme ça, mais regarde-le avec son petit polo, là. Hein, monsieur Combal?
2: Jamais joué au golf. Vous savez pas que j'ai des problèmes de dos? Je suis fatigué, j'ai des problèmes de dos. Donc le golf ne fonctionne pas pour mon dos.
3: Ah bon?
2: Non, j'ai mal au dos. Je sais pas, j'ai une fois, je sais pas golf.
6: Mais c'est chiant le golf, non?
2: Quel est votre sport préféré?
3: Alors moi, ça va être chiant, mais c'est la natation.
2: Ouais, c'est vrai que c'est chiant.
3: Ouais. Mais je le sais, hein. C'est la natation, avec ma petite planche.
2: Moi, je sais pas bien nager.
6: Attends, qu'est-ce que t'appelles pas bien nager?
2: Bah, en fait, d'où je viens, dans mes montagnes, on nous apprend pas à bien nager.
6: Attends.
2: En fait, d'une fois, du moment où on ne se noie plus, dans mes montagnes, on sait nager. Je fais simple. Tu sais nager ou pas, nous, c'est juste de. Il se noie plus, le petit? Non. Bon, il sait nager.
3: Okay.
2: Y a pas de. Attends, on va t'apprendre le crawl. En fait, faut lever la tête, toutes les deux brasses. Et puis, arrivé en bas, tu fais la tour et tu repars en arrière. Non, y a pas ça chez moi. C'est fini, c'est terminé.
6: Et si je te mets dans une eau vive, c'est-à-dire l'océan et qu'il est bien agité, est-ce que on peut dire que tu sais nager ou tu meurs?
2: Mais non, mais je sais nager, je sais flotter, je vais pas me noyer, je sais nager, mais je ne sais pas faire de crawl, je ne sais pas faire de papillon, je ne sais pas faire.
6: Moi non plus.
2: Oui, mais donc on sait pas bien nager, c'est ça que je veux dire, je sais pas bien nager.
6: Ah, mais moi, je crie au monde que je sais extrêmement bien nager depuis 38 ans et pourtant.
2: Mais de quoi tu parles, toi, tous les deux jours? T'es à la piscine avec un bonnet?
6: Je fais la brasse, la tête sortie.
2: C'est tout?
6: C'est tout.
3: Oh, tu dois être mignonne à la piscine,
6: mais
3: toi.
6: Jusqu'à ton intervention, je m'en contentais complètement.
2: Oh, Mskina, ils doivent dire qu'elle est au bébé nageur. À 35 ans, elle doit dire niveau bébé nageur. Elle va avoir son deuxième tri.
6: C'est vrai.
2: Comment on appelle le trident là? Comment on appelle?
6: Je sais même pas, je l'ai pas forcément.
2: Oh là là là là.
6: Je ne fais même pas la brasse couler. Vraiment, j'ai la tête qui sort, mais ça se passe
2: comme
6: bien.
2: Comme un petit, on pourrait dire, comme un golden retriever.
7: Ah oui.
6: Un peu, hein, un peu, ah mais oui. Je peux le faire longtemps. C'est ça qui est cool. Je peux nager très longtemps comme un golden retriever.
2: Je sais pas si c'est si cool, mais.
6: Bah, c'est le seul truc que je sais faire, si tu me demandes mon story.
7: Alors que moi, boah, moi je t'envoie du crawl, du papillon, de la brasse coulée, du dopape, tout, tout quoi.
6: Ah, je sais un peu faire le dopape si pas, je me propulse.
2: Alors moi
6: bien.
2: Non, ma préférée, pardon, parce que tu ne décoiffes que d'un côté, c'est la nage indienne.
6: Ah, ah c'est pas mal.
7: C'est sexy un peu.
2: Et puis c'est ma spéciale, regardez, je vous la fais.
7: Waouh!
2: Tu tends bien le bras derrière. Ah non, non!
7: Ah ouais!
2: Et alors, moi, puisque vraiment tout le monde a l'air de s'intéresser, je vais vous donner mes sports préférés.
6: Mais ce qu'on sait!
2: Quoi?
6: Le ski.
7: Le tennis.
2: Le ski, bah,
6: la
2: tennis,
6: boxe.
2: Je peux plus jouer.
7: Oui, mais c'est ton sport.
2: Boxe, mon sport, c'est boxe. Boxe anglaise et foil.
6: Ah alors oui, c'est ton dada ça.
2: Wing foil, ça c'est vraiment mon délire. Bah ça c'est la ride.
6: C'est
2: ça c'est oublie tout quoi. Non, c'est mais... vraiment mon oeil, wax et ça part tout droit. Salut les loulous. C'est le père combat là sur la vague là. Allez. Ah, mais qui me parle? Un mec qui met des t-shirts ACDC et qui s'endort avec des masques à l'aloe vera. Mais c'est créé la DA du rocker. Hein.
7: C'est ma vie.
2: Aloe vera, il enlève le matin, il dit en plus la crème est passée, c'est plus qu'un. On récupère que la feuille et le lendemain il met des t-shirts ACDC, genre ouais. Je vais péter des tronches à des rodises. Non mais n'importe
7: quoi. Je suis un peu bipolaire. Je suis un peu bipolaire.
2: Pourquoi la personne au standard? Qu'est-ce qui se passe? On peut parler à personne ce soir? Qu'est-ce qu'il y a, ma Julia?
6: Alexis.
2: Ah non, je sais pas.
7: Elle l'a mis dans le mauvais studio. Elle a mis dans le studio à côté.
2: Comment? Alors je vous explique ce qui se passe, c'est extraordinaire. Alexis, tu peux pas nous entendre. Tu es connecté à notre studio habituel. Donc t'as peut-être chaud parce que nous, il n'y a pas de clim au studio d'en haut. Donc nous, on est au studio d'en bas. Donc Alexis, nous, on t'a pas. Alors, à l'heure actuelle, Alexis, si quelqu'un te prend à l'antenne, tu parles à Chéri FM. Donc c'est un vrai bordel. Moi, normalement, j'ai Alexis avec mon téléphone. Il me dit, il est là. Je dis, ben non, il est pas là. Mais au studio d'en haut. Donc lui, il est en train d'écouter Camaro sur Chéri FM. Et moi, je suis là sur Énergie sans Alexis. T'es de retour, Alexis?
8: Bah oui, très content.
2: Mais frérot, t'étais connecté dans le mauvais studio?
8: Ah bon? Mais bah je sais pas, mais j'ai juste décroché au numéro où on m'a appelé.
2: Mais je sais bien, mais toi Alexis, on t'a rappelé, t'as appelé 0870 42 48, on te rappelle et Julia, elle t'a branché sur Skyrock, elle est en train de tourner la Skyroulette.
6: Excuse-nous pour ce micmac, on est très mal à l'aise.
3: Bah désolé, mais Jifou est adorable.
2: Bon Alexis, on va te récupérer, on a même pas eu le temps de faire ta connaissance, je te fais des gros bisous, on est en direct sur Énergie, il est 16h, est-ce qu'on a un invité ce soir? Je crois pas.
7: Si.
2: Oh là là là là. Ah oui, génial. Humoriste de quotidien, ouais. Qui est sur scène aussi. On terminera l'émission avec elle. On va rigoler. On a des infos. On a des cadeaux à vous offrir. Je vous dis tout ça dans un instant. Le numéro pour nous joindre et pour basculer dans le studio de Chéri FM, c'est le 0800 70 42 48. C'est gratuit, bien sûr. Belle après-midi, tout le monde. Et j'ai pas le son non plus. On écoute quoi?
3: Ah, bah là, on va écouter Sound of Legend.
2: Ah, bah ouais.
3: San Francisco, je vais te gérer ton petit écran. J'espère que ça vient.
2: Non, pas mettre des shorts. Vous êtes arrivés en dernière minute, là. Les auditeurs, ils sont dans l'autre studio, la musique, on est branché sur la playlist de Nostalgie, les gars. En deux secondes, il y a Alain Souchon full sentimental. Je sais pas où on est là. Là, on démarre, on est très bancal ce soir. J'étais fatigué, j'ai l'impression que l'équipe l'a encore plus que moi. Vous avez fait la fête, vous avez regardé le match ensemble?
7: Oh, c'est des têtes de oui, ça.
2: Non, non, ils ont des bonnes têtes.
7: Ah bon?
6: Ah, c'est pire, j'aurais préféré qu'ils aient des sales têtes.
3: Quand on est reposé, c'est un drame. Il faut qu'on soit fatigué.
2: Non, vous êtes toujours super. Même quand vous êtes bancal, je vous aime comme ça. De toute façon, mais vous foirez pas trop, hein. Parce qu'on a un rocker.
7: Ah, attention!
2: Là, il y a un mec qui a un t-shirt à ses desserts, nos futurs.

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1: Il y en a, c'est moi. J'avais prédit 3-1, Rémi 3-1, ce copieur-là.
2: Mais pas du tout, je crois que si on réécoute le podcast, je pronostique avant toi. Désolé.
1: Notre auditeur avait mis 2-1, Guillaume.
2: Oh, le nul.
1: Oriane, 1-0.
3: Ouais, j'étais prudente.
1: Thibaut, 3-2.
2: C'est pas passé loin.
1: Ouais, mais non. Ouais. Johan, alors Johan, c'est extraordinaire. 2-0 de s'il n'y a pas la pause fraîcheur, je sais pas quoi, c'est moi qui gagne, ça veut plus rien dire.
4: Pas de pause fraîcheur, pas d'arrêt de jeu, 2-0.
3: Oui, mais avec des si on fait le monde, mon chat. Oui.
2: Avec des si on coupe du bois.
1: Avec des si on met Paris en bouteille et ça devient de la Montroucou.
2: Ok.
1: Pas tout à fait ça, mais. Et Anna, elle avait dit 2-1.
5: Bouh, Anna.
1: À la cellule fact-checking fête son anniversaire aujourd'hui.
3: Oui, bon anniversaire.
6: Merci.
1: Bon anniversaire, Anna Serena.
3: Merci.
1: Réécoutez, puisque Anna Serena, bien sûr, c'est la bastièse de l'équipe. Enfin, une des 7 bastièses de l'équipe. Et donc, elle a fait un quiz corse hier à Cadmerad.
3: Ouais.
1: Alors qu'il est retourné à part la telle.
3: Mais moi aussi, hein, je me suis fait un peu engueuler par mes
2: confrères.
3: Par les vrais.
2: Ils t'ont repris ?
3: Ils m'ont un peu repris sur une expression.
1: Ouais. Regardez là. On croit qu'on fait honneur à la Corse. En fait, on prend une spigale.
2: On prend une figatelle. On fait une spigale. Un spigale à l'antenne et on dit n'importe quoi.
3: Non, c'est en fait une expression où on peut l'interpréter plus littéralement. Et moi, je me suis un peu trompée.
1: Oui, voilà. Bon.
3: Je tiens à m'excuser.
1: Sur laquelle ?
3: Je sais plus.
1: Mais qui voulait dire quoi ?
3: Qui voulait dire obtus, obstiné.
1: Ah oui.
3: Et en fait, ça veut dire juste quelqu'un de mauvaise humeur.
1: Oh là
3: t'as
1: là,
3: été
1: là
3: trop extraigne.
1: En même temps, je comprends que tu ne l'es pas parce que ça n'existe pas en Corse, la mauvaise humeur. Peut-être que j'y suis dans 3 semaines.
2: Il est temps de se mettre bien. 16h20 de temps direct, on écoute Naïka, One Track Mind, tout de suite sur Énergie. On reste avec vous. Tiens, on parle de plein de choses dans un instant. Il y a les infos pour briller dîner ce soir, aussi le thème.
1: Le thème, il est très simple.
3: Bien
1: c'est
3: sûr.
1: Un artiste qui a performé au Super Bowl. Le Super Bowl. Je l'apporte à bout de bras cette émission. Je me tourne vers vous juste pour.
3: Des lapins dans les.
2: Le vide.
1: J'ai un truc, c'est le numéro de téléphone et le thème des infos. Il y a ce truc, ils arrivent à ne pas l'avoir. Je vous dis que ce soir, je peux pas dire que c'est une de nos pires parce qu'on a fait pire. On n'est pas sur une des meilleures.
2: J'ai une tête de poisson ventouse.
3: On se regarde au
2: collège.
1: Voilà,
2: écoute au moins.
1: Ah là là, bon courage à vous, hein. Merci d'être encore là après tout ça. Naïka, voilà ce qu'on écoute tout de suite.
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1: T'as envie de danser, hein?
2: Ah ouais.
1: Hein?
3: C'est grave.
2: Ah moi j'ai dansé perso, hein. J'ai encore du bassin, hein.
1: Regarde, comment dire non en disant oui? Grave.
2: C'était pas sur une danse, quoi.
1: Ouais.
3: Je danse peu.
1: Ah moi aussi, hein.
3: Je suis très mal à l'aise avec la danse, ouais. J'adore regarder les gens danser, hein, je trouve ça formidable. Vous avez l'air très heureux. Ça ne s'est pas débloqué chez moi. Je remue.
1: Non, moi quand j'ai envie, je vais, mais je suis pas. Je suis pas le gars qui va danser en premier et tout. Au mariage, oui, je mets la fête.
3: Ouais, faut.
1: On célèbre oui, les voilà. Copains.
3: Faut du temps qui passe et tout.
1: Oui,
3: dans
1: oui,
3: le mariage,
1: mais dans un bar, le gars qui se met à danser. Alors non, et pardon, ceux qui en boîte et tout, d'un coup se disent, et si on faisait un rock? Non.
3: Pas de rock.
1: Ah, laissez-nous. On est en train de s'ambiancer sur Star Sailor. On a vraiment pas besoin d'un gars. Allez, c'est parti.
2: Ah,
1: c'est insupportable. Ah, ouais. Il y a Alexis qui est toujours avec nous. Ça va, Alexis?
7: Oui, ça va super. Et vous?
1: Alexis, t'avais misé combien sur le match d'hier, sincèrement?
7: Moi, j'ai mis 3-1 pour la France et aussi 3-1 pour l'Autriche. Du coup, j'ai eu un double score exact.
1: Lève-toi, t'avais parié?
7: Ah non, j'avais pas parié. J'avais mis sur mon petit prono avec le travail.
1: Ah, mais donc au travail, mais donc t'as gagné, pas d'argent, mais t'as gagné.
7: Oui, j'ai gagné.
1: En fin de Coupe du Monde, ça peut être celui qui a le mieux misé.
3: Ouais.
1: Regardez, je suis touché par la grâce. Hier, j'ai donné exactement le bon score. Donnez-moi le match de ce soir. C'est le Portugal, je crois. Portugal contre le Congo.
2: Pas facile.
1: Très facile.
3: Moi, j'ai un pronom.
1: 2-0 pour le Portugal.
3: J'ai le même.
1: Oh, les copieurs.
3: Moi aussi, j'ai le même.
1: Et trouvez un peu votre identité. Hein.
3: Ok, 2-1.
2: Tu vois, d'être influençable comme ça.
3: Je n'ai aucune personnalité en rien.
1: 1-0. 1-0 pour le Portugal, ça va être très dur pour les Portugais, les Congolais très en défense, avec deux joueurs qu'on a payé énormément, qui jouent en Hollande et qui sont très
2: incroyables. En plus, ils vont mettre le bus et tout. J'ai entendu ça la dernière fois dans un match.
1: Quand ils défendent tous.
2: Mettre le bus, ouais.
1: Ah, c'est ça l'expression.
2: Ouais, mettre le bus.
1: Là, vraiment, on est sur une équipe qui est pas. Ah bon, moi, normalement, ça va, je regarde beaucoup le foot, mais sinon, à part Johan et moi, dans l'équipe, globalement, c'est assez calme.
2: Ouais, c'est très calme.
1: Alors, j'ai quand même une info pour vous.

0: Oui. Si je vous dis 40 secondes, 40 secondes, ce chiffre correspond à quelque chose qui peut rendre dingue. Indirectement, ça concerne la Coupe du Monde. 40 secondes, ça rend dingue pendant la Coupe du Monde.
1: Ah, ok.
2: Ça concerne le fait d'aller faire pipi oui. toutes les 40 secondes ?
0: Non, 40 secondes, faut consulter, hein, prostate. Toutes les 40 secondes, vraiment, il y a des spécialistes, il y a des urologues peut-être qui nous écoutent et il est temps de se tourner vers
2: oui,
0: eux.
2: Je crois que
0: ça sert à rien de.
2: Voilà. Il oui.
0: faut arrêter de tourner le doigt à Doctolib, il faut vraiment y aller. 40 secondes, c'est beaucoup, c'est énormément sur une journée, ça fait des petites journées après. Hein.
2: Non, mais est-ce que ça concerne le fait, la manière dont on regarde le foot finalement ?
0: Oui, oui, oui. Oui.
1: Toutes les 40 secondes, on regarde notre téléphone.
0: Ah.
2: Toutes les 40 secondes, on se sent obligé de commenter.
0: Non, non. Alexis, est-ce que t'as une idée ?
3: Non, aucune idée, là, pour le coup.
0: On regarde les matchs. 40 secondes, ça nous rend dingue.
2: 40 secondes, ça nous rend dingue. Quelqu'un parle, nous dérange.
0: D'ailleurs, je suis pas très précis. Hein. 40 secondes, c'est le maximum. Ça peut aller jusqu'à 40 secondes. Parfois, c'est une seconde. Parfois, c'est deux secondes. Parfois, c'est cinq secondes. Mais quoi qu'il arrive, ça rend dingue.
2: Oh ! La télé bug !
0: Non.
3: Ah. Non, non, non.
0: C'est pas la télé bug, non.
1: Ah, attends, alors attends.
0: Tu m'as dit quoi, Alexis ?
3: Le temps de faire les touches ?
0: Non, c'est pas ça.
2: Toutes les 40 secondes, un joueur crash. Et c'est très désagréable à regarder.
0: Oh non, c'est pas ça non plus.
1: C'est un rapport avec la télé.
0: C'est un rapport avec la télé, 40 secondes et la Coupe du Monde. Vous l'avez quelqu'un là dans le studio ? Thibaut.
4: Moi, je pense que c'est le décalage. Quand toi, tu regardes le match et que le bar à côté, il a 40 secondes d'avance.
0: Thibaut, tu sais même plus comment te le dire. Tu vois pas que t'es ma pépite,
1: mais
0: toi.
1: Mais c'est toi ma pépite.
0: T'es mon prodige. Tu vois bien qu'ils nous retardent, les deux.
4: Bien sûr, je le sens.
0: Cette émission, on doit la faire. Toi et moi, Thibaut et Camille sur Énergie. Et on les laisse, les deux. Tu vois bien qu'ils nous retardent.
5: C'est pas possible.
0: Bien sûr. Voilà, Mimi et Titi sur Énergie.
5: C'est pas possible.
0: J'ai l'impression de faire un trail avec deux Birkenstock. Comment veux-tu que je termine le trail ? C'est deux bières que j'ai au pied. Et toi, tu me tires vers le haut, t'es mon camelback là. Ah bon, Alexis. Oui, c'est ça, c'est que ça peut aller, c'est le fameux décalage entre les différentes télés. Ah. Donc en gros, vous êtes là en disant, mon Dieu, pourvu qu'ils mettent le pénalty, et t'as le voisin à côté qui fait, allez ! Et ben voilà.
4: C'est horrible.
0: T'as l'info. Tu le sais, c'est pas horrible, c'est insupportable.
4: Ah, pour le PSG, moi, ça me l'a fait, je regardais le match, et du coup, j'avais du retard de fou, donc je savais avant de voir le but que c'était gagné.
0: Moi, j'étais dans la rue, c'est-à-dire, j'étais dans les rues de Paris en scooter, et on allait à un spectacle avec Rémi, et j'ai entendu hurler dans la rue, j'ai dit, ah, 1-0. C'est dingue.
2: Mais moi, ça m'est utile, ce genre de bruit, puisque je regarde pas hier, j'ai pas mis le match, moi, à titre personnel. Donc, à chaque fois qu'il y a des cris, je savais qu'il y avait un but. J'ai pu calculer le nombre de buts comme ça.
0: Bah ouais. Mais ce qui est insupportable, toi, tu regardais pas, donc c'est pas grave le décalage. Ce qui est insupportable, c'est quand tu regardes ton match et que le voisin gueule à côté, que tu sais déjà où vous êtes pris un but ou que vous avez marqué un but.
2: Bien sûr.
0: Alors, à quoi c'est dû ?
3: C'est qu'on la notif sur leur téléphone, les buts en avance aussi, ça t'en rend fou.
0: Ah oui, mais attends, les notifs, normalement, tu faisais un peu après, non ?
3: Oh non, des fois, celle de Winamax, etc., j'ai des potes qui parient, les notifs, elles arrivent bien avant.
0: Bah écoute bien. Après, si elles arrivent un quart d'heure avant, c'est que le match est truqué. Hein. Tu feras gaffe. Oh, but de Messi, je pense. Mais il joue même pas un quart d'heure après but de Messi. Alors écoutez bien, à quoi c'est dû ? En fait, ça dépend, 40 secondes, ça dépend de la box que vous prenez. Genre Apple TV, il y en a qui sont plus directs que Apple TV par rapport à la 9 box. Bref, vous avez compris, selon la box que vous avez, il y a un décalage. Pareil si vous regardez en direct sur Internet. Donc, est-ce que je voulais que je vous donne la solution pour être en parfait direct ?
4: Eh ben, oui. Il faut aller au stade ?
0: Oui, bah. Je vous dis que c'est ma pépite.
2: C'est génial.
0: Vous avez vu comme
4: il va vite. Hein. Bah, ouais. Fort.
0: Écoutez bien. Plus rapide, vous mettez M6, bien sûr, parce que les matchs sont sur M6, avec la TNT.
1: Ok.
0: Directement par la TNT, on sait même plus faire, hein, mais en tout cas, si quelqu'un a la TNT, vous mettez par la TNT et vous êtes en parfait direct. Le flux est direct, personne ne peut vous battre. Tous les autres auront un petit décalage. M6 sur la TNT, c'est le vrai, vrai, vrai direct.
2: Ok, trop d'accord. Bien.
0: Je suis content de vous apprendre ça.
1: Ouais, c'est bien ça. Et du coup, on reconnaît la box qui est la plus raccord avec la réalité. Est-ce que c'est la box Orange, Free, Apple, laquelle est la plus en raccord avec la réalité ?
0: Moi, je te donne le vrai direct. Je vais pas faire. Je suis pas 60 millions de consommateurs. Je vais pas faire quoi, attendez.
2: Et après, la meilleure moutarde.
0: Oh là là.
2: Quelle soirée.
0: Oh là là. En fait, je crois que c'est que lui qui nous retient.
1: En fait, j'aime bien ta DA aussi.
2: Tu es le problème, Rémi.
0: Moi, je vous donne une info en plus.
1: Oui.
0: Vous la voulez ?
1: S'il vous plaît.
0: Je t'entends pas trop, Alexis. Tu la veux ?
3: Oui, vas-y.
0: C'est quand même un petit oui. C'est un peu, ça équivaut à l'envie de danse de Oriane. Hein. Le défenseur des Bleus, Maxence Lacroix. Vous le connaissez ? immense star et il est dans l'équipe de France des Bleus. Il fait un truc très cool dans son village d'Ajat, on est en Dordogne. Qu'est-ce qu'il fait? Il offre les pizzas à tous les habitants les soirs de match des Bleus.
2: Trop sympa.
0: Il a mandaté sa maman pour qu'il prenne les commandes des 300 habitants et c'est lui qui règle la note parce qu'elle a une pizzeria, sa maman.
1: Ah bah, bah si, je pense. Si c'est le cas, ça aide un peu en termes de business.
2: Mais sinon la pauvre, elle se retrouve à prendre gratos comme ça 300 commandes, c'est l'enfer.
0: Et en tout cas, c'est lui qui règle la note. Vous commandez les pizzas les soirs de match des Bleus du village, hein, que dans le village. J'imagine dans la pizza de maman et il paye toutes les pizzas.
2: Trop
1: c'est,
2: mignon.
1: C'est pas mal, ça fait quand même plus de 3000 balles par match. Hein. Je fais le calcul, c'est 12 euros la reine.
2: Ah t'es très fort.
1: Ouais, ça va vite.
3: Et du coup après ils regardent tous le match ensemble, ils mettent un écran géant ou quelque chose, ou alors ils repartent chacun chez eux.
0: Bah j'imagine, bah il vaut mieux parce qu'après s'ils ont pas M6 en TNT, il y a un petit décalage. La maman a une pizzeria?
3: Non pas du tout.
4: Mais écran géant. Dans la salle des fêtes.
0: Ah, ben voilà. Il met l'écran géant et toutes les pizzas sont livrées. Oh, il est trop fort.
2: Il est génial, c'est un fédérateur.
0: Ah, c'est super. En gros, il dit allez tous voir et les pizzas sont pour moi. Je trouve ça génial. Trop bien, bravo à lui. Benson Boone, c'est ce qu'on écoute tout de suite. Petit peu à l'ancienne. On est en 2022.
2: Ah, c'est
1: bien
2: cool,
1: ça.
2: Hein.
1: Ah, ouais, c'est pas mal ça.
2: Je l'avais oublié, ce Benson.
0: Mais c'est marrant, t'as envie d'écouter la vraie, quoi. Je sais pas ce qu'on a en ce moment, on vous met les plages 13 des albums. Je sais pas ce qui se passe. On vous annonce Benson Boone et on dit on allait chercher la plage 4.
2: C'est pas le beautiful thing that I get.
0: Mais non, c'est pas celle-là. En fait, on annonce
4: celle-là.
0: Je sais pas ce qui se passe en ce moment à la prog d'énergie. Ils aiment bien vous sortir l'artiste que t'as envie d'écouter, mais ils disent on va vous mettre le morceau que personne n'a entendu. C'est celui-là. Vous vous rappelez l'album où il y a trois tubes là? Bon, on met le quatrième.
4: Ok.
0: Celui qui a pas testé, on vous le met maintenant. C'est parti, Benson Boone in the Stars.
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0: Merci d'être là avec nous sur Énergie. Oriane, Rémi, oui. Thibaut sont là. Ça tombe bien, on a tous préparé une info pour les infos pour briller au dîner de ce soir. Le thème, info sur une star qui a fait, quoi qu'il arrive, le Super Bowl. Pourquoi? Parce qu'aujourd'hui, c'est pas que l'anniversaire de Anna Serena, de la cellule fact-checking. C'est également l'anniversaire de Kendrick Lamar.
2: Oh.
0: Qui fête ses 39 ans. Kendrick.
1: Et c'est l'anniversaire de ma femme. Pardon, qui n'a rien à voir avec eux, mais c'est l'anniversaire de ma femme. Aujourd'hui.
0: C'est fou.
1: Bel anniversaire.
0: Merci, on l'embrasse. Qu'est-ce que tu as préparé?
1: Bonjour. Attendez, je vais m'organiser un peu ce week-end. Je vous cache pas qu'aujourd'hui, je suis un peu bancal.
2: Ce soir, on va lui faire un risotto, j'en sais rien, quelque chose.
1: Peut-être partir sur des crocs, je vais faire des crocs.
0: Ah, des petits crocs, monsieur, ouais, c'est vraiment, c'est romantique. Hein.
2: C'est sympa, rap de la truffe ou des conneries, quoi.
1: Je sais pas, je vais mettre une rose. Mettre une rose sur le croc. Bah attends.
2: Va lui acheter un truc, un marque-page.
0: J'attends, j'ai le site Kangourou qui sort chez 5 à 5. Hein. Cache pas que
1: Restez avec nous. Les infos pour briller au dîner de ce soir arrivent dans quelques secondes et on est avec vous en direct jusqu'à 19h.
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0: Bienvenue tout le monde sur Énergie, j'espère que vous allez bien. On s'écoute l'hymne officiel de la Coupe du Monde. Ah. Shakira, et dans un instant, on parle Super Bowl. Un artiste ou une artiste qui a fait le Super Bowl. Voilà le thème de ce soir pour les infos pour briller au dîner de ce soir. Qui a le meilleur fun fact? On va le savoir entre Thibaut. Tu as pris qui?
4: Moi j'ai pris Bad Bunny.
0: Rémi?
1: J'ai pris The Weeknd.
0: Oriane?
2: Katy Perry.
0: J'ai pris Eminem et 50 Cent.
2: Ah trop bien.
0: On se règle dans deux secondes les copains. Allez. Shakira tout de suite sur Énergie.
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0: Oh ah, bingo, let's I head I bingo. Oh là là, j'adore. Elle démarre bien cette Coupe du Monde. Hein.
1: Ah oui, très bien. Bah,
0: oh là là.
4: C'est marrant les petites caméras qu'il y a sur les arbitres. J'aime bien. Mettre une petite caméra au-dessus de leur micro et du coup tu peux voir les actions vues de l'arbitre en POV.
0: Je te crois. Ah,
1: c'est
0: pas
1: un petit peu.
4: C'est énorme.
0: Ah c'est génial. C'est une bonne idée ça.
4: Ouais, c'est marrant.
0: C'est un délire, un peu à la Doom. À la Counter Strike quoi. Dans Counter Strike.
4: Ouais, c'est ça. C'est trop bien.
0: Il y a Gaël qui est avec nous. Ça va Gaël?
6: Bonjour Camille, bonjour l'équipe.
2: Coucou.
0: Salut ma Gaëlle. Salut. Qu'est-ce qu'elle fait dans la vie Gaëlle?
6: Alors qu'est-ce qu'elle fait Gaëlle dans la vie? Je suis chargée d'affaires chaudronnerie.
0: Oula, c'est-à-dire tu vends des poils, des chaudrons, des genre c'est automatique. Comment il s'appelle le forgeron dans Astérix? C'est automatique.
6: Pas du tout. En fait, je prépare des dossiers pour toutes les interventions en chaudronnerie. Voilà.
0: Mais c'est quoi une opération en chaudronnerie?
6: Tout ce qui est, on va couper les tuyaux, faire du soudage.
0: Ah, vraiment industriel quoi.
6: Industriel, voilà.
0: C'est ok, ça. Très bien. Eh ben Gaël, on est ravis de t'avoir. Tu connais le principe des infos pour briller au dîner de ce soir. Vous êtes aussi nombreux à l'écouter en podcast. C'est un moment important parce que je rappelle, fausse info, une info déjà donnée. On fait une bataille avec 4 fun facts. C'est 5 euros dans la tirelire. Il nous reste Une dizaine d'émissions.
4: Même pas. Attends, il nous reste...
0: Il nous reste 8 émissions. À la dernière émission, on offrira cette tirelire. Cette tirelire, il y a encore des dettes. Thibaut, tu dois encore une ardoise de 5 euros.
4: Ah non, j'ai donné la dernière fois. C'est bon, j'ai donné la dernière fois. J'ai mis...
0: Elle dit non, Anna. Ouais.
2: Non,
0: Anna,
2: il doit 5 euros pour une fausse info ou une info déjà donnée.
4: Vous voyez bien qu'elle sait même pas, écoute.
0: Mais 5 euros.
4: Non, 5 balles,
0: et Rémi, 25 balles.
1: Ah, c'est bon. Attends, j'étais pas à 20, moi.
2: Non, en tout,
0: il y a 160 euros dans cette tirelire. Ils seront, quoi qu'il arrive, offerts lors de la dernière auprès de quelqu'un qui sera tiré au sort.
1: Et puis, il reste 8 émissions, donc
0: ça va monter
1: un peu.
0: C'est vrai que je vais être un peu plus intransigeant pour qu'on obtienne les 200 balles.
2: Ah, ce serait bien, ouais.
0: Comptez sur moi. Rémi, c'est toi qui démarre. Je rappelle que toi, t'as choisi de partir sur The Weeknd.
1: Absolument. Alors déjà, je voulais souhaiter un très bel anniversaire à Anna Serena. Et lui dire que vraiment, je suis très fier que tu sois sur mes côtes depuis 2 ans. C'est un honneur pour moi. Voilà, donc je t'embrasse fort. Et on est parti. Alors...
0: Si une des filles de Rémi était obligée d'arrêter le cheval, c'est vraiment à cause de toi.
2: Je crois, oui, pardon.
0: Parce que tu lui as pris tellement d'argent que vraiment elle a dû arrêter l'équitation.
1: C'est clair, elle n'a plus d'activité. Alors, The Weeknd, pourquoi il s'appelle The Weeknd? Je vais vous l'expliquer.
0: C'est un peu approximatif comme.
1: Ouais, c'est dingue.
0: C'est un peu ton genre.
1: Tu me poses The Weeknd.
2: Oui, comme ça, sans se poser la question. 17 ans. Nous aide.
0: Il quitte ses parents. Il en a marre. Il dit à ses parents, j'en ai marre. Il se barre.
2: Je me casse. Mais tu ne
0: comprendrais jamais. Hein.
1: Exactement. Il appelle son pote Taylor. Il dit, on se barre. Là, il y a un pote qui les rejoint en van. Ils mettent des matelas, machin, et ils se retrouvent dans un squat. Et à partir de ce moment-là, de ses 17 ans, il n'est jamais retourné chez lui.
0: Et non, il a vraiment fugué.
1: Ouais, il a fugué. Et il est parti quand? Eh ben, il est parti un week-end. Et je vous jure que son nom vient de ça. Il est parti un week-end, il s'est dit, bah, tu sais quoi? C'est la décision de ma vie, je vais m'appeler The Weeknd. Là, il y a un groupe canadien qui lui a dit, pas du tout mon pote, on s'appelle The Weeknd. Et c'est la raison pour laquelle il a enlevé le E à END. C'est vrai qu'il s'appelle The Week et il y a un ND. Voilà. C'est fou ou pas?
0: En tout cas, le pauvre groupe.
1: Bah oui, c'est
0: facile. Derrière, tu galères un peu, quoi. On a qu'à prendre lundi de Pentecôte. Allez, on est maintenant à partir d'aujourd'hui, on est les lundis de Pentecôte. On lâche pas la rampe.
1: En vrai, c'est ça. S'il était parti un jour de la semaine, il s'appellerait Tuesday. Et ce serait autre chose, tu vois.
2: Il a pas eu envie de creuser, quoi.
1: Ah non. Ouais. Voilà pourquoi The Weeknd s'appelle The Weeknd. Marrant, hein.
2: Ouais, j'avoue, c'est marrant.
0: Ah, c'est
2: marrant.
0: Bonne info, très bonne info, Thibaut.
4: Bah écoute, moi je vais suivre un peu Rémi. Je trouve que c'est intéressant de savoir pourquoi les artistes s'appellent comme ça. Moi je suis parti sur Bad Bunny. Alors, il y a les aficionados qui savent que Bad Bunny, il s'appelle Benito Martinez Ocasio. Par exemple, Camille, je suis sûr qu'il le sait. Je suis sûr que même Camille sait pourquoi il s'appelle Bad Bunny.
0: Mauvais lapin?
4: Ouais.
0: Je crois qu'il y a un truc, je l'ai su. Malheureusement, je l'ai oublié dans ma tête.
4: Et c'est énorme parce que tous les fans de Bad Bunny l'ont su à un moment donné. Maintenant, personne s'en rappelle. C'est pour ça que je fais cette info aujourd'hui. Bad Bunny, quand il était à l'école, il y a un moment donné où il est sur une photo. Tout le monde doit être déguisé.
0: Ouais, et voilà,
4: lui,
0: c'est bon.
4: Lui, on lui demande de se déguiser. Il a pas le choix. On lui demande de se déguiser en lapin. Sauf que quand il est déguisé en lapin, il fait la tronche, mais de folie. Il veut pas être sur la photo. Il est vraiment genre en boudage total.
0: Il assume pas ce déguisement.
4: Ah ouais, il assume pas du tout. Tout le monde a des déguisements géniaux. Ils sont tous en cowboy, en truc et tout. C'est trop cool. Il voulait être un

0: Pote Clément, quand même, sa mère, elle avait oublié que c'était la journée déguisée à l'école. Elle l'a amené à l'école. Devant l'école, il voit que tous les enfants sont déguisés. Elle dit, mon Dieu. Elle descend de la voiture. Elle enlève l'antenne de la voiture. Il donne dans la main. Elle lui dit, maintenant, t'es une télé. Vraie histoire de mon pote Clément. Vraie histoire. C'est dingue.
1: J'ai un souvenir traumatique. Il y avait un truc au centre de loisirs. Toutes les filles étaient déguisées en princesse. Et j'ai été déguisée en vache. C'était horrible. En plus, j'étais une enfant très boulotte. Et j'étais hyper, en plus, proactive. J'ai dit, ouais, maman, c'est trop bien la vache. J'adore. Il y avait un concours pour gagner une flic-flac. Et je l'ai perdu. Sans grande surprise. Et toute la journée, on faisait mieux.
0: On va la donner à princesse réponse. Hein. Mais Marguerite, là-bas, c'est bien. Hein.
1: Je ne peux plus voir le déguisement des vaches. C'est horrible.
0: Ah, là, ta maman, elle avait manqué de discernement.
1: Mais elle me dit que l'idée vient de moi.
0: Ouais, mais des fois, les idées, attention, petit, faut aussi accompagner. Hein,
2: c'est clair.
1: Faut que ça s'accompagne, ouais.
2: Bien sûr. Ah, la pauvre.
0: C'est à Thibaut, tiens, je terminerai.
2: Allez, moi, je vais vous raconter une histoire sur Pat Bunny. Pourquoi Pat Bunny s'appelle Pat Bunny?
0: Pas de souci. Petite absence de ma part. Henriette.
1: Je vais vous parler de Katy Perry qui a fait, je veux dire, l'entracte. Comme...
2: L'entracte.
0: Comment on peut
2: c'est pas possible.
0: La mi-temps du Super Bowl. C'est le plus grand show vu au monde une fois par an. Et l'autre, c'est l'entracte. Elle est rentrée avec deux nudes et un démaltaiseur. Et elle a fait le tour du stade. Hein.
3: C'est qu'ils mettent beaucoup de réclames hein, pendant l'entracte.
1: Mi-temps. Pendant la mi-temps du Super Bowl en 2015, c'était Katy Perry qui chantait. Du coup, j'ai creusé la création de sa chanson à Kiss the Girl, ce qui l'a fait un petit peu découvrir. Et je me suis demandé qu'est-ce qui a inspiré cette chanson. Bah, elle a dit à la presse, et j'ai fouillé, que c'était inspiré de Scarlett Johansson. À chaque fois qu'elle voyait Scarlett Johansson, elle se disait, j'ai un peu envie de la pécho. Et c'est inspiré Scarlett Johansson, cette chanson.
0: C'est aussi parce que c'est une fille de pasteur, elle voulait un peu provoquer.
1: Oui, c'est vrai. Okay. Elle voulait scandaliser un petit peu son monde. Bon, et si je peux ajouter, j'avais une autre news sur Katy Perry.
2: Non, c'est rare, non.
1: On m'a conseillé de ne pas la faire, je voulais savoir. C'est désastreuse. Je peux la faire.
0: Tu sais quoi, je fais la mienne, ouais. Et puis après, en bonus track, ouais. Tu feras la tienne.
1: Mais non, mais je ne veux pas m'imposer.
0: Non, il n'y a pas de souci. Je suis un peu l'entraque de ta news.
1: Merci.
0: Entre la première et la deuxième. Moi, je vais vous parler d'Eminem et de 50 Cent. Vous

0: 50 Cent, et 50 Cent ne voulait pas du tout que ce soit le premier single. D'accord, il voulait pas, il voulait un autre morceau qui s'appelle If I Can't. Ouais, qui est pas mal aussi, c'est pas mal aussi.
1: Moins puissante.
0: Eminem était son producteur à l'époque de ce premier album. C'est Eminem qui a découvert 50 Cent, qui a donné de la force et qui a lancé 50 Cent. Eminem, il a dit non, il faut que ce soit Inda Club. Ils ont dit pile ou face, enfin, pile or face. Ils ont tiré au sort. C'est Eminem qui a gagné. Ils ont donc sorti

0: Katy Perry, est-ce que c'est The Weeknd, est-ce que c'est Bad Bunny ou est-ce que c'est Eminem 50 Cent?
1: Moi, je dirais The Weeknd. Oh, j'aime bien son histoire, en fait.
2: Oh, yes! Oh, je suis en train de remonter. Oh, je suis folle.
0: Rémi, t'es à moins 6.
1: J'aime bien. C'est un coup de folie, c'est trop bien. Et ça lui a réussi un peu.
0: T'étais à moins 6, tu passes à moins 5,
2: oh,
0: Rémi.
2: Oh, yes.
0: Thibaut est à 2 points, les filles à 6 points, moi, je suis à 8 points.
2: Allez, c'est bon. Allez, qu'est-ce que je vais faire?
0: Mais qu'est-ce qu'il va faire? Il reste 5 émissions, tu t'as même pas le temps de le rattraper.
2: Ouais, si. Fin de combat, dis-toi que...
3: Mais pas du tout, tu vas descendre, là, déjà, premier truc. Et moi, je peux remonter, là.
0: Je le dis aux auditeurs qui nous écoutent. On est en direct encore pendant 6 émissions, c'est ça?
4: 8.
0: 8? Bon, ça sera 6. 8 émissions. Il faudrait que tous les auditeurs comme Gaël votent pour Rémi pour faire un changement de galaxie.
3: C'est possible. Écoutez-moi, les copains, s'il vous plaît, votez pour moi jusqu'à vendredi prochain. Et je vous promets, je vais pas vous décevoir. Je vais faire des belles infos tous les soirs. Vous allez voir.
0: Tu promets?
3: Ah, je promets.
0: Tu vous fais pas une Macron.
3: Ah, non.
0: On vote pour toi.
3: Ah, vous
0: votez
3: pas déçu.
0: Pas de déçu.
1: Ah, c'est top.
3: Je vais faire
1: Paris
3: que du beau.
0: Allez, bah, très bien. Merci. Petit coup de pelle pour Thibaut, donc il retombe à un point.
2: Dur.
0: Et sur l'intro d'Angèle, il est temps d'avoir la deuxième info de Katy Perry, Dorian. Je rappelle, le producteur t'a empêché de la faire.
4: Il m'a dit, soyons sérieux, je veux bien que ce soit la fin de saison, mais quand même.
2: J'ai exactement dit ça.
4: Allez, courage, Oriane.
0: C'est génial. Et alors, attention, est-ce qu'il y a eu un droit de veto? Est-ce qu'on a voulu te
4: saboter,
0: te faire taire? On va le savoir tout de suite.
4: Gaëlle, attention, tu vas regretter amèrement ton vote.
1: Ah bon.
4: Katy Perry a un chat nommé Kitty Puri.
3: Et pourquoi?
4: Je sais pas.
0: Ah, ça s'arrête là? C'est la fin d'année, là?
4: Net, clair, rapide.
2: On est d'accord.
1: Ah, mais j'aime bien The Weeknd, alors.
0: Je voudrais remercier Johan, grâce à toi, de rester un peu pro jusqu'en fin d'année, même en short. Tu restes professionnel et heureusement que t'es là, Johan. Sinon, vraiment, on serait Katy Perry. Il est quasiment 17h sur Énergie. Des gros bisous à Gaël et à vous tous. On est là en direct jusqu'à 19h.
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0: J'ai une info de malade. J'ai une info de fou malade. De zézé. Non mais attendez, je viens de découvrir un truc. Tout est vrai dans ce que je vais vous dire. L'info est folle.
4: Vas-y.
0: Si vous saviez pas ça, alors là je peux vous dire, je suis content de vous l'apprendre. Il y a Marie qui est avec nous. Ça va, Marie?
6: Oui, salut Camille.
0: Ça va, tu fais quoi dans la vie, Marie?
6: Je suis pharmacien.
0: Ah, regarde-la, moi l'arrogante.
6: Pas du tout.
0: Regarde-la, moi l'arrogante sur son estrade, là.
6: Non, mais je sais que t'es un peu hypochondriaque, alors du coup, je me dis que si t'as besoin de conseils, n'hésite pas.
0: Mais alors, je suis pire que ça. Non seulement je suis hypochondriaque, je peux tout acheter, tu me donnes un médicament, je te dis à quoi il sert, il n'y a aucun problème. Mais surtout, j'ai découvert un truc. La pharmacie est devenue mon shopping préféré.
4: Bien sûr, en
6: bah oui.
0: La parapharmacie, enfin, la para, comme on dit nous autres.
4: Bien sûr.
0: Mais excuse-moi, tiens, la petite crème, ce petit labello, mais attends, mais si je prenais un petit aspivenin, mais attends. Mais ça, c'est superbe. Mais je le crois pas. Je prends ces boules-là, je les roule sur ma tête, j'ai plus mal aux pieds. Mais incroyable,
2: quand on y va.
0: J'adore.
4: C'est un paradis.
0: J'adore.
4: Je pense que je pourrais être en autosuffisance dans une pharmacie, parapharmacie. J'aurais pas besoin d'un autre magasin pour vivre.
2: Ah, pour manger, peut-être, non?
4: Bah, t'as des pastilles au miel, tout se fait.
0: Ah,
6: ouais, il y a des trucs à manger aussi. Hein.
0: Alors, il y a qu'un truc. C'est vrai qu'ils ont arrêté les solutricines.
2: Qu'est-ce que c'est ça?
4: C'était le blanc et jaune.
0: La pastille carrée en côté blanc et côté jaune.
4: C'était divin, c'était que du sucre.
6: C'est ça. Moi, je l'ai piqué dans le placard de ma grand-mère.
0: Bah, bien sûr. Ouais.
4: Moi, j'allais à la pharmacie, chez l'infirmière de l'école, que pour en prendre.
6: Oui.
4: Tous les jours.
0: Ah oui.
4: Et alors, donner, ça qui est fou quand même quand tu penses.
0: Bah, c'est pas. Bah, attends, c'est rien de grave. Ouais,
4: non, mais quand t'as la même élève qui vient tous les jours te prendre un médoc, c'est quand même un petit peu suspect, quoi.
0: C'est l'effet placebo. Ils savent très bien qu'en donnant à l'élève, lui va croire que c'est mieux et qu'en fait, elle t'a juste donné une pastille Vichy.
4: Bien sûr. C'était bon.
0: Oh, c'était bon. Oh. Marie?
6: Oui.
0: Je vais vous apprendre peut-être un truc, même à toi, madame la pharmacienne.
6: Pas du tout.
0: Écoute bien.
6: Dis-moi.
0: Est-ce que ça vous dit qu'on fasse un selfie?
2: Ouais.
0: Il y avait un piège.
2: Pourquoi? Qu'est-ce qui se passe?
0: Espèce de mal. Pas du tout. Venez, on fait un selfie tous ensemble. Attention, on fait tous lever de la victoire.
2: Ouais.
0: Lever de la victoire. Et ben voilà, il est là le piège.
2: Quoi?
0: Il ne faut pas faire les V de la victoire en selfie.
2: Pourquoi?
6: Mais pourquoi?
0: Je suis très sérieux dans ce que je vous dis, les gars. Je vous fais pas une blague. Pourquoi? Eh ben, essayez de deviner. Il ne faut jamais faire le V de la victoire que je fais, genre, tout le temps.
4: Ah ben, c'est main pose.
0: Ben, chacun a son truc de photo. Moi, mon truc de photo, c'est non, pas le lapin. Ben, ne faites pas le lapin non plus.
2: Oui, le lapin et V, ça revient même.
0: Faites pas ça. Mon tonton Serge, il fait tout le temps ça. Ne le faites pas.
6: Ma fille, il le fait tout le temps.
0: Eh ben, il faut pas.
3: Attends,
7: bah pourquoi?
3: Parce que tu valides le fait que ta photo puisse servir sur internet et que en gros tu dis c'est validé, vous pouvez utiliser ma photo sur non.
4: Est-ce que c'est un doigt d'honneur dans une autre culture que la nôtre?
7: Non.
3: Ah bon? Ouais, ça aurait pu être ça.
7: Il dit pas ah bon quand je dis non, il est fou.
3: Elle propose un truc, je dis c'est pas ça, il fait ah bon? Bah non, c'est une mauvaise réponse. C'est dans l'autre sens, avant que je dise non, une fois que j'ai dit non, ça sert plus à rien.
4: Il ne faut pas le faire parce que est-ce que c'est un truc sur la conservation de nos données?
3: Mais c'est ce que je viens de dire.
4: Non, t'as pas vraiment dit ça.
3: T'as dit ah bon toi? Juste avant, j'ai dit je pense que le V permet aux gens de.
7: C'est un peu ça, c'est pas exactement ça. Imaginez ce qu'on peut faire avec le V de la victoire. C'est incroyable. Et je le dis, tous les gens qui m'écoutent dans la voiture, les plus jeunes, les moins jeunes, ça va tous vous intéresser.
4: Je l'ai, je l'ai. Quoi? On donne nos empreintes digitales pour débloquer quelque chose de confidentiel.
7: T'es ma championne, je le dis depuis le début de l'émission.
3: Waouh. Des escrocs. Ce que vous entendez, c'est Oriane qui s'applaudit. Hein. Je tiens à préciser parce que vous entendez
4: Oriane.
3: La police, c'est vraiment elle qui s'applaudit dans le micro.
7: Tiens.
3: Tranquille. Hein.
4: Quel plaisir.
7: Des escrocs peuvent désormais reproduire votre empreinte digitale.
4: Oh.
7: Ah oui,
4: quel costaud, enfer. Là. C'est de pire en pire.
7: Les experts avertissent désormais avec l'IA, il est très facile de reproduire votre empreinte digitale si on voit l'un de vos doigts. Qu'est-ce que les brigands peuvent faire avec votre empreinte? J'ai envie de dire brigand. Mettre vos empreintes sur une scène de crime.
3: Ah bon?
7: Non mais attendez, on en est là. Bah, c'est-à-dire, le gars tue quelqu'un, il va se faire avoir, il prend n'importe qui sur internet, il fout son empreinte, et vous, ça correspond à quelqu'un.
4: Oh là là.
3: C'est pour ça, sur les photos, vaut mieux faire des gros fakes en vrai.
7: Bah, au moins, on peut pas. Bah, t'as raison.
4: Non,
7: exactement.
4: Tu fais des
7: sympas photos de Noël.
4: Les V côté ongles. Là, du coup, bah, c'est moins.
3: Ouais, c'est pas dingue.
4: Ouais. C'est moins sexy, ouais.
7: Non. Ah, il y a un côté Tupac. Mais,
3: ouais, c'est vrai.
7: C'est bizarre. Ils peuvent également payer avec votre téléphone. Par exemple, demain, j'en sais rien, moi, tu vois Vianney qui fait ça. Tu trouves où il habite, tu voles son téléphone. Non, mais je veux dire, il faut que tu aies la personnalité. Et après, tu peux payer avec son téléphone.
3: Ouais, enfin, Vianney, il faut trouver d'abord la cabane dans les bois pour aller taper son téléphone. Enfin, y a de ça fait long, quoi, je veux dire, pour aller chercher son phone à Vianney.
4: Il a fini, d'ailleurs.
3: Il a fini?
4: Ouais.
7: Vous pouvez également déverrouiller sur votre téléphone ou votre ordinateur. Bref, vous vous rendez compte que je suis en train de vous apprendre? Il ne faut vraiment pas le faire.
4: C'est affolant.
3: Ah non, c'est fou là ce que tu viens de nous apprendre.
4: Déjà,
3: vraiment.
4: Moi j'en étais déjà aux arnaques où on se fait passer pour son conseiller. J'étais à deux doigts de donner ma carte à quelqu'un. Mais là, il faut que j'arrête de faire le V. Je ne sais plus où vivre, je ne sais plus quoi faire.
7: Je comprends pourquoi FIFAX, t'arrêtes pas de nous filmer de près comme ça.
3: Voleur!
7: Hein?
3: Oh l'argent!
7: Chope les données. Tu veux rentrer sur mon compte Crédit Agricole? Hein?
3: Et choper le livret A?
7: Attends, c'est ces histoires. Donc faut pas montrer vos vos empreintes, c'est important. Hein. Dernière photo prise, c'est quoi? La dernière photo que vous avez prise dans votre vie?
4: Alors.
3: Ah ça c'est oh là là, moi c'est une photo où j'ai un slime sur la tête parce que ma fille m'a mis un slime sur la tête. Bon voilà.
4: Moi c'est dans mon ascenseur.
3: Et voilà, bon c'est son petit délire. Elle, hein, faut pas la juger.
4: C'est attends.
3: Oh la sad.
4: Non dernière c'est le petit déj de ma fille. Je lui ai fait un bonhomme avec des tartines, des abricots et du chèvre.
3: On peut voir.
4: C'est sympa, non?
3: C'est un bonhomme, ça?
7: Ouais, c'est sympa.
4: Sinon, une photo de moi dans mon ascenseur, parce que le truc maigrit, le miroir maigrit. C'est ouf. Attends, pardon, je te montre. On dirait que j'ai 20 kilos de moins, s'il te plaît.
7: Mais il est incroyable, ce miroir.
4: Ouais, ça va, t'es pas obligé de le dire.
7: Mais non, mais il est incroyable, je vais y aller.
4: Il est ouf, hein? Regarde,
3: on dirait mon nom. T'es sûr que c'est pas chez moi, ça?
4: Mais il est dingue. Ils sont très forts dans les ascenseurs.
3: Moi, j'ai l'impression que dans ce studio, il y a un miroir, puisque Ryan, je la vois.
7: Ouais, pareil.
3: Ah, une lente c'est magnifique.
4: C'est ça la bonne réponse.
3: Et moi? Et moi? C'est ça qu'il fallait dire spontanément.
7: Non, pas dingue.
3: Et lui, là, qu'est-ce que tu veux récupérer?
7: Ben, tu as un petit peu de fame.
3: On va écouter Julia Lib, Marie, je te fais un énorme bisou. Merci d'avoir passé un moment avec nous. On s'écoute, dis-moi où. Et dans un instant, on va jouer un numéro, Ariane.
4: 0800 70 42 48, c'est gratuit.
7: Gratuit?
4: Ouais, c'est important.
7: Oui, c'est gratuit.
3: Arrête.
7: Qu'est-ce que t'as à dire?
3: Bah, rien, c'est le gratuit qui m'a.
7: J'ai trouvé. Je peux rien dire. Hein. Il est sûr. Hein,
4: t'es amoureux de moi ou quoi?
3: Un peu, voilà, je dois le dire. Il reste 7 émissions, je te le dis, voilà.
7: Ah, on sent que l'ascenseur, ça l'a.
3: Ah, ouais, ça va.
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3: Bienvenue tout le monde, on est sur Énergie, on est en direct. Pardon, on a une auditrice adorable qui nous a mis des gâteaux, mais du coup j'ai sauté dessus mes Oreos au chocolat blanc et je peux réellement plus parler.
4: Olivia, merci Olivia.
3: Merci Olivia, nous régale.
7: Merci Olivia.
0: J'aurais vraiment dû attendre une pause. Je suis désolé, mais j'ai Oreo chocolat blanc, vous me connaissez. Hein.
4: Il est délicieux, mais il donne la pâteuse. Il faut avoir un peu d'eau à côté, donc ça va. Tu vas avoir du mal à parler un temps. Oh, c'est trop bon. Hein. J'ai eu des figolus, je suis ravie.
7: Pourtant, j'ai qu'une envie, c'est d'aller sur le deuxième. Ouais. Parce que c'est des paquets de deux. Hein.
0: C'est pas de la gourmandise, sinon c'est gâché.
7: Bien sûr. Oh là.
4: Moi aussi, je te parle, mais j'aimerais beaucoup manger mon figolus.
0: J'ai des petits granola cookies là, ils sont un peu salés.
7: Trop sympa, Olivia, t'es un cœur en fait. En fait, t'es un cœur, en fait, t'es notre vie, en fait. Je vous laisse dire la suite.
4: Merci.
0: Ah, il
4: y va.
0: Mauvais Joe. Ah, Mauvais Joe qui arrive. J'adore, c'est ma chanson, bref.
4: Ah ouais.
0: 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Annonce la suite, Oriane. Ah, je peux pas, je suis myope.
9: Non, mais.
0: Vous vous rendez compte de l'offre? Est-ce que vous vous rendez compte de l'offre?
4: C'est bientôt fini. Je suis désolée. Je vais me faire corriger.
0: Oui. N'oublie pas de faire la cataracte avec.
7: La semaine pro.
9: Et puis, je vais te faire corriger les yeux. Bah oui.
0: Tu sais, je garde un petit jardin secret, quoi.
9: Bon, on sait rien d'autre qui arrive.
0: Je peux pas parler. Mais non, tu peux pas parler. Qu'est-ce qu'on fait? Bah, il y a plein de choses aussi à gagner au 0870-42-48. Peut-être qu'on va jouer au second cadeau.
4: Ah,
0: peut-être
4: bah voilà.
0: Cadeau,
4: il est bien, Thibaut. Il est réglementaire. C'est bien.
0: Il va faire son petit jeu, à mon avis. Il peut vraiment pas parler.
9: Mais non, ça y est, ça va un peu mieux.
7: Battle quiz dans un instant.
0: Ah, s'il te plaît.
7: Donc, on arrête de tourner autour du pot. Battle quiz. Restez avec nous sur Énergie.
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7: Pourtant pour moi, je croyais vraiment que le jingle était fini. Mauvais Joe.
0: Ah, on l'adore.
7: D'accord, vous connaissez Joe, il était venu nous voir, John Kelly, bah là c'est le mauvais. Mauvais Joe et K.O. Canochoir vont chanter tout de suite Pilé. Pilé, vous connaissez ces canons, on va l'écouter tout de suite dans un instant, Battle Quiz.
0: Ah, j'adore.
4: Trop bien.
7: C'est comme un quiz. Vous voyez ce qu'est un quiz?
0: Ouais,
7: vous voyez ce qu'est une battle?
0: Ouais. Bien sûr.
7: Mélangez les deux.
0: Battle quiz. Oh là là.
7: Rémi face à Oriane. Qui va avoir le plus de bonnes réponses en 45 secondes?
0: Bah, moi, bien évidemment, comme d'habitude.
4: On verra, oui. Will Smith.
7: J'aime bien quand ça se passe comme ça. Vous faites le bon pari. Pariez sur la bonne personne. Pariez sur combien de bonnes réponses ils peuvent apporter. J'offre Switch 2. Tu vas faire quoi en fait?
0: Rien, on va rien faire de ce combat.
7: En fait, vous allez faire quoi si j'offre une Switch 2? Switch 2 dans un instant. Restez bien avec nous. Tout de suite, un peu de musique et on est de retour avec vous.
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7: Ça s'arrête.
0: C'est
4: brutal, ouais.
0: Ah ouais, dis donc,
7: c'était canon, mais c'est vrai que bon, le studio fallait le rendre à 19h. c'était pas 19h01, quoi. Alors, c'est vraiment, on s'arrête là, quoi.
0: Il est 19h, c'est terminé pour nous, on coupe le courant.
7: C'est ce que c'est, hein. Une heure entamée est due.
0: 19h01, tu payes. Hein.
7: À 19h, ils ont coupé. Après, je te cache pas que derrière, il y a Gradure qui arrivait, fallait libérer la place. Merci. Allez, on fait place tête, hein, parce que nous, on a 2 minutes pour tout nettoyer, puis vous me videz les poubelles et tout, hein. Ça s'arrête vite. Sia qui arrive dans un instant. Mais c'est encore pas celle qu'on veut entendre.
0: On a envie d'entendre Sia, mais c'est toujours celle qu'on veut pas entendre. Pardon.
4: Non, elle est digeste, celle-là.
0: Je compare. Pas de Sia, les jeunes. Hein, voilà, ou chaîne de lire. C'est celle-là qu'on veut entendre. Hein.
4: On nous teste.
7: From the chandelier.
0: On va dans un instant, c'est Gimme Love, donc de Sia, qu'on va écouter.
4: Si c'est bien.
0: Et on l'accepte.
7: Bah, bien sûr, elle est bien aussi.
0: Mais même Sia, je pense aller dans sa voiture, elle dit ah celle-là. Pourquoi pas, why not?
9: Oh, let's go. La France, c'est bizarre.
0: Allez, let's go. Il y a Bendy qui est avec nous, salut Bendy.
11: Salut Camille, salut toute l'équipe.
7: Yes, Bendy, je suis très content parce que j'espère que je vais t'offrir un beau cadeau, à savoir une Switch 2. Et Bendy, je suis content de te l'offrir parce que je sais que t'es prof des écoles.
11: Ouais, c'est ça, exactement.
7: Je le dis souvent, mais avec deux métiers très différents, mais les infirmières et tout, mais qui sont des métiers parfois pas assez valorisés, hyper difficiles, et des vocations, mais des très beaux métiers.
11: Eh ben, je te remercie Camille.
7: Je le pense de tout mon cœur et surtout, je dis jamais assez souvent, mais vous êtes des gens dans notre vie qu'on n'oublie jamais.
4: Bien sûr. Ouais.
11: Oui, c'est vrai, on peut marquer certains enfants, donc franchement, si c'est le cas, on est heureux de le faire aussi, forcément.
7: Prof des écoles, une infirmière qui s'occupe de nous ou d'un proche au moment où on est hospitalisé, moniteur d'auto-école,
0: ouais.
7: La personne qui s'occupe de nous à ce moment-là, qui nous aide à ce moment-là, on n'oublie jamais son prénom, son visage, tout. C'est hyper important.
4: Vous nous accompagnez dans des moments tellement clés de notre vie. Je connais le prénom de toutes mes maîtresses de maternelle. Je pourrais les reconnaître dans la rue, je pense, bien sûr.
7: Et toi, Rémi, tu connais toutes tes maîtresses?
12: Pas toutes. Hein. Faut faire tour de France. Allez, y a...
3: Non, mais moi, j'ai le souvenir d'une prof de CP, en effet, et t'as raison, je te rejoins, qui m'a marqué à vie. Et pourtant, c'était, on parle du CP, donc il y a un bail. Et elle m'a marqué, c'est vrai, à vie. Elle était
7: je me rappelle même de Huguette, qui gérait l'infirmerie dans notre école maternelle. Huguette. Ma Huguette.
3: Vous l'appeliez Huguette, et elle avait pas un petit surnom?
7: Guéguette ou...
3: Non, Huguette.
7: Ah oui. Et après, il y avait celle qui gérait la cantine, on l'appelait Manou.
3: Oh, oh, c'est trop mignon.
4: Elle te donnait du rab, Manou.
7: Elle me donnait un peu de rab.
3: Bah, tu vois.
4: Ah oui. Elle donne du rab. Moi, j'avais Monique, première année de maternelle.
7: Moi, c'était Monique, on l'appelait Manou.
4: C'est vrai?
7: Ouais, celle qui gérait la cantine, c'était Monique Manou.
4: Il y avait beaucoup de Monique.
7: Ah, bah, c'est une époque. Hein.
4: Ouais. Bah, moi, j'embrasse ma Monique.
7: C'est l'époque des Moniques, hein. Ouais. Pas te mentir.
4: Yvonne aussi.
7: Oui. Ah, Yvonne, encore un peu avant, quand même.
4: Ouais, moi, j'avais une Yvonne.
7: Ah, ouais, donc c'est un peu les daronnes des Moniques.
4: Ouais, mais elle était en fin de carrière, ouais. Effectivement.
9: Au bout du scotch.
4: Il fallait qu'elle s'assoie souvent.
7: Allez, Yvonne, hein. Allez.
9: On va le pousser le chariot. Pourquoi Anna Serenelle sort sa tête du hublot? Qu'est-ce qu'elle fait? On dirait que je suis sur un Costa Croisière. Il y a quelqu'un qui m'en vient à travers le hublot. Faut expliquer, il y a un hublot à travers la porte du studio. Et je sais pas pourquoi Anna Serenelle, il y a que sa tête qui sort du hublot.
4: Je les attendais pour le battle quiz de
7: mais bien sûr. Elle vérifiait voir si on était encore en studio. Bah ouais, du coup, on est pas dehors.
4: Je suis beau, ils gênent jamais. Ok, bon, pas grave.
9: Non, mais dis-moi, parce qu'on change de studio. Parce que notre studio initial n'a plus de clim. Je suis en burn-out, moi je suis dans un autre studio. J'ai un hublot vraiment en face de moi à travers la porte. Et il y a quelqu'un qui sort la tête. Je comprends rien. On dirait l'assistante d'un magicien qu'on va découper. Oh bah non, mais moi tout va bien. Allez-y, enfilez mon couteau, il n'y a pas de problème. Hein.
7: Bon, pourquoi oui? Parce que c'est le battle quiz et vous allez devoir quitter ce studio.
4: Okay.
7: Allez-y.
3: Okay.
7: Allez. Vous rejoignez le couloir tous les deux puisque Bendy va faire le pronostic sur le nombre de bonnes réponses que vous pouvez m'apporter selon lui en 45 secondes, mon Rémi.
3: Très bien.
11: Oh, ok.
7: Bendy, tu vas avoir deux chances. Le principe du battle quiz est génial. C'est-à-dire que d'abord, je vais te demander combien, selon toi, Rémi va pouvoir apporter de bonnes réponses. D'accord? Un questionnaire. On va faire le pronostic. Si tu as le bon pronostic, tu gagnes une Switch 2. Si tu ne l'as pas, tu as une deuxième chance. Et en plus, tu connais le questionnaire puisque je vais leur poser les mêmes réponses. Et eux, leur but, c'est de se battre l'un et l'autre. Et tu pourras adapter en fonction. Bendy, combien, selon toi, Rémi va apporter de bonnes réponses?
11: Allez, je vais dire 5.
7: 5 bonnes réponses en 45 secondes. On fait rentrer Rémi Nem. Mais ne partez pas si loin, vous rentrez une seconde après. Oh là,
3: c'est moi le premier?
7: Eh oui, c'est toi. Allez, assieds-toi, c'est parti. 45 secondes de questions, top chrono. De quel pays d'Asie l'acupuncture est-elle originaire?
3: La Chine.
7: Bonne réponse. Quelle est la traduction anglaise de garde du corps?
3: Bodyguard.
7: Oui. Combien de buts Lionel Messi a marqué contre l'Algérie cette nuit?
3: Et il en a marqué 3.
7: Oui. Dans quelle ville européenne se trouve le siège de Scotland Yard?
3: Londres.
7: Bonne réponse. Quelle est la couleur du cinquième anneau olympique avec le noir, le bleu, le rouge et le jaune?
3: Le vert.
7: Bonne réponse. Comment appelle-t-on les habitants de Montauban?
3: Les Montaubanais.
7: Oui. Combien de côtés possède un hexagone?
3: 10.
7: C'est le stress. C'est
3: 6. Ouais,
7: bon. En quelle année a commencé la Première Guerre mondiale?
3: Ah bah en 39.
9: C'est la 7ème lettre de notre alphabet.
3: Ah mais c'est F.
9: Le F, non, 17ème.
3: Sur la fin, t'as vu comment j'ai paniqué?
9: En quelle année a commencé la Première Guerre mondiale? 39.
3: Non, je n'accepte pas.

0: 6. 6 bonnes réponses. T'avais parié sur combien, Benji?
1: J'avais dit
0: 5. Ouais, tu vois, regarde. T'as pas cru en ton poulain.
1: Ben oui, je suis dégagé après. Je pense pas.
0: Oriane est à travers le hublot. Elle est impatiente de rentrer dans la salle de réception. Combien, selon toi, maintenant que tu connais le questionnaire, va avoir de bonnes réponses, Oriane?
1: Je vais rester sur 6 parce qu'il y a eu quelques petits loupés quand même.
0: Tu restes sur 6?
1: Ouais, je vais dire 6. Je pense qu'elle peut faire la même chose.
0: Donc
1: ouais.
0: Ça veut dire que tu crois plus en Oriane qu'en Rémi. On va vérifier.
1: Ouais, c'est ça.
0: Oriane, on te laisse prendre place. Attention, 45 secondes de questions. Bonne chance.
1: Alors,
0: top chrono. De quel pays d'Asie l'acupuncture est-elle originaire?
2: Chine.
0: Oui. Quelle est la traduction anglaise de garde du corps?
2: Bodyguard.
0: Oui. Combien de buts Lionel Messi a marqué contre l'Algérie cette nuit?
2: 1.
0: 3. Dans quelle ville européenne se trouve le siège de Scotland Yard?
2: De quoi?
0: Dans quelle ville européenne se trouve le siège de Scotland Yard?
2: Édimbourg.
0: Londres. Quelle est la couleur du cinquième anneau olympique avec le noir, le bleu, le rouge et le jaune?
2: Vert.
0: Vert, oui. Comment appelle-t-on les habitants de Montauban?
2: Je sais pas.
0: Montalbanais. Combien de côtés possède un hexagone?
2: 6.
0: Oui. En quelle année a commencé la Première Guerre mondiale?
2: 14.
0: Oui. Quelle est la 17e lettre de notre alphabet?
2: Passe.
0: Quelle?
2: Oh, t'as commencé? T'as commencé?
0: Ah non.
2: Ah non? On peut. Si t'as commencé.
0: Bah, mais je peux pas.
2: Tu peux pas? Si t'as commencé.
0: C'est sur le gong. T'avais parié combien pour Oriane?
1: J'avais 10 pistes, Camille, pensais que tu avais terminé la question.
0: Et on est à 5.
2: Ah mince!
1: Ah oui, on est à 5.
0: Et sache que Rémi a fait. Rémi, il a fait 6, hein?
1: Ouais.
0: Et du coup, il a misé en disant Oriane fera comme Rémi.
2: Hein?
0: Et non, ça fait moins bien que Rémi.
2: Oui,
0: les mêmes questions.
2: J'ai bien compris.
0: Les mêmes questions et moins bien.
2: J'ai bien compris.
0: Que Rémi. Que moi.
1: Je vais avoir un bébé, Camille, je voulais avoir un cadeau.
0: Il va avoir un bébé?
1: Ouais.
0: Plancha. Faut lui mettre une plancha, Cam.
2: Bah, c'est vrai, les bébés adorent les planchas.
0: Attends, les bébés, les chipots et les bébés, regarde bien, c'est dans les bouquins.
1: Le biberon à la plancha.
0: Et en plus, tu sais quoi, je suis presque content de pas te l'offrir. Qu'est-ce que t'avais fait avec une Switch 2 en jeune papa, Benji?
3: Ah oui.
1: Non, tu sais ce que j'ai proposé à la base, Camille? C'est pas que c'était possible, je voulais te demander de gagner une poussette, moi.
0: Ah, mais j'ai pas ça.
4: Ouais, on a pas ça.
1: Ah, ouais, t'as pas.
0: Ah, là, j'ai pas. Là, et tu voulais la yo-yo?
1: Ouais,
0: j'ai pas, toi, mon poteau, j'ai pas mon poteau.
2: J'ai un vieux porte-bébé que je voulais mettre sur Vinted, mais je peux te le donner.
0: Je crois que ça va aller. Hein.
1: Avec madame. Mais après, j'ai vu que t'étais un peu en galère au niveau des planchas, c'est que tu peux être un bon pote.
0: Bah, je peux te mettre une plancha parce que je t'aime bien, mon Benny. Ouais, c'est le match.
1: Moi aussi, je t'aime bien, Camille. Que mon père est fan de toi en plus. Hein.
0: Oh, c'est gentil ça. Il fait quoi, ton papa?
1: Il est comme un fou là. Benoît.
0: Benoît, ça c'est ma cam, ça.
1: Ah,
0: il
1: ouais,
0: fait quoi, Benoît, dans sa vie?
1: La télé, il kiffe à mort et tout. Et...
0: Il fait quoi dans la vie, Benoît?
1: Benoît, il travaille en école aussi. Il gère un peu tout, la logistique, tout ça dans le bâtiment. Tant lui, l'école, elle n'existe pas, tu vois. Il travaille dans une école d'art.
0: Oh, wow. Pas mal.
4: Ah ouais,
0: c'est classe. Bendy, eh bon, au pire, en plus, s'il peint mal un mur, il dit que c'est de l'art. Hein. Meilleur solution. Hein.
4: Ah bah
0: c'est
4: ouais.
0: Clair. Pardon. Hein. Bah écoute, Bendy, on va t'envoyer une plancha parce qu'on t'aime avec le cœur.
1: Ah, t'es un crack, Camille, on t'aime avec le cœur aussi.
0: Ça nous fait plaisir, Bendy. Je suis désolé, en tout cas, ça passera pas pour la Switch. Hein.
1: Ah, bah y'a pas de soucis, y'a pas de soucis.
0: Je t'embrasse, mon Bendy. Pardon, oula.
1: Bisous à toute l'équipe, bisous Camille.
0: Gros bisous, mon Bendy, passe une belle soirée. Bon, bah l'équipe, vous avez assuré, hein, Rémi, bravo. Écoute. Bravo Rémi.
4: J'ai paniqué, j'allais être stratosphérique.
0: Bravo Rémi.
4: Merci mon Cam.
0: C'est bien. Hein. Bravo. Ah, bravo.
2: Non mais
0: redis-le,
2: bah,
0: au-dessus de la moyenne,
2: pas...
0: c'est bien. Ah, ouais.
2: On n'a pas bien entendu Rémi. Bravo qui Rémi.
0: La moyenne ou en dessous, ça commence à être.
4: C'est léger. Hein.
0: Ah, c'est gênant.
4: Ah ouais.
2: Vous êtes une équipe extrêmement toxique. J'ai toujours pensé.
0: On écoute Sia, Give Me Love sur Énergie, belle après-midi.
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0: Merci de

0: bien sûr, vous le savez, 0870-42-48, c'est le numéro pour nous joindre. Et Anna Godefroy, notre invitée. Vous l'avez découvert dans Quotidien, elle est humoriste. Elle vient se marrer un petit moment avec nous ce soir en direct sur Énergie. À tout de suite.
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0: Ah, j'y suis pour rien. Je n'y suis pour rien. Je découvre ces jingles. Hein.
3: Mais c'est vrai, tout le temps. Ta mère est très forte en clim. Hein.
0: C'est pas vrai.
3: Ah bon?
0: J'ai un truc qui est pas vrai parce que je connais ma mère, elle est en pleine phase de grattage. Je ne passe pas l'été chez ma mère. Voilà. Ah ouais, ma mère, non, ma mère commence déjà à dire. Et donc, la semaine complète là que vous passez. J'ai dit, mais moi, j'ai jamais dit qu'on restait une semaine.
3: Ah bon?
0: D'accord, d'accord, bah, super. Bah, en tout cas, et deux jours après, vous me dites un peu les 10 jours que vous restez là, que je bloque un peu les activités pour le pitchoun. Mais non, on n'a pas dit 10 jours, je t'ai dit déjà une semaine. Ah, je croyais quand tu disais pas la semaine, c'était vous lui dire un peu plus.
4: Ouais. Et c'est comme Noël, il rôde. Tu les sens rôder toujours 3 mois avant.
3: Ah, bien sûr. On sera pareil dans quelques années, les copains.
4: Mais bien sûr.
3: Bah, bien sûr.
4: On leur manque.
3: Ah, oui.
4: Mais ouais.
0: Oui, mais oui, je suis d'accord.
3: Ben oui.
0: Mais tu sais que tu peux pas passer l'été non plus.
3: Ben non, au bout de 4 jours, t'en peux plus. Donc, pas sûr. Tu peux pas passer l'été.
0: Attention, attention. On n'en peut plus. Mais qu'est-ce que vous croyez? Eux aussi sont pleins d'espoir et au bout de 4 jours, on rentre dans leur monde. On est là, tu la mets là, la maillot. Ouais, ouais, bah non, bah mon chéri, tu la mets où tu veux, la maillot. T'es chez toi ici. Hein, ça maillot, son petit con. C'est que ça. Et en fait, ils nous supportent plus non plus au bout de 4 jours.
3: Vous levez à 10h, de toute façon, vous levez à 10h. Moi, je me lève à 7h, donc j'ai 3h, je sais pas quoi foutre.
0: Bah oui, maman, mais c'est les vacances, on se lève tard.
3: Ouais, ouais, ouais.
0: Bon. Oh, horrible. Mais t'as envie de lui dire, mais d'habitude, tu fais quoi de 7h à 10h? Eh ben, fais la même chose. Fais la même chose. Pourquoi tu veux qu'on se réveille avec toi?
3: C'est pas possible. Ma grand-mère, à l'époque, elle en avait rien à faire. On dormait chez elle, elle se levait à 5h du mat, 6h du mat, je vous promets que c'est vrai. Ouh, l'aspirateur.
0: Ah, pareil.
3: Elle tapait dans les murs.
0: Tapait dans les portes.
3: Oh, horrible.
0: Et moi, ma mère, elle a un truc génial aussi, c'est ben non, on veut voir le petit-fils, il est où le petit, il est où le petit? Et une fois que t'es là-bas, si à un moment donné tu veux faire un truc, tu dis bah tu peux le garder 1 heure. Ah bah super, bah, moi je suis bloqué là, le garder 1 heure, et vous allez faire le truc.
4: Je devais faire mon passage, mais oui, les
0: gars. Après, elle râle, il est là. En fait, ce qu'elle veut juste, c'est nous voir le garder.
4: En fait, c'est ça. Ah, mais
0: ouais.
4: C'est vrai.
0: Elle veut dire, bah gars, on va te mettre une caméra dans sa chambre, tu vas nous voir le coucher le soir, et puis c'est pareil, en fait. Ce qu'elle veut nous voir, mais elle veut pas le garder elle. Elle veut juste nous regarder, le garder. Ah, c'est là, fou là. Ça.
4: Mon père, il siffle devant notre chambre le matin. Oh. Mais des airs connus. Ah ouais. Et après, on. Ah, vous êtes déjà réveillé. Ah, bah, oui.
0: Oui. Oui, bah oui, oui. Aux Champs-Élysées à la sifflette, ça commence à être.
3: Ah, ben, moi, ça, ta porte, oui.
0: Et le pire, il y a peut-être 7-8 ans de ça, hein, donc j'ai 30 ans passé. Hein. Matin, j'entends du bruit, je suis tout seul. Je suis dans ma chambre, donc d'ado, de chez moi. Et du coup, j'entends du bruit tout. Jour, ma mère en train de me faire les poches. En train de vérifier dans mes poches s'il n'y avait pas des cigarettes ou je sais pas quoi.
4: T'es sûr qu'elle voulait pas laver ton pantalon?
0: Non, non, non, non, non.
3: Ma mère était en train de vérifier.
0: Je le sais, puisqu'il manquait 10 balles. 36 ans, qu'est-ce que mon bébé de 36 ans peut bien cacher dans ses poches? Normal, normal. Et gauler en 4K en mode, oh non, pas du tout.
3: Non, mais
0: en 4K devant toi. Bon, allez, on s'écoute, Ugel. C'est un Marseillais, c'est tout ce que vous avez à savoir. Kiffez, mettez le son à fond. Bel après-midi sur Énergie.
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0: Ça, je peux vous dire, on va le mettre à la soirée de fin d'année de l'équipe. Hein.
3: Ah oui.
0: Ah, Guillaume, on est en train de préparer la soirée de fin d'année, mon pote. Ça va, Guillaume?
5: Oui, ça va. Comment ça va, l'équipe?
0: Ça va très bien. T'es d'où?
5: Moi, je suis du côté de Pau, dans la 64.
0: Oh là, François Bérou. Eh oui.
5: Ouais.
0: On le parle. Apparemment, voilà. T'as pas voté pour lui. Ouais, ouais, ouais. Guillaume, soirée de fin d'année de l'équipe, on met Ugel.
3: Ah bah ouais.
0: Est-ce que tout est calé pour la soirée de fin d'année? Alors, j'ai rien géré là.
3: Justement, moi j'ai besoin de savoir.
0: Alors, ok. Thibaut, Thibaut, dis-nous.
3: En gros, j'ai vu avec un bar qui est trop sympa, soit on a deux petits espaces, mais ça veut dire que l'équipe va être séparée en deux pergolas.
0: Bah, comment on va pas faire
4: c'est
0: ça?
4: C'est absurde.
3: Alors, ce que j'ai fait du coup.
0: On va pas se séparer en deux. Qui a fait ça?
3: Bah, j'ai une bonne nouvelle, c'est bon, c'est géré, alors tout va bien. On sera dans un espace un petit peu à côté, on sera tous ensemble réunis avec deux petites tables très sympas. À côté, il y a des petites plantes, des trucs, on sera en fraîcheur parce qu'il fait chaud. Je suis assuré, ce qui est bien un parasol.
0: Et c'est quel soir?
3: C'est le 24, le soir, donc c'est un mercredi prochain.
0: Il fait canicule là, ouais. Je le dis pour tous les gens qui m'écoutent, on est en train de recevoir tous ceux qui ont des enfants scolarisés, je sais pas si c'est ton cas Guillaume, on est en train de recevoir des alertes canicule.
4: Ouais. Oui, en gros, les mails de l'école, c'est si vous pouvez garder vos enfants, c'est quand même mieux, parents indignes, si vous ne le faites pas.
0: Ben oui, le mail, l'objet du mail, c'est quand même on saura pas quoi en foutre. Donc c'est assez clair quoi.
4: Ouais. On a compris.
0: Ben oui, donc tu es canicule la semaine prochaine, donc nous mercredi ça va taper fort.
3: Ah, ouais. Mais j'ai prévu des petits rafraîchissements. Vous inquiétez pas, faites-moi confiance, vous dites pas ce que c'est.
4: Oui, bon, c'est des shots quoi.
0: Oui, attendez, attendez. Parce que ça consomme avec modération, on va d'abord s'hydrater.
3: Oui, oui, bien sûr.
0: Et alors sachez, je tiens à le dire, c'est important, on doit, tout le monde prendra un hydratis avant le début de la soirée.
3: Bien sûr.
0: Ouais, ah non, moi je vais être le tonton un peu relou. Je vais venir avec mon tube d'hydratis et tout le monde prendra un petit hydratis avant de démarrer la soirée pour bien s'hydrater avant quoi que ce soit.
4: Et manger, éponger, manger avant de venir.
0: On va pas boire d'alcool, on va boire de l'eau, on va s'amuser, on va être tous ensemble.
4: Et même manger avec la chaleur. Ah bah oui. Il faut pas être à jeun, il faut manger dans la vie.
0: Bien sûr. Et raconte-nous, c'est quel mercredi soir?
3: Mercredi soir, on va dans un.
0: On va être que nous, qui fait une fête un mercredi soir?
3: Il y a un match.
0: En plus, il y a un match. Bosnie-Qatar. On va être tranquille.
3: Qu'est-ce que c'est? Avec tout le respect,
6: c'est le pire match.
4: On ne pouvait pas rêver pire. Je n'ai aucun avis sur pour qui je suis.
6: Bosnie-Qatar, on va se faire prendre là.
0: Moi, Bosnie, tu vois, c'est Bosnie, je pense, moi.
4: Allez, aussi, 2-1, Bosnie.
3: Voilà, ouais.
6: On fait ça.
0: Pourquoi on fait ça mercredi?
3: Parce que en fonction des dispos de chacun.
0: Ben oui.
3: Tu sais, il y a des pères de famille, des mamans, des tout ça, des gens comme moi qui ont rien à faire et le mercredi ça va très bien.
4: Il regarde son agenda, je le sens.
0: Mais si ça rentre.
3: Si non, on avait vérifié.
0: Ah mais mercredi soir les gars.
3: Bah, on avait regardé dans son agenda, moi je l'ai regardé, c'était bon.
0: Il y avait rien. T'as pas avec ça mon agenda.
3: J'ai regardé.
0: Mais si, parce que vendredi soir on pouvait pas.
4: Pourquoi on peut pas vendredi soir?
0: Parce qu'il y a plein de gens qui s'en vont, je sais pas où là, ils ont des week-ends là, regardez.
3: Ouais.
0: Encore faire un truc, je sais pas où on
3: s'en va vendredi. Anna Serena est pas en Corse.
0: Oh non, c'est pas vrai en plus.
4: Non, je pars samedi matin.
3: Ah
0: bah alors. Ouais, bon.
6: Elle a peur de louper son avion, je la connais. Anna, elle a peur de louper son avion.
4: Oui, oui,
0: Et jeudi soir.
4: Et jeudi soir, on peut pas, on va voir un ancien collègue,
0: non,
4: Hugo Débéka.
0: Mais vous compliquez la vie aussi, hein. Ah là là.
3: Mais t'as un truc mercredi au final?
0: Non, moi, jeudi, j'ai un dîner Disney, que je sais ça.
4: Quoi?
0: Bah, tu vas regarder. Bah, si, moi, je sais, t'es chez toi, tu regardes un dessin animé avec ton fils et tu manges en mode.
4: C'est mignon, tu te le notes dans ton agenda quand tu veux regarder Toy Story.
0: Pas du tout. Pourquoi? Elle est où, Aurélie? C'est quoi, dîner Disney?
4: Aurélie?
0: Hein? Ouais. Ah, je dîne avec Pocahontas. On doit parler de sa pirogue.
3: Attends, mais par contre, je suis très heureux si au 24, le mercredi soir, il n'y a pas le petit point bleu avec marqué dîner équipe, tout ça.
4: On te l'a pas noté.
3: Je l'ai noté normalement.
0: Mais toi, attends, en plus, Thibaut, t'as tout mis en place là. Il y a les planchers, il y a tout ce qu'il faut.
3: J'ai mis le chèque de caution et tout.
0: Ah, waouh. Wow. Ouais. Il y a Aurélie qui est là. Aurélie qui travaille avec moi. Aurélie, c'est quoi dîner Disney?
7: Je m'en souviens déjà plus.
0: Personne, c'est ce que j'ai. Je suis sûr que c'est elle qui a un dîner. Elle t'a mis dans mon agenda, je suis sûr.
7: Est-ce que j'ai le temps de prendre mon téléphone ou pas?
0: Non.
7: Attends.
0: Il faut savoir immédiatement. C'est un test.
7: Parce que j'ai plein de rendez-vous à toi dans la tête. Ton dîner Disney, c'est un dîner sur The Beer. En lien avec The Beer, il y aura un chef de Chicago.
0: Oh, je comprends rien.
7: The Beer, la série Disney Plus The Beer.
4: C'est des cuisses.
7: Tu sais, avec le livre de Charles.
0: Si, je dois aller là.
7: Ouais. Ouais.
0: Ah bon?
7: Regarde un de nos échanges.
0: Mais il y a pas. T'es sûr que j'ai pas répondu Zabi?
6: Non. Vérifie, je crois que j'ai dit. Je crois qu'elle m'a dit, t'as un truc jeudi, je dis j'ai Zabi. Elle a écrit, bah, c'est Zabi.
3: Elle aime pas le R.
6: Ah, y a pas.
7: Non, t'as dit oui.
0: Bon, Guillaume, mon poteau.
8: Ouais.
0: Ça tombe bien, on parle dîner, j'ai trop envie de faire un test avec vous.
3: Allez.
0: Je suis tombé dans un magazine sur un test assez marrant. Enfin, c'est pas vraiment un test d'ailleurs, hein. C'est juste, en gros, c'est de s'amuser à essayer de trouver la meilleure sauce qui va avec un aliment.
3: Ah, trop bien.
0: Et en fait, c'est de voir qu'on est tous différents. Ça dit rien de vous, hein. Je veux dire, c'est juste de montrer qu'on n'a pas forcément les mêmes goûts. On démarre simple.
3: Allez.
0: On démarre avec ce jeu, Guillaume. Et c'est bien pour notre étude de la soirée qu'on fait tous ensemble jeudi soir.
3: Aïe.
0: C'est très sympa. Bon. Vous allez voir. Guillaume, quelle est la meilleure sauce pour manger des frites?
8: Oh, béarnaise.
6: Ah ouais.
0: Oh, t'es un gars. Bravo. Toi, t'as terminé, c'est ma sauce préférée. Guillaume.
8: Oui.
0: T'as terminé le jeu.
4: Ah, voilà,
0: c'est bon. La béarnaise, moi, c'est sacré pour tout.
4: Sauce roquefort, un peu tiède.
8: Oh, la viande rouge.
0: Pas mal. Non, on se juge pas ici, mais c'est pas ma cape. La quoi, Guillaume, pardon?
8: Ah, la sauce roquefort, c'est avec de la viande rouge.
4: Oui, mais.
0: Ah, c'est pas mal aussi, mais j'aime bien avec les frites.
6: Petite sauce samouraï, tu connais?
0: Je connais pas en vrai.
6: Ah, bah ouais.
4: Mais y a quoi dedans?
0: Bah c'est du piquant. On sait pas ce qu'il y a dedans, c'est un peu mayo harissa, on va dire, un truc comme ça.
8: Ouais, voilà, c'est ça.
3: Franchement, une mayonnaise maison mais bien faite avec des frites, c'est énorme.
0: En revanche, je suis plus mayo que ketchup.
3: Ah, bien sûr.
6: Ah oui, moi aussi je suis comme vous, ouais.
0: Meilleure sauce pour manger des pâtes.
4: Au thon.
0: Oh, pesto.
6: Mais c'est pas une sauce.
0: Non, tu peux faire, je vois ce qu'elle veut dire. Oui, c'est pas au thon, c'est la sauce vraiment.
4: Alors, je vais dire bolo. C'est pareil encore.
0: Non, ça marche. Oui. Sauce bolo.
4: Bolo.
0: Ouais, Guillaume, c'est quoi?
8: La sauce aurore.
0: T'as quoi?
8: Mayonnaise, ketchup.
4: Dans les
0: oula, pâtes. Toi, t'es, oula, t'es un étudiant. Ah ouais, là, t'es.
3: Ah ouais.
0: Oh là là.
3: Toi, t'es un dur, toi.
0: Ah ouais, avec la knacky froide à côté, là. Oh là.
3: Nom de Dieu. Là, là, t'es un dur au téléphone. Oh,
4: ça doit être hyper pâteux de mettre plein de mayo dans tes pâtes, non?
8: Oh, mais pas beaucoup, c'est juste mélangé avec du ketchup.
0: Mais de Dieu, ça te tient au bide, ça va. Tu fais la journée, tu brêles pas, va. Alors moi, pesto.
3: Bah oui, pesto.
0: Ouais.
3: Bien
0: ah ouais, sûr. Pesto. Pesto.
3: Pistou.
4: Oui.
0: Tu peux me permettre un peu, petit accent du sud, le petit pistou, oui. Rémi.
3: Rosso, j'irai plus loin. Le pesto, rosso, aux tomates séchées.
0: Mmh. Ben ouais, c'est que le martini qui rosso.
3: Ouais. Ouais, beau. J'ai une petite recette très simple de l'huile d'olive avec du citron mélangé sur quelques épices, c'est énorme.
4: Une
3: ouais,
4: vinaigrette, quoi.
3: Ouais, une vinaigrette.
0: Est-ce que vous connaissez, parce que c'est un plat, pardon, de toujours tout ramener à Marseille, c'est un plat très marseillais, est-ce que vous avez déjà mangé des pâtes au citron?
3: Ouais, c'est bon.
4: Non, je me souviens d'une scène dans
0: non, mais tu peux t'arrêter à non. Hein.
4: Dans ce vieux de Godard.
6: C'est oui ou non, c'était assez fermé. Moi, non, j'ai tarte au citron, mais pas pâte au citron.
0: Pâte au citron, c'est extraordinaire avec le parmigiane, c'est trop bon les pâtes au citron.
4: Et donc, tu mets quoi? Du citron?
0: Ah, c'est un peu plus élaboré, mais oui, c'est vraiment un goût de citron dans les pâtes, c'est assez simple, mais il y a quand même un truc, tu mets pas juste du citron dans tes pâtes, c'est pas assez.
3: Ok, à tester.
0: Attention, meilleure recette pour manger, meilleure sauce pour manger un kebab.
3: Mmh. Blanchard, ça.
0: Je te dis complet, hein.
3: Je suis un peu pareil.
0: Ah oui, complet. Mais je peux être ketchup mayo aussi, assez classique sur un kebab.
4: La sauce rose.
8: Je suis la samouraï, moi.
0: Oui. Ah, Guillaume Samouraï.
4: La sauce, ils disent américaine. Sauce rose, là. Mayo ketchup, j'imagine mélangé.
0: Ouais. Ok. Thibaut.
3: Blanche Biggie, supplément au cheddar. Complet.
0: C'est un cas, lui, il est carré.
4: C'est son dada.
6: Bien sûr.
4: C'est son alimentation, globalement.
0: Ah bah, c'est sûr.
3: Demandez-moi ce que j'ai mangé hier soir.
0: Ça fait 5 ans qu'il n'a pas mangé une carotte.
3: Ah bah, c'est clair.
4: T'as mangé quoi hier soir?
3: Un kebab. Demandez-moi ce que j'ai mangé avant-hier soir.
0: Bah, t'as mangé quoi?
3: Un kebab.
0: Bah, et tu dis chef ou pas?
3: Mais non, mais c'est pas, il m'appelle Titi, mon chef. Ah ouais.
0: Il le connaît par cœur. Ouais.
6: Il me fait des suçons, quoi.
4: On s'adore.
6: Quoi, Thibaut? Qu'est-ce qu'il y a?
4: C'est
6: ah non, mais bien sûr, ouais, c'est
3: qu'il t'aime bien.
0: Moi, ça marche très bien. Et le dernier, attention, quelle est la meilleure sauce pour manger un hot dog?
4: Ketchup moutarde.
0: Ketchup mayo.
3: Ketchup moutarde, exactement, avec des petits
0: oignons frits.
8: Ketchup moutarde.
0: Ouais.
3: Ah, c'est beau. Ketchup moutarde aussi, je peux mélanger la moutarde et la mayo.
0: Mais non. Moutarde et mayo, c'est la bouillarde. Hein. Attention, c'est ma recette. Oui. C'est pas.
4: C'est déposé.
0: Me piquer mes idées. Hein.
3: Mais ça marche très bien.
0: Ben ça tombe bien, regardez qui on écoute, Jack et Carla, la recette.
3: Ah, enfin. C'est pas un petit tian de légumes, là, ce soir?
0: C'est un dalle de lentilles.
3: Oh, c'est pas mal.
6: On les écoute.
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0: Bienvenue à tous, j'espère que ça va, on est en direct avec vous sur Énergie. Dans un instant, c'est Sound of Legend que vous allez écouter. To San Francisco. Avant ça, je voudrais qu'on accueille Julia au téléphone. Ça va, Julia?
9: Salut Camille, salut tout le monde, salut l'équipe.
0: Salut Juju, comment tu vas?
9: Ah, ça va trop bien, je suis trop contente d'être avec vous là.
0: Ah bah nous aussi, ça nous fait hyper plaisir. Ouais.
9: Ouais, trop cool.
0: Julia, tu fais quoi dans la vie?
9: Je suis juriste.
0: Oh!
9: Ouais, après la pharmacienne, une juriste.
0: Que des gens très classe.
4: Chic.
0: Ah oui, c'est pas mal là. Ah bien sûr, c'est classe. T'es où? T'es dans quel coin?
9: Je suis près de Metz.
0: D'accord, ça se passe en bien, t'es heureuse?
9: Ah bah tout va bien, hein, c'est mercredi, on s'occupe des enfants, voilà.
0: Trop bien, bah écoute, bravo. J'ai envie de t'offrir un cadeau, mais j'ai plus de cadeau.
3: Ah, il reste.
9: C'est vrai?
0: 60 secondes cadeau, il reste quoi? Enceinte Marshall? Tu préfères une enceinte Marshall ou une plancha Marshall?
9: C'est l'anniversaire de mes fils la semaine prochaine.
0: Alors j'ai pas la Switch, hein. Me demande pas la Switch, je ne l'ai pas.
9: Une plancha, ils aiment bien les deux.
0: Alors c'est. J'ai la Switch?
3: La Switch a pas été gagnée.
0: Oui, mais je dois la faire gagner au jeu d'après, les gars. Après, vous allez me tomber dessus parce que j'offre une deuxième Switch. Ouais. Je vous connais. Ouais. Vous faites les généreux à l'antenne, et après, en rentrée, vous me tapez sur les doigts.
3: Tu vas te prendre une route.
0: Ouais.
3: Après, c'est pour moi, c'est la fin de saison. On peut jouer pour une Switch.
0: Oh,
3: mais il a pété le PE.
0: 60 secondes de canon, je joue pour une Switch.
3: Ouais, je m'arrangerai.
0: Ils seraient contents, tes enfants, d'une Switch?
9: Eh ben, clairement, ils ont 7 ans, là, la semaine prochaine, donc ils seraient grave contents. C'est des jumeaux.
0: Franchement, là, mais je sais pas ce qu'il a, Johan, il pète un plomb. Je vais vous prévenir en début d'émission.

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1: Venu de loin. Non, je vais vous parler de Bad Bunny.
2: Ah, le mauvais lama.
1: Mais merci Rémi, parce que Elton John fait vraiment partie de mon top 3.
3: Oui.
1: Mon chanteur préféré au monde est celui de mon fils, Bad Bunny est dans la tourmente.
3: Oh,
1: un senior, un papy, de 84 ans, lui réclame 6 millions de dollars. Pourquoi, pour les Portoricains. Porque te vas.
3: Bien sûr.
1: 60 secondes, faut trouver la réponse, sinon c'est
4: pas bien. Je sais.
1: Ah bah, Julia, vas-y, dis-moi.
4: C'est parce que c'est sa maison, la casita. C'est le papy, c'était sa maison. Et Bad Bunny, du coup, il a pris l'image de sa maison, mais c'était pas pour partir en tournée. C'était juste pour un album. Et du coup, là, il leur demande plein d'argent.
3: J'aurais pas dû jouer avec une juriste.
1: C'est la bonne. Julia, je suis très heureux parce qu'on t'offre le cadeau et en plus tu vas pouvoir donner ton avis de juriste française sur l'histoire. Je vous l'explique, mais tout a été expliqué par Julia. Vous connaissez tous maintenant cette fameuse casita de Bad Bunny qui est derrière lui dans la tournée où il y a tout le monde qui passe une petite tête, et t'as la Madame Mbappé, et t'as Tokyo de Casa de Papel, et t'as ma Penelope Cruz, bref, ça n'arrête pas. Et donc, et elle va être d'ailleurs en France dans quelques jours, puisqu'il va être au concert en France dans quelques jours, Bad Bunny. Énergie nous a pas eu de place, avec plaisir. Et donc, il y a la casita qui est derrière la scène, d'accord? Et cette casita, elle vient pas de nulle part, elle vient d'un de ses clips, un des clips les plus vus de Bad Bunny, d'accord?
3: Okay.
1: Dedans, il y a la casita. Et donc, pour tourner dans la casita, en fait, c'est une vraie maison de Porto Rico dans laquelle il est allé, il a installé son équipe de tournage et ils ont pu tourner dedans. Et il a donné de l'argent au monsieur pour la journée de location. Normal, ils ont tourné un clip. Il lui a donné, je crois que je l'ai, plusieurs milliers d'euros, en tout cas, parce qu'ils ont bloqué sa maison, c'était prévu
3: comme ça.
1: Sauf qu'après le clip, il y a tellement eu de buzz sur le clip qu'il s'est dit, mais on va reproduire la casita. Il l'a reproduite au Super Bowl, déjà.
3: Bien sûr.
1: Et cette casita, il l'a reproduite également sur scène. Et sauf que le monsieur qui lui a loué pour une journée pour le clip, il dit, moi, c'est tout inspiré de ma maison. Donc, si je pouvais un petit peu croquer, je vais croquer. Et donc, il lui demande 6 millions de dollars en disant que le deal de l'époque, c'était beaucoup, ça dépassait par rapport à tout ce qu'ils avaient prévu et que donc il faut que Bad Bunny lui donne de l'oseille.
5: Excuse-moi, l'intérieur de ta maison c'est extrêmement intime, c'est une partie de toi, c'est exposé au monde et il n'en tire absolument rien. 6 millions ça paraît un peu excessif.
1: C'est excessif, après pour Bad Bunny ça reste un menu testicrousti quoi.
5: C'est ça.
1: Mais pour nous.
5: Tiens, un petit geste.
1: Non mais je suis d'accord,
3: enfin c'est, il n'est pas dedans le petit bonhomme là, il n'a pas pris la baraque. Il n'a pas posé la maison sur la scène, il l'a refaite.
5: Ok, tu mets des photos de chez moi ou une reproduction de chez moi sur, dans un stade, je serais contente.
1: Mais après, toi, ils se sont beaucoup inspirés pour la taverne de Maître Canter, donc.
3: Pour monter la culotte de resto.
6: Je suis passé au Falstaff, Gare du Nord, c'est sûr que ça ressemble à toi. Franchement, c'est pareil.
5: T'es trop con.
3: Ce que je rappelle, que... Il y a un manche debout.
5: Un tonneau
3: chez Oriane et des sous-bocs.
5: Mais j'ai revendu. Enfin, j'ai revendu.
3: Il y a un jeu de fléchettes aussi.
5: J'ai donné le tonneau il y a quelques semaines.
3: Il y a une ardoise avec le plat du jour.
5: C'est très chaleureux.
3: Je rentre ce soir, son mec il lui a dit mousse de canard en entrée et viennent des tapistaches en dessert.
6: Qui pousse au choc, t'as foutu de ta gueule.
3: Ce soir c'est un Happy Hour.
5: Vous savez que j'ai une tireuse à bière chez moi et c'est vrai. Et j'ai des fûts pas encore utilisés. Non mais c'est fou. Avant de vous rencontrer, je ne prenais pas de recul sur mon intérieur. J'ai un fût, enfin une tireuse de 3 litres.
6: Je te dis, on y est. Hein.
3: Oh mon Dieu.
6: Une petite tête de buffle à l'entrée, c'est bien.
5: Ouais mais c'est chaleureux. Tu vois.
3: Ah oui.
5: Et si un artiste était inspiré par mon intérieur, j'aimerais pouvoir toucher 6 millions d'euros.
1: Bah oui. Et donc 6 millions d'euros, attends, je voulais finir l'histoire. Parce qu'il dit donc que c'est pas dans le deal de départ. Et surtout parce qu'il dit qu'il est embêté parce que des millions de fans débarquent devant la maison prendre la photo devant la casita. Lui, il est en train de prendre sa pelouse et de mater les 12 coups de midi.
6: Elle midi.
1: Cabron. Et pendant ce temps, les gens n'arrêtent pas de prendre des photos devant la casita qui est devenue culte.
5: C'est comme la porte bleue de Notting Hill. Le gars qui a

0: dites là.
1: Bien sûr, elle est une vraie porte.
0: Et c'est payant maintenant de se prendre en photo devant. Bah ouais, logique.
1: Ah ouais. Ah bon.
0: Oui.
1: Ah wow.
0: Je me demande si je viens pas de l'inventer, mais ça pourrait.
1: Mais qu'il fasse payer. Oh, 5 balles.
0: À vérifier.
1: Vérifier la tirelire. Si c'est une fausse info, on verra ça dans un instant. Julia, t'es juriste.
2: Oui.
1: Et ça s'est entendu, t'avais tout calé, bien joué. Julia, selon toi, en tant que juriste, qui va gagner? Méchant lapin ou le vieux monsieur?
2: Moi, le lapin.
1: Ah, tu penses?
3: Ah, ouais.
1: Ouais, je pense que c'est pas recevable, je suis d'accord avec toi. Plus rien à dire? À juger.
0: Oh là là. Ouais. C'est pas un truc aux enfers. On est en train de vendre un
1: tableau. Allez, je vais la faire à 5 000. Bad Bunny, c'est réglé. Maintenant, j'ai le guéridon de ma mère.
4: On va partir pour 100 balles.
1: Restez avec nous sur Énergie. Julia, je te fais des gros bisous. Sound of Legend tout de suite.
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1: Merci de nous choisir pour terminer vos après-midi, vos journées. Il y en a qui sont encore pour longtemps sur la route et en train de bosser. On vous souhaite beaucoup de courage. Rassurez-vous, on est jusqu'à 19h à vos côtés. On vous lâche pas maintenant. On reste là avec vous. Le son de Joé doit être filé qui arrive. Le titre s'appelle Rihanna.
3: Ah ouais,
1: ouais.
3: C'est quoi, c'est une déclaration d'amour?
1: Peut-être. On attend la réponse de Rihanna, qui bientôt sortira Joé doit être filé. En titre, peut-être. Ça arrive dans un instant sur Énergie. Anna Godefroy, vous l'adorez, elle est humoriste, elle est chez Quotidien, notamment, elle parle tout le temps de Cholet.
0: Oui, c'est vrai.
1: On va parler avec elle dans un instant, on termine l'émission, on continuera d'essayer de retrouver des infos que j'ai trouvées, discuter avec elle. Elle jouera aussi pour vous faire gagner un cadeau, une Switch 2. 0800 70 42 48, c'est gratos. Vous voulez une Switch 2, c'est ici que ça se passe avant 19h, bougez pas.
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1: Thibaut et Jeanne, bravo les nouveaux Charlie Dino. Sur Énergie, l'acting. Merci à tous les deux, merci à l'équipe. 18h17, dans un instant, Anna Godefroy est avec nous.
3: Voilà.
1: Très bien, on va se marrer avec elle, on a plein d'infos à deviner. On va parler de son spectacle, de sa tournée, vous aurez toutes les dates. Et puis surtout, on va jouer avec vous. Donc si vous voulez gagner un cadeau, 0870 42 48. Un appartement à Monaco de 120 mètres carrés. Voilà ce qu'on vous offre dans un instant. Une Switch 2. C'est génial.
3: Bah, attends, dans un appartement à Monaco, c'est dingue.
1: C'est pas vraiment pas l'appartement.
3: Ah oui,
1: c'est
3: pas.
1: C'est vraiment la Switch 2.
3: Ok, très bien.
1: Avec un jeu.
3: Ah, oh, attends, c'est super, lequel?
1: Ben, l'appart. Bon, restez avec nous. On écoute Joé doit être filé. Vous aimez bien ça.
3: Ah ouais, oh là là, là. Regarde.
1: C'est romantique, ça gros.
0: Non,
1: c'est
0: les autres à danse.
1: Enfin, c'est solaire. Restez avec nous sur Énergie. C'est vous, en fait, Charlie Dino. C'est très gênant devant l'invité, ce que vous faites.
3: Pardon, autant pour
1: entre nous, ça va. Moi, je suis habitué à la gênance. Mais là, vous vous faites passer pour qui? C'est quotidien, là. Vous faites marrer, là. Ça, c'est des gens, ils reçoivent Vincent Lindon. Hein. Elle a parlé à Vincent Lindon. Elle se retrouve dans les deux qui n'arrivent même pas à faire un zouk.
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1: Merci d'être là avec nous sur Énergie. Notre invité est là, ça y est, elle est avec nous dans le studio. C'est Anna Godefroy qui vient de nous rejoindre dans la bonne ambiance.
8: Bonjour.
1: On est ravis de t'avoir, Anna.
8: Bah, je suis trop contente d'être là.
1: Mais nous, on est ravis aussi. Tu viens juste de rentrer dans le studio et j'ai dit, il faut lui donner de l'amour et du sucre.
8: Et du sucre, c'est ça. Ouais, ouais.
1: Ça va?
8: Ouais, je vais très bien.
1: On a eu peur.
8: On a eu peur. On a eu peur de finir les quatre fers en l'air. Je supporte pas très bien la chaleur.
1: Il fait très chaud dans le studio et sache que c'est le studio climatisé.
8: Mais
1: imagine celui où dont la clim est en panne.
8: Je ne serai plus là pour
1: en
8: parler.
1: On a fait hyper cadmère à dire. On était très, très, très stressés. On a appelé le SMUR.
8: Ah oui.
1: Tout va bien. Anna est humoriste, chroniqueuse chez Quotidien aussi. Vous êtes nombreux à l'avoir découvert là et elle a un spectacle qui s'appelle On s'accroche à la Comédie de Paris à la rentrée du 17 septembre au 31 octobre. Et puis actuellement, tournée, c'est pour ça qu'on la reçoit.
3: Ah bah voilà,
1: vous nous écoutez en France, vous pouvez aller applaudir Anna Godefroy, cette boule de talent là.
8: Oh arrête.
1: Ça va?
8: Mais oui, trop bien.
1: Je suis ravi de t'avoir. Musicalement, je vous dis ce qui arrive ou pas quand même?
8: Bah, s'il te plaît.
1: Parce que je crois que c'est un de mes morceaux préf.
3: Ah bon?
8: Je connais, c'est moderne.
1: C'est
0: semi-moderne.
8: C'est pas moderne, je connais.
1: Tom Odell, Another Love.
8: Je l'adore. J'écoute très souvent.
1: Il y a tout dans cette chanson. Magnifique. Pourquoi?
8: Parce que tu le demandes.
1: La montée. Parce que je me le demande.
8: Mais oui.
1: Parce que il démarre tout doucement et il monte exactement comme Richard Cochienne dans Coup de Soleil.
8: Voilà, j'ai la ref.
1: Tu vois?
8: Bien sûr.
1: C'est-à-dire, il vit le morceau, il raconte toute une histoire qui le rend fou, qui le met de plus en plus hystérique. Cochienne et lui, c'est extraordinaire.
8: À la fin, il s'emballe là, moi ça me fond l'air.
1: Tu vois, il démarre là, et après il monte. Là, c'est, on va passer sur Cochienne. Hein. Il y a un feat à faire en tout cas.
8: Il y a quelque chose, ouais.
1: Alors attention, hein. Si on commence à ne pas respecter Richard Cochienne dans ce studio, c'est bien simple, je quitte Énergie.
3: Ah non, monsieur Cromal. Ah non. Non, non, non, c'est pas nous ça. Richard Cochienne, on adore. Hein.
8: On adore Richard.
1: Ah oui, bien sûr. Anna, comment elle se passe cette tournée? Parce qu'on va donner les dates à venir, mais je sais que tu es en pleine tournée actuellement.
8: Oui, bah, ça se passe très bien. Je repars demain à Nantes, Auray, Le Mans. C'est génial, les gens sont super.
1: J'ai une question importante pour tous les fans de Quotidien qui t'écoutent.
8: Oui.
1: Est-ce que t'es passé à Cholet?
8: Mais pas encore.
1: Ça va venir.
8: En fait, je sais pas si je vais avoir une standing ovation ou des tomates.
1: Un des deux. Je sais parce que, alors, tu t'attaques beaucoup à Cholet, en plaisantant bien sûr, oui, dans l'émission, mais t'es originaire, tes parents sont de là-bas, Cholet.
8: En fait, non, personne n'est originaire de là, mais on a vécu 10 ans là-bas, on y est allé pour le travail de mon père, donc c'est là où j'ai le plus vécu de ma vie au final. Et donc, c'est pour ça que je me permets de rigoler un peu de cette charmante bourgade de l'Maine-et-Loire. Ah oui, j'ai très bien connu Cholet.
1: Et est-ce que t'as des retours clientèle sur notamment tes réseaux sociaux de Cholet ou pas?
8: Il y a de tout. En fait, les gens qui me suivent et qui connaissent mon humour et qui sont de Cholet sont d'accord avec moi et rigolent avec moi. Et quand c'est des extraits qui sont sur des pages Facebook qui ne sont pas la mienne, c'est des gens qui m'insultent. Et puis, de toute façon, on ne sait pas qui c'est celle-là. Bon, voilà, sale parisienne.
0: Cholet ne te mérite pas.
8: Cholet ne me mérite pas. Et je comprends.
1: Ça fait quoi? T'es combien de fois par semaine dans le quotidien?
8: Une fois par semaine.
1: Une fois par semaine, ouais. Ça fait quoi de savoir? Franchement, j'étais chroniqueur moi aussi. Le moment où tu entres en plateau, que tu, je sais pas si tu y penses, qu'il y a 2 millions de personnes qui vont te voir dans la petite boîte à troubadour.
8: J'y pense
1: pas. Qu'est-ce que tu te dis?
8: J'adore la boîte à troubadour, mais j'y pense pas. Je pense pas du. En fait, j'ai dit comme il y a du public, je me concentre sur le public, vraiment.
1: Et le public, les invités, et Yann, quoi.
8: Oui, oui, quand
1: Yann
8: même.
1: Yann Barthès, l'animateur.
8: C'est important,
1: sûr.
8: Les invités, et Yann aussi.
1: Ouais, bien sûr. Mais en fait, tu te dis, ça sort pas du studio.
8: Exactement.
1: Quoi.
8: Et j'oublie. Et c'est vrai que des fois, du coup, je fais des refs un peu niche. Et les gens, bah, du coup, ils en entendent parler. Après, les concernés. Et c'est vrai que j'ai. Ah oui, c'est vrai qu'il y a 2 millions de personnes qui regardent.
1: Ouais,
8: donc
1: tu
8: c'est
1: crois que
8: c'est
1: que toi, quoi.
8: Ouais, moi, j'étais dans mon truc, à la cool, quoi.
1: Tu stresses ou pas du tout?
8: Si, toujours un peu. Moins qu'au début, mais j'ai la pâteuse avant de rentrer sur le plateau.
1: Quand même. La fameuse.
8: Ah bah toujours.
1: Et comment, parce que je pense qu'il y a plein de gens qui rêvent d'être à ta place, comment est-ce que l'humoriste que t'es, qui cartonnait déjà un peu sur les réseaux, se retrouve sur le plateau de Quotidien?
8: Comment je suis arrivée là?
1: Ouais.
8: Eh ben, Yann m'a invité l'année dernière pour que je vienne parler de ma vie, finalement.
1: Ma vie, mon œuvre, bien sûr.
8: Mon art. Et en fait, après, il m'a mis en relation avec le producteur, Laurent, et du coup, bah, ils m'ont fait passer des essais. Et après, let's go, tout simple.
1: Et après, c'est parti.
8: C'est parti, pied au plancher, quoi.
1: Donc ça a démarré en invité.
8: Exactement, ouais. Et Yann me suivait déjà sur Insta. Il était peut-être friand de mes petites pastilles.
0: Elle l'appelle Yann.
8: Où
0: elle l'appelle par son prénom, bien sûr.
4: Comment tu l'appelles, en vrai?
8: Yann. Ouais. Faut pas croire, j'ai pas son numéro de téléphone, hein, donc on n'est pas non plus sûr.
4: Y a pas de Yannou, quoi.
8: Y a pas de Yannou.
1: Y a pas
8: tout.
1: De non, Yannou. Non. On parle du spectacle, donc le spectacle s'appelle On s'accroche. Vous pourrez l'applaudir à la Comédie de Paris à la rentrée. Elle a bien sûr déjà joué à Paris, elle reviendra pour l'instant. Elle traverse la France. Pour l'instant, elle va découvrir les spécialités, elle dort chez l'habitant. Elle se régale, elle vient vous voir. Dans le spectacle, tu parles notamment beaucoup de ton accident de tyrolienne. Est-ce que tu peux nous en dire un mot?
8: C'est vrai que je parle de. Bon, j'explique ce qui m'est arrivé. Alors vous voyez les parcs aquatiques.
0: Oui.
8: Donc bah en gros je pars d'en haut et je suis en maillot de bain du coup. Sauf que en fait j'avais pris un peu de poids, donc mon maillot déjà il était un peu trop serré pour moi. Et du coup la tyrolienne me cisaille encore plus, donc voilà, ça sort un peu de tous les côtés. Et donc je commence à traverser. Et il faut savoir que je passais au-dessus de l'énorme bassin principal.
4: Bien sûr, où tout le monde est en train de nager.
8: Voilà, et en fait la tyrolienne s'est arrêtée. Et donc je me suis retrouvée bah presque le cul à l'air au-dessus d'une piscine municipale, quoi. Et je pense je suis restée 10 minutes, je pense.
4: Allez, top.
8: Quelqu'un me avec bah du coup ils avaient vu un peu sur mon derche, quoi, mais bon, c'est pas grave.
1: Donc t'as vu ce qui s'est passé au Brésil?
8: Oui. Le soit l'élastique sans l'élastique.
1: Ah ouais.
8: Un cauchemar. Alors moi je comprends pas comment personne ne s'est rendu compte qu'elle était pas accrochée.
1: Tu sais quoi? Je pense un peu l'euphorie. C'est la 14e de la journée, on rigole. Elle devait être sympa. Et en mode on rigole et tout machin. Et ce qui est terrible, c'est qu'il la jette. Donc il y a une jeune fille de 21 ans qui s'est fait sauter à l'élastique. Ils avaient oublié de mettre l'élastique, mais c'est fou. Et il y a vraiment le dernier gars qui, tu sens qu'il tilde. On n'entend pas le zzzz. Et c'est ça, il se dit. Et il se retourne et il voit l'élastique.
7: Mais ce qui est horrible, c'est les commentaires sous la vidéo. C'est, elle aurait pu s'en rendre compte. Normalement, on est censé s'en rendre compte.
3: Non, mais les gens qui filment, en fait, sont concentrés sur le film. Et c'est pour ça que personne ne focus.
8: Ah, mais comment il la balance.
3: Ah ouais, en plus.
1: Mais c'est le truc, en fait, elle fait balancier.
7: Mais avec joie, avec entrance.
3: Elle va vivre une expérience.
8: C'est ça.
1: Ah, moi, j'ai une vraie question. Pardon, hein. Est-ce que vous pensez qu'elle a réalisé avant la fin qu'il n'y avait pas élastique?
8: Ah oui.
1: Je pense pas.
3: Ah non.
7: Sur le trajet, tu veux dire?
1: Non, parce que tu dis, j'ai l'élastique. En fait, t'as quand même le truc au pied, c'est juste qu'ils n'ont pas attaché l'élastique.
3: Oui.
1: Je pense que jusqu'au bout, tu dis.
8: Moi, je pense qu'elle avait les pieds libres, là.
1: Ah bah non. Elle a t'as un truc, t'as déjà sauté à l'élastique, t'as un truc qui te sangle les pieds, et ensuite on vient t'attacher cette sangle.
8: Ah, donc elle avait les pieds.
1: Pied, là.
8: D'accord, donc non, alors du coup, elle a pas dû s'en rendre compte.
7: Bah c'est mieux, je préfère qu'elle passe un voyage serein en se disant youpi, qu'en se disant quand je vais toucher le sol, ça va mal se passer.
1: Bon, un peu plus feel good, quoique pas tant. Dans ton spectacle, tu dis aussi qu'il t'est arrivé un truc qui est un peu la hantise de tout le monde. T'as présenté. Ton mec a une pote, je veux savoir si c'est vrai cette histoire. Alors, raconte-la mieux que moi, mais, et après tu me dis si c'est vrai ou vraiment si t'as inventé ça.
8: Non, je ne l'ai pas inventé du tout. Ce n'est pas vraiment une pote. En gros, je dis que j'ai eu une histoire d'amour et que ça a fini jusqu'au mariage. Ça allait jusqu'au mariage, donc c'est un petit blanc. Je dis, mais pas avec moi, avec sa femme. Et du coup, sa femme, c'est quelqu'un que je lui avais entre autres présenté. On était plusieurs et tout, il l'a rencontré là. Et
3: allez.
8: Bonne journée à tous.
3: Et là, la tyrolienne de l'amour s'est arrêtée.
8: La tyrolienne n'était pas si mal finalement, face à cette anecdote.
1: Mais je voulais, parce que l'anecdote est dans le spectacle, bien sûr, elle est en raconte, mais c'est une vraie histoire que t'as.
8: Oui, c'est
1: vous
8: une vraie histoire.
1: Vous êtes plus copains aujourd'hui?
8: Pas trop.
1: On se fréquente plus là.
8: Attends.
1: À date.
8: On a pris des chemins différents.
1: Je peux comprendre. Moi, je vais vous parler de. Tiens, puisqu'on parle de mariage, une seconde avant d'écouter Tom Odell, je vais vous faire deviner une info.
8: Ok.
1: T'es prête?
8: Ah oui.
1: On parle de mariage, on est en 2020, un couple de Taïwanais vient de se marier, puisque eux sont restés ensemble.
8: Merci.
1: Allez, leur entreprise leur octroie un congé pour profiter de leur lune de miel. Mais le couple a réussi à prolonger leur congé. Ils ont pensé à une arnaque bien ficelée. Qu'ont-ils fait? Qu'est-ce qu'ils ont fait? Puisque voilà, couple de Taïwanais qui se marie, l'entreprise octroie un congé pour profiter de la lune de miel. En gros,
8: ah, donc ils savaient que c'était pour la lune de miel.
1: Tu pars en lune de miel et en gros, quand tu te maries, tu prends par exemple 2 semaines.
8: Ouais.
1: Et sur les 2 semaines, la boîte te dit, il y a 1 semaine qui est en congé payé. C'est normal puisque vous bossez dans la boîte, un des deux bosse dans la boîte. On t'offre 1 semaine de congé. Et eux, ils ont essayé de prolonger.
8: Prolonger. Et ils ont, vas-y, j'ai
3: qu'est-ce
8: pas d'idée là.
3: Ils ont peut-être déclaré un décès des deux en disant ma femme malheureusement est décédée,
1: a fait du soin élastique.
3: Ouais. Et c'était une belle idée sur la lune de miel.
1: C'est pas ça.
7: Est-ce que c'est lié au mariage en lui-même?
1: Ah oui. Je vois pas ce que t'as d'autre dans ta tête, pardon.
7: Ce qui est fou, c'est que je n'ai absolument rien derrière. Mais non, c'était
3: c'est fou
7: pareil.
3: D'être si précis, mais oui, ça a forcément à voir avec leur mariage. Ouais.
7: Ils ont divorcé pour pouvoir se remarier et rebénéficier d'une semaine de lune de miel.
1: Ils ont divorcé 3 fois et se sont mariés 4 fois d'affilée.
3: Enfin.
1: Ouais. Le jeune époux a donc demandé à la banque où il travaille 32 jours de congé d'affilée, puisqu'il a montré 4 certificats de mariage. C'est une énorme société. Ils ont récumulé les trucs. Et donc, il a pu avoir 32 jours. Parce qu'en fait, il est rentré dans cette matrice de divorcer, se remarier, divorcer, se remarier.
8: C'est une belle technique de rat, quand même.
1: Belle technique.
8: Ah bah ouais. Ouais,
1: bien sûr, c'est de la fourbasse. Hein. Sachez quand même qu'il a été viré de la banque.
7: Ah
1: donc,
7: yes.
1: C'est pas une si bonne technique.
8: Bon, coup dur.
1: Le fait pas Yannou. Hein.
8: C'est mort.
1: Et il réclame toujours 24 jours de congé inclus.
7: Non, il en tout est cas, relou.
8: Ouais, c'est trop chiant.
3: Si t'es en burn-out, je sais pas, prends des jours et puis il déclare que t'es en burn-out.
8: Ouais,
3: de
8: ça.
3: Te marier, de divorcer, de te marier, de divorcer, ça n'a aucun sens.
1: C'est pour gagner des jours de congé.
8: Ouais, ouais.
1: C'est pas si bête. Dans un instant, on va continuer. Oh là là là là là là, je vais te faire un test.
8: Faut que je cale l'intro.
1: Non,
8: vas-y le test.
7: Elle s'auto-jette dans la gueule.
8: Vraiment toute seule.
4: C'est de caler l'intro aussi.
8: Oh non.
4: Tom Odell Another Love. Allez, c'est parti. C'est à toi. On est en direct sur
8: Énergie. Attends, mais j'ai pas le timing. Ah bah attention, Tom Odell Another. Ah non, c'est interminable le piano. Moi j'écoute la version courte. Donc ce que je vais faire, c'est que je vais broder un maximum. Et c'est Tom Odell sur Énergie.
1: Oh, c'est calé.
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1: Ah, je voulais la faire avec lui, mais j'allais vous la gâcher. Je l'ai pas fait. Anna Godefroy, notre invitée, elle va rester avec nous, bien sûr, jusqu'à 19h, t'es d'accord?
8: Ah, bah oui, je suis là. Hein.
1: Pas une prise d'otage.
8: Non, j'ai pas d'autres projets, donc.
0: Formidable.
8: Ça va.
1: T'es la bienvenue. Rassure-toi, on a une petite pause maintenant, tu vas pouvoir manger plein de sucre.
8: J'ai
1: on va se retrouver dans un instant. En direct sur Énergie avec Shakira, c'est le morceau de la Coupe du Monde.
8: Et Shakira vient dans le studio.
1: Elle vient à toutes les chansons.
8: Elle est adorable.
1: C'est pas pratique. Hein, c'est elle est obligée de passer, elle passe de Fun Radio à là, c'est quand même
8: logistique.
1: C'est quand même un vrai boulot. Elle arrive dans un instant, Shakira, restez avec nous. On est en direct jusqu'à 19h.
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1: Merci à tous, on est en direct avec Anna Godefroy. Vous l'avez peut-être découvert dans Quotidien, c'est une humoriste de talent. Vous pouvez aller l'applaudir dans On s'accroche, ça passe partout.
8: Ça passe partout comme passe partout de Fort Boyard.
1: Exactement.
8: J'ai l'impression.
0: Elle est vive.
8: Allez.
1: Ça va vite,
8: j'ai une plume. Ah ouais.
1: D'ailleurs,
8: il est encore plus vif.
1: J'ai appris, je voudrais savoir un peu, parce que je sais qu'il y a plein d'élèves qui sont en train de passer leur bac, des parents stressés. T'étais quel élève?
8: Alors, moi, j'ai toujours été assez sérieuse, mais bon, ça déconnait quand même un peu en classe, mais en loose day. Et j'avais pas des notes incroyables. En fait, j'ai fait un bac scientifique et je n'aurais pas dû du tout faire ça. Donc, mais je l'ai lu, écoute.
1: T'as eu un bac S mention assez bien, avec ouais. 12,65 sur 20 de moyenne.
8: Très bien renseigné.
1: Qu'on a exactement la même note.
8: Mais non.
1: Je crois exactement la même note.
8: Mais t'as fait S?
1: Mais pas S, hein. Ah. J'ai fait ES.
8: Bon, ça va, c'est bien aussi.
1: En français, t'as eu 16.
8: J'ai eu 16 à l'écrit, 19 à l'oral.
1: Exact, 19 à l'oral.
8: 19 à l'oral. Ouais.
1: Pardon, tu fais les liaisons.
8: Eh oui.
1: Histoire 18.
8: Ouais.
1: Attends, mais tu t'es planté ou c'est pas possible?
8: Alors en philo, 5.
1: Maths, oh là là.
8: 7. Physique, 7.
0: Ah, elle les a encore très précisément.
1: Maths 11, ma grande.
8: Maths 11 et physique 7 et SVT 11.
1: Ouais, c'est vrai que 7 en physique, chimie et bac S.
8: Ah, ça fait
1: pas fou. Hein.
8: Ouais,
1: là, ça fait chuter, hein, te cache pas.
8: C'est relou.
1: Et regarde-la, moi, celle-là. Tu crois qu'elle n'avait pas pris latin? Allez,
8: elle
1: allez.
8: Elle a bien sûr qu'elle a pris latin.
1: Bien sûr.
8: Abemus papam. Pas d'autres notions.
1: Espagnol. Bon, bref, quand même des bonnes notes. Et j'ai lu que t'étais cet élève-là.
8: Ouais.
1: Et j'ai lu que t'étais hypermnésique.
8: Tout à fait.
1: Ça veut dire que tu retiens parfaitement les dates. En général.
8: Je retiens bien ma vie, de manière ma mémoire fonctionne mieux que la moyenne, on va dire. Et du coup, beaucoup avec les chiffres, les dates et tout. Ouais.
1: Donc, t'as comme mon frère, hein, pardon, c'est-à-dire que tu lis un livre et, genre, un an après, tu peux dire: ah, j'ai lu ça dans ce livre-là et il y a cette info.
8: Ah oui.
0: Et oui. Tu te souviens de la page? Je l'ai lu, page 77.
1: Non,
0: bah, il y a les hypermnésiques, hyper.
8: Il y a des gens qui se souviennent de tous les jours de leur vie à la moindre minute, ça c'est atroce.
1: Ah bon,
8: bien sûr. Ouais, ouais.
3: Je me souviens pas d'hier, moi.
1: Alors, je vais te donner des dates de naissance de célébrités.
8: Ok.
1: Enfin, non, je vais te donner des célébrités.
8: Ouais, donne-moi les célébrités, c'est plus simple.
1: Faut que tu me donnes la date de naissance. Je cache, je précise, c'est de la radio, je dis à l'équipe, je cache les réponses là.
8: Hein. Je précise juste qu'il y en a, je les aurais peut-être pas. Parce qu'il faut que je les lise pour les avoir. Vas-y.
1: Oui. Laetitia Millot.
8: 5 juillet 80.
0: Non.
8: Oui, mais j'en parle dans mon spectacle.
0: Ah, d'accord.
1: On choisit des gens qu'on sait que tu connais, mais c'est impossible de retenir cette date. Tout est vrai, hein, ce qu'on vient de dire. La Rousseau.
8: 11 octobre 79.
1: Tu triches pas,
8: c'est
1: là
8: ça. Non.
1: 11 octobre,
8: c'est fait.
0: Non,
8: j'ai rien là.
1: C'est fou de savoir ça et c'est fou la place que ça doit prendre dans ta tête.
8: Ma petite La Rousseau.
1: Tu vois, ça
8: ne sert à rien
1: pour d'autres choses.
8: Ouais, ouais.
1: Camille Combal.
8: 18 septembre. Attends. 81.
1: Oh, wow,
8: c'est ça.
1: J'ai le souffle dans l'oreille, c'est pas possible.
8: Tu sais pourquoi? Non, parce que là, je me doutais. J'ai regardé. Pas là maintenant.
1: Attends, mais même si t'as regardé il y a une heure, c'est fou de s'en rappeler.
8: Bon, non, ça, ouais.
0: Et tu souhaites l'anniversaire de tellement de gens dans
8: non,
0: ta vie.
8: Non, du coup, des fois, pour pas passer pour une malade, je le fais pas.
0: Oui.
8: J'ai pas DM La Rousseau, je vous cache pas.
1: Salut La Rousseau, en tant que folle de toi, c'est aujourd'hui ton anniversaire. Eva Longoria.
8: 15 mars. J'ai pas l'année.
1: Je veux même pas les années.
8: Okay.
1: Et c'est bon, hein. Chaque fois que je dis rien, c'est que c'est bon.
3: Oh là là.
1: Donne-moi juste le mois de jour, c'est fou. Jean-Jacques Goldman.
8: 11 octobre, non, 51.
1: Non mais c'est ça.
0: J'adore, c'est mon jeu préféré, je pourrais faire ça des heures.
8: Ah, c'est trop marrant.
1: Bah, tu peux pas l'avoir. Faustine Bollard.
8: Ah bah si, 20 mars
1: quoi
8: 79 ou 80.
1: Enlève ton 79. Casque, je veux être sûr que personne te saute dans le casque, ça m'en fout.
8: Ah non mais là si je me plante.
1: Novak Djokovic.
8: 22 mai.
1: Non, mais c'est fou.
8: Il est né le même jour que mon frère, donc j'ai.
1: Il faut qu'on fasse. C'est pas normal.
8: Je sais.
0: Je veux faire quelque chose de toi. Je veux te mettre dans un chapiteau et je veux faire payer des gens pour faire ça pendant des.
8: Faisons ça. Ça s'appelle de l'exploitation.
1: T'appelles ça comme tu veux.
3: Non, mais
1: on va le faire. Calogiro.
8: Ah si, je l'adore. Attends, il est né fin juillet, c'est le 30 ou le 31. 30.
3: 30 juillet.
8: Ah là,
1: oh,
8: voilà.
1: Non, mais sérieux.
8: Alors,
1: comme il y a l'émission, tu t'es dit, Combal, il va me demander ça, et donc t'as appris, mais donc là, dans deux ans, tu te rappelleras de ma date de naissance.
8: Oui, ah oui, je t'enverrai un petit message le 18 septembre.
1: C'est dingue.
8: Pour les 45 ans.
1: Parce que tu peux le rappeler à ma mère avant aussi.
8: Bah, je t'en prie. J'ai pas son 06, mais je.
1: C'est incroyable. C'est fou. On continue de parler du spectacle, je veux plus parler
3: ça. Moi je veux faire que ça.
8: Ah, mais vas-y, moi ça me.
1: Oh là là, restez avec nous. Dans un instant, on aura la date de naissance de Nelson Mandela. On écoute Shakira sur Energy. Belle après-midi tout le monde. Alain Godefroy reste avec nous.
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1: Anna Godefroy est notre invitée ce soir. On a trop de chance de la voir avec nous. Elle a une tournée en ce moment avec son spectacle On s'accroche. Alors demain à Nantes, après-demain à Auray. Après ça part au Mans, il y a du 3 à La Rochelle, Honfleur. En septembre, ça repasse à Paris, Comédie de Paris.
8: Ouais.
1: C'est grand, hein.
8: Trop bien, trois fois par semaine.
1: Oh là là.
8: Alors.
1: Attends, mais il se passe quoi là?
8: Alors la miss.
1: Attention.
8: Je vais enflammer les planches ou quoi?
1: Et puis après, elle repart chez vous en 2027.
8: Ouais.
1: Il y aura Toulouse, Lyon. Allez voir les dates, bien sûr. À partir du 6 janvier, ça repart en tournée. Il y aura, ça va même jusqu'à Caluire. Et cuire.
8: C'est à côté de Lyon.
1: Dans un an.
8: Ouais.
1: Le 8 juin, là. Ouais. Dans un an, elle sera en tournée. Dans un an, elle sera encore en tournée.
3: Ah ouais.
8: Je serai à Caluire et cuire.
1: Qu'est-ce que t'as à fuir? Qu'est-ce que tu. C'est pas une fuite en avant, quelque part, cette tournée?
8: C'est très joli, là.
1: Tu reviens pas chez toi. Qu'est-ce qu'il y a?
8: Je reviens par la pensée. Et par l'amour.
1: C'est beau, ça.
8: Je sais pas où je vais, là.
1: J'ai appris un autre truc sur toi.
8: Ah ouais?
1: Deux trucs un peu perso.
8: Ok.
1: J'ai appris que t'es fan de Ça commence aujourd'hui, Fort Boyard et Faites entrer l'accusé. Et t'en as fait 2/3.
8: Ouais.
1: Lequel tu n'as pas fait?
8: Je n'ai pas fait. Heureusement, faites entrer l'accusé.
1: Oh wow.
8: Ouais.
1: T'as fait Fort Boyard?
8: J'ai fait Fort Boyard il y a pas longtemps là.
0: C'est pas vrai.
1: Ah ouais. Ah, ça passe cet été?
8: Ouais.
1: Et alors?
8: Mais c'était mon rêve d'enfance. Là, je peux pleurer. Je vous le dis, c'était trop bien. J'ai mis 3 jours à m'en remettre, mais c'était.
1: Et t'en peux faire quoi? Ah, t'as pas le droit de dire peut-être.
8: Ah, pas trop.
1: Mais il paraît que c'est dur.
8: Ah, non, c'est super dur.
1: Ouais.
8: C'est hyper dur. Je peux juste te dire qu'il y avait quelques rats, quoi. Et du vide.
1: Il y a du. Oh wow.
0: Il y a eu du soie élastique?
8: Il y a. Non.
1: Et le père Foix?
8: Je l'ai vu.
1: Ah ouais, puis la gueule.
8: Non, la première fois qu'on me pose cette question.
1: Il a l'air vieux, il a un peu de la gueule, quoi.
8: Ouais, c'est vrai. J'étais pas assez proche au niveau du.
1: Ah ouais,
8: la distance.
1: T'es de l'autre côté et tout.
8: Ouais.
1: Mais c'est pareil, c'est pour ça qu'ils l'ont foutu dans la vigie.
8: Parce que c'est une infection pour tout le monde. Ils ont perdu 2-3 serpents.
3: Une litière. Vraiment, c'est.
1: Donc t'as pu le faire, c'était dingue.
8: Ah ouais, c'était trop bien.
0: Tu fais que courir, non?
8: Ou courir, ça va en vrai.
0: Ouais, mais c'est pas le plus dur. Hein,
8: ah ouais, c'est ce qui me traumatise le plus, de voir courir comme ça, ça m'épuise.
0: Ça va.
1: Entre les épreuves, je pense qu'ils te le font faire 20 minutes, puis après ils remettent à plein d'endroits. Ils disent bon, allez,
8: c'est cool. Bon, ils ont assez couru là.
1: C'est bon,
8: c'est la téloche, ça les sortait les requins.
1: Et alors, j'ai appris autre chose, t'as été standardiste.
8: Oui.
1: Chez Nostalgie ici.
8: Oui, tout à fait, ouais.
1: Oh là là.
8: Là c'était trop bien, c'était en 2018. Ah, il a changé
1: tu
8: faisais
1: comme Julia, là, tu passais les auditeurs.
8: Oui. Enfin,
1: là, Julia, elle est visiblement sur TV, mais sinon, globalement, passer les auditeurs. J'étais vraiment, au moment où je me tourne vers là, elle était vraiment en train de scroller comme sur TikTok. Vraiment, rien à.
8: C'était trop bien, je faisais le 16-20 avec Bruno Gilbert.
1: Trop bien.
8: Il est là encore? Mon Bruno?
1: Je sais pas du tout.
3: Daniel Gilbert?
8: Ah non, c'était Bruno. Mais ouais, c'était.
1: Il y a vraiment un stress pour tout le monde. Sur Nostalgie, quand tu n'es jamais été.
8: Vous n'êtes pas team building, hein.
1: Bah, dommage. On n'est pas au même étage.
8: Ah ouais.
0: Vérifiez, s'il vous plaît, sur le Wikipédia. Ouais.
8: Les ringards en bas, visiblement.
1: Non, au contraire, ils sont.
8: Ah, ils sont
1: en bas. Oui, autant que moi.
8: Voilà. Pardon. Je parlais de vous.
1: Oui, il est là. Il a toujours le 16-20. Ah bah voilà.
8: Ok.
1: Hein?
8: À 17-20, ils ont changé.
1: C'est notre concurrent.
8: Ah.
1: Enfin, notre confrère.
8: Non, mais c'est pas si ouf, donc t'inquiète.
1: Et c'est bien, alors, ouais, tu passes les auditeurs?
8: Ouais, grave. Valérie, j'ai une. En fait, je me souviens d'elle. Bonjour, Nel, c'est Valérie de Thionville tous les jours. Tous les jours à la même heure. Elle était sympa. Et je connaissais son numéro par cœur à la fin. Là, je l'ai plus.
1: Est-ce que tu passes par Thionville?
8: Je suis pas sûre.
1: Faut que tu l'invites.
8: Faut que j'invite Valérie.
1: Ah, oui. Bah, si le spectacle s'arrête, on s'accroche, s'arrête à Thionville, faut que j'invite Maval.
8: J'invite Valérie. J'invite Maval. Bah oui.
1: Salut ma puce.
8: Salut ma belle, tu te souviens de moi.
1: Alors, tiens, on disait il y a un instant que t'étais hyper amnésique. Ryan Gosling, date de naissance?
8: Ah, je l'ai pas.
1: Oh, 12 novembre.
8: 12 novembre, d'accord.
1: 12 novembre, 4 ans, il est plus âgé que moi, Ryan Gosling.
3: Ah ouais?
1: Mais il fait 10 ans moins que moi, moi j'ai morflé. Ouais, ouais, coup dur.
7: Oh non, il fait bien mûr quand même.
3: Ouais, il fait mûr, tombé de l'arbre même.
1: Eh ben moi, je vais vous parler de mémoire. Un Allemand a fait les gros titres des journaux parce qu'il a oublié quelque chose pendant 20 ans. Oula. Qu'est-ce qu'il a oublié pendant 20 ans?
8: L'anniversaire de sa femme.
1: Non. Ça pourrait.
8: Un gros titre, faut que ce soit plus.
3: Ouais, ouais, faut que ce soit plus fou.
8: Il oublie qu'il était marié. Ouais.
1: Ah, j'ai oublié. Pardon, hein, chérie, j'ai oublié. Non, c'est pas ça.
3: Sa femme. Non. Il a oublié sa femme.
1: Ah, ça pourrait être ça, une amnésie. Non, non, non.
8: Ouais. Il a oublié qu'il avait un enfant.
1: C'est pas ça.
8: Ça concerne un autre être humain?
1: Non.
7: Il a oublié de déclarer ses impôts.
1: Pendant 20 ans? Non.
8: Ouais.
7: Attends, de payer quelque chose ou quelqu'un?
1: Non.
7: Il a
1: oublié quelque chose.
8: Est-ce que c'est grave un peu?
1: C'est pas grave, mais c'est hyper surprenant d'oublier ça pendant 20 ans.
8: Il a oublié un truc par rapport à lui-même?
1: Pas du tout.
8: Ah.
3: C'est par rapport à son habitat?
1: Pas l'habitat, c'est quelque chose. Il a oublié quelque chose qui lui appartient.
3: Sa bagnole. Ah. Il a oublié sa bagnole sur le parking du Super U.
8: Ah.
1: C'est le premier homme vivant à avoir oublié pendant 20 ans où est-ce qu'il avait garé sa voiture.
3: Pas, tiens. Je te le dis, ça m'arrive moi aussi, parfois pendant une semaine.
8: Ah ouais.
1: Quand tu te gares, faut être en forme quand même. 56 ans à l'époque, il se souvient pas où il a garé sa voiture. Il la cherche, il la retrouve pas, il n'y a pas de balise GPS et tout à l'époque. 76 ans, qu'il se souvenait pas, donc 56 ans, arrivé à 76 ans, il se souvenait pas où était garée la voiture, incapable de la retrouver, il l'a déclarée volée. À la fin, il a dit, bon, on a dû me la voler, je la retrouve pas la voiture, ouais, quelqu'un a dû me la prendre. 20 ans plus tard, le parking dans lequel elle était garée a été démolie. Et avant de démolir, il y avait une voiture qui restait au 25e sous-sol. Et ils sont quand même allés faire les démarches administratives. Les policiers ont retrouvé le propriétaire qui n'était pas encore décédé, donc ils lui ont demandé 20 ans après de venir la récupérer parce que le parking allait être démoli. Ouais. Et il a donc récupéré sa voiture qu'il a mis directement à la casse.
8: Ça valait le coup.
7: Mais en même temps, ces énormes parkings là.
1: Ça... Bonne histoire.
8: Ça ne m'arriverait pas.
1: C'est pas niveau quotidien. Mais enfin, c'est une bonne histoire.
8: C'est pas mal. C'est pas mal. Attends, tu plaisantes.
3: Ça fait la blague.
1: Ça fait...
3: Ouais, bien sûr. Ouais.
8: Ça fait le taf.
3: Ça fait le taf, tu vois. Ah, c'est pas mon Eric Gilbert sur Nostal, mais enfin, ça fait un petit.
8: C'est Bruno. C'est pas grave.
1: Anna, je voudrais te remercier d'être venue nous voir. Tu passes à Thionville le 6 février. Tu t'appelles Valérie. Tu habites à Thionville et tu as appelé Nostalgie en 2018.
8: Ouais.
1: Tu es invitée par Anna.
8: S'il te plaît, Valérie, manifeste-toi. C'est vrai, je passe le 6 février?
1: Ouais, tu passes le 6 février à Thionville.
8: Je savais pas.
1: Bien que tu le saches, ouais.
8: Ok, ben, je le sais, maintenant je suis dispo.
1: Bah, bien sûr.
8: Ouais, ouais.
1: 0870 42 48. Alors là, elle est sur Zalendo, mais dès qu'elle a fini, elle décroche. Si Valérie de Thionville nous appelle, Julia vous passe sur l'antenne. Enfin, on vous garde vos coordonnées et vraiment, vous serez invité à Thionville. Anna, ça a été un bonheur de t'avoir avec nous.
8: C'était trop bien.
1: Mais moi aussi, j'étais trop content. Est-ce qu'on peut te laisser quelques secondes, dire un mot à tous les gens qui nous écoutent sur le spectacle, de venir te voir en tournée? Est-ce que t'as envie? T'as une minute à toi ou 20 secondes? Ce que tu veux.
8: Ok. Alors, si vous aimez les anecdotes de Ray, notamment, parce que...
1: Et pas Lille, hein.
8: Pas Lille, ni le poisson, ah, voilà, je parle, ce qui va être sif, n'hésitez pas. Et l'univers du ringard et un peu du PowerPoint, n'hésitez pas à venir à mon spectacle.
1: Il y a du PowerPoint?
8: Il y a un peu de PowerPoint.
1: Et est-ce que tu fais ta voix de journaliste qui est connue sur
8: bien
1: les réseaux sociaux?
8: Ah,
1: pour
8: bien
1: une petite démo.
8: Mais tu sais que je me suis dit que t'allais me demander, j'ai préparé un truc.
1: Oh, génial, vas-y, fais-le, je t'en supplie.
8: J'ai le temps.
1: Je voulais pas faire le lourd, et en fait, c'est énorme de Camille, il va être lourd, donc je vais préparer
8: exactement
1: une
8: passe
1: de lourd. Et je ne suis pas, et je suis déçu de ne pas avoir été lourd.
8: C'est surtout mon seul talent, donc je. C'est la musique du JT?
1: Ouais.
9: 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J'ai bossé dans le taxi.
3: Mais en fait, un jingle.
1: Ah bah ouais.
3: Demain soir, on met pas le générique, c'est notre générique de demain soir.
1: Trop bien.
3: C'est le générique de l'émission demain soir. Qui est notre invité demain soir? On a Julia Piaton qui est avec nous.
8: Je l'adore.
3: Qui va nous parler de son film. On l'adore, on l'a découvert dans Family Business. Elle fait plein de trucs et ils ont baissé l'ardoise trop vite.
7: Soprano.
3: Vendredi, c'est Soprano qui sera avec nous.
8: Sublime.
3: Soprano. Tu chantes, Soprano?

0: merci d'avoir été avec nous ce soir. On va se retrouver bien sûr en podcast pour toute l'émission. Il y a un petit moment inédit dans les podcasts, ça s'est passé pendant la pub, il est que pour vous ce moment. On l'enregistre pendant les pubs. Merci, belle soirée tout le monde sur NRJ. Charlie prend la suite, à demain tout le monde, salut.
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0: soirée jusqu'à la fin de la saison, et celle-là particulièrement pour deux raisons.
1: Ah,
0: Rémi est avec moi, bien sûr, comme chaque soir.
2: Bonsoir.
0: Et regarde qui est de retour.
1: Alors,
0: la queen de la FM.
3: C'est moi.
0: La queen is back. Vous l'attendiez. Émilie Albertini est de retour.
3: C'est
0: la seule animatrice qu'on accueille comme c'était Yodelis.
1: C'est clair.
3: Mon Dieu. Yodelis, il est venu?
0: Non.
3: Pourquoi je suis jamais là dans les bons coups? Je suis jamais là dans les bons coups. Il y avait DC's.
0: Ah oui, il est venu. Très sympa, il t'embrasse.
3: Ah oui, j'imagine.
0: Oui, je suis désolé, il voulait vraiment Oriane. Il voulait vraiment que ce soit Oriane ce soir-là.
3: Bizarrement. Bizarrement. Vous êtes bien amusé quand j'étais pas là.
0: C'est sympa.
3: Des barres de rire.
1: De toute façon, suffit de regarder les réseaux, tu l'as vu, on se barre.
3: C'est vrai que des fois, quand même, je vois les reels et tout, j'ai un peu les boules. À chaque fois, je me dis, je suis sûr qu'ils se forcent à rire, parce que c'est pas moi.
4: Il y a du mal.
0: Non. Au contraire, on va essayer de rire autant ce soir, parce qu'on partage tellement de bons moments tous les soirs sans Emiloche. On va essayer de te faire partager cette bonne humeur.
3: Oui,
0: ce soir,
3: d'être au niveau, d'essayer de me mettre au niveau.
0: Et j'ai une deuxième raison d'être hyper heureux ce soir, puisque aujourd'hui, il y a Maxime qui est avec nous. Ça va, Maxime ?
5: Eh bien, bonjour l'équipe, comment
0: ça,
5: ils vont ?
0: Ça va très bien, mon poteau. Aujourd'hui, on est jeudi, Maxime, je te l'apprends pas, sinon vraiment, c'est que t'as fumé un gros drap.
5: Ouais, je l'ai vu depuis le réveil, je te confirme.
0: On est jeudi, on est le 11 juin, et c'est une journée mondiale.
2: Ah, ça va être une journée mondiale un peu mignonne.
0: Non ? C'est une journée mondiale qui va nous accompagner toute l'émission.
3: Oh là. Ah, bah oui. Bien sûr, c'est au coup d'envoi de la Coupe du Monde.
0: Ah ouais, c'est ça aussi, mais c'est pas ça.
3: Ah, c'est pas ça ?
0: J'ai des infos marrantes sur la Coupe du Monde, mais c'est pas ça dont je veux parler.
2: La gentillesse ?
0: Non.
2: L'amour ?
5: La journée de la radio ? Ah non, elle est passée, non ?
3: Mais il fait une petite tête mignonne, donc ça doit être des animaux ?
0: Non, parce que à la fois je suis content pour moi, parce que j'adore, et je suis surtout content pour Émilie, parce qu'elle adore. Ça va nous accompagner jusqu'à 19h.
3: Ah. Des animaux ?
2: Non. La journée mondiale du saucisson.
3: C'est vrai ?
0: Non.
3: Ah, j'étais contente de cette info quand même.
0: C'est la journée mondiale des jeux.
3: Oh.
0: Ça veut dire que ce soir, on va faire que des jeux.
3: Oh, mais attendez, attendez. Je voulais en faire un déjà. Le jeu du mensonge, je l'ai revu passer, mais je suis la meilleure à ce jeu-là. Tu sais, quand tu dois faire croire, il y a trois infos, il y en a une qui est vraie et tout.
0: Eh ben, on va le faire ce soir. On va faire.
5: Vous allez enfin pouvoir vider les stocks de plein de chats, quoi.
0: Ah, exactement. Alors, je vous avoue qu'on va faire des jeux jusqu'à 19h. Il y a des jeux qui seront pour du beurre.
1: On a
0: des beaux cadeaux à vous offrir. On a iPhone 17, on a Switch 2, on a la plancha. T'as bien raison,
3: Maxime.
0: Ah, bah
3: oui, on est en juin. On peut la ressortir.
0: Bah, c'est pas un moment qu'on la ressort, mais personne n'apprend.
5: Ouais, mais là c'est la saison, hein. Vous avez vu la semaine prochaine la météo, quoi. Là c'est la saison.
0: Et je sais bien, Max, mais personne la veut cette plancha. Tu la veux, toi?
5: Ouais, c'est vrai.
3: Ouais, ouais, je la prends volontiers, ça fait de la fumée ou pas?
0: Ben, c'est une plancha, quand ça cuit, ça fait de la fumée. Hein.
3: Ah,
0: tu la veux,
3: jardin,
0: Maxime, la plancha?
5: Peut-être que les beaux-parents seraient intéressés.
0: Il n'y avait pas des
3: jeux. Il la veut pas.
0: Comment dire non sans dire non? Ben, peut-être que je peux la refiler à un gars, moi, je ne dis pas.
2: Je la prends pour l'offrir. Hein.
0: Ah, Maxime, tu sais quoi? Déjà, tu seras le premier auditeur à jouer avec nous ce soir.
5: Oh, ça fait plaisir, merci beaucoup.
0: Le passe à ton voisin, le jeu des indices, le jeu du mensonge, le jeu du ça va, le jeu du copain-copain, on le fera avec Émilie.
3: C'est quoi ?
0: Je t'expliquerai tout au fur et à mesure.
3: Si
0: je t'explique chaque jeu maintenant, t'auras oublié, ça sert à rien.
3: Je vais oublier.

0: des jeux ce soir.
1: On va vous offrir un match
0: de cadeaux. Ah mais ça c'est fini. On va être comme des fous puisque c'est la journée mondiale des jeux et il n'y a rien que j'aime plus que les jeux et il n'y a rien que j'aime plus que les jeux.
2: Ah bah moi j'adore jouer bien sûr. Mais t'as oublié un détail, c'était le bac français ce matin quand même. Ma fille l'a passé.
0: C'est vrai.
2: Alors, je peux y aller. J'aurais pu y aller. J'ai fait un classeur de 100 pages. Laisse tomber, j'ai tout révisé. Les figures de style, les mouvements littéraires et tout, j'en peux plus. Elle était beaucoup moins stressée que moi, je peux vous dire.
0: Et elle le sent comment ? Elle sent que ça s'est bien passé ?
2: Elle le sent moyen. Comme à peu près toute sa scolarité. On n'est pas sur. C'est pas quelqu'un qui a cette ambition chevillée au corps, comme on dit.
3: Mais puis c'est super aléatoire, hein, les profs de français. En vrai, c'est moins pire que la philo, mais soit tu l'as complètement réussi, soit tu l'as complètement raté souvent.
2: Oh, mais c'est moins pire que la philo. On sent que Maxime, il a dû avoir une note aléatoire.
0: Ouais, mais.
3: Alors, moi, je vous avoue, pour l'épreuve de philo au bac, littéralement, j'ai appliqué un algorithme propre à moi-même. Je me suis dit, il reste une heure, et adviendra que pourra, j'ai eu 9. Et pour moi, c'est un très bon ratio.
0: C'est pas mal, hein. 2 heures, t'avais 18. Hein. Mais c'est bien, t'as pas tout laissé. Mais Max, je vais te dire un truc, le français, l'épreuve orale, c'était l'écrit ce matin. C'est pas vraiment aléatoire, je suis d'accord, tu peux réussir ou pas réussir, mais je veux dire factuellement.
2: Ah, il faut avoir appris.
0: Oui,
2: faut
0: c'est
2: avoir
0: pas comme la philo où il y a un peu de. Tu pars et tu dis, bon, allez, on verra bien. Là, c'est quand même un peu plus carré, le français.
3: Je te l'accorde. En plus, l'épreuve orale, pour moi, traumatisme, j'ai eu 4. Hein. Donc autant vous dire.
0: Mais t'as pas le nom, quoi. Tu parles en allemand.
2: À l'oral, c'est ou 0 ou 10, ou 8, pas 4.
0: L'oral de français, déjà, tu dis bonjour, merci madame, passez une bonne journée. Déjà, normalement, t'as 6.
2: Bah ouais, 4 quoi.
0: Mais surtout, avec un 9 et un 4, t'as eu ton bac ou pas?
3: Ouais, alors j'ai eu le bac, mais alors je l'ai eu déjà la deuxième année, et en plus je l'ai eu au rattrapage, mais de rien du tout. Hein. Et pourtant là je suis en master, hein, mais je veux dire, c'était pas l'époque.
0: On va commencer, vous savez par quoi ? Par le jeu de l'indice. Dans un instant, jeu de l'indice avec Maxime. Maxime, je t'offrirai une planche pour les beaux-parents dans un instant.
2: En vrai, c'est les briques ou pas ?
0: C'est les briques.
2: Ok. Décidément.
0: Avant ça, c'est The Second Voice. On écoute ça. Let me be sur Énergie. Très belle soirée tout le monde. J'espère que ça va. On va vous changer les idées dans la voiture. Spécial jeu ce soir dans l'émission. C'est la journée mondiale des jeux.
1: Ah oui.
0: Ben voilà, ça aurait été la journée mondiale du poirier. On ferait le poirier.
1: Ouais.
0: L'envie des jeux. C'est canon. Restez avec nous. On est là jusqu'à 19h.
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0: Dans un instant, Maxime de retour avec nous, bien sûr. 0870 40 42 48. C'est le numéro qu'a fait Maxime pour démarrer l'émission avec nous. C'est le numéro qu'il faut tous faire pour nous joindre gratuitement. Pourquoi ce soir encore plus qu'un autre soir? Parce que c'est la journée mondiale des jeux et ce soir, que des jeux.
1: Ouais, allez,
0: des jeux. Le jeu de l'indice arrive dans un instant. Il y a du Gims qui arrive aussi avec Emprise.
2: Encore une nouvelle.

0: rythmé celle-là. Oh, c'est l'ancien album ça. Restez avec nous, on est sur Énergie en direct.
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0: Bienvenue tout le monde, qui veut jouer?
3: Moi.
0: Vous voulez jouer? Ça tombe bien, on a que des jeux ce soir, le Battle Quiz. T'as pas encore joué de nouveau jeu, le Battle Quiz.
3: C'est quoi?
0: Génial ça. Tu vas voir.
3: Tout ce que vous avez fait sans moi, ça m'agace à un point, vous imaginez pas. Rien qu'à tester des nouveaux jeux quand je suis pas là aussi.
4: Ah ouais, non, non, mais...
3: Alors qu'il y a
4: non.
3: que moi qui aime jouer.
0: Non, non, tout va bien, rassure-toi. On a que des jeux ce soir, c'est la journée mondiale des jeux. On est un peu fatigué parce qu'il y a la soirée karaoké de l'équipe hier soir. Et on va pouvoir quand même assurer l'émission.
4: C'est énorme d'ailleurs.
3: Vous plaisantez? Ah, t'as vu ma tête? T'as vu la tête que j'ai fait? J'étais en train de processer. On s'est une soirée par un karaoké, ils m'ont pas invité. C'est vrai ou pas?
0: Non,
3: c'est pas vrai.
0: Non.
3: Ah.
4: Cachez les photos.
3: Pourquoi vous faites cette tête?
0: Non, il y a une soirée karaoké, mais on n'a pas invité tout le monde. Voilà.
3: Donc du coup, je t'ai pas invité.
0: Voilà.
3: Alors c'est moi qui chante le mieux.
4: Mais t'es tout le monde.
0: C'est fou quand même.
3: C'est vraiment dégueulasse.
4: C'est pas vrai, bien sûr, rassurez-vous.
0: Il n'y a pas une soirée karaoké. Elle a la fear of missing out.
3: Ouais, le FOMO.
0: Exactement. Rassurez-vous, pas de soirée karaoké. On est en pleine forme. On joue ensemble. Le temps d'écouter Gims.
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0: Bienvenue tout le monde. On est sur Énergie. On est tous ensemble. Et on est avec vous jusqu'à 19h. Il y a un soir où il faut nous appeler. C'est celui-là, ouais. 0870 40 42 48. J'ai décidé de tout péter ce soir sur Énergie. Je suis irresponsable puisque à partir de maintenant, nous ne faisons plus que des jeux. Yes! Journée mondiale des jeux, il m'en fallait pas plus. Ce soir, c'est une médiathèque, c'est une ludothèque l'émission. On n'arrête pas, on fait des jeux. C'est comme la dernière semaine de collège.
3: Ah bah ouais. Ah, j'adorais, bien sûr.
0: Tu ramènes du Banga et des jeux Ravensburger.
4: Ah ouais, tu ramènes un 4K et t'as bonne paye, quoi.
3: Ouais, ouais, et tu te rends compte que les profs, c'est des êtres humains comme vous et moi. Tu vois, d'un coup, ils deviennent un peu marrants, ils font des blagues et t'es là, genre, oh, il était sympa, en fait. Tu vois ou pas cet effet?
0: Bien sûr, c'est le moment où ils te mettent une VHS de Friends pour terminer le cours d'anglais.
3: C'est sûr. Ce qui se passe. Ouais, j'adore. Trop sympa.
4: C'est trop bien.
0: Il y a Maxime qui a commencé l'émission avec nous qui veut jouer, mais pour le jeu de l'indice auquel on va jouer, pour commencer, on va faire tous les jeux que vous avez l'habitude d'entendre. On va tout faire ce soir. Face à lui, ce soir, il nous fallait quelqu'un d'autre puisque ça se joue à deux, le jeu de l'indice. T'es OK, Max, hein?
6: Oh, bah oui, bien sûr. Okay.
0: On va accueillir Shlomit. Bonjour, Shlomit.
7: Bonjour, Camille.
0: Il est joli ce prénom?
7: Ouais. Pas très
3: comment. Bah, c'est le féminin de Shlomo, non?
7: Exactement.
0: Ah, oui.
3: Tellement cultivé, c'est fou cette meuf.
0: Shlomo, c'est qu'on dirait un DJ de Bavière.
3: Mais non, c'est des noms
0: hébraïques. Ouais. Ah ouais, trop joli.
7: Exactement, merci beaucoup.
0: Shlomi, en tout cas, je suis ravi de t'entendre. Et sache que tu vas peut-être repartir avec une planche.
3: Ça vaut le coup de se défoncer.
7: Ça vaut le coup.
0: Non, attendez l'équipe. Déjà, tous les auditeurs, personne ne veut ma plancha. Si même l'équipe vous dit que la plancha est nulle, je vais
3: mais
0: pas.
3: Mais moi, je rêve de la plancha. J'adore ça. Tu rigoles ou quoi?
0: Pas moi, la plancha. Bien sûr que c'est ma vie, la plancha.
3: Ah oui. Mais attends, c'est hilarant, tu les as fait maintenant ou tu les avais préparés?
0: Il a sorti un album
4: de plancha.
0: Un vrai problème quand Emily revient, c'est qu'elle n'écoute pas du tout l'émission et donc elle redécouvre tout ce que vous-même vous connaissez. Parce que les chansons sur la plancha, ça fait 15 jours, mais.
3: Ah, j'adore. Mais j'ai pas le temps, moi, l'après-midi, mais je vous regarde en replay. Enfin,
0: oui, sur TF1+.
3: Plus. Écoute.
0: Pas l'avoir.
3: Non, en podcast. Si, c'est vrai.
0: Bon, on va jouer ensemble.
3: Allez.
0: Émilie et Rémi, on va jouer ensemble à un jeu que j'adore. C'est le jeu de l'année. Le principe est très simple. Shlomit, tu vas jouer avec Émilie.
3: Ah, tu vas voir, je suis très forte.
0: C'est très simple, le jeu de l'indice. On a deux personnes, bien sûr, face à nous. Shlomit et Maxime, chacun votre tour. D'accord? Émilie, tu joues avec Shlomit, tu donneras un indice, parce que je vais vous montrer des personnalités en photo dans le studio. D'accord? Tu pourras à chaque fois donner un mot et un seul mot. Sois bien clair. Loup-garou, deux mots.
3: Oui, ça me l'explique pas à moi, faut l'expliquer à Rémi. Hein.
0: C'est vrai, non mais c'est vrai, je dois reconnaître. C'est vrai qu'il y a des petites difficultés sur ce jeu. Ouais. Donc, je donne un mot et ça vous donne la proposition pour votre auditeur. On peut faire une proposition sur une personnalité. Personnage réel ou personnage fictif.
3: Oui.
0: Je le rappelle. Si ce n'est pas trouvé, si c'est pas la bonne réponse, la main passe aux autres, un indice, une propale. Puis ça repasse aux autres, un indice, une propale, jusqu'à ce qu'on trouve la personnalité. Les premiers qui apportent 3 points fera gagner son auditeur. Allez. 2 points, 3 points. Fera gagner son auditeur ou son auditrice. Entendu?
3: Oui. Très bien.
0: Je commence avec les filles, je commence avec Émilie.
3: Alors, attends, du coup, je la brief sur ma façon de travailler.
0: Alors,
3: ce jeu.
0: Oh, c'est interminable.
3: Donc,
0: ça fait 5 minutes qu'on parle, on n'a toujours pas lancé le jeu.
3: Non, mais attendez, je fais vite. Donc, n'oublie pas que je peux te donner aussi des mots qui ressemblent. Je peux te donner l'opposé. Il faut que tu dézoomes la photo.
0: Oh là là, je peux plus l'entendre.
7: Non, mais attends, la photo, elle est. Tu passes à la photo et moi, je dois te dire.
3: Non, mais c'est une image, dézoomer la photo. Tu vois, il faut que tu vois son truc dans son ensemble.
7: Ok, vas-y.
3: Je crois que c'est pas clair.
0: Ne dézoome pas sur ton iPhone. Hein. Si c'est ça, je te mets, je veux dire, ça sert à rien. Attention.
3: Concentre-toi bien, on va, tu vas voir. On va partager le même cerveau.
0: Voici la première.
3: Ouh, très facile. Relooking.
7: Christina Gordula.
3: Voilà.
0: Oh, un point direct du charme. Bien joué, je serais parti sur chérie
3: ouais.
0: Quoi.
3: Bah oui. Ah bah non.
0: Donc bien joué, bah, t'as très bien joué, tu vois, je n'aurais pas eu un. Bravo, ça fait déjà un point pour les filles. On y va. Deuxième personnalité. C'est au garçon de commencer. Alors.
6: Je vais qui ?
0: T'es avec Rémi, malheureusement.
6: Ah oui, pardon. Non, il n'y a pas de souci.
0: Désolé, accroche-toi. J'espère que tu ne tenais pas trop à faire ça. J'espère que tu as quand même un petit barbecue à la maison.
2: C'est au charbon. C'est une belle motivation. On y va. Visiteur.
0: Oh.
6: Jean Reno.
3: Actrice.
0: Ah non, c'est plus à toi. Hein. C'était pas ça, bien sûr. Ce n'est pas Jean Reno. C'est à Shlomit maintenant.
7: Actrice.
0: Visiteur, actrice. Shlomit, 3 secondes pour une propale.
7: Non, je ne sais pas.
0: On l'a pas. Ça passe au garçon à nouveau. Poncho.
6: Cool, Valérie Lemercier.
0: Yes, garçon. Valérie Lemercier. Shlomit, t'as quel âge ?
7: 26 ans.
0: Ah, t'étais peut-être un peu jeune pour avoir un rêve, mais parce que normalement, bon. Visiteur actrice, tu pouvais l'avoir.
3: Mais Maxime aussi, il est jeune, il est en master.
6: Ouais, j'ai 26 ans.
0: Ouais,
6: j'ai
0: 26 ans aussi. Non, mais on peut excuser quelqu'un de 26 ans qui n'a pas la rêve.
3: Bah
0: sûr.
3: Oui, on excuse
0: et
3: tout
0: on
3: le
0: peut
3: monde.
0: L'avoir aussi. Hein. Bah,
3: bien sûr.
6: Et je vous avoue que j'ai au pif, hein, sans vous mentir.
0: Ah ouais, bah écoute, c'est passé.
3: C'est bien
0: passé.
3: Tombé.
0: Ouf. Attendez, je cherche parce qu'il y en a des durs. Hein. Allez, c'est parti. C'est aux filles de démarrer. On est à un partout. C'est parti.
3: Ah, présentateur.
7: Camille Combal.
0: Non, j'ai pas mis une photo de moi-même dans le jeu. Mais j'aurais pu.
3: Mais ouais, ça aurait été bien.
0: Bien sûr, une petite faille narcissique à combler.
2: Alors, à nous, Million.
6: Jean-Pierre Foucault.
0: Oh, dehors. C'est grâce à présentateur.
2: Eh oui.
3: Extrêmement agaçant, mais bon, c'est pas grave.
6: Ah, et puis c'est Rémi est beaucoup trop fort là. Là
3: oui, bien sûr, Maxime, continue.
0: Sachez que c'est beaucoup plus dur de passer en 1.
3: Oui,
0: évidemment. En général, le deuxième, mais bon, ça s'alterne. On est à 2-1 pour les garçons. Balle de match dans un instant. Avant ça, mon morceau préféré de cet été, Justin Bieber, Nicki Minaj.
2: Ah, yeah.
0: Beauty and the Beat. Voilà ce qu'on écoute sur Énergie. On vous accompagne avec le meilleur du son. Les meilleures infos, j'ai dit ça d'habitude. Là, il n'y en a pas. On fera quand même les infos pour Bruno Dîner ce
3: bon,
0: soir.
3: Parce que j'en ai préparé une.
0: Parce que c'est un jeu. Et on fait que des jeux ce soir.
3: Trop bien.
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0: Restez avec nous sur Énergie, les infos pour Brio Dîner de ce soir. Ce sera peut-être les seules infos du soir d'ailleurs. Hein. Parce que j'ai dit qu'on allait faire que jouer ce soir. C'est la journée mondiale des jeux. Émilie est là avec nous ce soir. Il y a Rémi aussi. Et on joue au jeu de l'indice. On rappelle les règles, Émilie.
3: Ok. Alors on a une photo. On doit donner un mot pour faire découvrir qui c'est.
0: Et si on trouve pas, la main passe à l'autre.
3: Vous d'accord. Avez enlevé les briques, c'est mieux.
0: Ouais.
3: Pas en une fois, en deux fois. Là, on le fait
0: direct. Là, on le fait direct.
3: C'est bien, voilà. C'est mieux, je préfère.
0: Je préfère l'autre version, moi, mais je savais que ça te faisait okay. Plaisir. Je suis là pour te faire plaisir. Oui. Donc, on fait cette version-là. Moi, j'aime
3: émission,
0: bien
3: quoi.
0: Le côté, on prend les briques.
2: Ouais, moi aussi.
3: Ah, non, c'est dur.
0: Alors, pour l'instant, il y a 2-1, puisque Rémi a 2 points. Il joue avec Maxime. Émilie joue avec Shlomit. Vous êtes de retour tous les deux.
6: Oui.
0: Et la bataille est acharnée puisqu'on offre une plancha à deux personnes qui ne veulent pas de plancha. Il y a Maxime qui a besoin, il y a Chemise qui dit ça va juste finir sur une étagère. Et donc vraiment, on sent que la compète est drue parce que vraiment, deux personnes n'en ont rien à foutre
3: ouais,
0: du cadeau.
3: Ils s'arrachent.
0: Et c'est toujours des bons moments, je trouve. Faire des cadeaux dont tout le monde se fout, c'est, je trouve qu'en radio, c'est assez rare, quoi.
6: Après, s'il y a un pack de bière avec, on peut toujours négocier.
0: Ça s'arrange.
6: Hein.
0: Ah oui,
6: ah, attendez, mais là, on parle entre personnes sérieuses.
0: j'aime bien l'idée. Attention, bonne chance. Il va falloir. Cette fois-ci, c'est les garçons. C'est aux garçons de commencer. Une nouvelle personnalité à me faire découvrir. Faire découvrir à votre auditeur, pardon. Ok. Alors, on y va. Bleu.
6: Bleu.
0: Maxime.
6: Tu as dit bleu ?
2: Ouais, j'ai dit bleu, ouais.
6: Waouh. Jason Statham.
2: Jason Statham, qui bien sûr est bleu. Ah, les bleus des coups de poing, bien sûr. Ok. Non, c'est pas ça. Oh, Émilie.
3: Mignonnette.
7: Trompette.
0: Là, t'as vraiment dézoomé à la photo.
3: Ah, ça, c'est très bien joué, je suis très fière. On peut perdre, je m'en fiche, ce point est magnifique. C'est un très beau point.
7: On peut perdre. C'est plus de mon âge, là.
0: Mais le plus tard possible.
6: Non, belle. On pouvait rien faire, là, Rémi,
2: Ah non, franchement, très fort. C'est balle de match, là, monsieur Combal.
0: C'est balle de match.
3: C'est tout simplement
0: balle de match. On y va, dernière personnalité. C'est parti. Je commence avec les filles. Attention, Émilie, c'est très difficile parce que t'as envie de te retrouver, mais si tu donnes aussi un trop gros indice, il y aura balle de match là-bas.
3: Hein. Ouais, c'est ça.
0: Après, détends-toi aussi parce que vraiment, Chlovitz s'en fout de cette plancha.
3: Non, mais tout ce qui me vient en tête, c'est en deux mots. Attendez, men. Je peux dire comment ça s'écrit ?
0: Non. Okay. Non.
7: Mais... Ah ouais, j'allais te demander. Je sais pas.
0: Ah, c'est chaud. Ok, on y va. Miami.
6: Wow. Men et Miami.
0: Pas mal.
6: Wow.
0: Attention, 3 secondes max.
6: Les experts.
0: Je vous rappelle, on cherche une personnalité, quoi qu'il arrive, hein, fictive ou non fictive, mais c'est toujours une personne. Men, Miami, c'est pas ça, la main repasse aux filles.
3: Faut raccrocher les wagons. Black.
7: Black?
3: Black.
7: Ah, Black. Men, Black, Miami.
6: Oh putain.
3: Il l'a, Max.
7: Je sais pas.
0: Chlomit, on l'a pas. Pas de proposition pour Chlomit. Balle de match pour les garçons. Gifle.
6: Ouais. Oui, Smith.
0: Oui, bon, pardon, je suis désolé. Je sais pas ce que j'aime le plus, le fait d'offrir des cadeaux ou voir le visage de la loose d'Emily qui vraiment se défait face à nous.
3: C'est pas ça, c'est qu'en fait, Rémi, sa spécialité, c'était son surnom à un moment donné, c'est ramasse-miettes. Ramasse-miettes. Je fais tout bien et lui, il arrive à la fin. Mais c'est pas grave, c'est faire.
0: Car ramasse-miettes, Oriane dit jamais ça dans Rémi.
2: Elle me respecte.
3: Peut-être qu'elle n'est pas assez à l'aise avec toi, ou que vous vous connaissez pas si bien que ça. Il n'y a peut-être pas autant de connivence.
0: Peut-être qu'elle n'est pas assez à l'aise pour te manquer de respect en direct. C'est dommage.
2: C'est dommage.
0: Dans un instant, les infos pour Brio au dîner de ce soir. Maxime, je suis désolé, c'est toi qui gagne la plancha. Hein.
1: La plancha.
6: Écoute, on part avec, hein. Non, Rémi, t'as été incroyable.
0: Ah, j'ai été énorme.
2: J'adore.
0: Ouais,
2: vraiment,
0: hein. Je suis content pour toi.
3: Vous n'avez pas été énorme.
0: Si, c'est le jeu, hein, tu vois.
3: J'ai été énorme et vous avez été malin d'écouter moi mes indices.
0: Oui. Voilà. Les amis, merci en tous les cas, merci à Maxime et à Chlomit d'avoir joué avec nous ce soir spécial jeu. On ne fait que des jeux sur énergie jusqu'à 19h. Les infos pour vous dîner de ce soir, c'est un jeu.
3: Oui,
0: un thème, 4 infos, 4 fun facts, on essaie de gagner. Quel est le thème, Rémi?
2: Coupe du Monde. C'est à propos, comme on dit.
0: Ça commence aujourd'hui, la Coupe du Monde. On arrive dans un instant sur énergie avec Temper City.
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0: La Coupe du Monde s'ouvre aujourd'hui dans quelques heures maintenant, à 21h. Le match d'ouverture, c'est Mexique, Afrique du Sud.
2: Ça va être comment ça? Moi, j'y connais rien. C'est chaud, là, les deux équipes?
0: C'est pas les meilleures équipes. C'est ça, c'est pas des équipes qui partent pour être championnes du monde, mais c'est deux bonnes équipes.
2: Ah ouais?
0: Bien sûr, c'est du beau football. Hein.
2: Ah oui, bien sûr.
0: Oh, puis le groupe vit bien.
2: C'est vrai?
0: Le groupe vit bien des deux côtés.
3: Tu vas mettre ton réveil? Ah non, c'est à 21h.
0: C'est à 21h.
3: Ah, okay,
6: je me réveille à 21h. C'est vraiment, ça va pas fort. Hein.
3: Non, je croyais que c'était à 3h du mat. Ouais, c'est vrai.
0: Non, parce que nous, à l'EHPAD, à 20h, c'est tout le monde.
3: On
0: fait de l'auto, puis après, c'est.
6: On va se coucher.
0: Bon, Temper City, c'est ce qu'on écoute dans un instant. C'est les infos pour Brio dîner de ce soir. Appelez-nous 0870 40 42 48. Que des jeux ce soir. C'est la journée mondiale des jeux sur Énergie.
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0: Pascal Génial était dans nos studios. Allez voir les vidéos sur nos réseaux sociaux. Réécoutez le podcast. C'était lundi cette semaine. Pardon, même pas la semaine dernière. Cette semaine, lundi, il était avec nous. This is. On l'écoutera dans un instant. Mais pour le moment, c'est les infos pour Brio Dîner de ce soir.
1: Oui.
0: Let's go, c'est parti. Allez, jingle.
2: Qui aura la meilleure info sur la Coupe du Monde de football?

0: comme Selena Gomez, marre des mecs toxiques.
1: On est d'accord.
0: Ouais. Écoutez bien, Shakira, c'est donc l'hymne de cette nouvelle Coupe du Monde qui commence à 21h. Hein, bon, elle est lancée globalement, on ne parle que de ça. Mais le premier match d'ouverture ce soir est à 21h. Et donc on s'est dit quand même, je vous rassure, on va pas vous saouler jusqu'à fin juin avec la Coupe du Monde. Il y a plein de gens, il y a plein de radios qui parlent que de ça. On parlera de bien d'autres choses, mais quand même là, le jour de l'ouverture, on s'est dit des infos pour Brio Dîner de ce soir. Apprendre des choses pour Brio Dîner concernant la Coupe du Monde. Et c'est Céline qui va voter pour l'info préférée. Salut Céline.
2: Salut Camille, salut toute l'équipe.
3: Salut.
0: Sois la bienvenue Céline, t'habites où?
2: Merci. J'habite pas très loin de Dreux.
0: D'accord, ok. Ben merci de prendre quelques minutes, tu connais le principe, tu vas nous dire à la fin qui a la meilleure info.
2: Ouais, ça marche.
0: Celui qui a la meilleure prend un point et avant qu'elle râle, Émilie, oui, devra enlever un point à quelqu'un.
3: Mais j'allais pas râler, pourquoi tu me fais un procès d'intention?
0: Parce que dès que je te dis après il faut retirer le point, tu fais oh, j'ai pas envie, j'aime pas.
3: Oui, parce que moi je vous aime, j'aime pas vous enlever des points, mais vous aimez bien tirer dans les pattes de vos collègues, mais pas moi.
4: Voilà,
0: donc finalement elle râle.
3: Ouais, j'avoue.
0: C'est parti, on va pouvoir y aller. Je rappelle, juste fake news ou info déjà donnée, c'est 5 balles dans la tirelire. Il nous reste quoi, 2-3 semaines d'émission. Le dernier jour de l'émission, on l'offrira cette tirelire. On est sans les dettes, on est à 160 euros.
1: Oh, c'est énorme.
0: Sans les dettes?
3: Oui. Qui a des dettes?
0: Bah, Rémi doit 25 euros.
1: Ouais, quand même, hein.
3: Mais toi, t'as une ardoise, mais depuis l'année dernière. Longue comme le bras.
1: C'est l'histoire de ma vie, les ardoises. Hein.
0: Et encore fait le tour des bars autour de.
3: Ah, ouais.
1: Je te dis.
0: Il le cherche partout.
3: Fou.
0: Hein.
3: C'est fou.
0: Partout. Oui, bah la bouteille de blanc, 2 minutes.
1: J'arrive. Ah ouais, semaine prochaine.
0: Le pauvre, il a rien demandé. Ils arrêtent tous le pauvre Cédric Cizère de Rire et Chanson en disant viens payer ton ardoise. Il dit c'est pas moi, c'est l'autre.
3: C'est un gars qui ressemble.
1: Ouais, c'est
3: moi. Mais arrête.
0: Ah oui, le pauvre.
3: Il est dans l'immeuble.

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1: Ils n'avaient pas le droit de jouer pieds nus sur les terrains.
2: C'est marrant, pourquoi on leur a refusé? On pourrait...
1: bah, tu refuses parce que les autres jouent avec des crampons quand
3: mais
1: même.
3: Mais attends, tu t'arraches les jambes.
1: Mais quand tu joues avec d'autres gens pieds nus, c'est ok.
2: Ouais.
1: Quand tu joues avec des crampons de 15, je te j'avoue que il y a un premier tacle.
2: Tu le sens?
1: Ah bah tu le sens pas.
3: Mais le ballon en cuir, quand tu shootes dedans, ça va faire hyper mal avec les pieds.
1: Surtout que sachez qu'il n'y a aucun ballon qui est autant gonflé que sur un terrain de foot vraiment professionnel. Nous, les ballons avec lesquels on joue, c'est jamais ça.
3: Ah ouais?
1: C'est genre hyper dur. Vous savez que les joueurs perdent des neurones à chaque tête.
3: Ah bon?
2: Ah ouais, bah Rémi, il a dû jouer au
3: foot.
1: Un tout petit peu. Non, mais en vrai de vrai, les joueurs de foot perdent un tout petit peu. Non, mais c'est prouvé, hein. Sur les vraies grosses têtes de corner et tout, le ballon, il est archi dur, hein. C'est vraiment du béton, ce ballon.
2: Mais quand t'assistes à un match, t'entends déjà quand il frappe le bruit de la balle, tu te dis, si je la prends en pleine tête, celle-là.
1: Ouf. Ah, les gars, ils s'attapent et qu'ils se la prennent dans le mur, là, tu sais, là, ouais, sur le côté, là, et qu'ils se la prennent, je peux te dire, ils mettent 2 secondes à reprendre le souffle, quand même.
3: C'est bien.
1: Ah, c'est bien. Thibaut, tu veux y aller, c'est parti.
4: Moi, je vais vous apprendre pourquoi il y a des cartons rouges et des cartons jaunes au foot. C'est très simple.
2: La biscotte.
4: La biscotte.
2: Je sens un peu.
4: Parce que c'est très simple. C'est passé dans les années 50. Il y a un arbitre qui a eu un petit problème. Il y a eu un match houleux. Il a voulu expliquer un petit peu en anglais pourquoi il y avait une faute et tout ça. À l'époque, il n'y avait pas de carton rouge. Et ils n'arrivaient pas à se comprendre. Et ils se sont dit, bon, on va trouver un langage universel, en fait. On va sortir le carton rouge, ça veut dire, bah, tu sors. Carton jaune, avertissement. Et comme ça a permis à tout le monde de se comprendre. Là où, bah, par exemple, bah, si y a un mec des Pays-Bas qui me dit quelque chose,
1: sûr,
4: bah, moi, je vais pas comprendre, tu vois.
1: Ah, faut
4: arrêter. C'est carton rouge.
1: Tiens, rouge.
4: Ah, bah, rouge. Mais c'est exactement ce qui se passait sur les terrains.
3: Ouais, je l'adore cette info. Tu la connaissais?
1: Très bonne info.
2: C'est pas mal.
4: Et rouge et jaune, pourquoi? En fait, ils ont calqué ce qu'il y avait sur les feux tricolores. Ils se disent, bah rouge, on passe pas. Jaune, attention, mollo.
1: Bien sûr. Très bien joué. Bien joué, Thibault. Elle est bien son info, Céline.
5: Ah ouais, pour l'instant, j'aime beaucoup celle-ci. Ah.
4: Inaugurée en 1966, lors de la Coupe du Monde de 1966.
1: Eh ben moi, c'est à moi. Je vais finir avec Rémi ce soir, si vous êtes d'accord. Moi, je vais y aller tout de suite. Je vais vous parler d'une musique de Coupe du Monde.

honnêtement, c'est est-ce que ils ont eu des droits, le groupe sénégalais à la base, est-ce que ça a été bien fait et qu'en gros ils ont touché des droits, est-ce qu'ils ont juste volé la chanson, ça je sais pas, mais en tous les cas c'était inspiré de ce groupe sénégalais.

0: vuvuzela.
1: Absolument.
2: Ah ouais, pas de vuvuzela.
3: Ah, les vuvuzela, j'avais oublié. Ben ouais. C'était en Afrique du Sud.
2: Ben ouais, on les a pas trop entendus parce qu'on était dans le bus. Comme on sortait pas du bus, ça nous a pas non plus dérangé. Mais en tous les cas, sur le principe, il y en avait. Rémi, d'un mot.
1: Oh là, ça va être compliqué d'un mot, mais je vous parlais de la Coupe du Monde 66 comme Thibaut, mais là, on va parler de.
2: T'inquiète pas, t'es en train de faire un sprint de.
1: Ah oui, tu me dis d'un mot.
2: Non, mais.
1: Sauf que là, c'est une belle histoire, donc ça va prendre du temps. Écoutez bien, on va pas parler des cartons rouges ni jaunes de 66.
2: Alors là, du coup, t'as mis en 0,5.
1: Il est 0,2, 0,5. Tu vas trop vite.
2: Eh ben, du coup, je vais vous parler.
1: Fais-toi en 1, normal.
2: Alors, écoutez bien cette petite histoire.
1: Donc, 66 Coupe du Monde, tu parlais des cartons, mais surtout, la Coupe du Monde, elle a été volée en 66 en Angleterre. Ils ont volé la Coupe du Monde. Et personne ne l'a retrouvé, c'est un scandale national. Ils ont dit, mais les gars, on peut pas commencer la Coupe du Monde sans la Coupe du Monde. Donc là, à un moment donné, t'as des centaines de policiers qui cherchent la Coupe du Monde. Et là, c'est la petite star de 66. C'est qui? C'est Pickles, un chien qui arrive dans un parc, qui renifle sous un bosquet et qui trouve la Coupe du Monde. Mais c'était tellement mignon de l'avoir retrouvé et que ce soit un chien qui l'a retrouvé, que c'est devenu une star nationale. Il a été médaillé, il a reçu la médaille nationale de Canin Defense League et son propriétaire, ça aurait dû tomber chez lui, mais j'imagine que c'est le propriétaire qui a récupéré l'argent, a pris 6000 livres, l'équivalent actuel de 100 000 euros. On lui a filé 100 000 euros pour avoir retrouvé la Coupe du Monde. Et c'est grâce à Pickles que cette Coupe du Monde a pu avoir lieu en 66.
2: Mais ouais, ça mérite un x2.
3: Mais elle était où?

0: fait, quand ils ont vu le bordel que c'était avec tous les pauvres policiers dans la rue, l'ont lâché dans un parc et personne ne l'a retrouvé. Et Pickles, il est toujours en vie, parce que peut-être tu peux retrouver les bijoux de la reine. Hein.
1: Ah bah attends,
0: tu me le lâches chez Mitterrand, là, ça se trouve, il revient avec deux couronnes. Je ne cache pas que 66, en année chien, ça fait 60 ans. Mon Pickles, il a rendu la main.
1: Rest
0: in peace. Bah, fois 7, 6 fois 7, 42, ça fait 420. Ça fait 420 ans.
1: Peu de chance.
0: Peu de chance qu'ils soient encore là.
2: Bah, c'est pas possible.
0: Céline, quelle est ton info préférée ce soir?
3: Ah, le choix est dur. Je pense quand même que je vais voter pour Thibaut.
2: Oh là là. Oh, c'est énorme.
1: Il mérite tout l'or du monde, Thibaut.
0: Très bonne info. Thibaut, t'étais à moins 1, tu repasses à 0.
2: Ouais, merci beaucoup, Céline. Tu voudrais, tu voudrais que j'enlève un point à qui?
3: Je sais pas, franchement, je te laisse choisir.
2: Ok, bah ce sera Rémi.
0: Mais c'est fou. Si t'avais proposé quelqu'un, tu l'aurais choisi.
2: Non,
0: c'est vrai. En gros, Rémi était à moins 3, donc ça se rapprochait. Rémi repasse à moins 4.
1: Le pauvre Rémi me fait de la peine.
4: Je déteste quand elle dit ça.
1: Le pauvre, on lui a envoyé un point. Enlever un point, ça me fait de la peine. Regardez-le.
2: C'est notre compétition, Thibaut. Très bien.
4: Je jure, je suis
0: serein. Tu peux rien pour attendre, toi.
2: C'était les infos pour briller au dîner de ce soir. Merci Céline. On joue ce soir. Journée mondiale des jeux sur énergie. Enfin, pas que sur énergie, puisque mondial, globalement, c'est dans le monde entier. Mais nous, qu'est-ce qu'on fait?
1: On joue.
2: On s'en accapare pour pouvoir ne faire que des jeux. C'était la meilleure excuse pour faire une soirée Ravensburger. Donc, dans un instant, c'est le Battle Quiz.
1: Je connais pas ça.
2: Tout nouveau jeu qu'on a créé avec Thibaut. Je peux te dire qu'on n'est pas peu fiers avec
4: cette équipe.
2: On joue dans un instant. Une nouvelle fois, tu seras opposé à Rémi.
0: Au champion, pardon.
2: D'ici, avant tout ça, belle après-midi sur Énergie.
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2: Bienvenue tout le monde, bienvenue sur Énergie. On est tous ensemble, il est tout juste 17h. On est encore pendant 2h à vos côtés. Vous croyez qu'on part à 18h, qu'on file à l'anglaise?
0: Non,
2: jusqu'à 19h. On prend soin de vous. Journée mondiale des jeux. Aujourd'hui, le 11 juin. Eh ben, ça tombe bien, on va faire que des jeux.
0: Ouais.
2: 0870 42 48. Je vous avoue que on n'aura peut-être pas assez de cadeaux pour tout le monde. Donc, il y a des moments où on va jouer pour le plaisir.
1: Eh oui.
2: Mais là, on va offrir un cadeau.
1: Pour le beau jeu.
2: Là, on va offrir un très beau cadeau.
0: Lequel?
2: Pas encore l'iPhone. Là, c'est la Switch.
0: Pas mal.
2: Je garde l'iPhone, mais appelez-nous 0870 42 48. Tout à l'heure, j'offre un iPhone 17. Grâce à Toy Story 5, qui sort le 17 juin. Je sais les jours de sortie de film, je sais tout. Il y a Loïc qui est là, il y a Caroline qui est là aussi. Ça va tous les deux?
6: Oui, ça va, bonjour.
7: Bonjour tout le monde.
2: Je vais commencer, si tu veux bien, Caro, avec Loïc qui nous a appelé en premier, qui a été tiré au sort en premier. Et puis si Loïc ne gagne pas, je récupérerai Caro. Loïc, ça te va une Switch 2?
7: Ouais, bah parfait, ma fille va être comme une folle si je gagne ça.
2: Bah attends, t'as pas encore gagné, mon pote.
0: C'est pas fait, hein.
7: Si je gagne ça.
2: Parce que tu vas devoir jouer au Battle Quiz.
0: C'est l'heure de jouer au Battle Quiz.
2: On va changer un petit peu les règles du jeu ce soir, du Battle Quiz. D'accord?
0: Ouais.
2: Le principe, il est très simple. Loïc, on va poser des questions, d'accord, à chaque personne de l'équipe, les mêmes questions. D'accord? Les mêmes. Tu vas faire un pronostic sur le nombre de bonnes réponses qu'ils peuvent avoir l'un ou l'autre.
7: Wow, d'accord?
2: Pas facile. Et si tu fais un tout pile, eux ils vont sortir du studio, ils vont pas connaître ton pari. Vous revenez, votre but c'est de donner le maximum de bonnes réponses possibles.
0: Ok.
2: Et ensuite on verra si il a fait le bon chrono.
0: Ok.
2: Wow. Sur les mêmes questions. Ok.
0: Allez.
2: Ça vous va?
0: Ça marche. Let's go.
2: Émilie, Rémi, je vais vous demander de sortir du studio. Attention.
7: Là du coup, ils sont deux. Là, je comptabilise les bonnes réponses.
2: Là, ils sont tous les deux en dehors du studio. Je vais d'abord faire revenir Émilie. Et je vais lui poser le maximum de questions possibles en 45 secondes. Selon toi, combien de bonnes réponses elle peut avoir? Je te donne une idée, c'est toujours entre 9 et 11 questions, 45 secondes.
7: Ouais, je sais, parce que je l'écoute tout le temps et j'ai remarqué. Alors, j'ai envie de croire en elle, hein, mais je sais qu'à chaque fois, c'est très rapide et ils n'ont pas plus de 3-4 bonnes réponses à chaque fois.
2: Donc, tu valides combien?
7: Ouais, je sais pas, on va dire 3.
2: Ouais, j'ai envie de croire en elle, mais finalement, je vais pas y croire que ça.
7: Ouais, mais c'est avec la rapidité du jeu et tout ça, je vous écoute tout le temps et j'ai déjà écouté ce jeu et je sais qu'ils font pas plus de 3-4 à chaque fois.
2: Et bah, Loïc, c'est ce qu'on va faire, ça va être très simple. Je vais faire.
7: En plus, je la sentais un peu bancale.
2: Bah, écoute, je vais faire rentrer Émilie, on va voir combien elle fait. Si elle fait un tout pile tour à l'iPhone, et ensuite, je vais faire rentrer Rémi, tu connaîtras les questions. Et ensuite, okay, tu pourras, si jamais ça fait, t'as pas la bonne enchère, refaire la bonne enchère pour Rémi. T'auras deux chances de gagner l'iPhone, d'accord?
7: Ok.
2: C'est parti, Émilie. Le pari sur toi a été fait. 45 secondes de questions de culture G. Quand t'as pas, tu passes.
1: Ok.

0: La gravité.
1: La gravité.
0: Si une personne évoque sa bisaïeule, de quel membre de sa famille parle-t-elle?
1: Son arrière-grand-mère.
0: Oui. Dans quelle ville des États-Unis se déroule la célèbre course automobile des 500 miles?
1: Purée, j'ai tout. Je passe.

0: quelle langue est originaire le mot fiasco?
1: Espagnol? Italien? J'avais Houston pour les voitures, mais c'est pas ça.
0: C'était Indianapolis. Exactement, j'allais y revenir.
1: Je savais tout. Je tiens à vous dire, chers auditeurs, je suis doté de culture générale, je savais tout, j'ai paniqué.
0: Attends, je vais t'expliquer. Tu t'es un peu mélangé sur la gravité, mais moi, par exemple, je te mets à l'aise. Hein. Bisaïeul, je ne sais pas du tout ce que c'est. Donc, franchement, bravo.
1: Ah, vous êtes mignon.
0: Ouais. Indianapolis, c'est pareil quand t'es dans le stress.
1: J'avais Houston et je savais que c'était ça. Purée.
0: Moi, Bisaïeul, c'est la première fois dans ma vie que je l'entends.
1: Bisaïeul.
0: Bisaïeul, excuse-moi, tu vois, je sais même pas le dire. Moi, je le fais en dire un ficus.
1: Mais non, mignon,
0: alors,
1: c'est tout de dire.
0: Émilie,
1: oui.
0: Tu as fait 4 bonnes réponses en 45 secondes. C'est loin d'être dégueu. Loïc, t'avais parié sur combien?
2: J'avais parié sur 3, et j'avais dit 3 ou 4, et tu vois.
0: Et t'es dit 3.
1: Donc quoi, il a perdu?
0: Bah, là, en tout cas, tu ne parles pas de gagner l'iPhone, mais il va maintenant qu'il connaît les questions, il va pouvoir faire une enchère sur Rémi.
1: Ah, il va répondre aux mêmes questions.
0: Et il va répondre aux mêmes questions. Oui, j'adore ce jeu. J'adore ce jeu.
1: Trop sympa.
0: J'adore ce jeu.
3: Il va peut-être pouvoir se refaire la cerise, Loïc.
0: Oh là là, faut en faire un jeu de société de ça. Hein.
3: Ouais.
0: Attention, selon toi, combien est-ce que Rémi va avoir de bonnes réponses au même questionnaire?
2: Bah, je dirais qu'il ferait le même score qu'Emilie.
0: Donc 4.
2: Ouais.
0: 4, on va vérifier tout de suite, c'est pour un iPhone. Si Rémi fait 4, c'est gagné, c'est parti, on l'accueille. T'as rien entendu, Rémi, hein?
4: Non, on est tout à l'autre.
0: Ok,
4: c'est à l'autre du couloir.
0: Ok. 45 secondes, les mêmes questions qu'Emilie, d'accord?
4: Allez.
0: Loïc a fait un pari sur toi, tu ne sais pas lequel, toi ton but c'est de répondre.
4: Ah, moi je vais y aller à fond, hein.
0: Top chrono, quel nom porte la force d'attraction qu'exerce la Terre sur nos corps?
4: La force, je sais pas.
0: La gravité.
4: Ah, oui.
0: Si une personne évoque sa bisaïeule, de quel membre de sa famille parle-t-elle?
4: J'en ai aucune idée.
0: Arrière-grand-mère. Dans quelle ville des États-Unis

0: poussière d'une matière que l'on scie.
1: La sciure.
0: Oui. Quelle langue est originaire le mot fiasco?
1: Italien.
0: Oui. Quel animal dit-on avoir dans les poches quand on est radin?
1: Des oursins.
0: Oui. Selon l'expression, quand on agit vite, on fait les choses en deux temps, trois
1: mouvements.
0: Oui. J'ai même plus à cette question. Combien d'années a duré la guerre de 30 ans?
1: 30 ans.
0: Pas de piège, on la compte 30 ans. Loïc.
2: Wow, il a explosé le score. Ouais. Hein.
0: Il a fait 7 points en 45 secondes. Vous avez parié sur combien, Loïc?
2: Je l'ai dit 4 comme Émilie.
0: Ah, désolé.
3: Ah ouais, mais là, tu peux pas, là, c'est Emilia des 12 coups de billet, là. Oh, excuse-moi.
2: Il a été fort.
3: Là, t'as fait rentrer un tigre en studio. Pardon.
4: Ouais, t'as été bon, hein.
3: J'ai tout donné, en tout cas. Hein.
4: Pourquoi tu me regardes comme ça?
3: Tu connais. Elle a un petit sac.
4: Ça m'énerve.
0: Je suis surtout déçu pour Loïc, qui, malheureusement, ne gagne pas l'iPhone.
4: Ah, Loïc.
2: Lolo. Après,
0: c'est pas très
2: monté souris, tout ça.
0: Hein. Bah ouais, écoute, je suis désolé.
2: Je suis désolé, on n'a pas valorisé l'échec, là.
0: Ouais, je sais. Malheureusement, t'as eu deux chances, ça n'a pas suffi. On va écouter un petit peu de Offenbach. Et dans un instant, on change de jeu, on refait celui-là une fois.
4: Oh, celui-là, il est génial.
0: C'est génial, ce
4: jeu. Ouais, celui-là, je l'adore.
0: Battle Quiz sur énergie qui revient. C'est Caroline qui était la suivante pour l'iPhone 17. Une nouvelle fois, elle va miser sur Émilie et sur Rémi. C'est parti.
4: Voilà.
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0: Dans un instant, le Battle Quiz qui continue, bien sûr. Une nouvelle fois, il faudra miser sur Émilie et Rémi. Pourquoi? Parce que c'est la journée mondiale des jeux. Et ce soir, c'est une émission sponsorisée par les jeux MB. On ne fait que ça aujourd'hui. C'est la grande récré dans l'émission ce soir.

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0: Bienvenue sur Énergie, vous voulez des cadeaux, c'est le bonsoir ce soir. iPhone 17, la Switch 2, elle a été offerte.
2: Et non,
0: non, on a offert la Switch 2, on a offert une plancha et je peux en offrir encore 9. Hein.

0: gagner un iPhone 17.
1: Ah bah, la question ne se pose même pas, voyons.
0: Tout le monde a envie de gagner un iPhone 17. Et je comprends bien, Caro. Le principe est simple. T'as entendu, t'étais en attente juste avant quand notre copain Loïc, malheureusement, a perdu. Enfin, toi, heureusement.
1: Il s'est bien
0: toi.
1: Défendu.
2: Mais
1: c'est quand même bien défendu.
2: On rejoue au. Battle Queen.
0: Bon, je préférais. Pardon, hein. C'est du niveau France 3 là, ce jeu.
3: Non. Là, c'est le niveau des États-Unis d'Amérique.
0: Non, mais les gars, non, mais il y a des jeux que des fois tu vois sur France 3 là, ils lancent des boules, je sais pas quoi. Pardon.
3: C'est énorme.
0: Ah bah, bien sûr.
3: Ouais. Je suis d'accord avec toi, faut l'adapter.
4: Qu'on fasse des autocollants et tout.
0: Les autocollants.
5: C'était quoi votre jeu préféré?
3: C'est fou.
0: Qui tous les jours. Ouais. Tous les jours, qui Marie-Ange Nardi.
5: Oui, je l'adorais.
0: Pas de dire en télé, ça va revenir. Je leur dis, si ça revient, c'est avec ma Marie-Ange.
3: Ah ouais.
5: Mais on l'adorait, Marie-Ange. Hein. Sa voix chaude et rassurante.
0: On l'adore
5: non,
0: toujours.
5: Mais je sais, mais non, mais bien sûr.
0: Les amis, on va y retourner pour le Battle Quiz.
5: Ouais.
0: On va poser des questions pendant 45 secondes à Émilie et à Rémi.
3: Ouais.
0: D'accord, chacun leur tour. Eux, ils n'entendent pas le pronostic de Caroline. Caroline va faire un pronostic en imaginant les bonnes réponses que vont apporter et Rémi et Émilie, chacun leur tour.
5: Oui.
0: Donc, tu as deux chances de faire un tout pile. Si tu me trouves le bon nombre de réponses qu'ils vont donner, d'accord, tu gagnes ton iPhone. Je précise, la première fois, tu ne connais pas les questions, d'accord. La deuxième fois, tu as entendu le questionnaire, donc tu peux adapter ton pari à la deuxième. Vous allez tout comprendre, c'est le meilleur jeu de la bande FM.
5: Ouais, trop sympa.
0: Oui. Très humblement, hein. Ouais. Vraiment, en toute humilité.
5: Ah, oui,
0: c'est le meilleur jeu de la bande FM.
5: Oui.
0: Émilie, Rémi, je vais vous demander de sortir tous les deux.
3: Bien sûr.
0: D'accord. Le temps que Caroline nous fasse son premier pronostic. J'adore ce jeu, je peux jouer jusqu'à demain à 6h. Voici ma question, Caroline. Je vais commencer par faire rentrer Rémi. Selon toi, en 45 secondes de questions de culture générale, combien de bonnes réponses va m'apporter Rémi?
1: Je dirais 6.
0: Waouh, tu crois en lui, j'adore. On va pouvoir le faire rentrer, c'est parti.
3: Allez.
0: Bravo Rémi.
3: Allez, c'est parti.
0: Ça va Rémi?
3: Ça va super. Elle a dit que tu ferais 22 bonnes réponses.
6: Ah, bon, connerre. Bah, elle est face à un petit génie, c'est normal.
0: 45 secondes, c'est parti. Top chrono. Avec Xénophon, quel autre célèbre philosophe grec a écrit un texte appelé Le Banquet?
3: Platon.
0: Bonne réponse. De quel fleuve, la Sambre est-elle un affluent?
3: La Loire.
0: La Meuse. De qui Gad Elmaleh joue-t-il la doublure auprès d'Ali Staglioni?
3: Oh, j'en ai rien, je sais pas.
0: Daniel Auteuil. Que fait une femme parturiente?
3: J'en ai aucune idée.
0: Elle accouche. Quel compositeur allemand a écrit la pièce musicale pour piano La Lettre à Élise?
3: Bach.
0: Beethoven. Quel homme politique a été élu président de la République de 69 à 74?
3: Pompidou.
0: Bonne réponse. En 2003, qui incarne Alexandre le Grand dans le film d'Oliver Stone?
3: J'en ai aucune idée.
0: Colin Farrell. T'es vraiment dans le cinéma, t'es...
3: Non, mais alors, pardon. Mais alors là, le questionnaire, là, vraiment, c'est... Là, faut Emilien, là, dans l'équipe.
0: Waouh!
3: C'est pas simple.
0: Bah, j'ai tout donné. Alors, c'est vraiment le questionnaire que j'ai à la suite, là. Je peux pas vous dire mieux. Il était pas simple. Après, quand même, pardon, poteau, Daniel Auteuil, c'est toujours quand même dans la doublure.
3: Non, mais je crois que j'ai pas vu le film. Bah, tu me connais, moi, le cinéma.
0: Ouais, le cinéma, t'es vraiment pas dedans.
3: Bancal.
0: Lettre à Élise Beethoven, ça
3: se tentait.
0: Quand même.
3: Ouais. De Beethoven, tout court, le nom de l'allemand, quoi.
0: Bien sûr. Georges Pompidou, tu l'as. Et Colin Farrell, pareil, quand même, c'est un gros film.
3: Ouais. Ah, tu connais ton gars, hein, Sinoche série, je suis pas là.
0: Deux bonnes réponses.
3: Pas dingue, hein.
0: Caro, t'avais parié combien?
1: Moi, j'avais dit 6, j'y croyais.
3: Ouais, je comprends. Mais là, ouais, chaud.
0: Maintenant que tu as entendu.
1: Il y a du niveau là, il y a du niveau.
0: Maintenant que tu as entendu les questions, c'est ça qui est génial dans ce jeu. Maintenant que tu connais le questionnaire qui va être posé, le même à Émilie, selon toi, combien de bonnes réponses elle va apporter?
1: Je dirais 4.
0: 4 sur Émilie. Je pense que c'est un. Je pense que j'aurais fait le même prono. C'est parti, on fait rentrer Émilie. Le prono a été fait, Maïmie Loche. Tu vas avoir le même questionnaire que Rémi.
5: T'es manqué?
0: Elle nous fait une entrée de princesse Disney.
5: Est-ce que je vous ai manqué?
3: Oui, énormément.
0: Énormément.
5: Voilà.
0: Pendant ces 19 secondes, ont été interminables.
3: Bien moi, sûr. Je vais te dire, même quand je suis près de toi, tu me manques, tu vois.
5: Oh, mais toi, t'es vraiment le plus mignon, t'es mon préféré, tu le sais.
0: Vous êtes prêts?
5: Oui.
0: 45 secondes, c'est parti, top chrono. Avec Xénophon, quel autre célèbre philosophe grec a écrit un texte appelé Le Banquet?
5: Platon.
0: Bonne réponse. De quel fleuve la Sambre est-elle un affluent?
5: La Meuse.
0: Bonne réponse. De qui Gad Elmaleh joue-t-il la doublure auprès d'Alice Taglioni?
5: Je ne sais pas.
0: Daniel Auteuil. Que fait une femme parturiente?
5: Elle est enceinte de jumeaux.
0: Elle accouche.
5: Merde.
0: Quel compositeur allemand a écrit la pièce musicale pour piano La Lettre à Élise?
5: La Lettre à Élise de Beethoven.
0: Bonne réponse. Quel homme politique a été président de la République française de 69 à 74?
5: Charles de Gaulle.
0: Bon, pitou.
5: Pas du tout, putain.
0: En 2003, qui incarne Alexandre le Grand dans le film d'Oliver Stone?
5: Je ne sais pas.
0: Colin Farrell. Sur quelle surface pratique-t-on le curling?
5: Je ne sais pas.
0: Oh non,
5: ah
0: non,
5: la glace, la glace.
4: Ah non, mais non.
3: Ah non, c'était la glace.
4: Oh non, pas faire ça.
5: Pourquoi? J'ai perdu.
4: Oh non.
0: Trois bonnes réponses, t'avais parié
5: trois
0: sur combien?
5: Trois bonnes réponses, c'est ouais. Tout
1: j'avais, parié... dit, j'avais dit quatre. Ah,
0: le curling, c'était cadeau.
3: Et surtout, pardon,
5: j'ai fait que trois bonnes réponses.
0: Mais attends, je dois dire, pardon, Émilie, pardon. Déjà, tous les deux, vous avez Platon extraordinaire, je l'aurais jamais eu, bravo. La Sambre, ouais. Un affluent de la Meuse, vous êtes tout sur ça?
5: Parce que je suis intelligent.
0: Mais on n'ose pas qu'on en doute, ne crois pas, mais c'est tellement niche dans la connaissance. De, moi j'ai oublié tout ça, évidemment qu'on le connaît par cœur de l'école primaire même.
5: Oui.
0: Donc bravo, mais je te promets, c'est genre, je suis bluffé. Pas que je te crois idiote, loin de là.
5: Mais non, merci de le préciser.
0: Mais non, mais je veux dire, de la connaissance, de se rappeler de ça.
5: Oui, mais bah, tu as des trucs que tu as gardé pour toute la vie, tu sais pas pourquoi, oh. Et à côté de ça, je me trompe entre De Gaulle et Pompidou.
0: Incroyable. Incroyable la Meuse. Beethoven, la Lettre à Élise.
5: Ah, bah ça, c'est parce que je faisais du piano quand j'étais petite.
0: Et là, tu me sors De Gaulle. Mais ça, tu dois gagner tous les jours, Caro. 69-74, c'est Pompidou tous les jours de la France. Colin Farrell qui incarne Alexandre
5: ouais,
0: le Grand.
5: Ouais, mais ça, je les confonds tous.
0: Et juste le curling.
5: Ah là là.
3: La glace.
5: Non, mais j'avais en tête, tu sais, un truc brillant. Comme le vélo de course, tu vois.
0: Je pensais que tu y allais.
5: Ah, Dieu, ouais. Elle n'a pas eu l'iPhone.
0: Eh ben non, elle a parié sur toi. Chouette,
5: Caroline. Je suis désolée.
1: C'est pas grave.
5: Et toi, t'as eu combien?
0: J'ai fait deux bonnes réponses.
5: Bah oui.
0: Et Platon, il a chopé Platon. Ouais, moi, je sais pas sûr. Si je fais pas une hein, sur le questionnaire.
5: Le banquet, quand même, de Platon.
0: Non, j'ai Colin Farrell, moi, j'ai Daniel Auteuil, j'ai Beethoven et j'ai Pompidou. Et j'en refais quatre.
5: Et bah, ouais, oui,
0: si j'arrive au curling, je fais cinq. Mais c'est nous. Dur, hein. Bon, c'est dur. On change un peu de jeu ou on garde celui-là?
5: Ah, oh bah, on va pas faire ça pendant tout le truc. On change.
3: On l'aime bien quand même. On l'aime bien.
5: Quand même.
3: Ah ouais?
5: Bon, moi, je fais ce que vous voulez, je suis open.
0: Tu veux un peu changer de jeu? On le fait une dernière fois, peut-être?
3: Ah oui, ça mérite un iPhone, en tout cas.
0: Ah, ça mérite un iPhone.
5: Bah, c'est-à-dire que nos auditeurs dans la voiture, ils jouent en même temps que nous à ce
0: allez,
5: jeu-là.
0: On
5: ça,
0: le
5: c'est
0: refait
5: sympa.
0: Une dernière fois, je t'embrasse fort, Caro, tu retenteras ta chance, je suis désolé.
1: Oui, c'est pas grave. J'ai le plaisir de vous avoir.
0: Ah, des gros bisous adorables. Caro, elle vient de perdre un iPhone.
5: Oh, mais elle peut pas rappeler, mignonnette.
0: On rejoue pour l'iPhone 17 0870 42 48 dans un instant. On rejoue. Joue à mon jeu préféré, le Battle Quiz.
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0: Merci à tous d'être là avec nous sur Énergie. Attention, attention, dans un instant, le retour du Battle Quiz 0870-42-48. Faut miser comme il faut sur le nombre de bonnes réponses que vont donner Émilie et Rémi. Vous gagnez un iPhone. Restez avec